0: de la dos.
1: C'est sur les. Est-ce que c'est un rapport avec les paris sportifs?
0: Non. Ouais. Un joueur aurait été pot de vin. On lui aurait donné un pot de vin.
1: Non, c'est pas ça. Aurait été coco vin.
2: Attends,
1: le gazon, c'est une histoire de gazon, le jardinier a mis quelque chose sur le gazon.
0: C'est une histoire de joueur ou une histoire de terrain?
2: C'est une histoire d'avant-match.
1: Ils ont fait boire tout le monde en mode ouais, c'est la bamboche et machin.
0: Non. Et c'est une histoire de femme?
2: Non, il n'y a pas de femme.
1: Avec du match,
0: famille, c'est lié à la famille?
2: Non.
0: C'est lié aux habits?
2: Non.
0: Oh, on leur a piqué quelque chose dont ils avaient besoin?
2: Oui.
0: Les chaussures, plus de lacets?
1: Il n'y avait plus de crampons.
2: Non, c'est emballé.
0: Est-ce qu'on leur a fait quelque chose?
2: Qu'est-ce qu'il y a la veille des entraînements? La veille des entraînements? La veille des jours?
1: L'entraînement?
2: Ouais, il s'est passé quoi?
1: Il n'y avait pas de quoi s'entraîner.
0: De la pluie? Ils ont mis de la fausse pluie. Ils ont fermé le stade à clé.
1: Il n'y avait pas de quoi s'entraîner.
0: Ils ont les clés du bus.
1: Il n'y avait pas de ballon. Pas de ballon, pas de match. Hein.
3: Donc, pas de palais, pas de pierre, pas de palais.
0: Ah zut.
2: Eh non.
1: Oh non.
2: Sachez que le club de Southampton a envoyé un espion camouflé à l'entraînement de l'autre équipe. Et il s'est fait griller. Ah bah fallait le dire, Flo.
4: Je ne vais pas le dire, ça parlait trop.
2: Oh là là là là.
4: J'allais dire qu'ils allaient espionner la tactique.
2: Eh bah exactement. Écoutez bien, c'est digne d'un James Bond. Hein. Révélé par la BBC, je vous dis ça pour vous dire que c'est pas une connerie, hein. C'est vrai de vrai. Veille d'un match très important, entraînement fermé au public. Les joueurs ont vu un buisson bouger pendant l'entraînement. Je vous jure que ça, mais qui se cache encore dans des buissons? À part l'inspecteur Gadget.
1: Ben ouais.
2: Ils le poursuivent jusque dans les toilettes d'individus. À l'intérieur, le gars a effacé les données de son téléphone et s'est changé pour passer incognito. Le photographe du club présent à l'entraînement a réussi à prendre l'individu en photo, ce qui a permis de l'identifier et retrouver son profil. Il appartient bien au club de Southampton. Southampton a envoyé un mec de son club dans un buisson pour surveiller l'entraînement. Moi, je fais pas avec Rémi tous les jours à 14h, il a fun radio.
1: Bah ouais. Je suis en buisson. Hein. Avec... Si vous voyez un buisson aux toilettes, c'est moi. Hein. C'est un buisson qui fait pipi, oui.
2: C'est chaud, hein.
1: Mais il va y avoir
0: des fuites. Que c'est chaud.
2: Tu passes vraiment pour un tricheur.
1: Ah ouais.
0: Non, un con. Enfin, c'est ridicule.
1: Je vois le gars, mais comme le concert de Bad Bunny, tu sais, toutes ces vidéos qu'on a vues sur les réseaux, les petits ficus qui bougeaient là, qui se mettaient en place dans le Super Bowl. C'est vraiment ce gars-là qui devait être poursuivi.
2: Bon, Florian, maintenant on va changer les règles comme t'as failli le dire. C'est gagné, bravo!
0: Ouais!
4: Ouais, trop bien, merci.
2: Les AirPods, c'est le jeu du tu as failli le dire.
4: Non, mais j'étais pas sûr si c'était que à vous de dire ou si j'avais le droit.
2: Mais t'avais le droit, poteau, mais c'est très bien, t'inquiète pas. Florian, félicitations, AirPods pour toi.
4: Merci beaucoup, c'est super cool. Bah, je suis trop content d'être passé, d'avoir pu faire un jeu et tout. Et donc, c'est top.
2: Eh bah, ben, t'es adorable, merci mon poteau. Vous l'avez compris, la seule émission qui offre des cadeaux maintenant, même quand vous perdez. Même quand c'est perdu, le cadeau, il est quand même pour vous. Le plus dur, c'est de nous joindre. Hein. 0870 42 48 Katy Perry tout de suite.
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2: Bienvenue la team, j'espère que tout le monde va bien. On est en plein festoche de Cannes, vous le savez.
1: Ah oui.
2: Ça, hein. On voit que ça sur les réseaux sociaux. Festival de Cannes, festival de Cannes. Mais moi je vous amène pas à Cannes, je vous amène à Avallon dans Lyon. On va parler cinéma aussi. Vendredi dernier, le cinéma Le Vauban.
1: Oui.
2: A proposé une drôle de soirée. Une séance de cinéma.
1: Cinémaille. Avec de, autour de l'ail, du concept de l'ail.
2: Non.
0: Mikey Mai.
2: Non.
0: La moutarde.
2: Mikey Mai.
0: Ouais.
1: Cinéma. Ah, autour de l'argent. La maille.
2: Non.
0: Mai.
2: Bon, le tricot, les gars.
0: Ah, oh,
2: bon,
0: la enfin, maille.
2: Non, la maille, le tricot. Bah non, je sais pas, je vous confirme. Hein. Il parle de Moulaga, lui. Mais non, la maille du tricot.
1: Ah oui, d'accord.
2: Bien sûr. Ambiance tamisée, c'est-à-dire qu'en gros, pas noir complet comme dans les salles de cinéma habituelles. Le film intouchable qui passe pour tout le monde, donc t'es vraiment dans la salle de ciné du Vauban, mais avec les lumières un peu plus allumées que d'habitude, d'accord? Avec tamisé, quoi. Et thé ou café mis à disposition des spectateurs. Et donc pendant le film, tu fais ton tricot comme à la maison.
0: Ah, mal. C'est pas mal. Je peux pas du tout faire ça, je ne sais pas faire deux choses à la fois. J'en suis là, par exemple, si je reçois un texto et que je le lis, je suis incapable d'écouter ce que vous me dites. Pas un mot, pas une syllabe. Ah non, mon cerveau est très bizarrement fait.
2: Mais genre, si tu faisais du tricot, tu pourrais pas regarder la télé en même temps?
0: Bah non, j'écouterais rien. En fait, parfois, ça m'arrive de faire un truc en regardant un film, je dois remettre trois fois la même scène, si même quelqu'un me parle ou passe devant moi.
2: Moi, il m'arrive, j'arrive très bien à faire. Moi, je fais deux trucs en même temps, c'est j'arrive à écrire un SMS et faire semblant d'écouter ma femme. C'est deux trucs en même temps.
1: Ah bah ouais.
2: Mais pas de l'écouter, hein.
1: Non.
0: Tu l'écoutes pas?
2: Genre, je l'écoute.
0: Parce que mon mec fait genre, il prétend vraiment m'écouter. Je dis, est-ce que tu peux m'écouter, s'il te plaît? Il dit, mais je t'écoute. Je dis, mais je n'ai pas tes yeux. Il fait, mais je t'écoute quand même.

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1: Viens, la journée, je l'ai vécue, j'ai pas envie de la revivre et de faire un soirée diapo de ma journée. Mais je comprends que sinon tu partagerais, donc je te donne raison.
2: Bah oui.
1: Mais c'est au-dessus de mes forces. Après une journée, j'ai pas envie. Laissez-moi, je vais refaire ma journée. À 9h, j'ai eu rendez-vous avec lui, puis après j'ai fait ça, puis Rémi a fait cette blague. Non. On l'a vécu, ce qu'on a vécu, on l'a vécu. En place au futur.
2: Bah ouais, ouais. Bah, il faut avoir des sujets de conversation aussi, c'est ça le truc. En couple, le soir, c'est soit t'es sur ton phone, soit devant une série, mais quand tu veux discuter, c'est le. On s'est vu avec ma femme là ce week-end pour en discuter justement, pour se parler de ça, pour se dire le soir, il faut qu'on se retrouve des petits moments.
1: Attention poteau, attention. Je dis pas discuter, je dis refaire la journée.
3: Oui, mais toi,
1: après, tu peux discuter d'un week-end, d'un truc, dire du mal de sa mère, ça me dérange pas. Mais refaire ta journée de à midi, bah à midi j'ai mangé du. Ah non non.
3: Oui, mais si elle te fait sa journée, tu n'es pas au courant
1: ce qu'elle a
3: fait.
1: Ça
3: me va, ça. Oui, il faut pas le portable du coup.
1: Ah non, mais ça va, parce que je sais faire semblant d'écouter.
3: La boucle est bouclée.
1: Ça va bien. T'as mis pas là, c'est ça?
4: Ouais.
1: C'est ce qui va arriver dans un instant. Ah là là, le Thibaut. Ah non, c'est tout de suite. Thibaut, il aime trop, t'as mis pas là.
4: Ça nous va,
1: ça nous va, Thibaut, t'es chez toi ici. Ah bah nous, on est tolérés ici. Allez, c'est parti.
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1: Merci d'être là, 0870 42 48. Une Switch 2 à vous offrir qu'on n'a pas encore offert. Allez-y, venez vous inscrire. On va faire un jeu dans quelques instants. Le temps d'en trouver un, quoi. Et puis, Julien Lib qui va arriver.

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0: Merci de nous choisir pour finir vos journées, pour terminer une journée de cours, pour terminer une journée de taf. Il y en a d'autres qui, bien sûr, continuent, qui ont encore plein de boulot à faire. On vous embrasse fort. Qu'est-ce qui te fait rire,
4: Je croyais que t'avais dit pour terminer une journée de con. T'as dit une journée de cours.
5: Ça m'a. Je suis un peu plus jeune.
4: Pour terminer une journée de con.
5: Voilà. Sur la vie.
4: Cours, pardon. Je crois que tu nous retardes, Rémi. Vraiment, je crois.
0: T'inquiète pas. Le mieux, c'est que tu restes là. Et nous, on va essayer de choper l'hélicoptère. Okay. Et on dira à ta femme que
4: merci,
0: tu l'aimes.
4: Et à tes enfants, d'accord?
0: Merci. Ok, lâche la médaille, on lui donnera la médaille. Lâche-la.
4: Ça fait plaisir.
0: On va pas s'en sortir. Ils ont annoncé le napalm, là ça tombe dans 2 minutes. C'est mieux que tu restes là pour tout le monde.
4: Pas de soucis, de toute façon, voilà. J'ai tout donné, hein.
0: Tiens, je voudrais vous amener en Vendée. J'aime de plus en plus la Vendée.
4: Ah, c'est bien.
0: J'aime l'océan, j'aime de plus en plus. Noirmouth.
5: Noirmouth, c'est en Vendée. À chaque fois, je me plante, je dis des trucs qui sont pas en Vendée, des trucs en Vendée qui sont en Vendée.
0: Noirmoutier, l'Île-Dieu, un peu plus loin, bien sûr, on quitte la Vendée, mais j'étais il y a pas longtemps à l'île de Ré, La Rochelle, c'est la Charente-Maritime, là, mais c'est magnifique.
4: Ah ouais, l'Île-Dieu, extraordinaire.
0: J'amène en Vendée pour une idée de génie de la semaine. La semaine dernière, la ville a demandé, la ville de Génétouze, a demandé à toute la ville de ses habitants.
4: Oh, j'en peux plus,
5: mais
4: lourd.
5: Parce qu'il y a
4: Mais pas du tout. Mais c'est le nom de la ville, ça sonne.
0: J'en peux plus, mais j'ai l'impression de faire une émission de radio avec mon tonton Michel. Tu es tout, tu tires mon doigt. Attention, 10 camions, ouais.
4: Oh là là.
5: Tu vas prendre une calculette, tu vas marquer Elbel.
4: Oui, je vais le faire. D'abord, il y aura écrit soleil, mais après, il y aura écrit soleil.
0: C'est pas possible.
4: Bon, alors qu'est-ce qui s'est passé?
0: La semaine dernière, la ville a demandé de l'aide à ses habitants pour une mission spéciale.
4: Ah bah oui.
0: Déménager la médiathèque en faisant une chaîne humaine.
4: Bah, bien sûr. Mais bien sûr, génial. TTA, quelqu'un a vu la chaîne ou pas? Juste pour voir, pour savoir.
0: Bah, on l'a.
4: Ça ressemblait vraiment à une chaîne, ça que je veux savoir.
0: Pourquoi ça ressemble à quoi?
4: Bah, je sais pas, une ambiance.
0: Ah ouais, une ambiance comme quoi?
4: Une ambiance un peu avec des gens festifs. Comme ce qu'on fait à Génétouze quand on passe à Génétouze. Moi, j'aime beaucoup Génétouze.
0: Mais pourquoi? Qu'est-ce qui te fait autant rire avec Génétouze?
4: Mais parce que je sens que cette ville est funky et qu'elle fait pas tout comme tout le monde. Pas du tout, non, hein, monsieur.
0: Ça suffit à ton bonheur.
4: Ouais.
0: Bon, Génétouze, donc, excusez-moi, les habitants de là-bas. Plutôt que de charger des cartons lourds dans des camions, ils ont demandé, en fait, tout simplement, de l'aide. Ils chargeaient des petits cartons. Et la nouvelle bibliothèque était située à quelques centaines de mètres. Les habitants ont fait une chaîne humaine et donc en fait ils passaient.
5: Ah,
0: mais attendez les gars, c'est le meilleur truc du monde.
5: Bien.
0: Et tout le monde passait le carton de l'ancienne médiathèque à la nouvelle.
5: Trop bien. Je peux un peu paniquer sur ce

0: genre de truc de synchronisation des gestes, mais je trouve ça très mignon.
1: C'est juste à prendre un carton et passer à Micheline.
0: Oui, mais je suis capable de repasser le carton à la personne.
1: Toi, c'est moteur. Mais toi, c'est des problèmes. Là, on est sur un problème moteur.
0: Je vous rappelle que mes parents m'ont désinscrit de toutes les activités collectives pendant des années avant de trouver les ateliers du théâtre. Mais
1: non, du clown.
0: Mais je pars la danse pour ça. Et oui, je suis capable de faire foirer énormément de trucs collectifs à cause de mes problèmes moteurs. Je fais pas de vélo. Je tombe en pente. Je tombe en pente.
1: Attends, mais t'as pas juste un pied beau, t'as peut-être un truc de tête et bancale, mais t'es déjà mesuré, t'as peut-être une jambe plus petite que l'autre.
0: J'ai jamais su le problème, par exemple, même une pente qui n'est pas glissante, j'ai du mal.
1: Mais c'est-à-dire, ça fait quoi?
2: Elle part.
0: Surtout quand ça descend.
2: Tu dévis vers les habitations.
0: Je fais des petits pas. Parfois, je descends sur les fesses. Je préfère.
2: Une rue sur les fesses.
0: Non, pas une rue, mais tu sais, un peu dans la forêt, quand c'est un peu en pente, je vois un peu des. J'y vais sur les fesses.
2: C'est quoi? C'est un concept.
1: C'est une pierre. C'est une pierre ronde.
2: C'est une pierre.
1: Voilà, ça fait une pierre.
2: Les amis, je fais 5 minutes de quoi? De rien, je voulais juste vous raconter. Je vous embrasse, à gêner tous. T'arrives avec partout.
1: Il a pensé.
2: On avance, j'ai pas que ça à faire. Julien Libre, on va faire de la vraie radio dans un instant. Je n'en peux plus de cet enfant.
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0: refrain dans les bonus DVD d'Eight Miles, il n'avait pas le droit de chanter, de rapper face à ses concurrents dans le film. Parce que le réalisateur lui a dit, surtout tu protèges ta voix, tu protèges ta voix. Sauf que les mecs en face le clashaient tellement, ils avaient été castés pour profiter de ce moment. Il coupe tout, il coupe la scène du film. Il dit au réalisateur, maintenant vous allez m'allumer ce micro. Et là tu le vois éclater tous ses concurrents en live, puisqu'il avait rien prévu. C'est extraordinaire. C'est là que tu te rends compte de la bête de scène que c'est.
1: J'étais amoureuse de lui, mais pendant des années.
2: Comprends Eminem.
0: Ouais. Annabelle est avec nous, ça va Annabelle?
3: Oui, bonjour tout le monde, bonjour Camille, bonjour Oriane.
0: Bonjour Annabelle, bonjour. Merci pour la politesse, ça fait toujours plaisir. Merci toi également, bienvenue à qui de droit.
3: Merci pour l'accent. Veuillez
0: agréer mes sentiments distingués. Qu'est-ce qu'elle fait dans la vie, Annabelle?
3: Je travaille dans une compagnie d'assurance.
0: Oh, laquelle? On la connaît?
3: Sûrement.
0: 0315, 0 blabla?
3: Non. Le même groupe.
0: Assureur militant?
3: Non.
1: C'est bon, slogan?
0: Ouais, t'es fort.
3: C'est quoi? Assurément humain.
0: Hop, hop, hop, c'est la GMF.
3: C'est ça, bravo.
0: Assurément humain. C'est fort. Ah, je veux placer en assurance. Ah, t'es fort.
1: Je suis peut-être chez eux. Je sais plus chez qui je suis.
0: Ah, bah, j'ai fait 2-3 coups d'assurance dans ma vie. Hein. J'en ai fait brûler des paillotes.
2: Ah, attends.
0: Un coup à la GMF, un coucher MMA. Ouais, après, c'est pas simple.
2: Faut te faire, ben, bien sûr, faut te faire réassurer partout.
0: Annabelle, on a envie de t'offrir un cadeau. Est-ce que t'as envie de gagner une Switch 2?
3: Ben ouais, carrément.
0: Eh ben écoute, c'est parti. Le principe est simple. Il y a une liste avec des choses à faire en ASMR. D'accord? À faire avec des bruits de bouche. À bruiter. Et j'ai tout simplement numéroté de 1 à 20 ces bruits. Donc l'équipe, je vous donnerai un numéro et vous devrez faire le bruit qu'il y a en face du numéro. Et ensuite, dans la voiture, vous essayez de deviner. Et Annabelle aussi, bien sûr. Yes.
3: Okay. Allez. Ok, bon, pas de pisophone alors.
0: Ah non, là, c'est horrible. C'est quand t'as la phobie des bruits.
3: Ouais. C'est ça.
0: C'est pas la phobie des soubmisos. Ce serait hyper niche. C'est pas ça. On commence avec Oriane. Oriane, c'est moi la une.
1: Non. Si.
0: Pourquoi pas?
1: Attends. Clic.
0: Mais que?
1: Non, vous l'auriez fait autrement.
0: Non, j'aurais pas fait comme ça. Mais vas-y, Annabelle, t'as une idée?
3: Donc il y a une clé, c'est ça? T'entends un clic et après un bruit, c'est ça?
0: Bah, c'est le son, on peut pas t'aider plus. C'est le son que t'as entendu.
3: Non, mais c'est ce que je. Attends, ouais, j'entends pas trop bien. Elle peut refaire ou pas?
0: Une dernière fois.
1: Je peux.
3: Clic. Ah, super. Un mixeur.
1: Presque, c'est une voiture qui démarre.
0: Oui, c'est quasiment un mixeur.
3: J'ai pas dit ça en première. J'ai pas dit ça en première.
0: C'est fou de dire presque. Une voiture qui démarre, un mixeur. Ah, oh, quasiment. Ah, oh,
2: c'est fou.
0: Quasiment. Ben, une Micra, c'est un gros mixeur. Hein. Tout simplement. C'est fou de dire presque.
2: Alors,
0: pardon, c'est.
3: Fermez le clic, j'ai pensé à la clé. Je suis là, je m'en veux.
0: C'est.
1: Ça, c'est une tondeuse.
0: Ah bah attends, attends. C'est une deux temps, c'est une deux
2: vas-y,
0: temps.
2: Vas-y, ferme une voiture qui démarre.
0: Ah bah elle est au diesel,
2: ouais,
0: hein,
2: pas mal,
0: c'est une Subaru, c'est un V6.
2: C'est une Subaru.
0: Ah ouais, elle a un peu quitté.
2: Ah ouais, j'ai ouais.
0: Attends, mais garde-la là parce que là, déjà, pardon, c'est pour moi. Mais là, mais bon, place de livraison, ça va encore coûter deux.
2: Rémi,
0: oui,
2: tu me fais numéro 6.
0: C'est pas bon hein, pour le moment. Hein. Ah ok, let's go. Attends, pardon. Pardonnez-moi. C'est un peu niche. Il est fort. Hein.
1: Oui.
0: Très bien. Annabelle, est-ce que t'as une idée?
3: Un clavier d'ordinateur?
0: Ah non, c'était quoi Rémi?
2: C'était
0: pas mal.
1: Mais ça aurait été un bon clavier.
0: Ouais, mais un clavier vraiment
3: fou.
0: Des claquettes, une personne qui fait des claquettes.
3: Des claquettes.
0: Ouais, des claquettes
3: avec
0: des
3: chaussures.
0: Avec des chaussures, exactement. C'était pas mal, refais.
3: Ah non.
0: Ah, franchement, c'était pas mal.
2: Ouais, ouais.
0: Thibaut, attention, c'est à toi. Thibaut.
2: Allez.
0: La numéro 17.
2: Ok. C'est parti.
0: Ping.
4: Oula.
2: Ok, ok. J'y vais, c'est parti, je me lance.
0: Ok.
2: Hop, là, je me lance. Hop. Ça va vite à la fin.
0: Annabelle.
3: J'ai pas d'idée. Vraiment.
0: Alors, c'est dommage parce qu'il allait partir pour donner un vrai indice puisqu'il a commencé en faisant ping, pong, ping, pong, pong, ping, ping, pong, ping. Je pouvais un peu
3: aider. Je l'ai du coup.
0: Bah non, mais c'était bien sûr une partie de ping-pong.
3: Ah ouais.
0: Ça fait déjà 3 mauvaises réponses.
2: Ouais.
0: Attention, Oriane.
1: Tu fais pas toi?
0: Non.
1: Non, sans façon, non.
0: Oriane, la 12.
4: C'est pas... Un mixeur cette fois, non?

0: Annabelle.
1: J'hésite. J'ai droit à deux essais ou pas?
0: Non.
1: Une perceuse.
0: Yes. Tous jouent sur la dernière, c'est simple. Annabelle, tu trouves la dernière, c'est gagné. La dernière de Rémi, tu trouves pas, malheureusement, ce sera perdu. Oh, la pression. Tous jouent sur la dernière.
1: Ouais. Rémi, je compte sur toi.
2: Je vais faire le max, promis.
1: Merci. Oh.
0: Attention. Rémi.
2: Ouais.
0: La 20.
2: Oh, wow.
0: Ok. Alors, écoute tout.

0: pas faire mieux, quoi, c'est ça?
1: Ah bah oui, bah tu franchement.
2: Annabelle.
3: Ça peut être une action en fait ou...
2: Ah non, non, c'est un objet.
3: C'est un objet? Oh, je sais pas.
2: Aïe.
3: Non, mais si, non, mais je vais dire quelque chose, hein. Une bouteille pour vide.
2: Non, c'est pas une bouteille d'eau. Non.
4: Il y avait de l'eau, glou.
2: Il y avait de l'eau.
4: Glou.
2: Mais non, mais ça fait. Il y a un bruit dans un jacuzzi.
1: Ah ouais.
3: C'est un jacuzzi,
2: mais introuvable, Annabelle, hein, t'en veux pas, c'était introuvable. J'ai vu autant que là sur la dernière, c'était dur.
1: Ah, c'est dur, un jacuzzi.
2: Non, mais t'avais l'ambiance bain, mais après, tu faisais pas le.
4: Non, mais en fait, tu gémissais, donc on
1: était. Parce que je fais la personne qui se détend dans le jacuzzi, faut tout écouter,
3: c'est
1: le
3: pièce.
1: Il y avait peu de monde, ça va. On plus à l'hôtel, là.
2: Vous vérifierez le pH de son jacuzzi en partant, parce que ça m'a l'air bien dégueu, son jacuzzi.

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0: Qui va écouter Gilo ?
2: Oui, moi.
0: Oh là là, Jennifer Lopez tout de suite, Save Me Tonight sur Énergie. Elle en est où sentimentalement, Gilo ? Elle est toujours avec Ben Affleck ou pas ?
2: Ah bah non, ils ont divorcé.
0: Mais on les voit tout le temps ensemble sur les tapis rouges.
3: Ils ont le droit de rester proches, hein.
0: Bien sûr, c'est ça que je demande, s'ils sont ensemble ou juste copains, il n'y a pas de mal.
2: Ils ont vu ensemble sur les tapis rouges.
0: Ah ouais ? Je crois même au Met Gala ou pas loin, ils sont allés ensemble.
2: Non, pas du tout.
0: Après, ils font des courses de Zumba ensemble, mais c'est, non, non, c'est mais
2: attendez, des potes. Tu confonds Chalamet et Kylie Jenner, je pense.
0: Non, mais je confonds pas Kylie Jenner et Jennifer Lopez, je suis pas complètement Alzheimer.
2: Mais ils ont divorcé il y a 3 ans.
0: Mais ils sont déjà, ils étaient très amis pendant qu'ils étaient séparés, avant de se remarier. Ils se sont remariés et rien ne les empêche d'être restés copains. Mais peut-être qu'ils se sont remis ensemble. Anna Serena, elle a bien plus au courant que nous. Notre Bastiaise qui gère le service Info People.
4: Ouais, en fait, ils font beaucoup d'avant-premières où ils sont les uns avec les autres pour se soutenir. Mais effectivement, on ne sait pas s'ils sont remis ensemble. Il y a quelques photos où on les voit très très proches. Mais bon, quand il y a un
0: deux
4: flou, il y a un loup.
5: Et ceci ne
0: nous... quand il y a un flou, il y a un loup. Regardez-la, moi.
5: Ceci ne nous regarde pas.
0: C'était quoi, ça, déjà?
5: Les inconnus.
0: Ah oui, c'est vrai. Je me dis, ça me parle, ce truc.
5: Ouais, c'est très beau.
0: Gilo, donc on l'écoute. Bon, c'est plus où elle en est. J'espère qu'elle, elle sait où elle en est, en tout cas, et que son cœur se porte bien. Save Me Tonight, voilà ce qu'on écoute.
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0: On est sur Énergie. Regardez qui on accueille dans le studio. Regardez-le.
2: Le beau gosse.
0: Le gendre idéal, hein.
6: Salut mes amis. Salut Rémi.
2: Salut.
0: Il commence. Regardez-le avec son petit pantalon beige, sa petite chemise bleue, le Rotary Club.
3: Attends, puis c'est du velours côtelé, ça, cette petite chemise.
0: Ouais.
3: Ouais.
0: Oh, tes beaux parents. Pardon, c'est Charlie, hein, qui prend la suite avec la hitlist et qui est également dans le super show avec Louis et Marie. Ouais. À partir de 22h. Charlie. Est-ce
6: oui,
0: que tes beaux-parents, ils t'adorent? Toi, tu dois être...
6: Ouais, ça se passe très bien avec Céline et Patrick, ça se passe très bien. Je les embrasse. Hein.
0: Tu les vouvoies?
6: Ouais, je les vouvoie. Ouais, j'ai du mal. Oh, vous tutoyez?
0: Non, je vous vouvoyais, moi.
2: Ah ouais, je vouvoie. Ah, je vouvoie aussi.
0: Bah, moi, ma belle-mère veut que je la vouvoie, mais mon beau-père, je lui dis tu, hein. J'ai ma gueule. Ta belle-mère, elle veut que tu la vouvoies. Bah, alors, elle m'a jamais proposé, c'est elle qui m'a proposé. Mon beau-père, en 2 secondes, il m'a dit, on se tutoie, il n'y a pas de ça.
2: En fait, ça dépend des moments. Fin de soirée, j'avoue qu'il y a quelques tues, moi, qui partent.
0: Moi, je trouve ça ridicule. Et moi, mes parents, c'est pareil. Ma femme, elle tutoie mon père et elle dit vous à ma mère. Et je trouve ça ridicule maintenant. Et comme sa vie, ça fait tellement longtemps et tout, tu dis mais tutoyez-vous.
6: Et ben, tu sais pourquoi? Tu laisses toujours une petite distance avec la belle-mère. J'ai vu ça. Moi, j'avais un peu ça. Tu vois, j'avais ce truc de la belle-mère, tu vous vois, et le père, c'est souvent un peu, salut, tu vas bien, toi, comment
2: on va? Non, je pense que ou tu vous vois les deux, ou tu tutoies les deux.
6: Il y a deux écoles. Il y a deux écoles.
0: Toi, tu vous vois les deux, toi.
5: Ouais, du respect, ouais.
0: Mais c'est pas un manque de respect, tu n'as rien que tu me racontes.
5: Non, mais au moins, vous voyez, ça met un petit peu de respect. Moi, j'aime bien, c'est cool, même si l'ambiance est très détente.
0: Rien, moi, le chat, là,
2: l'ambiance est très détente, on se fait des blagues.
0: C'est normal,
5: j'attendais mes parents.
0: Attention, parfois, même quand ça commence à pas chauffer pendant la chasse à cours, attention, j'ai dit à mon père. J'ai dit faites attention parce que vous montez sur le temps, c'est pas n'importe qui là. Là c'est quand même un vrai canasson là. Et il me répond, tu verras, on verra ça ce soir quand on mangera chez Balkany. On réglera les trucs. Non, il nous arrive aussi dans la famille. Ah, il se lève aussi chinois avec.
5: Avec Balkany, je tutoie par contre.
0: Ah, une fois il s'est largué, Charlie, il a dit comment il s'appelle ton beau-père?
2: Patrick.
5: Ah, Patrick, ouais.
0: Patrick, est-ce que ton terrain est constructible? Il a pété les plombs. Mais s'il est revenu tout de suite à la raison, bien sûr. Évidemment. Bon les copains, on n'est pas là pour rigoler, hein. On n'est pas là pour parler de Patrick, on est là pour faire le jeu de l'injustice.
5: Ouais.
0: Jeu de l'injustice, qu'est-ce que c'est? Bah c'est le jeu le plus injuste du monde qui a l'image de la vie. La vie, elle est comment? Elle est injuste.
6: Complètement injuste.
0: Le principe est simple. Des questions de culture générale. Mais celui qui gagne la manche peut éliminer qui il veut. C'est souvent Charlie et Rémi au premier tour. Même si Thibaut joue un petit jeu un peu sournois.
7: Ah, je fais, attention, je joue mon petit jeu à moi de mon côté.
6: Ouais, un peu vicieux.
0: Mais là, il surfe sur le clash Rémi. Charlie, il arrive à se mettre au milieu.
7: Je me faufile.
0: Et là, pop, regarde-le-moi.
6: Puis qu'il a la moustache d'Artagnan, là. Hein, il pique, hein.
0: Il pique
6: le fleuret, là. Dans les côtelettes.
7: T'inquiète pas, le fleuret, il est de sortie, là.
0: Ouais. Voilà. Thibaut la brocante. C'est ça, bon, non. C'est Thibaut la brocante. Bon, les copains. Les questions sont là. Tu veux les voir? Regarde, hop, retard.
2: Oh,
0: déjà...
2: j'en ai vu une. Filou.
0: Non. On y va. Voici. Le premier tour, je vais commencer avec Charlie.
7: Ah.
0: Parce que c'est quand même souvent le champion.
6: Oui, mais ça lui fait une question de plus à chaque fois.
0: Il paraît qu'il y a un avantage, il est souvent champion. Charlie, bonne chance, c'est parti. Une minute de questions pour le premier tour. Vous êtes quatre, vous éliminez de tour en tour, bien sûr. À la fin, il n'en restera qu'un. Top chrono. Qu'est-ce qui débute le 11 juin et se termine le 19 juillet?
8: 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De

0: premier métro?
1: Londres.
0: Oui. Rémi, quel est le prénom du rappeur Oli? Olivio ou Olivier?
1: Olivio.
0: Olivio, bonne réponse. Charlie, quel acteur joue Truman dans le Truman Show?
1: Jim Carrey.
0: Oui. Oriane, quelle pipe à long tuyau fumaient les Indiens d'Amérique du Nord?
2: Oh. Le calumet?
0: La chicha. Non, le calumet. Thibaut, qui a écrit Cendrillon en 1697?
3: Alexandre...
0: Allez, ciao. Charles Perrault. Rémi, dans quelle ville européenne se trouve le musée du Prado?
1: Ah ouais, ouais, en Italie, ouais.
0: Sorry, Madrid. Charlie, que signifie le R de DRH?
1: Ressources.
0: Oui. Oriane, quel sens est touché chez quelqu'un d'astigmate?
2: La vue.
0: La vue. Thibaut, Jules a rempli deux fois le Stade de France. Comment s'appelle Jules en vrai?
1: Il s'appelle Julien.
0: Allez, je prends. Et Rémi, quel type d'animal est la linotte?
1: Une rascasse.
0: Un oiseau. Quel type d'animal est une linotte et de sortir un type d'animal?
1: Et de sortir un animal.
0: La rascasse.
1: La rascasse est en poisson, donc.
4: Bah oui, qu'on met dans la bouillabaisse, bien sûr.
0: Rémi, un point.
1: Ah là là.
0: Thibaut, deux points. Charlie et Oriane, trois points. Ça va se départager sur une ultime question. Bonne chance, rapidité. Oriane, Charlie. Qui est pour moi le père du père de ma mère?
2: Le père de ma mère, mon grand-père?
0: Mauvaise réponse.
2: Le père du père de ma mère.
0: Mon arrière-grand-père. Bravo, Charlie, champion de la première manche. Charlie, qui est-ce que tu fais sauter?
3: Rémi, donne-moi un argument pour pas que je te fasse sauter.
4: Change un peu, diversifie un peu ton offre. Fais tomber Thibaut, il le sait. En fait, tu le sais, tu vas essayer de te vendre, tu vas essayer de machin, mais à chaque fois ça devient.
0: C'est vrai que tu diversifies pas l'offre. Après, au bout d'un moment, on va se tourner, on va quitter MyCanal, on va aller sur Disney+.
4: Bah oui, c'est marrant, c'est toujours la même chose. Bah vas-y, élimine-moi, regarde, je mets déjà le bouton en vert.
3: On n'entend plus, voilà. Ok.
4: Les gars,
0: il a tout essayé.
3: T'es au pied du mur,
2: C'est parfait, fais donc ça.
0: Charlie, champion de la manche précédente, je recommence avec toi. 45 secondes cette fois-ci de question. C'est parti, top chrono. Charlie, quel couple d'anglais vient de devenir milliardaire?
3: Beckham.
0: Bonne réponse. Oriane, à quel objet associe-t-on Damoclès?
2: L'épée.
0: Oui. Thibaut, quelle est la couleur de la bande la plus haute du drapeau lituanien?
1: Mais il est vert.
0: Il est jaune. Charlie, comment s'appelle celui qui va succéder à Tim Cook à la tête d'Apple?
3: Je sais pas.
0: John Ternus. Ouais. Oriane, 9 x 6.
2: 63.
0: Thibaut, quelle rivière passe à Chartres?
4: La Loire, L'Eure.
0: Bon. Charlie, quel John a reçu une palme d'honneur à Cannes?
3: John, je
0: sais pas. Travolta. Oriane, quel objet peut être circulaire ou sauteuse?
2: Si.
0: Oui. Thibaut, quelle voyelle ne mettons jamais d'accent circonflexe?
3: Oui, mais je... Le A?
0: Oui. Si,
3: mais
0: ouais. Les scores. Charlie, 1 point. Thibaut, 0. Oriane, 2 points.
2: Oui, on s'en fout des maths. Alors, je déteste les tables. Ça me stresse. C'était évidemment pas ça la réponse.
4: C'est
2: ça,
4: ouais.
2: Qu'est-ce que je... Il n'y a plus Rémi.
3: Non. Charlie ou moi?
0: Rémi, il fait signe de faire sauter Charlie. Il joue plus, mais il continue de faire signe de faire sauter Charlie.
3: Très bien. Pourquoi tu fais ça, toi? Pourquoi tu fais ça? Il est mort, lui.
2: Non, mais je vais garder Charlie pour le jeu, pour que ça brille un peu. Non pas que ça ne brille pas avec toi, mon chat.
3: Enfin,
2: c'est pas ça que je dis.
3: J'ai bien compris.
0: En réel, j'ai remarqué un truc.
3: Ouais.
0: La décision est prise, on revient pas.
2: Je sais ce que tu veux dire.
0: Mais non, mais... Thibaut, tu dis toujours c'est mon chouchou, tu l'élimines tout le temps, tu gardes ton Charlie, je pense qu'il t'a tapé dans l'œil, il arrive en tout cas à créer quelque chose en toi qui te donne envie de le garder. Je sais pas, c'est un peu toxique, mais.
2: Je pense qu'il a une emprise évidente sur moi, il va me faire perdre, il m'a déjà fait perdre.
0: Là, je fais un usage, j'ai l'impression de regarder mon roi.
2: Ah ouais.
0: Il a une emprise sur toi et du coup, tu n'arrives pas à l'éliminer, t'élimines le plus gentil, tu passes ton temps à dire on a fait la matinale ensemble, je l'adore, c'est mon chouchou, et tu l'élimines, parce que ça fait plein de fois que les deux se retrouvent en finale, parce que lui, saute toujours en premier. Et tu gardes systématiquement Charlie tout en disant allez pour une fois, mais c'est tout le temps.
2: En fait, Charlie, c'est un peu le grappin sur la petite peluche Pikachu. Tu es mon grappin. On a une relation et à chaque fois, il me laisse tomber à la fin, comme ça.
3: Ouais, moi, je veux bien être ton grappin un jour.
2: Non, mais il a raison. Je ne faisais pas attention. Camille a raison. Et je ne le ferai plus. C'est la dernière fois.
3: Merci. T'es une fille bien, Aurélien.
1: Ouais.
3: N'oublie jamais.
2: Oui.
3: T'es vraiment une fille super.
0: En tout cas, t'as sauvé Charlie qui va pouvoir continuer tout de suite. Charlie. Tu n'es pas le champion, c'est Oriane, pardon, la championne de la manche précédente.
2: Tout de même.
0: Oriane, je commence avec toi, 30 secondes de questions, il n'en restera qu'un, c'est parti, top chrono. Quel est le nom italien de la ville de Turin?
2: Torino.
0: Oui. Charlie, quelle partie du corps est désignée par le mot guibole?
5: Les jambes.
0: Oui. Oriane, donne-moi au moins une des deux équipes qui jouera la finale de la Coupe de France de foot vendredi.
2: Auxerre.
0: Lens et Nice. Charlie, quel code télégraphique utilise un alphabet fait de traits et de points?
5: Le binaire.
0: Le morse. Oriane, quel mot désigne la cicatrice laissée par le cordon ombilical?
2: Je sais pas.
5: Mais enfin, mais
0: le nombril.
5: Le nombril. C'est pas possible. C'est dur, hein. Oriane, un point, Charlie, un point. Oriane, mais c'est
2: cicatrice,
5: pas possible.
2: Pardon, je n'ai jamais considéré le nombril comme une cicatrice. Vous êtes là outré. Excusez-moi, beaucoup de gens dans leur voiture se disent à la raison de ne pas savoir.
0: Non, je pense pas.
5: Moi, je savais.
0: Le morse, là.
1: Et la
0: binaire. Rapidité pour le champion du jour.
2: Ah.
0: Dans quel jeu faut-il arriver sur la case 63 pour gagner?
2: Si vous le jeu pas, de loi.

0: de ma petite. Non, mais j'apprends un truc, c'est une cicatrice.
1: Bah, il coupe, bien sûr.
0: Ah oui. C'est oui, c'est un trou, c'est une cicatrice, bah, oui. T'as raison.
1: On n'a pas tous la même d'ailleurs, tu regarderas. Si ah, bah, tu as des nombrils dans ta vie, tu verras.
0: Non, mais ça va, je suis pas complètement con.
1: Hein.
0: Je sais que tous les nombrils ne sont pas les mêmes.
2: Permets-nous d'en douter.
1: Charlie, tu vas prendre la suite maintenant?
3: Ouais.
1: Et bah juste après avoir écouté un peu de DC's Mélodrama.
3: Ah super.
1: Parce que c'est plus dans ta équipe ça.
3: Ah ici, ils sont un peu dans le classement.
1: Ah il peut y être.
3: Ici, ils étaient
1: au bah, pour nous pour le plaisir on écoute ça. Et dans un instant on se dit au revoir tout le monde. On vous annonce le planning de la semaine à tous.
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0: pour vous, exclusive pour vous qui nous écoutez en podcast. Charlie, c'est quoi la suite?
1: Mais c'est parti là pour une petite liste. Je sais que Rémi en avait envie.
0: Ah merci.
1: Le classement des 40 plus gros hits à connaître à 22h autour du Super Show. À la bien.
0: Sans invité encore?
1: Ouais, pas d'invité ce soir. Non, ce soir tranquille.
0: Et il invite personne. Il est fou quand même, hein. C'est quoi, faut être sur un WhatsApp, faut... Dites-nous.
1: Ah, pour vous, que vous veniez?
0: Ouais.
1: Bah, on est en train de caler une date avec...
0: Arrête!
1: Ouais, on est en train de caler une date.
0: Oh, trop bien.
2: Ah, c'est cool.
0: Non, vraiment?
1: Ah oui, non, attends, moi je parlais de Camille.
0: Les copains, c'est le programme de la soirée sur Énergie. On vous souhaite de passer une très très belle soirée. On se retrouve demain 16h. Ciao tout le monde.
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2: 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Bienvenue tout le monde, j'espère que ça va, on est sur Énergie, on est avec vous jusqu'à quelle heure?
1: Bah 19h, c'est
2: 19h, ça bouge pas ça.
1: Ah non, ça bouge pas. Non.
2: C'est incroyable, comment va Oriane?
6: Trop bien. Je me suis lavé les cheveux, salopette.
2: Cheveux propres, salopette léopard.
6: Oui.
2: Oh, mais là, c'est Coluche qui s'enjaille.
6: Ouais, c'est ça, c'est Coluche qui part en fiesta. C'est ça.
2: Tu vas bien?
6: Trop. J'ai mal dormi et je vais quand même très bien.
2: T'as une peau, écoute-moi, très pimpante. Tu brilles, tu t'es bronzée, t'as vraiment une belle peau, toi.
6: Tu sais pourquoi? Moins je dors, plus j'ai envie de le cacher, donc je me suis maquillée vraiment à la truelle.
2: Ah.
6: Oui.
2: Ah, on est sur du bâtiment?
6: On est sur du. En fait, tu sais, tu réfléchis à ta vie, donc tu te maquilles, tu réfléchis pas à ce que tu fais. Ça. Pendant une heure, je mettais du fond de teint.
2: C'est qu'avant de se maquiller, elle s'est fait un devis, quand même. Ah, on est sur ça, hein. Je peux pas. J'ai tiré au max. On saura ça. Le bâtiment, quoi. Ça te va très bien, t'es ravissante, ouais. Même sans maquillage. Et alors, laver les cheveux, ça y est, c'est l'événement?
6: C'est là, le jour, c'est bi hebdo. Ah. Donc là, c'est le jour.
2: J'ai une vraie question là-dessus. Tiens, il y a Rémi qui est là aussi. Ça va, mon grand? Mais excuse-moi, invisibilisme, on va parler cheveux.
1: Je comprends, mais j'ai cru que t'allais vraiment poser la question. Je me sentais vraiment dans l'ambiance, mais non.
6: Non. Tu laves bien le corps également, de toute façon.
1: Ah, je me lave le corps,
2: Bien sûr. Ouais, mais Rémi est donc une personne atteinte de calvitie.
1: Atteinte de calvitie,
2: absolument. Bien sûr. Donc tu vas être un peu, tu peux aller à la buvette.
1: Je vous écoute.
2: Mais je vais demander, tiens, il y a Flavie qui est là aussi. Ça va, Flavie?
7: Ça va et vous?
2: Ça va très bien, Flavie. Merci d'être là. Les copains, tout le monde se dit.
7: Ah, je suis trop contente de vous avoir au téléphone.
2: T'es gentil. On se dit tous les combien on se lave les cheveux. Oh. Attention. Je sais qu'il va falloir que je rajoute 2 jours à tout le monde.
1: La réponse, plus 2 jours.
2: La vérité vraie, mon Dieu.
1: J'ose même pas me tourner vers Thibaut. Il va nous annoncer un chiffre, Thibaut. Ça va être.
8: Je suis en cœur de ses pommes.
2: Vas-y, tous les combien tu te laves les cheveux?
8: En vrai, je me lave les cheveux le mercredi. Voilà, mercredi, c'est le jour de.
2: Une fois par semaine.
8: Et attention, si j'ai une grosse soirée le vendredi, le samedi matin, ma copine m'envoie sous la douche. T'es gentil, tu vas me laver tes cheveux qui sentent la cigarette, mon garçon.
6: Non, mais le problème, je pense, c'est pas la fréquence pour Thibaut, c'est qu'il met ce qui lui tombe sous la main.
2: Ah, moi, c'est ça.
8: Oui, voilà. Oui.
2: Non, moi, je suis pareil. Moi,
6: je mets du cirage pour chaussures, quoi.
2: Tous les 2 jours. Mais oui, moi c'est ou le petit Marseillais qui fait tout ou le Eden Shoulders qui fait tout. Mais
6: voilà, tu mets du fait tout.
2: Hop,
6: mais vous en foutez, c'est tellement bien.
2: Johan, j'estime. Hein. Johan, c'est. Allez, il va nous vendre 2 fois par semaine, mais on est sur 1 fois par semaine.
6: Ah, moi j'aurais dit tous les jours.
2: Non,
6: c'est fini.
9: C'est fini. Petit fructis 2 fois par semaine.
6: Ah, le fructis. Tu viens de loin, le fructis.
2: 2 fois par semaine. Ouais. Enfin, parfois, les semaines sont courtes. Hein. Anna Serena.
10: Moi, j'ai le bulbe gras, donc tous les jours.
6: Ah oui.
2: Tous les jours.
8: Ouais, ça, c'est pas bon, ça abîme les cheveux.
2: Dalila, tous les combien tu te laves les cheveux?
11: Tous les 2 jours.
2: Ouais, j'y crois.
1: Ah ouais.
2: Et toi, Oriane?
6: Bah, je suis sur un billet hebdo parce que je ne graisse pas le bulbe. Moi, j'ai le cheveu sec.
2: Rémi.
1: Bah, et moi, je suis désolé, mais tous les jours, je me lave un peu le crâne, quoi.
6: Ah, mais c'est vrai que tu laves le crâne.
1: Les chauves.
2: Donc, toi, le crâne, c'est comme un gros genou.
1: Tu le laves en même temps que tu laves ton corps, c'est parano.
2: Je fais ça, je fais genou droit et le crâne en même temps. Bah oui, tu laves tout comme ça, paf, et voilà, tu vois. Mais ça mousse quand même, attention, hein, même sans cheveux, ça mousse. Hein.
1: Non, mais c'est intéressant, le crâne, tu te le laves comme le reste du corps, c'est tous les jours en fait.
2: Bah, tous les jours, tu es là.
6: Ça vous fait un petit chapeau de mousse.
2: Exactement, et la crème hydratante, pareil, tu passes un peu sur le visage.
1: Pourquoi on parle de ça? Moi j'ai une émission à mener.
2: Et toi, tes cheveux, t'as pas dit?
1: Camille?
8: On va rajouter 2 jours aussi.
2: Ouais, moi je pense que je suis à peu près à 2 fois par semaine.
8: Ah, tu vois, comme moi?
2: À peu près, ouais.
6: Mais tu graisses ou pas?
2: Comment ça, je graisse?
6: Est-ce que t'as le cheveu gras ou tu le fais par principe?
2: Qu'est-ce que c'est le cheveu gras? Non, je crois pas.
6: J'ai
2: le cheveu gras.
6: T'as l'impression qu'il y a de l'huile dans tes cheveux.
2: Ah non, non.
8: Ça, attends, regarde chez moi de mes cheveux, tu vois ce que c'est des cheveux gras.
2: Non, c'est pas ça, ouais. Voilà.
1: C'est pas ça.
2: C'est qu'on se lave pas dans une friteuse, hein,
6: Il y a le facteur odeur. Hier, j'ai fait un poulet à la poêle, j'étais obligée.
2: Ah oui, non, pareil. Alors là, non, moi, tu peux pas.
6: J'étais obligée de me les laver, je sentais le poulet.
2: Ah ouais, non, ça, je peux pas. Bon, les copains, j'ai plein de choses à faire dans l'émission, moi. J'ai de la musique à vous passer. Il y a Gims qui va arriver.

0: t'accompagner, c'est mercredi aujourd'hui.
1: Ouais.
0: Ok, on va pas parler que de cheveux, on va parler de plein de trucs. On va se régaler tous ensemble, je voulais vous remercier de votre fidélité. Merci Flavie d'être là.
2: Bah merci à vous, je suis vraiment super contente de vous avoir. Je vous écoute tous les jours en podcast ou avec mon mari dans la voiture.
0: On
2: rigole trop avec vous.
0: Comment il s'appelle ton mari?
2: Jonathan.
0: Jonathan, il fait quoi dans la vie?
2: Il travaille chez EDF. Dans une centrale.
0: Quoi? Dans une centrale nucléaire?
2: Ouais.
0: Genre comme Homer Simpson.
2: Ouais, c'est ça. Il devient pas phosphorescent la nuit, hein, tout va bien.
0: Ça fait peur, t'as peur des fois?
2: Non, ça va.
0: C'est
2: sécurisé. Non, franchement.
0: Non, m'en fous, on a 10 ans de mariage, j'ai plus rien.
2: Plus rien à foutre. L'année prochaine, on fête nos 20 ans de mariage.
3: Moi, j'ai toute ma belle famille intégralement qui bosse chez EDF dans le Nord et vous avez des super camps de vacances. Vous avez trop de chance.
2: Ouais, c'est super. Voilà.
3: Mais oui, chez EDF, ils ont des camps de vacances.
0: Mais comment ça, des camps de vacances que pour EDF?
3: Que pour des gens d'EDF qui coûtent, me permets, Flavie, absolument rien. Donc tu te retrouves à
0: Ils ont mis que des basses conso. Tu fais des économies quelque part à un moment donné.
2: C'est en fonction de ton salaire. Donc en fait, moins tu touches, moins tu payes.
3: Mais des camps de dingue.
0: Attendez, là j'ai un truc à creuser, j'ai pas le temps. J'ai trop de trucs à faire dans l'émission. Mais comment ça? Il y a que les gens d'EDF qui ont le droit d'y aller?
3: Que des gens d'EDF, mais même
0: et
3: à la retraite.
0: Pourquoi t'es parce que t'es pas EDF?
3: Non, je les vois partir. Mais ma belle-mère qui est à la retraite aujourd'hui continue d'aller dans des camps de vacances.
0: Faut vraiment finir les phrases. Hein. C'est hyper important. Les virgules, c'est à des moments importants. Les virgules, faut savoir où on les met. La ponctuation, c'est important. Hein. C'est vraiment, faut y aller. Hein.
3: Non, mais voilà la Corse, la Côte d'Azur, le Pays Basque. Très bien placé, ces camps de vacances. Et avec des toboggans, des trucs de fou.
4: Après, c'est dans des centrales. Hein.
0: Ouais. C'est pas non plus dingo hein, en termes de déco. Attention, là, c'est le bassin pour les types. Et là, c'est le bassin du radium enrichi. Hein. Vous ne trompez pas, là. Il n'y a pas de pédiluve. Hein, je te cache pas, tu ressors pas. Bon, faites gaffe à vous. EDF, on vous embrasse. Et nous, on va s'écouter Soleil Gibbs. Ça vous dit?
3: Ouais.
2: Allez.
0: Vous êtes peut-être en train de préparer vos vacances. On est tous ensemble jusqu'à 19h, les copains. À vos côtés, c'est mercredi. Bisous, Flavie.
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0: musique de la Coupe du Monde.
1: Oui.
0: Je crois que c'est jamais arrivé, c'est la deuxième fois qu'elle est la musique officielle d'une Coupe du Monde.
1: Bah elle sait faire.
2: Tu crois qu'elle a la recette?
0: Tu crois qu'elle a la recette? Je pense qu'elle a la recette.
2: Elle a la recette.
0: Mais non, mais c'est vrai.
2: Bah bien sûr.
0: Ma mère, c'est la tarte aux courgettes. Et Shakira, c'est des titres. Mais c'est vrai, c'est des titres pour la Coupe du Monde. C'est fou d'être sélectionné deux fois.
1: Mais oui, mais tu sais, elle a un air comme ça. Elle a une voix qui est tellement entraînante et festive. C'est son truc.
0: Elle a un truc que j'adore. Elle vieillit pas. Elle est magnifique. Elle est. On dirait encore la Shakira d'il y a 20 ans.
1: Oui, si Biolay l'avait faite, j'aurais trouvé ça plus surprenant. Tu vois. Voilà.
2: Johnny, il l'a fait une fois, tu vois, par exemple.
0: Bien sûr. Avec Zidine Pidane.
2: Zazie. Zizou.
0: Bon, c'est Shakira en tout cas qui arrive là. C'est pas la musique de la Coupe du Monde. Hein. C'est son dernier titre de son album. On écoute ça ensemble sur Énergie. Bougez pas.
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0: Bienvenue sur Énergie, oui, le Tour de France va commencer le 4 juillet prochain.
4: Ah déjà.
0: Eh oui les copains, comme chaque année, la caravane des sponsors va défiler avant l'arrivée des coureurs. L'enseigne Leclerc est à la recherche du futur chauffeur de son phare de son char chou-fleur.
2: Ah, c'est sympa.
0: Dur à dire. Hein. Essaye de le dire.
1: Phare chou-fleur.
0: Char-chou-fleur.
1: Ah, char-chou-fleur. Ah ouais.
2: Très dur à dire. Je suis passé chez Choche et char-chou-fleur. C'est dur. Hein.
0: Oh, tu dis bien.
1: Ouais.
0: Char-chou-fleur. Moi, j'ai fait la caravane.
1: Ça m'étonne pas.
2: Ah bah bien sûr.
1: Tu es fait pour ça.
0: Il interprétait avec beaucoup de nuances Justin Bridoux. Mais sur sa période pré-saucisson à l'ail, ouais. C'est-à-dire vraiment le moment où il n'avait pas encore perforé dans le marché, donc c'était un Justin Bridoux controverti. Fallait plus aller le chercher, qui était un peu plus dans la demi-mesure. On a adoré sa prestation de Justin Bridoux.
2: Ah ouais, vraiment.
1: Mais tu faisais quoi concrètement?
2: Très classe. Moi, je parcourais les villes de France avec la caravane, tout le monde, les micros. Ouais, tout le monde, ça va. On balançait des goodies et
1: les
2: tout.
1: Les petits devaient être comme des dingues.
2: Ah ouais, franchement, c'est top. Hein.
0: Moi, je suis des Hautes-Alpes. Le passage de la caravane du Tour, c'était un truc qui nous marquait tous les ans. Parce qu'il passe tous les ans dans les Hautes-Alpes, puisqu'il prend ou un col ou l'autre des Hautes-Alpes. Mais grosso modo, il traverse en brun ma ville tous les ans. Et vous savez pas, quand t'es petit, quand t'as 12, 13 ans, un truc gratuit, tu peux faire avec tes parents. Vraiment, tu dis attention, ça passe à 11h30, à 11h t'es devant, un truc gratuit, tu repars avec des pins couches au nous, t'es content.
2: Bah ouais, mais surtout, non, mais c'est une belle fête parce que les chars sont beaux.
0: Génial.
2: Il y a du monde, il y a de la musique, c'est une belle ambiance, tu vois. Après, moi, j'ai vu des folies, hein. Tu balances des goodies, t'as des dames de 50, 60 ans, des messieurs pareils qui sont capables de pousser un gars.
0: Ah, mais c'était ma daronne, ça, ouais.
2: Ah, c'est
0: ça.
2: C'est marrant, c'est des belles ambiances, en France, partout, tout le monde peut kiffer, c'est cool, hein.
0: C'est génial, un truc gratuit et familial.
2: Exactement.
0: Franchement, c'est trop cool. En tout cas, bon, si vous voulez conduire le char chou-fleur, la mission aura lieu du 2 au 26 juillet.
1: Ah. Ah,
0: oui. Voilà. Et vous avez aussi le Tour de France Femmes du 1er au 10 août. Bref, vous conduisez le char chou-fleur.
2: Bah ouais.
0: Pas le dire.
2: C'est dur, hein, c'est dur,
1: char chou-fleur. Mais vous regardez le Tour de France?
0: On regarde. Pour faire de montagne, pas les étapes de sprint, mais les étapes de montagne, Pierre Combal, il est devant.
2: Ah ouais? Mais moi, je fais la sieste devant.
0: Pourquoi? Parce que voilà, toi, tu dis la sieste.
2: Bah oui.
0: Ce que vous comprenez pas, c'est que c'est très tactique. C'est comme quand on connaît pas la Formule 1, et c'est normal, on peut pas aimer tous les sports. Mais moi, je suis fan de Formule 1. Tu regardes une fois la Formule 1, tu dis, ils font des tours et ils changent des pneus, quoi. Mais en fait, c'est hyper tactique, et le Tour de France, c'est archi tactique. À quel moment t'envoies ton coureur? À quel moment comment tu sens l'autre? Non, c'est vraiment un truc pas pour rien qu'ils ont des oreillettes. Il y a des tops. C'est très précis, le Tour de France. Et c'est passionnant.
1: Ça me stresse énormément. J'ai toujours peur qu'ils tombent. Vu que je sais pas faire du vélo, je les imagine, là, se rentrer les uns dans les autres. Et en pente. Je déteste les pentes. Je ne sais pas me déplacer en pente. Donc, pour moi,
0: c'est un syndrome de ça, moi. Moi, c'est pas sur le Tour de France. Mais c'est devant, genre, la Star Academy. Je peux pas regarder.
2: Pourquoi?
0: J'ai peur qu'ils se ratent.
1: Ah, t'es un empathique.
0: Et ça me terrorise. Je peux pas regarder une émission en direct. Ou quelqu'un chante ou quoi, pas un professionnel, mais genre un élève ou ça vaut pour incroyable talent ou quoi. Je suis terrorisé pour le gars, l'idée qui se plante.
1: Je vois très bien.
0: C'est un nom.
1: D'être empathique, en fait.
0: Les gars, vous me croyez comme ça, je vole en second degré, en fait, je suis très empathique.
2: T'es empathique. T'es vraiment un gars, t'es empathique.
1: Camille empathique.
2: Ah, franchement, il est empathique.
1: Tu ne regardes pas la star.
0: Il est sympa, Camille. Ah, il est empathique. Il est sensible. Ah, ouais. Ça lui met l'orticaire.
1: Non, mais sur Dals, tu dois vivre un enfer à chaque fois, du coup.
0: Eh ben, pas du tout, parce que je suis dedans en train de le vivre.
1: Ok.
0: Donc, ça me dérange moins. Mais je pourrais pas regarder Dals si j'animais pas Dals. J'aurais peur que les gens se tombent.
1: Ça
0: donc, tu vois,
1: pas,
0: j'ai
1: hein.
0: ça.
1: Oui.
2: Shakira.
0: Ah oui.
2: Algo, bah, je pourrais pas la regarder à l'ouverture de la Coupe du Monde, j'aurais peur qu'elle se rate.
0: Bah, oh oui. Non, Shakira, c'est tout droit.
2: Je te promets que c'est vrai.
0: Ouais, c'est tout droit. C'est tout droit là. Ah, inquiète,
2: bien sûr. Oh. Ah bah, bien sûr. C'est un multiplat.
0: Hein. Oh,
2: bah,
0: hey, tu mets un contrôleur de vitesse et ça va tout droit.
2: Allez.
0: Pardon, ça sonnait mieux dans ma tête le multiplat. C'est pas ce que je voulais dire, je voulais juste dire de ça bouge pas, c'est un rail, quoi. Voilà.
2: Ouais, ouais.
0: C'était le côté qualitatif du véhicule que je mettais en avant.
1: Bien sûr.
0: Algo tout, voilà ce qu'on écoute tout de suite. Pardon, Shakira.
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0: Comment tu vas, Adeline?
6: Bah ça va et toi, Camille?
0: Mais ça va trop bien, moi, ma Adeline. Ah bah alors, elle habite où, Adeline?
6: Elle habite à Saint-Brieuc.
0: Ah bah voilà, Adeline, ah, je t'ai pas placé sur une carte.
1: Bah c'est en Bretagne, allons.
6: C'est Bretagne, moi. Ouais. C'est le pays de Bernardino, là.
0: Moi, vous savez, Adeline, j'ai jamais honte de dire quand je sais pas. Je préfère dire quand j'ai pas vu un film, quand je sais pas quelque chose. Saint-Brieuc, typiquement, voilà, tu m'aurais dit c'est à côté de Argelès, je t'aurais dû battre main.
6: Ouais.
0: Donc c'est en Bretagne.
6: En Bretagne, ouais, c'est ça, Bretagne Nord.
1: Très joli.
0: Qui est né là-bas, tu m'as dit?
6: Pardon?
0: Tu m'as pas dit que quelqu'un était né là-bas?
6: Bernardino.
0: Bien sûr.
6: On parlait de vélo.
0: On parlait de vélo, bah Bernardino, c'est un grand champion de vélo.
6: Eh oui,
1: bien sûr.
2: Ah ouais. Attends, pas qui c'est.
1: Attention, je ne vois pas qui c'est.
6: Mais Bernardino.
1: Ah non, je ne connais aucun cycliste à part Virenque. À l'époque,
0: ouais. De la dope.
1: C'est ça, c'est pour ça que je connais.
0: Ah là, sur
2: son plein gré.
0: Bon, j'espère que vous allez bien. Adeline, j'ai un problème peut-être qui va te toucher, toi. En tout cas, ça touche beaucoup d'habitants de la Saône-et-Loire.
1: Ah.
6: Ouais.
0: La gendarmerie lance un appel à la prudence ces jours-ci. Vous nous écoutez peut-être en Saône-et-Loire à l'heure actuelle. Donc faites attention, la gendarmerie vous dit de faire attention. Il faut faire gaffe à quelque chose d'improbable quand on circule sur la route. L'appel est tellement improbable que la presse du monde entier en a parlé.
6: Wow.
0: De quoi est-ce qu'il faut faire attention? À quoi est-ce qu'il faut faire attention?
2: Bah là, Saône-et-Loire, c'est les animaux.
6: Ouais, c'est les animaux aussi, mais...
1: Ouais. Des hérissons?
0: Non.
2: Non, c'est plus gros.
0: Plus gros.
2: Ouais. C'est un troupeau de chevreuils. Là, on est sur du chevreuil, hein, Saône-et-Loire. Cerf, chevreuil ou biche, quoi. Enfin, en tout cas, tout le domaine.
0: Gars, il est touché par la grâce des animaux. C'est exactement
2: ouais, c'est
0: les
2: ça,
0: chevreuils.
2: Je connais un peu la Saône-et-Loire.
0: Parce que les chevreuils, en ce moment, ont un comportement très bizarre en Saône-et-Loire.
2: Ils bouffent
6: c'est
2: des baies.
6: Les baies, ouais.
0: Ah, il connaît Rémi.
1: C'est fou, tu connais tout sur la faune.
2: En fait,
1: toi.
2: Ils bouffent des baies fermentées qui donnent de l'alcool. Enfin, ils n'arrivent pas à les digérer. Ça donne un truc un peu éthique, quoi, tu vois. Et là, ils arrivent sur la route. Eh ben, bonjour à tous.
0: Oh. Mais c'est incroyable. C'est des fois, tu lui dis, mais quelle est la capitale de l'Angleterre, il va sortir Madrid. Et là, en chevreuil bourré, j'ai jamais vu un gars aussi calé en chevreuil bourré.
1: Mais c'est lui.
0: J'ai dit, qu'est-ce qui se passe en Saône-et-Loire? Bah, c'est des chevreuils, ils bouffent des baies, ils sont bourrés parce que avec la digestion, en fait, si tu préfères le citrate de bétaline, bah, ça met dans le corps. En fait, ça crée un truc chimique qui ferme comme une distillerie. Les gars sont bourrés. C'est exactement ça.
2: Goodwill Hunting.
0: Ouais. Merci. Qu'est-ce que c'est niche d'être calé là-dedans.
2: Ah, c'est fou, hein.
0: Après, c'est pas forcément un chien, mais c'est tout ce qui est bourré en général. Bienvenue, Rémi, à question pour un champion. Votre spécialité, Rémi. Allez, chevreuil bourré. Ne partez pas sur le château de la Loire, ne partez pas sur les œuvres du 17e. Moi, vraiment, c'est les chevreuils. S'ils peuvent être bourrés, c'est encore mieux.
2: C'est mieux, je suis plus calé. Mais ouais, c'est fou quand même, ce truc. Et tu sais que les gens savent pas quoi faire parce qu'en fait, ils arrivent sur la route, ils sont vraiment comme un gars que tu vois sortir d'un PMU complètement mort.
1: Mais alors, c'est ça. Ça se manifeste comment? Un chevreuil qui titube?
0: Ouais, mais t'as pas ta tête d'habitude?
2: Là, les lunettes,
0: j'ai mis des lunettes
2: pour ça.
1: Ah bon?
2: Bah oui, c'est ta tête du mercredi.
0: Enlève tes lunettes pour voir, juste voir ta tête. Ah bah ouais, pourquoi t'as mis tes lunettes?
2: Mais parce que j'ai mal aux yeux, puis je fais un peu soudure à côté.
1: Mais c'est vrai que c'est ces lunettes soudure, t'as d'autres lunettes habituellement noires.
2: Surtout deux boulots, je fais un peu de radio, je fais un peu de soudure.
0: T'es d'accord, tu veux bien retirer ta casquette en gardant tes lunettes? Je pense qu'on a vraiment une autre personne.
1: C'est clair.
0: Je pense qu'on a un autre gars. Je sais même pas comment tu peux passer le portique d'énergie, là, direct, si vous voulez.
1: Oh, mais c'est vrai que c'est pas lui du tout.
0: Là, t'es une autre personne.
2: Ouais, je ressemble à quoi?
0: Mais t'es beau,
2: c'est beau.
0: Non, non, attends, je dis pas que t'es pas, mais tu es une autre personne.
1: Bah, un mec plus papa, plus âgé, plus mûr, plus posé.
2: Ah ouais, bah c'est moi aussi, mais.
1: Un prof.
0: Et t'as belles dents. À la maison, t'es casquette ou t'es au naturel?
2: Ah non.
0: À la maison.
2: Ah bah non, je suis plutôt au naturel. Enfin, je suis plutôt en calvitie, ouais.
0: mais je mets beaucoup de casquettes, beaucoup de bonnets,
2: tu mets pas beaucoup de casquettes.
0: Excuse-moi, poteau, de te couper, je parle pour toi. Je te auto-manspreading.
2: Ouais.
0: Mais je vois jamais en dehors de chez toi avec pas de couvre-chef.
2: Ouais, c'est vrai,
1: jamais.
2: C'est vrai.
0: Je sais pas, un peu, je sors jamais.
2: T'as raison.
0: Tiens, Adeline, tiens, t'es mariée, t'es en couple avec un homme?
6: Je suis en couple, ouais.
0: Avec un mec?
6: Il a des cheveux.
0: Mais est-ce que ça t'attire les hommes qui n'ont pas de cheveux? Entre
6: ouais, franchement, c'est pas un critère, mais c'est pas du tout rédhibitoire.
0: Je suis en train d'y arriver, moi.
2: Un jour, je serai des votes.
0: Et j'ai envie d'être accueilli de la bonne façon.
2: Pour la team,
0: bien sûr.
1: Si, il y a plein de mecs qui ouvrent la voie pour les chauves tardifs.
0: Moi, ça fait 15 ans que j'ouvre la voie, je te cache pas. Mais moi, c'est pareil chez le coiffeur, quoi. Qui est le coiffeur qui m'a dit, bon, allez, faut mettre un coup de tondeuse. Parce que moi, j'essayais. Justement, t'avais ce petit truc où t'essayes un peu. On n'était pas sur une Giscard d'Estaing non plus, tu vois, avec une mèche complètement rabattue. Mais j'ai essayé de camoufler, tu vois. Et à un moment donné, il m'a dit, allez, je peux plus rien faire.
2: Ben, ça y est.
0: Allez, coup de tondeuse.
2: Mais alors, en revanche, pour dire, les tonsures, moi, je dis, chacun fait comme il
0: veut. Ah oui.
2: Moi, je dis, ouais, on renonce, mais si t'es bien,
1: oui,
2: t'as
1: chacun
2: du temps
1: t'es complexe aussi. Oui,
0: voilà, bien sûr.
2: On n'est pas pressé.
1: Mais moi, pardon, ce qui me choque un peu, c'est qu'on se permet avec les chauves des blagues non-stop comme si ça allait pas les peiner. Quand quelqu'un est gros, on lui fait jamais des blagues.
0: On dit grossophobe, on dit pas chauvophobe.
1: Ah mais et mon mec se prend des blagues toute la journée, Rémi aussi, et ça se trouve ça leur fait hyper mal au cœur.
0: Ça fait du mal, Rémi.
2: Non, ça va.
1: Vous trouvez pas? C'est un trait physique qu'on se permet de tracher comme ça.
0: Non, c'est marrant.
2: C'est comme les accents. On s'autorise plus que l'accent italien.
0: Spaghetti. Un jour on va dire non, mais alors italien ça passe pas non plus.
1: C'est gênant, oui.
0: Non, moi ça me dérange pas du tout. Pas du tout. Mais c'est vrai que c'est source de petites vannes, quoi. Mais c'est pas grave. C'est cool.
1: C'est le dernier trait physique sur lequel on ose se lâcher en termes de vagues.
0: Je pense. Parce que ça reste une. Tu vois, c'est pas une. Enfin, pour certains oui, mais c'est pas forcément une maladie. T'as juste perdu tes cheveux. Bon, c'est pas grave, quoi. Tu vois.
2: Et puis en plus, ils attirent toutes les femmes. Alors, des trucs.
0: Voilà. Je suis à deux doigts de me. Je suis à deux doigts d'y aller. Je vous dis franchement. Fais-moi une tondeuse, j'y vais là. Et attention. Donc, ce que je vous disais, en Saône-et-Loire, faites attention. Les chevreuils sont bourrés. Donc faites attention. Ça remonte à quand votre dernière cuite?
2: Dernière cuite samedi.
0: Toi, c'est souvent.
2: Hein. Samedi dernier.
0: Oriane, tu bois pas, hein, t'es comme moi?
1: Si, je bois beaucoup. Il y a aucun souci. Non. Je bois quand je le souhaite, quoi. Quand il le faut, ça, c'est pas vrai. Je suis sortie avec des potes il y a un mois et j'étais bien. J'avais pas assez mangé, j'étais bien en forme,
0: ouais. Bien sûr. Et Thibaut, hier soir?
7: Ouais, là, je suis encore un petit peu bourré, je ne cache pas.
1: Non, mais cette équipe n'est pas un exemple.
0: Elle n'est pas représentative de l'Organisme Mondial de la Santé.
1: Voilà.
0: David Guetta, tout de suite. Sia, faites attention au Saône-et-Loire, les chevreuils sont bourrés.
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0: J'ai même pas eu le temps de vous parler des infos pour briller au dîner de ce soir. C'est ce qui arrive dans un instant sur Énergie. Le principe est simple, 0870-42-48, vous passez sur l'antenne et vous notez l'info que vous trouvez la meilleure.
2: Oui.
0: Le thème ce soir, Rémi.
2: Les insectes?
1: Ouais.
0: Ah là, franchement, je vous le dis. Je suis énorme.
2: On va voir ça
0: dans un instant. Moi aussi, j'ai une info qui est hyper intéressante.
1: Oui, moi aussi.
7: Et moi, elle est énorme aussi.
0: Bon, écoutez, vraiment. Franchement, on est bien calé. Ça sera dans un instant. Qui a la meilleure info sur les insectes? On en parle le temps d'écouter.
2: Taylor Swift.
0: Bah, bien sûr. Une soirée sans Taylor Swift?
2: Ah non, je crois pas, non.
0: Ça arrive tout de suite sur Énergie.
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0: Bienvenue à tous sur Énergie, vous nous écoutez en voiture, peut-être à la maison, au travail, sur l'appli Énergie, en podcast. Merci de votre fidélité chaque soir, 16h, 19h, avec Rémi Nem et avec Oriane qui est là.
1: Yes.
0: On en avait parlé ici, je suis content de donner des nouvelles. Kiki, un coq du hameau de Couard, près de Autun. On est en Saône-et-Loire encore. Saône-et-Loire, c'est Los Angeles. Hein. Il passait devant la justice mercredi, le coq.
2: Oh là, il avait mis un costard.
0: Kiki, le coq. Un voisin l'avait fait condamner en justice parce qu'il chantait trop fort.
2: Ah. Bah oui, mais il blipe rien, le pauvre, il a de la voix.
0: Bah, c'est comme tu te plaignais que t'es le voisin de Lara Fabian. Kiki vient de gagner son procès en appel, il va pouvoir continuer de chanter.
1: Bon, très bien.
0: Le maître est allé au tribunal, il dit « Ah, tu veux me mettre au tribunal ?» Et Kiki, on part au tribunal. Et bah, Kiki va pouvoir chanter. Le voisin a été condamné même à payer les frais de justice. Il doit donc 1000 euros de dommages et intérêts.
1: Bah, j'adore ce bruit, moi, en plus. Ah, j'adore.
0: De tous les voisins, c'est le seul et le dernier arrivé dans le hameau à se plaindre de Kiki. Mais... Kiki, il était là avant, tu t'installes, tu t'acceptes Kiki.
2: Qu'est-ce que c'est encore un parigo qui a quitté la ville et qui a été à la campagne, qui sait pas comment ça fonctionne un coq, je te dis.
0: Et procédurier.
2: Ah, bien sûr.
0: Bon, mon Kiki, chante autant que tu veux. J'ai grandi à la campagne quand même, au bout d'un moment ça. Ouais.
1: Ça oui, voilà, pour moi c'est un peu exotique, c'est bucolique, mais c'est ce que je. Ouais.
0: Excusez-moi, monsieur Combat, le coq au vin ça vient pas de nulle part. Hein. À un moment donné, allez, Kiki, t'es mignon. Dans la marmite, le Kiki, c'est bon, tu chanteras moins. Hein. Tu chanteras moins. Voilà.
2: C'est comme ça que c'est venu. Hein.
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0: Bienvenue tout le monde, bienvenue sur Énergie. J'espère que vous allez bien, vous êtes ici à la maison comme Nicolas qui est avec nous, qui habite Nice. Salut Nico.
9: Salut, ça va l'équipe?
0: Ça va très bien mon poteau. Tu fais quoi dans la vie Nico?
9: Moi je suis dans le transport.
0: T'es dans le camtar là?
9: Non, là je me suis je commence à midi et je rentre à minuit à peu près.
0: Ah ouais, je comprends.
9: J'ai pas commencé encore.
0: Aïe, Nico.
9: Ouais.
0: Tu vas avoir une place importante, tu vas être le juge de l'émission maintenant.
9: D'accord.
0: Le principe est simple, c'est des infos pour briller au dîner de ce soir. Je sais que vous l'attendez, ce rendez-vous tous les soirs. 4 infos, 4 fun facts sur un thème. Le thème, les insectes.
10: Qui aura la meilleure info sur des insectes? Allez, essaye de deviner.
0: C'est un gendarme. T'es pas un gendarme?
10: Non, c'est un criquet.
0: Ah, c'est un criquet que tu fais? Ah bon? Ah, c'est pas mal pour un criquet. Ah ouais, hein. Tu feras un criquet, toi?
9: Alors là.
0: Ouais, criquet. Ouais. Faut dire le nom, hein. Comme. Criquet. C'est pas mal du tout. Nico, pourquoi les insectes? C'est la journée mondiale des abeilles aujourd'hui. Je les déteste.
1: Ah non, mais non. Mais toi, non, t'es la phobie.
0: Non, je sais, j'ai la phobie. Non, mais je sais qu'elles sont très importantes dans l'écosystème. Le miel.
9: Mais moi non plus, j'aime pas trop.
0: Mais c'est ma phobie. J'y peux rien. Pardon, hein. J'ai la phobie. Il y a des gens qui ont la phobie des pieds. Il y a des gens qui ont la phobie des pneus. J'ai la phobie des abeilles et des guêpes.
1: T'es en train de me la filer. À force de te côtoyer mois après mois, j'ai vu une news il y a pas longtemps sur un porte-vélo à Paris où il y a eu plein de guêpes dessus.
0: Un essaim d'abeilles.
1: Et j'ai pensé à toi. Direct et ça commence à monter à force de te côtoyer. Ouais.
0: Moi, tout ce qui grouille là, et elle grouille beaucoup.
2: Ah oui, ça grouille fort.
0: Ah ouais. Et voilà, et je sais, et sauf que dans ma phobie, bah, je sais pas te faire la différence entre une abeille et une guêpe, mon gars, ça part.
1: Oh, bah, c'est dur de faire
2: non, la différence. Non, l'abeille, c'est beaucoup plus petit en principe, et la guêpe, ça pique, mais ça meurt pas. Alors que l'abeille, quand elle te pique, elle meurt, hein, la pauvre. Hein. Elle laisse son dard.
0: Elle t'a piqué quand même,
2: oui,
0: la pauvre.
2: Parce qu'elle se sentait en danger. Attendez, les gars, moi, je suis allergique. Hein. Moi, s'il y a bien quelqu'un qui en a peur, c'est moi. Je gonfle et tout. Je vais à l'hôpital. Hein. Et je m'en suis.
0: Tu fais un œdème de quank?
2: Je fais un œdème de quank.
1: Mais t'es pas stressé du coup?
2: Bah non, j'ai appris à me contrôler parce qu'à l'époque j'étais pire que tout le monde. Je courais, il fallait que je m'en aille. Les frelons, t'imagines un frelon et je pouvais y passer.
0: Non, attends, tu pars au pire des trucs. Frelon, bah oui, bien sûr.
2: Je pouvais y passer.
1: Non, le pire c'est les temps. Les temps, vous connaissez les temps?
0: Ah, mais c'est horrible. Ah,
1: ouais, mais c'est insupportable. Moi je peux partir vraiment à l'autre bout de la ville.
2: Un jour j'ai un pote à moi, on roule en scooter tous les deux dans ma campagne là-bas aux Ors, dans les Alpes, on roule tous les deux en scooter. Et du coup, mon pote, il est devant le scooter. Et du coup, je le vois paniquer comme un fou. Le scooter qui bouge, il se met sur le côté, il jette le scooter dans le champ. Et il commence à courir partout. Il y a un tank qui était rentré dans son casque. Entre le casque et le visage, mon pote Jérôme. Quand il enlevait le casque, il avait tout le côté gonflé, mon gars.
1: Ça arrive vraiment.
0: Mais tu peux pas t'imaginer, ça a gonflé en une seconde, ça l'a piqué au moins 5 reprises. Le temps il paniquait, dans le truc, il disait, oh, regarde. Le temps il paniquait, l'autre l'avait dans le truc, c'était à l'enfer.
1: Il a fallu l'emmener à l'hôpital?
0: Non, bah non, elle piquait.
2: Bah oui, mais ça fait hyper mal. Un temps, la piqûre est très très forte, très intense.
9: Ah ouais, ça fait super mal, ouais.
0: Bon, en tout cas, on va parler d'insectes, et j'ai une info géniale, moi. Entre 2008 et 2017, on estime que le nombre d'insectes a été réduit de 30% entre 2008 et 2017, en 10 ans. 30% d'insectes en moins. Est-ce que vous savez pourquoi?
9: Dû à la pollution, peut-être, hein?
0: Non.
1: Réchauffement climatique?
0: Non.
2: Ah bon?
0: Mais à cause de l'évolution?
1: Oh, parce qu'on les tue beaucoup plus avec nos tongs.
0: Non, mais en effet, parce qu'on les tue beaucoup plus. On vise mieux qu'avant, tu veux dire?
1: Ouais.
0: Il y a plus de tongs.
9: Les pesticides, non?
0: Non. Vous allez halluciner, je suis sûr que je gagne ce soir, Pourquoi est-ce qu'il y a 30% d'insectes en moins?
1: Suicide. Elles se suicident plus. Santé mentale déplorable.
0: Les libellules, elles sont en burn-out. Il y a beaucoup de burn-out chez les libellules.
1: Mais attends, franchement, c'est pas beau ce qu'on voit aujourd'hui dans le monde. Et elles aussi, peut-être, sont hyper sensibles à ça.
2: Ah, je reviens de Kiev, c'est que je m'en remets pas.
0: Fais pas le con, Gertrude, fais pas le con. Ah non, je me fous en l'air, je te dis. Attends, donc ça reste quand même mignon.
2: Enfin, je veux dire, la raison,
0: elle est folle. Entre 2008 et 2017, sachez que 30% des insectes sont morts.
2: Ah, les pauvres.
0: Mais pourquoi?
2: à cause du syndrome du pare-brise.
11: Ils se prennent des pare-brises.
2: C'est le syndrome du pare-brise. Hein.
11: Et pourquoi 30% on roule pas plus que...
2: Eh ben, on roule plus qu'avant, il y a plus de voitures, les voitures vont plus vite. Bref, le nombre d'insectes baisse à cause de l'augmentation de la circulation dans le monde. Vous imaginez bien, on ramène au monde. Et donc, en 10 ans, 30% d'insectes en moins qui meurent. Parce que bon, on les fracasse sur nos pare-brises.
9: Mais il faut. Sur le camion, j'ai que ça, quoi. Hein,
2: mais ben voilà, mais parce que voilà, et ben t'es en train de nous tuer l'écosystème, mon Nico, tout simplement. T'es en train de nous la foutre en l'air, ta planète bleue là.
1: Bah, autant une biche, on peut l'éviter. Un moustique, si tu veux.
2: Attends, et un chevreuil bourré, tu l'évites pas. Hein. C'est fou, non?
11: Ah ouais, non, c'est fou. Moi, on m'avait dit que finalement, avec justement les pesticides, les trucs, machin, quand tu prenais la route, tu te rendais compte, il y a 20-25 ans, t'avais le pare-brise blindé de moustiques, t'es obligé de le nettoyer dans une station. Maintenant, il y en a un peu moins.
2: Eh ben, moins parce que ils ont disparu. Mais c'est vrai qu'avant, tu t'arrivais, tu roulais 2 heures à la nuit tombée sur l'autoroute. Mon gars, fallait changer le pare-brise. T'appelais Mondial pare-brise et ils te le changeaient.
9: Ah ouais. Mais moi, je roule 3h30 sans m'arrêter.
2: Ouais, mais Nico, tu trouves pas qu'il y en a moins qu'avant?
9: C'est plein. Il y en a moins, c'est plein.
11: Ah ouais, bon, bah tant mieux.
2: En même temps, on a la meilleure stat, on est en route. On va pas faire les malins. Hein. On roule une fois l'été.
11: C'est clair.
2: Oriane, à toi.
1: C'est très drôle.
2: Ah bah alors, Rémi. Ah. Pour finir avec toi.
11: Moi, je vais vous parler d'un insecte, extraordinaire.
2: C'est même pas dire insecte. C'est un spécial insecte qui arrive pas à dire.
11: C'est chevreuil, ascendant. Alors, insecte, la guêpe. La guêpe, pardon, et là elle est mince, la guêpe du figuier. Vous savez ce que c'est?
1: Non.
9: Non.
11: La figue, pour que tu puisses la manger.
2: Une figue.
11: Non, écoute-moi. Pour que tu puisses la manger et la déguster, faut qu'elle soit pollinisée et qu'elle soit travaillée par une guêpe. Je t'explique. La guêpe du figuier, c'est une toute petite guêpe qui rentre dans le fruit de la figue, qui casse ses ailes pour pouvoir rentrer. Qui pollinise la fleur, parce que comme tu t'en rends compte, quand tu ouvres une figue, il y a plein de petites graines, la fleur est à l'intérieur en vrai. Et pour que ce puisse devenir un fruit, il faut cette guêpe. Sans cette guêpe, tu ne pourrais pas.
2: Nouvelle phobie activée.
11: Attends, je t'explique.
2: Il y a une guêpe, mais c'est impossible que dans chaque figue qui sont produites, il y ait une guêpe qui rentre.
11: Absolument que si. C'est des petites guêpes qu'on ne connaît pas. C'est pas la guêpe dont tu as peur, qu'on ne connaît pas, on ne la voit pas. Elle rentre dedans, elle pollinise, elle fait en sorte que ce soit un fruit. Et l'enzyme du figuier fait disparaître l'animal. L'insecte. Et donc tu manges.
2: E égale énergie.
11: Non mais attends, c'est pas extraordinaire la vie. Là je te parle de vie là.
1: Non mais imagine, exceptionnellement, ils ne font pas disparaître, le fruit ne fait pas disparaître la guêpe.
9: Eh ben,
1: mords dans une figue et je me prends une guêpe.
2: Je ne mange plus jamais. Voilà, je vous le dis là devant énergie, je prends devant les Français. Je ne mange plus jamais une figue de mon existence.
9: Ah bah toi, c'est pas bon pour toi, Camille.
2: Ah non, plus jamais, Nico. Je mange plus jamais une figue de mon existence.
1: En confiture, bonne maman, là, j'imagine que c'est filtré.
2: Mais non, mais c'est extraordinaire, vous vous rendez compte? C'est extraordinaire.
11: Figolu, je vais croquer dans un figolu, il va partir.
2: C'est dingue, non?
1: Oui, c'est dingue.
2: C'est fou. C'est horrible de m'avoir raconté ça, je te déteste.
1: Après, est-ce que tu manges tant de figues que ça?
2: J'adore ça. J'adore les figues.
11: Eh ben voilà.
1: Et oublie ce qu'il y a.
2: Dans le sud à Aix, on m'appelle le bouffeur de figues. Ah, j'arrive à Aix à la gare, personne dit qu'à vie, tout le monde dit le bouffeur de figues. Je suis un bouffeur de figues.
1: C'est ton truc.
2: Ah ouais. Moi,

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1: Ah ouais? Ah non, l'araignée, ça me fait rien. Franchement, je peux être assez courageuse, ouais. Pour les chasser.
2: Bah oui, quand même.
3: Ça me fait rien, je vous jure.
2: Bah, allez, oui, bah quand t'es phobique.
3: Pas celle avec les petites, avec les longues pattes, là. Hein.
2: Non.
3: Je parle de un peu velu, un peu.
4: Ah ouais, araignée, quoi.
3: Ah ouais, les vraies araignées, merci Nico.
1: Et les grosses araignées velues, faut faire quoi? Les chasser?
2: Ouais. Ils sont brassés.
1: Non mais.
2: Elles se transforment après.
3: Oh, Spider-Man. J'étais sûr.
1: Faut pas les tuer, quoi.
2: Non mais globalement, essaie de pas tuer les insectes. Ah, c'était les dehors, mais je veux dire, ils peuvent revenir. Hein. Un insecte, et il dit, ah, tu m'as foutu dehors, tu vois ce que.
1: Bah oui, non mais vous tuez pas les moustiques, en vrai.
2: Ah, les moustiques, si je les défends.
4: Bah, attends, ouais, les moustiques, oui, obligé.
2: Viens, passe une tête dans ma chambre, faut voir ma femme la nuit, attention.
3: Torchon, mon pote, t'es où?
2: Elle fout la lumière. Chez moi, c'est. Il y en a partout, quoi, c'est Dexter.
4: Bah, des taches
2: de
4: sang, t'es
2: obligé de cliner le lendemain et tout, c'est horrible.
3: Je dis, mais qu'est-ce que ça fait? Il y avait plein de moustiques, j'ai tout tué là.
2: Des traces de sang partout dans ma chambre.
1: Ah, mais oui, le livre est beaucoup mieux que le torchon. Moi, ça ne marche jamais avec
3: et
1: un
3: là,
1: torchon.
3: J'entends pas, hein, t'entends-moi, mais ma femme, faut la voir.
2: C'est pas la même quand il s'agit de tuer des moustiques, je te dis.
3: Oriane, t'as une info rigolote.
1: Oh, c'est très visuel.
3: On finira avec toi.
1: Ok.
3: Bah avant Thibaut.
5: Moi, je vous ai trouvé l'Iron Man des insectes. Je vous ai trouvé l'insecte le plus increvable au monde, c'est le cafard. Mmh. Figurez-vous que le cafard, il peut ne pas manger pendant 2 mois, il peut ne pas boire pendant 2 semaines. Il résiste aux rayons X et tout ce qui est genre irradiation et tout ça. Et surtout, si tu lui coupes la tête, il peut continuer à vivre pendant plusieurs semaines. Parce qu'en fait, il peut respirer sans sa tête. Le cafard, c'est l'Iron Man des insectes, après, il est increvable.
2: Après, sur sa tête, faut le voir quand même, hein, c'est d'ambiance.
3: Ah ouais, sans délire.
2: Ouais, il respire, mais c'est pas où il va, quoi.
3: C'est le problème.
5: Ça, bah oui. Il est incroyable cet insecte.
2: C'est horrible.
5: Tu lui enlèves la tête, il continue de vivre.
1: Mais c'est pour ça qu'on a autant de mal à s'en débarrasser dans les immeubles et
4: c'est
1: que.
4: Ah, tu en as de partout. Hein.
3: Exactement.
4: Après, quand ça commence.
3: Si tu vois chez toi, malheureusement, hein, je ne souhaite pas, si tu vois un cafard chez toi, c'est que tu as 1000 cafards.
1: Je sais.
3: Il n'y a jamais un cafard tout seul. Si tu as un cafard, tu t'arrêtes, c'est fini. Il y en a 1000. Tu peux aller chercher dans tes plaintes, dans tes trucs, il y en a partout.
1: Ah, c'est le pire des nuisibles. Il faut vraiment, vraiment s'en débarrasser.
2: Nous, il y en a dans ma copro actuellement, c'est un vrai bordel.
1: Ouais.
2: Quand je te le dis, ils prennent des photos dans les couloirs et tout, tu les vois
3: Ah mon dieu.
1: Mais moi, ça fait 10 fois qu'ils interviennent et ça ne marche pas.
3: Mais pourtant, tu connais pas un.
1: Bah, si, mon pont. Je suis contente que tu me lances, j'osais pas trop y aller. Abdoulaye, mon pont en nuisible. Mais sauf que c'est le syndic qui décide d'envoyer ses gars pour les cafards. Sauf que moi, j'arrête pas de leur dire, prenez Abdoulaye.
5: C'est mon pont.
1: C'est mon pont. Il est un peu plus cher. Donc, forcément, ils n'y vont pas et on s'en débarrasse pas. Mais si vous avez un problème de nuisible, il fait toute la France.
3: Tu as des cafards dans ta copro?
1: Mais oui.
3: Oh.
1: Ça ne s'arrête pas.
2: Ah ouais, non,
1: moi, j'en ai pas vu chez moi, personnellement. Mais
4: souvent, quand tu te lèves la nuit, t'allumes la lumière.
1: Arrête, ne me dis pas ça. Déjà,
4: c'est côté cuisine ou.
1: Oh non, c'est assez propre. Horrible.
3: Ah mon dieu. Ah,
2: t'en as toi aussi?
3: Moi, j'en ai pas chez moi, mais dans la coprouille. Hein.
2: Ouais, là, vous mettez des œillères.
3: Mais non, parce que moi, je suis au dernier étage, premier, deuxième, ça commence à grimper.
2: Bah, excuse-nous, Bruce Wayne.
3: Pardon,
2: penthouse, hein, penthouse, je me permets.
3: Excusez-moi, petit Weber, on sait.
4: Ah, c'est parce qu'ils ont tous la tête coupée, ceux qui sont chez lui, c'est pour ça, ils n'arrivent pas à monter jusqu'en haut.
1: Exact. Non, mais toi aussi, tout le monde s'accuse. Nous, ça parle, tu sais, dans les couloirs. Ouais, c'est le mec du troisième, c'est un gros crado, donc à force qu'il lave pas, c'est à cause de lui qu'on en a. Non, c'est la meuf du sixième qui est crade, c'est horrible.
2: C'est ça, c'est exactement ça. Ils sortent passer les poubelles. Non, bah là c'est la guerre. De toute façon là.
3: Oriane, alors je crois qu'on va vraiment avoir un moment lol qui ressort.
1: Hein. Moi je trouve ça très rigolo, oui. Les fourmis sont de vraies petites agricultrices. Non, c'est pas tout de suite. il est très courant que les fourmis élèvent des pucerons pour les traire. C'est ça que je trouve rigolo, c'est d'imaginer les fourmis en train de traire des pucerons. Comme l'homme, par exemple, peut traire du bétail. Et ces petits insectes possèdent donc un liquide visqueux riche en sucre et acides aminés, appelé miella, que les fourmis adorent. Donc elles élèvent des pucerons et toutes, elles commencent à traire leurs pucerons, comme ça, comme dans une étable.
2: Des barres.
1: Avouez, c'est chou.
2: Ah, c'est vraiment, c'est des barres.
1: C'est hilarant.
2: Ah oui, bah, si tu veux jamais Comedy Club, tu fais un 15 ans.
3: Le sketch de l'enzyme.
2: Vas-y, fais le nom un peu version stand-up.
1: Ça attention. Vous arrive. Attends. Et on fait encore du bruit pour Marina Ralman. Ça vous arrive jamais? Vous êtes là et vous voyez une fourmi, vous dites mais qu'est-ce que tu fous? T'es en train de traire ou t'es pas en train de traire?

0: de me donner de la force, les gars. Merci pour tout. C'est tout pour moi.
1: C'est
0: pas mal. Je la teste très vite, celle-là. C'est dur l'histoire de test, mais je vais le faire. Ouais.
2: Nico, qui a la meilleure info pour toi sur les insectes? Selon toi, j'espère qu'on vous a appris des trucs à la maison dans la voiture.
3: Ouais, bah, allez, mon point est valable à Rémi, hein.
4: Non,
0: je l'ai pas vu venir.
3: Ah ouais, je savais pas du tout, tu vois.
2: Tu l'avais pas?
3: Non.
2: Ah, bah, tu vois, je t'apprends un truc. C'est une belle histoire, en vrai. Rémi, belle remontada. Rémi, tu remontes à moins 5.
3: Moi, je mangerais peut-être plus de figues non plus, mais.
2: Désolé, les gars. Moins 5, c'est vrai? Ah, ça remonte, tu remontes à moins 5. Je suis à 7. Les filles à 5. Thibaut à 1. Ouais. À qui est-ce que tu retires un point?
5: Je retire un petit point à Thibaut. Faut qu'il vienne un petit peu là.
2: Voilà,
5: là,
2: bien.
6: Ça y est, je passe à 0. J'arrive dans la cave avec Rémi. Non!
2: Là où ils sont trop hauts.
6: Bah, des bouches dans une, tiens.
2: Et voilà.
5: Alors, regarde, t'as gagné hier, t'as pas enlevé de points, toi. T'enlèves un point à qui?
0: Rémi.
2: Tu vois, ça, c'est hilarant.
3: Ça continue le stand-up, quoi.
2: Et puis c'est hilarant. Mais c'est hilarant. Je passe à moins 6, Rémi.
0: Ça manquait d'ascenseur émotionnel.
2: Là, c'est le terme. Là, c'est le terme. Là, je viens de vivre un moment extraordinaire.
5: C'est un mot de charge. Là.
2: C'est horrible. Là, c'est horrible. Ok, Auriane, il n'y a pas de soucis.
0: Non, mais c'est... Hey. C'est dans la rigolade.
2: Bien sûr, tout le respect et l'amour, il n'y a pas de problème. Merci Nico, on a passé un trop bon moment avec toi. Sois prudent sur la route, bébé Rexa. C'est ce qu'on écoute tout de suite, New Religion.
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2: Merci de nous choisir pour terminer vos après-midi. C'est Énergie, c'est Rémi, c'est Auriane, oui. C'est Mimi. On est tous ensemble jusqu'à 19h. 0870 42 48. On joue dans un instant, on arrête de rigoler là.
5: Ah ouais,
2: on va faire un
5: jeu
2: où
5: on rigole pas.
2: Exactement, jeu de la bouteille. Qui va rouler des pelles à qui?
5: Ah, ça c'est sympa.
2: C'est faux. Oh, on va faire un jeu dans un instant. N'hésitez pas à nous appeler. On a quoi comme cadeau ce soir, Énergie?
5: Il y a la Switch 2, l'Apple Watch et les AirPods 4.
2: Oh,
5: il y a rien de mieux.
2: On va jouer à 3 objets à taf.
5: Ah, cool.
2: Qui est mon jeu préféré. Tout à l'heure, hein. Là, on va faire un jeu d'abord et ensuite on fera 3 objets à taf. Donc appelez-nous, vous avez un taf qui sort un peu de l'ordinaire. Je trouverai 3 objets qui peuvent correspondre à votre taf et l'équipe devra deviner en moins de 2 minutes quel est votre taf.
5: Ok, let's go.
2: Je sais que vous connaissez le jeu, je sais que pour les gens qui vous écoutent, ils ne connaissent pas.
0: Mmh, bien sûr.
2: Je suis très didactique. Belle soirée sur Énergie.
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2: On me fait signe en régie, il est temps de passer de la musique. Bienvenue sur Énergie, on va écouter Sound of Legend tout de suite. Et tiens, si vous savez pas où partir en vacances cet été, j'ai un sondage qui peut vous aider. Le classement des 50 meilleures plages au monde vient d'être dévoilé.
0: Ouh.
2: Ah ouais, ouais. Et bonne nouvelle, 2 sont françaises.
5: Ah, sympa. Ouh.
2: La plage PK9 située à Fakara en Polynésie française.
5: Ah oui, d'accord.
0: C'est un peu loin.
2: C'est un petit peu trajet, mais cocorico. Bah oui. Hein. 16e place et la plage de Santa Giulia en Corse.
0: Bien sûr, ouais, elle est ouf. Elle est
2: extraordinaire.
0: Spectaculaire.
2: C'est extraordinaire. T'as de l'eau jusqu'au mollet, au milieu des rochers, la mame. La plage de Santa Giulia.
0: J'ai rien vu de plus turquoise dans ma vie.
2: Oh là là. Même, tu sais quoi, un t-shirt turquoise, il est moins turquoise que Santa Giulia. J'y retourne cet été. Mon Dieu, je suis impatient. Rémi.
5: Oh, t'as la première, juste pour savoir, pour les vacances, que j'ai rien réservé.
2: La première plage du monde.
5: Ah, c'est aux Philippines.
2: Ah, c'est aux Philippines.
5: Ah, mais j'y ai jamais fait.
2: Pourquoi pas?
0: Oui, attends, pourquoi pas, oui.
2: Ouais, mais t'as prévu?
5: Non, bah non.
2: Parce que j'ai le budget.
5: Non.
2: Bon.
5: Non,
2: reste sur Cabourg, t'as bien aussi.
5: Ah, non, mais c'est joli aussi. Hein.
2: C'est pas la plus belle, hein.
5: Mais c'est sympa.
2: Et un peu fraîche. Allez, on écoute Sound of Legend tout de suite. Blowing to Santa Giulia.
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2: On va jouer, ça y est, il est temps. Il y a Frédéric qui veut gagner un cadeau. Merci d'être là sur Énergie. C'est le 0870 42 48 pour nous joindre. Il n'y a pas d'autre numéro, il n'y a pas de nanani. Nanana, vous voulez passer sur l'antenne? 0870 42 48. A compris Frédéric, c'est le numéro que t'as effectué toi-même à titre personnel.
8: Salut Camille, toute l'équipe. Oui, effectivement.
2: Tu l'as composé sur ton écran digital?
8: Sur mon GSM, comme on dit.
2: Bien, et bien bienvenue en tout cas sur cette antenne.
8: top.
2: Tu es le bienvenu, bienvenue chez toi. Willkommen, je te présente Oriane.
0: Coucou.
2: Qui est une facétieuse.
0: Ouais, je suis facétieuse, Fred.
2: Facétieuse et quelqu'un également d'introverti, mais parfois également extraverti. C'est Rémi Cala aussi, bien sûr. Salut, loulou.
8: C'est ce qui me permet de rester éveillé, Oriane, quand elle braille sur l'antenne, quand je suis souvent sur la route. Au moins, ça me permet de vous écouter, de rester bien éveillé sur la route.
0: C'est gentil, Fred.
2: Je pense que tout partait comme un compliment, mais Oriane qui braille sur l'antenne. Est-ce que tu peux être plus précis?
8: Non, mais non, parce que comme vous disiez, elle est super extravertie. Elle a bon délire, donc c'est top.
0: Tu sais comment
2: c'est une personne solaire, il faut mettre de lundi 50 pour lui adresser la parole.
0: Je suis tout feu, tu flammes. Voilà.
2: Tu flammes. Bon, le jeu, il est simple, ça va être le 4 à la suite. Vous allez tous avoir une chance de faire gagner Frédéric et Frédéric aussi. Chacun votre tour, je vais vous poser des questions. 4, si vous parvenez à me donner 4 réponses à la suite, c'est gagné. Je vais commencer avec Frédéric. Si tout de suite Fred y arrive, c'est gagné, c'est parti. Il gagne Switch 2 ou Apple Watch. Qu'est-ce que tu préfères, Fred?
8: Ben, j'ai déjà la PS5 et je joue déjà assez. Alors, si je ramène une Switch 2 à la maison, alors je vais me faire tirer les oreilles par maman. L'Apple Watch, ça serait top pour madame.
2: L'Apple Watch serait top pour madame, ouais. Et bah très bien, c'est donc l'Apple Watch que tu pourras gagner.
8: Ok, top.
2: Ah, bien sûr que c'est top. Ah, attention, faut quand même le 4 à la suite, ça va pas être simple.
1: Ah non.
2: Bonne chance, c'est parti. Fred, on commence avec toi pour les premières questions. Quel animal est le symbole de la sagesse dans la mythologie grecque?
8: Le tigre.
2: Allez, bon, c'était la chouette, ça compte pas. Évidemment, les questions se compliquent au fur et à mesure.
8: Ah ok, du coup, ça commence bien.
2: C'était la facile, ça.
0: Pardon, c'est la première fois que je joue, il me semble. Il faut répondre vite.
2: C'est la première fois qu'on joue tout court, j'ai jamais fait ce jeu.
0: Ah d'accord.
2: Non, on fait pas rapide.
0: Ok.
2: 3-4 à la suite.
1: Okay.
2: Vous allez chacun avoir une chance de le faire gagner.
0: Ok.
2: Quelle planète est surnommée la planète rouge, Fred?
8: Mars.
2: Bonne réponse. Combien de côtés possède un hexagone?
8: 6.
2: Bonne réponse, on est à 2.
1: Ah, c'est bien.
2: Bien sûr. Ouh, ça c'est plus dur. Ça va. Dans quel pays est née la démocratie antique? C'est ce que tu penses?
8: La Grèce.
2: Bonne réponse. On hésite, mais c'est vraiment la réponse qui est la plus simple. Et quel est le plus long fleuve d'Europe?
8: Le Rhône.
2: La Volga.
8: Oh merde, je connaissais même pas. Pardon.
2: Non mais attendez, ça se complique.
8: Tu comptes sur l'équipe après.
2: Ah, tu comptes sur l'équipe, on va passer à Rémi.
1: Oh, bah allez, on est bien barré.
2: 4 à la suite, il faut répondre à 4 questions à la suite. C'est parti, top chrono. Quel est le plus grand océan du monde?
1: Bah, j'aurais dit l'Atlantique.
2: Bon, bah c'est le Pacifique.
1: Ouais, après ça se dépend. Hein.
0: Surtout, c'est pas un océan, l'Atlantique, c'est?
1: Ah si, si.
0: J'ai eu un trou.
2: Dommage, parce qu'il avait l'air bête avec sa réponse et t'as récupéré tout le World Cup Chain.
0: L'océan Atlantique, comme le veut le terme, bien sûr.
1: Oui.
2: Attention, on y retourne. Allez. C'est à Oriane. 4 à la suite. Non mais allez, faut y croire, vous y croyez pas.
0: Tu vois bien que j'ai des lacunes. J'y vais, Fred, j'y vais. Fonce.
2: Dans quel dessin animé trouve-t-on le personnage de Homer Simpson?
0: Les Simpsons.
2: Vas-y.
0: Oh, ça va.
2: Quel animal donne sa laine pour fabriquer le cachemire?
0: La chèvre.
2: Bonne réponse.
1: Bien joué.
2: J'aurais pas su. Quel groupe britannique a chanté Bohemian Rhapsody?
0: Queen.
2: Bonne réponse.
8: Allez.
2: Quel auteur a écrit Le Nom de la Rose?
0: De Ronsard.
2: Umberto Eco.
1: Ah ouais.
2: Au nom de la rose.
1: C'était lui.
2: Ah ouais, j'aurais accepté Mousse.
0: Ah non.

0: je vous donne une dernière chance à l'équipe. Une dernière chance de répondre 4 à la suite.
1: Ok.
0: Je vais mettre un chrono de 1 minute 30.
2: Ok.
0: Je vais vous poser des questions. Chacun votre tour, vous répondez. Frédéric, puis Rémi, puis Oriane. Frédéric, puis Rémi, puis Oriane. Frédéric, puis Rémi, puis Oriane.
1: Ok.
0: À vous tous, vous faites une chaîne.
2: Oui.
0: Si vous parvenez à me faire une chaîne de 4 réponses correctes d'affilée, vous repartez avec le cadeau.
2: Ok.
0: Ça, j'adore. Ça, oui.
2: Chaîne humaine.
0: On va y arriver.
2: On s'embrouille pas, on ne s'embrouille pas.
0: Non, non, non.
3: On ne s'embrouille pas. Fred, Rémi, Oriane.
0: Ça ne sert à rien de dire banque, hein. C'est comme le maillon faible, mais là, il n'y a pas de banque.
2: Ok.
1: Mais il y a des maillons faibles.
0: Trop de chaud. C'est parti. Top chrono. Frédéric, dans quel sport utilise-t-on un volant?
3: Le badminton.
0: Bonne réponse. Rémi, quel est le prénom du capitaine Crochet dans Peter Pan?
1: Ah là là, j'en ai aucune idée. Jean-Louis?
0: James. Oriane, quel pays a pour capitale Lisbonne? On repasse à zéro.
2: Le Portugal.
0: Oui. Frédéric, quel fruit utilise-t-on pour faire du masse-pain?
3: La pomme.
0: L'amande. On repasse à zéro. Rémi, quel super-héros porte un marteau nommé Mjolnir?
1: Thor.
0: Bonne réponse. Oriane, quel est le métal principalement utilisé pour fabriquer des canettes?
2: L'aluminium.
0: Bonne réponse. Frédéric, quel appareil mesure la température?
3: Un thermomètre.
0: Oui. Rémi, allez. Quel scientifique a découvert la pénicilline en 1928?
1: Curie.
0: Fleming. On repasse à zéro. Oriane, quelle partie du corps permet de sentir les odeurs?
2: Le nez.
0: Oui. Frédéric, combien a-t-il de joueurs dans une équipe de volley?
3: 6.
0: 6, bonne réponse. Rémi, quel est le prénom de la princesse dans Aladdin?
1: Jasmine.
0: Oui. Oriane, on est à 3.
2: Oui.
0: Donc, quel est le plus petit continent au monde?
2: L'Océanie.
0: Bonne réponse.

0: putain, j'en ai la chair de poule.
1: Ah, c'est bien chez lui,
2: maintenant. Ah ouais, c'est plus excitant. Vous avez vu, on s'est pas disputé.
1: Ah non.
0: Non, je suis concentré, bien joué tout le monde.
2: Je sors un week-end Codename avec mon mec et des amis. On se dispute beaucoup.
1: Un Codename, j'adore.
2: Tu t'embrouilles pas?
1: Ah, mais il faut de la dispute, c'est intéressant.
2: Ah ouais.
1: Mais il faut pas que ça triche, hein.
3: Ah non.
2: Ah non, non. Mais
0: non.
2: C'est houleux, quoi.
1: Ah ouais, ouais. C'est comme ça qu'on lève le Codename. Ah, c'est quand ça finit en divorce. Ah, c'est ça qu'on veut dans le Codename.
2: Toute la partie, mon mec, mais réfléchis.
1: Frédéric, bien joué. En tout cas, l'Apple Watch est à toi.
0: Merci à vous, c'est top.
2: Bravo.
0: Je vous écoute tous les après-midi dès que je peux, dès que je suis en voiture. J'écoute aussi les copains du matin aussi, j'écoute tout le monde.
1: Oh, ben t'es trop
0: sympa. Toujours restez tous branchés sur énergie parce que

0: Un mec s'est fait arrêter dans un bar à Milan. Écoutez bien, Milano. Pourquoi je vous en parle? Ça fait peur.
1: Ouh, ah bon, ils sont partout. Dans nos villes, dans nos campagnes.
0: Pourquoi est-ce que ça fait peur que ce gars-là se soit fait arrêter dans un bar à Milan?
2: Parce qu'il s'est passé un truc au moment de son arrestation un peu irréel?
0: Non.
3: Il est
0: non, c'est très ancré dans la réalité.
2: Ah d'accord.
0: C'est pas du tout un fantôme, ouais, en revenant, rien à voir avec ça.
3: Il a commis un crime effrayant?
0: Mais pas du tout, ma grande. Mais Cogit.
2: Rémi,
0: parce que.
2: Mais pas du tout.
0: Ah ouais, c'est fou.
2: Attends. Parce que malheureusement, ça a impliqué plein d'autres gens. C'est-à-dire qu'il y a eu une arrestation, puis deux, puis trois, puis quatre, puis cinq, puis six. Il y a eu une espèce de.
0: Tu penses à quoi?
2: Ben, je pense qu'à un moment donné, ce gars qui s'est fait arrêter, en fait, il était qu'une équipe qu'on n'avait pas vue.
0: Tu penses à tisser une toile?
2: Exactement.
0: Pas du tout.
3: Qu'est-ce qui fait peur?
0: Qu'est-ce qui fait peur en ce moment? Et ce gars était
2: antivirus.
0: Exactement.
2: Ah. Ah ouais.
0: Ah ouais, Jonathan, je dis. Ah ouais. Écoutez bien, un Britannique de 70 ans a été arrêté pour avoir dans un bar parce qu'il avait rompu sa quarantaine. Il était en quarantaine, cas contact d'antivirus, et le gars s'est dit, ah, c'est trop fort, faut que j'aille me boire un pichon bien.
3: Ça me saoule, ça, ah ouais, ça me rend ouf.
0: J'ai envie. Pareil. Là,
3: je peux être violente.
0: Oui, moi, pareil.
3: Ouais.
0: Et donc, les autorités italiennes l'ont placé de force à l'isolement pour une durée de 42 jours. Il était qu'à contact.
2: Mais attends, mais ça, tu vois, c'est de là que ça part, les problèmes.
3: Mais oui, c'est vraiment purement de la solidarité ou de la non-solidarité.
2: Exactement, les gens qui respectent pas. Voilà.
0: Il avait pas envie de rester isolé pendant 42 jours. Il a décidé d'aller dans un bar à Milan pour faire la fête et dragouiller un
2: en
0: peu.
2: En plus.
0: Non, mais toi, je veux pas t'entendre.
2: Parce que
0: toi, non, mais pendant le Covid, lui, il est allé en Bretagne, il allait sur la plage.
2: Oui, bah ça va sur la plage.
0: Non, c'est interdit.
2: Oui, mais j'étais.
0: Non, mais attends, maintenant, ça y est, la prescription, c'était il y a 7 ans.
2: Ouais.
0: T'as brisé le protocole sanitaire, oui, et t'es en train de juger Michel qui a brisé le protocole sanitaire. Enfin, Michel.
2: Mais j'étais seul sur la plage, t'es pas dans un bar en train de faire une bamboche avec trois pintes.
3: Non, mais en fait, s'il y a. Bon, je vais pas me faire que des potes, mais s'il y a des règles et que tout le monde fait les règles à sa sauce, en fait, on va jamais s'en sortir.
2: Oui.
3: Donc, est-ce que les règles établies étaient bonnes ou pas? Je n'en ai aucune idée.
0: Mais en raison, on les respecte.
4: Les grandes gueules.
3: Alors, ça faisait un peu ça, effectivement.
5: T'es vraiment un bon.
3: J'ai bien conscience qu'il y avait plusieurs catégories à l'époque, et moi j'étais un soldat. Je faisais exactement ce qu'on me disait. On va peut-être dire que je suis un mouton. Mais sinon, tu t'en sors pas, en fait. C'est comme les files d'attente.
2: Oui, d'accord, mais la plage, en l'occurrence, c'était un moment avec les enfants. On s'est dit, ah, c'est.
0: Non, mais tu vois, mais c'est à géométrie variable. Mais c'est pire, vous étiez quatre.
2: Oui, bah, on s'est fait arrêter parce qu'on nous a balancé, hein.
3: Mais vous êtes fait arrêter, raconte.
2: Par les gendarmes. Et les gendarmes sont arrivés vers nous. On était seuls, imagine, seul au milieu d'une étendue. Et ils arrivent, on se dit, oh là là, le bourbier. Ils arrivent. Bon, vous savez que c'est 175 euros par tête.
3: Oh,
2: on était six.
3: Par tête.
2: T'as fait la cuenta. Et là, ils nous disent, OK, vous remettez vos chaussures, vous nous suivez. On nous regarde. Ça veut dire que des voisins nous ont balancés, ont appelé les gendarmes, on les a suivis discrètement et ils nous ont laissé partir trop mignons.
3: Ah, cool. Moi, j'aurais jamais balancé, pour le coup.
2: Mais le « on nous regarde », c'est génial.
3: Arrête de me regarder comme
5: toi,
3: ça.
5: Toi, t'as le profil voisin vigilant, toi.
3: Toi, t'as le profil.
0: Non, c'est pas une milice. C'est pas une milice, les grands mots. On sort juste avec des battes et des coups de poing américains pour s'assurer qu'on arrête de toucher à nos poubelles jaunes. C'est pas une milice. Mais on est organisé de façon à ce que voilà, le voisinage se passe bien. C'est tout.
3: Non, je ne poucave personne, mais je trouve ça fascinant d'ailleurs que les gens l'ont fait.
0: Mais tu sais ce qui arrive à un pote à moi, Jonathan? Bah non, tu peux pas le savoir, Jonathan, parce qu'on se connaît pas.
6: Non, je sais pas.
0: J'aime bien poser des questions rhétoriques comme ça. Écoutez bien, j'ai un pote à moi, l'autre jour, ils sont venus sonner chez ses parents, d'accord? Un dimanche, il est en train de manger chez eux. Et ça sonne, il ouvre la porte. Bonjour, nous sommes les renseignements généraux.
2: Qu'est-ce que
0: je peux faire pour vous? On suspecte votre voisin de terrorisme.
3: Oh putain.
0: Et donc, on met le voisin de la rue d'en face. Et donc, le meilleur moyen de surveiller chez lui, c'est d'installer des caméras sur le balcon des parents pour surveiller le balcon d'en face.
2: Wow.
0: Et ils l'ont fait, les parents ont dit oui.
3: C'est un terroriste
0: pour sauver les gens.
3: C'est un terroriste.
0: J'ai pas de nouvelles, ils disent pas les RG ce qu'ils voient. Ils récupèrent juste, ils sont reliés avec les bandes, mais les bandes sont donc. Il y a une caméra installée sur le balcon, en plein Paris, hein, pour surveiller un balcon qui est à, je sais pas, 8 mètres en face. Je suis déjà allé chez les parents. 8 mètres en face sur leur rue d'en face. Et ils surveillent cet appartement en face avec des caméras chez le voisin qui poucave.
3: Jour et nuit.
0: jour et nuit, non-stop. Mais en plus, c'est énorme. Hein. La caméra, elle est vraiment, elle fait la taille d'une parabole. Enfin, c'est un peu un truc, t'as l'impression de... Vous voyez ces trucs au-dessus des bateaux pour capter là?
2: Ouais.
0: C'est un peu ça, c'est pas très discret, quoi.
2: Et on est sûr que c'est les RG, c'est pas un mec qui veut juste contrôler son ex, quoi. C'est pas...
5: jamais... Oui, les RG, absolument. Regardez, la carte est là.
0: Les RG qu'on sonne, gars.
3: C'est non, fou. Mais c'est un peu rassurant. C'est-à-dire
0: qu'il surveille.
3: Oh,
0: fort.
3: Mais il faut qu'il parte à un moment. Imaginez, il reste 2 ans comme ça sur le balcon, ça devient relou, quoi.
2: Après, c'est flippant aussi pour les gens qui acceptent, parce que tu dis, imagine représailles et tout, tu vois.
0: Bah, ils savent pas, les gens qui sont surveillés, mais bon.
3: Non, mais tu veux.
5: Ils ont installé un petit barbecue aussi, ils ont dit. Ah ouais, je suis un peu installé à Weber, à faire 2 chipots, si ça vous dérange pas, vous avez une belle terrasse.
3: Hein. Ah bah, ça devient la famille, t'imagines, ils sont là tous les dîners sur la terrasse.
0: C'est fou, non?
3: Ouais.
0: Bon, en tout cas, Georges, il s'est fait attraper, quoi.
2: Bah oui, mais c'est normal, ils l'ont foutu en quarantaine, j'espère.
0: Alors, ils l'ont foutu. Écoutez, ce Jonathan, ils l'ont foutu en quarantaine. Forcé, parce qu'il l'était déjà, et bien surveillé cette fois-ci. Il y a quelqu'un devant la porte.
2: Ah bah Fleury Mérogis, c'est bien surveillé, ouais.
0: Là, je vous le dis, hein, commencez à acheter des farfales, hein, parce que là, on y retourne.
3: Oh là là.
0: Michel, dans un cluster au milieu d'un bar à Milan, les gars, achetez des farfales. Dans 15 jours, on y est tous, on va confiner.
3: Vous aviez acheté plein de pâtes?
2: Non.
0: Non, je me rappelle plus de ça, non.
3: Ah ouais, moi j'avais acheté 15 sacs de rana. Les raviolis là.
0: Ah, Giovanni Rana.
3: Ah, ouais, le jour où ils ont dit vous vous enfermez, je suis allée, j'ai paniqué, j'ai pris que des Rana.
2: Et du PQ?
3: Non, juste que des Rana.
2: Ah ben Michel, pardon, dans les toilettes, il n'y a que des Rana. Oriane, pas facile, pas de mentir.
5: Julien Lee, tout de suite, qui arrive sur Énergie. On reste tous ensemble jusqu'à 19h, bougez pas.
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0: Merci d'être là tout le monde, on est sur Énergie, on part à Strasbourg. Tiens, le 29 mai, les étudiants de l'ICAM, une école d'ingénieurs, vont envoyer dans la stratosphère un kebab.
2: Oh génial, sauce samouraï?
0: Je sais pas encore le détail, mais la mission est intitulée Mission Space Kebs. Et si la météo le permet, un ballon abritant un sandwich, un kebab, un GPS et une caméra décollera à 9h du matin sur le parvis de l'école. Il devra mettre entre 2 et 3 heures pour atteindre la stratosphère à 30 km d'altitude. La température sera de -50.
2: Oula, risque de congeler la viande.
0: Ah bah là, attention, la sauce algérienne, elle va virer là.
2: Ah, c'est sûr. Moi, je l'avais vu, un truc comme ça avec un burger.
0: Ouais, j'ai vu aussi.
2: Ils avaient mis une petite caméra pour le voir et tout. C'est
0: et après, ils redescendent, ils vont le chercher et ils le goûtent.
3: Mais non.
2: Ouais, je le sais, mais j'aurais pas
3: compris. C'était congelé, tu crois?
0: En gros, il a quasiment congelé, mais le temps de redescendre, il a un peu refroidi. Mais en gros, il regarde l'intérieur du burger et il goûte voir ce que ça donne, un burger qui est monté dans la stratosphère.
3: C'est drôle. C'est mignon.
0: Ouais, c'est rigolo.
2: Ah ouais, c'est sympa. Bah,
0: après aussi, c'est une émission, on parle aussi de ce qui est cocasse.
3: Ah hein,
0: et puis, c'est pas obligé d'être toujours sur le détroit d'Hormuz.
3: Hein.
0: Les autres radios, elles sont sur le détroit d'Hormuz. Elles sont en train de nous dire que tous les navires, ils sont bloqués, que ça pète pas, c'est pas. Nous, on est plus cocasse.
2: Ah oui.
0: Bien sûr. Le monde de l'Ovalie également, on en parlera ce soir. Merci à tous d'être là. On écoute Julien Lib. Ah, ça, c'est un beau jeune, ça. dis-moi où. Il va nous mettre des raffus, celui-là. C'est un gros potentiel qui devrait bientôt signer à Toulon. On l'espère, on le saura bientôt. Merci en tout cas d'être là sur Énergie.
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0: C'était Julien Lib sur Énergie. Merci tout le monde d'être là. Comment va Oriane? Comment va Rémi?
3: Bah, écoute, superbement bien.
0: J'ai le chiffre du jour.
3: Oui.
0: Ah ouais, on va parler d'amour ce soir.
2: Oh!
7: Un, deux, trois. Enfin voilà, c'est un chiffre qui peut changer.
0: Le chiffre du jour, 8% des couples le font. 8% des couples le font. Oui, mais quoi? Salut Stéphanie.
8: Salut Camille, salut l'équipe.
3: Salut.
0: Stéphanie, t'es en couple? T'as un chéri, une chérie?
8: Ouais, je suis mariée.
0: Très bien, Stéphanie. 8% des couples le font, c'est peut-être ton cas. De quoi je parle? 8% des couples. Alors, vous avez compris? C'est un peu insolite, hein. Donc, il n'y a que 8% des couples qui le fassent.
2: C'est en rapport avec le pouille-pouille ou pas?
0: Ah non, c'est pas en rapport avec le coït.
3: Est-ce que c'est chou?
0: C'est ni chou ni pas chou, c'est une habitude de couple.
2: Ah.
8: Faire des massages.
0: Non, c'est pas ça, ma Steph. On sent une demande, en tout cas, on reçoit ta demande, on reçoit ton envie et on la transmettra à la personne concernée.
3: C'est dans le lit? Dans le lit?
0: C'est pas dans le lit, non.
2: Est-ce que c'est en rapport avec les séries?
0: Non.
3: À l'alimentation?
0: Pas du tout.
8: C'est des petits messages.
0: C'est pas ça. 8% des couples seulement le font.
3: C'est lié
0: Oriane,
3: au téléphone.
0: Oriane, tu ne le fais pas, non, c'est pas le téléphone. Tu ne fais pas partie de ces couples et Rémi ne fait pas non plus partie de ces couples. Bon Stéphanie, je sais pas.
3: Ah bah, se marier ?
0: Non.
3: On le fait pas.
0: Attends, direct, les deux ne sont pas mariés, les deux vivent dans l'illégalité. Oh, foutez-le, oh, les menottes, bah, direction Fresnes.
2: Ah bah là, c'est sûr, perpète. Mais non, mais 8%, c'est pas beaucoup, donc il faut.
0: Tu ah vois, oui, si je vous en parle,
2: c'est pas beaucoup.
0: C'est une nouvelle habitude, mais. Enfin, pas une nouvelle d'ailleurs, mais c'est une habitude assez rare.
2: S'autorise une possibilité d'aller voir ailleurs.
0: Donc on parle des. Comment ça s'appelle ?
3: Couple libre.
0: Couple libre, oui. Voilà, non, c'est pas ça.
3: Est-ce que toi, tu le fais ?
0: Non, je le fais pas non plus.
2: Ah là là.
3: C'est en extérieur ?
0: Non.
3: C'est pas non, des balades en forêt.
0: Non, c'est vraiment une habitude, c'est oh, une façon oui. de vivre.
3: Partager sa brosse à dents.
2: Oh non, c'est pas ça.
3: Partager un truc.
0: Je le fais en ce moment. Bah, ma femme a perdu sa brosse à dents un dernier week-end. Et depuis, elle prend ma brosse à dents.
2: Je peux mourir.
3: Mais tu dis rien ?
0: Est-ce qu'il a le choix ?
3: Ah, tu t'en fous ? Ok.
2: Ah, moi, c'est...
8: Est-ce que ce sera avoir chacun son appart ?
2: Ah, pas mal.
5: Oh, c'est exactement ça.
3: Ah, bravo !
0: Oh la Stéphanie, elle nous a mis une lucarne.
3: C'est
0: elle,
3: clair.
0: Elle était derrière, milieu défensif et voilà, lucarne. Bien joué Stéphanie, oui, vivre séparément, on appelle ça les célicouples.
2: Bah c'est pas mal en fait.
0: Ouais, bien sûr, c'est pas mal. Les célicouples, en gros, t'es en couple depuis longtemps, mais tu veux pas vivre avec ta moitié. Je pense aussi que c'est pas mal, ça casse la routine. Moi, je serais pas capable de le faire, mais je comprends la DA.
3: Virginie Efira le fait avec son mari. Enfin, son mari, qui n'est pas son mari, son ami. Et elle est très contente.
0: Il y a plein de gens qui le font chacun à son chez-soi pour décompresser, pour se ressourcer. Ça permet d'avoir sa liberté. Et donc, ils sont ensemble uniquement par choix et non par obligation.
2: Ok. Faut que ce soit consenti, quoi.
0: Ah oui, bah sinon, c'est divorcer sans dire que tu veux divorcer.
2: Voilà, c'est ça, ouais. Enfin, je veux dire, si tu dors chez un pote, c'est pas. Ça fait pas partie des 8%, c'est ce que je veux dire.
0: Ah non, c'est pas Célie Couple.
3: C'est pour savoir.
0: Non, c'est Célie Galère, là.
2: Bah, très bien.
0: Non, non, pas du tout. Bah tiens, tu fais ça d'ailleurs, ouais, Thibaut.
9: Bien sûr, c'est trop bien. On fait ça, en fait, la semaine, on est chacun de notre côté. Du coup, le week-end, soit ma copine, elle vient chez moi, soit je vais chez elle. Et en fait, on n'a que les bons moments. Tu vois, on se raconte toutes nos semaines, on fait des sorties, des trucs. À chaque fois, c'est un événement. À chaque fois, c'est un date quand on se voit.
3: Ouais, c'est pas mal.
2: C'est génial.
3: Ouais,
2: alors, c'est cool. Si je peux me permettre, vous pouvez le faire aussi parce que vous n'avez pas d'enfants. Et du coup, non mais du coup ça aide.
0: Bien souvent, quand tu as des enfants, tu
9: organises. Je sais pas si on aura des enfants parce qu'on est très heureux comme ça si on continue à vivre ensemble et tout. Je pense qu'on est
0: mais mon pote, mais t'as 14 ans, mais de quoi tu me parles, il y aura pas d'enfants, ça peut changer les choses. Et puis
9: ça,
0: peut-être
9: bien sûr, ça peut changer. Bien sûr, ça peut changer, mais pour l'instant, on est dans un truc de pas d'enfants.
0: Ouais.
9: On est bien comme ça.
0: C'est bien, bah très bien.
3: Et faut pas se forcer, hein. Bah, c'est pour la vie, les enfants.
9: Pourtant, je me force, hein, mais.
0: Bah ouais, ouais.
9: Ah non, non, pas d'enfants.
0: Ah, c'est pas faute d'essayer, alors, déjà. J'ai la méthode, hein.
9: Ah oui,
0: la méthode, je la connais, hein. Ça, je vois.
9: Mais non.
0: Bon, tu vis comme ça ou pas, Stéphanie? Pas du tout?
8: Non, pas du tout.
3: Bon. Ça dépend aussi de ton quotidien. C'est-à-dire que si vous êtes

0: Oui, il fait les routes de France.
1: Il fait 400 coups, bien sûr.
2: Attends. Non, mais c'est vrai que ça aide. Enfin, c'est bête de dire ça, mais plus tu t'éloignes un peu, plus tu te rapproches, quoi. C'est-à-dire que de temps en temps, il faut aussi passer du temps un peu solo, quoi.
0: Il faut respirer.
2: Ah ouais.
0: Les week-ends entre potes, juste avec tes copains à toi, des trucs comme ça. Ouais.
1: Est-ce qu'il y a un truc que vous faisiez avant d'être en couple et que vous pouvez plus faire maintenant?
0: Ah oui, manger au lit.
1: Manger dans le lit. Ah,
0: non, mais
1: Dieu.
0: Je mangeais tout dans mon lit quand j'étais célibataire. Des pâtes, un couscous, tout ce que tu veux.
1: Quoi?
0: Mais bien sûr, mon lit, c'était, je faisais tout dedans. Absolument tout. Là, bon, du coup, quand.
1: Ouais, tu peux pas.
0: Ah non, s'il rentre et qu'il me voit
1: avec des chips.
0: Avec le couscous, même le Tupperware dans le lit, je suis pas sûre que ce soit très joli à regarder, quoi. Donc j'évite.
1: Oui. C'est un kiff.
0: C'est mon effort.
1: Moi, je pourrais pas. Ça.
0: Ah ouais?
1: Non.
0: Oh, je suis bien. Il y a rien de mieux que mon lit.
2: Ah non, moi ce que je fais plus c'est aller au ciné solo. Parce que ma femme, je comprends, elle me dit non, mais si on va, s'il y a un film à aller voir, on y va à deux, quoi. Et j'ai envie de partager ce moment avec toi, tu vas pas seul.
0: Et vous êtes pas, vas-y en cachette, non?
2: Non, pas trop, ça marche pas trop les cachettes à la maison.
0: Ah, oh, excuse-moi, si on n'a plus le droit de mentir en couple.
2: Non, j'ai AirTag dans la chaussure.
1: Et moi c'est les livraisons de junk food.
0: Ah ouais. Tu fais quoi, elle est pas là?
1: Ben non, mais parce que j'adorais ça vraiment. Tu vois ce que je veux dire, Steph, te faire livrer là les burgers avec les nachos. Et par-dessus les nachos, tu te mets une petite macadamia là. Bah, tu vraiment, tu te massacres, tu vois. Et donc de un à chaque fois, c'est bah non, mais en fait, y a pas libanais, on peut pas commander des sushis, machin. Ouais. Et à cette voix-là, parce que je suis vraiment avec Maïté. Et donc de un, tu le fais pas. Et de deux, quand tu le fais, elle commande avec toi, mais tu sais, elle prend. Ben, ils ont pas des petites salades, donc tu kiffes pas manger dégueulasse à côté de quelqu'un qui mange une salade. Elle te casse ton plaisir.
2: C'est vrai.
1: Non, mais en vrai, elle te casse ton plaisir. T'es en train de manger à côté, ça mange une salade, tu te sens dégueulasse, tu vois.
0: Mais ça doit rester un plaisir solitaire. C'est comme mon couscous au lit. Faut le faire quand la personne n'est pas là. Il y a des moments où ta femme n'est pas là et où mon mec n'est pas là. Bah, tu te fais les nachos comme ça, à même le papier, quoi.
1: C'est fou parce que
0: papier,
1: ton mec, quand il part pour le travail, quand il revient, il a pas peur qu'il y a un mec dans son lit, il a peur qu'il y a un couscous.
0: Oh non, elle m'a encore mis le couscous dans son lit.
2: Après, c'est quand même chiant d'avoir une merguez sur l'oreiller, hein. Non, mais c'est vrai, c'est chiant.

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0: Il est temps de jouer aux 60 secondes cadeaux comme chaque soir sur Énergie. On joue pour des AirPods. Il suffit de les gagner, ces AirPods. On a Quentin qui est avec nous. Ça va, Quentin?
2: Ouais, ça va, tranquille.
0: Oh, bien, mon Quentin. Quoi de neuf?
2: Ouais, de rien, pas grand chose. Je bosse.
0: Qu'est-ce que tu fais dans la vie?
2: Au taf. Ouais, je suis au Futuroscope, là, toi, je travaille.
0: Ah, oh, et toi?
3: Ah, génial.
0: Attends, t'es au futur. Tu bosses à Poitiers au Futuroscope?
2: Ouais, là, je suis à 30 mètres de danse avec les robots, hein.
0: Mais attends, mais raconte-moi ce Futuroscope, je sais qu'il y a plein de gens qui rêvent d'y aller. Je suis allé quand j'étais petit.
2: Ah, faut revenir, on fait plein de trucs là. Faut venir faire Bermude, il y a l'Aquascope, faut venir faire une émission, faut venir.
3: Apparemment, ça a changé de dingue. Ouais. Moi aussi, j'étais petite, c'était rudimentaire.
0: Alors moi, quand je suis allé, vraiment, le truc le plus fou, c'était le petit train, quoi.
3: Pour vous
0: donner une idée, c'était vraiment
2: le train de la mine.
0: Ouais,
2: on a évolué hein, quand même. Hein.
0: Bah, je sais bien, j'ai dû y aller en, je sais pas moi, 95.
3: Il y a une trentaine d'années. Faut revenir.
0: Donc c'est pour ça, à chaque fois, moi j'ai un souvenir pas ouf du Futuroscope, mais je sais très bien que c'est devenu ouf. Bien sûr, Quentin.
2: Je vous branche avec les gens des événements et ils vont vous organiser un petit truc aux petits oignons. Hein.
0: Alors fais-moi rêver. Deux attractions de ouf au Futuroscope, c'est quoi?
2: Bah là, il y a Bermude, là, la meilleure attraction.
0: Alors c'est quoi les Bermudes sur... Explique-moi, c'est quoi?
2: C'est un water coaster, donc c'est un train qui sur un rail, enfin un bateau qui sur un rail, en fait, tu pars sur les Bermudes avec une unité d'exploration qui a perdu leur collègue. En fait, on va les rechercher. T'as une petite chute de 18 mètres, donc c'est cool. Quoi. Tu prends un peu d'eau là, c'est cool.
0: Ok, donc c'est un manège. Mais rassure-moi, il y a pas trop d'écran et tout, parce que alors moi les visions, réalité virtuelle, ça me file la gerbe.
3: Ouais.
2: Pas d'écran. Enfin, il te compte l'histoire dans la file d'attente, mais après sinon. Que de la sensation.
0: Génial. Et quoi d'autre? Alors, deuxième attraction canon.
2: Bah, si tu veux pas d'écran, faut faire Objectif Mars. Là, c'est un coaster avec un rail et un wagon qui tourne sur lui-même. Et puis, tu pars sur Mars, quoi.
0: Ah ouais, parce que maintenant, voilà. Parce que moi, à la base, il y avait juste une tour qui montait très haut, là, et un petit train, quoi.
3: Ouais.
2: La Girotour, ouais, après, on se diversifie. Après, nous, c'est Futuroscope Experience. Donc, l'objectif, c'est de vivre des expériences dans chaque attraction.
0: Ah ouais.
2: Après, le truc foufou, c'est l'Aquascope. Faut qu'ils viennent. C'est un parc aquatique, quoi.
3: Un des plus grands d'Europe ou un truc comme ça, non?
2: Ouais, c'est ça, ouais. On avait pas mal de prix dessus. Hein. C'est cool. Et puis, c'est immersif. T'as vraiment une zone immersion où, voilà, t'es dans une piscine avec des écrans et pas mal de petits trucs interactifs, c'est cool quoi pour la famille. Et puis,
0: mais rassure-moi, vous avez pas des orques et tout?
2: Non, on n'a pas d'orques. Non, non.
0: Ah ouais, voilà, non, c'est pas un Marineland.
2: J'ai pas tous les projets, mais non, je pense pas qu'il y ait d'orques prévus.
0: Non, mais c'est ça, il n'y a pas ça au Futuroscope.
2: C'est un parc aquatique, c'est avec des toboggans.
0: La piscine immersive, c'est un truc de taré, hein. T'es pas dans le monde réel, quoi. T'es dans un truc et il y a plus des écrans partout, de la lumière, c'est fou.
2: Faut venir.
0: Bah, on va venir, poteau. Et toi, tu fais quoi là-bas au parc?
2: Moi, je m'occupe de tout ce qui est prévention, accident du travail. Donc voilà, je me déplace partout pour les conditions de travail, qu'elles soient le plus au top possible.
0: Ouais,
2: donc,
0: tu fais en sorte que personne se blesse dans le aquascope là.
2: Ouais, c'est ça. On essaie de faire en sorte que tout se passe bien partout pour tout le monde.
3: Bah oui. Qu'on s'électrocute pas avec les écrans dans la piscine, ce serait complètement con.
2: Non, ça, y a pas de risque. Ça, zéro risque.
0: Il y a un super resto aussi, pardon, de revenir sur la bouffe. Mais pareil, il y a un truc avec des rails.
2: Space Soup, ouais.
0: Ouais, c'est ça.
3: Space
2: Soup. C'est un concept de restaurant avec des rails. En fait, ils clivent les plats sur des rails. Donc t'as un looping, t'as des petites. C'est sympa, donc non, c'est pas mal.
0: Ah, genre que j'ai jamais fait, moi, comme quand tu vois dans les films, là, passer les sushis devant toi, là.
2: Ouais, mais c'est vraiment un coaster, en fait. Ils t'envoient les plats comme si c'était un coaster, quoi.
0: C'est plus fort que ce
2: plat,
0: que t'as vu dans les restaurants.
2: Le plat sur des
0: rails, quoi. C'est génial. Bah écoute, on viendra à l'occasion, un Futuroscope, à Poitiers.
3: Bah ouais.
0: On viendra te voir, Quentin.
2: Je sais pas.
0: Quentin, dans un instant, on va t'offrir des AirPods, mon grand.
2: Ah, cool, parfait.
0: Eh ben peut-être, mais pour ça, il va falloir que l'équipe...
2: Je compte sur l'équipe.
0: Ah ben, donc t'es pas forcément bien embarqué. On va voir ça tout de suite. Il faut que l'équipe trouve la réponse en 60 secondes.
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0: 60 secondes cadeau. Voici ma question. Un énorme accident ferroviaire a eu lieu en Suisse. La police fait le bilan des victimes, malheureusement. Et annonce à une dame que son frère est mort. Aïe. Le lendemain, en se rendant chez son frère pour aller chercher ses affaires, elle hallucine de ce qu'elle trouve dans les affaires. qu'est-ce qu'elle découvre, top chrono, son frère, dans les affaires.
3: Ah, il serait pas mort.
0: Il serait pas mort.
5: Comment ça, affaires, comment ça
0: son frère. C'est mon frère dans la chemise que je devais récupérer parce qu'il n'est pas décédé. Je peux pas récupérer les fringues d'un mec qui n'est pas décédé. Donc ça n'est pas ça apparemment.
5: C'est ça.
3: Mais non, arrête.
5: Rémi, c'est la bonne réponse.
2: Oh, beau gosse, merci Rémi. Je pouvais compter sur toi.
0: C'est mon truc.
3: C'est un génie.
0: On a commencé l'émission avec des chevreuils bourrés. On finit avec un mec qui est mort, mais qui est pas mort. Il est touché par la grappe ce soir. Ce que j'ai aujourd'hui, là, je sais pas, j'ai dû prendre la foudre. Hein.
3: C'est fort.
0: Écoutez bien, il se rend chez son frère pour aller récupérer ses affaires. Et en arrivant, qu'est-ce qui se passe? Elle croise son frère, qui en fait est donc vivant. Le jour de l'accident, le père du présumé défunt envoie une photo à la police pour savoir si son fils fait partie des victimes, puisqu'il était censé être dans ce train. Il a plus de nouvelles. Sur les photos, les policiers reconnaissent des grains de beauté, des tatouages qui pourraient identifier le fils comme étant mort dans l'accident. L'annonce est faite à la famille, donc à la sœur, votre frère est mort. C'est terrible, hein?
3: Bah, faut vérifier. C'est pas parce que les grains de beauté ressemblent qu'il faut annoncer la mort tout de suite à la famille.
0: Oui. Elle est sous le choc. Le lendemain, elle va récupérer les affaires brisées de son frère. Elle ouvre la porte parce qu'elle a le double des clés. Elle ouvre la porte et à son frère dit bah, qu'est-ce que tu fous là? Pourquoi tu sautes pas? tu es mort. Et donc il était bien là. Il avait juste pas pris le train et il avait pas branché son portable.
5: Ouais.
0: Il doit bien planer lui. Hein. Ouais. La police a reconnu son erreur tout en disant que cette situation exceptionnelle était aussi due au fait que le père de famille les avait sollicités pour avoir une réponse rapide. En gros, il a dit les gars, me faites pas passer les 3 jours, je veux savoir.
2: Faut pas habituer à la pression en Suisse. Hein.
0: Et ouais, bah là, en tout cas, il a la pression.
3: Meilleur ascenseur émotionnel du monde.
0: Meilleur, à part pour le sosie du fils qui lui est vraiment mort du coup. Et la famille ne sait pas puisqu'ils ont prévenu notre famille. Donc il y a quand même un gars qui ressemble à son fils qui est mort.
5: Oh là là.
0: Il y a un mort. Hein. Le mort, il a quelqu'un.
2: J'ai gagné des AirPods, c'est cool.
3: bilan des courses.
0: Bilan de tout ça, il y a un Suisse qui est mort et il y a un Français qui a gagné des AirPods. Est-ce que vous confondez avec quelqu'un de connu parfois?
3: C'est arrivé.
0: Une fois, est-ce que ça vous est arrivé?
3: J'ai un peu vieilli, donc un peu moins, mais c'est à la période La Vérité Si Je Mens 2, on me confondait souvent avec Elisa Tovati. On m'appelait tout le temps Shoshana Boutboul.
0: Ah ouais? Oui. Ouais, un truc.
3: Oui.
0: Oui, ouais, un truc. Non, bah moi, chauve.
5: Toi, c'est Carlito, non?
0: Ouais, chauve barbu, il y a Carlito, on m'a fait une fois, et Thomas Deuzer, le youtubeur. Voilà. Chauve barbu, quoi, souvent, j'ai plein de soucis.
2: Quand j'avais des cheveux, moi, c'était la tortue, là, le chanteur, je sais plus comment il s'appelle.
3: Ah, Christophe Willem.
0: C'est marrant, on voit exactement ton physique, du coup.
3: Oui.
2: J'ai plus de cheveux maintenant, donc.
0: Mais t'as toujours la bosse. Elle a pas
3: ça, il était un peu.
0: C'est ça qu'on a fait la tortue, c'est parce qu'il est
2: con. Elle me l'a dansé, arrêtez.
0: Quentin, en tout cas, je suis ravi, on t'envoie tes AirPods, mon pote. Hein.
2: Ah, c'est cool, merci. Puis quand vous venez, hein, pas de problème, on vous accueille avec les bras grands ouverts sur le parc.
0: Mais rassure-moi, vous avez gardé le petit train.
2: On l'a modifié. On a la faction, mais le film est plus. Il doit être dans les cartons. Il faut voir les techniques qui peuvent le ressortir, mais je sais pas.
0: J'étais parti avec mon collège, je me rappelle, au collège. Et on s'ennuyait tellement qu'on s'amusait, on prenait le petit train et on sautait dans l'herbe.
3: Oui.
0: Ah oui, il allait pas vite. Bah on sautait quoi, bah le petit train c'est la balade quoi, tu vois, le train de bouillon.
2: Ah, le petit train à l'extérieur.
0: Ah oui, moi c'était vraiment ça.
2: C'est une attraction, parce que nous on avait le train de la mine au dynamique. Le petit train qui passait dans le parc.
0: Nous c'était vraiment à l'époque où j'y suis allé, c'était vraiment la meilleure attraction que vous avez. À l'époque c'est vraiment ce que vous faisiez de mieux.
2: C'est dur.
0: Mais maintenant c'est
2: pour revenir.
0: On va monter une émission, on va essayer de faire ça. Quentin, compte sur nous. On s'écoute Gims tout de suite, Soleil. Allez. C'est parti, on est sur Énergie avec vous jusqu'à 10h. Dans un instant, tiens, on pourrait croire, ils bossent au Futuroscope, qu'on a commencé le 3 objets un taf. Non, des métiers insolites, vous passez sur l'antenne, on en parle avec vous, on doit deviner votre métier.
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0: Merci de nous choisir pour terminer vos journées, on est sur Énergie. Dans un instant, le mon morceau préféré du monde.

0: 48, deux personnes qui ont des métiers insolites. L'équipe aura 2 minutes maximum pour deviner, excusez-moi, quel est votre métier. Le métier qui est découvert le plus rapidement repartira avec une Switch 2.
1: Pas canon,
0: c'est dans un instant sur Énergie, à tout de suite.
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0: Merci de nous choisir, on est là avec vous sur Énergie dans un instant, 3 objets, un taf. Si vous nous connaissez, si vous êtes des habitués de l'émission, vous savez que j'adore cette séquence. On va découvrir 2 personnes qui ont des métiers particuliers. Ça va être à l'équipe, à Rémi et à Oriane, de les deviner, le temps d'écouter Justin Bieber tout de suite.
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0: 3 objets, un taf. 3 objets, un taf. 3 objets, un taf. C'est mon jeu préféré que j'adore. Je vais vous présenter 2 auditeurs. Je vous présente Joseph et je vous présente Marc, ils sont adorables. Ça va tous les deux?
4: Ouais, bonjour.
0: Merci d'être là Joseph, merci d'être là Marc. Moi je connais vos 2 métiers. Et ensemble, et avec Julia notre standardiste, on a trouvé 3 objets utiles à leur métier. Soyez pas surpris, c'est pas les objets, les plus indispensables. Ils en ont besoin. Mais si demain quelqu'un est soudeur, je vais pas vous dire masque, appareil à souder,
5: Et lunettes de protection,
0: sinon ce serait trop facile. Donc c'est des choses dont ils ont vraiment besoin. Et évidemment, pour qu'il y ait quand même de la recherche, des bien indices, sûr. Quoi. Hein. 3 indices, 3 objets dont ils ont besoin. Je dis indice maintenant.
5: Voilà, ouais, c'est autre chose.
0: Voilà, hein, je mets des haches.
5: Ben, vous avez raison, monsieur.
0: J'ai envie de mettre des haches. Ils sont pas tous muets.
6: Mais ça fait plaisir.
0: Joseph, je sais que ça va rien griller à ton métier. Est-ce que tu peux juste me dire d'où tu viens, Joseph?
4: Je suis pas très loin de la région parisienne, donc le 28, région centre.
0: On est là.
4: Je monte quelques fois sur Paris et voilà, j'aime beaucoup cette ville en tout cas.
0: 28, le centre, la rue Lavray. Ah, la rue La Street, à ne pas confondre avec la ville Lavray, ça c'est Auchan. C'est Auchan.
5: Oui.
0: Et Marc, tu viens d'où Marc?
7: Moi je suis plus dans l'ouest, je suis vers la Vendée.
0: En Vendée, très bien. 2 métiers fous qu'on a ensemble. On va commencer avec Joseph, si tu veux bien. Marc, ça te dérange pas?
7: Sans aucun problème.
0: Joseph, c'est Oriane qui va avoir 2 minutes pour deviner le métier de Joseph. Le principe est simple. Je vais te donner les 3 objets indispensables au métier de Joseph. Premier objet, un parapluie.
6: Ok.
0: Deuxième objet, une branche de céleri. Et troisième objet, un enregistreur top chrono de Minute Max. Tu poses la question.
6: Est-ce que Joseph, c'est en outdoor?
4: Non.
6: Non. Est-ce que le céleri, tu le consommes pendant que tu travailles?
4: Non.
6: Est-ce que tu le transformes en quelque chose?
4: Non plus.
6: Est-ce que ça t'entoure?
4: Non.
6: Est-ce que ça concerne le Bloody Mary?
4: Non.
6: Le jus de tomate.
5: Cherchez aussi dans la voiture.
6: Parapluie, est-ce qu'il y a des risques de pluie ou ça n'a absolument rien à voir pendant que tu travailles?
4: Non, pas de risque.
6: Un parapluie, mais pourquoi on utilise un parapluie sans pluie? Parapluie, Mary Poppins, ça n'a rien à voir?
0: Je rappelle, parapluie, branche de céleri, enregistreur.
6: D'accord, un enregistreur. Est-ce que tu travailles avec les animaux?
4: Non.
6: Est-ce que tu t'enregistres vocalement ou carrément des vidéos?
4: Vocalement parfois.
6: Vocalement parfois, enregistreur. Est-ce que tu as
0: l'air d'avoir une piste? Tu peux pas jouer, mais.
6: Ah, j'en ai 0. Est-ce que c'est un métier un peu artistique?
0: Il y a 6 minutes.
6: Ah, un métier artistique avec du céleri, parapluie, enregistreur. Tu fais de la comédie musicale?
4: Non,
6: parapluie de Cherbourg, non pas. Branche de céleri, est-ce que. Donc c'est artistique musical?
4: Non.
6: Danse, tu danses?
4: Non plus.
6: Théâtre, tu es acteur?
4: Pas tout à fait.
6: Mais tu es mime?
0: Non, mais tu te rapproches.
6: Magicien?
0: Non.
6: Jongleur, le cirque?
0: Enregistreur, céleri, parapluie.
6: Enregistreur, céleri, parapluie.
0: 30 secondes.
6: Alors, est-ce que tu. Alors, c'est pas vocal, c'est pas acteur, c'est pas magicien.
0: Je peux vous l'avez trouvé dans la voiture.
6: Mon Dieu, mais je suis nulle, c'est pas possible.
0: Si, tu l'as.
6: Artistique. Oh, tu peins?
4: Non.
6: Tu sculptes?
4: Non plus.
6: Oh mon Dieu!
0: 15 secondes.
6: Artistique! Je fais des cours de.
0: C'est l'enregistreur, la bonne piste!
6: L'enregistreur. Ouais. Tu es prof.
0: 5.
6: Tu es prof de quelque chose?
4: Non.
6: Est-ce que. L'enregistreur, mais j'en sais rien.
0: Terminé!
6: Tu répètes, tu fais des accents, voix off!
4: Non, pas presque. Tout à fait, mais c'est vrai qu'on n'est pas loin.
0: Hein. Bah, il est bruiteur pour le cinéma.
4: Exactement.
5: Bruiteur pour le cinéma.
0: Mais il avait à une minute. Hein.
6: Mais pourquoi les mots, je les comprends pas.
4: Ah là là.
6: Bah, branche de céleri, quel rapport?
0: Alors, la branche de céleri, ça sert à quoi?
4: Alors, la branche de céleri, on s'en sert principalement, comme beaucoup de fruits et légumes d'ailleurs, pour certains bruits, des craquements d'os par exemple. Ah, le parapluie, notamment des ailes de dragon, par exemple. Ordinateur, enregistreur, micro, tous les appareils qui nous servent à travailler. Voilà.
6: Bon, bah, je suis désolé, Joseph, c'était niche, bien sûr. Bon, c'était pas.
4: Eh oui. C'est le principe.
0: Comment on devient bruiteur, Joseph?
4: Tout d'abord, on commence par une école de son ou de cinéma. Après, il faut s'engager un petit peu dans la technique, sur des tournages, du spectacle vivant, à la radio par exemple. Et puis après, bah, on apprend seul ou avec un autre bruiteur. Ça permet un peu d'ouvrir son agenda, d'ouvrir son carnet d'adresses. C'est assez pratique de toujours se lier à quelqu'un qui fait déjà ce métier-là.
0: Parce que tu sais qu'en ce moment, je raconte ma vie, mais je vois tellement le métier de bruiteur à la radio, t'en parlais tout à l'heure, ça se perd maintenant, bien sûr. Mais je fais écouter à mon fils en ce moment des vieux Tintin enregistrés à l'époque presque au RTF, à l'époque de Radio France, avec les bruits qui sont faits à la main, les comédiens qui jouent chaque personnage. C'est fantastique.
6: Ah oui.
0: Écoutez, ça a été enregistré, je crois, en 78 ou 79. C'est très ancien. Les comédiens sont formidables. Chaque bruit est fait au micro. C'est magnifique.
4: Et en fait, le bruitage fait partie de la comédie. C'est un comédien à part entière, un artiste. Et à l'époque, on n'utilisait pas assez peu d'enregistreurs. Donc tout était fait en direct. Ouais, exactement.
0: C'est dingue. Et aujourd'hui, il y a moins de travail ou quand même, il y a toujours la demande, notamment pour le cinéma?
4: Alors, notamment pour le cinéma, mais aussi le podcast, le livre audio, il y a quand même beaucoup de domaines qui s'en servent, mais beaucoup, beaucoup, beaucoup moins qu'à une époque où on pouvait retrouver en direct, notamment à la radio ou au théâtre, 5-6 bruiteurs en même temps qui devaient réaliser les sons de l'action qui se situait devant eux. C'est un métier qui a changé, quoi.
0: Est-ce qu'il y a des autres choses surprenantes, pardon, comme le céleri? Par exemple, qui fait le bruit des eaux. Est-ce qu'il y a d'autres choses comme ça, des objets qu'on n'imagine pas servent à faire d'autres bruits?
4: Oui, alors les légumes, je disais, mais par exemple, une brosse à dents sur de la moquette, ça fait des bruits de ski. C'est très très ressemblant. Donc, par exemple, un gant sur lequel je mets des trombones, ça fait des petites pattes de chien avec des ongles. Oh, on entend les ongles. C'est assez fou. Et puis, après, il y a des sons aussi qu'on imagine, mais qui font pas ce bruit-là dans la vraie vie, notamment avec une règle, on peut faire un bruit de flèche. Ou de lance qui se plante dans quelque chose. Ça, c'est des bruits un petit peu curieux.
0: Mais donc, chez toi, t'as une caverne d'Ali Baba?
4: Ah, c'est exactement ça. Bah, le terme caverne d'Ali Baba, effectivement, c'est celui que j'utilise souvent, puisqu'on retrouve un peu tout, et surtout n'importe quoi, puisque tout fait un bruit, et on peut s'en servir un petit peu à tout moment lorsqu'on en a besoin. On a dans le coin de la tête l'objet un peu caché, que seul le tout peut être capable de retrouver. Quoi.
0: Si Rémi avait joué avec toi, en une minute, il avait trouvé.
4: Ah, ouais, c'est bien. Deux minutes à dire oui et non, ça va aller.
0: On va voir, ça va peut-être quand même te donner le cadeau. Il y aura peut-être égalité tout à l'heure, puisque c'est Marc dont on va deviner le métier dans un instant. Ce sera au tour de Rémi cette fois-ci.

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1: On est de retour, c'est trois objets un taf, j'adore ce jeu. On a eu Joseph à l'instant, on a mis malheureusement en deux minutes, on n'a pas réussi à, enfin Oriane n'a pas réussi à deviner son métier. Seulement en situation de risque, si Marc, maintenant, qui est avec nous sur l'antenne, on découvre son métier, Rémi découvre son métier, en moins de deux minutes, ce sera gagné pour Marc pour une Switch 2. Marc, tu es de retour ?
2: Je suis là, bon courage Rémi.
1: Allez Marc, on va y arriver. Marc, tu ne réponds que par oui ou par non, on t'entend pas très très bien. Marc, je sais pas si tu arrives à qu'on t'entende mieux, mais bon, ça devrait aller pour répondre oui et non.
2: Ok.
1: Deux minutes de questions de Rémi. Là où il est, c'est pas un indice. Hein, le fait que il nous appelle dans le cockpit, ce n'est pas un indice.
3: D'accord, très bien.
1: Je le dis. C'est parti, les trois objets qui sont indispensables au travail de Marc. Vous jouez avec nous en voiture, je sais que vous essayez de trouver comme moi avant les deux minutes. Des gants.
3: Ok.
1: Une pince.
3: Ok.
1: Des bouchons d'oreille, top chrono.
3: Alors, tu travailles sur un chantier, Marc ?
2: Non.
3: Travaille pas sur un chantier, mais si tu mets des bouchons d'oreille, c'est que ça fait quand même du bruit. Est-ce que tu travailles sur des machines ?
2: Ça arrive, mais non.
3: Est-ce que tu travailles dans le... T'es pas dans le BTP, du coup ?
2: Non.
3: Non. La pince, elle est faite pour quoi ? La pince, est-ce qu'elle est faite pour ouvrir des... Pour péter des trucs qui, justement, ne veulent pas s'ouvrir ?
2: Non.
3: Ah, c'est chaud, les indices, là.
1: Des gants, une pince, des bouchons d'oreilles.
3: Tu bosses dans la nature ?
2: Oui.
3: Tu bosses dans la nature. Ok. Est-ce que
2: Mais pas que.
1: Il est souvent appelé pour aller dans la nature.
3: Ok. Est-ce que tu abats des arbres ?
2: Non.
3: Tu abats pas des arbres. Est-ce que tu es monteur de. J'ai un truc. Est-ce que tu montes des tyroliennes pour des parcours de tyroliennes ? Enfin, tu montes de l'acrobranche ?
2: Non.
3: Vraiment
4: c'est
3: pas.
4: C'est bien ça.
3: C'est bien ça.
1: Une minute.
3: Ah, s'il fait une reconversion, il nous rappellera, mais là.
4: Oui.
3: Bouchon d'oreille, attends, bouchon d'oreille. Parce que tu t'es face à des bruits qui font mal, quoi.
1: Ah oui.
2: Oui.
3: Est-ce que ce sont des bruits d'animaux ?
2: Non.
3: Des bruits de. Des bruits mécaniques ?
1: Plus que d'animaux, quelque part mécanique, ça peut t'aider, mais c'est pas vraiment mécanique, mais ça peut t'aider, reste là-dessus.
3: Ah, là, si tu mets des bouchons, c'est que ça doit être fort, c'est très fort.
2: Oui.
3: C'est un rapport avec la pince ou pas ?
1: Ah, il a besoin d'une pince.
3: Ah là là. Est-ce que il y a de l'explosif ?
2: Oui.
3: Est-ce que quand tu fais péter des est-ce que tu es des mineurs ?
2: Eh oui.
1: Oui. Rémi, bravo!
3: Oh, c'est sa journée à Rémi. Hein.
1: Oh là là, Rémi! Rémi, aujourd'hui, c'est Neymar.
3: Bravo!
1: Bien joué, Marc. En combien de temps on a deviné?
3: En 1 minute et 43 secondes.
1: 43 secondes, à 17 bravo. Secondes près. Malheureusement, Joseph, c'est Marc qui va gagner la Switch 2.
5: Bravo.
1: Joseph, qui est bruiteur, qui a un métier magnifique. On va poser quelques questions quand même à Marc aussi. Démineur, c'est la première fois que je parle à un démineur. T'interviens où en majorité, Marc ?
2: Ah bien, écoute, un peu partout en France, puisqu'il y a plusieurs démineurs. Il y avait des mineurs de l'armée, il y avait des mineurs de Paris. Là où vous êtes, c'est le laboratoire central de Paris, nos collègues. Et puis, moi, je fais partie des démineurs de la sécurité civile. Donc, on intervient partout en France et dans les dom-toms. Et puis, après, on peut t'amener à aller un peu se balader dans les pays étrangers.
1: Mais genre, colis suspect dans les gares, c'est toi qui fais péter ?
2: Oui. Dans les aéroports, dans les gares. Alors on fait pas, ça c'est la, on fait pas toujours péter comme tu dis.
1: Ouais, bien sûr. On vérifie quoi.
2: En fait, l'explosion que vous entendez, c'est juste provoquer l'ouverture de l'objet pour voir ce qu'il y a à l'intérieur.
1: Bien sûr. Tiens, attends, il y a Joseph, notre bruiteur. Joseph, comment tu feras un bruit d'explosion, toi ?
5: Ah là là, c'est surtout des bandes de son, des sonothèques sur lesquelles on reprend ces sons-là. Mais effectivement. Effectivement, les sons sont souvent saturés dans la vraie vie. Ça fait moins de bruit que ça, quand même. Et tu me diras, Marc, si tu confirmes.
1: Il a l'oreille absolue. Lui, il entend une valise qui pète dans une gare. Il dit ça, c'est deux Tupperware que tu prends ensemble. Ça, pour moi, c'est l'oreille absolue du bruit. C'est ça que tu vois. Marc, est-ce que tu t'es déjà retrouvé, peut-être que tu n'as pas le droit de le dire, devant une situation critique, vraiment un truc, un objet explosif très dangereux, comme on voit un peu dans les films, on coupe le rouge, on coupe le bleu.
2: Alors non, pas comme on voit dans les films, heureusement. Bien souvent, et heureusement aussi, la plupart de nos interventions, on n'est sur rien. On est sur, malheureusement, des bagages oubliés ou des bagages qui contiennent pas de problème, on va dire, pour les gens et pour la sécurité des gens. Mais ça peut arriver. Ça peut arriver d'avoir ou des plaisantins qui font ce qu'on appelle des leurres, ou alors carrément, des choses qui servent à des braquages.
3: Je vais te dire tant mieux, parce que c'est aussi un métier de préventif, mais donc pour l'instant, en tout cas, et je te le souhaite toute ta carrière, tu t'es jamais retrouvé face à une vraie bombe.
2: Une vraie, non.
3: Ah non, mais tant mieux, évidemment, et vous heureusement, parce que vous êtes là aussi pour nous protéger et intervenir en cas de fausse alerte, ce qui pourrait être une vraie alerte, bien sûr, évidemment.
2: Mais donc, parce qu'en fait, il en suffit d'une. Hein.
3: Quand on voit Tom Cruise là, face aux bombes, est-ce que vraiment, quand on ouvre une bombe à l'école, on t'apprend de faut couper le bleu ou le rouge?
2: Alors, bon, déjà, les fils de couleur, on va éviter, parce que, s'il y a un petit malin, il n'est pas obligé de mettre du bleu, du rouge, il peut mettre tout en noir, ou tout en rouge, ou tout en vert, ou tout en jaune, ou ce qu'il veut. Après, oui, on nous montre et on nous apprend comment désamorcer ce qu'on a sous les yeux. Alors, ça peut être...
4: Et est-ce qu'il y a vraiment le chrono qui va décroissant, rouge, qui fait bip, bip, bip?
2: Et on arrête juste à 1.
3: J'aurais pu l'arrêter à 15, mais c'est pour le suspense, c'est moins bonnerie. Non, mais c'est fou. Quelles sont les études pour devenir des mineurs?
2: Alors déjà, en sécurité civile, la plupart des mineurs, c'est des policiers, donc recrutés au sein de la police nationale. Et ensuite, il y a une école, bien sûr, particulière, hein, qui est faite, qui ça dure. Parce qu'il n'y a pas que le terrorisme, il n'y a pas que les bombes de terroristes dans les gares, dans les abysses, comme on voit dans les films. Il y a aussi tout ce qui est munitions anciennes qui sont ramassées et dont les experts disent qu'il faut encore à peu près 5 siècles pour déminer la France.
4: Ah, des vieux obus,
3: bien sûr.
2: Voilà, les obus, les bombes. Tout ce qui est reliquat des guerres depuis 1870 jusqu'à des guerres modernes. Et puis vous avez des collectionneurs, il y a plein de choses en fait.
3: Voilà. Et dernière petite question, est-ce que tu as des primes de risque? J'imagine que oui, quand on est des mineurs par rapport à tes collègues.
2: On a une prime de risque spécifique
4: Des tickets
2: resto
4: aussi,
2: j'imagine. Non, des tickets resto, non, parce qu'on est policiers, hein, on reste des fonctionnaires.
3: Et des tickets caserne, quoi.
2: On s'éclate, mais pas comme ça, quoi.
3: Eh ben écoute, Marc, c'était un bonheur de t'avoir, bravo pour la Switch. Ben, merci aussi à Joseph, franchement, on a découvert deux métiers formidables.
5: Merci pour votre accueil.
6: Je viens d'entendre Marc dire on s'éclate, vas-y, mollo quand même. Tranquille, hein.
3: C'est pas la meilleure phrase pour un des mineurs.

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1: Je sais que vous me comprenez, je tiens à vous m'excuser, c'est mon moment préféré de ma journée d'être là avec vous 16h-19h. Et là, exceptionnellement, je dois partir, je dois vraiment être à 19h chez moi. Ma femme a un train,
2: ben,
1: et donc il faut que je récupère, que je gère l'héritier qui a 4 ans et vraiment il peut pas s'autogérer. Voilà. S'il pouvait se faire des croustibats tout seul dans un four, je le ferais. Il ne peut pas.
3: Vas-y,
1: encore.
3: Tu vas être en retard avant de nous dire que tu vas être en retard.
1: Bah, bisous, oui. bisous tout le monde, je laisse l'équipe terminer. Zao comme Caroline, je vous embrasse tous fort. On se retrouve demain 16h, bien sûr, en direct, tu connais.
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4: Salut tout le monde, c'est Rémi. On est de retour, les amis, mais sans le boss, sans Camille.
3: Non, il a une urgence.
4: Voilà, alors ça arrive, c'est mercredi, il est allé récupérer son fils, sa femme est pas là, la nounou est pas dispo, c'est des choses qui arrivent, vous connaissez le bourbier.
3: Et nous, on a nos enfants qui sont gardés, donc on est encore là.
4: Oui, absolument. Qu'est-ce qu'on fait les copains? Qu'est-ce que vous voulez faire?
5: Bon, on s'amuse un peu.
4: On fait un jeu?
3: Allez.
4: On fait un jeu?
3: Allez. Ah non, alors, pas le truc où, comme quand on regarde Netflix, on met une heure à décider, finalement on joue jamais là.
4: On fait notre jeu préf.
3: Chacun dit son jeu préf et on voit lequel est plus qualitatif. Oh, à
4: très
3: fin.
4: Bien, moi c'est le jeu des indices.
3: C'est le truc des photos?
4: Oui, tu vois les photos, tu donnes des indices.
3: Ah,
4: comme
3: j'aime
4: pyramide.
3: Bien. Ok, j'aime bien.
6: Ouais, moi j'avais le kiki triche, mais j'aime bien celui-là.
4: Ah, bah on fait jeu des indices.
6: Jeu des indices, c'est trop bien.
3: Si on a le temps, on fait le kiki.

0: Rémi, pardon, excuse-moi, je me sens concerné. Un Rémi avec un Y ou avec un I?
1: Avec un Y.
2: Ouais, wow, c'est le champion.
1: Okay, avec pardon, un I, c'est pas Rémi.
0: Ben, on est d'accord.
1: Voilà. Et une faute de frappe.
0: On est des Américains.
3: C'est mais est-ce qu'on vous met ensemble? Ça risque d'être confusant, Rémi et Rémi.
0: Ah non, on nous met ensemble. Si
3: d'accord.
0: Je joue avec Rémi.
3: Bon, Rémi, là, tu joues avec Rémi là. Alors. Très bien. Très Mélissa, bien. Tu te mets avec moi.
4: Pas de soucis.
3: Avec plaisir.
0: Qu'est-ce qu'il nous reste à gagner, Tibbs? Alors là, il reste des AirPods 4 à gagner. AirPods 4, ouais. Les copains, l'un d'entre vous va repartir avec des AirPods 4. C'est quand même pas mal.
5: Oui, c'est énorme.
0: Vous voulez que je vous explique un petit peu les règles? Comment
3: oui,
0: ça va se passer?
3: Oui, redis.
0: Alors, donc Rémi qui est avec Rémi, il y a Oriane qui est avec Oriane. Rémi.
3: Non, Oriane est avec Mélissa.
0: Mélissa va s'appeler Oriane à partir de désormais. Oriane et Mélissa sont ensemble. Moi, je vais vous donner des photos. Et chacun votre tour, vous allez dire un mot, un 10 à votre auditeur. Le premier qui donne le nom de la personnalité qu'il y a sur la photo marque un point.
5: Ok. On a la même photo tous les deux.
0: Ouais.
5: Et chacun va y aller de son indice. Et bien sûr, on met pas de nom, pas de bruitage, pas de tout ça. Quoi.
3: Non mais ça je connais, mais t'as des photos sous la main.
0: J'ai mon ordinateur là sur lequel je vais mettre des photos de stars de personnalité. Le premier qui arrive à 3 points bah, fait gagner son auditeur. Donc okay. Soit Mélissa alias Oriane ou soit Rémi alias Rémi.
3: Sur l'ordinateur comme c'est moderne.
0: Bien sûr. Bah, c'est un PC qu'on a récupéré au moins 3. Hein. Et moi, il fonctionne pas très bien, mais pour mettre des photos, ça fait la blague.
5: Bah, bien sûr.
0: On y va pour la première personnalité.
5: Allez, let's go.
1: Allez, go.
0: Rémi, tu commences.
5: Très bien, avec plaisir. Oula. Oh là là. Ok, c'est parti.
3: Et un seul mot.
5: Oui,
3: Et pas un mot qui est lié à la personne.
5: Oui, bien sûr. J'ai fait un cours et je me suis amélioré.
3: Ok.
5: Je vais dire chanteuse.
0: Ok. Rémi.
1: Oh, rien, c'est un nom.
5: Oui. Faut que Rémi donne une proposition quand même, Thibaut.
1: Moi, je vais dire Rihanna.
0: C'est pas la bonne réponse. Oriane.
3: Ok. Maman.
0: Oh.
4: Beyoncé.
3: Ah non.
5: Ah, pas mal. Attendez, excusez-moi. J'arrive, hein. Française.
0: Voyez, tranquille.
1: Jennifer?
0: Non, c'est pas ça. Je vous rappelle qu'on joue au jeu de l'indice. On montre des photos de personnalité. Rémi et Oriane doivent faire deviner à leurs auditeurs qui est sur la photo. Oriane.
3: Comment elle s'appelait ce morceau? Jour.
4: Oh. Louane.
3: Oui.
0: Ah, bien joué. Oh, le jour.
1: Bravo.
0: Oh là.
3: Bravo, Mélissa.
4: Merci.
3: Trop bien.
0: Ça fait un point pour la team Oriane Mélissa. On y va pour la deuxième personnalité. C'est parti, c'est Oriane qui commence.
3: Ah, j'ai. Ok.
4: François Clavier.
1: Ah, je l'ai.
3: Oh non.
1: Ah,
3: bah
1: non.
4: Ah non, c'est l'autre.
5: Visiteur.
1: Christian Clavier.
0: Oui.
3: Moi aussi, j'ai envie d'appeler tout le monde François, Mélissa, bah. Je le sais.
0: François Clavier, c'est mon comptable.
4: Merde.
0: Okay. Ok, bon, ça fait un partout.
3: Un partout, ouais.
0: Un partout, oh là là. Pour le jeu de l'indice.
3: Faut attendre

0: Atteindre combien pour
1: 3
0: gagner
1: points. Okay. Ariane, si t'arrives à 3 points, tu fais gagner Mélissa.
0: Ok.
1: C'est parti, on y va pour la prochaine personnalité, un prochain personnage, c'est au tour de Rémi.
2: Allez, go.
3: Bonnet.
2: Sto ?
3: Non.
0: Attention, Mélissa, retiens bien le mot qu'a dit Rémi, ok ?
4: Ouais.
0: Bleu. Tu nous expliqueras ton cheminement de pensée un peu plus tard, mais non, ce n'est pas lui.
3: Ok. À nous, Rémi, je vais te dire. Tu te souviens bien aussi de ce qu'Ariane a dit. Hein. Ouais. Je vais te dire. Barbe.
1: Oh.
2: Capitaine Haddock ?
3: Non.
0: Ok, je l'ai, je pense. Mélissa ?
4: Ouais.
0: Gargamel.
3: Allez, Mélissa.
4: Schtroumpf.
0: On l'accepte ?
3: Non. Non, non,
2: c'est un truc.
3: Il faut le perso. Il faut le perso. Et là, maintenant, je vais te dire. Écoute bien, Rémi.
2: Ouais.
3: Rouge.
2: Je vais te dire le grand Schtroumpf.
1: Pour Rémi avec un image.
2: Désolé, Mélissa.
0: Ah, on est à chaque fois sur un film, Mélissa, avec François Clavier
2: joué,
0: et le
2: chat.
0: Ah, on va égaliser.
1: Pas loin. Je vous rappelle que vous écoutez Énergie.
2: C'est pas que des personnalités vivantes, en fait.
1: On est dans le jeu de piste. Rémi qui joue avec Rémi, Ariane qui joue avec Mélissa. On monte des personnalités sur l'écran d'ordinateur. Le premier qui arrive à faire deviner fait marquer un point à son auditeur. On y va pour peut-être la balle de match. Et c'est Ariane qui va pouvoir reprendre. Avec la prochaine personnalité qui s'affiche sur l'écran. C'est parti.
0: Adams.
4: Mercredi.
0: Oh ! Ah non, mais attendez, je vais m'auto-censurer. Hein ? J'ai triché.
3: Bah oui.
0: Elle s'appelle Vendredi Adams et j'ai dit Adams. C'est complètement con.
3: Elle s'appelle Mercredi. Oh. Attends, mais non, mais t'avais la bonne réponse. Mélissa a eu la bonne réponse.
0: Mais oui, mais j'ai dit son nom de famille.
3: Je peux pas dire son nom de famille, en effet.
0: On refait. C'est... Je suis désolée, Mélissa, mais je suis quelqu'un de très intègre. Je t'ai fait perdre. On refait.
1: Vous l'entendez, Camille Combal n'est pas là sur Énergie. Il avait une urgence. C'est donc Rémi et Oriane qui jouent au jeu de l'indice sur Énergie.
3: Absolument. Sur quelle radio,
1: sur
3: tu vois ?
1: Énergie, nouvelle radio jeune. Et on y va tout de suite avec Oriane, nouvelle personnalité.
0: Cap.
4: J'ai pas entendu.
0: Cap. C-A-P-E. Cap.
4: Superman.
0: Oui, oh là là. J'en ai fait tomber mon stylo.
3: Bravo. Oui. Oh là là. Donc là, attendez, ça fait 2-2 là.
0: Ça fait 2-2.
3: 2-2. Balle de match,
1: c'est du jamais vu. C'est reparti pour le jeu de l'indice. Qui commence ?
3: C'est moi.
1: Allez, c'est parti, Rémi, nouvelle personnalité. Et
3: on est sur une balle de match.
1: C'est une balle de match.
3: Ça peut être un 3-2 très rapide. Ok. Je vais dire. Slam.
2: Cédric Ferrand.
1: Eh oui. Non. Bah, attends, tu peux redire ce que t'as dit, Rémi.
2: Cédric Ferrand.
1: Cédric Ferrand, c'est non.
0: Mais non.
1: C'est non pour Cédric Ferrand.
0: Mélissa, écoute bien.
2: C'est pas vrai.
0: Blond.
4: Je dirais donc Cyril Ferrand.
3: Les copains, Mélissa, Rémi, qu'est-ce qui se passe avec vos François Clavier et vos Cédric Ferrand?
4: C'est énorme. Je m'appelle Ariane à la place de Mélissa.
0: On dirait ma mère.
1: C'est fou.
0: J'adore. Bravo, Mélissa.
1: AirPod 4 pour toi, Mélissa. Bravo.
3: Bravo, Mélissa.
4: Super.
3: Bon, bah, désolé, Rémi. Hein.
1: Ouais, bah, il y a pas de souci.
3: Oui, rejoins ici. Il y a
2: oui,
3: pas de
2: souci. On reviendra, on regagnera.
0: Il y a un morceau qui te ferait plaisir, Rémi.
2: Faites-vous plaisir, envoyez ce que vous voulez.
0: Ah bah ça tombe bien parce qu'on n'avait pas vraiment le choix. Très bien.
2: Ah ben voilà,
0: On va écouter K-pop Demon Hunters avec Free.
2: Allez, bonne journée à vous. Merci.
0: Salut. Bisous.
5: Ciao.
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3: Salut, c'est nous. Le patron n'est pas là. Et oui, et quand le patron n'est pas là, les souris dansent. Et oui, il a dû partir, Camille, pour une petite urgence à la maison. Rien de grave. Hein. Il faut juste récupérer le petit, quoi. Voilà.
1: Juste une jambe cassée, voilà.
3: Il va se repérer, fracture ouverte.
1: Rien de pas du tout.
3: Non, il avait pas de garde. Sa femme est pas là. La nounou n'était pas dispo. Pour moi, c'est la vie. C'est mercredi. Hein,
0: voilà.
3: Tu veux que je te dise, nous, on va se quitter. Et oui, déjà. Oui.
0: C'est passé très vite.
3: C'est passé à une vitesse folle, la vitesse de la lumière, c'est pas ça.
0: C'est quand on est heureux.
3: Exactement.
0: Je sais pas faire l'accent.
3: C'est marrant, tu l'as pas?
0: Non, je l'ai pas.
3: T'as peut-être un autre accent, peut-être?
0: Je ne sais pas faire les accents, et tant mieux, je vais te dire.
3: On se fait un gros bisou, on fait un gros bisou à tout le monde. Merci de nous avoir écoutés. Demain 16h, on est là, hein. Et vous le savez, hein, avec Camille, avec toute l'équipe, Thibaut, Oriane. Et bisous, quoi.
0: Bisous.
3: Salut tout le monde, bonne soirée.
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0: Oh, ça va!

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4: Bienvenue tout le monde, bienvenue à la maison, bienvenue chez vous, bienvenue sur Énergie. C'est Rémi et Ornella qui vont être avec moi ce soir, ça va?
5: Oui, ça va et toi?
4: Je suis content de vous voir, content de retrouver toute la France. Merci d'être là avec nous après un beau petit week-end ensoleillé. Les températures sont redevenues à peu près normales. Et on va passer cette soirée ensemble avec Céline qui est avec nous. Salut Céline.
6: Salut Camille.
4: Comment tu vas Céline en fait?
6: Eh ben ça va super bien, il y a du soleil donc tout va bien.
4: Ah on est content. Ah ouais. T'es où Céline toi?
6: Alors moi je suis dans un petit village pas trop loin de Lille, entre Lille et Lens.
4: Trop bien, t'es heureuse là-bas?
6: Très bien,
4: Ça s'entend, j'espère que vous allez tous bien. Après une longue journée de taf, après une journée où vous allez récupérer tout le monde là à l'école et tout, nous on va vous accompagner jusqu'à 19h. Alessandra Sublet, notre invitée ce soir.
7: Ah, c'est cool. Ça fait longtemps qu'on l'a pas vue, Alessandra Sublet.
4: Alessandra Sublet, elle sort une BD celle-là.
7: Oh.
4: Elle a arrêté à Téloche, maintenant c'est l'heure d'écrire du BD.
7: Angoulême.
4: Question de la BD, c'est tout le temps Angoulême.
7: Bah, c'est Angoulême, oui.
4: Et quand est-ce qu'on invite Maxence? Remettez un peu de Maxence, là, j'adore son morceau.
8: Passe par la fenêtre, morceau.
4: Je l'écoute 15 fois par jour, le morceau. Jamais il vient nous voir. Il vient vendredi.
7: Le temps qu'il finisse sa petite sieste et tout ça.
9: Quelle sieste?
7: Bah là, il dort un petit peu, j'imagine.
4: C'est pas
7: tu sais ce que c'est
4: qu'il y a une énergie sortie de GIFs et de je sais pas quel DJ Ringard, ils connaissent rien.
9: Quand t'as pris un Blaster Jack et un moment donné derrière.
7: Bah oui, attends qu'il fasse le remix.
4: Ça c'est énergie, c'est réalisateur d'énergie ça. C'est en mode, bah ouais, mais bon, faut qu'il fasse un remix un peu Ibiza. Puis sinon, on comprend pas.
7: T'as
4: vendredi chanter. Oh là là.
7: Non, mais c'est vrai que c'est beau.
5: Mais c'est trop beau.
4: Il va chanter? Ah, j'espère. Il vient, oui, il chante. Oh là là, vous faites un cadeau là. Tu vas voir, c'est magnifique, Céline, ce qu'il fait.
6: Ah bah j'attends de voir, oui.
4: C'est vendredi. Alors j'ai appris un truc, ça y est, on est en juin. Hein.
7: Ah bah oui, oui,
4: ça y est, le 1er juin.
7: J'aime bien.
4: Et on est tous contents, le mois de juin, bien sûr, ça rend content tout le monde.
7: Bah oui.
4: Et sachez qu'un 1er juin, ça a mal tombé pour vous l'équipe.
5: Qu'est-ce qui se passe?
4: 1er juin 1857, qu'est-ce qui s'est passé d'après toi Céline en 1857?
6: J'étais pas née, je peux pas te dire.
4: Première publication des Fleurs du Mal de Baudelaire.
7: Oh, j'adore les Fleurs du Mal.
4: L'Albatros.
7: Le fameux. Du mal.
4: Bah, toi aussi, il faut le remixer, non?
7: Ouais, tu peux, ouais.
9: C'est un peu la sieste, bon, pardon.
5: C'est trop long, il y a trop de pages.
4: Eh ben, on va faire un truc.
5: Ah donc?
4: Vous allez me préparer, Orné, Rémi,
9: ouais.
4: Thibaut.
9: Oh.
4: Vous allez me préparer une poésie.
9: Oh là là. Ça fait longtemps, là.
4: Vous allez me réviser une poésie. Vous allez chacun me réviser. Bah, ce qu'ils veulent.
7: Ce qu'on veut?
5: Okay. D'accord.
4: Non, La Fontaine. Chacun, vous devez me choisir une fable de La Fontaine et réviser une fable de La Fontaine.
9: Ok.
4: Vous avez 10 minutes.
7: 10 minutes maintenant.
5: J'ai ça maintenant.
4: Comment?
5: J'ai.
4: Quoi, t'en connais une par cœur?
5: Ouais, Le Corbeau et le Renard.
4: Eh ben, ça sera une autre.
5: J'ai la Cigale et la Fourmi.
4: Tu les connais?
5: Oui.
4: Ben, ça sera une autre.
5: Ok. J'ai. mais je rigole.
9: Non, mais attends, moi, je l'ai fait réciter à ma fille, mais. Sincèrement, je pense que ça fait peut-être 25 ans que j'ai pas
5: appris. Bah oui, oui.
4: Et bah vous tous là, vous allez terminer une journée de cours, vous allez récupérer vos enfants après une journée de cours, et bah vous allez entendre les animateurs d'énergie et le réalisateur d'énergie préparer une poésie. Alors attention, je tape.
5: Ouais. Une fable alors du coup.
4: Non, une fable
5: c'était
4: de la Fontaine.
5: La Fontaine, ouais. Ok.
4: Et vous aurez à partir du moment où je vous dis top, partir et vous, je fais de la radio tout seul jusqu'à ce que vous appreniez par cœur dans 10 minutes.
9: Mais là, tu veux faire ça là?
4: Dans 10 minutes, on récite la poésie par cœur.
5: Je crois que je connais la première phrase.
9: Mais tu sais que là, c'est un vrai défi parce qu'on n'a plus l'habitude d'apprendre par cœur.
4: Bien sûr, ça va être formidable.
9: Bah oui.
4: Alors attention, Fab de La Fontaine, Rémi, je vais te mettre, pardon, hein, je suis en train de la trouver. Je vais te mettre, Rémi, tu vas me faire...
9: Le lapin et la tortue.
4: Je suis dessus. La cigale et la fourmi.
9: Allez, très bien.
4: Toi, ce sera la cigale et la fourmi.
9: Ok,
4: Ornée,
9: noté.
4: Tu vas me faire la grenouille qui se veut aussi grosse que le bœuf.
5: Ok.
7: Oh là là.
9: Ouais. Oh là là.
4: Et toi, ce sera le corbeau et le renard.
7: Ah, merci.
4: Je te mets sur un corbeau renard. Thibaut sur un corbeau renard. Poésie sur Énergie. Okay. Ben voilà, je suis content. Regardez, j'arrive sur Énergie. On est le 1er juin. Vous vous dites qu'est-ce qu'ils vont nous préparer, que les conneries. On a des infos, bien sûr. On a des invités, bien sûr. On a le meilleur de la musique, croyez-moi. Il y a Shakira qui arrive tout de suite. mais on va faire un peu de poésie. C'est beau, c'est beau, c'est beau ce que vous proposez, monsieur Combal. Qui aura la meilleure poésie? On va le savoir ce soir. Chacun a sa fable. Vous avez 10 minutes max pour la préparer. C'est court, hein. Les infos pour Brio Dîner de ce soir. 4 fun facts sur un thème. C'est quoi le thème, Rémi?
9: Les marques qui ont disparu, malheureusement, de notre paysage.
5: De notre paysage.
4: Oui, genre Raider, Waikiki.
9: Exactement.
4: Une info sur une marque qui a disparu. Restez bien avec nous. On est en direct sur Énergie. On te fait des gros bisous, Céline.
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4: 16h08, on est en direct sur Énergie. Je suis tout seul. L'équipe est en train de préparer sa poésie.
5: Non, mais attends.
4: Chacun a une poésie. Rémi, rappelle-moi la tienne.
9: Bah, la cigale et la fourmi, quoi. Mais bon.
4: Ornée.
5: Et la grenouille qui se veut plus grosse que le bœuf. Déjà, rien que le titre. Oui, c'est une des meilleures.
4: Des meilleures.
5: Mais... oui, d'accord. C'est pas celle qu'on a appris le plus,
7: Thibaut,
5: ça,
7: les gars. Le renard sous le corbeau.
4: Non.
5: Bon, aussi beau faire un effort.
7: Le truc du corbeau, quoi.
4: Corbeau et le renard.
7: Le corbeau et le renard.
9: Et t'as même pas la première
7: stratégie. Maître corbeau,
9: ça va être une cata.
5: Non, mais les deux, vous deux, c'était à l'école vraiment, genre tout le monde les connaît normalement.
4: Attends.
5: Ah
4: attends,
5: bon,
4: tu vas voir.
9: Non,
4: bah,
9: t'as oublié, t'es dingue, évidemment. En tout cas, récitation de poésie, pourquoi? Parce qu'on est en juin et que le 1er juin, on fête Baudelaire.
4: Mais c'est beau,
5: de Baudelaire.
4: Et donc, Baudelaire, La Fontaine, poésie.
9: Bah oui.
4: Bah, c'est un poète. Moi, j'ai toujours aimé la poésie, hein.
5: Ah bien oui. Sûr.
4: J'écrivais des poèmes à mes chéris.
5: J'adore.
4: Au collège, ouais.
9: Tu t'écrivais toi-même ou t'allais chercher?
4: Ah bah ouais, bien sûr.
9: Ah ouais?
4: Ah non, mais nul. Mais bien sûr, j'écrivais des petits poèmes et tout. J'étais ce gars-là, timide. Donc, le seul moyen d'aborder, c'était les poèmes, quoi.
5: Les petits mots, bah oui. Et
9: pour être vraiment sûr de pas pécho, quoi.
4: Bon, je vois
5: j'allais dire, elle trouvait ça bien.
4: Non, et souvent, elle apprenait à liser aux copines, c'est la honte.
5: Mais c'est affreux.
4: Bah oui, mais bon, c'est école, hein.
5: Ouais,
4: vous avez
5: ouais.
4: vu que Céline Dion rajoute des concerts?
9: Yes!
4: Ah, l'équipe qui a pas eu de place, c'est le moment, faudra pas vous plaindre après, hein. Et vous, si vous écoutez là, ça y est, Céline Dion a rajouté 10 concerts. À la Défense Arena, on s'est tous battus dans la boue pour avoir des places et maintenant elle va rajouter des concerts partout, c'est sûr. Mais tant mieux, je suis content. Le maximum de gens qui puissent y aller, je suis content.
9: Mais ça reste quand même, parce que tu sais que je n'ai pas de place pour ma mère, ça reste quand même une ambiance parce qu'il faut être sur les listes d'attente.
4: Ah bah oui, mais c'est comme la même, mon pote.
9: Ouais, mais je pensais que vous allez relancer le truc, tu vois, un peu.
4: Ah, mais c'est difficile, les gars. Franchement, c'est difficile. C'est plus simple que d'avoir un rendez-vous chez un dermato, mais quand même, entre un rendez-vous chez un dermato et la simplicité, bah tu mets Céline Dion là, quoi.
9: Non mais c'est je suis content, moi ça me laisse une opportunité de plus, franchement.
5: Oui,
4: qui est un peu au courant de comment s'inscrire pour les gens qui nous écoutent, qui ont envie d'avoir des places pour Céline Dion? Qui a compris comment ça? Bah non, il n'y a que des gens qui ont des places. Johan.
2: Donc fallait déjà être inscrit et pas tiré au sort lors de la vente précédente.
4: Ah, donc c'est les ceux qui étaient déjà inscrits.
2: Ouais, c'est les perdants.
4: Inscrits, ça tombe bien.
2: Ouais, c'est bon. Et c'est à partir de mercredi jusqu'à vendredi, mercredi sur le site de Céline Dion officiel et jeudi sur le site de La Défense. Donc il y a
4: La Défense Arena, hein, pas le ministère de la Défense. Hein.
9: Je vous rassure, l'armée de terre recrute, ils vont pas à un moment donné vous dire l'armée de terre recrute et on a des places,
5: pour,
9: a
5: Céline
9: des places
5: pour Céline Dion.
4: Tu ouais. t'engages 4 ans, tu vas voir Céline Dion. Après je te cache pas que t'es Hormuz pendant 2 ans, donc c'est une petite galère. Mais avant Hormuz, tu vas voir Céline Dion et tu fais prière païenne.
5: C'est un bel appel d'offres.
4: Bon
5: attends.
4: Deal. La prière païenne, en revanche après mon gars, tu fais j'ai pas mal. Ça serait ok, donc
2: c'est les concerts, c'est en mai 2027, c'est pas cet automne-là. Elle reviendra, ouais, quoi.
4: Faut qu'elle souffle un peu, vous avez vraiment une corde vocale, hein,
9: bien sûr. Faut partir un peu en vacances au Mexique, tu vois. Enfin, faut prendre
4: bien sûr, une ambiance. Tame Impala et Jenny, ça va arriver dans un instant, c'est Dracula. Oh!

0: en direct avec vous sur Énergie. On va bien s'occuper de vous jusqu'à 19h. On vous accompagne en voiture, on vous change les idées après une journée de cours, après une journée de taf. On reste là avec vous comme tous les soirs.
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0: J'espère que tout le monde va bien. J'embrasse nos auditeurs d'Albi. Je suis tout seul dans le studio. Tout le monde est en train de réviser sa poésie, puisque j'ai lancé une poésie. Tout le monde est en train de la bosser. Ça vous rappellera, vous qui sortez d'une journée de cours, vous verrez les animateurs d'Énergie, voir s'ils sont meilleurs que vous pour apprendre une poésie en 10 minutes. Je pense qu'on a déjà la réponse. Mais on le découvrira dans un instant. Avant ça, donc, je vous dis, on va à Albi. Au parc des expositions avait lieu le championnat du monde de rembobinage de cassettes. Rien. La compétition avait lieu dans le cadre du salon des années 80-90 et c'est celui qui rembobinait la cassette le plus vite. Et c'est Michael qui a remporté le titre en rembobinant 5 mètres de bande en 19 secondes. Bravo à lui. Les candidats s'affrontent par deux sur la table des cassettes de Pierre Bachelet et de Demis Roussos. Non, c'est important que ce soit du Bachelet. Et des stylos pour rembobiner. Pour les plus anciens, vous rappelez comment rembobiner la BASF, bien sûr. Règlement strict. Un nœud dans la bande, 20 secondes de pénalité. Une bande cassée, élimination. En général, une soufflante de ton père. Mais là, je sais pas si était là. Mais normalement, en plus, t'avais la soufflante de ton père. Tu avais ruiné une cassette de Michel Delpech. J'étais pas content. Bon, bravo en tout cas à tous ceux qui ont fait ce concours. On s'écoute Tame Impala tout de suite. On reste en direct sur Énergie.
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0: Est-ce que tout le monde va bien?
2: Oui!
0: L'équipe est de retour. J'ai fait de la radio tout seul. C'est bizarre.
2: Ah ouais?
0: Puisque vous étiez en train de réviser votre poésie.
3: Oui.
0: J'ai décidé qu'on allait faire une poésie. Tous ensemble, chacun votre tour, vous allez devoir réciter une poésie. C'est Audrey qui va nous dire, selon elle, qui s'en sort le mieux. Ça va, Audrey?
4: Ça va et vous?
0: Ça va très bien. Moi, j'ai vu, j'arrive à la radio, on me dit 1er juin, Baudelaire qui a sorti Fleur du Mal.
2: Ah, quel beau texte.
5: C'est fou, je pensais que c'était pas si vieux, tu vois.
0: Ouais. Ah, Baudelaire, à l'époque, c'est un peu comme quand t'as un Fuenquinos ou Virginie Grimaldi qui sort un livre, tu vois. Ouais, ouais. Tout, dans tout Paris, les 4 par 3, quoi.
2: Sûr.
0: Chez Gallimard, mon Stendhal qui te sort ça. Donc, poésie, mais j'allais pas vous faire les fleurs du mal, c'est badant.
2: Ouais.
0: Non, on est parti sur les fables de La Fontaine. Je vais commencer avec Rémi.
2: Oh là là.
0: Je finirai avec Thibaut.
2: Allez.
0: Thibaut qui a la plus facile, le corbeau et le renard. Normalement, si t'as des restes de l'école, toi je sais que t'es hyper mémoriel, t'as beaucoup de mémoire.
6: Sur la mémoire, ça va.
0: Si t'as des restes de l'école, tu sauras la réciter.
6: J'espère.
0: Rémi, rappelle-nous la tienne.
3: Pardon.
6: La fourmi, pardon.
0: On va me rendre la feuille parce que je vois que tout est écrit sur la feuille.
6: Pas du tout, c'est ce que je dois dire ce soir.
0: Ça
6: des petits trucs ce soir. C'est complètement la poésie ou pas? Oui.
3: Ah oui,
6: il n'a pas honte.
0: Je suis en galère. Je l'ai pas non plus.
6: Je suis en galère.
0: Il faut bien que je vérifie la cigale et la fourmi.
6: Tape sur internet, ils vont te mettre les.
0: Ouais, je vais taper tout de suite.
6: Ah, texte. Les gars, ça va être chaud. Hein.
0: Audrey, t'es prête à entendre une cigale et la fourmi?
4: Allez, je suis prête.
0: Ton but, c'est pas non plus d'être le meilleur du monde. Ton but, c'est d'être meilleur que tes copains. On va voir jusqu'à combien.
3: Ton but, c'est d'être bien déjà,
0: Rémi. Ouais, mais d'être meilleur que les copains, c'est ça le jeu, d'arriver. En fait, celui qui ira le plus loin, c'est celui qui gagne. Faut se tromper.
6: Mais je peux pas, enfin, je crois que j'ai les 4 premiers.
0: Alors déjà, s'il vous plaît,
3: allez,
0: ambiance
3: Rémi.
0: Tableau, Rémi.
2: Ah,
0: bonjour Rémi.
2: Bonjour, bonjour professeur.
0: Rémi, qu'est-ce que vous allez nous réciter?
2: Je vais vous réciter La cigale et la fourmi de La Fontaine.
0: Il n'a pas de prénom. Merci.
2: Jean de La Fontaine. Bien entendu. J'aime pas être au tableau, professeur, je peux rester à ma table.
6: Oui, bien sûr.
2: Ah, c'est gentil.
0: Mais tu te lèves.
2: Ah oui, je me laisse, c'est à moi des choses.
0: C'est parti, La cigale et la fourmi par Rémi.
2: La cigale et la fourmi. La cigale ayant chanté tout l'été se trouva fort dépourvue quand la bise fut venue.
0: Parfait.
2: Pas un seul petit morceau de vermisseau. Il y a vermisseau.
0: Il y avait deux mouches avant, mais ça va.
2: Deux mouches.
0: Pas un seul petit morceau de mouche ou de vermisseau. Je sais que dans la voiture, des gens sont en train de la réciter par cœur.
2: Elle alla crier famine. Chez sa fourmi, la voisine.
0: Ouais,
2: pour
0: oui.
2: faire la rime, bien
0: sinon,
2: sûr.
0: Sinon, t'as pas le in.
2: La priant de lui prêter. Prête-moi, quelque chose, quoi.
3: Oui.
2: Non, pas du tout. Non, ça, c'est pas du tout.
3: Si.
2: Non, pas du tout.
0: Oh, il l'a sous les
2: mais
0: yeux.
2: Pas du tout.
3: Alors, j'étais prête à te souffler des trucs.
0: T'as triché sous mes yeux. Attendez, l'esprit pour les gens qui nous écoutent. T'avais le portable. Je me disais, il s'en sort trop bien.
2: Non, j'ai les quatre, et après j'avais besoin d'ajuster un petit memory pour prendre 2-3 bons comme
6: c'est
2: ça.
6: C'est honteux.
2: J'ai que les quatre, Camille. Je m'arrête à la bise fut venue. Après,
0: allez, reprends du début sans tricher tout de suite.
2: La cigale et la fourmi. La cigale se trouve à fort dépourvu.
6: Non, bon, non. C'est bon. Allez, j'ai enchanté tout l'été. Bon, allez, première, c'est faux. T'as zéro. Allez, Rémi, c'est mort. Et triché en plus. Ça sera 5 euros de plus dans la boîte du respect.
2: C'est, ah, si. Bah, c'est mérité.
6: Oh non.
0: 5 euros dans la tirelire, la boîte du respect qui vous revient en fin d'année. Vous le savez, on va vous l'offrir en fin d'année, cette tirelire. Elle reviendra à l'un ou l'une d'entre vous. Attention, on passe à la suivante. Est-ce que ma petite Ornella peut venir me rejoindre dans ce tableau?
7: Oui, bonjour.
0: Pourquoi je prends cette voix-là, malsaine? Rappelez-nous votre poésie, Ornella.
7: La grenouille qui veut se faire plus grosse que le bœuf.
0: Qui se veut faire.
7: Oui, elle dit, qui se veut.
0: C'est parti, c'est à vous.
7: Attendez, faut que je respire. C'est bon. Une grenouille vit un bœuf qui lui sembla de belle taille. Elle qui n'était pas grosse en tout comme un œuf. Envieuse, s'étend et s'enfle et se travaille pour égaler l'animal en grosseur.
0: Énorme.
7: 10 ans. Regardez bien, ma sœur. Arrête, Rémi, c'est énorme. Regardez bien, ma sœur. N'y suis-je point encore? Dites-moi. Est-ce assez? Nenni. M'y voici donc.
6: Ouais, point non, du bah, tout. Ça y est, ça
7: s'est
6: un peu.
7: M'y voilà.
0: C'est pas,
7: quoi
0: mais c'est pas mal. La fin, ouais. C'est un peu emmêlé, mais c'est très, très bien.
8: Ornella est pas mal, ouais.
0: S'enfla si bien.
7: S'enfla si bien. Attends, j'ai même pas fini.
0: Non, justement, la suite, je te
7: d'accord,
0: fais la suite,
7: hein. Elle a dit, point encore, la chétive pécore s'enfla si bien qu'elle creva. Le monde est plein de gens qui ne sont pas plus sages. Tout bourgeois veut bâtir comme les grands seigneurs. Tout...
0: Petit prince.
7: Ah oui, tout petit prince a des ambassadeurs.
0: Wow.
7: Et, je l'ai plus le dernier, c'est...
0: Tout marquis
7: veut avoir des pages.
0: Attendez. Elle a eu 10 minutes. Ouais, mais elle vient du théâtre. Hein. On mémorise vite au théâtre. Mais bravo, c'est. Non, mais Ornée, tu
6: m'as. Incroyable.
0: Et là, je vous dis, je vérifie tout. Il n'y a rien sous les yeux, sans tricher. Tu sais ce que tu fais? T'as fait la même connerie que moi au bac.
6: Bah oui.
0: Tu mets tellement de temps à rentrer dans la Texas Instruments, toi. Tu passes plus de temps à faire les antisèches qu'à apprendre.
6: Mais je sais. Mais en même temps, en la notant, en l'écrivant, tu l'apprends. C'était ma technique de l'époque.
7: Oui.
0: Ornée, là, on peut encore.
6: Bravo.
8: Bravo.
7: Et encore, j'étais stressée. Sinon, je l'aurais mieux.
0: Incroyable. À la maison, elle avait rien sous les yeux. Elle a eu 10 minutes. Dans un instant, bravo Thibaut, tu vas avoir 5 minutes de plus.
6: Ah merci, j'avoue.
0: Thibaut, ouais. T'as la plus facile. T'as le corbeau et le renard, celle qu'on a le plus apprise. T'as plus de temps que nous. Je veux voir aucune triche, l'équipe. Je compte sur vous. Le temps d'écouter Justin Bieber, Love Yourself. Oh, je peux pleurer, mais merci Énergie,
7: oui.
0: Nous mettre la meilleure musique tous les soirs. Oh, 16h-19h, on est avec vous. Écoutez ça, Justin Bieber.
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0: fait Selena Gomez, je te protège de tout mon cœur. Et donc parce qu'il a un peu, il règle un peu les comptes avec elle sur cette chanson.
1: Bien sûr.
2: Mais oui, mais ça y est maintenant.
0: Oui, mais bon, reste Team Selena.
1: Elle est incroyable cette chanson. Mais je quand même sais. Team Selena.
2: Mais on n'est pas compte de la hype qu'il a le Justin avec les adolescents et les adolescentes actuelles.
1: Ah,
2: ma
1: oui,
2: fille,
1: oui.
2: Elle est fan, mais elle écoute les vieux titres de Justin de l'époque, ça qui est marrant.
0: Ah, bien sûr, bah, bien sûr. Non, le gros succès. Mais je suis Team Selena, pardon. Hein.
2: Oui.
0: Bon, on est en pleine récitation. Il y a Audrey qui est avec nous. Ça va, Audrey?
3: Ouais, ça va, nickel.
0: Audrey, tu es en train de... Bah, enfin, tu vas nous dire après, mais je crois que c'est assez évident pour le moment. Ouais. Qui récite le mieux sa poésie? J'ai donné des poésies à toute l'équipe. Rémi a tenté de tricher une fois, puis deux fois. En trichant, on l'a grillé, mais même en trichant, il arrivait moins loin qu'Ornella.
2: Ouais.
0: Et alors, sans triche, c'était une cata. Il s'est trompé à la première phrase. Ornée, je l'ai aidée un tout petit moment. Elle a récité la femme par cœur en 10 minutes.
2: C'est incroyable.
0: Il nous reste Thibaut. Johan, t'es le producteur, tu me confirmes que Thibaut ne triche pas, il a rien
4: entendu,
0: il n'a pas
4: d'écran. J'ai rien, au téléphone, retourné, c'est parti.
0: Parce que c'est notre réalisateur, donc je suis pas à côté de lui, je peux pas voir bon, si triche. Thibaut, je compte sur toi, le corbeau et le renard. T'as eu un peu plus de temps que les autres, bonne chance.
4: Maître corbeau, sur un arbre perché, tenait dans son bec un fromage. Maître renard, par l'odeur alléchée, lui tint à peu près ce langage.
0: C'est stop.
1: Filmez
0: la vidéo, mettez-la sur les réseaux, pardon. Il a carrément créé un prompteur. Il a quelqu'un, excusez-moi, parce que sa place donne sur la fenêtre. Et d'un coup, je dis, mais pourquoi il regarde la fenêtre? Je me tourne, il y a un moment. Mais c'est pas possible, Maël, notre stagiaire, qui est avec la fable au sixième étage, il est dans le vide, en train à la fenêtre de lui montrer les paroles. Mais c'est pas possible.
4: Il a une formation de cordage, alors je me suis dit, autant le suspendre devant l'immeuble.
0: J'y croyais, en plus, j'étais fier de toi.
4: Il y a une dernière affiche si tu veux. Et marqué back to back des OK.
2: Oh là là.
1: Par contre, en ingéniosité, ils sont.
2: Ah oui, ils sont forts.
4: En 10 minutes, on peut faire des merveilles quand on a.
0: Ouais, bon, on va voir ce que t'as appris en 10 minutes.
4: Ok, c'est bon, je le refais. Allez, c'est parti.
0: Non, Thibaut.
4: Promis. C'est parti, je retourne. Maître corbeau perché sur son arbre.
0: Sur un arbre perché.
4: Pardon, je recommence. Maître corbeau sur un arbre perché. Tenait dans son bec un fromage.
0: Ah bah, idéal.
4: Maître renard, par l'odeur alléchée, lui tint à peu près ce langage. Et bonjour, monsieur du corbeau. Que vous êtes joli. Que vous me semblez beau.
0: Parfait.
4: Sans mentir, si votre ramage.
1: C'est bien.
4: Se rapporte à votre plumage. Vous êtes le phénix des hôtes de ces bois.
2: Non, il y a quelqu'un qui souffle dans l'oreille. Non, arrêtez. C'est pas possible, madame, il y a quelqu'un qui lui souffle dans les ordres.
0: Mais vous savez ce que ça prouve? Je vais vous dire ce que ça prouve. Le temps que vous passez à manigancer des stratagèmes, Ornella l'a employé à apprendre sa leçon. Et bah de loin, c'est Ornella qui gagne ce soir.
1: Bravo,
2: bravo.
1: Mais quelle équipe!
4: Trop tricher!
0: Il a mis quand même, pour gagner à la poésie, il a mis quand même la vie de notre stagiaire en danger,
4: bien sûr!
0: Le gars était suspendu à un balcon à 6 mètres de haut.
4: Et j'ai vu qu'il n'avait même pas sa ligne de vie, je lui ai dit de mettre le double mousqueton, il l'a pas
0: pris. Je pensais que c'était un mec qui venait laver les vitres.
2: Mais qu'est-ce qui se passe? Et après, il a réussi à se faire souffler dans les ordres de quelqu'un.
0: Maël, t'es mort à mes yeux.
4: Non, c'était pas mon idée, je voulais pas le faire, Camille.
0: Déjà, le maillot du PSG vendredi, maintenant ça, c'est trop.
4: Je voulais pas le faire.
1: Et qu'est-ce qui t'a poussé à le faire?
4: Johan, le producteur de l'émission.
2: Le stage,
5: il a un contrat.
0: Les copains, c'est fait pour la poésie. Dans un instant, nouvel affrontement. Les infos pour briller au dîner de ce soir. Là, il n'y a plus moyen de tricher. Je rappelle, des marques disparues.
1: Oui.
0: Et uniquement des marques disparues. Vous la connaissez, cette séquence, ça arrive sur vous nous écoutez sur l'appli Énergie dans la voiture ou peut-être en podcast. Tout est disponible là maintenant. Il y a Alessandra Sublet et notre invité ce soir. C'est pas cool ça?
1: C'est très cool.
0: Ornella, les tricheurs, on continue ensemble?
4: Ouais.
0: Bisous à Audrey.
4: Bisous à
1: tous.
0: Restez avec nous, c'est Gim Soleil qu'on va écouter dans un instant.
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0: Bienvenue à tous, j'espère que ça va. Dans un instant, les infos pour briller au dîner de ce soir, comme chaque soir sur Énergie. 4 fun facts sur des marques disparues.
2: Ouais.
0: Vous avez choisi quelle marque?
2: Eh bien, moi, j'ai choisi LC Waikiki.
0: Waikiki, très bon choix.
1: Moi, Shippie.
0: Ah, ça, c'est fini, Chipim, oui, j'adorais. C'est, fini, c'est simple, les garçons au chevignon et les filles avaient la trousse Chipim.
2: Bah, oui, bien oui. C'est... Le plumier.
3: Bien sûr, le
0: non,
3: petit plumier.
0: Oui. Les gars, c'était Crix, les filles, c'était Chipim.
3: Ah, tu dis que c'est ça, le, oui, le pendant masculin,
0: ah,
3: c'était
0: bah, oui,
3: Crix.
0: C'était ouais, le petit chien, Chipim, c'était un petit chien avec
3: c'était
0: un collier.
3: C'était un petit chien, oui, bien sûr.
2: Thibaut. Moi, j'avais la trousse Chipim.
3: Bah oui.
0: Ah, bien sûr.
2: J'aimais bien cette trousse. Non, moi, la marque que j'ai choisie, c'est Toys R Us.
0: Ben, je savais pas que c'était. Toys R Us, c'est fini.
2: C'est fini aussi, ouais.
3: Ciao. Quoi ?
2: 2018.
3: Depuis un moment, ouais.
2: Ouais, ouais. Bah, moi aussi, non, je l'ai appris aujourd'hui.
0: J'en ai, hein. Moi j'ai.
3: Tu sais pas laquelle choisir.
0: Je sais pas laquelle choisir. J'ai du Perrier Fluo, j'ai du Banga, je suis dans la boisson.
3: Ah, t'es dans la boisson, toi.
0: Je suis dans la boisson. Squeezie, Lena et Inox ont lancé une nouvelle boisson. De dimanche là.
2: De Ciao Energy là.
0: Ciao Energy, je me suis dit, bah on va être dans les boissons. Okay. Quoi. Donc je reviens vers vous sous quinzaine. Dans un instant, je vous dirai ça. Le temps d'écouter Gim Soleil. C'est bien ça.
2: Bien sûr, c'est adéquat.
0: Ah, bien sûr, on est tous ensemble, on est avec vous sur Energy. Belle après-midi tout le monde.
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0: Bienvenue à tous, on est sur Énergie, on est tous ensemble. On est là jusqu'à 19h. Alessandra Sublet, notre invitée ce soir.
5: Yes. Oui.
2: On l'adore, Alessandra Sublet.
0: On l'adore, Alessandra Sublet.
2: C'est vrai, j'adore. C'est vrai. Mais quoi?
0: Mais
2: j'ai le droit de le dire.
0: J'ai le droit de le dire, bah oui, il y a Alessandra Sublet.
3: Bah tu lui diras quand il la verra.
0: Je suis énervé, vous savez, je suis hors de moi.
3: Oh là là,
0: je suis hors de moi. Non, mais je prends sur moi depuis tout à l'heure pour faire l'émission avec vous.
3: Ouais.
0: Je suis hors de moi, il y a Joanne qui est avec nous. Ça va, Joanne?
8: Salut Camille, ça explique.
0: Non, il n'y a pas de salut, Joanne. Il n'y a pas de salut aujourd'hui.
3: Ok.
8: Ah ouais?
0: On n'est pas là pour dire salut, d'accord?
2: Oui, échafaud.
8: Ok, ok.
3: C'est ciao.
0: Tu veux bien, le lundi c'est dur pour tout le monde. Moi je suis content d'être avec vous, je le dis tout le temps, c'est pas des façons de le dire. Mais au moment de notre journée d'être là à 16h-19h. Bon, aujourd'hui j'ai pas goût. Aujourd'hui j'ai pas envie.
2: Mais attends, pourquoi ça arrive là à 16h45?
0: Qu'est-ce c'est pas à 16h, c'est depuis toujours. Mais je voulais pas plomber l'ambiance, mais j'arrive plus à prendre sur moi. J'ai essayé de prendre sur moi.
2: Ah ouais.
0: Depuis le début de cette émission et de dire, je vais mettre ça derrière moi et je vais avancer. Okay. Non, mais j'ai pas envie d'avancer.
2: Oh. C'est bien, il faut faire parler un petit peu ses peines de cœur.
0: Bien sûr.
2: T'as trop la rage.
0: Oh là, c'est pas le père Combal qu'on aime là. Là, ouais. C'est le chafouin. Là. C'est passé quelque chose de dramatique ce week-end.
2: Ça se voit, regarde-le.
0: Ah bah, dramatique.
2: Pour toi?
0: Ouais.
2: Bah, la victoire du PSG.
0: C'est rien ça à côté de ce qui s'est passé. Je suis content, non, mais attendez, je suis content que le PSG ait gagné. Je suis content.
2: Oui,
0: je suis supporter de l'OM à la base, mais je suis heureux. Et puis en plus, j'ai tellement d'amis que ça a rendu heureux, je suis content pour eux.
2: Dit-il avec son maillot d'Arsenal.
0: J'en veux le croire, arrête.
3: La fête des mères, ça
0: c'est la fête des mères, mais j'ai bien pire que ça, mais c'est un drame dans ma vie qui est arrivé.
2: Ah, mais si, t'as pas assisté au concert d'Ayana Kamoura?
0: Ah non.
2: On est en train de rabaisser. C'est sous terre.
0: C'est pas.
3: Bon, enfin, qu'est-ce qui t'est arrivé?
0: J'ai plus goût à rien, j'arrive même plus à. Joanne, j'arrive même plus à regarder devant moi, j'arrive même plus à mettre un pied devant l'autre.
8: Bah alors, qu'est-ce qui t'arrive?
0: Qui tube, on dirait.
2: Ça n'a rien à voir, t'inquiète.
0: Mais non, mais on dirait dans Walk of Dead, là. Comme ça, on dirait un zombie. Qu'est-ce qui se passe? Vous savez pas ce qui s'est passé dans ma vie perso? Mon cœur est brisé en mille morceaux.
2: Bah, là, ce week-end,
0: oui. S'est
3: passé. Ah, je sais, tu connais trop. Dua Lipa, elle s'est mariée.
0: Marié, là, on est
3: je
0: pas
3: le
0: sur
3: connais
0: des fiançailles. Marié.
2: Ah ouais, c'est
3: marié. Ouais, voilà.
0: Marié. Ouais.
2: Bah, fallait aller au mariage et dire non, je m'oppose au mariage.
0: Bah, oui. Vous savez ce qui m'énerve le plus? Ils sont trop beaux tous les deux.
3: Bah oui, ils sont trop beaux.
0: Avec son petit croisé, là. Tu crois qu'on l'a pas vu avec son croisé? Ouais. Il est bien tous son croisé là.
3: Et ils étaient trop mimes, ouais.
0: Bah oui, ils sont beaux gosses, les deux.
2: C'est bon, ça y est, ça va. Oui, je l'ai dit, ça y est, c'est bon. Je l'ai dit qu'ils étaient beaux. Évidemment qu'ils sont beaux, ils sont beaux comme tout, ils sont amoureux. Bon.
0: Mais t'as vu le thème? Le thème était pas ouf du mariage. C'était chic en haut, choc en bas.
3: Oh, chic bas, choc.
0: T'as vu les images, Johan?
8: Non, écoute, j'ai pas vu, mais apparemment, toi, tu les as pas loupés. Hein.
0: Oh là là, à Londres, une cérémonie intimiste, ils me débectent. Avec quelques proches. 8 personnes seulement.
2: Combien?
0: 8?
2: Ah, mais c'est pas un mariage. Ça...
0: Ah, attends, bah ça devait être 9, mais j'ai refusé d'y être.
2: C'est une réunion de copropriétaires, c'est pas un mariage.
3: C'est un pack.
0: Ah, on le fout, le compost.
2: On le fout, bah exactement, 8 personnes. Non, mais attends, t'es Dua Lipa, et comment il s'appelle celui-là là? Kaloum Turner. Non, mais arrêtez, Kaloum.
0: Eh, hey, Kaloum.
2: Kaloum, attends, mais arrête-toi, on dirait une ville portugaise.
0: Yeah, bah on me dit, alors il y a quoi, une grosse fête la semaine prochaine apparemment.
2: Ah bah tu vas peut-être recevoir l'invite.
0: À Palerme.
3: C'est ça,
0: Palerme. Quel mauvais choix. C'est vraiment surcoté. Je suis sûr, tu sais quoi, je suis sûr qu'il va pleuvoir. Quel temps il fait la semaine prochaine à Palerme? Tiens, regardez. Dans 3 jours, c'est dans 3 jours.
3: Je l'ai dans mon truc, j'ai toujours Palerme dans mes.
0: Ah bon?
3: Bien sûr.
2: Ah ouais, moi j'ai le Deauville. C'est marrant, hein. Chacun son truc.
3: Ouais, chacun son ambiance. Attends, regardez.
0: Quel j'ai Draguignan. Je vous jure, je sais que vous êtes comme moi, vous l'avez vu, elle est à chapeau. Écoute-moi, on dirait ma daronne à un baptême.
3: Palerme, aujourd'hui il fait 27 degrés, grand soleil. La semaine prochaine, magnifique grand
0: dans
3: soleil.
0: Dans 3 jours?
3: Et bah, dans 3 jours, il fait beau, hein.
0: Ah, mais bah voilà. Fois, attention, des fois il fait trop beau.
2: Ah, quand il fait trop chaud, c'est chiant. Ah,
3: bah ouais, c'est quel jour exactement, Johan?
0: Vendredi, samedi. Attends. Sur 3 jours, elle fait ça?
3: Il fait vendredi. Oh, samedi, il y a un petit nuage peut-être. Peut-être. Et sinon, il fait bon, bah, très beau et 27, 25 degrés. 27
0: voilà,
3: degrés.
0: J'espère non. que la panne à côté, elle va virer. Ah, je ne souhaite que ça, pardon. Hein. Je suis content pour eux, mais j'espère que la panne à côté, elle va tourner avec la chaleur.
2: Il y a un guest.
0: Pourquoi?
3: C'est qui le guest?
0: On sait, Elton John.
2: Elton John.
3: Il va.
0: Oh, wow,
2: ça c'est les rumeurs.
0: Ouais, il est très mariage.
2: Ça fait beaucoup, là, quand même. Prévoyez quand même une petite compote hein, pour Elton. Au frais, quoi. Avec tout le respect. Toujours beaucoup de respect. Hein.
3: Bien oui, sûr. T'as beaucoup de respect.
2: Mais prévoyez quand même.
0: On a du roast beef, Elton. Tu veux qu'on te le mâche?
2: Oh là là là là. Non mais c'est beau après, tu vois, là pour le c'est coup, beau, 3 jours, coup. D'accord, oui, c'est validé, ça leur ressemble, ça c'est ok.
3: Oui, ouais, ils se sont mariés juste avec leur famille, et encore je sais pas qui tu choisis. Hein.
0: Je vais vous dire un truc, je trouve ça beau. Je les trouve beaux tous les deux, en vrai.
3: Évidemment.
0: Tu les vois dans Paris, ils sont tout simples, ils prennent le métro, et là ils font leur mariage, 8 personnes, avant d'aller faire la fête avec la moitié du showbiz, mais quand même, ils sont un truc, en c'est vrai, énorme. De vrai, au-delà du seum.
3: Ouais.
2: Ils sont trop bien trouvés.
3: Oui, bah, oui,
0: ils sont
3: sûr.
0: Beaux tous les deux, tu vois, comme elle était belle, comme il était beau tous les deux. Oh là là,
2: tu crois que ça. Le couple là en soirée, notamment le soir de leur mariage, je crois qu'ils vont se faire une grosse bamboche et tout.
0: Je suis un petit peu.
3: Ah non,
0: mais elle,
2: c'est une fêtarde.
0: Ah, elle, c'est une fêtarde. Elle renverse pas à côté, celle-là.
3: Ah ouais. Bah, je pense.
2: Elle est pas fâchée avec l'apéritif. Hein.
0: Ah oui. Non, mais génial. Elle s'amuse. Elle est géniale en tournée, et tout. Elle fait la fête. On reçoit que des gens en tournée qui disent bah, je me couche à 21h au mauvais pic. Elle, au moins, tu sens que elle, en tournée, il se passe quelque chose.
3: Quand même.
0: Ah ben, tu sens, elle arrive avec toutes les copines à Budapest. Il y a une ambiance.
2: Voilà.
0: Ah oui, c'est vrai.
3: C'est tous les jours un EVJF. Voilà, c'est comme ça.
0: Bon, je vais vous jure, je vais essayer de me remettre d'aplomb. Est-ce que tu veux voter pour la meilleure info pour Brio Dîner de ce soir, Johan?
8: Ouais, allez, go.
0: Dans un instant. Je vais me remettre un peu avant, on écoute quoi? Bébé Rexha, New Religion. Écoutez ça, elle est témoin de Jéhovah, celle-là. Bah, elle va tous nous embarquer dans son univers. Belle après-midi sur Énergie.
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0: Ta-ta-ta-ta-ta-ta-ta. On est en direct sur Énergie, c'est un kiff d'être là avec vous jusqu'à 19h. Dois-elle y passer mariée? C'est bon, je fais le deuil. Tant pis pour elle, qu'elle revienne pas. Hein. Qu'elle vienne pas pleurer dans 6 mois, 1 an, parce que le Turner ou je sais pas quoi, le Tatum là, comment?
3: Calum Turner.
0: Tom Turner est parti, je sais pas quoi, est devenu James Bond et a pété les plombs. C'est trop tard.
3: Ok.
0: Quand je ferme mon cœur, c'est à double tour à Société Générale. Il est bloqué, je suis au moins un. Elle ne réouvrira pas mon cœur.
3: Non, d'accord.
0: Non, mais dites-lui une dernière fois.
2: Non, mais je viens de recevoir le WhatsApp, justement, elle m'a dit qu'elle n'avait pas prévu de revenir. Je te le dis.
0: Attention, hein.
2: Je réponds, je dis, bah écoute, ok, mais en tout cas, c'est fermé.
3: Ouais, mais aujourd'hui, elle pense ça, peut-être, attends.
0: Donc, dans 6 mois, elle n'arrive pas en disant, bah j'ai fait une connerie, en fait, ce que j'ai envie, c'est d'habiter à Villejuif. Ça sera trop tard, toi.
3: Ma l'herbe, c'est surcoté.
2: Les ors, ça manque. Ben la piste rouge des petits ours.
0: On faire ça à Palerme, Johan. Je peux te dire, aux ors, ça aurait été autre chose. Ma mère, elle nous aurait fait une bouillabaisse, on aurait été au top.
8: Ah, bah ouais, c'est clair. C'est pas qu'elle ou pas.
0: Johan, c'est trop tard. Dis-tu bien, Doua Lipa, madame Lipa. On lui dit bien, c'est trop tard. Si elle veut une tartiflette, elle se la paiera. Ma mère, elle ne fera pas sa tartiflette. Voilà. C'est trop tard.
3: Eh ben.
2: A tartiflette.
0: What's the recipe of your tartiflette? C'est trop tard, c'est terminé pour elle. Dans un instant, il y a Taïk, girlfriend. Ah, bah, tu vois, lui aussi.
2: Ah, bah ouais, bah voilà. Hein.
0: Mais avant ça, 4 infos pour briller au dîner de ce soir. Le thème, le voici.
5: Qui aura la meilleure info sur des marques disparues?
9: Finito, les marques! Elles sont mortes, va, les marques! Elles n'existent plus! Elles ont fait faillite, elles ont fait! Elles ont mis la clé sous la porte! Plus personne travaille pour ces marques! Elles n'existent plus! Mais ouais, je suis énervée!
2: Oh là là là là! Elles ont mis la niche sur le chien!
0: Bon, marque qui n'existe plus, pourquoi? On est le 1er juin, et le 1er juin, j'ai appris ça, France Télécom remplace Wanadoo par Orange. Wanadoo devient Orange et je me suis dit, tiens, ça peut être... Bon, on cherche des thèmes, hein, les gars, on est en 2006, je cherche des thèmes, je me suis dit, des marques qui ont disparu.
2: Bah ouais, intéressant.
0: Et je vais faire la mienne, je vais faire Banga. Ah, Banga.
3: Ah,
0: dans Banga,
3: il y a de l'eau. Banga, il y a de l'eau.
0: Oui mais pas trop. Ah, c'est avec la poudre. Non, ah ça, non, c'est Tang. Tang.
2: Ah, Tang.
0: Mais qui existe toujours, hein, c'est juste que ça s'appelle Smecta maintenant.
2: Ça, c'est le modèle reste le même.
0: Alors Banga,
2: déjà, c'était la boisson de nos goûters d'anniversaire.
0: Exactement, dans les années 80-90, c'était partout. Banga a disparu en 1999. La marque est rachetée par Oasis et donc effacée. Et je vais vous expliquer pourquoi Banga s'appelait Banga.
3: Ah,
0: pourquoi ça s'appelait Banga? B, boisson.
10: Ouais.
0: AN pour ananas. Ananas. Et GA pour gazéifié, pardon.
10: Mmh. Oh, hein.
0: Car à l'origine, le banga était gazeux. Donc, une boisson à l'ananas gazéifié, banga.
10: Ça marche, ça marche, c'est cohérent. C'est super.
0: Ça vous emballe pas, mais ouais, le pas mal, il est terrible, Joanne. Ne dis rien.
2: Plutôt que, au bout d'une.
0: Pas mal. Déçu, mais pas mal. Joanne, ce sera mon info ce soir, c'était sur banga.
3: Moi, je savais pas, en tout cas, donc oui.
0: On apprend quelque chose déjà.
2: Ah, bah, bien attends. Sûr, attends.
0: Thibaut, c'est à toi, ma star.
2: Moi, je vais vous parler de Toys R Us. Alors, est-ce que vous savez.
0: Toys R Us, hein, je crois.
2: Bah, j'arriverai jamais à le dire, donc oui. J'ai pris le parti de plus bien le dire, quoi.
3: Parce que Us, comme
2: ouais.
3: Nous, quoi.
2: Bah, Toys R Us. Ouais, non, j'arriverai pas. Oh, ah. Bon, le magasin.
0: C'est vous, parce qu'il a tout bien dit, sauf Us, et il redit tout en mode Toys R Us. Il a redit tout avec une voix grave, et le Us est resté Us.
2: Je vais vous le faire en français, ça veut dire les jouets c'est nous. Voilà, là comme ça il n'y a pas de... Est-ce que vous savez comment c'est né cette marque qui n'existe plus puisqu'elle a fait faillite en 2018? Ils avaient une dette de 5 milliards de dollars.
0: Alors forcément ça fait beaucoup. C'est pas ça, ouais, tu l'as pas dans la poche arrière.
2: Petit trou, petit trou. Pourquoi cette marque a vu le jour?
0: Eh ben parce qu'il fallait vendre des jouets aux enfants, tout simplement.
2: Ouais, mais alors comment, pourquoi les enfants ils ont besoin de jouets tout d'un coup?
3: Noël.
2: Non.
3: Santa.
0: Attends. Toys R Us, ça va avec le nom,
2: Toys R Us. C'est pas dans le nom, c'est un mec qui a eu le pif, un mec qui a eu du flair.
0: Il était destiné à la base à vendre des jouets pour les cours de récré, donc vraiment des trucs un peu hype.
2: Non, c'est un mec en fait qui avait 25 ans, il savait pas quoi faire de sa vie. Juste ce qu'il voulait faire, c'était un business et s'est dit qu'est-ce que je peux faire aujourd'hui. Et en 1948, qu'est-ce qui se passe? Le baby boom. Il voit tous ses potes qui commencent à se marier, à avoir des gosses et tout ça. Et à l'époque, on n'était pas encore dans, on offre des peluches dans tous les sens, des cadeaux, des machins, des trucs, c'était quand même plus simple. Et il décide de faire un business, il dit bah tous ces gamins là, forcément maintenant, ils vont vouloir être réconfortés, ils vont voir des jouets. C'est comme ça qu'il s'est dit, je vais créer ce business des jouets qui n'existaient pas à l'époque.
0: C'est fou, en fait, Toys R Us, c'est le modèle, la première fois qu'il y a un magasin de jouets.
2: Exactement, c'est le premier modèle de jouets pour enfants à grande échelle comme ça. C'est fou.
0: Bah, mais donc tu mets quoi, 48, mais pardon, en 1925, il y avait des magasins de jouets.
2: Mais non, mais c'était pas la même économie, mais... tu vois. Genre là, c'est devenu un vrai truc.
3: Une grosse enseigne.
0: Ouais, ouais, c'est un gros magasin.
10: Ça, quoi, tu te souviens, comme nos parents. Moi, à Noël, vous n'avez pas nous gonfler. Moi, à Noël, j'avais une mandarine et un chocolat dans mes souliers.
2: C'est exactement ça.
0: Pas de jouets.
2: Et bah après le baby boom, c'est devenu un petit peu le. Ouais.
0: Ah, Joanne, t'as eu mon info que tu trouves pas mal, t'es en train de te dire qu'elle est pas dégueu.
3: C'est la fin de ton info?
2: Bien sûr, c'est bâton. Moi, ouais. Je te parle de création du marque, là, je parle au businessman. Hein,
3: qui non, parce que ce qui est intéressant, pardon, dans ton info, c'est qu'il manque une partie. Je peux rajouter un truc ou pas?
0: Bien sûr.
3: C'est que ça n'existe plus. Pourquoi? Parce que ça a été racheté par Amazon.
2: C'était racheté, en fait, ils ont loupé le coche du digital, non, surtout.
0: Et donc Amazon a racheté
2: tout ça. Ils ont racheté parce qu'en fait, ils sont pas allés sur tout ce qui est PlayStation, les gaming et tout ça. Ils sont restés dans le jouet basique et c'est pour ça que ça s'effondre.
0: Et vous savez qu'il y a très souvent des boîtes qui rachètent d'autres boîtes juste pour les faire disparaître.
3: Ouais. Mmh. Ah oui, bien sûr.
0: Vous savez que Waze, ça appartient à Google Maps.
3: Ah bon?
0: Ouais.
10: Mais là, eux, ils les font pas disparaître.
0: Mais ils les font pas encore disparaître, mais en tout cas, ils sont concurrents, donc ils rachètent le concurrent. Bah ouais.
10: Ouais, pas mal.
0: Mais il y a des sociétés de taxi dans des grandes villes qui font comme ça. La société principale, elle rachète la petite société et en fait, elle éteint la petite société. Tout ce qu'elle veut, c'est rester number one.
10: Ouais, ouais.
0: Donc en fait, tu rachètes juste pour faire disparaître les autres.
10: Fort.
8: Plus de concurrence.
0: Voilà,
10: plus fort.
0: Exactement, Joanne. La loi du plus fort.
10: Oui, oui, monsieur Combal.
0: Bravo, Rémi. Hein. Bah vas-y, puis, tiens, c'est à toi.
10: Je vais vous parler des LC Waikiki. Moi, c'est une marque qui a vraiment bercé ma jeunesse, et notamment début 90, mi-90. LC Waikiki, c'était un petit singe déguisé en surfeur.
3: Oui.
10: Et LC Waikiki, ça voulait dire les copains. Waikiki. Waikiki, c'est une plage à Hawaï. Et en gros, c'est un Français qui a créé cette marque.
0: Qui cartonne encore en Turquie.
10: Exactement.
0: C'est en France.
10: Disparu chez nous, mais en France, elle a complètement disparu. Et ce qui est complètement dingue, tu viens de le dire, c'est que nous, c'était une identité, une marque, un petit singe avec des trucs sur les épaules et tout, on voit à quoi ça ressemble. En Turquie et dans plusieurs pays du monde, c'est une marque qui pourrait ressembler maintenant à H&M,
0: Zara, Uniqlo.
10: Ouais, même en une bas de gamme, un peu plus bas de gamme, un peu, enfin pas bas de gamme au niveau des produits, mais au niveau des prix. Et donc en gros, ce qui est fou, c'est que tu vois des enseignes où il pourrait avoir écrit H&M, c'est marqué LC Waikiki. Mmh. Mais dans notre imaginaire, nous on voit tout de suite, tu vois, nos références.
0: Ouais, c'était hyper identifié le singe et tout. J'en étais fou.
10: Et il faut quand même dire un truc. 5 milliards de dollars par an en chiffre d'affaires, quand même, ça fait LC Waikiki toujours dans le monde. Mais plus chez nous. Chez nous, ça disparaît.
0: Merci Julien Courbet, Capital. Merci à vous. On rentre un petit peu dans les chiffres d'affaires. On parlera un petit peu compte de résultats dans un instant. Bien mais sûr. La cellule fact-checking se manifeste.
3: Aïe, aïe.
0: La cellule fact-checking
3: aïe, aïe.
0: A quelque chose à dire.
3: Ah là là.
0: Allez,
3: oui,
0: je rappelle que tu dois déjà 5 euros ce soir.
10: Je vois même plus.
3: Ouais. La marque n'a pas disparu en France parce qu'il y a un site internet français qui existe où on peut acheter encore les collections dont il parle.
11: Les vieilles collections.
0: Non, non, les magasins, quoi.
11: Alors le magasin peut-être pas, mais on peut quand même acheter des marques. C'est le site est totalement français. Oui, mais la livraison est totalement française.
10: Shopping en ligne, quoi. Alors je vous donne raison sur le fact-checking. Vous le savez, quand quelqu'un donne une fausse info, on lui prend 5€. Après l'équipe, samedi soir, j'étais avec la femme de Rémi également. Rémi et sa femme. Je vous avoue qu'elle m'a fait comprendre que les temps étaient durs. C'est passé là sur les 5 balles. Ils ont quand même 2 enfants à élever. Ça commence à être un peu difficile. Je vous cache pas que j'ai vu un peu tout le monde. Elle m'a dit quand même, ça fait quand même un paquet de temps qu'on mange des lentilles.
2: Eh ben attends, quand il a vu les petites récupérer les cacahuètes, il a dit bon bah là, là il y a un souci.
11: Mais on peut quand même commander encore en ligne en France.
2: Alors il y a 16 sites. Je vais compléter Anna qui est sur mes côtes depuis 2 ans. Il y a 16 sites en Europe et dans le monde qui te permettent d'acheter du LC Waikiki en ligne. Il y a plus de shop. Il n'y a plus de boutique, comment dire.
10: Attention, parce qu'on est en train de devenir chiant.
11: Ouais. J'y vais.
10: Ah bah bien sûr, relève un peu là. Allez,
11: moi, je voulais vous parler de la marque Shippy. Donc tout à l'heure, je vous disais ça, la marque avec le petit chien. Oui. On se souvient tous
10: de ça. Elle me manque.
11: Mais moi aussi, elle me manque énormément. Alors sachez que la création de cette marque, elle a été créée par un adolescent de 17 ans.
10: Mais non.
11: Oui, et qui vit à Carcassonne, donc c'est un Français. En 67, et en fait, il faisait déjà, il récupérait des fripes, des trucs américains où il faisait de petits, enfin, je sais pas, des jeans et tout ça. Et un jour, il a eu l'idée de mettre l'étiquette du petit chien sur le jean. Avant, ça se faisait pas, on mettait les étiquettes à l'intérieur. Et en fait, c'est ça qui a fait que la marque, elle a explosé entre 85 et 95, parce que justement, le gros logo du petit chien, ça a plu à tout le monde, bref. Ensuite, comme toutes les marques de ces années-là, Crix, ça s'est un peu effondré. Il a vendu sa marque en 99 pour acheter, alors tu vas peut-être connaître ça, vous allez connaître ça, un des plus grands maltiers Goyard de Paris. Une boutique. Ouais. De Mal. Vous connaissez ou pas?
10: Non, pas du tout.
2: Si, c'est bleu en à damier et tout.
11: Exactement.
2: Ça.
11: Goyard, c'est une grosse marque de luxe française, genre comme Louis Vuitton. Mm. Et lui, quand il a vendu Shippy, il s'est dit tiens, je vais aller acheter ce truc-là. Et maintenant, il est millionnaire, c'est une des plus grosses marques du monde.
10: Ouais, c'est bien. Et surtout, ils avaient été bons, rappelle-toi, Joad Shippy, parce qu'en effet, très vite, les jeans ne se vendaient plus, mais ils avaient les cahiers de texte.
11: Les cartables.
10: Ils avaient fait des dérivés et ça cartonnait.
11: Et d'ailleurs, les gens ne savent même plus qu'à la base, c'était un jean. Parce que c'était vraiment que un jean. Et en fait après ça a été que des accessoires et tout ça.
10: Eh ouais, Joan.
8: Oui.
10: Quelle info était ta préférée ce soir sur une marque disparue? Bravo la team. C'était des bonnes infos.
8: Ouais. Alors c'est compliqué. Mais mon penchant, il est pour Toys R Us.
10: Voilà. Toys R Us, bien bravo, joué. Où on apprend qu'ils ont ouvert un gros magasin. Donc.
11: C'est vrai.
10: Bon, ça n'aurait pas été mon choix, Joanne. Alors attention, on respecte le choix de nos auditeurs, on respecte le choix des urnes.
2: Bien sûr.
10: C'est une démocratie ici, le peuple a voté. Ce sera donc un point pour Thibaut. Même si Thibaut, sans te faire offense quand même, on juste que le gars, il dit ça serait bien d'ouvrir un magasin un peu plus grand.
2: Ah, bah, mais je pense qu'il a été touché par l'histoire.
8: Bah, t'es bonne quand même.
10: Ouais. Bien joué les potos. Ça veut dire que Thibaut, tu passes à 2 points.
11: Voilà.
10: À qui est-ce que tu souhaites retirer un point?
2: Rémi me fait signe tout à l'heure de ne pas lui enlever de points. Et ça me donne envie de lui enlever. Mais le problème, c'est que comme il a été disqualifié, est-ce que je peux quand même lui enlever?
10: Je suis dit, il n'est pas disqualifié.
2: Ah, il n'est pas disqualifié. Alors, Rémi, moi, un point.
10: Oh là là, t'étais à 2 doigts de le rattraper.
2: Je suis à combien là?
12: T'es à -5.
10: Oh non, t'as un.
2: Là, vraiment, c'est le drôle.
10: Ils ont failli revenir à égalité. Vous le savez, chaque soir, on essaie de se retrouver. Les filles et moi, on est à égalité avec 6 points. Rémi, moi, 5. Thibaut, donc 2 points.
2: J'arrive.
10: L'écart se fait. Il y a 7 points d'écart. On reprendra ça demain. Joanne, je te fais des gros bisous. Taï Girlfriend. Voilà ce qu'on écoute tout de suite. On reste ensemble sur l'énergie. Plein d'infos. Plein de jeux aussi. 0 800 70 42 48. Passez sur l'antenne et jouez avec nous.
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10: Merci de nous choisir pour terminer vos journées. Qu'est-ce qu'on est bien tous ensemble? On est bien tous ensemble.
2: Bien.
10: Oh là, on passe un bon moment avec vous. On est là jusqu'à 19h, évidemment, en direct. Il y a Ornella, il y a Rémi, il y a des jeux.
2: Oui, il y a des jeux, absolument.
10: Il y a des jeux qui vont arriver dans un instant.
2: Vous avez prévu quoi, monsieur Combal, en jeu?
10: Alors, j'ai plusieurs jeux possibles. Je suis en train de m'organiser un petit peu, comme vous l'entendez. Dans tous les cas, il y a un seul numéro, 0870 42 48.
2: Bien sûr.
10: On peut faire un nouveau jeu.
2: Ah, regarde-le, il a bossé ce week-end, ça.
10: On peut faire le 4 à la suite.
2: Ah, on aime bien ça.
10: On peut faire des jeux. Quoi qu'il arrive, on a des cadeaux magnifiques à vous offrir dans un instant. Qu'est-ce qu'on offre, NRG?
2: Eh bien, ce soir, on a une Switch 2,
10: Oui.
2: Ça, c'est quand même le petit plaisir du lundi. On a l'Apple Watch et puis le retour de...
12: Oh, la plancha, elle est pour toi ce soir. Ceci, c'est bien grillé, bidon bien bronzé. Oh, la plancha,
10: il nous reste un mois avant la fin. On doit vendre ces planchas. On doit arriver à les faire partir. On n'a pas réussi l'été dernier. On les a remontés de la cave. Personne ne les veut. Vendredi, j'ai quand même offert à un auditeur une plancha qui m'a dit, oh non.
11: Mais attends, c'est génial une plancha.
10: Il a préféré ne rien avoir qu'avoir une plancha. Je te jure.
2: Je pense, là c'est vraiment, c'est mes études marketing qui parlent.
11: Oui.
2: Je pense qu'il faut donner des infos sur cette plancha. Je pense qu'il faut donner des petites infos, là, tu vois.
11: Eh bien, tu peux faire cuire des choses sur cette plancha.
10: Oui, exactement.
2: Il faut la vendre.
10: Tu peux foutre de l'huile d'olive ou de l'huile d'arachide.
2: Merci.
11: Attends.
2: Tu vois, il faut donner
11: des infos sur cette plancha.
10: C'est quoi le modèle? On a des infos sur cette plancha? Parce qu'on dit une plancha, c'est vrai, c'est quoi le modèle?
2: Oui. Il faudrait que je redescende un peu à la cave pour voir ce que c'est. Je t'avoue que ça fait 2-3 semaines que je l'ai plus en visu, mais c'est une très bonne plancha. C'est des trucs. En fait, on s'est dit, qu'est-ce que nous on voudra à la maison? Et bah, c'est ça qu'on va leur offrir.
10: Le problème, c'est que sur les planchas actuellement, il y a les décos de Noël. Donc, faut virer les décos de Noël.
2: Tu vois, c'est chiant.
10: C'est chiant.
2: Mais c'est de l'attention, on se moque pas des gens, c'est un vrai truc qui est cool.
11: Bah évidemment.
10: Non, attention, c'est une vraie belle plancha. Mais aussi, on met en concurrence avec une Switch 2, les mecs aussi. Vous êtes pas malins, hein. Foutez avec un sachet de terreau. Elles partiront. Vous nous foutez des cadeaux de fou à côté. Bon, on joue dans un instant, en tout cas, restez avec nous. Il y a du Alex Warren qui va arriver aussi. Je rappelle, le numéro, il est gratuit. 0870-42-48. Belle soirée, tout le monde.
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10: On est avec vous, on va jouer ensemble dans un instant. Je crois qu'on va faire le 4 à la suite. Le but, c'est de faire une chaîne de 4 bonnes réponses avec quelqu'un. Si vous y arrivez, l'équipe...
2: Ouais,
10: elle va vous gagner.
11: Bah, c'est bien.
10: Bah non, vous faites gagner une Switch 2 ou une plancha.
11: Ok.
10: Un de nos auditeurs dans un instant. Restez avec nous, on joue. Vous allez jouer aussi avec nous dans la voiture. En nous écoutant, vous allez essayer de les aider à créer cette chaîne. Le temps d'écouter Alex Warren, Fever Dream. Un rêve de fièvre. C'est le Covid, hein.
2: Bah, c'est 42 fièvres.
10: Ah ouais, là tu me fais un test PCR très vite, Alex Warren. On t'embrasse.
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10: On est avec vous et on est sur Énergie et c'est comme ça jusqu'à 22h. Ah tiens, fallait nous prévenir.
2: Ah, j'ai les enfants.
10: Ah, bah ouais, bah c'est jusqu'à 22h dorénavant. Ornella, Rémi, on est là tous ensemble, bien sûr, et en direct avec Virginie. Comment tu vas, Jérémy? Virginie, pardon, Jérémy. Ça va, Virginie?
13: Coucou Camille, bonjour Rémi, bonjour Ornella, comment allez-vous?
10: Salut Virginie. Alors Virginie, elle nous dit bonjour comme une copine, déjà, parce que vous pouvez tous le faire, et surtout parce que ça devient une copine, ça fait 30 fois qu'elle passe sur l'antenne.
13: En fait, c'est ça. J'insiste.
10: Exactement.
13: Merci en tout cas de m'accueillir de nouveau.
10: Ah bon, on continuera comme ça, Virginie, jusqu'à la Switch 3 s'il faut. Mais on partira pas tant qu'on t'a pas offert ta Switch, d'accord?
13: En fait, c'est ça. Je suis tellement persévérante et vous êtes tellement gentil, je pense que ça peut durer très longtemps.
10: Ah oui.
2: C'est pour ses enfants.
11: Bah, je me doute bien, oui.
10: Ah oui,
13: ils sont en train de m'écouter, alors je leur fais un gros bisou. C'est en train de m'écouter là à l'instant. Et encore une fois, joyeux anniversaire à ma fille qui a 8 ans samedi. On lui a offert Aya Nakamura au Stade de France. Et ouais.
10: Elle a vu la Queen Aya?
13: Elle a vu la Queen, oui, oui. Mais elle ne l'a pas vue, par contre, ma fille. Mais Aya, je pense qu'elle l'a ratée. Mais franchement, c'était un show magnifique. Et voilà.
10: Et bah,
13: encore
10: génial.
13: Un gros bisou à mes enfants.
10: Et bon, on va essayer de leur faire encore plus plaisir maintenant. Avec la Switch 2. Le principe, il est simple. C'est le 4 à la suite. En 1 minute 30, c'est ça? En 1 minute 30, chacun votre tour. On va commencer avec toi, Virginie. Ensuite, Ornella. Puis Thibaut, puis Rémi. Puis Virginie, puis Ornella, puis Thibaut, puis Rémi. Vous êtes quatre. Il faut qu'à un moment donné, les quatre me donnent une bonne réponse. Ça fera un 4 à la suite. C'est aussi simple que ça.
11: Ouais,
2: très bien.
10: Dès qu'il y en a un qui se trompe, on repart à zéro. Voilà. Et on repart, vous avez 1 minute 30 pour y arriver.
2: Ok. Allez, cette fois-ci,
10: il n'y a pas besoin de banquer. C'est pas le maillot. Ça ne sert à rien de dire banque.
2: Ok.
10: Pour le reste, je vous souhaite bonne chance. Il faut que vous vous encouragez, vous gagnez ensemble ou vous perdez ensemble.
11: Allez.
2: C'est dur.
13: On gagne ensemble. Allez.
10: Virginie, je te souhaite bonne chance.
13: Merci.
10: Je t'ai arrêté avant l'accent, je pense que j'ai bien fait.
2: Ça partait sur un accent un peu border. J'ai entendu Alaïda,
10: j'ai voulu faire un petit accent espagnol que je ne maîtrise pas en effet.
2: Oui.
10: Donc tu as bien fait de stopper ton gars.
2: Je pense qu'on était pas loin d'une fin de carrière. Donc j'ai préféré te couper sur l'accent. Pardon, Michel Leb. Avec grand plaisir.
11: Il s'était un peu coupé tout seul. Ouais, ouais.
2: À gagner.
10: Voilà, pardon. Tant pour moi.
2: On appelle ça fort.
10: Dans le jardin, frein à main.
2: Demi-tour.
0: C'est parti, Virginie, je commence avec toi, 1 minute 30. Top chrono. Dans quel pays la ville de Cadix est-elle située?
13: Italie.
0: Espagne. Oui. On est.
11: Oui.
0: Quel héros de Walt Disney est le maître du chien Pluto?
11: Mickey?
0: Oui, bonne réponse. Thibaut, à part dans la cuisse, dans quelle autre partie du corps avons-nous des biceps?
2: Dans le bras.
0: Bonne réponse. Rémi, quel est l'interprète de la chanson Streets of Philadelphia?
10: Bryan Adams.
0: Bruce Springsteen. Virginie, quelle lettre de l'alphabet grec a la forme d'un triangle?
13: Alpha.
0: Delta. Ornella, dans quelle région les bigouden sont-elles originaires?
11: Alors là, je sais pas.
2: Hein? Oh non.
11: Mais je sais, je connais même pas.
0: La Bretagne.
11: C'est quoi les bigouden?
0: Tipiak, pire.
10: Bah oui.
0: Thibaut, de quel animal le cabri est-il le petit?
2: De la biche.
0: La chair.
2: Oh non, c'est pas vrai. C'est pas vrai, on n'y arrivera pas. Rémi, quel est le nom du chanteur des Rolling Stones?
10: Mick Jagger.
2: Oui.
10: Il l'aura pas, elle a dit.
2: Virginie, en France, quel est l'âge minimum pour l'obtention du permis de conduire?
13: 17 ans.
0: 18 ans.
13: Oh.
0: On est là. Mmh. Que faut-il ajouter à la bière pour obtenir un panaché?
11: De la limonade.
0: Oui, bonne réponse. Thibaut, de quel fleuve la Sambre est-elle un affluent?
2: La Sambre, c'est un fleuve de la Seine.
0: La Meuse.
2: Ah, la Meuse.
11: C'est dur.
0: Rémi, de quel pays de l'ex-Yougoslavie se trouve la ville de Split?
10: En Bosnie-Herzégovine.
0: Croatie, t'as failli le dire.
10: J'ai dit
0: Croatie.
10: Et c'était Croatie?
0: Ouais.
10: Ah, j'ai failli.
0: T'es allé, comme l'accent, tu t'as
11: sauf que là, c'était pas grave.
10: Ah non.
0: Alors, je sais pas, il y a une petite doute dans l'équipe. C'est peut-être 17 ans, t'as peut-être raison maintenant, mais quoi qu'il arrive, ça faisait pas 4 à la suite. Mais en tout cas, le permis, c'était peut-être 17 ans en fait.
13: Oui, maintenant, ça a changé, oui, c'est ça.
0: Bah, t'es plus au courant que nous.
13: C'est pas grave.
11: Et même avec ça.
10: C'est fou, hein.
13: C'est impossible.
10: Oh, ouais, vous voulez une deuxième chance,
11: s'il vous plaît.
13: Oui, s'il vous plaît.
0: Deuxième chance, Virginie.
2: Allez, monsieur Combal, s'il vous plaît.
0: Mais il faut aussi élever votre niveau de jeu. Hein.
2: Oui, c'est dur, mais en fait, ça stresse et tout. Il y a trop de responsabilités.
13: Il faut mettre un niveau CP.
2: Et encore.
0: Virginie, je recommence avec toi. Puis Ornella, puis Thibaut, puis Rémi, ainsi de suite. Faut qu'à un moment donné, tous les quatre arrivent à faire un 4 à la suite. Vous nous écoutez dans la voiture. S'ils y arrivent, ils font gagner une Switch 2 aux enfants de Virginie. C'est parti, Virginie. Top chrono. Quelle est la première lettre du mot rhinocéros?
13: R.
0: R. Ornella, de quelle couleur sont les cheveux de Mila Jovovich dans le film Le Cinquième Élément?
11: Rouge.
0: Orange.
11: Orange. Ah, orange, putain.
0: Thibaut, à quel groupe de rock britannique doit-on le single Viva la Vida?
2: Coldplay.
0: Oui. Rémi, facile. Quelle actrice Bill Murray parvient-il à séduire dans Un jour sans fin?
10: Ah, oh, je connais par cœur le film et j'ai pas le nom de la dame. Natalie Portman.
0: Andy McDowell.
10: Bien sûr.
0: Virginie, quel mot d'origine italienne désigne une inscription au dessin sur un mur?
13: Graffiti.
0: Oui. On est là, dans la plupart des restaurants en fin de repas, on choisit entre le fromage ou le...
11: dessert?
0: Oui. Thibaut, à quel récipient associe-t-on la ville de Soissons?
2: Au vase, le vase de Soissons.
11: Oui.
0: Oui.
10: C'est bien Thibaut.
0: Rémi.
10: Oui.
0: Qui incarne l'inspecteur Nick Curran dans Basic Instinct?
2: Bien sûr. Non, je l'ai, excusez-moi.
0: Vas-y.
2: Je l'ai.
0: Je passe. Michael Douglas.
2: Non, oui,
0: Virginie, quel groupe interprète Sara Perchettiamo?
11: Vite!
0: Passe. Ricky et Poveri.

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1: Ah, si seulement tu voulais une plancha.
2: Même accepter trois à la suite.
3: Après, si tu veux, je t'offre une plancha comme ça, on n'en parle plus, hein.
2: Alors, je sais que cette plancha se promène depuis plusieurs années.
3: Oui.
2: Et que personne ne la souhaite.
4: Mais elle est...
5: Mais je la souhaite pas non plus.
3: Mais je ne la désire pas non plus.
2: Non, parce que je pense que les enfants, ils peuvent pas jouer pareil avec.
5: Si, ils foutent les mains dessus une fois qu'elle est bien chaude. Tu vois, c'est marrant.
3: Qui tient le plus longtemps, tu vois, c'est des barres. Bon, Virginie, on va voir ce qu'on peut faire. Merci d'avoir retenté ta chance.
5: Je peux pas l'offrir.
3: Mais oui, les règles. Lucenzo, Baila Morena, voilà ce qu'on écoute tout de suite. Un remix, bien sûr. Hein.
5: Oui.
3: Connaissez Énergie. Belle après-midi, tout le monde. Alexandra Sublet, carré.
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3: J'espère que vous allez bien, tout le monde. On est ensemble jusqu'à 19h, bien sûr, comme tous les soirs, en direct. Rémi, ça va?
6: Oui, ça va super, merci.
3: Comment on est là?
1: Bah, très bien, écoute.
3: Bah, très bien. Est-ce que je peux vous parler de Loïc qui est là avec nous? Ça va, Loïc?
7: Ça va. Bonjour à tous, bonjour tout le monde.
1: Bonjour, Loïc.
3: Loïc, tu viens d'où, mon pote?
7: Alors là, je suis dans le sud de la France, à Frontignan.
1: Ah,
3: ça me parle pas, je vois pas où c'est.
7: C'est à côté de Montpellier, de Sète, plus précisément à côté de Sète.
3: Trop bien, tu fais quoi là-bas?
7: Ben moi, je suis avec la famille et je suis ingénieur de formation.
3: Trop bien, et t'es parti vivre à Montpellier, t'es pas de là-bas à la base?
7: Non, à la base, je suis de Guyane française.
3: D'accord.
7: Je suis venu, j'ai fait 10 ans à peu près en Île-de-France pour les études, et puis depuis maintenant, 6 ans, je suis dans le sud.
5: Montpellier, tu sais qu'il y en a plein qui descendent là-bas.
3: Ah, bien sûr. Bah, apparemment, faut remettre des petites antennes 5G quand même. Hein. Apparemment, une petite galère de 5G là-bas. Oui. Loïc, je vais vous parler d'un truc. Alors, est-ce que vous aimez... je peux pas vous en dire trop, mais vous allez comprendre. Je vais vous parler d'une start-up chinoise qui dit que grâce à son intelligence artificielle, elle est sur le point de révolutionner le monde. Ça peut révolutionner la vie d'un Français sur deux. Qu'est-ce qu'ils ont découvert grâce à cette intelligence artificielle?
5: Attends, c'est en rapport avec...
3: Écoutez-moi bien, j'ai bugué ma tête.
5: Ah ouais?
3: Ce week-end, je suis comme un fou, je ne pense plus qu'à ça depuis ce week-end.
1: Ils ont découvert un truc dans notre vie quotidienne?
3: Oui, dans notre vie quotidienne, quelque chose qu'on n'arrivait pas à... quelque chose qu'on n'arrivait pas à traduire.
1: Ouais.
3: Et que grâce à cette intelligence artificielle, on va comprendre. Okay. Alors qu'on n'y arrivait pas avant, Thibaut.
5: Ça concerne les bébés?
3: Non.
5: Ah, c'est pas ça. Ah.
3: Pas bête. C'est genre avec l'intelligence artificielle, un pleur de bébé ou ça.
5: C'est pas ça.
3: Les personnes âgées.
5: Et on comprend.
3: Je prends le pendant, tu vois. Au cas où.
1: Les animaux.
3: Ah ouais.
7: Écoutez
3: bien. Une société chinoise affirme, et c'est en vente.
1: Bon.
3: Pour 100 euros, je crois. Si ça marche, c'est pas cher. Si ça marche pas, c'est hors de prix. C'est la plus belle disquette de l'Europe.
5: Ah oui.
3: Mais si ça marche, c'est dingue. Pour 100 euros, t'achètes un collier qui, selon cette start-up, traduit ce que veut ton chien ou ton chat. Je peux mourir.
1: Mais faut l'acheter tout de suite.
3: Mourir maintenant, si ça existe. Comprendre mon Gaspou, comprendre mon chien Gaspard. Écoutez-moi, c'est la plus belle chose que je puisse rêver au monde.
5: Non mais calme, d'accord. Je comprends parce que t'adores ton chien. Moi, j'ai un peu plus de mal avec mon chat. Bon, bref.
3: Mais comment tu peux savoir et se certifier que ton chien te dit vraiment ce qu'il te dit au moment où il te le dit grâce à ce collier? C'est impossible. C'est impossible. Pour moi, c'est une disquette. C'est improuvable. Mais non, de toute façon, les chats, c'est pas vraiment nécessaire parce que tu sais que les chats, tout ce qu'ils veulent, c'est te tuer
1: et prendre ta place. Ouais.
3: Un vrai chat, tout ce qu'il veut, c'est te tuer et prendre ta place.
5: Bien sûr.
3: Donc, bon, c'est assez rapide.
1: C'est assez clair. Oui.
3: Mais alors, qu'est-ce qu'il veut le chat? Mais il veut ta place, il veut te tuer. Voilà, tout simplement. Voilà.
1: Il veut que tu te casses de cet appartement.
5: Exactement.
3: Voilà. Tu es chez lui, il ne te tolère plus. Voilà.
1: C'est ça.
3: Mais le chien, vous vous rendez pas compte. Si en gros, ils disent que les petits.
1: Oh non!
3: Les frustrations, les aboiements, bien sûr. Et la situation du chien peut être traduite par le collier. Mais c'est fou!
1: Ah non, mais ça, c'est extraordinaire.
3: Mais les gars, pardon. Non, mais attention, il t'explique, il dit j'ai faim, j'ai envie de me promener, fais-moi des caresses. Bref, on pourrait te le mettre à toi, c'est quasiment tout ce que pense Rémi dans une journée. Hein.
5: Et moi, je mets le collier.
3: Oui, fais-moi une caresse et j'ai envie de me promener.
5: Et moi, je pourrais te le confirmer en te regardant en disant oui, c'est vrai, ce qu'il est en train de dire. Le collier, ce qu'il dit, c'est vrai. Alors que ton chien, le pauvre, il peut pas tout dire. Écoutez-moi, si le collier traduit, je veux aller me promener. Et qu'en fait, lui, dans sa tête, il pense, non, j'ai juste la dalle.
3: Ben non, mais c'est une intelligence artificielle. Tu pars du principe que...

0: Ils ont trouvé un truc. Si tu l'achètes et que déjà t'es dans cet état d'esprit, je vais te dire un truc, ouais, ne l'achète pas.
1: Hein, ne l'achète pas. De toute façon, t'as pas de chien, donc ne l'achète pas. Parle.
0: Est-ce que tu aimes les animaux, Loïc ?
2: Ouais, mais j'en ai pas.
0: Voilà, non, mais c'était ma question, excuse-moi, ce qui était mal, évidemment, tout le monde aime les animaux, mais je veux dire, est-ce que t'en as? Et après, si t'en as, c'est t'y crois ou t'y crois pas, mais si tu l'achètes, ça vaut 100 balles, en plus, c'est pas rien, c'est pas une paille, hein.
1: Ouais.
0: Tu l'achètes 100 balles, c'est y croire. Si t'es dans cet état d'esprit de, bah, j'ai dit que ça marche, je peux pas le savoir, je vais pas acheter cette connerie, ne l'achète pas. Ah, bah, tu l'as déjà renvoyé.
2: Je te confirme. À mon avis, si le commercialise, c'est que ça fonctionne.
1: Ah, c'est qu'il y a quelque chose.
0: Mais moi,
1: ah oui, il y a quelque chose.
0: Écoute-moi bien. J'ai lu l'info, là. J'ai lu, ils ont réussi à créer un collier qui te dit ce que pense ton chien.
1: C'est
0: dans ma tête, je m'attendais à un prix qui était 7 fois le prix qui est annoncé. 100 €, si réellement ça fonctionne, je parle à tous les propriétaires de chiens, des fois t'achètes des colliers, 30 €, ils ont rien. À 100 € un collier qui te fait dire que ton chien il a faim ou pas, pardon, c'est pas cher. En revanche, si ça marche pas, c'est juste la plus grosse disquette de l'histoire.
1: Oui, c'est ça. Et comment ça marche? Est-ce qu'il y a une voix qui dit Jefang? Ça, il y a quelqu'un qui te traduit ou juste il y a écrit
0: quelque
1: part? Non,
0: c'est la voix de Rémi qui dit bah, je peux pas le savoir, mais il dit qu'il a pas. Apparemment, monsieur aurait la dalle. Mais bon.
1: Tu peux choisir la voix peut-être.
0: Ouais, surtout, ce que j'aurais préféré, surtout, moi, c'est que ce que tu dises soit réellement traduit à ton chien. Tu vois, je puisse lui faire comprendre.
1: Bien
0: arrête
1: sûr.
0: De faire des bébés avec le canapé. Hein? Ça ne marche pas. Tu vois, j'aimerais dire ça à mon chien qui
1: est oui, il ne se passe rien.
3: Mais là, moi, je rejoins Orné. Si tu peux choisir la voix de ton chien, c'est extraordinaire.
1: Ah
3: c'est
1: oui.
3: Vraiment, tu te dis, t'entends et après il fait ah ouais, qu'est-ce que je dis? Pas que des croquettes, tu n'es pas pour qui? Et l'ouvre qu'il est l'accent du film.
1: Bah oui, bien sûr, ah ouais, c'est normal.
3: C'est génial.
1: Mais ce serait extraordinaire.
0: À part c'est un bulldog anglais.
2: Sinon, on peut lui faire avoir la même voix que soi.
1: Ah ouais,
2: c'est
1: ah
2: oui. Bizarre.
0: Un peu comme dans Waze ou quoi, tu choisis un peu la voix que tu veux, ouais, bah, bien sûr.
3: Génial, ton bulldog anglais là. Oh my lord.
0: Hello.
1: C'est ça.
3: Super. Ça oui. Là d'accord. Là j'achète.
0: Serait-il possible des after eight?
1: Un peu d'autre dans le game.
0: Oh là, j'aimerais trop. Bref, en tout cas, ça existe. Si quelqu'un qui m'écoute là, parce que je ne l'ai pas encore commandé cette dinguerie, se sent, aime tellement les animaux et a les moyens de le faire, et qui peut nous faire un retour
3: qualité,
0: retour clientèle.
1: Ouais, ce serait
0: de
1: bien.
0: De dire si selon lui ça fonctionne ou pas, je suis preneur. Camille Combal sur Énergie, écrivez-nous sur les réseaux. Si quelqu'un est assez fou pour l'acheter et essayer, mais dites-moi, je veux le retour clientèle.
3: Que les chiens ou les chats, ça marche aussi?
0: J'allais dit depuis le début, les chats, ça marche aussi.
3: J'ai plus de mémoire.
0: Même les chevreuils, hein. Mais après, faut avoir un chevreuil à quoi foutre un collier, mais il y a tout, hein. Restez avec nous sur Énergie, on s'écoute Temper City Self-Aware dans un instant, restez avec vous. 60 secondes cadeaux à venir et Alessandra Sublet, notre invitée ce soir.

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0: Allez, bisous la team.
2: J'ai pas de son, bougez pas. Non, pas de son, mais tout va bien, on est en direct sur Énergie.
1: Vas-y, on va
2: écouter Temper City, Self Aware.
3: Non,
2: assis un peu. Ouais.
3: Entendez-vous.
2: J'entends plus rien dans mon casque. Tout va bien. On est en direct sur Énergie. Tout va bien se passer. On est là avec vous jusqu'à 19h en direct. Le son de Temper City. J'aimerais bien vous caler l'intro, mais je l'entends pas.
1: Et voilà.
2: Donc je vais m'arrêter de parler. Puis à un moment donné, la chanson va démarrer. Belle après-midi.
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2: Merci de nous choisir. Ça y est, je vous entends.
3: T'es là, Toto?
2: Ah ouais, c'est bon, pas forcément une bonne chose. Mais ça y est, je vous ai récupéré. L'équipe, tout le monde, merci d'être là avec nous sur Énergie jusqu'à 19h. Vous aimez Alessandra Sublet comme nous? Ça tombe bien, elle est en direct dans l'émission.
5: Ça fait plaisir.
2: Dans quelques minutes. Bah ouais, on sera content de l'avoir avec nous. Il y a Maxime qui est là. Ça va, Max?
6: Ça va, et vous?
2: Ça va très bien, Max. Max, t'as envie de gagner un cadeau?
6: Ah bah écoutez, pourquoi pas?
1: Tu veux une plancha?
2: Max, tu parles très bien. Tu fais quoi dans la vie?
6: Je suis prof. Des écoles.
2: Vous avez vu un peu comment j'ai un détecteur
5: Et
2: à la façon de dire ça ne serait pas désagréable.
6: Il a du kiff, il a
2: du vocabulaire. Et bon, on va jouer avec toi aux 60 secondes cadeau jingle.
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2: 60 secondes cadeau, et dans un instant on écoute This Is Mélodrama, This Is qui sera notre invité dans quelques jours.
3: Arrête.
2: Ah ouais? Oh le kiff! Il vient dans l'émission, le This Is, dans quelques jours, il sera là en direct avec nous. Il chantera.
3: Lundi
2: prochain, dans une semaine, This Is sera là. Lundi en 8, exactement.
3: Bien vu.
2: Maxime, donc, est avec nous. Maxime, le principe est simple. Je vous donne une info.
5: Ouais.
2: Vous la devinez en 60 secondes, vous gagnez. C'est quoi, une plancha?
3: Il me reste la plancha. Mmh. Je pense que là, ça tombe pile.
2: Tu gagnes une plancha, Maxime. Ouais, t'as pas le choix. Commence pas à me gratter. Une plancha sera une plancha.
1: Ouais.
6: Elle est toujours pas partie. Elle peut pas partir, celle-là. Hein.
2: Non.
1: Mais c'est extraordinaire.
2: Elle va partir, là.
1: Mmh. Allez,
2: on a plus d'infos sur cette plancha?
6: Non, bah non. Ce serait faire affront à celui qui la veut vraiment.
5: Elle est électrique. Il y a la pince avec qui est livrée avec
1: pour
5: tourner les éléments.
2: Attends, mec, la pince en plus, Max. Tu fais un coup de fusil là.
6: C'est bel argument de vente, mais.
1: Il y a trois merguez également. On te met trois merguez.
2: Vous vous rendez compte que c'est comme vendredi, il préfère nous la laisser que la prendre. Tu la veux ou pas ta plancha?
6: Ah, si vraiment faut dépanner.
2: Ouais,
6: moi je suis là pour faire les fonds de tiroir.
1: Mais c'est pas un fond de tiroir, elle est belle votre plancha.
2: Ouais, ça fait qu'à un an qu'on l'a dans le. Qu'on l'a sur le dos.
1: Non, on a un Porsche Cayenne, mais bon.
6: Non, bon frère, non, plancha elle est là depuis plus longtemps. Hein.
2: Ouais. Bon écoute, c'est parti quand même pour une plancha. Allez, les collégiens du Texas, on est aux États-Unis, des collégiens ont eu le droit à leur sortie scolaire. D'accord? Tous les ans, petite sortie scolaire, ils l'ont eu cette année. Dans un lieu où on a tous déjà été, problème, ils sont restés bloqués plusieurs heures.
1: Ouf, aïe,
2: top
1: aïe.
5: La piscine municipale.
2: Ah non.
5: Non.
6: Dans un ascenseur.
2: Non, pas un ascenseur du tout, non.
1: Est-ce qu'ils sont restés à la piscine bloqués dans un
2: toboggan? Il vient pas vraiment de dire piscine, tu vois. Si.
1: Ah, ouais. Tu viens de dire ça, excuse-moi, ouais, pardon.
2: Il n'y a pas de souci.
1: Non, pardon, excuse-moi.
6: C'est en intérieur ou en extérieur?
2: Ah, j'aime bien ta DA, c'est en extérieur.
3: Dans un zoo?
2: Dans un zoo, non.
3: Non. Dans un parc naturel.
2: Je vous rappelle, 60 secondes, vous n'êtes pas très rapide, non?
1: Attends.
6: Il y a parc d'attraction.
2: Parc d'attraction, oui.
3: Ah.
1: Dans un manège.
2: Il reste dans
3: un grand 8. La réponse est validée. Bravo,
8: la plancha. Oh, la plancha. La plancha. Elle est pour toi ce soir. Saucisse bien grillée. Bidon bien bronzé.
6: Oh, la plancha. Enfin.
2: Ah là là, je suis heureux. Je les fais de plus en plus simples parce que je veux vraiment les refourguer, ces plancha. Il me reste un mois pour vous les refourguer. Je peux vous dire, vous allez en prendre plein les babines, des plancha.
6: C'est par l'eau, hein.
2: Mais si t'en veux trois, t'en envoies trois pour toi.
6: Bah ça se refourgue, hein.
2: Bien sûr.
1: Bah oui.
6: Je fais un jeu de mon côté et je fais gagner de mon côté, hein.
2: On verra ça. Alors écoutez, c'est leur récompense de fin d'année. Toute la classe monte dans un grand 8. 4 loopings, une montée verticale au sommet de la montée verticale, juste avant la descente, à 30 mètres au-dessus du golfe du Mexique. Le manège s'est bloqué. Ils sont restés plusieurs heures dans le vide en attendant que les pompiers arrivent.
1: Oh là là.
6: Ouais, l'enfer.
2: Ils ont mis moins de temps à débloquer le grand 8 que nous à réparer la clim chez les C'est fou.
3: C'est fou.
2: C'est fou, hein, quand même. Hein.
1: Ah, l'enfer.
2: Et j'espère qu'ils avaient prévu que c'était bien parce que, attendez, franchement, si t'avais pas prévu de te mettre de la crème et tout,
1: Oui.
9: À mon avis, ça doit taper à 30 mètres au-dessus du golfe du Mexique.
10: Là, vu la position, il devait avoir la tête un peu en bas, machin.
1: Ou en bas, ou totalement en avant, mais horrible.
9: Vous avez une angoisse d'un endroit où vous aimeriez pas rester bloqué, Max?
6: Chez mon ex.
9: T'es pas au top. Non, moi j'aurais peur dans les un sauna.
1: Ah oui.
9: Parce que je sais pas à quel
6: moment. Ça chauffe trop, ouais.
9: Eh ben, ça chauffe, et je sais pas au bout de quel moment, tu dois tout doucement ne plus avoir d'eau dans ton corps. Tu vois ce que je veux dire?
1: Horrible.
9: Ah, ouais. Et donc, je pense que, parce que je vous dirais désert, mais t'es pas bloqué dans un désert. Tu peux mourir dans un désert, t'es pas bloqué. Mais bloqué dans un endroit où tu sens tout doucement que t'as plus d'eau dans ton corps, ça doit être abominable. Mmh. Ou une avalanche, je pense.
6: Ouais.
11: Moi j'ai fait l'inverse, je suis resté bloqué dans une chambre froide chez McDo quand je travaillais chez eux. Alors tout est bien fait, normalement t'as un petit bouton rouge pour appuyer, sauf que bah moi la formation je l'ai mal suivi, je suis resté genre 3/4 d'heure dans la chambre froide.
9: Oh, wow.
11: C'était horrible. Et vraiment genre je me suis imaginé, ça y est, c'est fini.
9: Ouais.
11: Ouais, c'est terminé.
9: À ne pas confondre, pire, la chambre de congélation, où là vraiment c'est encore un délire. Horrible.
1: Non, moi horrible, c'est dans une cabine à UV. Alors j'en fais plus du tout, mais j'en faisais un peu quand j'étais plus jeune.
9: J'aurais trop peur.
1: T'as le bloc sur toi et en plus dans Souviens-toi l'été dernier.
9: Oui, j'aurais peur que ça pète le verre.
1: Ah ben c'est ça. Et il le bloque comme ça et la fille elle reste bloquée dedans et il met à fond le truc. Donc à chaque fois je pense à ça.
9: Ah, ça horrible.
1: Mais t'es vraiment genre dans un pire qu'un IRM.
10: Ça fait un peu cercueil quoi.
1: Oui,
10: c'est horrible.
1: Rem,
10: moi je suis resté bloqué chez moi. Dans mon appart, avec mon père, qui n'a pas compris qu'on était bloqué, qui a commencé à monter en crise d'épilepsie, de tétanie, de pourquoi on est enfermé chez toi. Ma clé n'arrivait plus à ouvrir la serrure de mon appart.
9: Et même à l'échelle d'un appart, ça a stressé ton père?
10: Et ouais, donc moi je me disais, ça va papa, on va regarder la télé tranquille. Il me dit, mais attends, tu te rends compte? On ne peut pas sortir chez toi. J'ai dit, mais c'est pas grave. Et là, il y a quand même des mecs qui sont venus, qui ont découpé la porte à la disqueuse. Pour qu'on puisse sortir de chez moi.
11: Mais t'as vu jusqu'où elle est prête à aller, la copine de Rémi, pour plus qu'il.
10: Ouais,
11: t'as changé les serrures.
10: C'est dingue.
9: On va voir si tu vas aller en boîte. On va voir. Le chiringuito, s'il va te voir, le chiringuito.
10: Qui est ton père ou pas ton père dans l'appart?
9: Il n'y a pas de chiringuito ce soir.

0: chat ainsi que la pince pour tourner la godibo. C'est normal, c'est normal.
1: Maxime, faudra un feedback absolument. Je vous fais un retour.
0: Ah bah tu nous fais un retour clientèle. Tu reviens vers nous. On te l'envoie très vite. Semaine prochaine, on te reprend. Tu nous dis tout ce que tu penses de cette plancha. T'es le premier à qui on arrive à la refourguer en 2 ans. Là, on espère qu'on va faire des heureux. This is Mélodrama, c'est notre invité lundi. On l'écoute tout de suite. Allez, Sandra Sublet arrive dans quelques minutes. Et dans un instant, plein d'infos. Vous devrez deviner si ça s'est passé ce week-end ou si ça s'est pas passé ce week-end.
2: Ok.
0: Passé, pas passé. Pas passé. On en parle dans 2 secondes.
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0: Salut tout le monde, on est sur Énergie. Ça va tout le monde?
4: Oui, ça va.
0: Excusez-moi, je terminais un SMS. Je suis de retour avec vous à 100%. Il y a Lola qui est là avec nous. Ça va, Lola?
5: Ça va, nickel.
0: Il y a Ornella, il y a Rémi, ouais, bien sûr, et il y a Alessandra Sublet qui est en train d'arriver. Elle est en train d'arriver dans les bâtiments. Ce sera notre invitée ce soir à bien se marrer avec elle. Et évidemment, du Shakira qui arrive aussi. Elle a retrouvé, ça y est, elle a retrouvé.
6: Ah ouais.
0: Shakira, elle a tout retrouvé. Elle a retrouvé l'amour, elle a retrouvé sa musique, elle a retrouvé son flow. Elle est, ça y est, tout droit.
6: Elle a retrouvé son fan number one.
7: Parce que j'ai vraiment envie de danser.
0: C'est Rémi, bien sûr. Attention à l'arthrose quand même.
7: J'ai un très bon niveau en bachata, mais il faut y aller mollo quand même.
2: Oui, c'est bien.
0: La hanche, là, ça. Ah ouais, depuis son dernier tube, je te cache pas que t'as une petite discopathie qui s'est rajoutée. Je te rappelle, hein, pas depuis... discographie, hein, discopathie. Bon, j'ai plein d'infos, vous allez devoir deviner si ça s'est passé ce week-end ou pas.
2: Ok.
0: La team, on est d'accord?
6: Oui.
0: La team, on est d'accord. Tu joues avec nous, bien sûr, Lola, et vous jouez avec nous dans la voiture.
5: Allez.
0: Positif à l'alcool. Un automobiliste appelle un ami qui arrive, lui aussi, positif à l'alcool, au commissariat.
2: Oui, bah, bien sûr.
6: Bien sûr.
8: Bien sûr que oui.
2: C'est évident.
8: Évidemment, bien sûr. Ah là là. C'est un week-end en
2: normal,
8: France. Hein.
2: Oui.
8: Week-end en France.
0: Bah voilà. Tu vas me chercher.
8: Ah, j'arrive.
2: Problème.
0: J'arrive.
8: Énorme.
0: Mécontent de ne pas avoir eu de merguez, il renverse le barbecue de son ami dans le jardin qui prend feu.
7: Alors ça, c'est un truc qui peut arriver, ça. Hein.
2: Si c'est les deux mêmes gars, oui. Ceux qui étaient.
0: T'as dit quoi, Lola?
5: Moi, je dirais non, quand même.
0: T'as raison, c'est non. Ce n'est pas arrivé, c'était inventé par mon esprit malade. Triste nouvelle, carnet noir, là.
7: Oula.
0: Phil, le perroquet champion d'échecs, vient de mourir à l'âge de 24 ans.
7: Ah, je crois que le fil, il a pris un coup d'œil à la nuque, là. Je crois.
0: Perroquet.
5: Moi, je dirais vrai, en tout cas.
0: Tu dirais vrai, bah, c'est complètement faux. Tiens, bim, allez.
7: Mais champion d'échecs, en plus, pourquoi on dit oui, vrai?
0: On va compter les points. Vous avez qu'une bonne réponse pour le moment. À 5 bonnes réponses, Lola, je t'offre une plancha.
6: Ah, ouais.
0: À 3 bonnes réponses, je t'offre une plancha.
5: Je peux balancer une merguez, là.
0: À 2 bonnes réponses, je t'offre une plancha. Allez.
7: Non, allez, à 3.
0: Allez. Attention, voici la suivante. 53 ans. C'est l'âge du plus vieux candidat au brevet des collèges cette année.
2: Ah ben oui, c'est possible.
0: 53
2: ça.
0: Ans.
5: Oui. Ah oui, moi je dis oui.
0: Eh ben c'est faux, elle la veut pas, sa plancha.
2: Oh,
6: ah, depuis elle en met plus une dedans.
0: Elle la veut pas, la plancha.
5: Ah bah si. Ah, c'est le moment là en plus. Ah
2: bah, elle la veut. Attends, pour une fois, bah,
0: pour une fois que quelqu'un la veut, je peux dire quoi qu'il arrive, tu l'as gagné. Tu sais pas. Tu l'as gagné, quoi qu'il arrive.
5: Ah, trop bien.
0: Un homme. Fracture. Un homme fracture une voiture pour voler ce qu'il y a à l'intérieur et il fait tomber sa convocation en justice de sa poche.
7: J'adore, c'est oui.
2: J'ai envie de dire oui parce que c'est extraordinaire.
5: Lola, ouais, j'ai envie de dire oui aussi quand même. Eh
0: hein. Bah, ben c'est vrai, c'est à Bordeaux.
2: Ah,
0: il a fracturé une voiture. Oh. Quand ils sont arrivés, ils ont dit bon, on va essayer de trouver qui c'est. C'est quoi ça? Bah, c'est un mec qui est au tribunal la semaine prochaine.
2: Bah, voilà.
0: Il a fait tomber sa convocation au tribunal.
7: On est sur un petit génie là.
2: Oui.
7: Là, c'est bien.
2: C'est pas possible.
0: Est-ce que ce sont des infos qui ont eu lieu ce week-end ou pas? Le Tcha-Tcha Pub. C'est le Tcha-Tcha Pub, premier arrondissement à Paris. Retransmettez le match de foot. La télé se coupe au moment du dernier tir au but. Est-ce que c'est arrivé ce week-end? Est-ce que c'est pas arrivé ce week-end?
2: Horrible. Oui, c'est arrivé ce week-end.
5: Ah ouais, quand même.
6: Oui, c'est arrivé.
0: La plancha.

0: toi ce soir.
1: Je vous jure, ce soir, je fais des merguez.
2: Bien sûr.
0: On continue quand même. La police belge,
3: oui,
0: ce week-end, a verbalisé pour usage de téléphone au volant quelqu'un parce qu'il était dans son fauteuil roulant électrique.
3: Non.
0: Dans son fauteuil roulant électrique.
2: Non.
0: Il téléphonait.
3: Bah, si t'es sur la
0: route. Vrai, c'est vrai.
2: Arrête, c'est vrai.
0: C'est vrai de vrai.
2: Mais qu'est-ce que c'est?
0: L'homme roulait.
1: C'est vrai, hein.
0: Écoute bien, je l'ai dit, Lola. L'homme roulait sur le trottoir en fauteuil électrique. Main gauche sur le joystick du fauteuil électrique, main droite le téléphone. Les policiers l'ont arrêté, véhicule motorisé sur un trottoir, téléphone verbalisé.
2: Mais vraiment, ça a à faire de leur journée là.
3: Franchement,
2: incroyable.
0: C'est un peu dur.
2: Où ça m'énerve.
0: Une femme qui marchait à l'aide d'un déambulateur a été flashée à 42 km/h.
3: Bah non.
2: Non.
1: Ou elle... bah non.
3: Bah non, non.
2: Elle était sur vrai. Le monsieur en fauteuil roulant. Non, arrête.
0: Mais comment c'est vrai? Mais... Ben parce qu'en fait, elle a reçu en fait au même moment un camion passé et le flash l'a pris elle. Et donc elle s'est fait flasher. Donc sur la photo, il y a le gars, mais elle cache la plaque. Elle est avec son déambulateur. Et donc il y a une photo qui a été envoyée. Elle est avec le déambulateur, mais sauf qu'elle cache la plaque. Donc c'est elle qui a été flashée.
3: Énorme.
1: Mais... Pas mal.
0: Et enfin, Chicago. Je vais aller à Chicago là.
3: Ah, ouais. Pas mal.
0: L'homme qui volait des tuiles de maison retrouvées, il s'agissait d'un raton laveur. 4000 tuiles avaient été volées.
3: Quoi? Il s'est fait une baraque, le raton? Waouh! Il n'a pas su une tête, attends! J'ai tout refait, là, regarde!
0: Bon, il marque la pergola, mais enfin bon. Il commence à avoir une belle projection.
2: Mais on n'avait pas eu des renards qui volaient des boules de pétanque
0: bien
2: déjà?
0: Sûr, on l'a vu la semaine dernière.
2: Là, c'est cheaper, là, alors je sais pas.
3: Moi, je dirais ouais, bien sûr.
1: Moi aussi, je dirais vrai.
0: Eh ben, c'était faux, Lola, je te reprends ta planche.
3: Oh non! Je reprends la planche.
0: Je te l'offre avec plaisir, Lola. La plancha, et je rappelle, si besoin, tu peux le rappeler, Thibaut, qu'est-ce qu'il y a en plus de la plancha?
4: Bien sûr, la petite pince qui fait plaisir, et alors ça, c'est de l'inox, c'est incassable.
0: Vous rendez compte que la petite diff, elle vient peut-être de là, ça fait un an qu'on arrive, torfourgue une de nos planchas.
3: Il faut.
0: Et on avait peut-être oublié la petite pince.
3: Il faut de l'argument, il faut la pimper, cette.
2: Mais oui, électrique avec la petite pince, attends, c'est super. Ouais.
3: Elle fait de la musique aussi.
0: Bah écoute, je suis ravi de te l'offrir, les amis.
1: Trop cool.
0: Zéro plancha en un an, je vais en refourguer deux en deux speakers. Deux en 5 minutes là, deux planchas.
1: Je suis ravi. Hein.
0: Eh ben, nous aussi, tu sais quoi, Lola, si t'as des copines qui en veulent, tu nous appelles parce qu'il n'y a pas de foule. Ne cache pas que ça fait pas la queue devant Énergie. Hein. Restez avec nous, on s'écoute tout de suite. Shakira, on est en direct bien sûr avec notre invité Karim.
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0: Ça raconte quoi, Algotou? Est-ce qu'on a la trad? Est-ce qu'on peut me donner la trad de Algotou de Shakira, qu'on comprenne un peu ce qu'elle nous dit? Parce que je sais qu'à un moment donné, elle avait gros sur la patate à chaque coup. Hein.
3: En tout cas, ça fait un bon nom de cocktail, je trouve.
0: Mets-moi un petit Algotou.
2: Algotou.
0: Ah ouais, je suis d'accord.
3: Un petit fond de. Voilà,
0: bien sûr. Je sais que cet été, je suis parti deux semaines à Buenos Aires pour être parti à Algotou.
3: Ouais.
0: Faire un peu de voile, un peu de kite. Voilà, et à deux semaines à Algotou, c'était le top. Alors, Algotou, vous voulez savoir ce que ça veut dire?
3: Oui.
0: Je veux vivre quelque chose de nouveau avec toi. Ouh là là, là c'est encore le mariage d'un mon gérard piqué là. Sans penser où tu m'emmènes, je n'ai pas peur des hauteurs. Ça c'est bien, elle n'a pas le vertige déjà.
2: Ouais.
0: Ça c'est très bien, Shakira. Elle peut venir aux ors. On a des super
3: sièges. Si elle veut faire une diaferata cet été.
0: Bien sûr. Parce que quand tu me prends, tu m'élèves toujours vers le ciel. C'est beau.
3: Ah, c'est magnifique.
0: Ouais, elle est amoureuse. Hein. Ouais. Ça, je vous dis, je connais les femmes. Hein.
2: Mm-hmm.
0: Alors, je peux vous dire un truc, je connais les pop stars et je connais les femmes. Elle est amoureuse, Shakira. Tu as quelque chose, toi. T'es un algo auto. Tu crées un scandale quand tu dis quelque chose, toi. Pourquoi quelque chose? Nous sommes deux yeux du même rêve. Nous sommes deux branches du même arbre.
3: Oh,
0: ça, c'est beau, la photosynthèse.
3: Ah oui.
0: Bien sûr, le soleil et le truc, ça bourgeonne, c'est la photosynthèse, ça fait l'oxygène. Hein. Après, faut aimer les sciences. Hein.
3: Ah oui.
0: Moi, j'adore. Nous sommes sur la route, rien dans le coffre.
3: Même
0: pas un cric, même pas un gilet jaune. Hein.
2: Non.
0: Si elle crève, elle a rien au coffre. Rien au coffre.
2: Ils sont tout nus.
0: Et où que la vie nous mène, tout ce qui est beau reste collé à la poitrine. Et ce qui ne sert à rien est parti. Tiens, encore une, mon Gérard.
2: Parti, fini.
0: Ah, ça, c'est encore pour mon Gérard. Hein.
3: Mais on connaît le nom de son mec?
0: Oui, on en a déjà parlé, je sais plus qui c'est, mais on a un nouveau mec.
3: Ah bon, ça va.
0: Nous sommes l'écume de la même vague, une vague de la même rive, une rive de celle de Terona. Bon, on est tout ensemble, quoi, tu vois. Magdalena se jette, je veux me reposer dans ta bouche.
3: Ah, moi aussi.
0: Voilà. Ça, c'est pas recommandé par l'Union française pour la santé du commentaire. Ça, les mecs de Sansodine, là, ils disent non.
3: Tu fais pas une sieste
0: pas dans la bouche de quelqu'un.
3: Tu fais pas une sieste sur la bouche.
0: Non, ça se fait pas. Si vous avez quelque chose à dire, disons-le en chantant, ça je suis d'accord.
6: Ah oui.
0: Ah ça passe mieux en chantant.
2: Ça passe toujours mieux.
0: Moi j'ai été viré de toutes les radios, je vais vous dire un truc, en chantant ça passe mieux.
2: Ah oui, tu sais que je peux te faire une petite... Moi avec mon mec on s'engueule, on se dit des vraies insultes un peu méchantes en chantant, et ben ça passe beaucoup mieux.
0: Oh.
2: Quand, parce que oui, quand on est énervé, alors moi je ne fais pas de guitare, lui c'est enfer, mais on prend la guitare et tu le fais un peu comme ça en disant genre, hey, tu m'as tout à l'heure avec ça, et ben ça passe trop bien.
0: Bah oui, bah ça calme le truc.
2: Parce que ça fait rire et en même temps tu dis à l'autre que qu'il est nul quoi. Voilà.
0: Mais je comprends, c'est très mignon, mais il est malin aussi parce que du coup il embarque un peu les reproches quoi.
2: Et puis en plus il fait belle garde, moi je suis là, ah super et tout. Voilà. C'est un tip ce que je vous donne.
0: Bien sûr. Ita, en papa ou t'es toi, Ita. Ah, il t'a eu, toi.
2: Ouais, ça y est, c'est fini. Je viens de me rendre compte
0: quand ouais,
2: ça
0: bien
2: dit
0: sûr,
2: là. Bah, après, c'est sympa.
0: Les copains, dans un instant, c'est Alessandra Sublet qui va être là.
6: Oui.
0: D'accord.
6: Trop bien.
0: Et on l'a jusqu'à 19h et je suis très heureux de ça. On reste en direct avec vous sur Énergie. Belle soirée.
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0: Bienvenue à tous, on est en direct sur Énergie. Le son que vous entendez, c'est le son de Jennifer Lopez. Save Me Tonight. Et dans un instant, on reste avec vous. On est en direct tous les soirs jusqu'à 19h avec Alessandra Sublet, notre invitée. Merci à tous de votre fidélité. Ornella.
2: Oui.
0: Rémi.
6: Oui, absolument.
0: On reste tous ensemble. Alessandra, je me mélange dans les prénoms.
2: Dans deux secondes. On se ressemble après, donc.
6: Bah oui, c'est physique.
2: Oui.
0: Mais normal. Qui c'est cette petite pépite qui entre dans le studio? Vous êtes Alessandra Sublet?
7: Salut,
0: on est en direct. Oui. Ouais. On a un peu de Jennifer Lopez et t'arrives dans un instant. T'inquiète pas, tout va bien, tout va bien.
2: Bonjour.
0: Qu'elle est dissipée, on la refera pas celle-ci. Reste avec nous, on arrive, on est en direct.
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0: On est en direct sur Énergie et je l'adore. Alessandra Sublet est avec nous, on applaudit. Ouais.
8: Il ne peut pas applaudir, il tient déjà un écran, tu lui dis applaudis.
0: Je sais, mais c'est notre caméraman,
8: c'est Pipax.
0: Comment tu vas?
8: Mais je vais hyper bien, je suis très très heureuse d'être avec vous.
0: C'est fou, je t'ai pas vu depuis une éternité. T'as le même sourire, bronzé, parfaite. Tout est parfait.
8: Oui, non mais j'habite dans le sud.
0: Raconte-moi ta vie, raconte aux gens ta vie, je veux connaître ta vie, après on parlera de ta BD.
8: Tout le monde s'en fiche de ma vie, non?
0: Non, moi
8: non, mais je suis très contente d'avoir fait ce choix-là, ça fait déjà 4 ans.
0: 4
8: c'est
0: ans,
8: fou, non? Ouais. C'est fou parce que j'ai fini un peu avec toi aussi, puisqu'on a fait une dernière saison de Massive.
0: C'est surtout à cause de moi, je crois que t'as fini, on m'a pas dit.
8: De Kev et de Jarry. Ouais. Voilà, parce que je rappelle que cette équipe était complètement folle.
0: Il faut savoir, je réexplique aux gens, on a fait Massive ensemble, ouais. Où elle était
8: les en premières Jeffrey. Saisons.
0: Et les tournages, c'était extraordinaire. Voilà. Jarry, Kev. Toi.
8: Il y avait et Angoun, c'est pour ça qu'on s'en souvient.
0: Et Angoun.
8: Oh merde.
0: Bon, pardon, les saisons,
8: non mais je dis qu'on s'en souvient pas parce qu'effectivement elle était moins dans le game en fait quoi. Ouais. Essaye de rattraper le truc Alex.
0: Bien
8: sûr. Attends, non, il y a surtout un truc, c'est que j'ai terminé ma dernière émission avec un Michoko et que ma dent est partie avec le Michoko. Et là je me suis dit, il faut arrêter Alessandra. Il faut arrêter la télévision, il faut tout arrêter, c'est terminé, j'ai plus de Chico.
0: Et t'as fait le choix, d'arrêter la télé.
8: Oui. Non oui. Mais je suis très. J'ai eu des années extraordinaires, vraiment, et j'ai fini en beauté. Vraiment aussi qu'avec des débiles. Et donc, je le dis, c'est vrai. Et oui, je remercierai jamais assez les gens parce que c'est eux qui font, tu vois, notre succès aussi. On va pas,
0: se
8: mentir.
0: C'est eux, c'est les seuls patrons à la fin. Les seuls juges de paix, c'est eux, c'est les audiences
8: c'est les patrons,
0: qui nous suivent.
8: C'est les patrons.
0: Bien sûr. Et quel est le déclic à quel, enfin, je veux dire, ça faisait longtemps que t'avais envie d'arrêter. Oh, t'as fait mille choses depuis, mais le moment où t'es à la télé, t'as TF1 et tu dis stop, j'arrête.
8: Non, j'ai toujours dit que j'arrêterais à un moment donné et c'était un chiffre rond 20, c'était bien et honnêtement j'avais très très envie d'une autre vie en fait, de nouveaux challenges. La meuf te raconte n'importe quoi. 20, je trouvais que c'était le bon chiffre, pas du tout, non, mais voilà, et ça s'est fait comme ça. Et après j'ai pas réfléchi des masses non plus parce que j'avais vraiment envie de nouveaux challenges aussi, tu vois, et j'avais vraiment envie de déménager dans le sud.
0: C'est surtout ça. Aujourd'hui j'étais dans bien. Le sud, t'es heureuse.
8: Oui et j'arrive pas très loin de
0: j'arrive comme voisin, donc
8: exactement.
0: Ça met de l'ambiance.
8: Ça met de l'ambiance. Non, mais on rigole bien.
6: Oui, une bonne fête des voisins, je pense, là-bas.
0: Bien sûr.
6: Une belle ambiance.
8: Non, mais nos voisins n'en peuvent plus, même autant de temps.
0: T'as fait mille trucs depuis, t'as eu un spectacle.
8: Oui.
0: T'as sorti des livres. Et là, c'est ta première BD.
8: Oui, c'est ma première BD, mais pas pour faire une BD parce que j'en avais jamais faite, mais parce que j'avais très envie de parler de la famille recomposée.
0: Parce que c'est un sujet qui te parle, bien sûr. Alors, la nouvelle BD s'appelle 3 plus 2 égale. Five. C'est paru le 22 mai. C'est...
8: En fait, ils ont mis 3 plus 2 parce qu'ils ont cru que les gens n'allaient pas comprendre Five. Mais la BD s'appelle Five, en fait.
0: C'est vrai voilà. Qu'il y a 3 plus 2 égale
8: voilà. Five. Aucun, t'as compris. Bon, voilà. Donc, du coup.
3: C'est chez Dargaud, c'est du sérieux.
8: Et alors, attends. Ah oui. C'est mon plaisir à moi. C'est que les premiers à qui j'ai envoyé le synopsis, c'est Dargaud. Dans ma jeunesse, il n'y a que des BD Dargaud qui traînaient sur la table. Et en fait, j'étais hyper fière qu'ils me disent oui, vraiment. Je suis hyper contente et je remercie Martin Zeller, qui est l'éditeur, parce que c'est trop chouette de faire cette aventure-là avec eux.
0: Est-ce que tu vas faire le festoche d'Angoulême? Maintenant, tu pars en Angoulême.
8: Non, mais écoute, je ne sais pas si je ferai le festoche. Je crois que c'est un peu... Le Beans dans le festoche d'Angoulême.
0: Oh mince, pardon, oui, je sais juste, dès qu'on me dit BD, je dis, ben Angoulême.
8: Mais j'adorerais, écoute, Angoulême, c'est une référence, effectivement. Tu n'arrêtes pas de bouger quand tu parles, t'as vu, on dirait un éléphant dans un cirque.
0: J'arrive pas à rester assis, moi.
3: Et parce que t'es un peu TDAH.
0: Ouais. Non, alors, tout le monde me le dit, et sachez que je vais vous dire un truc, pardon de me livrer. Fait tellement longtemps qu'on me le dit, on me fait plein de reproches à la maison, ma femme, elle me fait plein de reproches. J'ai décidé de me faire diagnostiquer si je l'étais ou pas une fois pour toutes.
3: Ah ouais.
0: C'est parce qu'en fait, ça va m'excuser plein de trucs, lave-vaisselle et tout. Je vous jure que c'est vrai. Parce qu'en fait, ça coïncide avec plein de reproches qu'on me fait. Je pense que je le suis, mais en fait, tout le monde dit ça maintenant. Je me fais diagnostiquer dans 15 jours.
3: Non.
0: Oui ou non, je pourrais vous dire officiellement.
8: Même si c'est oui, tu vas pas changer grand chose. Hein.
0: Non, mais ça excuse plein de conneries
8: à la
0: maison.
8: Je comprends, il est chaud.
0: Tu vois, ça va m'aider.
8: Vivement le stand-up. Hein. On veut parler un peu de cette reconversion. Quand est-ce que tu vas la faire? Nous, on a envie de te voir sur scène. Est-ce que t'as vu que Philippe Cavrière s'était lancé?
0: J'ai vu Philippe, bien sûr.
8: Bien sûr.
0: Bien sûr. Et beaucoup de succès.
8: Est-ce que les gens savent que c'est vraiment ce que t'as envie de faire au plus profond de toi? Parce que moi, je vous le dis, je suis un éditeur d'énergie. C'est un super stand-upper en devenir. D'ailleurs, ce soir, il part très vite. Il va avoir un super humoriste sur scène. Il a donc. Et donc, en fait, le gars ne parle que de ça H24. Et il est temps que tu y ailles.
0: Ouais, mais la peur, elle te bloque aussi.
8: Et
0: tu sais, tu regardes tout ce que tu dis.
8: Mais oui.
0: Et ça fait 1000 fois, je t'ai écrit et tout machin.
8: Oui, c'est vrai. Au pire, tu te plantes. C'est pas très grave, les gens t'aimeront quand même. Et d'ailleurs, commun des mortels, tout le monde se plante. Enfin, je veux dire, voilà. Et en plus, je pense que tu te planteras pas. C'est là où t'es encore plus dingue, toi. Vas-y, allez. Oh.
0: J'adore.
8: Peut faire une émission sur toi.
0: Non, pas sur moi. Mais en tout cas, toi, j'adore l'audace que t'as. Et surtout de raconter le bonheur que ça t'a procuré. Parce que c'est un saut dans le vide que t'as fait.
8: Oui, mais en fait, quand t'en fais un, t'en fais 10, 15, 20. Et c'est important d'en faire dans la vie parce que c'est ton chemin, c'est pas celui des autres. Donc il faut écouter son instinct, c'est cette petite voix là intérieure qu'on a. Moi j'ai mis du temps à l'écouter, honnêtement, j'ai presque 50 ans. J'ai vraiment mis du temps, mais n'empêche que ça fait vraiment du bien, c'est libérateur. Il faut, bien sûr qu'il faut.
0: Et t'as aucun regret, ce que j'adore, c'est qu'il n'y a pas une émission, on dit bah, et alors la télé, et chaque fois tu dis, mais pas du tout, mais jamais de la France.
8: Mais je veux pas que ce soit pris comme genre bouh, c'est horrible. Non, c'était super, c'était une aventure. La page est turning. On a turning le push. La meuf,
0: ça prend des cours anglais.
8: Voilà, on a turning la page, on parle anglais. Et je suis très très heureuse, oui, bien sûr. Et j'ai, encore une fois, j'ai eu beaucoup de chance, mais non, je ne reviendrai jamais. J'ai l'impression d'être une vieille star des années 80. Je ne reviendrai jamais, je ne dirai jamais.
0: Voilà. Allez, Sheila, reste avec nous, on est sur énergie.
8: Putain, on est en roue libre, c'est horrible ici, je le sais, je le savais.
0: On écoute Camaro, Femme Like You, vous êtes sérieux?
8: Non,
0: mais attendez, vous êtes sérieux? Sur énergie, là maintenant, on écoute Camaro?
8: Mais moi j'adore!
9: Qui a fait ça?
8: Tout le monde s'ambiance, hein, tu sais, là-dessus.
0: Je suis comme un fou, moi.
8: Ah, mais on est d'accord.
0: Mais je suis bien sûr.
8: Moi aussi, on peut chanter le début sous les gens?
0: Allez,
8: ok, vas-y.
0: On met le début, on le joue ensemble.

0: La blague.
1: Michel Ringos, on est sur Énergie.
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1: Yeah. Bon, on a chanté comme des fous, j'espère que vous avez autant kiffé. On a plein de vidéos d'auditeurs, d'auditrices, merci à vous tous, vous êtes en train de nous les envoyer, en train de vous ambiancer sur Camaro, vous avez bien raison. On va reposter quelques-unes si vous êtes d'accord, on vous demande votre accord, paf, paf, et on reposte. Alessandra Sublet, notre invitée du bruit pour Alessandra Sublet. Alessandra qui nous sort une BD qui s'appelle Five.
3: Avec Ludovic Danjou et Francesca Marinelli au dessin.
1: Exactement. Ouais. Voilà, ça parle notamment de famille recomposée. Mmh. Être en couple aussi avec une nouvelle personne, l'annoncer à ses enfants, quelque chose que tu as connu.
3: Ouais, bien sûr. Et donc, c'est pour ça que j'ai voulu le faire. Et une BD parce qu'au moins tu parles aux deux, tu parles aux enfants comme tu parles aux adultes. Et les enfants se posent autant de questions. Toi, t'es dans ton délire, ton del, comme dirait ma fille.
1: Ton del.
3: Pardon, excuse-moi, tu ne finis pas les mots, donc. Ok. Et donc. c'est un concept. Et donc en fait, eux se posent vachement de questions et j'avais pas du tout les réponses. Et il y avait rien sur la famille recomposée, pas de BD, pas de livre. Et donc je me suis dit, ok, sujet sociétal important, allons-y. Si la notoriété peut servir à quelque chose, c'est aussi à ça.
1: Et c'était ton rêve de faire une BD. D'ailleurs, il y a écrit, je crois que t'as déjà prévu, c'est le tome 1, la saison 1.
3: Non, là c'est le tome 1. On est déjà saison en train 1. D'écrire
1: ah ouais,
3: la saison
1: parti,
3: 2. Non, mais c'est génial, tu vois. Et je suis très très fière d'être chez Dargaud pour ça. Donc c'est cool.
1: Elle a la Fnac, celle-là maintenant. Hein, attention, hein, c'est la carte Fnac.
3: Elle est complètement cultivisée. Elle a beaucoup de culturasse.
1: C'est quoi le plus compliqué dans une famille recomposée? Tu l'abordes un peu dans cette BD, je rappelle, elle est dispo, ça s'appelle Five.
3: Ouais. Ce qui est le plus difficile, c'est que donc toi, t'es dans ton délire d'ado parce que tu retombes amoureuse, tu vois, et que lui aussi. Et du coup, tu fais, ah, il y a un bagage humain à côté, j'avais oublié ce sont mes enfants. Excusez-moi, j'ai plus 20 ans. Et lui aussi, il fait, ah oui, moi aussi. Et donc, il faut que, voilà, on essaye d'avoir une harmonie. Et les enfants sont pas obligés d'aimer beau-papa et belle-maman. Ils sont pas obligés ils suivent, mais ils sont pas obligés.
1: Mais c'est
3: mieux. Et tu peux pas mettre dans la tête d'un enfant, il faut aimer ton beau-père ou ta belle-mère. Et d'un autre côté, quand ils le font, bah, ils ont aussi des questions qui arrivent, comme si j'aime bien mon beau-papa, est-ce que ça veut dire que j'aime moins mon père? Tu comprends, c'est compliqué. Les enfants, ils passent par des montagnes russes. Déjà, ils ont vécu une séparation, donc émotionnellement, ils sont beaucoup plus mûrs. Et en plus, tu leur remets une petite couche derrière de, tiens, on va refaire une famille, comme si de rien n'était. Bah non. Et c'est intéressant et c'est important pour moi de parler de ça, ouais.
1: Et c'est abordé avec humour, notamment dans la BD. Moi, je vais vous parler d'une autre famille recomposée. Est-ce que tu savais que Gilbert Montagnier est une famille recomposée?
3: Non, mais je sais quoi, c'est pas faux.
1: Gilbert a eu des enfants d'un premier mariage.
3: Oui.
1: Et en 1999, il épouse sa nouvelle compagne, Nicolet.
4: Nicole, ouais.
3: Nicoletta. Parce que ça va avec la musique qu'on passe depuis tout à l'heure.
1: Nicole.
3: Ok.
1: Et que s'est-il passé de fou ensuite? C'est ce que vous allez essayer de deviner.
3: Ils ont fait des enfants?
1: Ah bah
3: ils en ont adopté?
1: Non.
4: Elle a adopté les enfants de Gilbert, sa nouvelle compagne.
1: C'est pas ça. D'ailleurs, attendez, dans ce que vous dites, peut-être que c'est vrai. En tout cas, c'est pas ce qu'on recherche. C'est passé un truc de fou qui est public dans cette famille recomposée, Gilbert Montagnier et Nicole.
5: Drôle quand même.
1: Insolite si je vous en parle. Drôle, mignon en plus aussi.
3: Ah ouais,
5: mignon.
3: Non mais je vais sortir que des conneries donc ouais. Non.
1: Je pratique un peu la sublée.
3: Après, il y a toutes les associations maintenant qui. Pardon, je ne dirai rien.
5: Mais qu'est-ce qui a pu se passer?
4: Donc ils ont. On sait. C'est un rapport avec le nombre d'enfants ou pas? On sait combien il y en a?
1: C'est un rapport avec les enfants.
4: Attends. Est-ce que. Ça, c'est des choses qui arrivent. D'ailleurs, ça aurait pu t'arriver dans ta famille aussi, à toi, Alessandra.
3: Dis-moi.
4: Que les enfants, ils se connaissent pas, ils se rencontrent aussi, eux.
3: Bien sûr.
4: Ils peuvent ne pas s'entendre.
3: Évidemment.
4: Et ils peuvent s'entendre.
3: Ça.
4: Et donc là, il y a peut-être eu bisous.
1: C'est plus que bisous.
3: Ils sont mariés.
1: Le fils de Gilbert Montagnier a épousé la fille de Nicole, la femme de Gilbert.
3: Non, je parle à mes enfants et à mes beaux-enfants s'ils écoutent cette émission. Ce n'est pas possible, mes amours. C'est pas possible.
1: Possible. L'amour
3: mais bien
1: est là.
3: Sûr. Et
1: bien
3: tu sais que c'est la grande blague de mon mari. C'est, tu vas voir, ils ont 12, 14. Et à chaque fois, il me dit, tu vas voir, il y en a peut-être un qui va se marier avec. Je me dis, mais c'est pas drôle.
4: C'est pratique, hein. C'est la chambre d'à côté. Hein.
3: Mais c'est mignon, hein. C'est mignon quand même, c'est vrai.
1: Et
3: c'est bizarre.
1: Gilbert a déclaré, je vous jure que c'est vrai. Tout ce que je vous ai dit, je ne l'avais pas vu venir.
4: C'est vrai.
1: C'est super bon.
3: C'est là t'as l'association, c'est bon.
1: Non,
3: tu l'as.
1: Je ne fais pas la blague. C'est lui avec humour qui a dit je ne l'avais pas.
5: Ah voilà là.
4: Il est trop fort.
3: Après l'amour frappe à la porte et puis voilà, hein, c'est comme ça.
5: Ça tombe dessus.
4: Et il le dit, il sait la porte du côté.
0: J'ai marqué interdit de rentrer.
4: Bah ouais, mais bon, c'est une petite tête.
1: On regarde Alessandra Sublec en direct. On parle de sa BD. On va jouer avec vous 0870 42 48. On reste en direct sur Énergie. Bougez pas.
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1: Oh, Alessandra Sublet, j'ai oublié comment on ouvre les micros. Alessandra Sublet, notre invitée, on parle de sa BD Five. Alors Five, c'est quoi? C'est 3 plus 2.
3: C'est une famille recomposée.
1: C'est chez Tarbo.
3: C'est une famille recomposée, oui, 3 plus 2, ça fait 5, ça fait 5, avec 5 i. Mais voilà, oui, et c'est super.
1: Et c'est canon, c'est disponible depuis le 22 mai, et c'est bien sûr fait aux côtés de Ludovic Danjou et Francesca Marinelli. J'ai envie de les citer, c'est bien normal.
3: Oui, c'est chouette parce que c'est une équipe, et on a un super éditeur, Martin Zeller, et je suis vraiment heureuse que ça voit le jour. Et voilà, c'est une BD qu'on appelle la double lecture, autant pour les enfants que pour les parents, pour répondre à des questions qu'on se pose quand on est en famille recomposée, avec de l'humour évidemment.
1: Et combien de temps on met à écrire une BD entre le moment où on se met à 3 et les dessins et tout?
3: Il y a deux ans que j'ai envoyé le synopsis. Après, je voulais pas écrire seule, donc je voulais trouver un co-auteur, et j'ai eu beaucoup de chance parce que Ludovic Danjou est arrivé comme ça, presque s'est posé comme ça sur ce projet, et c'était génial. Je lui ai envoyé le synopsis aussi, un premier sketch, il a réécrit un truc, j'ai dit ok super, on est parti. Et puis après, oui, il faut le temps des dessins. Donc le tome 2, ça va aller un peu plus vite parce que tu vois, l'équipe s'est mise en place. Mais oui, ça prend du temps. Ah oui, ça prend du temps. Non mais bon, on fait rien comme ça.
1: Hein. Ah, c'est long. Hein.
3: Pour le travail, Camille.
1: T'as arrêté la télé, je voudrais quand même savoir ce que tu regardes aujourd'hui. Qu'est-ce que t'aimes regarder à la télé?
3: Non, alors à la télévision, je regarde rien. Mais j'ai jamais été téléphage.
1: Moi non plus.
3: Non mais pour de vrai. Hein.
1: Je te jure, moi personne ne me croit à chaque fois. Je n'avais jamais vu Danser avec les Stars avant de faire Danser avec les Stars.
3: C'est vrai.
1: Jamais vu.
3: Non mais moi je te crois, et donc c'est vraiment mon cas. Et non, je lis beaucoup. Je lis les confrères, je fais le salon du livre. Non, en fait, je profite beaucoup de chez moi et de l'extérieur de chez moi.
1: Mais des séries quand même.
3: Mais des séries, oui. Ah oui.
1: Genre
3: ah, oui.
1: Une série.
3: Là, je viens de binger, c'est comme ça qu'on dit.
1: Ouais.
3: La série Rafa, qui vient de sortir sur Raphaël Nadal, c'est Netflix.
1: Ah bien sûr,
3: écoute-moi bien, il y a 4 épisodes. C'est la définition de la résilience. Allez-y, direct. Sans vous poser de questions. C'est génial.
1: Moi, j'ai un gros mental.
3: Ah, mais c'est plus un mental là, c'est la taille au-dessus. Et en fait, depuis que j'ai fait, tu sais, 2 documentaires hein, pour Netflix, j'en ai fait un avec Tony Parker, avec Antoine Griezmann. Je suis fan des documentaires sportifs. Et donc, du coup, je les regarde tous pratiquement et j'ai adoré. J'ai adoré. Regardez-le, il est canon. Puis maintenant, en plus, ils savent faire vraiment. Enfin, c'est.
1: On va regarder ça dès ce soir.
3: Ouais.
1: Et on va écouter Bruno Mars, et dans un instant, on va jouer ensemble.
3: Ouais. Tu sais que Bruno Mars, il a travaillé avec Gilbert Montagnier?
1: Restez avec nous sur Énergie. On est en direct avec Alessandra Sublet, notre invitée. Courage en voiture.
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1: Alessandra Sublet, notre invitée, on va jouer avec vous et avec elle dans un instant. 0870 42 48. Qu'est-ce que j'offre?
5: Une plancha.
1: Tu veux une plancha? T'as une plancha?
3: Non.
1: Tu la veux?
3: Non.
1: Allez.
5: Tu veux
1: même les invités en veulent pas.
3: Non.
1: Non, je peux pas.
5: Je demande à Alessandra.
1: Dans un instant. Vous voulez une autre Madeleine, Alessandra?
3: Oui.
1: Oui.
3: Mais je suis pas. Non, mais je coûte pas cher, moi. Non. Tous les produits de ça m'emmerde.
1: Alessandra, Alessandra, j'ai découvert que t'avais plein de points communs avec des stars. Tu vas devoir les deviner. L'équipe, vous pouvez l'aider, bien sûr.
3: Je sens le truc.
1: Pas du tout. Je te promets, prom dog. T'as des points communs, notamment, t'as un point commun avec Céline Dion.
3: Waouh! Waouh, c'est vrai?
1: Et avec Selena Gomez.
3: Tu sais que j'ai déjà reçu Céline Dion plusieurs fois dans cette
1: déjà.
3: Ouais.
1: Elle est sympa?
3: Trop.
1: Et est-ce qu'avant il y a beaucoup de prépa? Genre, il faut que tout y ait des listes de partout
3: mais
1: dans les loges, que les loges soient à 21.
3: Non, mais pas du tout. Pas du tout. C'est naturel et vraiment. Et d'ailleurs, c'est souvent les plus grandes stars que j'ai reçues qui ont été les plus cool.
1: Mais parce que souvent, ce qu'on demande avant qu'une star arrive, c'est le management qui demande ça. La star, elle savait même pas qu'il fallait que des M&M's.
3: Bah oui.
1: Non, mais tu vois.
3: J'ai entendu ce truc-là.
1: Mais moi, j'ai vu, vraiment, j'étais stagiaire à Fun Radio. Il y a Usher qui est venu, et Usher, il fallait trier les M&M's, laisser que les bleus.
3: Waouh, meilleur job de l'univers.
1: Bah, c'est pas mon job à l'année, hein. C'est parce qu'il y a une fois. Mais... J'ai pas fait la tournée mondiale.
3: C'est parce que moi, j'adore, j'en mange pour manger des. Ah oui, non, mais c'est des gens extraordinaires et qui ont une vie extraordinaire aussi.
1: Eh ben, t'as un point commun avec Céline et Céline, ouais. T'aurais pu en parler avec elle.
3: Ok.
4: Les cordes vocales?
3: Non, je suis nulle.
1: Non, t'es pas nulle, mais t'as.
3: Non, je sais pas du tout chanter. Mais ça me va en plus, je m'en fiche. Ah, j'adore. Mais c'est pas celle-ci la plus dingue. Tu sais, c'est celle qu'on chante toutes.
1: Mais c'est prière païenne, ne cherchez pas.
3: C'est quoi?
1: On fait le tour, c'est prière païenne la meilleure.
4: Bah, bien sûr.
3: Voilà.
5: J'irai où tu iras.
3: Parce que la prière païenne, j'ai eu un petit moment de.
1: Tu peux nous mettre prière païenne, s'il te plaît?
3: Non, là, il met du temps quand même. On te demande. Tu nous mets, j'irai où tu iras.
0: Ah, j'irai où tu iras.
3: Mais oui. Ah, voilà. Et là, tu fais kiffer les gens en voiture ou au travail ou à la maison.
1: Attendez, écoutez prière païenne. Pourquoi pour la part?
3: Mais bien sûr.
1: Ouais, elle est pas mal quand même, j'ai
3: Bien
1: hein.
3: sûr. C'est quoi prière païenne déjà?
1: On l'a pas prière païenne?
0: Oui, bien sûr.
3: Non, il l'a pas.
5: Mais il a pas envie de te la mettre.
1: Vous
5: il
1: me dites
5: pas.
1: Beaucoup, oui, mais.
3: Oh, t'as de la chance qu'on soit dans une régie, j'aurais balancé de l'eau partout. La boueur bouillante.
1: On va chercher une prière païenne.
0: Je vais vous la mettre, la prière païenne.
1: Bon, bah, dis donc.
5: Vous êtes mincés.
1: C'est génial.
3: Égalité. Ouais, je suis d'accord, mais égalité quand même, parce que j'ai pas envie de te dire oui.
1: Bon, quel est ton point commun avec Céline Dion et Céline Dion?
3: Faut
1: que tu le trouves.
3: Bah, j'en sais rien. Alors, avec Céline, le nombre d'enfants?
1: Non.
5: Elles sont nées le même jour?
1: Non. Ça concerne votre prénom.
3: Alexandra avec un X, moi.
1: Alexandra avec un X, ouais. Le prénom de base, Céline et Selena Gomez.
3: Eh ben, on a le même prénom?
1: Non, toutes les trois, vos parents ont choisi votre prénom avec une chanson.
3: Ah,
1: toi,
3: oui.
1: C'est ça, hein.
3: Oui, c'est Claude-François.
1: Claude-François, ouais. Alexandrie, Alexandra.
3: Allez, bienvenue sur Énergie dans les années
0: 90. Il devait s'en jaillir, les sublimes.
3: Il devait s'en jaillir les années 70, je vais te dire. Ah, bah, Céline. Chanson. Et Céline, alors?
1: Sache qu'elle s'appelle Céline Dion grâce à cette chanson de Hugo Frey, que ses parents adoraient.
3: Ouais, c'est moins mondaine, comme dirait ma fille.
1: Et Selena Gomez, une chanson mexicaine des années 90.
3: Qu'on connaît pas du tout, ouais, tu pourrais Selena, mettre quoi. N'importe quoi.
1: Bah, bien sûr,
0: on la connaîtra pas.
3: Mais nous, Bad Bunny, c'est pas grave.
4: Ça veut quand même dire que t'es passé à ça de t'appeler Alexandrie quand même. Sur le papier, ils auraient pu, tu vois.
1: Magnolia.
3: Plutôt Magnolia. Allez où la petite Magno?
0: Magno.
3: Oh là là, déjà que j'ai galéré quand j'étais jeune, ado et tout. Parce que j'étais un peu garçon manqué, si je m'appelais Magnolia, je crois que là, ça finissait, quoi.
1: T'as un point commun avec Daniel Radcliffe, Harry Potter.
3: Yes.
1: Et Colin Farrell, deux immenses acteurs, t'as un point commun avec eux, lequel?
3: Il n'est pas physique, ça, c'est sûr?
1: Non, il n'est pas physique.
3: Attends, est-ce que...
1: Ça parle de tournage.
3: Ah, c'est vrai? De tournage de... Bah non, t'as je vois
4: un...
3: pas.
4: T'as eu un accident? Elle a eu un accident,
3: non.
4: Sur le tournage?
3: Non.
1: Vous avez tous les trois tourné d'une certaine façon.
3: Oh, attends, mince, mais j'ai tellement fait de conneries que je vois pas. J'ai tourné où? En... Rien à voir avec la Tour Eiffel?
1: Non. Vous avez déjà tourné bourré tous les trois.
3: Ah non, mais attends. Oh, non, mais dis pas ça comme ça. Parce que... Non, attends. Je vous raconte, mais je prends une madeleine. En vrai, je bois pas d'alcool. Et c'est vrai, tous les gens qui me connaissent depuis longtemps, je bois pas... j'ai tout essayé, j'aime pas. Donc, j'ai une enzyme asiatique apparemment. Un truc qui
1: refuse. Donc, tu tiens pas à l'alcool? Ouais, bien
3: donc,
1: sûr.
3: Donc, je tiens pas du tout l'alcool. Et en fait, dans l'amour et dans le pré, ils me faisaient goûter, parce que les agriculteurs, ils sont trop sympas.
1: Bon, une agnole.
3: Eh ben, une petite agnole. Et je pouvais pas refuser. Putain, écoute-moi bien. À chaque fin de déjeuner, je ne pouvais pas reprendre l'interview l'après-midi. Il faut que je fasse une sieste. Ah ouais, bah c'est oui. Bon. C'est vraiment la scène des bronzés quand même. Quoi.
1: Oui,
3: il
1: n'y
3: avait pas le crapaud dans la bouteille, mais tu buvais un truc, ça brûlait mon corps et puis tu fais. Oh, bien reprendre une petite.
0: Ouais, c'est ça.
1: Ben, je ne suis pas pouvoir, Gilbert.
3: Ça ne va pas être possible.
1: Ça, c'était oui. Marrant à tourner à l'amour et dans le prénom.
3: C'était génial. Et j'étais tellement heureuse de faire le tour de France comme ça avec ces gens. Et puis, c'est mon terroir, moi. Voilà, j'ai un côté ouvrier, un côté entre guillemets paysan chez moi. Donc, ouais, c'était la maison.
1: T'es à la maison.
3: Non, mais c'est vrai.
1: Tu peux croquer dans la madeleine, parce qu'il va falloir que tu trouves ton point commun avec Angelina Jolie et Gisèle Bündchen.
4: Oh,
1: Bündchen.
5: La beauté.
3: Oh,
1: magnifique. C'est pas c'est ça, vrai. Mais ça pourrait.
3: C'est deux bombasses quand même. Hein.
5: Oui.
3: Ouais, non, mais moi, je fais 1m20.
1: Vous avez une passion commune.
3: Le surf,
1: Le crochet?
3: C'est pas le surf.
1: Non.
3: Le crochet?
1: Tu fais du crochet?
3: Non.
1: Une de tes grandes passions qu'on voit sur les réseaux.
3: Ah, Elles ont le brevet de pilotage ?
1: Oui.
3: Non, je te crois pas.
1: T'as le brevet de pilotage
3: non.
1: aussi ?
3: Ouais, c'est vrai. Non, mais c'est vrai qu'elles ont le brevet de pilotage.
1: Je te jure que oui, Angelina Jolie, Gisèle Bündchen ont le brevet de pilotage.
3: Non.
1: Tu pilotes vraiment toute seule ?
3: Oui.
1: C'est incroyable.
3: Je fais pas que tu me connais, ça fait peur.
1: Ouais, c'est pour ça que je te le dis. Franchement, moi, je te montrerai pas. Je suis honnête avec toi. Pour te connaître un petit peu, même sans l'enzyme asiatique, je te jure, là, j'y vais.
3: Arrête, une fille hyper disciplinée. Mon mari a monté mes enfants, sans monter mon frère et ma soeur, mes parents.
1: Bah, super pour eux. Moi, j'y vais pas.
3: Il y a 2 ans, j'ai des potes qui m'ont dit waouh, on est à la bourre, t'es à Cannes. Est-ce que tu peux nous emmener en Corse ? Je les ai emmenés en Corse.
1: Mais vraiment,
3: sympa.
1: Mais t'as combien d'heures de vol ?
3: Ben, je sais pas combien, mais j'en ai déjà pas mal. Non, mais ils me croient pas.
1: Mais je te crois, je sais que c'est vrai.
3: Et tout, ouais. Mais c'est extraordinaire.
1: Donc là, maintenant, t'as le droit de prendre un avion toute seule.
3: Je vais au club. J'ai pas mon avion. Je peux prendre différents avions.
1: Je vais au club.
3: Et ouais. Salut, je me casse.
1: C'est
3: je vais voir Moustier Sainte-Marie.
1: Ce serait mon rêve de faire.
4: Moi aussi. Ouais. Absolu.
3: Mais la théorie, c'est du boulot.
1: C'est du boulot. Rebecca, faudrait que j'arrête la télé pour me consacrer au pilotage.
3: Si tu veux rejoindre le club.
1: Rebecca est avec nous, ça va Reb?
6: Ça va et toi?
1: Ça va très bien. Rebecca, on va jouer avec Alessandra Sublet aux
3: Salut,
1: deux
3: Rebecca.
1: Vérités un mytho.
6: Salut. Au quoi?
1: Deux vérités un mytho. Alessandra nous a préparé 3 infos. 2 sont vraies, 1 est fausse. Et avec l'équipe, on va essayer de deviner la fausse. Alessandra, on écoute tes 3 anecdotes.
3: Ah, c'est moi qui l'ai dit?
1: Ah bah oui,
3: ah bah,
1: je les connais pas moi.
3: Ah. Alors, la première.
1: Attends, on est sur une madeleine.
3: Attends, non, pas du tout. Je veux relire parce que j'avais fait le texte correctement. Attends, Rebecca, parce que je suis à 2 temps. Donc.
6: Je fais confiance, hein. Je compte sur vous.
3: Ok, la pression. Alors, première info, attention, on y va. T'es prête? Faut tout s'en prendre autrement. Alors, pardon. J'ai été arrêtée aux États-Unis, mis en garde à vue, et on m'a remis dans l'avion pour la France avec 3 ans d'interdiction de territoire sur le sol américain.
1: Okay. Wow. Interdiction, alors. Attends.
3: J'étais aux États-Unis. J'ai fini en garde à vue. On m'a viré du territoire. On m'a remis dans l'avion direct et j'ai été interdit.
1: Donc t'as été expulsé des États-Unis.
3: Expulsé des États-Unis, j'ai été interdit de territoire pendant 3 ans. C'est bon, Rebecca ? La deuxième. J'avance ?
1: Ah vas-y, je t'en prie.
3: J'étais géo-voile au club Méditerranée et j'ai perdu des vacanciers sur un petit catamaran qui n'ont jamais su revenir à l'hôtel malgré mes consignes.
1: Quand on ménageait au Cameroun, hein, ils sont finis.
3: Non,
1: du coup, ils ont vu une terre.
3: Ils n'ont jamais pu revenir. Et la troisième, je me suis mariée à Las Vegas. C'était mon 2e mariage. Et l'officiant de mariage, le wedding officiant, en fait, en anglais, c'était le neveu d'Elvis Presley.
1: Ah, mais et qui lui ressemblait ou pas?
3: Et il lui ressemblait.
1: Il
3: non,
1: avait
3: franchement,
1: le fameux truc de Las Vegas.
3: Non, il avait mis un peu des accessoires.
1: Ouais.
3: Mais non, mais et ça me paraissait tellement dérisoire. Et le gars, je l'ai pas cru. Il m'a montré ses papiers. Véridique, il avait une photo. Non, mais sincèrement, photo de famille et tout. Et je te jure que c'est vrai.
1: Ah, ce serait fou que le neveu d'Elvis Presley soit devenu faux Elvis Presley.
3: Tout est possible, mon gars. Dans les 3 que je t'ai donné, j'ai envie de te dire.
5: Attends.
3: Alors, Rebecca.
1: Il nous manque des infos quand même.
3: Vas-y.
1: Ce serait US, on l'aurait su. Si Alessandra Sublet était interdite de territoire aux USA, on l'aurait su.
4: Est-ce qu'on peut connaître la raison de cette garde à vue?
3: Moi, j'avais une fausse carte de sécurité sociale qui me permettait de pouvoir encaisser mes chèques chaque fin de mois.
1: Oui.
3: Et donc, du coup, je me suis fait virer. Pour de vrai. Ou pour de faux.
1: Moi, le catamaran, j'y crois.
6: Non.
1: Ouais, le catamaran, j'y crois. Gens, ça marche, je pense. Quel plus dangereux, hein, de tout.
3: Oui, c'est ça. Nous, on est là.
1: Et 2 secondes avant, elle te dit, mais monte avec moi en avion. En bateau, elle a perdu des gaz, si c'est vrai. Après, elle te dit, mais monte en avion. C'est alors assez.
3: La différence, j'ai mon brevet de pilotage pour de vrai. Et la différence, c'est que j'avais pas mon brevet de voile. Donc, c'était compliqué d'expliquer aux gens comment faire sur le petit Hobie 4.
1: Mais cher Elvis, j'ai aucune idée. Faut qu'on aide Rebecca.
6: Le premier, il est quand même énorme. Hein. C'est gros quand même.
1: Surtout, Reb, il faut que tu fasses ton choix à toi, puisqu'on joue quand même pour une. Quoi d'ailleurs?
5: On sait pas pourquoi.
1: Une Switch 2 ou quoi?
6: Ouh là là, oui, je veux.
1: Bon, Switch 2.
6: Ah ouais, ce serait super.
1: Mais là, on peut pas t'aider. Moi, je te le dis comme ça, pareil, je dirais. Soit Elvis, soit les US, je dirais les US peut-être comme toi, mais j'en ai aucune idée. Rémi, tu dirais quoi? Laquelle est la fausse? Je rappelle, on recherche la fausse.
4: Moi, je dirais.
3: Et il sait pas, Camille, pour de coup, même si on se connaît, je sais que
1: je
3: pas.
1: Connais aucune des trois.
4: Moi, je dirais Elvis. Je la sens bien, les States et le catamaran, je le vois le truc.
3: Ah ouais?
1: Et moi, le cata, j'y crois.
4: Ah oui, moi aussi.
1: Parce que je connais un palais, ça me paraît. Ça me paraît dans sa DA.
3: Ça paraît logique.
1: Ça paraît vraiment.
3: Ah, c'est grave, quand même.
1: Pour elle, c'est un mardi après-midi. Pour nous c'est ouf, pour elle c'est vraiment un mardi après-midi. Ben, j'ai perdu bon, Siga.
6: J'irai la une.
1: Toi tu dirais la une et toi
5: Orna? Moi je dirais Elvis.
1: Elvis, waouh, on est à 2-2.
4: Ouais.
1: Ben, écoute, tu fais ton choix les US. Je vais commencer par celle que personne n'a choisi. Ça veut dire que tout le monde pense qu'elle est vraie. Est-ce que oui ou non t'as perdu des gars en bateau quand t'étais joué au club?
3: Ouais. C'était sûr. Ils étaient quatre. C'était une petite famille hyper sympa norvégienne. Et en fait, ils m'ont demandé de leur expliquer comment marchait le Hobby 4. Déjà, j'ai fait « Oh, waouh, I don't know, really, enfin, I mean, with the wind, maybe here. » Ils sont partis, les gars. Je leur ai dit « Surtout pas on the right. » Et ils sont partis on the right on the avec right. les courants. Et on les a pas vus revenir. Et c'est à la fin de l'après-midi, j'ai fait « Waouh, il nous manque un kata. » Il y a le chef d'espoir qui me dit « Bah, Alessandra, t'es responsable, il est où le kata ?» Et je fais « Waouh, les Norvégiens. »
1: Oh mon dieu.
3: Ils étaient partis loin. Et ouais, ils étaient partis loin en fait avec le courant et ils ont jamais pu arriver à repartir dans l'autre sens. C'était en Turquie. Et ouais, on est allé les chercher. Non mais c'était chaud. Hein. Et à ce moment, le père de famille m'a défoncé. Mais comme j'étais avec le chef des sports, ils ont rien dit.
0: Oh bah voilà.
3: Voilà.
0: Bah
3: alors, voilà. Comme ça, tu es rentré.
4: Qu'est-ce que tu vas faire? Tu vas le virer.
5: Oui. Qu'est-ce que tu vas faire?
4: T'as aucune chance. Je suis avec Rodrigo. Je suis la dame de Rodrigo.
1: Ouais, oui,
4: moi. Je suis la première dame ici sur cette plage.
1: Ok, très bien, c'est la bonne. Maintenant, on a choisi les US, donc je vais te demander, est-ce que, oui ou non, les USA sont un mytho? Est-ce que tu ne t'es jamais fait expulser des USA?
3: Et si, je me suis fait expulser des États-Unis.
5: Oh non.
4: Et ouais.
3: Oh, Rebecca, je suis désolée.
6: Ah, mais t'as une vie de fou.
3: Non, mais j'ai une vie de débile. Hein. Ça, c'est pas nouveau pour ceux qui me connaissent. J'arrive à faire des trucs super maintenant, mais alors bon là je suis tellement désolée. Oui, j'habitais à New York, j'avais pas de papier et en fait la seule façon de sortir du territoire sans me faire choper, parce que j'habitais vraiment aux États-Unis, c'était de pouvoir encaisser ses chèques pour avoir du cash avec une fausse carte de sécurité sociale. Il y a beaucoup de Français qui le faisaient par ailleurs, je suis pas seule, sauf que la couillonne, la carte de sécu est tombée au moment où j'arrive à la douane et le gars la ramasse.
1: Et tu t'es fait gauler, interdit de territoire.
3: J'ai fait guérite et je suis restée 12 heures. Ils m'ont remis dans l'avion et ils ont fait « It's forbidden for 3 years ». J'ai fait « You mean 3 hours ?»« No, 3 years ». Bah, je lui ai dit « Mais j'ai toutes mes affaires, moi. Là, il faut que je fasse ma valise. »
1: Et pendant 3 ans.
3: Ah bah pendant 3 ans, et à chaque fois que j'y vais, c'est la tanasse, tu peux demander à mes potes, on est allé à Las Vegas, je me suis fait un kiff pour aller voir U2 il y a 2 ans ou l'année dernière.
1: Dans la sphère, là, ouais.
3: Dans la sphère. Ah, oh, j'ai repassé 2 heures à la douane et tout. Mon mari, il dit ça,
5: ça oui.
3: Bah bien sûr. So you come for what? You come back when? Je fais, ah, ça va, c'est bon, allez.
1: Parce qu'ils te recherchaient pour la carte vitale ou pour avoir perdu des Finlandais sur la carte.
3: J'ai chialé, c'était horrible, je t'assure, horrible. Voilà. Je me suis mariée à Las Vegas, mais pas avec le neveu d'Elvis.
1: Pas avec le neveu d'Elvis.
3: Il a pas de frères et sœurs. Il a perdu un jumeau à la naissance, donc en fait, il peut pas prendre neveu.
1: Voilà. Ah, mais oui, il y a un indice. Donc, Rebecca, ça veut dire que malheureusement, tu retenteras ta chance demain. Là, c'est perdu vraiment.
3: Je suis désolée.
1: À cause d'Alessandra Sublet.
3: Non. Ah, ouais,
5: non. Vraiment.
3: Non, on peut pas au moins lui envoyer la BD.
1: Ah, on peut lui envoyer la BD et une plancha.
3: Et une plancha. Allez, s'il te plaît.
5: La plancha,
3: c'est cool. Moi, j'en ai pas besoin. Tu voulais me l'offrir.
1: Ouais, non, mais toute personne
3: en
1: a vraiment besoin.
3: Ça pue, ça fait tout le monde. Ouais.
1: Non, mais. On t'envoie une plancha et une BD.
3: Ouais, merci.
6: Bon, merci. Merci beaucoup.
1: Ça n'a aucun lien, les deux, t'as bien compris. Hein.
6: Oui, ben non.
3: Tu ne brûles pas la BD dans la plancha.
1: Bien sûr, ça n'a aucun sens.
6: Non, vous inquiétez pas, merci beaucoup.
1: Rebecca, je te fais un gros bisou. Vraiment, si t'as une personne à détester, c'est Alessandra.
5: Non,
1: c'est vraiment elle. Qui a été une trop bonne mytho. Ouais. Alessandra, merci d'être venue me voir, j'étais tellement heureux de t'avoir.
3: Merci.
1: 3 plus 2, ça fait combien?
3: 5.
1: Ça fait 5, tout simplement. La série est chez Dargo, elle est sortie depuis le 22 mai. Allez acheter ça sur les familles recomposées. Ouais. Vous avez des enfants, ça les fera rire. Vous êtes des parents, ça vous fera rire.
3: Exact, vous répondrez à certaines de vos questions et de vos interrogations. Merci, c'était vraiment top.
1: C'est trop cool de t'avoir. Belle soirée, tout le monde sur Énergie. Vous voulez savoir qui on a comme invité? Me demandait Alessandra. Demande
3: ouais, demain.
1: Manu Payet et Marie-Julie Bopp, excuse-moi.
3: Super actrice.
1: Mercredi, Hakim Gemili, Benjamin Tranier seront nos invités. Jeudi, Xavier Lacaille. Vendredi, Maxence. Et lundi, DC's.
0: Ouais, ça
1: sera
0: fait...
1: avec nous dans une semaine.
3: Cool.
1: Il y a du monde qui passe.
3: Cool.
1: Merci à toi d'être venu.
3: Merci et bonne soirée à tous.
1: J'arrive pas à te laisser.
3: T'as vu, c'est un truc de daronne de 50 ans. Bonne soirée à tous. Hein.
1: Des gros bisous, tout le monde. On laisse la place à Charlie. Salut, à demain. Ciao.
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0: puisque c'est le jeudi de l'Ascension, sachez que nous serons là avec vous aujourd'hui ainsi que demain.
1: Eh ouais, pas le pauvre.
0: Eh non. Ils font la gueule, l'équipe. Moi, je suis très content. Alors, sachez qu'en face de moi, j'ai une équipe qui fait 100% la gueulasse.
2: Non,
0: ça tire la gueule. Il y a Émilie qui est là. Elle fait une gueule de 6 pieds de long.
3: Pas du tout. Je suis très contente. Je suis trop contente d'être là, moi.
0: Ouais. Moi aussi, je suis contente d'avoir. Et Rémi est là aussi, bien sûr.
4: Ouais, il est là. Ça va, on va se marrer.
0: On accompagne à plein de gens qui n'ont pas ce week-end de l'Ascension. Attendez, qu'est-ce qu'on a eu là? On a eu le week-end dernier. C'était quoi, à Pentecôte?
3: Non, le 8 mai.
0: Week-end d'avant, bah, 1er mai, il y a Pentecôte qui arrive, ça vous pourronnez, c'est demain. Hein. Ferme les yeux, t'as Pentecôte.
4: Ah bah hein. Oui, oui.
0: Week-end de 4 jours, bon ben bah, là, on s'est dit, on reste à vos côtés, jeudi, vendredi, comme depuis le début de la semaine. On est là avec vous, avec les deux, là, Émilie, Rémi et Mickaël qui est là. Salut Mickaël. Ou Michael.
5: Salut tout le monde, Michaël, oui.
0: Je te crois pas, à l'anglaise
5: À l'américaine même, Jackson.
0: Là, t'es quelqu'un, toi.
5: Ouais, on va l'aimer.
0: Mais pourquoi Michaël?
5: C'est mon frère qui a décidé et à l'époque c'était ça la star du moment.
1: Ton frère c'est ton père?
5: Non.
0: Son grand frère, quand il a su qu'il allait avoir un petit frère, il a dit je veux l'appeler comme Michael Jackson, c'est ça?
5: Mes parents lui ont demandé est-ce que tu veux choisir? Il a dit oui, il a choisi ça.
0: Non mais bah, c'est mignon.
5: Bah, heureusement que c'est pas autre chose, hein, j'ai envie de dire quand même.
0: Bah non mais ça va, parce qu'à l'époque la star c'était Michael Jackson.
1: Et Patrick Sébastien, ça aurait pu être Patrick. Mais...

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1: Début quatrième, rentrée quatrième.
2: Et après, t'as basculé sur qui ?
1: Sur Axel Rose.
2: Ouais, bien sûr.
3: Ah, ouais.
1: Ouais.
2: Toujours dans le rock, toi.
1: Ouais, moi, j'étais très girl fan, tu vois, le tourbus et tout, c'est moi. Mais j'étais très amoureuse de lui, j'en ai déjà parlé. Hein. Ah, bah aussi, lui, n'en parlons pas.
2: Tu sais que je pense qu'il doit avoir un nom d'ailleurs pour cette condition ou cette maladie. J'ai la même chose. Moi, j'avais Jessica Biel de 7 à la maison où j'avais fait le transfert. C'était mon amoureuse. Elle était vraiment dans ma vie, quoi.
1: Ah ouais, avec bien, des papillons dans le ventre et tout. Mais je ne plaisante pas.
2: Mais encore une fois, je pense que c'est moteur notre problème.
1: Oui, oui.
2: Voilà, c'est un problème moteur et mental, si je peux me permettre. Hein.
1: T'as jamais été amoureux d'une célébrité quand tu étais ado?
2: Sa femme.
1: C'est vrai.
2: Bien sûr. Il y a des gens que j'ai adorés, mais de là avoir les papillons dans le ventre, non.
1: Mais comment ça? Mais j'avais une cassette en permanence dans le, comment ça s'appelle, un magnétoscope, prête à enregistrer tous les clips qui passaient. Je suis vraiment née dans
2: le Bon Jovi.
1: Le Bon Jovi. Et à chaque fois, je m'enquillais, Bed of Roses, tous les clips, et je le regardais en boucle.
2: Alors, on me dit, l'équipe, vous vous trompez. On me dit que la maladie qu'on a avec Émilie s'appelle l'érotomanie.
1: Oui, érotomane, c'est penser que tout le monde est amoureux de soi.
2: Tout le monde veut coucher avec toi, c'est différent.
1: Oui, je pense aussi un peu. Mais ça, j'ai peut-être un peu aussi cette maladie. On va pas se mentir.
2: Je dis pas que je le suis pas. Juste, c'est pas la bonne maladie. L'érotomanie, c'est quand tu penses que n'importe qui dans la tournée, oui. Je suis irrésistible, trop envie de moi.
1: C'est pas vrai, je suis pas du tout comme ça. Mais j'ai des copines qui le sont.
2: Ah oui?
1: Ah oui.
2: Ah ouais.
1: Tout le monde est amoureux d'elle. Et moi, dans ma tête, à chaque fois, je me dis, bah non, pas forcément. Elle est là, mais oui, ouais, non, lui, il me kiffe. Non.
2: Bon, en tout cas, on est là avec vous jusqu'à 19h. Et ce soir, on va avoir une visite. Oh là là, la visite
1: qu'on
2: va avoir. Ce soir, il y a quelqu'un qui va venir dans l'émission.
1: Bon,
2: ah oui. Va avoir quelqu'un dans l'émission.
3: Mais
2: je vous ai préparé une très belle surprise, l'équipe.
1: Ah, c'est vrai.
2: Attends. À Michael qui nous écoute et surtout pour Rémi et Ré.
1: Ah, oui, Billy.
2: Bah ouais, les gars.
4: J'attends de savoir.
2: Bah ouais, tu vas envie de savoir, Michael, mais je vais te le dire.
3: Ah, je suis
1: pas d'accord.
2: Mais non, vous devriez deviner.
1: Ah,
2: mais attends,
1: c'est pour nous deux? Il y a de la nourriture. C'est pour nous deux.
3: C'est, si, je l'ai. Si, souviens-toi, on avait fait un truc, il y avait une championne du monde de planche.
2: Championne de France de planche apéro, elle va être là.
1: C'est pour ça qu'Anna, elle a dit, j'ai dit j'ai faim, elle a dit attends.
2: Vous voyez ce que c'est? Vous voyez ce qu'on est en train de faire? On est vraiment en train de faire un truc un peu culinaire. On devient midi en France.
1: Un petit salon de thé. Moi, je le dis depuis le début.
2: On devient village départ du Tour de France. Ça devient maintenant, c'est des artisans qui viennent.
1: Bah oui.
2: Devant, on aura une composition florale également. On aura Patrick et Sandrine. On va faire une petite composition florale.
4: La commande que vous aviez fait, j'aurais bien aimé être là.
2: Eh ben, Michael, t'habites où?
4: Dans l'Essonne.
2: Eh ben, débarque.
4: C'est pas loin.
1: Pas loin. Allez,
2: d'accord. Bah, tu débarques, là. Vas-y, prends la voiture. Je suis sérieux. Prends la voiture. Tu débarques. Tu vas manger la planche à apéro avec nous.
3: Hein. Ah, bien sûr.
4: Bah, allez, pourquoi pas.
2: Eh ben, franchement, c'est pas en l'air. Écoute, 22 rue Boileau, Paris 16. Tu débarques. Tu la manges avec nous.
4: C'est noté.
1: Bah, allez. Tu sais que c'est loin, l'Essonne, en
2: fait. Non, pas tant.
1: Ah bon?
4: Non.
2: Ça se fait en voiture.
1: Ça dépend
2: là.
1: D'où? D'où
4: ça
1: dans
4: les bouchons.
2: Oui, bon, il y aura un peu de bouchon, faut voilà, mais
4: voilà, c'est ça.
2: Eh, mais ça vaut une planche apéro, ça attends, c'est pas des... Attendez les gars, calmez-vous là. Vous me parlez d'une planche apéro, on dirait que je suis allé en bas vous prendre une planche mixte championne de France.
4: Pardon, oui.
2: Ouais, bah, excuse-moi, quand t'es champion de France, c'est champion du monde.
3: Oui, parce qu'ils font pas l'apéro dans le monde, de toute façon.
2: Championne de France de planche apéro, Marie-Charlotte, ça vaut le coup de prendre la Kangoo là et de venir Paris 16, hein.
4: Allez, c'est parti.
2: Allez, ok, je suis très chaud de te voir arriver. Michael, merci à vous tous d'être avec nous. On est donc sur Énergie.
3: Oui.
2: Ce soir et demain, pas de week-end de l'Ascension. On est ensemble, l'équipe. Ensemble.
1: Ouais, c'est quoi déjà l'Ascension?
2: L'Ascension, c'est quand tu sais, quand t'es au troisième, tu montes au septième.
1: Ah oui, voilà, c'est ça. L'Ascension.
2: Non, je sais même pas ce que c'est, tiens, l'Ascension.
3: Ouais, c'est religieux.
1: C'est religieux. C'est Jésus qui remonte.
2: Voilà, c'est ça. Ah, c'est Jésus qui remonte.
3: Qui a pris l'ascenseur, du coup, ouais.
2: L'ascension. Ah, ok. J'ai capté. Bah, donc, c'est. Bah, nous, on est athées. Donc, on est là avec vous. Et,
1: On ne remonte pas, nous. Enfin, si.
2: Non, on ne montera pas.
1: Non, on ne montera pas.
2: Maximum, on sera au paradis, mais avec un petit ré sur jardin, quoi. Tu vois ce que je veux dire? Au max du max.
1: Non, on est hyper gentil, on y a droit. Heureux les simples d'esprit.
2: On ne sera pas en penthouse.
1: Ouais, j'avoue.
2: On est d'accord, vous avez foutu à côté de quelle poubelle, là?
3: Ouais, ça, c'est notre vie, ça.
2: Bon les copains, on reste ensemble, on a des cadeaux à vous offrir. L'énergie, il y a la PS5, l'Apple Watch et puis les AirPods 4.
3: Même les jours fériés, les ponts, les trucs.
2: Même les jours fériés, même l'ascension, même Jésus, il est en train de monter, il redescend, il dit non, je veux la PS5. Il est en train de monter là-haut, il dit bah quoi, ils ont des AirPods 4. Attends, je redescends tout de suite.
3: Et s'il peut passer une tête sur la planche apéro, pareil. Hein.

0: vient pas de l'Essonne, mais il est bienvenu, hein.
1: Bah attends, puis en plus il transforme l'eau en vin, celui-là. Attends, peut nous filer un petit coup de main là pour la soirée.
2: C'est vrai. Bon, allez,
3: restez avec nous, on est sur Énergie, on va s'écouter tout de suite Tay Tay, Taylor Swift avec Elsa Hayes, Elizabeth Taylor. Ah, j'aurais pas dû aller.
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3: Merci de nous choisir. Oui, c'est le week-end de l'Ascension et oui, on est avec vous. Vous n'êtes pas en train d'écouter un best-of. On est là. Championne de France de planche apéro qui va débarquer. Des infos pour Brio Dîner de ce soir et midi le thème.
2: Star Wars.
3: Oh. J'ai jamais vu Star Wars.
2: J'ai jamais vu Star Wars. Si, quand j'étais jeune.
3: Ça passionne plein de gens. Et évidemment, c'est un truc de pop culture fou. Donc, on va tous arriver avec une info sur Star Wars.
0: Ouais. Moi, je suis pas mal en vrai.
3: Elle est très rigolote et très sympathique. Quand il est stratosphérique, c'est déjà pas ouf. Ouais, alors s'il est pas mal, les gars.
2: Rigolote. Elle est rigolote.

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1: Je voudrais qu'on embrasse Philippe Auger. C'est un trentenaire. Il vit à Angers dans le Maine-et-Loire et il a une belle idée. Il a lancé l'application pour être le TripAdvisor des bancs publics.
2: Ah, génial.
1: Trop bonne idée. Je suis très bon, moi.
2: Moi aussi.
1: Je vieillis, j'aime de plus en plus me poser sur un banc et faire le point.
3: Ah ouais?
1: Ah ouais.
2: Voilà. J'adore.
1: Moi, je pars avec mon fils au parc et à un moment donné dans le parc, on s'arrête, on se pose et je mets de la musique. Et pendant, je sais pas, on a 10 minutes, on se parle presque pareil, mais il écoute la musique, il adore. Et si je chante, il me dit arrête de chanter.
3: Ah ouais?
2: Okay.
3: Ouais, oh, après, c'est cool.
1: C'est bien ces moments. Hein.
2: J'adore.
1: Ouais,
3: quand il va débriefer son enfant, ça va être marrant, le petit.
1: Bah alors, attendez.
3: Bah quoi, avec son père?
2: C'est trop mignon. Avec mon père, on s'asseyait sur un banc, on écoutait de la musique. Y a pas plus Mims.
3: Et comment tu faisais avec ton père pour écouter de la musique, toi?
2: Moi? Mais c'est pas moi qui dis ça. Je me mets à la place de son fils.
1: Moi, j'habite en 2026. Hein.
3: Très bien.
1: Tu te rappelles? Donc, en fait, après une nuit d'insomnie, il a lancé Benchmark qui référence les bancs du monde entier. Vous êtes à Londres, je sais pas, vous connaissez pas Londres, vous êtes à Londres, vous allez sur son appli et il vous dit, bah, celui-là, il est bien situé parce que tu vois ça, Piccadilly Circus, machin. Et il donne, c'est pas pour y dormir, vous l'avez compris, hein. C'est pour passer un moment, il vous dit quels sont les bancs les mieux placés de la ville.
3: Et ce qui est intéressant avec cette appli, ça veut dire qu'il y a des gens qui peuvent aussi mettre des commentaires en disant, pas si ouf, le bois était un peu dur. Pas mal.
2: Il faudrait le faire pour tout. Je crois que ça existe aussi pour les terrasses ensoleillées en France.
3: Ah oui, mais là oui.
2: Malin.
1: Vous voulez par exemple, il y a un banc sur la place de la mairie à Angers.
3: Ouais.
1: Il y a écrit banc pas en bon état, pas ergonomique car pas de dossier, vu sur un parking, c'est dommage. Je m'attendais à mieux, je vais aller sur le banc d'en face qui lui au moins a un dossier. Donc il te dit
2: C'est précis.
4: C'est quand t'as plus de problèmes, tu t'engrais, tu fais ça, je pense.
1: Bah bien sûr.
3: Ah ouais.
4: Faut avoir des problèmes, sinon
2: c'est vrai que un banc sans dossier, c'est pas agréable.
3: Voilà. Après c'est vrai que quand t'arrives sur la place, tu peux faire peut-être toi la différence entre le banc sans dossier, le banc avec dossier et choisir.
2: Et se dire tiens, peut-être
1: là c'est une place, mais peut-être à l'autre bout de la ville, tu vois ce que je veux dire. Peut-être il y en a, il y aura écrit, il y avait un con qui écoutait du Céline Dion avec son fils sur un banc.
2: Ouais, par exemple.
1: Un fond, il m'a gonflé, donc n'allez pas là, tu vois, ça finira peut-être ça. Bon, les copains, on s'écoute tout de suite Alex Warren. Ah. J'adore cette chanson, Fever Dream. Oh. Ah, la fièvre que t'as dans les rêves. Bah, bien sûr. Bah, ça fait quand même gaffe que ce soit pas l'antavirus.
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1: Merci d'être avec nous, merci de nous choisir. On est sur Énergie, il y a Emily, il y a Rémi, il y a Michael qui est en train de faire le trajet. On l'a eu en direct, il vient en train de faire le trajet pour venir manger la planche apéro avec nous.
3: Bah ouais.
1: C'est sympa.
3: Ah bah non, c'est recevoir. Hein.
1: Championne de France de planche apéro. Trouvez quelqu'un de plus sympa que moi auprès d'Emily et Rémi, bah, c'est votre passion.
2: Moi j'ai juste, j'ai une petite crainte, est-ce qu'il y a du fromage dedans?
1: Ah, ah oui, bah
2: oui, c'est une planche. Ah voilà, c'est le mix, oui. Hein.
1: Ah c'est le mix.
2: Moi j'aime bien avec vous. Et des cornichons.
1: Oui, ah, oui. Bah, attendez, Marie-Charlotte, elle va venir. Lui mettez pas la pression.
2: Non,
1: elle
2: mais
1: vient
2: moi,
1: déjà.
2: Je dirais rien. Je sais me tenir. Je suis bien élevée.
1: Ah, enfin, elle écoute peut-être la radio. Elle t'entend le dire. Du coup.
2: Ah oui, c'est vrai.
1: De rapport au micro, tu vois.
3: Elle est en train d'ajouter des cornichons.
1: Bien sûr. Avant tout ça, Marie, comment vas-tu?
5: Ça va et toi?
1: Ça va très bien, Marie. T'habites où?
5: J'habite à Béthune.
1: Ça te fait un peu de route pour venir manger la planche avec nous?
5: Effectivement.
1: Ne cache pas qu'on sera peut-être plus là à l'heure où t'arrives. Marie, tu fais quoi dans la vie?
5: Je suis téléconseillère chez Vérissure.
1: Oh, je suis chez Vérissure.
3: Ah ouais?
5: Ah, parfait.
1: Marie, je suis chez Vérissure, je le mets jamais.
5: On est les meilleurs.
2: Elle le dit pas.
5: Tu devrais gagner.
3: Ouais, mais non, t'as la petite pancarte, déjà c'est bien, t'as la pancarte sur ton portail qui dit
1: Vérissure. Ouais, j'oublie toujours de le mettre.
3: Ouais. Ouais, c'est bien, bah donne l'info, ouais, y a pas de soucis, c'est une belle idée ça.
1: Voulez la vérité? Franchement, j'ai rien à voler.
3: Puis t'as un chien qui est très mime.
2: Oui, t'as un rot. Chien. J'avoue que c'est dissuasif. C'est pas vrai.
1: Enfin, mon rot à moi, c'est pareil. On pourrait rentrer, hein. Franchement.
3: Moi, j'ai que l'autocollant. Et ça fait peut-être la différence. Hein.
1: Marie, est-ce que tu veux le chiffre du jour?
5: Oui.
1: Eh ben, écoute, je vais te le donner. J'ai même un jingle.
3: Allez, si vous avez un petit quart d'heure devant vous, je vous envoie le jingle alors.
6: C'est le

0: C'est pas mal, hein.
1: Ah oui, écoute.
2: J'adore.
1: Ah ouais. On a un peu bossé.
0: C'est-à-dire que le jingle est plus long que l'info que Camille a donnée.
3: Oh, bah non, elle est très longue, mon info. Ah. Ça va dépendre dans combien de temps vous la devinez avec Marie. J'ai lu dans le magazine Society, ce chiffre est dingue. Les Français perdent plus de 100 millions d'euros par an à cause de ça, comment?
0: Un les abonnement Français, à la salle.
3: Tous ensemble. Non, non, non, pas d'abonnement à la salle, pas bête. C'est un truc quand on cumule de tous les Français, on perd, à nous tous, 100 millions d'euros par an à cause de ça.
2: De pas bien fermer les fenêtres.
3: Non, vérissure, on les ferme bien les fenêtres. Si on a l'alarme qui s'est pas bien fermée, on va pouvoir mettre que la sécurité partielle.
2: C'est quelque chose qu'ils font dans leur maison?
3: Non.
2: Qu'ils ne font pas.
3: C'est quelque chose qu'on ne fait pas et qui nous fait perdre 100 millions d'euros quand on cumule à tous les Français.
1: C'est une activité?
3: Non. Attends, je connais ta prochaine question, ça n'a rien à voir avec la bouffe.
1: À la bouffe, ok, c'est bien.
2: Un truc au péage avec les voitures?
3: Non, pas du tout.
1: Les parkings?
3: C'est quelque chose qu'on a forcément fait tous au moins une fois et sans doute déjà cette année.
2: Oh.
3: Ah, c'est une mauvaise habitude qu'on a.
1: C'est pas avec notre déclaration d'impôt?
3: Non, monsieur.
2: Ah,
3: non, monsieur.
2: C'est pas d'impôt. C'est pas oublier d'éteindre les lumières?
3: Non. C'est quelque chose que vous faites, vous n'avez plus qu'à récupérer cette chose et pourtant on ne le fait pas.
2: Oh, des aides de l'État?
3: Ah, Marie, quoi?
4: On laisse couler l'eau?
3: Non, Marie, faut pas le faire. Ne laissez pas couler l'eau, ce n'est pas ça. Quelque chose qu'on a. On n'a plus qu'à aller récupérer cette somme et pourtant on ne le fait pas.
2: Ah, le PEL, vérifier que... Non?
3: Non, c'est pas ça.
1: Mais c'est en rapport avec notre banque.
3: C'est pas la banque. Une autre façon d'avoir de l'argent. On a gagné cet argent et pourtant on ne le récupère pas.
2: Le chômage, la retraite?
3: Non.
4: Le compte épargne-temps?
3: Pas du tout. Vous êtes sur le côté banque. Comment est-ce qu'on peut gagner de l'argent facilement?
2: Ben, en travaillant.
3: Facilement, plus facilement que
1: ça. En vendant de la drogue?
3: Aussi, moins facilement que ça.
2: En vendant des choses à soi?
3: Mais non, en française des jeux.
2: Ah, les gains.
3: Les gains.
2: Les gens vont pas récupérer leurs
3: gains. Alors, je vais vous donner les anecdotes de gros gains qui n'ont pas été récoltés, mais sachez que, à nous tous, vous savez, des fois, c'est idiot, on gagne 2 euros, on le met, puis je crois qu'au bout d'un an, c'est périmé, des choses comme ça. Et donc, les petits 2 euros, les 4 euros, les 10 euros à droite, à gauche, à nous tous, on offre à la française des jeux plus de 100 millions d'euros. Oh
1: ils tentent de nous refaire gagner après, ils sont malins.
2: Ils peuvent faire des super gagnottes.
3: Eh ben oui, mais je trouve ça même dommage. La française des jeux, je trouve que cette somme en fin d'année devrait la donner au centime près et dire, eh ben on la met en jeu ce soir. Ouais. Dire ces 100 millions ou 124 millions cette année qui n'ont pas été récoltés, on vous les met cagnotte spéciale un soir et ça remet en jeu.
1: Ouais, c'est vrai, t'as raison.
4: Ils me la donnent, il n'y a pas de souci.
3: Oui, ils la donnent, pas bête. Donc tous les ans, c'est entre 100 et 200 millions d'euros qui sont pas récupérés à la Française des Jeux. C'est fou.
1: C'est énorme.
2: C'est privé ou c'est public? Je sais pas, la Française des Jeux.
3: Ah ben, non, mais je pense que l'État a un truc, puisque c'est...
2: Oui,
3: bien
2: public.
3: Sûr.
2: Allez.
3: Ben,
2: je pense que cet argent.
1: Mettez cet argent dans les hôpitaux. Voilà, je donne une... Camille, qu'est-ce que t'en penses? Non, je sais pas, je fais un peu de politique. Hein,
3: ouais, là, c'est vraiment...
1: Voilà. Là, je tape du poing sur la table.
3: Ben, bien sûr. Servez-vous-en pour sauver des enfants leucémiques. Oui, bah oui.
1: Oui,
3: bah,
1: oui, bah, oui, bah, oui, bah, oui bah,
2: bien sûr. Dans l'idée, on
3: c'est
2: voulait,
3: sûr
2: quoi.
3: C'est une bonne idée. Bah, votez pour moi. Voilà.
1: Ah, vite, hein.
3: Alors, je vous donne quand même le gain le plus élevé jamais réclamé. C'est en 2011. Un jackpot du loto de 8 millions d'euros n'a pas été récupéré dans le village de la Chaise-en-Dieu en Haute-Loire.
1: La Chaise-en-Dieu,
2: il est mort, le monsieur ou la dame.
3: 8 millions d'euros. Arrête. Vous savez ce qu'ont fait les gérants? Parce que la Française des Jeux a appelé pour dire il y a un ticket à 8 millions d'euros qui n'a pas été réclamé. Ils ont démonté toute la terrasse du bar en se disant c'est peut-être un gars qui a laissé tomber son ticket qui est passé entre les lamelles du parquet. Et donc les gérants ont dit on va essayer de récupérer ce ticket quoi. Et donc ils avaient démonté toute la terrasse, sauf que non. Donc la théorie ce serait que ce soit un touriste qui s'est juste arrêté un après-midi et qui a plus jamais pensé qu'il avait pris un ticket.
1: Oh là là.
3: 8 millions!
1: Imagine les pauvres, ils ont démonté une terrasse, ça leur a coûté 50 000 balles. Ils n'ont pas trouvé le ticket.
3: Ah, je te jure. C'est 100 millions d'euros. Il faudrait les mettre dans l'OM. Hein. C'est ça qu'il faudrait faire.
2: Moi,
3: voter pour moi, ça part direct à l'Olympique de Marseille.
1: Oui, je vois ton dos.
2: Moi, je joue pas, je risque pas de perdre.
3: Ouais, moi, je joue
2: allez,
3: pas.
2: Tout au plus, je prends un Gémeaux.
1: Mais moi, j'ai gagné là. J'ai gagné 2 euros et bon, je suis dans ton truc, dans l'étude. Je n'ai pas été chercher.
3: C'est dans une poche.
1: J'ai pas récupéré
3: mon ticket. Et ben voilà. C'est quoi vos numéros fétiches, Marie? C'est quoi ton numéro fétiche?
4: Le 22.
3: Pour
4: parce que c'est la date de mon anniversaire.
3: Ah, bien joué.
1: Ah oui.
3: Moi, franchement, j'en ai pas, Marie. J'ai envie de dire le 7 parce que j'étais fan de Beckham. Et David Beckham jouait avec le numéro 7. Donc je dirais peut-être le 7, mais il n'y a aucun sens.
1: La date de naissance.
4: C'est de ton fils, hein?
2: Ouais, la date de
3: naissance. J'ai pas d'enfant, moi.
2: Ah, c'était pas ton fils, c'était le début.
3: C'est qui? Ah, si, pardon.
1: C'est qui, le petit?
2: Le petit.
3: J'étais persuadé que c'était Passe-Muraille.
2: Non.
3: Je pensais que je faisais que lui donner des clés, moi.
1: Non.
2: C'est pas lui, c'est ton fils.
3: Ah, ok.
2: C'est ça qui dort chez toi.
3: C'est mon fils, alors. Ah ouais. Et je lui disais, c'est bizarre que Pasmura, il dort chez moi.
2: Ah oui. C'était ton fils.
3: Émilie, c'est quoi ton chiffre fétiche?
2: Ah, moi, je les ai même tatoués sur moi. 18-20-09.
3: C'est tes filles?
2: C'est moi, mes enfants et mon chien.
3: T'as deux enfants, un chien, donc ça fait une date en trop.
2: Non, parce que mon chien et moi, on est nés le 18.
3: Ah, oh, mignon.
2: Mignon, hein. Mignon.
3: Et moi aussi, donc tu es un peu moi.
2: Mais toi aussi, c'était pour toi, je n'osais pas te le dire.
5: Bien sûr, bien sûr. Moi, c'est tellement spontané.
1: Rémi, tout ce qui finit par 9, moi. 29, 9.
5: Je voulais pas y aller, t'as compris.
3: C'est fou de dire ce qui finit par 9, 9. Tout ce qui finit en 9, 29,
2: 9.
3: C'est extraordinaire.
1: Ah, j'ai mal au dos. T'as raison. Enfin, en tout cas, le chiffre 9 dans sa globalité.
2: Ah ouais, pourquoi?
1: Je sais pas, il y a un truc avec ça. Je suis né un 29 septembre, donc 9. Bon, il y a plein de
3: voilà.
1: Dans ma vie.
2: Ouais, voilà.
3: Bah, je suis 29 et quoi d'autre?
2: Vas-y,
3: c'est à peu près tout. Pas te mentir, c'est à peu près tout.
1: Voilà. Et bon, c'est les petits chiffres.
2: Ah, c'était vraiment très intéressant.
3: Voilà. Marie, je te fais un gros bisou. On s'écoute tout de suite. J-Lo from the block à l'ancienne avec Pitbull on the floor.
2: Oh,
3: Pitbull.
2: J'adore.
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3: Dans un instant, les infos pour briller au dîner de ce soir. Vous n'êtes pas en train d'écouter un best-of. Non. C'est jeudi de l'Ascension. Non. On est là avec vous. On est également là demain soir sur Énergie. On voulait pas vous lâcher parce que déjà, il y a plein de gens qui vont prendre la route parce qu'ils ont la chance, d'avoir ce week-end prolongé. Puis, il y a plein d'autres qui, eux, vont pas prendre la route, vont travailler. Donc, on vous accompagne ce soir et demain, 16h, 19h, comme tous les soirs. Vous pouvez compter sur nous. Dans un instant, les infos pour briller au dîner de ce soir. Le thème, c'est quoi, les gars?
1: Bah, c'est
3: la guerre.
1: Oui.
3: La guerre de sécession?
1: Non.
3: La guerre de 100 ans?
1: Non.
3: La guerre des étoiles?
1: Oui.
3: Mais sur Star Wars, dans un instant, j'ai une bonne info, moi.
1: Moi aussi, elle est pas mal. Hein.
3: Elle est super. 4 fun facts, c'est vous qui nous dites. Qui vous nous disiez.
1: Qui nous disiez.
3: Ouais,
1: qui nous disiez.
3: C'est vous qui nous dites.
1: Ouais, bah non, c'est. Si, c'est vous qui nous dites.
2: Ouais, vous dites.
3: Mais ça sonne bizarre, on est
2: d'accord. Ouais, j'avoue. Et disiez aussi, ça sonne bizarre.
3: Ouais. Mais j'ai dit disiez, non?
2: Ouais.
3: Non.
2: Non?
3: Non, on l'a tenté. On l'a tenté. Ah oui. C'est vous qui nous dites dans un instant qui a. Ça sonne mal.
1: Ouais, ouais.
3: Bon, appelez-nous, puis vous nous.
2: Vous nous confiez. Vous nous confiez.
3: Voilà, vous nous dites qui a la meilleure info. Ça lui fait un point. Vous connaissez le délot. C'est dans un instant. 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Partout en France, on est là à vos côtés.
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3: On est avec vous, bien sûr, qu'on vous lâche pas les copains. Je voudrais qu'on parte en Vendée deux secondes sur Énergie. Bienvenue tout le monde, on est là jusqu'à 19h. Je voudrais qu'on fasse un bisou à Janine, résidente de l'EHPAD Simone Moreau, à Aubigny-les-Clouzeaux. Elle vient de fêter ses 84 piges.
1: Ok.
3: Elle a confié à ses proches son vœu le plus cher, recevoir un portrait dédicacé de Emmanuel Macron.
1: Ah.
3: Oh. Eh ben, les infirmières ont envoyé un message à l'Élysée. Quelques jours plus tard, qu'est-ce qu'elle a reçu?
2: Le portrait de Manu.
3: Eh ben, très bel anniversaire. Je vous embrasse, Emmanuel Macron, signé de sa main.
1: Énorme.
3: C'est beau.
2: Alors,
1: ouais. On est sûr que c'est signé vraiment de sa main. C'est souvent c'est des trucs. Ouais.
3: Non. Non. Franchement, il est carré là-dessus, Manu.
1: Ouais. Et il est en forme en ce moment. Il chante du Charles Aznavour. Il envoie des portraits dédicacés. C'est une petite star. Hein.
3: Mais il lui reste un an.
1: Il est en roue libre.
3: C'est en kiff. Ouais, voilà.
2: Ouais,
3: ça,
2: c'est là pour le kiff, quoi.
3: Là, il est en roue libre. C'est comme quand tu sais, t'as vendu ton appart où tu vas déménager. Et t'en as plus rien à foutre de ça, si la vitre elle est propre, elle est pas propre. Ça y est, il en roule libre, mon Manu. Et donc il a écrit très bel anniversaire, je vous embrasse. Et bah voilà, écoutez, un petit chèque pour le birthday peut-être.
2: Mignon.
3: Bah non, pas pour le birthday, mais bon, il lui a répondu quand même à notre habitant de 84 ans. Bah, t'es peut-être au collège avec Brigitte.
2: Bah, oui, c'est vrai. Hein.
3: Bah, du coup.
2: C'est même date de naissance en tout cas. C'est pas la même génération, comme on dit.
3: Bon, en tout cas, Janine, elle est contente. Elle a notre beau gosse de président sur sa cheminée maintenant. Les copains, on va s'écouter tout de suite Sound of Legend. If you're going to San Francisco. Ça part en prod.
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8: C'est maintenant, c'est les infos pour Brio au dîner de ce soir. J'espère que tout le monde va bien. On attend qu'Emilie ait fini de bailler.
2: Ouais, mais c'est la clim.
3: Je sais, j'ai pas sommeil,
2: c'est la clim.
3: Je sais.
1: Ça fait bailler, toi, c'est vrai.
2: Ça me fait bailler. Mmh.
8: Rémi est là aussi, oui, bien sûr. Thibaut, notre réalisateur, est là. T'as bossé?
1: J'ai bien bossé, ouais, je sais.
8: C'est vrai.
1: Incroyable.
8: Est-ce que t'es fan de Star Wars?
1: J'ai jamais regardé de ma vie entière.
3: Mais on est vraiment des. Je sais pas, on est bizarre, c'est plutôt non plus.
1: Mais non, jamais.
3: Non, mais attendez, c'est extrêmement rare de tomber sur 4 personnes qui n'ont jamais vu Star Wars.
2: Si, moi, j'ai regardé petite avec mon frère. Mon frère, il adorait, il avait les Stormtroopers, là, comment ça s'appelle?
1: Les Stormtroopers.
2: Qui était toujours en train d'aller vers mes Barbies, d'ailleurs.
3: Alors, pour les fans de Star Wars, vraiment, on veut pas vous vexer, parce qu'on sait que c'est une saga magnifique, c'est canon, on est juste passé à côté petit, donc après, quand tu grandis, tu regardes moins. Mais comme j'ai jamais vu Harry Potter, par exemple, mais je sais que c'est extraordinaire. Bref, on a été content de se replonger dans Star Wars et d'essayer de trouver la meilleure info, jingle.
9: Qui aura la meilleure info sur Star Wars? Chewbacca, c'était.
1: Oh wow.
2: C'est bien fait en tout cas.
1: C'était
3: On aurait dit Patrick Fiori qui cherche la note.
1: Ouais. Moi en Ardèche, il y en a quelques-unes des comme ça.
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2: J'adore cette chanson.
3: C'est vrai que Chewbacca, tu sens qu'il peut faire du. Il peut faire du charbon quoi.
1: Et c'est mon info. Je parle de Chewbacca ce soir.
8: Ah bah tiens, commence alors. Avant ça, je te présente Samuel. C'est lui ce soir qui va nous dire qui a la meilleure info. Ça va, Sam?
10: Ça va, et vous, les copains?
8: Bah ça va très bien, mon Sam. T'habites où?
10: Près de Bordeaux.
8: D'accord. T'es fan de Star Wars ou pas?
10: J'en ai vu quelques-uns. Je suis pas un fan absolu, mais j'aime bien.
8: Eh bah écoute, on va essayer de te bluffer avec nos infos. Les infos, vous pourrez ressortir au dîner ce soir. C'est l'ascension. Peut-être que vous allez aller dîner.
1: Bien sûr.
8: Ah bah voilà, il y aura 4 infos à sortir, Rémi.
1: Alors, moi je vais vous parler de Chewbacca. Pourquoi? Parce que Chewbacca c'est quand même un animal qui est complètement dingue. On se dit mais d'où il vient ce Chewbacca? Et ben George Lucas.
8: C'est mon info.
1: Hein? Mais non, c'est pas ton info. Moi je parle de d'où vient Chewbacca,
8: le chien.
1: Oh non, c'est ton info.
8: Mon info.
1: Arrête-toi.
8: C'est fou.
2: Et vous vous trompez en plus. C'est l'info sur les Ewoks. Je l'ai moi aussi.
1: Ah moi aussi j'avais ça.
3: Mais non, c'est pas l'info sur les Ewoks.
8: Non, mais attends, est-ce que ton info c'est Chewbacca vient de la vie de George Lucas. Le personnage est inspiré de son chien, un Malamute d'Alaska.
1: Bah oui.
3: Bah attends, mais les gars,
1: mais vous avez une info en commun, c'est-à-dire que vous êtes des âmes frères, quoi. Alors attends, j'en ai une autre qui est plus dingue. Celle-là, elle est pas mal, je te la laisse, c'est cadeau, ça fait plaisir.
3: Bah, du coup,
1: je
3: vais mettre la mienne. Hein.
1: C'est
3: bah,
1: quoi,
3: alors attends, je t'en fais la mienne.
1: Bah oui.
8: Donc pardon, hein, excuse-moi, c'est Camille qui parle, Samuel. Donc, Chewbacca est inspiré du chien de George Lucas. Le casque de Dark Vador vient des masques à gaz des soldats nazis. Mm-hmm. C'est ça qui a inspiré la forme du masque de Dark Vador. Et la tête de Maître Yoda est inspirée... Jack Lang, non. D'Albert Epstein.
2: Tu peux nous le faire un peu.
8: Epstein, oh ben mince, j'ai Jack Lang, j'ai Epstein du coup. Ouais.
2: Tu peux nous le faire un peu. Fais-le un peu, Jack Lang, s'il te plaît.
11: C'est absolument bien fait. Je suis pas au courant de rien, j'ai envoyé un mail, comme j'envoie des centaines de mails. Je vois pas en quoi c'est moi qui dois être.
2: T'avais bien
8: les
2: états.
8: Oh là là,
2: je l'adore.
3: Ah ouais, regarde, demande-moi de faire Jack Lang. Vas-y.
2: Et Jack Lang.
11: Bonjour à tous, j'ai absolument rien fait.
3: Demande-moi de faire une éponge.
2: Fais une éponge.
11: Bonjour à tous. Je n'ai rien récuré.
1: C'est vrai.
3: C'est la même chose. Demande-moi de faire un pruneau d'Agen.
2: Fais un pruneau d'Agen.
11: Mais bonjour, je suis un pruneau d'Agen.
3: C'est la même tête, hein.
2: Ouais, c'est vrai. C'est vrai. Ah oui, ben, pour revenir à toutes ces inspirations, moi je t'en rajoute une si tu veux. Les Ewoks, tu sais, les petits mignons là, trop mignons. Ils sont inspirés aussi de son griffon bruxellois et surtout du Viet Cong parce qu'il était contre la guerre du Vietnam. Et donc, il a décidé que c'était les plus faibles qui allaient gagner. Parce que c'est les petits Ewoks mignons.
3: Ah, c'est génial. C'est ton info?
2: Non, il me l'a enlevé. Pourquoi il me l'a enlevé?
3: Regarde celle-là, elle est géniale.
2: Ah, alors je vous la redis bien.
3: Non mais vas-y, redis-la. Je trouve ça génial de se dire j'ai envie que ce soit les petits qui gagnent puisque je voulais que parce que par rapport entre les États-Unis et le Vietnam.
2: Exactement. Donc l'empire représente les États-Unis et les petits Ewoks tout mignons qui ont d'ailleurs été critiqués par le public. On a reproché à George Lucas d'en faire des petites peluches de produits dérivés. Il a dit pas du tout. Je me suis inspiré du Viet Cong et d'ailleurs c'est pour ça qu'ils vivent dans la forêt de Ben Dor. Ça ressemble à la forêt tropicale vietnamienne. Et il a dit, je veux faire gagner les plus faibles. Donc, c'est les plus mignons, les plus avec la petite voix qui vont gagner.
3: Waouh, très bonne info.
2: Ah,
3: bonne
2: mignon info. Je t'écouterai plus jamais, toi.
3: Lui, c'est Johan.
8: Comment, Samuel?
10: C'est bon à savoir.
8: Bah ouais, je trouve
2: ça bien. Ouais.
3: Rémi, alors vas-y, je sais que t'en avais une deuxième, on avait la même.
1: Tu j'en ai une qui est pas mal. En gros, dans le scénario original, et durant une grande partie du tournage de Star Wars, Luke Skywalker s'appelait Starkiller. Et en cours de production, George Lucas, il regarde le truc, il dit, attends, en fait, ça va pas le faire, parce qu'à l'époque, il y a un serial, enfin, il y a un tueur, en fait, Charles Manson, vous avez entendu parler de ce gars?
2: Bien sûr.
1: Qui se faisait appeler comme ça, Starkiller. Pourquoi? Parce que ça devenait une star, le gars. Tout le monde parlait de lui, et c'était un des plus gros tueurs de l'histoire américaine.
3: Et il a tué une star.
1: Et il a tué une star. Et après, il en a fait, enfin, bref. Et donc, il a rebaptisé Luke Skywalker. Et c'est comme ça qu'il s'est né, parce qu'à la base, il devait s'appeler Starkiller.
3: Mmh. Okay. Pas mal, c'est pas ouf, mais tu t'es bien adapté en urgence.
1: Ouais,
3: donc,
1: ouais,
3: bravo sympa. Pour ça. On sait que tu l'as trouvé dans l'urgence.
1: C'est last minute.
3: Non, mais t'en avais deux, donc on sent que tu l'as fait à ton rythme.
1: Mais elle est pas mal.
2: Il était concis, je trouve.
1: Ouais.
2: Tu vois?
1: Ouais, ouais.
2: Non, moi, j'aime.
10: Les cours.
2: J'aime.
3: Ouais. Pour une fois que c'est court, c'est exactement ce que nous avons.
1: Ouais, je te confirme.
3: Il nous reste Thibaut. Hein.
1: Ouais, bah moi je vais vous parler de Luke aussi, parce qu'on connaît tous, même si on n'a pas vu Star Wars, moi j'ai jamais vu, mais on connaît tous cette fameuse réplique Luke, je suis ton père, que dit Dark Vador. À un moment donné, il dit ça dans le film.
2: Ah oui.
1: Et ben en fait, non. Il a jamais dit ça. Dans le film, à aucun moment, il dit Luke, je suis ton père.
2: Ah, c'est l'effet Mandela.
1: Et c'est l'effet Mandela. Et en fait, écoutez bien, il dit ça.
12: Non, je suis ton père.
1: Il dit non, je suis ton père. Il dit jamais Luke, je suis ton père. Ils nous ont tous brouillé le cerveau. On pense qu'il y a Luke, je suis ton père. Non, c'est non, je suis ton père.
3: Ça gagne pas, ça.
2: C'est vrai. Je pensais que c'était Luke et
3: ouais,
2: pas
3: ouais,
2: non.
3: Hein. Ça gagne pas, ça.
1: Si, c'est
3: maintenant,
1: énorme.
3: On a un truc plus fou.
1: Ouais, c'est énorme.
3: Bon, bah écoute, Sam, laquelle t'as préféré ce soir? Est-ce que c'est sur les Ewoks? Est-ce que c'est sur ce qu'a inspiré George Lucas? Est-ce que c'est sur
1: Luke, je suis ton père.
3: C'est le dernier, j'ai déjà oublié. ou est-ce que c'est sur
1: Skywalker, Starkiller, ouais. Pas mal ça. Waouh.
10: Alors celle de Thibaut, je la connaissais déjà.
1: Bah tu vois, elle était forte. Là où t'es fort.
10: Mais franchement, celle des Ewoks, je la connaissais pas du tout. Okay. J'avais entendu parler pour Skywalker, j'ai entendu parler, donc je vais aller sur Emily.
3: Ouais, mais il est vraiment la mienne, rien à foutre. Non, parce que vraiment. celle-là, je la connaissais, donc je vais aller sur. Moi, vraiment, je suis invisibilisé dans cette émission, je n'ai même pas existé dans le top 3.
2: Non, mais la vérité,
3: je t'en veux pas, mon pote.
2: Moi-même, je trouvais l'info hyper intéressante, et Johan, notre producteur, a considéré que ça chevauchait un peu la tienne. Et finalement, tu vois, elle se complétait.
3: Ouais, bah c'est génial de se dire que la tienne chevauchait un peu la mienne, mais de laisser Rémi faire la même que moi. Qui du coup chevauchait un peu la mienne. Hein, pardon,
2: il a dû
1: changer. C'est moi qui ai fait une erreur. Il m'a dit, je crois que Camille partira là-dessus. Fais attention. C'est moi qui ai pas été vigilant comme d'habitude. Je vous embrasse.
2: Ouh là là, le mauvais élève.
3: Et là, vous voyez un petit peu la tambouille interne.
1: Ouais. Ah, ouais.
3: Là, vous êtes en train de voir
2: les coulisses.
3: Ah, ouais. Là, excusez-moi, hein, c'est comme ceux qui ont acheté les places pour Bad Bunny derrière l'écran. Vous voyez un petit peu les fils, les câbles et les câbles HDMI branchés.
2: Là,
3: vous voyez. Là, c'est backstage. Là, vous êtes dans les cuisine, hein. Là vous êtes en train de partir les plats du jour. Hein. Là c'est pas en terrasse, t'attends, là c'était avec tout le monde, dans la 14, allez, vous voyez.
2: Le coup de feu.
3: Là vous voyez toutes les coulisses, tous les backstage. Hein.
1: Ouais. Et c'est important cette séquence, attends, on se bat. Hein.
3: On se bat, et je vous l'aimez, vous la consommez beaucoup en podcast, donc un immense merci pour ça. Samuel, tu pourras te réécouter en podcast, merci d'avoir voté Émilie, c'est mérité.
2: Merci vous êtes tellement mignon.
10: Merci à vous quatre, tout ça, une super émission, en tout cas.
3: Bah t'as un petit cœur, merci mon Samuel. Demain, vous voulez le thème de demain?
1: Oui.
2: Oui.
3: Demain, ce sera le 15 mai. On sera là aussi, on sera pas en best-of, on sera là à vos côtés. Le 15 mai 1768, Louis XV achète la Corse à la République de Gênes. La Corse est devenue française un 15 mai. Et donc, le thème...
2: C'est la Corse.
3: C'est un Louis connu. Parce qu'on a déjà fait la Corse.
2: Ah, c'est vrai?
3: On l'avait déjà fait. Non, on a attendu que tu sois pas là.
2: Bien sûr.
3: Allez, restez avec nous tout de suite. On s'écoute Joe, The End of Beginning. On l'adore. C'est notre invité il y a quelques mois maintenant.
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3: Pense fort à vous tous. Vous êtes très nombreux, très nombreuses d'ailleurs, en voiture, en train de récupérer tout le monde. Les plus vénards pour partir pour un petit week-end de 4 jours.
2: Sympa.
3: Ah oui, parce que oui. Les moins vénards pour passer quand même un petit jeudi soir en famille. C'est cool. Nous, on va vous changer les idées. 16h, 19h. Prenez vos idées, on les change entièrement.
1: Ah ouais? Du sol au plafond?
3: On repart. C'est, on rénove. On...
2: Ah, j'adore.
3: Prenez l'idée, on maroufle, on ponce les murs, petit mur en terracotta. Bref, nouvelles idées quoi.
1: Je peux mettre un petit béton ciré sur mon idée ou pas?
2: Ah
3: ouais. Oui, béton ciré.
2: Mais attention, ça reste. Ça fissure, attention.
3: Faut bien le faire, faut bien le cirer.
2: Ouais, d'accord, exactement. Okay. Quand c'est foiré. Un pro pour le faire.
3: Ah ouais, quand c'est foiré.
1: Ah bon?
3: Ouais,
1: c'est une bonne info ça. Ah. Je voulais mettre du béton ciré sur mon idée, mais non.
3: Très dur.
2: Un parquet, pointe de Hongrie, ça marche.
3: Ouais, ça marcherait bien. Ouais. Après, un plan de travail en béton ciré, très joli. Mais après, tout un sol, une fois que ça craquelle à un endroit, mon pote, faut tout reprendre.
1: Ah bon?
2: Il a raison.
1: Ah oui.
3: Oh là là.
2: On réagrée et tout. Laisse tomber,
3: va. Ok. Bon. Y a Laura qui est avec nous. Ça va, Laura?
14: Salut toute l'équipe. Ça va super, et vous?
3: Ça va très bien. Tu viens d'où, Laura?
14: Alors, je suis dans les Alpes de Provence.
3: Ah, mais je connais bien.
14: À côté de Digne-les-Bains.
3: Ah, bah, t'as Digne. Il y a la tante Louisette qui habite à Digne.
14: Évidemment.
3: Tu la connais ou pas du tout?
14: Oh, je dois connaître une Louisette, mais.
3: Tu fais quoi, toi, là-bas, Laura?
14: Eh ben moi je suis gardienne de refuge de montagne. Donc je connais bien la nature.
3: Mais alors excuse-moi Laura, genre bergère ou rien à voir?
14: Alors non, pas bergère. En fait on a un refuge avec mon compagnon. Donc c'est vraiment en fait c'est une ancienne bergerie qui a été réaménagée comme lieu d'accueil. Et on accueille pas vraiment des randonneurs, nous c'est plutôt des séjours vraiment qui sont encadrés, séjours sportifs, des familles en mode colonie de vacances, hein, voilà. Et on est sur place et on fait ça toute la saison d'été, mais, on accueille du monde.
3: Mais fait de la pluie, c'est quoi? C'est de la moyenne montagne ou même pas?
14: Oui, moyenne montagne, on a 1300 mètres d'altitude, donc c'est pas très haut, mais on est quand même isolé, on est à 30 minutes de la route du village, donc il faut monter à pied, ça se mérite.
3: Mais tu pars de Digne?
14: Non. Alors, moi, je ne suis pas à Digne même. On est à une demi-heure déjà de la ville, la plus proche est Digne, mais on est dans un petit village. Et nous, on est, on part du village et on monte à pied jusqu'au refuge.
3: Ah, génial.
1: C'est les fameuses vacances d'été à la montagne dont tu parles souvent, parce qu'on ne pense pas assez, Cam.
3: Ouais, les gars.
14: Exactement. Bah oui,
3: c'est génial.
14: C'est fini, les plages bombées de la Côte d'Azur. Là, maintenant, c'est la montagne, l'été. Il faut profiter des espaces déconnectés. C'est le meilleur endroit pour être.
3: Ah oui. Ouais. Mais le cadre de vie est génial, pardon, parce que c'est pas l'office du tourisme des Alpes et des Alpes de Haute-Provence, mais je le dis quand même, parce que le cadre de vie est magnifique, et franchement, c'est un élément important.
14: Et oui, et puis.
3: C'est gratuit. Quasiment.
14: Exactement.
3: Je veux dire, c'est des activités pour les familles, une fois qu'on a fait le déplacement, qu'on va là-bas, qu'il faut remplir le frigo, une semaine, une fois qu'on est en montagne. Il y a des accrobranches qu'on veut, mais vous pouvez aussi passer 3 jours avec des activités, juste une paire de baskets, et vous amuser. Tout est gratuit, en fait. C'est formidable, la montagne d'été.
2: Exactement.
3: Moi j'adore, même pour les petits budgets, vraiment c'est
2: vrai. C'est des super souvenirs. Il y a la rivière, tu te baignes, tu fais des randos avec tes parents. C'est moi j'adore.
3: Ah ouais, et puis après voilà, après il y a tout, vos Aladdin, il y a tout, il y a des accrobranches, des machines, il y a plein d'activités aussi payantes.
2: Vous pouvez
3: bien se régaler. Bien sûr les jeunes.
14: Mais faut venir chez nous. On a plein d'activités sportives. Moi mon compagnon il encadre en canyoning tout l'été, randonnée. Enfin il y a pour tous les goûts.
3: Canyoning. Laura tu restes avec tout?
14: Allez avec plaisir.
3: Super Laura, merci parce que j'ai pas eu le temps de faire mon info. Qui est folle. On l'a fait juste après Elena Mapus.
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3: Laura est de retour avec nous. Il y a Émilie, il y a Rémi, puis il y a vous tous dans la voiture. Merci de nous écouter. Peut-être vous êtes partis pour faire un petit peu de route pour ce week-end de l'Ascension. Rassurez-vous, on est là 3h à vos côtés. 16h, 19h, tous les soirs. C'est pas un best-of. On est bien là avec vous et on est là également demain soir. J'ai envie de vous présenter Xavier et Benoît. D'accord? Le Bebe et le Xav, c'est deux jumeaux qui ont fait un truc fou la semaine dernière.
2: Oh.
3: On fait un truc. Ils sont jumeaux, ok? Et ils ont fait un truc de dingue qui rapport à leur
2: gémellité.
3: Gémellité.
1: Oh, c'est beau comme mot.
3: Il est beau. Hein.
1: Gémellité, ouais, c'est.
3: Vous avez senti que je l'avais pas.
1: Ouais.
3: Vous m'avez aidé, ça me fait très plaisir. Vous avez senti que je suis en train de me noyer, vous avez dit, gars, faut bien chier les sauvetages.
2: Les béquilles, les béquilles.
3: Un grand merci, tout le monde. Vous avez remarqué que les béquilles, c'est vraiment un truc de. Tu dis, mais il n'y a personne qui a des béquilles. Et le jour où tu as des béquilles, tu vois, gars, il y a plein de gens qui ont des béquilles. Ah bon?
2: Ah ouais,
3: c'est quand t'es. Ouais.
1: Les invisibilise.
2: Non, quand t'es enceinte, tu te dis, mais tout le monde est enceinte.
3: Ah
2: ou
3: ouais.
2: Quoi c'est parce que tu focus, en fait, sur ce qui est en train de t'arriver.
3: C'est fou, ça. Comment ça s'appelle, ça? Ouais, typiquement, t'as pas de béquilles, tu fais pas gaffe. Et d'un coup, t'as des béquilles, tu vois, ouais, gars, mais c'est pas possible, on est tous en béquilles ou quoi? Qu'est-ce qui se passe? La Terre n'est pas droite ou quoi?
1: On a qu'à appeler ça le syndrome des béquilles, maintenant.
3: On l'appelle ça le syndrome des béquilles. Très bonne idée. Alors écoutez bien, qu'est-ce qu'ils ont fait Benoît et Xavier, deux jumeaux, la semaine dernière? Un truc fou!
2: Pour prouver leur gémellité, ils ont accompli la même chose au même moment.
3: Ah, c'est une bonne idée, mais c'est pas ça. Ils savent qu'ils sont jumeaux, il n'y avait rien à prouver.
1: Ils ont fait un exploit sportif?
3: Non.
14: Est-ce que c'est dans le domaine médical ou...
3: Ah, c'est pas médical.
14: Non.
2: Ils se sont... Ouais. Ils ont... dans le travail, le monde du travail?
3: Non. Dans le monde personnel, ils ont fait un truc personnel.
2: Ils ont eu des enfants au même moment?
3: Non, ils se sont mariés en même temps?
1: Oui.
2: Ah, avec des jumelles.
14: Ils sont mariés
3: exactement. Ça part pour Émilie. Bravo Émilie, PS5 pour toi, ainsi que des AirPods 4. Ça serait fou qu'on s'offre les cadeaux.
2: Non, mais moi je ne veux pas de PS5. Je vous l'ai dit 10 fois, je vais redoubler si vous me mettez encore une console entre les mains.
3: Après, c'est vrai que t'as quand même 40 piges, t'es en quatrième, quoi. De toute façon, je pense qu'il faut que tu renonces. Tu vois ce que je veux dire? C'est pas pour toi. Lâche. Quand t'as septuplé ta quatrième, faut arrêter. Faut que ça cesse.
2: Non, mais je serais complètement addict. Vous me mettez Just Dance, mais je sors plus jamais de la maison.
3: Ah ouais, moi j'adorais. Ah moi j'adorais SingStar.
2: Ah, je connais pas, c'est quoi c'est un karaoké et,
3: tu joues
1: Guitar Hero.
3: Ouais, ouais. Oh. Tu chantes et tu joues de la guitare.
2: Oh, le 18 juin, c'est mon anniversaire. Offrez-la à moi. Non
1: tu viens de dire non.
3: Je viens de dire que je ne veux plus.
2: J'avoue, mais tu m'as convaincu avec ton jeu.
3: En tout cas, la PS5 d'ailleurs, elle a à offrir hein, ce soir, les AirPods 4 aussi, ainsi que l'Apple Watch.
1: L'Apple Watch.
3: Laura, oui. Écoutez bien, ces deux jumeaux, Xavier et Benoît, ont épousé deux sœurs jumelles.
2: Ouais, oh, mignon.
3: Pour ajouter au côté zinzin de l'info, les quatre sont horticulteurs. Ils travaillent tous ensemble dans une jardinerie en Meurthe-et-Moselle, encore plus fou. Les deux jumelles parisiennes et les deux jumeaux lorrains se sont rencontrés en même temps. À la même soirée,
2: arrête.
3: Grâce à des amis communs, mais pas
2: et
3: une
2: des jumeaux.
15: Des jumeaux, ouais.
3: Pas une réunion de jumeaux, hein.
1: Ah ouais.
3: Les deux jumeaux, il y a un copain qui a dit, bah venez les gars, je vous amène à un dîner. De l'autre côté, les deux jumelles, il y a une copine qui a dit, venez fille, je vous amène à un dîner. Les jumeaux se sont rencontrés à cette soirée-là. Ils se sont tous pécho. Un a pécho l'une a pécho l'autre. Vous avez compris quoi? Dans le respect, sans tomber dans du Patrick Sébastien.
2: Chacun dans son coin, quoi.
3: Chacun dans son coin. Encore plus fou. Ils sont aujourd'hui voisins, ils ont construit leur maison à côté. Les jumeaux parfois ont du mal à se séparer. Donc là ils sont à côté et ils bossent tous ensemble dans la jardinerie.
1: J'ai peur d'un truc.
3: Moi j'ai peur pour les clients qui arrivent pour la première fois dans la jardinerie, ils disent ouais, gars, je vois double tout le monde.
2: Je sais pas y voir.
1: Rémi,
2: il a peur qu'ils se confondent.
1: J'ai peur qu'ils se confondent. J'ai peur qu'un jour il y en ait un qui soit là, ah, je suis en train de couper des orchidées. Boum, l'autre il arrive là, il pense que c'est sa femme.
3: Non, tu te reconnais.
1: Je sais pas.
3: Non, tu te reconnais, Laura, arrêtez.
15: Mais c'est pas.
2: Oula, la caisse est tombée, ça c'est un signe. Ça c'est quelqu'un.
3: Excusez-moi.
2: Un signe du bon Dieu.
3: Vous avez peut-être entendu le bruit, la boîte du respect vient de tomber.
1: Attends, mais là elle était très bien installée sur la table.
3: Oui.
1: Et il y avait aucune raison qu'elle tombe. Hein.
15: Oh, allez, elle est pleine ou pas cette boîte?
3: Elle est pleine, on en a combien dans la boîte? On en est à
1: plus de 150 combien balles.
3: 150 euros qu'on vous offre en fin de saison.
1: Oh, ça, tu sais pourquoi elle tombe? Parce qu'elle en a marre de recevoir mon argent. Elle se dit, ça y est, c'est bon. Rémi, ça y est, il a assez donné.
2: Moi, je vous dis qu'il y a assez.
15: Ouais, Rémi, il a mis pas mal. Hein.
1: Ah, merci.
2: Peut-être habité ce studio. Oh. Moi, j'y crois vachement.
3: Elle est vraiment tombée toute seule.
1: Ouais. Elle est comme ça, elle a aucune raison de tomber.
2: Trop
3: bizarre. Oh là là, j'ai des frissons, je te jure que c'est vrai.
1: Arrête.
3: Arrête Thibaut.
1: Est-ce que vous auriez aimé avoir des jumeaux ou des jumelles? Moi j'aurais adoré.
2: Moi aussi,
3: ah bon,
2: bien sûr.
3: Adoré avoir des jumeaux. Et bon, après j'ai mon meilleur ami Angelo qu'on a eu. Je vous cache pas, il a plus de cheveux. Voilà.
2: Ah ouais, mais c'est ça. Quand j'ai eu ma fille, la première, je me suis dit finalement, si j'avais dû doubler ce travail là, ça aurait été compliqué.
3: Écoutez, moi j'ai connu mon pote Angelo. Il a dit, bah écoute, je suis trop content, on va avoir des enfants, c'est des jumeaux. Il m'a annoncé ça, il avait une houppette. 6 mois après qu'il soit né, il avait plus un poil sur lequel ça l'a massacré. Ouais. C'est dur, hein. Deux garçons et tout, jumeaux.
1: Elle sait que avant d'avoir mes filles, j'ai des jumeaux. C'est pour ça que j'ai une petite calvitie que j'ai pas reconnue, hein, bien sûr. Non, mais moi, je suis comme toi, j'ai des potes qui ont des jumeaux. Et
3: c'est dur.
1: Et je sais, je vois que c'est dur. Bien sûr que c'est dur.
3: Mais quel kiff, en une fois, t'as fait les deux, ça y est.
2: Mais c'est tellement mignon, j'adore. Ah ouais, mais là, l'histoire, moi, je l'adore. C'est vraiment un truc, là, j'ai médité. Ils étaient obligés de se mettre avec des jumelles. Il fallait qu'ils se comprennent les uns les autres. Ça doit être dur, tu vois.
3: Mais surtout, vous savez que c'est dans les gènes, puisque mon pote Angelo, son père est jumeau.
2: Bien sûr que c'est dans les gènes.
3: Et sa femme a une jumelle.
2: Ah bah oui, c'était sûr.
1: Bah oui. Moi, mon meilleur pote François, il a des jumelles et son père était jumeau, quoi. Tu vois, et ça se.
2: Ah bah tu le sais, il y a des jumeaux dans ta famille.
1: J'aurais adoré.
2: Trop mignon, trop mignon.
1: Ah, mais t'imagines perdre tes cheveux, toi. Regarde comme t'as un cheveu de qualité.
2: T'as un cheveu de qualité, toi.
3: J'y serais allé.
1: Ouais, mais bon.
2: Je te verrais pas chauve. Bizarrement.
1: Non, tu ferais pas un bon chauve.
2: Mais toi, je te verrais pas avec des cheveux.
1: Mais non, t'as l'habitude.
2: Ouais.
1: Bah oui.
2: Ça doit être ça.
1: Mais toi, tu ferais pas un bon chauve.
3: Ouais, mais attention, Rémi sans casquette, c'est un délire.
2: Bah, c'est vrai que t'es plus la même personne.
1: Ah non,
2: hein.
1: T'es plus le même, je te jure.
2: Non, c'est plus la même personne. Non, c'est une autre.
1: C'est une autre.
2: Ah, c'est incroyable. J'ai changé de sexe. Un hologramme, hein, quelqu'un d'autre.
3: Je suis choqué plus que la tirelire. Ça me met un coup à chaque fois. Laura, j'ai passé un trop bon moment avec toi. Tout de suite, on écoute Shakira, Algo Tout.
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3: Les amis, on reste ensemble jusqu'à 19h. Plein de choses qui arrivent dans l'émission. On va jouer, on va manger la meilleure.

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2: Enfin, on va jouer ensemble. Enfin. On n'a toujours pas joué alors qu'on a des cadeaux magnifiques à vous offrir. Merci d'être là sur Énergie, tout le monde. Ça nous fait très plaisir de passer nos soirs avec vous. Même l'Ascension, on est là. Vous n'êtes pas en train d'écouter un best-of, je le répète. On est là à vos côtés avec Émilie, avec Rémi.
3: Ouais.
2: Jeu de l'indice dans un instant. SMR. On choisit avec l'équipe. Vous nous appelez, vous 0870 42 48. C'est la seule chose que vous avez à faire. C'est complètement gratuit. Et vous choisissez si vous voulez une PS5 ou une Apple Watch dans un instant.
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2: Bienvenue sur Énergie. Merci de nous choisir pour terminer vos journées, pour démarrer ce long week-end de l'Ascension. On est avec vous ce soir et demain avec Émilie, avec Rémi. On vous lâche pas, c'est promis. Il y a Romain

0: Soku Keiko Cuisine.
1: Ah, je connais pas, je connais Mondial Kit. La cuisine, c'est moi.
2: Et
1: je
2: cuisinais là.
1: Mondial Kit.
3: Oui.
2: Cuisinelle
1: là. La la la la la. Vous savez comment on pouvait bien faire la poule?
2: Non.
1: Vous voulez savoir?
2: Ouais. Ouais.
1: Faut dire Paul Pogba très vite.
2: Ah ouais?
1: Paul Pogba.
2: Ouais, c'est vrai.
1: Tu dis Paul Pogba très vite, tu fais quoi qu'il arrive, tu fais la poule. Paul Pogba.
2: Mais un peu aigu.
1: Un peu aigu,
2: Paul Pogba.
1: Tu vois?
2: Ah, c'est dingue, ça marche.
4: La question que j'ai envie de vous poser, monsieur Courbal, c'est quoi? C'est comment c'est arrivé dans votre
2: vie? C'est vrai.
1: Ça marche pas, sinon, regarde, Martin de Taillé.
2: Oui, mais d'accord, mais comment?
4: À quel moment tu t'es dit, tiens, Paul Pogba, si je le dis vite, ça fait la poule?
1: Il y a des gens, ça marche pas, tu vois. Paul Pogba.
4: Dis Paul Pogba avec la voix.
1: Papa,
2: mais ça marche hyper bien.
1: Papa,
2: c'est génial.
1: Bon, apparemment, elle est harcelée, celle de tout le monde. Tu veux essayer, Romain? Regarde, dis Paul Pogba avec la voix du nez, tu vas voir.
0: Paul Pogba.
1: Ah ouais. Paul Pogba.
4: C'est marrant, t'as des bonnes soirées tout le temps dans la maison.
1: Tiens, ouais. écoute, chérie.
4: Je te dis que je fais la poule. C'est ça qui fait le mieux. Hein.
1: Rémi, ça tombe bien. Je vais voir vos talents, puisque je vous ai promis qu'on jouait maintenant. Tu veux quoi, Romain? Tu veux une PS5 ou tu veux une Apple Watch, pardon?
0: Ah, une PS5, ça ferait plaisir à mon fils.
1: Bah pour ça, va falloir gagner la ASMR. On va utiliser notre voix. Voilà, vous voulez faire la poule?
4: Oui.
1: Il y a d'autres choses à faire. C'est très simple, j'ai une liste de sons. D'accord? On est trois, Émilie, Rémi et moi. Chacun au tour, je vais vous montrer. On met Thibaut aussi, on est quatre avec Thibaut. Et je vous donne le numéro.
2: Ah,
1: donc
2: oui,
1: vous verrez
2: d'accord.
1: Sur la liste, ouais. Quel son vous devez arriver à faire. Et ensuite, Romain, ça sera à toi de le deviner, d'accord?
0: Allez, ça va.
1: On va faire... Faut qu'on arrive au moins à 4 points.
4: Ah, ça va être... Ouais, je les ai sous les yeux.
1: Ouais, je viens de voir la liste.
4: Pas commode, hein.
1: Je vais commencer avec Émilie.
2: Ah.
1: Émilie, il va falloir me faire le 16.
2: Oh putain. Attends.
4: Ouh là là.
2: Non, pas du tout. J'ai droit à plusieurs essais.
1: Mais un deuxième, vas-y.
0: Ouh, c'est une vache malade, ça.
1: Exactement, c'était une vache en train de mettre bas. Non, c'est un chameau.
2: Ouais, c'est pas évident.
0: Fallait appeler Jean du Jardin.
2: Ouais, c'est vrai qu'il était bien.
4: Mais c'était vachement bien là, je trouve.
2: Ah, c'était pas mal.
4: Ouais, moi j'étais dedans.
1: Rémi,
2: désolé.
1: Il va falloir me faire le 20. Ça fait longtemps que t'en as pas entendu, mais il va falloir faire le 20.
0: Électrique.
1: Eh non.
4: Ah, frère,
1: on sent que ça fait longtemps qu'il en avait pas vu. C'était un sèche-cheveux.
4: Ouais, j'étais plus sur la perceuse là, ouais. Peut-être.
1: Pour l'instant, c'est un échec.
4: Ouais.
1: Je vais passer à Thibaut.
4: Ouh.
1: Thibaut, tu me fais la 9.
4: Allez, c'est parti. Allez. Allez, j'y vais.
2: Non, voilà, c'est ce que j'ai dit.
1: Mais non.
2: Non.
1: Le début était bien. Non, c'était une tondeuse à gazon.
4: Oui.
1: Ah.
4: Je pensais que sur le drrr, j'allais l'avoir.
1: J'espère que vous trouvez dans la voiture, hein, parce que là, c'est un échec. Hein. Le pauvre Romain, il va pas trouver la PS5. Hein. Attention. Vous voulez que j'en fasse une?
4: Oui.
2: Oui.
1: Je vais faire.
2: Je te la donne, moi.
1: Allez, vas-y.
2: Bien sûr.

0: ça, c'est l'arroseur de jardin.
1: Non, non, non.
2: Putain, il a raison.
0: La roue de la fortune.
1: Oh. Non. Le clavier d'ordinateur.
2: Non, mais c'est dur, non. Il a raison. C'est, tu faisais très bien l'arrosage automatique. Ah, ouais, hein. Ouais. Ça,
1: ah non,
2: bien.
1: Non, non. Non, l'arrosage automatique, c'est le même son que ta femme quand tu demandes si tu peux aller dîner avec tes potes.
2: Ah ouais. C'est vrai. Il est dur ce film. Ce
0: il est dur ce jeu.
1: Ah, il est dur, il est dur. Allez,
3: on va y arriver.
1: Le 5. Ouais.
3: Mais non.
2: Ah bon?
3: Pas tututut.
2: Bah si, le mien il fait non. Souris.
1: Alors. Ting.
0: Téléphone qui vibre. Ah, micro-ondes.
1: Oui. Ouais. Allez, c'est enfin, vrai. Enfin, yes. Ça ouais. Démarre. Ça démarre.
2: Allez, allez.
1: Rémi, ouais. Le 10. Oh là là, ok.
0: Ça fait de l'eau gazeuse, une couverte.
1: Je reprends, écoute.
2: Ouais.
0: La bouilloire.
1: Allez, ah, 4 minutes, on prend.
2: Allez, faut enchaîner.
1: Allez, super banco sur celui-là. Super banco, tous jouent là. Émilie, le 17. Ah! Romain,
2: ah, je l'ai bien fait.
1: Je trouve que vous l'avez dans la voiture.
2: Il a pas entendu. Oui, c'était ça,
1: c'est
2: le bruit.
1: Ça, le bruit.
2: Attends, je te le refais. Ah,
0: Denis Brognard.
1: Oui. Oh, on a venu nulle part. Les amis. Ah. bien joué. Oh là là. Et on fait, on prend 3 points, mais là le Denis Brognard il revient de loin. Romain, on t'offre ta PS5. Félicitations.
0: Ah, super, merci beaucoup.
1: Fais un bisou à tes enfants. C'est quoi leur prénom?
0: Constance, Paul et Harmonie.
1: Oh là là, 3, ça va faire des embrouilles pour qui joue à quoi. Hein.
0: C'est ça. Bah,

0: nous là. Ah ouais.
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0: On est ensemble dans un instant sur Énergie, la championne de France de la planche à pérou. Elle a débarqué, Charlotte. Elle venait de devenir là deux jours avant championne de France de planche à pérou. La passion absolue d'Emilie, même bien avant ses filles.
2: Ah oui, c'est grave.
0: Les planches apéro.
2: Ah ben, mais il faut du pain. Vous pensez qu'elle a prévu le pain?
0: Mais écoute, arrête de chourer les problèmes. Mais c'est vous, mais quelle peine à jouir.
2: Non, mais pas du tout. Au contraire, je l'attends tellement.
0: Il y a vraiment que... il y a des corniches, il y a du pain. Prends le plaisir. Elle arrive, ouais, la championne de France de la planche apéro qui arrive.
2: Si on a une petite baguette un peu croustillante.
3: Comme un dingue.
0: Rends-toi compte d'où on vient, Emilie. La championne de France de quelque chose, encore, on croisait personne, nous.
2: C'est vrai.
0: Mais oui. Et ben là, on va la voir avec nous dans le studio. Donc on verra bien ce qu'elle ramène, mais ça va être canon.
3: Là, c'est l'heure. Hein.
0: Et en plus, on a démarré l'émission avec Michael. Rappelez-vous, c'est un auditeur qui a démarré à 16h avec nous, puisqu'on est là, bien sûr, c'est pas un best-of. On est là ce soir, on est là demain soir. 0870 42 48. Michael, il a démarré, il habite la région parisienne. Je dis, bah, débarque, tu prends la planche. Et il débarque.
3: Ah là là, il est sur la route là.
2: J'espère qu'il n'est pas bloqué. Il a dû prendre les transports pour pas prendre les embouteillages.
0: Et quelle peine à jouir, mais j'en
2: sais rien. Mais aujourd'hui, je suis inquiète. J'ai
0: l'impression de parler avec ma mère, elle voit tout en noir, ma mère.
2: Je suis inquiète aujourd'hui. Je dois être en SPM. Je vais avoir
3: un syndrome prémenstruel.
2: Voilà, c'est ça.
0: Mais c'est fou.
2: Mais je suis inquiète.
0: Mais ma mère, tu lui dirais, mais il y a Eros Ramazzotti qui vient à la maison et il a envie de te rencontrer. Ma mère, elle dirait, ah non, j'ai rien à mettre. Puis il aimera pas la région. Puis machin. C'est fou. Et Emilie, ça devient ma mère. Tout en noir.
2: Vous savez qu'il m'a écrit sur Insta.
0: Eros Ramazzotti.
2: Oui. Enfin, c'est moi qui lui ai écrit.
3: Non,
2: attendez, pas du tout. Alors, elle vous intéresse cette histoire ou c'est un tiroir?
0: Non, c'est vrai de vrai.
2: J'ai retrouvé mon CD qui m'avait signé, écoutez-moi bien, au Virgin Megastore. Je n'habitais pas Paris, hein. J'étais venue exprès parce que je savais qu'il était en concert, donc j'avais assisté au concert et il m'avait signé le CD et je retombe dessus et je le poste et je le tague. Et il m'a répondu, vous voulez que je vous montre?
0: En MP? Il t'a répondu en italien?
2: C'était il y a longtemps. Mais oui.
0: Arrête.
2: Mais je vous jure, attendez. Moi, j'aime pas. Ne me faites pas passer pour une mytho parce que.
3: On n'a rien dit.
0: Bah, attends, on n'a rien dit. Là,
2: non, mais aujourd'hui, je suis inquiète.
0: C'est fou.
2: Aujourd'hui, je suis pas bien.
0: On est avec toi, là. Hein.
2: Ramazzotti et Rose, envoyez un message.
0: Oui, bah, tapez Rose, il y en a pas que 5 qui ont voté.
2: Regardez.
0: Il y a une conversation?
2: Oui. Il m'a envoyé un smiley avec des cœurs. Bon, c'était en 2021, ça date. Hein. J'ai envoyé plein de points d'exclamation, des cœurs, et m'a renvoyé le bras qui fait comme ça. Pardon, excusez-moi, mais je dis, oula, Eros, excusez-moi.
0: Il t'a parlé en smiley, quoi.
2: Non, après, il m'a dit thanks. Je lui ai dit en anglais, en Corse, on était toutes amoureuses de vous. Merci pour toute la musique et les souvenirs. All the best. Il m'a répondu thanks.
0: Oh, trop mignon.
2: Alors,
0: très classe,
2: vous vous rendez compte? Mais non, mais
0: non, super.
2: C'est pas tellement mignon.
0: Ah, j'ai.
3: Ouais.
2: Mais moi, maintenant, je m'en fiche. Mais la Émilie qui avait 15 ans, qui est rentrée à Ramazzotti,
0: faut toujours respecter ton toi à 15 ans.
2: Mais oui.
0: Et respecter ses rêves et les gens qu'il a aimés et tout, et être doux avec tout ça.
2: Mais
0: je suis d'accord avec toi.
2: Bien sûr. Et ça fait partie de mes ex aussi. Ah, avec Bon Jovi, Axel Rose et Rose, un
0: dans
2: peu plus
0: tête,
2: tard.
0: Hein, toujours, je vous
2: ah
0: rappelle.
2: Oui, on est toujours dans ma tête.
0: Bien sûr.
3: Là, t'avais quand même bien amorcé, c'est vrai, mais il y a eu un truc.
2: Il y a eu un truc.
0: Elle me répond que c'est un truc.
2: Oui, mais je veux dire, c'est ça.
0: Il y a quand même une conversation, il y a quelque chose.
2: Eh, attends, il va checker mon Insta, imagine, je lui plais. Maintenant, ben voilà. J'ai l'âge. Hein.
0: Bien sûr, bah alors. Pourquoi pas, hein. Je le souhaite. Hein.
3: Après, tous les matins, il recevra un Insta, si tu n'en sens plus.
2: Oh, vous
3: ne
2: pouvez pas savoir sa voix comme c'est toute mon adolescence.
0: Je ne m'en lasserai pas. Restez avec nous sur Énergie dans un instant. Poco momento. On écoutera du Eros Ramazzotti.
3: Oh là là.
0: Non, c'est pas vrai. Madonna et Sabrina Carpenter, Bring Your Love. On est ensemble jusqu'à 19h. Désolé pour les fans d'Eros, c'était une blague. Ouais.
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0: Merci d'être là, merci d'être avec nous. Peut-être du côté d'Albi, tiens, vous êtes en train de nous écouter sur Énergie dans le Tarn. Courant juin, Sylviane Rivière, une albigeoise de 54 ans, va ouvrir sa boutique pour chiens Dog Amour.
3: Ok.
0: Innovation, il y aura notamment de la glace pour chiens à vendre.
3: Mmh, oh, quel parfum!
0: Avec Emilie, on se connaît là,
2: bah
0: on pourrait tout leur donner.
2: Mignon.
0: Mais aussi des vêtements pour chiens, tous les accessoires habituels, des jouets, etc. Et la boutique fera café et pâtisserie pour les maîtres qui veulent se poser avec leur chien. Vous l'avez compris? Un café comme il y en a plein maintenant, sauf que c'est hyper dog friendly. Vous arrivez, parce que ouais, c'est bon les bibliothèques pour chats, il n'y a jamais rien pour les chiens.
2: Ouais, c'est rare. Et puis la France est vraiment. Enfin, en tout cas, pardon, Paris, c'est pas dog friendly du tout.
0: Hein. Non. Bah, les grandes villes, globalement.
2: Oh, tu peux les emmener nulle part, ni dans les supermarchés, ni dans les parcs. Enfin, quoi.
0: Soit vous savez que j'y passe beaucoup de temps parce que ma femme y est née. À Grenoble, c'est très dog friendly, Grenoble.
2: Mais parce que c'est nature, Grenoble.
0: Et parce que c'est les verts.
2: Ah ben voilà.
0: Aussi, bien sûr. Et c'est vraiment très très dog friendly. Ils font tout pour que tu sois heureux avec ton chien dans la ville.
2: Quel rêve, comme aux États-Unis, ils ont beaucoup de défauts, mais au moins le chien il a sa place centrale.
0: Quoi. Il a sa place centrale. Après c'est vrai qu'ils peuvent sortir un flingue et le flinguer. S'il est mort, voilà. À part ça ils sont cool.
2: Mais voilà.
0: Non, voilà. Oui c'est cool. Bon en tout cas voilà, vous avez votre chien et vous avez tout ce qu'il faut. Buvez votre café en même temps, lui il peut manger de la glace. Moi pour
3: mais
0: moi.
3: Attends mais quel rêve. Parfum, c'est génial. Qu'est-ce que tu fais comme
2: mais
3: parfum
2: c'est
3: pour
2: connu la glace pour chien. Mais moi tu lui donnes de la glace à ton chien, moi non.
0: J'ai jamais donné de glace. Je sais même pas que ça existait. Je viens de l'apprendre là.
2: Ah mais si, c'est connu, tu vois beaucoup de vidéos.
3: Moi l'été pour mon chat, je fais congeler la pâtée. Et je lui donne congelé l'été. Marrant. Il adore, il est là, ouais, merci pour la glace de ouf, mets-moi un peu de chantilly, je te jure.
2: Ah, c'est une bonne idée.
3: Il adore ça, mon chat.
0: Et c'est senteur quoi, de sardine?
3: Bah non, c'est la pâtée, mais que t'as fait congelée.
0: Ah oui, c'est la
3: donc
0: pâtée.
3: Donc tu lui sers vraiment congelée.
2: Attends, j'ai une dernière question. Tu lui donnes tes restes aussi un peu à manger ou pas?
0: Attention, pas tout, mais ouais,
2: oui,
0: j'en donne,
2: tout,
0: bien sûr.
2: Mais de temps en temps, il est content, moi aussi.
0: Ah bah oui.
2: Parfois, je me dis, ah, il faudrait pas, il faut les laisser aux croquettes.
0: Bah, et ça les fait un peu grossir. Mais surtout, ça les fait péter, quoi.
2: Il aime, à deux. À l'enfer.
0: C'est plus la même soirée, tu sais où tu vas.
2: Les petites croûtes de fromage, il aime tellement.
0: C'est marrant parce que chaque Babybel qui va rentrer le soir, ça sent le Babybel. Ça ressort Babybel.
3: Non, mais là, ton chien, c'est quand même une ambiance. Moi, je le connais sous Babybel, le Gaspou. Faut être prêt, faut être préparé. Faut être solide.
0: Ah ouais, ouais.
2: Je grandis avec un frère, donc tout va bien pour moi. Je suis habitué.
0: PLK, Pocahontas tout de suite. Et juste après, je vous parle du champion du jour.
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0: Je tiens notre champion du jour sur Énergie, vous tous. Merci d'être là. Vous êtes en train de terminer une journée de travail. Vous dites, mais est-ce qu'il y a quelqu'un qui a été encore plus un champion que moi aujourd'hui? La réponse est oui, jingle.
4: Le champion du jour
0: est grand aujourd'hui.
4: Le champion du jour.
0: Le champion du jour, je vais vous en parler tout de suite. Il y a Benoît qui est avec nous au téléphone. Salut Buns.
5: Bonjour, salut Camille.
0: Tu viens d'où Benoît?
5: Je viens de Grenoble, une ville que tu connais bien.
0: Bah la cuvette. Hein.
5: Et la cuvette, ouais, c'est ça.
0: T'es où à Grenoble?
5: Je suis juste à côté, je suis à Cessiné. Petite bourgade d'à côté.
0: C'est ça, c'est ciné. Mais tu connais.
5: Je connais. Ouais, bien sûr, ouais, c'est ça exactement. Je connais bien les trois tours que tu connais bien aussi, je crois. Donc,
0: de l'autre côté. Bah, bien sûr. Alors, notre champion du jour, nous, c'est un Californien. Il a 28 ans. Il a réussi à voler pour 30 000 euros de Lego. Ouh, c'est énorme, la
3: c'est énorme.
0: Il y a 30 000 balles. Comment il s'y est pris? Il rentrait dans un magasin et il arrivait à partir avec les Lego. Comment est-ce qu'il a fait?
3: Est-ce que c'est un gars qui serait professionnel de Lego, qui aurait donc monté une structure équivalente à 30 000 balles et qui serait parti avec en disant, bah, c'est quand même moi qui l'ai fait, je pars avec. Une sorte d'exhibition.
0: Non. Non, non.
2: C'est du vrai vol.
0: C'est du vrai vol. C'est de la malice. Il rentrait dans le magasin.
2: Ah, il se fabriquait des faux objets. Il repartait avec un sac en Lego, genre. Un sac à dos en Lego, après des paires de bottes en Lego.
0: 30 000 euros, c'est surtout qu'il avait, vous imaginez, la boîte et des pièces un peu uniques. Je sais pas si t'aimes les Lego. Moi, je suis fan de Lego, Benoît.
5: Si, moi j'adore, j'ai mon frère là qui vient de me faire le Titanic en Lego.
0: Ah,
5: je sais que ça peut coûter cher. Hein.
0: Je l'ai fait, bien sûr que ça coûte cher. Et justement, pour pouvoir avoir des grandes pièces comme ça et les revendre, comment est-ce qu'il s'y est pris? Pour rentrer dans un magasin,
2: sans Lego, il rentrait, il n'a pas de Lego.
0: Il ressortait par exemple, tu viens de le dire, un des plus chers, le Titanic, ou l'étoile noire là de Star Wars.
5: Ouais.
0: Et pourtant, il ne le payait pas. Il arrivait à ne pas le payer. Comment il a fait?
2: Ah, mais les gens le voyaient faire et le laissaient partir sans.
0: Je suis caissier. Il repartait avec.
2: Et ben c'est
0: je payais. Mais pourtant, il ne le payait pas.
3: Il s'est fait passer pour un ponte de chez Lego. Ça aurait pu être ça, c'est pas ça.
5: Pardon.
0: Vas-y, Benoît.
5: Non, est-ce qu'il s'est fait pas passer pour quelqu'un qui vient entretenir les maquettes et repart avec?
0: Pas bête. Ouais. Non. Il repartait avec le Lego.
2: C'est malin. Quand on va le savoir, on va se dire
0: c'est
2: malin.
0: C'est il partait du magasin. Et je mets sur la piste, il arrivait, on parle de 30 000 euros, hein, il arrivait à se faire rembourser. D'accord? Donc il avançait l'argent, il se faisait rembourser.
3: Bah, il a fait, à chaque fois, il faisait croire qu'il manquait une pièce. Et quand il manque une pièce, tu rembourses le truc.
0: Non, bête, c'est pas ça.
2: Je suis pas assez vicieuse pour savoir ce qu'il a fait, ce monsieur.
0: Il part du magasin, d'accord? On est en Californie, il rentrait dans le magasin, toujours le même, il prenait des pièces, parfois ça peut monter à 500 euros, Lego. Il prenait la pièce, il vidait le carton. Il revendait l'intérieur du carton sans le carton. Par exemple, il revendait le Titanic, que peut-être il avait acheté 500 euros et donc il le revendait 350 euros.
2: Ouais.
0: Et il retournait au magasin en fermant le paquet en disant, finalement, je vais pas le prendre. Et dedans, et en fait, dedans, il remplissait avec des pâtes.
2: Ah.
0: Et donc, les salariés secoués en mode, voilà. en mode, bah, pour nous, il y a les pièces, il refermait bien, et donc il reprenait. Sauf qu'au bout d'un moment, il y a des clients qui arrivaient qui disent, pardon, excusez-moi, j'ai acheté le Titanic, puis j'ai des farfales. Et en fait, une fois qu'ils s'en sont rendus compte, il a fallu du temps, il avait réussi son coup, il avait fait 30 000 euros de vol. Mais grâce
2: incroyable
0: à des Lustu Cru. Ou Giovanni Rana,
3: je crois. Oui, tu fais pas de, voilà, Rumeau, machin. Mais attends, il y a un truc, toi qui connais bien les Lego, Camille. Les pièces sont enfermées dans des sacs plastiques.
0: Mais ils réouvraient pas les salariés. Imagine-toi tes questions, on vient te le rendre, tu vérifies que le paquet soit fermé, tu secoues comme on vient de le faire.
3: Ouais, ouais.
0: Et là, dire si c'est des Lego ou des Fuzili, bah, je n'en sais rien, en gros.
3: Mais c'est un génie, le mec.
0: C'est un génie, quelque part. Pour ça que j'ai mis en champion du jour, même si c'est du vol, c'est un peu un génie.
3: Ouais.
0: C'est une bonne idée, en plus de remplacer par des pages. Je me demande si l'an prochain, je vais pas remplacer Rémi par une tagliatelle. Je fais une tagliatelle.
3: Franchement, une tagliatelle aux œufs, par contre, tu fais ça bien. Une tagliatelle, bah, tu mets une belle tagliatelle aux œufs, il y a moyen qu'elle fasse un joli moment avec toi.
0: C'est fou, non?
6: Ah ouais.
2: Alors, il est fort, il est fort. Des gens, mais je serais pas aussi inventif. J'aurais la flemme.
0: C'est quoi votre hobby préféré? Moi, je sais que j'adore ces puzzles et Lego.
3: Ah oui.
0: Moi, si tu me demandes vraiment à quoi tu peux faire 4 heures de ta vie, je fais des Lego. À la maison, je veux dire. Hein.
3: Ouais. Moi, c'est fabriquer du slime. Depuis que je suis gamin, écoute-moi bien. J'avais un truc qui s'appelait le savant fou. C'était un alien que tu remplissais. C'était mon jeu préféré. Il y avait du slime dedans. C'était les débuts sûrement du slime en France. Et depuis, avec ma fille, la petite, on est vrillé du slime. C'est-à-dire qu'on fabrique du slime,
0: Et après, vous en faites quoi?
3: Ben, on fait des collections de slime dans sa chambre. Il y a plein de slime. Et on adore ça. On a fait les musées du slime. On est fou de slime. J'adore ça.
0: Mais vous jouez avec après?
3: Ouais. Et on a des moelleux, des moins moelleux, avec des petites perles dedans. On fait du slime, quoi.
0: Je me rappelle très bien de ce jeu.
2: Je me souviens même de la pub.
0: Vous vous rappelez de le jeu où tu créais genre un habit et tu dessinais la robe.
2: Dessinons la mode. Bah, évidemment, je l'ai eu.
0: Tu tournais
2: le truc.
0: Et tu dessinais un costume de mode. C'était le Met Gala pour le Met Gala.
2: Bien sûr.
0: C'est quoi tes occupations?
2: Moi, je colorie.
0: J'adore colorier. T'es art créatif, de toute façon.
2: J'ai une fille aînée qui, c'est pas du tout son truc, mais j'ai ma petite, je vous dis pas ce qu'on fait. On fait des maquettes dans des cartons, elle fait des montres connectées, mais tout en papier et tout, on se régale.
0: J'adore.
3: C'est génial.
0: Moi, colorier, mais je vous assure, quand au resto, il y a un set de table avec des crayons de couleur, il y a plus que moi qui colorie. Je laisse pas faire mon fils, il déborde trop. Je dis non, donne-le-moi, et c'est moi qui colorie.
2: Ouais, moi je leur fais des petits looks. Tu sais, on a les grands papiers là, les grands trucs de coloriage, et parfois il y a des choupis un peu grands et tout. Je fais des salopettes à rayures, des petites chemises à pois. Tu vois, je fais un peu de stylisme, quoi.
3: Mais ça revient fort pour les adultes, le coloriage.
0: Ça détend, ça calme.
2: Mais je peux pas te dire comme tu t'évades. Et j'ai un panel de feutres que j'ai acheté sur Amazon. Oula. Magnifique.
0: Tu les remets bien en place et tout?
2: Dans l'ordre de couleurs, pointe fine, pointe pour colorier, pointe pour les contours.
0: Je suis pareil.

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1: Seriez champion de France de quoi, vous, en vrai?
2: Attends, c'est une très bonne question. Il y a Jennifer qui est avec nous, on va lui demander aussi. Salut Jennifer.
3: Salut.
2: C'est une excellente question, Émilie. Bonjour Jennifer, bienvenue. Jennifer et tout le monde, c'est-à-dire, c'est important Émilie ce que tu demandes. Champion de France, c'est-à-dire si nous on le rêve de qu'on aurait fait
4: un talent. Un talent.
2: Où on performe,
4: si tu devais être champion de France.
2: Sache que dès que c'est ton émission, je l'écoute à fond au podcast. J'adore ton émission, j'adore. Alors moi, si je suis champion de France, donc ma plus grande compétence, il y a rien d'exceptionnel parce que j'y suis né. Je dirais que c'est le ski freestyle. Je pense que je serai champion de France. J'en suis loin parce qu'ils ont un meilleur niveau. Mais en tout cas, là où j'excelle le plus, c'est le ski freestyle, le backflip, le 720, tout ça. C'est de là d'où je viens. C'est ce que j'ai fait toute ma vie.
4: Le Edgar Gros-Pierron, quoi.
2: Ouais, plus fort encore. Non, en ride de pure freestyle, quoi. De freestyle, parce que je suis arrivé la génération d'après, c'était plus le ski de boss, c'était vraiment le freestyle, c'est faire les ride flips et tout ça, voilà.
4: Ouais. J'aimerais bien te voir, moi le faire.
2: Allez, demain tu viens avec des skis. Moi, je serai champion de France d'allumeur de barbecue. Alors, de raclette.
4: Attends, ça c'est très fort. D'allumeur
2: de barbecue. Attention, qu'on commence pas à me parler d'allume barbecue, de machin. Je te l'allume nature peinture.
5: C'est toujours par taille. Hein. C'est papier,
2: c'est ça qui est important.
5: Les brindilles,
2: exactement.
5: Les bois de cagette et le vrai bois.
4: Allumeur de cheminée aussi.
5: Ah oui, ça va avec.
2: Allumeur de cheminée.
4: Excelles aussi.
2: Allumeur de feu.
4: Ah, j'aime bien.
2: Ouais.
4: C'est bien quand t'as un mec qui sait faire le feu, tu sais, la cheminée. Vas-y Rémi, fais-nous la cheminée.
5: Bien sûr, quand t'es à l'époque de Cro-Magnon, c'est hyper
4: important. Parce que nous, on vit à Paris, mais tu sais les gens qui ont des cheminées chez eux, il y a que ça. J'adore.
2: Thibaut, tu serais champion de France de quoi?
6: Moi, je serais champion de France de chute sur commande. Je sais tomber super bien sur commande.
4: Ah, j'aime bien ça aussi. Marrant.
6: Ah, je fais hyper bien.
2: Jennifer?
3: Oui.
2: Tu serais championne de quoi?
3: Alors moi, je serais plutôt championne de... on va dire... J'aime bien râler.
2: Le râlage, ouais, ça, c'est un peu niche.
4: C'est niche, mais si elle le fait bien...
2: Oui, si elle le fait bien, tu peux être championne de France.
3: Je le fais bien, mais j'ai toujours raison aussi. C'est ça qui est bien.
4: Ah, de mauvaise foi aussi. La médaille d'or de mauvaise foi.
2: Moi, je dis souvent à l'équipe, j'ai pas toujours raison, mais j'ai jamais tort.
6: Voilà.
4: C'est pareil. C'est une nuance.
2: Émilie, serait championne de France de quoi?
4: Moi, honnêtement, de stylisme. Je peux vous rhabiller à la station essence, où que tu me mettes, je trouverai toujours le moyen de te faire un petit look.
2: T'es stylé. Mais est-ce que tes filles te trouvent stylé?
4: Pas du tout. Une catastrophe. Ah mais je vous ai déjà raconté, j'ai eu le malheur d'aller récupérer des clés devant le collège l'année dernière, il y a 2 ans, de ma fille. Et j'avais une cagoule, il faisait très froid. Et cagoule, c'est stylé, c'est à la mode. Un peu pointu, mais voilà. Elle m'a tendu les clés devant les copines étaient dans son dos. Et elle me regardait fixement et disait, enlève ta cagoule, en me tendant les clés. Tu sais, genre sans articuler, enlève la cagoule. Et le soir, elle m'a dit, mais ça va pas. J'ai cru qu'il y avait la BRI qui débarquait. Non, mais dit, folle, maman, qui met des cagoules? Ben, moi. T'as pas envie, d'avoir
6: ensemble,
4: une maman normale.
6: De vous voir ensemble.
4: Ben, moi, je suis pas une maman très normale en look, tu vois. C'est pas que je suis extravagante. Ben, mais les filles, elles aiment bien. Elles disent, pourquoi tu t'habilles pas comme les autres mamans? Parce que c'est mon métier,
2: Jenny, quand même, je voudrais t'offrir un cadeau, qu'on joue aux 60 secondes cadeau. Ça te va?
3: Oui, pas de soucis.
2: Eh ben, c'est simple. L'équipe, vous avez 60 secondes pour deviner cette info. Sinon, il n'y aura pas de cadeau pour Jennifer. Si vous y arrivez, les AirPods 4.
0: L'équipe fera-t-elle gagner un auditeur?
7: 60 secondes cadeau.
2: Allez, c'est l'équipe. L'équipe va essayer de trouver. Jennifer, j'espère vraiment que tu vas gagner ce cadeau. 25% des Français vont le faire dans 2 mois. Un Français sur 4. Quoi?
4: Passer le bac.
2: Non. Attends, on est au mois de... Là, on sera au mois de juillet dans 2 mois à peu près. En juillet. 25% des ménages français vont le faire.
4: On peut... Le temps qu'il réfléchit, je peux donner ou c'est chacun son tour?
2: Non, vas-y.
4: Partir en vacances.
2: Non. Faire des valises. Organiser des valises. Est-ce qu'on est loin ou pas?
5: Ah ouais, très loin. Ça n'a rien à voir avec les vacances.
4: Déclarer ses impôts.
2: Mais c'est quelque chose qui arrive en juillet. Non, pas déclarer.
5: C'est en juillet, on est bien en juillet.
2: Nettoyer le barbecue, autour de ça, non?
5: Non.
2: 25% des ménages.
4: C'est beaucoup, 25% des ménages.
2: Un Français sur 4 a prévu de le faire. Il vous reste la moitié du temps. Dépêchez-vous.
4: Nettoyer sa maison, faire un grand nettoyage, partir en vacances.
2: Ça n'a rien à voir avec les vacances.

0: voir avec l'extérieur, c'est en rapport
1: non,
0: avec l'extérieur.
1: Non, au contraire, c'est intérieur, c'est un événement.
2: Ah,
0: la Coupe du Monde.
2: S'abonner, à une chaîne.
0: Acheter une télé.
2: Acheter une télé
0: pour la Coupe du Monde.
1: Ah ouais, non mais là c'est trop triché.
2: Moi j'ai pas entendu, j'avais mon casque.
1: Mais non, mais on joue, mais maintenant carrément elle donne la réponse derrière en fait. Il y a un prompteur derrière qui dit bah la réponse c'est ça.
2: Acheter une télé, pourquoi les gens ils ont pas de télé?
1: Maintenant il a changé la télé.
2: Oh, bah, moi j'ai la même depuis 82, laisse tomber.
1: Eh ben, c'est la bonne réponse pour regarder Mbappé, Dembélé, Olysée. Un Français sur quatre va s'acheter une nouvelle télé pour le mois de juillet. A prévu, ils vont peut-être pas lâcher, mais en tout cas, a prévu de s'acheter une nouvelle télé. C'est énorme, un Français sur quatre.
2: Mais c'est
1: pareil.
2: Énorme.
1: J'ai la même télé depuis 900 ans.
2: Mais moi, j'aime pas les télés, tu sais, trop avec les images trop fortes. Moi, j'ai les vieilles télés à l'ancienne.
1: Moi, pareil, la mille ans. Moi, t'allumes, c'est encore Antenne 2.
2: Moi aussi, il faut tous télécommandes. Je perds toujours le truc.
3: Toi, t'as encore Philippe Risoli quand t'allumes ta télé. Qui allume un truc, quoi.
2: À l'ancienne.
3: Oui,
1: et donc voilà, en moyenne, les Français sont prêts à dépenser 550€ pour cette nouvelle télé. C'est-à-dire Jennifer, avec la triche de Anna Serena de l'équipe, qui maintenant donne la réponse à Rémi, carrément.
3: Non.
1: Ça fait gagner. Oh, pardon?
3: Elle m'a montré un truc. Elle a fait comme si elle faisait la VAR et j'ai deviné qu'elle parlait de télé en effet.
1: Et donc, c'est gagné pour toi. AirPod 4 pour toi. Bravo, Jennifer.
4: Merci beaucoup. C'est gentil.
1: Un grand bravo, Jennifer. Tout de suite, on écoute Elisabeth Taylor de Taylor Swift.
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1: Tout le monde est arrivé. Michael, notre auditeur, notre championne de France de poche à Pérou. On déguste tout ça dans un instant. Le temps de faire une petite pause. On aura le son de Bébé Rexha New Religion. À tout de suite. Où ça?
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1: Dans un instant, on va déguster la plus belle planche apéro qu'on a jamais vue de notre vie. La championne de France de planche apéro va être là avec nous dans le studio. Il y a déjà Michael, notre auditeur qu'on a eu à 16h avec vous, qui est déjà là avec nous dans le studio. Ça va Michael?
7: Ça va très bien, merci.
1: Merci d'être venu. Tu viens pour nous pour manger un petit peu de jambon serrano?
7: Un peu les deux.
1: Allez. Tu fais quoi dans la vie?
7: Je suis sapeur-pompier.
1: Je te crois de métier?
7: Oui.
1: Professionnel?
7: Oui.
1: Oh là là.
2: En même temps,
1: là,
2: ça se voit.
1: Ça se voit un peu, ouais.
2: Ouais.
1: Bah, il est costaud. D'ailleurs, j'en profite puisque je suis parrain de l'œuvre des pupilles des pompiers de France, qui est une association magnifique. Donnez si vous pouvez les soutenir. C'est pour tout, malheureusement, les pompiers qui ont péri et qui ont les enfants et la famille, bien sûr, qui restent sur le côté. Et c'est pour les aider. C'est une association fantastique parce qu'ils les suivent tout au long de leur vie, bien sûr, suite au drame, évidemment. Mmh. Il y a tout un suivi qui est fait. Mais pendant des années après, par exemple, pour quelqu'un qui part étudier à Lille, eh ben ils ont des appartements là-bas pour pouvoir les loger, pour qu'ils puissent continuer de vivre, même si leur papa ou leur maman, malheureusement, est parti. Donc c'est très beau. Et en plus de ça, ça crée une vraie cohésion aussi entre les pupilles. C'est-à-dire qu'il y a l'œuvre qui les aide et eux entre eux, mais ça devient une famille, vous pouvez pas vous imaginer l'aide qui se donne entre eux. Magnifique. C'est une association magnifique. Très fier d'être le parrain.
2: Bravo. Ah ouais,
7: bravo.
2: Magnifique.
7: Merci.
1: Et en plus, j'ai mon Michael qui est là aujourd'hui, un pompier qui vient pour manger une planche apéro. Dans un instant, ils vont faire leur entrée dans le studio. Restez avec nous. J'ai l'impression qu'on reçoit Shaggy.
3: Ah ouais, super.
1: Les gars, moi, Shaggy.
2: Ah ouais, c'est vrai qu'on avait reçu Shaggy.
1: Non, mais Shaggy, ou même tu mets Harry Styles ou Marie-Charlotte avec sa planche apéro, je suis beaucoup plus saucé par Marie-Charlotte.
2: Bah, c'est clair, moi aussi, hein.
1: Alors, restez avec nous, c'est dans un instant sur Énergie.
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1: Ça y est, c'est le moment. Michael, notre auditeur qui a traversé toute la région parisienne pour venir manger cette planche apéro avec nous, Émilie et Rémi. Voilà,
2: ne m'en parlez pas.
1: Émilie, j'ai l'impression qu'il y a John Bon Jovi qui va rentrer dans le studio.
2: Ah, mais moi, j'ai
1: mis
2: faim.
1: Pierre-Paul Jacques.
8: Qu'est-ce que tu fais là, Pierre-Paul Jacques.
1: Il aime le reggae, il aime les Sarwell. J'aimerais qu'on accueille tout de suite Marie, Charlotte et son chéri d'ailleurs qui est là avec nous puisqu'ils ont la boutique ensemble. Romain, on va les accueillir tous les deux. Venez. Oh la planche. Oh la planche.
2: Ah, elle a du pain, j'ai vu.
1: Oh la planche.
2: Oh, c'est beau. Attendez, on va faire des photos, on va les mettre sur les réseaux.
1: On va mettre les photos sur les réseaux et puis on va aussi mettre bien sûr toutes les vidéos. Venez, installez-vous tous les deux. Romain, Marie, Charlotte, bienvenue. Merci d'être venus nous voir. On s'était tenu une promesse tous les deux. T'étais passé à l'antenne juste à la suite à ta récompense. Je te laisse parler dans le micro si tu veux bien.
9: Est-ce que je mette
1: Je t'en prie. Donc, ouais, ils ont même dessiné énergie dans une pomme.
2: Ah, c'est énorme. Ah bon,
1: mais non.
2: Ah, c'est magnifique. Ah ouais.
1: Non, mais vous êtes hyper fort. On a trop de questions à vous poser à tous les deux. Salut Romain aussi.
3: Salut.
1: Merci d'être là tous les deux. On a plein de choses. On s'était eu au téléphone juste, 48 heures ou une semaine après ton trophée.
2: Non, un petit peu plus.
1: Un petit peu plus.
2: Trois semaines.
1: Ouais. Genre 3 ans. Ok. Ouais, c'est un peu plus. Ça fait vraiment 3 piges que j'ai été élu. Donc c'était juste après et tu allais à l'Élysée.
2: Oui. Oh, le 1er mai pour la cérémonie du Muguet, on est allés tous les deux.
1: Arrête. Avec les planches et tout.
2: Ouais. Alors avec d'autres planches, mais oui.
1: Bah oui. Tu nous as pas refourgué les restes de Brigitte.
2: Non. Non, parce que là, on vous a préparé une des planches gagnantes du concours.
1: Non, mon Dieu, je t'aime.
2: L'épreuve sucré-salé.
1: Ah, wow. C'est tout ce qu'on aime. Alors avant, pour les auditeurs qui nous écoutent, pour Michael, qui avait peut-être pas entendu aussi la première fois, vous êtes en couple tous les deux et vous avez un traiteur ensemble?
2: Un primeur.
1: Un primeur.
2: Oui.
1: Mais il n'y a pas de fromage chez le primeur.
2: Si, on est primeur fromager. Voilà, on vend des fruits et légumes, du fromage, du pain, de l'épicerie.
1: Bah, t'es traiteur, quoi.
2: Non, pas tout à fait. Elle propose pas des plats préparés, c'est que du produit brut. On fait des plateaux, on propose des salades le midi pour manger.
1: Ah oui, donc c'est un peu
2: Il n'y a pas écrit traiteur.
1: Je ne sais pas ce que tu as contre les traiteurs, mais tu es traiteur. Je le dis.
2: Attendez, la pomme gravée énergie.
1: Dingue.
2: Mais c'est magnifique.
1: Alors, on va tout vous décrire, bien sûr, mais avant, quand même, il faut donc tout expliquer. Vous êtes tous les deux primeurs, où ça?
2: À Gisors, en Normandie.
1: Et vous êtes venu nous voir, merci, vous êtes venu. Vous êtes tout le temps là, vous êtes allé à l'Élysée, on a plein de questions à vous poser. Donc, vous préparez ces plateaux. Première question, c'est important, si vous êtes d'accord, l'équipe.
3: Bien sûr.
1: Comment on devient champion de France de planche apéro?
2: Avec beaucoup de travail.
1: Oui. J'imagine.
2: Voilà.
1: Mais c'est comment on s'inscrit? Comment, qui va, qui participe?
2: Alors, les inscriptions sont ouvertes plusieurs mois avant. C'est ouvert aux traiteurs, aux primeurs, voilà, tous ceux qui font des planches apéritives.
1: Ah, c'est con de traiteurs, mais également aux primeurs.
2: Non, je tiens quand même à dire que sur les finalistes, donc il y avait tous étaient traiteurs et on était les seuls primeurs.
1: Ah ouais. Mmh.
3: Bah, c'est pour ça qu'elle est tiens, je comprends.
2: Oui.
1: Et t'as gagné. Vous étiez combien de participants, participantes?
2: Alors, il y avait 75 participants sur toute la France et le jour de la finale, on était 5 finalistes. Et je devais pas y aller.
1: Ah bon,
2: il y avait eu plusieurs épreuves de qualification et j'étais juste aux portes de la finale.
1: Et là, tu l'as dit de quelle bois tu te chauffes.
2: Et une des finalistes s'est blessée, donc ils m'ont appelé une semaine avant.
1: Elle s'est coupée.
2: Oui.
1: Eh ben, planche apéro, tu vas pas te claquer.
2: Et malheureusement pour elle, mais heureusement pour moi, donc improbable.
1: Ah ouais, c'est les blessures de primeur. T'as personne qui dit, tu sais que j'ai fait être traiteur, mais je me suis fait les croiser.
2: Ah oui.
1: Sur un
2: jambon
1: serrano.
3: Bien sûr.
1: Et Romain dans tout ça alors, parce que lui il est là, mais pourquoi c'est pas toi qui a participé?
9: Parce que elle fait mieux que moi, donc
2: c'est un travail d'équipe, voilà.
9: Oh, t'es mignon.
2: Si, c'est vrai. Bah, c'est son métier à la base. Moi, j'étais pas du tout du métier. Je l'ai suivi.
9: Elle était prof.
2: J'étais professeur des écoles. Ouais.
1: Sérieux?
9: Mais non.
1: Et là, maintenant, t'as tout abandonné pour être traiteur.
2: Voilà. Pour être primeur.
3: J'attendais, bien sûr, quelque chose.
2: J'adore. Il est beau, votre chemise. Je sais pas comment on appelle ça, avec brodé.
9: Oui, parce que il y a quelques jours, on est devenu meilleur artisan primeur de France.
2: Ah,
1: Excusez-moi, vous êtes champion de France de planche apéro et en plus maintenant vous êtes meilleur ouvrier de France, ça?
2: Meilleur, non, pas encore. Enfin, peut-être un jour, j'espère, mais meilleur artisan primeur de France.
1: Mais bravo, félicitations. Ouais, attendez, faites de la pub pour votre magasin.
2: Et là, on était tous les deux. C'était une épreuve en binôme pendant 4 heures.
1: Oh, c'est beau. Faites de la pub pour votre resto quand même.
2: Notre primeur.
1: Ah, je vais y arriver, pardon. Excuse-moi, là,
2: Et ben voilà, on est primeur à Gisors en Normandie. On travaille tous les deux avec aussi notre équipe très sympa. On vend du fromage, de bons fruits et légumes. Voilà, tout pour régaler.
9: Un peu de vin,
2: un peu de fromage. On fait des planches apéritives, de charcuterie, de fromage, de légumes, des planches de fruits.
1: Primeur délice, je vois écrit sur le.
2: Deux mots, délice.
1: Bah oui, bien sûr, petit jeu de mots, bien sûr. Bah, professeur des écoles, on manie un petit peu la
2: langue.
1: Alors,
2: c'était même pas pour le jeu de mots à la base. C'est parce que sur notre logo, il y a donc 3 fleurs de lys comme sur le blason de notre ville.
1: Ah, ah Ah, mais tu vois, ça tombe vachement bien.
2: De la ville. Alors, attendez, de Gisard.
1: Maintenant, on passe aux questions et dans un instant, il y aura la dégustation. Ah, calme-toi, ouais. Michael. Il
2: va plus passer à la dégustation.
1: Ah, c'est clair. Il a traversé Paris pour venir nous voir. Hein.
2: Et quel honneur.
1: Alors, les copains, première question. Est-ce que le maire, il est fier de vous? Est-ce que le maire, vous l'avez rencontré, le maire de votre ville?
9: Elle était en photo dans toute la ville pendant au moins une semaine.
1: Mais non.
2: Sur les panneaux.
1: C'est génial. Ouais. Donc toute la ville est fière de toi.
2: Oui, tout le monde, on a un soutien énorme qu'on avait déjà avant, mais ça continue et ça fait très plaisir.
1: Bien joué, on les entend moins les traiteurs là. Et ensuite, raconte-nous, t'es arrivé à l'Elysée puisque t'es devenu champion du monde, champion de France, pardon, de planche apéro. Et donc vous êtes reçus à l'Elysée tous les deux. Comment ça s'est passé?
2: Alors c'était pour la cérémonie du Muguet et traditionnellement, tous les ans, le marché international de Rungis vient apporter donc le muguet au président et on y retrouve tous les corps de métier d'artisans de Rungis, donc les bouchers, les fromagers, les restaurateurs, les primeurs et voilà, nous on était avec le pôle gastronomique.
1: Et donc vous étiez, alors attendez, vous savoir, vous étiez placé où? C'est dans le jardin, c'est à l'intérieur de l'Élysée, vous êtes où?
2: Alors on était à l'intérieur, il y avait plusieurs tables disposées avec les différents pôles où chacun venait présenter ses produits.
1: Emmanuel est passé.
2: Oui. Ouais.
1: Oh, ils sont bons.
9: Elle a la photo officielle.
1: Ah non. Génial, Romain, bravo, machin. Donc il est passé, il a goûté tes produits?
2: Alors il nous a posé des questions, il a goûté quelques produits effectivement.
1: Oh là, il aime bien quoi.
2: Il nous a félicité.
1: Il aime bien quoi? Il aime bien quoi? On sait qu'il aime les cordons bleus. Par
2: il aime les produits français.
1: Et voilà.
10: Ouais, mais il a dû prendre un petit bout de jambon, tu vois.
11: Mais c'est tellement beau pour un événement, un baptême, un mariage, une réunion de famille. Regarde, c'est une œuvre d'art. C'est magnifique.
10: Mais surtout, artistiquement, je trouve qu'il y a quelque chose qui a un plus de savoir graver, par exemple, le logo d'énergie dans une pomme.
11: Bah,
10: ça, on peut pas le faire, tu vois.
1: Mais personne peut le faire, ça. Mon pote, je saurais même pas le dessiner avec un crayon de couleur. Et le mettre dans
11: vrai,
1: un agrume.
11: C'est vrai.
2: Et on a sculpté des roses dans un melon.
11: Oui, j'étais en train
1: pas de
11: regarder.
1: Ma gueule.
11: Si. Des roses, et regarde, je peux me permettre.
1: Oui. Mais non.
11: Regarde comme c'est beau, tout le contour comme ça.
1: Ah oui, c'est artistique, vraiment. Oh là là, attendez, il faut décrire. Le melon est fait en comme une fleur, chaque melon. Et au milieu, c'est quoi en rouge?
11: C'est une rosace de fraise.
1: Non, mais c'est magnifique.
2: C'est joliment dit.
1: Oh là là, rosace de fraise. Maintenant, on va passer à la dégustation. Avant ça, Obsession Aventura. Oh, l'ancienne.
11: Oh, j'adore.
1: Oh là là là là, là ça sent le sol qui pègue.
10: Ah ouais,
1: colle un peu.
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1: On est toujours sur Énergie, on a avec nous la championne de France de planche apéro et son mari Romain. Je veux pas t'invisibiliser, mais on fait briller Marie-Charlotte ce soir. Tous les deux, ils sont chez le primeur des Lys, c'est à Gisors.
9: En Normandie.
1: Pas Givors, c'est en dessous de Grenoble, rien à voir, vous ne trouverez pas les deux.
2: Dans le Vexin normand.
11: Mais Gisors, c'est connu, il n'y a pas la maison de Monet à Gisors ou dans...
2: Alors,
9: c'est pas loin.
2: C'est pas très loin.
9: Ah, voilà, Giverny. C'est
11: ça. Oui. Ah oui, Giverny.
1: C'est juste à côté, quoi. Ah, il n'y a pas le primeur des Lys.
11: Ah bah non, c'est à Gisors.
1: On t'a vu au téléphone, on t'avait félicité. Entre-temps, t'es allé à l'Elysée, t'as vu Brigitte aussi?
2: Oui.
1: Oh là là là là.
10: Ah ouais, c'est quand même là, c'est les grandes réceptions. Là.
1: Ça doit y aller. J'espère qu'il n'y ait pas Gérard Larcher parce que mon pote, il te restait rien après. Gérard Larcher, tu sens qu'il a un coup de fourchette, le sénateur là. Mon gars, mais je ramène chez moi, il y a des doggy bags.
11: Attends, c'est pas donné à tout le monde d'aller à l'Elysée. J'irai jamais, j'ai aucune raison d'y aller. Je n'irai jamais. Vous avez vu l'Elysée de l'intérieur?
2: Oui, c'était vraiment un honneur.
11: C'est génial.
1: Oh, c'est magnifique.
2: Ouais.
1: Quelle chance.
9: C'est beau.
1: Et il a été sympa?
9: Ouais.
1: Ah ouais, ouais? Il est sympa, ça se voit, il est sympa. De toute façon, on le disait, il est en roue libre. Il lui reste un an, ça y est, maintenant il organise, il bouffe du fromage.
10: Et dans la cuisine de l'Elysée, il y a quoi? Il y a écrit kitchen et tout. Comment ils ont décoré? C'est sympa. C'est...
2: Alors, on n'était pas dans la cuisine.
1: Non, et t'as pas trop le droit de rentrer dans la cuisine. Pardon, c'est presque un endroit
10: pour
1: pas empoisonné. Le tout en chacun peut pas rentrer dans les cuisines de l'Elysée, c'est interdit.
2: Non, c'était très protocolaire.
1: Ah oui, j'imagine. Donc ils se sont installés ils se sont installés et puis après il est passé un petit peu partout, ma mère.
2: Voilà.
1: Ah là là. Et Brigitte, elle aime quoi, Brigitte?
2: La charcuterie.
1: Eh voilà.
10: Oui.
1: Et maintenant, là?
9: La mimolette.
1: Eh ben voilà, c'est ça qu'on veut savoir, ça. Mmh. Hey, closer public, là. On met la vidéo tout de suite. Brigitte Macron, elle aime la mimolette. Qui l'a avant nous, ça? On est dans l'exclu. Tous les deux, vous êtes venus nous amener une planche apéro. Ça nous fait trop plaisir. Il est temps de passer à la dégustation.
10: S'il vous plaît.
1: Michael, un de nos auditeurs, est venu aussi. Approche-toi, Michael. Hein, viens près de nous. Alors, qu'est-ce qu'on a? Tu peux nous dire un petit peu ce qu'il y a sur les planches?
2: Alors, sur celle-ci, donc, c'est la planche sucrée-salée donc, du championnat de France. Vous avez différents fromages. On a fait un brie de Meaux maison.
1: Ah,
12: C'est-à-dire qu'il est il est fourré à la crème de pistache et abricot. Et ça, ça a fait un carton le jour du concours. Ça a conquis la meilleure ouvrier de France fromage.
1: Il y en a peut-être dans ce que tu vas nous faire découvrir, mais souvent le brie comme ça, ils le font avec de la truffe. Moi, je suis pas très truffe.
12: Bah voilà, mais c'est le même principe en fait.
1: Ouais, voilà, et là tu
12: Et ça c'est Romain qui l'a fait.
1: C'est Romain qui l'a fait. Eh ben celui-là alors, il dort pas celui-là.
13: De l'ombre.
1: Moi je veux jouer ça, je peux goûter ça.
12: Bien sûr.
1: Je te laisse continuer à décrire. Tu peux m'en passer un peu, Émilie? Quelqu'un?
11: Je sais pas, j'ai envie de regarder moi. Non, mais là, c'est... moi j'en peux plus, j'ai trop faim, vous me connaissez quand même.
1: Continue. Ah voilà, t'es un amour. Ah puis il y a les petites pinces pour attraper le fromage, les petites pinces en bois et tout, c'est trop bien.
11: Et t'as prévu du pain, j'ai vu.
12: Oui.
11: Tu vois, je savais.
13: Bien sûr, petit bout de pain.
1: Non, on va se servir nous, surtout continue de détailler. Tu peux me servir, Émilie?
11: Je t'en prie, qu'est-ce que tu veux?
1: Et comme ça, le truffé, le pistache là.
13: Ouais.
12: Donc, du coup, on a...
1: Parle bien dans le micro, Marie-Charles, tu veux bien. Non, je t'en prie, t'inquiète.
12: On a un Sainte-Maure de Touraine, donc un fromage de chèvre AOP. On a également de la tome de brebis à l'ail noir, côté sucré-salé aussi, un petit peu confit. On vous a fait des petites brochettes de fraises, basilic, feta, concombre. Je tiens à préciser aussi que les fraises sont produites à côté de chez nous.
1: Mignon.
12: Dans une ville juste à côté, à Chaumont-en-Vexin, les fraises de Revette.
1: Magnifique. Et ça, Sébastien Lecornu, il les a beaucoup aimées. J'adore ce soir à l'Élysée, tu fais. Ah ça, vraiment, il a adoré.
13: Attention.
11: Ça a l'air excellent.
12: On a du melon, on a
11: Charente.
12: Oui, du melon charentais. On a de la charcuterie et différents légumes. On a une confiture de fraises maison qu'on associe avec le chèvre.
1: Romain, excusez-moi, je suis en train de goûter le fromage que t'as fait, Romain.
11: Il est dingue.
1: Je dois le dire pour les auditeurs. C'est extraordinaire.
13: Merci.
1: Non mais les gars, je suis en train de, comment on disait, manger un jus en petite culotte.
13: Ouais.
1: Non mais c'est extraordinaire.
13: Pas ça chez le traiteur.
1: Eh hey, mais Sir Michael derrière toi, le pauvre
14: auditeur. Un goût de jambon.
1: Oh là, les amis.
13: Il y a de la Copa Corse, du Lonzo.
1: Ah ouais?
13: Attends, mais je peux faire
1: bien sûr,
13: hein.
1: Si vous nous rejoignez, on est en train de manger. Championne de France de planche apéro qui est venue avec Romain et on est en train de déguster donc des fromages un peu maison. Et puis tout qui est mélangé, surtout c'est magnifique, on vous mettra les vidéos.
12: C'est le chef.
1: Extraordinaire.
12: Le brie.
13: Pour toi, Camille, on t'a fait un plateau de légumes.
1: Oh, t'as un cœur. Oh, merde.
13: Body Summer.
12: Il y a un petit peu de fromage, mais voilà, c'est pour le Summer Body.
11: C'est beau.
1: Merci parce que je l'avais pas demandé, donc c'est un peu frontal. Je vois que ça part d'une bonne intention, mais c'est vrai que moi j'ai rien demandé. Et d'un coup de dire c'est pour ton summer body, parce qu'on sait que on sent que la raclette quand même t'en as mangé 3-4. Vraiment c'est un beau moment que je viens vivre, un bel ego boost que vous venez de me mettre, en tout cas un immense merci.
12: On fait aussi des plateaux raclette. Bon là on est sur la fin mais.
1: Votre spécialité au magasin, c'est quoi votre petit banger à vous? Est-ce que c'est ce que je suis en train de manger ou autre chose? Je m'excuse pour les auditeurs, je mange en même temps.
12: Ouais, oui, c'est vraiment tout ce qui est plateau apéritif, que ce soit charcuterie, fromage, que ce soit les légumes, que ce soit les fruits. On fait des brochettes de fruits, on fait des planches de fruits. Voilà, de l'entrée au dessert, on a de quoi régaler vos invités.
1: Oh là là là, vous êtes de plus en plus demandés dans les grandes villes. Hein. Vous allez voir, vous allez déménager.
13: Ah oui.
12: Bon après, on aime bien quand même notre ville, mais ça n'empêche pas qu'on peut effectivement régaler des gens autour.
11: Il n'y a pas ça à Paris en plus.
1: Paris, je pense aux grandes villes parce qu'il y a tellement de demandes et il y a tellement de gens qui vont aimer votre travail, qui vont vous demander un peu partout, est-ce que tu as moyen de me faire ça? Et comme c'est des produits frais, tu peux pas l'envoyer par Amazon. Hein.
13: Ah, bien sûr. Regarde le Michael, il parle plus.
1: T'es content, Michael? Tu manges quoi?
15: Oh bah, le même, le fromage aussi.
1: Vas-y, mollo, parce que s'il y a un incendiste après, tu montes plus à l'échelle, là.
15: Ça sera plus dur. Hein.
1: Ouais, je te vois arriver, là. Ben, 5 minutes à manger du brie, donc. J'arrive, madame.
15: Il y a l'odeur aussi, hein, parce qu'on a le goût, mais pour les auditeurs, il y a l'odeur qui est exceptionnelle.
1: Ah, bien sûr, c'est un odorama magnifique. J'en reviens pas qu'ils aient sculpté énergie dans les pommes.
13: Ouais, c'était bon, c'est dingue.
1: T'as fait quoi, l'Elysée?
12: À l'Elysée, on n'avait pas sculpté...
13: De Brigitte, dans une orange.
12: Non, on avait sculpté des fruits et légumes, mais on n'avait pas le droit de mettre de logo, de marque.
1: Ah, il y a tout un protocole à suivre et tout. Bah, bien sûr. Oh là là, super. Bah, un immense merci. On va se régaler grâce à vous. Allez-y, donc, dans le Vexin, je peux dire ça?
12: Dans le Vexin normand, à Gisors.
1: Primeur d'Elysée. On va bien sûr continuer, on met un peu de musique, on va continuer nous de déguster.
13: Oui.
1: Michael, il y a un petit goût de reviens-y, hein.
13: Oh oui.
1: Ah bah, il arrive de l'Essonne et il a entendu ça, je peux dire, il va pas s'arrêter un petit bout de fromage.
13: Hein. Ah, c'est clair.
1: Bon, allez, on met un peu de musique, comme ça on défonce le plateau en
13: attendant. Merci.
1: À tout de suite sur Énergie.
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1: Vous êtes sur Énergie, on est là avec vous en ce jour férié. On s'écoute tout de suite Sound of Legend. Et après, on règle les comptes avec notre bon vieux Charlie dans le jeu de l'injustice. Yes. À tout de suite sur Énergie.
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1: Ça y est, il est avec nous dans le studio. Oui, Charlie est de retour. Charlie, qui va prendre la suite avec Lightlist. Et il vient pas pour boire l'eau des pâtes.
16: Alors
1: il vient pour gagner le jeu de l'injustice.
16: Aïe, aïe, aïe.
1: Un jeu qui est à l'image de la vie.
16: Ah oui,
1: injuste. Injuste. Tout simplement.
16: Bonsoir mes chippies. Je suis venu pour le fromage aussi.
1: Très bien. On remercie encore Marie-Charlotte et Romain qui nous ont fait ce magnifique cadeau. Champion de France de planche apéro. On a pu la déguster. Prends un petit peu.
16: Ouais, merci.
1: Ah ouais, franchement, t'es chez toi, mon Charlie.
16: On s'en ramener aux copains.
11: J'ai abusé.
1: Une régalade.
11: On s'est régalé. Trop loin encore une fois.
1: Mais là maintenant, il est temps de. Là, c'est le moment de
11: Allez,
1: jouer.
11: Go, go.
1: Vous êtes quatre avec Thibaut, Charlie, Émilie, Thibaut, Rémi. À la fin, il n'en restera qu'un. Pourquoi ce jeu est injuste? C'est très simple. Des tours de questions de culture générale. Et à la fin du tour, celui qui a le plus de bonnes réponses élimine qui il veut. Et c'est souvent Charlie.
16: C'est vrai.
1: C'est parti pour la première manche.
16: Attends,
1: Émilie
16: finit sa fête.
11: Non, vas-y, c'est bon.
1: Émilie, c'est vraiment le jeu. Émilie, c'est vraiment, j'en peux plus, j'ai abusé. Et une seconde après, elle a le museau dans la truffe. C'est vraiment, c'est ah non, c'est j'ai abusé. Moi, quand même, reprendre cette tranche de Serrano.
11: C'est exactement ça.
1: Ah non.
11: T'as pas goûté ça.
1: C'est trop. C'est du Cantal, hein.
11: Oui, parce que j'ai cette voix. Oui, alors, vous m'imitez quand vous pensez à moi, vous êtes avec cette voix.
16: Oui,
11: non, mais c'est flatteur.
1: C'est parti, une minute de question. Émilie, je commence avec toi. Pourquoi? Parce que t'es la queen.
11: Allez.
1: Ah, bravo.

0: Marsupilami, comme ah ouais, c'était vraiment il y a 9 ans. Thibaut, combien font 15 x 3 ?
1: 45 ?
0: Oui. Oh. Rémi, quel don possède Christophe Lambert pour le film dans le film Highlander ?
2: Il est immortel.
0: Exactement. Charlie, dans le sigle télé TNT, quel veut dire le N ?
3: Numérique ?
0: Ouais. Émilie, dans quel sport pratique-t-on l'arraché et l'épaulé jeté ?
4: Oh, le lancer de poids ?
0: L'haltérophilie.
4: Oh.
0: Thibaut, de quelle couleur est le nez de Gros Minet ?
1: De quelle couleur est le nez de Gros Minet ? Noir ?
0: Rouge.
4: Ah, le nez !
0: Rémi, comment s'appelle la nouvelle PDG de Xbox ?
3: Non mais les gars, Martine Pitu.
0: Charlie, de quelle couleur sont les cheveux de la Schtroumpfette ?
1: Blond.
0: Jaune, exactement. Émilie, que signifie le P dans le nom de l'agence AFP ?
4: Presse.
0: Oui. Thibaut, combien d'angles droits possède un triangle rectangle ?
1: Un seul ?
0: Bonne réponse.
1: C'est énorme.
0: 2 points pour Charlie, 2 points pour Thibaut, 1 point pour Émilie, 1 point pour Rémi. Ça va se jouer, cette manche, oui, entre Charlie et Thibaut.
4: Ah, j'ai perdu ?
3: Non, t'as pas perdu, t'es non, comme moi.
0: On va voir si... Ça fait 50 fois qu'on joue à ce jeu, Émilie. Je peux vraiment jouer. Je peux pas faire plus.
4: Ah bon.
3: Prends une petite tomate, Émilie.
4: Pardon.
0: J'ai attention. Peur. Voici la question de rapidité. Pour savoir qui sera le champion de la première manche, qui pourra éliminer quelqu'un. Ça va se jouer entre Thibaut et Charlie, qui l'eût cru, hein. Lulu Sucru. C'était la question. Facile ou pas ?
1: Vas-y, vas-y, facile.
0: Quel est le nom de super-héros de Tony Stark ?
3: Iron Man.
0: Iron Man. Bonne réponse de Charlie. Charlie, tu fais sauter qui ?
3: Ça va, Rémi ?
2: Ouais, ça va, et toi ?
3: Ouais, ça va.
2: Tu me fais vraiment sauter encore une fois, c'est vraiment... T'es... Allez, un peu de panache. Fait sauter Thibaut, et à chaque fois il te fait sauter en premier.
0: Ah, c'est vrai, c'est vrai. Charlie, il faut une décision. Rémi, allez, c'est parti.
2: J'ai tellement envie de te péter l'arcade.
3: C'est sur la défensive, j'aime pas.
2: C'est fou.
3: Au lieu de dire, je t'aime bien et tout. Tu
0: Charlie, Émilie, Thibaut pour la deuxième manche. Cette fois-ci, 40 secondes de questions. Je recommence avec Charlie, notre champion de la première manche.
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0: Bravo Charlie.
6: C'est la PDG de l'entreprise Pâté Croûte.
2: Pardon, j'ai un petit seum, excuse-moi.
0: Top chrono, c'est parti. Quel animal a donné son nom à une coupe des années 80 ?
3: L'Iroquoise.
0: Mulet. Émilie, en calcul, quelle opération permet d'obtenir un produit ?
4: Oh. Une multiplication.
0: Bonne réponse. Oh. Thibaut, que signifie le R de RSA ?
1: Revenu.
0: Oui. Charlie, qui a réalisé, Bienvenue chez les Ch'tis ?
3: Danny Boone.
0: Oui. Émilie, quel accent est présent sur le O du mot gigot ?
4: Aucun.
0: Bonne réponse. Thibaut, quelle danse de salon est traditionnelle de la ville de Vienne ?
1: La valse de Vienne.
0: Oui. Charlie, dans quelle ville est le siège de l'Organisation des Nations Unies ?
3: L'ONU, à Bruxelles.
0: Allez, New York. Émilie, en 98, quel Disney met en avant une guerrière asiatique ?
4: Mulan.
0: Bonne réponse, Émilie. Émilie, championne de la Manche. Okay. Émilie, tu fais sauter Thibaut.
4: Ah,
0: ou Charlie ?
4: Mais moi, je fais sauter Charlie. Charlie, prends-le comme un compliment.
3: Non.
4: C'est parce que t'es très fort.
3: C'est vrai moi, je suis très nul. Je le prends que mal.
4: Bah, oui. Thibaut, t'es moi. T'es pas nul, mais
0: en tout cas, toi, il le prend comme il veut. Toi, le prends pas comme un compliment. le travers, tu le prends comme tu veux, mais vraiment, on le prend pas comme un
4: compliment. Non, je l'adore, Thibaut. Mais c'est mon préféré, vous savez.
0: Finale, 30 secondes de questions entre Émilie et son préféré, Thibaut. Celui qui a le plus de bonnes réponses sera champion du jeu de l'injustice aujourd'hui. Attention. Top chrono. De quels objets parle la chanson pour enfants ainsi font, Émilie ?
4: Les marionnettes.
0: Oui. Thibaut, aux échecs, quelle pièce se déplace uniquement en diagonale ?
1: La dame.
0: Le fou. Émilie, que sert-on quand on s'entraide ?
4: Pardon ? Les coudes.
0: Les coudes.
1: Oh là.
0: Thibaut, dans quel pays la ville de Tombouctou est-elle située ?
1: J'ai encore Congo.
0: Mali. Émilie, quel cow-boy tire plus vite que son ombre?
4: Lucky Luke.
0: Ah, Thibaut, quelle unité sert à définir une échelle d'intensité sonore?
7: Ah ouais, les questions, t'es mal tombé, Titi.
0: Je suis mal tombé. Et je vous jure, devant témoin, regardez, j'ai lu exactement dans l'ordre les questions, mais c'est vrai que c'était vraiment.
4: C'était deux niveaux.
0: C'était 12 coups de midi, question pour un champion. 12 coups de midi, question pour un champion. C'était un peu difficile. Ça fait 3-0 pour Émilie, notre champion.
4: J'ai eu chaud. Vous savez, je le gagne souvent, ce jeu. Vous vous rendez pas compte?
7: Si. Je sais pas si elle est pas dopée. Hein. Faudra vérifier ce qu'il y avait dans les planches. Hein.
4: Ouais, c'est vrai, je me suis un peu dopée.
7: Beaucoup de bonnes réponses aujourd'hui.
0: Émilie, je sais pas ce qu'elle a aujourd'hui, Émilie. Vous voyez que je gagne, vous croyez pas?
4: Non, je suis pas bien. Je sais pas. Je suis contrariée. Il y a un truc qui doit me chafouiner. Je vais trouver.
0: Et ça va être notre faute.
7: Ouais, on a rien fait.
4: C'est sûr. Ça, j'ai envie de vous rejeter la faute dessus.
0: Bien sûr, évidemment, on connaît. Charlie va faire la hitlist dans un instant. On se met un peu de musique avant. Écoutez.
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0: nos auditeurs.
1: C'est clair.
2: Il nous ressemble,
1: ah, bah,
2: finalement.
1: C'est notre gars, hein.
2: Tu lui parles d'une planche, il fait une heure et demie de route.
3: Je débarque.
1: Je regarde Waze, 2h30.
3: Ouais, je pense que ça va, pas de souci. Un petit jeudi comme ça. Hein. Merci Énergie, merci France Travail. Permet d'avoir un petit peu de temps pour venir bouffer un petit peu de Roquefort. Et puis il y a mon Charlie, bien sûr, qui va prendre la suite maintenant avec la hitlist. Hein.
0: Ouais, la hitlist jusqu'à 22h, les 40 plus gros hits à connaître. Histoire de s'ambiancer un petit peu, bien terminer la journée.
1: Qu'est-ce que t'as fait pour être rouge comme ça? T'es rouge un peu.
0: Je suis rouge?
2: Il est à côté de moi, ça le.
1: C'est rouge de bronzage, J'avais pas mis de crème. T'as pris un petit carreau.
0: Ah ouais?
1: Non?
0: Non, tu vois, c'est humide, je pense qu'il fait un peu d'effet.
1: Ah oui? Ouais. Mais t'as pas mis une petite crème hydratante, un truc que ta peau n'accepte pas?
0: Non.
1: Ouais, t'es un peu ce gars.
0: C'est allergie alors? Alors, peut-être pas.
2: T'es
0: allergique à toi.
2: Il y en a un qui lui dit qu'il a bonne mine et l'autre, il dit qu'il a fait une allergie.
1: Non, mais tu vois, regarde, je lui dis, mais t'es rouge, t'as pris des couleurs et l'autre tout de suite.
0: Mais pas du tout. C'est pas rouge, il est irrité.
2: Non,
0: c'est le bon terme.
2: Non, tu es mauvais. Là, tu es mauvais. Retire et dis qu'il a bonne mine.
1: J'ai pas du tout envie de retirer.
2: Voilà.
1: C'est vrai, Charlie.
2: Ah, mais c'est bien.
1: Pauvre Amy, il est éliminé au premier tour. Il a une calvasse quand il a des cheveux. C'est Dany Briand en 76.
2: Vraiment des cheveux de riche, quoi.
0: Ah,
2: c'est ça.
0: Il n'y a que les cheveux, alors.
2: Allez, oui, mais bon, c'est déjà ça.
0: C'est le Rotary Club. c'est le Rotary Club.
1: Bon, merci de nous avoir suivis, tout le monde. C'était pas un best-of et on n'est pas en best-of non plus demain, même si c'est le week-end de l'Ascension. On sera à vos côtés aussi. 16h-19h, très belle soirée. Merci de nous poncer en podcast. Et puis on se retrouve très vite sur Énergie. Bah, très vite, c'est demain. À demain, l'équipe. Merci pour tout.
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0: Merci d'être là, on est en direct sur Énergie. Il est 16h. Les écrans ne fonctionnent plus.
1: C'est cassé.
0: C'est en train de charger.
2: On a payé la facture ou pas?
0: Non. Sachez qu'on est, bon, pour ceux qui ont l'image, s'il y a des vidéos qui sortent là sur les réseaux de ce moment précis, nous sommes en heure creuse. Mais apparemment, la direction n'a pas payé Total Energy. Ah ouais, ça a été coupé, on n'a plus aucun écran.
3: Ouais, entre 16 et 18, c'est pour faire les machines.
2: Ah bah oui.
3: Ah bah, faut faire tourner toutes les fringues de Rémi. Hein.
2: Bah, faire tourner du blanc, ouais.
0: Ah bah oui. C'est sûr, bah bien sûr, on peut pas faire et la gaufrière et les écrans. Tu vas faire péter les
3: écrans. Et le sèche-cheveux.
0: Énergie, c'est du 16 ampères. Hein. Ils ont pas assez tiré fort. Ils ont mis le compteur 16 ampères. C'est mort. Il y a Mickaël qui est avec nous. Ça va, Mickaël?
4: Oui, ça va très bien, et vous?
0: Mickaël, je vais pas passer par quatre chemins. Tu fais quoi dans la vie?
4: Je fais quoi? Je suis policier.
0: Oh, bah, la vie d'un policier m'intéresse. Ah, parce qu'on va partir en Corse, là. Ah. Donc, la vie du policier m'intéresse aussi. Là, ce soir, on va parler d'amour. Ça va, mon Mika?
4: Oui, ça va.
0: Je voudrais déjà vous embrasser fort parce que c'est vendredi, tout le monde. On est en direct avec vous, 16h, 19h. Je sais qu'il y a plein de gens qui vont être sur la route parce que c'est un week-end de 3 jours. Ouais. Sachez qu'on sera là aussi lundi en direct avec vous.
2: Ouais.
0: D'accord, pas de week-end, on est là ce soir jusqu'à 19h, on est en direct absolu et on sera là aussi lundi pour tous ceux qui ont envie de nous écouter et ceux qui n'ont pas envie, bah tant pis, on sera là aussi. On va parler d'amour, pourquoi Mickaël? D'ailleurs, j'aimerais, si des gens m'écoutent, 0870 42 48, qu'ils m'appellent pour parler d'amour. S'il y a des sexologues.
3: Mais attends, je voudrais comprendre pourquoi.
0: Oui, voilà. Je vais vous le dire pourquoi.
3: Ah, okay.
0: On parle d'amour parce que c'est un moment important qui est franchi ce soir dans l'équipe.
3: Oh.
0: Puisque vous le savez, je la considère comme ma petite sœur, comme ma fille. Anna Serena Mariani, de la cellule fact-checking.
5: Oui.
3: Quoi?
0: Est amoureuse.
3: Ah, j'ai eu peur. J'ai cru qu'elle allait demander en mariage. Elle était déjà allongée par terre.
0: On est en train de s'y approcher, bougez pas. Ah, puisque Anna Serena Mariani, de la cellule fact-checking, qui est là avec nous depuis toujours, qui bosse avec moi depuis des années, pendant l'année, a trouvé l'amour. Elle a trouvé l'amour avec un certain Claude, 67 ans. Par amour, elle a sorti de l'EHPAD. Par amour, pensionnaire au Tilleul. Elle lui a dit, finis ta compote, Claude, je t'embarque. Elle a pris le rocking chair et il est parti à l'aventure avec elle. Quel âge a Claude?
5: 32.
0: Comme son prénom ne l'indique pas.
6: Exactement.
0: Il a 32 ans, Mika. Combien de temps que t'es avec? C'est pendant l'année qu'elle tombe amoureuse.
5: Ça va faire 7 mois, là.
3: Oh là. C'est beaucoup, 7 mois. Hein. Tu sais que c'est un petit cap qui est franchi.
0: Il y a un cap, puisque, écoutez bien, ce soir, elle me l'a pris juste avant l'émission. Ce soir,
3: il va venir.
0: Anna présente pour la première fois son père à Claude.
2: Oh,
0: le père corse. Hein.
3: Ouais, il monte exprès à Paris.
5: Il monte exprès avec ma belle-mère et ma petite sœur.
0: Attends. Il monte exprès pour rencontrer Claude.
5: Ouais.
0: Oh, énorme.
5: Il avait un rendez-vous, il est monté un jour plus tôt pour le rencontrer.
0: Oh là, et Claude, il est comment? Il a les pétoches?
5: Ah bah, il est allé chez le coiffeur.
3: c'est tellement mignon.
0: Ah ouais.
3: Ça, c'est un green flag.
0: C'est ma vie. Alors, très simple. Ce soir, déjà, je veux tout savoir. Mickaël, je pense que toi aussi. Anna, ça se passe où?
5: Ça se passe en bas de l'appartement de mon père et de ma belle-mère, dans le 6e arrondissement de Paris.
0: À Saint-Germain?
5: À Saint-Germain-des-Prés.
0: Eh ben, ça a gardé beaucoup d'assurance. Hein. Ben, pour ceux qui connaissent pas, Saint-Germain-des-Prés, c'est les beaux quartiers. Hein.
2: Oui.
5: Ouais.
0: Voilà, le Roucas Blanc à Marseille. Hein. Pour ceux qui sont à Marseille, je vous situe un petit peu l'histoire. Ça se passe où? Dans un restaurant?
5: Non, d'abord un verre.
0: Un verre, super.
3: Oui, mais tant mieux parce que ça délie un peu langues et tout.
0: C'est le brise-glace,
3: quoi. Ouais, c'est
0: faites
3: ça.
0: Gaffe, vous avez réservé, il faut qu'il y ait de la piétra.
5: Oui.
0: Ah bah là, ton père, il boit quoi à l'apéro?
5: Mon père, il boit le pastis.
0: Après, tu sais comment faire. Hein. Pastis servi à Paris.
3: Il y en a à Paris, du pastis.
0: Il y en a, mais il est servi d'une façon...
3: Olé, quoi.
0: Il n'y a pas beaucoup, quoi.
3: On peut venir.
5: Ah, s'il vous plaît.
0: On fait une chorale.
3: Ça nous fait une soirée. Moi, j'ai envie de sortir un peu. J'en ai marre.
0: Attends, je suis en train de te raconter qu'elle présente son mec.
3: Oui, mais
0: t'as le syndrome du personnage principal. Qu'est-ce que tu fais mieux?
3: C'est pas vrai. J'adore les histoires d'amour. Moi, je me roule par terre. Tu me racontes ça. Moi, j'en peux plus.
0: Déjà, alors, je sais pas ce que t'en penses, Mika, policier. T'es en couple ou pas, Mika?
4: Oui, je suis en couple. Je suis marié.
0: Bon, la première fois que t'as rencontré le beau-père, ça s'est passé comment?
4: Je l'ai pas rencontré avant un an. C'était la clause libératoire, fallait que je sois avec sa fille depuis un an.
0: Et après seulement tu le rencontrais. Ben là c'est 7 mois, mais ça va très vite. Hein. Là je sens que là ça peut aller vite en fiançailles, en tous les délires. Là.
3: Tu nous inviteras.
0: Oui.
3: Elle va nous inviter à la
0: team. Ah oui,
3: moi je viens d'office.
5: Ça sera en Corse.
3: C'est en Corse, moi j'y vais, je passe une tête.
0: Bien sûr.
3: Et alors, ça va.
0: Est-ce qu'il a prévu un cadeau? Qu'est-ce qu'il a prévu?
5: Il a prévu déjà de les vouvoyer.
0: Oui, il va pas arriver. Bah attends, mais il va pas arriver. Comment il s'appelle ton père?
5: Jean-Marc.
0: Jean-Marc, attends, tu vas pas mon JM, comment il va? Non. Bah, la claquante.
1: Non, c'est impossible.
0: Non, attends, tu peux pas faire sa JM.
5: Ouais.
0: Donc il va vous voyez, il est allé chez le coiffeur.
5: Il est allé chez le coiffeur.
0: Est-ce qu'il y a un petit cadeau?
5: Non, parce qu'en fait, il les rencontre aussi avant, parce que dans un mois, il vient une semaine en Corse. Et oh, il vit chez eux.
0: Oh là là. Attends, il vient avec toi chez eux, donc vous rencontrez avant.
5: Ouais.
0: Et donc, il y a d'abord apéro et ensuite, ça fait quoi?
5: Et ensuite, on va au resto. Je sais pas comment ça va se passer.
0: Et t'as réservé le resto?
5: Non, mon père s'en est occupé.
3: Venez, on trouve des sujets de conversation. J'ai peur des blancs.
5: Oui, j'ai une angoisse. J'ai peur de vraiment du malaise.
3: J'ai une angoisse.
5: Alors, mon père était zeux et Claude était zeux.
0: Ah, bah, ils vont pas se parler. Maman, va y avoir des. Tes œufs, pour ceux qui connaissent pas, c'est chiant, hein.
1: Attends. On verra lundi. Je réfléchis.
0: Maman, Claude, il faut qu'il trouve des sujets de conversation. Qu'est-ce qu'il aime, ton père?
5: La chasse.
1: Et il est végétarien, son mec.
0: C'est con.
1: Non, il n'est pas végétarien.
5: Non.
1: Ah non.
3: Bah, on peut lui faire des petites fiches sur les sangliers, là, dans l'après-midi, vite fait. Des non, fiches, quoi.
0: Il faut qu'il arrive. Il dit alors, mon Jean-Marc, hein, c'est ça?
5: Jean-Marc.
0: Mon Jean-Marc, qu'est-ce que t'as buté cette semaine? Ton père, il va dire, bah, regarde, regarde ça, comme ça pisse le sang. Ouais, tu vois, il faut qu'il y ait une conversation, il faut qu'il trouve un truc, quoi. Essentiel, hein.
5: Ouais.
1: Et puis, attention, pardon, mais c'est vrai que s'il aime bien le pastis, faut pas hésiter à arroser un peu le verre pour qu'il se détende un peu. Et que ce soit plus facile aussi, tu vois.
5: Je pense que mon père veut le tester justement sur l'apéro.
0: Son père très gentil est venu nous voir dans l'émission, adorable.
3: Il nous avait emmené à manger. J'avais mangé 12 mètres de nougat.
0: Je crois que c'est sa mère.
5: C'est sa tante.
0: Ouais, c'est la tante. Ouais.
5: Il y a toute
0: c'est
5: la famille.
0: Pas le père. Tu confonds le père et la tante.
3: Non, mais bon, je me souviens que ça venait de chez Anna et que j'avais mangé beaucoup trop de mètres de nougat. Voilà.
0: Qu'est-ce qu'il y a d'autre comme sujet de conversation? Qu'est-ce qui intéresse ton père?
5: Je sais
3: pas. Les voitures. Non.
0: Attendez, excusez-moi, pardon. Il faut aussi qu'il s'intéresse à ton mec, hein.
3: C'est vrai, il aime bien Claude.
0: Claude, il va juste faire, j'adore parce que il va faire ce qu'on fait tous quand on rencontre nos beaux-parents. On est la version 2.0 de
3: nous. Ah oui,
0: genre on se lève, on débarrasse. C'est tout ce qu'on fait pas dans la vie. On est la version améliorée de ce qu'on est dans la vraie vie. Sachez que tous les beaux-parents qui rencontrent le gendre, dites-vous qu'il est bien moins bien dans la vie que ce qu'il vous montre.
3: Ouais, mais il a l'air bien, le sien, en vrai, quand même. Il a l'air bien, ce petit rapport.
0: Après, ouais, bah forcément, 67 ans, t'as aussi pas roulé. T'as fait ton chemin, tu vois ce que je veux dire.
3: Quoi, à l'ancienne.
5: Ah bah, ils ont le même âge, hein.
0: Vous pouvez en parler des mêmes choses. Tiens, on va écouter Gims Soleil tout de suite parce que vous le savez, ici, on s'amuse beaucoup avec l'équipe. On a des infos qu'on a retenues toute la journée. Les infos pour Brio Dîner de ce soir, je vous raconte ça dans un instant. Pas d'invité, on est entre. Oui, hein,
3: on va faire plein de jeux.
0: On va faire plein de jeux, on va s'amuser avec vous. Qu'est-ce qu'on a comme cadeau ce soir, Énergie?
1: Ce soir, il y a une Switch de l'Apple Watch. De retour et puis les AirPods 4.
0: Fantastique.
1: Ah oui.
0: Des cadeaux, des infos, 0870 42 48, le numéro pour nous joindre. Et bien sûr, le meilleur du Hit Music Only jusqu'à 19h en direct.
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0: Merci à tous d'être là avec nous. On est en direct, il est 16h10 et on est sur Énergie. Du Gims à l'instant, du Jennifer Lopez qui arrive.
1: Mais je prends, monsieur Combal, je prends.
0: Il va y avoir plein de choses, il va y avoir des jeux ce soir, c'est vendredi, on va s'amuser ensemble, on va vous changer les idées, surtout si vous faites un peu de route pour ce week-end de 3 jours. C'est le week-end de quoi? Je sais même plus.
1: Hancock.
3: Ok. Ouais. C'était un sur deux, je suis mal tombée.
0: C'est pas pour rien qu'Emilie, une de mes meilleures amies, ce que j'aime chez elle, c'est quand elle sait pas, elle répond quand même.
3: Bah oui, on sait jamais.
0: Il y a pas un moment donné où tu dis, je sais pas, je dis rien. Emilie, quoi qu'il arrive, elle répond.
3: Mais voilà.
0: C'est Noël, je crois, Noël.
3: Je pensais savoir, je ne sais même pas quelle date on est, moi, vous savez, vogue au gré du calendrier, hein.
0: Bien sûr.
3: Je sais pas exactement le jour.
0: En tout cas, ça sera vraiment lundi de Pentecôte. Et on sera là aussi en direct avec vous. Donc, on va vous accompagner. Des jeux, je l'ai dit. 0870 42 48 pour nous joindre.
1: Ouais.
0: Apple Watch, Switch 2 à gagner. D'accord? Et puis, les infos pour Brio Dîner de ce soir. Quel est le thème, Émilie?
3: Le tennis.
0: Pourquoi?
3: Parce que c'est Roland Garros.
0: Ça commence ce week-end?
3: Ça a pas de.
0: Dis si ça a commencé.
1: Les qualifs.
0: Non, c'est les pré-matchs, ceux qui en sont pas encore qualifiés pour le vrai tournoi. Et le vrai tournoi commence dimanche, donc que des infos sur le tennis. Et le petit bruitage de Rémi, c'est gratos.
3: Ah, j'aime pas les bruits de bouche, je t'avais pas dit.
1: Ah, mais t'es chiante.
3: Ah, bah si, pardon, désolé.
0: Jennifer Lopez.
3: Allez.
0: Save me tonight.
1: Oui. Ça veut dire.
0: Je suis dans la sauce, viens aller quoi, viens me chercher. On écoute ça dans un instant, restez avec nous, on est là sur Energy, on va bien s'occuper de vous jusqu'à 19h.
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0: partout et peut-être dans le Finistère.
1: Eh oui.
0: En direct sur Énergie, écoutez bien, je vous amène le 11 juillet prochain. Au complexe de Bellevue à Plouvenay-Locrist aura lieu le 5e championnat du monde d'arrachage d'échalotes.
1: Oh.
2: Hein?
1: Bah alors attends, je sais même pas qu'on arrachait les échalotes.
0: Respectez-les. Tu croyais quoi, qu'il y avait des échalotiers, des arbres d'échalotes?
1: Hein, ouais. Bah oui, comme l'ail, comme l'oignon. Hein,
0: bah, bien sûr, bah, évidemment. Les candidatures sont ouvertes à tous à partir de 14 ans. Tu peux y aller, Émilie. Toi, je sais que t'as ton rêve.
3: Ah bah moi, les échalotes, c'est un peu ma passion.
0: Hein. Deux rêves, c'est vraiment Bouillave, Bon Jovi.
3: Voilà, la mode.
0: Arracher un champ d'échalotes.
3: Mais évidemment.
0: Donc, faut arracher le plus vite possible, mais de façon qualitative, les 100 mètres de planche d'échalotes. Plusieurs okay. positions autorisées, à genoux, debout ou sur le côté. Eh bien non,
1: sur le côté.
3: Attendez, on est vendredi?
0: Oui.
3: Non, mais c'est un rapport avec ce que tu viens de dire.
0: Je suis inquiet juste parce que ça peut arriver de ne pas savoir. Mais là, c'est vraiment la troisième fois en 19 minutes que tu nous demandes.
3: Non, mais si. Mais est-ce qu'on pourrait mettre ta Di Finistère? Vous aimez bien les innocents?
0: Ah, j'adore.

0: mystère.
1: Ils sont
2: mais
1: faux.
2: Ils en ont une mieux. Ils en ont une autre encore mieux.
0: Ah, mon père,
2: mieux.
0: Celui ouais. du père.
2: Non. Non, les innocents, ils en ont une encore mieux.
0: Ah, wow. De, je l'adore. Oh, s'il vous plaît, on peut la mettre en entier.
2: On la met deux secondes. Non, on peut non, pas la mettre en entier.
0: Dommage. C'est pas mon émission. Enfin, je veux dire, non, on n'est pas contre nous, quoi.
2: Non, mais après, prends un iPod. Hein. Tu vois, tu te régales. Tu te casses. Mais là, c'est Gilles Ocarine. Mais avant, ouais, on en se met un petit coup d'innocent.
0: Oh, je l'adore. Mais le début, hein.
3: Extraordinaire.
0: Laisse ça. Oh, elle est belle.
2: Un homme extraordinaire. Exactement. Aime leur père avec une insouciance.
1: Qu'est-ce qu'ils deviennent, eux?
0: J'sais
1: ah
0: pas.
1: Bah ils arrachent des échalotes dans le film.
0: Attends, attends.
1: Je crois, hein.
0: Va jusqu'à On se souviendra.
2: Attends.
1: Ah, ça... ah le refrain.
0: Faut pas parler. Camille a dit ça et papa. J'ai hâte.
1: Ça va arriver.
2: On le fait, hein, on le fait refrain.
0: Bien sûr.

0: Mathieu Émilie est à l'Alhambra le 1er octobre. N'hésitez pas à y aller. La reprise de tous les tubes de 91 et 92.
1: Avec les mauvaises paroles. Les Innocents, ils sont vraiment en concert à Paris le 1er octobre.
2: Oh, venez, on y va, ouais. C'est trop sympa.
0: Et autant, on n'a pas eu de place pour Bad Bunny.
1: Là, y a des chances.
0: On n'est pas à l'abri de réussir dans la voie.
3: C'est clair.
0: Je m'avance pas trop, je me dis, on n'est pas à l'abri pour tous être aux Innocents. Jennifer Lopez, Save Me Tonight. Voilà ce qu'on écoute tout de suite. C'est cadre, on est sur Énergie, on est en direct 16h22. Belle après-midi, tout le monde, soyez prudents si vous êtes en voiture.
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0: Jennifer Lopez, Save Me Tonight. Voilà ce qu'on va écouter. Dans un instant, ce que j'adore sur Énergie, c'est qu'on vous met les meilleurs titres du moment et des petits trucs old school qui arrivent comme ça.

0: journée de boulot. Il y a Hugo qui nous écoute aussi. Salut Hugo.
1: Salut l'équipe, salut Camille.
0: Salut Hugo, tu viens d'où toi Hugo?
1: De Lyon.
0: Te crois pas, d'où ça? Et tu fais quoi là-bas à Lyon?
1: Alors moi je suis dans le TP, dans les travaux publics.
0: Ah mais pas BTP, quelle est la différence entre le BTP et le TP par exemple?
1: Alors BTP c'est le bâtiment, tout ce qui est bâtiment, logement, etc. Et TP c'est vraiment travaux publics, donc voies publiques, les ronds-points, les pistes cyclables, il y en a beaucoup sur Lyon, là, ça et se donc, développe pas mal.
0: C'est quoi ta spécialité à toi? Enfin je veux dire, on t'appelle pourquoi?
1: Alors moi on m'appelle par exemple si un carton, il y a des choses qui ont été endommagées, je répare le mobilier, donc les bancs publics, les feux rouges, les panneaux de signalisation, etc.
0: Ouais d'accord, si avec ma Micra j'ai tapé un abribus, le lendemain c'est toi qui refais l'abribus.
1: C'est ça, ouais. Exactement.
0: On arrive très souvent avec ma Micra.
2: Ah oui, j'adore.
0: Et parce que tu prends ça comme un karting, toi.
2: Toi,
0: je suis tout le temps Nissan Micra, tu vois, j'adore.
2: J'adore.
0: Et pareil, j'adore les Ford Fiesta parce que je trouve qu'elles ont un côté Fiesta. Ouais. Tu vois, je trouve qu'elle représente un peu la Fiesta là-bas. Ouais. Je trouve que le nom est très bien trouvé. Tu vois.
3: C'est vrai.
0: Une ambiance.
2: J'adore, moi.
0: Les copains, quelle est votre marque de prêt-à-porter préférée? Un truc vraiment qui se trouve partout. Votre marque de prêt-à-porter préférée, parce qu'on va parler d'une marque de prêt-à-porter dans un instant. Rémi,
4: Uniqlo.
0: Ah, très bien,
4: j'aime bien, c'est carré.
2: Oui, voilà, moi ça va être trop pointu pour vous, donc je vais dire Uniqlo aussi.
0: Tu te prends pour qui?
4: Oh là,
0: mais qu'est-ce que c'est, elle se prend pour qui?
4: Mais ça va ou quoi?
1: Non, Uniqlo, c'est pas mal quand même.
2: J'ai envie d'être un peu star aujourd'hui.
0: Non, mais du prêt à porter, quelque chose qu'on cheveux. Trouve dans toute la France. C'est quoi? Uniqlo?
2: Ouais, Uniqlo.
4: Qui a dit c'est chambé? Sans rire, les t-shirts
2: oui,
4: qui a dit sont trop bien.
2: Pour les enfants.
4: Les petits basiques de tous les jours, ça marche très bien.
0: Moi, prêt à porter, Adidas.
4: Ouais,
0: c'est vrai que très Adidas. Je suis très Adidas.
2: Moi, je suis plus Nike, hein. Non?
0: Ah ouais?
2: Je suis team Nike. Nike, il y a ce côté américain sympa.
0: Moi, je suis vraiment Adidas. Okay. Bah, je suis comme mon gars Bad Bunny, hein.
2: Il est Adidas?
0: Ah ouais? Bah oui, il a
2: ah bon?
0: Bah, bien sûr.
2: Contrat?
0: Bah, il est Adidas. Bah, là, il a fait une collab avec Zara pour ceux qui aiment Bad Bunny, mais sinon, il est Adidas. Il a sorti des baskets.
4: Les baskets.
0: Ah bah oui, tu les as au pied.
4: Bah, bien sûr.
0: Bon, les copains, pourquoi je vous parle de ça? Parce qu'on va parler de Mango. Tu connais Mango, Hugo?
1: Ouais, bien sûr, ouais.
0: Eh bien, sachez que le fils du fondateur de la marque de vêtements Mango a été arrêté par la police espagnole. Vous l'avez peut-être vu passer.
1: Non.
0: Vous savez pourquoi? L'équipe, vous savez?
2: Ah, oui.
4: Bah ouais.
0: Il est soupçonné d'avoir tué son père pour toucher l'héritage.
2: Et l'a poussé dans le ravin.
0: Hier soir, on a fait une spéciale fait divers et notre invité nous a dit, franchement, le crime parfait, c'est quelqu'un qui pousse quelqu'un puisque ça laisse pas de trace, quoi.
4: Bah oui.
0: Tu vois, il y a pas de trace de main comme un impact de balle. Mmh. Et c'est ce dont il est soupçonné. Tu te rends compte?
4: Tu te rends compte? Il a envoyé son père. Il lui a dit allez papa, ce week-end on se fait une petite rando tous les deux. Bâton de marche, pâte au gaz. Allez, let's go. Ils sont montés. Et, allez, disons.
2: Mais surtout.
1: Il avait quel âge le papa sans indiscrétion?
0: Eh ben je vais te dire ça. Isaac Andic qui a quand même créé la marque Mango. C'est pas rien, les gars. Hein. C'est digne d'un film. Il avait 71 ans.
4: Bah pas si vieux. Hein.
0: Fortune de 4 milliards. Et demi d'euros.
4: Ouais, ça fait.
0: Ah, j'aime mon père, mais je t'avoue, je conseille de penser. J'adore mon père, hein. Enfin, 4 milliards et demi, en haut d'une crête, je dis pas que je le fais. Mais je suis obligé de vous dire que j'y songe. Je dis pas que je le fais.
2: Un petit télésiège et hop là.
0: Tu t'enlèves un peu le garde-corps pour le bâton. 4 milliards et demi, les gars, réveillez-vous, hein.
2: Oui, mais bon, enfin, je veux dire, il allait en hériter. Il fallait être un petit peu patient. Et puis, tu vas pas me dire qu'il avait pas déjà des parts dans la société. C'est quand même très étrange, cette
0: histoire. Je vous dis tout. Vous allez voir l'histoire, pourquoi il est vénère contre son père et énervé, vous allez comprendre. On est en 2024, c'est là que ça s'est passé. Il marche avec Jonathan, son fils de 45 ans. Il n'est pas tout jeune non plus, il est impatient. Hein.
2: Bah, je t'en prie.
0: Sur un sentier de randonnée. Et il chute dans un ravin, lui il appelle les secours, il dit il est mort, il a chuté quoi. Sauf qu'il y a toujours eu le soupçon. Mais là, ça y est, il a été arrêté, suspecté de l'avoir poussé. Bah si, attention, présomption d'innocence.
2: Oui, hein. Oui.
0: Presumptiencia d'innocencia, hein, comme on dit.
2: Les Espagnols.
0: Ouais, Alicante. Jonathan, il avait repris la boîte de son père quelques années avant, puisque son père déjà il avait dit ça y est, c'est bon pour moi, tu reprends la boîte. D'accord? Mais ça veut pas dire qu'il prend la fortune, il gérait la boîte. Sauf que il a été jugé un peu incompétent et le père lui a repris la boîte. En succession.
2: Ça arrive, hein.
0: Tu vois?
4: Après, il paraît que ça savait pas faire les tableaux Excel et tout ça, ça a commencé à saouler tout le monde. Moi je te dis, j'ai les petites infos, commence à saouler.
0: Une petite galère, il sait même pas écrire polyester. C'est patron d'Amazon, de Mango. Et donc, il est soupçonné d'avoir tué la marque, d'avoir tué son père.
4: Et surtout, je pense qu'il y avait une assurance vie, il y avait un truc, tu vois, là-dessous où, il devait prendre un sacré pactole.
2: Évidemment,
4: au-delà de la boîte, je veux dire.
0: Excusez-moi, 4 milliards et demi, tuer ton père pour ça. Aujourd'hui, c'est quoi? C'est 3 pleins d'essence. Avec l'inflation, le détroit d'Hormuz, c'est rien du tout. C'est une paille, hein.
2: Ça valait pas un meurtre.
0: C'est que des problèmes.
4: Tu sais, on arrive à l'été, il a peut-être pas fait la piscine. Il se dit, bon, allez, il me faut un peu, je suis court.
2: Il avait pas d'autres enfants, ce monsieur?
0: Sûrement. Il a d'autres enfants et les enfants justement, c'est eux qui ont. Il en a trois et c'est eux, les autres enfants qui ont poussé à dire il faut continuer l'enquête et voir si le frangin n'a pas fait des conneries. T'allais dire quoi, Hugo?
1: Ben, je disais, ça va être dur à prouver, par contre, il va falloir un sacré enquêteur. Hein.
0: Ouais. S'ils y reviennent quelques années après, c'est qu'ils doivent avoir des infos. Peut-être un écureuil qui est témoin d'un truc. Je n'étais pas.
2: Mais non, y a c'est fou. Et il est incarcéré, le monsieur?
0: Ça y est, ouais. Là, ils l'ont mis en prison et ils attendent. Il n'est pas encore jugé coupable. Oui, hein. Il est présumé non coupable, mais ça, ils l'ont mis en prison. Ah, il est déjà sorti parce que la caution était de 1 million d'euros.
4: Oui, bah, tu sors, oui. Bah,
0: surtout quand t'as pris 4 milliards et demi.
2: Oui, c'est pas grand-chose, quoi.
0: 1 million, tu les as sur toi. Hein. Regarde, un pochère du jean, bah, c'est bon, voilà, je sors.
2: Petite pince à bille.
0: Bah, bien sûr. La morale de tout ça, c'est quoi?
4: Il faut tuer son père?
0: Non. C'est vraiment pas. C'est pas la morale. C'est ça. C'est l'inverse. Ne faites pas de marge digestive.
4: Non.
0: Enfin, en tout cas, pas de triche.
4: Oui, voilà,
2: arrête, moi j'adore faire des marches digestives, c'est trop sympa. Vous aimez pas?
4: Ah, j'ai horreur de ça.
2: Et puis tu sais comment c'est? Tu sors du resto, tu dis viens, on marche un peu. Ouais. Ça fait du bien, tu vois. Peut-être parce que tu manges pas autant que moi.
1: Bah, nous on peut un peu plus vu qu'on a moins d'argent, quoi. Donc.
0: Ouais, oui, tu risques moins, bien sûr. Je suis d'accord avec toi. C'est un petit livret A, ça va.
4: Et surtout, arrêtez de marcher les mains dans le dos. Tu sais, on marche tous les mains dans le dos comme ça quand on fait des marches digestives.
0: Falaise, oui. T'as les mains devant.
4: Oui, mais ça aurait pu peut-être plus rattraper.
0: Mais j'en ai avec les mains devant, il va pas s'envoler, mon gros. À un moment donné. Bon, Wilfried, là, il est parti.
2: J'aimerais pas mourir comme ça, tomber d'une falaise. Tu dois te voir tomber, ça doit être horrible.
0: Ouais, ça doit être loin. Il paraît que tu fais un arrêt cardiaque pendant la chute.
2: Ouais, j'espère. Je me raccroche sinon, à ça, vraiment, j'espère.
4: Ça dépend de la hauteur. Tu vois?
2: Ah oui, mais du coup, tu meurs pas si c'est d'un mètre.
4: Tu meurs, c'est le choc après.
0: Si c'est d'un mètre, c'est là, c'est. Ah. Ah, c'est l'inverse, tu vois.
4: Ah, oui. C'est pas assez.
0: On écoute El Sheeran.
2: Oui, allez, pourquoi
0: pas? Habit. Ça veut dire mauvaise habitude. Bien sûr, manger avec les coudes sur la table. Écoutez ça, on écoute ça tous ensemble. Et dans un instant, les infos pour briller au dîner de ce soir. Le thème, Roland Garros, le tennis.
4: Oui,
0: ça commence dimanche, les siestes de mon père. Belle après-midi, tout le monde, 16h32.
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0: 16h35 sur Énergie. Courage à vous tous qui terminez une journée de boulot. Vous êtes peut-être en train de récupérer tout le monde, toute la famille, à droite, à gauche. Soyez bien prudents sur la route. Émilie, elle est là ce soir. Vous le savez, c'est vraiment la Shakira de l'équipe. Et face à elle, Rémi est là aussi.
4: Qui est un peu le Joe Dassin de l'équipe.
0: Bien sûr, le Gérard Piqué. Voilà, va se pinter entre eux. Dans un instant, on a les infos pour briller au dîner de ce soir. 4 infos, on va essayer d'avoir la meilleure info sur un thème. C'est Roland Garros qui démarre ce week-end, ça sera le tennis.
4: Ouais.
0: Qui joue au tennis dans l'équipe? Moi, je joue au tennis. J'adore personne.
4: Allez, moi, j'ai essayé.
0: Ouais, c'est pas joué donc.
4: Ouais, j'aime bien, mais
0: bien sûr. Je suis nul, quoi.
2: Ouais, moi, je suis nulissime.
0: Bah, moi, j'adore le tennis, j'adore y jouer. On va en parler dans un instant. Voilà, je me livre. Hein. Shakira, Algotou, la fosse, hein. La vraie, c'est Émilie. Là, c'est la fosse. Oui. Elle va chanter. Reste avec nous. On est en direct jusqu'à 19h avec vous.

0: Bienvenue à tous, bienvenue sur Énergie. Vous êtes nombreux à nous écouter en voiture, je le sais, en direct avec Rémi et Émilie. J'ai une alerte pour vous tous.
1: Ah bon, qu'est-ce qui se passe?
0: Vous tous qui êtes en train de m'écouter en voiture.
1: Quoi?
0: Vos voitures vont exploser, non? Vous avez encore le permis rose?
1: Ah non, moi j'ai le...
2: Moi oui, ouais. Non, pas du tout.
0: Mais il sera bientôt plus valable.
2: Ah, c'est
0: vrai. Ah bon? Faites gaffe, le gouvernement vient d'annoncer qu'il allait être définitivement supprimé car il est trop fragile. Et bref, ils vont l'arrêter. Vous êtes obligé de lancer les démarches pour absolument avoir le nouveau permis, celui qui ressemble à la carte d'identité maintenant.
1: Ouais, je suis là, moi.
2: Je vais le perdre, lui, c'est sûr. J'ai déjà perdu le rose, t'imagines? Qui est quand même grand et qui a 4 pages.
0: Ah oui, c'est vraiment une feuille à 3 hein,
2: bah
0: pour
2: oui,
0: le perdre.
2: Ouais, c'est insupportable.
0: Quoi, tu t'as perdu un poster, quoi. Si vous l'avez encore, vous avez jusqu'au 19 janvier 2033 pour effectuer. 23. 2033?
1: Ah oui?
2: Ça va, on a le
0: temps. Bon, attendez, mais c'est pas une info que je vous donne alors. Je fais une info, genre vous avez encore 6 ans, je vous fais alerte, et je lis la date, je dis bah non,
1: T'imagines toujours dans les voitures, bon, on a encore 2 minutes, pire combat là, tranquille, hein.
0: Tu vas nous laisser faire des courses, hein. Des alertes et tout, bah écoutez, oubliez ce que j'ai dit, ça sert à rien. Enfin, en même temps, attention, 2033, c'est demain.
2: Non, c'est demain. Non, en vrai, ça arrive vite. C'est
1: et
2: bon
1: puis
2: à
1: quand
2: savoir.
1: Tu vois le permis de tes parents, t'as vu le permis de tes parents qui a été fait en 62 là? Puis surtout,
0: vu la tête qu'il a? Ouais, puis surtout, excusez-moi, hein, si vous le faites pas d'ici 2033, vous risquez une sacrée amende. Non, bon, 11 euros.
2: Ouais, vraiment, c'était de l'info, quoi.
0: Ouais,
2: fallait qu'on le sache.
0: Bon, vous emmerdez pas, quoi. Donc, 2033, sinon 11 balles, vraiment.
1: Ça va aller.
0: C'est bon. Autant pour moi. Reprenez votre trajet, j'ai rien dit. Shakira et les infos pour briller au dîner de ce soir dans un instant.
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0: On est tous ensemble, on est en direct, tout ça sur
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0: Angèle qui arrive dans un instant avec What You Want, ça fait.

0: 4 fun facts, qui va avoir la meilleure, c'est un autre point. On va vérifier dans un instant. Avant ça, je voudrais qu'on accueille Corentin. Ça va, Corentin?
1: Ouais, salut.
0: Salut, Coco. Tu viens d'où, Coco?
1: Je suis d'Ardèche, un peu comme Rémi.
0: Mais non, mais c'est pas vrai. Vous allez me faire pleurer à force. Il y a beaucoup d'Ardèchois.
2: Il y a beaucoup d'Ardèchois.
0: On va en même temps. Ouais, il y a une aucune émission par autant d'Ardèche.
1: Sur énergie.
0: Tu m'as dit
1: c'est une submersion Ardéchois sur énergie.
0: Ah ouais, magnifique. Tu te caches pas qu'il y a une époque, c'était très Aix-en-Provence et je sens qu'on est en train de se faire devancer par Obnas. Ah oui, ça fait plaisir. T'es d'où?
1: Ouais, voilà, c'est ça.
0: Bah voilà, Obnas. Ah, t'es d'Obnas?
1: Ouais, un petit peu en dessous, plus vers Rosière, Joyeuse, tout ça là-bas.
0: Non, je crois pas, t'es de Joyeuse? Arrête-toi!
3: C'est bon.
0: Mais laisse tomber, Joyeuse, mais près du rond-point? Près du rond-point, près de la poste.
1: Ouais, celui où il y a toujours les flics.
0: Voilà, où il y a toujours les flics et pas si loin de la poste. Tu vois la poste?
1: Où ça, Joyeuse?
0: Ouais.
1: Oui.
0: Bah ouais, trop bien, mais je fais trop bien. La poste, il y a pas de poste.
1: J'étais au collège là-bas.
0: Bah, le collège, bah attends, bah bien sûr, la poste, attends, le collège.
2: Je vais sortir collège d'en Ferrat.
0: Il y a l'église, il y a l'église. Tu vois où est l'église?
1: Bien sûr.
0: Bah voilà, bah je connais très bien l'Ardèche. Il n'y a pas que toi, Rémi. Hein.
2: Bah ça me plaît.
0: Bien sûr. Corentin, tu vas avoir 4 infos et sur le tennis. Pourquoi? Parce que Roland Garros commence dimanche. Et en plus, aujourd'hui, c'est l'anniversaire de Novak Djokovic.
2: Ah bon?
0: Bah ouais, alors je vais parler badminton. Mais non, Novak.

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1: Là, c'est un tout droit pour toi.
2: C'est vrai? Tu sens?
1: On va voir. Tout droit pour toi, selon moi. Mais attention, Rémi va en découdre.
2: Je vais en découdre. On va parler de Roland-Garros. Pourquoi on appelle ça ce stade et ce tournoi Roland-Garros? Roland-Garros était un aviateur, il a jamais joué au tennis. Mais son meilleur pote, Émile Le Sieur, à qui on a demandé de construire le stade, a dit: les gars, je veux bien le faire. Mais vraiment, il y a une condition que je vous demande, c'est que ce stade-là, on l'appelle Roland-Garros. C'était mon pote, un aviateur, on était ensemble dans l'aviation. Il est malheureusement décédé lors de la Première Guerre mondiale. C'était un crack de l'aviation. Et pour lui, en sa mémoire, je vous le dis, faut que ça s'appelle Roland-Garros. C'est pas le nom d'un joueur de tennis. Les gars ont dit oui. Et voilà pourquoi le stade s'appelle Roland-Garros. Et le tournoi, en 1925, a démarré.
1: Parce que l'architecte a donné le nom de
2: son meilleur ami, exactement. C'était une dédicace, quoi. Un aviateur qui est mort à la guerre, Première Guerre mondiale.
1: C'est bon,
2: vous voulez que je vous la rappelle?
1: Non, ça va, c'est bon. Là, vraiment, de premier coup. Bien sûr. Et en replay, tu sais, il est en mode.
3: Ouais, il est en replay.
1: Quand tu mets une histoire à ton fils le soir, tu la mets en boucle, elle repart au début, Rémi, c'est pareil. Et tu l'arrêtes pas, cinq fois d'affilée, il a pas.
2: Et un aviateur.
1: Et en fait, dédicace.
3: Son meilleur ami.
1: Parce que son meilleur ami. Et le stade s'appelle comme ça parce que le gars a préféré dédicacer. C'est une dédicace à son meilleur ami, Roland Garros, qui était pas tennisman de Roland Garros. C'est son meilleur ami qui lui a donné le stade. Et c'est pour ça qu'il s'appelle Roland Garros. L'amitié qui fait que. Roland Garros. Il lui a donné Donoff, qui est le truc. C'est lui qui a fait, mais il a pas donné le nom, il a donné le nom de son meilleur ami, Roland Garros. Et c'est pour ça, parce que lui jouait pas au tennis, Roland Garros. Et c'est lui qui l'a, parce que son pote, lui, a été appelé au construit. Et il a dit: c'est pas moi qui l'ai, vous le mettez à mon meilleur ami, Roland Garros. Amitié.
2: Roland Garros, voilà. Il l'a, ouais, voilà.
3: Ouais. C'est vrai qu'il fait ça.
2: C'est en boucle.
3: Vous l'avez?
2: Amitié. Bon, tout le monde là.
1: J'y vais, on termine avec la Queen, on termine avec toi, Émilie.
3: Allez,
1: j'y vais, moi. Je vais vous livrer le secret d'une des plus grandes rivalités du tennis. André Agassi contre Boris Becker. D'accord, c'est genre Nadal Federer à l'époque, dans les années 90. C'est les deux plus grands tennismans du moment. Et Boris Becker a systématiquement l'ascendant dans les matchs contre André Agassi. Ils sont à 4-5 matchs l'un contre l'autre et Boris Becker gagne tout le temps. Sauf que pendant ces matchs-là, André Agassi a eu le temps d'analyser Boris Becker. Et il s'est rendu compte qu'il avait un tic. Que quand il servait avec un tic de langue, genre la langue qui sort de la bouche, quoi, il avait un tic de langue qui faisait que quand il servait avec la langue rentrée, c'était un service à l'intérieur, donc il pouvait rentrer et rentrer de son revers. Et quand il sortait la langue, c'est qu'il allait servir à l'extérieur. Donc ça lui donnait un temps d'avance sur là où il allait servir. Et du moment où il a eu ça, il a gagné Boris Becker. Sauf que Agassi a fait une erreur, c'est qu'il l'a raconté à ses entraîneurs et tout. Les entraîneurs, ils ont parlé entre eux, machin. Boris Becker l'a appris. Et du coup, après, il jouait. Agassi, il a retiré son tic de langue. Les deux l'ont dit. Il aurait pu gagner toute sa carrière, sauf que l'autre a su qu'il avait grillé son tic de langue.
2: Moi, j'aurais fait l'inverse. J'aurais fait n'importe quoi avec ma langue avant de faire.
1: Alors, je fais quoi là? Je fais quoi? Vas-y. Je vois bien le numéro mondial. Et donc, il a inversé son truc en rentrant sa langue parce qu'il avait un titre de langage. C'est Agassi qui l'avait, alors qu'à la base il gagnait. Boris Becker qui gagnait, mais qui après a rentré sa langue. Et donc voilà, t'as compris, Corentin. Voilà mon info. On finit avec Queen Emily.
3: Vous savez que moi j'adore Nadal.
4: On était presque sûr du Rémi.
1: Bien sûr, comme mon père son préféré Nadal.
3: Ah, je l'adore, il est tellement mignon. Et puis je sais pas, il est génial. Alors du coup, une étude très sérieuse a listé le nombre de tics qu'il avait. Vous savez que Nadal a des tics. Et je vais vous les lister et vous pourrez en parler. Ah non, mais c'est ouf. Donc déjà, il ne rentre sur le court qu'avec la raquette dans la main gauche. Ensuite, il aligne ses bouteilles avec précision, toujours placé exactement au même endroit. On avait même vu, si vous vous souvenez,
2: un ramasseur de balles, lui remettre.
3: Ouais, lui remettre, exactement. Jamais marcher sur les lignes blanches. Est-ce que vous en connaissez d'autres, vous?
1: Il tire sur le slip, le short et le t-shirt.
3: Il tape
1: exactement le même nombre de fois sur ses chaussures.
3: Il touche ses cheveux, ses oreilles, ses cheveux, ses oreilles.
2: Les rebonds aussi, non? Des balles?
3: Poser toujours sa raquette de la même façon. Essuyer sa transpiration avec un ordre précis. D'abord le visage, ensuite les bras, Et c'est un petit peu une boucle comme toi.
2: Les talents, les génies, c'est un peu comme ça. Hein,
3: voilà. Bien sûr. Et ensuite, respecter.
1: Comme ça, donc tu te mets dans la même case que Nadal.
2: Bien sûr, c'est pour ça.

0: Tu m'as pas vu sur terre battue.
1: Et toujours le même rituel précis avant chaque service. Nombre de rebonds, je m'essuie. Nombre de rebonds, je m'essuie. Donc il a avoué quand même lors d'une interview dans un podcast que c'était... Il s'était un peu laissé envahir par tous ses tics, mais en psychologie...
2: Il a pas besoin de se révéler. Hein. Non, mais il tire son slip avant chaque service, et déjà, il commence à être en forme.
1: Il s'en est... et il ne marche pas non plus sur toutes les lignes blanches, jamais. Il est vite au maximum, et en fait, derrière ça, il y a évidemment toute une démarche un peu pour réguler le système nerveux. En fait, ça lui permet de rentrer dans le jeu, se concentrer, et je trouve ça génial. C'est pas ma meilleure info, mais j'avais bien envie de le lister.
2: Moi, je vais vous donner info gratuite, juste pour compléter la tienne. Cadeau, hein. Je la facture pas énergie, hein.
1: C'est vrai?
2: Pour moi.
1: Sympa.
2: Sachez que Raphaël Nadal a gagné 277 sur Roland Garros. Il a gagné, bien sûr, 14 fois Roland Garros. Il a perdu que 37. Il a disputé 307.
1: C'est incroyable.
2: Sur les 307 qu'il a disputé, il n'en a perdu que 30.
1: Et vous trouvez pas que depuis qu'il est à la retraite, le tennis, c'est plus.
2: En tout cas, Roland Garros, c'est
1: la fin d'une ère. C'est comme, c'était, on l'aura vécu, on aura été là.
2: Bien sûr. Juste avec Michael Jordan, quand il a pris sa retraite, j'étais dégoûté.
1: C'est fini. Tu vois,
2: ça continue un peu quand même.
1: Ça va être super, la suite du tennis avec Alcaraz et tout, mais c'est fini.
2: Il est blessé,
0: Il a sa statue et tout à Roland Garros.
2: Il a une plaque, c'est jamais arrivé. Il a une plaque sur le cours central.
1: Il a pleuré quand il l'a vu. Mignon. J'adore.
2: Corentin, quelle est ton info préférée ce soir? C'est toi qui vas nous dire qui est la meilleure.
3: Franchement, compliqué à juger. Après, j'avoue, mes préfs c'était celle de Thibaut là, avec ses histoires de balles blanches, et celle de Rémi, la dédicace à son meilleur pote.
1: Ah ouais?
2: Ah oui, bien sûr. Ah ouais, il a dédicacé à son meilleur pote.
1: Incroyable. Et il était tennisman, son pote?
2: Non, c'est fou parce qu'il était juste aviateur.
1: Mais arrête.
2: Il n'a jamais touché une raquette de tennis. Et laquelle tu choisis alors entre Thibaut et Rémi?
3: Allez, Rémi.
2: Ok, Rémi, en remontada, les amis. Rémi est à moins 9 et sachez qu'il prend encore des moins 1 de temps en temps parce qu'on retire un point à celui qu'on veut. Rémi, tu passes à moins 4. Bravo, à qui est-ce que tu retires un point?
0: Super, à Thibaut.

0: Thomas.
1: Ah, t'étais à moins 9.
2: Ah ouais, moi j'étais au sous-sol. Hein.
1: Mais je te crois pas.
2: Ah oui.
1: Mais comment tu travailles?
2: Après, t'es à moins 4, t'es pas non plus au penthouse encore.
1: Ouais.
2: Hein, pas quand même. Non, mais à moins 9, j'avais des prix sur le pétrole. Hein.
1: Là, je faisais tranquille. Là, t'es au parking.
2: Là, je suis au moins 4.
1: Cher, le P4. Ok.
2: Gentiment. Et je recroisais mon Teams.
3: Je suis pas bien loin. Hein.
2: Non, qu'ils vont se croiser à moins 3, les deux. Ce serait la meilleure histoire. Bon, on écoute Angèle tout de suite. Corentin, je t'embrasse très fort. Merci de nous appeler depuis l'Ardèche. Vous soyez en France, on vous change les idées jusqu'à 19h. Vous pouvez compter sur nous. On est en direct chaque soir sur Énergie, 16h-19h, avec Émilie, avec Rémi, avec toute l'équipe. Oui. On reste à vos côtés, on s'occupe de tout pour vous. Il est à peine 17h, on a encore 2 heures à s'occuper ensemble.
1: Du temps.
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2: Bienvenue à tous, il est 17h pile sur Énergie. J'espère que tout le monde va bien, on est tellement content d'être à vos côtés. C'est notre meilleur moment de la journée, 16h-19h en direct, chaque soir du lundi au vendredi, avec, oh je le crois pas, me dites rien, Camille au standard. Je vois qu'il y a une Camille au standard qui nous a appelé 0870 40 de 48. Et là, je ne sais pas pourquoi, je sens que c'est un Camille garçon. Allô?
5: Salut!
2: Et non. J'ai senti, je me suis monté, j'ai dit ça y est, un Camille garçon, ça arrive jamais. Et non.
5: C'est raté.
2: Ça va, Camille? T'es d'où?
5: Bah ouais, ça va. J'habite à Manosque, dans le 04.
2: Je connais Manosque, quoi.
5: Bah oui, c'est pas très loin des Ors, hein, finalement.
2: Bah c'est pas très loin, j'ai plein de familles à Peruy, à Digne, à Manosque aussi, à Sainte-Tulle.
5: Eh ben, je travaille à Peruy, figure-toi.
2: Allez, tu fais quoi à Peruy? Y'a rien à faire à Peruy?
5: Ah bah si, je suis graphiste packaging pour une marque de d'épicerie fine haut de gamme.
2: Donc quoi, c'est quoi, la pizza de Manosque?
5: Non.
2: Vous connaissez la pizza de Manosque?
3: Ah oui, mais j'ai goûté. Tu m'en as parlé,
2: c'est une pizza congelée, la pizza de Manosque.
1: Hein. Ah ouais, quoi? Mais tu l'achètes où?
2: La pizza de Manosque?
3: Bah partout.
2: Eh bah au supermarché, chez Intermarché. Tiens, on a des auditeurs qui ont un Intermarché à Cannes.
1: C'est vrai?
2: Est-ce qu'on peut leur donner un micro? Lequel des deux veut parler? Attention, aucun des deux, ils ont pas arrêté. T'inquiète pas, c'est quoi ton prénom? Attends, on peut l'avoir. Vas-y, redis.
6: Vincent.
2: Vincent, est-ce que déjà tu as en magasin la pizza de Manosque?
6: Bien sûr.
2: Ouais. Est-ce que ça se vend bien à Cannes?
6: Oui.
2: Oula, c'est un petit oui.
1: Pourquoi attends, je connais pas.
3: Cam, explique-nous, la pizza de Manosque, qu'est-ce que c'est? C'est quoi?
2: C'est une pizza surgelée qui est faite à Manosque et qui est excellente.
1: Ah
2: ça s'appelle la pizza de Manosque.
1: Mais il y a quoi dessus? C'est à quoi?
2: Non, mais c'est une. Il y a tout. Il y a la reine, il y a la mozza. C'est une marque, c'est la pizza de Manosque.
3: Ah, ok.
1: Ah, je connais pas du tout, moi.
2: Ah non,
1: mais la chaîne du froid. J'allais dire, ils auraient pu nous en envoyer pour qu'on goûte.
6: Si, si, ils peuvent, hein.
1: Ah bon?
2: Attendez les gars, je sais bien qu'on est les rois de l'apéro, mais enfin à un moment donné, je vais pas non plus foutre un four pour décongeler des pizzas dans le studio. À un moment donné, la direction, je vais pas passer.
1: Ce serait tellement génial si on avait ça.
2: Si vous nous écoutez en direct, maintenant on a des auditeurs qui viennent, ils nous amènent tellement des gros morceaux de fromage qui rentrent avec des opinels que tu pourrais détourner un A380 avec. Et on sort des opinels en studio. Si quand même je demande un four pour décongeler des pizzas, et à un moment donné, on va avoir des problèmes.
1: Mais c'est tellement un concept. Ce serait génial qu'on fasse pizzeria émission de radio.
2: Je vous embête un peu, tout va bien, les micros et tout, c'est super. Il y aurait moyen d'avoir deux crochets pour des jambons crus. Ça casse, ça insonorise bien. Juste, je me fous mes deux petits jambons crus là. Et comme ça, moi, après, je viens direct, je le prends dessus, tu vois, c'est mieux.
1: C'est des extracteurs pour la friteuse. Vous pouvez nous installer à l'AMC, c'est pour les friteuses.
2: Moi, je fais des tourtons toute la journée, l'équipe se rayonne, mais moi, ça sent trop dans le studio, ça poque. Vous me faites marrer, c'est pas possible, ça.
3: Non. C'est vrai qu'on serait peut-être la première émission de radio avec ce petit conseil.
1: Ouais, la machine à panini, je la branche où? On n'a plus assez de prise.
2: C'est une galère, mec. Oh là là là là. Camille, je t'aime trop, tu m'as fait parler de Manosque. Tu passes pour l'antenne juste pour discuter avec nous. C'est ça que j'aime ici sur Énergie.
5: Trop bien.
2: Tu passes sur l'antenne pour discuter avec nous. Et ben, tu sais quoi? Dans un instant, je t'offre ou une Apple Watch ou une Switch 2.
5: C'est incroyable.
2: Tu sais pourquoi? Tu t'attendais pas à jouer, je vais t'expliquer. Parce que c'est vendredi et qu'on va refaire le jeu des indices. On va rejouer à Pyramide tous ensemble, ça vous dit?
1: C'est ça le jeu des indices, parce qu'à chaque fois vous changez les noms des jeux.
2: Non, on n'a jamais changé, je crois que c'est toi qui change de. Qui reboot à chaque fois.
1: C'est les briques?
2: C'est les briques.
1: Ok.
3: C'est mon jeu préf.
2: Bien sûr. Bah vous savez quoi? On joue dans un instant, vous allez pouvoir jouer avec nous, essayer de retrouver avant Camille, essayer qu'elle gagne son Apple Watch. Et avant ça, on va s'écouter Tame Impala. Ça me permet de vite aller au poulailler, je vais récupérer des œufs, comme ça je fais une omelette. C'est bon, en direct sur Énergie, Tame Impala et on joue juste après.
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2: Le

0: célébrité à le moment où je vous parle, elle croit qu'elle est sur Chéri FM. Les copains, on va jouer avec Camille. Camille, elle est graphiste et elle est à Manosque. Camille, elle a envie de gagner, bien sûr. On va te trouver un adversaire, Camille, parce que ça se joue à deux, ce jeu.
1: Très
2: attends,
1: cool.
2: On fait pas... On choisit pas un nombre de briques. Ça, c'était un peu compliqué, je trouve.
0: Ah, on va choisir un nombre de briques. Bah oui, hein. Moi, j'ai préféré cette version.
2: Ah,
0: bah,
2: c'est mieux. Vrai.
0: Ah ouais.
2: Tout
0: ouais.
2: Pour me contrarier.
3: Ouais.
0: Mais déjà, on fait ton jeu préféré.
2: Oui, c'est vrai. Ah, là, d'accord, mais bon, je suis contente. Ah, là, allez, je suis contente.
0: C'est impossible. Joue, j'ai l'impression de devoir aller coucher mon fils le soir, quoi. Et tu, il faut refaire un dernier puzzle Avengers, sinon tu vas avoir un
4: drame.
0: Et là, elle est là, son jeu préféré, elle est courte. Et après, non, mais toujours un peu plus, un peu plus,
2: Ah oui, on lui donne ça et elle veut ça.
0: Émilie, tu joueras dans un instant avec Camille.
2: Bien sûr, Camille. Cool. Tu sais que moi, je gagne. Hein.
0: Rémi, attention. Tu joueras dans un instant avec
4: ouais.
0: Cyril.
4: Ah, le Cyril où
2: quel sens, Cyril?
4: Attends, bah, il répond pas.
5: Salut.
0: Cyril.
5: Salut tout le monde. C'est Cyril, ouais.
0: Cyril. Mince, j'ai dit Cyril, du coup il démarre sur mon portable. Cyril, tu as envie de gagner une Switch 2 ou une Apple Watch?
5: Allons-y pour la Switch 2.
0: Camille, tu as envie de gagner une Switch 2 ou une Porsche Cayenne? Non, ou une Apple Watch.
6: Seulement une Switch 2 aussi, carrément.
0: Un des deux va la gagner dans un instant.
4: Bien sûr.
0: Va falloir compter sur votre équipe. Le jeu de l'indice, pour les plus anciens, c'est pyramide. Pour les autres, c'est le jeu des briques. Vous choisissez en combien d'indices vous pensez pouvoir faire deviner une personnalité à votre auditeur ou votre auditrice. Ça arrive, on aura aussi Sound of Legends, San Francisco.
4: Il n'y a pas un vendredi sans un Sound of Legends.
0: Ah bah là, les mecs, là, vraiment, en voiture, vous êtes au volant, vous fermez les yeux. Non. Là, vous partez avec cette musique-là, vous êtes déjà en week-end, vous êtes déjà en vacances, même s'il vous reste des heures de boulot. Courage à vous tous, merci d'être là et de nous choisir. On est en direct sur Énergie.
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0: Bah, comme le patron d'Énergie. Pas de dire mieux, maman, t'es raccord avec Morgane. Hein. On s'écoute justement de la musique, ça tombe bien pour ceux qui aiment ça. On adore aussi le son de Énergie du Hit Music Only, c'est Sound of Legend San Francisco. Et dans un instant, un jeu qu'on a fait 100 fois, qu'Emilie ne comprend toujours pas et dont elle ignore le titre, c'est le jeu de l'indice.
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0: Enfin, on joue et on en a des cadeaux ce soir, on a des Apple Watch. Là, ça joue pour une Switch 2 maintenant. Il y a Camille d'un côté, il y a Cyril de l'autre côté. Ça va, Cyril?
5: Ouais, impeccable. Salut tout le monde.
0: Salut. Cyril, je t'ai déjà eu au téléphone?
5: Absolument.
0: Ta voix, elle me parle.
5: Ah, ouais. C'est Briançon, c'est pour ça.
0: Ah bah, j'oublie jamais en Haut-Alpin. Briançon, c'est de chez moi, c'est dans les Hautes-Alpes.
2: Oui, il n'y a pas un centre pour les grands asthmatiques à Briançon?
5: Ah, si. Ah, ouais, tu tout vois. À fait. Ouais.
0: J'allais dire non, pardon, mais je veux dire, c'est pas non, il y a sans doute à Briançon, mais globalement, même tous les établissements scolaires des Hautes-Alpes, il y a toujours un truc d'échange avec des personnes atteintes d'asthme, parce que ça aide beaucoup. Et genre, le collège dans lequel moi je suis allé, à Embrun, représente lycée Honoré Roman, toi, même tu sais.
2: C'est fou, parce que l'air est tellement bon qu'ils envoient les enfants malades, quoi.
0: Zéro population, et puis tu fais plus de globules, t'es en altitude, tu vois, t'es à 900, 1000, 1100 mètres, donc voilà, tu fais davantage de globules, ça aide beaucoup. Donc,
2: ok.
0: Allez. C'est beau d'apprendre ça, tu vois, moi je savais pas.
2: Tu savais pas, j'avais une copine qui était là-bas.
0: Voilà, je sais bien, vous n'avez rien à foutre des asthmatiques en Auvergne, mais.
2: En Auvergne. En Ardèche. Pourquoi c'est pas la même chose?
4: L'Auvergne et l'Ardèche, mais les mecs!
2: J'ai fait exprès.
4: Avec tout l'amour pour les Auvergnats.
2: J'ai fait exprès.
4: Hein. Bien sûr. Bon, après, bon, il y a des rivières et des collines dans les deux. Hein,
2: mais... Non? Vous n'avez pas d'autres sources, malheureusement.
4: Mais vous rigolez ou quoi?
0: La Vasse, la pétillante, c'est de l'autre source.
2: La Vasse, je connais pas.
0: Le Premier ministre, Manuel Valls, ça ne
2: De quoi tu me parles? J'en connais aucune.
0: Ça va m'énerver. Bon, les copains, ça fait une demi-heure que je dois faire un jeu. Il est temps que je fasse un jeu. Les gens nous écoutent, ils disent bon, il va le faire son jeu, le Père Combal. C'est maintenant. Camille, tu joues avec Émilie. Cyril, tu joues avec Rémi. J'ai des personnalités devant moi, je vais leur montrer.
2: Attends,
0: je vais leur montrer les personnalités. Suite à ça, chacun leur tour, ils diront en combien de briques, en combien d'indices ils pensent pouvoir vous faire deviner cette personnalité.
4: Oui.
0: Mais quand la personne choisit, l'autre a le droit de prendre l'enchère d'en dessous. Oui. Et à ce moment-là, il aura la main. S'il laisse la main, à la personne de faire découvrir à son auditeur. Le premier auditeur à 3 points gagne Switch 2. Allez,
2: Let's go. Camille, parce qu'il m'empêche, on me muselle ici dans cette émission.
1: Je suis en train d'expliquer les règles.
2: Je sais,
1: les
2: t'as limites. Raison, excuse-moi. Mais je suis un peu TDA. Je suis un peu TDA. Camille, n'oublie pas que je peux te donner aussi des contraires ou des mots qui te font penser à.
6: Ok, mais on est entre filles, donc il faut penser à un truc vraiment
2: voilà,
6: entre filles. Quoi.
2: Voilà, tu vois, façon
6: on est
2: de penser
6: dans
2: filles.
6: Le même cerveau. Ouais.
1: Et ça. Je répète pour Rémi.
2: Rémi,
1: je répète.
2: Écoute les consignes.
1: Deux mots. Pas d'année 1984, c'est cinq mots, tu vois ce que je veux dire.
9: Okay.
1: Un mot.
9: Ouais, ça marche, j'ai compris, je crois.
1: Ouais,
9: on va voir. Voilà.
2: Et puis pas le nom de la personne non plus.
1: Qui est sur la photo.
2: Voilà.
1: Ouais, d'accord. Sinon, après, ouais. C'est l'inspi qui arrive à l'instant où elle arrive. Hein.
9: Parfois, c'est pas.
1: Ouais. Même si tu veux faire deviner quelqu'un, tu veux dire Victor Hugo, tu dis Victor ou Hugo. Si tu dis Victor Hugo, c'est deux mots.
9: Oui, bah c'est le nom prénom, oui, d'accord. On va voir, je vais essayer de faire au mieux. Cyril, t'inquiète.
1: Un mot. Et là, je le dis cette fois-ci parce que Rémi, je suis agacé avant qu'il ait démarré. Rémi, sache que je donnerai le point à Émilie
9: si
1: tu te trompes.
2: Ouais, c'est et éliminatoire.
1: Non, pas Émilie, calme-toi. Tu es licencié, on rend antenne et on kidnappe ta fille. Si tu fais, voilà, c'est
9: et
1: comme
9: on te
1: ça.
9: Jette du 7e.
1: Voilà. Ok, très bien. Allez. Émilie, je commence avec toi.
2: Ouf,
1: je nous dis en combien d'indices tu penses pouvoir faire deviner cette personne.
2: En deux.
1: En deux. Rémi, est-ce que tu prends en un ou est-ce que tu laisses en deux?
9: Je tente en un.
1: Oh. Attention, je sais où tu vas.
9: Ah oui,
1: je sais où tu vas. Attention, je sais où tu vas. Je suis dans ta tête.
9: Oui, mais non.
1: Si tu mets en deux mots, c'est non.
9: Non, je te jure que non.
1: Ah ouais.
9: Non, je sais ce que tu penses que je vais faire, mais je sais.
1: En un mot, Rémi pense pouvoir faire deviner à Cyril qui est la personne sur la photo.
9: C'est un coup de poker. Hein. On est parti. Écoute-moi bien, Cyril.
5: Ouais.
1: Five.
5: Five, t'as dit.
1: Hein? Comment?
5: T'as dit five.
9: Ouais, j'ai dit five.
1: Vas-y, Cyril, 3 secondes.
5: Ouais.
1: 2, 1. On l'aura pas.
5: Je sais pas.
1: C'est incroyable, mais c'est fou. C'est-à-dire que, je vais vous expliquer quand même, hein, c'est la personne sur la photo, c'est Pierre Niney.
9: Bah oui.
1: Et il a donné un titre de film, c'est une bonne stratégie. Il a réussi à choisir le film de Pierre Niney qui n'a pas fait d'entrée.
5: En fait, je le connais pas, j'avoue.
1: C'est un film génial, hein, d'ailleurs.
9: Génial.
1: Mais au début de sa carrière, oui, mais c'est pas les films géniaux. Il a fait Le Comte de Monte Cristo, il a fait Gourou.
9: Je peux pas dire Le Comte de Monte Cristo.
1: Mais si tu dis Cristo.
9: Mais Cristo, ben Cristo, cristalline, l'eau, machin, on se perd. On l'a pas. La face, t'y es direct. Ou Gourou, mais j'ai peur là. Le truc. J'ai Gourou, ça m'est pas.
1: Oh là là, mais c'est pas possible.
9: J'essaye, je tente des trucs.
1: C'est incroyable.
9: Pardon mon Cyrilou, mais ça va venir, t'inquiète.
1: Non mais là, je sors une affiche là maintenant, il y a Christian Clavier, il va te dire. Mais vraiment, il va te dire Vélux. Parce que Nuit sur un Vélux, c'est un film qu'il a fait au tout début de sa carrière, en fait. Mais un bon film, hein. Le permet, c'est vraiment un bon film.
9: J'ai vu.
1: Ouais,
9: j'ai
1: adoré. Il y a 10 visiteurs, 10 bronzés.
2: Je récupère le point ou pas?
1: Ah bien sûr, le point va à toi.
2: Ah.
1: Ça fait un point pour Camille, enfin surtout Camille.
2: Oh, j'adore.
6: Oh yes.
2: Qu'est-ce que t'es mauvais joueur, c'est incroyable.
9: Non, tu fanfaronnes.
1: Attention.
9: Si.
1: Deuxième individu. En combien, Rémi, tu penses pouvoir faire deviner cette personne? Non, elle a eu l'enchère en premier, c'est à toi.
9: Attends, je peux réfléchir juste 3 secondes.
1: 3.
9: Je fais en 2.
1: Oh.
2: En 1.
1: En 1.
2: Ah oui, en 1, les gars.
1: Émilie. Un mot. Hein.
2: Un mot. Camille, écoute-moi bien. Bah,
1: moi, je pense en un mot, comment tu pourrais le faire deviner. Attention, hein, commence pas à parler, tu dis un mot.
2: Gâté.
6: Joule.
2: Oh, ah merde. Non.
1: Partout. C'était SCH.
2: C'est lui qui dit ma gâté, ah ouais, mon gâté.
1: À la vraie gâté, c'est SCH.
9: Ah ouais.
1: Moi, j'aurais dit Julius.
2: Ah, alors, mais c'est pointu, du coup, ben, ça.
1: C'est son surnom et c'est le. C'est,
2: oui, c'est son
1: trilogie
2: album,
1: d'album.
2: Trilogie d'album.
9: Oui, mais c'est okay. Pointu.
2: J'aurais pu dire.
1: C'est pointu, il me sort Five pour Pierre Niney, il fait ouais.
9: Julius, c'est pointu, ouais.
2: J'aurais pu dire Crush, Target, bientôt, pourquoi pas, mais t'aurais pas compris.
1: Inch'Allah. Ça fait un partout, on continue ce jeu. Je sais que vous jouez avec nous dans la voiture et que vous essayez de deviner avant nos auditeurs. Attention. Voici la personne suivante. Émilie, en combien d'indices tu penses pouvoir faire deviner cet individu?
2: Attends, je un truc en aparté.
1: Non, il y a pas.
2: Ok. En 1.
1: Oh ouais, non, j'ai trop l'enchère direct. Non, c'est pas mal. Tu peux complètement y arriver.
2: Ouais, je suis joueuse, mais attends. Attendez, laissez-moi une seconde.
1: Camille, ça arrive, hein.
2: Ah ouais, écoute bien. Ah ouais, merde. Non, parce que c'est un...
1: Non, Émilie, okay.
2: Ah oui, pardon, excusez-moi.
1: C'est pas pour... Elle explique tout.
2: Allez,
1: chemin.
2: Ouais. Pff, Bella.
10: Twilight, Edouard.
1: Ah non, c'était l'autre Bella, mais très bien. Tu vois, Camille, on n'avait même pas eu ton association d'idées. Ouais. C'est un très bon indice que t'as donné, Émilie. C'était Maître Gims.
2: Oh, waouh. J'aurais dû dire Dem. Tu vois, c'est pas c'était en deux mots.
1: Bah, non.
2: Dem,
1: j'aurais
2: pu. Purée, j'aurais dû dire Dem.
1: J'aurais pris. Ça fait deux points pour Cyril. Eh, faites pas la fête, vous donnez que les points aux autres. Hein.
11: Oui, attends.
1: Ça fait deux, hein.
2: C'est tellement mal gagné, je comprends même pas pourquoi.

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0: Camille, bravo aux équipes d'Énergie de nous mettre cette musique-là chaque soir, c'est le top. Vous avez le meilleur des musical leads d'aujourd'hui et des petits old school qui passent de temps en temps. Comptez sur nous, bien sûr, chaque soir entre 16h et 19h. Rémi et Emily sont en train de jouer réciproquement avec Camille.
2: Ah oui, c'est vrai.
0: Et Cyril a déjà oublié qu'elle jouait, Emily.
2: Ouais. Complètement.
0: On va passer à notre séquence.
3: Ouais, ouais. Ouais.
0: Pas de
2: fou, ouais, ouais.
0: Tout va bien.
2: J'avais oublié.
0: Tout va bien, tout va bien. Cyril, Camille, vous êtes de retour ?
4: Yes.
0: Allez, on finit vite tant qu'on a un peu de lucidité d'Emily. Là, c'est le moment, j'ai capté son regard, je vois qu'elle est de retour avec nous, on va en profiter pour lui faire signer 2-3 papiers. Voilà. Et en même temps, pour voilà. Pas finir
2: après, je décroche,
0: le jeu.
2: Hein. Voilà. J'ai 5 minutes d'attention.
0: Là, tu signes ça pour l'héritage, là, tu mets le truc, et après, on va faire le jeu. On est en train de faire deviner des personnalités, vous jouez avec nous dans la voiture, bien sûr. C'est à Rémi de faire l'enchère sur la personnalité suivante. Je vais la faire en 1. Ça peut être la balle de match. Ça peut être la balle de match. 1. Attention, Rémi est à 2, Émilie et Camille à 1. C'est parti, Rémi.
3: C'est parti, mon Cyril.
0: Ch'ti. Ah.
4: Danny Boone.
0: Oui, mon Dieu. Oui, mon Dieu.
4: Yes.
2: Insupportable aujourd'hui.
4: Franchement, j'ai la sensation d'avoir fait un gros hold-up quand même.
2: Voilà, tu vois quelqu'un qui a la victoire humble.
4: Non, mais ouais, avec l'audace d'Emily, merci parce que ça fait des points gratos, j'aurais jamais trouvé.
0: Et quand même sur 3 points, et normalement, c'est comme si tu avais joué avec Emily, sur 3 points, il y en a 2 que tu as filé d'Emily. Ouais, mais les gars, attendez, la finalité, c'est quoi? Est-ce qu'il a gagné, mon Cyril? Est-ce qu'il a gagné sa Switch?
3: Ah, il a gagné la Switch, bien sûr.
2: Camille, t'inquiète, tu rappelles, et moi, je te refais gagner un autre truc.
5: Allez, je rappellerai, c'est promis.
0: Avec grand plaisir. Camille, elle appelait même pas pour jouer à la base. Et là, elle se retrouve dans un jeu, embarquée dans un truc, et elle perd. Bon, voilà. Ça arrive, hein.
5: Mais c'est de ma faute, j'ai été nulle.
0: Oui, non.
2: Camille, on ne se dévalorise jamais.
0: Camille.
2: Jamais.
0: T'as été max, pas ouf.
2: Non, elle veut pas qu'elle se dise ça.
0: Non, mais faut aussi être objectif.
2: Le pouvoir de la manifestation. Exactement, si elle se dit qu'elle était nulle, son cerveau va l'enregistrer. Non, t'es super.
0: Les gens ne disent pas qu'on est nul. Et puis, c'est comme si, imagine-toi, là, t'étais venu pour assister à Roland Garros. Et donc, on t'a donné une raquette. On t'a dit, tiens, j'avais comparé Rémi à Djokovic.
3: Mais
0: tu l'as retrouvé sur le terrain en découte, t'as assuré. Et puis, toi, Cyril, une Switch 2. Tu vas être le premier Briançonnais avec une Switch 2. Hein.
4: Ça va.
0: On t'embrasse,
4: merci
0: mon pote.
4: Beaucoup, hein. C'est super, merci.
0: Salut, embrasse tout le monde là-haut. Et puis, on va faire une petite pause. On va s'écouter Naïka dans un instant.
2: Yes.
0: One Track Mind. Elle était venue le chanter ici dans le studio, en direct. Les images sont à retrouver, bien sûr. Et puis, on est à mi-chemin. Il est 17h30. Nous, chaque soir, c'est pas jusqu'à 18h, c'est jusqu'à 19h qu'on vous accompagne. On continue de jouer.
2: Oui.
0: On continue de jouer. C'est vendredi. Vous savez, ici, le vendredi, c'est centre aéré hein, sur Énergie. À tout de suite.
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0: Salut tout le monde, on est sur Énergie, ça tombe bien qu'elle nous écoute Naïka parce qu'elle va pouvoir s'entendre en direct sur Énergie et ça c'est quand même canon.
3: Apparemment
0: elle nous écoute tout le temps entre 16h et 19h. L'équipe, on va continuer de jouer ensemble, c'est le moment de nous appeler 0870 42 48. On a offert une Switch 2, j'offre tout là.
3: Oh,
0: là, le vendredi, vous le savez, à cette heure-là, je pète les plombs, je fais plus que des cadeaux. Vous voulez braquer la banque, c'est maintenant qu'il faut appeler. 0870 42 48, vous braquez Énergie. Juste avant, quand même, je suis obligé de vous parler d'un truc, ça m'énerve. Je suis dégoûté pour lui.
3: C'est
0: à cause de moi, d'ailleurs, ce qui se passe maintenant.
3: Ah bon?
0: C'est un peu à cause de moi.
2: Non, mais quoi?
0: Oui. Pour la troisième fois en direct sur Énergie, on repart à la brasserie de l'imprimerie dans le Finistère.
3: Mais non.
0: Ah. Oui. C'est un brasseur adorable, Aurélien, qu'on embrasse, qui a sorti les bières John Lemon.
2: Ah oui, on en parle beaucoup, hein.
0: C'est remonté jusqu'à Yoko Ono, qui a dit, gars, tu vas arrêter de faire des bières avec le nom de mon ex-mari, à savoir John Lennon. Quand même, t'as un coup de fil des avocats de Yoko Ono, c'est un délire. Il a arrêté. Et on lui a juste laissé le droit, la justice a juste dit, t'as le droit d'écouler tes bières en un mois. Il a tout écoulé.
2: Ah.
0: Et sauf qu'en disant, je dis, bravo, il n'y avait pas que moi. Plein de gens sont allés parler de ce brasseur en disant, franchement, courage à lui, il a réussi à vendre toutes ses bières. Et je rappelle que vous pouvez tous acheter également la bière Mireille Mathieu en orage à Mireille Mathieu.
3: Oui.
0: Sauf que, non. À force, c'est remonté aux oreilles de la Mireille qui a dit non, mais ça, c'est pas possible. Hein. C'est hors de question. Mireille n'est pas une bière. Mireille, elle est là pour faire rayonner la France en Orient et de partout. Et je ne traverse pas le Japon, la Chine, je suis une star de partout dans le monde. J'ai chanté pour Nicolas Sarkozy. À place de la Concorde, on ne va pas faire des bières avec ma tête. Non, pas avec la Mireille. Et donc Mireille, elle a pété un plomb. Elle a dit à ses avocats, elle dit, vous allez appeler tout de suite. Mais c'est pas Mireille être une binouze. Et donc, les avocats ont demandé de retirer aussi sa bière.
3: Mais non,
2: arrête.
0: Je jure, il peut plus, c'est une bière ambrée. Et donc elle s'appelle plus Mireille Mathieu. Maintenant, la bière s'appelle la Jeanne d'Arc. Dark, D-R-A-K. Bon, je
7: dis, bah, mais là, il est tranquille. Là, il est tranquille avant que quelqu'un se réveille.
8: Ah, bah, quoi, qu'est-ce que j'entends? Là, elle est finie au barbecue et maintenant, on la fout sur une bière.
7: Là, ça va mieux passer, moi, si jamais, quoi.
3: Oh là là là là.
0: Oh, le pauvre. Mais Mireille Mathieu, mais. Hey, c'est pas tout. Pardon, Aurélien, je t'adore, mais je suis obligé de dire aussi, il faut pas que ça revienne aux oreilles de Jean-Paul Gaultier, parce qu'il a aussi une bière qui s'appelle la Jean-Gaul Potier.
7: Jean-Gaul Potier. Voilà,
2: oui, mais bon, là, c'est tiré par les cheveux, on sait même pas que c'est lui, tu vois.
3: Bah, ouais. Si, c'est vraiment
2: pas... Ouais, c'est vrai. Mais il est très sympa, il dira rien.
0: Ah oui, Jean-Paul, oui, je pense qu'il est sympa. Tu lui envoies une caisse, Aurélien.
2: Oui.
0: Alors que la Mireille.
2: Mais c'est fou,
0: je ne pas de ça.
2: Je ne pensais pas qu'elle était comme ça, notre Mireille.
0: Bah écoute, le nom, c'est le nom, hein. C'est l'IP. Hein.
7: Après, il faut dire, je crois qu'il a mis la photo de Mireille sur, sur l'étiquette. Donc ça a dû la gonfler un peu.
2: Ah
7: je
2: oui,
7: pense.
2: Ouais. Ouais. Dommage, ouais, c'est drôle, Mireille Mathieu.
0: Il y a une caricature de Mireille Mathieu, ouais. Qui tient des colombes dans la main. Elle n'a pas apprécié, ça retient.
7: Bon, en même temps, écoute, bon, il a des idées, il va au bout de son projet.
2: Ouais, hein. Il en aura d'autres.
0: En tout cas, Naïka, on va l'écouter tout de suite et dans un instant, on continue de jouer tous ensemble. Je voudrais aussi qu'on ait un auditeur exceptionnel. Vous avez fait un truc exceptionnel dans votre vie, vous nous appelez 0870-42-48 et l'équipe, vous devrez deviner ce qu'il a fait d'exceptionnel. On adore, bien sûr, passion, on est là jusqu'à 19h en direct.
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0: Bienvenue tout le monde, on est en direct sur Énergie, il est 17h47 et on est tous ensemble. On commence à avoir du monde qui nous appelle pour être auditeur exceptionnel et croyez-moi, dans un instant, on a quelqu'un qui est canon.
7: Ah cool.
0: 0870-42-48, vous nous appelez, des auditeurs exceptionnels, vous nous appelez, vous passez en direct, vous faites des jeux. Il y a Coralie et Sébastien qui sont là, salut les tous les deux.
9: Salut.
0: Bienvenue tout le monde, les copains. J'ai pour vous un jeu pour gagner cette fois-ci une Apple Watch. T'as déjà une montre, Coralie?
9: Non, pas du tout.
10: Ben ouais, j'ai une Rolex.
9: Ah bah allez, c'est parti, moi je prends tout.
0: Bah je m'imagine, non là c'est une Apple Watch quand même. Et Seb, t'as une montre?
11: Non, j'ai pas d'iPhone.
0: Bah mais une Apple Watch ça peut servir quand même sans iPhone.
11: Ça va servir, y'a pas de soucis.
0: T'as quoi comme téléphone, Seb?
11: Oh, un vieux téléphone encore, un Samsung.
0: Moula, tu m'as pas l'air nouvelle technologie, toi.
11: Non, c'est plus pour ma conjointe, elle a anniversaire. Hier, elle avait anniversaire.
0: Ah bah génial, et bah écoute, on t'envoie vite, si tu l'as, faut encore la gagner, hein.
11: Bah bien sûr.
0: Seb, tu vas jouer avec Émilie.
2: Allez.
0: Coralie, okay. Tu vas jouer avec Rémi.
7: Allez.
9: Tu donnes tout.
7: Bien sûr.
0: C'est très simple. Je vous fais des énigmes, type Perfoura.
7: Oh,
0: je vous fais la voix ou pas, comme vous voulez.
7: Ah si, toi,
0: ouais,
7: si,
0: je fais
7: la voix.
2: C'est pas très fort, ça.
0: Je vous fais les énigmes. Le premier qui trouve entre Émilie et Rémi, vous donnez un point à votre auditeur.
2: Okay. D'accord. Rappelle-moi ton nom, mon auditeur.
0: Camille, ah, pardon.
11: Seb.
2: Ok.
11: Allez, Émilie.
2: Allez.
0: Coralie et Seb, vous êtes avec nous. Oui. Mais okay, attention, vous ne pouvez pas aider vos animateurs.
2: D'accord.
11: Ok.
0: Écoutez bien, c'est vous jouez dans la voiture.
2: C'est le premier
0: qui des deux qui trouve. Vous avez le droit à des mauvaises erreurs, c'est le premier qui trouve.
2: Ok.
12: On la tourne pour avancer, mais quand on l'est, cela signifie être branché. Qui est-elle?
7: La mode.
0: Non.
12: Non.
2: Ouais, redis la deuxième phrase, Perfoura.
12: J'étais en plein personnage. Comment?
2: Redis la deuxième
12: phrase. Je redis tout. On la tourne pour avancer, mais quand on l'est, ça signifie être branché.
0: La roue?
7: Non.
12: Non, non.
7: Être branché.
2: Ouais, l'aiguille.
7: Rémi, il est que sur la première partie, tu sais.
0: Non, attends.
7: T'avances, roue.
2: On est branché.
7: Il fait pas le lien avec la deuxième.
2: Allumé? Attends.
0: Non, il y a le branché là.
7: Non, c'est un truc, c'est là quoi?
12: Là.
2: Ah, on l'a.
0: La. Je vous dis, c'était la page. Vous l'aviez ou pas,
2: ah, la
9: non, pas du tout.
0: Ah ouais, c'est dur. Alors moi, c'est facile, je l'ai devant moi, mais alors c'est vraiment le jeu auquel je suis le plus nul du monde.
9: Ah ouais, ouais, moi, c'est pareil, je suis nulissime à ça.
0: Les énigmes, je suis nul, tout le monde est nul. Est-ce que ce jeu est nul?
7: Sans doute.
0: Peut-être. Mais la voix est sympa.
7: En même temps, je vais offrir des cadeaux, j'improvise.
0: Bah ouais, mais bon, je suis sur Internet, je cherche un jeu rapide, j'ai des énigmes, hein, tu chies.
9: Oui, par rapport, on fait ce qu'on peut, qu'est-ce qu'on a.
0: Bien sûr. Attention Coralie, parce que je vais pas te donner Apple Watch, ça t'aime. Quand on
9: c'est
0: y
9: pas
0: est.
9: Grave. Tant qu'ils donnent tout, ça me va.
0: Bah, ils vont donner le max. C'est parti, ça fait 0-0 bien sûr. Quand on y est, on ne sait pas où on est.
7: Vous avez muet
0: ou... Ouais, j'ai la flemme. En fait.
7: Attends pour moi.
0: Je me dis, c'est bon, je vous la refais une dernière fois. Ah, fois
7: est-ce qu'on l'aime bien partout?
0: Ouais, ouais, mais après j'en ai ras le fion.
12: Quand on y est, on ne sait où on est. Il n'est fait que d'eau, mais peut devenir un impénétrable rideau.
0: Là, mur. C'est un peu facile.
7: Non, un mur.
0: Bah, bien sûr, parce qu'un mur est fait d'eau.
7: Un mur d'eau, bah, ça existe.
2: Un puits, je sais pas, un torrent.
0: C'est pas loin. Écoutez bien, quand on y est, on sait plus où on est. Il est fait que d'eau, et ça peut devenir un impénétrable rideau. Vous avez tout,
7: hein. Ah, le brouillard.
0: Bonne réponse. Pour Coralie, ça fait un point. Bien joué.
9: Je te donne tout.
2: Ça me saoule, j'ai envie d'arrêter de jouer.
9: Bon, si t'assistes, vas-y. Hein.
7: Non, t'inquiète, on va la
0: non,
7: faire.
0: Mais c'est fou ce qu'on a trouvé une émission où le gars est en train de faire un jeu. Il y a l'animatrice qui dit j'en ai marre et l'auditrice qui joue pour une Apple Watch dit franchement, moi aussi, on arrête. Et elle mène d'un point. Elle est à 1-0. Non, elle joue pour une Apple Watch.
7: Oui, bah, ouais, franchement, c'est trop chiant, moi aussi, j'arrête.
0: Mais trouvez, faites le tour. Quelqu'un ou un auditeur en direct dit vraiment ton jeu me gonfle.
2: Non, c'est pas ça me gonfle. J'arrête pas de perdre aujourd'hui. C'est pas ce que j'ai.
7: Appelle, comme tu dis. Appelle la victoire.
2: Ouais, j'appelle la victoire.
0: Si de bon parfois il est qualifié, à transporter, il peut aider. S'il possède une certaine beauté à lui, on peut vous envoyer.
7: Quoi, maman?
9: En français?
0: Si de bon parfois il est qualifié.
2: Ouais, le bon samaritain. Mm-hmm. Un bon.
0: À transporter, il peut aider.
7: Un âne.
0: S'il possède une certaine beauté, à lui, on peut vous envoyer.
7: Oh, maman.
0: On peut vous envoyer à lui.
2: Oui, j'ai compris.
0: Restez là-dessus. On peut vous envoyer et il peut aussi vous aider à transporter. Restez là-dessus.
2: Un bus?
8: Une charrette?
0: Un bus?
7: Mais t'es complètement malade.
8: C'est pas une charrette ou quelque chose comme ça?
0: Les amis, vous l'avez, je vous
2: attends,
0: donne.
2: Attends, vas-y. Alors, il peut être bon. Ok.
0: Enlève ça.
2: Ouais, je l'enlève.
0: À transporter, il peut aider.
2: Oui.
0: Et on peut vous y envoyer.
7: Oui.
2: La charrette, une échelle.
7: Non. Attends. C'est plus. Ils sont plus subtils là. C'est un truc.
2: Ça, c'est Johan. Je reconnais très bien son.
7: Sa patte,
0: notre producteur,
7: patte.
0: Bien sûr. La patte de l'expert, feu vert.
7: C'est dur.
2: Mais attends,
0: on peut
2: le
0: diable.
2: Hein?
0: Transporter quoi avec le.
8: Ah, le diable, bon sang! Bah ouais!
0: Mais oui, on peut vous y envoyer, on t'envoie au diable, elle va au diable.
2: Ah oui, le bon, quel rapport avec bon?
0: Mais j'ai de vous l'enlever, c'était confondant, je vous ai dit restez sur ça. Je vous ai
2: oui, un bon, il fallait dire un bon petit diable.
7: Ah, ouais, ça devait être le premier en 3 points gagnant.
0: C'était 20 minutes de jeu, on a un point.
9: J'espère que vous avez le temps. Hein.
2: Non mais moi, allez, je vous le dis, hein, je n'ai pas un cerveau qui est fait pour les énigmes. Mais on peut essayer. Hein.
7: Bah essayons.
2: Continuons.
0: Allez, on y va, j'en fais une dernière. Allez. Super Banco, tout se joue là. On oublie, il y a 0-0.
7: Non.
0: Ah bah si, ok. Allez, bon, ok, elle passe en zéro. C'est le premier en 2 points qui gagne, hein. J'en peux plus de ce jeu. Il est le point de départ sans mener nulle part. Le point de départ sans mener nulle part.
7: Oui.
0: Terreur de l'écolier, surtout s'il est pointé.
2: Zéro.
0: Oh, oui. J'adore ce jeu.
2: Je l'ai. Trop sympa. On continue.
0: Voilà, ça allez. C'est notre niveau. Vous êtes allés trop loin.
2: Oui, bien sûr.
0: Attends, ça c'est le niveau de mon équipe.
2: Bah oui. Voilà. Vous croyez quoi?
0: Tu vois, moi il nous faut des trucs du téléprix qui croyait.
7: Oh ouais.
0: Faut pas sortir de ça, les gars. Vous allez trop loin là dans le truc. Allez.
7: Oh là là.
0: Allez, on y va.
7: Balle de match.
0: Balle de match. Balle de match.
2: Allez, j'ai manifesté. Oh. Je vais gagner. Seb, tu dis rien.
0: Là, ça va aller très vite.
2: Non, Seb, non, il s'est barré.
10: C'est pour nous, là. C'est pour nous.
7: Je suis dans le brouillard.
0: Tiens, Coralie. Deux secondes, ouais. Je suis sur l'autre ligne. Je suis en train de faire tourner à Skyroulette, là. Je reviens vers toi. Alors, écoutez bien. Ça va être de la rapidité, elle est facile.
7: Pas de souci.
0: S'il se montre en paillettes, ce n'est pas pour faire la fête. On l'apprécie pour nettoyer.
2: La lessive.
0: On le
2: passe. Pardon, pas ça. C'est pas ça. Ok.
0: S'il se montre en paillettes, ce n'est pas pour faire la fête. On l'apprécie pour nettoyer. On le passe pour enguirlander.
2: Le savon de Marseille.
10: Le savon. Je l'ai aussi.
0: C'était quoi, Coralie?
9: Je sais pas, moi j'aurais dû la serpillère.
0: J'adore quand on s'arrête sur un truc, dire, on peut pour nettoyer. C'est Émilie.
7: Le savon. Bah, elle a dit Marseille, j'ai dit non, c'est savon.
2: Pardon, excuse-moi.
8: Excusez-moi.
2: Il est insupportable.
0: Émilie avec savon de Marseille gagne. Et c'est Sébastien qui a fait une micro-sieste de 10 minutes qui repart avec son Apple Watch. Et Coralie, elle n'avait rien à foutre du cadeau.
9: Non, mais je suis contente quand même parce que c'est une femme qui a gagné, donc je suis contente.
2: Oh, ma bichette, c'est ça les femmes. Tu vois comment on est entre nous.
9: Exactement.
2: Et vous voyez le pouvoir de la manifestation.
7: C'est vrai, je te l'ai dit.
2: T'as vu, il m'a dit manifeste, et j'ai dit je vais gagner, j'ai gagné.
7: Mais bah voilà.
9: Il faut croire en toi tout le temps.
2: Trop mignonne, Coralie. Je
0: t'es mignonne comme tout, Coralie. T'auras quand même pas de cadeau, mais t'es vraiment adorable. Je sais que c'est pas grave. Coralie, je t'embrasse fort. Merci d'être passé sur l'antenne. Sébastien, félicitations. Apple Watch, dans un instant, auditeur exceptionnel.
2: Ah, on va trouver ce qu'il fait.
0: Qu'est-ce qu'a fait d'exceptionnel notre auditeur dans un instant? On joue en direct. Avant ça, on s'écoute Oria. Soirée mondaine.
2: C'est bien non?
0: Ah, c'est super ça. Écoutez, c'est magnifique. On est en direct sur Énergie. Il n'est même pas 18h. Et nous, on prolonge qu'à 19h tous les soirs.
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0: Bienvenue à tous, bienvenue. Merci pour votre fidélité. On est en direct sur Énergie. Je le dis souvent, vous êtes avec nous dans la voiture tout le temps. On essaie de partager plein de choses avec vous. Et quand vous êtes à Paris, dans le coin, si vous voulez venir assister à l'émission, ça nous fait plaisir. Camille Combal sur Énergie. Vous nous contactez. Et dès qu'on peut, on ramène du monde. On a toute la grande distribution française aujourd'hui avec nous dans le studio.
7: C'est vrai.
0: On a un couple qui a des Intermarchés à Cannes, on a quelqu'un qui bosse chez Auchan à Lille, et on a le chéri, lui, il pose les enseignes Intermarchés à Lille.
7: Ah ouais, d'accord.
2: Ah, regarde,
7: ouais,
2: incroyable.
0: Mais c'est fou.
2: Ouais.
0: Et bien on sent qu'il y a un vrai clivage qui s'est fait. Ouais. Intermarché ne se mélange pas avec Auchan.
7: Ah ouais. Non.
2: La grande distrie.
0: Hop, il se parle pas trop. Hein. Quel est ton prénom?
14: Amanda.
0: Amanda. Ça se passe bien? T'as rencontré les Lillois?
14: Oui, ça se passe très bien.
0: Alors Amanda, c'est celle qui a les Intermarchés avec son chéri.
7: Ok.
2: À Cannes.
0: Combien d'Intermarchés?
14: Un seul.
0: Un seul, c'est bien déjà. Hein. Tu sais que j'ai bossé, on est confrères. Hein. J'ai bossé dans un Intermarché, je vendais des poulets rôtis.
2: Trop mignon, t'en aurais tellement acheté moi, des poulets rôtis.
0: Pour me draguer?
2: Peut-être, si après tu m'emmènes à ton match de hockey et que je te vois dans la grande tenue à l'époque,
0: on
2: fallait pas plus à Mamone pour l'embarquer un poulet rôti.
0: Enfin, je peux vous dire, on a joué au hockey, ça a ramené pas beaucoup de meufs.
2: Mais c'est tellement sexy le hockey. Non?
7: Je sais pas. Ça
0: sur glace, sur gazon, c'est pas la même ambiance.
2: Bien sûr. Ou le patinage artistique non plus. Ouais. Enfin, il faut la crosse, quoi, pour que ça soit sympa.
0: Bon, les copains, en tout cas, il y a quelqu'un avec nous qui n'est pas là dans le studio, mais qui est au téléphone. Qui a nos auditeurs aussi. Merci à nos auditeurs qui viennent, qui nous écoutent. Et lui, c'est un auditeur exceptionnel. Il nous a appelé 0870-42-48. Il a une particularité. Il a fait quelque chose que pas tout le monde fait dans sa vie. Que je n'ai jamais eu la chance de faire dans ma vie.
7: Okay.
0: Vous allez devoir deviner quoi. Lucas est avec nous. Salut Lucas.
15: Bonjour.
0: Lucas, sois le bienvenu ici sur l'antenne. Lucas, c'est simple. Je vais même dire d'où tu es. Je dis rien. Okay. Je veux que rien donne un indice. Hein? L'équipe, vous allez avoir 2 minutes. Vous posez toutes les questions que vous voulez à Lucas. D'accord. Et il faut que vous deviniez quel a été son auditeur exceptionnel. Qu'est-ce qu'il a fait dans sa vie qui sort du commun des mortels, si j'ose dire. En tout cas, que pas tout le monde, loin de là, a fait dans sa vie. Top.
2: Ok.
0: Gros.
2: Non.
0: J'ai pas dit non, j'ai pas dit.
7: Mahu.
0: J'ai pas dit. Top chrono. J'ai pas dit non. Attention. Chrono. Ok, j'ai pas dit top. Top chrono. Est-ce que tu as fait atterrir un avion d'urgence alors que tu n'es pas pilote?
15: Non.
0: Attends, stop. Comment ça peut être la première question? Normalement, il faut faire l'entonnoir. Il faut partir un peu large. Je sais pas. Parce que si tout de suite, c'est fou de dire top chrono, devine ce qu'il a fait dans sa vie. C'est incroyable de dire est-ce que un jour, t'as fait l'amour à un chevreuil. C'est hyper
8: pas,
0: niche, quoi.
8: Je suis pas sûr qu'on l'aurait pris à l'antenne, mais.
0: c'est ça. Ouais, bah, j'ai mes petites vibes à moi, quoi.
7: Top chrono.
2: Est-ce que ça a un rapport avec les échecs?
15: Non, pas du tout.
0: Les échecs, le jeu?
2: Ouais.
0: Ah oui. Est-ce que c'est sportif?
15: Oui.
2: Est-ce que c'est un sport de glisse?
15: Non.
0: Ok, alors donc, est-ce que tu es champion de quelque chose?
15: Non, pas vraiment.
2: Attends. Est-ce que tu as joué, t'es le seul en France à jouer à une discipline en particulier?
15: Non, mais on est très peu.
0: Est-ce que tu fais du, je vais aller parler dans un truc niche, du wing flight, là, les trucs vous passez avec des ailes de chauve-souris dans les montagnes, là?
15: Non, pas du
7: fly
15: tout.
7: Flight suit.
2: Ouais. Est-ce que wing c'est un sport de l'extrême, pardon?
7: De l'excrément, est-ce que vous.
2: Ouais, non, vous jetez du caca.
7: Pardon,
2: non,
7: vous chiez dessus dans une combi et faut courir vite.
15: Non,
7: c'est vraiment pas ça.
2: Alors, ok, pas glisse, pas extrême. Très peu de gens qui jouent.
0: Ça se passe dans les airs ou pas?
7: Il reste une minute.
2: Ah.
15: Non, ça se passe pas dans les airs.
2: Est-ce que c'est un rapport avec les sumo?
15: Non, pas du tout.
0: Vous allez trop loin.
7: Est-ce que ça se passe dans l'eau?
0: Ça en parle d'un sport très répandu. Hein.
2: Ah ok, bah alors.
0: C'est dans l'eau
2: c'est
0: ou pas?
2: Foot
15: ça se passe pas dans l'eau, non.
2: C'est du foot?
15: Non plus.
0: C'est du hockey?
7: Non, toujours pas.
2: Arrêtez. C'est du tennis?
15: Oui, ça a un lien avec le tennis.
2: Ah, badminton?
15: Non.
2: Padel?
15: Non plus.
7: Non, mais il a dit c'est du tennis.
2: C'est du tennis. Ok.
0: Tu as rencontré un grand champion lors d'un tournoi français ou mondial. Ah. Ça se rapproche.
15: Entre autres.
2: Il a joué en fait contre un grand champion par un jeu de sélection. Non, c'est pas ça.
15: J'ai pas joué, non.
0: T'as sauvé la vie d'un champion sur le terrain parce qu'il était en carafe.
15: Non plus.
2: T'es ramasseur de balles?
15: Exactement.
2: Oui.
7: Oh, Roland Garros.
2: Ah. Et c'est tout.
0: Eh oui, Lucas, t'as quel âge Lucas?
15: J'ai 17 ans.
0: Il a 17 ans et je voulais absolument passer parce qu'il nous appelle et il nous dit on est à dimanche, commence Roland Garros et il fait partie attendez dans une vie des amis.
2: Mais oui, c'est vrai, en plus c'est des blaguer. Petits joueurs de tennis, pardon, je dis des petits, c'est pas péjoratif.
0: Non, mais ce sont des jeunes.
2: Des jeunes joueurs de tennis.
0: Des jeunes joueurs de tennis dans une vie, pardon, j'aurais
2: adoré bien sûr.
0: Un jour passer du filet à l'autre filet en ramasseur de balles. Donc t'as eu la chance d'être ramasseur de balles l'an passé à Roland Garros?
15: C'était en 2024 à Roland Garros, oui.
0: Donc t'avais quel âge?
15: J'avais 15 ans.
0: 15 ans? Et raconte-nous, t'as vu les plus grands champions du monde alors?
15: Oui, j'ai fait un match avec Djokovic sur le court central par exemple.
2: Génial.
0: Alors attends, il faut qu'on commence par le commencement. Lucas, pour tous les parents et les enfants qui nous écoutent, qui rêveront un jour d'y être, raconte-nous comment est-ce qu'on devient ramasseur de balles à Roland Garros?
15: Eh ben, il suffit d'avoir une licence à la Fédération Française de Tennis et après de s'inscrire sur Internet pour passer des sélections dans sa région. Et à l'issue de ces sélections, on est sélectionné pour un stage d'une semaine. Ah. Et à la fin de ce stage, il y a encore une sélection. Au départ, on est 5000 et à la fin, on est 280 à peu près pour aller à Roland-Garros.
0: Donc vous imaginez, à 66 millions de Français, il n'y a que 280 ramasseurs de balles tous les ans qui ont la chance de le faire une fois dans leur vie. Et alors, donc là, c'est pour être sélectionné. Donc j'imagine, en plus, tu dois évidemment être fan de tennis.
15: Oui, évidemment.
0: Donc ça doit être comme un fou de la rencontrer. Et là, on est obligé de savoir. Explique-moi un truc. C'est quand vous tenez la balle comme ça, que vous la montrez pour lui dire que t'as une balle neuve et qu'il te la prend pas à toi, t'as un peu le seum ou pas?
15: Un petit peu, ça arrive quand même.
0: Ouais. T'as envie de lui donner, pardon.
15: C'est ça, oui.
0: Ouais. Non, moi j'ai une question aussi. Est-ce qu'il y a vraiment des joueurs ou des joueuses?
7: Oh, super question. Oh là là là.
0: Tu vois? Toi, tu sais où ça pique.
7: Ah bah moi,
0: toi,
7: je picote. Hein.
0: Ah, toi, t'es Catherine Sellac.
2: Toi, la grattée de l'émission.
0: Ah, oui. Ah,
7: la boule piante.
0: On va te faire, on va te mettre une émission sur France 2, toi. T'es où, chicha?
7: Ah bah.
0: Tu vois, boum, le matin, et t'es là, t'arrives, tu dis alors.
7: Hein? Vous entendez moins?
0: Est-ce que franchement, il y a un joueur que t'as trouvé pas sympa ou une joueuse, hein, bien sûr?
15: Bah, je vais pas dire qu'il est pas sympa, mais Richard Gasquet, il est compliqué parce qu'il veut toujours rejouer avec la même balle avec laquelle il a gagné. Et parfois, c'est compliqué, faut être très rapide, il est très pressé. Ah. Mais après, sinon, en dehors du terrain, il est très gentil.
0: Attends, excuse-moi, c'est-à-dire que s'il met une balle complètement out de l'autre côté là-bas, il veut resservir. Ah bah non, si quelqu'un a mis dans le filet de l'autre côté, il veut récupérer pour rejouer tout de suite avec celle-là?
15: Exactement, c'est ça, ouais.
0: Et c'est superstition, ça. C'est un truc de, elle a gagné, je la reprends.
2: Oui, bah, je
0: pas mal.
2: Faut comprendre.
0: Pas mal. Donc Richard Gasquet plus dur. Nadal, t'as eu la chance de voir Nadal?
15: Je l'ai vu s'entraîner, oui, mais malheureusement j'ai pas pu assister à son match.
0: Oh là là, et comment tu sais quel match tu fais et tout? Ça doit être fou, ça, vous devez vous tirer la bourre entre vous.
15: Ben, chaque matin, on arrive et il y a une affiche avec le nom de chaque personne et le cours sur lequel il va ramasser pendant toute la journée, et chaque jour, ça change.
0: Oh là là. Et combien de fois tu fais, selon toi, en temps de Roland Garros, combien de fois t'as fait d'un côté du filet à un autre côté du filet accroupi là?
15: Ben, moi, j'étais trop grand, du coup, j'étais pas souvent au filet.
0: Ah,
15: j'étais
0: bien sûr.
15: Au fond.
7: Est-ce que t'as déjà pris une balle en pleine tête après un gros service, tu vois, un ace? C'est parce... Alors, que c'est dangereux parfois.
15: Pas en pleine tête, mais ça m'est arrivé de l'en prendre dans les doigts, et parfois ça peut faire assez mal quand même.
0: Ouais. Et tu penses que tu cours combien de temps sur un match?
15: Sur un match, on tourne à peu près toutes les 30 minutes, donc ça va quand même, il y a d'autres équipes qui sont là pour nous remplacer. Mais ouais, parfois ça peut être très long, surtout la Roland-Garros, c'est en plein été, c'est de mai à juin, donc il fait très chaud.
0: Tu dois prendre des carreaux, pas possible, ouais. J'ai un 10-50 là, mon pote, hein.
15: Ouais, c'est intensif quand même.
0: Oh là là, et est-ce que tu vas plus vite avec un joueur ou une joueuse que t'aimes bien?
15: Non, pas forcément. Après, évidemment, quand on fait des gros matchs, qu'on voit des gros joueurs, c'est quand même très impressionnant, on est très admiratif. Et comme on est sur le terrain, on voit vraiment la vitesse des balles, et c'est très impressionnant.
0: Je vous assure, quand t'arrives au début, parce qu'on voit à la télé, et quand t'arrives, j'ai eu la chance d'aller à Roland-Garros voir un match, le premier service, ton œil, il arrive pas à le...
7: Ah ouais?
0: Tu peux, au bout d'un moment, oui. Mais sur le coup, quand ça sert, tu dis, mais attends, c'est pas Roland Garros, c'est n'importe quoi. On dirait, je peux pas savoir comme ça va vite.
2: Ouais, ouais.
0: Tu vois quasiment pas la balle.
2: Incroyable.
0: Ouais. Incroyable.
2: Bah, c'est des centaines de kilomètres heure.
0: Bah ouais, c'est près quasiment 200, hein.
2: Et attends, c'est attends. Une Porsche. Sur autoroute, ouais, sur la 6.
0: Bien sûr. Le bourrasque, c'est. Lucas, et je suis content de t'avoir eu au téléphone, Lucas.
15: Moi aussi.
0: Et on t'embrasse.
15: Merci beaucoup.
0: Salut, Lucas. Ah, t'as fait Sabalenka aussi?
15: Oui.
0: Oh là là, j'adore. J'ai un petit crush pour elle.
2: C'est vrai, je te comprends, hein. Elle est sexy, elle est trop sympa.
0: Sabalenka, petit crush, hein, je vous dis.
2: Très sympathique.
0: J'aime beaucoup, hein. Lucas, je t'embrasse fort. On s'écoute Gims, Soleil tout de suite sur Énergie.
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0: Salut tout le monde. Et non, c'est Rémi. Bah oui, voilà, c'est les choses qui arrivent. Parfois, il arrive, il est dans le couloir, je crois. Tu l'as vu, Émilie?
2: Je sais pas, je regardais un Reels.
0: Ah, tu regardais un Reels, ok.
2: Moi, ouais, j'étais occupée. Bon, bon. Pourquoi t'es là?
0: Mais parce que j'ai pris la place du patron.
2: Mais
0: il arrive, il arrive. En attendant qu'il arrive, on va écouter Jérémy Frérot. Vous savez que Jérémy Frérot, c'est le crush de ma femme. Pardon.
3: C'est vrai?
0: Je vais le lancer comme ça, oh. Mais bon, avec son titre. Frérot?
2: Je crois qu'il s'appelle vraiment que c'est son vrai nom de famille, Frérot.
0: Bien sûr.
2: Incroyable.
0: Ah bah ouais, c'est bien foutu. À tout de suite, les copains.
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0: Merci à tous d'être là. Justin Bieber, Nicki Minaj qui va arriver dans un instant. Hein. Ah, sympa ça.
7: Ah ouais, on va se faire ça, les copains. Beauty and the Beat.
0: Alors, Beauty and the Beat.
2: C'est, eh ben, c'est un jeu de mots pour Beauty and the Beast, la Belle et la Bête, et c'est un de Beat,
0: Goes
2: On. Bam, bam. Il pensait à quoi, ton
7: mais rien, ah, non. Ce qui m'inquiète surtout, c'est que vraiment, la semaine dernière, on lui a expliqué, la semaine d'avant aussi. et vraiment, une fois par semaine.
0: Mais qu'est-ce que c'est?
7: Qu'est-ce que c'est, Beauty and the Beast, là, les gars? Je comprends pas la phase, là.
0: Mais, vous savez, je commence à avoir peur, j'ai des trous de mémoire parfois, là.
2: Ah, ben, c'est large, hein, bienvenue, hein.
0: On vient d'écouter Jérémy Frérot, vous savez que c'est notre invité la semaine prochaine?
7: Bah oui, hein.
2: Ouais.
7: Non mais je veux dire,
0: jeudi, il sera là. Écoutez la programmation de la semaine prochaine. On a Jungeli et Emma qui vont venir.
7: Allez.
0: On a Chloé Joanné qui sera là avec nous.
7: Ah cool.
0: Génial. Michel Denisot vient la semaine prochaine.
2: Classe. Sympa.
0: Et Faustine Bollard.
2: Je l'adore.
0: J'espère qu'elle va
2: lui
0: faire
2: un bisou. Je l'adore.
0: Mais écoute, on va vraiment, je te le jure qu'on commence comme ça. On va arriver. Faustine Bollard, t'as été avec nous. T'as un bisou d'Emilie.
2: Bah ouais. Faites-le. Soyez sympa.
0: Je vais le faire. Évidemment, je vais le faire. Il y a Amélie qui est avec nous. Ça va, Amélie?
8: Oui, ça va, merci.
0: Comment elle va, Amélie? Elle vient d'où?
8: De Lyon. Et ça va plutôt bien.
0: On a beaucoup de Lyonnais ce soir.
7: Ah oui, ça marche très fort.
2: Les bouchons.
7: Les bouchons dans les
2: bouchons Lyonnais.
7: Ah, je voyais les bouchons genre dans les...
8: Ah, moi, je voyais les bouchons d'autoroute aussi.
2: Ah non, non,
0: excusez-moi, mais ça marche aussi.
8: Je voyais pas le rapport, mais...
2: Ah non, les bouchons Lyonnais, c'est vos petits restos sympas, ça, non?
0: Les bouchons, mais attends,
8: mais
0: faut
8: rien. C'est pas ouf, hein.
2: Ah, c'est pas bien, en vrai?
0: C'est pas ouf, j'ai l'impression qu'elle n'aime rien, Amélie.
2: Amélie.
8: J'aime pas ça, en tout cas.
0: Amélie.
8: Non, j'aime pas ça, c'est sûr.
0: Ah ouais, pourquoi t'aimes pas les bouchons? Mais c'est la spécialité de là-bas, t'es pas lyonnaise ou quoi?
8: Je suis pas lyonnaise, non.
0: Eh, voilà. T'es d'où, toi, à la base?
8: De Rouen.
0: Il y a quoi à Rouen? C'est quoi la spécialité Rouen?
8: Pas grand chose. Il y a trois gros à Rouen.
0: Il y a trois
7: gros. Ah oui,
0: le bah, il y en a un à la gare. À la Balbus Fontenoy.
8: Non, c'était pas ce compte-là, non.
0: Le cuisinier.
8: Exactement.
0: Trois gros.
7: Le chef cuistot.
2: Ah, oui, étoilé. Voilà, c'est vrai, il y a étoilé. Un étoilé à Rouen.
0: L'étoilé. Attends, celui qui a un hôtel là? Non, c'est pas ça.
7: Non, il a un grand resto.
8: Je crois pas qu'il est d'hôtel. Non, c'est un très grand resto gastronomique, ouais.
0: Ah ouais, je connais pas du tout. Pas du tout.
8: Bah voilà.
0: Bah écoute, Amélie de Rouen, mais qui maintenant est à Lyon et déteste Lyon, on va faire un jeu avec toi pour gagner des AirPods 4.
2: Ouais.
0: Ça t'ira parfait, comme ça tu mets ça dans les transports, t'entends plus aucun Lyonnais que tu détestes.
8: Parfait.
0: Elle dit non à rien, vous avez remarqué. Je te donne pas tort. On va faire ça tout de suite, c'est le 60 secondes cadeau, c'est parti.
1: 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L'équipe fera-t-elle gagner un auditeur?
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0: On part au pays du soleil levant.
7: Oh,
0: les États-Unis.
7: Exactement.
0: Il y a quelques jours, un Américain aurait pu avoir le seum de sa vie, mais il a regardé la télé et depuis sa vie a changé. Qu'est-ce qu'il a vu à la télé, top chrono?
7: Son ex.
0: Non.
2: Un rapport avec le loto?
0: Oui.
2: Il a vu les numéros du loto?
0: Non, il n'a pas vu un tirage de loto, sinon ça arrive à plein de gens tout le temps. Ouais. C'est pas ça qu'il a vu, mais c'est un rapport avec le loto.
2: C'est un rapport avec un ticket qu'il avait perdu, qu'il a retrouvé. On a dit à la télé, on a retrouvé un ticket.
0: Non.
2: Et c'était le sien.
0: Mais c'est pas loin. Est-ce que ça lui a permis de devenir très très riche?
7: Oui.
0: Ok, très bien. Alors ça veut dire que.
2: Il avait perdu son ticket.
0: On lui a trouvé. Exactement. Mais il n'avait pas son ticket.
2: On lui a volé son ticket.
0: Non. On lui a trouvé son ticket.
7: Non.
0: Allez, à la télé, il a dit oh là là, mais en fait c'est moi qui ai gagné.
2: Et alors, il n'avait pas son ticket sur lui. C'est sa femme qu'il avait qui était partie en voyage.
0: Non. Une interview dans une émission, dans un café, qui dit bah bon, on sait pas qui est le gagnant. Et du coup, bah, c'est peut-être sûrement Jason, parce qu'on est au Texas et que le mec, il est venu jouer au Texas, il s'en souvient.
7: Non ?
3: Allez, 15 secondes.
7: Allez, je l'accepte, franchement, tu y es quasiment. Écoutez bien cette histoire, elle est folle. On adore les histoires de tickets retrouvés ici. Je crois que c'est vraiment les histoires qu'on a le plus racontées. Il y a un an, le 22 mai 2025, un ticket gagnant avait été acheté dans une station-service de Roseland.
3: Ah, Roseland, bien.
7: Le gagnant avait un an pour se manifester la semaine dernière. Ils sont retournés bas parce qu'on parle quand même de 6 millions de dollars. Et la semaine dernière, bon, ben, les journaux, ils disent, qu'est-ce qu'on fait? On parle encore du détroit d'Ormuz. Non, ben, tiens, viens, on fait un peu là, le truc. Il y a dans cette station de service, dans 6 jours, les gains retournent, sont perdus puisque le gagnant ne s'est jamais manifesté. Mmh. Ils font un reportage, sauf qu'à ce moment-là, le gars, il est devant la télé et il dit, mais c'est ma station de service. Et en gros, il y va une fois par semaine, il achète un billet. Il dit, mais si ça se trouve, c'est moi. Il repart dans ses poches et tout machin, il trouve un billet qu'il n'est jamais allé faire valider. En regardant le reportage, il retombe sur le ticket, il va le faire valider à la station essence. C'était lui le grand gagnant, il a vu le reportage et il vient de prendre 6 barres.
3: Eh ben bravo, en plus c'est vraiment là, c'est vraiment les planètes qui s'alignent, parce qu'il aurait pu passer complètement à côté de ce reportage. En vrai, faut vraiment tomber devant la télé, devant le truc, enfin je veux dire, c'était écrit quoi.
7: Imaginez la probabilité de gagner à la loterie mélangée à la probabilité de tomber sur le reportage qui te dit que t'as oublié que t'as gagné.
3: Exactement.
7: La proba, c'est proba fois proba, je sais plus combien ça fait, c'est fou. 6 millions de dollars, c'est énorme. Bon, on a des patrons d'Intermarché, ça les fait pas bouger, mais pour les... dans le studio ce soir, eux, ils disent, ouais. Faut quand même retourner à la station service. Hein. Mais c'est énorme.
3: C'est fou. Le petit chou qui est là, il est reparti comme en...
2: Mais tu sais que depuis le début, t'as dit on part au pays du soleil levant et moi je voyais pas le rapport avec le Japon du coup. Mais c'était juste une vanne en fait.
7: Ah ouais, ouais.
2: Oh là là. Ah voilà. Et j'étais là, j'ai dit mais peut-être qu'il a regardé une émission au Japon. Vous m'avez induit en erreur en fait. Depuis le début. Pensé.
3: Ouais.
2: Et en plus, j'ai donné toutes les pistes pour qu'il trouve. Non, aujourd'hui, je suis pas d'accord avec la façon qu'il a de gagner.
7: Aujourd'hui, alors ce soir, Émilie, pardon pour nos auditeurs.
2: Je vais avoir mes règles, j'imagine. Je suis dans ma mauvaise phase de cycle.
7: À mon avis, même avant 19h. Hein. Et là, aujourd'hui, les auditeurs qui nous écoutent, elle est à prendre avec des...
2: Ne m'en parlez pas.
7: Oh là là là. Est-ce que je peux quand même féliciter Amélie qui gagne les AirPods? Parce qu'en fait, vous jouiez ensemble.
2: Ouais, c'est vrai, en plus. Oui. C'est vrai qu'on joue ensemble. Bravo Amélie, t'es contente?
8: Ben oui, écoute, j'avais jamais rien gagné de ma vie.
2: C'est super.
8: C'est vraiment
7: chance. Eh ben, je suis très heureux. AirPod 4, Amélie, qu'est-ce qu'il y a un truc que vous perdez systématiquement? Les lunettes de soleil. Que je les ai achetées, je sors du magasin. Deux heures après, elles sont perdues.
2: T'as pas perdu tes nouvelles qui t'allaient super bien, là, hein?
7: Non.
2: Ah, c'est là, tu les as.
7: Encore, mais c'est une histoire de 24
3: ans. Non, mais il a mis un petit cordon, une petite chaînette en or, ça va hyper bien.
2: Bah, c'est à la mode, en vrai.
3: Depuis que t'as fait ton balayage, je peux dire que les deux ensemble, ça y va.
7: Petit délire.
2: C'est pratique. Moi, le AirPod droit, si bien que je suis au filaire, tout simplement.
3: Ah oui.
2: Parce que je l'enlève, je sais pas où il est, j'ai vraiment 4 AirPods gauche. Ça fait cher, c'est ça fou. Coûte cher.
3: Il y a un voisin, il doit écouter toutes tes conversations avec un AirPod.
7: C'est bien, c'est bon.
3: Rémi, moi, c'est le bip de mon parking souterrain, enfin le bip de ma cour, tu vois. Donc je suis obligé de me sortir de la voiture, ouvrir à la main, ressortir de la voiture, fermer à la main. Parce que c'est trop long de le refaire.
2: Attends, moi je connais un mec, si tu veux, il te refait tous les bips que tu veux. Même soi-disant ceux il faut demander à la copro et tout. Je vais te dire, je vais te donner l'adresse. Ouais. Non, c'est pas sous le manteau, c'est un petit monsieur, c'est un Cambodgien.
7: Et qui fait ça, qui arrive à le refaire?
2: Ouais, il fait tous les bips et tous les. Tu sais, les trucs, les vigiques, comment ça s'appelle là, pour entrer dans les immeubles et tout.
7: D'accord.
2: Ok.
7: Ça sonne quand même comme un fait divers. Hein, je te dis, tout sonne fait divers, mais tant mieux si c'est carré. Mais
2: non,
7: ça part. Très fait divers quand même ton histoire.
3: C'est clair.
2: Non.
7: Bien sûr.
2: Va être content.
7: Justin Bieber.
2: Justin Bieber.
7: Autant pour moi. Petit dodan. Justin Bieber, Nicki Minaj, Beauty and the Beat. Ça veut dire quoi?
3: Ça veut dire que.
7: On est en direct sur Énergie. Il ne reste plus qu'une demi-heure avant de partir en week-end. On va en profiter à fond. On est en direct jusqu'à 19h. Bougez pas.
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7: Salut à tous. On est sur Énergie. On est ensemble avec Émilie et avec Rémi, bien sûr. On est là jusqu'à 19h

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1: Il sentait la clope froide.
2: Ah ouais, c'est fou. C'est vrai ce qu'on
1: non,
2: a vécu.
1: Non, c'est pas ça. Quelque chose va disparaître des voitures.
2: Un truc dont on ne se sert plus à cause des nouvelles technologies?
1: Non, rien à voir avec les nouvelles technologies.
2: Non.
1: Un truc qui est dans les voitures, mais qui ne dure pas longtemps dans les voitures.
2: Ah.
1: Le lave-vitre. Non, c'est pas ça.
2: Qui dure pas longtemps dans les voitures.
1: Non, je sais que c'est pas simple.
2: Tiens, attends, moi je vais trouver. Donc, t'achètes une voiture.
1: Voilà, c'est au moment où tu l'achètes.
2: D'ailleurs. Voilà, il y a un truc dedans.
1: Ouais, et ça dure pas longtemps.
2: Ça dure pas ou les gens le perdent?
1: Non, ça se perd pas sur la route, ça ne dure pas longtemps dans la voiture.
2: Ça dure pas longtemps dans la voiture.
3: Ouais, la boîte quoi. La boîte,
4: non,
3: qu'à un moment donné,
4: ça dure la boîte vraiment.
3: La boîte,
4: sinon, c'est que tu t'es fermé.
3: L'échange, moi.
1: C'est même pire, ça dure pas longtemps, ça dure même à peine une semaine. Mais on adore.
3: Ah, bah, l'odeur. Neuf, quoi, le truc.
2: L'odeur du neuf.
3: Bravo, Rémi.
1: L'odeur.
2: De toute façon, je vous déteste. Ça fait 2 mois que vous êtes horrible avec moi. Il a dû se passer un truc. Non mais riez. Non mais riez, moi je m'en fous de vous. Hein. Moi je vous calcule pas. Hein. Moi ça me gêne pas. Vous pouvez rigoler entre vous, j'ai l'habitude. Hein. J'ai eu un grand frère. Mais franchement, vous êtes naze.
3: Ça va.
2: J'ai envie d'appeler une auditrice, tiens, qu'on soit 2 filles.
3: Il y a plein de filles dans l'équipe.
2: Oui, c'est vrai. Mes copines disent.
1: L'odeur des voitures neuves. Des chercheurs allemands ont analysé plein de voitures neuves. Conclusion, il y a des substances toxiques.
2: Oh. Ah.
1: Colle, plastique, tous les véhicules. Eh oui, hein, je fais pas de mauvaise pub à une marque. Hein, toutes les véhicules ont ça. Et pourquoi cette odeur est un sujet? Parce que dans cette odeur de neuf, il y a des composants chimiques. Donc il faudra faire en sorte dorénavant qu'ils soient éliminés avant que la voiture aille dans le commerce pour éviter que des nouveau-nés, tout ça, sentent ça pendant plusieurs semaines, plusieurs mois dans la voiture. Donc en fait, l'odeur qu'on adore des nouveaux modèles, bah en fait, c'est pas cool du tout pour les naseaux.
3: Mmh. Ok, alors qu'il y a un petit sapin.
2: C'est tellement sympa.
1: Bah oui, alors que il y a un petit arbre magique.
3: Chèvrefeuille.
1: Ouais, bah bien sûr, ça passe. Oh, tranquille.
2: Un feu rouge.
1: Pelka, ça arrive, je vous l'ai promis. Dans un instant, on reste en direct avec vous jusqu'à 19h. On va bien se marrer avec Rémi.
2: Je m'en fous de vous.
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0: Il est 18h43, on est en direct bien sûr avec vous. Vous le savez, j'aime vous faire un agenda le vendredi. Nous, on est là lundi, hein. Je précise, lundi, on sera là en direct à vos côtés, bien sûr, à continuer d'être avec vous, pour vous qui rentrerez le week-end, et puis aussi pour vous qui continuerez de travailler comme un jour normal pour ce lundi de Pentecôte. L'agenda un petit peu partout en France, d'habiter dans la Loire, à Montbrison. Marathon de la bière ce week-end.
1: Ah, c'est les monts. Ah, je les connais, les gens de Montbrison. Ça envoie un peu.
0: Marathon de la bière est de retour. 8500 visiteurs sont attendus pour courir et boire de la bière.
1: Oh bien.
0: Si vous n'avez pas très envie de courir, c'est pas grave.
1: C'est pas non plus le sujet de base. Oui.
0: Bah voilà, écoutez, donc n'hésitez pas à y aller. Ouais. Si vous êtes plutôt du côté du Mans, festival auto et moto rétro tout le week-end.
1: Ah, pas mal.
0: 200 exposants, vous voyez des vieux tracteurs, des vieilles caravanes, des vieilles voitures, enfin vous allez le délire.
1: Des petites 103.
2: Mignon.
1: Guidon torsadé.
0: Ah, tu peux avoir.
1: Au Polini.
0: Non, j'avais un pote, il avait le guidon, tu sais, vraiment en vue comme ça, que tu pouvais conduire avec les menottes.
1: Ah,
0: pour un peu de ça,
1: ouais, bien sûr,
2: évidemment.
0: Mégoton, dimanche à Lyon. L'asso World Cleanup Day organise un mégoton toute la ville de Lyon dimanche. Le but, ramasser le plus de mégots possible dans la ville pour les foutre dans une crèche. Non. Gants et seaux fournis, départ 9h45. Le but, c'est de ramasser le plus de mégots, de nettoyer la ville. C'est canon, quand
1: même. Ça, c'est magnifique.
2: Ah oui, bien sûr.
1: Bravo.
0: Et enfin, vous êtes dans le Cantal. Il y a plein d'autres choses en France, monsieur, mais si vous êtes dans ces coins-là. Dans le Cantal, à Foutange, vente de pain, faites du pain.
1: Oh là, vend le mieux.
0: Faites du pain.
1: Là,
0: vente de pain et tarte cuite au four de, four à bois, pardon. C'est la fête du pain, quoi.
2: Attends, moi, la fête du pain, j'adore manger du pain. Je pourrais faire que des repas de pain.
0: C'est un peu la fête du pain toute l'année. Tira?
2: Moi, j'irai.
0: C'est dans le Cantal. En plus, ambiance musicale et buvette prévue jusqu'à 2h du matin.
1: Ah, là, d'accord. Ah,
2: bah, voilà. Ah, oui. Tu vois, je voulais sortir. Bah, je vais faire ça.
0: Repas champêtre, charcuterie, chou farci cuit au four. Fromage, tarte cuite au four. Mais vous voulez quoi de plus, les mecs?
2: Mais moi,
1: c'est
2: j'adore.
1: Ça, on veut ça, nous.
2: Tout ça, j'ai aimé. Tout ce que t'as dit, j'adore. Et les bah tartes, les choux farcis. Excellent.
0: Vous avez fait le tour de France. En deux secondes, je vous ai fait le tour de France. Dans un instant, c'est le jeu de l'injustice.
1: Ouais.
0: Toute l'équipe va s'affronter dans un grand quiz. Restez avec nous, on est en direct sur Énergie avec le son de PLK tout de suite.
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0: Merci d'être là tout le monde, on est sur Énergie, j'espère que ça va. Attention, l'enfant prodigue d'énergie est avec nous.
1: Ah,
0: Charlie
1: bonsoir.
0: Est ici. Bonsoir, Charlie qui aime, qui a une meilleure vie que la nôtre. Moi je croyais que notre vie était cool. Sachez que Charlie qui prend la suite sur Énergie, un vendredi après-midi, il arrive en short, bronzé. Bronzé, mais c'est les bien. Gars, mais on dirait qu'il vient de faire le Vendée Globe. On se dit, t'as fait quoi? Il vient de faire un tournoi de padel. Enfin, il vient pas de faire d'ailleurs, il vient de gagner.
2: Il vient de gagner un tournoi de padel. C'est la première fois que je gagne un tournoi.
0: Merci.
2: C'était un
0: baissant
2: pour ceux qui connaissent. Je gagnais 100 points, ils avaient plus de t-shirt. Normalement, tu repars avec un t-shirt, là, ils en avaient plus.
0: Ah oh mince, ouais, super. Ouais.
3: Regardez les cheveux pour quelqu'un qui a fait un tournoi et t'as fait un brushing ou quoi?
2: Non, bah, c'est avec la casquette, mais désolé pour l'odeur, vraiment.
4: Ah ouais, vraiment, c'est une ambiance. Mon gars, je suis à côté de toi, on dirait un facochère.
3: N'abuse pas, c'est pas vrai, vous êtes pas gentil.
0: Dis-moi, vous êtes pas.
3: Il
0: est à côté de moi, pardon, il sort d'un tournoi, il a le droit de puer, c'est pas grave, c'est la vie. Bravo pour le sport, bravo pour.
3: Ah, mais en plus, t'assumes pas ce que tu dis.
0: Mais il pue. Voilà, pardon.
2: T'as couru toi aussi?
0: Moi, j'ai couru un peu. Ouais, ouais, je suis là depuis.
2: Ouais, t'as fait un set.
0: J'ai pu ses dents. En tout cas, on a fait une journée de travail, nous, ouais, Charlie. Elle doit être bien préparée, la Kiste, en tout cas.
3: Elle est bien, la case de Charlie, en fait. Ah, il fait tout ce qu'il veut toute la journée. Juste, il est pas là. À quelle heure c'est, toi? 19h, 22h?
2: Ouais, c'est ça.
3: Elle est bien, sa case. Hein. Il est tranquille.
2: J'ai préparé le classement ce matin. Au réveil, ouais.
0: Ouais, juste avant le tournoi.
2: Juste avant le tournoi.
0: Bien sûr, sinon, il ne serait pas allé l'esprit tranquille, il n'aurait pas gagné. Ah, tout le tournoi, il s'est dit, mais qui est numéro 7, qui est numéro 6.
2: Bien sûr.
0: Donc, t'es bon, ça fait longtemps que tu joues?
2: Paddle, ouais, ça fait 2 ans, peut-être. Non, je suis très mauvais, mais là.
0: Très mauvais, tu gagnes un truc 100, là, je sais même pas ce que c'est, mais.
2: Mais 100, ouais, c'est pas des très gros tournois, mais ça va. Pour ceux qui commencent à jouer un peu en compétition, c'est cool.
0: Non, bien joué, mon pote, bien joué. Mais est-ce que tu vas gagner le jeu de l'injustice?
2: Ah, j'espère.
0: C'est ça, voilà, c'est là, le Paddle, t'as mérité, t'as gagné chaque point. Le jeu de l'injustice, c'est injuste à l'image du Paddle.
3: Il est bon quand même.
0: Ah, bien sûr qu'il est bon. Attends, on ne peut rien dire sur Charlie. Elle nous a mis lourd toute la soirée. Charlie, il arrive. Oh, regardez-moi ses cheveux. Arrêtez de dire qu'il pue. Il est beau. Excuse-moi.
3: Ça vous apprendra, en fait. Vous me rejetez? Je me suis trouvé quelqu'un d'autre.
2: Merci.
3: Avec moi, ça va très vite. C'est les chaises musicales de l'amitié.
2: C'est ça, ouais, bien sûr.
0: C'est parti.
2: Oui.
0: Allez. Jeu de l'injustice, je vous explique le principe. J'ai des questions pour vous, de culture générale, de l'actu d'aujourd'hui, d'il y a longtemps. Et avec toutes ces questions, on fera un classement à la fin de ma minute de questions. Celui qui a le plus de points, non seulement devient champion de la manche, mais ça lui donne le droit d'éliminer la personne qu'il veut. La personne qu'il a le plus dans le pif ce soir, ça peut être complètement injuste. Émilie, évidemment, ça ne sera pas Charlie. Ça peut être quelqu'un d'autre
3: si
0: de l'équipe.
3: Si j'élimine parce qu'il est fort, tu rigoles ou quoi? Là, il n'y a plus d'amitié, il n'y a plus rien.
0: Je commence avec toi, Émilie.
3: Allez.
0: Ça peut peut-être te donner la chance d'avoir une question de plus que les autres. C'est un avantage de démarrer. Émilie, pour une minute de questions, chacun votre tour, c'est parti. Top chrono. Natacha Saint-Pierre vient d'obtenir la nationalité française. Elle a d'ailleurs changé de nom. Comment s'appelle-t-elle?
3: Aucune idée.
0: Natacha Saint-Pierre, avec 2 R-E, non pas I-E-R. Thibaut, quelle chanteuse vient d'annoncer qu'elle prolongeait sa tournée avec 9 dates supplémentaires?
5: Ah, Yana Kamura.
0: Dorothée. Rémi, quel coquillage long et plat porte le même nom qu'un couvert?
4: Un couteau.
0: Oui. Charlie, quelle personnalité est désignée par l'acronyme JCVD?
2: Jean-Claude Van Damme.
0: Oui. Émilie, quelle pâtisserie est la gourmandise préférée d'Homer Simpson?
3: Les donuts.
0: Oui. Thibaut, à quelle couleur l'adjectif écarlate fait-il référence?
5: Bleu?
0: Rouge.
3: Sérieux?
2: Rouge, oui. Oh là là.
0: Rémi, quel mot désigne le bijou en forme de couronne qui orne la tête des Miss France?
4: Un diadème.
0: Charlie, selon le proverbe, en quoi est-on malheureux si on est heureux au jeu?
2: En amour.
0: Oui. En amour. Émilie, par quelle lettre le permis poids lourd est-il désigné?
3: Ah, je sais pas.
0: Le C. Thibaut, quel est le prénom du chanteur de Préto?
5: Eddie.
0: Oui.
5: Ah.
0: Rémi, quel animal est présent sur la canne de parapluie de Mary Poppins?
4: Un canard.
0: Un perroquet.
4: C'est quasi pareil.
3: Je suis mal tombé, les gars.
0: Ouais, c'était dur tes questions. Ouais, je suis tout à fait d'accord. Émilie, t'as 1 point. Thibaut, 1 point. Ouais, Charlie et Rémi, 2 points.
2: Allez, rapidité.
0: Bonne chance à vous, voici la question de rapidité. Quel est l'aliment de base d'une mouclade? Répondez rien si vous savez pas,
2: Rémi.
0: Une mouclade?
2: Ah quand même, la mouclade. J'ai jamais entendu parler.
0: La mouclade, c'est un plat de Charente. Quelqu'un sait?
5: La moule?
2: Non, tu te
5: fous. C'est Yohan qui lui a dit.
0: Jamais de ma vie, c'est Yohan qui m'a dit.
2: Il t'a regardé droit dans les yeux, il fait moule.
0: Bonne réponse de Rémi.
3: Je regarde. Je connais sa tête par cœur.
0: Rémi, regarde-moi, est-ce que t'as triché ou pas?
4: J'ai pas triché.
2: T'as un peu d'honneur ou t'as pas d'honneur?
4: Rémi, certifié qu'il n'a pas triché.
2: Bah, Rémi. T'as aucun honneur, Rémi. Je suis famille de ta fille.
4: Que l'avis de qui?
2: De ta fille.
4: Que moi j'ai des enfants?
2: Vas-y, ouais.
4: Il a eu une tête qui aurait pu me faire penser, mais il a pas dit moule avec sa tête. On l'a refait, je suis d'accord.
2: On l'a refait?
4: Oui, on l'a refait.
3: Non, allez, vas-y, j'allais pas la refaire.
2: Non.
4: Arrête avec ta peine.
3: Je déteste quand je dis ça. Il me fait de la peine, pauvre garde.
4: Non, là on y va sérieusement.
2: Moi, c'est juste, j'ai pas réussi à lire ce qu'il disait sur ses lèvres.
4: Écoutez bien. Voici donc la question. Très classe, Rémi.
2: Là, je suis hyper classe quand même.
4: Enfin, t'étais un peu dos au mur, mais très classe. Bon, écoutez bien.
2: Oui.
4: De quel duo fait partie Thomas Bangalter?
2: Elle est ta punk! Oh. Non, pas du tout. Jamais tu l'as dit en premier.
1: Ouais, ça se joue sur un point.
4: Jamais il l'a dit en premier.
2: Je peux pas.
4: Là, c'est trop en même temps.
2: Rémi, je suis beau joueur, il n'y a pas de problème.
4: Eh ben, il n'y a pas de problème.
3: Tu sais quoi, t'as perdu du temps, toi, en disant les Daft Punk.
4: Eh oui, moi, je dis Daft Punk direct. Je suis même en avance sur toi. Mais c'est pas grave, vas-y. Encore une. Allez, troisième chance. Hein, c'est bon. Alors, qui présente, c'est à vous.
2: En fait, c'est Bollard.
4: Non,
2: Anne-Elisabeth
4: Lemoine.
2: Tu l'as reçu dans l'émission, Rémi.
4: Excuse-moi. Sur la troisième, je me plante et l'autre, il arrive derrière.
2: Dans l'émission, t'es là. Oui, ma babette.
4: Tu devrais me garder dans la course pour ce qu'on vient de vivre ensemble. Ce petit moment. Ça, si tu. Mais après, tu peux avoir.
3: Moi, tu m'élimines pas.
2: Je choisis d'éliminer Thibaut.
4: Aïe.
2: C'est cool.
3: Moi, j'aime trop jouer, il le sait.
4: Ça saute. Allez. Ça veut dire que pour une fois, Charlie décide de garder Rémi dans le bain.
3: Mon frère. Ça, c'est du beau jeu. Ça, ouais.
2: On aime bien. Ça m'émeut.
4: On y va, c'est parti. Voici ma question suivante. C'est à Charlie, le champion de la manche précédente, de commencer. Puis Émilie, puis Rémi, ainsi de suite. C'est parti. On laisse une minute, tiens.
2: Ah, je remets une petite minute.
4: On remet une minute. On se fait plaisir, on y va sur une minute.
3: Allez, on joue.
2: Allez, je mets 7 minutes.
4: Top chrono, quel personnage Harrison Ford incarne-t-il dans Star Wars?
2: Han Solo.
4: Oh, bien joué. Un point. Émilie, quelle marque a fait hier sa conférence annuelle?
2: Oh.
4: Comme tous les ans.
2: Ouais.
3: TF1.
4: Apple.
3: J'en sais rien, c'est quoi ces questions?
4: Rémi, comment s'appelle la voiture de Retour vers le futur?
2: DeLorean.
4: Oui. Charlie, quelle émission de Canal diffusait les moments télé les plus marquants de la veille?
2: Zapping.
4: Oui. Émilie, combien a-t-il quelle est la capitale de la Turquie?
3: Ankara.
4: Oui. Rémi, combien a-t-il de grammes dans 12 kg?
2: 12 000.
4: Bien joué. Charlie, dans quel Disney peut-on voir le capitaine Crochet?
2: Non,
4: c'est pas celui-là.
2: Nemo.
4: Peter Pan. Non, mais Émilie, de quelle marque française de vêtements vient d'être acheté par un groupe américain?
3: Oh, je sais pas, moi.
4: Petit bateau.
2: Ah ouais.
3: Ah bon?
4: Rémi, quand il est au pluriel, quelle est la dernière lettre du mot gaz?
2: Mais y a rien, c'est Z.
4: Bonne réponse de Rémi.
2: Je me serais fait avoir, j'aurais dit yes.
4: Charlie, 2 points.
3: Bravo, Charlie. Ah bah, moi, je saute, hein.
4: Émilie, 1 point.
3: Je suis dégoûté.
4: Rémi, 3 points pour Rémi.
3: Mais merde. Nerve.
2: J'ai rien fait.
4: Rémi. Allez. Qui est-ce que tu souhaites
3: que le meilleur gagne?
4: Sauter.
2: Là, c'est juste Rémi, s'il peut garder face.
3: Bah, bien sûr.
4: Après, il sent fort, hein.
3: C'est pas
4: sent fort, hein.
2: Ouais, je peux faire le jeu depuis le couloir.
4: Mais je suis obligé de le garder parce que c'est beau ce qu'on est en train de vivre. Et malheureusement, sortir. J'en reviens pas.
3: C'est pas grave.
4: Émilie, je te le dis, je te regarde dans les yeux, je t'aurais jamais fait ça de ma vie.
3: Je sais, mais nous, on est amis, lui.
4: Mais non, je t'aurais jamais. Lui m'aurait viré, clairement. Mais moi, je veux l'amener au bout. Et vivre le truc et le sortir.
2: Je te ramène en finale aussi.
3: C'est du beau jeu. Aujourd'hui, je vous trouve bien ensemble.
4: Ben voilà,
3: je vous laisse ensemble volontiers.
4: Pardonne-moi.
3: Ah, tu es tout pardonné. Je vais regarder ça avec.
2: Oh, je t'aime carrément.
4: Ouais, je t'aime.
2: Bon, bon, c'est vous.
3: Il s'en base.
4: Non, moi,
3: je
4: balance un petit peu.
3: Je vais regarder ça avec attention.
4: Allez. Une minute de questions pour cette finale. Une minute entière.
2: On est capable de pas donner une seule bonne réponse.
4: C'est clair.
2: Bonne finale, mon frère.
4: Rémi, bravo Rémi.
2: Merci.
4: T'as été champion de la manche précédente, je commence avec toi. Avec toi. C'est parti, une minute de questions, top chrono. Rémi, que signifie le S de OMS?
2: Santé.
4: Oui. Charlie, dans quel océan sont situées les Maldives?
2: Atlantique.
4: Indien. Rémi, quel est le nom du super-héros de Tony Stark?
2: Superman, j'y connais rien.
4: Oh là là.
2: J'y connais rien.
4: Iron Man.
2: Pas de soucis.
4: Charlie, quelle est la forme du panneau stop?
2: Iron. octogonale.
4: Ah oui, merde. Hieron. Lui, en Belgique, quel nombre est désigné par le terme 98?
1: 98.
4: Bonne réponse. Charlie, qui a prononcé la phrase « Ich bin ein Berliner » en 63?
1: JFK.
4: Bonne réponse. Rémi, au foot, quel joueur est identifié par un brassard?
1: Le capitaine.
4: Bonne réponse. Charlie, quel mot d'origine italienne désigne une inscription ou un dessin sur un mur?
6: Un graffiti.
4: Oui. Rémi, dans Blanche-Neige et les Sept Nains, quel nain porte des lunettes?
1: Farceur.
4: Ah, c'est prof. Oh, c'est pas vrai. Charlie, combien de fois Daniel Craig a-t-il incarné James Bond?
1: 4.
4: 5. Rémi, combien y a-t-il de fois le C dans le mot coccyx?
1: 4.
2: Non, 3. Allez, remets-moi une question. Remets-moi une question.
1: Non, mais c'est moi qui prends là.
2: Non,
1: mais il y en a 4. Il y en a 4.
2: Il y a 3.
4: Mais j'ai pas le temps de mettre 4.
1: Mais j'ai pas le temps de faire coccyx.
3: C'est moi qui fais le. Tu sais comment
4: faire. Ah ouais, tu fais la ring girl.
1: Et voilà.
4: Charlie, 2 points. Rémi, 3 points. C'est gagné.
1: Voilà, hein, écoute,
4: je me rends compte d'un truc ce soir, c'est que Rémi est beaucoup plus fair play que Charlie.
2: Quoi?
3: C'est vrai, hein.
4: Charlie,
2: t'es
4: très fort, mais du coup, tu gagnes souvent la première manche, tu fais systématiquement sauter Rémi.
2: Ouais.
4: Et Rémi, quand il a eu la main, t'as pas fait sauter, et à la fin, il vient de checker toi alors que tu fais Gustave, t'es nul.
1: Voilà, mais tu te rends compte,
4: il est beaucoup plus fair play que toi.
3: Il était comme ça en paddle.
1: Et pourquoi il fait sauter au début? La preuve en image. Parce que quand on finit en finale tous les deux, c'est terminé.
4: Ah, voilà, c'est bien tout. Sûr. Mais t'as vu, c'est des questions faciles parce qu'il faisait un peu de peine.
1: Voilà, je peux pas gagner normalement.
3: Pauvre Rémi, tout le monde est contre la
2: gueule. Content pour toi, ça du tout.
4: C'est bien,
2: c'est
4: normal,
2: skin.
3: C'est bien, skin. De temps en temps, tu gagnes un peu, nous, ça nous fait plaisir, le pauvre.
2: Il y a pas un gâteau.
1: C'est normal, ça fait plaisir. En tout cas, je suis très content de t'avoir sorti, mon petit loulou.
2: Bravo.
4: Bien joué. Charlie va prendre la suite maintenant. Je voudrais vous remercier de nous avoir suivis toute cette semaine. Vous l'avez compris, on a des invités canons la semaine prochaine. Jérémy Frérot, Michel Deniso, plein de monde. Ça va être vraiment super. On a Chloé Joannet aussi qui va être avec nous. Faustine Belert. Jungle, il sera notre invité lundi avec Emma. Bref, gros programme la semaine prochaine. On se retrouve en direct 16h-19h. On sera là lundi et Charlie qui prend la suite maintenant.
2: Ouais, avec les hitlist, les 40 plus gros hits à connaître pour démarrer le week-end.
4: Parfait.
2: Regardez, il a gagné son pas derrière.
4: Il a gagné les deux.
2: Il a failli gagner les deux, absolument.
1: Ah, je suis très content de vous avoir vu. Ça fait longtemps qu'on n'avait pas joué, ça me fait plaisir.

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4: Salut tout le monde. Oui, j'ai trouvé quelqu'un dans la rue.
5: Radio, ça va marcher ça.
6: Ah non.
4: Bienvenue tout le monde sur Énergie, j'arrive à l'instant. Installez-le, Jean-Luc Lemoine qui était dans la rue, je lui ai dit viens, monte, on va faire de la radio. Génial, ça va Jean-Luc?
7: Mais ça va bien, je suis tellement content de traîner dans la rue.
4: Moi aussi, trouvez Jean-Luc Lemoine, il est en tournée partout, il fait une pièce de théâtre en ce moment, il est partout en France. Je l'ai chopé en bas dans la rue, je lui ai dit mon tube, mon 7ème étage, on a quel étage? 6ème étage, bah voilà.
7: Tu connais cette radio ou pas toi? Si tu connais pas les étages, c'est compliqué.
4: Ça va Jean-Luc?
7: Mais ça va bien, je suis content de te voir.
4: Ça fait trop longtemps qu'on s'est pas vu, nous.
7: Exactement, à l'époque, t'étais. Je crois que tu avais 18 ans. T'avais 18 ans, en tout cas, tu faisais 18 ans.
4: T'as vu, la vie m'a buriné.
7: Ça, c'est un problème.
4: Oh là là, il y a Rémi, il y a Ornella qui sont là, il y a toute l'équipe, bien sûr. On va voir si tu nous écoutes de temps en temps. Qu'est-ce qu'il y a dans cette émission, Jean-Luc Lemoine? On va voir si t'es un fidèle auditeur.
7: Il y a avant tout du bonheur.
8: Ah oui, ça c'est vrai.
7: Bien joué, Jean-Luc.
4: Ça oui.
7: Et en même temps, tu vas pas me piéger, tu sais même pas à quel état j'en ai. C'est vrai.
4: Tu sais, Jean-Luc, déjà, je te remercie d'être monté, nous faire la surprise. J'étais vraiment, il n'y a pas eu trop la forme de consentement. On va dire ce qu'il fait. J'étais vraiment embarqué dans un ascenseur. Jean-Luc. Ouais. Je tiens à dire, pour te remercier d'être venu faire l'ouverture, Thibaut, qui est un peu le représentant légal d'Énergie dans ce studio.
9: C'est un peu moi qui le passe, ouais.
4: Thibaut, on offre une plancha à Jean-Luc.
7: Non, ne dis pas ça.
4: Jean-Luc, ça fait un an que j'ai dit à Énergie, j'ai dit nos auditeurs, ce qu'ils veulent, c'est des planchas. Depuis un an, on n'arrive pas à les fourguer. Sache que il me reste un mois pour tout faire, tout à disparaître. Je t'offre une plancha.
8: Wow.
7: Excusez-moi, vous finissez quand la saison? Parce que j'aurais besoin aussi d'un transat.
4: On va te dire. Plancha, attention, c'est une plancha Eat Music Only.
9: Ah oui,
7: comment tu dis?
4: Plancha Eat Music Only.
7: Ça veut dire quoi?
4: Ah, c'est-à-dire
7: Eat Music Only.
4: Ah bah oui.
7: C'est-à-dire que tu peux mettre la musique sur enceinte.
4: C'est dès que tu mets une chipo ou quoi, ça fait noni noni noni. C'est du Sean Paul, c'est tout ça. Alors je te donne la description, c'est la maxi plancha XXL pour 10 à 12 personnes. Attends, t'as même pas autant de potes, je te connais.
7: Non mais je vais en trouver d'un seul coup, tu sais. C'est la plancha qui fait les amis.
4: Mais ça, avec la plancha, tu auras des potes. Combien de watts d'après toi? Combien de force?
7: 200.
4: 2003.
7: Non
4: mais les mecs, je te mets bien. Jean-Luc, si tu viens, ouais, je te fais monter l'énergie, c'est pas rien.
7: Le problème, c'est que ça va griller trop vite.
4: Tu vas mollo, t'as raison. Revêtement anti-adhésif.
7: Ah bah ça, tant mieux.
4: Thermostat réglable, 5 niveaux de cuisson.
8: Oh là là, mais attends. Oh.
7: T'es en train de me vendre que tu me vends une plancha qui chauffe, juste.
8: Attends. Il y a la pince aussi.
7: Il y a la pince.
8: Ah, bien sûr.
4: Il y a la pince.
7: Il y a le matos.
4: Ah, je me mets la pince. Et je, parce que je suis sympa, je te mets un petit kilo de poulet basket.
7: Ah, écoutez, moi j'invite toute l'équipe. Toute l'équipe vient à la maison.
4: La plancha part pour Jean-Luc Lemoine. Où est-ce qu'on peut t'applaudir, Jean-Luc? En ce moment, si on veut te voir au théâtre, t'as fini ou tu joues encore?
7: Non, je joue là. Mon spectacle, j'ai les deux dernières cette semaine à l'Union, pas loin de Toulouse, jeudi, et à Hénin-Beaumont, ça sera dimanche.
4: Oula, Hénin-Beaumont.
7: Ouais. Terre de rire. Et puis je serai avec le
4: prénom. Vous avez besoin de vous changer Zida et d'un moment. Allez,
7: exactement. Bon, et je fais le prénom aussi deux fois cette semaine. Je sais plus où on est. On en fait tellement. Il y a Bourbon l'Archambault bientôt.
4: Je crois que tu joues à Nice.
7: Non, attends, je vais te dire parce que soyons précis deux secondes. Sinon, je vais me faire engueuler par mes camarades de jeu.
4: Vous rendez compte qu'ils jouent le prénom, c'est culte. C'est le prénom, ouais. Jean-Luc Lemoine.
7: Formaon et Bois d'Arcy.
4: Ah, Bois d'Arcy, sympa.
9: Ouais.
4: Et ben voilà, vous allez l'applaudir. Et en revanche, sachez que maintenant il sera avec sa plancha sur ses dates de tournée.
8: Oui, oui.
7: Exactement.
4: Et qu'à la fin du spectacle, ça peut partir en Godivo.
7: Ça peut partir aussi, ouais, en merch. La merguez Jean-Luc Lemoine. Ça sera grâce à vous, les gars.
4: Pas mal, ça. Ouais. Pas à l'abri de te faire un peu de citron en dehors. Tiens, tu veux lancer Sound of Legend?
7: C'est un de mes rêves. Mais est-ce que les gens sont prêts?
4: Je pense que les gens sont prêts. On est en direct sur Énergie, on est là jusqu'à 19h. Qui sont nos invités ce soir? Manu Payette.
8: Oui.
4: Et Marie Jolie Bop.
8: Julie. Marie Jolie Bop.
4: Julie.
7: Je l'adore.
4: Bop.
7: Je l'adore. C'est, j'ai fait plein de trucs avec elle. C'est une comédienne hallucinante.
4: Elle est formidable. Je l'ai vu au théâtre aussi. Vous l'aurez. Il y aura Manu Payet. Et ils viennent pour un film réalisé par le chéri d'Ornella.
8: Oui, ah, tout à fait. Qui sera là aussi. Et il, y aura, il vient du coup.
4: Il y aura aussi le chéri d'Ornella pour le film Deviens Génial qui sort dans quelques jours en salle.
8: Oui.
4: Et on en parlera avec eux tous. On a du Jean-Luc Lemoyne. On a du Manu Payet. On a le mec d'Ornella. Non, on s'en sort pas. La nièce de.
8: Oui.
4: Et Cookie à vendre pour l'école, la nièce de Rémi aussi.
1: Je passe avec ma tante qui a fait des petits colliers pas dégueux.
8: Ah, super.
1: Ouais, vous allez voir.
8: Tu vois, c'est
1: artisanal. Là.
4: C'est une auberge espagnole ici.
7: Le problème, c'est que t'es pas à l'abri à ce que je traîne.
4: En bas,
7: tous les jours, devant l'énergie.
4: Je monte avec toi. Merci d'être là, tout le monde. Bon, on n'a plus la plancha à offrir ce soir. Elle a été offerte à Jean-Luc Lemoyne. Mais il nous reste des cadeaux magnifiques. Switch 2, Apple Watch.
5: Et puis, on va trouver autre chose que la plancha, mais allez. On m'a trouvé.
4: La vérité, on en a 30. On offre encore une plancha ce soir. N'hésitez pas. 0870-42-48, c'est le numéro complètement gratuit pour nous joindre. Les infos pour vous au dîner de ce soir, le thème c'est.
5: Buckingham Palace. Roi et reine d'Angleterre.
1: Ouais,
8: ça
1: va,
8: héros. C'est à peu près, ouais.
4: Bon, voilà. Toujours à peu près. Jean-Luc, merci d'être venu nous voir.
7: Merci de m'avoir accueilli. Et tu vois pas les mains vides, je suis content.
8: Par la chance.
4: Par la chance, quand même. Tu l'avais, la plancha?
8: Non, ça va, merci, mais en tout cas, Jean-Luc est très heureux. Donc ça me fait plaisir.
7: Ornella, tu viendras. C'est moi qui sortirai le graillon, tu mangeras juste.
8: Ah, merci. Mais je viens venir manger la plancha avec toi, par contre.
4: C'est fou de repartir d'énergie avec une plancha sous le
8: bras. Attends.
7: Ouais, moi, j'arrête ma carrière ici.
4: Les gars, je fais le télé-shopping, ça y est, je suis prêt. On est sur Énergie en direct. Merci de nous écouter dans toute la France, les copains. Des gros bisous, courage à vous et soyez prudents sur la route.
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4: some merci d'être là les copains, ça y est enfin on n'en fait plus sur cette plancha, hein. Je suis content, content. Hein.
5: Bah oui quand même.
4: 2300 watts les mecs et vous êtes là à rechigner mais c'est mieux qu'une Switch 2.
8: Oui.
4: Revêtement anti-adhésif, thermostat réglable 5 niveaux, spatule en bois de haute qualité.
5: J'attends.
4: Je la veux, bac récepteur amovible. C'est-à-dire quand il y a de la graisse vous pouvez l'enlever,
8: oui, c'est top. Ça.
4: Bon, c'est globalement une plancha. Hein.
5: 2300 watts.
8: Oui, finalement, c'est une plancha.
5: Mais tu rigoles, 2300 watts, l'hiver, t'as froid. L'hiver, t'as froid.
8: Ah, c'est fait radiateur,
4: non.
8: Tu veux dire.
4: Mais non. Mais
5: tu fous la plancha dans le salon.
4: Non, on ne se chauffe pas avec une plancha, Rémi.
5: Ah
4: on
5: ouais
4: va faire des bêtises à nos auditeurs.
5: Bah,
4: non, en tout cas, c'est un beau produit, quoi. C'est de la qualité. Hein.
8: Moi, je trouve ça super.
4: Artisan de la qualité. Nous, on est là jusqu'à 19h avec vous. Vous le savez, ça. Hein. Qui que ce soit, je tombe dans la rue, maintenant, je le remonte avec moi dans le studio. Qui que ce soit, je trouve dans la rue, il remonte avec moi, on démarre l'émission avec lui. Tous les jours, j'arriverai avec quelqu'un que j'ai trouvé en bas de la radio.
5: Oh, génial.
8: Vas-y.
5: On risque d'avoir des surprises, mais ça va être
4: n'importe pas qui. Ouais. Je m'arrête au premier feu rouge, je prends quelqu'un, si tu veux faire de la radio, tu montes avec moi.
5: Excusez-moi, vous venez avec moi, monsieur.
4: 22 rue Boileau, pointez-vous devant la rue Boileau tous les jours, j'en fais monter un dans le studio.
8: Génial.
4: Et on démarre l'émission avec lui, on fait la connaissance.
8: Trop bien.
5: C'est énorme.
4: Génial, bien sûr. Tous les jours, je prends quelqu'un en bas de la radio, venez, ou au hasard, je prends quelqu'un, je monte avec lui, on démarre l'émission avec lui à la radio.
5: Allez, nouveau concept, super.
4: Moi, je vais aller chercher les auditeurs un par un. Je vais les chercher. On est avec vous en direct. J'ai un numéro pour nous joindre. Vous voulez me parler, vous voulez parler à l'équipe, vous voulez discuter avec nous, vous voulez jouer. Il y a un seul numéro, il est gratuit. 0870 42 48. 0870 42 48, c'est gratuit. On a du Gims qui arrive.

0: sur Énergie, des invités canons, des infos géniales. Et puis surtout les infos pour bruit au dîner de ce soir qui arrive, bougez pas.
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0: Merci de nous choisir. Oui, on est là sur Énergie. Il y a du Gims, il y a tout ce qu'il faut. On est là à vos côtés, on va vous accompagner. Vous êtes en train de récupérer toute la famille, en train de finir une journée de boulot. Eh ben, on est là pour vous accompagner pendant 3 heures. Des invités canons. Il y a un film qui sort pour eux. Plein de choses qui vont arriver. Les infos pour Brio dîner de ce soir. Roi ou reine d'Angleterre?
3: Roi ou reine d'Angleterre.
0: Enfin, l'Angleterre, le Royaume-Uni, évidemment, la principauté, le Royal Kingdom, quoi.
4: Ah oui, Buckingham, tout ça.
3: Voilà. Oui, c'est ça.
0: On en parlera dans un instant. Paddington, exactement. Avant ça, je voudrais qu'on embrasse Antoine Martin, passionné de foot et de maillot. Il a créé l'asso, la mailloterie avec laquelle il chine les plus beaux maillots de foot. Il en a plusieurs milliers dans sa collection. Il a décidé d'organiser une grande vente ce vendredi et samedi dans le centre de Troyes. Pas plus de 150 euros le maillot. Il n'y a aucune contrefaçon. En gros, vous avez compris, immense collection. Vous aimez le foot comme ça, vous pouvez aller trouver des petites pépites. Il va en vendre pas mal.
3: Ah ouais,
0: la mailloterie.
4: Ouais, c'est, déjà, le concept est bon. Hein. Le nom est bon, on valide.
0: On valide tout.
4: Mailloterie, bien sûr.
0: Eh bah, tant mieux. On t'embrasse, Antoine Martin. Bah, pour une fois qu'il y a un double prénom qui n'est pas tué en série. On est maillot de foot, c'est plutôt bien.
3: C'est bien.
0: Restez avec nous sur Énergie. C'est jusqu'à 19h et 0870-42-48. Appelez-nous parce que je vous ai promis, on va jouer beaucoup ce soir.
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0: Ah, juste ce qu'il vous faut.
4: Ah bon?
0: Ah oui. On est mardi?
4: Oui.
0: Oh là là, mardi, comme ça, après-midi. Il est même pas encore 17h, vous êtes dans la voiture, vous avez envie de kiffer, vous avez envie de vous détendre. Jennifer Lopez.

0: dire.
1: Bah,
0: pas besoin.
1: On the floor.
0: Tu veux que je l'on the floor, ça suffit. Ah là là, je suis heureux d'être là avec vous. Tiens, il y a Auriel qui est avec nous. Bonjour Auriel.
2: Bonjour Camille, comment ça va?
0: Ça va très bien Auriel, tu fais quoi dans la vie?
2: Je suis opticien et ça me fait une tonne plaisir de parler avec toi à la radio là tout de suite.
0: Je suis super content, mais alors attends, passion opticien moi.
2: Arrête, je te crois pas, mais frérot, à tout moment je te fais un petit cadeau à la fin de l'émission.
0: Oh là, t'es un amour gros.
2: Et je te fais kiffer frérot.
0: Auriel, attends, t'es quoi? T'es crise? T'es indépendant? T'es quoi toi?
2: Je suis un indépendant et ça s'appelle Optique d'Or, comme l'or.
0: D'accord, c'est où?
2: Un peu partout, dans le 15e, à Sarcelles, on est un peu partout.
0: Trop bien. Tu fais arnaque à la sécu?
2: Toujours obligé, frérot. Non, je rigole, surtout pas, c'est pas cool.
0: Faut pas le faire, ouais, évidemment.
2: Tu m'enverras un petit message sur Snap, frérot, et t'inquiète, on s'arrangera.
0: Non, je rigole. T'inquiète. Auriel, quelles sont les marques qui cartonnent en lunettes en ce moment-là? Je veux des lunettes pour cet été, qu'est-ce que je dois acheter?
2: Bah, comme tout le monde le sait, Cartier, frérot. Cartier Air Max.
0: Cartier?
2: Ray-Ban Meta.
0: Ils font des lunettes,
2: Cartier? Je sais pas si tu connais les Ray-Ban Meta. Bien sûr. Et bien sûr.
3: Ah si, ils font des lunettes, tu sais, percées.
2: Il y a un truc qui cartonne. Tu m'entends, Camille?
0: Ouais, je t'écoute, Auriel.
2: Il y a un truc qui cartonne en ce moment, c'est les Ray-Ban Meta. Incroyable.
0: Ouais,
2: je sais pas si t'as essayé, mais
0: J'ai la chance Instagram, ils m'en ont filé. C'est beau. Alors, on me montre les lunettes Cartier. Ah oui, je savais pas du tout. Moi,
4: ouais, c'est incroyable. C'est style quand même.
0: Je crois que c'est des bijoux Cartier, non?
2: Ouais, mais ils font les lunettes. On peut faire plein de choses personnalisables et tout. Il y a une tonne à faire.
0: Il y a une tonne à faire, ok. Auriel, est-ce que tu regardes Roland Garros ou t'as pas le temps avec ton taf?
2: En ce moment, c'est vrai que je regarde un tout petit peu. Je sais qu'il y a Kwame qui a fait quelque chose de dingue, qui a fait une belle remontée. Mais voilà quoi.
0: Eh ben écoutez, il y a quelque chose qu'on ne voit pas, mais il y a un nouveau service disponible à Roland Garros pour la première fois. L'organisation de Roland Garros offre un service à tous les joueurs et toutes les joueuses du tournoi pour leur confort. Qu'est-ce que c'est? Ça n'existait pas auparavant.
2: Je sais pas, un truc en loge peut-être, je sais pas.
0: Ah oui, c'est en loge. C'est dans les vestiaires pour être précis.
4: C'est une salle où ils peuvent faire quelque chose de particulier?
0: Non, c'est un service qui est mis à leur disposition.
3: Est-ce que c'est une personne? C'est une personne qui vient leur faire quelque chose?
0: C'est une personne qui s'occupe. Ouais, on est sur du tertiaire, du service.
3: C'est du service,
0: ouais.
3: À la personne?
0: Service,
2: de l'ostéopathie, c'est pas un petit massage.
0: Alors non, Auriel, j'imagine que oui, et que ça fait même bien longtemps qu'ils ont des ostéopathes, dispo dans les coulisses de Roland Garros, les grands champions. C'est pas ça qu'on cherche, mais je pense que t'as une bonne réponse.
3: Moi, je pense à une voyante.
4: Oh, j'allais dire ça!
3: Une voyante?
4: On est pareil!
0: Et ben non, ouais. C'est du coup, c'est à qui donne la mauvaise réponse?
4: On est nul pareil.
0: Pardon, Auriel?
2: Un entraîneur en plus, je sais pas.
0: Non. C'est vraiment quelque chose, un service. Imaginez-vous, vous êtes joueur de tennis, vous arrivez dans les vestiaires de Roland Garros.
4: Ouais.
0: Pour que vous soyez plus tranquille avant un match.
3: Un conseiller fiscal, quand il va prendre quand tu prends tes 2 millions, il faut savoir les passer à un moment donné.
4: Non, il y a quelqu'un qui s'occupe tes affaires, tes habits, qui t'installe les trucs et tout, je sais pas.
0: Non. Mais c'est quelque chose, quelqu'un qui s'occupe de quelque chose.
2: C'est quoi? C'est un objet? C'est une personne?
0: Non, c'est quelqu'un qui vient, qui vous prend quelque chose pour vous soulager.
2: Qui vous prend quelque chose pour vous soulager?
3: Un porteur de sac.
0: Pas de sac, d'autres choses.
4: Ça, il y a déjà, je pense, quelqu'un qui...
0: Bah oui.
4: Il te prend...
0: Imaginez, vous êtes joueur de tennis,
4: ouais.
0: Et vous pouvez venir avec quelque chose à Paris et quelqu'un s'en occupe pour vous.
4: Avec tes coupes?
0: Ta voiture?
2: Un coiffeur? Non.
0: Mais non.
2: Non, c'est pas.
4: Non.
0: Votre animal de compagnie.
4: Oh.
2: Un job critère.
0: Exactement. Les joueurs et les joueuses, c'est la première année. Avant, il fallait que ce soit quelqu'un de leur famille ou un membre du staff qui s'en occupe pendant les 5 heures de match.
4: Bien sûr.
0: S'occupe de votre chien. Et ben, dorénavant, vous arrivez dans le vestiaire et il y a un service de dog sitter et sitteuse qui prend, qui s'occupe des animaux. C'est une garde pour chiens des champions. On peut croiser dans les vestiaires de Roland Garros désormais H, le King Charles de Sabalenka, le caniche d'Anastasia Patapova, Alexander Zverev avec son teckel. Ou encore Kalinskaya qui a un teckel elle aussi.
3: Ah ouais.
0: Avant ils n'avaient pas le droit, il fallait les laisser en dehors du stade et les laisser à leur hôtel ou je sais pas où. Maintenant ils les amènent et il y a quelqu'un qui les balade payé par Roland Garros.
3: Et en même temps pratique, Roland Garros étant à côté du Bois de Boulogne à Paris.
0: Exactement,
3: c'est pratique. C'est à côté, ça 100 mètres.
4: Et puis ça leur fait du bien pendant une pause. Ils vont voir leur petit chien. Non mais c'est vrai.
3: Non mais c'est vrai.
0: Ouais. Non mais il y a pas de pause, ils restent sur le terrain.
4: Non mais avant ou au début, je veux dire, tu vois, c'est un truc, une proximité qu'ils avaient pas du coup.
0: Ah bah oui, mais tu peux pas faire une pause technique pour aller voir Sultan, le Malinois.
4: Tu vas faire pipi.
0: Ah non.
4: T'en profites pour aller caresser ton chien.
3: 2 minutes les croquettes, pardon. J'ai zappé les croquettes, c'est un truc de fou.
4: Je vais faire un bisou.
3: Deux secondes.
0: Je trouve ça fou. Et sachez que l'US Open, c'est l'inverse. Je suis allé faire mes recherches. L'US Open, le tournoi américain, c'est l'inverse. Ils le faisaient et depuis cette année, ils ont interdit les chiens. Parce qu'il y avait trop de crottes dans les allées de l'US Open avec tous les chiens de champions. Et donc, eux, c'est l'inverse. Ils le faisaient depuis des années. Ils ont dit maintenant, stop, vous n'avez plus le droit de venir avec vos animaux à l'US Open.
4: Oui, tu es mon chien, si tu veux.
3: Ouais, c'est ça. Ce que tu es en train de nous dire, c'est que les champions ne ramassent pas les crottes.
0: Et alors, ça, c'est non. Ça, c'est non.
4: Ils peuvent
0: non.
4: Pas qu'ils sont sur le terrain.
0: Pas mon Nadal.
3: Non, pas mon
5: Nadal. Non, pas mon Nadal. Avec tous ces tics, il ramasse.
4: Ah oui, oui.
3: T'as mis un petit sac dans la poche, tu ramasses la crotte de ton cavalier King Charles.
0: Excusez-moi, monsieur Alcaraz. Monsieur Alcaraz. Il y a une crotte là.
4: Ah oui.
0: Tout Alcaraz que vous êtes, ramasse la crotte. On prend un sac à crotte. Hein.
4: Bah bien sûr, attends.
0: Et bien sûr, évidemment.
3: Bah oui.
0: Oh, c'est bien, non?
4: Bah oui, c'est très bien.
0: Bah voilà, maintenant ils sont détendus. Quasiment tous les joueurs ont leur petit chien qui vient avec eux dans le monde entier.
3: Super. Bah,
4: c'est
3: bah ouais. Moindre des choses.
0: C'est cool. Dans un instant, les infos pour Brio Dîner de ce soir, on parlera du roi et de la reine d'Angleterre. Vous aurez le choix. On aura tous trouvé une info. Auriel, je te fais des gros bisous. On se parle hors antenne pour avoir des lunettes de soleil. J'en ai pas pour cet été. Je vais essayer de faire un petit coup sur des solaires.
2: Un grand plaisir, c'est cadeau. C'est que pour toi, mon cadeau.
0: J'ai fait un coup de fusil ce soir. Voyez, regardez. Et 16h20, j'ai déjà gagné une paire de solaires. On écoute Jennifer Lopez et Pitbull tout de suite.
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0: La la la la la la la la la la la la la la la la la la la la la la la la la la la
4: la
0: la la la Breakfast with on the floor.
4: Ouais, bah c'est ce qu'on dit depuis tout à l'heure.
0: Mais non, mais j'ai
3: complètement ce qu'on dit.
0: C'est ce que vous dites.
4: Oui,
0: bien sûr. Pas, hein, c'est fou, hein. Comme ça.
3: Ça veut juste dire je passe le Swiffer on the floor.
0: Tout simplement, les gars.
3: Tu vois, comme quoi. Hein,
0: ah ouais, mais les gars, moi c'est le Wall Street English. Hein.
3: Ouais,
0: Wall Street Institute.
4: Institute.
0: Qui c'est qu'on entend ricaner derrière? C'est mon Anto. Ça va, Anto?
2: Eh ben écoute Camille, ça va complètement, ça va très très bien même. Je suis très très content de passer avec vous.
0: Bah moi aussi, mon pote. Tu fais quoi dans la vie?
2: Alors, je suis technicien frigoriste.
0: Technicien frigoriste. Ah, donc si une chambre froide tombe en panne, t'interviens.
2: Alors, oui, dans notre métier, ouais, mais moi, je suis plus spécialisé dans la climatisation.
0: Oh, t'es un bon.
4: On a besoin de lui.
0: On a plus de clim.
4: Ouais. Bah, oui.
0: C'est qu'on a plus de clim dans nos studios. Hein.
2: Ouais, mais j'ai cru comprendre, mais ça fait déjà un moment que ça dure. C'est quoi ce bordel?
0: Ça fait. Il y a une carte mère qui a. Attends, on va demander à Thibaut parce que vraiment, c'est celui qui suit le plus les histoires internes d'énergie.
3: Moi, il y a deux trucs qui m'intéressent, c'est la clim et la cantine dans la boîte. La clim, ça va être géré bientôt, mais en fait, on a la carte qui gère un petit peu, qui retransmet.
0: La carte mère.
3: Bah ouais, c'est la carte infographique. C'est pas une carte mère exactement. La dernière fois, je me suis planté. Mais c'est ça qui gère en gros tous les ordinateurs, qui gère l'ordinateur de service, des clims qui parlent entre elles. Et du coup, il y a une partie des clims, elles sont cramées à cause de ça, et l'autre partie quand même qui fonctionne. Mais tu sais, c'est des trucs à double cerveau, tu dois connaître.
0: Et nous, on est parti passer du mauvais côté, hémisphère sud, nous. Ouais. On n'est pas bon sur le côté cerveau, je te cache pas qu'en tout cas, à l'heure actuelle, il fait 57 degrés dans notre sud.
2: Ouais, bah c'est la température que j'avais la semaine dernière sur les toits.
0: Ouais. Oui, tu vois, Anto, bien sûr.
3: S'hydrater. Hein.
0: Mais là, dis-moi, c'est le meilleur de ton boulot, là. Vous tous qui nous écoutez, c'est le moment où tout le monde veut une clim, là.
2: Alors c'est le meilleur moment. Je suis pas sûr que ce soit le meilleur moment parce qu'en fait c'est un peu comme ceux qui ramènent les cheminées et qui sont débordés au mois de décembre. En fait.
4: Oui.
2: C'est-à-dire que tout le monde veut tout de suite maintenant, donc c'est pas simple en fait. On a des périodes normalement qui sont un peu plus creuses où là on peut prendre le temps d'installer des choses et ça au mois de
0: bien
2: mars.
0: Bien sûr, et là t'essaies de démarcher les clients et là t'as personne. C'est comme quand les mecs veulent mettre des piscines, personne fout ça piscine au mois de février. Ouais. Alors que tu fais un coup de fusil.
2: C'est ça, exactement, c'est tout à fait ça.
3: Donc faudrait ramener la cheminée maintenant en fait.
2: dans l'idéal pour pas être débordé, pour pas se retrouver le bec dans l'eau au mois de novembre. Oui, c'est pas
0: on ramasse maintenant et toi on te rappelle en février. C'est ça.
2: Non, mais sachant que les clims c'est du réversible maintenant.
3: Ah oui, c'est vrai.
0: Oui, bien sûr.
2: Donc ça fait le chauffage également. Donc.
0: Alors, tu sais quand même que depuis hier on arrive enfin à ouvrir nos plans de chat. Je sais pas si tu nous suis beaucoup, Anthony, mais depuis hier ça y est, on commence à avoir des petits coups de fusil sur nos plans de chat.
3: Bah oui, ça part là.
0: Et donc l'équipe a décidé, et j'ai peur de tout, je vois devant moi, l'équipe a décidé de faire un blind test plan de chat. Je sais même pas ce que ça peut être. C'est-à-dire c'est quoi Thibaut?
3: En fait hier on a ressorti ce hit.
7: Oh la plan de chat, la plan de chat, elle est pour toi ce soir.
3: J'adore. Et on s'est dit comme on a vu que la mayonnaise avait un petit peu pris sur les réseaux, que tout le monde en parlait dans la rue, on s'est dit nous aussi on va faire notre propre blind test.
0: Alors, tout le monde en parle dans la rue, tu vas peut-être un peu loin. Là, écoute, priorité au direct sur BFM, je t'avoue que ce matin j'ai regardé la matière de BFM, c'était pas tellement sur notre plan de chat. C'était plus sur Hormuz. Ouais, plus sur Hormuz.
3: Moi, franchement, de mon petit œil, j'ai vu que ça en parlait un petit peu. Les gens chantaient dans la voiture et je me suis dit, pourquoi on prendrait pas plein de hits d'aujourd'hui, d'hier, de demain même, pourquoi pas. Et on va les remasteriser en version plan de chat. C'est-à-dire qu'on a remplacé des mots par plan de chat dans la chanson.
4: Ah oui, d'accord. Là, par exemple, c'était Macumba.
8: Exactement, c'était Macumba. Fait.
0: Alors, allons-y.
3: De Madère.
8: Exactement.
3: Jean-Pierre Madère.
0: Ouais. Alors, attendez. T'as dit quoi, Anto?
2: Non, j'entends rien. Pas la sauce Madère.
8: Oui, la sauce Madère, c'est super.
0: Ah, la sauce Madère.
2: Ah oui, non, non.
0: J'avais pas compris, Antoine, excuse-moi.
2: Non, mais il n'y a pas de souci.
0: Attention, on y va avec la

0: Ah bah bien sûr.
1: Moi j'aime bien.
2: Oui bah oui.
3: Ah j'adore la pizza.
1: Ouais. Non, j'aime bien la plancha.
0: Vous voulez du genre un peu plus moderne peut-être.
1: Ouais, vas-y, allez, une autre.

0: j'adore
1: celle-là. Alors encore une, j'adore encore une.
2: On vous offre la plancha. Une plancha fantastique.
3: Non, la vache.
2: Cette plancha signifie que tu vivras ta vie. Sans aucun souci.
1: Ah, j'adore. Vous voulez des planchas? Vous aimez la plancha? La radio officielle des planchas, c'est ici, c'est Énergie. Radio officielle des planchas, dans un instant, les infos pour Béodiné de ce soir. Et on joue avec vous, 0870 42 48. Bougez pas.
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1: Et je voudrais qu'on embrasse les futurs étudiants de France qui doivent être en stress. Ce mardi, ce soir, 19h, la phase d'admission principale de Parcoursup ouvre.
6: Ah,
1: très important.
6: J'espère que je suis prise.
1: 1 million de candidats recevront une première série de réponses concernant leurs vœux qu'ils ont fait il y a plusieurs semaines maintenant.
6: Bah, oui, je sais.
1: Il va y avoir les premières réponses. Les candidats verront s'ils sont admis sous condition, en liste d'attente ou carrément reconnus. Au fil des désistements, les candidats pourront recevoir de nouvelles propositions jusqu'au 11 juillet.
7: Ah là là, c'est dur ça. Voilà, la dernière fois que j'ai fait un vœu, j'avais un cil sur la joue et vraiment c'était la seule fois où vraiment j'ai fait un vœu.
8: Une joue.
9: Bah tiens, je la tape. Je vais faire une médecine.
1: Oh là là, c'est fou. Bon, écoutez, je sais que ça met en stress plein de familles qui nous écoutent.
6: Bah, oui.
1: Les étudiants, les parents, on vous souhaite beaucoup de courage pour cette soirée. On espère que les vœux seront côté admis, bien sûr. Alex Warren, Fever Dream. Voilà ce qu'on écoute. Ensuite, ça part en info pour briller au dîner de ce soir. Faut avoir un dîner, faut avoir envie de briller. Mm-hmm. Et nous, on aura les fun facts qu'il vous faut. Bougez pas.
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1: J'ai Vita qui arrive juste après, ça fait mal. Je sais que tu dis souvent la blague de taper dans la table basse, sauf que ta chérie, c'est vraiment péter le petit doigt de pied.
7: Ma femme s'est pété le petit doigt de pied.
1: Ça m'arrivait pendant le confinement. C'est terrible.
7: Il y a rien à faire en plus, non?
1: Ah bah là, il y a rien à faire.
7: Faut prendre des antidouleurs et taper quoi.
1: Tu sais quand tu te le tapes et t'arrives, tu dis, j'ai dû me le casser. Et ben pour me l'être cassé comme ta chérie, quand tu te casses, tu sais tout de suite. Tu dis, il est cassé.
7: Ah bah là, ouais.
6: Vas-y, il est violet ou noir en 4 secondes. Donc,
1: ah bah là, c'est clair. Elle a un gnocchi violet à la place du petit. Je vous ai déjà raconté comment ça m'est arrivé.
6: Qu'est-ce que t'as fait encore?
1: J'étais pendant le confinement et Grand Optical, ils m'ont changé mes lunettes, ils se sont trompés, ils ont inversé les verres.
6: Oui, c'est
1: vrai. Donc en fait, et je me disais pendant 2-3 jours, j'étais seul dans mon appart avec ma femme et j'arrêtais pas de taper dans les murs. En fait, tu sais, un peu de. Tu tournes dans la cuisine, tu prends une porte et tout. Je dis, mais qu'est-ce qui m'arrive? Mais je perds la tête ou quoi? T'es en confinement, tu sais, est-ce que j'ai eu le Covid?
6: Oui.
1: Et que ça fait partie des symptômes qui nous a pas dit Jean Castex. Et donc je me disais, ça va pas. Et en fait, ils s'étaient inversé les trucs à un moment donné, à force de marcher, je m'étais tapé, je voyais rien. En fait, j'étais complètement. Grand Optical et bam, ils m'ont pété le petit doigt de pied quoi.
6: Si on était aux États-Unis, t'aurais gagné beaucoup d'argent.
7: Ah ouais? Ah oui.
6: Ah bah attends.
7: Ah oui.
6: T'aurais pas
1: fait penser.
6: Bien sûr.
7: Mmh. Ah ouais, c'est encore possible. Hein.
1: Coming from you, Grand Optical.
6: Grand Optical.
1: Ce soir, aujourd'hui, nous sommes le 2 juin 53. Qu'est-ce qui s'est passé? 53, rendez-vous compte, couronnement de la reine 2 d'Angleterre. Mmh. La reine Elisabeth, la reine, the reine.
7: Ouais.
6: The queen.
1: Ah bah voilà, il y a la pizza ou elle. Hein. La reine, c'est elle, la reine Elisabeth II d'Angleterre, 2 juin 53. Je me rappelle comme c'était hier.
6: Ouais.
1: T'es fou,
7: quel moment.
6: On était tous devant notre télé. C'était beau.
1: Est-ce qu'il y a la télé à l'époque en 53?
6: Ah bah oui.
1: Bah t'as vérifié, la suite fact checking.
7: Je crois pas. Hein.
6: Bah dans The Queen, mais oui.
1: Si, ça a été retransmis, c'était Pat Le Guen à la Real.
6: Si, parce que dans la série, on voit ça.
1: Il y avait la télé en 53, vous avez raison. Bon bah 53 en tout cas, et c'est pour ça que le thème de ce soir, c'est celui-là, jingle.
10: Qui aura la meilleure info sur les rats et reines de l'Angleterre? J'aime beaucoup la France et Paris, la Tour Eiffel, les croissants, Camille Combal.
1: Attention les accents, c'est le fact-checking. Hein.
7: Alors on en est où sur l'accent anglais?
1: Il nous reste l'accent anglais, l'accent italien.
6: Il
1: y a Adrien qui est avec nous. Ça va, Adrien?
11: Ouais, salut Camille, salut l'équipe.
1: Salut Adrien, tu fais quoi dans la vie, petit lascar?
11: Alors, je suis gendarme dans le Calvados.
1: Pardon, donc pour moi, mes amitiés, caporal chef. Quel est ton grade?
11: J'ai le grade de gendarme sous-officier basique et là j'attends les résultats du concours en septembre pour voir si je passe chef du coup.
1: Ouh là là, tu passes chef, t'as un plus gros flingue?
11: Non, le même, une plus grosse paye peut-être.
1: Donc toi, gendarme, tu vis en caserne et tout, t'es un militaire?
11: Exactement.
1: Ok, très bien. Ça se passe bien, t'es content?
11: Bah oui, écoute, hein, je suis content avec vous ce soir. Et puis bah là, je suis en permission cette semaine, donc je me suis dit c'est l'occasion de.
1: Oh bah ça me fait très plaisir.
11: Participer.
1: Alors, à cette heure-là, normalement, t'es en train d'enlever des points sur le périph. Je vais te dire en tout. Je préfère te savoir avec nous à l'antenne. Hein.
11: Bon ben voilà, au moins ça roulera tranquille.
1: Ben voilà, Adrien, je suis ravi de t'avoir au téléphone. Roi et reine d'Angleterre, voici le thème. On va commencer, on a 4 infos, 4 fun facts. Tu nous diras à la fin celui que t'as préféré. On va commencer avec Thibaut.
0: Et ben ils font un truc super en Angleterre, bravo l'Angleterre. Le roi ou la reine d'Angleterre, en l'occurrence là le roi, envoie une carte aux habitants qui fêtent leurs 100 ans, ou alors pour fêter les 60 ans de couple, donc d'anniversaire de mariage. Ils envoient une petite carte à tout le monde. C'est le roi ou la reine qui le fait. Là en l'occurrence c'est Charles et Camilla, c'est ça, je me trompe pas?
1: Ouais.
0: Et en fait, c'est une vieille tradition à l'époque qui date de.
1: Camilla Parker Bowles.
0: Absolument. Et ils signent de leur main, tu vois, sur la carte. Moi, là, je l'ai devant moi. Tu vois vraiment la carte qui est signée. En fait, c'est une vieille tradition qui date de 1917 du roi George V. Parce qu'à l'époque, bah, c'était fou de faire 100 ans. Il s'est dit, bah, faut qu'on le souligne, faut qu'on félicite nos habitants qui ont plus de 100 ans. Et c'est un petit geste que je trouve trop mignon.
1: Et donc, coûte pas cher. Ils signaient eux-mêmes là, pour tous les centenaires du pays.
0: Exactement. Ils envoient une petite carte. Et ils le font même par surprise parfois pour les 105 ans, les 110 ans, les 120 ans et tout ça. Ils continuent à le faire. Je trouve que ça, bah, ça rassemble les Anglais. C'est pour ça que c'est une nation forte. Ils sont ensemble, unis. La royauté avec le peuple, ensemble, l'un dans l'autre.
1: Ils sont ensemble, c'est fou les Anglais. Et surtout, ils sont OK pour qu'il y ait une famille qui est vraiment la plus grande richesse d'Angleterre.
6: Ouais.
1: Et c'est OK de voir comment on fait pour le chômage et tout. Et à côté, ils ont des biens de dingue et tout. Mais leur équilibre est là, moi je juge pas, mais c'est assez dingue de se dire. Qu'à nous, il y aurait déjà un gars, il serait déjà foutu dehors là-bas.
0: C'est clair.
1: Et ils acceptent ça.
0: Ça ira, ça ira. Oula, oula, oula. On va y aller, nous, hein, Marie-Paulette. On va aller faire un tour. C'est clair.
1: Alors mon Rémi, qu'est-ce que t'as toi comme info?
0: C'est une petite croquette. On va parler de la reine Elisabeth bien sûr, mais je vais surtout vous parler d'une dame qu'on connaît moins, qui s'appelle Angela Kelly. C'était, parce qu'elle est partie en retraite depuis le décès de la reine malheureusement,
1: c'est
0: la styliste.
1: On la connaît moins, pourquoi?
0: Mais écoutez bien, la styliste de la reine, la plus proche collaboratrice de la reine, c'est elle qui a inventé les tenues flashy pour qu'on puisse reconnaître la reine dans la foule.
1: Elle était toujours rose et tout, c'était vraiment un vrai délire.
0: Et elle était tellement proche, exactement. Elle était tellement proche d'elle qu'elle était aussi chargée, écoutez bien, de marcher avec les chaussures de la reine, les chaussures neuves. Elle avait ce boulot qu'on appelait casser les chaussures de la reine.
6: Pour les faire.
0: Pour qu'elle puisse ensuite aller en réunion,
9: rendez-vous. Casseuse de pied, quoi. Casseuse de pied.
1: Attends, excuse-moi. Pour faire les chaussures, pour pas qu'elle ait mal aux pieds.
0: Absolument. Elle se faisait la même pointure et elle les portait avant. Voilà, Angela Kelly, qu'on appelait parfois parce qu'elle était un peu tendue avec les gens, AK-47, parce qu'elle était tellement proche de. Ouais, elle était tellement proche de la reine qu'elle disait, allez, c'est bon, vous m'avez saoulé. Ça va se faire comme ça. Ça, c'est comme ça. Aujourd'hui, elle met ça. Je peux rien entendre. Et même la reine, parfois, elle disait, ouais.
1: Est-ce qu'elle gérait les chapeaux? Parce qu'il y a aussi un vrai délire chapeau. Je crois pas. Je crois qu'il y avait style chapeau. Tu vas gérer un chapeau.
0: Ah, je crois pas, hein.
1: Elle avait un chapelier.
0: En tout cas, c'est sûr. Elle donnait beaucoup son avis et la reine l'écoutait à chaque fois. Vraiment, tout le temps.
6: Elle gérait pas les corgis?
1: Les corgis, c'est les chiens. Non, elle gérait pas ça. Mais elle pouvait dire d'un coup, tiens, viens, on fout en l'air le pays de Galles, quoi.
0: T'es sûr? Ouais, on fout en l'air le pays de Galles.
1: Bon, bah écoute, finis mon ourlet, puis on va jouer à ce qu'on fait, mais deux secondes. Non, tu vas être tous à éputer là-bas. Avec un 47, fais gaffe, je te sens un peu soupolé. Ouais, mais bon, je trouvais pas de feutrine, ça m'en fout. Donc, l'Irlande du Nord a tous ébuté. Quoi? Mais enfin, avec un 47, t'as pété plomb, quoi. On peut pas faire ça. Tu fais ce que tu veux, Elisabeth, tu vas faire quoi, de toute façon? Tu ferais quoi sans moi?
6: Tu veux y aller?
1: Allez, j'y vais. Tu veux finir?
6: Oui, vas-y.
1: Allez, super.
6: Bah oui, j'en doute.
1: La reine Elisabeth II était très voûtée. Vous vous rappelez ou pas? Plus elle prenait de l'âge, bien sûr, mais on disait souvent qu'elle était voûtée, qu'elle avait des. En fait, elle avait d'énormes problèmes de dos. Vous savez pourquoi? À cause de sa couronne.
6: C'est lourd.
1: La couronne anglaise pèse 3 kilos d'or. Il y a dessus 444 pierres précieuses. Sachant qu'une pierre précieuse pèse 0,2 grammes, ça fait presque 1 kilo supplémentaire. Donc en gros, elle pèse quasiment 4 kilos, la couronne. Et donc avec toutes les années où elle l'a portée pour toutes les cérémonies.
6: Les cervicales, ça fait mal.
1: La C5, Picasso là. La Picasso, comment on l'appelle, la C5? La C5, la cervicale, bloquée. Et ma reine Elisabeth a des gros problèmes de dos à cause de la couronne, mais elle voulait continuer de la porter. On lui a proposé plein de fois d'en faire une fosse. Et qu'en mode, les gens verront pas. Elle a dit non. Hors de question, je garde la vraie, je suis reine d'Angleterre, je suis pas n'importe quoi. Et derrière, à côté, t'as un mec à 47 qui disait quoi? Tu sais quoi, viens, on attaque la France, on va défoncer. Arrête, je te dis, tu fais que mes robes, toi.
0: Elle était un peu voûtée, mais il paraît qu'elle avait des trapèzes, attention. Tiens, touche un peu les trapèzes, mon pote.
1: Mais là, elle est morte juste avant l'arrivée de l'Irox. On a fait les Irox. La reine, si elle était pas morte, elle serait un Irox parfait, c'est sûr. Bon, j'ai fait Nice la semaine dernière, je pars faire Toulon.
9: Je vais voir.
1: On reçoit qui ce soir? Le duc de Suède? Non, Thibaut InShape. Tu reçois avec Juju Fit 4, vous les mettez bien, vous me le mettez en salon d'honneur. Hein.
3: Attendez, je finis mon shaker de pointe, hein, j'arrive.
1: Allez, il nous reste en là, c'est parti.
6: Oui, moi je vous parlais d'un roi qu'on connaît assez peu, mais qui a une énorme contribution.
1: Oula,
6: à
1: j'ai
6: la
1: peur.
3: Franchement, va vite dans tes phrases, parce que sinon.
6: C'était assez rapide, mais vous êtes un petit peu.
3: Ah oui.
6: J'arrive plus. Un roi que Georges Ier, et qui était allemand, il n'était pas anglais. En fait, il s'est retrouvé à la couronne parce que la reine Anne de Grande-Bretagne est morte sans descendant. Elle ne voulait pas qu'il y ait un descendant catholique, donc ils sont allés chercher au moins, une 50e personne protestante, sauf que c'était un cousin éloigné allemand, et donc c'est un roi allemand qui s'est retrouvé à la tête de l'Angleterre. Et ce qui s'est passé, c'est qu'il ne parlait quasiment pas anglais, donc il ne participait pas aux réunions avec, tous les ministres et tout. Ah oui. Et c'est pour ça que le Premier ministre a eu une place importante.
1: C'est fou l'époque.
6: Oui.
1: C'est quoi ça? Welcome to Windsor.
6: Welcome to Windsor.
3: Il est pas anglais.
6: C'était R. Et du coup, il ne parlait pas. Et donc, le Premier ministre a pris une énorme place. Et c'est comme ça que le Premier ministre a pris plus de place que le roi ou la reine d'Angleterre.
3: Ouais. Ah, c'est à cette période-là, parce que c'est vrai qu'en Angleterre, c'est vraiment le Premier ministre qui gère toutes les affaires.
6: C'est depuis, et genre, je suis premier.
1: Welcome.
6: Il a dit bon, je m'assois ici, d'accord. On a le droit, les accents allemands.
1: Ça va.
6: Parce que là, du coup, on était vraiment tout droit.
3: Attention, tant que c'est Schengen.
1: Tant que c'est Schengen, ça va. Bah, du coup, pas l'anglais, mais.
6: Allemand.
1: Non, bien sûr.
6: Donc, c'est bon.
3: Adrien.
8: Ouais.
3: Quelle est ton info préférée ce soir? Est-ce que c'est le roi qui avait une énorme.
6: Le roi allemand?
3: Bien sûr, le roi allemand. Est-ce que c'est Rémi avec AK-47? Est-ce que c'est Thibaut avec la carte de vœux pour les anniversaires? La carte de vœux? Ou est-ce que c'est moi avec le poids de la couronne?
8: Bah écoute, ça me fait plaisir parce que pour une fois que je peux donner des points plutôt que d'en enlever, je vais en donner à Rémi.
3: C'est très drôle, Adric, les gendarmes qui je peux donner des points et pas en enlever. Mais c'est Rémi qui va devoir l'enlever. Rémi, bravo, tu repasses à moins 4.
1: Ah bah c'est sympa.
3: Thibaut est à 2.
1: Ouais. On prend un peu des couleurs. Donc du coup, on va enlever quoi? On va enlever un point à mon Thibaut.
6: Bah bien sûr. Ça paraît équitable.
1: Je commençais à être bien et là, ça y est, je repars à la cave bientôt.
3: Redescends d'un étage. Ouais. Les filles, 6 points, moi 6 points.
1: Nous, il n'y a plus rien qui nous arrive. On a 6 points depuis 50 ans.
6: On stagne. C'est bien.
3: Bon, en tout cas, Adrien, je t'embrasse très fort.
8: Bah, merci beaucoup en tout cas. Et juste, je veux savoir si y a moyen de participer à un petit jeu concours plus tard. Ou...
3: Qu'est-ce que t'as envie de gagner, toi?
8: Une petite Switch 2, parce que les enfants ont cassé la Switch. Donc,
3: t'es dans quel coin déjà?
8: Je suis dans le Calvados.
3: Alors, dans le Calvados. Moi, je peux prendre des engagements devant la France. C'est un peu dans un instant. Moi, t'es gendarme. Il y a beaucoup de clichés sur les gendarmes, mais heureusement vous êtes là, les gendarmes, les policiers, les forces de l'ordre, vraiment, et je vous embrasse tous, vous êtes en train de nous écouter, en train d'intervenir à la caserne, tout ça. Moi, je suis prêt à t'offrir la Switch 2, à condition que si un de ces quatre, je passe dans le Calvados, et que je suis peut-être à 135, j'aime pas rouler vite, mais peut-être à 135, 136, on regarde de l'autre côté.
8: Ah bah, je peux pas m'engager à ça, parce que quand même, on est une obligation de probité, et en plus, on a un EAD à faire en ce moment, tu vois, pour rappeler les obligations, voilà.
3: Ah, je comprends. Ouais. Bah écoute, le mieux, c'est que je vais t'envoyer l'adresse de la FNAC.
8: Mais bon, pour toi, je ferai un effort, allez.
1: Allez, entreprends dans un instant, reste avec nous, avant ça, on va s'écouter Vita, ça fait mal, on reste en direct sur Énergie avec vous tous, merci de nous écouter dans toute la France.
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3: J'espère que tout le monde va bien, que vous soyez en France, on va jouer dans un instant, 0870 42 48, on a un policier à faire gagner, un gendarme d'ailleurs.
6: Un gendarme
3: à faire gagner, nous manque une autre personne, 0870 42 48, tiens, Faustine qui est là, ça va Faustine?
13: Salut Camille, ça va?
3: Ouais, trop bien Faustine, tu viens d'où Faustine?
13: Je suis trop contente de t'avoir au téléphone.
3: Moi, tu sais même pas comment je suis content, je suis arrivé ici ce soir à 16h, j'ai dit si j'ai pas une Faustine, je pète un plomb.
13: C'est vrai? Je viens d'Annecy. Pourquoi je te vois pas?
3: Le lac d'Annecy, c'est mon endroit préféré.
13: Mais tu es où? Mais je te vois jamais.
3: Je sais, j'ai jamais le temps de venir, j'adore.
13: Mais je vois ça, écoute.
3: Je viens cet été, rigole pas. Faustine, tu sais que je viens en juillet, là.
13: En juillet, mais non, mais moi je viens de voir à Lyon, je vais voir la lettre, mais si on peut se capter à Annecy, je serais trop heureuse.
3: La lettre, c'est la pièce de théâtre qui arrive, donc merci mille fois. Mais non, rigole pas, de première semaine de juillet, je suis à Chambéry et on va à Annecy.
13: Ok, bah je te repère dans toutes les rues d'Annecy.
1: Pardon l'équipe, hein, je cale un peu.
13: Attends, s'il te plaît, j'ai un truc à te dire super important. Si je peux deux secondes, tu sais que ma sœur et moi, on est fans de toi, on parle de toi au repas de Noël. Et vraiment, on se dit, mais Camille, on penserait quoi? Et puis Camille, il ferait ça. Nos maris sont jaloux, en fait, on passe notre vie à parler de toi, en fait, Camille.
1: Mais c'est trop mignon. Mais Faustine, tu sais quoi? Je te
13: jure, on est trop fans.
1: Et ben tu m'écris sur Instagram et tu sais quoi?
13: Je t'écris, tu me réponds pas.
1: Ah mince. T'as ton téléphone là?
13: On est bien sûr.
1: Alors vas-y, écris-moi maintenant.
13: Attends, alors ok.
1: Écris-moi maintenant sur Instagram et on se cale. Et je te promets à Annecy, si tu me payes l'apéro, on vient boire l'apéro.
13: Tu jures? Non mais ce serait le rêve de mon émetteur.
1: Je dis jamais en l'air, je te promets.
13: Alors attends, Camille, je t'ai écrit quand la dernière fois? Ça commence à remonter un peu.
1: Camille Combal.
6: Oui, c'est ça, c'est là. Ah oui.
1: C'était chez Camille Lacour.
7: C'est un 50 mètres nage libre, hein, c'est une autre union.
1: Bah, il y a Thibaut qui m'écrit.
13: C'est vous qui envoyez Camille?
1: On y va? Ah, il y a plein de gens qui m'écrivent. Ah, Faustine, je te vois.
7: Ça y est, c'est bon.
1: C'est bon, je t'écris, hop, ça part.
13: Oh, s'il te plaît, je t'en supplie pour moi et ma soeur, par pitié.
1: Allez, vas-y, bah, tu sais quoi, promis, on reste en contact dès que je suis à. Tu m'écris en juillet et dès que je suis à Annecy, on se capte.
13: Grand plaisir. Oh, tu viens me refaire ma journée, ma vie, je crois.
1: Ah, ça me fera trop plaisir. Tu fais quoi là-bas, Faustine?
13: Je travaille en RH, en ressources humaines.
1: Et ta sœur?
13: Et ma sœur, elle travaille sur Genève, elle est comptable, c'est moins drôle. Mais ça me vient quand même. Attends, Camille, attends que je te dise aussi, on a fait des t-shirts maquillés crème fraîche.
1: Cool.
13: Mais non, mais tu vois à quel point on est fan.
1: Il faut que j'explique.
13: J'ai un t-shirt maquillé crème fraîche.
1: C'est qu'on avait, comment il s'appelait celui-ci?
7: Damiano David.
1: Il vient souvent dans notre émission et quand il vient, on lui avait demandé est-ce qu'on met de la crème fraîche dans les carbonara. Il avait dit maquillé crème fraîche.
13: Et on a fait le t-shirt du coup.
1: T'es un cœur, merci.
13: Tu vois comme on est fan.
1: Mais t'es trop gentil. Bah, tu sais quoi, Faustine, on va essayer de t'offrir un cadeau dans un instant.
13: Ça ferait trop plaisir.
1: Mais face à toi, il y aura un gendarme. Ça va, Adrien?
13: C'est pas grave. Ça va.
1: Lequel des deux va gagner?
13: C'est moi.
1: Je peux pas. Attention. Hein.
13: Attends, si je te dis que j'ai le même nom que Rémi. Enfin, ma mère, son Rémi Guillotin. Je suis sûre qu'on est de la même famille, faut qu'on creuse aussi.
1: Attends, mais c'est fou. Ah bon?
13: Mais c'est ça. Et mon père s'appelle Rémi. Et ma mère, son nom de jeune fille, c'est Guillotin. Je suis désolée, je monopolise l'antenne. Je suis trop contente de t'avoir au téléphone.
1: Okay, bah,
13: du coup. Guillotin, faut qu'on creuse aussi quand même, parce que je pense qu'on a de la famille en commun, hein, Rémi.
7: Bah bien sûr, on n'est pas 20 000. Hein.
1: Ouais, fais gaffe, il va venir pour l'héritage. Je le connais, mais il va pas dormir.
13: Non, mais bon, on ferait pour une soirée, au moins, c'est déjà pas mal.
1: Franchement, on va se faire ça, promis, cet été. Faustine, tu sais quoi, tu restes dans le coin, je vais vous faire jouer. Je vais faire jouer Adri aussi. Je vais trouver un jeu, vous allez vous affronter. L'un des deux repartira avec une Switch 2.
11: Ouais, ça fait plaisir.
1: Ou l'Apple Watch d'ailleurs, vous choisirez dans un instant. Ça vous va?
11: Très bien.
1: On s'écoute du Jérémy Frérot?
7: Avec plaisir.
1: Allez, Jérémy Frérot, tout de suite. J'ai plein de choses dont je vais vous parler, mais on discute. Bah, j'ai plus le temps. Jérémy Frérot, vous pouvez pas faire mieux.
7: Ah oui.
1: C'est ce qu'on écoute tout de suite sur Énergie. On est en direct jusqu'à 19h avec Faustine Adrien et vous tous au téléphone.
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1: Jérémy Frérot, c'était notre invité il y a quelques jours dans l'émission. Vous retrouvez bien sûr toutes les vidéos sur les réseaux, partout et en podcast. Vous retrouvez, il est tellement marrant, Jérémy. Il est venu nous voir vendredi dernier, perdu son portefeuille.
7: Ah oui, ça va. Alors, on en est où?
1: Juste avant nous, il allait à Vivement Dimanche avec Michel Drucker.
6: Ah bah c'est là-bas.
1: Ah bah de toute façon, là-bas, c'est vraiment un gros. Au lieu de la délinquance, c'est le canapé rouge de Michel Drucker.
6: Quand même, ouais.
1: Ah bah non, mais si c'est pas la chienne, c'est pas machin, c'est pas. En tout cas, il y a énormément de chour chez Michel Drucker. Bah, il s'est fait taper son portefeuille.
7: Pour voir s'il y a sous le canapé rouge, je peux dire qu'il y a 2-3 trucs.
1: Ouais. Attends, ah bah attends. C'est trop de boulettes. Hein. Dans un instant, j'ai Adrien, Faustine, mais vous tous aussi, appelez-moi 0870-42-48. Cette émission, c'est la vôtre avant tout. Vous parlez avec nous. Vous avez un truc à vendre, venez nous le dire sur l'antenne. Vous avez un coup de gueule à passer, venez le passer sur l'antenne. Vous voulez jouer, venez jouer sur l'antenne. Le numéro est 100% gratuit. Les jeux des indices.
7: Comme ça,
1: tout le monde joue. Un auditeur choisira avec qui joue l'un et l'autre. Le jeu des indices est de retour dans un instant sur Énergie. Puis vous jouerez avec nous dans la voiture. Bien sûr, je vous souhaite beaucoup de courage. Guim Soleil qui arrive avant tout ça, bougez pas.
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1: Dans tous les cas, si tu sais que t'es en infraction, ouais. tout de suite, on le sait, quand on arrête, on a vu. Hein, donc, non, c'est pas moi, j'ai pas fait.
2: Bah oui.
1: Si tout de suite t'avoues et tu dis oui, bah c'est vrai, j'ai pas fait attention, on va regarder un peu ton dossier. Et puis, on pourrait être plus clément avec quelqu'un qui bien sûr, accepte et reconnaît. Hein,
3: ouais, mais comme moi, il avait pris 10 ans avant.
1: Ça veut pas dire que t'échapperas, hein, t'auras, mais voilà, en tout cas, c'est toujours plus sympathique. Mais par contre, j'ai des petites anecdotes sur plein d'autres choses.
4: Donc, on en parle dans un instant parce qu'on va te faire jouer face à Faustin Dancy. L'un des deux va gagner ou une Apple Watch ou une Switch 2, c'est au choix. C'est le grand retour du jeu des indices.
5: Le jeu des indices, le jeu des indices.
4: Dans un instant sur l'énergie, restez avec nous. Ah, vous vouliez faire une troisième fois, pardon. Autant pour moi, j'ai pas senti l'énergie. À tout de suite.
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4: Merci de nous choisir pour terminer vos après-midi. On est sur Énergie, 16h, 19h. On a des cadeaux, les gars, tout doit disparaître. Apple Watch, j'en ai.
6: Switch 2,
4: j'en ai.
6: Plancha,
4: j'en ai. Petite musique de

0: Mais c'est tout, oui.
1: C'est tout, oui.
2: Ouais, celle-là, c'est.
3: Tout au nom de Blanche. Les gens du coin ne voulaient pas lâcher là. Elle faisait trembler tous les villes.
0: Ah oui, tu m'étonnes.
3: Les gens me disaient, mais puis quand
0: ça va arriver tout de suite pour gagner un jeu. Ah oui. Adri et Faustine, on a la chance d'avoir deux auditeurs adorables. Les deux, on aimerait qu'ils gagnent, mais pourtant l'un des deux va perdre.
4: Et voilà.
0: C'est les règles du jeu. Adri, les gendarmes à Caen. Faustine, elle est RH à Annecy. Et je prends l'apéro chez elle cet été.
5: Oui, s'il te plaît.
0: Quoi qu'il arrive, ça, c'est fait. Maintenant, on va essayer de te faire gagner un cadeau, Faustine. Faustine, je vais te poser une question simple. Est-ce que tu veux jouer avec Ornella ou est-ce que tu veux jouer avec Rémi qui, visiblement, est un peu de ta famille?
4: Ah oui.
0: Ah oui.
5: Alors, j'aime beaucoup Rémi, mais voilà. Je vais choisir Ornella. Ornella, je compte sur toi, s'il te plaît,
0: Ornella. C'est quand même fou d'être à ça, de faire une cousinade et que ça me passionne.
5: Non, c'est pas grave. Nous, on fait la cousinade et puis Ornella, comme ça, je sympathise avec elle pour autre chose.
0: Bien sûr.
4: Eh ben, écoute, il n'y a pas de soucis. Je vais essayer.
0: Adri?
6: Ouais.
4: Un choix audacieux.
0: Wow. Voilà. T'as pris un petit coup derrière la nuque là.
6: Ah non, du tout. Bah, il a un petit engagement envers moi. Je lui ai donné un point. Donc on va dire.
0: Ah oui, c'est vrai.
6: Voilà.
0: Oui, c'est vrai, mais t'as raison, bien sûr.
6: Donc, attends, pour motiver un petit peu. Bah, oui.
4: Surtout, t'es fort au jeu.
0: Je rappelle les règles de ce jeu. Peut-être vous nous écoutez pour la première fois. C'est un de nos jeux cultes. On peut parler de pyramide, mais on ne parlera pas de pyramide. C'est très simple, c'est le jeu des indices. J'ai devant moi des photos de personnalités.
4: Bien sûr.
0: Ça peut être des personnages fictifs, ça peut être de vrais personnages. Quoi qu'il arrive, c'est des gens très connus, bien sûr. Ou des personnages fictifs très connus. Chacun votre tour, vous jouez pour votre auditeur. Vous donnez un indice, et un seulement. Un mot. On ne peut pas dire Clermont-Ferrand. Non, est-ce que je veux dire
1: bien sûr.
0: Un mot, un seul mot. C'est pour moi, il récap pour moi.
4: Parce que bien sûr.
0: J'ai tendance à donner plusieurs...
5: C'est le jeu des briques, c'est ça?
0: Comment?
5: C'est le jeu des briques.
0: C'est le jeu des briques, voilà, exactement. Et donc le principe est simple, chacun votre tour, vous donnez un indice, votre auditeur fait une proposition. Si c'est la bonne, ça fait un point, le premier à trois points gagne.
4: Okay.
0: Si c'est pas la bonne, la main passe à l'autre. Ainsi de suite, à son tour de donner un indice et à son auditeur de proposer. D'accord ?
4: Tout à fait.
0: Premier à trois points à gagner. Je commence avec les filles, je commence avec Faustine et Ornella. C'est pas forcément une bonne chose de commencer, mais on inversera après.
4: C'est vrai.
0: Voici la première personnalité à faire deviner. Bonne chance. Et vous jouez avec nous dans la voiture, essayez de trouver avant Faustine et Adrien.
4: Angleterre.
0: Faustine, une proposition.
5: Elisabeth.
0: Non.
5: La reine Elisabeth.
0: Non, c'est non.
1: Alors, Adri,
6: ouais.
1: On est parti. Là, j'allais encore dire deux mots. Pardon, attends, j'y vais, excuse-moi. Chauve.
7: Bravo.
6: Chauve, J'ai pas, non.
0: T'as pas, tu passes.
6: Ouais, je passe.
0: Réduire des gens à leur couple, je trouve ça nul, Rémi, mais pardon, excuse-moi.
1: Entre chauds, on fait ce qu'on veut. Hein.
0: Donc là, vraiment, appuyer sur la calvitie de quelqu'un, venant de notre calvitie, mais je trouve ça vraiment bas. Je suis très déçu par toi.
1: Hein. Si, c'est une
0: depuis 16h.

0: t'as une attitude de porc. Je dis franchement. Hein.
1: Je te le dis.
0: Attention, ça fait déjà deux indices. La main repasse aux filles.
2: Héritier.
3: Prince William.
0: On t'entend très mal, Faustine, mais en tout cas, le prince William est la bonne réponse. Oui, bravo. Oui. Ça fait déjà un point. Bravo, les filles. Bravo. On va y aller pour une deuxième personnalité. Cette fois-ci, c'est au garçon de démarrer. Attention.
1: Je suis concentré.
4: Allez, Rémi.
0: Allez, Rémi.
1: Let's go.
0: Je rappelle, ça joue pour une Switch. Faustine, tu veux la Switch ou l'Apple Watch?
3: Moi, je voulais la PS5. Ah,
0: je l'ai pas. Vous êtes... Je l'ai pas.
3: Bon, bah, la Switch, ce sera très bien.
0: Attention, c'est parti. Personnalité suivante.
1: Ok. On est parti. Basket.
4: Michael Jordan.
2: Français.
3: Tony Parker.
0: Jeune.
3: Tony Parker.
0: C'est pas ça, c'est pas ça. La main au garçon.
1: À nous, jeune.
4: Jeune basketteur français.
0: Ah bon, on parle que lui. Hein. Tu l'as.
4: Wembanyama, enfin, j'ai pas le nom.
0: Allez, je te l'accepte. C'est Wembanyama.
1: Zendaya.
0: C'est évidemment Victor Wembanyama, grand champion de basket qui joue aux Spurs et qui a permis aux Spurs d'accéder à la finale de la NBA. Ça sera la semaine prochaine. Attention, personnalité suivante, ça fait un partout. Voilà, j'adore ce jeu. C'est aux filles de jouer maintenant. Attention, premier indice pour les filles, c'est parti. Voici la personnalité suivante. Essayez de trouver en voiture. Je suis sûr que vous trouvez vite.
2: Animatrice.
3: Sandrine Kétier.
0: Non, Faustine.
3: Ouais, je sais.
1: Oh. Alors, je vais dire préférée.
4: Animatrice préférée. Et je ne dis pas.
0: Pas du tout. Adrien, on sent que t'es vraiment télé des années 90, toi.
4: Ah bah ouais.
0: On sent vraiment Michael
4: moi,
0: Jordan, Guy Lux, peut-être Guy Lux, non.
4: Moi, je viens des années 80.
0: Ouais, je vois ça.
2: Toi.
3: J'ai pas entendu.
2: J'ai dit, comment? J'ai dit, toi.
3: Ah non, je suis en train de tourner là, vas-y.
0: Toi.
2: Oui, j'ai dit, toi.
0: Ah, on t'entend vraiment trop mal, Faustine. Je suis désolée. Tu nous entends ou pas, Faustine?
1: Elle est en pédalo sur le lac d'Annecy, franchement. Le problème, c'est qu'on capte pas au milieu du lac.
0: Peut-être reviens sur le bord. Reviens sur le rivage. Ouais, c'est peut-être le mieux, quoi.
1: Ben oui.
0: En fait, je sais pas si je vais arriver à te joindre cet été à Annecy. Hein. On a eu un petit peu de galère.
1: Ça va être compliqué.
0: Est-ce que tu nous entends, Faustine?
3: Je t'entends de très
0: longtemps.
3: Répétez ce que t'as dit.
0: Non, on l'aura.
1: Ah là là, ça veut dire que.
0: Ça veut dire qu'on va se retrouver dans un instant. On va écouter Maïs Smith ou normalement Adri par sur tapis vert. Normalement, c'est Adri qui gagne.
1: Oui.
4: Ah, ce serait beau. Bah, on peut quand même, mais bon.
0: Bah ouais, mais on l'entend plus. Comment je fais? Faut bien que je fasse un cadeau. Bon, on fait un point complet. On écoute Maïs Smith, Stargazing, et on voit ça dans un instant. On essaie de la récupérer sur le rivage. T'inquiète pas, Adri. Je suis obligé de donner le point là, en tout cas, à Adri, parce qu'on n'entendait pas Faustine. C'était Faustine Bollard.
2: Eh oui, c'était ça.
0: C'est le même prénom en plus.
1: C'est pour ça que t'as dit toi.
0: C'était notre ami. Ah, je connais pas le toi.
2: Elle allait dire.
1: Je t'en bien.
2: Dans sa tête, c'est obligé qu'elle dise moi. Après, elle dit ah, Faustine, tu vois, c'était logique.
0: C'est enfin, logique pour moi. Bon, en tout cas, ça fait 2-1 pour Adri. On voit si on récupère Faustine, si on se sera gagné pour Adri, quoi qu'il arrive. Restez avec nous, on est en direct avec le son de Miles Smith sur Énergie.
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0: J'adore Miles Smith.
1: Ah bah ouais.
0: C'est un peu notre pote, hein.
1: Ah oui, quand tu regardes bien.
0: J'adore Miles Smith, c'est bien. Ça a quelques années ou c'est récent, ça, Stargazing?
1: 2024-2023.
0: Ah voilà, bah mes 19 ans. Attends, j'étais pas de
1: 2024.
0: Ah, j'ai mon bac, vas-y, mon bac. Ouais, 2024. Est-ce qu'on a retrouvé Faustine? Salut Faustine.
3: Oui, salut, tu m'entends?
0: Salut Faustine. Alors j'étais obligé de te faire perdre le point. Mais je t'en prie, attends, ça arrive à tout le monde, t'inquiète pas, ma Faustine. T'étais à Annecy, on captait plus bien, donc il y a 2-1 pour Adrien.
3: Ok, c'était qui du coup, j'ai pas entendu?
0: C'était Faustine Bollard.
3: Ah bah punaise, ok.
0: C'est pour ça le toi Faustine Bollard.
3: Bah oui, mais je n'ai pas entendu.
0: Les garçons, Les garçons, c'est à vous de prendre la main. On reprend le jeu de l'indice. Un indice de chaque côté. Vous essayez de faire deviner votre auditeur. Le premier qui devine gagne. Attention, si Adrie et Rémi trouvent le point, ce sera gagné pour Adrie. Voici peut-être la dernière personnalité à deviner, sinon c'est pour une égalité. Voici la personnalité suivante. Rémi, un mot et une propale d'Adrie.
1: Ok, on va y aller tranquille. Alors, je vais te dire Paris.
4: Paris.
1: Vas-y, tranquille.
0: Il me faut une propale.
4: Une personnalité, ouais.
0: Ouais, c'est une personnalité.
4: Paris, je sais pas. Mbappé, ouais. Il est plus à Paris, mais.
0: Non, pas Mbappé. Bon. Ornella.
2: Or.
3: De quoi?
2: Or.
3: Or?
2: Oui.
3: Putain, or. Céline Dion? Mais non, rien à voir. Céline Dion.
0: Paris, or.
1: Allez, non. Et donc, à nous, ballon.
0: Eh oui.
3: Bah oui, mais bon.
0: Adrie, c'est
4: Ballon,
0: pas ça, hein, bien sûr, c'était pas Céline Dion. Oui.
4: Dembélé.
0: Dembélé, tu peux le réponse. Adrien, notre gendarme de Kyo, grâce à Ousmane Dembélé, gagne la Switch 2.
4: Merci.
1: Grâce à Ousmane Dembélé. C'est plutôt grâce à son petit pépère. Pardon, hein. Je dois mettre un peu l'église.
4: Ouais, merci, Rémi.
0: Et je rappelle que Faustine ne voulait pas jouer avec Rémi.
1: Mais non, par contre, c'est une guillotine, moi. Mais tu vois.
3: Non, mais ça, c'est pas Ornella, c'est moi, je suis désolée. Hein.
2: Mais non, mais c'est pas grave, mais bon, c'est comme ça.
3: Tu peux me rappeler pour un jeu plus facile, je t'en supplie.
0: Bah écoute, Faustine, on se voit à Annecy et je descends avec le trivial poursuite, tu t'inquiètes pas.
3: C'est vrai.
0: T'inquiète pas, on fera des jeux toute la soirée. Je descends un code name et d'élite faciale.
3: Enfin, code name. S'il te plaît, enfin, un code name.
0: Et ben avec grand plaisir, Faustine, je t'embrasse. Félicitations à Adrie. Dans un instant, qu'est-ce qu'on s'écoute? Jennifer Lopez, Save Me Tonight.
1: Ah, c'est dans la nuit.
2: Oui.
1: C'est sauf
2: tonight,
1: moi ce soir.
2: Ce soir.
1: Ce soir, trop bien.
0: Bah, elle a besoin d'un sable, quoi. Tu l'as compris, parce qu'elle rentre. Elle a bu un canon de trop, Magilo. Bah, elle est from the block.
1: Bah, attends, t'es from the block.
2: Et on the floor, elle est partout.
0: C'est vrai qu'on l'écoute beaucoup en ce moment, génial. Hein. Oui. Retour de hype sur la Gilo, hein. Génial. Ça arrive dans un instant sur Énergie. On est tous ensemble, on est en direct ou on n'est pas en direct?
2: Bien sûr
0: qu'on est en direct. Manu Payette, Marie-Julie Bob, Léo Grand-Perret viennent de nous parler d'un film canon qui sort dans quelques jours.
2: Le 17 juin,
0: le film s'appelle
2: Deviens génial.
0: Je l'ai vu, je vous rassure, j'ai oublié le titre. Mais je l'ai vu et on en parle avec eux dans un instant. C'est avec Canon, on est là jusqu'à 19h. Des invités super, vous surtout 0870 42 48. Pour nous joindre, bougez pas.
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0: Big Fréoli qui était nos invités aussi il y a quelques semaines maintenant. Je voudrais vous emmener en Occitanie.
2: D'accord.
0: Ah, très bien. L'Occitanie en Provence, ça vous parle?
1: Bien sûr, Uzès, tout ça.
0: Bah, bien sûr, on part en Occitanie. La région est numéro 1 d'un classement qui vient de sortir. Écoutez bien. Là où les salariés ressentent le plus le besoin de partir en vacances. Cette étude se base sur les recherches effectuées sur Internet autour du besoin d'évasion de vacances d'hôtel. L'Occitanie apparaît comme la région où le besoin de vacances est le plus marqué. En deuxième, l'Île-de-France. En troisième, la région Auvergne-Rhône-Alpes.
1: Ah bon, mais pourtant ils vivent en vacances. Alors je sais que quand tu vis en vacances, tu te rends pas compte. Mais nous, quand on y va, on s'en rend compte.
0: Alors que non, que partir en Occitanie, je vous le dis. L'Occitanie, laissez-nous vos maisons, on fait du Airbnb, mais nous, on veut que aller chez vous.
2: Ouais, c'est marrant, ça.
0: C'est fou, hein.
2: Ouais.
0: C'est dingue. Trop belle région, mais en tout cas, c'est là où donc, je voudrais adresser plein un grand message à tous nos. Comment on dit Occitans.
1: Les Occitans.
0: Les Occitans. Et ben, je voudrais. Et les Occitanes, je voudrais les embrasser. Et si vous avez besoin de changer d'idée, nous, on est là jusqu'à 19h. Puis les vacances, ça arrive bientôt, quoi.
2: Ouais, c'est bientôt.
0: Vous êtes de border burnout là-bas, donc on vous souhaite beaucoup de courage. On est avec vous, quoi.
2: Oh là là. Tu vois, comme quoi le soleil et tout, c'est pas.
0: Après, je comprends, tu sais, ça dépend des temps et tout. Tu sais, moi, je passe la semaine avec Rémi, à la fin, je suis d'Occitanie. Hein.
1: Tu vois,
0: j'ai besoin de prendre l'air aussi.
2: Je comprends,
0: hein.
2: Ben, ça, je comprends. Oui.
1: Il peut pas bouger, hein. Je suis là, je suis sur un côté. Hein.
0: Jennifer Lopez, me dites pas ça, qui est d'Occitanie, hein. Vous savez, hein.
2: Oui.
0: Enfin, pas exactement, les d'Ardèche. Hein.
1: Ah, ben, les Sud-Ardèche,
0: même. Ah, ouais.
1: Ça vient de
0: Montélimar.
1: Ouais, enfin, à côté, parce qu'elle était d'abord, elle avait une entreprise de nougat. Et après, elle s'est foutue dans le sud pour écrire toutes ses chansons, quoi.
0: C'est qu'elle a ramené le nougat au miel à Los Angeles.
2: C'est incroyable.
0: Mais From the Block, c'est Albi,
7: bien sûr.
0: From the Block, I'm Jenny from the Block. Le Block, c'est Albi, les mecs. Réveillez-vous, hein.
1: Ah oui. Donc de nougat, quoi.
2: Ah là là.
7: On en apprend des choses.
2: Hein. Ça, c'est dingue.
0: Ouais, on va fact-checker hein, tout ça. Mais,
2: Moi, je vous crois. Hein.
0: Pour moi, c'est un vrai oui.
2: Ouais.
0: Bon courage à tous nos auditeurs partout en France. On est là à vos côtés jusqu'à 19h. On a des invités canons qui arrivent. Et j'ai même pas fait une info de la soirée.
1: C'est fou, hein.
0: J'ai pas fait une info de la soirée. C'est je vais en faire une dans un instant. C'est fou. Qu'est-ce qu'on raconte depuis 16h? J'ai 17h40. Non, mais vous rendez compte, j'ai pas fait une info. J'en ai 1000 et j'en ai pas fait une.
2: Qu'est-ce qu'on a dit? Je sais même pas.
1: Ben non, bon, c'est plus.
0: C'est quoi? On dirait les repas de Noël où ça démarre. Et tu commences à dire alors, le petit, ça machin, il m'en joue au Crous, et deux secondes après, t'es en train de parler d'Edouard Philippe, tu sais même pas ce qui s'est passé. À quel moment on est passé de ce sujet à ce sujet à ce sujet?
2: Bon, bah oui, c'est là, pareil. C'est ça, je sais pas.
0: Gilo, save me tonight.
2: Encore?
0: Bon, on l'a pas écouté.
2: Ah oui, d'accord, c'est
0: vrai. Toujours qu'on la sorte, pas quoi écouter. Si ça fait un moment que je passe l'intro derrière moi, quoi.
2: Oui, c'est vrai.
0: Ça fait 3 minutes le temps du disque. C'est comme si on l'avait écouté. Bon, on se dit qu'on l'a écouté, non?
7: Allez, c'est fait.
2: Oh, c'est bon.
1: Ah oh, bah attends,
7: ça allez,
0: on le met un peu. On met une petite minute comme ça. Vous grignotez, mais savourez hein, si vous aimez.
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0: On l'a laissé en entier en fait parce que je voyais qu'il y avait plein de gens qui kiffaient dans le studio et je me suis dit bah si les gens kiffent vous devez kiffer aussi dans la safrane hein.
2: Eh oui.
1: Bien sûr.
0: Là c'est le but hein. Vous kiffez dans le studio, j'espère que vous avez pris plaisir. On s'est mis un petit Gilo à l'instant. J'ai une question du Kikadi.
1: Oh là.
0: Kikadi, je vous donne une phrase, vous devez deviner qui c'est Kikadi, vous allez être aidé par Florian qui est avec nous. Ça va Florian?
8: Ça va et toi?
0: Ça va trop bien mon pote. Tu viens d'où Florian?
8: Moi je suis originaire du sud-ouest mais là je suis vers Charles de Gaulle.
0: Charles de Gaulle, le porte-avions ou le cercueil.
1: Bah, y a l'aéroport et puis il y a l'avenue, hein, ça fait quand même pas mal
0: ouais,
1: de...
0: Sinon, t'es vraiment, vraiment dans sa bourgade, près du cimetière.
8: Non, dans l'Oise.
0: Dans l'Oise, très bien. Qui a dit... Tu veux bien le Kikadi, c'était Laurent Ruquier qui faisait ça.
2: Ah, Kikadi.
7: Kikadi.
0: J'adore ma nouvelle belle-mère, elle est super sympa. On parle des heures de musique et peut-être qu'elle m'aidera dans ma carrière de chanteur.
1: Ah bah c'est une belle-mère connue.
0: Oui.
1: Donc le mec, ok,
0: c'est français? C'est pas français, elle a dit j'adore ma nouvelle belle-mère. Elle est super sympa et on peut parler des heures de musique.
2: Donc c'est une belle-mère qui est chanteuse?
0: J'aime ta DA, c'est exactement ça.
2: Très bien.
0: T'es touché par la grâce toi.
2: Ah bah, attends, hey,
0: excuse-nous Good Will Hunting hein. On te dérange peut-être là-haut. Dans ton génie.
1: La belle-mère c'est Madonna?
0: Non c'est pas elle.
1: Ah bon?
2: C'est une belle-mère qui a 60 ans, tu dirais?
0: Non, moins que ça. Je dirais une bonne quarantaine, petite quarantaine.
2: Ah, une jeune belle-mère.
0: Comment tu dirais, Thibaut? 40, non, elle a?
7: Je t'avoue, je cherche l'info aussi, je l'ai pas, moi.
0: Ah, autant pour moi. Je suis en train de chercher à te féliciter parce que quand t'as pas une réponse, t'as la tête d'un gars qui a une réponse.
7: T'as vu ça, je suis bien comme un
0: bravo. Bah, alors, souvent, quand tu l'as, t'as la tête d'un gars qui l'a pas.
7: Pardon. Hein. Confiance.
1: Eh, c'est comme un chien qui cherche des truffes, hein. Il a toujours la tête d'un gars qui a trouvé la truffe, il l'a pas trouvé. Bah,
0: Thibaut, c'est un peu pareil.
1: La comparaison est pas géniale.
7: Mais en tout cas, je crois que dans sa tête, ça sonnait bien.
0: J'adore les trucs. Je me rends bien compte que vraiment, c'était de la merde, sa comparaison. Mais, vois où il voulait dire, je crois que c'était flatteur. Et au final, il t'a juste comparé un épagnol breton. Sur le papier, pour lui, c'était cool.
7: J'ai les mêmes oreilles.
0: Qui a dit « J'adore ma nouvelle belle-mère, elle est super sympa. » Bon, bref, et on peut parler musique.
2: Oui, on peut parler musique. Donc...
0: Ah, vous l'avez...
1: Mais non, mais attends, c'est que la personne est... Donc...
0: Une chanteuse, c'est une belle-mère, une chanteuse qui a refait sa vie avec quelqu'un qui a des enfants. Ah, les gars, on a parlé que d'eux.
2: Ah bon?
0: Chips.
1: Attends, c'est fou. C'est aux
2: États-Unis. Anglais ou américain?
0: Américain. Incroyable! La chanteuse est américaine.
2: Oui, la chanteuse est américaine. Attends, mais c'est insupportable.
0: Son mari n'est pas américain. Et enfin, son mari, la personne avec qui elle a refait sa vie.
2: Is it French?
0: Non.
2: Ah non.
0: Pas French.
1: Attends, non, mais c'est pas possible.
0: Oh. Elle a pas d'enfant, elle. Florian!
8: Laurent là.
0: Ah attends, bah ouais, bah toi, je vois que t'es plus branché De Gaulle, Bérégovois et
2: bah oui, attends, mais tu dirais dans la quarantaine, une chanteuse.
0: Quarantaine, vous allez vous en vouloir.
2: Donc c'est pas Gilo?
0: Non.
2: Ok, parce qu'on parle beaucoup de Gilo, donc je ne sais pas.
0: Et ben, une chanteuse qui a refait sa vie avec un homme politique.
1: Ah mais bien sûr. C'est... je suis un fou furieux. Elle a refait sa vie avec le président, l'ancien ministre canadien. Président canadien.
7: Cathy Trudeau. Perry, oh là là.
1: Trudeau, voilà, Cathy Perry.
0: Exactement.
1: Eh oui.
2: Je n'avais pas cette info.
0: Quoi?
2: Je ne savais pas.
0: Tu ne savais pas que Katy Perry était en couple depuis plus d'un an avec le premier ministre canadien, Justin Trudeau? Oh, enfin, on revoit ta fibre, hein. Faut reconnecter, faut que Wanadoui passe à la maison.
2: C'est fou de pas savoir. Ça m'intéresse pas, ils se sont dit ça m'intéressera pas.
0: Ça veut surtout dire que bravo, parce que tu dois avoir une qualité dentaire de folle, t'as pas fait une salle d'attente depuis deux ans. Je vais chez un dentiste de pas avoir un article sur Katy Perry qui sort avec Justin Trudeau.
2: Mais je lis pas ces choses, attends, je ne sais pas.
0: Ah, je vois, toi. Toi, quand tu vas chez le dentiste, tu prends Science et Vie.
2: Ouais. Je suis un relou. Je regarde des mouches, des insectes.
0: Ah, tu vois, le lézard peut changer de peau.
2: Après, je rentre, j'ai des belles discussions avec mon chéri.
0: Bon, alors, qui a dit ça? Eh bien, tout simplement, Justin Trudeau, en 2025, il s'est mis en couple avec Katy Perry. Il a des enfants. Le fils de Justin Trudeau veut devenir musicien. Bah, figurez-vous quoi? Et je suis très content de ça. On en parlait hier avec notre invitée Alessandra Sublet.
2: Ouais.
0: C'est une famille recomposée, heureuse. Et le fils, il dit, j'adore Katy Perry, c'est ma belle-mère, c'est trop cool. Et elle va m'aider dans ma carrière musicale.
2: C'est vrai que c'est sympa d'avoir Katy Perry en belle-mère quand même.
1: Ça aide un peu,
2: ouais,
1: quoi.
2: C'est cool.
1: C'est-à-dire que si tu fais de la flûte traversière, elle te trouvera quoi qu'il un truc à faire à un moment donné dans un album.
0: Et alors j'ai appris un truc de dingue. Ça c'est le fils, écoutez, c'est le son ça.
2: Il n'y avait pas besoin de Katy Perry.
1: C'est pas mal, oh.
0: C'est pas mal, hein. Écoutez bien une histoire qui est folle. Florian, je sens que je vais te récupérer parce que je suis en train de te perdre. Florian, écoute bien cette info. Le père de Justin Trudeau.
2: Oui.
0: D'accord. Donc Justin Trudeau, premier ministre canadien. Qu'est-ce que faisait son père?
1: Son père, il était dans la musique aussi?
0: Premier ministre canadien. Ah, c'est le père de Justin Trudeau. Ah bah c'est le père en fils.
1: Ah ouais, c'est fou.
0: Maison fondée en 1827.
1: Oui, comme les plombiers, quoi.
0: Et écoutez bien, non seulement il était premier ministre du Canada, mais il sortait avec Barbara Streisand.
2: Ah,
1: c'est une DA familiale.
0: Il a eu une histoire.
2: Incroyable.
0: Lui, c'est comme si le fils devient lui aussi premier ministre et sort avec Taylor Swift.
2: Exactement.
0: Ça serait fou, ça n'arrête jamais, quoi.
2: Ah, c'est dingue.
1: C'est marrant.
0: Non, mais c'est dingue, franchement.
2: Ouais. Ouais.
1: Il a eu une histoire avec Barbara Streisand.
2: Barbara Streisand.
0: Le père qui était lui aussi premier ministre.
1: Ils ont un truc avec les chanteuses, les gars, là.
0: J'ai pas eu le temps de faire une info de la soirée, mais je trouve qu'elle est là.
2: Elle est
0: vraiment
1: bonne. Elle valait le coup, hein.
0: Ah ouais, franchement.
1: Ah oui.
0: Qui est-ce que vous aimeriez d'avoir comme beau-père ou comme belle-maman?
2: Oh, moi j'aimerais trop avoir Will Ferrell. Comme
0: ouais, c'est
2: beau-père.
0: Un acteur américain trop drôle.
2: Oui,
1: ah ouais,
2: incroyable.
1: Ah,
2: bah, je suis d'accord. Attends,
0: et il a l'âge d'être ton beau-père.
2: Bah, je pense, non? Je me dis d'avoir cet âge-là.
0: Ouais, bien.
1: Moi, je voudrais bien avoir comme belle-mère Josiane Balasco. J'aimerais trop passer des dimanches avec Josiane Balasco.
0: Je pense qu'elle est gentille, mais premier abord, le gigot, je sais pas, je suis un peu.
1: Ouais, mais je pense qu'avec tout le respect, petite bouteille de rouge, il y a une ambiance,
2: oh,
1: là, Josiane,
2: sympa, oui.
1: Anecdote de tournage. Alors, les bronzés, c'était comment? Il y a des trucs à se dire.
2: Ouais.
0: Mais parce que je trouve que quand les gens, ils ont incarné des gens au cinéma, et souvent, elles jouent des rôles forts, tu vois. Et on a peur. Moi, une seule fois dans ma vie, j'ai croisé Robert De Niro à une terrasse. Et je l'ai vu, je me suis dit, je vais demander un selfie. Et il m'a fait un regard de Niro de viens pas me demander un selfie. Et en fait, pour toi, c'est le mec du parrain et tout, donc t'oses pas aller lui parler. Et en un regard, je te jure, en un regard, il m'a figé, il m'a dit, gars, vraiment, ça va être un non.
1: Oh, waouh.
2: Donc tu voudrais pas que ce soit ton beau-père?
1: Bah non.
0: Bah non, parce que je crois que j'arriverais pas à enlever le côté non.
2: Et t'aimerais qui? Quelqu'un?
0: Moi j'aimerais quelqu'un qui peut avoir tu vois, genre un président ou quoi, qui va dire t'as des places de stationnement et tout.
2: Ouais, ça c'est pas mal.
0: Bah ouais, tu vois. Genre t'inquiète.
2: C'est chelou que Macron soit ton beau-père, par contre.
9: Ça raconte trop de choses. Je vais pas envie de me plonger où ça m'amène, qu'est-ce qu'il faut que je fasse, les trucs.
0: Après c'est bien, j'aime bien les cordons bleus. Hein.
2: Ouais,
9: moi je me sens deux cordons bleus, je suis content.
2: C'est vrai que
0: ça voudrait dire
1: trop compliqué. Attends, excuse-moi, il est fan de Marseille comme toi, de l'Olympique de Marseille et tout.
0: Pour plein d'autres raisons.
9: Pour plein d'autres raisons.
0: C'est bien, c'est bien. Flo, on s'écoute Dr Yaro tout de suite. Confirmé. Oh là là, ça c'est génial. Dr Yaro, c'est soit sur Énergie, soit sur Doctolib. Donc on l'a là, vous l'écoutez, 3 minutes tranquille, on s'écoute Confirmé et on reste ensemble en direct jusqu'à 19h.
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0: J'espère que tout le monde va bien. On est en direct sur Énergie. Je vous présente, on est là, je vous présente Rémi. Si vous nous écoutez pour la première fois, on est là 16h-19h à vos côtés. Et des invités qui arrivent, on a Manu Payette, on a Marie-Julie Bopp et on a le réalisateur d'un film canon qui sort
2: le 17 juin qui s'appelle Deviens Génial, réalisé par Léo Grand-Pérez, c'est son premier film.
0: Et qui est également qui est... le mec d'Ornella, comme vous le sentez, monsieur. Voilà, où il y a même
9: une bien surtout Léo Grand-Pérez.
0: C'est réalisé, c'est vraiment bien. Beau regard sur la photo. Bon,
2: il est très joli en plus à regarder cet homme. Voilà.
0: Ah ouais, là, je ne peux pas te dire le contraire. Il est très beau à regarder. On l'aura tout à l'heure, on les aura tous dans le studio. On va jouer aux amours.
2: Non. Avec Manu, trop bizarre.
0: Bien sûr, bizarre. Ça va arriver dans un instant. Il y a Amy qui est avec nous. Bonjour Amy.
11: Salut Camille, salut toute l'équipe.
0: Amy, j'ai une grande nouvelle pour toi.
11: Ouais.
0: Une immense nouvelle. Je pense que tu vas pas en revenir parce que toi, tu t'es levé ce matin. Tu t'es dit, c'est une journée normale. C'est mardi aujourd'hui. On va passer un bon moment. Et d'un coup, tu passes sur énergie. T'es en direct avec nous. Et écoute bien. Le destin frappe à ta porte. Ta vie est sur le point de changer puisque dans un instant, tu auras peut-être gagné une plancha.
2: Oh là là.
1: Oh la chance.
12: Oh la plancha. La plancha, elle est pour toi ce soir. Saucisse bien grillée, bidon bien bronzé.
0: Non, attends, j'ai bien aimé.
2: C'est la dernière.
0: Non, non. Aya Nakamura.

0: C'est tellement pas ça, moi. Incroyable. C'est pas avec moi quand je reviens. Mais pourquoi c'est pas ça, moi? C'est pas ça, moi.
1: Amy, pour ça, il va falloir retrouver en 60 secondes l'info que j'ai devant moi. C'est parti, top chrono.
2: Top jingle, pardon.
1: Ah bah, top jingle, on y va alors.
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1: On part à Los Angeles.
5: Ah, super.
1: Il s'est passé quelque chose de fou. Une singerie, comme dirait ma mère.
5: Aïe, aïe, aïe.
1: Pendant une représentation de la comédie musicale La La Land.
6: Oula.
5: Ouais.
1: Le compositeur de la comédie musicale, Justin Hurwitz, a pris le micro pour s'adresser aux 2500 personnes dans le public. Personne ne s'y attendait. Qu'est-ce qu'il a demandé, top chrono? Qu'est-ce qu'il a demandé? Avant la représentation, c'était pas prévu, il a pris le micro, qu'est-ce qu'il a demandé?
5: C'est vraiment extraordinaire ce qu'il a demandé.
1: Bah, c'est rare si je vous en parle là, il a pas demandé.
7: Il lui manquait un danseur et il lui manquait un chanteur.
1: T'es tellement pas loin, mais c'est pas ça.
8: Ah, il a demandé si, pardonne-moi, il a demandé s'il y avait un musicien dans la salle pour remplacer un de ses musiciens, puisqu'il est chef d'orchestre, n'est-ce pas?
5: Bravo Rémi!
1: Ouais, bravo, attendez, non. Bravo Amy.
5: Oui, c'est vrai.
1: Ouais, elle a fait la passe décisive. Exactement. Il n'y avait plus que le but du genou Inzaghi, quoi.
8: Bien sûr.
1: But du genou à mettre dernier moment. Amy, quoi qu'il arrive, c'est bien, vous travaillez en équipe.
8: Ben oui, c'est le but.
1: Puis moi, ça me libère d'une plancha. Je ne cache pas que j'ai besoin de faire de la place au sous-sol. Parce que j'ai plein de disques d'or qui arrivent. Donc, il est temps que les planchas qui partent. Ça veut dire que c'est gagné pour Amy. Bravo.

0: claviériste a eu ce qu'on appelle un neurovirus.
1: Oula.
0: C'est de façon un peu classe, comédie musicale, de dire
2: AVC,
0: gastro.
2: Ah, gastro.
1: Neurovirus, c'est une gastro.
0: Neurovirus, c'est vraiment la coulante.
1: Ah, c'est génial, c'est plus classe. Hein.
2: Ah oui, c'est sûr.
0: Ce qu'on appelle dans le milieu radiophonique, une rémi. Oui. Hein.
1: C'est pas faux.
0: C'est des petits dossiers où t'as besoin en effet de partir au Japon.
2: Bien sûr, bien sûr.
0: Le chef d'orchestre a donc une idée de génie. Il a demandé pendant l'entracte, tu vois, je vous ai dit une bêtise, c'est pas avant la représentation. Il y a eu un problème de clavier, donc il a fait un malaise. Ils l'ont sorti. Il était vraiment pas bien, il a dû filer. Vous avez compris où, on va pas faire les détails. Et donc il s'est retrouvé sans clavier pour finir. Et à l'entracte, il a pris le micro. Il a dit, c'est une comédie musicale. J'imagine, c'est très connu hein, comme comédie musicale. Il a dit, j'imagine qu'il y a des musiciens dans la salle. Est-ce qu'avec une partition, quelqu'un serait capable de monter sur scène et de prendre la place du clavier? Et là, j'ai quelqu'un qui a levé la main.
2: Extraordinaire.
0: Un étudiant de 20 ans qui s'est porté volontaire. J'appuie sur le 20 ans parce que je trouve ça
2: parce
0: important.
2: Que c'est dingue.
0: Et il a assuré pendant 1h30 le concert sans jamais avoir lu la partition avant.
2: Mais arrête,
0: il a même assuré un solo de clavier.
1: Et il est reparti avec une gastro. Bah oui, puisque le clavier, il a mis bien son clavier.
2: Mais
1: bah, bien
2: magnifique.
1: Sûr. Bah oui, il a joué pendant 1h30. Bah
2: ouais, c'est vraiment papa.
1: Il est reparti, paf.
0: Tu vois, regardez, vous voyez ce que c'est? Ça, c'est le bon sens du terroir.
2: Non, mais
0: moi, je vous raconte. Non, mais voilà, mais merci, voilà. Mais qui c'est qui disait? C'est Marc Lévy ou Marc Repère qui disait nos régions du talent?
1: Marc Repère,
0: il disait ça. Et je suis désolé de vous le dire, mais il a raison. Le clavier, moi, je suis en train de vous vendre une histoire magnifique. Ben il a tenu la partition. Et voilà, le bon sens du terroir qui dit, et il est reparti.
2: Et un petit coup de sanita.
1: Bah oui.
0: Ils n'ont pas fait.
1: Ils n'ont pas eu le temps pendant l'entraque.
2: Bah, sanita le tout à la maison, ils n'ont pas lu ou quoi?
1: Non, non.
2: C'est pourtant évident.
0: Bon, en tous les cas, c'est une très belle histoire et surtout qui permet de refourguer une petite plancha à Maëmi qui est là.
2: Oui, tu t'es fait vraiment kiffer.
1: Thibaut, il a fait un album.
2: Non, mais alors, Gims, elle était trop bien.
0: Excusez-moi, si vous deviez faire une reconversion, l'équipe Thibaut, tu devrais te reconvertir, c'est notre réalisateur. Thibaut, tu ferais quoi en vrai?
3: Moi, je sais ce que je ferais, c'est hyper dur, mais je serais agriculteur. J'ai toujours été passionné par ça. Mon voisin était agriculteur, j'ai fait les moissons.
0: Alors, attends. Tu ferais de la terre ou tu ferais de l'exploitation?
3: Je ferais de la blé, de l'orge et du maïs.
2: Ah, bien. Ah,
0: t'es déjà assez loin dans le projet.
1: Alors, d'abord, faut appeler ça du blé, hein, parce que de la blé, c'est un autre délire.
4: Tu veux pas mon business plan?
0: Non, mais
3: je fais la céréale. Je fais ça dans la bosse, j'ai déjà mon petit terroir qui est prêt. J'embrasse Gérard, hein, qui me garde les terres de côté et tout ça, quoi. J'adore ça.
2: Ah, trop sympa.
0: C'est très dur, attention. Dur métier, mais très beau. Orné, tu ferais quoi? Vraiment? Tout autre chose.
2: Ah oui, tout autre chose. Moi, je voudrais être fleuriste. Du coup, mon petit champ, il serait à côté de ton champ.
3: Mais je te garde trois trucs pour mettre tes tulipes à côté, si tu veux.
2: Ah, merci. Ah oui, moi, j'aimerais trop avoir une petite boutique de fleurs.
0: Trop mignon. J'adore. Rémi, je t'appelle. Est-ce que tu as utilisé tes points CPF? Le compte professionnel de formation. Bah, ça tombe bien. Reconversion. Et je te cache pas que toute l'équipe, on est assez pour.
1: Qu'est-ce que tu. Ben, écoute, gars, je suis pas très loin de ce que je fais. Je suis animateur de supermarché et je suis un casse absolu où tous les samedis après-midi, tu me vois au Leclerc, au Carrefour.
0: Ça doit être dur comme métier.
1: Mais attends, j'ai vu comment ils faisaient les mecs. Je me dis, ça, je suis capable. Et je me balade dans le rayon.
0: Excuse-moi, poteau, je pense que t'as même pas de bonus. Hein.
1: Oh, mais c'est pas ça, c'est que t'es payé pour la journée d'anime. Je fais la tournée des popotes. J'en fais 3 dans le samedi. Il y a 4 samedis dans un mois. Non, je suis bien.
2: C'est dire que lui, les plans de chat, il est refourri.
1: Ah bah moi, je te fais.
2: À l'Intermarché.
0: Très bien, voilà. Très bon exemple. On est en direct sur Énergie. T'as un lot de plans de chat. T'as un lot de 30 plans de chat derrière toi. Mets-moi une petite musique supermarché. C'est parti. On a toutes les infos sur la plancha, je vais te les communiquer. Voilà, c'est parti. Supermarché, Rémi. Attendez, je suis client.
2: Ah, moi aussi. Ah,
1: bonjour. Attends, tu me dis pas bonjour parce qu'on ne s'adresse pas à l'animateur. Tu te balades dans le supermarché.
2: Attends. C'est quoi ce supermarché?
1: Attendez, j'ai oublié de vous dire. C'est un animateur qui a un petit boulard quand même.
3: Mais excuse-moi, d'où on parle pas à l'animateur?
1: Non, l'animateur il se balade, c'est pas un conseiller, lui. Non.
0: Mise en situation, on est dans le supermarché, je suis avec Ornella, ma femme.
2: Ah oui.
0: On pousse le caddie et on passe devant le.
1: Et vous êtes toujours au Super U de Saint-Jean-Pied-de-Port et aujourd'hui je vous rappelle qu'on passe une très belle journée tous ensemble. Alors
0: en effet
1: il fait beau ce soir. Il fait beau ce soir dans le coin. Alors ce que je vous propose aujourd'hui c'est incroyable, c'est une plancha XXL qui vous permet de servir, attention, si vous aimez la bamboche, si vous aimez les amis, entre 10 et 12 personnes.
0: Pardon,
1: vous
0: pouvez
1: faire. Oui, excusez-moi.
0: Je vous coupe,
1: excusez-moi, je mets mon micro sur off.
0: J'ai un Weber, quel intérêt pour moi de partir sur une plancha plutôt que mon Weber?
1: Et je reprends pour ce monsieur qui a actuellement me demande s'il y a une différence entre un Weber qui était donc un barbecue et une plancha.
0: On en est très bien.
1: Eh bien, jeune homme, bonjour madame.
2: Bonjour.
1: La plancha, ça n'a rien à voir. La plancha, c'est...
2: Alors après, moi je le suis, c'est pas moi qui m'occupe de la plancha, c'est mon mari.
1: Ah, très bien. C'est une autre façon de cuire, bien entendu, les aliments. Et puis là, vous n'avez pas de problème de charbon, de machin. La plancha, vous l'installez, c'est réglé.
2: Ça cuit les légumes.
1: Ça cuit les légumes. Elle aime les légumes, madame.
2: Oui, j'aime pas le gaz.
1: Attendez. Elle aime les légumes, madame. Eh bien, écoutez, je vais m'en occuper. Monsieur, allez faire. Allez acheter des saucisses.
4: Bah, j'y vais, mais là je commence à trouver un peu bizarre votre
2: animation. Madame,
1: venez, je vous fais l'animation personnalisée.
2: Ah,
1: c'est la mode des choses, madame. Hein.
2: Oui.
1: Madame.
4: Bon, bah, chérie, je te retrouve.
1: Venez là. Donc, je vous ai dit, 10-12 personnes. Ça vous dérange, bon. Je suis un peu proche, mais c'est parce qu'il faut qu'il y ait. Voilà,
4: vous
1: faut
4: expliquer comment ça marche. Non. On écoute tout de suite Sound of Legend sur Énergie. Très belle soirée, tout le monde.
0: C'est fou. Même dans un monde imaginaire, je suis cocu.
1: C'est fou.
0: Il y a pas un monde où je suis pas cocu.
1: C'est dingue, hein.
0: C'est fou. Amy, je t'embrasse. Bravo pour la plancha.
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0: Soyez tous les bienvenus sur Énergie. On est en direct avec vous. Tous nos invités sont en train d'arriver tranquillement dans le studio. Ce que je vous propose, c'est qu'on fasse une petite pause, qu'on s'écoute du Tame Impala dans un instant.
2: Bien sûr.
1: C'est toujours une belle idée, ça, le Tame Impala.
0: C'est jamais une mauvaise idée.
1: Ah ouais.
0: Ah ouais.
4: C'est vraiment pas sympa ce que c'est tout beau. Tu me chantes super bien.
2: Je l'ai fait. Attends, tu peux le refaire. Alors
1: ouais, c'est ça.
2: Bah, pardon.
1: Ah, c'est vrai.
0: Moi, je sais même plus quelle est la musique. Le moment où tu chantes, je sais même plus la diff. Dans un instant, tous nos invités sont là. On reste avec vous en direct, bien sûr. Et c'est jusqu'à 19h qu'on prend soin de vous. Je sais qu'à cette heure-là, vous êtes nombreux à être arrivés à la maison. D'autres sont sur la route, terminent une journée de boulot. Et on passe loin, loin, loin de l'avoir terminé. C'est encore pendant plus d'une heure qu'on est à vos côtés. Bon courage sur Énergie.
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0: On est en direct sur Énergie, 18h15. Nos invités sont là. On va parler cinéma, on va rigoler avec eux. On va jouer avec vous aussi, 0870 42 48, si vous voulez nous joindre. On va passer trois quarts d'heure tous ensemble. On est là à vos côtés. Avant ça, on écoute Tame Impala et Jenny Dracula. Belle après-midi.
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0: Ça y est. Le Cinoche, le monde de la péloche est avec nous dans le studio, 18h18. Bienvenue sur Énergie. Quel bonheur d'accueillir l'équipe du film Deviens Génie. Qui est génial, qui sort le 17 juin au cinéma. Marie-Julie Bopp est avec nous. On applaudit. Oui, oui, oui.

0: personne de cette équipe et c'est pas Rémi.
1: On va l'annoncer peut-être. Bah,
2: peut-être, c'est le moment.
0: Avec qui? Et pareil, le premier rôle de ce film, le peut-être, à mes yeux en tout cas, l'homme le plus drôle de France, Manu Payet, est avec nous.
3: Bonjour. Ça, c'est gentil.
0: Guten Tag.
3: Guten Tag, Camille. Guten Tag, Buddy. Je sais pas comment on dit tout le monde.
4: Personne ne sait.
3: Même en Allemagne, ils galèrent.
0: Il faut expliquer pourquoi on démarre en Guten Tag. Ça fait partie du pitch du film que je crois Ornella a adoré.
4: Ah, écoute, moi j'adore ce film.
3: Ah, génial.
4: Je l'ai vu en exclu. Je le trouve formidable. Je vous adore. Le réalisateur est formidable. C'est un des meilleurs films que j'ai vu de ces 10 dernières années.
3: Hyper objectif.
2: C'est adorable. Ouais. Ça,
0: on a vraiment aimé.
4: Et il faut y aller 17 juin, extraordinaire.
3: Ouais, il est super.
4: Ah, vraiment, il est super.
3: Et puis, ce que j'aime beaucoup avec ce film, c'est que moi, c'est la première fois que je fais un film familial. On peut y aller, tu vois, c'est familial. Il y en a pour tout le monde et on peut y aller aussi avec les enfants. C'est vrai, hein, c'est
0: les
3: vrai,
0: enfants,
3: ça, ça me touche énormément. Ma fille l'a déjà vu deux fois, elle connaît même des répliques par cœur et ça me touche énormément de pouvoir lui montrer enfin un truc que je fais, tu vois. Parce qu'en général, il y a plus de promos dans ce que je fais. Vous savez que, voilà, je roast énormément.
0: Est-ce que je viens quand même du rap?
3: Ah, bien sûr.
0: Je viens du rap.
3: Ah non, donc vous savez que ben voilà, c'est un milieu, faut jurer, hein, vous le savez très bien.
0: Parental advisory,
3: absolument explicite, les Rex. Et donc j'ai dit à ma fille, non, tu peux pas écouter mon album encore. En revanche, je vais te remontrer, devient génial.
0: Et ben voilà, ça sort le 17 juin. Qui veut le pitcher? Si vous êtes dans vos premières promos.
3: Le réalisateur.
0: Moi, je propose que vous pitchez les deux, comme ça vous faites la main, et ensuite le réal dit si vous avez oublié des petites choses selon lui. Manu et Marie-Julie, tous les deux. On
4: déjà plus rompu à l'exercice que moi.
3: Ok, alors je vais faire un pitch rapide, court.
0: Oh, Marie-Julie, t'as 4 Molières. Attends.
3: Maintenant, elle sait plus où les foutre. Elle sait plus où les foutre, moi, là, des Molières. Je vais à Suzette pour son anniversaire, j'en trouverai dans l'ascenseur. J'ai dit, écoute, au moins le respect des métiers, toi.
4: Alors, attends, j'essaie la première phrase.
3: C'est l'histoire.
4: Deux. Mais c'est parce qu'en fait, je suis en train d'avoir un trou sur le nom du personnage principal. Ça commence extrêmement mal.
3: Je vais te le dire, c'est Émilie.
4: Non, moi, je sais mon rôle.
0: Le prénom de Manu.
4: Vous restez près de sa fille. Mathias décide de faire croire qu'il est professeur d'allemand. Alors que?
3: Il est professeur d'espagnol. Et donc du coup il arrive, il est embauché en tant que moi j'ai arrêté bien là, le pitch, moi j'ai il est embauché, il se fait passer donc pour un prof d'allemand alors qu'il est prof d'espagnol, sauf que ce couillon là quand il arrive dans le collège de sa fille, il apprend qu'il y a un voyage organisé en Allemagne, un voyage scolaire, et il est obligé de le faire en tant qu'accompagnant puisqu'il est le prof d'allemand en fait.
0: Oui.
3: Sauf que donc il va accompagner donc toute une classe plus encore d'autres élèves à bord d'un bus dans un pays dont il ne parle pas du tout la langue
0: et où rien se passe comme prévu, et des cours, il sait même pas dire bonjour, on dort là, il sait rien dire en allemand, et ouais. Tout le monde croit qu'il est prof d'allemand, bien sûr.
3: C'est vraiment, vraiment très très bien pitché, et je reçois énormément de messages, notamment de la prod. C'est la dernière fois que tu pitches ça comme ça.
0: On a le réel juste derrière. Léo, tu trouves que c'est bien pitché?
2: Je trouve que c'est parfaitement pitché. C'est ça raconte l'histoire d'un père et de sa fille.
0: C'est fou, voilà. c'est Garou, c'est un réel.
2: C'est incroyable.
0: Est-ce qu'en vrai tu parles allemand ou vraiment pas du tout? T'as juste le niveau Tokyo Hotel.
3: Mais je pense que c'est pour ça. En fait, je pense que Léo il a dit attends, donnez-moi la liste des acteurs qui parlent le moins bien allemand. C'est Manos. Appelez-le. Vraiment. Et c'est très marrant en fait parce que pour le coup, j'ai pas eu besoin de bosser. La langue, puisque je suis pas censé la parler dans le film. J'ai dit, il va falloir que je lui mette combien de temps avant. Il m'a dit jamais, puisque tu parles pas allemand. Allez, c'est bon, j'ai pris espagnol. Allez, t'es engagé.
0: Et alors, Marie-Julie, parce que je sais pas si vous connaissiez avant le tournage, tu vas nous le dire, mais je rappelle quand même que Marie-Julie Bopp a le Molière de la comédienne en 2023 pour la pièce Oublie-moi, plus la mise en scène, plus le spectacle. T'as vu Oublie-moi?
3: Bien sûr que j'ai vu Oublie-moi.
0: Mais c'est. Vraiment, si vous pouvez, ça joue toujours à Paris.
4: Oui, ça joue toujours.
0: Allez voir cette pièce, c'est extraordinaire. C'est une des plus belles pièces de théâtre que j'ai vues de ma vie.
4: Oh là là.
0: C'est magnifique, vraiment, hein, c'est magnifique. C'est et t'as également joué Édith Piaf dans le film Monsieur Aznavour.
4: Oui.
3: Non, mais là, c'est garde à vous.
0: Est-ce que vous connaissiez avant? Est-ce que ça avait mangé des tucs? Est-ce qu'il y a eu une histoire entre vous avant?
3: Écoute.
4: Ça avait mangé des tucs.
3: À l'anniversaire d'un copain qu'on a en commun.
4: Un rougail saucisse même.
3: On avait mangé un rougail saucisse ensemble, ça c'est vrai.
4: Et pas rien dans l'histoire de Manu Payet.
3: C'est vrai. Et donc ça crée des liens forcément. Et je me suis dit, je l'ai peut-être même dit ce soir-là, mais je ne sais plus tout ce que j'ai. Voilà, au dessert, je ne sais plus trop ce que je te disais, mais Je me souviens avoir eu très envie, je me suis dit, un jour j'espère pouvoir travailler avec cette fille. J'ai pensé ça tout de suite le soir où je l'ai rencontrée autour de ce Rogue et Saucisse Marie-Julie. Et ben voilà, Léo nous a donné l'occasion de le faire et j'ai eu du bif.
0: Mais malheureusement, pas trop de nouvelles depuis, tu me disais. Hein. C'est alors, on est à la fin du film, faut pas s'attacher à Marie-Julie, elle part sur d'autres projets.
3: Parce que
0: quoi.
3: Ça, c'est les vraies actrices. Nous, on reste quand même des gars de radio, des gars de. Tu vois, on fait d'autres trucs, tu vois. Et puis nous, on laisse le cœur sur la table. Elle peut en faire ce qu'elle veut. Car elle a foutu un coup de hachoir dedans. Regardez, il y a l'autre qui a laissé son cœur. Voilà ce qui va y arriver. Et je vais en faire un pâté de foie. Un pâté de foie.
5: Et les gars ont goûté. Mais écoute, c'est pas dégueulasse.
3: Alors, pendant que j'étais en train de chialer au bout de la rue. Non, mais eux, ces acteurs, en fait, eux, ils sont obligés d'être. Ils arrêtent. Claque comme ça une aventure pour pouvoir démarrer une autre comme ça automatiquement direct derrière et puis ils ont pas
4: non mais c'est faux. C'est quand ton anniversaire Manu?
3: C'est bientôt le 22 décembre, c'est après-demain.
4: Le 22 décembre, tu m'as pas invité à ton anniversaire.
3: Mais j'ai pas fait de fête.
4: Oui, tu sais pourquoi? C'est ce que tu dis. Moi je t'ai invité à mon anniversaire, donc il ment en fait.
3: Je suis allé à la réunion mon anniversaire. Hey. J'ai eu un chiffre rond. Voilà. T'aurais été une vraie pote, t'aurais pris un billet d'avion.
5: Pas prévu, t'aurais dû le savoir. Prendre un billet de ton côté et débarquer une fête où t'étais pas invité. C'est ça l'amitié. Hein. Vous avez quand même tourné, c'est pas si souvent, avec quand même 16 ados, je dis pas de bêtises, 16. Il y a Mel Rabedia aussi dans le film qui est formidable, qui vous accompagne tout le long. Fredo Hazan qui joue le chauffeur de bus parce que on est quasiment dans un road trip en Allemagne. Comment c'est de jouer avec ces ados? Comment ça se passe? Est-ce que ça vous rappelait vos enfants respectifs? Bref, comment on les gère?
4: Ouais, de fou. Enfin, moi, je sais que j'ai 3 ados chez moi qui sont mes enfants et c'était et j'en ai été privée pendant tout l'été et du coup c'était ma famille de reconstitution. Ils sont extrêmement gentils. C'était leur premier tournage à tous, donc c'était hyper attachant pour nous de les voir évoluer et découvrir ce que c'était qu'un tournage. Et ils ont vraiment contribué à faire de cette ambiance-là un truc magique de colo en fait. C'était une ambiance de colo, exactement comme dans le film.
3: Ça se ressent. On sent qu'ils s'entendaient tous bien.
6: On sentait vraiment super bien. Ce qui est fou, c'est j'ai des photos et des vidéos du dernier soir où on se dit au revoir, où tout le monde pleure. C'était hyper émouvant de laisser ses enfants et j'ai retrouvé effectivement l'ambiance des colos où j'étais colon moi-même puis ensuite mono. J'ai dit bon, on va se revoir et ben on s'écrit. Je reçois des messages des parents. Ouais, est-ce que tu peux faire un petit coucou à Gaël? Ça t'embête pas? Parce que Gaël est en train de pleurer. Ouais, Gaël, on va se revoir bientôt parce que ça va être bientôt la projo. Non mais vraiment, je les porte dans mon cœur, mais et puis ce qui va me bouleverser aussi, c'est qu'il y a bientôt l'avant-première du film. C'est lundi prochain.
3: Ah, ils vont être sur scène, ça va être magnifique.
6: Et ils auront grandi.
0: Eh bien sûr. Oui, à l'adolescence, tu prends en 6 mois, tu.
6: Mais exactement. T'as
3: raison.
6: Et donc,
5: ouais, salut, tu te souviens de moi, chef.
6: Ouais, d'accord, t'es pas obligé, tu me fais mal. Lâche-moi la main, tu me fais mal. Il faut avoir de la force que moi j'ai pas, toi.
3: Enfin bon, voilà, on est très ému. Et ça sort le 17 juin.
5: Bien sûr.
3: Et ça s'appelle, j'oublie le titre chaque fois,
4: Devient génial.
3: Et ça sort le 17 juin. Vous étiez comment, vous, au collège, Marie-Julie? T'étais quel genre d'élève au collège?
4: J'étais plutôt moyenne bonne et j'étais très timide.
3: Alors moyenne bonne, ça veut dire quoi les amis?
4: Rappelez-vous. Je parle scolairement.
3: Je pense que tout le monde a à peu près une scolarité ici. Moyenne bonne, putain, j'ai tellement raté le contrôle. Marie-Julie, 17, bravo.
0: Je croyais que j'avais raté.
3: Manu, comme prévu, c'est un 2.
0: Ah, je sentais le 4. Non.
3: J'avais un espoir sur un petit quattro, mais bon.
5: Bon, vous savez ce qu'on fait. On s'écoute un peu de musique. Obsession. Voilà ce qu'on écoute tout de suite sur Énergie. Manu, tu nous fais l'intro en espagnol, puisque t'es prof d'espagnol. C'est parti, on est sur Énergie.
0: Il n'y a pas d'intro, c'est ça qui m'embête en
3: plus. Juste un mot. Vamos.
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3: Bienvenue à tous, on est en direct sur Énergie. Qu'est-ce qu'on a de la chance de les avoir? Marie, Julie, Bop, Manu, Payette. Et on a même le Réal ce soir, puisque Léo Grandperret est là aussi pour nous parler de ce film qui sort le 17 juin et qui s'appelle Devient génial. On n'oublie pas de citer Mel Rabedia qui est génial dans le film aussi qu'on adore.
6: Ah oui.
3: Fredo Hazan et puis tous les ados, on peut tous les citer, mais ils sont super aussi dans le film.
6: Ils sont super. Ouais.
3: C'est dur de faire bien jouer, surtout c'est leur premier film des ados et là le casting marche de fou.
6: En fait, je pense qu'ils avaient envie de nous faire plaisir aussi. Ils aimaient bien être avec nous et donc ils se sont vraiment investis dans l'aventure qui était le tournage. Et puis ils adoraient Léo. Léo s'entendait super bien avec eux. Et il y a aussi une catégorie de gens dont on n'a pas du tout parlé parce qu'on ne sait pas qu'ils existent toujours sur les films. Mais là, pour le coup, pour les ados et les enfants, il y avait des coachs. Il y avait des coachs enfants qui ont fait un super boulot. Si vous me retrouvez le prénom, qu'est-ce que vous voyez bien que je suis en galère? Il y a deux personnes du film, de part et d'autre de moi-même.
2: Lucas Lecointe.
3: Bravo, Lucas Le Comte, qui a fait avec son équipe un travail, hein, Léo,
2: extraordinaire. C'est Le Comte.
3: Ok. Lucas Le Comte. Parce que Lucas Le Comte, alors, a commencé l'aventure et il s'est fait têche.
5: Et on l'embrasse. C'est vraiment, ils font des bons friands. Le Comte.
3: Lucas Le Comte, qui a fait avec son équipe un super travail. Et c'est vrai, encadrer des enfants, c'est pas facile, mais eux, ils l'ont vraiment bien. Et vous verrez comment ces enfants jouent tellement bien dans le film. Il y a même des moments où ça joue tellement bien, ça joue tellement vrai que même toi tu te dis attendez, donc tu vas voir le réalisateur, j'ai dit Léo, on peut la refaire parce que le gars est tellement fort en face de moi, en fait, voilà, que j'ai l'impression de j'ai l'impression de parler allemand en fait, face à cet enfant.
0: Est-ce que vous avez fait, vous, alors je sais que t'as même eu ton BAFA, Manu, mais est-ce que vous avez fait aussi des voyages scolaires plus jeunes, au collège ou même à les primaires?
4: Ouais, alors moi, comme je te disais tout à l'heure, j'étais très timide, donc j'en ai fait un et ça a été absolument traumatisant pour moi.
0: C'était où?
4: Et du coup, j'ai l'impression que ce film est une sorte de thérapie après coup. Écoute, c'était en Dordogne. C'était censé être un voyage linguistique pour
0: en
4: parler
0: Dordogne
4: anglais. En Dordogne. Ouais. Déjà, le truc n'avait aucun sens.
5: On va apprendre le français au français, ça.
3: On dit bonjour. Ah, comment on dit bonjour?
4: Alors, c'était pas tout à fait un voyage scolaire, c'était une colo linguistique. C'est pas exactement pareil.
5: Pardon.
4: Parce que les voyages scolaires, pour le coup, moi, j'en ai jamais fait des vrais. Mais celui-là a été traumatisant. J'étais somnambule. Je me suis endormie. J'en ai réveillé dans un autre. Enfin, c'était atroce.
5: Tu t'es réveillé dans un autre lit?
4: Ouais, et dans un lit.
3: Dans un autre colo, mec.
4: Dans un lit seul, heureusement. Mais c'était plein de petites Anglaises qui étaient là et qui parlaient anglais à côté de moi. Enfin, j'ai un souvenir atroce. Et je suis revenue. J'ai dit, je t'en supplie plus jamais.
3: Ah, c'est réveillé dans une colo EDF, mec. C'était fou. Qui était dans le Vercors. Aucun rapport. Qui se fout là? Ben, je sais pas. C'est où, hein? Qui est somnambule?
0: Tom, Manu, je crois que t'as fait un beau moment.
3: Ah, moi, j'ai. Bravo.
0: Effectivement,
3: c'est
0: un beau monde, c'est
3: ouais,
0: une ambiance.
3: Voyage. C'est vrai que mon correspondant, on a correspondu quand j'étais en 5e et en 4e avec une classe qui se trouvait à Hénin-Beaumont. Nous étions à La Réunion. Et donc, une année, ils sont venus à La Réunion. Et d'après, on est allés à Hénin-Beaumont.
5: Yes. J'ai l'impression que c'était eux les gagnants. Dans le deal, ils sont nettement gagnants.
3: C'est clair. Oh, du soleil. C'était fou. C'était complètement fou. J'embrasse Jérôme et sa famille. Moi, j'étais chez eux.
0: Tu te rappelles encore de la famille?
3: Ouais, bien sûr, ouais.
0: Incroyable.
3: Ouais, je sais pas si je peux, j'ai même son nom de famille et tout, mais voilà, j'étais chez eux et c'était un moment que j'oublierai jamais. Déjà, j'arrivais en métropole, c'était en plein été et les jours, tu sais, à La Réunion, ça tombe toute l'année à la même heure, le
0: oui.
3: Soleil.
0: Mmh.
3: Bah, nous, les, et bah, ici, gars, j'ai dit, putain, mec, il est 22h, il fait encore jour. J'appelais à La Réunion, j'ai dit, gars, il fait jour! Il fait jour! Moi, je te parle! Je me suis dit, un jour, quand j'aurai le droit de boire un apéro, tu vois, ça va être plutôt sympa. Les apéros doivent être longs ici. Et à Hénin-Beaumont, il dure un certain temps.
0: Beau soleil. Je vais vous parler, moi, de Dominique Brown. Elle est prof d'histoire à Détroit, dans le Michigan. Elle a dû quitter son poste après des plaintes des parents. Ils ont découvert qu'elle faisait autre chose sur son temps libre. Je vous rassure, rien de grave avec tout ce qu'on voit en ce moment. Mais elle faisait quelque chose d'insolite, en dehors, et ça lui a fait perdre son travail.
3: Ah,
0: quelle était son autre passion? Mmh. Pour que ça aille jusqu'à se faire virer, vous l'avez compris.
4: Personne n'ose dire un truc.
8: Ouais, il y a tout
4: qu'est-ce qu'elle pourrait bien
0: rien
4: faire.
0: Rien à voir avec ce qu'on voit en ce moment. Non, non, elle a fait autre chose. Elle avait un hobby en soi et ça lui a coûté son poste.
3: Ah ouais.
0: Dominique Brown.
5: Elle faisait du rodéo.
0: Elle faisait un peu de rodéo. Non?
3: Non.
2: Politique?
0: Comment?
2: De la politique.
0: C'est pas de la politique, mon garou.
3: Oh bordel. C'est pas de la politique.
4: De la photo de nu.
0: Ah non, ça pourrait être rien à voir, ou OnlyFans ou quoi, c'est rien du tout avec ça.
3: Ok.
0: Pas du tout.
3: C'est content. C'est en ce moment, c'est récent.
0: C'est en ce moment. Elle continue de le faire maintenant. Du coup, elle s'est fait virer, elle a plus de poste et du coup, elle a continué cette carrière-là.
3: Est-ce que ça saoule ses voisins, ce qu'elle continue de faire?
0: Peut-être.
3: Ah ouais.
0: On en a parlé en tout début d'émission.
3: On peut éteindre Dominique deux secondes parce que c'est insupportable.
0: C'est pas loin.
3: Ah, elle est chanteuse.
0: Elle fait du rap.
3: Et voilà.
0: Ouais. Dominique est prof d'histoire au lycée Le Jour. Ça a fait le tour de toutes les infos aux États-Unis et rappeuse la nuit à l'Ophidie. Ici sous le nom de Dripping Honey. Et en 2024,
3: c'est pas mal, hein,
0: 1515 Marignan.
4: Attends, ça marche super bien.
5: Ben oui. Mais il y a un prof qui le fait en France avec ses cours de maths.
0: Oui, mais non, c'était pas ses cours, c'était en dehors. Des parents d'élèves sont tombés sur les vidéos par les enfants. Elle s'est fait virer. Et donc aujourd'hui, elle mène une carrière 100% rappeur. Et c'est pas dégueulasse.
4: Mais d'où elle se fait virer? Juste parce qu'elle fait du rap?
0: Ouais, elle est passée en conseil disciplinaire dans l'école. Et en gros, les parents d'élèves élève. Et là-bas, je sais pas comment ça se passe aux États-Unis. Ils ont dit, on veut plus d'elle au collège. Elle s'est fait virer du collège.
4: Est-ce qu'elle twerk dans ses clips? Peut-être. Il y a un peu de. Tu vois, il y a une ambiance clip rap.
0: T'as raison. Il y a peut-être ça, ouais. Je vais aller vérifier. J'ai la fibre.
5: Je jette un coup d'œil et je reviens vers vous.
0: Bon, quand tu veux parler du film, on va jouer avec vous aussi, les gens, 0870 42 48, pour nous joindre. Manu, Marie, Julie, tout le monde. On reste tous ensemble dans le studio en direct. Et c'est le son de Alex Warren qui arrive dans un instant sur Énergie. Bougez pas.
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5: Oh les gamins! Ah super! C'est pas possible!
0: Vraiment une équipe de gamins! Parce que Léo, le réalisateur du film, qui est venu défendre Manu Payet et Marie-Julie Bob ce soir, c'est vrai qu'il nous dit qu'il fait des allergies au pollen, mais ça, tout ressemble à une gueule de bois.
5: Tous les symptômes sont la gueule de bois.
0: Ah, désolé, j'ai pas le droit, je fais des allergies au pollen. Ça va, Léo?
2: Ouais, ça va nickel, ouf.
0: Je rappelle qu'on parle de ce film, on va s'écouter un peu de musique. Parce que Marie-Julie m'a dit, moi je suis prêt à quitter le studio si j'entends pas un petit coup de Alex Warren.
4: Ouais.
0: C'est exactement ce qu'on t'a préparé. Et après, on va pouvoir continuer de parler du film et peut-être essayer de jouer ensemble si on a le temps. Avec grand plaisir. J'ai encore plein de choses dont je veux parler avec vous. On est en direct jusqu'à 19h tous ensemble. A tout de suite. Enfin, on reste là.
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0: Bienvenue sur Énergie, on est en direct avec Marie-Julie Bob, avec Manu Payet, avec Léo Grandperret. Ils viennent nous parler du film Deviens Génial. Ça sort pas demain non plus, hein. C'est le 17 juin. Non, c'est pas demain. Ouf, quelle journée. Mardi. Donc demain c'est quoi
3: Mercredi demain.
0: Demain, attends, je te dis, on est le 2, demain on est le 3.
3: Ouais, d'accord, ok. Donc il y a quand même eu... Salut à nos copains qui sortent des films demain. Salut à nos copains qui sortent des films la semaine prochaine, donc ce sera le 10 juin. Il y a notamment le Spielberg.
0: Sûr,
3: on y sort, voilà.
0: On passera une
3: et
0: tête.
3: Qui s'est bougé d'une semaine quand il a vu qu'on arrivait le 17. Je sortirai un autre jour. Salut à vous, mais nous on arrive le 17 juin, donc c'est dans 2 semaines.
0: Exactement, dans 2 semaines maintenant, le film va sortir. Il y a une super BO d'ailleurs dans le film. Okay. Il y a quand même Scorpion.
3: Bravo.
0: Oh là là.
3: J'adore.
0: Ah, nos meilleurs flots, hein.
3: Mais mec, tellement.
0: Glory night. Je me tourne vers le réalisateur. Et ça doit coûter un peu, non, de mettre Scorpion dans un film, là.
2: D'ailleurs, je sais pas si t'as vu, on n'a pas mis la vraie version de Scorpion, c'est une reprise. Ça coûte 2 fois moins cher.
0: Bien joué, c'est toi qui siffle.
5: En plus, je fais les allergies au pollen, alors.
0: Et il y a Nena, Lou Ballon. Tellement.
4: Je peux
0: pas, parce qu'on rappelle, hein, vous vous retrouvez en Allemagne, un peu par un. Par un concours de circonstances, et tu joues un prof d'allemand qui ne parle pas allemand, hein,
3: exactement,
0: prof d'allemand.
3: Ouais.
0: Et donc tu peux pas être en Allemagne sans Nena. C'est là-bas,
3: exactement.
4: D'accord.
0: C'est obligatoire que ce soit au générique du film. D'ailleurs, c'est le début du film. Ça démarre la tin-tin-tin-tin, et c'est vraiment tellement kiffant. Je croisais les doigts, je dis faites que Léo et Nena, faites que Léo et Nena. C'est-à-dire faites qu'il ait les droits, en fait. Il s'est beaucoup battu pour la musique parce que Léo est musicien.
3: Bien sûr.
0: Et donc, voilà.
3: Ouais, là, c'est la vraie version, c'est pas une reprise.
0: Ah non, là, c'est, par contre, c'est la vraie version.
3: Ah ouais,
0: parce qu'on l'a tout mis. C'est pour ça que j'ai pas de jean. Parce que on l'a vraiment.
5: C'est pour ça qu'il passait pas sur le Scorpion, quoi.
4: Ouais, c'est ça.
0: Non, c'est vrai, il s'est battu, Léo. Le petit début, il est bonnard. T'as vu, on se tait tous.
5: C'est un petit kiff de le rentendre, franchement.

0: D'ailleurs, donc on dit prof d'espagnol, Manu, prof de musique, hein, Marie-Julie dans le film.
1: Ouais.
0: Prof, c'est qui les profs qui vous ont marqué? Je dis souvent parce qu'on a des instituteurs, des professeurs qui nous parlent et parfois on rigole sur ceux qui ont été durs et tout. Mais c'est vraiment un métier magnifique. Je trouve que c'est comme moniteur d'auto-école. Ceux qui traversent notre vie dans ces métiers-là, on les oublie jamais de toute notre existence. Et peut-être il y en a plusieurs, mais est-ce qu'il y en a un qu'on pourrait citer là, que ça me fera même plaisir s'il l'entend, qui vous a marqué votre scolarité?
1: Bah ouais, moi j'ai eu une prof de cinéma en fait. Je suis rentrée en seconde en audiovisuel. À l'époque c'était littéraire, section audiovisuel. Et j'avais une prof qui s'appelait Madame Merlin, qui était merveilleuse, qui était aussi prof de français et qui a vraiment changé ma vie parce que je suis arrivée là un peu par hasard. Et j'ai découvert le cinéma à travers elle. Et elle était tellement pas avare en pédagogie et en passage d'amour et de passion que voilà, je sais que c'est un peu grâce à elle que je suis devenue actrice.
0: On garde un attachement dingue, hein,
1: de fou.
0: Pour les gens qui ont pris le temps de nous montrer notre voix, de nous écouter. Manu, c'est qui toi?
2: Pareil, c'est des profs de français souvent. Madame Motta, qui m'a dit: Emmanuel, n'arrêtez jamais de vous étonner devant les évidences. Un avion qui vole, ça doit vous étonner encore aujourd'hui parce que c'est étonnant. Et donc, j'ai jamais oublié, j'étais en 5e et puis après en 3e, il y a eu madame, en prof de français, madame Matt. Voilà, madame Matt. Allez, c'est parti. Et je l'embrasse bien fort, c'est vrai que si elle nous entend, parce que c'est la première prof qui m'a fait un vrai compliment devant toute la classe, alors que d'habitude avant on m'engueulait tout le temps. Bon, allez, paillettes en permanence, allez, paillettes, ça suffit.
0: Ah, t'étais turbulent?
2: Mais j'ai rien dit. Ouais, j'étais un peu turbulent. Mais aujourd'hui on dit TDAH. Et j'ai fait le test il y a 3 semaines et l'ordinateur du gars a failli péter. C'est la vérité.
0: Je le fais dans 15 jours.
2: Eh ben mec, l'ordinateur va péter.
0: Je sais pas encore, mais moi en tout cas je le fais parce que ça m'excuse plein de trucs et du coup je dis je vais faire.
2: Je te connais un petit peu, je pense que l'ordinateur va péter. Il va devoir le changer.
0: Ouais. On parle score, je t'appelle, hein, on compare.
2: Plaisir. Je te dirai rien, tu vas halluciner. Mais c'est la vérité. Et donc en fait ce test a expliqué effectivement plein de choses pour lesquelles je me suis fait engueuler quand j'étais un élève. Sauf ce jour où Madame Matt m'a dit vous écrivez très très bien Emmanuel, vous devriez continuer à écrire. Elle m'avait rendu une rédaction et j'avais une bonne note. C'était la première de l'année, c'était une fête. Mes parents ont fait une grande fête, on a loué la
1: l'Olympia. C'est vraiment genre
2: l'Olympia. Pour la rédaction de mon fils qui a écrit ça. Voilà, donc je l'embrasse bien fort Madame Matt.
0: Et toi Léo, le réalisateur du film Léo?
3: Mais alors moi j'en ai eu plein, mais là où tu as raison c'est que dans ce film je voulais aussi montrer que nous on laisse nos enfants, ils passent plus de temps avec les professeurs qu'avec nous, donc c'était très important pour moi de leur rendre hommage sur les ouvertures qu'ils créent et la curiosité qu'ils donnent aux enfants, parce que je pense que c'est vraiment quelque chose de magique qui disparaît un peu après. Donc entre 0 et 18 ans on s'en plaint après, mais on a la chance de croiser des gens qui nous inspirent en fait, même les mauvais je pense d'ailleurs nous inspirent au final parce qu'on s'en souvient aussi.
0: Et puis surtout on voit des adultes, parce que vous êtes deux là à les accompagner en voyage scolaire, dépassés face à ces ados, et quand tu te ramènes à tes voyages scolaires, tu te rappelles? Moi je me rappelle, c'était Monsieur Pedrazza en Italie, on avait 14-15 ans, les hormones à bloc, et on était là, et tu dis, il était tout seul, mais tu dis, mais il pourrait y avoir 1000 trucs. Tu vois,
2: il était cool lui.
0: Il était vraiment intéressé par... Il était passionné d'Italie, passionné par l'histoire. Donc il était vraiment en mode... Mais venez la voir cette fontaine, vous ne vous rendez pas compte. On n'en avait rien à foutre. On voulait manger des glaces, voir des Italiennes. On n'en avait rien à foutre des fontaines. Donc il passait son temps à nous rattraper. Il allait à gauche, sur la droite. Tu sais, mais tu sais même pas comment on s'est pas fait rouler dessus par une voiture. On était tous...
2: Ouais.
0: Ça rendait un peu inconscient. C'est quand même un truc à gérer 16 gosses comme ça dans un voyage scolaire.
3: Ouais, mais tu vois, tu te souviens de sa passion.
0: Mais de dingue, tu peux savoir.
3: Mais je pense que ça, c'est... Pour le film, c'était important de rendre hommage à ça. En tout cas,
0: je me rappellerai toute ma vie, parce que mon premier truc c'est on part en Italie et du coup je pars et j'ai ma mère, j'avais réussi à avoir des lunettes aux clés les toutes dernières, et donc je disais je les ai eues la veille, mes parents étaient ok pour me les acheter, j'avais les aux clés où les branches elles s'enlevaient là. Tu peux pas savoir et tout, je suis comme un fou, je me dis gars, je pars en Italie une semaine, les petites du collège, les Italiennes, je suis comme un fou. On s'arrête, premier arrêt sur l'autoroute, allez 2 minutes, on va vite aux toilettes, on revient. Je les ai laissées sur la... Je suis reparti sans les clés, j'ai pleuré en cachette.
4: Oh mon Dieu, jusqu'à
0: Trévise.
4: Oh le pauvre.
1: Oh non.
0: C'est le voyage en Italie, les yeux plissés, tout le tout vert.
1: La salite.
0: Oh le pauvre. Horrible,
2: il a même pas eu le temps de les avoir.
0: Mais j'ai eu 6 heures.
1: On a envie de te les racheter.
0: Dans un bus. 6 heures après, ils sont restés sur le lavabo, je vois exactement où je suis parti. Il y a un gars derrière moi qui a trouvé des clés.
2: Et là, il y a un gars en Italie, j'arrête, machin, truc, je bois un coup, et c'est pour ça que j'ai trouvé des lunettes. Là. Elles étaient nickel, neuves. Branche d'origine.
0: Je te jure que c'est vrai. Tiens, vous savez ce qu'on va faire? On va faire un petit jeu quand même pour faire gagner un auditeur. Allez.
2: Faire gagner quoi?
0: Une auditrice, Nolwenn, qui est avec nous. Salut Nolwenn.
1: On fait gagner Nolwenn.
5: Salut.
0: Nolwenn, sois la bienvenue. Nolwenn, qu'est-ce qu'on a offert ce soir? On a offert une Switch. Il me reste une Apple Watch à offrir.
2: Mais non.
5: Non.
0: Pas mal, hein? Qu'est-ce que sur France Inter?
5: Mais moi, j'appelle pour la plancha.
1: Bah, tu vois, maintenant.
0: Arrête. Attention, j'offre des planchas. Tout le monde se fout de ma gueule sur l'énergie. Tu veux une plancha ou tu veux une Apple Watch?
5: Une plancha?
0: Mais non. Et en plus, t'habites où, Nolwenn?
5: Dans le Morbihan.
0: Dans le Morbihan. C'est quoi ton cinéma le plus près?
5: Auray.
2: Ah, Auray. Eh ben oui, le théâtre d'Auray, le théâtre à l'Ouest où je joue souvent.
5: Oui.
2: Ouais, dont je suis le parrain. Je suis le parrain du théâtre d'Auray.
0: Le saltimbanque.
2: Ben ouais, saltimbanque. Eh ben attends, c'est un beau temps là. Effectivement, je comprends que tu veuilles la plancha parce que ça, là, c'est l'ouverture de la saison de la plancha dans le Morbihan là. Oui. C'est pas
5: grave. C'est pas grave.
2: Et ouais, tu les lances un feu très très doux. Tu vas voir le film, tu reviens, ils seront prêts. Et très très doux. Hein. Tu
0: mettras des places pour le film.
2: Ah bah ça serait commerçant. C'est adorable.
5: Mais on ira le voir même sans les places.
0: Je sais pas ce qui t'arrive à toi, je suis jamais des gens aussi sympas. Je leur dis une Apple Watch, je préfère ta plancha de merde. Et en plus, je offre des places, tu dis je préfère les payer, c'est incroyable.
2: Bon ben je te mets un kilo de merguez, c'est pour moi.
5: Et deux planchas.
0: Le principe est simple. Il y a des bols de choses qui nous sont arrivées ou à Rémi, ou à Ornella, ou à moi-même.
2: D'accord.
0: Pendant des voyages scolaires. D'accord. Vous allez ouvrir une anecdote, vous allez la lire, et ensuite chacun va dire, eh mais ça arrive à moi, ça arrive à moi, ça arrive à moi, et parmi les trois, vous devez découvrir à qui c'est réellement arrivé. D'accord?
2: D'accord.
0: Si vous trouvez à qui c'est réellement arrivé, Nolwenn gagnera une plancha, ainsi que des places pour aller voir le film.
2: D'accord.
5: Oh yeah.
0: Elle paiera en plus quand même.
2: Ouais.
0: Marie-Julie.

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1: Accepte quand même.
2: Pas du tout, c'est à moi que c'est arrivé, si ça vous dérange pas de voler ma vie. C'était dans un voyage scolaire jumelage avec l'Allemagne à Neckargemünd, qui est une ville jumelée avec Évian-les-Bains. Et je suis partie quand j'étais en CM2. Et on a volé, bah oui, des trucs de souvenirs, des trucs d'enfants. Et c'était pas une garde à vue, mais ils ont fait venir les policiers qui nous ont emmenés au commissariat. On était cinq comme des teubés, là, comme ça. Et ils nous ont laissé partir, et, bon, une petite heure après. Voilà.
3: Elle raconte la même anecdote que moi.
4: Alors, pas du tout.
3: Ça a l'air bien, ça a l'air un peu plus vrai.
2: Mais merci, c'est carré quand même.
4: Rien à, cette histoire m'appartient. Colo, on est à Thionbois dans un château, il y a un terrain super cool, mais le terrain il est délimité, à côté il y a des voisins. Et on n'a rien pour se poser dehors, ça commence à nous saouler. Qu'est-ce qu'on fait? Il y a un voisin qui a un salon de jardin de ouf, un peu en tech. On dit ok, on va taper le salon de jardin en tech. Qu'est-ce qu'on fait? On passe la barrière et on se passe les chaises et la table et on s'installe ça. Sauf que les voisins captent le truc, ils n'étaient pas chez eux, c'est pour ça qu'on s'était permis. Ils rentrent chez eux, ils captent le truc, ils voient que le truc il est là, gendarme. Ils nous chopent, on était 5-6, et là on a fait, nous en effet, une garde à vue. On peut appeler ça une garde à vue, faut appeler un chien, un chat.
2: T'as volé une terrasse,
3: genre. Marie-Julie, regarde-moi.
5: Vous, c'est très bien, mais c'est vraiment le cliché du truc dans le voyage scolaire, on a volé une boule à neige. Là, il y a plein de détails, moi j'y crois.
3: Il y a le nom de la ville.
5: Bah oui.
3: De Ornella, c'est quoi le nom de la ville?
5: Neckargemünd. Bah, qui est jumelée à ce qu'elle a été en colo à Neckargemünd.
3: Qui n'existe pas.
5: Autant à la bataille de la
4: Neckargemünd. Mais ça n'existe pas.
2: Allez vérifier.
3: Et c'est jumelé avec Évian-les-Bains.
5: Oui. En fait, tous les deux, et Camille et toi, j'ai l'impression que vous étiez trop jeunes pour avoir la garde à vue. Hein.
2: Voilà.
5: Par rapport à mes histoires.
2: Garde à vue, je pense que c'est le côté un peu exceptionnel de l'histoire.
4: Alors que moi, le temps qu'on me l'équipe, c'était la garde à vue.
2: N'importe quoi.
4: Mais je te cache pas qu'avant, j'ai buté un faisan, j'avais pas le droit.
6: Faites un choix, mais rappelez-vous que ça joue pour Nolwenn qui rêve de sa plancha.
3: Mais ouais, Nolwenn rêve de sa plancha.
6: Je mets à l'aise.
5: T'es d'accord avec moi?
6: Je mets à l'aise, j'en ai 40 des planchas, elle gagnera quoi qu'il arrive.
4: Je ne sais plus quoi en foutre.
6: Quoi qu'il arrive, ça part.
3: Sur les planchas, merde. Marie-Julie, tu dis, c'est toi qui dis. Rémi, tu crois?
5: Je pense, je suis sûre que c'est Rémi qui dit la vérité.
3: Eh bien, bravo, c'est moi.
5: Oui.
4: Non.
6: C'est des conneries d'enfants, quoi.
3: Et pardon, méfie-toi, Léo, puisque c'est cette chérie d'Ornella, très bonne menteuse. Moi, je croyais que c'était Ornella.
6: Mec, j'étais persuadé que c'était Ornella.
5: Ouais, c'est vrai qu'elle.
6: Okay. J'en avais une bonne.
3: Allez, oui, t'as vu, il n'y a plus de phrases.
4: J'avoue que.
3: Ouais, un petit coup au cœur. Un petit coup au cœur. Un coup de canif qui fait mal.
6: C'est vrai que peut-être que 4 cours de pilates par jour.
4: C'est maintenant que je remonte le fil, c'est peut-être énorme.
3: Ouais. J'aime bien croire les gens, moi je suis crédule. Moi je suis crédule. Je dis, bah, pas mal dans le sport, pas mal dans le sport. Mais là, l'histoire de Neckargemünd, si ça se dit comme ça.
2: Neckargemünd, ça se dit comme ça.
3: Ça se dit vraiment comme ça.
2: Oui.
3: Rémi, c'est quoi ce délire? T'as volé une terrasse?
4: Ouais, on était jeunes et un peu bêtes, tu vois. Et donc, on a chopé un sans jardin, on l'a pas abîmé. Mais les voisins l'ont vu, ils sont venus chercher, ils étaient pas contents, ils ont appelé des gendarmes.
7: C'est la garde à vue la plus nulle du monde.
3: Il y avait deux chaises de jardin. Il y avait des bijoux, il y avait la bagnole, il y avait une moto. Vous voulez pas qu'on prenne plutôt le salon jardin? Enfin, je veux dire, c'est le jour qui arrive. J'ai envie d'être dehors. Ok, Rémi, ok. Tu nous surprendras toujours avec ton.
4: On laisse la Maserati, y'a pas de ça. Vous, c'est mime, ça. C'est mime. Bon, en tout cas, ça permet à Nolwenn de garder une plancha, de gagner ses places aussi, vraiment, pour aller voir Devient Génial. C'est le 17 juin au cinéma. Donc, c'est pas mercredi là, demain, pas mercredi d'après, celui d'encore après. La promo commence pour la team là.
8: Et la promo commence. Eh ben, super. Bravo, merci Nolwenn. Beaucoup.
4: Bravo Nolwenn, félicitations.
8: Merci
4: beaucoup Nolwenn.
8: Merci.
4: Et si t'as d'autres copines qui veulent des planchas, t'hésites pas. Je suis à tous les soirs, 0870 42 48, je sais pas quoi en foutre.
8: Livrez-moi les 40, hein, moi je les prends. Hein.
4: Et bah, avec grand plaisir. On va s'arranger Nolwenn, je t'embrasse très fort. Merci tous les trois, d'être venus même. Léo, Marie-Julie et Manu Payet pour le film Devient Génial. Et je vous encourage aussi, si un jour vous êtes à Paris, allez voir s'il vous plaît, Oublie-moi. Bon, faut être prêt. Faut avoir les clignettes sex soir. On va beaucoup pleurer, mais la pièce, elle est extraordinaire.
3: Elle est bouleversante, cette pièce.
4: Ça a été créée par Marie-Julie et c'est vraiment la plus belle pièce de théâtre que j'ai vue de toute ma vie. C'est magnifique. Voilà, on était sur Énergie, il est 19h pile. On va laisser Charlie. Demain, Hakim Gemili, Benjamin Tranier seront là avec nous. Il y a D6 aussi, mais c'est lundi d'après. Bref, on a du monde tous les soirs avec vous. Merci tout le monde.
3: Merci Camille, merci à toute l'équipe.
4: À demain.
3: Merci.

0: podcast, vous le savez. Allez, à tout de suite et à demain pour tout le monde.
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4: oh mon Dieu. Oh, mon week-end commence maintenant. Ça

0: T'as un peu kiffé quand même.
1: Non, mais arrête-toi, c'est un test d'endurance.
0: Ah, c'est physique, quoi.
1: Ah, non, mais intense. Je suis dur. Comment on appelle là quand tu dois calculer ton cardio en courant, je sais pas quoi, là, savoir à combien.
0: Un test d'effort.
1: Hein bah, ma VMA, voilà. Ah, j'ai, fait, j'ai fait mon test de VMA. Ouais. Oh là là. Mais alors, est-ce que c'est la vie? Je me suis occupé de mon fils. De vendredi, il y a rien d'exceptionnel, hein, plein de papas l'ont fait, hein, mais je veux dire, ça occupe à 100% du temps, parce que j'avais rien, il pleuvait tout le temps. Et donc, je me suis trouvé de vendredi soir à lundi matin, samedi 10h, j'étais 12% de batterie.
2: Ah bah, tu m'étonnes. Mais t'as pris des notes un peu? On t'a donné des petites activités à prendre et tout, t'as fait
1: il
2: des choses?
1: Gentil. Et Rémi, sachez l'équipe bande d'ingrats. Personne n'avait rien à foutre. Rémi, tout le week-end, il m'a envoyé des petits trucs. Il me dit, ah, il y a ça aussi comme truc que tu peux faire. Il y a ça et tout, sympa.
0: Bah, oui. On était en train de s'occuper de nos enfants sur ce week-end de 4 jours.
1: Je plaisante, c'est la vie de plein de parents, bien sûr. Mais je vous avoue que tout seul là,
2: ah oui, c'est dur.
1: J'ai pris un tiers.
2: Bah ouais, c'est disons que c'est intense et tu te dois et tu moi je me souviens quand même quand on était gamin, alors je dis pas que c'est une bonne chose, mais on était souvent devant la télé, quoi, tu vois, et nos parents. Bien sûr. Et nous, cette nouvelle génération, sans faire trop de généralité, on a besoin aussi de leur trouver des activités, de leur faire faire des choses. Et donc, bah, pour nous aussi, c'est voilà, c'est du boulot, faut l'organiser, quoi.
0: Mais on est à deux doigts de nous jouer avec deux bouts de bois, quoi. Mais c'est vrai que moi, je m'enfermais dans ma chambre et je jouais seule, à me parler à moi-même, à me faire toutes les voix. Et j'avais besoin de rien.
1: Mais nous, on jouait vraiment avec mon frère avec deux bouts de bois et encore au bout d'un quart d'heure, mon père arrivait et disait, en fait, ce bout de bois, il a moi. Ah bon, il nous en reste vraiment aucun, quoi. Galère. Mon dieu. J'ai qu'un truc, hein, quand même, c'est un bon week-end, tu kiffes tes enfants et tout. Il y a qu'un truc, quand même, tu te couches hier soir, là, 22h, là, tu te mets dans le lit et tu dis, quand même, je comprends que parfois, les lionnes bouffent leurs enfants. les lionnes. Et ben, tu te couches, tu dis, hein, je comprends.
0: Mais
2: le petit sauté de veau, là.
0: Non, ouais. Le tête à tête, ça c'est mignon.
1: J'ai kiffé meilleur week-end en vrai, mais ça y est, mon week-end, il est maintenant.
0: C'est bon, oui.
1: J'ai vu personne.
2: Personne.
1: T'es vraiment all inclusive avec le. Je n'ai eu aucune interaction avec qui que ce soit. Je l'ai amené au McDo à un moment donné et j'ai fait à la borne là. Ils veulent plus te prendre la commande maintenant. Je comprends, ils sont en cuisine et tout.
2: Ah oui.
1: Et il y a des bornes. C'est emporté ou sur place? Bah, sur place. Bah, alors c'est borne là-haut et c'est emporté ces bornes là et il n'y a plus de.
2: Mais en tout cas, c'est beau que tu saches encore parler
1: allô, McDo
2: aux adultes. Non, parce que tu sais, quand tu fais 3 jours avec un enfant, c'est beaucoup de. Je dis pas que ton fils est. Mais...
1: Tu vois le nombre de pourquoi j'ai jamais autant parlé. Mais t'as l'impression d'être un puits de savoir. J'ai l'impression d'être Samuel Etienne qui a une question pour un champion. Parce que c'est des questions à mon niveau, quoi.
0: Mais tu réponds à tous ces pourquoi. Moi, il y en a plein que je laisse passer.
1: Pourquoi il y a des lacets? Pour attacher des chaussures. Ah, t'as l'impression d'être un génie, gars. Parce que les questions, elles sont vraiment de mon niveau. Moi, en fait, j'aurais fait une question pour un champion avec des questions écrites par un enfant de 4 ans. Ça me va.
0: Ah, t'as pas encore les questions genre pourquoi on meurt ou des trucs comme ça.
2: C'est 6 ans,
0: commence.
1: Il est un peu dark, hein.
0: Non, mais ma fille aime bien parler de la mort.
2: C'est 6 ans. Sur un mort avec un sandwich, ouais.
3: C'est l'ambiance dans rien. Sur un mort avec un sandwich.
1: Non, mais tu vois. Des trucs de tout simple, quoi, tu vois.
0: Non, mais oui, c'est mignon, t'as un peu de puissance comme ça. C'est vrai que t'as l'impression d'être le roi du monde.
1: Alors que tu montes devant? Bah parce que c'est que là qu'il y a un volant pour conduire.
2: J'ai toutes les réponses. Alors que quand t'as un ado ou une ado, tu passes ton week-end à quoi? Aller récupérer ton môme à minuit et demi en sortant de soirée.
0: Minuit et demi, déjà.
1: Fait des soirées, ça y est.
2: Des soirées dans des apparts parce que c'est l'anniversaire d'un tel ou d'une telle.
1: T'inquiète pas, je fais très bien ce que c'est. On appelait ça une boum, ils appellent ça des soirées.
2: Voilà, c'est regarde, monsieur, c'est une boum. T'es pas en boîte de nuit, mais tu vas. Mais moi, c'est ma vie de week-end. D'aller la chercher avec ses copines et voilà, et donc d'attendre. Allez, on n'est pas prêtes. T'entends la musique à fond, on arrive dans 5 minutes. On arrive, hein, papa, y a pas de soucis.
3: Et donc Rémi doit croire que c'est papa cool alors que
1: regarde-moi ton daron en bas. Il est encore warning, ce con.
2: Et j'attends, enfin, 25 minutes.
0: Minuit et demi, c'est hyper tard. Tu dois commencer à piquer du nez à 23h, quoi.
2: Bah, bien sûr.
0: Tu dors dans la bagnole en l'attendant?
2: Je pourrais, parce qu'il me fait galérer, hein, je te le dis.
1: Tu fais quoi?
2: Bah, j'ai rien, j'écoute la radio, je suis sur mon téléphone, je suis en warning, je me fais klaxonner par des gars qui disent, bah, cabane, c'est la route de ta mère! Donc, voilà, j'attends que ma fille descende, quoi. Elle me dit, on n'a pas été trop long. Je dis, bah, non, ça va, ça fait une demi-heure, c'est cool.
1: Et il n'y a pas d'autres parents qui vont les chercher, parce que ça dépend.
2: Moi, j'ai mes petites habitudes où, en gros, j'aime bien aller les récupérer, les faire la tournée, voilà, arriver, je ramène tout le monde.
1: Fliquer un peu.
2: Voilà.
1: Foutre un AirTag dans son sac, enfin, des trucs normaux de daron, quoi.
2: Tu connais ton gars. Non, mais j'ai fait des trucs comme ça. En Espagne, elle était avec plein de potes sur la plage. Venait de rencontrer grâce à une copine en commun. J'ai pris mon téléphone, j'ai pris une photo et j'étais loin et j'ai zoomé la photo pour voir les têtes des copains, des copines qui s'étaient.
0: Mais bien sûr.
2: Je suis un peu ce gars.
0: Oui, non, mais je comprends, je suis un peu taré. D'ailleurs, vous taguez vos enfants avec des AirTags? Mon mec dit que c'est pas éthique. Moi, j'ai envie de mettre 10 000
1: tags. Comment ça, pas éthique? Ça dépend l'âge. Comment ça, pas éthique?
0: Non, mais il dit, c'est pas éthique. Il dit, on va rentrer dans une psychose. On va regarder toutes les deux secondes pendant la journée si elle est à l'école.
1: Il existe un truc. Après, pareil, je dis pas, c'est bien, pas bien, j'en sais rien. Toi, je sais qu'il existe des chaussures où, en fait, tu enlèves la semelle. Et dans la semelle, t'as la place de mettre un AirTag si jamais à la sortie de l'école ou quoi. Ah, et non, du coup, mais... c'est dans la semelle de la chaussure. Le petit sait même pas qu'il a un AirTag.
0: Je suis d'accord. Moi, si je pouvais taguer mon enfant absolument sur tous les accessoires qu'elle porte, je le ferais. Mais apparemment, faudrait le consentement du père. Donc je...
1: Puis comme il a déjà deux AirTags dans ses baskets,
0: je peux pas trop.
1: J'en ai foutu un AirTag dans les Bernutis, puis un AirTag dans les TN. Donc j'ai plus d'AirTags, donc j'en recommande deux. Il a déjà deux dans les pompes.
0: Non, mais ça me chausse trop. Je vais le faire.
2: Je comprends, mais je vois ce que veut dire ton mec. Il y a des trucs où tu te dis bon.
1: Allez, je veux plus vous entendre. Allez, je veux m'amuser ce soir. J'ai passé un week-end à jouer à la patte patrouille. Je peux plus blairer Marcus. Je peux plus blairer Ruben. J'avoue, j'aime bien Stella. Mais bon, voilà, j'accroche vraiment sur Stella. Ah non, mais c'est aussi à mourir. Il a un truc VTech là où il répond. Tu sais, c'est comme un téléphone, t'as les pattes patrouille. Et gars, à un moment donné, j'ai dit, mais à qui il parle celui-là? Et je descends, il était en train de dire, non, mais ça, j'ai déjà dit à Stella. Il parlait à la patte patrouille comme s'il les avait vraiment, je peux mourir.
2: Oh non.
1: Il disait, non, mais ça, je l'ai déjà, Rocky, ça, je l'ai déjà dit à Stella. Genre, il voulait pas se répéter non plus. Donc, tu en as foutre, son planning est un peu chargé, quoi. On s'amuse ce soir, je veux des cadeaux. Qu'est-ce qu'il y a comme cadeau?
4: Il y a un iPhone 17 ce soir à gagner.
1: C'est pas assez, c'est super, mais c'est pas assez. Qu'est-ce qu'on a d'autre?
4: On va rajouter une Switch OLED, tout le monde la veut.
1: C'est pas assez. Quoi d'autre?
4: Dernière chance, ça c'est énorme. Les AirPods 4.
1: AirPods 4, Switch 2, iPhone.
4: Switch 2, iPhone 17, hein, le dernier. Oh. On se sert la main de Camille, alors attention parce que j'ai la main moite.
1: Allez, on check. C'est super. Et ça suffit.
4: Oui,
1: bah oui. Et ça nous suffit. Je suis content d'être là, on est là jusqu'à 19h. Oh là là, j'ai tellement tout. Je vais parler à des adultes?
4: Oui, c'est nous, ouais.
1: Oh là là. Mais là au téléphone, 0870 42 48. Si vous avez plus de 4 ans, vous êtes tous les bienvenus sur l'antenne. Les autres aussi, je vous répondrai à vos pourquoi et tout. Je suis un génie. Regarde, demande un pourquoi de 4 ans, je sais répondre à tout. Incroyable.
4: Pourquoi le soleil brille?
1: Ben, le soleil brille parce qu'on fait le tour, ouais, c'est un peu dur. Sound of Legend tout de suite sur Énergie. Belle après-midi tout le monde, on va kiffer jusqu'à 19h en direct.
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1: Merci d'être là tout le monde, on est sur Énergie, figurez-vous, il y a du Julien Lib qui arrive dans un instant.
4: Ah sympa.
1: Laquelle? Ça je vous le fais avec des petites mirabelles ça. Le total 14 balles.
4: J'y vais, je monte dessus.
1: Il y a des notes cajou.
4: Bien sûr que tu veux
1: des notes cajou aussi. Il y a Charlotte qui est une auditrice à nous qui vient d'arriver dans le studio. Écoutez, on nous a jamais ramené autant de bouffe.
0: C'est magnifique.
2: C'est dingue, il y a tout ce qu'on aime.
1: Non mais là les gars, c'est un marque-repère. J'ai jamais vécu ça. Merci Charlotte, tu viens d'où?
6: De Paris.
1: T'es de Paris?
6: Ouais.
1: T'as acheté tout ça?
6: J'habite au Vésinet.
1: Oh là là.
6: Non, je travaille à Paris.
1: Bah t'es un amour, hein, merci beaucoup. Hein.
2: Du saucisson, des myrtilles.
0: Des bonbons.
1: Attendez, il y a un couteau. Le couteau, c'est toi qui l'as ramené? Non mais attendez, on n'arrive pas à revenir avec un chien. T'as aussi à rentrer avec un Opinel chez Énergie. Mais c'est incroyable. Mon chien, je peux pas rentrer. T'es rentré avec un schlasse de 20 cm dans la radio.
0: Très beau couteau.
1: Un Opinel,
4: c'est fou.
1: Et je peux te dire que ça coupe.
0: Fais attention.
1: C'est incroyable, je vous jure. On peut pas rentrer, on n'a pas de badge. On reste en bas. Elle est rentrée avec un Opinel. Oh là là là.
4: Ah non, c'est dingue, des bonbons, du fromage, du gorgonzola.
1: Merci beaucoup, je le répète souvent, il y a des auditeurs qui m'écrivent aussi sur les réseaux. Écrivez sur Camille Combal sur Énergie. Dites à l'équipe, on essaie de s'organiser pour que tous ceux qui ont envie de venir dans le studio, vous puissiez venir, qu'on fasse cette émission ensemble. Vous le savez, c'est avant tout la vôtre. Un numéro pour nous joindre complètement, gratuitement. Ce numéro, c'est combien? C'est le combien?
4: 0800
1: 49 27 22. Bien sûr. Norwich Union, les obsèques. C'est aussi important. Le Mont-Escalier Stana, c'est au 082. Ouais. Et nous c'est 0800 70 42 48 gratos. Vous passez sur l'antenne. Vous tombez sur Julia, notre standardiste, qui a bronzé encore. On va lui demander un peu. Il faut vraiment qu'elle ait un contrôle fiscal, c'est pas possible. Elle arrive, elle a passé toujours des meilleurs week-ends que nous. Hein.
2: Après, elle a peut-être un abonnement Point Soleil. Hein.
1: Et ben, on va tout lui demander. Vous savez quoi? On va tout savoir sur sa vie dans un instant. Julia, notre standardiste, on va la cuisiner, je peux vous dire. Restez avec nous en direct.
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1: Hola señor, les señores, on est tous ensemble, on est sur Énergie, je suis tellement heureux d'être là.
4: Regarde comme il est bien.
1: Ah, j'ai passé le week-end seul face à face avec mon fils. Vous êtes les premiers adultes à qui je parle depuis 3 jours.
2: Alors c'est sympa aussi.
1: Oh là là, je suis trop content de vous voir. Et alors là, vous écoutez du Julien Lib et puis après l'émission elle continue. On va avoir du monde au téléphone, 0870 42 48. Vous parlez avec nous, vous jouez avec nous. Bref, on est là, c'est l'ambiance, c'est lundi aujourd'hui.
4: C'est lundi, ouais,
1: c'est lundi pour tout le monde. Oh là là, on est bien. On a Charlotte, une auditrice qui a carrément braqué un Franprix. On a tout et une armurerie également puisqu'elle est arrivée avec un Opinel dans la poche. Tout va bien niveau sécu en tout cas sur l'énergie. C'est vraiment super.
4: La petite arme blanche.
1: Là, on est là jusqu'à 19h en direct, à tout de suite.
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1: J'espère que tout le monde va bien, on est en direct sur Énergie. Il y a Williams qui est avec nous, ça va Williams?
8: Salut, ça va l'équipe?
1: Mais poteau, mais c'est quoi ce prénom de fou malade? Tu t'appelles Williams, t'es américain des États-Unis du Kentucky?
8: Mais ouais, je suis américain de France.
1: Mais c'est fou ça, comment ça se fait que tu t'appelles Williams poteau?
8: Ah bah écoute, hein, je sais pas, ils ont dû kiffer le prénom mes parents, hein, faut croire.
1: Non, ça peut pas être sans raison. Tu peux pas me dire, je sais pas, t'as forcément demandé à tes parents.
2: Après.
8: Non, même pas.
1: Bah alors fais-le tout de suite. Mais nous on double appel, demande à tes parents pourquoi tu t'appelles Williams.
8: Après j'ai envie de te dire, mon frère il s'appelle Dylan, hein.
1: Les
8: prénoms américains.
1: Bah ouais, et t'habites où?
8: Moi je suis à Pavillon-sous-Bois.
1: Ah bah bien sûr. Pavillon Underwood.
8: Ah bah ouais.
1: Eh bah ouais, Underwood, bien sûr. Les copains, il y a Julia, notre standardiste, qui est arrivée dans le studio. Ça va, ma Juju?
9: Ouais, ça va, et toi?
1: On la voit jamais, elle est toujours dans son standard. Je vous explique, le studio radio, il est là, bien sûr, avec les micros. Notre réalisateur est dans le studio, mais le standard, lui, est derrière un mur porteur. Parce qu'on a essayé de faire une petite entrée un peu comme une cuisine américaine.
2: Mais non, ça passait pas.
1: Un truc un peu qui donne aéré, puis qui agrandit l'espace, et on peut passer porteur.
2: Non. On a essayé de mettre un IPN, hein, mais ça passe pas.
1: Ça passe pas. On a un problème avec la GoPro. Julia, comment ça se fait que tous les week-ends, t'arrives lundi, t'es plus belle que nous, et beaucoup plus bronzée que nous?
9: C'est vexant.
1: Alors attention, je te coupe à moi-même ta réponse.
9: Vas-y, vas-y.
1: Je veux pas entendre ce que tout le monde dit de « Mais non, mais en fait, j'ai la peau mal parce que mon grand-père est espagnol.
2: » La fameuse phrase que tout le monde dit, qui dit de genre « T'as genre, j'ai pas pris le soleil, je l'ai pris une heure, mais moi, je bronze tout de suite, hein, parce que en fait, ma mère est andalouse. »
1: Non, je veux pas entendre ça.
9: Je suis juste maquillée.
1: Ah, tu te maquilles avec une teinte.
9: Mais non, mais je me suis un peu maquillée, quoi. C'est tout.
1: Ah ouais,
9: voilà,
1: mais
9: j'ai
1: là,
9: rien fait, je suis restée à Paris.
0: C'est fou, Julia est ch'ti. Et j'ai jamais vu une ch'ti qui bronzait.
9: Ouais, j'ai couru ce week-end. C'est peut-être ça.
1: T'as fait quoi ton week-end, Julia? J'ai envie de savoir, mais parce que je te sens épanouie.
9: J'ai fait une petite course de 15 km.
1: De quoi?
9: À 6 du kill.
1: Attends, voilà. 15 bornes.
9: Dis bravo, s'il vous plaît. Une heure
1: et demie. Ça ne me parle pas du tout, 6 du kill, je ne comprends pas du tout.
0: Elle a l'air
1: contente. 6 euros le kilo, c'est comme les bodybuilders, c'est pareil. J'ai 6 kills sur Fortnite, mais j'ai pas 6 du kill, ça me parle pas.
9: Non mais voilà, j'ai couru, j'étais au concert de Taïk.
1: Ah, tu as dit?
9: Ouais,
1: c'était musical. Alors explique-moi un truc, 6 du kill, pourquoi vous faites pas en kilomètre heure que tout le monde comprenne?
9: Je sais pas, je fais genre que je m'y connais. Ça fait 3 semaines que je cours.
1: 6 du kill, ça fait combien de kilomètre heure?
2: Ah, tu fais 6 minutes, 1 km.
1: Ouais, c'est la façon de courir. Les joggers, je sais que vous comptez comme ça, mais du coup, nous qui ne courons pas, on ne comprend pas.
2: Non, non.
1: Ah, c'est énorme. T'as couru à 10, 15 km?
9: Ouais. Ouais, ouais. Pendant une heure et demie.
1: Mais tu cours très vite, en fait.
9: Bah.
1: Tu cours beaucoup?
9: Ah, je fuis les problèmes.
1: C'est vrai. Est-ce que tu cours souvent?
9: Non, ça fait un mois et demi que je m'y suis mise.
1: À 10?
2: Ah ouais, bravo. Là, c'est marathon dans la foulée, hein.
0: Il paraît que la course, c'est le sport où on progresse le plus vite. On part de vraiment zéro et très très vite, on devient extrêmement rapide, il paraît.
1: Bah super. Ouais. En tout cas, tu mets un bel ego boost.
9: Merci.
1: Super. Une belle sororité. Ah non, mais je crois que c'est vraiment facile à courir comme celle du standard, là. Par contre, on t'entend pas moi sur l'Aveyron, hein, quand il s'agit de pagayer.
0: Non, mais je félicitations, Julia. Je sais pas courir un kilomètre, mais c'est ça qui est génial, apparemment, dans la course.
3: Ça sonnait mieux dans ta tête. Hein.
0: Ouais.
1: Dans ta tête, ça semblait cool. Je vais lui donner une petite perche et pas du tout. Ouais.
0: Le sport des flemmards qu'on dit, pas du tout.
3: Bien sûr.
1: Dans un instant, je vais vous jouer Rihanna Only Girl.
0: Oh.
1: Comment est-ce qu'on peut te joindre, Julia?
9: Vous m'appelez au 0800 70 42 48.
1: Ah.
9: Bah là, je réponds pas pour l'instant. Mais
1: bah là, t'es avec nous dans le studio, bien sûr. Mais après, elle retourne derrière le mur porteur. Casser les murs porteurs. Une fois qu'elle est de l'autre côté du mur porteur, bien sûr, elle décroche, elle répond à tout fond. Ok,
3: ouais.
1: Merci, Julien.
9: Bisous.
1: Regardez, t'as pas trouvé l'amour, toi?
9: Non.
3: Si.
1: Elle
0: s'est mise à la course. Elle a forcément changé un truc.
1: Non, non, mais je vois, il y a un truc qui a changé.
2: Ah ouais.
1: T'as trouvé l'amour?
9: Non, il y a 2-3 trucs, quoi.
1: T'as une amoureuse, t'as un amoureux?
9: Un truc du genre.
1: Et qui court?
9: C'est non, il court pas.
1: Elle court après, je suis sûr.
9: Ah.
1: Il court pas?
2: Ah, tu vois, on a l'info, regarde.
9: Mais je vais le motiver.
1: Oh, ça commence à vouloir faire du sport ensemble. Vous allez quoi? Dans 6 mois, vous allez skier avec la même combi. Ça se voit, vous allez aller chez Decathlon, chez Quechua, on prend la bleue tous les deux, et vous allez vous retrouver sur les pistes avec la même combi. Je vois le délire arriver, mon Dieu, ça, tu vois? regardez, je connais les femmes. J'ai dit, ça y est, elle a l'amour.
2: Ouais, c'est vrai.
8: Elle a les baskets de la même couleur.
1: Comment ?
8: Ils vont marcher avec les baskets de la même couleur.
1: Exactement. Mais vous savez quoi ? Regardez, au moins ça. Cette émission, elle apporte l'amour. Dans cette équipe, on a démarré avec plein de célibataires, filles, garçons. Tout le monde trouve chaussures à son pied.
0: C'est vrai que tout sur l'année, il y a eu énormément de couples qui se sont faits.
1: Mais plein. Et pas dans l'équipe, hein, que à l'extérieur.
0: Ouais.
1: C'est aller piocher parce que peut-être qu'on est dégueulasse. Peut-être qu'on est dégueulasse.
2: C'est pas à moi.
1: Est-ce qu'on sent fort ?
2: Peut-être à 18h30.
1: C'est vrai que personne n'est venu piocher dans ce qu'il y avait sous les yeux. Bon. Mais en tout cas, à l'extérieur, les filles ont trouvé l'amour. Hein.
2: Ah oui. C'est beau, hein.
1: Fifax, de la vidéo, est-ce que t'as trouvé l'amour? J'ai envie de parler d'amour ce soir. J'ai parlé qu'à un enfant de 4 ans pendant 3 jours.
10: Non, moi, j'ai personne en ce moment.
0: Ah, ok.
2: Eh ben alors.
1: Il sort pourtant, il sort beaucoup, Fifax, hein.
2: Ah oui,
1: il n'a pas encore trouvé chaussures à son pied. Mais ça après, fait, il a des semelles orthopédiques.
2: Après, je veux pas faire l'ancien, mais c'est vrai qu'il sort dans des soirées qui sont très techno-forts. Et je pense que pour faire connaissance, c'est compliqué.
1: Ben j'entends rien, mais.
2: Voilà, en fait, bon.
1: Compliqué de faire connaissance, hein, regarde. Ouais, moi aussi. Bah oui, bah non, pas faire des raves, va courir.
2: Bah oui.
1: Bah ouais, va courir dans un parc, tu verras, t'aurais déjà trouvé l'amour. Ou une garde à vue, mais.
10: Un des deux, en tout cas, on répondra à ta porte.
1: Rihanna Only Girl, et dans un instant, je vous raconte quelque chose de dingue. Ah, ça concerne Jennifer Lopez.
2: Oh.
1: Ah ouais, je parle people ce soir, hein. Restez avec nous. Rihanna Only Girl in the World. Je l'adore ce morceau, on écoute ça tous ensemble, on est en direct sur Énergie.
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1: Bienvenue à tous, on est tous ensemble sur Énergie. Il est 16h31, on va passer une trop belle soirée ce soir. Vous croyez qu'on n'a pas d'invité? Si, on a un copain qui vient ce soir. Ouais. Jordan Mouirac, de Danse avec les Stars. Il sera là avec nous et on perd un copain puisque quand Jordan arrivera, Rémi partira.
2: Ouais.
0: Hein ?
1: Ils sont en embrouille.
2: Ah là là, oui, je dois quitter la pièce. Enfin, c'est ce que le juge a dit. Donc, pas du tout.
0: Non, c'est quoi l'histoire ?
1: Non, il n'arrive pas à résister dès qu'il retire sa chemise sur le plateau. Rémi n'arrive pas à résister et donc il a demandé une.
0: Il a posé une main courante.
2: Ouais. J'ai un bracelet, quand il arrive, ça bip. Tu dois partir.
1: C'est comme ça. Non, Rémi doit quitter l'émission un petit peu plus tôt parce qu'il a quelque chose avec sa fille. Mais rien de grave. Attendez, je le dis comme si c'était grave. Il n'y a rien de grave. Il doit rentrer à la maison. Il a promis de rentrer. Et nous, on aura Jordan Mouirac que pour nous deux.
2: Rien de grave pour l'instant.
1: Enfin, bien sûr.
2: Je reste un peu quand même. Hein. Je pars pas tout de suite.
1: Ah bon,
2: hein.
1: Ouais. Oh, barre-toi direct. T'inquiète, on gère.
2: D'accord.
1: Il y a Salomé qui est avec nous. Salut Salomé.
11: Salut tout le monde.
1: Salut Salomé.
0: Coucou.
1: Écoute bien Salomé, magnifique. Je vous ai promis que j'allais vous parler de J-Lo. Oui. Je dis Salo parce que J-Lo. J-Lo et Salo. Oh là là là là. Mais moi, du petit tube de Jennifer Lopez là. Let's get loud. Well, the music has been sent out of mouth. Let's get loud. Let's get loud. Allez, ma momone. La la la la.

0: en parler. Gilo vient de publier une annonce. Elle brade quelque chose qui lui appartient.
1: Ouais.
2: Elle quoi?
1: Elle brade.
2: Ah, j'ai compris, elle braque. Ça m'a fait peur, elle brade. Excuse-moi.
1: Elle brade quelque chose qui lui appartient.
2: C'est tout son dressing. Elle fait un vide dressing.
3: Non, ça pourrait être ça, mais non.
1: Des pompes?
2: Non. Sa voiture?
1: Non. Un truc qu'elle porte sur elle?
2: Non.
0: Oh, mais quelque chose qui lui appartient.
2: Me dis pas que c'est sa maison.
0: Si.
2: Arrête.
0: Gilo brade sa villa.
2: Ah bon?
0: Eh ouais. Après leur divorce l'année dernière, Ben Affleck et Gilo ont décidé de se séparer de leur bicoque à Beverly Hills. Pour les puristes, elle est située à Wallingford Drive. Elle a été affichée 68 millions de dollars.
2: Oh. Elle a 50 millions. Une paille, hein.
1: Ouh là là, bah c'est que les taux sont hauts. Qu'est-ce que tu veux que je te dise?
2: Bah oui.
0: Salomé, t'es motivée?
4: Ouais, j'ai le budget, bien sûr.
0: Très bien, t'habites où, toi?
4: Vers Bourges.
0: Peut-être faire un échange, hein.
2: Ah bah, tu peux faire un home exchange.
4: Je peux tenter, hein.
0: Bah, t'as combien de mètres carrés à Bourges?
4: Je dirais 130, 140.
0: Bah, 140 mètres carrés à Bourges, et là, tu récupères, je te le dis tout de suite, hein. 3530 mètres carrés habitables.
1: Pas mal. Qu'est-ce que tu fous de
0: tout
1: ça?
0: Parce que je l'ai dit, et je me rends pas compte de ce que je viens de dire. 3500 mètres carrés habitables. Mais qu'est-ce qu'il y a dans cette maison?
1: Mais tu comptes pas le jardin?
0: Alors non, parce que le jardin je l'ai. Mais alors sachez que c'est un truc que je n'ai jamais compris. Les hectares, ça me parle pas. Tu me dirais, ah bah j'ai un terrain d'un hectare ou j'ai un terrain de 100 000 hectares, je vois pas le...
1: Pareil.
0: Ouais. C'est un truc, je comprends pas.
1: Faut juste me dire balançoire piscine ou pas balançoire piscine, quoi.
0: Bah en tout cas, à mon avis, elle a piscine puisqu'elle a plus de 2 hectares de terrain. Mais c'est vrai, je vous dis 2 hectares, oui. Je n'ai aucune
2: je crois
0: notion
2: que c'est 20 000,
0: de ce que ça fait.
2: 20 000 mètres carrés.
0: Tu peux me le faire 100 fois, je comprendrais toujours pas.
2: Bah c'est pas mal en tout cas. Et puis 3 000, mais qu'est-ce que tu fais de plus de 3 000 mètres carrés habitables?
1: Comment
2: qu'est-ce que tu mets là-dedans?
1: Et surtout, comment t'appelles les gens pour aller bouffer? À table, personne t'entend.
2: T'as forcément des zones que tu ne vois jamais. Des zones de ta maison que tu n'utilises pas, tu vois. Où tu te dis, bah, s'il y a même un gars un couple qui pourrait vivre là-dedans, tu les verrais jamais.
1: Et je pense qu'il y a des trucs de stockage. Elle garde plein de trucs à elle du passé. Elle les stocke dans un énorme sous-sol. Et puis, il y a d'autres pièces qui sont habitables.
0: Ah, comme une pièce en plus, là. C'est chez Gilo.
1: Ouais, je pense. Et surtout, je pense qu'elle loge des gens qui s'occupent d'elle.
0: J'ai le descriptif de la maison, évidemment. 12 chambres. Et 24 salles de bain, ça veut dire 2 salles de bain par chambre.
1: Oh, quel kiff.
0: C'est dingue. Une maison d'amis de 465 mètres carrés. Ah, il y a une maison d'amis sur la propriété.
1: 465 mètres.
0: Vous vous rendez compte qu'on n'a pas ça, nous, et c'est la maison d'amis.
2: Mais
0: c'est
2: fou.
0: Un poste de surveillance 24/24. Donc, il y a du bonnet, le logement, machin, bien sûr. Garage de 12 places.
1: Oui.
2: Allez.
0: Un parking de 80 places.
2: Ah bah, c'est un super-U, ouais. Ils ont monté un petit super-U, hein, dans le jardin.
1: Si elle fait un petit barbecue, on sait pas.
0: Un salon avec un court de tennis intérieur.
1: Ok.
2: Oh, ah bon?
0: Un piano. Ça paraît rien à côté de ce que je dis.
1: C'est clair. Ah, une commode. Bon, bah, c'est cool.
0: Une salle de sport, un terrain de basket.
1: Oh là là.
0: Un bar. Une piscine extérieure à débordement en forme de boomerang pour profiter au maximum de la vue. Pas bête.
2: Ah ouais? Bah, chiant pour faire des longueurs, hein, je te le dis.
0: Mais c'est plus grand que la station des Ors.
1: Tu te passes ta vie seul. Comment tu retrouves les gens?
0: Dans un instant, tout le monde là autour de la table. Je veux que chacun me raconte la maison la plus dingue qu'il ait eu la chance de visiter.
1: Ah. Okay.
0: Moi, j'en ai une. J'ai eu la chance de voir une maison dans ma vie. Incroyable.
1: Ok.
0: On en parle?
1: Oui.
0: Chacun réfléchissez. Ok, on dit ça dans un instant. Taylor Swift qui arrive aussi. Et les infos pour briller au dîner de ce soir. Le thème ce soir.
1: SNCF.
2: Je suis assez content.
0: Il est bien fait.
2: Allez, on reste ensemble jusqu'à 19h en direct.
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0: Bienvenue à tous, on est sur Énergie, il est 16h40, on est avec vous bien sûr, on va se parler de maisons. Les maisons les plus dingues qu'on ait pu voir dans notre vie. On la partage tous ensemble cette histoire et puis des infos pour briller au dîner ce soir à la SNCF. Vous connaissez l'émission pour les plus fidèles, pour les autres je vous l'explique. On est là pendant 3 heures avec vous, 16h, 19h, des infos qu'on a croisées, tout ce qui nous passe par la tête, des jeux aussi bien sûr. Voilà ce qu'on vous a réservé ce soir entre 16h et 19h, 0870 40 de 48. Vous jouez avec nous. On est les seuls, hein. iPhone, Switch 2, AirPod. Tout ce que vous pouvez gagner ce soir. Plus Jordan Mouirak qui vient nous voir, c'est dingue. Oh là là, on n'aura pas le temps de tout faire.
2: Ah, c'est une belle soirée en tout cas, bien chargée comme on dit.
0: Ah, je vous jure, je suis trop content d'être là. On est en direct sur Énergie jusqu'à 19h. Belle soirée.
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0: Bienvenue tout le monde, on est en direct sur Énergie, il est 16h43. Les infos pour Brio Dîner de ce soir, c'est à 7h là, tous les jours en direct. On va tout petit peu les décaler les amis, ce sera le thème SNCF. Parce qu'avant on parlait villa.
2: Bah oui.
0: La Gilo, elle a mis la villa à 80 millions. Elle a pas réussi à la 68 millions, pardon.
2: Ouais.
0: Elle est obligée de peser de 20%. Attends, mais ouais, avec le détroit d'Ormuz, les crédits ça remonte, c'est une galère. Hein.
1: Bah peut-être que le SDPE est nul, faut qu'elle isole mieux.
0: Faut qu'elle isole mieux, t'as raison, tu mets du double vitrage, ma Gilo. Hein.
1: Ouais.
0: Elle va changer les fenêtres sur 5000 mètres carrés.
1: Bah c'est ça, elle a flemme, on a toujours la flemme avant de vendre de changer les fenêtres.
0: Bah bien sûr, mais là t'appelles Triba, ils sont contents là.
2: Puis la moquette murale, pas fan moi perso. J'ai vu, c'est pas mon délire.
0: Bon, en tout cas, ma Gilo, elle a mis en vente la maison 50 millions. Et on s'est dit, tiens, venez, on se raconte tous. La maison la plus dingue qu'on a eu la chance de visiter. Et après, on se fait les infos pour Brio Dîner ce soir. Est-ce qu'il y en a qui ont eu la chance de visiter une maison dingue dans l'équipe?
2: Ouais.
1: Oui.
0: Oriane, vas-y.
1: Je m'en souviendrai toute ma vie. J'étais au collège avec une fille dont le père avait énormément réussi dans le céréal. Et elle avait une maison dans Paris. Et j'étais allée chez elle un jour. Déjà, la chambre de son père, pour y accéder, c'était une bibliothèque qui se retournait. Et wow. Il avait un cave.
2: Attends.
1: C'est
2: Batman,
1: gars. C'est hallucinant.
0: En bas, il a une cave avec un bat banc de muscu, une bat machine à Nespresso.
1: Non, mais il avait un cabinet médical sans être médecin construit dans sa baraque. C'est-à-dire qu'il était tellement hypochondriaque qu'il avait.
0: Ne justifie pas mon rêve.
1: Ah mais t'inquiète pas, je kiffais. Je me suis même allongée sur la table d'examen. Mais il n'était pas là. Hein. Sur la table où tu te fais examiner, il y avait des stéthos, il y avait tout ce qu'il fallait.
0: Et bien sûr que c'était un truc de. Des trucs sur lesquels tu veux te débattre avec des menottes au mur au cas où quelqu'un partir alors qu'il est en salle d'examen. Fais gaffe quand même. Hein,
1: mais non, il y a même le rouleau pour protéger. Bon, salle de ciné.
0: C'est bien ce que je dis, fais gaffe. Ouais.
1: Et à l'époque, on était comme des folles. Il y avait une chambre des délices, genre, je sais pas comment on appelle ça. Ouais. un placard.
0: Un backroom, je crois.
1: Non, un placard avec des savanes, des. C'était fou.
0: Ah bah oui, on appelle ça fou. Un cellier aujourd'hui, mais je vois. Oui. Petit, tu rentres dans une pièce, il y a que des gâteaux. Je vois tout à fait.
1: Non, mais surtout, mes parents, ils aimaient pas trop acheter du sucre. Mais là, c'était une boutique de sucre. Et après, tu pouvais te faire examiner si t'avais mangé trop de sucre.
0: En plein Paris.
1: En plein Paris.
0: Ah, wow. Rémi, la maison la plus dingue que t'aies vue de ta vie.
2: Moi, je suis en vacances l'été avec des potes et notre pote Matt, c'est son surnom, il me dit, mais les gars, faut qu'on aille chez mes parents. Vous avez pas vu la maison de mes parents? Je dis, bah, non, mais ok, let's go, si on fait un barbecue chez tes parents. Et là, j'arrive devant une baraque où je me dis, ah, tiens, il y a une ambiance Sainte-Maxime. Donc, dans le sud. Et, on rentre dans cette baraque. Et l'entrée est déjà une sorte de cathédrale, tu vois. Et là, j'ai dit, bon, d'accord, il y a un délire. Et on avance un peu. Et t'as vu tout de suite sur la piscine, à débordement, sur la ville, 205 mètres carrés, la piscine.
1: Quoi?
2: C'est-à-dire que la pistoche, je l'ai, le chiffre, puisque ça m'a choqué. Incroyable. Quand le père a dit, le père, il est venu, tu sais, en maillot de bain, bah, c'est 250 mètres carrés, ouais, exact. Grosse piscine, je te parle même pas des outils de machin pour le barbecue, c'était une folie. Bref, on a passé une après-midi incroyable dans cette baraque, avec une vue sur toute la ville. C'est la plus belle baraque que j'ai vue de ma vie, quoi. Avec une piscine de vue. Oh,
0: Anna Serena, Bastia là-bas, elle a dû voir des maisons aussi, celle-ci.
3: Ouais, moi, à Porto Vecchio. Mais des maisons, les proprios depuis ont disparu. Hein. Ils sont en cavale.
0: Vrai,
3: ils sont
0: en cavale. Mince. Ah, ben, c'est la taxe foncière, hein, ça arrive. Hein. La taxe d'habitation, taxe foncière, non, quand tu ne peux pas la payer.
3: Piste d'atterrissage pour l'hélicoptère, des statues grecques dans tous les sens, 3 piscines pareilles à débordement sur la ville. Enfin, c'est incroyable.
0: C'est
3: incroyable.
0: Thibault, la maison la plus folle que t'aies vue?
6: Moi, je suis dans une maison sur 3 étages et en fait, ce qui m'a fait halluciner, c'est que dans la maison, il y avait un ascenseur. Et ça veut dire que je demande un chargeur au gars, je fais, oui, je peux avoir un chargeur. Il me dit, ouais, bouge pas. Tu peux envoyer le chargeur. Et le chargeur est arrivé par ascenseur.
0: On pense, c'est ce qu'est un ascenseur, mais c'est vrai que c'est rare. Et en fait, c'est comme une petite pièce qui descend à l'étage que tu demandes. C'est un peu fou, hein.
1: Mais c'était qui le mec qui lui envoyait son chargeur? Il y a un mec qui était.
0: Ah,
1: voilà. Il y a pas un mec en haut qui lui fait envoyer des trucs toutes les 2 secondes, quoi.
6: La poste, mais.
0: Que des chargeurs.
6: Que des chargeurs.
0: Comme dans les pharmacies avec un petit toboggan.
2: Ça, ce serait génial.
0: Et toi, t'as vu des trucs? Moi, j'ai vu sur la Côte d'Azur. Un jour, je suis invité à dîner dans une maison, mais vous pouvez pas vous imaginer la beauté de la maison et la piscine magnifique, la table, piscine magnifique. Tu descends 3 marches et t'arrives sur une piscine magnifique. Et en face de la piscine, la vue sur toute la baie. Oh. D'accord? Écoutez bien. Et donc là, il y avait tout, évidemment, tous les yachts, les bateaux et tout machin. Et il dit, et j'aime bien là parce que j'ai réussi à trouver le moyen pour pouvoir regarder mon yacht de chez moi. Donc en gros, il avait une maison de dingue. Et le gars, dans son truc de d'été là, son matelas d'été.
2: Son transat
0: au bord de sa piscine, regardez son yacht. C'est-à-dire il avait le yacht en bas garé de la, vous avez compris, quand tu gardes ta smart en bas de l'immeuble, voilà. Et ben lui il était gars et son yacht le regardait. Ils se regardaient les deux.
2: C'est fou quand t'arrives à contempler et admirer ton argent. Toute la journée, c'est mon yacht, c'est le yacht à qui, ça?
0: C'est le yacht à qui? C'est le yacht à papa.
6: Il peut pas répondre, sa yacht.
0: Ah, mais t'es à moi, hein. Saleté, va. Si je veux, je te remplace.
2: Justé, c'est ce qu'on écoute tout de suite, je me calme un peu. Et dans un instant, on va pouvoir faire des infos pour Brio Dîner de ce soir. Je suis injouable ce soir.
0: Injouable. Restez avec nous, on est en direct sur Énergie.
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0: Bienvenue tout le monde, on est sur Énergie, on est tous ensemble, on va se donner de la force pour recommencer cette nouvelle semaine. On est là tous les soirs,
1: oui.
0: Lundi, vendredi, 16h, 19h, faites le tour. Hein.
2: Ah oui.
0: Alors là, je peux vous dire, on est là, on ouvre à l'heure, on ferme à l'heure.
2: Ah ça, on va pas nous reprocher.
0: On sera là. Les copains, on va prendre soin de vous toute cette semaine, une fois de plus. Bien sûr, on va prendre les soins les uns des autres avec des infos pour Brio Dîner de ce soir, notamment toutes les semaines à cette heure-ci, tous les soirs, pardon, de la semaine à cette heure-ci. On se fait une petite bataille.
2: Oui.
0: Quatre infos sur un thème. Qui a la meilleure? Toujours un petit peu la guerre. Qui a la moins bonne? Souvent Rémi. Et on essaie de faire un classement. Le classement, c'est simple. J'ai 7 points. Les filles ont 4 points. Thibaut a 2 points. Rémi a moins 7.
2: Il n'y a pas de souci.
0: Il n'y a pas de souci. Oh là là, oh là là.
2: Moi, je l'accueille. Hein.
0: Tutut, oui. Le thème de ce soir, c'est Anthony, tiens, d'ailleurs, qui va dire qui a la meilleure info ce soir. Salut, Anto.
7: Salut tout le monde.
0: C'est un moment important pour nous. J'espère que tu t'en rends compte. Tu es le juge, l'arbitre ce soir.
7: Je suis le juge, ouais.
0: Le thème ce soir, c'est la SNCF. Pourquoi? Parce qu'on est le 18 mai 90, le TGV bat le record du monde ferroviaire en atteignant 515 km/h. C'est un peu plus que moi avec mon SPX en descente.
2: Pourtant, t'as mis un Popolini, c'est dommage.
0: Ah, carte noire, mon pote.
7: Encore eu en 17 aussi.
0: Bien joué, mais j'ai fait les segments. Anto, c'est parti, jingle, et on y va pour les quatre infos.
8: Qui aura la meilleure info sur la SNCF? Le train Camille Combal en provenance des Ors en direction de Paris-Saint-Lazare est arrivé voie 4.
0: Merci Anna, c'est gentil la dédicace. Ah ouais. Après vraiment on arrive Gare de Lyon. On voit que tu vas pas souvent parce que vraiment, Gare Montparnasse, on est sur Nantes et Bordeaux. Mais il n'y a pas de souci. Attention, qui veut y aller? Tiens, je commence si vous voulez.
2: Bah,
0: j'en ai deux, je sais pas laquelle faire.
2: Oh là là, regarde-le comme il se la raconte.
0: Ben non, ouais. Les deux sont bien.
2: Il en a choix celui-là.
0: Bon allez, j'y vais. La SNCF a reçu en 2019 le cactus d'or.
2: En combien?
0: 2019. Vas-y, essaye. Le cactus d'or. Qu'est-ce à coup que le cactus d'or?
2: C'est pas une bonne nouvelle pour eux. Ça pique, c'est un truc qui pique.
0: C'est un truc qui pique.
2: Ah ben c'est par rapport au retard.
0: C'est quelque chose qui est décerné tous les ans. Sachez, pardon, contre les marques, le dernier cactus d'or, c'est Chine qui l'a reçu. Oula. Et en 2024, c'est Temu.
2: Ah oui, c'est pas
1: le plus polluant.
0: Non, c'est pas bon. Bah non, la SNCF, pour le coup, c'est vraiment pas la société la plus polluante.
2: Le service client?
0: Elle est au charbon, rien.
2: Elle prend des trains.
0: Ben, deux minutes! Il y a un coup de bonne minute. Charbon. Pas bonne dame.
2: Oui, il y a Jean Gamin, il y a tout le monde. Attends, mais c'est, oui, la relation client. Et donc, ils ont eu un truc.
0: Eh ben non, le cactus d'or, c'est la société qui, tous les ans, est décernée à la société qui gâche le plus la vie des consommateurs. Et en 2019, ça a été pour la SNCF par 60 millions de consommateurs qui ont voté. Et donc, en 2019, à cause des retards, bien sûr, et tout le reste, la société qui a le plus gâché la vie des consommateurs.
1: En vrai, je pense que c'est les retards, parce que je parle pour ma propre expérience, j'ai toujours des contrôleurs absolument adorables dans le
0: dire
1: train.
0: Aussi, c'est vrai.
1: Toujours, mais vraiment beaucoup plus polis qu'ils ne devraient, tellement on leur rend pas forcément l'appareil, on est endormi et tout. Ils sont adorables.
2: Puis ils courent vite, hein.
0: Moi je cache mon chien à chaque fois, tu sais, parce que c'est compliqué. En fait,
1: t'as pas le droit.
0: T'as pas le droit, faut prendre la moitié du ticket, du billet.
1: Ah quand même.
0: Plus le tenir en muselière et tout, donc c'est un enfer, donc je prends pas.
1: Et tu le mets où?
0: Je prends des PV1.
1: Mais tu le caches où?
0: Eh ben je le cache mes jambes, celle de ma femme, mon fils, on le met un peu au milieu là. Ouais. Ou derrière le barista, une voiture 14. Je suis calme. Tu as fait le malin, vas-y toi.
2: Ah alors, tiens, j'ai une question à vous poser. Sur la route, en voiture, on roule comment?
0: Pardon. On roule à droite.
2: Ouais.
0: Et dans le train, on roule comment?
1: À gauche du coup.
0: Et savez-vous pourquoi? Vous l'avez jamais remarqué?
2: Attends.
0: Dans un train, tu remarqueras que souvent, quand tu prends ton train, tu te fais passer de sur le côté, mais c'est souvent le côté droit.
6: Pourquoi? Quand tu t'es endormi, comment ça fait peur ça?
0: En train, on roule souvent à gauche. Je vous raconte pourquoi. Quand tu dis souvent, donc c'est pas tout le temps.
2: Non, c'est quasi 80. Plus de 90% des voies sont prévues pour que le train roule à gauche. Je vous explique. Au 19e, les ingénieurs britanniques dominaient la technologie ferroviaire. C'est eux qui géraient le truc. Et donc, les premières grandes lignes françaises, elles ont été construites avec du matériel britannique.
0: Ouais, et ils roulent à gauche.
2: Exactement. Inspiré des méthodes anglaises. Donc, depuis, on s'en rend pas compte, mais en France, on roule à gauche. Sauf du côté de l'Alsace, tout ça. Parce que là, pour le coup, c'est les Allemands qui ont fait un peu le taf. Et eux, ils étaient plutôt à droite. Mais tout le reste de la France, tu roules à gauche.
9: Oui, ils étaient vraiment à droite. Ouais. Ils étaient, comment dire?
0: C'est trop.
9: C'est rien de le dire. Ils étaient vraiment à droite.
2: C'est ouais, trop à droite.
9: C'est rien de le dire. Peut-être, oui, vraiment trop. Ouais.
2: C'est une bonne info, ça, hein?
0: Ouais, c'est une bonne info. Mais surtout, moi, c'est mon angoisse, si tu dis, bah, vous plantez pas, les gars, faites, parce que si tu me dis qu'il y a des régions où c'est à droite, d'autres c'est à gauche, les gars, faites quand même qu'on se retrouve pas sur la même.
2: Hein. Bah ouais, ouais, mais ils doivent gérer le truc, mais plus de 90% de la France.
0: Thibaut, c'est à toi.
6: Moi, j'ai une info qui est incroyable, parce qu'il faut savoir que la SNCF a changé la vie d'un homme qui s'appelle Michael Boumendi. Michael Boumendi, c'était qui? C'était un petit pianiste, il jouait dans les cafés théâtres, dans les cafés à droite à gauche, il gagnait 3 francs 6 sous. Et un jour, la SNCF, qu'est-ce qu'elle décide de faire? Il serait bien qu'on ait une identité sonore, serait bien qu'on fasse un jingle.
2: C'est lui qui l'a créé?
6: C'est lui qui a créé ça, il est devenu millionnaire. Millionnaire en créant le jingle de la SNCF. Il a créé sa boîte derrière, c'est lui qui a fait ça.
0: Ah ouais. Oui, mais du coup, en fait, il est devenu millionnaire parce qu'en gros, d'autres boîtes l'ont acheté, parce que vous savez que là où on devient millionnaire, c'est les droits d'auteur.
6: Bien
0: c'est-à-dire
6: sûr,
0: par exemple Gims, c'est parce que il fait des morceaux et puis ça passe, et donc il a plein de droits d'auteur, alors que je pense que tu le vends qu'une fois, le jingle SNCF. En fait, c'est pas dans chaque gare tu prends un euro à chaque fois qu'il passe dans une
6: en
0: gare.
6: En fait, il l'a vendu une seule fois, mais ensuite il le retravaille chaque année. Mais ce truc là qui a permis de faire
2: ça
6: le premier jingle,
2: plein de
6: derrière ça lui a ouvert plein de portes. C'est lui qui fait les jingles dans les aéroports de France, le jingle de la DG, Renault, Carrefour, But, il fait tout en fait. Il est devenu millionnaire.
0: Il est jingleman.
6: C'est jingleman.
7: Il a que la musique chante, quoi.
0: Bah ouais, les musiques qui t'amènent quelque part, ouais, t'en as d'autres de lui?
6: Bien sûr, c'est lui qui a fait ça.
9: Oh, le salaud.
0: Ah, il est fort.
7: Il est bon, le mec.
0: Mais il fait appel à lui, quoi.
6: C'est Carrefour.
0: Et en même temps, il est fort parce qu'il crée une identité qui te colle.
6: Ouais, et puis, il a trouvé son business parce que personne ne le faisait à l'époque, tu vois. C'est énorme. Bravo à toi, Michael. Et si t'as besoin un jour de musicien, moi, j'ai une petite flûte aussi.
1: J'aimerais trop qu'on en invente un. Ça a l'air tellement simple.
0: Ouais, mais c'est hyper dur, ça.
1: Oui, non.
0: Ta-ta-ta-ta. Ah oui, oui, ça reste.
1: Ouais.
0: Ouais, c'est ça.
6: Mais c'est pas lui. Ça.
0: Ouais, ça c'est Princesse Erika, c'est vrai, j'ai mal choisi. Auriane.
1: Est-ce que
0: pour
1: vous
0: finir, Auriane, dernière, la Queen.
1: La Queen. Est-ce que vous connaissez Simone Hérault?
6: Ah oui.
2: Oui.
1: Ah bon?
2: Non, bah non.
7: Non.
1: C'est la voix de la SNCF.
2: Ah oui,
1: elle a
2: une très belle voix.
1: Veuillez vous éloigner de la bordure du quai.
10: Voix Z. Attention au passage d'un train. Éloignez-vous de la bordure du quai.
1: C'est la voix rassurante qu'on connaît
0: c'est
1: tous.
0: C'est encore à l'époque où l'IA n'était pas complètement aboutie. Donc on sent les coupes.
2: Ouais, c'est dingue, hein.
1: Et bah, figurez-vous que j'ai appris que même si ça fait 40 ans que c'est la voix de la SNCF, elle paye ses billets de train.
0: Non.
6: Oh, Simon.
1: Et oui.
0: Ah non.
1: Oh non.
0: Mais oui, mais c'est bien un service public.
6: Exactement.
1: Oui, oui. Mais quand
0: non,
1: même.
0: Bah, Simone.
1: Un petit prix.
0: La maman.
9: Non, mais tu pourrais lui mettre une carte grand voyage.
0: Ah, bah,
9: tu lui mets la carte grand voyage.
7: Elle a la réduc au moins.
1: Les employés.
0: Ouais, ouais, au moins une réduc.
1: Les employés SNCF, ils ont une énorme réduc.
0: Bien sûr, mais bien sûr, mais parce que c'est une société publique.
1: Ouais.
0: Et donc, les salariés de la SNCF ont des prix dégressifs.
9: Des prix dégressifs.
0: Des tarots. Mais ils n'ont pas de gratuité, je crois.
2: Peut-être, je sais pas. Enfin, c'est pas de la gratuité. Moi, j'ai un pote, son père est cheminot. C'est vraiment 10 euros un billet de train pour aller
0: tant mieux.
2: Paris-Gare de Lyon.
0: Eh bah, paye. Simone, elle paye.
2: Ben voilà.
1: Simone paye.
0: Bon, vous êtes pas mal.
2: Simone paye, carrément.
0: Pas mal, c'est pas mal, sans rien. C'est pas mal, ça.
9: Ouais, ça fait Simone Veil.
0: Ouais.
9: Bien sûr, avec pas comme elle est contente.
0: Mais incroyable. Les trésors de la langue française.
1: Mais c'est fou.
9: Qu'est-ce qu'on s'amuse. On apprend en s'amusant.
1: Oui.
9: Anthony, abrège mes souffrances. Qui est le gagnant?
7: Alors, le gagnant, ça va être entre toi et Rémi, si je dis pas de bêtises, c'était à gauche, hein.
0: C'est ouais,
7: les trois
0: ouais.
7: À gauche. Ouais, je vais dire fin de Rémi, j'aime bien, ouais.
1: Oh
7: je
1: la
7: connaissais pas.
9: Oh là là là là. Rémi passe à moins 6, c'est gagné pour ouais Rémi, bravo.
1: Non mais c'est bien.
2: Ah merci, tu me fais un bien fou, voilà, tout simplement, on est lundi, c'est à ça.
7: Comment
2: ça me fait la semaine. Ah là là, quel kiff.
0: À qui est-ce que t'enlèves un point, Rémi?
2: Vous pouvez me rappeler les points, monsieur?
0: J'ai 7. Les filles ont combien? Les
1: 4.
0: Filles ont 4 et Thibaut a 2.
2: Le Thibaut, je vais le faire redescendre un peu.
11: Oh là là, je le savais, je l'ai vu dans son regard, ah oui. C'était pour ma...
2: Mais c'est normal.
11: Non, c'est pas normal.
2: Si, Thibaut, qu'est-ce que tu fais habituellement? Qu'est-ce que tu fais?
11: Je t'arrache la tête.
2: Bah voilà. Excuse-moi pour enfin me défendre. Avant, chers copains, je profite de vous avoir tous là en direct. Sachez qu'il y a une tirelire qu'on offrira en fin de saison à un auditeur ou une auditrice en cas de fausse info, d'infos déjà faites. Thibaut, tu dois 5 euros. Rémi, tu dois 5 euros. Ariane, tu dois 5 euros.
1: Je sais. Je viens d'avoir un texto de ma banque il y a une minute. CIC, votre carte est bloquée.
2: Ouais. Oh mais... Qu'est-ce que t'as fait?
1: Je suis parti en week-end. Je pensais pas qu'il y aurait de telles conséquences. Excusez-moi. Insupportable.
2: C'est dingue, hein.
1: Insupportable.
2: C'est fou, hein. C'est fou, hein. Si on peut plus s'acheter un porte de Cayenne sur un coup de tête.
11: Oui, eh ben tant pis pour moi, j'ai mon Birkin. Le reste, je m'en fous.
1: Je n'ai plus de carte. Je sais même pas comment rentrer chez moi.
2: Oh, bon. Il te reste quand même 5 balles en monnaie.
1: Je vais les voir, ouais.
2: Allez.
11: Anto, merci d'avoir passé ce moment avec nous. On s'écoute à Alex Warren sur Énergie, les 17h.
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0: Bienvenue tout le monde, j'espère que ça va pour vous. Nous, ça va, on est sur Énergie, on essaie de vous changer des idées tous les soirs. On espère qu'on y arrive un petit peu. Déjà, si vous êtes là, ça nous fait plaisir, hein. Merci d'être fidèles au rendez-vous. 16h, 19h. Merci aussi de nous poncer en podcast. Il y a des gens qui peuvent pas nous écouter en direct. Vous êtes peut-être en train de m'écouter à complètement une autre heure que 16h, 19h à la maison, tranquillement. L'équipe, ça va?
11: Oui, oui. Pleine forme.
0: C'est vrai?
11: Oui.
0: J'ai une info pour vous, tiens, il y a Guillaume qui est avec nous. Ça va, Guillaume?
12: Ouais, salut, ça va?
0: Oula, Guillaume, qu'est-ce qui se passe, là?
12: Non, on est tranquille à la maison.
0: Ah ouais? Tu bosses dans quoi, toi? Qu'est-ce qui se passe? Pourquoi tu manges comme ça?
12: Moi, je suis manip radio, je bosse à l'hôpital de Soissons.
0: Oh, ah, tu fais le mec qui dit mettez-vous à gauche, à droite?
12: Ouais, moi, je fais le mec, ouais, qui fait les radios, les scanners, et puis qui voit les trucs bizarres là, que les gens, ils font avec leur corps.
0: Ah, je te crois pas. Des gens qui mettent des choses en eux?
12: Exactement.
0: Ah mon Dieu, t'as trouvé quoi?
12: Oh.
0: Bah une Nissan Micra. Je te cache pas que ça nous a pris l'après-midi.
12: Non, mais un peu de légumes, un peu le potager, il peut y passer. Hein.
11: Après, c'est 5 fruits, 5 légumes.
2: Bah, les mecs, tant que c'est... Oui, le plus dur, c'est les légumes oubliés. Ouais, le butternut, ouais. Chiant.
0: la courge et le butternut, bon,
11: tu passes pas une belle après-midi, mais...
2: en principe, ça va. Ça se passe bien.
0: Oh mon Guillaume, tu sais que c'est comme ça que j'ai appris que j'avais qu'un rein, hein.
11: Comme ça, ils ont trouvé un truc.
0: Bah non, mais attends, mais je faisais un examen, et le gars il a allé chez appeler sa directrice, j'ai dit attends là, il y a un problème. Et là, il la révèle, il dit bah écoutez, on voit qu'un rein, nous. Oh. J'ai qu'un rein. J'ai vu comme ça, manip radio. Hein.
1: Mais il faut que tu fasses hyper gaffe à ton rein.
0: Ah oui?
1: Ah oui, parce que nous on a un.
0: Merci docteur.
11: Je reviendrai vous consulter très vite, hein. Vraiment, vous êtes de super bons conseils.
1: Comment on fait gaffe à un rein? Je sais pas comment on entretient un rein, moi.
2: Mais comment tu sais? Alors, comment on entretient deux reins?
11: Mais l'autre, t'as l'impression qu'il y a une spécialiste en
2: rein. Un rein, je sais pas, deux reins, attention. C'est bon, pas trop d'eau.
11: Qu'est-ce que tu racontes? C'est la même chose quand on a deux.
1: C'est pas de réflexion.
11: Oh là là là là.
0: Bon, Guillaume, t'es heureux dans la vie?
12: Ouais, ça va, tranquille. Hein.
0: Est-ce que tu connais le pape?
12: Le pape?
0: Pas personnellement, mais tu vois qui est le pape?
12: Là, j'ai plus le nom du dernier en tête, mais...
0: Alors, qui connaît le nom du pape?
2: Bah, bien sûr.
11: Léon.
2: Léon 14.
0: Bah, exactement.
11: Il y a du hasard, il a tapé bon. Oh, il a fait vraiment une quine.
0: Ah ouais. Léon 14, il a avoué un truc fou. Est-ce que vous savez qui a raccroché au nez du pape?
2: Trump?
0: Non. Ils auraient pu, ils sont en embrouille les deux.
2: Ouais.
1: Est-ce que c'est quelqu'un de généralement impoli?
0: Non.
2: Est-ce que c'est un artiste ou une artiste?
0: C'est pas quelqu'un de connu. C'est quelqu'un qu'il a dans son entourage et on en a tous un ou une.
1: Un papa?
0: Non.
1: Une maman?
0: Non.
2: Ah.
1: Un frère?
12: Le banquier.
2: Papa et une maman ou un papa et un papa? Hein,
1: oui, non. Le message bien était sûr. assez oui, traditionnel.
2: Disons, oui.
11: Pas pour moi, en tout cas. Hein.
2: Ah bon. Je vous laisse, j'ai une manif.
11: Écoutez, dans le 78, bah bref.
0: Excusez-moi, c'est Valérie Pécresse.
11: J'apprends rapide. C'est une copine, j'apprends rapide à avoir une urgence.
1: Évidemment que non, c'est une blague.
0: Oui, ma Christine Boutin. Oui, ma Christine. Je suis en direct là, je reviens vers toi, souhait. Je reviens vers toi.
2: Bisous. Attends, excusez-moi, c'est mon mari. Oui, Gilles Derry. Oui. Eh ben oui, tu fous le gigot au four, oui, comme tout le monde.
0: Oh, pardon, Guillaume. Oh, bah, c'est vendredi, hein.
2: Pas tant.
0: Pas tant, hein. Guillaume, alors, qui a raccroché au nez, c'est lui qui l'a dit, hein, qui a raccroché, c'est complètement improbable, au nez du pontife.
1: Ou au banquier. Le banquier.
0: Oui, mais comment ça t'est joué?
1: Parce que je viens de recevoir un texto de ma banque comme quoi j'ai plus de carte. Et là, bah, ça m'est venu, quoi, comme ça m'est apparu.
0: Eh bien oui, il a raconté cette histoire dingue, je voulais absolument vous la raconter. Il a raconté ce week-end que son banquier lui a raccroché au nez.
2: Oh, mais attends. Oui.
0: En fait, il raconte cette anecdote folle où quand il est accédé au pontife, enfin à la papesse.
2: Papété. C'est pas pété, hein. C'est loin, hein, mais c'est beau.
0: Quand il est devenu pape, Guillaume, écoute ça. Le monsieur, il est américain et il a une banque. En fait, il était archevêque, j'imagine. Et il a une banque à qui parler.
2: Ah, en tant que lui, pas en tant que pape, en tant que lui,
0: que Léon. En tant que. C'est quoi son vrai nom d'ailleurs? Il est marrant, son vrai nom.
2: Jason Fonegan.
0: Comment il s'appelle, le pape Léon? Robert Prévost.
1: Mais non.
0: C'est vrai, c'est vrai. Le pape, son vrai nom, c'est Robert Prévost.
1: Il est américain.
0: Ouais, ouais.
1: Ah oui, parce que tu le dis à la française, je suis con.
0: Robert Prévost.
1: Oui.
0: Et donc, Robert Prévost, il était dans une banque.
2: Oui.
0: Et donc, il appelle son CIC à lui et il dit, bonjour, c'est pour changer d'adresse. Donc, le gars prend au téléphone, ouais, très bien, je suis client chez vous. Donc, il appelle sa banque à lui, la banque en bas de chez lui. Il dit, ouais, très bien, Robert Prévost, ok, ouais, pourquoi vous changez d'adresse? Parce que je suis devenu pape. Pardon? Bah ouais. Et c'est quoi l'adresse? Le Vatican. Bon, monsieur, arrêtez de vous foutre de nous. Ils lui ont raccroché au nez. Il a été obligé, il a essayé à plusieurs fois, les gars ne le croyaient pas. Il a été obligé de faire appeler quelqu'un de connu au Vatican, qui connaissait le directeur de la Société Générale, ou peu importe où il était, pour faire changer l'adresse et pour dire, c'est vraiment le pape qui veut changer d'adresse. Il reste quand même une personne avec une banque. Il a vraiment une banque,
2: mais
0: le pape. Et donc, il faut mettre juste son adresse postale au Vatican, parce que maintenant, il va vivre au Vatican.
2: Bah oui, mais c'est dingue que personne ne s'occupe de ça, que ce soit le pape qui soit obligé d'appeler sa banque,
1: Claire,
2: pour lui dire, j'ai changé d'adresse, mon pote, je suis devenu pape, tu vas faire quoi?
0: Et surtout, c'est fou que le pape ait le nom d'un personnage dans un dîner de con, quoi.
2: C'est clair.
0: Oh, pas Robert Prévost.
2: C'est fou. Robert Prévost, on le voyait pas là-dessus.
0: C'est fou, non?
2: Ah ouais. Léon 14, là, ouais.
0: Voilà. La dernière fois qu'on vous a raccroché à la gueule, c'était qui?
2: Moi, c'est ma femme, avec tout le respect. En fait.
0: Vous raccrochez au nez?
2: Ça peut arriver, ouais.
0: Je raccroche au nez de ma femme, écoute-moi, je dors plus dans la chambre pendant un mois.
2: Bonjour.
0: Bienvenue dans ma life.
2: ça nous arrive, ouais.
1: Moi, mon père, mais...
0: Il te raccroche au nez?
1: Mais en fait, je crois qu'on lui a pas appris à dire au revoir au téléphone, donc c'est pas par colère. Genre, il va me dire, tu viens dimanche? Oui, on prend du rôti, ok, j'apporte du rouge. Et vu que pour lui, ouais, toutes les infos étaient données, il va raccrocher dans un moment lambda, mais sans m'avertir. Papa, je t'attends en bas. Ok, super. Tu peux descendre. Est-ce que tu peux me prendre du sopalin? Et il raccroche parce qu'il a considéré qu'il avait compris.
2: C'est génial. Il n'y a pas de bisous, il n'y a rien.
1: Rien, jamais.
2: Et toi, tu...
0: Non, j'ai pas. Franchement, je sais pas.
1: Bah, les démarcheurs, tu raccroches.
2: Ah oui, ça oui.
0: Non, mais qui m'a raccroché au nez à moi? Non, je n'aurais pas à vous dire.
2: Ah ouais. Ta mère, elle te raccroche jamais au nez?
0: Mais pas jamais. Pourquoi tu m'as même
2: raccroché? Bon, c'est jamais un truc un peu.
0: J'ai entendu ma mère déjà. Oh,
1: non, elle.
0: Mon ange bleu. Mon ange bleu. Guillaume, je te fais un gros bisou. C'est là, Guillaume?
2: Ouais, raccroché.
13: Je suis là.
0: Pardon, hein, parce que je viens de trouver une betterave. Je suis sur une petite urgence. C'est un pardon énergie, hein. Mais là, on a du boulot, là. Guillaume, on t'embrasse, poto. T'aimes pas là, voilà ce qui arrive dans un instant. 0870 42 48. Appelez-nous, on joue ensemble. Tiens, on vous offre des très beaux cadeaux dans un instant.
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0: Merci Bilal, qui était notre invité il y a quelques jours. Ce soir, c'est Jordan Mouirak.
2: Allez. Ouais.
0: Premier invité de Danser avec les Stars. On va pouvoir débriefer la saison avec lui. On va avoir toutes les coulisses, savoir s'il a eu un peu le seum de perdre en finale.
2: On a eu Marcus.
0: Pas en tant que danseur
2: professionnel, mais en tant que candidat.
0: C'est vrai. Mais là, on va vraiment débriefer la saison, quoi. Oh là là là là, il va nous dire tous les gens qu'il aime pas.
1: Ah, génial.
0: Oh, Valcure, je vais pas lâcher. Tame Impala, voilà ce qu'on écoute tout de suite sur Énergie. Je vous souhaite de passer une très belle après-midi. Nous, on est contents d'être avec vous jusqu'à 19h. On joue dans un instant nouveau jeu. Va falloir que vous deviniez le goût de nos animateurs, ou de Rémi, ou d'Oriane. Ah, bah oui, c'est un nouveau jeu pour vous aussi, pour tout le monde. J'arrive, je suis en train de calculer ça.
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0: Merci d'être là, on est sur Énergie, on est tous ensemble, on est en direct avec Rémi, avec Morgane. On va apprendre à vous connaître.
1: Super.
0: On va apprendre à vous connaître tout de suite sur Énergie, puisqu'on va essayer d'offrir un cadeau à Alexia. Pour ça, elle va devoir deviner ce que vous aimez dans la vie.
2: Ah, sympa.
0: Oui, j'aime bien. Vous voyez le délire ?
2: Ouais.
0: Vous allez sortir du studio et on va essayer de deviner vos goûts.
1: Ok.
2: Oh, pas mal.
0: D'accord. Vous voyez le délire ?
1: Oui. Ouais.
2: Carrément.
0: Okay. Et la d'auditrice qui est là, Alexia, si elle devine bien vos goûts, qu'elle vous connaît bien, qu'elle a deviné comment vous étiez, eh ben, ça va lui permettre de gagner un très beau cadeau. Alexia, ça va ?
16: Oui, salut.
0: Salut. Salut. Salut. Tu fais quoi dans la vie, Alexia ?
16: Alors, je suis assistante administrative dans un lycée.
0: Tu fais les papiers, quoi. Tu fais ceux qui sont virés, c'est toi qui écris, quoi.
16: Non, pas du tout. Non. Non, je m'occupe des élèves, je leur donne leur code, etc., quoi. Je les aide.
0: Ouais, tu fais en sorte que tout roule, quoi.
16: C'est ça, exactement.
0: Voilà, mais la fiche de poste, c'est faite en sorte que tout roule.
16: Exactement.
0: Et est-ce que tout roule ?
16: Pour le moment, ça va, mais là, il y a les examens qui arrivent, quand même.
2: Ah, les examens.
0: Aïe. Aïe, aïe. Le principe est simple. Tu vas choisir, selon toi, qui tu sens le mieux entre Oriane ou Rémi, Alexia.
1: Dans la vie
0: Non, parce qu'elle va jouer avec l'un d'entre vous.
1: Ok.
2: Oh là là.
16: On va dire Oriane, allez.
1: Allez, je sors.
0: Oriane, tu vas sortir du studio.
1: Ok.
0: Mais ne sors pas de nos vies, j'espère.
1: Oh, jamais.
0: Oh non.
1: Ça y est, j'y vais.
0: Ouais, vas-y, vas-y. Ouais. On va poser, je vous explique à toutes les deux le jeu avant. Je vous explique avant le jeu. Je vais vous poser des questions de la vie quotidienne. C'est-à-dire, par exemple, est-ce que vous êtes plutôt eau chaude ou eau froide? D'accord. Genre, est-ce que vous mettez des glaçons dans l'eau ou pas? Et ensuite, il faut qu'elle devine un petit peu quels sont tes goûts, et après tu nous donneras tes goûts, toi.
1: Trop bien.
0: Mais on verra si oui ou non elle vous êtes copine.
1: Ok.
2: Ah là là.
0: Allez, file.
2: C'est parti.
0: C'est trop drôle. Attends, parce qu'il y a Anna Serena de l'équipe qui gère la porte, et elle se prend vraiment pour la physio du... elle se prend pour la physio du Montana. Elle tient vraiment la porte. Tu perds
2: ça. Merci. Ouais, c'est bon.
0: Non, tu rentres pas encore.
2: C'est bon. Clair.
0: Elle se croit que c'est la physio de chez Alban à 4.
2: Puis elle a monté un petit vestiaire, elle prend deux balles à chaque fois.
0: Je vais poser 10 questions, il faudra que tu aies au moins 7 bonnes réponses, Alexia.
16: Ouh là là, beaucoup.
0: Selon toi, Oriane dort côté droit ou côté gauche ?
16: Côté gauche.
0: Côté gauche. Selon toi, Oriane, si demain elle a le choix, le matin, à la boulangerie, elle prend un pain au chocolat ou un croissant ?
16: Un croissant, allez.
0: Selon toi, je crois qu'elle n'a pas d'animaux, elle n'est pas très animaux, Oriane, mais si elle devait en recruter, hein, en embaucher,
2: hein, je vais y arriver, en adopter, hein, merci.
0: Je vais passer par tous les mots. Ce serait un chat ou un chien ?
16: Un chat.
0: Un chat. Si elle prend un kebab, elle sera plus sauce samouraï ou algérienne ?
2: C'est dur.
0: Oui, c'est dur.
2: Ah ouais.
16: Samouraï.
0: Samouraï. Est-ce que tu penses qu'elle est plutôt douche le matin ou le soir ?
16: Les deux. Possible.
0: Non, je peux pas. Il faudra choisir. Elle me dira sans doute ça, mais en vrai, c'est une grosse souillon. Donc.
16: Soir. Allez, soir.
0: Elle est plutôt Kinder Bueno ou Kinder Country ?
16: Country.
0: C'est un pari, ça. Est-ce qu'elle est plutôt mer ou piscine ?
16: Piscine.
0: Piscine. Attends, je suis à combien de questions là ? Là, t'en as fait 7. 7, m'en reste 3. Est-ce qu'au resto, elle est plutôt entrée plat ou plat dessert ?
16: Plat dessert.
0: J'aime bien. Est-ce qu'elle est plutôt comédie romantique ou film d'action ?
16: Comédie romantique.
0: Comédie romantique, très bien. Bouge pas, hein. Et enfin, dans les tâches ménagères, est-ce qu'elle préfère faire la vaisselle ? Ou faire le linge ?
16: La vaisselle.
0: Faire la vaisselle, ça fait 10 questions, on va pouvoir faire rentrer Oriane. Il faut que tu aies au moins 7 bonnes réponses.
2: J'ai joué moi aussi en même temps pour voir si je la connais.
0: Coucou Oriane !
1: Coucou !
0: On va, et après ce jeu, on va te connaître, écoute-moi bien.
1: Écoutez, j'adore parler de moi, ça tombe bien.
0: Alors, on va parler que de toi. Bonne chance, j'ai posé 10 questions. Tu réponds, toi, t'as pas de risque, hein. Tu réponds que comment tu vis. On va essayer d'avoir 7 bonnes réponses. Est-ce que tu dors côté gauche ou côté droit du lit ?
1: Quand je suis allongé ?
0: Eh oui.
1: Gauche.
0: Ça fait un point. J'avais mis droit.
2: Toi, t'es à droite ?
0: Non, j'ai mis droit pour Oriane.
2: Ah, mais réponds pour toi, tu réponds pour Oriane.
0: Non, mais c'est drôle.
2: Mais moi, j'ai joué, moi.
16: Il essaye de faire le jeu à ma place.
0: Je vois ça. Deuxième question.
11: tu vas à la boulangerie le matin, tu prends plutôt... Alors parfois il y a des trucs que tu n'aimerais pas, mais est-ce que tu prendrais quand même plutôt un pain au chocolat ou un croissant?
1: À choisir un croissant.
11: Oh, deuxième bonne réponse. Yes, moi aussi.
1: Bravo, Alicia.
16: Merci, Ariane, continue.
1: La vraie réponse, c'est pas en raisin, mais on va pas chipoter.
11: Ah, mais c'est bien, ouais. Je veux savoir. On sait que tu détestes les animaux et que t'aimerais tous les noyer.
1: Non, c'est pas tout à fait ça. La connexion ne s'est pas encore faite.
11: Pas encore faite, voilà. Mais tu noies beaucoup de chatons.
1: C'est faux, hein, je précise. Je n'ai noyé aucun chaton.
11: Mais si tu devais demain adopter un animal, ce serait un chat ou un chien?
1: Un chien.
11: Un chien?
1: Ah oui.
16: Ah,
11: on a mis un chat.
1: Moi aussi. Ah mince. Ah non. Non, non, ça va. N'exagérons pas.
11: Tu vas au kebab demain? Sauce samouraï ou algérienne?
1: C'est quoi la différence? Attends, j'ai un doute.
2: Bah, y en a une qui fait du kung fu et pas l'autre.
1: Je dirais algérienne, moi.
11: Aïe, aïe, aïe. On a mis samouraï.
1: Ah là là.
11: Ça fait 4 questions, on n'a que 2 bonnes réponses.
16: Ça va être dur.
11: On sait que t'es quelqu'un qui a une hygiène impeccable.
1: Bien sûr.
11: On sait que tu te douches et le matin et le soir.
1: Oui, c'est vrai. Pourquoi vous riez?
11: Mais si tu devais faire un choix et que tu étais obligé d'enlever une des douches, tu garderais laquelle? Tu gardes laquelle, hein? Le matin ou le soir?
1: Je garde le matin.
11: Ah yes!
16: Ah!
11: Mais non, mais le père...
2: Ah pardon, non, mais c'est moi.
1: Il a son jeu parallèle.
2: Je suis de mon côté, je suis de mon côté. Je joue...
11: Non, mais il a fait les paris, le père et lui content. Ah, bon.
16: Mais vu qu'il a une bonne réponse, je prends sa bonne réponse.
11: Ouais, mais non, ça peut pas marcher. Hein. C'est l'heure du goûter.
1: Cool, j'adore les goûter.
11: Kinder Bueno ou Kinder Country?
1: Bueno.
11: Oh merde. Yes, pardon, hein.
1: Ah non,
2: je te connais, je suis content.
11: Après, c'est un pari.

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1: Choisir. Hein.
2: Moi j'ai mis mère.
3: C'est dommage, ça avait bien commencé.
1: Ouais, c'était bien parti peur. Là, on est à 5 de filet fausse, ça c'est pas bon là. S'il faut choisir au resto, t'es plutôt entrée plat ou plat dessert?
2: Ah, entrée plat.
4: Bah, bien sûr.
3: Oh, bah,
2: oh
3: non.
2: Ah mince. Ah ouais. Ah zut, Alexia, j'adore les entrées.
3: Il va falloir que je vienne, mince, faire connaissance.
1: J'adore les entrées, mais ça c'est pareil, chapitre 11.
2: Bah oui.
1: Oh, j'en parle, c'est dans le chapitre où je parle de ma rencontre avec WF. Et je rencontre WF pour la première fois, on se parle un peu dans les couleurs d'énergie, on part manger, je dis mais je suis vraiment plus entrée pas, j'adore les entrées. Oui, c'est bien ma bio, hein, c'est chez Fayard.
2: Hein. Il y a tout un chapitre, arant, pomme à l'huile, mon amour. Bah voilà. Alexia.
3: Dommage.
1: T'es à la maison.
2: Oui.
1: C'est un petit film plutôt comédie romantique ou film d'action?
2: Comédie romantique. L'amour là. Comédie
3: j'ai pas
2: romantique.
3: Hésité, là.
2: Ouais. Bon, c'est bien Alexia.
1: Ça fait 3 bonnes réponses, il en fallait 7. Hein. Et enfin, chez toi, tu préfères. On n'a jamais envie de le faire, mais est-ce que tu préfères faire la vaisselle ou faire le linge?
2: La vaisselle.
1: Ah, c'était une nouvelle bonne réponse, ça fait 4.
2: Et il fallait
1: 7. On n'y est pas.
2: Ben posez-moi d'autres questions, je suis sûre qu'on peut rajouter des points.
3: Oui. Il t'en restait des questions, je crois, Camille.
1: Mais là, comme elle est en face de nous, c'est sûr que normalement,
3: partir,
1: vous allez matcher.
3: C'est pas très grave.
1: Je suis désolé, Alexia, ça sera perdu, tu retenteras ta chance.
3: T'avais
1: fait combien?
5: J'ai fait 6 sur 10, moi. Sur le linge, à la fin, je te voyais plus sur le linge.
1: C'est dommage, c'est mort pour la Switch aussi.
5: Dommage,
1: c'est désolé. Alexia, je suis vraiment désolé, on s'écoute Lady Gaga, Hold My Hand. Voilà ce qui arrive tout de suite sur Energy, 17h30 pile. J'espère que tout le monde va bien. On est avec vous jusqu'à 19h. Courage.
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1: Bonsoir tout le monde. Merci d'être là sur Energy. J'espère que tout le monde va bien. Vous avez passé un bon week-end?
2: Oui.
1: Que vous avez eu votre Swatch?
5: Ah bah non, t'as vu le bordel?
1: Oh là là, vous avez pas vu ça?
5: Si, ouais.
1: Il y a une collab qui a été faite entre les montres Swatch et un horloger très connu qui s'appelle Audemars Piguet. Qui sont des montres qui valent une fortune. Et là, ils sont associés avec Swatch pour sortir quand même des montres qui valent un petit billet, entre 3 et 400 euros, je crois. Attendez, entre 3 et 400 euros selon les modèles. Mais sauf qu'il y avait une queue de dingue. Et parce que à peine on sortait du magasin avec cette montre-là, on pouvait la revendre jusqu'à 2000 euros.
2: Énorme.
1: C'est-à-dire, mais les gens attendaient, n'avaient pas fait la queue, et tu sortais du magasin, tu la revendais immédiatement 2000 euros.
5: Mais t'as vu que les gens passaient la nuit devant le...
1: La nuit, il y en a qui étaient depuis mercredi.
5: Ah ouais.
1: Wow.
2: Mais elles sont jolies ou c'est juste pour le prestige?
1: Mais en fait, j'ai pas compris, parce que je les avais pas vues. C'est que en cordon comme ça, c'est ça?
5: Ouais, mais tu peux acheter le bracelet après sur internet, un petit accessoire en plus. Bah tu rajoutes un petit billet. Hein.
1: C'est une collab, bon.
5: Moi, je les trouve jolies, hein, franchement.
1: Ouais, moi aussi.
5: Je pourrais pas payer, tu vois, un truc cher comme ça, je me dis, ah, ça fait un petit truc sympa.
1: Sauf que c'est parti
5: en cacahuète. C'est 2000 euros maintenant, tu l'as pas. T'en as une?
1: Non, je n'ai pas du tout, ça coûte 300 balles, j'ai pas 300 balles à foutre dans une montre, mais si je les avais, peut-être j'aurais craqué. Bah ouais. J'ai bien aimé en vrai. Après, je crois que le plus dur, c'était surtout de faire la queue, hein.
5: Ouais.
1: Bah oui. En fait, oui, le but, c'est de la porter autour du cou comme un laboubou.
2: Ah,
1: ou une montre à gousset, tu sais, à l'ancienne. Un quart d'heure que n'est pas humain. Et tu la remets, mon rêve d'abonner.
5: Ah ouais.
1: Franchement, le summum de la classe, c'est ça.
5: Ça et la pipe.
1: Ah ouais.
2: Ah mais attends.
5: Bah une petite pipe avec
1: du Amsterdammer. Bon, pardon. Mais... un monocle. Oh, demain j'arrive, j'ai un monocle. Mais en plus teinté là, comme les acteurs. C'est un peu teinté bleu là. Juste un monocle comme ça teinté.
2: Bonsoir. Après, si t'as le monocle.
1: Hey, 16h, bienvenue tout le monde. Et je désamorce pas, j'ai un monocle.
5: Ah ouais, Pierre Ninoy.
1: Juste un œil.
5: Perninoc.
1: Ah non, c'est fou, dans 2000 euros, vous l'avez peut-être vu les images, c'est pour ça que je vous en parle, tout le monde a parlé de ça tout le week-end, parce que, et surtout à Lille notamment, les autorités n'étaient pas du tout prévenues. Swatch n'avait pas prévenu qu'il y allait avoir cet événement, et donc tout le monde a été dépassé parce qu'il y a eu des petites bagarres, et puis surtout il y a ça a bloqué la circulation et tout, parce qu'il y avait des milliers de gens qui attendaient, et les autorités de Lille n'étaient pas prévenues, quoi.
2: Je ne savais même pas, mais je suis nul en montre, moi. J'y connais absolument rien. Je sais même pas qui est le gars en collab, là.
1: Et vous savez que je vous donne des collabs dingues qui ont existé. Mini et Lidl ont fait une collab.
5: Ah bon?
1: Ouais. À la base, c'était un poisson d'avril, et au final, ils se sont chauffés. Ils ont sorti 3 voitures. Des Cooper au nom de Lidl. Aux couleurs de Lidl.
2: C'était Mini la souris.
1: Hein?
2: Je croyais que c'était Mini la souris. Je comprenais pas cette collab.
5: Aussi.
1: Non,
5: moi aussi,
1: je croyais.
5: Mini Cooper.
2: D'accord.
1: Pardon, et Lidl, c'est une collab. Crocs, vous connaissez les
2: gars? Ouais, j'adore.
1: On fait une collab avec KFC. En 2020, ils ont sorti des Crocs
5: à Wings.
1: À des Wings de dessinée.
2: C'est drôle.
1: Oh là là.
2: C'est
1: fou, non? Il y a une collab Renault et Énergie.
2: Ah bon?
1: Arrête. Ouais.

0: il y a pendant 2 ans, on pouvait trouver des Renault 5 énergie.
1: Ah ouais, mais en quelle année?
0: 86 à 88, je crois. Ah ouais. Piégé, hein, tiens.
1: Ouais. Ça devait être sympa, ça. Elle devait être rouge et blanche avec la petite panthère sur le côté.
0: Bon, ouais, elle était grise, complètement grise. Et okay. Il n'y a pas de souci. Pas de problème. Écoutez, là, il y a eu une collab entre Nike et Uno, le jeu Uno.
2: Et ah bon, c'était les baskets qui étaient en Uno.
0: Ils ont sorti des Air Force One aux couleurs du jeu Uno.
2: Ah, j'avoue, elles sont très stylées.
0: Elles sont très stylées. Non, ça, c'est la Renault 5 Energy.
1: Mais elles ressemblent vachement au Nike Lidl aussi. T'as vu, c'est marrant les couleurs.
0: Elles ressemblent à la Cooper Lidl.
1: Bah ouais, tous recouvrent.
0: Bah, ressemble. Zao qui arrive dans un instant, elle a fait une collab avec MC Solar.
1: Ah, bien. Ah ouais, mais ça, pareil, fallait faire la queue. Hein.
0: C'est l'air des collabs. Hein. On écoute ça tout de suite sur Energy. Restez avec nous, on est en direct chez 19h. Jordan Mouira qui est notre invité.
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1: Merci l'équipe, c'est beau.
0: Vous vous rappelez de ça?
1: Ah bah ouais, ouais, un peu, ouais.
2: Comment ça s'appelait déjà?
0: Tous ensemble, Marc Emmanuel.
2: On pleurait un peu, non?
0: Bah on pleurait, il allait chez Gédimat et il disait à Gédimat, ouais, en fait, il nous faut 200 mètres cubes de placo et gratos. Avec des Gédimat, moi, il y a les caméras de TF1 devant lui, il disait, ouais, bon, on va y aller alors. Hein. J'ai un peu prise d'otage, il arrivait à la caisse, écoutez, c'est cadeau, hein, allez. Et c'était cadeau pour aider les gens, quoi.
1: Bah ouais, bon, après, il a sauvé quelques petites familles, c'est vrai.
2: Non, mais je me souviens d'enfants qui disaient, oui, c'est trop bien et tout. Moi, je chialais.
1: Ah bah oui.
0: Ah bah il est décalé. Ah, les familles, bien sûr. Tiens, moi je vais vous parler de quelque chose qui est ma phobie, ma hantise. On est en direct sur Énergie, on est lundi aujourd'hui. Eh bien, sachez qu'un astéroïde d'une largeur de 35 mètres va passer juste à côté de la Terre cette nuit. Pour moi, c'est comme ça qu'on va tous mourir, sachez-le.
1: Alors, 35 mètres.
0: Un jour, je vous dis, nos téléphones, ils vont. Où qu'on soit dans l'avion, on va regarder et on va avoir tous les présidents du monde qui vont dire, sachez qu'une astéroïde arrive, on peut rien faire. Bruce Willis a Parkinson, il pourra pas aller arrêter là, un truc. Donc, on va tous mourir. Pour moi, c'est comme ça que le monde va s'arrêter et on va le vivre de nos vies.
2: Ah, mais il n'y a rien de plus impalpable que toute l'histoire que tu viens de raconter. C'est de la science-fiction pour moi. Tout ce qui se passe globalement dans le ciel, mais me passe complètement au-dessus du sifflet. Vraiment.
0: Après, le très blanc, c'est vraiment un avion, mais c'est après les avions.
2: Ah non, mais les trucs des planètes, astéroïdes,
0: trucs. Mais je comprends, mais en fait, ma peur, c'est qu'un jour, une astéroïde, comme il y a eu le Big Bang, c'est pareil qu'arrive et frappasse la Terre, quoi.
1: Mais je pense que non. Je pense que
2: ça va alors.
0: Non, mais je pense qu'on sait.
1: Non, je pense qu'on peut la détruire.
0: Info. Pourquoi je vous parle de ça? C'est parce qu'évidemment, il y en a une qui passe près de la Terre. Je vais vous dire, on peut même la voir à l'œil nu presque ce soir. Ouais, je vous raconte.
1: Mais non, je pense qu'on peut la détruire. Tu vois le film Apollo 13 là, c'est ça un peu, je crois.
0: Non, Armageddon.
1: Armageddon, voilà.
0: Apollo 13, c'est vraiment ceux qui sont restés dans l'espace.
1: Ah, si.
0: Mais je vois le Shrek là, Shrek 2.
4: Non, ça c'est vraiment le avec Fiona dans le c'est l'ogre.
0: Autant pour moi.
1: Y a pas de souci.
0: Excusez-moi. Donc Monstre et Compagnie. Tu vois le Monstre et Compagnie quand ils vont péter l'astéroïde,
1: c'est ça.
4: C'est vraiment pas ça.
1: Mais je pense qu'on peut la détruire. Je pense qu'on a la capacité de faire grimper quelque chose là-haut qui va faire péter l'astéroïde pour qu'elle se dissout.
0: Il dit n'importe quoi.
1: Non,
0: on peut faire grimper quelque chose
4: une qui bombe. Va dissoudre.
0: Est-ce qu'on peut regarder
2: une fusée
0: si on sait faire
2: une fusée, non,
1: une bombe.
0: C'est sûr et certain qu'on a pris les devants et que dorénavant on a des moyens, mais ça dépend peut-être aussi de la taille de l'astéroïde et tout.
1: Ah oui, mais là 35
0: alors 35 mètres, c'est pas énorme, mais bon, on préfère quand même qu'elle passe à côté. Elle passera à seulement 91 000 km de la Terre. Hein, c'est Paris-Nantes. Hein. C'est tout près. En astronomie,
1: c'est quoi 7, hein.
0: Vous avez compris, comme les chiens. Par rapport à distance de l'univers, les gars, c'est un saut de puce. Hein. On pourra même l'observer avec des bonnes jumelles. À 23h23 précisément, faudra faire un vœu. Il faudra regarder en direction des constellations de la Grande Ourse et du Lion. Moi, je connais pas, facile. Je sais pas les voir.
1: C'est la casserole.
0: Ouais. Bah ouais. En tout cas, si vous le savez où c'est, ce soir, à un moment donné, 23h23, vous la verrez passer. Oh. C'est quand même fou avec des jumelles.
1: Mais peu importe où on se trouve.
0: Ah oui.
1: Ah waouh.
4: Génial.
1: Non mais c'est génial. Attends, tu rigoles.
2: Ouais, j'ai pas de jumelles.
1: Ah mince.
2: Non.
1: Ah oui. La tuile.
2: Je vais prendre un truc de sopalin vide. On est vraiment ce matin.
0: Oui, ça va marcher.
1: Ouais,
0: fais-le.
1: Fais ça, ouais.
0: Fais-le. Prends la photo, tu l'envoies. 23h23. Ah, Anna Serena, cellule fact-checking.
5: Alors, la péter comme dans Armageddon, c'est compliqué, mais on peut dévier
0: et
5: l'astéroïde.
2: Alors là,
1: c'est... avec un gars hein, qui dit non, pop, pop, par là-bas, c'est pas là. Hein. Cherchez quoi, fond vert, c'est là-bas. Hein. Non, mais je sais, c'est forcément des choses ont été faites, mais bon.
4: Ah oui.
2: Ouais, en fait, il faut poser un objet spatial qui va amener par une force gravitationnelle.
1: Ah, ça va l'attirer. Ouais, ils sont malins.
4: Un aimant, hein, un gros aimant. Mais, ils... Non, mais ils sont malins.
2: Faut se dépêcher là, parce que c'est de, littéralement dans 6 heures.
1: Non, mais là, elle percute pas, elle, on a dit.
2: Ah, d'accord.
1: Mais toi, t'es des câbles comme ça, on voit aucune astéroïde allait nous percuter.
2: Moi, j'y crois
1: elle
2: pas.
1: Elle a terminé l'émission en mode. Bon, ben super. Bah, on se dit pas demain, du coup. On va tous crever. Mais, bonne soirée. Allez, je filoche. Moi, j'ai un risotto à finir. C'est fou. T'étais calme comme ça, on voit qu'une astéroïde nous percutait.
2: C'est pas ma zone d'angoisse. J'en ai beaucoup, mais c'est pas celle-ci.
1: Ah ouais, alors que moi, un peu quand même.
2: J'ai l'impression d'avoir des tumeurs tout le temps, en revanche.
1: Oui, bah,
2: je peux pas être partout. Hein.
1: Ouais. Oui, mais si quand même une astéroïde va nous percuter, ton angine blanche, bon. C'est-à-dire, je veux dire, c'est pas le sujet.
2: Mais ceci dit, si elle touche la Terre, elle touche toute la Terre.
1: On est mort, je pense.
4: 35 mètres.
2: Est-ce qu'on est tous morts?
1: Mais non, mais par exemple, le Big Bang, l'astéroïde qui a frappé la Terre et qui a créé l'extinction des dinosaures, elle a tapé au Mexique.
2: Oui.
1: D'accord. Ah. Bon, même si à l'époque, à peu près au Mexique, mais à l'époque les mers étaient pas les mêmes, tout ça. Mais elle a frappé au Mexique. Et en fait, c'est que ça a fait tellement un gros choc que ça a créé de la poussière pendant des années et des années. Il a fait noir absolu sur la Terre, et ce qui fait que les plantes et tout ça sont mortes. Donc les herbivores sont morts parce qu'il n'y avait plus de plantes à manger. Et les herbivores morts, bah les carnivores, après, ils n'avaient plus rien à manger. Et donc, ils sont morts aussi à leur tour. Et l'extinction des dinosaures est arrivée là.
4: Non, arrête-toi. Je m'en dirai jamais.
1: C'est fou ce que tu me racontes. Non, mais attends, j'apprends un truc là. Non, j'apprends en ce moment parce que je lis des livres avec mon fils.
2: Ah oui, parce que t'es extrêmement renseigné.
1: C'est dingue. Mais non, mais c'est ça.
2: Je te crois, tu nous apprends des trucs.
1: Et là, en gros, la Terre n'est pas explosée, sinon on serait plus là pour en parler. C'est juste que ça a tout reparti de zéro.
2: Et tout a repoussé.
1: Ah oui, des années, notamment par les fonds marins, ça a recommencé par comme c'est arrivé. L'humanité a été créée par les fonds marins. Mais au fur et à mesure, les animaux, il y a eu des petites bactéries qui sont devenues des choses plus grandes, puis au fur et à mesure des animaux dans la mer, puis certains ont commencé à sortir de l'eau et c'est devenu les dinosaures.
4: Bah oui.
2: Non, mais j'avais eu Ève avec la pomme, moi j'avais pas eu la même histoire, donc forcément
1: je sais pas si. Dans histoire, ça dépend du bouquin. Hein.
2: J'avais pas le même livre aussi.
1: Quand tu choisis la bibliothèque, ça dépend. Mais après, oui, mais c'est fou, la poussière, moi je viens.
4: Oui, bon, la poussière, bah vous prenez
1: non, mais c'est hyper fort. Bon, SVTFM, merci d'être avec nous. De la Terre. Je voulais parler juste d'une astéroïde, on a fait 10 minutes. Zao, comme Caroline, excusez-nous, on vient d'entendre de la pub. Maintenant, on se met un peu de musique et on est avec vous, bien sûr, jusqu'à 19h avec Jordan Mouirac qui va arriver.
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1: Ah, j'ai une belle histoire, j'ai envie de vous raconter une belle histoire.
4: Ah, s'il vous plaît.
1: Oh, vous avez envie ou pas?
2: Oui.
1: Oh là là, on parlait d'une astéroïde qui est passée à ça de ma mère de nous percuter le.
4: Non, pas ta mère.
1: Ah, bah non, mais à ça de ma mère de. Moi, qui tape la planète Terre. Ça me fait beaucoup de peine. Elle tape pas, hein, je précise. Elle passe à côté, mais pas loin. Mais ça m'aurait embêté. Surtout si ça impacte la station des ors.
4: Ah oui.
1: Si ça impacte pas les ors, ça va. Si les ors sont impactés, je peux pas.
4: Je comprends.
1: C'est au-dessus de mes forces. Il y a Derrick qui est avec nous. C'est nous, c'est Derrick. Ça va ou
6: pas? Salut la team, comment ça va?
2: Ça va.
1: Tu t'appelles vraiment Derrick?
6: Eh hey Camille, le pire, c'est que je m'appelle vraiment Derrick et sache qu'avec ce que tu viens de faire là, tu m'as pourri pendant un bon moment.
1: C'est vrai, il y a beaucoup de gens qui t'ont dit c'est nous, c'est Derrick.
6: Je recevais des appels, je sais pas qui m'appelait, mais on m'appelait, on sait juste c'est nous, c'est Derrick, et on me raccrochait à la gueule.
1: C'est une blague qu'on faisait dans Touche pas à mon poste, on parodiait l'inspecteur Derrick, bien sûr. Bon Derrick, ça va toi?
6: Ben ça va nickel. Dès qu'on vous écoute quand on rentre du boulot, tout va bien.
1: Ça fait plaisir. Tu as des nouvelles de Jürgen?
6: Eh oui, il va bien. Il te passe le bonjour.
1: T'habites où, poteau?
6: J'habite à Montesson, dans le 78.
1: Oh, excuse-nous, c'est la bourgeoisie qui nous appelle.
6: Ouais, on est à Montes, quoi, ça va.
1: T'es sur ton canasson à l'heure actuelle.
6: Ça, c'est plus la ville d'à côté, Maison-Lafitte. Eux, ils se déplacent sur canasson, ils vont faire leur course en canasson.
1: Quoi, il y a un château?
4: Oui.
1: Il y a un château à Maison-Lafitte?
6: Ouais, Maison-Lafitte, Saint-Germain-en-Laye, tout ça.
1: Ah ouais, bien. Et tu fais quoi là-bas?
6: Alors là-bas, moi, je suis formateur premier secours et sapeur-pompier volontaire dans ma petite bourgade de Montes.
1: Ah, trop bien. Bah écoute, félicitations, mon Derrick. Hein.
6: Écoute, merci, on fait ce qu'on peut. Hein.
1: Bah écoute, c'est très bien. Et tu veux une belle histoire ou pas? Je pense que t'as besoin d'une belle histoire, toi.
6: Moi, des belles histoires.
1: Ouais, tu veux une belle histoire?
6: Ouais, moi, j'en veux.
1: Je vous amène au Canada. Il y a un mec qui a perdu sa bague de diplôme en or. Bah oui, quand t'as un diplôme au Canada. Oui, nous on reçoit un diplôme pourri.
4: D'accord.
1: Et eux là-bas, ils ont une bague en or.
2: Ah, oh, ok, génial.
6: Très bien.
2: Ah,
6: quand même.
1: C'est quand même bien et grosse valeur sentimentale. Et là, il y a un gars qui lui a ramené sa bague de diplôme 20 ans après. Comment est-ce qu'il a retrouvé la bague?
7: Ben, écoute, il a dû se promener sur une plage avec un détecteur de métaux et il a retrouvé la bague.
1: Eh ben non. Derrick.
6: Ok, le mec est parti pêcher, il a plongé, tout ça, il retombe sur le truc.
1: C'est vraiment pas ça, Derrick, mais j'aime ton énergie.
7: Ouais.
1: Mais c'est vraiment pas ça.
2: La bague était-elle gravée?
1: Ah ouais, il a su que c'était la sienne. Bien sûr.
2: Sur l'eBay?
1: Sur l'eBay.
2: Enfin, sur le.
1: Sur bon les coin. Internet.
2: Non, pardon. Le bon coin. Genre, il l'a trouvé sur le bon coin, il l'a racheté pour lui.
1: Non. Il y a une personne qui est vraiment gentille parce que. Qui a retrouvé cette bague. Comment vous allez devoir le deviner? Mais qui a retrouvé cette bague et qui a fait toutes les démarches pour la rendre à celui qui l'avait obtenue 20 ans plus tôt. Parce qu'en plus, là-bas, c'est quelque chose qui veut dire que t'as ton diplôme, c'est un moment important et on peut pas la refaire.
2: Ok.
1: Quand on l'a perdu, on l'a perdu. C'est pas comme la troisième étoile de l'ESF où l'hiver d'après, tu peux dire je l'ai perdu, on l'a refait. Là, tu l'as perdu.
2: Ok. Qu'est-ce qu'il a pu faire?
1: Alors, attends.
2: Est-ce que la personne qui l'a retrouvé déjà connaît le propriétaire?
1: Non. Pas un jour, le propriétaire de cette bague a reçu un mail avec pour objet, j'ai en ma possession un objet qui vous appartient, donc la bague. Bradley pense que c'est une arnaque. Le lendemain, il reçoit un nouveau mail en disant ce n'est pas une arnaque. Rappelez-moi, j'ai votre bague.
7: Mais attends, c'est pas un élève de la nouvelle génération qui l'aurait trouvé dans la.
2: À l'odeur, il a reniflé.
6: Ah, il est fort.
1: Ouais. Non, mais c'est pas ça. Hein. Elle-même, elle s'est auto-éliminée. Elle a fait non.
2: Très lourd.
1: Non. Perds pas ton temps à me dire non.
2: Non.
1: Un bijoutier à qui on l'a revendu.
2: Oh non.
1: Oh, c'était bien.
6: Ouais.
1: Qu'elle l'avait mise quelque part.
2: Dans un. Tiroir, une maison revendue dans
1: non,
2: le.
1: Pas bête, non.
2: Une plainte, non.
1: Dans un casier, le casier de High School Musical. Qu'est-ce qu'on peut acheter en seconde main?
6: Une voiture.
1: C'est pas la voiture.
6: Dans la boîte à gants.
2: J'achète.
1: Vous en avez sur vous?
7: Des fringues.
1: Ah, oui.
6: Des vêtements.
2: La poche.
1: A acheté un jean dans une friperie. Ce jean, ça faisait 20 ans qu'il passait de friperie en friperie que personne n'avait acheté. Il devait être dégueulasse. Et lui, il l'a acheté. Et en le mettant dans la poche, il a trouvé la bague. En voyant la bague, il a vu le numéro, tout ça. Il a fait les démarches pour le retrouver. Et il a retrouvé le propriétaire de la bague. Il lui a rendu gratuitement, car ils vivent tous les deux pas très loin. Et Bradley a précisé que la bague vaut quand même $700.
2: Il y a vraiment des gens bons.
1: Ouais.
2: C'est trop mignon.
1: C'est un brave.
2: C'est vraiment un brave. Trop mignon.
1: Est-ce que vous vendez des trucs, tiens, sur Vinted, vous? On parle de Vinted, c'est le site pour revendre des habits. Est-ce que tu le fais, toi, Derrick?
6: Écoute, ça, c'est pas moi qui m'en occupe, c'est plus les tâches de ma femme, hein. Elle est à fond sur ces trucs-là. Moi, je comprends rien du tout. Je sais même pas vendre un paquet de mouchoirs, donc.
1: Ouais, toi, tes petits polos Lacoste qui te vont plus parce que t'as pris du poids, ça part sur Vinted.
6: Ah ouais, plutôt des muscles. On est pompiers quand même.
1: Bien sûr. Rémi, est-ce que tu vends sur Vinted?
7: Ouais, je suis un peu comme toi. Moi, j'ai du mal à comprendre, mais j'arrive à vendre des trucs.
1: Comme moi, tu me dis.
7: Non, mais je.
4: Comme quoi? Attends, tu m'as remarqué dans un truc de moi, je sais même pas quoi. C'est-à-dire que moi.
2: Je suis
7: foutu dans ma team alors que pas du tout, excuse-moi. Non, mais moi, je le fais, mais je me fais toujours négocier. Tu sais, tu peux négocier un plus bas, tu vois, les gens baissent le prix. Et j'arrive pas à dire non, quoi.
1: Ah non, moi je fais pas, moi je donne à des assos, mais non, j'ai jamais fait.
7: Ah, moi je vends, moi je suis arrivé de vendre. Mais après, ce qui est chiant, c'est qu'il faut faire le colis, le machin, ça c'est chiant.
2: Je suis comme toi, tout ce qui est textile, jeux, livres, je donne à des assos. Le seul truc que j'ai vendu, c'était sur le bon coin, c'était mon gros tonneau. J'avais un tonneau décoratif chez moi.
1: C'est pas ton mec, hein, c'est le.
4: C'est un tonneau d'apéro à la maison. Ouais.
2: Un énorme tonneau d'apéro. Et en fait, il fallait absolument le mettre sur le bon coin parce qu'il fallait que quelqu'un vienne le chercher, même pour 2 euros. Donc en fait, à la base.
4: Heureusement, il y a eu la chance de se trouver sur 2 vikings. C'est le hasard. Parce qu'il y a vraiment que 2 vikings qui peuvent acheter ça, quoi.
1: Il y a vraiment 2 vikings qui habitent à côté, qui sont avec 2 haches. On dit, nous, on veut le prendre, hein, parce qu'on part en tournée.
2: Non, mais à la base, comme des cons, on l'a mis à 200 euros comme si ça allait partir. Et puis finalement, on l'a mis à 10 euros. Et oui, quelqu'un est venu le chercher pour un bar, quoi.
4: Ah oui.
2: C'est la seule expérience un petit peu de revente que j'ai, sinon je donne. Hein.
4: Ouais, vaut mieux. Ouais.
2: Ouais.
4: Après, quand on a des tonneaux, vaut mieux être dans le don. Hein. Je le dis franchement, bien sûr.
1: On va s'écouter du K-pop des Bon Hunters, ça te va, Derrick?
6: Là, ça me va très bien.
1: Je suis trop content d'avoir fait ta connaissance.
6: Et moi aussi, franchement, depuis le temps, j'avais envie de t'appeler pour te dire ça. Merci beaucoup pour l'inspecteur Derrick. Voilà, c'est fait.
1: Ça me fait plaisir, je t'embrasse.
6: Mmh. Allez, bisous.
1: Bisous, mon Derek. À bientôt. Et raye pas la BM, hein. Je raye pas la BM, hein. K-pop Demon Hunter, c'est ce qu'on écoute tout de suite. Belle après-midi sur Énergie. Bientôt 18h. Jordan Moura qui est déjà dans les couloirs. On va pouvoir débriefer toute cette saison de danse avec les stars.
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1: Il est 18h, on est sur Énergie. J'espère que tout le monde va bien. Pardon, on rigole, mais parce que vraiment, on est comblé de cadeaux ce soir par une de nos fidèles auditrices. Et bah, on mange, quoi. Là, vraiment, le saucisson est coupé, l'opinel voilà, est sorti.
7: Pardon, hein. C'est 18h, hein. Désolé, hein. C'est pas très classe, hein.
2: Mais non, mais le saucisson, il faut prendre un peu d'avance pour le manger parce que ça demande de la mastication.
1: Ah, bien sûr. Juliette est avec nous. Ça va, Juliette?
8: Ça va très bien, et vous? Bonjour à toute l'équipe.
2: Coucou.
8: Je suis trop contente de vous entendre.
1: Oh, t'es gentil, merci Juliette. Et c'est vraiment, et Rémi m'a fait ce qu'il me fait tous les jours. Mais tous les jours. L'approuveur, Rémi. Et donc, j'arrive tout à l'heure et je lui dis, bah, est-ce que tu veux qu'on mange? Et il me dit, non, poteau, là, c'est là, machin. Donc là, j'ai fait fromage blanc, juste beurre de cacahuète, mais c'est juste ce qu'il faut, trois myrtilles et machin. Et je lui dis, ouais, puis à 18h, tu vas t'ouvrir un saucisson. Ouais. Et tout, à chaque fois, il fait ça. Et à 18h, il a le nez dans le saucisson, le pain, les haribots. Oh, créma, cerise. Oh,
4: oh, oh, les cerises, je peux pas dire non, cerise, je dis pas non.
1: Et à 18h, tout s'en va.
7: Bah oui, oui, bah oui, bah oui, c'est l'heure qui ne va pas, hein. Faut s'arrêter à 17.
8: C'est moi, c'est la préparation du summer body. Et...
1: ouais, bah là,
4: il n'y a que le seum.
1: Sound of Legend qui va arriver dans un instant. Juliette, avant ça, j'ai envie de t'offrir des AirPods.
8: Oh! Ah, oh, ouais!
1: Eh bah ben ouais, mais pour ça, il va falloir compter sur Rémi. Voilà. Justement. Et Oriane.
2: Oui.
1: Puisqu'ils vont devoir découvrir en moins de 60 secondes quelle est l'info dont je vais parler maintenant. C'est le 60 secondes cadeau.
8: Fais confiance.
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1: 60 secondes. Je vais aller droit au but.
7: Ouais.
1: Dans le journal le New York Times.
7: Oh.
1: La semaine dernière, il s'est passé un truc dingue. C'est la première fois de l'histoire que ça arrive pour ce journal. C'est historique. Les lecteurs sont chonchons. Ils sont colère tout rouge. Ils se sont plaints auprès du journal qui a dû s'excuser officiellement. Que s'est-il passé, top chrono?
7: Le journal n'est pas paru.
1: Si, il est paru.
2: Ils ont oublié l'horoscope.
1: Non. Oh, bien, bien. Mais c'est pas ça, mais bonne idée.
7: Ils ont intégré beaucoup trop de pubs.
1: Non.
2: Ils ont oublié un truc?
1: Non, ils ont mal fait quelque chose.
7: Ah, l'édito.
1: L'édito, oui. Ils se sont trompés dans le titre?
7: Ouais.
1: Non.
2: Est-ce que c'est plutôt loisir ou actu?
7: Non, mais. Ils ont oublié la grille de mon croisé.
1: Non, elle y était.
7: Ah, hein.
2: Ils ont pas mis les résultats?
1: Non.
2: Mais il faut qu'on aille vite là, on va pas.
1: Mais ça concerne les mots croisés.
7: Ça concerne les mots croisés.
2: Ils ont mal fait une erreur dans les mots croisés.
1: Mais quelle erreur?
2: Bah dans les grilles quoi.
7: Bah ils ont mis un truc et c'était pas le bon mot quoi, ou le bon artiste ou le bon ci, le bon là.
2: Il manquait des cases.
1: Non.
2: Une erreur dans les mots croisés.
7: C'était pas des mots croisés en anglais. C'est les mots croisés en
1: pas bête. Non, mais ça rendait quoi les mots croisés, ils devenaient quoi?
7: 10 secondes.
2: Des mots du cul. Des sudoku.
4: Des mots de cul. Mais pourquoi? Ça faisait des mots de cul.
1: Attends.
4: Elle a mélangé mots croisés et sudoku.
1: Oh non.
7: Non mais je vais considérer que c'est bon, t'inquiète pas, Juliette.
8: Ah. Oh merci.
1: En fait, cool. Ils ont fait pour la première fois de leur histoire un mot croisé insoluble.
7: Ah. Oh. Ah,
1: pour faire simple, il y a Degen qui a trouvé les mots gros.
7: Eh ouais, Degen.
2: Ah
7: ouais,
2: ça rend ouf.
1: Personne n'a pu finir les mots croisés. Et alors, je l'apprends là parce que bon, je connais pas New York. Dans le New York Times, les mots croisés du New York Times visiblement sont des institutions, c'est-à-dire vraiment, il y a plein de gens. Comment on appelle
7: les mots croisés fils?
1: Les mots crucifiles, hein?
7: Non, crucifiles. Cruciforme. Je cherche des trucs, hein.
2: Excusez-moi de proposer.
4: Des cruciflettes.
7: Non, toujours pas. Oh non.
2: Pourquoi? J'essaye.
7: Des croustibates?
4: Non, c'est pas possible.
7: On va pas y arriver.
2: On est trop mangé.
4: Des crucis. Verbistes. Oh là là là là là là. Des crucis verbistes.
1: Et donc, c'est vraiment leur passion. Tous les jours, il y a des milliers de gens qui achètent le New York Times, même uniquement pour ça. Pas que, mais beaucoup pour ça. Et donc, là, ils étaient impossibles à terminer. Le responsable de la rubrique, Will Shorts, a reconnu l'erreur, a présenté ses excuses officielles. Il pourrait être viré.
7: Ah bon?
2: Oh, quand même. Oh,
7: ça va, il a le droit de faire une erreur, hein.
1: Bah, quand t'appelles le New York Times parce que t'es pas content parce que les mots croisés sont insolubles,
0: t'achètes pas le journal pour le détroit d'Ormuz, hein.
2: Certes. Ah non, bah oui, c'est ridicule. Il va pas se faire virer, le pauvre.
0: Bah non, on espère pas, mais en tout cas, c'est la première fois que ça arrive, quoi.
1: Ah là là.
2: Mais globalement, moi, je trouve ça rarement faisable, hein.
0: Ce genre les mots du cul ou les mots,
2: les
0: ou
2: mots les mots fléchés, croisés. D'ailleurs, je sais pas la différence.
0: Pas du tout. Moi, j'arrive.
2: Mais je suis nulle. Je suis nulle niveau 1. Je suis assez fière quand j'en trouve 2-3, quoi.
0: Ma belle-sœur et son mec, c'est ce qu'ils font. Ils achètent le même.
1: Ah ouais?
0: Le même. Et ils se mettent et ils font la course. Et genre, ils se mettent à côté, ils font la course, même le soir, ils en font 3-4 avant de s'endormir.
2: Ah, ils sont
0: tac,
2: forts.
0: Tac, tac, tac, tac, tac. Et ils font la course de qui finit plus vite.
1: Moi, ce qu'il y a de pire, je crois, c'est vraiment tenter d'en faire un et avoir quelqu'un sur ton épaule qui dit, bah, là, c'est furiflon.
0: Ah ouais, non,
1: c'est furiflon, ça, c'est ce qui veut dire, tout est là-bas, non?
2: C'est ce que je passe derrière une épaule, je dis, Amazonie, c'est pas du tout le même nombre de cases. Ouais. C'est pas le même nombre de cases, à chaque fois, c'est faux.
0: C'est pire.
2: Oui.
1: C'est clair.
2: Je veux juste participer, quoi. Je dis des mots flottants en passant, en rangeant derrière.
0: Amazonie. Fenêtre sur cour. Amazonie, non, vraiment pas. Pas du tout. Juliette, bravo, les AirPods pour toi.
9: Merci.
0: Bravo, ma Juliette.
9: Écouter avec les AirPods, c'est parfait.
0: Eh ben, ça me fait très plaisir, ma Juliette. On t'embrasse et on écoute Sound of Legend tout de suite. Et Jordan Mouirac va arriver après. On va parler de danse avec les stars.
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0: Merci, merci, merci d'être là, les copains. On est tous ensemble, on se lâche pas jusqu'à 19h. Dans un instant, on va parler de danse avec les stars et de plein de choses avec Jordan Mouirac qui va être avec nous. Première fois que je le vois avec un t-shirt. Première fois que je le vois fringué, celui-là. Ça sera dans un instant, on va débriefer de cette saison. Il est

0: à 19h.
1: On est en direct, Jordan Mouirac avec nous dans 2 secondes. Avant ça, on s'écoute du Shakira. Et ça tombe bien parce que c'est idéal pour une rumba contempo. Il va rentrer en rumba contempo dans un instant dans le studio. Jordan Mouirac, restez avec nous. On est en direct sur Énergie, on va le garder avec nous jusqu'à 19h.
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1: Bienvenue à tous, on est en direct sur Énergie. Jordan Mouirac est avec nous. Le plus populaire de France.
2: Eh bien.
1: Il passe de ça à Bardella. Jordan Bardella, t'as mon Mouirac qui est au-dessus quand même. Hein. Il peut y aller tout droit, hein. Il se présente, il y va tout droit.
3: Bien sûr, là, prochain. Oula.
1: Ah si, et tu rentres en foxtrot comme ça là, pour ton discours.
2: Ça a changé la donne, ça.
1: Ouais. Jordan Mouirac est avec nous, champion de France 2013 et 2017 de danse salsa. Mais là, c'est pas n'importe qui, les gars.
2: J'étais jeune.
1: Ah bah ouais, mais évidemment que c'est quelqu'un que j'aime beaucoup, que j'adore même. On fait l'émission Danse avec les stars ensemble. Mais voilà, c'est un vrai, véritable, immense danseur. 2 fois champion de France et vainqueur de l'édition 2025 de Danse avec les stars avec Lenny.
2: Ouais.
1: Et finaliste cette année avec la Juju Fit 4.
2: Et finaliste.
1: Ça s'est raté.
2: Ah ça.
1: T'as eu le seum?
2: Ouais, grave.
1: C'est vrai.
2: En fait, j'ai eu le seum pour elle. J'ai eu le seum pour elle parce que tu vois, elle était là, elle vivait son rêve et tout. Et puis elle a fait une aventure de dingue tout du long, tu vois. Elle était vraiment. Elle était,
1: incroyable.
2: Elle était classée toujours là-haut, tu vois, à fond. Donc elle y croyait vraiment. Moi aussi, je t'avoue, j'y croyais. Après, Samuel, il méritait énormément aussi sa victoire, franchement, parce qu'il a...
1: Progression.
2: Ouais, progression, transmetteur d'émotions de fou, tu vois, t'as vu quand il a interprété?
1: Ouais, grave, c'était incroyable.
2: C'était un fou, franchement, c'est rare de voir quelqu'un qui n'a jamais dansé comme ça, et qui est pris par l'émotion, qui transmet tout ça. Après, il dansait avec Kana aussi, qui est ma collègue et qui est une sublime danseuse. Donc voilà, mérite aussi.
1: Mais on aurait bien gagné, quoi.
2: Ben, l'année prochaine.
1: Mais en même temps, ouais. Jordan, son trophée, il l'a mis dans ses toilettes.
2: Allez. Franchement, avec ma femme, on a fait une déco des toilettes. On commence à avoir une belle déco et tout, mais c'était coloré, c'est festif. Et là, on voit le trophée, on sait pas trop où le mettre dans notre déco, parce que c'est plus, tu vois, c'est plus...
1: Ça allait pas avec le reste.
2: Ça allait pas, c'est doux et tout ça. Et là, tu vois, boum, boule à facette. Chaud. Tu vois, écrit « Danser avec les stars ». Ah, donc dans les toilettes festives et tout ça. Par contre, j'ai 2 toilettes. Mais j'ai pas 2 trophées.
1: Ah non. Bah tu vois, ouais. Heureusement, et il aurait pris sa retraite. Hein.
2: Non, c'est pour ça que j'étais triste.
1: Vaut mieux que tu cours encore après. Tu sais que je disais, à quoi ça ressemble un Jordan Mouirac en civil un lundi? Regardez ça, je le vois que le vendredi t'es en tenue. Regardez ça.
2: Ah, j'ai mis un pantalon large au cas où, parce que je vois que tu les fais parfois danser ou chanter, surtout chanter quand même. Je sais jamais, je te connais donc.
1: Je vais pas te faire chanter toi. Rassure-toi, je vais pas te faire chanter.
2: J'ai chanté, attention.
1: Mais tu viens nous voir aussi parce que t'as un spectacle qui va se lancer, ça s'appelle Danse la nuit, raconte-nous ça.
2: Alors ouais, c'est la team Pulse que j'ai créé.
1: Pulse, ouais, on parle anglais un peu. C'est ta team à toi que t'as créé?
2: Ouais, j'ai créé une team justement avec des danseurs de l'émission que j'adore. J'adore bosser avec eux. Il y a Elsa Bois dedans. Il y a Yann Alric Mortreuil, Calice Angoisse Doué. Il y a un ancien de Danse avec les stars, Guillaume Foucault, et des d'autres qui ne sont pas de l'émission mais qui sont des talents monstres, des gros performeurs, des acrobates et tout ça, comme Joey Del Sindaco qui a fait Paradis Latin et tout. J'ai une danseuse de contempo qui danse très très bien, Sarah Brace, qui fait partie d'une team aussi sur Paris, et que j'oublie personne, Charlotte Guérin, qui est aussi une très très grande danseuse de danse latine. On est tous des danseurs basés, comme sur Danse avec les stars, basés de danse en couple à la base, mais avec beaucoup de danse en plus.
1: Voilà. Et donc, mais c'est toi qui vas faire le spectacle.
2: Ouais,
1: regardez-le, moi
2: c'est le spectacle, bien sûr.
1: Ah ouais. Wow. Non, mais c'est vrai. S'il y a des habitués de Dals là en train de m'écouter, les chorégraphies qui sort Jordan, c'est incroyable. Donc, tu vas pouvoir mettre toute sa contribution dans ton spectacle.
2: Ouais, c'est ça, mais je veux aussi que le show n'appartienne pas que à moi. Je veux qu'il appartienne à tous les danseurs parce qu'ils sont tous très très bons. Elsa, elle fait des super chorégraphies. Yann Alric aussi. Yann Alric, tu sais, il est champion de France, voire vice-champion du monde, je crois, de Charleston, de Boogie, tout ça. Donc voilà, il envoie du lourd aussi. Et je veux vraiment prendre le talent de chacun et le mettre en avant, justement sur scène, pour que tout le monde ait sa place, pas plus qu'un autre, mais que tout le monde s'y retrouve. Et que dès qu'il monte sur scène, qu'il soit vraiment content d'être là avec moi, accompagné. Voilà, moi je fais la DA, je fais tout ça.
1: La direction artistique.
2: La direction artistique. Toute la DA du show, toute la création, l'histoire aussi. En gros, l'histoire de ce show, ça raconte toutes les émotions qu'on va raconter dans une nuit, à travers les corps et tout ça, à travers la danse. Mais il y a aussi beaucoup d'interactions publiques avec de l'humour. Ouais, on met de l'humour, nous aussi.
1: Allez,
2: la danse, bien sûr. Donc voilà, le public est vraiment plongé dans cette immersion avec nous. Et dans cette... je veux que ce show, tu vois, il soit chaud, il soit chaleureux, il soit intime. Et voilà, quand on raconte plein d'histoires, on fait traverser les émotions au public.
1: Et la première, c'est quand?
2: Et la première, c'est le...
1: À Lille?
2: 10 octobre.
1: 10 octobre à Lille, Casino Barrière.
2: Exactement.
1: 17 octobre à Ajaccio, il y a du Lyon, il y a... Hier? Irès?
2: Ouais, il y a Lyon qui vient de sortir, là, comme t'as dit, il y a Lyon qui vient de sortir.
1: 15 novembre.
2: Il y a hier.
1: Hier. Non, mais hier, c'est dans le sud.
2: Oui.
3: Les deux, mais c'est
1: là,
3: hier.
1: Là, les deux, c'est hier.
2: C'est okay, à 20 super. Minutes de Paris, ouais.
1: Ok, donc hier aussi 22 novembre et Casino Partouche de Pornic, fait que des casinos. Il va tout mettre sur le noir. Il va prendre la billetterie, il va dire tiens, tu mets tout sur le 15, on voit ce que ça donne. Ah, mon cousin.
3: Bon, bah c'est pas grave.
2: Alors du coup, je veux plus jouer au casino. Tu vois.
1: Il y a une tournée prévue mai-juin 2027 en suivant sur les réseaux, bien sûr, les gens pourront voir tout ça. Raconte-nous, parce que je disais le talent que t'as de chorégraphe, raconte-nous une semaine type d'un danseur pro de Danse avec les Stars. Entre le moment ou dans un prime, j'ai machin, est éliminé. Et avant de me revoir ma tête dans mes costards qui me boudinent, dans toute la semaine, qu'est-ce qui se passe?
2: Qu'est-ce qui se passe d'une semaine? Donc on a terminé le prime le lendemain, directement à 9h ou 10h. On est convié pour annoncer notre nouvelle danse, directement.
1: Donc au candidat. Donc par exemple, cette année, t'es avec
2: à notre
1: Juju.
2: Artiste. Ouais. Voilà, cette année, je suis avec Juju. Le lendemain, à 9h, je lui annonce sa prochaine danse qui sera, peu importe, un tango argentin.
1: Tout est filmé, bien sûr. Faut expliquer les répétitions. Ce que vous voyez, c'est que 100% des répètes sont filmées. Vous voyez un montage de la semaine, mais il n'y a pas une fois où il n'y a pas une caméra avec eux, quoi.
2: Ah, les caméras, elles sont tout le temps là. Elles sont même dans les coulisses. Elles sont là tout le temps. Donc là, j'annonce la danse à Juju le lendemain. Direct, on doit lui faire les premiers pas. On doit aussi, raconter une histoire, tu vois, parce que la musique nous est imposée par la production. Le choix de la danse est imposé aussi par la production.
1: Donc, on vous dit de te couper, ouais, on va te dire tu vas danser sur Dua Lipa, une rumba contempo, et après toi tu dois tout créer.
2: T'adores la rumba contempo, ouais, t'adores dire ça.
1: C'est fou, j'anime danse, je connais pas une danse.
2: On lui annonce la danse, on fait les premiers pas et directement on part sur la chorégraphie. Mais il faut aussi, par exemple, si on a une rumba contemporaine, il faut raconter une histoire. Donc de là, il faut lui poser des questions sur cette musique, elle te fait penser à quoi, etc. Nayana, on part directement sur les premiers pas, l'histoire, l'interprétation, on part sur tout en même temps. Et le dimanche, on est off. Évidemment, ça fait du bien. C'est là où nous, on se permet d'avoir...
1: Le samedi, ça bosse et le dimanche, c'est off.
2: Le samedi, ça bosse direct, le dimanche, c'est off. Et puis après, lundi, mardi, mercredi...
1: Et ça arrête plus.
2: Ça arrête plus. Jeudi, prise plateau et après, c'est parti.
1: Et prise plateau, c'est les répétitions avant le direct de vendredi. Exactement. Il y a aussi des répètes toute la journée, mais ils commencent déjà à faire une répète pour changer encore des choses. Et quand t'as une candidate, genre t'as Juju, elle, on voit qu'elle la prend devant les caméras, on voit la séquence. Toi, combien de temps avant, tous les danseurs en gros, vous savez avec qui vous allez danser? Et pardon, est-ce qu'on vous demande votre avis sur... Est-ce qu'avec un gabarit comme ça, tu aimerais bien danser? Est-ce que voilà, parce que j'imagine aussi qu'il y a un truc de physique entre les danseurs.
2: Ah, tu veux savoir si on nous pose la question?
1: Exactement. Quel gabarit? Et à quel moment vous l'apprenez?
2: Ah, moi, si je pourrais avoir toujours des petites brunes, c'est super bien. Elle lève les bras derrière là-bas.
1: Avec plaisir.
2: Franchement, on ne sait pas, et ça c'est vrai, on ne sait pas du tout avec qui on va danser quand on va ouvrir la porte. Ou alors, on la prend une minute avant, parce que il faut. Tu vois?
1: Ouais, c'est le jour même.
2: C'est le jour même et c'est vraiment ça. Mais je parle du danseur.
1: Et donc, tu ne sais pas du tout quand tu croises Juju, tu sais qui c'est, mais tu ne connais pas son niveau de danse, tu le découvres au moment où l'aventure commence.
2: Exactement. Mais alors là, je le savais parce que je lui avais fait les castings. Donc, je savais comment elle dansait et tout ça parce que c'est moi qui l'avais casté il y a 2 ans. Là, elle a refait les castings l'année dernière. Et du coup, elle a été prise. Moi, j'ai...
1: Et tu connaissais son niveau de danse?
2: Je connaissais un petit peu, mais je l'avais oublié.
1: Et là,
2: il y a 2 ans.
1: Et là, après, tu découvres tout au long de la saison, et donc vous avez 4-5 jours de répète. Est-ce que vous pouvez répéter plus en dehors, vous voir, et répéter autant que vous voulez pour être prêt?
2: Tu peux.
1: Mais t'as le droit.
2: Tu peux, sauf quand t'es papa, tu vois, t'as deux enfants là-dedans.
1: Bien sûr.
2: Tu ne peux pas trop. Donc, après, moi, je suis un peu fou. C'est-à-dire que je suis pas trop comme les autres pour chorégraphier. Tout le monde prépare les chorégraphies un petit peu à l'avance et tout ça, et après, boum, il carbure et tout ça. Ok. Et c'est bien, parce qu'il se rassure aussi. Moi, je fais différemment. C'est-à-dire que j'arrive, j'ai rien du tout. J'arrive, j'ai pas bossé avant pour faire la chorégraphie. J'essaie d'apprendre vraiment. J'écoute la musique. Elle m'envoie des perches à droite, à gauche et tout. Ça m'inspire. Après, j'apprends aussi à découvrir ma partenaire. Mais alors, je la bouscule un petit peu. Je la manipule un petit peu à droite, à gauche, voir ce qui lui va bien, ce qui lui va pas. Je la pousse à droite, à gauche. Mais elle est au courant.
1: Bien sûr. Ils veulent progresser.
2: Elle est au courant. Donc du coup, ce que je fais, voilà, j'ai bousculé un petit peu à droite à gauche, et là, je vois, essaye un petit truc comme ça. Je veux qu'elle me propose des choses pour que ça sorte naturellement ensuite sur
1: cette... C'est génial, fort. Mais moi, il y a un truc qui me chafouine, c'est que le vendredi soir, c'est le prime, le lendemain matin à 9h, vous êtes en salle de répète. Bah surtout quand tu vois comment Jordan quitte le prime, le matin à 9h en salle de répète, faut qu'il mette un masque FFP2.
2: Je suis passé dans ta loge la dernière fois.
1: Jojo. On continue de parler avec Jordan Mouira, que son spectacle s'appelle Danse la nuit. À partir d'octobre, donc ce sera en tournée un petit peu partout en France et surtout à partir de mai-juin 2027. DJ Snake, c'est ce qu'on écoute tout de suite. Tu danserais quoi sur DJ Snake? C'est quoi, Jean?
2: Je crois qu'on ferait une samba ou alors un petit peu d'afro, tu vois, ça dépend laquelle.
1: Aïe, aïe, aïe, on écoute ça tout de suite. On reste ensemble avec Jordan, on continue aussi de débriefer cette saison de Dalle.
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0: direct sur Énergie avec Jordan Mouirac qui est notre invité. Bien sûr, danseur emblématique de Danse avec les Stars. T'as fait combien de saisons, poteau, de danse?
1: J'ai un effet... Attends, que je me trompe pas. Je crois que j'en ai fait 7.
0: 7 saisons. Ah ouais, ouais, j'ai 7 la liste 7. Des gens avec qui t'as dansé. T'as dansé avec Hafsa Toussi, Carla Ginola, Bilal Hassani, Eva Queen, Christina Cordula, Lenny, Juju Fitcat. Il y en a avec qui tu restes en contact?
1: Bien sûr. Bien sûr, Christina Cordula, Hafsa Toussi.
0: Attends, tu peux enlever ton casque parce qu'il fait du bruit dans le micro.
1: Vas-y, je t'en prie. Hafsa Toussi, on s'écrit quelques fois. Christina Cordula, beaucoup.
0: Et Juju, genre, vous êtes pas encore.
1: Juju, ah bah, elle vient dans 3 jours, je crois, à la maison, un truc comme ça.
0: Ah ouais?
1: Oui,
0: ah ouais.
1: Bien sûr. Ah, et Thibaut, il vient à la maison.
0: Ah!
1: On mange diète.
0: Ah bah non, mais c'est pas une plancha, plancha de butternut, hein, mais plancha de rien du tout avec tu, hein.
1: Ah, c'est génial. Bien sûr, Lenny aussi, Bilal, évidemment.
0: Bien sûr,
1: Bilal, évidemment.
0: Il était là il y a quelques jours.
1: J'ai vu.
0: Et dis-moi, est-ce qu'il y a quelqu'un avec qui tu rêves encore de danser? Pas forcément d'en danser avec les stars d'ailleurs, hein. Mais est-ce qu'il y a quelqu'un qui tu dirais, ah, je rêverais de partager une danse avec?
1: Alors, qui j'aimerais danser? Ça fait un moment que je le dis depuis la saison avec Bilal, je crois. J'aurais aimé danser avec l'artiste et la chanteuse Christine and the Queen.
0: Ah, génial.
1: Parce qu'elle est très, très interprète, très possédée, tout ça. C'est une sacrée danseuse aussi.
0: Elle danse super bien.
1: Voilà, après, il faut être là. Il faut être là parce qu'elle envoie du lourd. Mais j'aimerais tellement. Mais enfin, jamais dalle.
0: Et c'est qui? Ah, peut-être, attends.
2: Pourquoi pas?
0: Et c'est qui la plus grande star avec qui t'as eu la chance de partager une scène? Parce que vous faites pas que dalle, bien sûr, vous faites aussi des shows, tout ça. Est-ce que t'as eu la chance? On a vu Anna Riera danser au concert de Jul. Elle était sur la scène avec Jul, j'ai pas rêvé.
1: Ouais, moi je fais pas trop ça.
0: Tu fais pas trop ça?
1: Non, je fais pas trop ça.
0: Tu fais des spectacles, hein?
1: Ah bah attends,
0: c'est une chorégraphie des spectacles, évidemment.
1: Non, c'est vrai, je danse pas avec des artistes qui chantent, je danse pas. J'ai pas fait.
0: T'as pas envie?
1: Ouais, j'ai pas envie.
0: Ouais, je te dis, j'ai pas envie.
1: Voilà. On va pas aller une fois de temps en temps, mais là.
0: Jul, mais je préfère aller au concert et boire des pintes. Ouais. C'est gentil, mais.
3: S'il faut danser, je danse un peu devant le bar, mais. Max!
0: Alors, je te fais question sur Danse avec les Stars. T'es obligé,
1: évidemment.
0: Toi et moi, il n'y a pas de langue de bois.
1: Allez.
0: Le juge que tu préfères?
1: Favoto.
0: Crédibilité 8000, même si tous les autres ont un magnifique parcours.
1: Attends, mais je l'adore dans la vie, voilà. C'est ma sœur. Demain, elle vient manger à la maison, tu vois, on s'entend super bien, c'est ma sœur. Tu sais, quand je suis rentré sur Danse avec les Stars, ce qu'il faut savoir, c'est qu'on est accueilli par les anciens danseurs. Tu vois. Et Fauve, quand on s'est vu, ben, tu vois, elle a dit, ah, un grand gabarit, tu vois, je vais pouvoir lui sauter dessus. C'est sûr qu'elle s'est dit ça. Parce que Fauve, quand elle se jette, tu vois. Et après, on a beaucoup dansé ensemble, on a beaucoup fait duo. Elle m'a pris un petit peu sous son aile à l'extérieur de Danse avec les Stars. Elle m'a fait bosser avec elle sur beaucoup de contrats et tout ça. Et ça m'a beaucoup aidé parce que j'ai vu sa mentalité, sa manière d'être, sa manière d'apprendre.
0: Quand tu as vu l'émission à la télé, ça doit être impressionnant entre les danseurs et tout de se retrouver dans l'émission.
1: En fait, parce que ces artistes-là, ces danseurs que j'ai toujours respectés, c'était pour moi les grands, tu vois. Maxime, Katrina,
0: Rémez, Katrina Pachette,
1: ça, ouais, etc. C'était vraiment des Voto, c'était vraiment des très grands danseurs pour moi. J'étais jeune encore. Je me disais jamais je vais faire danser avec les stars à côté d'eux un jour. Et en fait, bah voilà, ça s'est fait tout seul. Ils m'ont appelé et puis là, voilà, maintenant je m'entends super bien avec Fauve. Comme je te dis, elle m'a pris sous son aile. Elle m'a un peu éduqué à la dalle. Tu vois ce que je veux dire? Ouais. Et j'adore sa DA, comment elle est, comment elle fonctionne, sa générosité et surtout son humilité. Tu vois, quand elle danse aussi.
0: C'est dingue.
1: Ah ouais. J'aime beaucoup.
0: Tout le monde dit, chaque fois, je dis, c'est la reine qu'elle pense être. Elle dit, arrête avec ça, là.
1: Fauve, toujours quand elle va le danser, elle te dit, vas-y, tout doux, calme, tout doux, vas-y, on y va tout doux. Sauf qu'elle, elle va pas tout doux.
0: En 25 mètres d'élan, elle t'arrive dessus. Bon, elle t'arrive. 380,
1: tu vois. Tu sais, elle me fait toujours un petit câlin de pouce, tu vois. Toujours avant de danser. On y va tout doux, hein. On y va tout doux. Mon cul, on y va tout doux.
0: Le danseur pro avec qui t'es le plus pote?
1: Le danseur pro avec qui je suis le plus pote, ben il n'est plus là et c'est Anthony Colette.
0: Anthony Colette, vous êtes très amis?
1: Ouais, on est cousins.
0: Ouais. Ouais.
1: Non, pas du tout. Non, c'est un délire entre nous. Vraiment, il me manque sur Danse avec les Stars parce qu'il mettait un petit coup de folie, tu vois. On s'adore. On est rentré dans l'émission ensemble il y a 8 ans.
0: La même année?
1: La même année, exactement.
0: Ah, génial.
1: Avant toi, Camille.
0: Bah oui, je t'ai toujours connu, hein.
1: Ben oui.
0: Ouais, je sais. Je suis arrivé après. Ah, bah, je sais bien.
1: Ouais, t'es arrivé 2 ans après, je crois. Ouais.
0: Ah ouais. Je te manquais.
1: Et tu me manquais.
0: Bien sûr. Donc c'était Anthony Colette.
1: Ouais.
0: Et c'est comment l'ambiance entre vous, entre les danseurs pros?
1: Non, c'est très bien, c'est très sain, on s'entend super bien.
0: En vrai, moi je suis l'animateur et je vois que vous encouragez les uns les autres et tout. Il y a personne qui dit vas-y.
1: Non, mais c'est pas faux. On est tous sincères. En fait, le but c'est d'amener les stars et nos artistes le plus loin possible. de faire des chorégraphies, au mieux de les amener sur leur retranchement au max possible, tu vois, même dans les émotions, il faut les pousser à bout. Et nous, on est tous là pour ça. Donc si Elsa elle travaille bien avec eux et que ça se passe bien, nous aussi, si on peut aller l'aider justement à ce qu'il en sorte un petit peu plus, ben on va les aider. On s'entraide vraiment, hein, tout le monde s'entraide.
0: On continue cette interview dans un instant. Je mets un peu de pub avant.
3: Allez.
0: Sur TF1, il y a des pubs. Hein.
3: Ah bah oui.
1: Ah là là.
3: C'est les choses qui arrivent.
0: Taylor Swift. Voilà ce qu'on écoute tout de suite sur Énergie. Restez avec nous. On est en direct avec Jordan. On débriefe danser avec les stars, son spectacle, tout ça. Jusqu'à 19h. À tout de suite.
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0: Bienvenue à tous, on est en direct ce soir sur Énergie avec Christophe Maé qui est avec nous. Salut Christophe.
1: Il est où le bonheur, il est où? Non, c'est Jordan. Mais ça, il est où? Il est là, le bonheur, il est là.
0: C'est fou.
1: Mais il est là, ouais.
0: Jordan Mouirac, l'imitateur officiel de Christophe Maé.
1: Attends, dingue.
0: Allez, c'est parti. Valérie Giscard d'Estaing.
1: J'ai peur que ça. Vraiment.
0: Jordan, reste avec nous. On va s'écouter du Taylor Swift. Et il y a Rémi qui s'en va.
1: Allez.
3: Ouais,
1: bye.
3: Je te quitte sur un passo.
1: Allez.
3: Pardon, hein.
1: T'es énervé, alors.
3: Ah, bah là, je regarde. Hop.
1: Olé.
0: Oula, c'est une passade.
1: T'as le casque, le casque.
0: Enlève le casque. Enlève le casque. Reste avec nous, on est en direct sur Énergie avec toute l'équipe, bien sûr, et puis surtout avec vous tous. On va jouer ensemble. 0870 42 48. Un cadeau à gagner grâce à Jordan Mouirac. On reste en direct jusqu'à 19h.
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0: Oh, wow. Jordan Mouirac est avec nous dans le studio. Regardez-le avec un t-shirt, celui-là.
1: Tu sais quoi, j'ai même pas de t-shirt.
0: Il est quand même en Marseille. C'est quand même Jordan Mouirac. Hein. On parle de la dernière saison de Danse avec les Stars avec lui. Finaliste avec Juju Fitcats. Et puis n'oubliez pas, vous aimez ses chorégraphies comme moi, vous êtes fan de son travail. Et ben ça y est, il se lance dans ce grand bain. Il se lance dans le bain du spectacle. Ça. Danse la nuit, spectacle bientôt en tournée avec des gens que vous adorez. Il y a Yann Alric, il y a Elsa Bois, il y a Calisson Guazdoué que vous avez découvert et plein d'autres, hein, bien sûr, mais que vous avez découvert dans Danse avec les Stars. Et il y a une tournée, il y a des dates, ça commence le 10 octobre à Lille. Allez voir tout ça sur ton Insta, j'imagine.
1: Ah ouais, tout est sur mon Insta ou sur @PulseShow.
0: Le Pulse Show, parce que c'est la troupe, le Pulse Show. Et je tiens à dire qu'il m'a fait hors antenne la demande d'intégrer la troupe. Eh bien, c'est
1: pas vrai. Exactement.
0: Il l'a pas fait du tout, je l'ai vraiment de fou.
1: Et tu sais, il va y avoir des surprises dans ce show. Je vais faire venir des guests quand même à chaque fois.
0: Ah, je viens.
1: Donc, si je passe à Paris, je pense que c'est toi que je choisis.
0: Ah, je viens. Oh. Paris, Aix-en-Provence.
1: Aix-en-Provence?
0: Ah, bah, Aix-en-Provence, je suis d'Aix. Moi, tu fais des surprises.
1: Il y a une salle à Aix-en-Provence?
0: Maman, tu sais pas les salles qu'on a à Aix-en-Provence, magnifique.
1: Mais des grandes salles.
0: Bien sûr qu'il y a des grandes salles à Aix-en-Provence.
1: À Aix-en-Provence, c'est des grandes salles.
0: À Aix-en-Provence, mais pourquoi? Magnifique, il y a une nouvelle salle magnifique.
1: Ah bon?
0: Ah bien sûr, il y a Gad qui joue et tout, il y a des salles, je pense qu'elle fait 2000 places. Hein.
1: Ok, ça c'est bien ça.
0: Ah ouais,
1: c'est
0: bon, ouais,
1: ça va. Donc si je veux t'avoir, il faut que j'aille à Aix-en-Provence.
0: Voilà,
1: ouais. Ok, ça reste dans le coin de ma tête.
0: Ça marche aussi. On continue l'interview, je voudrais connaître, on parlait de Danse avec les Stars, tu nous as dit plein de choses, avec qui t'es tes potes, le juge que tu préfères. Ton meilleur souvenir, si en une seconde, le souvenir qui te revient, peut-être la victoire et peut-être pas forcément.
1: Non, pas forcément la victoire. Pas forcément la victoire. Mon meilleur souvenir. Mon meilleur souvenir, c'est chaud ça comme question.
0: Ouais, t'es très beau. Je sais que c'est dur de choisir un, mais un très beau souvenir.
1: Non, je sais que quand j'ai dansé avec Bilal, ce qui était très bien, c'est qu'on pensait plus qu'il y ait deux mecs qui dansaient ensemble. Quand on nous regardait danser, on voyait justement un duo qui dansait ensemble.
0: Génial, bien sûr.
1: Et ça a changé beaucoup de mentalité, je pense, j'espère, en tout cas. Et cette ouverture d'esprit qu'on a pu véhiculer, en tout cas, c'était la première fois que deux hommes dansaient ensemble.
0: En France, c'est arrivé, je crois, à l'étranger. Je vais pas dire de bêtises, je suis pas sûr, mais je crois qu'à l'étranger, c'est arrivé. En France, c'était la première fois deux hommes ou deux femmes que deux personnes du même sexe dansent ensemble dans l'émission.
1: Tu sais, ça met une petite pression quand même.
0: Bien sûr.
1: Tu vois, tu te dis, ah là là, j'appréhende un petit peu et tout, surtout. Surtout les blabla qu'on peut avoir sur les réseaux et tout ça. Et en fait, non, Bilal était très cool. Avec moi, c'était on s'entendait super bien. Puis, Bilal, il est envoyé aussi. Hein.
0: Ah ouais, c'était trop beau, franchement.
1: Bilal, il balance des bras, il a une interprétation, il va à fond, au max et tout. Donc, ça allait très, très vite pour faire des chorégraphies avec lui.
0: Très beau.
1: Très vite.
0: Si tu gardes un souvenir un peu plus dur, un moment, peut-être une danse, quelque chose, qu'est-ce qu'il y a, ou peut-être une saison qui t'a moins plu.
1: Ah, une saison qui m'a moins plu.
0: Non, un moment, pas cool. Je mets des guillemets parce que s'il me lâche une dinguerie, après je fais la base.
1: Il est capable, là, tu sais que je suis capable. Non, ce qui a été très dur, ça a été, la saison, justement, celle où j'ai gagné avec Lenny. Ce qui était très dur, c'est que, d'un autre côté, il y avait ma femme qui était alitée, tu vois, qui...
0: C'est vrai que t'as vécu
1: un... C'était très dur pour elle, comment dire. sa grossesse.
0: Sa grossesse.
1: Ouais, voilà. Sa grossesse était très dure. Elle était alitée au bout de la 18e semaine, ce qui est très tôt. Tu vois, on pensait aussi perdre notre enfant, tout ça. Donc, et je devais continuer l'émission. Bon, j'étais prêt. Il y a un moment, j'ai failli arrêter justement de danser avec Lenny parce que je lui dis là, c'est compliqué, on est à l'hôpital et tout ça. Et ma nana, mais elle m'a dit, ma femme, elle m'a dit, vas-y, va danser. Je veux te voir content. Je veux te voir. Vas-y, reste pas assis avec moi sur le.
3: C'est pas que le vendredi, c'est les semaines de répète et
1: oui, il fallait
3: la préparation.
1: Que je parte tous les jours, tout ça. Donc sûr, j'ai raté pas mal de répétitions, mais la production m'a beaucoup aidé. La production était très à l'écoute de tout ça. M'ont aidé vraiment. Même ils ont aidé ma femme et tout. Donc vraiment. Je les remercie pour ça, en tout cas, mais c'était pas la saison la plus facile et pourtant on l'a gagné.
3: Bien joué.
1: Bah, après, Lenny, elle envoie.
3: Et tout s'est bien terminé, bien sûr. J'ai vu d'ailleurs.
1: Tout s'est bien terminé, mon bébé, il est là. Mmh. Et
3: j'ai
1: voilà.
3: vu d'ailleurs, attendez, déjà. Parce que c'est sur les réseaux. Donc je peux en parler. J'ai vu qu'il y avait un tatouage commun.
1: C'est que je déteste les tatouages. Elle m'a fait faire ça.
3: Elle m'a fait faire ça. C'est quoi, tatouage
1: sur
3: commun?
1: Ce doigt là, pardon.
3: Le majeur.
4: Il y a pas
1: sur
4: de
1: le majeur, voilà. Et en fait, moi, j'ai fait le A et le M. Et quand tu croises les doigts comme ça, ça fait amor.
4: Voilà.
1: C'est un basique, mais en tout cas, voilà, c'est un lien entre nous. Et je déteste les tatouages.
3: Donc,
1: fait, moi, je
3: n'ai
1: pas de corps étranger sur moi là, les tatouages, les piercings et tout, d'oreilles, rien du tout.
4: Et vous vous croisez parfois le soir? Vous dites allez, on se croise. Et vous me croisez les doigts?
1: Ouais, on le fait souvent.
3: Ouais. Ça va durer 3 mois après. Vous avez même plus on va.
1: Non, 3 heures.
3: Et il y a des fiançailles alors?
1: Oula!
3: Mais c'est pas fiscal.
1: Non, mais c'est ma nana, c'est une dinguerie ce qu'elle a fait.
3: Mais c'est sur les réseaux.
1: On était faire un poisson d'avril, mais le 3 avril.
3: Ouais, c'est bon.
1: Et elle lance, ça y est, en gros, elle avait mis une grosse bague faite par l'IA et tout ça. T'as pas vu le diamant, il fait la taille de mon pouce. Pas du tout. Calme-toi.
3: Bon, on se calme un peu. Ton animateur préféré dans Danse avec les Stars? Quel enfoiré.
1: De quelle saison?
3: Quel est le candidat? Peut-être de
1: c'est
3: toi.
1: C'est évidemment toi, Camille. T'es au top.
3: C'était pour la blague.
1: Non, mais t'es magique.
3: Jojo, quel est le candidat qui t'a le plus impressionné? Peut-être un des tiens, peut-être pas un des tiens, ou vraiment tu dis, mais c'est incroyable le niveau de danse ou la progression. En tout cas, un candidat qui t'a bluffé dans toutes tes saisons de Dalzan. T'es 8 saisons, hein, et c'est
1: bluffé. Waouh. Tes questions.
3: Je peux même m'en donner 2-3, hein, t'inquiète.
1: Ouais, je peux t'en donner 2-3. Tyke, j'adore. Tu vois,
3: trop fort avec Fauve, extraordinaire.
1: Tyke, Billy Crawford. Bon, après, on sait que c'est des danseurs quand même qui envoient déjà sur scène. Mais bon, Tyke, on le voyait pas vraiment sur scène avant, tu vois. Et là, il a tout sorti après Danse avec les Stars. Il a explosé.
3: Et surtout, parce qu'on le fait de moins en moins, je trouve, dans les saisons. Mais moi, et je trouve ça bien d'ailleurs, hein, que ça soit de moins en moins. Mais au début, genre Tyke va danser une salsa et tout, parce qu'on dit aussi oui, bien sûr, qu'il y a du groove, parce que il sait danser, c'est un showman. Mais quand même, après faire des danses cadrées et faire des passos, des trucs.
1: C'est ça, mais le fait qu'il ait dansé avec Fauve, tu vois, le fait qu'il ait dansé avec Fauve a cette ouverture d'esprit, c'est-à-dire que quand on lui dit de faire une salsa, Fauve, ça part à une salsa à la Fauve. Tu vois ce que je veux dire? Et ça, c'est ce qui est trop bien, c'est ce qui est trop riche. On est là pour faire du show. Tu vois, donc, moi, ce que j'adore dans Danser avec les Stars, c'est qu'on est libre. Tu vois, on nous fait confiance. Plus ou moins. Plus ou moins au début, bon, tranquille.
3: Mais
1: après 8 saisons, les gars, c'est bon, on fait confiance. Et ça, on leur dit merci pour ça, tu vois. Et du coup, on peut varier. Tu vois, si par exemple Ty qui l'envoie dans l'afro et tout ça, ben faire une salsa, mais basée sur l'afro, c'est ce qu'elle faisait avec Billy Crawford aussi. On va dans son style, il fait du Michael Jackson, mais on y va, on fait une cha-cha, mais à la Michael, et on y va, on les exploite au maximum, nos artistes. Dès qu'il y a un peu de talent, il faut l'exploiter. Donc, des fois, tu sors un petit peu de la danse. Mais à 70%, tu respectes la danse, mais après, il faut raconter.
3: Il faut raconter
1: show
3: et trouver l'ADN de chacun des candidats.
1: Ouais, c'est ça.
3: Et est-ce que tu penses que Juju est une des candidates qui a le plus bossé?
1: Juju, c'est une malade. Je crois qu'elle a un livre de notes, tu vois, de toute la saison. Mais tout ce que disaient les juges, paf, mais elle prenait des notes, tu vois. Il y avait 3 pages de Chris Marquez, tu vois. Non, vraiment. Elle, c'est une bosseuse. Elle bossait dans son appart. Je te jure, elle n'était pas. Hein. Là, elle a retrouvé Thibaut, il est content. Thibaut.
3: Là, c'est bon, c'est bon,
1: ça
3: c'est
1: y est,
3: bon,
1: elle a
3: c'est
1: retrouvé.
3: Bon. On s'écoute Jake et Carla dans un instant. J'ai des infos à vous faire deviner. Si vous arrivez à les deviner, vous savez quoi? Faites gagner un cadeau à quelqu'un.
4: Merveilleux.
3: iPhone.
1: Un iPhone?
3: Un iPhone 17, mon cousin. C'est pas le top, ça?
1: Allez.
3: On fait ça dans un instant. Regarde le chien, reste avec nous. Il est 7h10, on est en direct sur Énergie.
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3: Et on est en direct encore quelques minutes. On profite d'avoir Jordan Mouirac avec nous. Bien sûr qu'il est là avec nous. Et on va parler de plein de choses. Je voudrais vous faire deviner une info. Si vous y arrivez en 60 secondes, vous faites gagner un cadeau à Aurore qui est avec nous. Salut Aurore!
5: Salut à tous.
4: Coucou.
3: Aurore, je te présente Jordan. Tu peux mettre le casque, ouais. Jordan n'a pas le casque pour qu'il t'entende.
5: Bonsoir.
1: Salut Aurore.
5: Salut. Salut, enchantée.
1: Enchantée, tu vas bien?
5: Je suis trop contente d'être là, c'est incroyable.
1: Aurore, tu nous viens d'où?
5: Tous les soirs. Moi, je suis de Toulouse.
1: Ah, de Toulouse. Eh, on n'est pas loin.
0: Toulouse ou pas encore?
1: Ah, moi, tu sais que j'habitais à Cahors.
0: Ah, juste à côté. Ah, pas loin, quoi.
1: Tu connais Cahors? Non, c'est à une heure.
0: Bon, ça va.
5: Ouais, je connais, je connais.
1: Ah, tu connais bien.
0: Il est de Cahors, Jordan, il passe pas à Toulouse, tu passes ou pas encore? Pas encore,
1: pas encore, mais c'est dans l'idée, mai-juin.
0: Quand est-ce que tu annonces les autres dates de ton spectacle?
1: Je les annonce, on va dire plutôt septembre-octobre, voilà. 2026.
0: Ou septembre-octobre, il y a les premières dates qui démarrent, ils jouent essentiellement dans des casinos, donc vous pouvez aller perdre toutes les économies sur le rouge.
1: Des casinos.
0: Et ensuite, vous allez le voir, bah, Casino Barrière.
5: Oui, il y a un Casino Barrière à Toulouse. Hein.
0: Et Casino Partouche.
1: Je le connais bien, j'y vais plus.
0: Bien sûr.
4: Parce qu'on me l'a demandé.
0: Bien sûr, je me suis fait interdire. Oh! Est-ce que si tu t'es fait interdire de casino, t'as le droit de jouer dans un casino en tant qu'artiste?
6: Je me posais la question, je te jure.
0: Ah! Oh, la bonne question du père Combal.
4: J'imagine, c'est les jeux d'argent qui posent problème.
0: Ah, c'est
4: l'addiction
0: mieux, hein.
4: Vient pas du fait de chanter ou de danser.
0: Non, mais c'est de passer le casino.
1: Ouais, parce que tu passes quand même la barrière avec ta carte d'identité.
4: Ah, donc à voir si tu passes
0: pas mais tu accèdes à la salle de spectacle sans passer la barrière, je crois.
1: Ça dépend lesquels.
4: Il nous faudrait un patron de casino. Qui fait en même temps salle de spectacle.
0: Même un casino cafétéria, on prendra. Aimé Jacquet, qui a longtemps été l'égérie. L'équipe, vous trouvez? Ben ouais, c'est impossible. J'ai levé un lièvre, là. Ah ben, on va chercher la réponse. En attendant, on va essayer de deviner cette info. Écoutez bien. J'ai une info sur Jennifer Lopez. Encore elle.
4: Ben oui.
0: Ben ce soir, c'est une spéciale Gilo.
4: C'est sa fête.
0: Il y a quelques années, Gilo faisait passer des journées entières d'audition pour ses danseurs pour sa nouvelle tournée. D'accord.
1: Okay.
0: Plein de danseurs rêvaient d'intégrer la tournée de Jennifer Lopez, vous imaginez? Et elle a eu un critère éliminatoire. Elle a refusé de prendre tous les gens qui avaient cette particularité, laquelle top chrono?
4: Particularité physique?
0: Non.
4: De genre?
0: Non. Parce qu'il fallait tout, il fallait des hommes, des femmes, il fallait tout. Qu'est-ce que ça peut être? Qu'est-ce qui a fait que ça élimine? Jordan.
1: Waouh, attends, c'est pas possible ça. Une particularité?
0: Et une particularité, elle a dit, si vous êtes ça, je vous faites pas ma tournée.
4: Un signe astro?
0: Exactement.
4: Oh là, quel relou.
1: Non, les Gémeaux.
0: Vierge.
6: Pourquoi les Gémeaux? Je dis pas ma femme est Gémeaux. Non, t'es parti vite sur les Gémeaux.
1: Les Gémeaux, ils sont très relous.
6: Non.
4: Les Gémeaux sont un peu particuliers.
0: Ah bon, pourquoi?
4: Bon, parce que
1: ils ont toujours raison, c'est une évidence, c'est évident.
0: Tu connais qui, Gémeaux?
1: Ma sœur et Gémeaux.
6: Ah ouais, quelqu'un de Gémeaux.
4: C'est pour ça qu'il y a quelque chose sur le cas. Non, on dit, bah, j'y crois moyennement, mais que souvent tu passes un peu du chaud au froid à Gémeaux, quoi. T'es double.
0: C'est pas Balance, ce signe?
4: Oui, bah, c'est les deux, c'est Gémeaux et Balance.
0: Bon, en tout cas, sachez que Gilo a refusé tous les gens qui étaient vierges pour sa tournée.
4: Oh.
0: Elle a dit, il y a des vierges parmi vous, donc il y en a qui ont levé la main, et elle a dit, tout le monde dehors.
4: Mais elle est elle-même vierge, non? En plus, c'est ridicule.
0: Ben, je sais pas, en tout cas, elle les a tous virés. Ah non, parce qu'à l'époque, son ex, Marc-Anthony, était vierge.
4: Ah.
0: Elle venait de divorcer, ouais, donc elle a dit, les vierges, ça dégage. C'est fou, non?
4: Ouais, c'est quoi? Ah, ouais. C'est absurde.
0: T'as jamais fait d'audition comme ça pour des grands artistes?
1: Non, non, sinon j'aurais plus trop le choix, vraiment. Si je commence comme ça, c'est chaud.
0: Bah, et Aurore, on n'a jamais gagné un iPhone aussi facilement sur Energy, hein.
5: Mais complètement, mais bravo, vous êtes trop fort.
0: Mais c'est toi, bravo.
5: Merci,
0: bah, bravo,
4: mais
0: c'est
4: de
0: Auréal.
4: Rien.
0: Auréal, elle est déterre, on dirait qu'elle le veut, elle, l'iPhone. J'ai jamais
4: fait. Oui, il est cassé, j'ai plus de zoom, là.
5: Je l'ai senti déterre de fou. Merci beaucoup.
0: Eh ben, j'ai quand même une autre info pour vous qui est intéressante, qui parle de danse. Et vous allez la prendre à la maison, ça vous pourrez le ressortir ce soir. Vous connaissez trois danses de salon, le twist, le swing et le tango, ont inspiré un truc cultissime qu'on connaît tous, quoi. J'aurais dû faire celle-là, elle était plus dure.
1: T'as dit trois danses.
0: Pas que je veux que tu perdes, Aurore, pardon, hein. Mais elle était mieux, cette info.
5: Moi, ça m'allait bien, l'autre, hein. Celle de Gilo, c'était parfait.
0: Elle était très facile.
1: Répète.
0: Écoutez bien. Le twist. Le swing.
1: T'as dit des danses de salon.
0: Et le tango.
1: Oui.
4: Mais c'est quoi la question?
1: Oui, c'est quoi la question?
0: Ils ont tous les trois inspiré un objet culte, lequel?
4: Ouais, c'est toi qui sais, Jordan, ça. C'est ton domaine.
0: Écoutez, c'est par rapport au nom des danses, hein.
4: Ah!
0: Le
4: twist,
0: le swing et le tango.
4: Tango, les tongs?
1: Le
4: non.
1: Thé.
0: Non, ça a inspiré un objet culte. Le nom des trois a inspiré le nom d'un objet culte.
4: Tango.
1: Tango, twist, swing.
4: Swing. Tango. Swing balançoire.
6: Non.
4: Non.
1: Il faut le dire vite, non.
0: Écoutez bien. Twist.
1: Twist.
0: Swing.
4: Twist, swing.
0: Switch. Tango.
4: Swing. Tanga. Swing.
0: Swing. Ces trois danses ont inspiré un objet culte, lequel?
4: Donne-nous un indice, mais mini. Pas trop simple.
0: C'est un gros objet. On peut tous monter dedans.
4: Une voiture?
0: Oui.
1: Ah, la Twingo.
0: La Twingo.
1: Twist, swing, tango.
3: l'iPhone 17, Jordan.
1: Merci. Le Pro Max.
3: Non.
1: Il a vraiment
3: cru. Les copains, bravo. Aurore, félicitations. Tu gagnes donc ton iPhone, toi.
5: Mais merci, mais franchement, vous me régalez déjà tous les jours, mais là en plus, vraiment.
1: Ça, c'est l'accent toulousain. Vous me régalez, ouais,
3: ça régale.
5: Et si, pardon.
3: Et s'il passe. Bah, non, bah, c'est magnifique. Et s'il passe à Cahors, écoute, on t'offrira des places pour aller voir Danse la Nuit, hein.
1: À Toulouse, hein.
5: Non, à Toulouse, ça serait super.
1: On a suivi
5: avec ma fille, et c'était génial, Dals. On s'est régalé, donc franchement, ça serait.
3: Tu es venu quand, Aurore ?
5: Hein ?
3: Tu es venu quand voir Dals ?
5: On l'a suivi à la télé, non? À la télé?
3: Ah, j'ai cru que t'étais venu dans le public, pardonne-moi.
5: Non, on aurait adoré, mais non, à la télé, on a suivi, c'était vraiment super, donc ça sera avec grand plaisir.
3: Et j'en profite qu'il y ait Jordan là, témoin, parce que j'ai tellement de gens qui me demandent des places pour Danser avec les Stars, on dirait que c'est Bad Bunny. Sachez que 3 semaines, 1 mois avant le début de l'émission, l'émission est complète.
4: Ah, déjà?
3: Vous, c'est impossible, parce qu'on a que 3-4 places chacun tous les soirs.
1: Vraiment.
3: Et vous pouvez pas imaginer la demande qu'il y a. Quand on démarre, qu'on dit bonsoir, c'est la première de Dals, dites-vous que c'est complet jusqu'à la fin
1: aussi,
3: de la
1: finale. Si tu reçois les messages, comment on fait?
3: Et ouais, je sais, et j'aimerais faire plaisir aux auditeurs. Je crois que c'est plus simple de trouver des places pour Céline Dion que pour Dals. Il y a 200 personnes du public, et dès qu'on démarre les saisons, c'est plein, déjà 1 mois à l'avance.
4: C'est fou, mais moi aussi, parce que je te connais, on me harcèle de messages. On me demande de venir à ton truc.
1: Après, toi, Camille, t'as quand même 15 places, je crois, non?
6: Ouais, c'est ça.
1: Vous pouvez lui demander quand même.
6: C'est pas vrai.
3: Bon, on va vous laisser sur Énergie. Merci encore à Jordan d'être venu nous voir. Tu sais pas du tout, tu seras avec l'an prochain quand même.
1: Je serai sur Danse avec les Stars.
3: Bah, j'espère.
1: Bah, évidemment, je serai
3: évidemment,
1: je serai là.
3: Mais il sait pas avec qui. Il découvre. Je pensais que vous le découvriez un peu avant, votre candidat. En fait, vous l'avez découvert vraiment pour les caméras. Découvre.
1: Bon, là, déjà, je sais pas. Tu vois, si je le ferai encore. Ça a été rappelé, ça vient de se terminer.
6: Deux minutes.
1: En tout cas, tant que l'émission sera là, je serai là parce que j'adore cette émission.
3: Ouais, bah, c'est un kiff. Et vraiment, je sais qu'à quel point je t'adore, c'est un kiff aussi de faire cette émission.
1: Moi aussi, je t'adore, mon Camille, t'es le meilleur.
3: Avec toi, mon Jojo, un immense merci. Le spectacle s'appelle donc Danse la Nuit. Toutes les dates, c'est sur son Instagram. Nous, on va se retrouver demain. On vous lâche pas cette semaine, 16h-19h tous les soirs sur Énergie. Et maintenant, c'est Charlie qui prend la suite.
4: Ouais.
6: Salut, mes chippies.
3: Salut, mon Charlie. Coucou. On te fait des gros bisous.
6: Gros bisous, bonne soirée, les chippies.
3: Allez, ciao.

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1: Bonjour!
2: Rien de là, bâton! Eh non, elle est en prochain, fait le 16-19 sur Énergie, ma mère!
1: Mais oui, pourquoi pas?
2: Ah ouais. Maman?
1: Oui.
2: Merci d'avoir trouvé un peu de temps pour être avec nous sur l'antenne. J'ai une grande nouvelle à t'annoncer, à Maxence et à toute la France.
1: Ah!
2: T'es où déjà là? Qu'est-ce que tu fais?
1: J'écoute. Là, je suis sortie parce que j'avais rendez-vous, c'est le premier rendez-vous vétérinaire de Bola. Après-midi.
2: Ah oui, parce que ma mère a adopté une petite chienne et du coup, elle le présente à sa vétérinaire, bien sûr.
3: Ah, génial.
1: Voilà, c'est son rendez-vous aujourd'hui et du coup, on est rentré que on est ressorti. Le vétérinaire, il m'a dit encore une avec qui ça va bien se passer.
2: Débarre. C'est voilà. LOL. Trop marrant, maman. Des bars, on se tape des bars avec toi, maman. Mais c'est fou, les bars qu'on se tape. Maman, écoute bien, j'ai reçu un courrier ce matin. Là, oui. De l'équipe vient de me le donner. Je le découvre en direct, maman.
1: Oui.
2: Je te le dis ou pas?
1: Oui, volontiers, oui. J'écoute.
2: Bonjour Camille. J'ai entendu à l'antenne que notre Intermarché d'Embrun vous avait fait faux bond sur une commande de fruits de mer il y a quelques années.
1: Non, mais c'est pas vrai.
2: Je te jure que c'est vrai. Maman, ils nous ont envoyé un cadeau pour se faire pardonner. Mais avant, est-ce que tu peux nous réexpliquer le Bourriche Gate? Que s'est-il passé avec le plateau de fruits de mer? Respecte-nous, s'il te plaît, depuis le début.
1: Non, mais attends, c'est qui s'écrit Embrun, Baratier ou Paris?
2: Non, c'est les relations médias de Intermarché. C'est Intermarché d'accord, France. Là, c'est d'accord. Vraiment c'est D'Artagnan. Là, c'est le,
1: mais,
2: c'est le top des mousquetaires.
1: C'est qui t'envoie le cadeau à toi, donc c'est moi qui.
2: c'est cocasse. Vas-y, raconte-nous l'histoire, maman.
1: Bon, en fait, c'est simple. On devait réveillonner dans le sud, chez le frère Camille. Bon, changement de cap au dernier moment, on réveillonne au sort.
2: Oui, alors oui, on va un peu plus droit.
1: Donc on doit se retrouver aux heures pour un petit réveillon et le lendemain quelque chose de grand d'organisé. Mais le petit réveillon, je commande pour faire plaisir à tout le monde un grand plateau de fruits
2: ça
1: de mer.
2: Ça se fait pour les fêtes.
3: Oui, on a toujours qu'il y a des crevettes.
1: Tout le monde arrivait très tard, on savait pas les horaires, donc je me suis dit un plateau fruits de mer, c'est l'idéal. Donc voilà, je commande ça, tout, bien complet et tout. Et je téléphone et je dis, dans une heure, je passe le prendre. Et là, la dame responsable, elle me dit, mais c'est très bien parce que de toute façon, il est prêt. Je viens de voir votre nom et tout, il est dans les...
2: Donc oui, donc ma mère descend pour le récupérer. Alors, des heures à Maratier.
1: J'arrive à la poissonnerie pour récupérer mon plateau et là on commence à le chercher, hein, que pas moi mais les employés, et plus de plateau. Donc je dis, mais c'est pas
2: vrai. Ils avaient vendu le plateau de ma mère à quelqu'un d'autre.
1: Et j'étais venue le récupérer en dernier... à la fermeture, presque, je pourrais être sûr de. Voilà,
2: j'aimerais un peu, maman, j'ai un peu de concurrence quand même en face. Ils sont plutôt en forme à 16h.
1: Et donc là, oui, mais Camille, attends, je te racontais comment ça s'est passé.
2: Pardon, te couper, excusez-moi.
1: La poissonnière.
2: Excusez-moi, monsieur Dorphilippe. Allez.
1: Elle me dit, mais regardez un petit peu ce qui reste, si ça peut vous contacter. Mais j'ai dit non, on est 8. Vous n'avez plus rien sur les tables.
3: Mais vous avez eu raison, et c'était une honte.
2: Bilan, ma mère.
1: C'était un désastre pour nous, quoi. C'était vraiment...
2: un désastre.
3: Et vous avez mangé quoi?
2: Ah bah écoute bien, des fruits de mer. Non seulement on n'a mangé pas le plateau de fruits de mer, parce qu'il n'y en avait plus. Ma mère n'a plus jamais remis les pieds chez Intermarché d'Embrun.
3: Non, je comprends.
2: Et maintenant, elle va chez Super U. Non. Mais sauf que la dernière fois, j'étais avec ma mère au Super U. Qu'est-ce qui s'est passé? On arrive à la poissonnerie. Bah, c'était la poissonnière d'Intermarché qui a été recrutée par Super U.
1: On avait commandé un certain poisson, un beau poisson. Et moi, je dis, mais attendez, vous êtes sûr que c'est ça que je vous ai commandé? Et elle dit, attendez, je vous appelle la responsable. Et là,
4: elle arrive. Du coup, c'est vraiment ce que je viens de dire.
2: Et dites-nous qu'elle avait oublié le poisson.
1: Elle l'avait.
3: Elle était embarrassée.
1: Mais bon, on s'est souri, mais en pensant, bon, c'est quelle histoire ou quoi?
2: C'est encore vrai. Et alors, sachez qu'elle.
1: Toutes les deux, je suis sûre qu'elle a pensé, mais l'histoire va se répéter. Et moi, j'ai pensé pareil.
2: Et donc, qu'est-ce qui se passe? L'Intermarché d'Embrun, mais sachez que j'adore l'Intermarché d'Embrun, je dis souvent j'adore l'Intermarché, parce qu'ils m'ont donné mon premier contrat de travail.
4: Bah oui, j'ai

0: acheter les poulets rôtis devant Intermarché, donc je suis moi-même un mousquetaire de la distribution. Je fais partie de la team, les gars.
1: Mais moi, pareil, je suis pas. Voilà, je l'offre.
0: Oh, tu revêches.
1: Oui, je revêche, je ne retourne pas faire mes courses. Voilà.
0: Alors, qu'elle va chez au garagiste Intermarché, parce qu'à côté, il y a Rodi qui est tenu par la Mylène, et elle va chez Mylène qui est le garagiste Intermarché. Mais elle passe, mais elle toise. Elle va même chez Bricomarché, le magasin d'outillage Intermarché, mais elle va pas chez Intermarché.
1: Mais parce que les autres, ils sont des bons commerçants, ils font attention à leurs clients, c'est important, quoi.
0: Eh ben maman, alors je te dis quand même le cadeau du coup que t'as reçu, mais je vais l'offrir à toute l'équipe, bien sûr. Oui. Le cadeau que merci encore Intermarché, ils disent pour nous faire pardonner, ils n'avaient pas besoin Inter, on vous adore. Non pas des fruits de mer, mais de quoi profiter de la Coupe du Monde. Profitez bien de ce mondial avec vos amis, à bientôt. Donc Intermarché, ils nous ont envoyé plein de goodies Intermarché Fédération Française de Foot.
2: C'est très joli tout bleu.
0: C'est mignon, une casquette, c'est bien. C'est une fact-checking. J'ai une écharpe, qui veut l'écharpe,
3: ouais,
0: c'est Thibaut.
3: Merci.
0: J'ai des chaussettes, c'est pour Fifax. J'ai les jeux de cartes.
1: Profitez bien, ça me fait plaisir de vous offrir.
2: Non, mais on va vous garder quelque chose, madame, quand même.
3: Un petit jeu de cartes.
2: Un jeu de cartes.
1: Oui, ben voilà.
2: Gardons un jeu de cartes pour ta maman, quand même.
0: Non, je garde, maman, je garde ton thermos pour ta vodka pomme. Ah, mais oui. Elle reste bien au frais, d'accord.
1: Si tu veux. En tout cas, profitez bien et distribue-leur qui a raison, hein, voilà.
0: Un cœur. Je t'embrasse, maman, des gros bisous.
2: Bisous.
1: Des bisous à tous, merci. Bisous, Camille.
0: Bisous. Bon, mais Maxence, je suis désolé, t'as vu, elle est bavarde, ma mère. J'ai pas pu trop te la présenter.
4: J'ai vu.
0: Reste avec nous, il y a plein d'infos dont on va parler ce soir, 16h-19h. Merci les mousquetaires de la distribution. Merci la France, merci d'être là. Des cadeaux ce soir, Thibaut.
3: La Switch de l'Apple Watch et puis, bien sûr, le retour de la plancha.
0: Sachez que depuis hier, je suis harcelé sur les réseaux sociaux pour avoir des photos de moi torse nu. Non, pour avoir une plancha. Tout le monde s'en fout de moi torse nu. Tout le monde veut une plancha. En fait, il y a plein de gens qui la veulent. On tombe pas sur les bons interlocuteurs.
3: Oui, je pense.
0: Plein de gens veulent cette plancha. On en a plein à offrir. On vous régale ce soir. Une fois encore, 0-870-42-48. Et Sound of Legend tout de suite. Belle soirée sur Énergie.
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0: Merci de nous choisir pour terminer ces après-midi. Maxence, t'as passé une belle journée, toi ?
4: Une très belle journée.
0: C'est vrai, au boulot, c'était bien ?
4: Je suis toujours au boulot, mais oui, c'est génial.
0: Tu fais quoi dans la vie ?
4: Superviseur de McDonald's. Ouais.
0: Dis-moi pas que tu rigoles, arrête-toi. Tu fais les. Bah, ouais. Tu connais la recette des McChicken et tout ?
4: Ah, c'est secret après, mais oui, je connais toutes les recettes.
0: Wow. Et bah alors, toi qui bosses chez McDo, qui est superviseur, quel est ton burger préféré chez McDo ?
4: Ils sont tous bons, franchement.
0: Non, après, mais ton frère, ça veut pas dire que vous êtes pas.
4: Pour le CBO quand même.
0: Ah, c'est beau, il se place là, bien sûr.
2: Ah, il est riche, hein.
4: Le nouveau CBO avec la sauce curry mangue, franchement.
0: On l'a vu passer, t'inquiète pas qu'on l'a vu passer la pub. Bah, t'inquiète pas, mon Maxence. On va débarquer. T'es dans quel coin, toi ?
4: De Tours, 37.
0: Parfait. Bah, reste avec nous, Maxence, parce que dans un instant, il y a UGL.
2: Ah !
0: Marseillais. Depuis que je sais que c'est un Marseillais, je vous le vends bien. Hein.
2: Trop bien.
0: Jamaïcain, voilà ce qui va arriver sur Énergie. Le meilleur du son, les meilleurs auditeurs, les meilleurs jeux, les meilleures infos. Avec les infos pour briller au dîner de ce soir. Ce soir, quel est le thème ?
2: Frère connu. Brothers.
3: Ouais, je suis pas mal, moi.
0: Je suis bien aussi, moi.
3: C'est vrai ?
0: J'ai pas le temps de vous demander quelle frappe.

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1: Je m'y prends au dernier moment et vous allez m'en vouloir. Mais je vais vous mettre une pression fiscale de last minute.
2: Oh non.
1: Je suis désolé, mais pardon, je ne suis que le messager et vous savez quoi, c'est du serviciel. Je préfère le faire. Donc vous vous disiez, j'écoute Combat tous les soirs, je savais pas, je suis passé à côté. Désolé si je vous mets une petite pression. Si vous habitez les départements du 55 à 95, il vous reste que quelques heures pour déclarer vos impôts.
3: Allez, avant minuit. Mais faites-le sans trembler. Si vous avez vous gouré de casse, vous allez prendre un redressement.
1: La déclaration ferme ce soir à 23h59. Si vous êtes en retard, majoration de 10 points.
2: Oh là là, attends, très désagréable. J'appelle ma femme, savoir si elle l'a fait.
1: Thibaut, tu l'as fait ?
4: Je l'ai fait justement ce midi. Ma coloc m'a envoyé un message pour dire c'est maintenant ou jamais. Et bah, pas bonne surprise.
3: Quoi ? T'es redressé ?
4: Ouais.
3: Bah bien sûr. Bah
1: comment ça redresser?
4: Parce que tu sais, c'est à la source et moi je gère pas ces taux, les trucs et tout, et je dois un peu d'argent du coup.
2: Eh ouais, mais on va la trouver la source, gars.
4: Ah ouais, t'inquiète pas.
1: Les impôts, c'est comme Jean de la Fontaine. Comment il s'appelle? C'est ça, non?
3: Oui.
1: Non, c'est Galilée,
3: la fourmi.
1: Jean de la source. Tu vas
2: trouver la source, Galilette. Il a toujours la source, les impôts, Galilette.
5: Ouais.
1: T'as dit quoi,
5: regarde?
3: Cigale et la fourmi.
5: Oh, c'est pas vrai.
3: Mais c'est je croyais que tu parlais d'économie, mais je me suis lancé.
5: Oh là là.
3: Oui.
1: T'es bien avec nous, hein.
3: Ah, je suis bien.
5: Ah, bah oui.
1: Les copains, on s'écoute Ugel tout de suite avec Solto, Jamaican, et on est ensemble, on a plein d'infos. Il y a Maxence qui est encore avec nous, ça me fait trop plaisir. Il appelle de tour, on n'a pas encore pu trop discuter avec lui. On le récupère dans deux secondes.
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1: Maxence, ça te plaît ou pas?
6: J'adore ce son.
1: Oh, j'adore ce son. Tiens, d'ailleurs, rien à voir, mais Maxence est notre invité demain.
3: Oui.
1: Maxence qui chante ça, c'est un autre délire, mais c'est magnifique. Passe par la fenêtre, sous un pluie. C'est la plus belle chanson que j'ai entendue depuis 5 ans.
2: C'est magnifique.
1: C'est magnifique, je suis trop content. Il vient nous la chanter demain, c'est un cadeau qu'il me fait. J'ai dit est-ce qu'on peut la voir? Il a répondu oui. Et il vient demain dans le studio, c'est mon petit gift.
2: C'est un petit écrin,
1: un petit moment. Je suis trop content, les copains.
3: J'espère qu'on va pas chialer.
1: C'est très gênant. Pleurer, elle me touche beaucoup
3: aussi,
1: cette chanson.
3: Ça va être très embarrassant.
1: Ça s'appelle Grand Temps déjà?
2: Oh.
1: Je suis plein dedans.
2: C'est pour ça.
1: Bah, moi,
2: c'est
1: ça me parle.
2: C'est toi.
1: C'est ta life. Bah, je comprends le mec qui raconte ta vie. Quoi, on se marre dans le studio. Pourquoi tu rigoles, Fifax? Maxence, écoutez bien ce que j'ai pour vous, les copains, là. Sachez que j'ai mon petit marronnier que j'adore tous les ans. Moi, tous les ans, vous le savez, j'ai les prénoms préférés. Ça, on connaît les prénoms préférés des Français.
2: Ouais.
1: C'est le petit truc que j'adore. Et les objets oubliés dans les Uber.
7: Les objets oubliés dans les Uber. C'est trop long pour mettre une ambiance.
1: Les objets oubliés dans les Uber, tous les ans, ils sortent la liste. Réellement, tous les chauffeurs Uber créent une liste des trucs les plus fous qu'ils aient trouvé dans leur Uber. Et je comprends toujours pas comment c'est possible. Quel objet a encore été oublié dans un Uber cette année, hein.
2: C'est la prothèse?
1: Prothèse de jambe.
2: Ah,
1: non mais Maxence, tous les ans, il y a un chauffeur Uber qui dit j'ai retrouvé une prothèse de jambe. Mais c'est incroyable.
6: Je pense
1: quand même que c'est le même gars qui a Alzheimer et qui tous les ans réoublie sa nouvelle prothèse.
3: Non, peut-être qu'il est un peu pompette et il rampe entre le Uber et chez lui et il s'en rend pas compte. Parfois on fait des trucs physiques incroyables quand on est ivre.
1: Oui, voilà.
3: Et c'est pas une caisse, c'est pas positif. Hein.
1: Non mais c'est pas positif. Comment tu peux oublier une prothèse? Alors vous voulez la suite de ce qui a été oublié?
3: Ouais.
1: Écoutez, j'ai oublié, alors il n'y a pas la liste des taxis, hein. Bien sûr on vous embrasse aussi, il y a plein de chauffeurs de taxi qui nous écoutent. Mais c'est le Uber qui font ça chaque année. La suite des objets oubliés, écoutez bien, deux barbecues.
3: Deux barbecues.
1: Pas un, deux. Ça si c'est un gars qui joue au ferme à plan de chat et qui l'a laissé dans le Uber, je suis pas content. Hein.
2: Ah bah non, il y a de quoi?
1: Deux barbecues, mais mec.
3: Un organisateur de festoche. De manif.
2: Oui, bah t'imagines, t'arrives, t'as pas tes barbecues. Bon bah qu'est-ce que tu fais?
3: Tu sais, parfois t'as des endroits où t'as plein de barbecues, bah eux ils ont nous zappé deux dans le coffre. Genre les festivals. Je suis fatiguée là.
2: Attention les festivals. Hein.
3: C'est vous, hein.
1: Oh, les festivals. On a rien dit pour la cigale et la fourmi. Là, les festivals, là, c'est.
3: C'est la fatigue.
1: Ah non, là, c'est les anges versus les chiens.
3: Non,
1: à Mykonos. Envoyez-la moi à Mykonos avec Bastos et on n'en parle plus.
3: Quand je suis pas avec vous, je suis super

0: la cigale et la fourmi. Vraiment, c'est trop bien. Et vraiment, grosse ambiance à la maison, en tout cas. Du lait maternel a été oublié dans un Uber.
1: Oh là là.
0: Attends, excuse-moi, je peux avoir l'info. Oh. Savoir comment ils savent, les gars, que c'est du lait maternel?
2: Bah, le lait, c'est.
0: Voilà, moi, je vais toujours au bout du truc. Hein. Ça veut dire qu'à un moment donné, il faut goûter.
3: En vrai, t'as raison, ah oui. Je sais pas du tout. Je sais pas. En tout cas, c'est écrit du lait maternel.
0: Okay.
3: Une boîte de laxatif, ça je donne l'idée de.
0: Tout va bien.
3: Et un chien.
0: Oh non,
4: non, non, c'est triste.
0: Non, mais ça, c'est pas un objet, attention. Hein.
3: Oui, mais je dis dans les objets, en tout cas, dans les choses insolites, t'as bien raison, oublié. Je rappelle, tous ces objets ont retrouvé leur propriétaire, donc le chien, c'est pas un abandon. C'est vraiment un gars, il est parti sans pipou, quoi. Il est parti sans le pipou, il a laissé dans la voiture, il a oublié le chien dans la voiture.
4: Mais du coup, le chauffeur a dû le garder, j'imagine.
3: Bah, il a dû l'appeler derrière, vous avez oublié votre chien. Oui, en tout cas, c'est dedans, quoi.
0: C'est le même mec qui avait oublié sa jambe. Il était sur une belle ambiance.
3: C'est quoi le que vous oubliez tout le temps dans votre vie?
0: Apparemment la conjugaison.
4: La conjugaison, c'est vrai que mon badge énergie, tiens.
3: Tout le temps.
4: Je le perds tout le temps. Je sais pas si c'est un signe, mais en tout cas, je le perds tout le temps.
0: Thibaut,
2: moi c'est mes clés. Hier encore, je sors de
0: Picard. Hier encore. Hier
2: je sors du Picard avec tout mon congelé et tout, et j'arrive chez moi et en fait j'avais pas mes clés, donc j'ai bouffé un paquet de Mars glacé entier devant chez moi en attendant que mes colocs rentrent.
3: Tes clés étaient où?
2: Les clés étaient à l'intérieur.
3: Oh,
2: voilà. Ma spécialité. Mais tu sais que c'est en partie pour ça que j'habite pas tout seul. C'est que je sais que si j'habite tout seul, tous les deux secondes, mes clés.
3: Alors, je fais un truc que j'ai mis à mon appart, c'est j'ai mis un code qui ouvre la.
2: La petite boîte?
3: Non, j'ai mis un code.
0: Ok, sur ta serrure.
3: Tit, et la serrure fait bzzzt, et ça ouvre.
4: Ah, trop bien.
3: Ça coûte rien du tout.
2: Et tu peux le faire à distance en plus du coup.
3: Non, j'ai pas l'option moi. Mais tu tapes le code et la porte s'ouvre. Mais attention, c'est branché sur le courant.
2: Ah, s'il n'y a plus de courant?
3: S'il n'y a plus de courant, tu ne peux plus rentrer chez toi. Donc à ce moment-là, il faut tes clés. Mais comme tu prends l'habitude de ne pas avoir tes clés, ça m'est arrivé. Donc coupure de courant, tu ne peux plus rentrer chez toi parce que le truc ne marche plus. Non, t'es pris dans un truc. Rémi, qu'est-ce que tu oublies tout le temps, toi?
0: Le bip du parking de chez moi. Donc je suis obligé, en fait, si moi j'ai mon petit truc, c'est-à-dire que je prends ma voiture, j'arrive en bas de la rampe. J'ai oublié mon badge à la maison. Je descends de la voiture.
3: Attendez.
0: Je monte la rampe et j'ouvre le truc.
3: Il faut que tu m'expliques un truc parce que moi je suis en scooter Maxence. Je sais pas comment tu circules dans la vie, mais Rémi il est en voiture et je comprends pourquoi à l'accueil d'énergie tu fais que monter. Je te vois. Tu montes, tu descends, tu demandes un badge, tu prends un autre ascenseur. Je comprends rien. Est-ce que tu peux nous expliquer comment ça marche?
0: Ouais, je vais t'expliquer avec grand plaisir. En fait, depuis quelques temps, je demande un badge pour pouvoir avoir accès au parking de la maison d'énergie. Et en fait, j'ai pas le badge. Donc je suis obligé de garer ma voiture devant la radio, rentrer voir la sécurité en disant salut, c'est moi. Alors le badge du parking, on me donne le badge du parking, ensuite je descends ma voiture, et une fois que j'arrive en bas, les gars se souviennent plus que je suis descendu. Donc une fois que je suis en bas, je suis bloqué. Donc j'ouvre la porte de sécurité de je sais pas quoi, je remonte à pied et ils disent on t'a pas vu, je sais les gars, j'ai monté les trois étages, je reviens, je donne mon badge
3: et après tu prends l'ascenseur dans ça voilà. Tu fais tous les
0: jours.
3: Ah, je viens de comprendre.
2: Il arrive à 8h le matin.
0: Ah oui, j'arrive tôt.
3: À la base, il devait bosser avec Manu le matin. Je lui mets tellement de temps à se garer, on l'a récupéré. À 15h, il traîne dans les couloirs, il dit autant qu'il bosse avec nous. Hein. Et alors, je vous donne quand même des choses qu'on était obligés d'oublier dans le métro.
4: Oui.
3: La RATP, le métro parisien, a dit une paire de skis a été oubliée, une urne funéraire pleine.
0: Ça c'est cool.
3: Quelqu'un a oublié sa tatie dans le métro. Plusieurs dentiers, une robe de mariée a été retrouvée, un crâne d'alligator.
0: Qu'est-ce qui se passe,
3: Crocodile Dundee à Wakatepe et une cornemuse.
0: Ah bah ça c'est un écossais, tu sais comment c'est. Une Guinness, deux Guinness, trois Guinness. Bon bah la cornemuse.
3: Une cornemuse a été retrouvée cette année dans le métro parisien, c'est fou quand même.
4: Mais en plus ça vaut cher, bon, t'en faire un petit concert. Il y a toujours un peu de musique dans le coup.
3: Je pense que c'est jamais une bonne idée un concert de cornemuse.
0: Jamais.
3: C'est pardon de t'en faire aux forces parce que je viens de là-bas. C'est comme le corps des Alpes quoi, c'est vraiment une grosse trompette.
4: Bah c'est lent surtout en plus quoi.
3: Tu pars du dieu, tu dis allez corps des Alpes. Et dès que tu joues une seconde tu dis Maya c'est vraiment pas un instrument quoi. C'est l'enfer. T'as un bruit, ouais, c'est un fond sonore. Maxence, merci d'avoir passé un long moment avec nous.
5: Merci. Est-ce que je peux passer un tout petit message?
3: Bien sûr, mon pote. Au McDo, au Quick, tu veux parler à qui?
5: À ma femme.
3: Ah bon, vas-y.
5: Alors, j'ai mon fils qui a eu un accident de voiture en début d'année, qui a 5 ans et qui est paraplégique.
3: Ah mince, mon Dieu, mais c'est arrivé cette année-là?
5: Oui, en janvier.
3: Oh mon Dieu, ça va être terrible. Hein. De la force à tous les deux. Hein.
5: Merci beaucoup. Du coup, elle a arrêté de travailler pour l'accompagner au centre. Moi, je m'occupe de ma fille la semaine et du travail. Et elle a fait un petit compte Instagram pour pouvoir le suivre, sucer au gré, montrer une autre image du handicap.
3: Eh ben, génial. Redonne le compte, tu l'as dit très vite. Alors,
5: le compte, c'est les roues du courage avec un point entre chaque mot.
3: Les roues du courage avec un pantochèque. Je te suis voilà. Tout de suite, ok Maxence?
5: Oh, c'est génial, merci beaucoup Camille.
3: Mais non, mais grand plaisir, c'est le moins qu'on puisse
5: et
3: faire.
5: Je précise, on ne demandera jamais d'argent, pas de cagnotte, juste un petit mot, un petit message de soutien.
3: Eh ben, ça m'arrange, super, ça m'arrange voilà. Bien Maxence, donc je te suis encore plus.
5: Génial, merci beaucoup.
3: Non, vraiment, un grand bon. Et vous imaginez, j'ai démarré l'émission, on ne sait pas tout ça, bien sûr, j'ai dit à Maxence, t'as passé une bonne journée? J'ai passé une très bonne journée.
5: Je passe quand même une bonne journée, la vie continue et on s'adapte comme on peut.
3: Eh ben, écoute, beaucoup de courage, voilà. On reste en contact, on va se parler sur les réseaux et puis beaucoup de courage en tout cas à toute la famille. Maxence, on te fait des gros bisous à toi, à ta femme, ton fils bien sûr, ta fille, tout le monde. On s'écoute du Wiz Khalifa tout de suite. See you again. On se revoit, c'est pour Maxence que je dis ça. Reste avec ton nez en direct sur Energy et c'est comme ça jusqu'à 19h, ça bouge pas.
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3: Shakira Burna Boy qui arrive, Die Die, oui Rémi.
0: J'ai une surprise aujourd'hui pour toi. J'en dis pas plus. Je laisse planer comme ça une sorte de. Hein, une sorte de. Voilà, un petit moment suspendu. J'ai une surprise pour toi aujourd'hui.
3: C'est un soin élastique. Alors attends, on est en direct sur Energy.
0: Ouais, je te dis, là, dans quelques minutes, il va se passer, écoute-moi, une dinguerie à l'antenne.
3: C'est à l'antenne? Il y a quelqu'un au téléphone?
0: Non. Il va. Non. Moi je ne sais pas garder les surprises. Donc me pose pas trop de questions. Tu vas voir, dans quelques minutes, ça va être une folie. Voilà, c'est tout.
4: Mais je ne sais pas ce que
0: une
4: c'est.
0: Une folie.
3: Une surprise me concernant qui a à voir avec les infos pour Brio Dîner de ce soir ou pas?
0: Pas du tout.
3: Les infos pour Brio Dîner de ce soir, 4 fun facts qui vont arriver. Qui aura la meilleure info? On parle de frères connus aujourd'hui. Thibaut, ça parle de qui toi?
0: Les Bogdanov.
3: Oh, ouais. Pas mal, bonne idée, bonne idée.
0: Très bien ça.
3: Rem.
0: Les Bee Gees.
3: Oh. Ouais, moins ouf.
4: Ça va pas. Les frères Hanson.
3: C'est beau, ils sont peut-être toujours. Hein. Moi, les Dalton.
4: Ah!
3: Mais les Dalton ont vraiment existé, c'est pas une invention de Franquin, pardon. Ils ont vraiment existé, je vais vous raconter leur histoire et comment ils se sont fait attraper, les Dalton. J'ai une surprise, c'est quoi?
0: Tu vas voir là dans quelques minutes.
3: C'est quelqu'un que je connais qui arrive?
0: Non, mais tu vas être ravi de le voir.
4: Ah, j'ai dit bien le.
0: C'est le père Foix.
3: Alors, avec tout ce qui se passe aujourd'hui,
0: je ne sais vraiment pas à quoi m'attendre.
3: Tiens voir, tu vas pas être déçu, mon pote. On va voir ça dans un instant. N'hésitez pas, 0870 42 48, le numéro pour passer sur l'antenne, pour voter pour les infos pour Brio Dîner de ce soir, pour rigoler avec nous, même pour jouer. 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
2: Alors, soit il y a toujours la plancha qui est de retour.
0: Bien sûr.
2: Parce qu'elle est très demandée. Et puis, forcément, on est quand même parti sur de la console, donc de la Switch 2. Et puis, la petite Apple Watch. Hein. Ça part comme des petits pains. Hein.
4: Sûr, c'est très élégant.
3: Ouais. Très demandé, ça. Alors, ça, on fait un coup avec ça.
2: Fait l'unanimité.
4: C'est en même temps un accessoire de mode et un accessoire multimédia.
3: Vous pouvez changer les bracelets, nous, il y a qui en bracelet. Vous changez un peu vos bracelets, vous faites votre truc et tout.
0: J'ai vu ça, les petits bracelets un peu. Allez, moi, j'ai un petit bracelet gros.
4: Bien sûr. Très joli.
3: Bien sûr. Enfin, ça, c'est après chacun.
0: C'est quoi la surprise? Vas-y, j'ai envie de dire.
2: Il est tendu.
6: Je crains les surprises, tu sais même pas comment.
3: Ah, tu vas voir, c'est super. C'est malaisant?
0: Ah, pas du tout, au contraire.
2: C'est un animal.
4: Moi, je suis pute un truc.
0: C'est une personne.
3: Non, Benoît Porcero, celui qui m'a piqué toutes mes copines au collège.
0: Lui-même, faites rentrer.
3: Non, en vrai ou pas?
0: Pas du tout.
3: Non, Nicolas d'ailleurs, pas Benoît, son cousin, son pote.
0: Tu vas être très content de le voir.
3: Voilà, c'est
0: donc. Donc j'en dis pas plus.
3: Un homme ou une femme?
0: C'est un homme. Okay. Voilà, c'est la dernière info que je vais vous donner ce soir. Mais dans quelques minutes, ici, à l'antenne, en direct sur Energy, folie totale.
4: Mais il va pleurer?
0: Ah non, il va pas pleurer. Non, j'ai pas envie de le faire.
3: C'est quelqu'un que je vais être content de voir.
0: Oui, très.
4: J'ai l'impression d'être devant le rideau là.
3: Non, pas Eminem.
4: Alors, c'est Rémi, il a pas non plus ce pouvoir.
0: Je te cache pas que j'ai pas son faune. Oh!
3: Quoi? Me dis pas moustache? Moustache? Francis Cabrel?
0: Non. Non, mais arrête de chercher parce qu'à un moment donné, tu as dit, ah ouais, d'accord. Non, moi, c'est moins bien que ça?
3: Ah non, c'est pas que c'est moins bien, c'est un truc un peu particulier, vous allez voir.
6: Je suis comme un fou.
3: C'est toi qui a fait. Attendez. Est-ce que l'équipe est au courant ou c'est toi, Rem, tout seul qui a fait le truc?
0: Moi, tout seul, comme un grand, j'ai organisé ma petite sauterie.
3: Claqué.
0: C'est sûr, ça va être claqué. Je voyais l'équipe, je me dis, si Johan, Anna ont un peu aidé, ça peut être ouf.
6: Mais lui tout seul.
0: C'est un bourbier qui m'attend. Bougez pas, on reste ensemble sur l'énergie.
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3: Merci d'être là tout le monde, il est 5h moins le quart et on est tous ensemble sur Énergie. 5h moins le quart, l'heure du...
0: Rica.
3: Non. Mais non, l'heure des infos pour Brio Dîner ce soir.
0: Aïe.
3: Mais dans un instant, avant ça on va s'écouter Shakira et Burna Boy. Die Die.
0: Die Die. Comment tu l'écris?
3: D-A-I-D-A-I, tout simplement. Die, die.
4: Ah, pas murmure.
3: Ah non, c'est pas murmure. Ah ouais, mais... bah non.
4: C'est elle en colère, ça qui
3: non, je dis, elle passe autre chose avec son ex. Ça y est, elle a une nouvelle vie, elle repart, une nouvelle DA, elle est partie, elle tient du pilate, elle s'est remis d'aplomb, hein, ma Shakira. Ne crois pas, elle, c'est cool, ça le mercredi soir. Elle est super, elle a pris un petit bar à cocktail. Elle hésite pas, elle y va. De temps en temps, elle se prend un petit Martini Rosso. Elle a pris goût à la vie. Moi, je te dis, ma Shakira, elle est repartie, c'est tout droit pour elle, ma Shakira. Elle va beaucoup mieux. Elle a arrêté la peinture sur assiette. Ça y est, elle s'est remis d'aplomb, ma Shakira, et elle y retourne. Je dis pas qu'elle se fait pas un coup de foudre à Notting Hill de temps en temps. Elle replonge un peu dans le pot d'Agendas, mais elle est là, elle est repartie, ma Shakira. Elle a repris le dessus, elle est à fond, quoi.
4: Génial.
0: Ah oui, c'est sympa.
3: Elle s'est acheté un petit rangé Vogue.
0: Ça va chez copine à droite à gauche, on boit apéro, hein. Allez, on s'écoute Shakira Burna Boy tout de suite.
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3: Die Die, Shakira Burna Boy, et dans un instant notre invité de lundi.
0: Ah bon?
3: This is...
8: Ah bon. Comme un son que t'aurais pas, Shazam. Je suis comme un con dans ce
3: livre. Mais
0: Julie, t'habites où?
9: Eh ben j'habite à Coulommiers dans le 77.
0: Tu fais quoi dans la vie?
9: Psychologue de l'éducation nationale.
0: Ben tu vas à la fois nous juger et nous analyser dans le même temps, puisqu'il est temps de passer aux infos pour briller au dîner de ce soir. 4 fun facts sur un thème, le voici.
10: Qui aura la meilleure info sur des frères connus? Et les fratés, les fratés, les gars, hein.
0: Pourquoi? Parce qu'on est le 4 juin. Le 4 juin 1783, les frères montgolfiers font voler pour la première fois un parapente. Bah non, une montgolfière. À Annonay, en Ardèche.
3: Ah, mais oui, je te dis que tout se passe chez nous.
0: Puis il y a de la pente, hein.
6: Bon, c'était il y a 243 ans. Hein.
0: Ça se passait fort. Ouais.
4: Vous avez un petit musée de la montgolfière pour
0: ce
4: fait?
0: Bien sûr.
3: En vrai ou pas?
0: Bien sûr.
3: Ah, génial.
0: Il y a une petite dédicace aux frères montgolfiers.
3: Je ne suis jamais monté dans une montgolfière de mon existence.
4: Et moi non plus.
0: Non.
4: Dans un palier, là.
0: Mais... ouais, moi j'ai fait, mais alors elle était attachée au sol et ça m'a rassuré. Parce que j'ai du mal à comprendre.
3: Elle était
0: comment...
3: amarrée, quoi.
0: Enfin, ouais, elle était. Voilà, on a pu monter un peu, mais à un moment donné, il y a un mec qui a tiré la corde et qui nous a ramené. J'ai du mal à comprendre comment on arrive à se balader, à un moment donné, à atterrir et tout. C'est un peu,
3: c'est très simple.
0: Un panier, quoi.
3: Ben non, c'est gaz en fait, parce que le CO2 lui monte. Ben non, je rigole.
0: Il va regarder, il va le savoir.
3: Non, je sais pas. Bon, en tout cas, je sais pas, c'est très sécurisé de montgolfière. Il y a des accidents, mais comme dans tout, mais peut-être qu'il n'y en a pas beaucoup, je crois. Je crois pas que ce soit très accidentogène, une
4: Je pense qu'ils ont étudié le machin et tu vas pas non plus hyper haut, tu vas pas.
3: Bah ouais, mais bon, quand si t'as plus de gaz, donc foutez au moins un petit poil à granule de secours au cas où.
0: Bah ouais. Puis y a pas que ça, c'est que le côté panier. Bon, tu dis c'est quand même un panier et deux, c'est quand même une voile avec une flamme en dessous, quoi. Bah,
3: après,
0: le tout fait pas hyper sécure.
4: Faut pas y aller avec un gros relou qui décide de sauter comme dans les ascenseurs. On va voir si je bloque.
3: Ouais, c'est moi ça.
0: Bon, les frères connus, vous voulez que j'y aille?
3: Ah ouais.
4: Oui.
3: Ah là. Hier, je devais gagner avec le fraisier, c'est un vol organisé. Un vol organisé.
0: Non, pas tant.
3: Je sais que Rémi vous fait pitié, vous lui donnez beaucoup de points en ce moment, mais on va quand même essayer de vous faire rêver. Moi, je vais vous raconter les frères peut-être les plus connus au monde, les Dalton. J'ai dit une bêtise d'ailleurs tout à l'heure, ce n'est pas Franquin qui a écrit Lucky Luke, c'est Maurice.
4: Oui.
3: Donc c'est dans la BD Lucky Luke, on parle des Dalton, mais les Dalton ont vraiment existé.
0: C'est fou ça déjà.
3: Ils n'étaient pas 4 frères, ils étaient 10 garçons et 5 filles.
0: Ah oui, de...
3: respect ma Dalton.
0: Bravo. Ah ouais.
3: Parmi eux, seuls 3 sont devenus célèbres pour une série de braquages. Donc c'est un peu l'imaginaire des amis à 4, ils étaient quand même 3 frères Dalton. Et comment est-ce qu'ils se sont fait choper? Donc ils ont fait plein de braquages, bien sûr, mais personne ne savait que c'était eux, puisqu'ils étaient cagoulés, masqués. Donc on cherchait les 3 braqueurs masqués, mais on ne savait pas que c'était les Dalton. Et ils ont fait des dizaines et des dizaines, voire des centaines de banques, sont devenus très riches grâce à ça. Et sauf qu'ils ont dit, on fait un dernier coup.
0: Voilà.
3: Le fameux.
0: Le coup de trop.
3: Dernier coup, le coup de trop. Donc, le dernier coup, les 3 frères Dalton ont dit on y va. Ils étaient tellement sûrs d'eux, ça fait tellement des années que personne n'arrivait à les arrêter, qu'ils ont décidé de braquer la banque de leur ville d'origine. Sauf que les cagoules n'ont pas suffi, ils sont rentrés dans la banque, ils ont réussi à braquer la banque. Sauf que dès qu'ils sont partis, le shérif est arrivé, le banquier a dit, je vous le dis tout de suite, c'est les 3 frères Dalton, je les ai reconnus à la taille, les sourcils, les yeux, c'est les 3 frères Dalton qui m'ont braqué. Le shérif est arrivé chez Madame Dalton, elle dit, mais ils sont pour rien. Les 3 ont fini en prison et ils se sont fait choper. C'était leur dernier coup. Ils allaient partir, devenir très riches et ils ont été trop
4: arrogants
3: et trop arrogants. Ils sont venus braquer leur propre ville.
4: Excès de confiance.
0: Mais voilà, puis jamais revenir à la maison, les gars. Tout le monde te connaît. C'est comme aller dans la boulangerie et demander la caisse à la boulangerie.
3: Bah,
0: on les connaît, ces affaires-là.
3: Bah, bien sûr.
0: Je t'ai reconnu, Christian.
3: Bah oui. C'est comme si Denis Gonesse, il louait un T2 à Nantes. Il y a le voisinage.
4: J'adore les gens le quartier, connaissent. J'adore
3: mais je t'ai tué, toi. Alors, tu vois, il est parti ailleurs, quoi. On sait pas où, mais pas à Nantes, visiblement. Thibaut, c'est à toi, mon pote.
2: Moi, je vais vous parler des Bogdanov. Alors, figurez-vous que les Bogdanov, j'ai bien Bogdanov, s'appellent les Bogdanov parce qu'ils avaient un papa qui était russe et leur nom de famille termine bien par OFF. Et en fait, ils ont fait changer leur nom de famille par OV aux hommages aux ovnis pour faire Bogdanov avec OVNI. Bon, c'est pas mon info, mais quand même, c'est pas leur vrai nom.
3: Et c'est, je vais dire, tant mieux.
2: Ils avaient une émission de télé dans les années 80 qui s'appelait Temps X. Ouais. Ils ont fait un truc de fou malade. Avant tout le monde, ils ont inventé quelque chose qui existe maintenant qu'on utilise tous. Avant tout le monde.
3: Je suis sûr d'un truc.
2: C'est les Bogdanov qui ont créé ça.
3: Le prompteur?
2: C'est pas le prompteur.
4: L'IA.
2: C'est plus gros que ça, mais on est dans l'IA. On est un peu dans ce truc-là.
3: Bon.
2: Ouais.
4: Photoshop.
2: Ils ont inventé Internet avant Internet. En gros, dans les années 80, dans Temps X, ils font une émission, ils disent en gros, un jour, il y a un truc qui va exister, qu'il faut créer. C'est une espèce de toile qui sera reliée, qui va relier le monde entier. On appellera ça, alors c'était pas Internet, ils ont dit, on appellera ça Internex. Et en gros, quelques années après, genre 15 ans après, Internet existe, mais eux avaient déjà le concept dans leur tête, dans leur émission, d'avoir inventé Internet. C'est les Bogdanov.
3: Mais parce qu'après, bon, ils avaient fait beaucoup de chirurgie, c'est devenu des personnages de télé, mais c'était des garçons brillants à la base, hein, qui ont fait des grandes études. Hein.
2: Ah, c'était des vrais génies de
3: science, c'est vraiment. Très bien.
2: C'est pas mal quand même. Hein.
3: Pour l'instant, Julie, tu préfères les Dalton ou les Bogdanov?
9: Pour l'instant, on va pas se mentir, je partirais plutôt sur les Dalton.
3: En te remerciant. En remerciant, bien sûr, petit.
9: Mais merci beaucoup. Hein,
3: les compliments de la clientèle.
4: Mais merci pour ton travail.
2: Merci, Julie, de
9: m'assassiner. Merci pour ton investissement.
3: Oriane et Rémi, pour finir, Oriane, tu vas nous parler de qui ce soir?
4: Des frères Hanson. Vous vous souvenez?
3: Ah oui. Bop.
4: C'était mon premier CD ever. Je les aimais trop. Ils s'appelaient comment? Zach, Taylor et Isaac. Tout le monde était dingue d'eux. Et on se demande souvent qu'est-ce qu'ils deviennent parce qu'ils sont pas faits.
3: Pas si souvent, mais.
4: Moi, très régulièrement. D'accord. Donc je suis allée chercher pour satisfaire la curiosité de tout le monde et je les ai retrouvés. Et aujourd'hui, ils font quoi? Ils vendent de la bière. Non. Ils sont devenus brasseurs.
3: Ah oui?
4: Okay. Ils ont un site internet et tout. Et les frères Hanson font de la bière. Ils ont créé leur propre bière qui s'appelle. C'est un jeu de mots alors. Hops.
3: Pour Hops.
4: Donc une petite IPA à 7% qui est pas très cher.
3: Ouais, si qui est bien forte. Ouais. Très bien. Pour l'instant, t'es plus sur les Dalton ou sur les Hanson, Julie?
9: Alors, les Hanson, c'est un peu nostalgique pour moi, c'est un peu mon adolescence, mais bon, l'info est pas...
4: De la bière? Ils sont devenus brasseurs, Julie.
3: Et alors ça, c'est le côté juge des infos, et en tant que psy, je pense que t'as des problèmes cognitifs.
9: Oui, je pense qu'on va passer au cabinet prochainement.
3: Allez, il nous reste Rémi. Rapidement, Rémi.
2: Oui, rapidement.
3: Tu vas parler.
2: Alors moi, je vais vous parler des Bee Gees. Maurice Gibb, Robin Gibb et Barry Gibb. Les Bee Gees, pourquoi? Parce que c'est Brother Gibb, Jeez, et voilà, ça
3: existe. Pardon, déjà, je savais même pas qu'ils étaient frères. Bah, ils sont tous frères.
2: Il y en avait un quatrième, mais bon, qui était un peu à la base. On lui a dit, c'est pas ouf, va faire un peu de solfège. Et donc, ils étaient en France, les gars, en train de réaliser un album chez nous, au château d'Hérouville. Et là, il y a un réalisateur qui les appelle, qui dit, les gars, on est en train de préparer un petit film, on n'a pas du tout de budget, les acteurs sont pas connus. Est-ce que vous pouvez nous gratter, c'est un truc qui parle de la nuit, la night, le disco. Est-ce que vous pouvez nous gratter 3 titres rapides et on les mettra dans la BO? Le gars, il dit, bon, bah, ok, si ça peut vous faire plaisir, voilà, on vous fait ça. Et donc, il crée Night Fever, Staying Alive et How Deep Is Your Love, comme petit slow. Ouais. Ça devient l'un des albums les plus vendus. Juste avant que Michael arrive avec Thriller, c'était le plus gros casse de l'histoire de la musique disco. Et c'est pour rendre service à un pote réel, parce que personne n'était connu dans ce film, ni John Travolta, ni le reste. Et voilà comment ils ont démarré leur carrière.

0: Alors, mon info préférée, alors Jenny Crémy, elle a fait beaucoup d'efforts.
1: Elle est bien.
0: Elle était pas mal ce soir.
1: Elle était top.
2: Elle était top.
0: Mais, étant une grande fan de toi, Camille, et ton info était quand même la meilleure
1: ce soir.
0: Il faut le dire.
1: Merci.
0: Je vais donner mon point à Camille ce soir.
1: Merci. Je passe à 7 points. Je prends la tête du classement. Les filles sont à 6.
0: Yes.
1: Rémi à moins 3. Thibaut à 0. Bah, Thibaut, tu passes à moins 1.
3: Ah, là. Yes.
1: Comme ça, il y a une vraie compétition.
3: Ah, il y a de l'enjeu.
1: Yes. Ça y est. Ah, je suis content.
4: Ouais, mais ça me motive. Tu sais quoi, je prends pas ça comme.
1: Non, prends pas perso. Hein.
4: Non, je prends ça comme.
1: Enfin, quand même, mais.
3: Non. Comme son prénom dans la phrase, donc forcément la mettre.
1: Oui, c'est contre toi vraiment personnellement, mais le prends pas perso.
4: Mais je prends pas perso.
1: Bon. Julie, je t'embrasse, on va passer un trop bon moment avec toi. Dans un instant, une surprise ou pas?
2: Oui, une surprise.
1: Dans quelques minutes, il y a une surprise. Personne. On en est où de cette surprise?
2: Ah non, mais attends, il est en train de repasser son costard et tout. Attends, 2 minutes, il arrive.
3: Moi, je sais, je suis allée fouiller.
1: Moi aussi.
4: Tu sais?
3: Je suis allée voir.
2: Donne-moi un indice.
1: Ah non, tu donnes pas d'indice. Il va trouver tout de suite, je le connais.
3: Oui, en fait, le problème, c'est tellement niche que je préfère ne pas te guider.
1: Voilà, c'est niche, exactement.
3: C'est niche. Prépare-toi vraiment à du gros niche, hein.
1: Ah,
3: tout à l'heure, t'évoquais Eminem.
1: C'est trop sur Cabrel.
3: Ouais, éloigne-toi d'Eminem et Cabrel.
1: Ok. On enlève. Ok.
3: On enlève le plaisir.
1: Tu vas être content ou pas?
3: Oui.
1: Tu vas être comme un dingue.
3: Si.
1: On voit ça dans un instant. Je ne sais pas qui arrive dans le studio. Le temps d'écouter notre invité de lundi soir, This is Mélodrama.
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1: La surprise. Il faut que j'explique. Depuis quelques mois, je te dis, oui, je vais te le ramener. Mon presse-agrumes.
2: Oh, je sais qui c'est.
1: Attends, mais j'ai rien dit encore. Donc, qu'est-ce que j'ai fait aujourd'hui?
2: Non.
1: C'est pas possible.
2: Ramené le vendeur.
1: Ça fait 6 mois, écoute-moi, je dis ça fait 6 mois que je te parle de ce presse-agrumes. Donc je te l'ai ramené, enfin, au bout de 6 mois. Mais j'ai fait mieux. Alors j'explique, c'est le presse-agrumes, vous l'avez vu sur les réseaux, où le gars il fait tu plies, tu sens la butée, tu retournes d'un côté, bien sûr, puisque tu le sais, d'un côté c'est comme ça, c'est la santé, c'est parti, on verse, est-ce qu'il a déjà eu cette couleur, c'est la pisse, non c'est pas de la pisse, c'est du jus.
2: Je l'adore.
1: Dis-moi que c'est lui. Tu sais quoi? On va demander au vrai de le faire en vrai. Les amis, voici le commis malin. Le commis malin, il est où?
6: Rassembler mon petit Camille, on m'a dit que t'étais pas très très bien en ce moment et qu'il fallait que je te mette un petit booster de vitamines.
1: Alors écoute bien, attends Nelson, oui. On va expliquer, c'est donc toi qui fais, on peut dire camelot, c'est ça?
6: Bien évidemment.
1: Un camelot. T'es sur les marchés, sur les foires, sur plein de choses et tu fais la démonstration de cet objet. C'est pas que je te ponce sur les réseaux. Et t'es là tout le monde, tu dis là tout le fruit et la butée. Clac, vas-y. Ah, tu vas me le faire devant moi?
6: Avec en direct live.
1: Les amis, vous allez voir, vous l'avez forcément vu sur les réseaux, vous l'avez en direct sur Énergie. Gars, je suis comme un fou. Je voulais que ce soit Eminem, c'est 10 fois
6: de vitamines.
1: Je t'ai dit.
6: Ah, c'est un vrai cadeau. Alors simplement, vous avez un récipient, vous le posez à plat, la tête conique, un quart de tour, un clic, on a fait le plus dur. Des lames en forme d'argot, pas d'inquiétude Camille, ça ne blesse pas pour tes petits doigts. Et là, un petit capuchon qui a une particularité, bah, simplement on va mettre une pomme à l'intérieur, chose qu'on n'a pas l'habitude de faire à la maison, hein, presser des pommes à la main. Et là, on vous demande simplement d'exercer des rotations de gauche à droite. Alors pas besoin d'appuyer fort, hein. C'est pas la pression qui va me permettre d'extraire le jus, mais simplement les rotations. Un coup, deux coups, trois coups, un tour à gauche, un tour à droite. Si Camille veut se faire un dessert, je relève, je tape, je libère, plus rien à la terre de ma pomme. Ce qui m'amène à vous dire, mon cher public, bien évidemment, j'ai tout pris avec moi. Attention Camille, j'ai une idée.
1: Il sort une ampoule.
6: Tu remets simplement ça, le jus de pomme à l'intérieur, direction le congélateur, 100% naturel. Cyril Lignac n'a qu'à bien se tenir, bien évidemment. Un coup, deux coups, trois coups, on va arriver en butée, toujours un tour au complet. Et là, ce qui est génial,
1: c'est qu'en fait, on a fait
6: dissocier les trois corps de notre fruit. Là, vous avez la peau, la pulpe et le jus. La véritable couleur de jus de pomme n'a jamais eu la couleur d'un test urinaire matinal. On voudrait nous faire croire que le jus de pomme a la même couleur que l'essence. Je vous répondrai un peu de bon sens et voici la différence. Alors en termes de quantité, la nature est généreuse, une seule pomme. En termes de qualité, ouais, je vais vous laisser culpabiliser un instant parce que si vous avez déjà acheté ça à vos enfants, dites-vous qu'il est encore temps de choisir son camp.
1: Ouais, voilà.
6: Camille, tu veux goûter un véritable jus de pomme 100% naturel? Alors,
2: j'explique pour une fois. Attends, parce que je vais essayer de le faire.
6: Avec si plaisir.
2: Ton truc de ça tourne et la butée, je suis sûr que c'est très dur.
6: J'ai pris des pommes avec moi. On sait jamais.
2: T'as un bon.
6: On est organisé.
2: Alors là, j'ai du jus qui vient d'être pressé avec une pomme. T'as mis toute la pomme là?
6: Toute la pomme.
2: Toute la pomme est passée. Attention.
1: Goûte. Là, tu goûtes là. Alors?
2: Gros, c'est trop bon. Là, il n'y a pas de sucre à rajouter.
6: On a l'impression de nager dans le fruit.
2: Non, mais c'est pas
6: de sucre. Pas de colorant, pas de valeur ajoutée. On joue essentiellement la carte diététique. Alors là, 100%, c'est bluffant.
2: Ah, mais là, je nage dans une pomme. T'as, tu t'as tout dit. J'ai même pas pied, je suis là. C'est incroyable, poteau.
6: C'est fou, hein.
2: Nelson, t'es trop fort, je veux essayer.
6: Un grand merci, allez. Activité créative avec nos enfants, on voulait faire une activité créative.
2: Allez,
6: on est tous des grands enfants, il n'y a que le prix des jouets qui change aujourd'hui, Camille. Par contre, vu que c'est la première fois que tu t'en sers, je vais adapter l'appareil, je la coupe en deux, tu glisses la demi-sphère à l'intérieur, et là, ça me fait rire.
2: Là, on se parle vrai, hein. Si ouais. je galère. Hein.
6: Alors là, c'est à mon tour de kiffer.
2: Donc là, il n'y a pas de pince.
6: Non, c'est juste des stries à l'intérieur qui permettent.
2: Donc c'est des petits stries à l'intérieur. Je rentre. Là, je viens de rentrer ma demi-pomme. Et attention, là, la butée, tu connais. Un tour, encore un tour. Dis-moi ce que tu dis à la fin.
6: Arrive en butée, un tour au complet. Alors déjà, lancement en opposition. On fait des petites rotations de gauche à droite.
2: Sans être très fort.
6: Voilà. On attend que le capuchon descende.
2: C'est pas la force, c'est la rotation. Hein.
6: C'est exactement ça. Tu peux incliner légèrement ton appareil. Là, parfait. Rappelle-toi de la chanson. C'est la danse des canards. C'est parfait, les deux en même temps.
3: C'est bien.
6: Tiens bien le capuchon bien droit. Arrive en butée un tour au complet. Je vois que tu mets vraiment de la belle énergie. Alors insiste plus sur la rotation que la pression. Parce que là, t'as vraiment appuyé. Quelle énergie, quelle force. Arrive en butée un tour au complet. Ça tourne dans le vide, c'est terminé. Si tu veux tapoter pour nous montrer le résultat, sur le côté.
2: Eh ouais, y a plus rien dans la pomme. Alors, voilà. Y a plus rien dans la pomme.
6: Si tu peux taper un grand coup comme ça.
2: Ouais, mais j'ai peur pour le micro, attends.
6: Hop là, voilà. Nickel. Le studio d'énergie, est-ce que c'est la première fois de votre vie que vous voyez ça?
2: Mais oui,
6: parce que d'habitude, on a un wow effect tous ensemble, s'il vous plaît. Oh Camille, c'est pas terminé. Tac. Non,
2: regarde. Attends, mais regardez ce qu'il y a dans une demi-pomme, je le mets tout de suite. Et excusez-moi, je sais pas ce qu'on vous raconte depuis que vous êtes enfant, mais enfin. Le jus de pomme n'a jamais ressemblé à du pipi d'éléphant.
6: On est d'accord.
2: Donc, vous mettez ça là-dedans, il y a le petit verdoseur et tout. T'es un bon, Nelson. Ah, t'es un bon.
6: Et attends, c'est le tien. On est venu spécialement te l'offrir.
2: Oh, non, bah, je suis trop content.
6: Et on peut remercier Rémi aussi au passage.
3: Hein.
2: Attends, parce que tu sais que Rémi en a deux. Je crois qu'il t'en a acheté deux.
1: Ouais, j'en ai acheté deux, ouais.
6: Oui, il fait travailler l'entreprise.
2: Non, mais deux, sûr. Ça fait 1000 ans qu'il doit m'en envoyer un. Il me l'envoyait jamais.
6: Bah, du coup, il a préféré que je vienne jusqu'à sur place pour te l'offrir.
2: Oh là là, je suis content.
6: Ça me fait plaisir. Oh,
2: je suis trop content et j'en ai un pour moi. Alors, c'est le mien, ça.
6: Bah, c'est le tien. En plus, regarde le tien. C'est le seul où il est marqué, quoi. J'ai mis la marque dessus. Comme
2: c'est la marque.
6: Tu peux penser à moi le matin quand
2: oh
6: tu
2: là là,
6: t'as
2: un cœur.
6: C'est excellent.
2: Putain, mais le commis, c'est le commis, hein.
6: C'est ça, le commis, mais avec un cas. Hors du commun.
2: Oh, Nelson. Et là, tu vas où, là? Tu fais quoi? Des fois non-stop?
6: Ouais, là, je suis invité sur les Journées nationales de l'agriculture, qui aura lieu demain et après-demain, aux arènes de Lutèce.
2: Oh là là, j'ai. Refais-moi le truc. Tu vas.
6: Alors, je t'en fais un petit jus de pomme rapidement. Allez, je sais simplement. Allez.
2: C'est beau, les camelots, en fait. Tu vois,
6: en fait, tu peux être aussi en location. Hein. Tu m'invites un soir, je viens toute la soirée. Un tour à gauche, un tour à droite. Pareil. Voilà, je rigole, bien évidemment.
2: Enfin, un petit burrito.
6: Très simplement, j'ai mis une pomme. Alors, attention quand même. Ne travaillez pas avec n'importe quelle pomme. Travaillez avec des pommes dites juteuses. Parce que si je mettais une pomme farineuse, on ferait des belles tartes, des belles compotes, mais jamais du jus. Là, la pomme, elle claque de marque Mounerac. Parce que c'est un ami, je fais des rotations de gauche à droite. Un tour à gauche, un tour à droite. Une fois que le capuchon est dans l'axe, pas besoin d'appuyer fort sur le corps de l'appareil. C'est pas en lui tapant sur la tête qu'on aura une récolte, mais simplement des rotations. Alors moi, je travaille avec les deux mains. Si jamais tu veux faire un dessert, tu vas pas jusqu'en butée. Et là, pour le coup, pour de vrai, je suis à la maison, j'ai des invités, je veux faire un truc sympa, salade de fruits, joli, joli. T'as un petit chat à la maison? Fais-lui un casque sur la tête.
2: Oh là,
6: je rigole, bien évidemment, pas de méchanceté avec les animaux. Je recommence rapidement. Et en fait, ce qui est bien, c'est que ça marche à tous les coups. Vous êtes en manque d'énergie.
2: Bah, bien sûr, énergie. Sur Instagram, mais je dois le dire quand même.
6: Ah oui.
2: Quand je te voyais faire, je me disais, gars, en fait, il doit appuyer comme un sourd et ça doit pas être simple à faire. Je me disais, donc je demandais à Rémi, gars, hyper simple, ça marche.
6: Ça fonctionne, c'est magnifique.
2: Je le dis, ça marche. Et je le fais à la maison pour les filles.
3: Oui, bien sûr.
6: Ce breuvage de pommes.
2: Vas-y, tu vas nager dans la pomme. Alors?
3: Mais c'est effectivement ça, on nage dans une pomme.
2: Oui, je te dis.
3: C'est délicieux.
2: Tu le fais à la maison ou c'est sur une étagère, ça traîne?
1: Ah non, tu rigoles, je fais tous les matins, quasiment tous les matins, un jus de pomme pour les filles. Et puis ça marche avec les oranges, ça marche avec tout, hein. C'est un presse agrume.
6: Tous les fruits, tous les légumes.
2: Ah ouais,
6: pas banane.
1: Ah non.
6: Il y a de la jus dans la banane, mais à une condition. Il faut la secouer, la banane, pour qu'elle soit juteuse. Alors, du coup, on a réussi à le faire. Hein, mais ça demande un peu plus de préparation, parce que le jus de banane n'existe pas, mais on pourra faire un jus d'orange de la banane.
1: Combien ça vaut en vrai?
6: Alors là, on est sur 29,90€ seulement. Un petit appareil que tu vas garder pendant 30 ans, fabriqué en Allemagne, le vrai et l'original. Et j'ai l'exclusivité de cet appareil. C'est pour ça que tu vois que moi avec cet appareil.
1: T'inquiète, c'est juste pour savoir la hauteur du cadeau de
6: C'est le geste qui compte. Rien ne remplace le geste, même pas le cadeau.
1: Et c'est une trop bonne surprise. Merci d'être venu, Nelson.
6: Ben, un grand merci. Hein. Merci à vous.
1: On s'écoute un petit peu de Jérémy Frérot. On est sur Énergie. Nelson, on reste ensemble, bien sûr. Je fais tourner 2-3 pastèques. Hein. Ben, j'arrive tout de suite, on reste en direct. Mais regarde, je fais le jour on est en direct, on fait tourner 2-3 pastèques. Tout va bien. Elle a buté un dernier tour, tu connais. Et c'est pas du pipi d'éléphant, tu vois quoi. Merci d'être là. Merci Rémi pour la surprise. On reste en direct avec vous.
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1: C'était notre invité il y a quelques jours maintenant, Jérémy Frérot. Vous retrouvez toutes les émissions en podcast, vous le savez. Et il y a même le Ça s'est passé pendant la pub, une petite séquence que pour vous qui nous écoutez en podcast, qu'on enregistre pendant les pubs. Ça tombait une pub, on va pouvoir l'enregistrer maintenant.
2: Ah ben let's go.
1: Et vous retrouverez la séquence pour vous en podcast. Belle soirée sur Énergie. On est là en direct jusqu'à 19h avec vous, avec un invité génial. Je vous en parle dans quelques secondes. Restez avec nous.
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1: Bienvenue à tous sur Énergie, on est en direct. On passe un trop bon moment comme tous les soirs, 16h-19h. J'espère surtout que vous aussi. C'est grâce à vous qu'on se marre tous les soirs. 0870-42-48, passez sur l'antenne. Venez jouer à des jeux, venez rigoler avec nous. Le numéro il est 100% gratuit, on s'écoute The Second Voice tout de suite sur Énergie. On reste tous ensemble, belle soirée.
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0: même pas sûre de m'en souvenir.
1: Bah alors. Si.
0: Je devais avoir arrêté la musique à cette période.
1: Tu devais être heureuse en amour, c'est des morceaux de rupture, ça.
0: Bien sûr.
1: À ce moment-là, quand t'es heureuse, les poumons t'es heureux en amour, les slow, ils te passent un peu à côté.
0: Exactement.
2: Ça, c'est un titre pour pleurer contre la vitre du train, en regardant un peu le paysage défiler, tu vois.
1: Exactement, je suis d'accord avec toi. On va écouter ça dans un instant. Avant ça, il y a Caro qui est avec nous. Salut Caro.
3: Bonjour.
1: Comment ça va?
3: Bonjour à toute l'équipe.
1: Est-ce que t'es heureuse en amour, toi? Est-ce que t'as une chérie? Est-ce que t'as un chéri? Raconte-nous.
3: Alors oui, j'ai un chéri, oui.
1: Ça se passe bien, t'es heureuse?
3: Oui, je suis très heureuse.
1: Je voudrais, mais je suis heureux pour toi, Caroline. Je voudrais vous lire des messages Instagram qu'on reçoit depuis hier. Les gens, ils sont trop drôles. Parce que, en gros, hier, j'ai dit, ouais, si vous voulez une plante chat, ouais, allez-y, écrivez-nous plein de messages. Et donc, il y a des messages de plante chat, mais pas que. Je fais des petits messages qu'on a reçus sur les réseaux. N'hésitez pas sur mon Instagram, écrivez-moi sur l'Instagram de l'émission Camille Combat sur l'énergie. On lit tous vos messages tous les jours, bien sûr. Mais là, j'en ai retenu quelques-uns. Il y a un message de Fanny qui, parce qu'on parlait de Xavier Dupont de Ligonnès, et elle me dit, Xavier Dupont de Ligonnès, c'est mon curé, et j'habite à côté de Roquebrune-sur-Argent, c'est là où il a disparu. Il y a un autre qui nous dit, salut, Rémi est un escroc.
4: Pourquoi tu dis ça? Juste ça, je pense.
0: Il n'y a même pas besoin de resituer.
4: Point. Super. Ouais, c'est pas complètement ça.
1: Il y a un message de Mohamed qui dit à Thibaut qu'il est nul. Notre réalisateur.
4: L'équipe, ils m'ont transféré ce message. C'est le premier message que j'ai eu aujourd'hui. Genre, dis à Thibaut qu'il est nul. Du coup, j'ai retrouvé le gars, je lui ai fait un vocal et il m'a répondu.
1: Ah ouais,
4: ouais. Il m'a répondu, il me dit hello Thibaut, c'était hier soir pendant que Camille lisait les messages. Je pensais que c'était drôle pendant un moment qu'il y avait des infos pour briller. Voilà, mais je voulais pas être méchant, je voulais pas.
1: Mais non, c'est pour rigoler.
4: Je lui ai dit, non, t'es trop fort, ouais. Bah, oui. Trop drôle.
1: Message de Lucie, c'est le meilleur. Elle écrit, coucou Camille, désolé, moi aussi je ne suis pas intéressée par la plante chat.

0: On l'a offrir à 0870 42 48. Tu veux gagner une plancha, Caroline? Tu veux gagner autre chose?
1: Une Switch 2, je veux bien.
0: Et bah, tu sais quoi? Et tu t'y attendais pas? Tout de suite, on va jouer pour une Switch 2.
1: Ah, super.
0: Tout de suite.
1: Cool.
0: Le principe est simple. Aujourd'hui, c'est la journée mondiale de la chocolatine. Pas en chocolat, je dis pas chocolatine. Ceux qui disent chocolatine, merci de sortir pour l'éternité de mon studio.
1: Pas en chocolat, c'est bien.
0: Pas en chocolat. Mais on dit chocolatine dans certaines régions. Bien je sûr, vais vous demander, chacun votre tour, de me dire à quoi correspond ce mot dans telle région. Et vous allez devoir deviner ce que c'est. Si un de vous trois devine, ça fait un point. Si à la fin de mon questionnaire, vous avez trois points, Switch 2 pour Caro.
2: Ok, pas mal ça.
1: Waouh, va falloir être fort alors.
0: Qu'est-ce qu'une Wasingue dans le Nord? Je commence avec toi, Caroline.
1: Serpillière.
0: T'es du Nord? Oui, t'es du Nord?
1: Non, mais j'avais un collègue qui était du Nord. Et la Wasingue, il nous l'a dit.
0: Ça fait un point. Une Wasingue est une... Vous saviez?
3: Non, mais c'est marrant que ton collègue parle souvent de serpillière sur son lieu de travail. Au point que tu l'aies retenu.
2: Moi, c'est OK avec ça.
0: En Bretagne, qu'est-ce que ça veut dire, se traler?
3: Se traler? Se faire beau?
0: Se faire beau, non. Caroline? Vite, vite, vite.
1: Se faire engueuler?
0: Non.
2: Et moi, je dirais partir d'un endroit. Je me trale.
0: Ah, pas mal, comme Georges Menachave.
2: Ouais, je me nachave.
0: Je me nachave, pas d'achave, on est pas là.
2: Ah bon?
0: Je me nachave.
2: On met pas un thé?
0: Bah non.
3: Se traler,
0: c'est se casser la gueule. C'est tombé,
2: je suis pas loin.
0: Je me suis tralé.
3: Bah si, bah non, ça n'a rien à voir.
2: Se casser, bon, la gueule. Je suis pas loin.
0: En Vendée, qu'est-ce que ça veut dire? Ça me fait zire. Et là, les Vendéens qui m'écoutent disent, mais évidemment. C'est comme.
3: Allez. Ça me fait peur.
0: Non. Ah, ça me fait zire.
2: Ça me fait mal.
0: Non. Caro?
1: Ça me fait plaisir?
0: Non. Tu le sais, Thibaut?
2: Ça me fait yesh.
0: Pas du tout. Bah, pourquoi tu dis oh, tu sais pas?
2: Bah, je crois que c'était ça.
0: Ah non, c'est, je suis mal à l'aise.
2: Ah, ok, d'accord.
3: Je suis précis.
0: Je suis mal à l'aise. Alors, moi, je savais ça. Qu'est-ce que c'est une clanche en Normandie? Ah, oui.
3: Une clanche?
0: Une clanche. Qu'est-ce que c'est, Caro?
1: Une clanche,
0: Ouais, les mecs,
3: une rouste.
2: Non, c'est une poignée de porte.
0: Ouais, oui, c'est exactement, ça. Ouais. Rémi. Une clanche, une poignée, ça fait deux points. C'est pas mauvais, hein.
2: Allez. En Belgique, ils disent une clanche.
1: Super.
2: Ah ouais? Ouais, une clanche.
0: Une clanche?
2: Ouais, en Belgique. Et en Suisse, ils disent une cluche. C'est des poignées de
0: poteau. En Charente, qu'est-ce que c'est? Un baignasoute.
2: Oh là.
0: Un baignasoute. Vous allez demain en Charente, vous dites, ah, tiens, il y a un baignasoute. C'est quoi?
2: Un touriste.
0: Oui, oh,
3: mais enfin!
1: Waouh!
3: Quel linguiste!
2: Je suis content! Parce que tu m'as un peu guidé en disant, tiens, il y a un baignasoute. Je me suis dit, tiens, c'est un touriste.
0: Ok. Et maintenant, je vous fais un questionnaire purement marseillais, puisque voilà, je suis du sud. Et donc, il y a plein de mots que je croyais qui existaient dans toute la France. Et en fait, non. Qu'est-ce que ça veut dire? Je l'ai déjà souvent dit. Qu'est-ce que ça veut dire? Je passe chez toi, je te chale.
2: Ah oui. Moi, je sais.
3: Je te fais un bisou?
0: Non. Oh. Je te monte à l'arrière du scooter ou de la moto.
3: Ah ouais, c'est précis.
0: Je vais chaler quelqu'un. Qu'est-ce que ça veut dire quelqu'un qui t'escagasse?
3: Qui t'agace?
0: Qui te gonfle?
3: Eh oui. Ouais.
0: Ah, il m'escagasse. Ça, c'est normal. Qu'est-ce que ça veut dire moulon?
3: Je me fais du souci, comme mouron.
2: Ah non, c'est quand il y a du monde?
0: Non.
2: Non?
0: Ouais. Ah ouais, c'est pas vraiment ça. Moulon.
3: Moulon.
2: Il y a moulon de.
0: Il y a moulon de problèmes, il y a moulon de courrier, il y a moulon de gars. C'est... Il y a beaucoup? Et voilà, il y a beaucoup.
3: Il y a masse.
0: Il y a moulon.
3: Oui, moulon. Moulon.
0: Et qu'est-ce que c'est je suis à Cafi. Ah, c'est vraiment là, je peux pas, je suis à Cafi. Les Marseillais qui m'écoutent, vous savez. Hein.
3: Je suis débordé.
0: Non, je suis à Cafi.
2: De quoi je suis à Cafi.
0: Ah,
2: j'ai plus d'argent.
0: L'inverse, c'est je suis plein.
2: Je suis plein.
0: Ah ouais. Ah ouais. Ah, quand t'es à Cafi, c'est vraiment, c'est à taper un loto.
2: Ah, t'es la Cafi, la Cafi.
0: Caroline, en rien faisant, la tranquille, t'es venue parler chocolatine, Wessang, et tout ça, tu gagnes une Switch 2, bravo. Oh là là, les gens ils en rêvent, ils se disent mais attends, mais elle a répondu à deux trucs, elle gagne une Switch 2. Bah ouais, c'est comme ça sur Energy. Tiens, attends pas, tu gagnes une Switch.
3: On a appris des trucs en plus, je savais pas.
1: Non mais j'y crois pas, c'est vrai.
0: Oui, je te jure que c'est vrai. Ça te fait plaisir?
1: Ah oui, ah bah carrément.
0: Eh ben je te fais un gros bisou, Caro.
1: Merci, gros bisou, Camille. Merci à toute l'équipe en tout cas.
0: Bisous. Caro, tu nous lances Pink sur Energy?
1: Allez, je vous lance Pink sur Energy là tout de suite.
0: Merci, Caro, t'as un cœur. Des bisous dans direct. Merci. Jusqu'à 19h.
4: 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On a la
0: fight. Bon, c'est pas sa meilleure.
2: La Pink. Voilà. C'est vraiment la meilleure.
5: meilleure des annonces de l'histoire.
0: C'est pas sa meilleure, on l'adore. C'est une des meilleures chanteuses. Bref. C'est vrai que Pink, t'es plus là-dessus, pardon. Hein.
5: Bah oui.
0: Mais voilà. Mais bon, ça va être cool. C'est aussi dans tous les albums, il y a le petit slow. Ouais, ça fait pas toujours des singles. Hein. Nightia qui arrive dans un instant, ça c'est Canon One Track Mind qui va arriver. Avant ça, je vais parler avec vous. Il y a Emeline qui est avec nous. Salut Emeline.
6: Salut, comment ça va l'équipe?
0: Ça va trop bien. Je vais vous raconter une histoire qui s'est passée dans le Kansas. Elle est folle. Un homme vient d'acheter un pick-up Ford chez un concessionnaire. Ok, ouais. Pas la journée Ford, mais passons. Non, j'adore. Vous avez déjà vu des pick-up Ford?
5: Ah bah oui. Oh,
3: peut-être.
0: C'est trop stylé.
3: Je ne saurais pas reconnaître, mais peut-être j'en ai vu.
0: En gros, rarement dans les villes, mais dans la ruralité ou quoi, on peut mettre plein de trucs dedans. Et surtout, ils sont très américains, tu vois. Ça fait vraiment genre, je suis américain, quoi.
3: Faut enjamber vraiment pour monter dedans, non?
0: Mais laisse tomber. Ils sont immenses, sont magnifiques. Bref, il le paye 90 000 $. Il récupère les papiers, récupère la clé. Finalement, problème, il a pas le droit de démarrer sa nouvelle voiture. Écoutez bien, sa voiture est à lui.
5: Okay.
0: Il l'a payée. En gros, ils ont dit, je vous dis n'importe quoi, mais à peu près ça, on l'a reçu il y a 15 jours. Il dit se passer, il dit, je peux le temps de vendre l'ancienne, tout ça, je vous la récupère dans 15 jours. 15 jours après, il arrive pour récupérer sa voiture. Il récupère la voiture, on dit, je suis désolé, elle doit rester immobilisée plusieurs semaines. Pourquoi? Vous ne pouvez pas la récupérer tout de suite.
3: C'est une pièce à conviction, ça a été utilisé pour un meurtre.
0: Elle est neuve. Elle n'a jamais servi. Mais c'est pas bête, mais elle n'a jamais servi. Il ne peut pas, il n'a pas le droit de la sortir de chez le concessionnaire.
2: Est-ce qu'il ne s'est pas fait retirer son permis sans le savoir? Donc il a encore le permis sur lui et donc il n'a pas le droit de conduire.
0: Non, monsieur Guillotin.
5: Très bien, monsieur Combal.
0: Non, monsieur Guillotin, mais à charge d'un manche.
5: On passe
0: quand vous voulez. Hein.
5: Je suis là, moi. Hein,
0: je vous mets la petite sœur.
3: Le problème vient du véhicule ou du conducteur?
0: Véhicule. Le propriétaire du véhicule, il a juste dit, donnez-moi un petit délai de 15 jours, je vends mon ancien pick-up. Une fois qu'il l'a vendu, il est venu le récupérer à la concession. La concession est arrivée, je suis désolé, on est obligé de le garder plusieurs semaines, on peut pas vous le donner.
3: Est-ce que une loi
0: non.
3: est passée?
0: Non. Je sais où on va.
3: Tu sais où je vais?
0: Non.
3: En gros, est-ce que une loi est passée entre le moment où il l'a acheté et il est venu la chercher, trop polluante, vous ne pouvez plus l'utiliser dans cette région?
0: Ok, spoiler alerte, non.
3: Mince.
2: Est-ce que c'est mécanique? Est-ce qu'on est sur de la mécanique?
0: Pas du tout. Il y a quelque chose, je vais essayer de vous aider. Au moment de reprendre possession de sa voiture, les gens qui allaient lui donner sa voiture se sont rendus compte qu'il y avait quelque chose à l'intérieur et donc ils ne pouvaient plus lui rendre sa voiture qui est neuve.
3: Un corps?
0: Non.
2: Un animal?
0: Oui.
2: Un boa constructor?
0: Non. Mais pas si loin, une espèce protégée d'oiseaux a fait son nid dans une roue.
3: Non, trop mignon.
0: La voiture était stockée sur le parking, neuve, absolument neuve. Et en fait, une espèce très rare, a le temps des 15 jours où le véhicule a attendu sur le parking, a fait son nid sur la roue. Sauf que la loi, là-bas aux États-Unis, interdit de toucher à une espèce protégée tant que les œufs n'ont pas éclos. Mais sinon, prison. Comme c'est une espèce protégée qui a fait le nid là, on attend que les petits bébés oisillons sortent du nid. Et ils disent, on ne sait pas trop quand. S'il faut, couvez-les vous-même. Hein. Mais en tout cas, tant qu'ils sont pas nés, on ne peut pas vous donner le Ford.
2: Ça, je vois ce que c'est. C'est un oiseau un peu passionné de bagnole qui a dû dire à sa femme, tiens, on va se foutre là, dans la roue, là. Ça, c'est chat, c'est mon ambiance. Le Ford, tu vois. Là, on est bien.
0: C'est sûr.
2: Qu'est-ce que tu vas... Vous avez déjà vu un nid dans un pneu de voiture?
0: Jamais, moi, j'ai jamais vu. Sur un pneu, hein, pas dedans. Il est vraiment sur le pneu, il est sur la jambe, enfin, sur le pneu, entre le pneu et la carcasse, quoi. Mais ça, c'est fou comme histoire.
3: Ouais, c'est mignon. Je m'attendais à un truc un peu hardcore, là, je suis contente.
0: Ouais, t'es beaucoup sur les morts. Hein.
3: Ouais, la mort.
0: Un cadavre? Non, ça a servi pour un meurtre? Non. Elle a découvert que son mec laissait toujours des poils dans le lavabo, donc elle l'a buté. Non, rien du tout, on n'est pas là-dedans. T'es morbide ce soir.
3: Ce soir, je suis un peu dark.
0: Ouais, t'es un peu dark.
3: Ouais, ouais.
0: T'as un côté un peu évanescence.
3: Ouais, ce soir, c'est une évanescence à mort.
0: Là, t'as un côté un peu errant. Y a Emeline, je voudrais te faire un gros bisou. Merci d'avoir appelé 0870 42 48. Tu nous confirmes que t'as appelé, que c'est gratuit et que tu passes sur l'antenne?
6: Exactement, j'appelle, on profite du bon moment avec vous, rigolade comme à chaque fois et c'est génial.
0: Ouais, c'est top.
2: Je peux poser une petite question à Emeline, rapide, très rapide.
6: Oui.
2: J'ai mon meilleur pote, sa fille, elle s'appelle Emeline et on n'a pas le droit de l'appeler Emeline.
6: On est pareil.
2: Ah, voilà. Tu vois, c'était juste pour être sûr que vous soyez tous dans le même mood parce que c'est un truc.
6: Et ouais.
2: Où tu l'appelles Emeline, il te dit non, c'est Emeline.
0: C'est normal.
3: Mais comme Adeline.
2: Ok, pas de souci.
3: Bien sûr.
0: Bonne soirée, Emeline.
6: Bonne soirée.
0: Gros bisous, merci d'être passé sur l'antenne. Et Naïka qui a resté notre invitée, elle aussi, il y a quelques semaines. Belle soirée sur NRJ.
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0: Merci de nous choisir pour terminer vos après-midi. J'embrasse la station du Grand Tourmalet. C'est dans les Pyrénées.
2: Ah oui, oui, bien sûr.
0: La station met en vente. C'est assez courant dans les stations. Les anciens télésièges suivent à l'implantation de la nouvelle télécabine. Ils changent les télécabines. Et donc, les anciennes cabines, bah, tu vends les ou les télésièges ou les œufs quand tu changes les télécabines. Bah ouais.
2: Et tu les vends à qui?
0: Bah, il y a plein de restos qui les mettent à l'intérieur, des hôtels, des particuliers, ceux qui ont la chance d'avoir des grands chalets. Ça se vend hyper bien. Et surtout, en général, c'est soit pour payer la nouvelle installation, soit pour aussi aider à faire des projets un petit peu verts, un petit peu écolo dans les stations.
2: Ok.
0: Donc là, ils sont vendus 200 euros l'exemplaire. C'est pas si cher.
2: Ah bah non.
0: Et en vrai, si, évidemment, dans un appart à Paris, pas ouf. Mais si t'as une maison ou quoi et que t'as envie d'avoir ça, ou même dans le jardin, c'est fait pour. Hein.
3: C'est très stylé, ouais, j'avoue.
0: Moi, j'adore. Hein.
2: Ah oui. J'adore. Il y a des restos qui avaient monté ça, des œufs en terrasse, et tu vas aller manger dans l'œuf, bien sûr, ta petite fondue, ton truc.
0: Pas mal. En tout cas, une limite de 4 télésièges a été fixée par acheteur pour qu'il y en ait pour tout le monde, c'est vous dire la demande. Ils mesurent 3,10 m et font 120 kg. Pour en réserver, je vous le dis, c'est sur le site de la station. Ils seront à récupérer le 19 septembre pour vos propres moyens. En revanche, je suis aux petites remorques.
2: Ouais, faut avoir le permis poids lourd quand même, hein.
0: Et voilà, et les bénéfices, donc regardez, je dis pas de bêtises, seront reversés à des assos caritatives proches de la station.
2: Oh bien.
0: Ah bien sûr que c'est cool les mecs. Mais montagnard ça. 6h moins le quart, on écoute Naïka tout de suite sur Énergie. Belle soirée.
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0: Bienvenue tout le monde, j'espère que ça va, on est en direct sur Énergie, bien sûr, comme chaque soir, avec vous et avec Gérald qui est avec nous. J'aime bien ce prénom, Gérald.
3: Ouais.
0: Ah les Gérald, ils sont sympas. Ouais. Tu as croisé un Gérald pas sympa dans ta vie? Ah, j'ai l'impression que oui. Non, personne.
3: Non, non jamais. Gérald de Palma, c'était sympa, non?
0: Sympa,
3: mais j'ai pas Gérald autour de moi.
0: Moi aussi, mais quand on croise un, en général, sympa. C'est le bon gars, c'est le mec qui te dépanne un cric.
3: Même veine que Lionel, un peu. Même bande.
0: Ah, Lionel, ouais.
2: Attention, Lionel, il y a quelques petits loulous chez les Lionel.
0: Ouais, pardon pour les Lionel, on vous adore, mais tu sais qu'un Lionel, il rend pas toujours ton oseille. Lionel, il démarre toutes ses phrases par si on faisait un trick out. Un trick out. Ouais, mais on fait trick out.
2: Ouais, c'est ça, dis Lionel, ça. Lionel, tu me dois 20 balles.
0: Ça va. Tu vois, attends, c'est toujours ça. Va. Sous 15 L, là, je suis un peu ricrac. Alors que les Gérald, c'est carré. Ça va, mon Gérald?
7: Ça va, Camille? Ça va, l'équipe?
3: Coucou, Gérald.
0: Très bien, t'habites où, mon pote?
7: J'habite à côté de Lens, à Los Angeles.
0: Je voulais aller dire à Los Angeles.
7: À Los Angeles.
0: Gérald, t'es pour le RC Lens ou tu t'en fous du foot?
7: Ouais, et bien sûr que je suis pour Lens.
0: T'as vu, il s'en va, Pierre Sage.
7: 60 000 supporters, mon gars, zéro casse. Et ouais, on est des vrais.
0: Gérald, tu sais que vraiment, tu sais que je suis supporter de l'OM parce que je suis du Sud, mais mon deuxième club de cœur que j'adore, je rêve un jour d'y aller, un peu comme à Nantes d'ailleurs, je rêverais de voir un match à Bollard.
7: Bah viens, je t'invite.
0: Je te jure, j'adorerais, j'arrête pas de le dire, je vais le faire un jour. Gérald, Pierre Sage, il s'en va, votre entraîneur, hein.
7: Bah ouais, il s'en va au bout d'un an, mais bon, on a gagné, c'est pas grave.
3: Ah mais voilà.
0: Il a fini deuxième du championnat et il sera toujours le mieux, c'est deuxième maintenant. Et Coupe de France, c'est magnifique pour les Lensois.
7: On les a chicotés.
0: Gérald. J'ai envie de vous raconter une belle histoire.
3: Ah, s'il vous plaît. Ouais,
0: une belle histoire, j'ai Gérald, voilà, j'ai envie que ça soit cool, que ça soit bien. Belle histoire qui concerne une joueuse de Roland-Garros. Tu regardes un peu Roland-Garros, mon Gérald?
7: Non, du tout.
0: Eh ben, une Polonaise qui s'appelle Maja Czaolinska, j'espère que je le prononce bien, pardonnez sinon. Elle vient de se qualifier pour les demi-finales du tournoi féminin qu'elle est en train de jouer au moment où on se parle, là d'ailleurs. Elle est en pleine demi-finale.
3: Ok.
0: Avant le tournoi, elle avait lancé un appel à tous les Polonais dans un journal local pour un truc précis. Quoi?
2: Ah, une cagnotte pour pouvoir s'acheter des raquettes et tout le matos.
0: Non.
7: Une cagnotte. Pour un shoot de vodka.
0: Non, Gérald. Mais une cagnotte.
3: Une cagnotte pour pouvoir organiser une énorme fête au cas où elle pourrait gagner avec tous les Polonais.
2: Non. Ah, pour qu'elle puisse faire venir un peu de famille. Donc payer le logement, le transport.
0: T'es pas loin, je vais te dire oui, mais c'est pas pour la famille, c'est pour elle-même, pour payer son logement à Paris.
2: Ah bon,
0: mais ouais, parce que les joueurs de tennis paient de leur poche leur staff matériel. Vous savez qu'on parle toujours de ouais, mais le grand gagnant il a gagné tant, mais il y a tous ceux qui gagnent moins. Et il faut savoir qu'un joueur de tennis, dans le price money qu'il prend, il doit payer à l'année hein, son entraîneur, ses déplacements, oui, son matériel et tout ça. Enfin le matériel qu'il y a, mais soit quand tu fais Roland Garros il est offert, mais il y a énormément de frais que tu dois prendre. Et elle avait pas les sous de payer son hôtel à Paris. Et donc elle a lancé une carte.

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1: L'argent à quelqu'un. Voilà ma question, elle est simple.
2: Oh là là.
1: Est-ce que, là autour de la table, et Gérald aussi, ça peut être un parent, ça peut être un pote, ouais, je vois rien déjà, c'est sûr.
3: Non, je suis en train de compter.
1: Je vous demande pas le montant, je vous dis, il n'y aura pas de piège. Est-ce que oui ou non, autour de la table, vous devez de l'argent à quelqu'un?
2: Moi, comme d'hab, hein. Seul argent que je dois, c'est...
1: Bah, tu nous as 20 balles.
2: À la petite boîte de la maison, quoi.
1: On a une tirelire en boîte du respect, il doit 20 balles, il les a toujours pas mis.
2: Toujours pas.
1: Et Thibaut?
4: Moi, c'est un enfer. Je dois vraiment beaucoup d'argent à ma sœur et beaucoup d'argent à un pote à moi, beaucoup d'argent à mon ancien coloc et beaucoup d'argent à mes parents.
1: Ah, mon pote, mais toi, tu vas finir dans l'Hudson River, toi.
4: Mais franchement, là, je
1: toi, tu vas finir, mon pote, resté dans l'Hudson River.
2: Il est où, Thibaut?
1: Il est tombé sur Joe les Dentés. Tu joues au casino ou quoi?
4: Non, non, c'est en fait, je fais mal les comptes. Ouais. En fait, bon, à la fin, il me manque des sous et puis bon. Et puis tu déménages et puis t'as besoin de 2000 balles, un coup comme ça, tu dis, machin. Et puis, puis il faut les rembourser quoi.
1: Oriane. Ah non, Gérald avant, parce qu'Oriane, je pense que la liste est longue. Gérald.
5: Non, rien, je suis pas un Lionel, moi.
1: Lionel, on dit juste qu'il rembourse pas tout le temps, Lionel.
5: J'en ai connu un, il était pareil, je tire une vraie pince.
1: Et Oriane, alors, la Lionel de l'équipe. Hein.
3: Alors, à mes parents, je dois, c'est sûr, parce qu'il y a eu un dépassement de travaux quand j'ai acheté un appartement, puis je n'avais plus, forcément. Donc, ils m'ont prêté pour une durée indéterminée. Je dois forcément à ma meilleure amie quelque chose que j'ai zappé.
1: Mais pas elle, je te le dis d'avance. Des fois, tu crois que tu dois pas d'argent. Moi, je suis là, vous me demandez. Je pense que je dois pas d'argent, puis autant il y a un pote qui m'écoute là qui dit ouais, t'es gentil.
3: Bah, qu'elle me le dit. Alors, si elle écoute, qu'elle me le dit, je lui en voudrais avec plaisir. Et il y a quelques tricounes de week-end entre meufs.
1: Ou à chaque fois. Des tricounes, comment on dit tricounes. Je crois que tu parlais du tricot. Tu sais que je prends des cours de tricounes. Ah non, mais j'ai fait un petit peu en tricounes. Ah, je rappelle. Je rappelle quand même qu'elle a le passeport américain.
3: J'ai pas eu le passeport, mais ma mère, effectivement, est américaine. Elle m'a parlé anglais toute ma vie. Tricount, ok. Donc, j'ai plein de tricount où, en fait, on rentre les montants et on se rembourse jamais entre copines. Donc, ça ne sert à rien. Donc, je dois forcément des tricount de week-end, je ne sais où, avec mes potes.
1: Remboursez vos potes, ouais. Remboursez les dettes. Combien doit Rémi dans la tirelire? Oh, ça allait très vite, l'équipe.
2: J'ai jamais vu des gens répondre aussi.
1: Mais vous êtes sûr, hein?
2: 20.
1: Parce que j'avais compté 15. Non. 20 euros. Okay. Combien y a-t-il avec, une fois que toutes les dettes seront payées? Parce que je rappelle qu'en fin d'année, on offre cette tirelire à un auditeur ou une auditrice.
3: 180.
1: Oh, c'est beau, les gars.
3: C'est joli, hein.
1: Vous pouvez faire confiance à l'équipe, on va être à 200, c'est sûr, d'ici la fin de l'année, minimum.
2: Faites-moi confiance.
1: 5 euros par 5 euros. Rémi, faut les mettre.
2: Oui, ben je les mets demain.
3: Moi, j'ai remboursé mes dettes. J'avais du cash, j'ai tout mis.
1: T'as dit quoi, mon Gérald?
5: Je dis, c'est toujours ça de prix, même pour les glaces pour l'été, garde.
1: Attends, mon pote, celui qui va prendre les 200 euros, ça fait plaisir. Hein.
2: Ouais,
1: Gérald, je t'aime bien, je t'offre une plancha.
5: Oh. Une plancha?
1: Ouais.
5: Allez, vas-y.
1: Allez, t'as gagné une plancha. Je t'aime bien, je t'offre la plancha.
5: Je suis pas une plancha. Je dit une switch encore pour les gosses.
1: Bah non, mais arrêtez de me demander une switch quand j'offre une plancha. Vous merdez là. Plancha. Les gens disent qu'on ne
5: voulait pas lâcher. Bah vas-y.
3: Mais elle est bien, hein. Qualitative.
1: Elle est top.
5: On peut jouer à Mario Kart dessus.
1: Ouais, t'embête pas. On trouverait une solution. Gérald, il gagne la plancha. Ce soir, elle n'est pas encore offerte. On écoute Angèle, What You Want?
3: Ouais.
1: Ça vous dit? On écoute ça ensemble. Faites comme Gérald, appelez-nous 0870 42 48. Et ça décroche. Voilà, Julia, elle est un peu sur son portable perso. Mais ouais, bien sûr. Ouais. T'as pas de chance dans le nouveau studio, je te vois.
6: Non, mais je peux me voir. Rien faire.
1: Mais je te vois,
6: j'ai
1: là,
6: les pieds en éventail.
1: Je sais bien, mais là, je vois que t'es sur ton portable. Tu faisais quoi?
6: Je commandais des maillots de bain.
1: Bah, top, t'as continué d'appeler, puis un jour ou l'autre, dès que c'est passé sur Zalando, dès que la commande est passée, de toute façon, elle redécroche le téléphone. Hein.
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1: Merci d'être avec nous, on est en direct sur Énergie, on est tous ensemble, bien sûr. Je vous présente Rémi, je vous présente Oriane, je vous présente la France, tout simplement. Dans un instant, on aura un invité avec nous.
2: Ah bon?
1: 18h, ouais. Je suis très content de l'avoir. C'est un comédien qu'on aime beaucoup qui s'appelle Xavier Lacaille. Et Xavier Lacaille, il sort un film, The Giacomo. Et ça va sortir dans quelques semaines, dans quelques jours. Ce film est fou. C'est en fait, il joue un influenceur. Il est allé s'amuser et piéger d'autres influenceurs comme influenceurs ou créateurs de contenu, comme Thibaut InShape, comme Bastos, comme Benjamin Castaldi, animateur, mais qui a fait de la télé-réalité. Et il les piège dans son personnage. Le film sortira dans son personnage, un peu dans l'esprit peut-être d'un Borat qu'on a pu voir à l'époque.

0: Okay.
1: Il joue un rôle. Et donc, on va le recevoir un peu de Xavier Lacaille. Et puis ensuite, il sera en Giacomo.
0: Ah, génial.
1: Et donc, on aura le, tout ce qu'on connaît d'un influenceur aujourd'hui, d'un gars, Damien, qui va absolument devenir influenceur.
0: Ok.
1: Je pense qu'on va bien se marrer. Ça va être un concept. Soyez avec nous, on se prend par la main et on s'accompagne jusqu'à 19h.
2: Yes.
1: Ok, Sound of Legends, ça va arriver pour Anthony qui adore. Anthony, il adore Sound of Legends. Ça va, Anthony?
3: Ça va et toi?
1: T'es content que je te le mette?
3: Bah, écoute, ouais, avec plaisir.
1: Alors j'ai vu un truc de fou. Je vous emmène dans l'Allier.
2: Ah, oui. Très bien, l'Allier, on adore.
1: Bien sûr. Eh, mieux que l'ennemi, hein. Je déconne.
2: Ouais, l'Allier.
1: Je déconne, j'aime bien l'humour.
2: Ah bah ça, c'est
1: l'humour,
2: truc, hein.
1: C'est bon. Grosse tête, c'est grosse tête. Marc-Antoine Lebrecq. Un homme a joué à un jeu à gratter, il a gagné 100 000 euros.
2: Combien?
1: Truc de Margoulin, il va au tabac, il découvre un truc de dingue.
2: Attends. Que...
1: 100 000 euros en allant les récupérer, il découvre un truc de dingue.
2: Que c'est malheureusement une blague?
1: Non,
2: parce que ça existe, c'est les faux tickets.
1: Les faux... Ah, je vois. Je l'ai fait une copine à moi, c'était terrible.
0: C'est la pire vanne à faire.
1: J'embrasse Mélodie, je lui ai vraiment fait cette blague de vous l'acheter sur Amazon, c'est archi bien fait. Vous avez le même jeu à gratter, mais ce qui est tellement bien fait, c'est que maintenant, ils offrent des jeux à gratter, et t'as trois potes qui grattent le même et qui perdent. Le même. Et t'as la quatrième qui se prend un temps.
0: Mais tu sais que je suis sceptique à cause de cette blague qu'on m'a faite. Dès qu'on m'offre un jeu à gratter, je suis sûr qu'il est faux.
1: Il faut connaître les vrais. C'est parce qu'ils ont pas le droit de prendre un vrai et de le détourner. C'est une marque qui n'existe pas, tu vois.
0: Oui, non, mais je sais, mais je les confonds. Ça me perturbe.
1: Ouais, c'est stressant. Bon, en tout cas, là, il va au bureau de tabac pour retirer 100 000 euros. C'est beau, pour valider 100 000 euros. Et pour aller valider son ticket, il découvre un truc.
2: Bah, que le bureau de tabac n'existe plus, c'est devenu.
1: Il ira à l'autre tabac, c'est pas lié au bureau de tabac.
2: Ah ouais.
1: Au pire, tu vas celui d'à côté, hein.
2: C'est pas faux.
0: Il découvre. Est-ce qu'il a vraiment bien gagné les 100 000 ou que c'était une erreur, par exemple?
1: Non, c'est une erreur. Hein? Mais une erreur positive.
0: Oh, c'est 1 million!
1: Oui, 1 million.
0: Oh, quel kiff!
1: Vous vous rendez compte? Il est chez lui, il voit les numéros et il dit: oh là là, j'ai trop bien, j'ai gagné 100 000 euros dans l'Allier, hein, là, en France. Hein. Il dit: j'ai gagné 100 000 euros au loto. La fête avec toute la famille, j'ai gagné 100 000 euros. Le lendemain, il va chez son buraliste, Dédé. Il dit: Dédé, c'est le billet, on le valide, comme quoi c'est moi qui le gagne et tout. Et Dédé, il regarde, il dit: il passe dans la machine, il dit: bah gros, c'est pas 100 000, c'est 1 million, mon pote.
0: Mais c'est merveilleux!
1: La tournée, elle est pour toi. Ouais, je comprends, la tournée, elle est pour moi.
2: Ah ouais, c'est pas des choses.
1: Bam, il a pris 1 million, on croit avoir pris 100 000, elle fait la fête des 100 000, elle refait la fête d'un million le lendemain. Et incroyable.
0: Est-ce qu'il appelle sa famille pour dire que c'est pas le même montant? Ou il reste tranquille avec lui?
1: Vous savez où c'était? Au Chiquito, à Commentry.
2: Oh bah alors, il a dû en mettre 2-3 des tournées. C'est confiant.
1: Allez va, ça part.
2: Frérot, il a mis la moitié dans les tournées.
1: Un Blue Lady.
2: Tain, j'adore les noms de mocktails.
1: Un Blue Lady. Il pense à regagner 100 000 au millionnaire, exactement. Voilà, j'ai le jeu, c'est le millionnaire. Et bah, finalement, c'était les 1 million qu'il a pris.
2: Alors,
1: nous, on gratte 200 banco, on prend 0 balles.
2: C'est fou. Et on le connaît pourtant. Tu peux gagner 100 000 au millionnaire, je crois pas. C'est le fameux le million. Le million.
1: Ah, c'était pour les 3 télés, mais il n'y a plus les télés maintenant.
2: Ah bon?
1: Ça, vous voyez bien, vous avez mis la télé, il n'y a pas le jeu.
2: Ah, c'est vrai.
1: Anthony, c'est quoi la plus grosse somme que tu as pris dans un jeu de chance?
3: T'es sûr de vraiment vouloir savoir?
1: Ouais.
3: J'ai gagné 2 euros au banco. Je n'ose même pas retourner au tabac pour le faire l'échange.
0: J'aime pas me la péter, mais j'ai pris 500 francs au banco quand j'étais plus jeune.
1: Moi, j'ai pris 250 euros au blackjack.
0: C'est énorme. Ah
1: ouais. C'est énorme, bien sûr, c'était fou. Et toi, Rémi, ton plus gros gain?
2: 180 euros dans un casino en Ardèche contre des Corses. Je suis parti en scooter. Je pensais me faire suivre dans la montagne et je me suis caché dans les bois. Alors que les gars en avaient strictement rien à faire. Ils ont continué leur partie, mais moi d'avoir joué avec des Corses, j'étais comme un ouf. Je suis parti. Yeah, vous rattraperez pas. Voilà, plus gros gain, 180.
1: Eh ben, je vous pose la question qui a dû vivre. J'aime bien faire ça, vous le savez, qui a dû vivre ce monsieur-là dans l'Allier. Si vous gagnez 100 000 euros, vous achetez quoi? Si vous gagnez 1 million d'euros, vous achetez quoi? Oriane.
0: 100 000 euros, une piscine. Donc un bien avec une piscine, parce qu'il faut bien être rattaché à cette piscine. Et 1 million...
1: Mais tu peux pas acheter la piscine d'un gars et dire, bah, dorénavant, toi t'as la maison, moi j'ai la piscine.
0: Une maison, où que ce soit, dans le coin, avec une piscine et 1 million...
1: Je crois que c'est plus 1 million, la maison avec piscine. Hein.
2: Bah oui.
0: Ah oui, je suis con.
1: Ouais.
0: Mais alors, 1 million, 000, ouais. Maison avec piscine et 100 000, un énorme voyage avec tous mes meilleurs potes et ma famille.
1: Ah ouais. Rémi, 100 000 à 1 million.
2: 100 000, j'achète.
1: Anthony, prépare-toi, je te pose la question après.
2: J'achète un van aménagé pour pouvoir partir
1: dehors.
2: Donc là, déjà,
1: un camping.
2: Ouais, il y en a déjà pour 50, 60 000 balles. Donc après, le reste, c'est pour kiffer. Et 1 million, je pense que je fais un achat à Paris, c'est tellement cher. J'achète un appart. j'achète un
1: appart. Ah ouais, bah, là, franchement, t'as 12 mètres carrés, t'es bien. Bah,
2: attends, un million d'euros, t'as 12 mètres carrés, t'es super. Ah non, pète pas les plombs, t'as pas de kitchenette. Non, tu vas bouffer chez le voisin, sur le palier. Une kitchenette palier. Mais je pense que je fais ça.
1: Anto, tu fais quoi, toi?
3: Bah, 100 000, je solde mon crédit.
0: Ah oui.
3: Et puis, bah, 1 million, on change de maison.
1: Ah bah bien sûr. Moi, 100 000 euros, j'achète une Nissan Micra, c'est sûr. C'est ma voiture de mes rêves. 1 million d'euros, 10 Nissan Micra.
2: J'aime que les Nissan Micra.
1: Je monte une boîte de location de bagnole. Non, de location de Micra.
2: Ah oui, de
1: Micra. Reste Micra.
2: Ok.
1: C'est ça qui me plairait. Anto, je te fais un gros bisou. Stand Off Leja, notre invité qui va pas tarder à arriver. Nous, on reste en direct sur Énergie avec vous, bien sûr, comme tous les soirs. Ça se passe jusqu'à 19h. J'espère que vous êtes heureux dans nos vies, dans vos vies. Nous, dans les nôtres, ça se passe très bien et on est heureux de les partager avec vous. Ces moments entre 16h et 19h. Belle soirée, tout le monde, et courage.
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1: Merci tout le monde d'être là sur Énergie. Il est 18h07. On est en direct live. Hein.
2: Ah oui, oui.
1: Ah oui. Ah là, c'est Nirvana, MTV Unplugged. Hein. On est en live de live avec notre invité Xavier Lacaille, The Giacomo, un influenceur qui vient nous voir. Enfin, un comédien qui joue un influenceur. Je vous rassure, je vous expliquerai tout ça au moment de son arrivée. Rassurez-vous. Et avant tout ça, on va s'écouter du Jennifer Lopez.

0: La machine à coupe, hein, mon gars.
1: Et là, c'est la petite soeur qui joue, qui est dans la musique, on soutient à fond.
0: Attends,
1: hein.
0: Et oh, c'est marrant. Faut la voir, hein, à la fête des loges, ce qu'elle envoie. Faut la voir.
1: Si de place sur Énergie. On est en direct jusqu'à 19h.
0: Salut mon Camille, comment ça va? C'est Kenji, dis-moi, j'ai entendu un truc là. Pourrais pas changer le générique, un peu de Énergie? Et je sais pas, à la place tu mets mon Dieu, laissez-les-moi, les beaux yeux de Camille Combal. Qu'est-ce t'en dis? Allez, fais-moi un retour s'il te plaît, à bientôt.
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1: Bienvenue à tous, on est sur Énergie, on est en direct. Non, je fais semblant d'avoir le micro coupé pour faire peur à Maël, puisque Maël a pris 2 secondes les manettes d'Énergie. Attention, Thibaut a laissé la main. Il a le droit?
3: Je sais pas.
4: On fait des expériences.
0: Bah, non,
5: c'est un stage. Je suis stressé. Hein.
1: T'es comment? T'as eu peur ou pas? J'ai eu un test, j'ai fait semblant de pas arriver à parler. C'est dit, gars.
0: Notre invité Xavier Lacaille est arrivé. Avant ça, Maël, attention, tu te sens de lancer de Gilo?
5: On y va, hein.
0: C'est parti, on y va. Angelo, tiens, c'est toi qui cale l'intro, c'est parti.
5: Ah ouais, tout de suite là, ouais. Je la cale. Bon, bah, on est sur Énergie, 16h, 19h, Xavier Lacaille arrive, Gilo, c'est venu tonight. Belle après-midi tout le monde.
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0: J'ai que des bonnes nouvelles ce soir pour vous sur Énergie. Vous êtes en voiture, vous êtes à la maison tranquillement en train de nous écouter. Un immense merci, peut-être en podcast aussi. Merci de nous poncer. J'ai que des bonnes nouvelles. Déjà, on a un invité que j'aime trop. Il y a Xavier Lacaille qui est avec nous ce soir.
6: Merci.
0: Xavier Lacaille, comédien que vous avez vu dans plein de choses, bien sûr. On l'aime beaucoup, notamment dans ma série presse Parlement.
6: Ouais.
0: Il le sait parce que je lui dis 100 fois. Je lui ai demandé s'il me suit dans et tout. Il me demandait, c'est une série qu'on retrouve, je ne veux pas dire de bêtises, sur France Télévisions.
6: Absolument.
0: France Télévisions, c'est la première fois qu'il y a une série hilarante qui parle quand même et vraiment avec précision du Parlement européen.
6: C'est bizarre, hein. C'est très très bizarre que ça existe ce truc. Une comédie sur le Parlement européen, c'est même, enfin franchement, ça, c'est, j'ai l'impression que c'est faux ce que tu dis.
0: Mais c'est fou.
6: Ouais.
0: Et tout est drôle, c'est génial. Allez voir cette série si vous l'avez jamais découvert. Il est également auteur, il a bossé sur Validé, sur Miskina aussi.
6: Ouais, absolument.
0: Entre autres. Et là, il y a un film à lui qui sort qui s'appelle The Giacomo. C'est de Baptiste Drapeau. Oui. T'as bossé dessus, bien sûr. Tu joues le personnage principal.
6: Oui, absolument. Je joue le personnage principal qui s'appelle Giacomo, italien.
0: Qui s'appelle Giacomo. Il faut expliquer quel est ce concept.
6: Waouh. Alors le concept, c'est que c'est un faux documentaire sur un influenceur qui s'appelle Giacomo que je joue. Donc il n'existe pas vraiment. Il existe. Hein, j'ai rien dit. Et on explore son parcours dans le monde de l'influence. Et c'est un gars qui veut buzzer. Et il finit par buzzer. Et il rencontre plein d'influenceurs. Et j'en dis pas plus, mais ça il se passe des dingueries, comme disent la Gen Z.
0: Et c'est génial parce que c'est évidemment, les curseurs sont au max de ce qu'est un peu le monde de l'influence aujourd'hui, pour à la fois découvrir, un peu se moquer, mais voir un peu jusqu'où ça peut mener, mais en rencontrant des vrais influenceurs, mais aussi des créateurs de contenu, en tout cas des gens qui évoluent dans ce monde-là. Ouais. Il y a Thibaut InShape, mais je crois que je dis pas de bêtises, les gars ne savent pas du tout qu'ils sont en train d'être, entre guillemets, filmés et piégés, quoi.
6: En fait, ce qui est fou, c'est que nos références étaient Borat et un peu Tout Simplement Noir de Jean-Pascal Zadi, le faux documentaire, sauf que nous, il n'y avait pas de scénario. Les choses n'étaient pas dialoguées, donc en fait, les guests, les influenceurs, que ce soit Thibaut InShape, Benjamin Castaldi, Bastos, tout ça, en fait, ils savent pas ce qui va se passer. Mais moi, quand je suis un personnage, je ne sais pas ce qui va se passer. Il y a des vagues idées, mais en fait, les scènes, on les improvise, et c'est pour ça qu'il y a des trucs, des dingueries, comme disent la Gen Z, je l'ai déjà dit. Il y a des trucs fous qui se passent parce que rien n'est prévu. Et donc, forcément, les choses dérapent. On dirait que je suis en train de vendre le truc, et ça va déraper. Regarde la minute 17 sur heure. Regarde le truc.
0: Il y a la réaction qui se passe vraiment dans les moments-là. Il y en a qui sont presque un peu touchants. Il y en a qui s'énervent. Il y en a qui comprennent pas, qui sont un peu éberlués. Et bref, il y a tout ça dans ce film, mais ils sont vraiment, ils savent que Giacomo arrive, qu'ils le connaissent pas, qu'il arrive avec des caméras,
6: oui, c'est ça.
0: Mais ils savent pas du tout. Et Xavier en Giacomo non plus ne sait pas ce qui va se passer.
6: Non, absolument. Et même moi en Xavier, j'ai pas rencontré ces gens. C'est vraiment quand je suis en personnage, ça tourne déjà. Donc en fait, c'est une vraie rencontre qui est filmée de A à Z. Et franchement, à la fin, il y a coupé. Et moi, je pars.
0: Et ouais, donc tu restes dans ton perso. Tout et ils se disent, on a rencontré un influenceur.
6: Oui, vraiment. Et c'est c'est trop bizarre parce que moi-même j'ai été très surpris par des choses, des scènes qui se sont passées avec certains des influenceurs. Je vais pas en dire plus, mais il y a vraiment des moments où je sors du truc. On a tourné pendant 3 heures parce que on tourne tout le temps. C'est un documentaire, enfin un faux documentaire. Et je me dis mais c'est pas possible. Tout ça, ça a été dit, c'est vrai en fait là. J'étais dans la confusion totale. Il y avait une vraie confusion entre la réalité et la fiction. Et c'est même moi j'étais un peu bouleversé parfois par ça quoi.
0: Et ça démarre un peu comme pour tous ceux qui ont adoré. On est très nombreux, c'est le cas. Comme l'histoire d'Aurel San, le documentaire sur Aurel San, filmé par le petit frère. Ouais. Lui, il a l'accueil d'un Basic Fit, en gros. À l'hôtel.
6: C'est trop drôle, ça démarre à Amiens.
0: À Amiens, et on voit l'ascension avec la seule volonté de choper des abonnés, être prêt à tout pour la course aux abonnés, choper des abonnés.
6: Ils veulent 1 million d'abonnés.
0: Le 1000K,
6: ils veulent les 1000K, il est prêt à tout. Et ouais, mais tu vois, par exemple, la Fit Zone à Amiens, c'est une vraie salle de sport. On avait une journée entière, j'étais à l'accueil, je travaillais là-bas, en personnage, et ça tournait. Et tout ce qui se passait là-bas, c'était avec des vrais gens qui venaient s'inscrire.
0: Ah ouais.
6: J'étais en personnage. Et évidemment qu'il y a des choses folles qui se passent, parce que les gens, ils y croient. Ils voient un loustique qui est là, avec une tête pas possible, qui se filme, qui fait des vidéos, machin. Ça crée des trucs. Et à un moment, dans le premier jour de tournage, on va dans une pizzeria, parce que Giacomo, il est italien, donc il veut manger des magnifiques pizzas.
0: L'Italie d'Amiens, c'est l'Italie du Nord.
6: Là, bah ouais, Amiens, c'est la petite Venise du Nord. Non, attends, franchement. Et on est dans un restaurant, et il y a un gosse qui vient, qui fait, ah, j'adore ce que tu fais sur les réseaux, alors que j'existe. Giacomo n'existe pas encore, tu vois, c'est pas possible. Et il est sûr de me connaître parce que je suis en influenceur, machin. Et on a une scène qui est dans le film.
0: Qui est dans le film, vers le début, où il prend un selfie, en fait, il s'est pas quitté. Il comprend que t'es connu parce qu'une caméra est en train de te filmer, c'est fou.
6: Et il est dedans, et on en a fait une vraie scène, alors que c'est pas prévu. Et les parents étaient là, ils étaient trop contents.
0: Et tu dis, t'es fan de Giacomo, il dit, ouais, je t'adore, et tout. Alors tu n'existes pas,
6: non,
0: c'est fou.
6: J'adore tes vidéos, j'adore ta dernière vidéo. J'aurais pu lui dire, menteur, mais non, parce que je suis dans le film, vraiment, il y a eu ça tous les jours, tout le temps, quoi.
0: Et j'ai dit, on a 2 cadeaux ce soir, parce qu'on a Xavier Lacaille que quelques minutes, parce que il va vous faire un délire, il va se mettre en Giacomo maintenant.
6: Moi, je vais partir, j'ai une autre émission à faire, je crois que vous recevez Giacomo après.
0: Ouais, il arrive, vous croisez pas?
6: Non, je l'ai croisé une seule fois, ça s'est pas bien passé, donc non.
0: Ah ouais?
6: Non.
0: Oh, c'est Clark Kent, quoi, c'est vraiment.
6: Quasiment. Non, moi, j'ai une autre émission, je dois partir, mais ouais, je crois que vous recevez Giacomo.
0: Bah écoute, on va le recevoir tout de suite, et je vous ai promis une deuxième bonne nouvelle, j'ai même pas eu le temps de vous la dire, c'est qu'on écoute Leslie Sobry.
4: Allez.
0: Mais
4: non.
0: Yes. Laissez-vous emparer par la musique. Et dans un instant, merci Xavier d'être venu nous voir.
6: Merci, désolé, je dois y aller, excusez-moi.
0: On va recevoir la vraie star du film, Giacomo est avec nous dans un instant dans le studio.
6: Ciao.
0: Bienvenue tout le monde, bienvenue sur Énergie, Leslie, à fond les copains.
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0: Merci d'être avec nous, on dit

0: prends ta place. Tu viens de rater Xavier, malheureusement.
1: Ok. Ah, il est le Xavier là.
0: Ouais.
1: Ah, le frérot, tout le monde me dit c'est mon sosie, il est moche comme un crabe.
2: sérieux, le mec, il est chum de fou, mais bref.
0: Giacomo, trop content de t'avoir. Est-ce que t'es un peu stressé? Le docu sort sur toi, dans quelques jours maintenant.
1: Alors en fait, tu dis docu, mais c'est un biopic en vrai. C'est un biopic sur ma vie. Enfin, je sais pas si vous avez vu le biopic sur Michael Jackson. C'est la même chose. C'est la même chose, mais sauf que c'est sur ma vie. Donc il y a pas de la danse, c'est de l'influence. Mais en vrai, l'influence, c'est de la danse. C'est la même chose. C'est du rythme, etc.
0: Et toi, comment tu... Alors je sais qu'à ton apogée, t'as atteint carrément les 1 million d'abonnés.
1: Et ouais, les 1000K.
0: 1000K, ouais.
1: Juste apogée. C'est-à-dire
0: au moment max de ta carrière, t'as un peu baissé.
1: Oui, apogée. Apogée. Non, mais j'avais.
0: En un mot, hein.
1: Le mot apogée, frérot. Personne ne sait, en fait. Et pour les Hit Music Only, apogée, définition.
0: Apogée, c'est à ton max, à ton prime, quoi.
1: Oui, vas-y. Ok. Bah, dis le max, le prime. Faut un dictionnaire de synonymes quand t'écoutes Camille Combal. Oui, c'est le frérot. Bref, on est à l'apogée. Vas-y.
0: À l'apogée, t'avais un million de followers. Comment tu te décrirais pour ceux qui peut-être te connaissent pas? Auriane est un peu déconnectée de tout ça. Comment, c'est quoi lifestyle? C'est quoi ton style à toi?
1: Oui, Auriane, je vais t'expliquer en deux mots. Enfin, en deux mots, c'est compliqué. C'est lifestyle.
3: Ouais.
1: C'est sport extrême. Donc tout ce qui est parachute ascensionnel, MMA. Donc je suis sportif de haut niveau de MMA.
0: Tu as fait des combats?
1: J'ai fait à mon actif, j'ai zéro combat. Ouais. Mais là, je cherche un sponsor pour combattre dans la cage, dans une vraie cage, en mode contre Cédric Doumbé ou Cyril Gane. Gane, frérot, il est en train de essayer de suivre. C'est très bien que j'arrive dans le game. Attention.
0: Mais t'as pas de combat à l'heure actuelle?
1: Pour l'instant, non, mais tu sais, c'est pas ça qui compte.
0: Ah ouais?
1: Non, c'est dans la tête. C'est dans la tête.
0: Mindset, quoi.
1: Mindset, mindset, exactement. Donc, fooding aussi, je fais des reviews de fooding. Je fais, tout ce qui est,
0: la danse.
1: Et de la danse, oui.
0: Ouais, danse.
1: Oui. Bah, tu sais, tout ce qui est un peu genre sexy machin, sexy lady. En fait, en vrai, je suis un mec qui est capable de beaucoup de choses.
0: Ouais.
1: Il y a très peu de choses.
3: Polyvalent, on dit, c'est ça.
1: C'est-à-dire.
3: Tu fais beaucoup de choses.
1: Voilà.
0: Tu fais plein de trucs.
1: Dictionnaire des synonymes. Ouais, je fais plein de trucs. En vrai, j'ai pas de spécialité. J'ai plein de trucs, plein de talents dans ma besace, en fait. T'as capté.
0: Et toi, ça, tout a démarré à Amiens?
1: Alors, tout a démarré, en fait, en Italie, à la Juve. Moi, je suis originaire de la Juventus.
0: C'est-à-dire de Turin?
1: De la Juve.
0: À Turin?
1: Non, de la Juve. Je suis né à la Juve. En gros, en Italie.
0: Le club mais c'est pas grave, tu peux pas naître dans un club, tu es dans une ville.
1: C'est-à-dire? Non, tu nais où tu veux naître. En vrai, tu fais ce que tu veux, t'es libre. Il veut m'imposer ma naissance, il veut le certificat. Non, en vrai, je suis né. Ah, je vois ce que tu veux dire. Ouais. Ok, la Juve de Turin. La géographie, ok. Ouais. Et la Juve de Turin, bien sûr. Donc moi, je suis italien. Après, c'est vrai que j'ai grandi, on va dire, concrètement, à Amiens. Mais c'est la petite Venise du Nord. Donc en fait, tu sais, tous les chemins mènent où?
0: À Venise?
1: À Rome.
0: Ouais. À Rome.
1: Et en vrai, c'est faux. Tu prends la A6, tu termines pas à Rome, bande de menteurs. Bref, ouais, moi j'ai commencé à Amiens et ensuite je suis arrivé à Paris. Très vite, j'ai capté que la capitale, c'était Dubaï, en fait.
0: La capitale du monde?
1: Oui.
0: De l'influence?
1: Aussi, mais notamment du monde. Et en fait, je suis allé vivre. Maintenant, je vis à Dubaï. C'est là que je fais tous mes contenus. C'est là que je fais mon business, machin.
0: Je crois pas, t'as une maison à Dubaï?
1: J'ai pas une maison, maison. C'est-à-dire,
0: t'as un appart?
1: Oui, c'est une loque pour l'instant. C'est une petite loque. Enfin, je suis chez un ami. Enfin, bref, je t'expliquerai. Mais là, on va dire que officiellement, tu couperas. Mais j'ai une maison à Dubaï. J'ai une villa à Dubaï sur la Marina. Je fais les allers-retours. Là, je suis venu exprès pour toi. Voilà.
0: Genre là, tu viens d'arriver?
1: Là, je viens d'arriver. Mon avion, mon jet, il est arrivé.
0: T'as un jet
1: là.
0: Privé?
1: Oui.
0: Ah ouais. T'as ton voyageur. Là, t'as un appart à Dubaï, juste un appart en loc, chez un pote, mais tu voyages en jet privé, toi?
1: Oui. Enfin, un jet. Non, mais après, les mots, oui, j'ai l'équivalent d'un jet privé, on va dire.
0: C'est quoi un équivalent?
1: En fait, non, en vrai, ça tu couperas, mais voilà.
0: On est en direct,
1: je suis sur Ryanair.
0: Ah ouais, voilà. Ouais.
1: Non, mais ça tu couperas.
0: Tu viens, voilà, c'est ambiance jet privé, quoi.
1: Ambiance jet privé de fou, quoi, tu vois ce que je veux dire.
0: Et tu l'as vu, toi, le docu qui sort là, le 17 juin, est-ce que tu l'as vu?
1: Oui, en fait, je l'ai vu en accéléré, je l'ai vu en x2, mais non, mais tu sais, là, j'ai trop de trucs à gérer, machin, donc je l'ai mis en x2, mais franchement, ça tue de fou. Il y a des scènes de malade, il y a de l'action. À un moment, il y a même une voiture, mais laisse tomber, je la démonte. Une vraie.
0: Sur un tonneau.
1: Je suis un tonneau, oui.
0: Oh, wow.
1: Oui. Qui a déjà fait des tonneaux ici?
0: Moi, une fois.
4: Non.
1: Hein. Ah oui.
0: Ouais, je tape un sanglier, je fais un tonneau.
1: Oh, la flemme. Le sanglier, il est dead.
0: Il est dead.
1: Oh, le pauvre.
0: Eh ouais.
1: Respect, le pauvre.
0: Respect au sanglier.
1: Et toi, tu t'es fait mal, hein?
0: Rien, j'ai la voiture, mais la voiture a vraiment fait un tonneau. Le sanglier, c'est très fort, c'est plus fort qu'une pierre. Hein. Ça, tu tombes, quoi. Tu...
1: Le sanglier est plus. Et ça, pas une fable de La Fontaine, ça?
0: Le quoi, le sanglier?
1: Le sanglier et la pierre.
0: Non, je veux que non.
1: T'es sûr? T'es pensé au renard et à la fourmi, là.
0: J'ai des petites questions pour toi, parce que du coup, moi, j'ai vu le docu, j'ai appris plein de trucs. Pour les gens qui rêvent comme toi de devenir influenceur, est-ce qu'il y a une routine, est-ce qu'il y a un secret? Là, il y a peut-être des gens qui nous écoutent, ils rêvent de devenir très influent, c'est quoi?
1: Et la routine. Alors, j'ai ma morning routine. Moi, je fais partie d'un club, c'est le 4 AM Club. Je me réveille à 4 AM.
0: Et 4h du matin?
1: Oui.
0: Ah, wow. Tu fais quoi?
1: Bah, bonne question. Je me lève, workout. Premier workout. Je fais du shadow.
0: Shadow. Mais t'as pas fait de combat, ouais, mais tu boxes. Ouais.
1: Oui, je m'entraîne.
0: Ouais.
1: Bam, tu fais du shadow. Je sais pas si je vous le fais en entier, c'est 15 minutes.
0: Ouais, non, c'est de la radio. Bon. Ouais, non, vas-y, fais 2 secondes, c'est bien, on voit shadow.
1: Et après, à la limite, tu feras x2, machin. Ensuite, je fais ma morning routine, petit-déj, machin, hyper protéiné, poulet, thon. Poulet, lentilles, riz blanc, riz complet, pâtes, poulet, repoulet, des flocons d'avoine.
0: C'est énormément de poulet.
4: C'est beaucoup de poulet. Hein.
1: Principalement, c'est du poulet. Ouais. Voilà, il n'y a pas de souci. Hein. Après, c'est chacun son truc. Ouais. Moi, c'est
0: donc ça, tu dirais aux gens, se lever tôt, bien petit-déj, et après, dans l'influence.
1: Ensuite, je réponds mes mails, business, et ensuite, je fais du contenu. Et là, il est quoi? Il est 6h45 AM.
0: Ouais.
1: Donc, j'ai déjà fait 2 journées. Alors que la plupart des gens, les humains normaux, ils sont déjà...
0: Ils
1: dorment de fou.
0: Et toi, t'as déjà fait 2 journées.
1: J'ai déjà fait 2 journées de travail. Oui, absolument. Et après, voilà, ça dépend du truc. La vie, elle nous mène. Tu sais jamais où elle te mène, la vie. Tu peux te taper un sanglier, tu sais même pas qu'il est là. Moi, c'est pareil. Je sais pas où je vais aller. Je sais même pas où je serai là dans une heure. Je sais même pas où je serai.
0: Bah, on sera là. Hein.
1: Ah, on sera là, oui, j'avoue. Non, en fait, je suis encore chez Énergie. Oui. Bon, ça, je le sais pour une fois.
0: Ouais, pour une fois, tu sais.
1: Pour une fois, je sais. Mais normalement, tu sais, la vie, c'est des défis.
0: C'est un aller simple. Moi, je dis souvent, la vie, c'est un aller simple, Giacomo.
1: Ah oui. Mais pour. C'est quoi la destination?
0: Non, mais il n'y a pas de destination. Je veux dire, c'est une image. C'est pour dire la vie. Tu vois, c'est, tu prends pas la tête, c'est un aller simple. Tu te prends pas la tête, quoi. Je veux dire, faut profiter, quoi.
1: Oui, mais quand t'es sur opodo.com, tu mets bien.
0: Je suis pas sur opodo. Je veux dire, c'est une image. La vie, mais c'est pas la vie. Oui. Tu voyages, tu prends pas vraiment l'avion. Je veux dire, c'est un aller simple. C'est faut profiter parce que ça va vite, quoi.
3: C'est pour savourer, voilà.
0: Voilà, c'est, okay. Là, c'est un peu philo, hein.
1: Ok. Oui, c'est un peu philo.
0: Ouais.
1: T'es à ton apogée, j'ai l'impression.
0: C'est vraiment pas le bon mot. Okay. Mais t'inquiète. Giacomo, reste avec nous. Le G, tu restes avec nous?
1: Oui, je vais rester un tout petit peu. J'ai pas non plus ton temps, mais vas-y, je suis là.
0: J'ai plein d'anecdotes d'influenceurs. Va falloir que tu les devines. On va jouer ensemble aussi. Giacomo reste avec nous jusqu'à 19h sur Énergie. On est en direct. Le son de Tame Impala. T'aimes bien? T'écoutes quoi en ce moment, Giacomo?
1: Et là, je suis sur du rap parce que je fais du rap aussi. J'ai oublié de te dire, Oriane, j'ai du Peurin. Là, je suis en train. C'est Oriane, c'est ça?
3: Ouais, c'est ça.
1: Oui. Et là, je fais du rap. Je suis en train de faire un album de tubes.
3: Ah, mais
1: pas
3: génial.
1: Un album de son, juste des tubes. À fond les tubes.
3: Génial, j'adore les tubes.
0: On est pressé. Voilà. Bah, écoute, là, il y a le docu. Puis après, on verra quand est-ce que sort l'album de tubes.
1: Oui,
0: on revient avec toi dans 2 secondes. Restez là, on est en direct sur Énergie.
1: Let's go.
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0: En effet, je suis pas tout seul. Il y a Rémi, il y a Oriane, il y a toute l'équipe, bien sûr. Yes. Et on a Giacomo ce soir, un influenceur. Il y a un docu qui sort sur lui. Ce sera le 17 juin.
3: Giacomo est en chaussette.
0: Ouais, Giacomo est en chaussette. Ouais.
1: Petite collab. Juste, je voulais rappeler 5 fruits et légumes par jour. Les avocats, ça fait partie du truc. C'est une petite collab avec Jacques Mus. Et enfin, c'est une collab. Pas officielle.
0: J'ai vu Kriki Abi.
1: Oui, parce qu'en fait, en vrai, Camille, tu m'affiches de fou. En vrai, je cherche la collab avec Jacques
0: Mus. Ah ouais, voilà. Mais là, c'est pas une Jacques Mus là.
1: Non, mais attends, j'ai du Jacques Mus là. Et juste là, Jacques Mus.
0: Tu vois, oui, il nous montre caleçon, c'est caleçon Jacques Mus.
1: Jacques Mus.
0: Ah ouais, la classe.
1: Donc, monsieur Mus, si tu vois la pub là sur Combat, hésite pas, tu m'envoies un DM, je suis chaud de ouf. Moi, je suis très très très chaud là.
0: Ouais, bon, on va voir, peut-être qu'il regarde, on sait jamais. Hein, bah, je regarde tous les soirs.
1: Sûr. Oui.
3: Sans doute.
0: J'ai mis ton podcast et tout, monsieur Mus. Dans un instant, tu sais ce qu'on fait?
1: Oui.
0: On va te faire, je sais pas si t'as encore eu l'occasion de le faire, le Fast and Curious de Combini.
1: Non, ils n'ont pas répondu à mes DM, Combini encore.
0: C'est comme Jacques Mus, quoi.
1: Oui.
0: T'as pas encore eu. Dans un instant, on va le faire, on leur pique le concept. Ils le font plus en plus en ce moment, c'est leur meilleur concept. J'ai des copains Combini, on te le fait comme ça, comme si t'avais fait Combini. Tu vois,
1: c'est ça.
0: C'est sympa. Avant ça, on s'écoute Tame Impala, Jenny, et le G reste avec nous, d'accord?
1: Vas-y, mais j'ai pas ton temps, frérot, donc
0: si on peut. Ouais, je fais vite, non, je fais juste le disque, on y va.
1: Vas-y.
0: Ok, ça va?
1: Ça tue.
0: Allez, Giacomo est avec nous. Vous allez voir le docu sur sa vie, son œuf, ça sort le 17 juin au cinéma.
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0: Tame Impala, voilà ce qu'on écoute à l'instant sur Énergie. Giacomo est avec nous, c'est un influenceur, il y a un docu qui est fait sur lui, un docu biopic tu m'as dit hein.
1: Oui, biopic, plus que documentaire, biopic sur ma vie, comme le biopic sur le danseur là, Michael Jackson ou
0: Michael Jackson, ouais.
1: Comment il s'appelle là, Elvis Presley.
0: Tu connais pas Elvis Presley?
1: Non, je le connais pas personnellement, je l'ai pas rencontré.
0: Non, mais non, parce qu'il est mort, mais je veux dire tu connaissais pas.
1: Oh, le frérot, il est dead.
0: Ah ouais,
3: ouais, il est pas très en forme.
0: Ouais. Ah, le frérot, il est dead, ouais, il est dead.
1: Oh,
0: ouais,
1: reste in peace, Elvis.
0: Ah ouais.
1: La flemme de fou, le pauvre. Il est mort de.
0: Ouais, c'est un peu, t'as un peu la flemme de mourir, non?
1: Oh, c'est trop relou, frérot. C'est game over. C'est terminé, bonsoir.
3: C'est ça, c'est la meilleure définition.
1: Bah, c'est la meilleure def. T'es pas à ton apogée quand tu mets, on est d'accord. Ok.
0: Tout le monde est dithyrambique sur le docu, tu vois, ça te parle, ça va, ça? Dithyrambique?
1: Ouais.
0: Ça veut dire, ouais, en gros, ça veut dire, franchement, c'est
1: statut de fou.
0: Ouais, ça veut dire vraiment, les gens, ils aiment beaucoup. Hein.
1: Oui, oui, oui.
0: Ouais, ils aiment beaucoup.
1: Ok, ok. Alors, ça fait plaisir, Antoine.
0: Ah, ouais, pléthore de bonnes critiques.
1: Pléthore de.
3: Masse.
0: Il y a masse.
1: Ouais, masse de masse. Critique. Non.
0: Parce que le docu, on est d'accord, c'est quand même une introspection.
1: Oui, en fait, c'est. Oui, à mon avis, oui, c'est. Non, c'est, ouais, un bio, c'est un biopic.
0: Oui, mais c'est une introspection, quoi.
1: C'est plus un biopic.
4: Ouais, qu'une introspection.
1: Oui.
4: Ouais.
1: Oui, et c'est. Rien, définition.
3: C'est en. Tu te vois en toi, quoi.
1: Non, dans les. Fond, non, sur les réseaux, sur mon tel.
3: Oui.
4: Ouais.
1: Je me vois sur le tel.
0: Oui, non, mais c'est. Non,
3: c'est
0: mais
3: un miroir de ton âme, tu vois.
1: Ok, mais en fait, moi, il y a un truc que j'ai toujours dit. L'âme, ok, si tu veux, la chanteuse, elle tue de fou, c'est bien ce qu'elle fait. En fait, ce qui est plus important dans la vie, c'est la carrosserie. Plus que ce que t'as à l'intérieur.
0: Non, ça, je suis pas d'accord.
1: Oh, bah vas-y, prouve le contraire. Défi, prouve-moi le contraire.
4: De quoi?
1: Ouais, voilà, il perd ses mots, le mec. Non, mais la carrosserie, frérot, quand je te vois, d'abord, je vois ta carrosserie.
0: Oui, mais l'âme est plus importante ce qu'il y a à l'intérieur. Toi, est-ce que tu connais l'amour, par exemple? Est-ce que tu fréquentes quelqu'un, par exemple, Giacomo?
1: Ok, ça y est, on rentre dans les vrais bails. Bah, en fait, disons que je suis amoureux.
3: Oh. Ah ouais?
1: Oui, je suis amoureux. Là, il y a un truc qui se passe. Là, je suis un peu amoureux, ouais.
0: On la connaît?
1: Elle est connue, mais Elle, ça, c'est une ancienne Miss France.
0: Oh!
1: Oui, oui, je peux pas trop en dire, mais on est gros, vraiment, on est en love de
0: fou. En love de love, mais ouais,
1: elle est au courant. En fait, elle m'a mis en vue pour l'instant.
0: Ah ouais, en vue, elle a vu quand même.
1: On va dire que c'est pas encore clair. Ouais. C'est it's complicated sur Facebook.
0: Ok.
1: À l'ancienne. Mais je suis super amoureux là, ouais. Super. Et je peux pas le dire.
0: Ouais.
1: C'est une ancienne Miss France. Mais des années 80.
0: Ah okay. Ouais.
1: Elle est très très très très belle.
4: Très très belle.
1: Oui, oui.
0: On espère. Je t'ai promis, on allait te faire te Fast and Curious à la Combini. T'es prêt?
1: Let's go.
0: C'est parti, merci Combini. On vous emprunte cette séquence.
1: Oui.
0: Un grand merci, c'est bien sûr la vôtre. Le Fast and Curious, c'est parti. Tu dois répondre, toujours faire un choix et nous dire pourquoi.
1: Okay.
0: Tong ou espadrille?
1: Tong. Parce que c'est un de mes restaurants préférés, c'est un restaurant chinois qui est à côté de chez moi. C'est chez Tong et voilà, le B12 est excellent menu.
0: Ice Tea ou Coca?
1: Ice Tea parce que le rappeur.
0: Ah, bien sûr, le rappeur.
1: Je vais dire. Et comme je t'ai dit, je veux faire des tubes là. Je veux faire des tubes de rap.
0: Un album de tubes, ouais.
1: Voilà,
0: je vous ai dit.
1: Je t'ai déjà dit, oui.
0: Facebook ou Instagram?
1: Insta. J'ai pas 60 millions, excuse-moi.
0: T'es à combien de followers maintenant?
1: Là, je suis à 0,26K.
0: Ah ouais?
1: Allez.
0: C'est 26, c'est 26.
6: Ouais, c'est 2006, quoi, ouais. À peu près, ouais.
1: Oui, à peu près, oui. 0,26.
0: T-shirt ou chemise?
1: Et chemise, actuellement.
0: Ah ouais, bien sûr, tu l'as.
1: Oui.
0: Se raser un côté du crâne ou se raser les sourcils?
1: Déjà, se raser le pubis parce que. Excuse-moi.
3: Ce n'était pas.
1: Non, mais parce que.
0: En fait, pas dans les propagandes.
1: Tu l'as pas.
0: Pardon, autant pour moi,
1: tu l'as pas. Non, mais je me permets de te le rajouter parce que là, l'été arrive et il y a trop de gens, ils négligent. Il faut toujours être nickel parce que le slip, c'est important. Et sinon, c'était quoi? Se raser le.
0: Se raser un côté du crâne ou les sourcils? Mais le pubis, c'est
1: le
0: bien.
1: Le pubis, ouais, le pubis.
0: Courir vite ou sauter haut?
1: Faut faire les deux. Si tu veux sauter haut, faut courir vite. Mais en vrai, je vais te dire la vérité.
0: Ah, c'est vraiment pas bête.
1: T'as capté? T'as déjà vu les sauts en longueur?
0: Ouais.
1: Le frérot, il est pas juste à l'arrêt et il fait ça.
0: Ouais, il pourrait pas.
1: Et ils ont réfléchi deux secondes. En fait, il court de fou, il court et ensuite il saute le furet.
0: Ça va ensemble, quoi.
1: Et ça va. Les deux vont ensemble.
0: Bah, bien exactement. Juventus de Turin ou Amiens?
1: Juventus de Turin, Amiens et c'est dur parce que le cœur c'est la Juve, mais mon premier compte en banque c'était à Amiens.
0: Ah, bien sûr. Paris ou Dubaï?
1: Dubaï.
0: Direct. Kawaii ou parapluie?
1: Ni l'un ni l'autre. La pluie, c'est les catastrophes naturelles. Faut les accepter. Faut arrêter de refuser la nature. Je suis contre. La pluie, elle tombe, tu la prends dans ta tête et voilà, c'est un combat contre toi, contre la nature.
0: Et l'argent ou la gloire?
1: Et la gloire.
0: Ah, c'est le mieux, hein.
1: Oui. Et tu sais pourquoi?
0: Pourquoi?
1: La gloire donne l'argent. Alors que pas l'inverse.
0: Allez, le G. Bravo.
1: Ça tue, ça tue. T'as des bonnes questions. Il y en a, j'ai failli.
0: Bah, tu vois, ça te pèse, c'est celle de Combini. Hein. J'ai vraiment pris celle de Combini.
1: Ah, voleur.
0: C'est pour ça que ça aide.
1: Plagiat.
0: Les gars, j'ai des histoires de fous qu'ont fait d'autres influenceurs. Tu m'autorises à parler d'autres influenceurs, le G?
1: Oui, vas-y, vas-y, vas-y.
0: Bon, écoutez bien à la maison, dans la voiture, l'équipe aussi, vous essayez de deviner. Écoutez bien. Liendra, un influenceur colombien, 6,2 millions sur Instagram.
1: Wow, alors qu'il est colombien. Bravo colombien, à lui, bravo, bravo à lui.
0: Il a eu une idée de à la fois géniale et un peu débile. Pour faire le buzz, il s'est fait un tatouage un peu spécial. Qu'est-ce qu'il s'est fait tatouer? Tatouage sur le...
1: Le pubis?
0: Non, pas le pubis. Sur le... La nuque.
1: Les trapèzes. La nuque.
0: Qu'est-ce qu'il s'est fait tatouer?
3: Est-ce que c'est un truc qui représente le dos? C'est-à-dire...
0: Non. C'est un personnage?
1: Non.
0: Est-ce quelque chose qui lui sert?
1: Est-ce que c'est un organe génital?
0: Ah, je sais. Un QR code. Pour qu'on puisse aller sur son compte Insta direct.
1: Malin.
0: Non?
1: Exactement ça, mais tu l'as vu, bon.
0: Ah oui. Non, je te jure que non.
1: Et c'est sur ton téléphone, il est sur son téléphone.
0: Mais non, pas du tout.
1: Oh, le tricheur.
0: Influenceur, le petit QR code, tu passes derrière lui, boum, tu prends le QR code.
1: C'est pas bête.
0: Faut qu'il pense, hein, Giacomo, le G.
1: C'est pas bête du tout.
0: C'est pas bête du tout. Alors, sauf que lui, il a fait un tatouage juste au-dessus de sa nuque. Le problème, c'est que quelques jours après, le QR code ne fonctionnait plus.
1: Ah ouais.
0: Son tatouage sert plus à rien, mais il a pris 1 million supplémentaire en racontant cette histoire. Donc, il a chopé encore 1 million. Plus.
1: Malin, malin. Il s'appelle comment, tu m'as dit?
0: Il s'appelle Liendra.
1: Et il est colombien.
0: Ouais.
1: Allez, ça tue de fou. Bravo à la Colombie.
0: Et attention, je te parle de Stéphanie Malto, influenceuse américaine. Elle gagne 50 000 $ par semaine. C'est une idée que tu pourrais avoir. Mm-hmm. Elle a lancé la nourriture. Ça, il y a plein de gens qui lancent des boissons, qui lancent de la bouffe. Je crois que tu as lancé des choses protéinées, toi.
1: Oui, un complément alimentaire qui s'appelle le Happy G. Ça te rend plus heureux et plus efficace dans ta tête.
0: Il y a quoi dedans?
1: Il y a plein d'ingrédients. Je peux pas révéler la recette du chef, mais parce que c'est pas validé encore par la médecine, mais là ça fait du bien, je te jure. Moi,
0: je le mets pas en vente, hein, si c'est pas validé.
1: Oui, mais si je le mets pas en vente, l'oseille.
0: Oui, mais il faut attendre la médecine.
1: Oui, après, si t'attends, il y a un moment où tu sais, t'attends.
0: Le train,
1: exactement, le train, tu le loupes et après, t'es sur le quai solo.
0: Bah, écoutez bien, tu devrais faire comme elle. Stéphanie Matteau, influenceuse américaine, gagne 50 000 $. Elle vend de la nourriture spéciale. Qu'est-ce que c'est?
4: Est-ce que c'est de la nourriture pour les animaux?
0: Non!
1: Allez!
3: Est-ce que c'est pour humains, du coup?
0: C'est pour humains. C'est pour ses fans, même.
1: Ok. Est-ce que c'est un truc à base de fluide génital?
0: Non, mais ça pourrait être ça. Il y a plein de jeunes filles qui vendent l'eau du bain ou des choses comme ça. On n'est pas là-dedans. Mais quand même, il y a un côté, il faut vraiment être fan d'elle pour acheter cette bouffe-là.
4: Ah, je sais. C'est reste.
0: Pas ses restes, mais t'es pas loin.
3: J'aurais dit des gélules de son placenta.
0: Oh non, c'est une bouffe
3: c'est
0: normale.
3: Très commun.
0: C'est une bouffe qu'elle a cuisinée elle, mais qui arrive d'une certaine façon pour vraiment être fan d'elle. Donc il y a un peu d'elle dans cette bouffe.
3: Qu'elle a pré-mâché.
0: Exactement.
1: Oh,
3: c'est
0: ça le G. J'ai pas pensé. Tu fais un croque-monsieur, tu le pré-mâches et les fans ils y vont.
1: C'est pas une mauvaise idée. En plus, à Dubaï, tu sais, je pourrais ouvrir un concept de resto. Je pré-mâche tous vos plats, je vous les recrache dans l'assiette.
0: Ça part en tupperware. Ouais, ça fait une fortune.
1: Ouais, même à emporter, t'as raison, tupperware. Je vais être à mon apogée, je le sens là.
0: Et attends, 50 000 $ par semaine, tu disais?
1: Oui, avec
0: sa bouffe, parce qu'il y a les fans. Avant, attendez, il se passe bêtise. Avant, quand même, elle vendait ses pets dans des pots. Et maintenant, elle s'est mise. Ouais, tout est vrai. Et maintenant, elle s'est mise à vendre de la bouffe pré-mâchée, tout est vrai. Tu vois, c'est sans fin.
1: C'est excellent, Moi, en plus, comme j'ai des problèmes gastriques, je pourrais faire fortune. Rien qu'avant de rentrer dans le studio, je suis désolé pour tous les gens dans le couloir et tout. Là, j'ai lâché des trucs, des selles. Mais payez-moi pour ce que vous avez senti, du coup.
0: Bah, franchement, tu mets dans un pot opéra. Il est quasiment 19h. Vous savez ce qu'on fait? On écoute Carbone, Imagine, et dans un instant, on va malheureusement te dire au revoir, Giacomo. Dans un
1: De toute façon, je dois y aller, donc il n'y a pas de souci.
0: T'as pas mon temps. Reste avec nous, on est en direct sur Énergie jusqu'à 19h. Bougez pas.
1: En direct.
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0: On est en direct sur Imagine, j'allais dire, non, sur Énergie. On écoute Imagine de Carbone. Le G était avec nous, Giacomo. Un immense merci d'être venu nous voir.
1: Merci à vous, les frérots. Merci à tous.
0: Dis-nous un peu, donne, il te reste une seconde pour donner envie aux auditeurs d'énergie de venir voir ton biopic. Hein,
1: oui, venez voir le biopic si vous aimez le cinéma, si vous aimez la nourriture, les sports extrêmes, tout, si vous suivez vos rêves, votre vrai rêve intérieur. Est-ce que c'est pas de voir ce film? Si, je crois. Suivez vos rêves, les rêves, c'est ce qu'il y a de plus important, sauf si ton rêve, c'est un rêve illégal. Tu vois ce que je veux dire?
0: Ah ouais, bah non, bah du coup, le faites
1: oui,
0: pas.
1: Oui, le faites pas. Soyez la meilleure version de vous-même, ça c'est important.
3: Super.
1: Sauf si la meilleure version de toi-même, elle est naze.
0: Dans ce cas-là, du coup, le sois pas, quoi.
1: Ne sois pas, oui.
0: Je veux dire, en gros, quand tu nous dirais, soit ta version 2.0, la petite version, la nouvelle, version bêta.
1: Version plus, c'est 10.0. 2.0, c'est vraiment.
0: C'est ça ton mindset, toi. C'est tu te lèves le matin, tu dis j'étais comme ça, je serais meilleur demain.
1: Exactement,
0: quoi.
1: L'apogée. Tout de suite, je me réveille, je veux être à l'apogée.
0: Ouais, c'est en un mot, vraiment, mais.
1: Ah, c'est en un mot?
0: Ouais, c'est en un mot depuis tout à l'heure. C'est pas l'apogée, ouais.
1: Pas l'apogée.
0: Non. C'est l'apogée, ouais.
1: Ok, d'accord. Ouais. En un mot.
0: Il n'y a pas de souci, gros.
1: Ok.
0: Après, c'était Turin, enfin Damien, mais.
1: Oui, l'apogée.
0: Mais tiens, fais-nous, toi qui es italien, peut-être une phrase en italien pour dire aux gens de venir.
1: Oui, bah. C'est compliqué parce que les Français ils comprennent pas, mais bah, je vais. Voilà, ciao, le ma. Calabino, fala. Giacomo, la cinema, la vena, la galabedo.
0: C'est le 27 juin.
1: Le 17 à Gino. Le 17 à Gino.
0: Tous les talents.
7: C'est on fou. Applaudit Giacomo.
0: C'est un événement, les gars. C'est un événement. Dans 10 ans, on vous dira, bah, j'étais le premier à avoir Giacomo.
1: Ouais.
0: Vous vous rendez pas compte, les mecs? Bah ouais, c'est au début. C'est au début, c'est le premier.
1: C'est clair. Dans 10 ans, de toute façon, on sera sur la Lune.
0: Je crois pas vraiment. Mais...
1: Ah ouais? Ok, dommage.
7: Après, vu qu'on s'installe.
1: T'es sûr?
7: Ouais.
1: Y a le gars qui a dit on va aller sur la Lune. Là.
0: Qui?
1: Le gars, là. Le gars.
0: Elon Musk? Jeff Bezos?
1: Oui, je crois. Le mec, là.
0: Ah, dans ces jours, peut-être pas dans 10 piges, quoi, ça, je veux dire. Ah bon, on sait pas, le géant.
1: Peut-être moins, peut-être que dans quelques.
0: 6 mois, ouais.
1: Peut-être, je sais pas.
0: Non, je te jure que non.
1: Ok, d'accord.
0: Il y a un truc qui est sûr, c'est que tu regardes la transition, c'est notre invité de demain. Demain soir, on a Maxence avec nous.
1: Ok, ça tue.
0: C'est bien, hein?
1: Oui, c'est très, très
0: Maxence
1: bien.
0: Maxence sera là. Lundi, on a D6 qui a

0: et à demain 16h en direct. Ciao.
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1: Salut tout le monde, j'espère que ça va, on est sur Énergie, on est avec vous jusqu'à quelle heure?
6: Eh ben 19h,
1: c'est 19h, ça bouge pas ça.
6: Ah non, ça bouge pas. Non.
1: C'est incroyable, comment va Oriane?
7: Trop bien. Je me suis lavé les cheveux, salopette.
1: Cheveux propres, salopette léopard.
7: Oui.
1: Oh, allez, là, c'est Coluche qui s'enjaille.
7: Ouais, c'est ça, c'est Coluche qui part en fiesta. C'est ça.
1: Tu vas bien?
7: Trop. J'ai mal dormi et je vais quand même très bien.
1: T'as une peau, écoute-moi, très pimpante. Tu brilles, tu t'es bronzée, t'as vraiment une belle peau, toi.
7: Tu sais pourquoi? Moins je dors, plus j'ai envie de le cacher, donc je me suis maquillée vraiment à la truelle.
1: Ah.
7: Oui.
1: Ah, on est sur du bâtiment?
7: On est sur du. En fait, tu sais, tu réfléchis à ta vie, donc tu te maquilles, tu réfléchis pas à ce que tu fais. Pendant une heure, je mettais du fond de teint.
1: C'est qu'avant de se maquiller, elle s'est fait un devis, quand même. Ah, on est sur ça, hein. Je peux pas, j'ai tiré au max. On saura ça. Le bâtiment, quoi. Ça te va très bien, t'es ravissante, même sans maquillage. Et alors, laver les cheveux, ça y est, c'est l'événement?
7: C'est là, le jour, c'est bi-hebdo. Ah. Donc là, c'est le jour.
1: J'ai une vraie question là-dessus. Tiens, il y a Rémi qui est là aussi. Ça va, mon grand, mais excuse-moi. Invisibilisme, on va parler cheveux.
6: Je comprends, mais j'ai cru que t'allais vraiment poser la question. Je me sentais vraiment dans l'ambiance, mais non.
7: Non. Tu laves bien le corps également, de toute façon.
1: Ah, je me lave le corps, bien sûr. Ouais, mais Rémi est donc une personne atteinte de calvitie.
8: Atteinte de calvitie, absolument.
1: Bien sûr. Donc tu vas être un peu. Tu peux aller à la buvette.
6: Je vous écoute. Je vous écoute.
1: Je vais demander, tiens, il y a Flavie qui est là aussi. Ça va, Flavie?
9: Ça va et vous?
1: Ça va très bien, Flavie. Merci d'être là. Les copains,
9: merci
1: tout le monde se dit.
9: Ah, je suis trop contente de vous avoir au téléphone.
1: C'est gentil. On se dit tous les combien on se lave les cheveux. Oh. Attention. Je sais qu'il va falloir que je rajoute 2 jours à tout le monde. La réponse, plus 2 jours. La vérité vraie, mon Dieu.
8: J'ose même pas me tourner vers Thibaut. Il va nous annoncer un chiffre, Thibaut. Ça va être.
6: Ah ouais. Je suis en cœur de ses peuples.
1: Vas-y, tous les combien tu te laves les cheveux?
6: En vrai, je me lave les cheveux le mercredi. Voilà, mercredi, c'est jour de.
1: Une fois par semaine.
6: Et attention, si j'ai une grosse soirée le vendredi, le samedi matin, ma copine m'envoie sous la douche. T'es gentil, tu vas me laver tes cheveux qui sentent la cigarette, mon garçon.
7: Non, mais le problème, donc, je pense, lave là, à ce moment-là. C'est pas la fréquence pour Thibaut, c'est qu'il met ce qui lui tombe sous la main.
1: Ah, moi, c'est ça.
6: Oui, voilà. Oui.
1: Non, moi, je suis pareil. Moi,
7: tu
1: je
7: mets me lave. Du cirage pour chaussures, quoi.
1: Tous les 2 jours. Mais oui, moi c'est ou le petit Marseillais qui fait tout ou c'est le Eden Shoulders qui fait tout. Mais
7: voilà, tu mets du fait tout.
1: Hop, moi vraiment, il n'y a pas de.
7: Mais vous en foutez, c'est tellement bien.
1: Johan, j'estime. Johan, c'est. Allez, il va nous vendre 2 fois par semaine, mais on est sur 1 fois par semaine.
7: Moi j'aurais dit tous les jours.
1: Non.
7: C'est fini.
10: C'est fini. Ce petit fructis 2 fois par semaine.
7: Ah, le fait. Tu viens de loin, le fructis.
8: 2 fois par semaine. Ouais. Enfin, il y a des parfois les semaines sont courtes. Hein.
1: Anna Serena.
11: Moi j'ai le bulbe gras, donc tous les jours.
1: Ah oui.
6: Tous les jours. Ouais, tous ça les c'est jours. Pas bon, ça abîme les cheveux.
1: Dalila, tous les combien tu te laves les cheveux?
12: Tous les 2 jours.
1: Ouais, j'y crois.
6: Ah ouais.
1: Et toi, Oriane?
7: Je suis sur un bi-hebdo parce que je ne graisse pas de bulbe. Moi j'ai le cheveu sec.
1: Rémi.
6: Et moi je suis désolé, mais tous les jours je me lave un peu le crâne, quoi.
7: Ah mais c'est vrai, tu laves le
6: nous,
7: crâne.
6: Les chauves,
1: donc toi le crâne c'est comme un gros genou.
6: Tu le laves en même temps que tu laves ton corps, c'est parano.
1: Je fais ça, je fais genou droit et le crâne en même temps. Oui, tu laves tout comme ça, paf, et voilà, tu vois. Mais ça mousse quand même, attention, même sans cheveux ça mousse.
6: Non mais c'est intéressant, le crâne tu te le laves comme le reste du corps, c'est tous les jours en fait.
1: Tous les jours tu laves.
7: Ça vous fait un petit chapeau de mousse.
1: Exactement. Et la crème hydratante, pareil, tu passes un peu sur le visage.
6: Pourquoi on parle de ça? Moi j'ai une émission à mener.
1: Et toi, tes cheveux, t'as pas dit?
6: Camille?
10: Bah rajouter 2 jours aussi.
1: Non, moi je pense que je suis à peu près à 2 fois par semaine.
6: Ah, tu vois comme moi?
1: À peu près, ouais.
7: Mais tu graisses ou pas?
1: Comment ça je graisse?
7: Est-ce que t'as le cheveu gras ou tu le fais par principe?
1: Qu'est-ce que c'est le cheveu gras? Non, je crois pas.
7: T'as l'impression qu'il y a de l'huile dans tes cheveux.
1: Ah non, non.
6: Attends, regarde chez moi de mes cheveux, tu vois ce que c'est des cheveux gras.
1: Non, c'est pas ça, ouais. Voilà.
8: C'est pas ça.
1: Tu sais qu'on se lave pas dans une friteuse, hein,
7: Il y a le facteur odeur. Hier, j'ai fait un poulet à la poêle, j'étais obligée.
1: Ah oui, non, pareil. Alors là, non, moi, tu peux pas.
7: J'étais obligée de me les laver, je sentais le poulet.
1: Ah ouais, non, ça, je peux pas. Bon, les copains, j'ai plein de choses à faire dans l'émission, moi. J'ai de la musique à vous passer. Il y a Gims qui va arriver.

0: vous accompagner, c'est mercredi aujourd'hui.
1: Ouais.
0: Ok, on va pas parler que de cheveux, on va parler de plein de trucs. On va se régaler tous ensemble. Je voulais vous remercier de votre fidélité. Merci Flavie d'être là.
2: Bah merci à vous, je suis vraiment super contente de vous avoir. Je vous écoute tous les jours en podcast ou avec mon mari dans la voiture.
0: On rigole trop avec vous. Comment il s'appelle ton mari?
2: Jonathan.
0: Jonathan, il fait quoi dans la vie?
2: Il travaille chez EDF. Dans une centrale.
0: Quoi? Dans une centrale nucléaire?
2: Ouais.
0: Genre comme Homer Simpson.
2: Ouais, c'est ça.
0: Oh là là.
2: Mais il devient pas phosphorescent la nuit, hein, tout va bien.
0: Ça fait peur, t'as peur des fois?
2: Oh non, ça va, c'est
0: ouais.
2: Sécurisé. Non, non, franchement.
0: Non, m'en fous, on a 10 ans de mariage, j'ai plus rien.
2: Non,
0: plus rien à foutre.
2: Ben, moi. L'année prochaine, on fête nos 20 ans de mariage.
0: Oh là là, génial.
3: Moi, j'ai toute ma belle famille intégralement qui bosse chez EDF dans le Nord et vous avez des super camps de vacances. Vous avez trop de chance.
2: Ouais, c'est super. Clair.
3: Voilà. Mais oui,
2: pour les enfants,
3: mais oui.
2: Tout,
3: chez EDF, ils ont des camps de vacances.
0: Mais comment ça, des camps de vacances que pour EDF?
3: Que pour des gens d'EDF qui coûtent, je me permets, Flavie, absolument rien. Donc tu te retrouves à
0: Ils ont mis que des basses conso.
4: Ah ouais.
0: Tu fais des économies quelque part à un moment donné.
2: C'est en fonction de ton salaire. Donc en fait, moins tu touches, moins tu payes.
3: C'est fou. Mais des camps de dingue.
0: Attendez, là j'ai un truc à creuser. J'ai pas le temps. J'ai trop de trucs à faire dans l'émission. Mais comment ça? Il y a que les gens d'EDF qui ont le droit d'y aller?
3: Que des gens d'EDF, mais même à la retraite.
0: Pourquoi t'es chialé parce que t'es pas EDF?
3: Non, je les vois partir. Mais ma belle-mère qui est à la retraite aujourd'hui continue d'aller dans des camps de vacances. Du coup,
2: Il
0: faut vraiment finir les phrases. C'est hyper important. Les virgules, ça a des moments importants. Les virgules, faut savoir où on les met. La ponctuation, c'est important. Hein. C'est vraiment, faut y aller. Hein.
3: Non, mais voilà la Corse, la Côte d'Azur, le Pays Basque. Très bien placé, ces camps de vacances. Et avec des toboggans, des trucs de fou.
4: Après, c'est dans des centrales. Hein.
2: Ouais.
4: C'est pas non plus dingo hein, en termes de déco.
0: Attention, là, c'est le bassin pour les filles, puis là, c'est le bassin du Radium enrichi. Hein. Vous trompez pas, là. Il n'y a pas de pédiluve. Hein, je te cache pas, tu ressors pas. Bon, faites gaffe à vous. EDF, on vous embrasse. Et nous, on va s'écouter Soleil Gims. Ça vous dit?
3: Ouais.
2: Allez.
0: Vous êtes peut-être en train de préparer vos vacances. On est tous ensemble jusqu'à 19h, les copains. À vos côtés, c'est mercredi. Bisous, Flavie.
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0: musique de la Coupe du Monde.
1: Oui.
0: Je crois que c'est jamais arrivé, mais c'est la deuxième fois qu'elle est la musique officielle d'une Coupe du Monde.
1: Bah, elle sait faire.
2: Tu crois qu'elle a la recette?
0: Je pense qu'elle a la recette.
2: Elle a la recette.
0: Ah ouais. Mais non, mais c'est vrai. Hein.
2: Bah, bien sûr.
0: Si ma mère, c'est la tarte aux courgettes. Bah. Et Shakira, c'est les titres. Mais c'est vrai, c'est les titres pour la Coupe du Monde. C'est fou d'être sélectionné deux fois.
1: Mais oui, mais tu sais, elle a un air comme ça. Elle a une voix qui est tellement entraînante et festive. C'est son truc.
0: Elle a un truc que j'adore. Je crois elle vieillit pas. Elle est magnifique. Elle est. On dirait encore la Shakira d'il y a 20 ans.
1: Oui, si Violet l'avait faite, j'aurais trouvé ça plus surprenant.
0: C'est bizarre.
1: Voilà.
2: Johnny, il l'a faite une fois, tu vois, par exemple.
0: Bien sûr. Avec Zidine Pidane.
3: Ouais. Avec Zazie. Zizou.

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3: Bienvenue sur Énergie, oui, le Tour de France va commencer le 4 juillet prochain.
1: Ah déjà.
3: Eh oui les copains, comme chaque année, la caravane des sponsors va défiler avant l'arrivée des coureurs. L'enseigne Leclerc est à la recherche du futur chauffeur de son phare de son char chou-fleur.
1: Ah, c'est sympa.
0: Dur à dire. Hein. Essaye de le dire.
4: Phare chou-fleur.
3: Char chou-fleur.
4: Ah, char chou. Ah oh, ouais.
0: Très dur à dire. Je suis passé chez Chos et char chou-fleur. C'est dur. Hein.
3: Oh, tu dis bien.
4: Ouais.
3: Char chou-fleur. Moi, j'ai fait la caravane.
4: Ça m'étonne pas.
0: Ah bah
4: tout.
0: Bien sûr. Ah,
4: tu es fait pour ça.
0: Il interprétait avec beaucoup de nuances Justin Bridoux.
3: Mais sur sa période pré-saucisson à l'ail, ouais. C'est-à-dire vraiment le moment où il n'avait pas encore perforé dans le marché, donc c'était un Justin Bridoux controverti. Fallait plus aller le chercher, qui était un peu plus dans la demi-mesure. On a adoré sa prestation de Justin Bridoux. Hein.
5: Ah ouais, vraiment.
4: Mais tu faisais quoi
5: très
4: concrètement?
5: Très classe. Moi, je parcourais les villes de France avec la caravane, tout le monde, les micros. Ouais, tout le monde, ça va. On balançait des goodies et
4: les
5: tout.
4: Les petits devaient être comme des dingues.
5: Ah ouais, franchement, c'est top. Hein.
0: Moi, je suis des Hautes-Alpes. Le passage de la caravane du Tour, c'était un truc qui nous marquait tous les ans. Parce qu'il passe tous les ans dans les Hautes-Alpes, puisqu'il prend ou un col ou l'autre des Hautes-Alpes. Mais grosso modo, il traverse en brun ma ville tous les ans. Et vous savez pas, quand t'es petit, quand t'as 12-13 ans, un truc gratuit, tu peux faire avec tes parents. Ouais. Vraiment, tu dis attention, ça passe à 11h30, à 11h t'es devant, un truc gratuit, tu repars avec des pins couchonnous, t'es content.
5: Bah ouais, mais surtout, non, mais c'est une belle fête parce que les chars sont beaux.
0: Génial.
5: Il y a du monde, il y a de la musique, c'est une belle ambiance, tu vois. Après, moi, j'ai vu des folies. Hein. Tu balances des goodies, t'as des dames de 50, 60 ans, des messieurs pareils qui sont capables de pousser un gars.
0: Ah, mais c'est ma daronne, ça, ouais.
5: C'était
0: vraiment.
5: Ouais, c'est ça.
0: C'est ma daronne, c'est Evelyne, ça.
5: Solide, la merde.
0: Après, le petit Guillaume, il fallait pas qu'il soit mieux.
5: Donc ouais, non, c'est marrant. C'est marrant, c'est des belles ambiances. Ben voilà, en France, partout, tout le monde peut kiffer. C'est cool. Hein.
0: Franchement, c'est génial. Ah ben, un truc gratuit et familial.
5: Exactement.
0: Franchement, c'est trop cool. En tout cas, bon, si vous voulez conduire le char chou-fleur, la mission aura lieu du 2 au 26 juillet.
4: Ah, oui.
0: Voilà. Et vous avez aussi le Tour de France Femmes du 1er au 10 août. Bref, vous conduisez le char chou-fleur.
5: Ben ouais.
0: Pas le dire.
5: C'est dur, hein. Ben, c'est dur, char chou-fleur.
4: Et vous regardez le Tour de France?
0: Je regarde. Pour faire de montagne, pas les étapes de sprint, mais les étapes de montagne. Père Combal, il est devant.
5: Ah ouais. Mais moi, je fais la sieste devant.
0: Mais non, parce que pourquoi? Parce que voilà, toi tu dis la sieste.
5: Bah oui.
0: Ce que vous comprenez pas, c'est que c'est très tactique. C'est comme quand on connaît pas la Formule 1, et c'est normal, on peut pas aimer tous les sports. Mais moi je suis fan de Formule 1. Tu regardes une fois la Formule 1, tu dis bah ils font des tours et ils changent des pneus quoi. Mais en fait c'est hyper tactique, et le Tour de France c'est archi tactique. À quel moment t'envoies ton coureur, à quel moment si, comment tu sens l'autre. Non, c'est vraiment un truc pas pour rien qu'ils ont des oreillettes, il y a des tops. C'est très précis le Tour de France, et c'est passionnant.
4: Ça me stresse énormément, j'ai toujours peur qu'ils tombent, vu que je sais pas faire du vélo, je les imagine là se rentrer les uns dans les autres et en pente. Je déteste les pentes, je ne sais pas me déplacer en pente. Donc pour moi,
0: c'est un syndrome de ça, moi. Moi, c'est pas sur le Tour de France, mais c'est devant, genre la Star Academy, je peux pas regarder.
5: Pourquoi?
0: J'ai peur qu'ils se ratent.
4: Ah, t'es un empathique.
0: Et ça me terrorise. Je peux pas regarder une émission en direct où quelqu'un chante ou quoi, pas un professionnel, mais genre un élève ou ça vaut pour incroyable talent ou quoi. Je suis terrorisé pour le gars, l'idée qui se plante.
4: Je vois très bien. Je vois très bien.
0: C'est un nom.
4: D'être empathique, tout simplement.
0: Les gars, vous me croyez comme ça, je vole en second degré, mais en fait, je suis très empathique.
5: Ah, t'es empathique.
0: T'es vraiment un gars, t'es empathique.
4: Camille, empathique.
5: Ah, franchement, il est empathique.
4: Tu ne regardes pas la star.
0: Il est sympa, Camille. Ah, il est empathique. Maman. Peut pas regarder tellement, il est sensible. Ah, ouais. Ça lui met l'urticaire.
4: Non, mais sur Dals, tu dois vivre un enfer à chaque fois, du coup.
0: Eh ben, pas du tout, parce que je suis dedans en train de le vivre.
4: Ok.
0: Donc, ça me dérange moins. Mais je pourrais pas regarder Dals si j'animais pas Dals. J'aurais peur que les gens se tombent. Donc tu vois, j'ai ça.
4: Oui.
0: Shakira.
5: Ah oui.
0: Algo, je pourrais pas la regarder à l'ouverture de la Coupe du Monde. J'aurais peur qu'elle se rate.
5: Non, Shakira, c'est tout droit.
0: Je te promets que c'est vrai.
5: Ouais, c'est tout droit.
0: C'est tout droit là.
5: Ah, inquiète.
0: Bien sûr. C'est un multiplat. Hein.
5: Oh bah. Hey, tu mets un contrôleur de vitesse et ça va tout droit.
0: Allez.
5: Pardon, mais ça sonnait mieux dans ma tête le multiplat. C'est pas ce que je voulais dire. Je voulais juste dire de ça bouge pas. C'est un rail quoi. Voilà.
0: Bah oui.
5: C'était le côté qualitatif du véhicule que je mettais en avant.
4: Bien sûr.
5: Algo Touffe. Voilà ce qu'on écoute tout de suite. Pardon, Shakira.
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3: Comment tu vas, Adeline?
6: Bah ça va et toi, Camille?
0: Mais ça va trop bien, moi, Madeline. Alors, elle habite où, Adeline?
6: Elle habite à Saint-Brieuc.
0: Ah bah voilà, une ville que je ne sais pas placer sur une carte.
4: Bah c'est en Bretagne, allons.
6: C'est Bretagne, ouais. Non, c'est le pays de Bernardino, là.
0: Moi, vous savez, Adeline, j'ai jamais honte de dire quand je sais pas. Je préfère dire quand j'ai pas vu un film, quand je sais pas quelque chose. Saint-Brieuc, typiquement, voilà, tu m'aurais dit c'est à côté de Argelès, je t'aurais dû battre main. Ouais. Donc c'est en Bretagne.
6: C'est en Bretagne, ouais, c'est ça, Bretagne Nord.
4: Très joli.
0: Qui est né là-bas, tu m'as dit?
6: Pardon?
0: Tu m'as pas dit que quelqu'un était né là-bas?
6: Bernardino.
0: Bien sûr.
6: On parlait de vélo.
0: On parlait de vélo, bah Bernardino, c'est un grand champion de vélo.
6: Eh oui,
4: bien sûr.
5: Ah ouais. Attends, pas qui c'est.
4: Non, je ne vois pas qui c'est.
6: C'est pour les anciens.
4: Ah non, je ne connais aucun cycliste à part Virenc. À l'époque.
0: Ouais. De la dope.
4: Ah, c'est ça, c'est pour ça que je connais.
5: À l'insulte, son plein gré. Attention.
0: Bon, j'espère que vous allez bien. Adeline, j'ai un problème peut-être qui va te toucher, toi. En tout cas, ça touche beaucoup d'habitants de la Saône-et-Loire.
4: Ah.
6: Ouais.
0: La gendarmerie lance un appel à la prudence ces jours-ci. Vous nous écoutez peut-être en Saône-et-Loire à l'heure actuelle. Donc faites attention, la gendarmerie vous dit de faire attention. Il faut faire gaffe à quelque chose d'improbable quand on circule sur la route. L'appel est tellement improbable que la presse du monde entier en a parlé.
6: Wow.
0: De quoi est-ce qu'il faut faire attention? À quoi est-ce qu'il faut faire attention?
5: Bah là, Saône-et-Loire, c'est les animaux.
6: Ouais, c'est les animaux aussi, mais...
4: Ouais. Des hérissons?
0: Non.
5: Non, c'est plus gros.
0: Plus gros.
5: Ouais. C'est un troupeau de chevreuils. Là, on est sur du chevreuil, hein, Saône-et-Loire. Cerf, chevreuil ou biche, quoi. Enfin, en tout cas, tout le domaine.
0: Attends, il est touché par la grâce des animaux. C'est exactement
5: ça.
0: Je connais
5: un peu la Saône-et-Loire.
0: Parce que les chevreuils, en ce moment, ont un comportement très bizarre en Saône-et-Loire.
5: Ils bouffent des baies.
6: Les baies, ouais.
0: Il connaît Rémi.
4: C'est fou, tu connais tout sur la faune.
5: En fait,
4: toi.
5: Ils bouffent des baies fermentées qui donnent de l'alcool. Enfin, ils n'arrivent pas à les digérer. Ça donne un truc un peu éthique, quoi, tu vois. Et là, ils arrivent sur la route. Bonjour à tous.
0: Mais c'est incroyable. C'est des fois, tu lui dis, mais quelle est la capitale de l'Angleterre? Ils vont sortir Madrid. Et là, en chevreuil bourré, j'ai jamais vu un gars aussi calé en chevreuil bourré.
4: Mais c'est lui.
0: J'ai dit, qu'est-ce qui se passe en Saône-et-Loire? Bah, c'est des chevreuils, ils bouffent des baies, ils sont bourrés parce que avec la digestion, en fait, si tu préfères le citrate de bétaline, bah, ça met dans le corps. En fait, ça crée un truc chimique qui fait en fait comme une distillerie. Et les gars sont bourrés. C'est exactement ça.
5: Good Will Hunting.
4: Ouais, merci.
0: Qu'est-ce que c'est niche d'être calé là-dedans.
5: Ah, c'est fou, hein.
7: Après, c'est pas forcément un chien, c'est tout ce qui est bourré en général.
0: Bienvenue Rémi, à question pour un champion. Votre spécialité, Rémi. Allez, chevreuil bourré. Ne partez pas sur le château de la Loire, ne partez pas sur les œufs du 17e. Moi, vraiment, c'est les chevreuils. S'ils peuvent être bourrés, c'est encore mieux.
5: C'est mieux, je suis plus calé. Mais ouais, c'est fou quand même ce truc. Et tu sais que les gens savent pas quoi faire parce qu'en fait, ils arrivent sur la route, ils sont vraiment comme un gars que tu vois sortir d'un PMU complètement mort.
4: Mais alors, c'est ça. Ça se manifeste comment, un chevreuil qui titube?
0: Ouais. Mais t'as pas ta tête d'habitude?
5: Là, les lunettes, j'ai mis des lunettes pour ça.
4: Ah bon?
5: Bah oui, c'est ta tête du mercredi.
7: Enlève tes lunettes pour voir, juste voir ta tête. Ah bah ouais, pourquoi t'as mis tes lunettes?
5: Mais parce que j'ai mal aux yeux, puis je fais un peu soudure à côté.
4: Mais c'est vrai que c'est tes lunettes soudure, t'as d'autres lunettes habituellement noires.
5: Surtout deux boulots, je fais un peu de radio, puis un peu de soudure.
0: Rémi, si t'es d'accord, tu veux bien retirer ta casquette en gardant tes lunettes? Je pense qu'on a vraiment une autre personne.
4: C'est clair.
0: Je pense qu'on a un autre gars. Je sais même pas comment tu peux passer le portique d'énergie de direct, si vous voulez.
4: Oh, mais c'est vrai que c'est pas lui du tout.
0: Là, t'es une autre personne. Ouais,
5: je ressemble à quoi?
0: Mais t'es bon.
5: C'est beau.
0: Non, non, attends, je dis pas que t'es pas, mais tu es une autre personne.
4: Bah, un mec plus papa, plus âgé, plus mûr, plus posé.
5: Ah ouais, bah c'est moi aussi, mais.
4: Un prof.
0: Et t'as de belles dents. À la maison, t'es casquette ou t'es au naturel?
5: Ah non.
0: À la maison.
5: Ah bah non, je suis plutôt au naturel. Enfin, je suis plutôt en calvitie, ouais.
0: mais je mets beaucoup de casquettes, beaucoup de bonnets, beaucoup de couvre-chef. Tu mets pas beaucoup de casquettes, excuse-moi, poteau, de te couper, je parle pour toi. Je te auto-manspreading, mais. Je vois jamais en dehors de chez toi avec pas de couvre-chef.
5: Ouais, c'est vrai,
0: jamais.
5: C'est vrai.
0: J'ai pas un peu, je sors jamais.
5: T'as raison.
0: Tiens, Adeline, tiens, t'es mariée, t'es en couple avec un homme?
6: Je suis en couple, ouais.
0: Avec un mec?
6: Il a des cheveux.
0: Est-ce que ça t'attire les hommes qui n'ont pas de cheveux?
6: Franchement, c'est pas un critère, mais c'est pas du tout rédhibitoire.
0: Je suis en train d'y arriver, moi.
5: Un jour, je serai des votes
0: et j'ai envie d'être accueilli d'un bon façon.
5: Pour la team,
0: bien sûr.
4: Si, il y a plein de mecs qui ouvrent la voie pour les chauves tardifs.
5: Moi, ça fait 15 ans que je l'ouvre la voie, je te cache pas. Mais moi, c'est pareil chez le coiffeur, quoi. Qui est le coiffeur qui m'a dit, bon, allez. faut mettre un coup de tondeuse. Parce que moi, j'essayais. Justement, t'avais ce petit truc où t'essayes un peu. On n'était pas sur une Giscard d'Estaing non plus, tu vois, avec une mèche complètement rabattue. Mais j'ai essayé de camoufler, tu vois. Et à un moment donné, il m'a dit, allez, je peux plus rien faire.
7: Ça y est, ça y est.
5: Allez, coup de tondeuse.
7: Mais alors, en revanche, pour dire, les tonsures, moi, je dis, chacun fait comme il.
5: Ah oui.
7: Moi, je dis, ouais, on renonce, mais si t'es bien,
4: oui, t'as chacun du temps t'es assumé. Complexe aussi, oui,
5: oh,
4: bien sûr.
5: Bien sûr, on n'est pas pressé.
4: Mais moi, pardon, je...

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1: Non, je bois quand je le souhaite. Quand il le faut, c'est pour moi. Je suis sortie avec des potes il y a un mois et j'étais bien, j'avais pas assez mangé, j'étais bien en forme.
2: Bien sûr. Et Thibaut, hier soir?
3: Voilà, je suis encore un petit peu bourré, je vous cache pas.
1: Non, mais cette équipe n'est pas un exemple.
2: Elle n'est pas représentative de l'Organisme Mondial de la Santé. Voilà. David Guetta, tout de suite. Sia, faites attention au Saône-et-Loire, les chevreuils sont bourrés.
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2: J'ai même pas eu le temps de vous parler des infos pour briller au dîner de ce soir. C'est ce qui arrive dans un instant sur Énergie. Le principe est simple, 0870 42 48, vous passez sur l'antenne et vous notez l'info que vous trouvez la meilleure.
4: Oui.
2: Le thème ce soir, Rémi.
4: Les insectes?
2: Ah là, j'ai un... là, franchement, je vous le dis, je suis énorme.
4: On va voir ça dans
2: là. Dans un instant, moi aussi, j'ai une info qui est hyper intéressante.
1: Oui, moi aussi.
3: Et moi, elle est énorme aussi.
2: Bon, écoutez, vraiment, franchement, on est bien calé. Ça sera dans un instant. Qui a la meilleure info sur les insectes? On en parle, le temps d'écouter.
4: Taylor Swift.
2: Bah, bien sûr. Une soirée sans Taylor Swift? Ah non, je crois pas, non. Ça arrive tout de suite sur Énergie.
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2: Bienvenue à tous sur Énergie, vous nous écoutez en voiture, peut-être à la maison, au travail, sur l'appli Énergie, en podcast. Merci, merci, merci de votre fidélité chaque soir, 16h, 19h, avec Rémi Nem et avec Oriane qui est là.
1: Yes.
2: On en avait parlé ici, je suis content de donner des nouvelles. Kiki, un coq du hameau de Couard, près de Autun. On est en Saône-et-Loire encore. Saône-et-Loire, c'est Los Angeles. Hein. Il passait devant la justice mercredi, le coq.
4: Oh là, il avait mis un costard.
2: Kiki, le coq. Un voisin l'avait fait condamner en justice parce qu'il chantait trop fort.
4: Ah. Bah oui, mais il blipe rien, le pauvre, il a de la voix. Bah,
2: c'est comme tu te plaignais que t'es le voisin de Lara Fabian. Kiki vient de gagner son procès en appel, il va pouvoir continuer de chanter.
1: Bon, très bien.
2: Le maître est allé au tribunal, il dit « Ah, tu veux me mettre au tribunal ?» Et Kiki, on part au tribunal. Et bah, Kiki va pouvoir chanter. Le voisin a été condamné même à payer les frais de justice. Il doit donc 1000 euros de dommages et intérêts.
1: Bah, j'adore ce bruit, moi, en plus. Ah, j'adore.
2: De tous les voisins, c'est le seul et le dernier arrivé dans le hameau à se plaindre de Kiki. Mais... Kiki, il était là avant, tu t'installes, tu t'acceptes Kiki.
6: Je sais, c'est encore un parigo qui a quitté la ville et qui a été à la campagne, qui sait pas comment ça fonctionne un coq, hein, je te dis.
2: Et procédurier. Bon, mon Kiki, chante autant que tu veux.
4: J'ai grandi à la campagne quand même, au bout d'un moment, ça...
1: Oui, voilà, pour moi, c'est un peu exotique, c'est bucolique, mais parce que je...
4: Excusez-moi, monsieur Combal, le coq au vin, ça vient pas de nulle part. Hein.
2: Moment donné, allez, Kiki, t'es mignon.
4: Ouais, marmite, le Kiki, c'est bon, tu chanteras moi, hein. Tu chanteras moi. Voilà.
3: C'est comme ça que c'est venu, hein.
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2: Bienvenue tout le monde, bienvenue sur Énergie. J'espère que vous allez bien, vous êtes ici à la maison comme Nicolas qui est avec nous, qui habite Nice. Salut Nico.
7: Salut, ça va l'équipe?
2: Ça va très bien mon poteau. Tu fais quoi dans la vie Nico?
7: Moi je suis dans le transport.
2: T'es dans le camtar là?
7: Non, là je me suis... je commence à midi et je rentre à minuit à peu près.
2: Ah ouais, je comprends.
7: J'ai pas commencé encore.
2: Aïe, Nico.
7: Ouais.
2: Tu vas avoir une place importante, tu vas être le juge de l'émission maintenant.
7: D'accord.
2: Le principe est simple, c'est des infos pour briller au dîner de ce soir. Je sais que vous l'attendez, ce rendez-vous tous les soirs. 4 infos, 4 fun facts sur un thème. Le thème, les insectes.
8: Qui aura la meilleure info sur des insectes?
1: Allez, essaye de deviner.
2: C'est un gendarme. T'es pas un gendarme?
1: Non, Coxy. C'est un criquet.
2: Ah, c'est un criquet que tu fais? Ah bon? Ah, c'est pas mal pour un criquet. Hein. Comment tu feras un criquet, toi?
7: Alors là.
2: Ouais, criquet.
4: Ouais. Faut dire le nom, hein. Comme.
2: Criquet. C'est pas mal du tout. Nico, pourquoi les insectes? C'est la journée mondiale des abeilles aujourd'hui. Je les déteste.
1: Ah non, mais toi, t'es la phobie.
2: J'ai la phobie. Non, mais je sais qu'elles sont très importantes dans l'écosystème. Le miel.
7: Mais moi non plus, j'aime pas trop.
2: Mais c'est ma phobie. J'y peux rien. Pardon, hein. J'ai la phobie. Il y a des gens qui ont la phobie des pieds. Il y a des gens qui ont la phobie des pneus. J'ai la phobie des abeilles et des guêpes.
1: T'es en train de me la filer. À force de te côtoyer mois après mois, j'ai vu une news il y a pas longtemps sur un porte-vélo à Paris où il y a eu plein de guêpes dessus.
2: Un essaim d'abeilles.
1: Et j'ai pensé à toi. Direct et ça commence à monter à force de te côtoyer.
2: Moi tout ce qui grouille là et elle grouille beaucoup.
4: Ah oui, ça grouille fort.
2: Ah ouais, et voilà, et je sais et ça...

0: Parce que dans ma phobie, bah, je sais pas te faire la différence entre une abeille et une guêpe, mon gars, ça part.
1: Oh, bah, c'est dur. C'est dur de faire
2: non,
1: la
2: Non, bah, l'abeille, c'est beaucoup plus petit en principe. Et la guêpe, ça pique, mais ça meurt pas. Alors que l'abeille, quand elle te pique, elle meurt, hein, la pauvre. Hein. Elle laisse son dard.
0: Oh, la pauvre, ouais, bah, regarde, elle t'a piqué quand même,
2: oui,
0: la pauvre.
2: Parce qu'elle se sentait en danger. Attendez, les gars, moi, je suis allergique. Hein. Moi, s'il y a bien quelqu'un qui en a peur, c'est moi. Je gonfle et tout, je vais à l'hôpital. Hein. Et je m'en suis.
0: Tu fais un œdème de quank ?
2: Je fais un œdème de quank.
1: Mais t'es pas stressé du coup ?
2: Bah non, j'ai appris à me contrôler parce qu'à l'époque j'étais pire que tout le monde. Je courais, fallait que je m'en aille. Les frelons, t'imagines un frelon et je pouvais.
0: Ah non, bah attends, tu peux remplir des trucs. Frelon, bah oui, bien sûr.
2: Je pouvais y passer.
1: Non, le pire c'est les temps. Les temps, vous connaissez les temps ?
2: Ah mais c'est horrible. Ah,
1: ouais, mais c'est insupportable. Moi je peux partir vraiment à l'autre bout de la ville.
3: Un jour, j'ai un pote à moi. On roule en scooter tous les deux dans ma campagne là-bas aux Ors, dans les Alpes. On roule tous les deux en scooter. Et du coup, mon pote, il est devant le scooter. Et du coup, je le vois paniquer comme un fou. Le scooter qui bouge, il se met sur le côté, il jette le scooter dans le champ. Et il commence à courir partout. Il y a un tank qui était rentré dans son casque. Entre le casque et le visage, mon pote Jérôme. Quand il enlevait le casque, il avait tout le côté gonflé, mon gars.
1: Ça arrive vraiment. Chaud.
0: Mais tu peux pas t'imaginer, ça a gonflé en une seconde, ça l'a piqué au moins 5 reprises. Le temps, il paniquait, dans le truc, il disait, oh, le temps, il paniquait, l'autre l'avait dans le truc, c'était à l'enfer.
1: Il a fallu l'emmener à l'hôpital?
0: Non, bah non, elle piquait.
2: Bah oui, mais ça fait hyper mal. Un temps, la piqûre est très, très forte, très intense.
4: Ah ouais, ça fait super mal, ouais.
0: Bon, en tout cas, on va parler d'insectes, et j'ai une info géniale, moi. Entre 2008 et 2017, on estime que le nombre d'insectes a été réduit de 30% entre 2008 et 2017, en 10 ans. 30% d'insectes en moins. Est-ce que vous savez pourquoi ?
4: Dû à la pollution, peut-être, hein ?
0: Non. Ah,
1: réchauffement climatique ?
0: Non.
2: Ah bon ?
0: Mais à cause de l'évolution ?
1: Oh, parce qu'on les tue beaucoup plus avec nos tongs.
0: Non, mais en effet, parce qu'on les tue beaucoup plus.
1: Tongs.
0: On vise mieux qu'avant, tu veux dire ?
1: Ouais.
0: Il y a plus de tongs.
4: Des pesticides, non ?
0: Non. Vous allez halluciner, je suis sûr que je gagne ce soir, Pourquoi est-ce qu'il y a 30% d'insectes en moins ?
1: Suicide. Elles se suicident plus. Santé mentale déplorable.
0: Les libellules, elles sont en burn-out. Il y a beaucoup de burn-out chez les libellules.
1: Mais attends, franchement, c'est pas beau ce qu'on voit aujourd'hui dans le monde. Et elles aussi, peut-être, sont hyper sensibles à ça.
3: Je reviens de Kiev, c'est que je m'en remets pas.
0: Fais pas le con, Gertrude, fais pas le con. Non, non, je me fous en l'air, je te dis. Attends, donc ça reste quand même mignon.
2: Enfin, je veux dire, la raison,
0: elle est folle. Entre 2008 et 2017, sachez que 30% des insectes sont morts.
2: Ah, les pauvres.
0: Mais pourquoi ? À cause du syndrome du pare-brise.
2: Ils se prennent des pare-brises.
0: C'est le syndrome du pare-brise.
2: Et pourquoi 30% on roule pas plus que...
0: Eh ben, on roule plus qu'avant, il y a plus de voitures, les voitures vont plus vite. Bref, le nombre d'insectes baisse à cause de l'augmentation de la circulation dans le monde. Vous imaginez bien, on ramène au monde. Et donc, en 10 ans, 30% d'insectes en moins qui meurent parce que, on les fracasse sur nos pare-brises.
4: Mais il faut sur le camion, j'ai que ça, quoi.
0: T'es en train de nous tuer l'écosystème, mon Nico, tout simplement. T'es en train de nous la foutre en l'air, ta planète bleue, là.
1: Bah, autant une biche, on peut l'éviter, un moustique, si tu veux.
0: Attends, et un chevreuil bourré, tu l'évites pas. C'est fou, non ?
2: Ah ouais, non, c'est fou. Moi, on m'avait dit que finalement, avec justement les pesticides, les trucs, machin, quand tu prenais la route, tu te rendais compte, il y a 20-25 ans, et que t'avais le pare-brise blindé de moustiques, t'es obligé de le nettoyer dans une station. Maintenant, il y en a un peu moins.
0: Eh ben, moins parce que ils ont disparu. Mais c'est vrai qu'avant, tu t'arrivais, tu roulais 2 heures à la nuit tombée sur l'autoroute. Mon gars, fallait changer le pare-brise. T'appelais pare-brise et ils te le changeaient.
2: Ah ouais.
4: Mais moi, je roule 3h30 sans m'arrêter.
0: Ouais, mais Nico, tu trouves pas qu'il y en a moins qu'avant ?
4: C'est plein.
2: Ah ouais, bon, bah tant mieux.
0: En même temps, on a la meilleure stat, on est en route, on va pas faire les malins. Hein. On roule une fois l'été.
2: C'est clair.
0: Oriane, à toi.
1: C'est très drôle.
0: Ah bah alors, Rémi. Pour finir avec toi.
2: Moi, je vais vous parler d'un insecte, extraordinaire.
0: Il
2: ne
0: sait même pas dire insecte. C'est un spécial insecte qui arrive pas à dire insecte.
2: C'est chevreuil, ascendant. Alors, insecte, la guêpe. La guêpe, pardon, et là elle est mince, la guêpe du figuier. Vous savez ce que c'est ?
1: Non.
4: Non.
2: La figue, pour que tu puisses la manger.
0: Une figue.
2: Non, écoute-moi. Pour que tu puisses la manger et la déguster, il faut qu'elle soit pollinisée et qu'elle soit travaillée par une guêpe. Je t'explique. La guêpe du figuier, c'est une toute petite guêpe qui rentre dans le fruit de la figue, qui casse ses ailes pour pouvoir rentrer, qui pollinise la fleur, parce que comme tu t'en rends compte, quand tu ouvres une figue, il y a plein de petites graines, la fleur est à l'intérieur en vrai. Et pour qu'elle puisse, que ce puisse devenir un fruit, il faut cette guêpe. Sans cette guêpe, tu ne pourrais pas.
0: Il y a une nouvelle phobie activée.
2: Non, mais attends, je t'explique.
0: Il y a une guêpe, mais c'est impossible que dans chaque figue qui sont produites, il y ait une guêpe qui rentre.
2: Absolument que si. C'est des petites guêpes qu'on ne connaît pas. C'est pas la guêpe dont t'as peur, qu'on ne connaît pas, on la voit pas. Elle rentre dedans. Elle pollinise, elle fait en sorte que ce soit un fruit. Et l'enzyme du figuier fait disparaître l'animal, l'insecte. Et donc, tu manges.
0: E égale énergie.
2: Non, mais attends, c'est pas extraordinaire, la vie. Là, je te parle de vie, là.
1: Non, mais imagine, exceptionnellement, ils ne font pas disparaître, le fruit ne fait pas disparaître la guêpe.
4: Eh ben, ouais, tu
1: et
4: la
1: je
4: manges.
1: Je mords dans une figue et je me prends une guêpe.
0: Je ne mange plus jamais. Voilà, je vous le dis, là, devant énergie, je prends devant les Français. Je ne mange plus jamais une figue de mon existence.
4: Ah, bah toi, c'est pas bon pour toi, Camille.
0: Ah non, plus jamais, Nico. Je mange plus jamais une figue de mon existence.
1: En confiture, bonne maman. Là, j'imagine que c'est filtré.
2: Mais non, mais c'est extraordinaire, vous vous rendez compte?
0: C'est extraordinaire.
3: Figolu, je vais croquer dans un figolu. Il va partir un tout temps, là.
2: C'est dingue, non?
1: Oui, c'est dingue.
2: C'est fou.
0: C'est horrible de m'avoir raconté ça. Je te déteste.
1: Après, est-ce que tu mangeais tant de figues que ça?
0: J'adore ça. J'adore les figues.
2: Eh ben voilà.
1: Et oublie ce qu'il y a.
0: Dans le sud à Aix, on m'appelle le bouffeur de figues. J'arrive à Aix à la gare, tout le monde, personne dit Camille, tout le monde dit, bouffeur de figues. Je suis un bouffeur de figues.
1: C'est ton truc.
0: Ah ouais. Moi, je croque la vie à pleines dents et les figues. Ça va vous dire mieux. This is Mélodrama, ce qu'on écoute tout de suite. Dans un instant, on aura l'info rigolote des bars, lol qui ressort.
1: Trop drôle.
0: Et celle de Thibaut. Qui aura la meilleure info sur les insectes? On le saura dans un instant.
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0: On est tous ensemble et on est sur Énergie, Nico est de retour, Nico il est routier,
4: ouais.
0: Nico il est sur la route et il va y lire la meilleure info sur les insectes. Pourquoi journée mondiale des abeilles aujourd'hui?
2: Bah oui.
0: Attends, j'aime pas, rien que le bruit touche, phobique.
4: Moi j'ouvre même plus les fenêtres avec le camion sur l'autoroute.
0: Je te jure, et moi je l'ai tellement dit, Nico, que j'étais phobique des abeilles dans des émissions et tout, que je fais jamais Fort Boyard, je me dis, je suis sûr et certain, ils vont me mettre des guêpes ou des abeilles.
4: Ouais, c'est pas impossible. Ouais.
0: Ils sont capables de m'inventer, ils vont m'inventer Félindra tête d'abeille, là, je sais pas quoi, et je me retrouve avec des abeilles.
1: Tu préférerais toucher des souris et des rats?
0: Dans un choix, je préférais vraiment être en famille devant un film, mais si je dois choisir, je préfère une mygale et je déteste les insectes. Je suis pas à l'aise avec les insectes. Moi, s'il y a une araignée chez moi, c'est ma chérie qui va la mettre dans le verre et
4: moi,
0: tout.
4: Pareil.
0: Ah ouais,
1: ça me fait rien.
0: Ah ouais.
1: Ah non, l'araignée, ça me fait rien. Franchement, je peux être assez courageuse, ouais. Pour les chasser.
0: Bah oui, quand même.
2: Ça te fait
0: chier.
2: Quand t'es phobique, t'es phobique.
0: Pas celle avec les petites, avec les longues pattes, là. Hein.
2: Non, non.
0: Je parle de un peu velu, un peu.
4: Araignée, quoi.
0: Ah ouais, les vraies araignées. Merci, Nico.
1: Les grosses araignées velues, faut faire quoi? Les chasser?
0: Ouais. Non, mais...
1: Elle
2: se transforme après.
0: Oh, Spider-Man. J'étais sûr.
1: Faut pas les tuer, quoi.
0: Non, mais globalement, essaie de pas tuer les insectes. Ah, c'était les dehors, mais je veux dire, ils peuvent revenir. Hein. T'es un insecte et il dit, tu m'as foutu dehors. Tu vois, ce...
2: Bah oui, non, mais
1: vous tuez pas les moustiques, en vrai.
0: Ah, les moustiques, si je les défends.
4: Attends, ouais, les moustiques, oui, obligé.
2: Viens, passe une tête dans ma chambre. Faut voir ma femme la nuit, attention.
0: Torchon, mon pote. T'es où?
2: Elle fout la lumière. Chez moi, c'est. Il y en a partout, quoi. C'est d'expert.
4: Des taches
2: de
4: sang, t'es obligé
2: de cliner le lendemain et tout. C'est horrible. J'ai dit, mais qu'est-ce que ça fait? Il y avait plein de moustiques, j'ai tout tué là. Il y a des traces de sang partout dans ma chambre.
1: Ah, mais oui, le livre est beaucoup mieux que le torchon. Moi, ça ne marche jamais avec
2: et
1: un torchon.
2: J'entends pas, hein, t'entends moi, mais ma femme, faut la voir. C'est pas la même quand il s'agit de tuer des moustiques, je te dis.
0: Oriane, t'as une info rigolote.
1: Trop. C'est très visuel.
0: On finira avec toi.
1: Ok.
0: Mais avant Thibaut.
6: Moi, je vous ai trouvé l'Iron Man des insectes. Je vous ai trouvé l'insecte le plus increvable au monde, c'est le cafard. Figurez-vous que le cafard, il peut ne pas manger pendant 2 mois, il peut ne pas boire pendant 2 semaines, il résiste aux rayons X et tout ce qui est genre irradiation et tout ça. Et surtout, si tu lui coupes la tête, il peut continuer à vivre pendant plusieurs semaines. Parce qu'en fait, il peut respirer sans sa tête. Le cafard, c'est l'Iron Man des insectes. Après, il est increvable.
2: Après, sur sa tête, faut le voir quand même. Hein, c'est une ambiance.
6: Ah ouais, sans délire.
0: Ouais, il respire, mais c'est pas où il va. Quoi.
2: C'est un problème.
6: Ça, bah oui. Il est incroyable cet insecte.
0: C'est horrible.
6: Tu lui enlèves la tête, il continue de vivre.
1: Mais c'est pour ça qu'on a autant de mal à s'en débarrasser dans les immeubles et
0: que pourquoi
4: il y en a de partout. Hein.
0: Exactement.
4: Quand ça commence.
0: Si tu vois chez toi, malheureusement, hein, je ne souhaite pas, si tu vois un cafard chez toi, c'est que tu as 1000 cafards.
1: Je sais.
0: Il n'y a jamais un cafard tout seul. Si tu as un cafard, tu t'arrêtes, c'est fini. Il y en a 1000. Tu peux aller chercher dans tes plaintes, dans tes trucs, il y en a partout.
1: Ah, c'est le pire des nuisibles. Faut vraiment, vraiment s'en débarrasser.
2: Nous, il y en a dans ma copro actuellement, oh, c'est un vrai bordel.
1: Ouais.
2: Quand je te le dis, ils prennent des photos dans les couloirs et tout, tu les vois machin.
1: Ah, mon Dieu. Mais moi, ça fait 10 fois qu'ils interviennent et ça ne marche pas.
0: Mais pourtant, tu connais pas
1: un. Bah, si, mon pont. Je suis contente que tu me lances, j'osais pas trop y aller. Abdoulaye, mon pont en nuisible. Mais sauf que c'est le syndic qui décide d'envoyer ses gars pour les cafards. Sauf que moi, j'arrête pas de leur dire, prenez Abdoulaye.
3: C'est mon pont.
1: C'est mon pont. Il est un peu plus cher. Donc, forcément, ils n'y vont pas et on s'en débarrasse pas. Mais si vous avez un problème de nuisible, il fait toute la France.
0: Tu as des cafards dans ta copro?
1: Mais oui. Oh. Ça ne s'arrête pas.
2: Ah ouais, non,
1: mais c'est moi, j'en ai pas vu chez moi, personnellement. Mais
4: souvent, quand tu te lèves la nuit, t'allumes la lumière.
1: Oh. Arrête, ne me dis pas ça. Déjà,
4: côté cuisine ou.
1: Oh non, c'est assez propre. Horrible.
0: Ah, t'en as toi aussi?
2: Moi j'en ai pas chez moi, mais dans la copro, hein.
0: Ouais, là vous mettez des œillères.
2: Mais non, parce que copro, je suis au dernier étage, premier, deuxième, ça commence à grimper. Bah,
0: excuse-nous, Bruce Wayne.
2: Pardon, t'es une penthouse, hein, t'es une penthouse, je me permets. Excusez-moi, petit Weber, on sait.
4: Ah, c'est parce qu'ils ont tous la tête coupée, ceux qui sont chez lui, c'est pour ça, ils n'arrivent pas à monter jusqu'en haut.
1: Exact. Non, mais toi aussi, tout le monde s'accuse. Nous, ça parle, c'est dans les couloirs. Ouais, c'est le mec du troisième, c'est un gros crado. Donc, à force qu'il lave pas, bah, c'est à cause de lui qu'on en a. Non, c'est la meuf du sixième qui est crade. C'est horrible.
2: Ouais, c'est ça. C'est exactement ça. Ils sortent passer les poubelles. Non, bah, là, c'est la guerre. Hein. De toute façon, là.
0: Oriane, alors je crois qu'on va vraiment avoir un moment lol qui ressort.
1: Hein. Bah, moi, je trouve ça très rigolo, oui. Les fourmis sont de vraies petites agricultrices. C'est pas tout de suite. il est très courant que les fourmis élèvent des pucerons pour les traire. C'est ça que je trouve rigolo, c'est d'imaginer les fourmis en train de traire des pucerons, comme l'homme, par exemple, peut traire du bétail. Et ces petits insectes possèdent donc un liquide visqueux riche en sucre et acides aminés, appelé miella, que les fourmis adorent. Donc elles élèvent des pucerons et toutes, elles commencent à traire leurs pucerons, comme ça, comme dans une étable.
2: Des barres.
1: Avouez, c'est chou.
2: Ah, c'est vraiment, c'est des barres.
0: C'est hilarant.
2: Ah oui, bah, c'est sûr, tu veux jamais être Comedy Club, tu fais un casse en plus.
3: Le sketch de l'enzyme.
2: Vas-y, fais-le nous un peu version stand-up.
1: Ça attention. Vous arrive? Attends. Et on fait encore du bruit pour Marina Ralvan. Ça vous arrive jamais? Vous êtes là et là vous voyez une fourmi, vous dites, mais qu'est-ce que tu fous? T'es en train de traire ou t'es pas en train de traire? Merci de me donner de la force, les gars. Merci pour tout, c'est tout pour moi.
2: Bravo.
1: Pas mal. Je la teste très vite, celle-là. C'est dur les soirs de test, mais je le fais. Ouais.
3: Nico, qui a la meilleure info pour toi sur les insectes? Selon toi, j'espère qu'on vous a appris des trucs à la maison dans la voiture.
4: Ouais, bah allez, mon point il va aller à Rémi. Hein.
2: Non,
1: je l'ai pas vu venir.
4: Je savais pas du tout, tu vois.
2: Tu l'avais pas?
4: Non.
2: Ah bah tu vois, je t'apprends un truc, c'est une belle histoire en vrai. Rémi, belle remontada, Rémi tu remontes à moins 5.
4: Je mangerais peut-être plus de figues non plus, mais...
2: Désolé les gars, moins 5 c'est vrai.
0: Ah, ça remonte.
2: Tu remontes à moins 5, je suis à 7, les filles à 5, Thibaut à 1. Ouais. À qui est-ce que tu retires un point?
0: Retire un petit point à Thibaut, faut qu'il vienne un petit peu là.
2: Ça y est,
3: je passe à 0. J'arrive dans la cave avec Rémi, non.
2: Seul, là où ils sont trop hauts.
3: T'as des boules joints.
2: Eh ben.
0: Alors, regarde, t'as gagné hier, t'as pas enlevé de points, toi. T'enlèves un point à qui?
1: Rémi.
3: Tu vois, ça c'est hilarant.
4: Ça continue le stand-up, quoi.
2: Petit, c'est hilarant. C'est
3: hilarant. Pas à moi, si c'est bien.
1: Ça manquait d'ascenseur émotionnel.
2: Là, c'est le terme. Là, c'est le terme. Là, je viens de vivre un moment extraordinaire.
3: Ah ben, c'est à mon charge.
2: C'est horrible. Ok, Aurélien, il n'y a pas de soucis.
1: Non, mais c'est dans avec, la rigolade.
2: Bien sûr, tout le respect et l'amour, il n'y a pas de problème.
3: Merci, Nico. On a passé un trop bon moment avec toi. Sois prudent sur la route. Bébé Rexa, c'est ce qu'on écoute tout de suite. New Religion.
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2: Merci de nous choisir pour terminer vos après-midi. C'est Énergie, c'est Rémi, c'est Oriane, c'est Mimi. On est tous ensemble jusqu'à 19h, 0870 42 48. On joue dans un instant. On arrête de rigoler, là.
0: Ah ouais.
2: On va faire un jeu où on rigole pas?
0: Exactement.
2: Le jeu de la bouteille. Qui va rouler
0: rouler des pelles à qui?
3: Ah, ça c'est sympa.
0: C'est faux. Oh, on va faire un jeu dans un instant. N'hésitez pas à nous appeler. On a quoi comme cadeau ce soir, Énergie?
6: Il y a la Switch 2, l'Apple Watch et les AirPods 4.
0: Oh,
6: il y a rien de mieux.
0: On va jouer à trois objets à taf.
1: Ah, cool.
0: Cool. Qui est mon jeu préféré. Tout à l'heure, hein. Là on va faire un jeu d'abord et ensuite on fera trois objets à taf. Donc appelez-nous, vous avez un taf qui sort un peu de l'ordinaire. Je trouverai trois objets qui peuvent correspondre à votre taf et l'équipe devra deviner en moins de 2 minutes quel est votre taf.
3: Ok, let's go.
0: Je sais que vous connaissez le jeu, je sais que pour les gens qui ne connaissent pas.
1: Bien sûr.
0: Je suis très didactique. Belle soirée, Swanette.
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3: On me fait signe en régie, il est temps de passer de la musique. Bienvenue sur Énergie, on va écouter Sound of Legend tout de suite. Et tiens, si vous ne savez pas où partir en vacances cet été, j'ai un sondage qui peut vous aider. Le classement des 50 meilleures plages au monde vient d'être dévoilé.
1: Ouh.
0: Ah ouais, ouais. Et bonne nouvelle, 2 sont françaises.
3: Ah sympa. Ouh.
0: La plage PK9 située à Fakara en Polynésie française.
3: Ah oui d'accord.
1: C'est un peu loin.
0: C'est un petit peu trajet, mais cocorico. Bah oui. Hein. 16e place et la plage de Santa Giulia en Corse.
1: Bah ouais, elle est ouf, elle est
0: extraordinaire.
1: Spectaculaire.
0: C'est extraordinaire, t'as de l'eau jusqu'au mollet, au milieu des rochers, la plage de Santa Giulia.
1: J'ai rien vu de plus turquoise dans ma vie.
0: Oh là là, même tu sais quoi, un t-shirt turquoise, il est moins turquoise que Santa Giulia. J'y retourne cet été, mon dieu, je suis impatient. Rémi,
3: t'as la première juste pour savoir pour les vacances que j'ai rien réservé. La première plage du monde.
0: Ah, c'est aux Philippines.
3: Ah, c'est aux Philippines. Ah, mais j'y avais fait.
0: Pourquoi pas?
1: Oui, attends, pourquoi pas, oui.
0: Ouais, mais t'as prévu?
3: Non, bah non.
0: Parce que j'ai le budget.
3: Non.
0: Bon, non, reste sur Cabourg, t'as bien aussi.
3: Ah non, mais c'est joli aussi. Hein.
0: C'est pas la plus belle, mais c'est sympa.
3: Elle est un peu fraîche.
0: Allez, on écoute Sound of Legend tout de suite. Blowing to Santa Giulia.
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0: On va jouer, ça y est, il est temps. Il y a Frédéric qui veut gagner un cadeau. Merci d'être là sur Énergie. C'est le 0870 42 48 pour nous joindre. Il n'y a pas d'autre numéro, il n'y a pas de nanani. Nanana, vous voulez passer sur l'antenne 0870 42 48.
3: A compris Frédéric, c'est le numéro que t'as effectué toi-même à titre personnel.
7: Salut Camille, toute l'équipe. Oui, effectivement.
0: Tu l'as composé sur ton écran digital?
7: Sur mon GSM, comme on dit.
0: Et bien, bienvenue en tout cas sur cette antenne.
7: Top.
0: Tu es le bienvenu, bienvenue chez toi, Willkommen, je te présente Oriane.
1: Coucou.
0: Qui est une facétieuse.
1: Ouais, je suis facétieuse, Fred.
0: Facétieuse et quelqu'un également d'introverti, mais parfois également extraverti, c'est Rémi Cala aussi, bien sûr.
3: Salut Loulou.
7: C'est ce qui me permet de rester éveillé, Oriane, quand elle braille sur l'antenne, quand je suis souvent sur la route. Donc au moins, ça me permet de vous écouter, de rester bien éveillé sur la route.
1: C'est gentil, Fred.
3: Je pense que c'est comme un compliment, mais Oriane qui braille sur l'antenne, est-ce que tu peux être plus précis?
7: Non, mais non, parce que comme vous disiez, elle est super extravertie. Elle a bon délire, donc c'est top.
1: Oh, tu sais comment
0: c'est une personne solaire, il faut mettre de l'indice 50 pour lui adresser la parole.
1: Hey, je suis tout feu, tu flammes. Voilà.
0: Tu flammes. Bon, le jeu, il est simple, ça va être le 4 à la suite. Vous allez tous avoir une chance de faire gagner Frédéric et Frédéric aussi. Chacun votre tour, je vais vous poser des questions. 4, si vous parvenez à me donner 4 réponses à la suite, c'est gagné. Je vais commencer avec Frédéric. Si tout de suite Fred y arrive, c'est gagné, c'est parti. Il gagne Switch 2 ou Apple Watch. Qu'est-ce que tu préfères, Fred?
7: Ben, j'ai déjà la PS5 et je joue déjà assez. Alors si je ramène une Switch 2 à la maison, alors je vais me faire tirer les oreilles par maman. l'Apple Watch, ce serait top pour madame.
0: L'Apple Watch serait top pour madame, ouais. Et très bien, c'est donc l'Apple Watch que tu pourras gagner.
7: Ok, top.
0: Ah, bien sûr que c'est top. Ah, attention! Faut quand même le 4 à la suite, ça va pas être simple.
3: Ah non!
0: Bonne chance, c'est parti. Fred, on commence avec toi pour les premières questions. Quel animal est le symbole de la sagesse dans la mythologie grecque?
7: Le tigre.
0: Allez, bon, c'était la chouette, ça compte pas. Évidemment, les questions se compliquent au fur et à mesure. Hein.
7: Ah ok, du coup, ça commence bien.
0: C'était la facile, ça.
1: Pardon, c'est la première fois que je joue, il me semble. Il faut répondre vite.
0: C'est la première fois qu'on joue tout court, j'ai jamais fait ce jeu.
1: Ah d'accord.
0: Non, on fait pas rapide.
1: Ok.
0: 3-4 à la suite.
3: Okay.
0: Vous allez chacun avoir une chance de le faire gagner.
1: Ok.
0: Quelle planète est surnommée la planète rouge, Fred?
7: Mars.
0: Bonne réponse. Combien de côtés possède un hexagone?
7: 6.
0: Bonne réponse, on est à 2.
3: Ah, c'est bien.
0: Bien sûr. Ouh, ça c'est plus dur. Ça va. Dans quel pays est née la démocratie antique? C'est ce que tu penses.
7: La Grèce.
0: Bonne réponse.
7: Oh.
0: On hésite, mais c'est vraiment la réponse qui est la plus simple. Ouh. Et quel est le plus long fleuve d'Europe?
7: Le Rhône.
0: La Volga.
7: Oh, je connaissais même pas. Pardon.
0: Non mais attendez, ça se complique.
7: Je compte sur l'équipe après.
0: Ah, tu comptes sur l'équipe, on va passer à Rémi.
2: Oh, bah allez, on est bien barré.
0: 4 à la suite, il faut répondre à 4 questions à la suite. C'est parti, top chrono. Quel est le plus grand océan du monde?
2: Bah, j'aurais dit l'Atlantique.
0: Bon, bah, c'est le Pacifique.
2: Ouais, après ça se dépend. Hein.
1: Surtout, c'est pas un océan, l'Atlantique, si?
2: Ah, si, si.
1: Wow. Ah, oui, si, si.
0: Wow.
1: J'ai eu un trou.
0: Ouais. C'est dommage parce qu'il avait l'air bête avec sa réponse et t'as récupéré tout le World Cup Shame.
1: L'océan Atlantique, comme le veut le terme, bien sûr.
2: Oui.
0: Attention, on y retourne. Allez. C'est à Oriane. 4 à la suite. Non, mais allez, faut y croire, vous y croyez pas.
1: Mais tu vois bien que j'ai des lacunes. J'y vais, Fred, j'y vais. Fonce. Top.
0: Dans quel dessin animé trouve-t-on le personnage de Homer Simpson?
1: Les Simpsons.
0: Vas-y.
1: Bon, ça va.
0: Quel animal donne sa laine pour fabriquer le cachemire?
1: La chèvre.
0: Bonne réponse.
2: Bien joué.
0: J'aurais pas su. Quel groupe britannique a chanté Bohemian Rhapsody?
1: Queen.
0: Bonne réponse.
7: Allez!
0: Quel auteur a écrit Le Nom de la Rose?
1: De Ronsard.
0: Umberto Eco.
2: Ah ouais.
0: Au nom de la rose.
2: C'était lui.
0: Ah ouais, j'aurais accepté Mousse.
1: Ah non!

0: Je vous donne une dernière chance à l'équipe. Une dernière chance de répondre 4 à la suite.
1: Ok.
0: Je vais mettre un chrono de 1 minute 30.
2: Ok.
0: Je vais vous poser des questions. Chacun votre tour, vous répondez. Frédéric, puis Rémi, puis Oriane. Frédéric, puis Rémi, puis Oriane. Frédéric, puis Rémi, puis Oriane.
1: Ok.
0: À vous tous, vous faites une chaîne.
2: Ouais.
1: Oui.
0: Si vous parvenez à me faire une chaîne de 4 réponses correctes d'affilée,
3: allez,
0: vous repartez avec le cadeau.
2: Ok.
0: Ça, j'adore.
1: Ça, oui.
2: Chaîne humaine.
0: On va y arriver.
2: On ne s'embrouille pas.
0: Non, non, non.
3: On ne s'embrouille pas. Fred, Rémi, Oriane.
0: Ça sert à rien de dire banque, hein. C'est comme le maillon faible, mais là, il n'y a pas de banque.
2: Ok.
1: Mais il y a des maillons faibles.
0: C'est parti. Top chrono. Frédéric, dans quel sport utilise-t-on un volant?
3: Le badminton.
0: Bonne réponse. Rémi, quel est le prénom du capitaine Crochet dans Peter Pan?
1: Ah là là, j'en ai aucune idée. Jean-Louis?
0: James. Oriane, quel pays a pour capitale Lisbonne? On repasse à zéro.
2: Le Portugal.
0: Oui. Frédéric, quel fruit utilise-t-on pour faire du masse-pain?
3: La pomme.
0: L'amande, on repasse à zéro. Rémi, quel super-héros porte un marteau nommé Mjolnir?
1: Thor.
0: Bonne réponse. Oriane, quel est le métal principalement utilisé pour fabriquer des canettes?
2: L'aluminium.
0: Bonne réponse. Frédéric, quel appareil mesure la température?
3: Un thermomètre.
0: Oui. Rémi, allez, quel scientifique a découvert la pénicilline en 1928?
1: Curie.
0: Fleming. On repasse à zéro. Oriane, quelle partie du corps permet de sentir les odeurs?
2: Le nez.
0: Oui. Frédéric, combien a-t-il de joueurs dans une équipe de volley?
3: 6.
0: Bonne réponse. Rémi, quel est le prénom de la princesse dans Aladdin?
1: Jasmine.
0: Oui. Oriane, on est à 3.
2: Oui.
0: Donc, quel est le plus petit continent au monde?
2: Reste l'Océanie.
0: Bonne réponse. Oui,
3: putain, j'allais la chair de poule.
0: Ah, c'est bien, chaîne humaine.
2: Ah ouais,
3: c'est plus excitant.
2: Vous avez vu, on s'est pas disputé.
0: Ah non.
3: Non, mais ça, c'est concentré, bien joué tout le monde.
2: Je sors un week-end Codename avec mon mec et des amis. On se dispute beaucoup.
0: Un Codename, j'adore.
2: Tu t'embrouilles pas?
0: Ah, mais il faut de la dispute, c'est intéressant.
2: Ah ouais.
0: Mais il faut pas que ça triche, hein.
1: Ah non.
2: Ah non, non, mais
3: non.
2: C'est houleux, quoi.
0: Ah ouais, c'est comme ça qu'on lève le Codename. Ah, c'est quand ça finit en divorce. C'est ça qu'on veut dans le Codename.
2: Toute la partie, mon mec, mais réfléchis.
0: Frédéric, bien joué, en tout cas, l'Apple TV. L'Apple Watch est à toi.
3: Merci à vous, c'est top.
2: Bravo.
3: Je vous écoute tous les après-midi dès que je peux, dès que je suis en voiture. J'écoute aussi les copains du matin aussi, j'écoute tout le monde.
0: Oh, t'es trop
3: donc
0: sympa,
3: toujours ouais. Restez tous branchés sur Énergie parce que ça arrive pas qu'aux autres, ça peut vous arriver à vous aussi.
0: Un amour, je t'embrasse très fort et félicitations. On écoute Lil Nas X tout de suite sur Énergie, Industry Baby. Bravo la team, hein.
1: Ah ouais. Et attends, l'Océanie.
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0: Merci d'être là tout le monde. On vient d'offrir une Apple Watch, mais on continue de parler avec vous bien sûr sur Énergie. Il y a Jonathan qui est là. Ça va, Jonathan?

0: Un mec s'est fait arrêter dans un bar à Milan. Écoutez bien, hein, Milano. Pourquoi je vous en parle? Ça fait peur.
1: Ouh, ah bon, ils sont partout. Dans nos villes, dans nos campagnes.
0: Pourquoi est-ce que ça fait peur que ce gars-là se soit fait arrêter dans un bar à Milan?
2: Parce qu'il s'est passé un truc au moment de son arrestation un peu irréel?
0: Non.
3: Il est
0: non, c'est très ancré dans la réalité.
2: Ah d'accord.
0: C'est pas du tout un fantôme, ouais, en revenant, rien à voir avec ça.
3: Il a commis un crime effrayant?
0: Mais pas du tout, ma grande. Mais Kokoji.
2: Rémi,
0: parce que.
2: Mais pas du tout.
0: Ah ouais, c'est fou.
2: Attends. Parce que malheureusement, ça a impliqué plein d'autres gens. C'est-à-dire qu'il y a eu une arrestation, puis deux, puis trois, puis quatre, puis cinq, puis six. Il y a eu une espèce de.
0: Tu penses à quoi?
2: Bah, je pense qu'à un moment donné, ce gars qui s'est fait arrêter, en fait, il était qu'une équipe qu'on n'avait pas vue.
0: Tu penses à qui fait une toile?
2: Exactement.
0: Pas du tout.
3: Qu'est-ce qui fait peur?
0: Qu'est-ce qui fait peur en ce moment? Et ce gars était avec
2: Antivirus.
0: Exactement.
2: Oh. Ah ouais.
0: Ah ouais, Jonathan, il y a Judy.
2: Ah ouais.
0: Écoutez bien, un Britannique de 70 ans a été arrêté pour avoir, dans un bar, parce qu'il avait rompu sa quarantaine. Il était en quarantaine, qu'à contact d'Antivirus, et le gars s'est dit, ah, c'est trop fort, faut que j'aille me boire un pic de bière.
3: Ça me saoule, ça, ça me rend ouf.
0: J'ai envie. Pareil.
3: Là, je vais être violente.
0: Ouais, moi, pareil.
3: Ouais.
0: Et donc, les autorités italiennes l'ont placé de force à l'isolement pour une durée de 42 jours. Il était qu'à contact.
2: Mais attends, mais ça, tu vois, c'est de là que ça part, les problèmes.
3: Mais oui, c'est vraiment purement de la solidarité ou de la non-solidarité.
2: Exactement, les gens qui respectent pas. Voilà.
0: Il avait pas envie de rester isolé pendant 42 jours. Il a décidé d'aller dans un bar à Milan pour faire la fête et dragouiller un peu.
2: En plus.
0: Non, mais toi, je veux pas t'entendre. Parce que toi, non, mais pendant le Covid, lui, il est allé en Bretagne, il allait sur la plage.
2: Oui, bah ça va sur la plage.
0: Non, c'était interdit.
2: Oui, mais j'étais.
0: Non, mais attends, maintenant, ça y est, la prescription, c'était il y a 7 ans.
2: Ouais.
0: T'as brisé le protocole sanitaire et t'es en train de juger Michel qui a brisé le protocole sanitaire. Enfin, Michel.
2: Mais j'étais seul sur la plage, t'es pas dans un bar en train de faire une bamboche avec trois pintes.
3: Non, mais en fait, s'il y a. Bon, je vais pas me faire que des potes, mais s'il y a des règles et que tout le monde fait les règles à sa sauce, en fait, on va jamais s'en sortir.
0: Oui.
3: Donc, est-ce que les règles établies étaient bonnes ou pas? Je n'en ai aucune idée.
0: Mais en on les respecte.
4: Les grandes gueules.
3: Alors ça faisait un peu ça, effectivement.
1: Oh, t'es un bon, Thibaut.
3: J'ai bien conscience qu'il y avait plusieurs catégories à l'époque. Et moi, j'étais un soldat. Je faisais exactement ce qu'on me disait. On va peut-être dire que je suis un mouton. Mais sinon, tu t'en sors pas, en fait. C'est comme les files d'attente.
2: Oui, d'accord. Mais la plage, en l'occurrence, c'était un moment avec les enfants. On s'est dit, ah, c'est...
0: Non, mais tu vois, mais c'est à géométrie. Mais c'est pire, vous étiez quatre.
2: Oui, bah, on s'est fait arrêter parce qu'on nous a balancé, hein.
3: Mais vous êtes fait arrêter, raconte.
2: Par les gendarmes. Et les gendarmes sont arrivés vers nous. On était seuls, imagine, seul au milieu d'une étendue. Et ils arrivent, on se dit, oh là là, le bourbier. Ils arrivent. Bon, vous savez que c'est 175 euros par tête.
3: Oh,
2: on était 6.
3: Par tête.
2: T'as fait la cuenta. Et là, ils nous disent, OK, vous remettez vos chaussures, vous nous suivez, on nous regarde. Ça veut dire que des voisins nous ont balancés, ont appelé les gendarmes, on les a suivis discrètement et ils nous ont laissé partir, trop mignon.
3: Ah, oh, cool. Moi, j'aurais jamais balancé, pour le coup.
2: Mais le « on nous regarde », c'est génial.
3: Arrête de me regarder comme
1: toi,
3: ça.
1: T'aurais pas... Toi, t'as le profil voisin vigilant, toi. T'as le profil.
0: Non, c'est pas une milice. C'est pas une milice, les grands mots. On sort juste avec des battes et des coups de poing américains pour s'assurer qu'on arrête de toucher à nos poubelles jaunes. C'est pas une milice. Mais on est organisé de façon à ce que voilà, le voisinage se passe bien. C'est tout.
3: Non, je ne poucave personne, mais je trouve ça fascinant d'ailleurs que les gens l'ont fait.
0: Tu sais ce qui arrive à un pote à moi, Jonathan? Bah non, tu peux pas le savoir, Jonathan, parce qu'on se connaît pas.
5: Non, je sais pas.
0: J'aime bien poser des questions rhétoriques comme ça. Écoutez bien, j'ai un pote à moi, l'autre jour, ils sont venus sonner chez ses parents, d'accord? Un dimanche, il était en train de manger chez eux. Et ça sonne, il ouvre la porte. Bonjour, nous sommes les renseignements généraux.
2: Oh!
0: Et ouais, qu'est-ce que je peux faire pour vous? On suspecte votre voisin de terrorisme.
2: Oh putain!
0: Et donc, mais le voisin de la rue d'en face. Et donc, le meilleur moyen de surveiller chez lui, c'est d'installer des caméras sur le balcon des parents pour surveiller le balcon d'en face.
2: Wow.
0: Et ils l'ont fait, les parents ont dit oui.
3: C'est
0: pour sauver les gens.
3: C'est un terroriste.
0: J'ai pas de nouvelles, ils disent pas les RG ce qu'ils voient. Ils récupèrent juste, ils sont reliés avec les bandes, mais les bandes sont donc. Il y a une caméra installée sur le balcon, en plein Paris, hein, pour surveiller un balcon qui est à, je sais pas, 8 mètres en face. Je suis déjà allé chez les parents. 8 mètres en face sur la rue d'en face, et ils surveillent cet appartement en face avec des caméras chez le voisin qui poucave.
3: Jour et nuit.
0: jour et nuit, non-stop. Mais en plus, c'est énorme. Hein. La caméra, elle est vraiment, elle fait la taille d'une parabole. Enfin, c'est un peu un truc, t'as l'impression de... Vous voyez ces trucs au-dessus des bateaux pour capter là?
2: Ouais.
0: C'est un peu ça, c'est pas très discret, quoi.
2: Et on est sûr que c'est les RG, c'est pas un mec qui veut juste contrôler son ex, quoi. C'est pas...
4: jamais... Oui, les RG, absolument. Regardez, la carte est là.
0: Les RG qui ont sonné, gars.
3: C'est non, fou. Mais c'est un peu rassurant. C'est-à-dire
0: ah, bah, ils surveillent.
3: Oh,
0: fort.
3: Mais il faut qu'ils partent à un moment. Imaginez, il reste 2 ans comme ça sur le balcon, ça devient relou, quoi.
2: Après, c'est flippant aussi pour les gens qui acceptent, parce que tu dis, imagine représailles et tout, tu vois.
0: Ils savent pas, les gens qui sont surveillés, mais bon.
3: Non, mais tu veux
4: ils ont
3: organiser.
4: Installé un petit barbecue aussi, ils ont dit. Je suis un peu installé à Weber, à faire 2 chipots, si ça vous dérange pas, vous avez une belle terrasse.
3: Ah bah, ça devient la famille, t'imagines, ils sont là tous les dîners sur la terrasse.
0: C'est fou, non?
3: Ouais.
0: Bon, en tout cas, Georges, il s'est fait attraper, quoi.
2: Bah oui, mais c'est normal, ils l'ont foutu en quarantaine, j'espère.
0: Alors, ils l'ont foutu, forcé, parce qu'il l'était déjà, et bien surveillé cette fois-ci. Il y a quelqu'un devant la porte.
2: Ah bah, Fleury-Mérogis, c'est bien surveillé, ouais.
0: Là, je vous le dis, hein, commencez à acheter des farfales, hein, parce que là, on y retourne.
3: Oh là là.
0: Michel, dans un cluster au milieu d'un bar à Milan, les gars, achetez des farfales. Dans 15 jours, on y est tous, on est confiné.
3: Vous aviez acheté plein de pâtes?
2: Non.
0: Non, je me rappelle plus de ça, non.
3: Ah ouais, moi, j'avais acheté 15 sacs de rana. Les raviolis là.
0: Ah, Giovanni Rana. Ah,
3: ouais, le jour où ils ont dit vous vous enfermez, je suis allée, j'ai paniqué, j'ai pris que des Rana.
2: Et du PQ?
3: Non, juste non, que des Rana.
2: Ah ben Michel, pardon, dans les toilettes, il y a que des Rana. Oriane, pas facile, pas de mentir.
4: Julien Lille tout de suite. Qui arrive sur Énergie. On reste tous ensemble jusqu'à 19h, bougez pas.
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0: Merci d'être là tout le monde, on est sur Énergie, on part à Strasbourg. Tiens, le 29 mai, les étudiants de l'ICAM, une école d'ingénieurs, vont envoyer dans la stratosphère un kebab.
2: Oh génial, sauce samouraï?
0: Je sais pas encore le détail, mais la mission est intitulée Mission Space Kebs. Et si la météo le permet, un ballon abritant un sandwich, un kebab, un GPS et une caméra décollera à 9h du matin sur le parvis de l'école. Il devra mettre entre 2 et 3 heures pour atteindre la stratosphère à 30 km d'altitude. La température sera de moins 50.
2: Oula, risque de, oula, de congeler l'avion.
0: Ah bah là, attention, la sauce algérienne, elle va virer là.
2: C'est sûr. Moi, je l'avais vu, un truc comme ça avec un burger.
0: Ouais, j'ai vu aussi.
2: Ils avaient mis une petite caméra pour le voir et tout. C'est,
0: et après, ils redescendent, ils vont le chercher et ils le goûtent.
3: Mais non.
2: Oui. Ouais, je le sais, mais j'aurais pas
3: pensé. C'était congelé, tu crois?
0: Bah, en gros, il a quasiment congelé, mais le temps de redescendre, il est un peu refroidi. Mais en gros, il regarde l'intérieur du burger et il goûte voir ce que ça donne, un burger qui est monté dans la stratosphère.
3: C'est drôle. C'est mignon.
0: Ouais, c'est rigolo.
2: Ah ouais, c'est sympa. Bah,
0: et après aussi, c'est une émission, on parle aussi de ce qui est cocasse.
3: Ah hein, ouais.
0: Et puis,
3: ouais.
0: C'est pas obligé d'être toujours sur le détroit d'Hormuz.
3: Non.
0: Les autres radios, elles sont sur le détroit d'Hormuz. Elles sont en train de nous dire que tous les navires, ils sont bloqués, que ça pète pas, c'est pas. Nous, on est plus cocasse.
2: Ah oui.
0: Eh, bien sûr, le monde de l'Ovalie également, on en parlera ce soir. Merci à tous d'être là. On écoute Julien Lib. Ah, ça, c'est un beau jeune, ça. Et dis-moi où. Il va nous mettre des raffus, celui-là. C'est un gros potentiel qui devrait bientôt signer à Toulon. On l'espère, on le saura bientôt. Merci en tout cas d'être là sur Énergie.
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0: C'était Julien Lib sur Énergie. Merci tout le monde d'être là. Comment va Oriane? Comment va Rémi?
3: Bah, écoute, superbement bien.
0: J'ai le chiffre du jour.
3: Oui.
0: Ah ouais, ouais, on va parler d'amour ce soir.
2: Oh!
7: Un, deux, trois. Alors voilà, c'est un signe qui peut changer.
0: Le chiffre du jour, 8% des couples le font. 8% des couples le font. Oui, mais quoi? Salut Stéphanie.
8: Salut Camille, salut l'équipe.
0: Salut. Stéphanie, t'es en couple? T'as un chéri, une chérie?
8: Ouais, je suis mariée.
0: Très bien, Stéphanie, 8% des couples le font, c'est peut-être ton cas. De quoi je parle? 8% des couples. Alors, vous avez compris? C'est un peu insolite, hein. Ou qu'il n'y ait que 8% des couples qui le fassent.
2: C'est en rapport avec le pouy-pouy ou pas?
0: Ah non, non, non, c'est pas en rapport avec le coït.
3: Est-ce que c'est chou?
0: C'est ni chou ni pas chou, c'est une habitude de couple.
2: Ah.
8: Faire des massages.
0: Non, c'est pas ça, ma Steph. On sent une demande, en tout cas, on reçoit ta demande, on reçoit ton envie et on la transmettra à la personne concernée.
3: C'est dans le lit? Dans le lit?
0: C'est pas dans le lit, non.
2: Est-ce que c'est en rapport avec les séries?
0: Regardez.
2: Non.
3: À l'alimentation?
0: Pas du tout.
8: C'est des petits messages.
0: C'est pas ça, c'est pas ça. 8% des couples seulement le font.
3: C'est lié Oriane, au téléphone.
0: Tu ne le fais pas, non, c'est pas le téléphone. Tu ne fais pas partie de ces couples et Rémi ne fait pas non plus partie de ces couples. Bon Stéphanie, je sais pas.
3: Ah bah, se marier?
0: Non.
3: On le fait pas.
0: Attends, Eric, les deux ne sont pas mariés, les deux vivent dans l'illégalité. Oh, foutez-le, les menottes, bah, direction Fresnes.
2: Ah bah là, c'est sûr, perpète. Mais non, mais 8% c'est pas beaucoup, donc il faut.
0: Tu vois, oui, si je vous en parle, c'est pas beaucoup. C'est une nouvelle habitude, mais. Enfin, pas une nouvelle d'ailleurs, mais c'est une habitude assez rare.
2: S'autorise une possibilité d'aller voir ailleurs.
0: Donc on parle des. Comment ça s'appelle?
3: Couple libre.
0: Couple libre, oui. Voilà, non, c'est pas ça.
3: Est-ce que toi tu le fais?
0: Non, je le fais pas non plus.
2: Ah là là.
3: C'est en extérieur?
0: Non.
3: C'est pas une balade en forêt.
0: Non, c'est vraiment une habitude, c'est une façon de vivre.
3: Partager sa brosse à dents.
2: Oh non, c'est pas ça.
3: Partager un truc.
0: Je le fais en ce moment. Ben, ma femme a perdu sa brosse à dents un dernier week-end. Et depuis, elle prend ma brosse à dents.
2: Je peux mourir.
3: Mais tu dis rien?
0: Est-ce qu'il a le choix?
2: Fous, moi.
3: Ah, tu t'en fous? Ok.
2: Ah, moi, c'est...
8: Est-ce que ce sera avoir chacun son appart?
2: Ah, pas mal.
4: Oh, c'est exactement ça.
3: Bravo.
0: Oh là, Stéphanie, elle nous a mis une lucarne.
3: C'est clair.
0: Elle était derrière, milieu défensif, et vlatch, lucarne. Bien joué, Stéphanie. Oui, vivre séparément, on appelle ça les célicouples.
2: Ben, c'est pas mal, en vrai.
0: Ouais, bien sûr, c'est pas mal. Les célicouples, en gros, t'es en couple depuis longtemps, mais tu veux pas vivre avec ta moitié. Je pense aussi que c'est pas mal. Ça casse la routine. Moi, je serais pas capable de le faire, mais je comprends la DA.
3: Virginie Efira le fait avec son mari. Enfin, son mari, qui n'est pas son mari, son ami. Et elle est très contente.
0: Il y a plein de gens qui le font chacun à son chez-soi pour décompresser, pour se ressourcer. Ça permet d'avoir sa liberté. Et donc, ils sont ensemble uniquement par choix et non par obligation.
2: Ok. Faut que ce soit consenti, quoi.
0: Ah oui, bah sinon, c'est divorcer sans dire que tu veux divorcer.
2: Voilà, c'est ça, ouais. Enfin, c'est-à-dire, si tu dors chez un pote, c'est pas. Ça fait pas partie des 8%, c'est ce que je veux dire.
0: Ah non, c'est pas célicouple.
3: C'est pour savoir.
0: Non, c'est céligalère, là.
2: Bah, très bien.
0: Non, non, pas du tout. Bah tiens, tu fais ça d'ailleurs,
4: ouais.
0: Thibaut.
4: Bien sûr, c'est bon. Trop bien. On fait ça, en fait, la semaine, on est chacun de notre côté. Du coup, le week-end, soit ma copine, elle vient chez moi, soit je vais chez elle. Et en fait, on a que les bons moments. Tu vois, on se raconte toutes nos semaines, on fait des sorties, des trucs. À chaque fois, c'est un événement. À chaque fois, c'est un date quand on se voit.
3: Ah, ouais, c'est pas mal.
2: Génial.
3: Ouais,
2: c'est trop bien. Si je peux me permettre, vous pouvez le faire aussi parce que vous n'avez pas d'enfants. Et du coup,
0: ouais.
2: Non mais du coup ça aide. Parce que souvent, quand tu as des enfants,
4: je sais pas si on aura des enfants parce qu'on est très heureux comme ça si on continue à vivre ensemble et tout. Je pense qu'on est
0: mais
4: plus
0: mais
4: ensemble.
0: Mon pote, mais t'as 14 ans, mais de quoi tu me parles, il y aura pas d'enfants, ça peut changer les choses. Et puis
4: ça,
0: peut-être
4: bien sûr, ça peut changer. Bien sûr, ça peut changer, mais pour l'instant, on est un truc de pas d'enfants.
0: Ouais.
4: On est bien comme ça.
0: C'est bien, bah très bien.
3: Et faut pas se forcer, hein. Ben, c'est pour la vie, les enfants.
4: Pourtant, je me force, hein, mais.
0: Bah ouais.
4: Ah non, non, pas d'enfants.
0: Ah, c'est pas faute d'essayer, alors, déjà. J'ai la méthode, hein.
4: Ah oui.
0: La méthode, je la connais, hein. Ça, je vois.
4: Mais non.
0: Bon, tu vis comme ça ou pas, Stéphanie? Pas du tout?
8: Non, pas du tout.
0: Bon.
3: Ça dépend aussi de ton quotidien. C'est-à-dire que si vous êtes deux à télétravailler toute la journée dans le même appart, tu peux avoir ce genre d'envie. Moi, mon mec est souvent en déplacement. Donc, finalement, mon appart, je l'ai pour moi quand même assez régulièrement.
0: Il n'y a rien de là, celle-là.
3: Donc, ça va, oui. Il fait les routes de France.
2: Il fait les 400 coups, bien sûr.
0: Attends.
2: Non, mais c'est vrai que ça aide. Enfin, c'est bête de dire ça, mais plus tu t'éloignes un peu, plus tu te rapproches, quoi. C'est-à-dire que de temps en temps, il faut aussi passer du temps un peu solo, quoi.
3: Il faut respirer.
2: Ah ouais.
3: Les week-ends entre potes, juste avec tes copains à toi, des trucs comme ça, ouais.
0: Est-ce qu'il y a un truc que vous faisiez avant d'être en couple? Et que vous pouvez plus faire maintenant?
3: Ah oui, manger au lit.
0: Manger dans le lit, ah mon
3: Dieu. Non mais
0: Dieu.
3: Je mangeais tout dans mon lit quand j'étais célibataire. Des pâtes, un couscous, tout ce que tu veux.
0: Quoi?
3: Mais bien sûr, mon lit c'était, bah, je faisais tout dedans. Absolument tout. Là, bon bah du coup quand...
2: Ouais, tu peux pas.
3: Ah non, s'il rentre et qu'il me voit
2: avec des chips.
3: Avec le couscous, même le Tupperware dans le lit, je suis pas sûr que ce soit très joli à regarder, quoi. Donc j'évite.
2: Oui, c'est un kiff.
3: C'est mon effort.
0: Bah, moi, je pourrais pas. Ça.
3: Ah ouais?
0: Non.
3: Oh, je suis bien. Il n'y a rien de mieux que mon lit.
2: Ah non, moi, ce que je fais plus, c'est aller au ciné solo. Parce que ma femme, je comprends, elle me dit non, mais si on va, s'il y a un film à aller voir, on y va à deux, quoi. Et j'ai envie de partager ce moment avec toi, tu vas pas seul.
3: Et vous êtes pas. Bah, vas-y, en cachette, non?
2: Non, pas trop. Ça marche pas trop les cachettes à la maison.
3: Ah, oh, ouais. Excuse-moi. Si on n'a plus le droit de mentir en couple.
2: Non, j'ai l'air-tag dans la chaussure.
0: Et moi, c'est les livraisons de junk food.
3: Ah ouais. Tu fais quoi? Elle est pas là?
0: Ben non, mais parce que j'adorais ça vraiment. Tu vois ce que je veux dire, Steph, te faire livrer là les burgers avec les nachos. Et par-dessus les nachos, tu te mets une petite macadamia là. Bah, vraiment, tu te massacres, tu vois. Et donc, de un, à chaque fois, c'est, bah non, mais en fait, il n'y a pas libanais, on peut pas commander des sushis, machin. Ah oui. Et à cette voix-là, parce que je suis vraiment avec Maïté.
2: Et donc, de un, tu le fais pas. Et de deux, quand tu le fais, elle commande avec toi, mais tu sais, elle prend. Et ils ont pas des petites salades. Donc, tu kiffes pas manger dégueulasse à côté de quelqu'un qui mange une salade. Elle te casse ton plaisir.
0: C'est vrai.
2: Non, mais en vrai, elle te casse ton plaisir. T'es en train de manger à côté, ça mange une salade, tu te sens dégueulasse, tu vois.
3: Mais ça doit rester un plaisir solitaire. C'est comme mon couscous au lit. Faut le faire quand la personne n'est pas là. Il y a des moments où ta femme n'est pas là et où mon mec n'est pas là. Bah, tu te fais les nachos comme ça, à même la.
2: C'est fou parce que
3: papier, quoi.
2: Ton mec, quand il part pour le travail, quand il revient, il a pas peur qu'il y ait un mec dans son lit, il a peur qu'il y ait un couscous.
3: Oh non, elle m'a encore mis le couscous au
0: dentier. Après, c'est quand même chiant d'avoir une merguez sur l'oreiller, hein. Non, mais c'est vrai, c'est chiant.

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0: Il est temps de jouer aux 60 secondes cadeaux comme chaque soir sur Énergie. On joue pour des AirPods. Il suffit de les gagner, ces AirPods. On a Quentin qui est avec nous. Ça va, Quentin?
2: Ouais, ça va, tranquille.
0: Oh, bien, mon Quentin. Quoi de neuf?
2: Ouais, de rien, pas grand chose. Je bosse.
0: Qu'est-ce que tu fais dans la vie?
2: Au taf. Ouais, je suis au Futuroscope, là, toi, je travaille.
0: Ah, oh, et toi?
3: Ah, génial.
0: Attends, t'es au futur... tu bosses à Poitiers au Futuroscope?
2: Ouais, là, je suis à 30 mètres de danse avec les robots, hein.
0: Mais attends, mais raconte-moi ce Futuroscope, je sais qu'il y a plein de gens qui rêvent d'y aller. Je suis allé quand c'était petit. Quand j'étais petit, pardon.
2: Ah, faut revenir, on fait plein de trucs là. Faut venir faire Bermude, il y a l'Aquascope, faut venir faire une émission, faut venir.
3: Apparemment, ça a changé de date. Ouais. Moi aussi, j'étais petite, c'était rudimentaire.
0: Alors, moi, quand je suis allé vraiment, le truc le plus fou, c'était le petit train, quoi.
3: Pour vous
0: donner une idée, c'était vraiment.
2: Attendez. Train de la mine.
0: Ouais,
2: on a évolué, hein, quand même. Hein.
0: Ouais, je sais bien, j'ai dû y aller en, je sais pas, moi, 95.
3: Il y a une trentaine d'années.
0: Donc c'est pour ça, à chaque fois, moi j'ai un souvenir pas ouf du Futuroscope, mais je sais très bien que c'est devenu ouf. Bien sûr, Quentin.
2: Je vous branche avec les gens des événements et ils vont vous organiser un petit truc aux petits oignons. Là.
0: Alors fais-moi rêver. Deux attractions de ouf au Futuroscope, c'est quoi?
2: Bah là, il y a Bermude, là, la meilleure attraction.
0: Alors c'est quoi les Bermudes sur... Explique-moi, c'est quoi?
2: C'est un water coaster, donc c'est un train qui sur un rail, enfin un bateau qui sur un rail, en fait, tu pars sur les Bermudes avec une unité d'exploration qui a perdu leur collègue. En fait, on va les rechercher. T'as une petite chute de 18 mètres, donc c'est cool. Quoi. Tu prends un peu d'eau là, c'est cool.
0: Ok, donc c'est un manège. Mais rassure-moi, il y a pas trop d'écran et tout, parce que alors moi les visions,
2: non,
0: là, les masques
2: non,
0: réalité virtuelle, ça me file la germe.
3: Ouais. Le Star
2: pas d'écran. Enfin, il te compte l'histoire dans la file d'attente, mais après sinon. Que de la sensation.
0: Génial. Et quoi d'autre? Alors, deuxième attraction canon.
2: Bah, si tu veux pas d'écran, faut faire Objectif Mars. Là, c'est un coaster avec un rail et un wagon qui tourne sur lui-même. Et puis, tu pars sur Mars, quoi.
0: Ah ouais, parce que maintenant, voilà. Parce que moi, à la base, il y avait juste une tour qui montait très haut, là, et un petit train, quoi.
3: Ouais.
2: La gyro-tour, ouais, après, on se diversifie. Après, nous, c'est Futuroscope Experience. Donc, l'objectif, c'est de vivre des expériences dans chaque attraction.
0: Bah ouais.
2: Après, le truc foufou, c'est l'Aquascope. Faut qu'il vienne, c'est un parc aquatique, quoi.
3: Un des plus grands d'Europe, ou un truc comme ça, non?
2: Ouais, c'est ça. On avait pas mal de prix dessus. Hein. C'est cool. Puis, c'est immersif. T'as vraiment une zone immersion où, voilà, t'es dans une piscine avec des écrans et pas mal de petits trucs. Truc interactif, c'est cool quoi pour la famille. Et puis,
0: Mais rassure-moi, vous avez pas des orques et tout?
2: Non, on n'a pas d'orques. Non, non.
0: Ah ouais, voilà, non, c'est pas un Marie-Land.
2: J'ai pas tous les projets, mais non, je pense pas qu'il y ait d'orques prévu.
0: Non, mais c'est ça, il n'y a pas ça au Futuroscope, c'est pas du tout de.
2: Non, c'est un parc aquatique, c'est avec des toboggans.
0: La piscine immersive, c'est un truc de taré, hein. T'es pas dans le monde réel, quoi. T'es dans un truc et il y a plus
2: de la lumière. Faut venir.
0: Bah, on va venir, poteau. Et toi, tu fais quoi là-bas au parc?
2: Moi, je m'occupe tout ce qui est prévention, accident du travail. Donc voilà, je me déplace partout pour les conditions de travail, qu'elles soient le plus au top possible.
0: Ouais,
2: donc,
0: tu fais en sorte que personne se blesse dans le aquascope là.
2: Voilà, c'est ça. On essaie de faire en sorte que tout se passe bien partout pour tout le monde.
3: Bah oui. Qu'on s'électrocute pas avec les écrans dans la piscine, ce serait complètement con.
2: Non, ça, y a pas de risque. Ça y a zéro risque.
0: Il y a un super resto aussi, pardon de revenir sur la bouffe, quoi. Mais pareil, il y a un truc avec des rails.
2: Space Soup, ouais.
0: Ouais, c'est ça.
2: Space Soup. C'est un concept de restaurant avec des rails. En fait, ils te livrent les plats sur des rails. Donc t'as un looping, t'as des petites. C'est sympa, donc c'est pas mal.
0: Ah, genre que j'ai jamais fait, moi, comme quand tu vois dans les films, là, passer les sushis devant toi, là.
2: Ouais, mais c'est vraiment un coaster, en fait, ils t'envoient les plats comme si c'était un coaster, quoi.
0: C'est plus fort que ce
2: plat,
0: que t'as vu dans les restaurants.
2: Des rails, quoi.
0: Bah, c'est génial. Bah écoute, on viendra à l'occasion, Futuroscope, à Poitiers.
4: Bah ouais.
0: On viendra te voir, Quentin.
2: N'hésitez pas.
0: Quentin, dans
2: pas
0: un instant, on va t'offrir des AirPods, mon grand.
2: Ah, cool, parfait.
0: Eh ben peut-être, mais pour ça il va falloir que l'équipe.
2: Je compte sur l'équipe.
0: Ah ben, donc t'es pas forcément bien embarqué. On va voir ça tout de suite. Il faut que l'équipe trouve la réponse en 60 secondes.
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0: 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Voici ma question. Un énorme accident ferroviaire a eu lieu en Suisse. La police fait le bilan des victimes, malheureusement. Et annonce à une dame que son frère est mort.
4: Aïe.
0: Le lendemain, en se rendant chez son frère pour aller chercher ses affaires, elle hallucine de ce qu'elle trouve dans les affaires. qu'est-ce qu'elle découvre, top chrono, son frère, dans les affaires.
3: Ah, il serait pas mort.
0: Il serait pas mort.
4: Comment ça, affaires, comment ça
0: son frère. Bah, c'est mon frère dans la chemise que je devais récupérer parce qu'il n'est pas décédé.
4: Je peux pas récupérer les fringues d'un mec qui n'est pas décédé.
0: Donc ça n'est pas ça, apparemment.
4: C'est ça.
3: Mais non, arrête.
0: Rémi, c'est la bonne réponse.
2: Oh, beau gosse. Merci, Rémi. Je pouvais compter sur toi.
0: C'est mon truc.
3: C'est un génie.
0: On a commencé l'émission avec des chevreuils bourrés. On finit avec un mec qui est mort, mais qui est pas mort. Il est touché par la grâce.
4: Ce que j'ai aujourd'hui, là, je sais pas, j'ai dû prendre la foudre. Hein.
3: C'est fort.
0: Écoutez bien, il se rend chez son frère pour aller récupérer ses affaires. Et en arrivant, qu'est-ce qui se passe? Elle croise son frère, qui en fait est donc vivant. Le jour de l'accident, le père du présumé défunt envoie une photo à la police pour savoir si son fils fait partie des victimes, puisqu'il était censé être dans ce train. Il a plus de nouvelles. Sur les photos, les policiers reconnaissent des grains de beauté, des tatouages qui pourraient identifier le fils comme étant mort dans l'accident. L'annonce est faite à la famille, donc à la sœur, votre frère est mort. C'est terrible, hein?
3: Bah, faut se vérifier. Les grains de beauté ressemblent qu'il faut annoncer la mort tout de suite à la famille.
0: Oui. Elle est sous le choc. Le lendemain, elle va récupérer les affaires brisées de son frère. Elle ouvre la porte parce qu'elle a le double des clés. Elle ouvre la porte et à son frère dit bah, qu'est-ce que tu fous là? Pourquoi tu sautes pas? tu es mort. Et donc il était bien là. Il avait juste pas pris le train et il avait pas branché son portable.
4: Ouais.
0: Il doit bien planer lui. Hein.
4: Ouais.
0: La police a reconnu son erreur tout en disant que cette situation exceptionnelle était aussi due au fait que le père de famille les avait sollicités pour avoir une réponse rapide. En gros, il a dit les gars, me faites pas bailler les trois jours, je veux savoir quoi.
2: Faut pas mettre à la pression en Suisse. Hein.
0: Et ouais, bah là, en tout cas, il a la pression.
3: Meilleur ascenseur émotionnel du monde.
0: Meilleur, à part pour le sosie du fils qui lui est vraiment mort du coup.
3: Oui.
0: Et la famille ne sait pas puisqu'ils ont prévenu notre famille. Donc il y a quand même un gars qui ressemble à son fils qui est mort. Dans
4: Là.
0: Il y a un mort. Hein. Le mort, il a quelqu'un.
2: J'ai gagné des AirPods, c'est cool.
3: bilan des courses.
0: Bilan de tout ça, il y a un Suisse qui est mort et il y a un Français qui a gagné des AirPods. Est-ce que vous confondez avec quelqu'un de connu parfois?
3: C'est arrivé.
0: Une fois, est-ce que ça vous est arrivé?
3: J'ai un peu vieilli, donc un peu moins, mais c'est à la période La Vérité si je mens 2, on me confondait souvent avec Elisa Tovati. On m'appelait tout le temps Shoshana Boutboul.
0: Ah ouais,
3: un truc.
0: Bah moi, chauve.
4: C'est Carlito, non?
0: Ouais, chauve barbu, il y a Carlito, on m'a fait une fois, et Thomas Deuzer, le youtubeur. Voilà. Chauve barbu, quoi, souvent j'ai plein de soucis.
2: Quand j'avais des cheveux, moi c'était la tortue, là, le chanteur, je sais plus comment il s'appelle.
3: Ah, Christophe Willem.
0: C'est marrant, on voit exactement ton physique du coup.
3: Oui.
2: J'ai plus de cheveux maintenant donc.
0: Mais t'as toujours la bosse. Elle a pas
4: ça, il était un peu.
3: Ouais,
0: c'est
3: ça,
0: on l'appelle la tortue, parce qu'il est con.
2: Attendez, elle me l'a dansé, arrêtez.
0: Quentin, en tout cas, je suis ravi, on t'envoie tes AirPods, mon pote. Hein.
2: Ah, c'est cool, merci. Puis quand vous venez, hein, pas de problème, on vous accueille avec les bras grands ouverts sur le parc.
0: Mais rassure-moi, vous avez gardé le petit train.
2: On l'a modifié. On a la faction, mais le film est plus. Il doit être dans les cartons. Il faut voir la technique, ils peuvent le ressortir, mais je sais pas.
0: J'étais parti avec mon collège, je me rappelle, au collège. Et on s'ennuyait tellement qu'on s'amusait, on prenait le petit train et on sautait dans l'herbe.
3: Il
0: allait pas vite. Bah on sautait quoi, bah le petit train c'est la balade quoi, tu vois, le train de bouillon.
2: Le petit train à l'extérieur.
0: Ah oui, moi c'était vraiment
2: C'est une attraction, c'est nous on avait le train de la mine au dynamique. Le petit train qui passait dans le parc.
0: Nous c'était vraiment à l'époque où j'y suis allé, c'était vraiment la meilleure attraction que vous avez. À l'époque c'est vraiment ce que vous faisiez de mieux.
2: C'est dur.
0: Mais maintenant c'est
2: pour revenir là, faut revenir.
0: Bah on va revenir. On va monter une émission, on va essayer de faire ça. Quentin compte sur nous. On s'écoute Gims tout de suite, Soleil. Allez. C'est parti, on est sur Énergie avec vous jusqu'à 10h. Dans un instant, tiens, on pourrait croire, ils bossent au Futuroscope, qu'on a commencé le 3 objets un taf. Non, des métiers insolites, vous passez sur l'antenne, on en parle avec vous, on doit deviner votre métier.
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0: Merci de nous choisir pour terminer vos journées, on est sur Énergie. Dans un instant, mon morceau préféré du moment, Justin Bieber.

0: 42-48, deux personnes qui ont des métiers insolites. L'équipe aura 2 minutes maximum pour deviner, excusez-moi, quel est votre métier. Le métier qui est découvert le plus rapidement repartira avec une Switch 2. Canon, pas canon, c'est dans un instant sur Énergie, à tout de suite.
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0: Merci de nous choisir, on est là avec vous sur Énergie dans un instant. 3 objets, un taf. Si vous nous connaissez, si vous êtes des habitués de l'émission, vous savez que j'adore cette séquence. On va découvrir 2 personnes qui ont des métiers particuliers. Ça va être à l'équipe, à Rémi et à Oriane, de les deviner, le temps d'écouter Justin Bieber tout de suite.
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0: 3 objets, un taf. 3 objets, un taf. C'est mon jeu préféré que j'adore. Je vais vous présenter 2 auditeurs. Je vous présente Joseph et je vous présente Marc, ils sont adorables. Ça va tous les deux?
3: Ouais, bonjour.
0: Merci d'être là Joseph, merci d'être là Marc. Moi je connais vos 2 métiers. Et ensemble, et avec Julia notre standardiste, on a trouvé 3 objets utiles à leur métier. Soyez pas surpris, c'est pas les objets, les plus indispensables. Ils en ont besoin. Mais si demain quelqu'un est soudeur, je vais pas vous dire masque, appareil à souder et
4: lunettes de protection,
0: sinon ce serait trop facile. Donc c'est des choses dont ils ont vraiment besoin. Et évidemment, pour qu'il y ait quand même de la recherche, des indices, quoi. Hein. 3 objets dont ils ont besoin. Je dis indice maintenant.
4: Voilà. Ouais, c'est autre chose.
0: Voilà,
4: hein,
0: je mets des haches.
4: Ben, vous avez raison, monsieur.
0: J'ai envie de mettre des haches. Sont pas tous muets.
5: Mais ça fait plaisir.
0: Joseph, je sais que ça va rien griller à ton métier. Est-ce que tu peux juste me dire d'où tu viens, Joseph?
3: Je suis pas très loin de la région parisienne, donc le 28, région centre.
0: On est là.
3: Je monte quelques fois sur Paris et voilà, j'aime beaucoup cette ville en tout cas.
0: 28, le centre, la rue Lavray. Ah, la rue Lastrict, à ne pas confondre avec la ville Lavray, ça c'est Auchan. C'est Auchan.
3: Oui.
0: Et Marc, tu viens d'où Marc?
6: Moi je suis plus dans l'ouest, je suis vers la Vendée.
0: En Vendée, très bien. 2 métiers fous qu'on a ensemble. On va commencer avec Joseph, si tu veux bien. Marc, ça te dérange pas?
6: Sans aucun problème.
0: Joseph, c'est Oriane qui va avoir 2 minutes pour deviner le métier de Rosef. Le principe est simple. Je vais te donner les 3 objets indispensables au métier de Joseph. Premier objet, un parapluie.
5: Ok.
0: Deuxième objet, une branche de céleri. Et troisième objet, un enregistreur top chrono 2 minutes max. Tu poses la question.
5: Est-ce que Joseph, c'est en outdoor?
3: Non.
5: Non. Est-ce que le céleri, tu le consommes pendant que tu travailles?
3: Non.
5: Est-ce que tu le transformes en quelque chose?
3: Non plus.
5: Est-ce que ça t'entoure?
3: Non.
5: Est-ce que ça concerne le Bloody Mary?
3: Non.
5: Le jus de tomate,
0: cherchez aussi dans la voiture.
5: Parapluie, est-ce qu'il y a des risques de pluie ou ça n'a absolument rien à voir pendant que tu travailles?
3: Non, pas de risque.
5: Un parapluie, mais pourquoi on utilise un parapluie sans pluie? Parapluie, Mary Poppins, ça n'a rien à voir?
0: Je rappelle, parapluie, pour bon, c'est un enregistreur.
5: Enregistreur, d'accord. Un enregistreur. Est-ce que tu travailles avec les animaux?
3: Non.
5: Est-ce que tu t'enregistres vocalement ou carrément des vidéos?
3: Vocalement parfois.
5: Vocalement parfois, enregistreur. Est-ce que tu
0: as l'air d'avoir une piste? Il peut pas jouer, mais.
5: Ah, j'en ai 0. Est-ce que c'est un métier un peu artistique?
0: Il reste 8 minutes.
5: Ah, un métier artistique avec du céleri, parapluie, enregistreur. Tu fais de la comédie musicale?
3: Non,
5: parapluie de Cherbourg, non, c'est pas. Branche de céleri, est-ce que. Donc c'est artistique, musical?
3: Non.
5: Danse, tu danses?
3: Non plus.
5: Théâtre, tu es acteur?
3: Pas tout à fait.
5: Mime, tu es mime?
0: Non, mais tu me rapproches.
5: Magicien?
0: Non.
5: Jongleur, le cirque?
0: Enregistreur, céleri, parapluie.
5: Enregistreur, céleri, parapluie.
0: 30 secondes.
5: Alors, est-ce que tu. Alors, c'est pas vocal, c'est pas acteur, c'est pas magicien.
0: Je trouve que vous l'avez trouvé dans la voiture.
5: Mon dieu, mais je suis nulle, c'est pas possible.
0: Si, tu l'as.
5: Artistique. Oh, tu peins?
3: Non.
5: Tu sculptes?
3: Non plus.
5: Oh mon dieu!
0: 15 secondes!
5: Artistique! Je fais des cours de.
0: C'est l'enregistreur, la bonne piste!
5: 10. L'enregistreur. Ouais. Tu es prof.
0: 5.
5: Tu es prof de quelque chose?
3: Non.
5: Est-ce que. L'enregistreur, mais j'en sais rien.
0: Terminé!
5: Tu es

0: pas.
1: Bon, bah, je suis désolée, Joseph, c'était niche, bien sûr. Bon, c'était pas.
0: Eh oui, c'est le principe.
2: Comment on devient bruiteur, Joseph?
0: Bah, tout d'abord, on commence par une école de son ou de cinéma. Après, il faut s'engager un petit peu dans la technique, sur des tournages, du spectacle vivant, à la radio par exemple. Et puis après, bah, on apprend seul ou avec un autre bruiteur. Ça permet un peu d'ouvrir son agenda, d'ouvrir son carnet d'adresses. C'est assez pratique de toujours se lier à quelqu'un qui fait déjà ce métier-là.
2: Parce que tu sais qu'en ce moment, je raconte ma vie, mais je vois tellement le métier de bruiteur à la radio, t'en parlais tout à l'heure, ça se perd maintenant, bien sûr. Mais je fais écouter à mon fils en ce moment des vieux Tintin enregistrés à l'époque presque au RTF, à l'époque de Radio France, avec les bruits qui sont faits à la main, les comédiens qui jouent chaque personnage. C'est fantastique.
3: Ben oui.
2: Écoutez ça a été enregistré, je crois, en 78 ou 79. C'est très ancien. Les comédiens sont formidables. Chaque bruit est fait au micro. C'est magnifique.
0: Et en fait, le bruitage fait partie de la comédie. C'est un comédien à part entière, un artiste. Et à l'époque, on n'utilisait pas assez peu d'enregistreurs. Donc, tout était fait en direct. Ouais, exactement.
2: C'est dingue. Et aujourd'hui, il y a moins de travail ou quand même, il y a toujours la demande, notamment pour le cinéma?
0: Alors, notamment pour le cinéma, mais aussi le podcast, le livre audio, il y a quand même beaucoup de domaines qui s'en servent, mais beaucoup, beaucoup, beaucoup moins qu'à une époque où on pouvait retrouver en direct, notamment à la radio ou au théâtre, 5-6 bruiteurs en même temps qui devaient réaliser les sons de l'action qui se situait devant eux. Voilà, c'est un métier qui a changé, quoi.
2: Est-ce qu'il y a des autres choses surprenantes, pardon, comme le céleri? Par exemple, qui fait le bruit des eaux. Est-ce qu'il y a d'autres choses comme ça, des objets qu'on n'imagine pas servent à faire d'autres bruits?
0: Oui, alors les légumes, je disais, mais par exemple, une brosse à dents sur de la moquette, ça fait des bruits de ski. C'est très très ressemblant. Donc, par exemple, un gant sur lequel je mets des trombones, ça fait des petites pattes de chien avec des ongles. Oh, on entend les ongles. C'est assez fou. Et puis, après, il y a des sons aussi qu'on imagine, mais qui font pas ce bruit-là dans la vraie vie. Notamment, avec une règle, on peut faire un bruit de flèche. Ou de lance qui se plante dans quelque chose. Ça, c'est des bruits un petit peu curieux.
2: Mais donc, chez toi, t'as une caverne d'Ali Baba?
0: Ah, c'est exactement ça. Bah, le terme caverne d'Ali Baba, effectivement, c'est celui que j'utilise souvent, puisqu'on retrouve un peu tout, et surtout n'importe quoi, puisque tout fait un bruit, et on peut s'en servir un petit peu à tout moment lorsqu'on en a besoin. On a dans le coin de la tête l'objet un peu caché, que seul nous peuvent être capables de retrouver. Quoi.
2: Si Rémi avait joué avec toi, en une minute, il avait trouvé.
0: Ah, ouais, j'avais... Tant pis, mais c'est bien, moi. C'est bien. Deux minutes à dire oui et non, ça va aller.
2: On va voir, ça va peut-être quand même te donner le cadeau. Il y aura peut-être égalité tout à l'heure, puisque c'est Marc dont on va deviner le métier dans un instant. Ce sera au tour de Rémi cette fois-ci.

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2: On est de retour, c'est trois objets intables, j'adore ce jeu. On a eu Joseph à l'instant, on a mis malheureusement en deux minutes, on n'a pas réussi à. Enfin, Oriane n'a pas réussi à deviner son métier. Seulement en situation de risque, si Marc, maintenant, qui est avec nous sur l'antenne, on découvre son métier, Rémi découvre son métier, en moins de deux minutes. Ce sera gagné pour Marc pour une Switch 2. Marc, tu es de retour ?
3: Je suis là. Bon courage, Rémi.
2: Allez, Marc, on va y arriver. Marc, tu ne réponds que par oui ou par non. On ne t'entend pas très, très bien, Marc. Je ne sais pas si tu arrives à qu'on t'entende mieux, mais bon, ça devrait aller pour répondre oui et non.
3: OK.
2: Deux minutes de questions de Rémi. Là où il est, c'est pas un indice. Hein, le fait que il nous appelle d'un cockpit, ce n'est pas un indice.
4: D'accord, très bien.
2: Je le dis. C'est parti, les trois objets qui sont indispensables au travail de Marc. Vous jouez avec nous en voiture, je sais que vous essayez de trouver, comme moi, avant les deux minutes, des gants,
4: okay.
2: Une pince,
4: okay.
2: Des bouchons d'oreille, top chrono.
4: Alors, tu travailles sur un chantier, Marc ?
3: Non.
4: Tu travailles pas sur un chantier, mais si tu mets des bouchons d'oreille, c'est que ça fait quand même du bruit. Est-ce que tu travailles sur des machines ?
3: Ça arrive, mais non.
4: Est-ce que tu travailles dans le... T'es pas dans le BTP, du coup ?
3: Non.
4: Non. La pince, elle est faite pour quoi ? La pince, est-ce qu'elle est faite pour ouvrir des... Pour péter des trucs qui, justement, ne veulent pas s'ouvrir ?
3: Non.
4: Ah, c'est chaud, les indices, là.
2: Des gants, une pince, des bouchons d'oreilles.
4: Tu bosses dans la nature ?

0: Oui.
1: Tu bosses dans la nature. Ok. Est-ce que
0: mais
1: tu...
0: pas que.
2: C'est souvent, il est souvent appelé pour aller dans la nature.
1: Ok. Est-ce que tu abats des arbres?
0: Non.
1: T'as abats pas des arbres. Est-ce que tu vas? Est-ce que tu es monteur de? J'ai un truc. Est-ce que tu montes des tyroliennes pour des parcours de tyroliennes? Enfin tu montes de l'acrobranche?
0: Non.
1: Vraiment
3: c'est
1: pas.
3: C'est bien ça.
1: C'est bien ça.
2: Une minute.
1: Bah, s'il fait une reconversion, il nous rappellera, mais là.
3: Oui.
1: Bouchon d'oreille, attends, bouchon d'oreille. Parce que tu t'es face à des bruits qui font mal, quoi.
2: Ah oui.
0: Oui.
1: Est-ce que ce sont des bruits d'animaux?
0: Non.
1: Des bruits de. Des bruits mécaniques? Plus que d'animaux, non. Ouais, quelque part mécanique, ça peut t'aider, mais c'est pas vraiment mécanique, mais ça peut t'aider, reste là-dessus. Voilà, si tu mets des bouchons, c'est que ça doit être fort, c'est très fort.
0: Oui.
1: C'est un rapport avec la pince ou pas?
2: Ah, il a besoin d'une pince.
1: Ah là là. Est-ce que c'est il y a de l'explosif?
0: Oui.
1: Est-ce que tu quand tu fais péter des est-ce que tu es des mineurs?
0: Eh oui.
1: Oui. Wow. Oh, c'est sa journée à Rémi. Hein.
2: Oh là là,
1: Rémi aujourd'hui c'est Neymar.
2: Oh là là.
3: Bravo.
1: Bien joué, Rémi. En combien de temps on a deviné?
2: En 1 minute et 43 secondes.
1: 43 secondes, à 17 bravo. Secondes près. Malheureusement, Joseph, c'est Marc qui va gagner la suite.
4: Bravo.
1: Joseph qui est bruiteur, qui a un métier magnifique. On va poser quelques questions quand même à Marc aussi. Démineur, c'est la première fois que je parle à un démineur. T'interviens où en majorité, Marc?
0: Ah bien, écoute, un peu partout en France, puisqu'il y a plusieurs démineurs. Il y avait des mineurs de l'armée, il y avait des mineurs de Paris. Là où vous êtes, c'est le laboratoire central de Paris, nos collègues. Et puis, moi, je fais partie des démineurs de la sécurité civile. Donc, on intervient partout en France et dans les dom-toms. Et puis, après, on peut t'amener à aller un peu se balader dans les pays étrangers.
1: Mais genre, colis suspect dans les gares, c'est toi qui fais péter?
0: Oui. Dans les aéroports, dans les gares. Alors on fait pas, ça c'est la, on fait pas toujours péter comme tu dis.
1: Ouais, bien sûr. On vérifie quoi.
0: En fait, l'explosion que vous entendez, c'est juste provoquer l'ouverture de l'objet pour voir ce qu'il y a à l'intérieur.
1: Bien sûr. Tiens, attends, il y a Joseph, notre bruiteur. Joseph, comment tu feras un bruit d'explosion, toi?
4: Ah là là, c'est surtout des bandes de son, des sonothèques sur lesquelles on reprend ces sons-là. Mais effectivement. Effectivement, les sons sont souvent saturés dans la vraie vie. Ça fait moins de bruit que ça, quand même. Et tu me diras, Marc,
1: il a l'oreille absolue. Connais. Il a l'oreille absolue. Lui, il entend une valise qui pète dans une gare. Il dit ça, c'est deux Tupperware que tu fais ensemble. Ça, pour moi, c'est l'oreille absolue du bruit. C'est ça qui est fou, tu vois. Marc, est-ce que tu t'es déjà retrouvé, peut-être que t'as pas le droit de le dire, devant une situation critique, vraiment un objet explosif très dangereux, comme on voit un peu dans les films, on coupe le rouge, on coupe le bleu?
0: Alors non, pas comme on voit dans les films, heureusement. Bien souvent et heureusement aussi, la plupart de nos interventions, on est sur rien. On est sur malheureusement des bagages oubliés ou des bagages, qui contiennent pas de problème, on va dire pour les gens et pour la sécurité des gens. Mais ça peut arriver. Ça peut arriver d'avoir ou des plaisantins qui font ce qu'on appelle des leurres. Ou alors, des choses qui servent à des braquages.
1: Je vais te dire tant mieux, parce que t'as aussi un métier de préventif. Mais donc, pour l'instant, en tout cas, et je te le souhaite toute ta carrière, tu t'es jamais retrouvé face à une vraie bombe.
0: Une vraie, non.
1: Ah non, mais tant mieux, évidemment. Et vous, heureusement, parce que vous êtes là aussi pour nous protéger et intervenir en cas de fausse alerte, ce qui pourrait être une vraie alerte. Bien sûr, évidemment.
0: Oui. Et donc, parce qu'en fait, il en suffit d'une.
1: Quand on voit Tom Cruise là face aux bombes, est-ce que vraiment quand t'ouvres une bombe à l'école, on t'apprend de faut couper le bleu ou le rouge?
0: Alors bon, déjà les fils de couleur on va éviter parce que si un petit malin, il est pas obligé de mettre du bleu, du rouge, il peut mettre tout en noir ou tout en rouge ou tout en vert ou tout en jaune ou ce qu'il veut. Après oui, on nous montre et on nous apprend comment désamorcer ce qu'on a sous les yeux. Alors ça peut être.
3: Et est-ce qu'il y a vraiment le chrono qui va décroissant, rouge, qui fait bip, bip, bip?
0: Ouais. Et on arrête juste à 1.
1: J'aurais pu l'arrêter à 15, mais c'est pour le suspense, c'est pas vrai. Non, mais c'est fou. Quelles sont les études pour devenir des mineurs?
0: Alors déjà, bon, en sécurité civile, la plupart des démineurs, c'est des policiers, donc retraités au sein de la police nationale. Et ensuite, il y a une école, bien sûr, particulière, hein, qui est faite, qui ça dure. Parce qu'il n'y a pas que le terrorisme, il n'y a pas que les bombes de terroristes dans les gares, dans les abysses, comme on voit dans les films. Il y a aussi tout ce qui est munitions anciennes. Qui sont ramassés et dont les experts disent qu'il faut encore à peu près 5 siècles pour déminer la France.
3: Ah, des vieux obus,
1: bien sûr.
0: Voilà, les obus, les bombes, tout ce qui est reliquat des guerres depuis 1870 jusqu'à des guerres modernes. Et puis vous avez des collectionneurs, il y a plein de choses.
1: Oh là là. Et dernière petite question, est-ce que tu as des primes de risque? J'imagine que oui, quand on est des mineurs par rapport à tes collègues.
0: Oui. Ouais, on a une prime de risque spécifique
3: Des tickets resto aussi, j'imagine.
0: Des tickets resto, non, parce qu'on est policiers, hein, donc on reste des fonctionnaires.
1: Des tickets casernes, quoi.
0: Voilà, donc on s'éclate, mais pas comme ça, quoi.
1: Eh ben écoute Marc, ça a été un bonheur de t'avoir, bravo pour la Switch. Ben, merci aussi à Joseph, hein, franchement on a découvert deux métiers formidables.
4: Merci pour votre accueil.
1: Je viens d'entendre Marc dire on s'éclate, vas-y mollo quand même. Tranquille. Hein, c'est pas la meilleure phrase pour un démineur. Merci.

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3: Merci d'être là, tout le monde sur Énergie. On va s'écouter un petit peu de Zao comme Caroline. Et exceptionnellement, je suis désolé, il faut que je file.
4: Ah oui, ça arrive.
3: Voilà, j'ai un petite urgence à gérer à la maison. Rien de grave, attention, tout va bien. Mais bref, je suis d'astreinte pour garder l'héritier. Et donc là, je vous cache pas que je ne rentre pas. Là, les calculs ne sont pas bons. Ça ne passe pas. Pas de nounou. Ma femme qui doit partir. Bref, je dois vraiment être à 19h chez moi. C'est mercredi. C'est le bordel. Je sais que vous me comprenez. Je tiens à vous m'excuser. C'est mon moment préféré de ma journée d'être là avec vous, 16h-19h. Et là, exceptionnellement, je dois partir. Je dois vraiment être à 19h chez moi. Ma femme a un train. Et donc, il faut que je récupère. Que je gère l'héritier qui a 4 ans et vraiment il peut pas s'auto-gérer. Voilà. S'il pouvait se faire des croustibats tout seul dans un four, je le ferais. Il peut pas.
5: Vas-y, encore. Tu vas être en retard avant de nous dire que tu vas être en retard.
3: Bisous tout le monde, je laisse l'équipe terminer. Zao comme Caroline, je vous embrasse tous fort. On se retrouve demain 16h bien sûr en direct, tu connais.
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4: Salut tout le monde, c'est Rémi. On est de retour les amis, mais sans le boss, sans Camille.
5: Non, il a une urgence.
4: Voilà, alors ça arrive, c'est mercredi, il est allé récupérer son fils, sa femme est pas là, la nounou est pas dispo, c'est des choses qui arrivent, vous connaissez le bourbier.
5: Et nous, on a nos enfants qui sont gardés, donc on est encore là.
4: Oui, absolument. Qu'est-ce qu'on fait les copains? Qu'est-ce que vous voulez faire?
6: On s'amuse un peu.
4: On fait un jeu?
5: Allez.
4: On fait un jeu?
5: Allez. Non, alors, pas le truc où, comme quand on regarde Netflix, on met une heure à décider, finalement on joue jamais là.
4: On fait notre jeu préf.
5: Chacun dit son jeu préf et on voit lequel est plus qualitatif.
4: Très bien, moi c'est le jeu des indices.
5: C'est le truc des photos?
4: Oui, tu vois les photos, tu donnes des indices.
5: Ah,
4: comme
5: j'aime
4: pyramide.
5: Bien. Ok, j'aime bien.
7: Ouais, moi j'avais le kiki triche, mais j'aime bien celui-là.
4: Ah bah on fait jeu des indices.
7: Jeu des indices, c'est trop bien.
5: Mais si on a le temps, on fait le kiki.
4: Ok, il vous faut deux auditeurs. On a du monde.
7: Ouais, il y a Mélissa et Rémi qui sont là.
5: Salut.
4: Salut Mélissa, salut Rémi.
5: Coucou.
8: Salut à vous.
4: Un Rémi, pardon, excuse-moi, je me sens concerné. Un Rémi avec un Y ou avec un I?
8: Avec un Y.
4: Ouais,
8: c'est
4: le champion.
8: Okay, avec un I, c'est pas Rémi.
4: Ben, on est d'accord.
8: Voilà. Et une faute de frappe.
4: On est des Américains.
5: C'est mais fou. Est-ce qu'on vous met ensemble? Ça risque d'être confusant, Rémi et Rémi.
4: Ah non, on nous met ensemble.
5: D'accord.
4: Je joue avec Rémi.
5: Bon, Rémi, tu joues avec Rémi alors. Très bien. Mélissa, tu te mets avec moi.
9: Pas de soucis.
5: Avec plaisir.
4: Qu'est-ce qu'il nous reste à gagner, Tibbs?
7: Alors là, il reste des AirPods 4 à gagner.
4: AirPods 4, ouais. Les copains, l'un d'entre vous va repartir avec des AirPods 4. C'est quand même pas mal.
7: Oui, c'est énorme. Vous voulez que je vous explique un petit peu les règles? Comment
4: oui,
7: ça va se passer?
5: Oui, redis.
4: Donc Rémi qui est avec Rémi, il y a Oriane qui est avec Oriane.
5: Oriane est avec Mélissa.
7: Mélissa va s'appeler Oriane à partir de désormais. Oriane et Mélissa sont ensemble. Moi, je vais vous donner des photos. Et chacun votre tour, vous allez dire un mot, indice à votre auditeur. Le premier qui donne le nom de la personnalité qu'il y a sur la photo marque un point.
4: Ok. On a la même photo tous les deux.
7: Ouais.
4: Et chacun va y aller de son indice. Et bien sûr, on met pas de nom, pas de bruitage, pas de tout ça.
5: Non, mais ça je connais, mais t'as des photos sous la main.
7: J'ai mon ordinateur là sur lequel je vais mettre des photos de stars de personnalité. Le premier qui arrive à 3 points fait gagner son auditeur. Donc okay. Soit Mélissa alias Oriane ou soit Rémi alias Rémi.
5: Très bien. Sur l'ordinateur, comme c'est moderne.
7: Bien sûr. Bah, c'est un PC qu'on a récupéré au moins 3. Hein. Et moi, il fonctionne pas très bien, mais pour mettre des photos, ça fait la blague.
4: Bah, bien sûr.
7: On y va pour la première personnalité?
4: Allez, let's go.
8: Allez, go.
7: Rémi, tu commences.
4: Très bien, avec plaisir. Oula. Oh là là. Ok, c'est parti.
5: Et un seul mot.
4: Oui, je.
5: Et pas un mot qui est lié à la personne.
4: Oui, bien sûr. J'ai fait un cours et je me suis amélioré.
5: Ok.
4: Je vais dire chanteuse.
7: Ok. Rémi.
8: Oriane, c'est un nom.
4: Oui. Faut que Rémi donne une proposition quand même, Thibaut.
8: Moi, je vais dire Rihanna.
7: C'est pas la bonne réponse. Oriane.
5: Ok. Maman.
4: Oh.
9: Beyoncé.
5: Ah non.
4: Ah, pas mal. Attendez, excusez-moi. J'arrive, hein. Française.
7: Voyez, tranquille.
8: Jennifer?
7: Non, c'est pas ça. Je vous rappelle qu'on joue au jeu de l'indice. On montre des photos de personnalités. Rémi et Oriane doivent faire deviner à leurs auditeurs qui est sur la photo. Oriane.
5: Comment il s'appelait ce morceau? Jour.
9: Oh. Lou. One.
5: Oui.
3: Ah bien joué. Oh le jour.
1: Bravo.
3: Oh là.
5: Bravo Mélissa.
9: Merci.
5: Trop bien.
7: Ça fait un point pour la team Oriane Mélissa. On y va pour la deuxième personnalité. C'est parti, c'est Oriane qui commence.
5: Ah j'ai. Ok.
9: François Clavier.
1: Ah, je l'ai.
5: Oh non.
9: Ah non, c'est l'autre.
3: Visiteur.
8: Christian Clavier.
3: Oui.
5: Moi aussi, oui. J'ai envie d'appeler tout le monde François, Mélissa, bah. Je le sais.
7: François Clavier, c'est mon comptable.
9: Merde.
3: Okay. Ok, bon, ça fait un partout.
5: Un partout.
7: Un partout, oh là là. Pour le jeu de lundi.
5: Faut atteindre combien pour
7: 3
5: gagner
7: 3 points. Oriane, okay. Si t'arrives à 3 points, tu fais gagner Mélissa.
5: Ok.
7: C'est parti, on y va pour la prochaine personnalité, un prochain personnage, c'est au tour de Rémi.
8: Allez, go.
3: Bonnet. Non.
5: Attention, Mélissa, retiens bien le mot qu'a dit Rémi, ok?
9: Ouais.
5: Bleu.

0: Elie Semoun.
1: Alors non, mais tu nous expliqueras ton cheminement de pensée un peu plus tard, mais non, ce n'est pas lui.
2: Ok, à nous Rémi, je vais te dire, tu te souviens bien aussi de ce qu'Oriane a dit, hein. Ouais. Je vais te dire Barbe.
3: Oh.
4: Capitaine Haddock.
2: Non.
1: Ok, je l'ai, je pense. Mélissa.
0: Ouais.
1: Gargamel.
2: Allez, Lisa.
0: Schtroumpf.
1: On l'accepte ?
2: Non. Non, non,
4: c'est... Il faut le perso.
2: Il faut le perso. Et là, maintenant, je vais te dire... Écoute bien, Rémi.
3: Ouais.
2: Rouge.
4: Je vais te dire le grand Schtroumpf.
2: Pour Rémi avec Jean-Yves.
4: Désolé, Mélissa.
1: Ah, on est à chaque fois sur un film, Mélissa, avec François Clavier.
0: Ah non.
2: C'est vrai qu'à chaque fois,
1: on va égaliser.
2: Pas loin. Je vous rappelle que vous écoutez Énergie.
4: C'est pas que des personnalités vivantes, en fait.
2: On est dans le jeu d'indices. Rémi qui joue avec Rémi, Oriane qui joue avec Mélissa. On monte des personnalités sur l'écran d'ordinateur. Le premier qui arrive à faire deviner fait marquer un point à son auditeur. On y va pour peut-être la balle de match. Et c'est Oriane qui va pouvoir reprendre. Avec la prochaine personnalité qui s'affiche sur l'écran, c'est parti.
1: Adams.
0: Mercredi.
1: Ah. Oh. Ah non mais attendez, je vais m'auto censurer. Hein? J'ai triché.
2: Bah oui.
1: Elle s'appelle Vendredi Adams et j'ai dit Adams. C'est complètement con.
2: Elle s'appelle Mercredi. Oh. Attends, mais non, mais t'avais la bonne réponse. Mélissa a eu la bonne réponse.
1: Mais oui, mais j'ai dit son nom de famille.
2: Tu peux pas dire son nom de famille, en effet.
1: On refait. Je suis désolée, Mélissa, mais je suis quelqu'un de très intègre. Je t'ai fait perdre. On refait.
2: Vous l'entendez, Camille Combal n'est pas là sur Énergie. Il avait une urgence. C'est donc Rémi et Oriane qui jouent au jeu de l'indice sur Énergie. Absolument. Sur quelle radio, tu vois ? 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Et on y va tout de suite avec Oriane, nouvelle personnalité.
1: Cap.
0: J'ai pas entendu.
1: Cap. C-A-P-E. Cap.
0: Superman.
1: Oui. Oh là là. J'en ai fait tomber mon stylo.
2: Bravo. Oui. Oh là là. Donc là, attendez, ça fait 2-2 là.
1: Ça fait 2-2.
2: 2-2. Balle de match, c'est du jamais vu. C'est reparti pour le jeu de l'indice. Qui commence ?
3: C'est moi.
2: Allez, c'est parti, Rémi, nouvelle personnalité. Et on est sur une balle de match.
3: C'est une balle de match.
2: Ça peut être un 3-2 très rapide. Ok. Je vais dire. Slam.
4: Cédric Ferro.
2: Eh oui. Non. Bah, attends, tu peux rappeler, tu peux redire ce que t'as dit, Rémi.
4: Cédric Ferro.
2: Cédric Ferro, c'est non.
1: Mais non.
2: C'est non pour Cédric Ferro.
1: Mélissa, écoute bien.
4: C'est pas vrai.
1: Blond.
0: Je dirais donc Cyril Ferro.
2: Les copains, Mélissa, Rémi, qu'est-ce qui se passe avec vos François Clavier et vos Cédric Ferro?
0: Je
1: m'appelle
0: Oriane à la place de
1: Mélissa. On dirait ma mère.
2: C'est fou.
1: J'adore. Bravo Mélissa.
2: AirPod 4 pour toi Mélissa, bravo.
3: Bravo Mélissa.
0: Super.
2: Bon bah désolé Rémi. Hein.
3: Ouais bah il y a pas de soucis.
2: Oui, rejoins ici, il n'y a
4: pas
2: de
4: perdant. On reviendra.
1: Il y a un morceau qui te ferait plaisir Rémi.
4: Faites-vous plaisir, envoyez ce que vous voulez.
1: Ah bah ça tombe bien parce qu'on n'avait pas vraiment le choix. C'est très bien.
4: Ah ben voilà, mais...
1: On va écouter K-pop Demon Hunters avec Free.
4: Allez, bonne journée à vous. Merci.
2: Salut.
1: Bisous.
4: Ciao.
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2: Salut, c'est nous. Le patron n'est pas là. Et oui, et quand le patron n'est pas là, les souris dansent. Et oui, il a dû partir, Camille, pour une petite urgence à la maison. Rien de grave. Hein. Il faut juste récupérer le petit, quoi. Voilà.
3: Juste une jambe cassée, voilà.
2: Il va se repérer, fracture ouverte. Rien de pas du tout. Non, il avait pas de garde, sa femme est voilà, là, nous n'étions pas dispo. Bon, c'est la vie, c'est mercredi. Hein,
1: voilà.
2: Tu veux que je te dise, nous, on va se quitter. Eh oui, déjà.
3: Oui.
1: C'est passé très vite.
2: C'est passé à une vitesse folle. La vitesse de la lumière, c'est passé.
1: C'est quand on est heureux.
2: Exactement.
1: Je sais pas faire l'accent.
2: C'est marrant, tu l'as pas.
1: Non, je l'ai pas.
2: T'as peut-être un autre accent, peut-être.
1: Je ne sais pas faire des accents, et tant mieux, je te dire.
2: On se fait un gros bisou, on fait un gros bisou à tout le monde. Merci de nous avoir écoutés. Demain 16h, on est là, hein. Et vous le savez, hein, avec Camille, avec toute l'équipe, Thibaut, Oriane. Et bisous, quoi.
1: Bisous.
2: Salut tout le monde, bonne soirée.
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4: Bienvenue tout le monde, bienvenue à la maison, bienvenue chez vous, bienvenue sur Énergie. C'est Rémi et Ornella qui vont être avec moi ce soir, ça va?
5: Oui, ça va et toi?
4: Je suis content de vous voir, content de retrouver toute la France. Merci d'être là avec nous après un beau petit week-end ensoleillé. Les températures sont redevenues à peu près normales. Et on va passer cette soirée ensemble avec Céline qui est avec nous. Salut Céline.
6: Salut Camille.
4: Comment tu vas Céline en fait?
6: Eh ben ça va super bien, il y a du soleil donc tout va bien.
4: Ah on est content. Ah ouais. T'es où Céline toi?
6: Alors moi je suis dans un petit village pas trop loin de Lille, entre Lille et Lens.
4: Trop bien, t'es heureuse là-bas?
6: Très bien,
4: Ça s'entend, j'espère que vous allez tous bien. Après une longue journée de taf, après une journée où vous allez récupérer tout le monde là à l'école et tout. Nous on va vous accompagner jusqu'à 19h. Alessandra Sublet, notre invitée ce soir.
7: Ah, c'est cool. Ça fait longtemps qu'on l'a pas vue, Alessandra Sublet.
4: Alessandra Sublet, elle sort une BD celle-là.
7: Oh.
4: Elle a arrêté à Téloche, maintenant ça y est, on écrit du BD. Angoulême. Spécial de la BD, c'est tout le temps Angoulême.
7: Bah, c'est Angoulême, oui.
4: Et quand est-ce qu'on invite Maxence? Remettez un peu de Maxence, là, j'adore son morceau.
8: Passe par la fenêtre, Marceau.
4: Je l'écoute 15 fois par jour, le morceau. Jamais il vient nous voir. Il vient vendredi.
7: Le temps qu'il finisse sa petite sieste et tout ça.
9: Quelle sieste?
7: Bah là, il dort un petit peu, j'imagine.
4: Oh,
7: c'est
4: pas
7: ce que c'est
4: qu'il y a énergie sortie de GIF et de je sais pas quel DJ Raga, ils connaissent rien.
9: Quand t'as pris un Blaster Jack à un moment donné derrière.
7: Bah oui, attends qu'il fasse le remix.
4: Ça c'est énergie, c'est réalisateur d'énergie ça. C'est en mode mais bon, faut qu'il fasse un beat un peu Ibiza. Puis sinon, on comprend pas.
7: Attends,
4: vendredi chanter. Oh là là.
7: Non, mais c'est vrai que c'est beau.
5: Mais c'est trop beau.
7: Il va chanter?
4: J'espère. Il vient, oui, il chante. Oh là là, vous me faites un cadeau là. Tu vas voir, c'est magnifique, Céline, ce qu'il fait.
6: Ah bah j'attends de voir, oui.
4: C'est vendredi. Alors j'ai appris un truc, ça y est, on est en juin. Hein.
7: Ah bah oui, oui,
4: ça y est. Ça, c'est le 1er juin.
7: J'aime bien.
4: Et on est tous contents, le mois de juin, bien sûr, ça rend, content tout le monde.
7: Bah oui.
4: Et sachez qu'un 1er juin, ça a mal tombé pour vous l'équipe.
5: Qu'est-ce qui se passe?
4: 1er juin 1857, qu'est-ce qui s'est passé d'après toi, Céline, en 1857?
6: J'étais pas née, je peux pas te dire.
4: Première publication des Fleurs du Mal de Baudelaire.
7: Oh, j'adore
9: les Fleurs du Mal.
4: L'Albatros.
7: Le fameux.
9: Bah, toi aussi, il faut le remixer, non?
7: Ouais,
9: c'est un peu la sieste, Baudelaire.
7: Pardon.
5: C'est trop long, il y a trop de pages.
4: Eh ben, on va faire un truc.
5: Pas donc.
4: Vous allez me préparer, Orné, Rémi, Thibaut.
7: Oh.
4: Vous allez me préparer une poésie.
9: Oh là là. Ça fait longtemps, là.
4: Vous allez me réviser une poésie. Vous allez chacun me réviser. Ce qu'ils veulent.
7: Ce qu'on veut.
5: Okay.
4: Non, La Fontaine. Chacun, vous devez me choisir une fable de La Fontaine et réviser une fable de La Fontaine.
7: Ok.
4: Vous avez 10 minutes.
7: 10 minutes, ma maman.
5: J'ai
4: ça maintenant. Comment?
5: J'ai.
4: Quoi, t'en connais une par cœur?
5: Ouais, Le Corbeau et le Renard.
4: Eh ben, ça sera une autre.
5: J'ai la Cigale et la Fourmi.
4: Tu les connais?
5: Oui.
4: Mais ce sera une autre.
5: Ok. J'ai. Non, mais je rigole.
9: Non, mais attends, moi, je l'ai fait réciter à ma fille, mais. Sincèrement, je pense que ça fait peut-être 25 ans que j'ai pas
5: appris. Oui.
4: Et bah vous tous là, vous allez terminer une journée de cours, vous allez récupérer vos enfants après une journée de cours, et bah vous allez entendre les animateurs d'énergie et le réalisateur d'énergie préparer une poésie. Alors attention, je tape.
7: Ouais.
5: Une fable alors du coup.
4: Non, une fable.
5: C'était
4: de La Fontaine,
5: ouais. Ok.
4: Ok. Et vous aurez à partir du moment où je vous dis top, partir et vous, je fais de la radio tout seul jusqu'à ce que vous appreniez par cœur dans 10 minutes.
7: Mais là, tu veux faire ça là?
4: Dans 10 minutes, on récite la poésie par cœur.
5: Parce que je crois que je connais la première phrase.
9: Mais tu sais que là, c'est un vrai défi parce qu'on n'a plus l'habitude d'apprendre par cœur.
4: Bien sûr, ça va être formidable.
9: Bah oui.
4: Alors attention, fable de La Fontaine, Rémi, je vais te mettre, je suis en train de la trouver. Je vais te mettre, Rémi, tu vas me faire.
9: Le lapin et la tortue?
4: Je suis dessus. La cigale et la fourmi.
9: Allez, très bien.
4: Toi, ce sera la cigale et la fourmi.
9: Ok.
4: Orné.
9: Noté.
4: Tu vas me faire la grenouille qui se veut aussi grosse que le bœuf.
5: Ok.
7: Oh là là.
4: Et toi, ce sera le corbeau et le renard.
7: Ah, merci.
4: Je te mets sur un corbeau renard. Thibaut sur un corbeau renard. Poésie sur Énergie. Okay. Ben voilà, je suis content. Regardez, j'arrive sur Énergie. On est le 1er juin. Vous vous dites, qu'est-ce qu'ils vont nous préparer, que les conneries? On a des infos, bien sûr. On a des invités, bien sûr. On a le meilleur de la musique, croyez-moi. Il y a Shakira qui arrive tout de suite.
9: mais on va faire un peu de poésie.
4: C'est beau, c'est beau, c'est beau ce que vous proposez, monsieur Combal. Qui aura la meilleure poésie? On va le savoir ce soir. Chacun a sa fable. Vous avez 10 minutes max pour la préparer.
9: C'est court, hein.
4: Les infos pour Brio Dîner de ce soir, 4 fun facts sur un thème. C'est quoi le thème, Rémi?
9: Les marques qui ont disparu, malheureusement, de notre paysage.
5: De notre paysage.
9: Oui, genre Raider, Waikiki.
4: Exactement.
9: Une info sur une marque qui a disparu. Restez bien avec nous. On est en direct sur Énergie. On te fait des gros bisous, Céline.
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4: 16h08, on est en direct sur Énergie. Je suis tout seul. L'équipe est en train de préparer sa poésie.
5: Non, mais attends.
4: Chacun a une poésie. Rémi, rappelle-moi la tienne.
9: Bah, la cigale et la fourmi, quoi. Mais bon.
4: Ornée.
5: Et la grenouille qui se veut plus grosse que le bœuf. Déjà, rien que le titre. Oui, c'est une des meilleures. Oui, d'accord. C'est pas celle qu'on a appris le plus,
4: Thibaut,
5: ça,
4: les gars. Le renard sous le corbeau.
9: Non.
5: Bon, aussi beau faire un effort.
4: Le truc du corbeau, quoi.
9: Corbeau et le renard.
4: Le corbeau et le renard.
9: Et t'as même pas la première
4: stratégie. Maître corbeau,
9: ça va être une cata.
5: Non, mais les deux, vous deux, c'était à l'école vraiment, genre tout le monde les connaît normalement.
4: Pas tant.
5: Ah
4: attends,
5: bon,
4: tu vas voir.
9: Non,
4: tu vas voir.
9: T'as oublié, t'es dingue, évidemment. En tout cas, récitation de poésie, pourquoi? Parce qu'on est en juin et que le 1er juin, on fête Baudelaire. Mais c'est beau,
5: donc Baudelaire.
9: Et donc Baudelaire, La Fontaine, poésie.
4: Bah oui.
9: Bah, c'est un poète. Moi, j'ai toujours aimé la poésie, hein.
5: Bien sûr. Oui.
9: J'écrivais des poèmes à mes chéris.
5: J'adore.
9: Au collège, ouais.
4: Tu t'écrivais toi-même ou t'allais chercher?
9: Ah, bah ouais, bien sûr. Ah ouais?
4: Ah non, mais nul.
9: Mais bien sûr, j'écrivais des petits poèmes et tout. J'étais ce gars-là, timide, donc le seul moyen d'aborder, c'était les poèmes, quoi.
5: Les petits mots, bah oui.
4: Et elle pour être vraiment ça... sûr de pas pécho, quoi.
9: Mmh. Ouais, l'idée, ouais.
5: J'allais dire, elle trouvait ça bien.
9: Non, et souvent, elle apprenait à liser aux copines, c'est long.
5: Mais c'est affreux.
9: Bah oui, mais bon, c'est école, hein.
5: Ouais,
4: vous avez vu que Céline Dion rajoute des concerts?
9: Yes!
4: Ah, l'équipe qui a pas eu de place, c'est le moment, faudra pas vous plaindre après, hein. Et tous ceux qui nous écoutez là. Ça y est, Céline Dion a rajouté 10 concerts. À la Défense Arena, on s'est tous battus dans la boue pour avoir des places et maintenant elle va rajouter des concerts partout, c'est sûr. Mais tant mieux, je suis content. Le maximum de gens qui puissent y aller, je suis content.
9: Mais ça reste quand même, parce que tu sais que je n'ai pas de place pour ma mère, ça reste quand même une ambiance parce qu'il faut être sur les listes d'attente.
4: Ah bah oui, mais c'est comme la même, mon pote.
9: Ouais, mais je pensais que vous allez relancer le truc, tu vois, un peu.
4: Ah, mais c'est difficile, les gars. Franchement, c'est difficile. C'est plus simple que d'avoir un rendez-vous chez un dermato, mais quand même, entre un rendez-vous chez un dermato et la simplicité, bah tu mets Céline Dion là, quoi.
9: Non mais c'est, je suis content, moi, ça me laisse une opportunité de plus, franchement.
5: Oui,
4: qui est un peu au courant de comment s'inscrire pour les gens qui nous écoutent, qui ont envie d'avoir des places pour Céline Dion? Qui a compris comment ça? Bah non, il y a des gens qui ont des places. Johan.
2: Donc, il fallait déjà être inscrit et pas tiré au sort lors de la vente précédente.
4: Ah, donc c'est les ceux qui étaient déjà inscrits.
2: Ouais, c'est les perdants.
4: Inscrits, ça tombe bien.
2: Ouais, c'est bon. Et c'est à partir de mercredi jusqu'à vendredi, mercredi sur le site de Céline Dion officiel et jeudi sur le site de La Défense. Donc il y a
4: La Défense Arena, hein, pas le ministère de la Défense. Hein.
9: Je vous rassure, l'armée de terre recrute, ils vont pas à un moment donné vous dire l'armée de terre recrute et on a des places, pour,
5: a
9: Céline
5: des places pour Céline Dion.
9: Tu t'engages 4 ans, tu vas voir Céline Dion. Après, je te cache pas que t'es en Hormuz pendant 2 ans, donc c'est une petite galère. Mais avant Hormuz, tu vas voir Céline Dion, tu fais prière païenne.
5: C'est un bel appel d'offres.
9: Bon
5: attends.
9: Deal. Ta prière païenne, en revanche après, mon gars, tu fais pas mal. Ça serait fou. Ok, donc
2: c'est les concerts, c'est en mai 2027, c'est pas cet automne-là. Elle reviendra, quoi.
9: Faut qu'elle souffle un peu, vous avez vraiment corde vocale, hein.
4: Bien sûr,
9: faut partir un peu en vacances au Mexique, tu vois. Enfin, faut prendre
4: bien sûr une ambiance. Tame Impala et Genie, ça va arriver dans un instant, c'est Dracula. Oh!

0: direct avec vous sur Énergie. On va bien s'occuper de vous jusqu'à 19h. On vous accompagne en voiture, on vous change les idées après une journée de cours, après une journée de taf. On reste là avec vous comme tous les soirs.
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0: J'espère que tout le monde va bien. J'embrasse nos auditeurs d'Albi. Je suis tout seul dans le studio. Tout le monde est en train de réviser sa poésie, puisque j'ai lancé une poésie. Tout le monde est en train de la bosser. Ça vous rappellera, vous qui sortez d'une journée de cours, vous verrez les animateurs d'Énergie, voir s'ils sont meilleurs que vous pour apprendre une poésie en 10 minutes. Je pense qu'on a déjà la réponse. Mais on le découvrira dans un instant. Avant ça, donc, je vous dis, on va à Albi. Au parc des expositions avait lieu le championnat du monde de rembobinage de cassettes. Rien. La compétition avait lieu dans le cadre du salon des années 80-90 et c'est celui qui rembobinait la cassette le plus vite. Et c'est Michael qui a remporté le titre en rembobinant 5 mètres de bande en 19 secondes. Bravo à lui. Les candidats s'affrontent par deux sur la table des cassettes de Pierre Bachelet et de Demis Roussos. Apparemment, c'est important que ce soit du Bachelet. Et des stylos pour rembobiner. Pour les plus anciens, vous rappelez comment on rembobinait la BASF, bien sûr. Règlement strict. Un nœud dans la bande, 20 secondes de pénalité. Une bande cassée, élimination en général. Et une soufflante de ton père. Mais là, je sais pas s'il était là. Normalement, en plus, t'avais la soufflante de ton père. Tu avais ruiné une cassette de Michel Delpech. Il était pas content. Bon, bravo en tout cas à tous ceux qui ont fait ce concours. On s'écoute Tame Impala tout de suite. On reste en direct sur Énergie.
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0: Est-ce que tout le monde va bien?
2: Oui!
0: L'équipe est de retour. J'ai fait de la radio tout seul. C'est très bizarre.
2: Bah ouais.
0: Puisque vous étiez en train de réviser votre poésie.
3: Oui.
0: J'ai décidé qu'on allait faire une poésie. Tous ensemble, chacun votre tour. Vous allez devoir réciter une poésie. C'est Audrey qui va nous dire, selon elle, qui s'en sort le mieux. Ça va, Audrey?
4: Ça va et vous?
0: Ça va très bien. Moi, j'ai vu, j'arrive à la radio. On me dit 1er juin, Baudelaire qui a sorti les Fleurs du Mal.
2: Ah, quel beau texte. C'est fou, je pensais que c'était pas si vieux, tu vois.
0: Ouais. Ah, Baudelaire, à l'époque, c'est un peu comme quand t'as un Fuenquinos ou Virginie Grimaldi qui sort un livre, tu vois. Bah, il y a partout, dans tout Paris, les 4 par 3, quoi.
2: Sûr.
0: Chez Gallimard, mon Stendhal qui te sort ça. Donc. Poésie, mais j'allais pas vous faire les Fleurs du Mal, c'est badant.
2: Ouais.
0: Non, on est parti sur les Fables de La Fontaine. Je vais commencer avec Rémi.
2: Oh là là.
0: Je finirai avec Thibaut.
2: Allez.
0: Oh, Thibaut, qui a la plus facile, le corbeau, le renard. Normalement, si t'as des restes de l'école, toi je sais que t'es hyper mémoriel, t'as beaucoup de mémoire.
5: Sur la mémoire, ça va.
0: Si t'as des restes de l'école, tu sauras la réciter.
5: J'espère.
0: Rémi, rappelle-nous la tienne.
4: Pardon.
5: La fourmi, pardon.
0: On va me rendre la feuille, parce que je vois que tout est écrit sur la feuille.
5: Pas du tout, ce que je dois dire ce soir.
2: Ça a des petits trucs de ce soir.
5: C'est complètement la poésie ou pas?
2: Oui.
4: Ah oui,
5: il a pas honte.
0: Ah, je suis en galère. Je l'ai pas non plus.
2: Je suis en galère.
0: Il faut bien que je vérifie la cigale et la fourmi.
2: Tape sur internet, hein, ils vont te mettre les.
0: Ouais, je vais taper tout de suite.
2: Ah, texte. Là, hein. Les gars, ça va être chaud. Hein.
0: Audrey, t'es prête à entendre une cigale et la fourmi?
4: Allez, je suis prête.
0: Ton but, c'est pas non plus d'être le meilleur du monde. Ton but, c'est d'être meilleur que tes copains. On va voir jusqu'à combien.
3: Non, ton but, c'est d'être bien déjà,
2: Rémi.
0: Ouais, mais d'être meilleur que les copains, c'est ça le jeu, d'arriver. En fait, celui qui ira le plus loin, c'est celui qui gagne. Faut se tromper.
2: Mais je peux pas, enfin, je crois que j'ai les 4 premiers.
0: Alors déjà, s'il vous plaît,
3: allez,
0: ambiance
3: Rémi.
0: Tableau, Rémi. Bonjour Rémi.
2: Bonjour professeur.
0: Rémi, qu'est-ce que vous allez nous réciter?
2: Je vais vous réciter La cigale et la fourmi de La Fontaine.
0: Il a pas de prénom. Merci.
2: Jean de La Fontaine. Bien entendu. J'aime pas être au tableau, professeur, je peux rester à ma table.
5: Oui, bien sûr.
2: Ah, c'est gentil.
0: Mais tu te lèves.
2: Ah oui, je me lève, c'est à moi des choses.
0: C'est parti, La cigale et la fourmi par Rémi.
2: La cigale et la fourmi. La cigale ayant chanté tout l'été se trouva fort dépourvue quand la bise fut venue.
0: Parfait.
2: Pas un seul petit morceau de vermisseau. Il y a vermisseau.
0: Il y avait deux mouches avant, mais ça va.
2: Deux mouches.
0: Pas un seul petit morceau de mouche ou de vermisseau. Je sais que dans la voiture, des gens sont en train de la réciter par cœur.
2: Elle alla crier famine. Chez sa fourmi, la voisine,
0: ouais,
2: pour
0: oui.
2: faire la rime, bien
0: sinon t'as pas le hymne.
2: La priant de lui prêter. Prête-moi quelque chose, quoi.
3: Oui.
2: Non, pas du tout. Non, ça, c'est pas du tout.
3: Si.
2: Pas du tout.
0: Oh, le
2: il a sous les
0: mais
2: yeux.
0: Pas du tout.
3: Moi, j'étais prête à te souffler des trucs.
0: T'as triché sous mes yeux. Attendez, l'esprit pour les gens qui nous écoutent. T'avais le portable. Je me disais, il s'en sort trop bien.
2: Non, j'ai les quatre, et après j'avais besoin d'ajuster un petit memory pour prendre 2-3 mots comme
5: c'est
2: ça.
5: C'est honteux.
2: J'ai que les quatre, Camille. Je m'arrête à la bise fut venue. Après,
0: suis allez, bah, reprends du début sans tricher tout de suite.
2: La cigale et la fourmi. La cigale se trouve à fort dépourvu.
6: Non, bon, non. C'est bon. Allez. Ils ont chanté tout l'été. Bon, allez, première, c'est tout. T'as zéro. Allez, Rémi, c'est mort. Et tricher en plus, ça sera 5 euros de plus dans la boîte
2: non,
6: du respect.
2: Ah, si. Bah, c'est mérité.
6: Oh, non.
0: 5 euros dans la tirelire, la boîte du respect qui vous revient en fin d'année. Vous le savez, on va vous l'offrir en fin d'année, cette tirelire. Elle reviendra à l'un ou l'une d'entre vous. Attention, on passe à la suivante. Est-ce que ma petite Ornella peut venir me rejoindre dans ce tableau?
7: Oui, bonjour.
0: Pourquoi je prends cette voix-là, ma liaison, ma scène? Rappelez-nous votre poésie, Ornella.
7: La grenouille qui veut se faire plus grosse que le bœuf.
0: Qui se veut faire.
7: Oui, elle qui se veut.
0: C'est parti, c'est à vous.
7: Attendez, faut que je respire. C'est bon. Une grenouille vit un bœuf qui lui sembla de belle taille. Elle qui n'était pas grosse en tout comme un œuf. Envieuse, s'étend et s'enfle et se travaille pour égaler l'animal en grosseur.
0: Énorme.
7: Disons. Regardez bien, ma sœur. Arrête, Rémi, c'est énorme. Regardez bien, ma sœur. N'y suis-je point encore? Dites-moi. Est-ce assez? Nenni. M'y voici donc.
6: Ouais,
7: point
6: non,
7: du
6: là,
7: tout.
6: Ça y est, ça, c'est un peu
7: mais voilà. De quoi?
0: Mais c'est pas mal. La fin, c'est un peu emmêlé, mais c'est très, très bien.
4: Ornella est pas mal, ouais.
0: S'enfla si bien.
7: Attends, j'ai même pas fini.
0: Non, justement, la suite. Je te
7: d'accord,
0: fais la suite,
7: elle a dit, point encore, la chétive pécore s'enfla si bien qu'elle creva. Le voilà. Monde est plein de gens qui ne sont pas plus sages. Tout bourgeois veut bâtir comme les grands seigneurs. Tout...
0: Petit prince.
7: Ah oui, tout petit prince a des ambassadeurs.
0: Wow.
7: Et, je l'ai plus le dernier, c'est...
0: Tout marquis
7: veut avoir des pages.
0: Attendez. Elle a eu 10 minutes. Ouais, mais elle vient du théâtre. Hein. On mémorise vite au théâtre. Mais bravo, c'est. Non, mais Ornée, tu
2: c'est incroyable.
0: Et là, je vous dis, je vérifie tout. Il n'y a rien sous les yeux, sans tricher. Tu sais ce que tu fais? T'as fait la même connerie que moi au bac.
2: Bah oui.
0: Tu mets tellement de temps à rentrer dans la Texas Instruments, toi. Tu passes plus de temps à faire les antisèches qu'à apprendre.
2: Mais je sais. Mais en même temps, en la notant, en l'écrivant, tu l'apprends. C'était ma technique de l'époque.
7: Oui.
2: Ornée, là, on peut encore.
6: Bravo.
4: Bravo.
6: Bravo. Bravo.
4: Bravo.
7: Et encore, j'étais stressée. Sinon, je l'aurais mis.
0: Incroyable. À la maison, elle avait rien sous les yeux. Elle a eu 10 minutes. Dans un instant, bravo Thibaut, tu vas avoir 5 minutes de plus.
2: Ah merci, j'avoue.
0: Thibaut, ouais. T'as la plus facile. T'as le corbeau et le renard, celle qu'on a le plus apprise. T'as plus de temps que nous. Je veux voir aucune triche, l'équipe. Je compte sur vous. Le temps d'écouter Justin Bieber, Love Yourself. Oh, je peux pleurer, mais merci Énergie,
7: mais oui.
0: Nous mettre la meilleure musique tous les soirs.
7: Oh,
0: 16h-19h, on est avec vous. Écoutez ça, Justin Bieber.
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0: En fait, Selena Gomez, je te protège de tout mon cœur. Et donc, parce qu'il a un peu, il règle un peu les comptes avec elle sur cette chanson.
1: Bien sûr.
2: Mais oui, mais ça y est maintenant.
0: Oui, mais bon, reste Team Selena.
1: Elle est incroyable cette chanson. Mais quand même, Team Selena.
3: Mais on n'est pas compte de la hype qu'il a, le Justin avec les adolescents et les adolescentes actuelles.
1: Ah,
3: ma fille,
1: oui.
3: Elle est fan, mais elle écoute les vieux titres de Justin de l'époque. Ça qui est marrant.
0: Ah, bien sûr, bien sûr. Non, mais gros succès. Mais je suis Team Selena, pardon. Hein.
3: Oui.
0: Bon, on est en pleine récitation. Il y a Audrey qui est avec nous. Ça va, Audrey?
4: Ouais, ça va, nickel.
0: Audrey, tu es en train de... tu vas nous dire après, mais je crois que c'est assez évident pour le moment. Ouais. Qui récite le mieux sa poésie? J'ai donné des poésies à toute l'équipe. Rémi a tenté de tricher une fois, puis deux fois. En trichant, on l'a grillé. Mais même en trichant, il arrivait moins loin qu'Ornella.
3: Ouais.
0: Et alors, sans triche, c'était une cata. Il s'est trompé à la première phrase. Ornée, je l'ai aidée un tout petit moment. Elle a récité la fable par cœur en 10 minutes.
3: C'est incroyable.
0: Il nous reste Thibaut. Johan, t'es le producteur, tu me confirmes que Thibaut ne triche pas, il a rien
5: demandé,
0: il n'a pas d'écran.
5: Au téléphone, retournez, c'est parti.
0: Parce que c'est notre réalisateur, donc je suis pas à côté de lui, je peux pas voir bon si triche. Thibaut, je compte sur toi, le corbeau et le renard. T'as eu un peu plus de temps que les autres, bonne chance.
5: Maître Corbeau, sur un arbre perché, tenait dans son bec un fromage. Maître Renard, par l'odeur alléchée, lui tint à peu près ce langage.
0: C'est stop.
1: Je suis fatigué, moi, de bosser avec des gens comme ça.
0: Filmez la vidéo, mettez-la sur les réseaux, pardon. Il a carrément créé un prompteur. Il a quelqu'un, excusez-moi, parce que sa place donne sur la fenêtre. Et d'un coup, je dis, mais pourquoi il regarde la fenêtre? Je me tourne, il y a un moment. Mais c'est pas possible. Maël, notre stagiaire, qui est avec la fable au sixième étage, il est dans le vide, en train à la fenêtre de lui montrer les paroles. Mais c'est pas possible.
5: Il a une formation de cordage, genre je me suis dit autant le suspendre devant l'immeuble.
0: J'y croyais, en plus j'étais fier de toi.
5: Il y a une dernière affiche si tu veux. Et marqué back to back des occasions.
0: Oh là là.
1: Par contre, en ingéniosité, ils sont.
0: Ah oui,
5: ils sont forts. En 10 minutes, on peut faire des merveilles quand on a.
0: Ouais, on va voir ce que t'as appris en 10 minutes.
5: Ok, c'est bon, je le refais. Allez, c'est parti.
0: Non, Thibaut.
5: Promis. C'est parti, je retourne. Maître Corbeau, perché sur son arbre.
0: Sur un arbre perché.
5: Pardon, je recommence. Maître Corbeau, sur un arbre perché, tenait dans son bec un fromage.
0: Ah bah, vite.
5: Maître Renard, par l'odeur alléchée, lui tint à peu près ce langage. Et bonjour, monsieur du Corbeau. Que vous êtes joli. Que vous me semblez beau.
0: Parfait.
5: Sans mentir, si votre rampage.
1: C'est bien.
5: Se rapporte à votre plumage. Vous êtes le phénix des hôtes de ces bois.
3: Non, il y a quelqu'un qui souffle dans l'oreille. Arrêtez. C'est pas possible, madame, il y a quelqu'un qui lui souffle dans les ordres.
0: Vous savez ce que ça prouve? Je vais vous dire ce que ça prouve. Le temps que vous passez à manigancer des stratagèmes, Ornella l'a employé à apprendre sa leçon. Et bah de loin, c'est Ornella qui gagne ce soir.
1: Bravo.
3: Bravo.
1: Mais quelle équipe.
5: Trop triché.
0: Non, mais il a mis quand même, pour gagner à la poésie, il a mis quand même la vie de notre stagiaire en danger, bien sûr. Le gars était suspendu à un balcon à 6 mètres de haut.
5: Et j'ai vu qu'il n'avait même pas sa ligne de vie, je lui ai dit de mettre le double mousqueton, il l'a pas dit.
0: Je pensais que c'était un mec qui venait laver les vitres. J'ai mis qu'est-ce qui se passe.
3: Et après, il a réussi à se faire souffler dans les ordres de quelqu'un.
0: Maël, t'es mort à baiser.
5: Non, c'est pas mon idée, je voulais pas le faire, Camille.
0: Déjà, le maillot du PSG vendredi. Maintenant, ça, c'est trop.
5: Je voulais pas le faire.
1: Et qu'est-ce qui t'a poussé à le faire?
5: Johan, le producteur de l'émission.
3: Le stage,
6: il a un contrat.
0: Les copains, c'est fait pour la poésie. Dans un instant, nouvel affrontement. Les infos pour briller au dîner de ce soir. Là, il n'y a plus moyen de tricher. Je rappelle, des marques disparues.
1: Oui.
0: Et uniquement des marques disparues. Vous la connaissez, cette séquence, ça arrive. Si vous nous écoutez sur l'appli Énergie dans la voiture ou peut-être en podcast, tout est disponible là maintenant. Il y a Alessandra Sublet et notre invité ce soir. C'est pas cool ça?
1: C'est très très cool.
0: Ornella, les tricheurs, on continue ensemble. Bisous à Audrey.
5: Bisous à
1: Audrey. Bisous à tous.
0: Restez avec nous, c'est Gim Soleil qu'on va écouter dans un instant.
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0: Bienvenue à tous, j'espère que ça va. Dans un instant, les infos pour briller au dîner de ce soir, comme chaque soir sur Énergie. 4 fun facts sur des marques disparues.
3: Ouais.
0: Vous avez choisi quelle marque?
3: Eh bien, moi, j'ai choisi LC Waikiki.
0: Waikiki, très bon choix.
1: Moi, Shippie.
3: Ah, ça, c'est fini, Chipim, oui, j'adorais. C'est simple, les garçons aux chevignons et les filles avaient la trousse Chipim.
5: Bah, oui, oui. Bien, le plumier.
1: Bien sûr, le petit plumier.
3: Oui. Les gars, c'était Crix, les filles, c'était Chipim.
1: Ah, tu dis que c'est ça, le, oui, le pendant masculin,
3: ah,
1: c'est
3: bah, oui, Crix. C'était avec le petit chien, Chipim, c'était un petit chien avec
1: c'est
3: un collier.
1: C'était un petit chien, oui, bien sûr.
5: Bah, moi, j'avais la trousse Chipim.
1: Bah oui.
3: Ouais, bien sûr.
5: J'aimais bien cette trousse. Non, moi, la marque que j'ai choisie, c'est Toys R Us.
3: Ben, je savais pas que c'était. C'est fini.
5: C'est fini aussi, ouais.
1: Ciao. Quoi?
5: 2018.
1: Depuis un moment, ouais.
5: Ouais, ouais. Bah, moi aussi, non, je l'ai appris aujourd'hui.
3: J'en ai, hein. Moi, j'ai.
1: Tu sais pas laquelle choisir?
3: Je sais pas laquelle choisir. J'ai du Perrier Fluo, j'ai du Banga. Je suis dans la boisson.
1: Ah, t'es dans la boisson, toi?
3: Je suis dans la boisson. Squeezie, Lena et Inox ont lancé une nouvelle boisson. Ouais. De dimanche là.
5: Le Ciao Energy là.
3: Ciao Energy, je me suis dit bah on va être dans les boissons, okay. Quoi. Donc je reviens vers vous sous quinzaine. Dans un instant je vous dirai ça, le temps d'écouter Gim Soleil, c'est bien ça.
5: Bien sûr, c'est adéquat.
3: Ah bien sûr, on est tous ensemble, on est avec vous sur Énergie. Belle après-midi tout le monde.
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3: Bienvenue à tous, on est sur Énergie, on est tous ensemble, on est là jusqu'à 19h. Alessandra Sublet, notre invitée ce soir.
2: Yes. Oui.
5: On l'adore, Alessandra Choulet.
2: Ça fait longtemps que j'ai pas vu.
5: C'est vrai, j'adore, moi.
2: Pas vu.
5: C'est vrai. Mais quoi? Mais ben, j'ai le droit de le dire.
2: J'ai le droit de le dire. Bah oui, il y a Alessandra Choulet.
1: Bah tu le diras quand il la verra.
3: Bah, je suis énervé, vous savez, je suis hors de moi.
1: Oh là là,
3: je suis hors de moi. Je prends sur moi depuis tout à l'heure pour faire l'émission avec vous.
1: Ouais.
3: Je suis hors de moi, il y a Joanne qui est avec nous. Ça va, Joanne?
4: Salut Camille, ça explique.
3: Non, il n'y a pas de salut, Joanne. Il n'y a pas de salut aujourd'hui.
1: Ok.
4: Ah ouais?
3: On n'est pas là pour dire salut, d'accord? Oui, chapeau.
4: Ok, ok.
1: C'est ciao.
3: Tu veux bien, le lundi c'est dur pour tout le monde. Moi je suis content d'être avec vous, je le dis tout le temps, c'est pas des façons de le dire. Mais au moment de notre journée d'être là à 16h-19h. Bon aujourd'hui j'ai pas goût. Aujourd'hui j'ai pas envie.
5: Mais attends, pourquoi ça arrive là à 16h45?
3: C'est pas à 16h, c'est depuis toujours. Mais je voulais pas plomber l'ambiance, mais j'arrive plus à prendre sur moi. J'ai essayé de prendre sur moi.
5: Ah ouais.
3: Depuis le début de cette émission et de dire je vais mettre ça derrière moi et je vais avancer. Okay. Non mais j'ai pas envie d'avancer.
5: Tu sais bien, il faut faire parler un petit peu ses peines de cœur.
3: Bien sûr.
1: Oh là là, trop la rage.
3: C'est pas le père Combal qu'on aime là. Là c'est le chafouin là. C'est passé quelque chose de dramatique ce week-end.
5: Ça se voit, regarde le.
3: Ah bah, dramatique.
5: Pour toi?
3: Ouais.
5: Bah la victoire du PSG.
3: C'est rien ça à côté de ce qui s'est passé. Je suis content, non mais attendez, je suis content que le PSG ait gagné. Je suis content.
5: Oui.
3: Je suis supporter de l'OM à la base, mais je suis heureux. Et puis en plus j'ai tellement d'amis que ça a rendu heureux, je suis content pour eux.
5: Dit-il avec son maillot d'Arsenal.
3: J'en veux le croire, arrête.
1: La fête des mères, ça
3: mais
1: va
3: la fête des mères, mais c'est bien pire que ça, mais c'est un drame dans ma vie qui est arrivé.
5: Ah, mais si, t'as pas assisté au concert d'Ayana Kamura?
3: Ah non.
5: On est en train de le rabaisser. C'est sous terre.
3: C'est pas.
1: Bon, enfin, qu'est-ce qui t'est arrivé?
3: J'ai plus goût à rien, j'arrive même plus à. Joanne, j'arrive même plus à regarder devant moi, j'arrive même plus à mettre un pied devant l'autre.
4: Bah alors, qu'est-ce qui t'arrive?
3: Qui tube, on dirait.
5: Ça a rien à voir, t'inquiète.
3: Mais non, on dirait dans Walk of Dead, là. Comme ça, on dirait un zombie. Qu'est-ce qui se passe? Vous savez pas ce qui s'est passé dans ma vie perso? Mon cœur est brisé en mille morceaux.
5: Là, ce week-end,
3: oui, c'est passé.
1: Ah, je sais, je te connais trop. Dua Lipa, elle s'est mariée.
3: Mariée, l'homme est sur des fiançailles. Mariée.
5: Ah oui, c'est marié.
1: Ouais, voilà.
3: Marié.
5: Ouais. Bah, fallait aller au mariage et dire non, je m'oppose au mariage.
3: Bah, oui. Et vous savez ce qui m'énerve le plus? Ils sont trop beaux tous les deux.
1: Bah oui, ils sont trop beaux.
3: Avec son petit croisé, là. Tu crois qu'on l'a pas vu avec son croisé? Ouais. Ça, il est bien tous son croisé, là.
1: Ils étaient trop mimes, ouais.
3: Bah oui, ils sont beaux gosses, les deux. C'est bon, ça y est, ça va. Oui, je l'ai dit, ça y est, c'est bon. Je l'ai dit qu'ils étaient beaux. Évidemment qu'il est beau. Ils sont beaux comme tout, ils sont amoureux. Bon.
5: Mais t'as vu le thème? Le thème était pas ouf du mariage.
3: C'était chic en haut, choc en bas.
1: Au chic bas choc.
3: T'as vu les images, Johan?
4: Non, écoute, j'ai pas vu, mais apparemment, toi, tu les as pas loupés. Hein.
3: Oh là là, à Londres, une cérémonie intimissime, débecte. Avec quelques proches. 8 personnes seulement. Combien? 8?
5: Ah, bah, c'est pas un mariage, ça.
3: Ah, attends, bah, ça devait être 9, mais j'ai refusé d'y être.
5: C'est une réunion de copropriétaires, c'est pas un mariage.
1: C'est un pacte.
3: Ah, on le fout, le compost.
5: On le fout, bah, exactement, 8 personnes. Mais non, mais attends, t'es Dua Lipa. Et comment il s'appelle, celui-là, là? Calum Turner. Mais... Non, mais arrêtez, Calum, quoi.
3: Eh, hey, Calum.
5: Calum, attends, mais arrête-toi, on dirait une ville portugaise.
3: Yeah, bah on me dit, alors il y a quoi? Une grosse fête la semaine prochaine, apparemment.
5: Ah, mais tu vas peut-être recevoir l'invite?
3: À Palerme.
1: Palerme.
3: Quel mauvais choix. C'est vraiment surcoté. Je suis sûr, tu sais quoi? Je suis sûr qu'il va pleuvoir. Quel temps il fait la semaine prochaine à Palerme? Tiens, regardez. dans 3 jours. C'est dans 3 jours.
1: Je l'ai dans mon truc, j'ai toujours pas l'arme dans mes.
3: Ah bon ?
1: Bien sûr.
3: Ah ouais, moi j'ai le Deauville. C'est marrant, hein. Chacun son truc.
1: Ouais, chacun son ambiance. Attends, regardez.
0: Je vous jure, je sais que vous êtes comme moi, vous l'avez vu, elle a un chapeau. Écoute-moi, on dirait ma daronne à un baptême.
1: Palerme, aujourd'hui il fait 27 degrés, grand soleil. La semaine prochaine, magnifique grand soleil.
0: Dans 3 jours ?
1: Et bah dans 3 jours, il fait beau, hein.
0: Ouais, mais bah des fois, attention, des fois il fait trop beau.
3: Ah, quand il fait trop chaud, c'est chiant.
1: Bah ouais, c'est quel jour exactement, Johan?
0: Vendredi, samedi. Attends. Sur 3 jours, elle fait ça?
1: Il fait vendredi. Oh, samedi, il y a un petit nuage peut-être.
6: Peut-être.
1: Et sinon, il fait bon, bah, très beau et 27, 25 degrés. 27
0: voilà, mais j'espère non. que la panne à côté, elle va virer.
3: Ah, je ne souhaite que ça, pardon. Hein, je suis content pour eux, mais j'espère que la panne à côté, elle va tourner avec la chaleur.
9: Il y a un guest.
0: Pourquoi?
1: C'est qui le guest?
0: On sait, Elton John?
9: Elton John.
1: Arrête.
3: Oh, wow, ça
9: c'est les rumeurs.
3: Ouais, il est très mariage. Ça fait beaucoup là quand même. Prévoyez quand même une petite compote hein, pour Elton. Au frais quoi. Avec tout le respect.
0: Toujours beaucoup de respect. Hein.
1: Oui, t'as beaucoup de respect.
3: Prévoyez quand même.
0: Bon, on a du roast beef, Elton. Tu comptes le match?
3: Non mais c'est beau après tu vois là pour le c'est coup trois jours coup. D'accord oui c'est validé ça leur ressemble ça c'est ok
1: oui ouais ah. Ils se sont mariés juste avec leur famille et encore je lui c'est pas qui tu choisis hein.
0: je vais vous dire un truc je trouve ça beau je les trouve beaux tous les deux en vrai
1: évidemment.
0: Tu les vois dans Paris ils sont tout simples ils prennent le métro et là ils font leur mariage 8 personnes avant d'aller faire la fête avec la moitié du showbiz mais quand même ils sont un truc en c'est vrai de vrai au-delà du seum
1: ouais
9: ils sont trop
1: bien. Bah,
0: ils
1: bien
0: sont
1: sûr.
0: Beaux tous les deux tu vois comme elle était belle comme il était beau tous les deux oh là là
3: tu crois que ça. Le couple, là, en soirée, notamment le soir de leur mariage, je crois qu'ils vont se faire une grosse bamboche et tout pour rester un petit peu.
0: Ah non, mais
3: elle,
9: c'est une fêtarde.
0: Ah, elle, c'est une fêtarde, elle renverse pas à côté, celle-là. Ah
1: ouais. Bah, je pense, attends.
5: Elle est pas fâchée avec l'apéritif. Hein.
0: Ah ouais. Non, mais géniale, elle s'amuse, elle est géniale. En tournée et tout, elle fait la fête. On reçoit que des gens en tournée qui disent, bah, non, je me couche à 21h oui, au mauvais pic. Elle, au moins, tu sens qu'elle, en tournée, il se passe quelque chose.
1: Quand même.
0: Ah ben, tu sens, elle arrive avec toutes les copines à Budapest, il y a une ambiance.
3: Voilà,
0: oui, c'est vrai.
1: C'est tous les jours un EVJF. Voilà, c'est comme ça.
0: Bon, je vous jure, je vais essayer de me remettre d'aplomb. Est-ce que tu veux voter pour la meilleure info pour Brio Dîner de ce soir, Johan?
4: Ouais, allez, go.
0: Dans un instant. Je vais me remettre un peu avant, on écoute quoi? Bébé Rexha, New Religion. Écoutez ça, les témoins de Jéhovah, celle-là. Elle va tous nous embarquer dans son univers. Belle après-midi sur Énergie.
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0: Ta-ta-ta-ta-ta-ta-ta. On est en direct sur Énergie. C'est un kiff d'être là avec vous jusqu'à 19h. Dois l'y passer mariée. C'est bon, je fais le deuil. Tant pis pour elle, qu'elle revienne pas. Hein. Qu'elle vienne pas pleurer dans 6 mois, 1 an, parce que le Turner ou je sais pas quoi, le Tatum là. Comment?
1: Calum Turner.
0: Calum Turner est parti, je sais pas quoi, devenu James Bond et a pété les plombs. C'est trop tard.
1: Ok.
0: Quand je ferme mon cœur, c'est à double tour à Société Générale. Il est bloqué, je suis au moins un. Elle ne réouvrira pas mon cœur.
1: Non, d'accord.
0: Non, mais dites-lui une dernière fois.
3: Non, mais je viens de recevoir le WhatsApp, justement, elle m'a dit qu'elle n'avait pas prévu de revenir. Je te le dis.
0: Attention, hein.
3: Je réponds, je dis, bah écoute, ok, mais en tout cas, c'est fermé.
1: Ouais, mais aujourd'hui, elle pense ça, peut-être, attends.
0: Donc, dans 6 mois, elle n'arrive pas en disant, bah j'ai fait une connerie, en fait, ce que j'ai envie, c'est d'habiter à Villejuif. Ça sera trop tard, toi.
1: Palerme, c'est surcoté.
3: Les ors, ça manque. Bah, piste rouge des petits ours.
0: On faire ça à Palerme, Johan. Je peux te dire, aux ors, ça aurait été autre chose. Ma mère, elle nous aurait fait une bouillabaisse, on aurait été au top.
4: Ah, bah ouais, c'est clair.
0: C'est pas canon, quoi. Johan, c'est trop tard. Dis-tu bien, Doua Lipa, Madame Lipa. On lui dit bien, c'est trop tard. Si elle veut une tartiflette, elle se la paiera. Ma mère, elle ne fera pas sa tartiflette. Voilà. C'est trop tard.
3: Eh ben. A tartiflette.
0: What's the recipe of your tartiflette? C'est trop tard, c'est terminé pour elle. Dans un instant, il y a Taïk, girlfriend. Ah, bah tu vois, lui aussi.
3: Ah, bah ouais, bah voilà. Hein.
0: Mais avant ça, 4 infos pour briller au dîner de ce soir. Le thème, le voici.
10: Qui aura la meilleure info sur des marques disparues?
11: Finito, les marques! Elles sont mortes, va, les marques! Elles n'existent plus! Elles ont fait faillite, elles ont fait! Elles ont mis la clé sur la porte! Plus personne travaille pour ces marques! Elles n'existent plus! Mais ouais, je suis énervée!
4: Oh là là là là! Elles ont mis la niche sur le chien!
3: Voilà!
0: Bon, marque qui n'existe plus, pourquoi? On est le 1er juin, et le 1er juin, j'ai appris ça, France Télécom remplace Wanadoo par Orange. Wanadoo devient Orange et je me suis dit, tiens, ça peut être... Bon, on cherche des thèmes, hein, les gars, on est en 2006, je cherche des thèmes, je me suis dit, des marques qui ont disparu.
3: Bah ouais, intéressant.
0: Et je vais faire la mienne, je vais faire Banga. Ah, Banga.
1: Ah,
0: dans Banga,
1: il y a de l'eau.
0: Oui,
1: mais pas trop.
0: Ah, c'est avec la poudre.
3: Non, ah ça, non, c'est Tang.
6: Ah, Tang.
3: Mais qui existe toujours, hein, c'est juste ça s'appelle Smecta maintenant. Ça, c'est le modèle reste le même. Alors, bon gars.
9: Alors Banga, déjà, c'était la boisson de nos goûters d'anniversaire.
3: Exactement, dans les années 80-90, c'était partout. Banga a disparu en 1999. La marque est rachetée par Oasis et donc effacée. Et je vais vous expliquer pourquoi Banga s'appelait Banga. Ah, pourquoi ça s'appelait Banga? B, boisson.
9: Ouais.
3: AN pour ananas. Et GA pour gazéifié, pardon.
9: Oh, hein.
3: Car à l'origine, le Banga était gazeux. Donc une boisson à l'ananas gazéifié, Banga.
9: Ça marche, c'est cohérent. C'est super.
3: Ça vous emballe pas, mais ouais, le pas mal, il est terrible, Joël.
9: Ne dis rien.
6: Plutôt que, au bout d'une.
3: Pas mal. Déçu, mais pas mal. Johan, ce sera mon info ce soir, c'était sur Banga.
12: Moi, je savais pas, en tout cas, donc oui.
3: On apprend quelque chose déjà.
6: Bah, bien
3: attends.
6: Sûr, attends.
3: Thibaut, c'est à toi, ma star.
6: Moi, je vais vous parler de Toys R Us. Alors, est-ce que vous savez.
3: Toys R Us, hein, je crois.
6: Bah, j'arriverai jamais à le dire, donc oui. J'ai pris le parti de plus bien le dire, quoi.
12: Parce que Us, comme
6: ouais.
12: Nous, quoi.
6: Toys R Us. Ouais, bah, j'arriverai pas. Oh, ouais.
9: Bon, le magasin. C'est vous parce qu'il a tout bien dit sauf Us, et il redit tout en mode Toys R Us. Il a redit tout avec une voix grave, et le Us est resté Us.
6: Je vais vous le faire en français. Ça veut dire les jouets, c'est nous. Voilà. Là, comme ça, il y a pas de. Est-ce que vous savez comment c'est né cette marque qui n'existe plus puisqu'elle a fait faillite en 2018? Ils avaient une dette de 5 milliards de dollars.
3: Alors forcément, ça fait beaucoup. C'est pas ça. Ouais, tu l'as pas dans la poche arrière.
6: Petit trou. Pourquoi cette marque a vu le jour?
3: Eh ben, parce qu'il fallait vendre des jouets aux enfants, tout simplement.
6: Ouais, mais alors comment? Pourquoi les enfants ils ont besoin de jouets tout d'un coup?
12: Noël.
6: Non.
12: Santa.
3: Attends. Toys R Us. Ça va avec le nom.
6: C'est pas dans le nom. C'est pas dans le nom. C'est un mec qui a eu le pif. Un mec qui a eu du flair.
3: C'était, il était destiné à la base à vendre des jouets pour les cours de récré, donc vraiment des trucs un peu hype.
6: Non, c'est un mec en fait qui avait 25 ans, il savait pas quoi faire de sa vie. Juste ce qu'il voulait faire, c'était un business et s'est dit qu'est-ce que je peux faire aujourd'hui. Et en 1948, qu'est-ce qui se passe? Le baby boom. Il voit tous ses potes qui commencent à se marier, à avoir des gosses et tout ça. Et à l'époque, on n'était pas encore dans, on offre des peluches dans tous les sens, des cadeaux, des machins, des trucs, c'était quand même plus simple. Et il décide de faire un business, il dit bah tous ces gamins là, forcément maintenant, ils vont vouloir être réconfortés, ils vont voir des jouets. Et c'est comme ça qu'il s'est dit, je vais créer ce business des jouets qui n'existaient pas à l'époque.
3: C'est fou, en fait, Toys R Us, c'est le modèle, la première fois qu'il y a un magasin de jouets.
6: Exactement, c'est la, le premier modèle de jouets pour enfants à grande échelle comme ça. C'est
3: fou. Bah, mais donc tu me dis quoi, 48, mais pardon, en 1925, il y avait des magasins de jouets.
6: Mais non, mais c'était pas la même économie, mais... tu vois. Genre là, c'est devenu un vrai truc.
12: Une grosse enseigne.
3: Oui, ouais, c'est un gros magasin.
9: Ça, tu te souviens, comme nos parents. Moi, à Noël, vous n'avez pas nous gonfler. Moi, à Noël, j'avais une mandarine et un chocolat dans mes souliers.
6: C'est exactement ça.
3: Il n'y avait pas de jouets.
6: Et bah après, le baby boom, c'est devenu un petit peu le.
3: Ah, Johan, t'as eu mon info que tu trouves pas mal? T'es en train de te dire qu'elle est pas dégueu,
12: c'est la fin de ton info?
6: Bien sûr, c'est battant. Moi, ouais. Je te parle de création du marque. Là, je parle au businessman. Hein,
12: qui, non, parce que ce qui est intéressant, pardon, dans ton info, c'est qu'il manque une partie. Je peux rajouter un truc ou pas?
3: Bien sûr.
12: C'est que ça n'existe plus. Pourquoi? Parce que ça a été racheté par Amazon.
6: C'était racheté. En fait, ils ont loupé le coche du digital, non, mais... surtout.
3: Et donc, Amazon a racheté.
6: C'est ça. Ils ont racheté parce qu'en fait, ils sont pas allés sur tout ce qui est PlayStation, les gaming et tout ça. Ils sont restés dans le jouet basique et c'est pour ça que ça s'est fait.
3: Et vous savez qu'il y a très souvent des boîtes qui rachètent d'autres boîtes juste pour les faire disparaître.
12: Ouais. Mmh. Ah oui, bien sûr.
3: Vous savez que Waze, ça appartient à Google Maps.
12: Ah bon?
3: Ouais.
9: Mais là, eux, ils les font pas disparaître.
3: Mais ils les font pas encore disparaître, mais en tout cas, ils sont concurrents, donc ils rachètent le concurrent.
9: Ils
3: Mmh. Bah ouais. Ouais, pas, ah ouais. Mal, pas mal. Mais il y a des sociétés de taxi dans des grandes villes qui font comme ça. La société principale, elle rachète la petite société et en fait, elle éteint la petite société. Tout ce qu'elle veut, c'est rester number one.
9: Ouais, ouais.
3: Donc en fait, tu rachètes mais juste pour faire disparaître les autres.
9: Fort.
13: C'est de concurrence.
3: Voilà. Loi du plus fort. Exactement, Joanne. La loi du plus fort.
9: Oui, oui, monsieur Combal.
3: Bravo, Rémi. Hein. Bah vas-y, puis, tiens, c'est à toi.
9: Je vais vous parler des LC Waikiki. Moi, c'est une marque qui a vraiment bercé ma jeunesse, et notamment début 90, mi-90. LC Waikiki, c'était un petit singe déguisé en surfeur.
12: Oui.
9: Et LC Waikiki, ça voulait dire les copains. Waikiki. Waikiki, c'est une plage à Hawaï. Et en gros, c'est un Français qui a créé cette marque.
3: Qui cartonne encore en Turquie.
9: Exactement.
3: C'est en France.
9: Disparu chez nous, mais en France, elle a complètement disparu. Et ce qui est complètement dingue, tu viens de le dire, c'est que nous, c'était une identité, une marque, un petit singe avec des trucs sur les épaules et tout, on voit à quoi ça ressemble. En Turquie et dans plusieurs pays du monde, c'est une marque qui pourrait ressembler maintenant à H&M, Zara,
3: Uniqlo.
9: Ouais, même en une bas de, un peu plus bas de gamme, un peu, enfin pas bas de gamme au niveau des produits, mais au niveau des prix. Et donc en gros, ce qui est fou, c'est que tu vois des enseignes où il pourrait avoir écrit H&M, c'est marqué LC Waikiki. Mmh. Mais dans notre imaginaire, nous on voit tout de suite, tu vois, nos références.
3: Ouais, c'était hyper identifié le singe et tout, j'en étais fou.
9: Et aussi, il faut quand même dire un truc. 5 milliards de dollars par an en chiffre d'affaires quand même, ça fait LC Waikiki toujours dans le monde. Mais plus chez nous, ça disparaît.
3: Merci Julien Courbet, Capital. Merci. On rentre un petit peu dans les chiffres d'affaires, on parlera un petit peu compte de résultats dans un instant,
9: mais la cellule fact-checking se manifeste.
3: La cellule fact-checking a quelque chose à dire.
12: Ah là là.
3: Je rappelle que tu dois déjà 5 euros ce soir.
9: Je vois même plus.
12: Ouais.
13: La marque n'a pas disparu en France parce qu'il y a un site internet français qui existe où on peut acheter encore les collections dont il parle.
12: Mais les vieilles collections.
3: Non, le magasin, quoi.
13: Alors, le magasin, peut-être pas, mais on peut quand même acheter des marques. Le site est totalement français. La livraison est totalement française.
3: En ligne, quoi. Alors, je vous donne raison sur le fact-checking. Vous le savez, quand quelqu'un donne une fausse info, on lui prend 5 euros. Après, l'équipe, samedi soir, j'étais avec la femme de Rémi également. Rémi et sa femme. Je vous avoue qu'elle m'a fait comprendre que les temps étaient durs. C'est passé là sur les 5 balles. Ils ont quand même 2 enfants à élever. Ça commence à être un peu difficile. Je vous cache pas que j'ai vu un peu tout le monde. Elle m'a dit quand même, ça fait quand même un paquet de temps qu'on mange des lentilles.
9: Attends, quand il a vu les petites récupérer les cacahuètes, il a dit bon, là, il y a un souci.
13: Mais on peut quand même commander encore en ligne en France.
9: Oui. Alors, il y a 16 sites. Je vais compléter Anna qui est sur mes côtes depuis 2 ans. Il y a 16 sites en Europe et dans le monde qui te permettent d'acheter du LC Waikiki en ligne. Il n'y a plus de shop, il n'y a plus de boutique, comment dire. Attention, parce qu'on est en train de devenir chiant.
13: Ouais. J'y vais.
9: Ah, bah, bien sûr, très bien. Relève un peu là. Allez, on est sur les chiffres d'affaires là.
13: De la marque Shippy. Donc tout à l'heure, je vous disais ça, la marque avec le petit chien, oui, on se souvient tous de ça.
9: Elle me manque.
13: Mais moi aussi, elle me manque énormément. Alors sachez que la création de cette marque, elle a été créée par un adolescent.

0: il est millionnaire, c'est une des plus grosses marques du monde.
1: Ouais, c'est bien. Et surtout, ils avaient été bons, rappelle-toi, Joad Chippy, parce que, en effet, très vite, les jeans se vendaient plus, mais ils avaient les cahiers de texte.
0: Les cartables.
1: Ils avaient fait des dérivés et ça cartonnait.
0: Et d'ailleurs, les gens ne savent même plus qu'à la base, c'était un jean. Parce que c'était vraiment que un jean. Et en fait, après, ça a été que des accessoires et tout ça.
1: Eh ouais, Joad
0: Chippy.
2: Oui.
1: Quelle info était ta préférée ce soir sur une marque disparue? Bravo la team. C'était des bonnes infos.
2: Ouais. Alors, c'est compliqué. Mais mon penchant, il est pour Toys R Us.
1: Voilà. Toys R Us, bien bravo, joué. Thibaut. On apprend qu'ils ont ouvert un gros magasin.
0: C'est vrai,
1: ça aurait pas été mon choix, Joanne. Alors attention, on respecte le choix de nos auditeurs, on respecte le choix des urnes.
3: Bien sûr.
1: C'est une démocratie ici, le peuple a voté. Ce sera donc un point pour Thibaut. Même si Thibaut s'en fait offense quand même. On juste que le gars il dit ça serait bien d'ouvrir un magasin un peu plus grand.
3: Non, mais je pense qu'il a été touché par l'histoire.
1: Bien joué les potos. Ça veut dire que Thibaut, tu passes à 2 points.
0: Wow.
1: À qui est-ce que tu souhaites retirer un point?
3: Rémi me fait signe que tout à l'heure de ne pas lui enlever de points et ça me donne envie de lui enlever. Mais le problème, c'est comme il a été disqualifié, est-ce que je peux quand même lui enlever?
0: Il n'est pas disqualifié.
3: Alors, Rémi, moi, un point.
1: Oh là là, tu étais à 2 doigts de le rattraper.
3: Je suis à combien là?
4: T'es à -5.
1: Ils ont failli revenir à égalité. Vous le savez, chaque soir, on essaie de se retrouver. Les filles et moi, on est à égalité avec 6 points. Rémi, moi, 5. Thibaut, donc 2 points.
3: J'arrive.
1: L'écart se fait. Il y a 7 points d'écart. On reprendra ça demain. Joanne, je te fais des gros bisous. Taï Girlfriend. Voilà ce qu'on écoute tout de suite. On reste ensemble sur Énergie. Plein d'infos. Plein de jeux aussi. 0 800 70 42 48. Passez sur l'antenne et jouez avec nous.
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1: Merci de nous choisir pour terminer vos journées. Qu'est-ce qu'on est bien tous ensemble? On est bien tous ensemble.
3: On est bien.
1: Oh là là, on passe un bon moment avec vous. On est là jusqu'à 19h, évidemment, en direct. Il y a Ornella, il y a Rémi, il y a des jeux.
3: Oui, il y a des jeux, absolument.
1: Ah, il y a des jeux qui vont arriver dans un instant.
3: Vous avez prévu quoi, monsieur Combal?
1: Alors, j'ai plusieurs jeux possibles. Je suis en train de m'organiser un petit peu, comme vous l'entendez. Mais en tous les cas, il y a un seul numéro, 0870 42 48.
3: Bien sûr.
1: On peut faire un nouveau jeu.
3: Ah, regarde-le, il a bossé ce week-end, ça.
1: On peut faire le 4 à la suite.
3: Ah, on aime bien ça.
1: On peut faire des jeux. Quoi qu'il arrive, on a des cadeaux magnifiques à vous offrir dans un instant. Qu'est-ce qu'on offre, NRG?
3: Eh bien, ce soir, on a une Switch 2.
1: Oui.
3: Ça, c'est quand même le petit plaisir du lundi. On a l'Apple Watch et puis le retour de...
6: Oh, la plancha, elle est pour toi ce soir. Ceci, c'est bien grillé, bidon bien bronzé. Oh, la plancha.
1: Il nous reste un mois avant la fin. On doit vendre ces planchas. On doit arriver à les faire partir. On n'a pas réussi l'été dernier. On les a remontés de la cave. Personne ne les veut. Vendredi, j'ai quand même offert à un auditeur une plancha qui m'a dit... Oh, non.
0: Mais attends, c'est génial, une plancha.
1: Il a préféré ne rien avoir qu'avoir une plancha. Je te jure.
3: Là, c'est vraiment, c'est mes études marketing qui parlent.
0: Oui.
3: Je pense qu'il faut donner des infos sur cette plancha. Je pense qu'il faut donner des petites infos, là, tu vois.
0: Eh bien, tu peux faire cuire des choses sur cette
3: plancha. Oui, exactement. Il faut la vendre.
1: Tu peux foutre de l'huile d'olive ou de l'huile d'arachide.
3: Merci.
0: Attends.
3: Tu vois, il faut donner
0: des infos sur cette plancha.
1: C'est quoi le modèle? On a des infos sur cette plancha? Parce qu'on dit une plancha, c'est vrai. C'est quoi le modèle?
3: Oui. Il faudrait que je redescende un peu à la cave pour voir ce que c'est. Je t'avoue que ça fait 2-3 semaines que je l'ai plus en visu, mais c'est une très bonne plancha. C'est des trucs. En fait, on s'est dit, qu'est-ce que nous on voudrait à la maison? C'est ça qu'on va leur offrir.
1: Le problème, c'est que sur les planchas, actuellement, il y a les décos de Noël. Donc, faut virer les décos de Noël.
3: C'est chiant. Mais c'est attention, on se moque pas des gens, c'est un vrai truc qui est cool.
0: Bah, évidemment.
1: Non, attention, c'est une vraie belle plancha. Mais aussi, on met en concurrence avec une Switch 2, les mecs aussi. Vous êtes pas malins, hein. Foutez avec un sachet de terreau. Elles partiront. Vous nous foutez des cadeaux de fou à côté. Bon, on joue dans un instant, en tout cas, restez avec nous. Il y a du Alex Warren qui va arriver aussi. Je rappelle, le numéro, il est gratuit. 0870 42 48. Belle soirée, tout le monde.
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1: On est avec vous, on va jouer ensemble dans un instant. Je crois qu'on va faire le 4 à la suite. Le but, c'est de faire une chaîne de 4 bonnes réponses avec quelqu'un. Si vous y arrivez, l'équipe...
3: Ouais.
1: Elle va vous gagner.
0: Bah, c'est bien.
1: Bah non, vous faites gagner une Switch 2 ou une plancha.
0: Ok.
1: Un de nos auditeurs, dans un instant, restez avec nous, on joue. Vous allez jouer aussi avec nous dans la voiture. En nous écoutant, vous allez essayer de les aider à créer cette chaîne. Le temps d'écouter Alex Warren, Fever Dream. Un rêve de fièvre, c'est le Covid. Hein.
3: Bah, c'est 42 fièvres.
1: Ah ouais, là tu me fais un test PCR très vite, Alex Warren. On t'embrasse.
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1: On est avec vous et on est sur

0: rester comme ça jusqu'à 22h.
1: Ah tiens, fallait nous prévenir. J'ai les enfants.
0: Ah ouais, bah, c'est jusqu'à 22h dorénavant. Ornella, Rémi, on est là tous ensemble, bien sûr, et en direct avec Virginie. Comment tu vas, Jérémy? Ça va, Virginie?
2: Coucou Camille, bonjour Rémi, bonjour Ornella, comment allez-vous?
3: Salut Virginie.
0: Alors Virginie, elle nous dit bonjour comme une copine, déjà parce que vous pouvez tous le faire, et surtout parce que ça devient une copine, ça fait 30 fois qu'elle passe sur l'antenne.
2: C'est ça, j'insiste.
0: Exactement.
2: Merci en tout cas de m'accueillir de nouveau.
0: On continuera comme ça, Virginie, jusqu'à la Switch 3 s'il faut, mais on partira pas tant qu'on t'a pas offert ta Switch, d'accord?
2: En fait, c'est ça, je suis tellement persévérante et vous êtes tellement gentil, je pense que ça peut durer très longtemps.
0: Ah oui.
1: C'est pour ses enfants.
3: Bah, je me doute bien, oui.
0: Ah oui,
2: mais on arrête pas de gagner. Alors, je leur fais un gros bisou, c'est en train de m'écouter là à l'instant. Mm. Et encore une fois, joyeux anniversaire à ma fille qui a 8 ans samedi. On lui a offert Aya Nakamura au Stade de France et ouais.
0: Elle a vu la Queen Aya?
2: Elle a vu la Queen, oui, oui. Mais elle ne l'a pas vue, par contre, ma fille. Mais Aya, je pense qu'elle l'a ratée. Mais franchement, c'était un show magnifique. Et voilà.
0: Et bah,
2: encore
0: génial.
2: Un gros bisou à mes enfants.
0: Et bon, on va essayer de leur faire encore plus plaisir maintenant. Allez. Avec la Switch 2. Le principe, il est simple. C'est le 4 à la suite. En 1 minute 30, c'est ça? En 1 minute 30, chacun votre tour. On va commencer avec toi, Virginie.
2: Oui.
0: Ensuite, Ornella. Puis Thibaut, puis Rémi. Oh. Puis Virginie. Puis on est là, puis Thibaut, puis Rémi.
1: Rémi.
0: Vous êtes quatre, il faut qu'à un moment donné, les quatre me donnent une bonne réponse. Ça fera un 4 à la suite, c'est aussi simple que ça.
3: Ouais.
1: Très bien.
0: Dès qu'il y en a un qui se trompe, on repart à zéro, voilà. Et on repart, vous avez 1 minute 30 pour y arriver.
1: Ok. Allez, cette fois-ci,
0: il n'y a pas besoin de banquier. C'est pas le magasin de Saran, Gerbanque.
1: Ok.
0: Pour le reste, je vous souhaite bonne chance. Faut que vous vous encouragez, vous gagnez ensemble ou vous perdez ensemble.
3: Allez.
1: C'est dur.
2: On gagne ensemble. Allez.
0: Virginie, je te souhaite bonne chance.
2: Merci.
0: J'ai arrêté avant l'accent, je pense que j'ai bien fait.
1: Ça partait sur un accent un peu border. J'ai entendu Alaïda.
0: Je voulais faire un petit accent espagnol que je ne maîtrise pas en effet.
1: Oui.
0: Donc tu as bien fait de stopper ton gars.
1: Je pense qu'on était pas loin d'une fin de carrière. Donc j'ai préféré te couper sur l'accent. Pardon,
0: merci
1: Michel Leb. Avec grand plaisir.
3: Il s'était un peu coupé tout seul.
1: Tant
0: pour moi,
1: on appelle ça du fort.
0: Quand j'avais un frein à main. Demi-tour.
1: C'est parti, Virginie, je commence avec toi, 1 minute 30.
0: Top chrono, dans quel pays la ville de Cadix est-elle située?
2: Italie.
0: Espagne. Oui. On est.
3: Oui.
0: Quel héros de Walt Disney est le maître du chien Pluto?
3: Mickey?
0: Oui, bonne réponse. Thibaut, à part dans la cuisse, dans quelle autre partie du corps avons-nous des biceps?
1: Dans le bras.
0: Bonne réponse. Rémi, quel est l'interprète de la chanson Street of Philadelphia?
1: Brian Adams.
0: Bruce Springsteen. Virginie, quelle lettre de l'alphabet grec a la forme d'un triangle?
2: Alpha.
0: Delta. Ornella, dans quelle région les bigoudens sont-elles originaires?
3: Alors là, je sais pas.
1: Hein? Oh non.
3: Mais je sais, je connais même pas.
0: La Bretagne.
3: C'est quoi les bigoudens?
0: Qui piac, pirate.
1: Bah oui.
0: Thibaut, de quel animal le cabri est-il le petit?
1: De la biche.
0: La chair.
1: Oh, non, non. C'est pas vrai, c'est pas vrai, on n'y arrivera pas. Rémi, quel est le nom du chanteur des Rolling Stones?
0: Mick Jagger.
1: Oui.
0: Il l'aura pas, elle a dit.
1: Virginie, en France, quel est l'âge minimum pour l'obtention du permis de conduire?
2: 17 ans.
0: 18 ans.
2: Oh.
0: On est là. Mmh. Que faut-il ajouter à la bière pour obtenir un panaché?
3: De la limonade.
0: Oui, bonne réponse. Thibaut, de quel fleuve la Sambre est-elle un affluent?
1: La Sambre, c'est un fleuve de la Seine.
0: La Meuse.
1: Ah, la Meuse.
3: C'est dur.
0: Rémi, de quel pays de l'ex-Yougoslavie se trouve la ville de Split?
3: Ah,
1: en Bosnie-Herzégovine.
0: Croatie, t'as failli le dire.
1: J'ai dit
0: Croatie.
1: Et c'était Croatie?
0: Ouais.
1: Ah, j'ai failli
0: t'es aller. Comme l'accent, tu t'arrêtes.
3: Sauf que là, c'était pas grave.
1: Ah non.
0: Alors, je sais pas, il y a une petite doute dans l'équipe. C'est peut-être 17 ans, t'as peut-être raison maintenant. Mais quoi qu'il arrive, ça faisait pas 4 à la suite. Mais en tout cas, le permis, c'était peut-être 17 ans en fait.
2: Oui, maintenant, ça a changé. Oui, c'est ça.
0: Bah, t'es plus au courant que nous.
2: C'est pas grave.
3: Et même avec ça.
0: C'est fou, hein.
2: C'est impossible.
0: Oh,
2: ouais,
0: vous voulez
2: une
0: deuxième chance,
2: s'il vous plaît.
0: Bah,
2: oui, s'il vous plaît.
0: Deuxième chance, Virginie.
1: Ah, monsieur Combal, s'il vous plaît.
0: Bah, mais il faut aussi élever votre niveau de jeu. Hein.
1: Oui, c'est dur, mais en fait, ça stresse et tout. Il y a trop de responsabilités.
2: Il faut mettre un niveau CP.
0: Virginie, je recommence avec toi. Puis Ornella, puis Thibaut, oui, puis Rémi, ainsi de suite. Faut qu'à un moment donné, tous les quatre arrivent à faire un 4 à la suite.
3: Là là.
0: Vous nous écoutez dans la voiture. S'ils y arrivent, ils font gagner une Switch 2 aux enfants de Virginie. C'est parti, Virginie. Ouais. Top chrono. Quelle est la première lettre du mot rhinocéros?
2: R.
0: R. Ornella, de quelle couleur sont les cheveux de Mila Jovovich dans le film Le Cinquième Élément?
3: Rouge.
0: Orange.
3: Orange. Ah, orange, putain.
0: Thibaut, à quel groupe de rock britannique doit-on le single Viva la Vida?
4: Coldplay.
0: Oui. Rémi, facile, quelle actrice Bill Murray parvient-il à séduire dans Un jour sans fin?
5: Ah, oh, je connais par cœur le film et j'ai pas le nom de la dame. Natalie Portman.
0: Andy McDowell.
5: Bien sûr.
0: Virginie, quel mot d'origine italienne désigne une inscription au dessin sur un mur?
2: Graffiti.
0: Oui. Ornella, dans la plupart des restaurants en fin de repas, on choisit entre le fromage ou le...
3: dessert?
0: Oui. Thibaut, à quel récipient associe-t-on la ville de Soissons?
4: Au vase, le vase de Soissons.
3: Oui.
0: Oui.
5: C'est bien Thibaut.
0: Rémi,
5: oui,
0: qui incarne l'inspecteur Nick Curran dans Basic Instinct?
4: Bien sûr. Non, je l'ai, excusez-moi. Excusez-moi.
0: Vas-y.
4: Je l'ai. Je passe.
0: Michael Douglas.
4: Oui, je l'ai.
0: Virginie, quel groupe interprète Sarah Perchetti-Amo? Vite. Passe. Ricky et Poveri. Ornella.
3: Ornelli.
0: En cas de découverte sur un compte, une banque peut prélever des frais appelés.
3: Des agios.
0: Ah non, ça triche, ça triche. Thibaut, à combien de jours équivaut 72 heures?
4: 3 jours.
0: Oui. Rémi, dans la pêche, il y a un noyau et dans la poire, il y a des...
5: Et dans la poire, il y a des pépins.
0: Oui. Virginie, de quel mot Médoc est-il l'abréviation?
2: J'ai pas entendu.
0: De quel mot Médoc est-il l'abréviation?
2: Médicament.
0: Ça fait 3.
5: C'est pas...
2: Mais c'est pas possible.
5: C'est moi, c'est de ma faute. Michael Douglas, j'aurais
0: dû sortir. Non, mais tu l'avais pas aussi. Hein.
3: Est-ce que 3, c'est pas suffisant?
0: Bah non,
5: c'est pas le jeu.
0: On va jouer aux 2 à la suite.
5: Oui, j'ai une bonne réponse d'affilée.
3: Je disais par rapport au fait que, bon, elle appelle depuis plusieurs jours, apparemment. Donc je propose de la sauver.
2: Julien ne me supporte plus.
0: C'est possible. 4 à la suite. Julien, c'est notre standardiste. Elle t'adore, t'inquiète pas. Non, c'est 4 à la suite, hein, les gars. Là, c'est 3.
5: Oui.
0: On n'y est pas. Hein.
5: Après, on est lundi. Il reste toute la semaine. Hein.
3: Non, mais
2: c'est ça. C'est-à-dire que donc demain, de nouveau, 17h15, je pense que vraiment...
0: j'en sais rien. Je sais pas. On va essayer. Mais il y a d'autres gens qui la veulent aussi. Ma pote Virginie, j'ai envie de l'offrir. J'ai envie de te l'offrir.
3: Si seulement tu voulais une plancha.
2: Quand même accepter 3 à la suite.
0: Après, si tu veux, je t'offre une plancha comme ça. On n'en parle plus.
2: Alors, je sais que cette plancha se promène depuis plusieurs années.
0: Oui.
2: Et que personne ne la souhaite.
0: Mais je ne la souhaite pas non plus. Mais je ne la désire pas non plus.
2: Parce que je pense que les enfants, ils ne peuvent pas jouer pareil avec.
5: Si, ils foutent les mains dessus une fois qu'elle est bien chaude. Tu vois, c'est marrant.
0: Qui tient le plus longtemps, tu vois, c'est des barres. Bon, Virginie, on va voir ce qu'on peut faire. Merci d'avoir retenté ta chance.
5: Je
0: ne
5: peux pas l'offrir.
0: Mais oui, les règles. Hein. Lucenzo, Baila Morena, voilà ce qu'on écoute tout de suite. Un remix, bien sûr. Hein.
5: Oui.
0: Connaissez Énergie. Belle après-midi, tout le monde. Alessandra, sub les carrés.
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0: 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J'espère que vous allez bien, tout le monde. On est ensemble jusqu'à 19h, bien sûr, comme tous les soirs, en direct. Rémi, ça va?
4: Oui, ça va super, merci.
0: Comment on est là?
3: Bah, très bien, écoute.
0: Bah, très bien. Est-ce que je peux vous parler de Loïc qui est là avec nous? Ça va, Loïc?
7: Ça va. Bonjour à tous, bonjour tout le monde.
3: Bonjour, Loïc.
0: Loïc, tu viens d'où, mon pote?
7: Alors là, je suis dans le sud de la France, à Frontignan.
0: Ça me parle pas, je vois pas où c'est.
7: C'est à côté de Montpellier et de Sète, plus précisément à côté de Sète.
0: Trop bien, tu fais quoi là-bas?
7: Ben moi, je suis avec la famille et je suis ingénieur de formation.
0: Trop bien, et t'es parti vivre à Montpellier, t'es pas de là-bas à la base?
7: Non, à la base, je suis de Guyane française.
0: D'accord.
7: Je suis venu, j'ai fait 10 ans à peu près en Île-de-France pour les études, et puis depuis maintenant, 6 ans, je suis dans le sud.
5: Montpellier, tu sais qu'il y en a plein qui descendent là-bas.
0: Ah, bien sûr. Bah, apparemment, faut remettre des petites antennes 5G quand même. Hein. Apparemment, une petite galère de 5G là-bas. Oui. Loïc, je vais vous parler d'un truc. Alors, est-ce que vous aimez... je peux pas vous en dire trop, mais vous allez comprendre. Je vais vous parler d'une start-up chinoise qui dit que grâce à son intelligence artificielle, elle est sur le point de révolutionner le monde. Ça peut révolutionner la vie d'un Français sur deux. Qu'est-ce qu'ils ont découvert grâce à cette intelligence artificielle?
5: Attends, c'est en rapport avec...
0: Écoutez-moi bien, j'ai bugué ma tête.
5: Ah ouais?
0: Ce week-end, je suis comme un fou, je ne pense plus qu'à ça depuis ce week-end.
3: Ils ont découvert un truc dans notre vie quotidienne?
0: Oui, dans notre vie quotidienne, quelque chose qu'on n'arrivait pas à, comment, quelque chose qu'on n'arrivait pas à traduire,
3: ouais.
0: Et que grâce à cette intelligence artificielle, oh. On va comprendre. Okay. Alors qu'on n'y arrivait pas avant, Thibaut.
4: Ça concerne les bébés?
0: Non.
4: Ah, c'est pas ça.
0: Pas bête. C'est genre avec l'intelligence artificielle, un pleur de bébé ou ça.
5: C'est pas ça.
0: Les personnes âgées.
4: Les âgées.
0: Et on comprend.
4: Je prends le pendant, tu vois. Au cas où.
3: Les animaux.
0: Ah ouais.
7: Écoutez, ah ouais, peut-être. Ouais.
0: Écoutez bien. Une société chinoise affirme, et c'est en vente.
3: Bon.
0: Pour 100 euros, je crois. Si ça marche, c'est pas cher. Si ça marche pas, c'est hors de prix. C'est la plus belle disquette de l'Europe. Là, oui. Mais si ça marche, c'est dingue. Pour 100 euros, t'achètes un collier qui, selon cette start-up, traduit ce que veut ton chien ou ton chat. Je peux mourir.
3: Mais faut l'acheter tout de suite.
0: Mourir maintenant, si ça existe. Comprendre mon Gaspou, comprendre mon chien Gaspard. Écoutez-moi, c'est la plus belle chose que je puisse rêver au monde.
5: Non mais calme, d'accord. Je comprends parce que t'adores ton chien. Moi, j'ai un peu plus de mal avec mon chat. Bon, bref. Mais comment tu peux savoir et se certifier que ton chien te dit vraiment ce qu'il te dit au moment où il te le dit grâce à ce collier? C'est impossible. C'est impossible. Pour moi, c'est une disquette. C'est improuvable.
0: Mais non, de toute façon, les chats, c'est pas vraiment nécessaire. Parce que tu sais que les chats, tout ce qu'ils veulent, c'est te tuer.
3: C'est prendre ta place.
0: Un vrai chat, tout ce qu'il veut, c'est te tuer et prendre ta place.
4: Bien sûr.
0: Donc, bon, c'est assez rapide.
3: C'est assez clair.
0: Mais alors, qu'est-ce qu'il veut, le chat? Mais il veut ta place, il veut te tuer. Voilà, tout simplement. Voilà.
3: Il veut que tu chat. Te voilà. casses de cet appartement.
4: Exactement.
0: Voilà. Tu es chez lui, il ne te tolère plus. Voilà.
3: C'est ça.
0: Mais le chien, vous vous rendez pas compte. Si en gros, ils disent que les petits.
3: Oh non!
0: Les frustrations, les aboiements, bien sûr. Et la situation du chien peut être traduite par le collier, mais c'est fou!
3: Ah non, mais ça, c'est extraordinaire.
0: Mais les gars, pardon. Non, mais attention, il t'explique, il dit j'ai faim, j'ai envie de me promener, fais-moi des caresses. Bref, on pourrait te le mettre à toi, c'est quasiment tout ce que pense Rémi dans une journée. Hein.
4: Et moi, je vais te le collier.
0: J'ai faim, fais-moi une caresse et j'ai envie de me promener.
4: Et moi, je pourrais te le confirmer en te regardant en disant oui, c'est vrai, c'est vrai. Ce qu'il est en train de dire, le collier, ce qu'il dit, c'est vrai. Alors que ton chien, le pauvre, il peut pas tout dire. Écoutez-moi, si le collier traduit, je veux aller me promener. Et qu'en fait, lui, dans sa tête, il pense, non, j'ai juste la dalle.
0: Ben non, c'est une intelligence artificielle. Tu pars du principe qu'ils ont trouvé un truc. Si tu l'achètes et que déjà t'es dans cet état d'esprit, je vais dire un truc, ne l'achète pas.
3: Ne l'achète pas. De toute façon, t'as pas de chien, donc ne l'achète pas.
0: Est-ce que t'aimes les animaux, Loïc?
7: Moi, mais j'en ai pas, par contre.
0: Voilà, non, mais c'était ma question, excuse-moi, ce qui était mal, évidemment, tout le monde aime les animaux, mais je veux dire, est-ce que t'en as? Et après, si t'en as, c'est t'y crois ou t'y crois pas, mais si tu l'achètes, ça vaut 100 balles, en plus, c'est pas rien, c'est pas une paille, hein.
3: Ouais.
0: Tu l'achètes 100 balles, c'est y croire. Si t'es dans cet état d'esprit de, bah, Dieu, ça marche, ils peuvent pas le savoir, ne pas acheter cette connerie, ne l'achète pas, parce que tu l'as déjà renvoyé.
4: Je te confirme.
7: À mon avis, s'il le commercialise, c'est que ça fonctionne.
3: Bah, c'est qu'il y a quelque chose.
0: Mais moi,
3: oui, il y a quelque chose.
0: Écoute-moi bien. J'ai lu l'info, là. J'ai lu, ils ont réussi à créer un collier qui te dit ce que pense ton chien.
3: C'est
0: dans ma tête, je m'attendais à un prix qui était 7 fois le prix qui est annoncé. 100 euros, si réellement ça fonctionne, je parle à tous les propriétaires de chiens, des fois t'achètes des colliers, 30 euros, ils ont rien. À 100 euros, un collier qui te fait dire que ton chien il a faim ou pas, pardon, c'est pas cher. En revanche, si ça marche pas, c'est juste la plus grosse disquette de l'histoire.
3: Oui, c'est ça. Et comment ça marche? Est-ce qu'il y a une voix qui dit j'ai faim? Ça, y a quelqu'un qui te traduit ou juste il y a écrit
0: quelque
3: part?
0: Non, c'est la voix de Rémi qui dit bah, je peux pas le savoir, mais Gigi l'a pas. Apparemment, monsieur aurait la dalle.
3: Tu peux choisir la voix peut-être.
0: Ouais, surtout, ce que j'aurais préféré, surtout, moi, c'est que ce que tu dises soit réellement traduit à ton chien. Tu vois, je puisse lui faire comprendre.
3: Bien
0: arrête
3: sûr.
0: De faire des bébés avec le canapé. Ça ne marche pas. Tu vois, j'aimerais dire ça à mon chien qui
3: aura. Oh, oui, il ne se passe rien.
4: Mais là, moi, je rejoins Orné. Si tu peux choisir la voix de ton chien, c'est extraordinaire.
3: Ah
4: c'est
3: oui.
4: Vraiment, tu te dis, t'entends un et après il fait ah ouais, qu'est-ce que je dis? Pas que des croquettes, tu n'es pas pour qui? Loulouk, il est l'accent du film.
3: Bah oui, bien sûr,
4: ah ouais,
3: c'est normal.
4: C'est génial.
3: Mais ce serait extraordinaire.
4: À part c'était un bulldog anglais.
7: Sinon, on peut lui faire avoir la même voix que soi.
3: Ah ouais,
7: c'est bizarre. Oui.
0: Un peu comme dans Waze ou quoi, tu choisis un peu la voix que tu veux, ah bah, oui, bien sûr.
4: Génial, ton bulldog anglais là. Oh my lord.
0: Hello.
3: C'est ça.
4: Super. Ça oui. Là d'accord. Là j'achète.
0: Serait-il possible des after rate?
3: Oui. Un peu d'eau dans le gumeau.
0: Oh là, j'aimerais trop. Bref, en tout cas, ça existe. Si quelqu'un qui m'écoute là, parce que je ne l'ai pas encore commandé cette dinguerie, hein, se sent, aime tellement les animaux et a les moyens de le faire, et qui peut nous faire un retour.
5: Qualité?
0: Retour clientèle.
3: Ouais, ce serait
0: de
3: bien.
0: De dire si selon lui ça fonctionne ou pas, je suis preneur. Camille Combal sur Énergie, écrivez-nous sur les réseaux. Si quelqu'un est assez fou pour l'acheter et essayer, mais dites-moi, je veux le retour clientèle.
4: Que les chiens ou les chats, ça marche aussi?
0: Je l'ai dit depuis le début, les chats, ça marche aussi.
4: J'ai oublié, j'ai plus de mémoire.
0: Même les chevreuils, hein. Mais après, faut avoir un chevreuil. Faut foutre un collier, mais il y a tout, hein. Restez avec nous sur Énergie, on s'écoute Temper City Self-Aware dans un instant, restez avec vous. 60 secondes cadeaux à venir et Alessandra Sublet, notre invitée ce soir.

0: Midi Conley. Allez, bisous la team.
1: J'ai pas de son, bougez pas. Non, pas de son. Pas de son, mais tout va bien, on est en direct sur Énergie.
2: Vas-y,
1: on va écouter Temper City, Self-Aware.
3: Non,
1: ah si, un peu. Ouais.
3: Entendez-vous.
1: J'entends plus rien dans mon casque, tout va bien. On est en direct sur Énergie, tout va bien se passer. On est là avec vous jusqu'à 19h en direct. Le son de Temper City. J'aimerais bien vous caler l'intro, mais je l'entends pas.
2: Et voilà.
1: Donc je vais m'arrêter de parler, puis à un moment donné, la chanson va démarrer. Belle après-midi.
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1: Merci de nous choisir. Ça y est, je vous entends.
3: T'es là, Toto?
1: Ah ouais, c'est bon. Pas forcément une bonne chose. Mais ça y est, je vous ai récupéré. L'équipe, tout le monde, merci d'être là avec nous sur Énergie jusqu'à 19h. Vous aimez Alessandra Sublet comme nous? Ça tombe bien, elle est en direct dans l'émission.
5: Ça fait plaisir.
1: Dans quelques minutes. Bah ouais, on sera content de l'avoir avec nous. Il y a Maxime qui est là. Ça va, Max?
6: Ça va, et vous?
1: Ça va très bien, Max. Max, t'as envie de gagner un cadeau?
6: Ah bah écoutez, pourquoi pas?
2: Tu veux une plancha?
1: Max, tu parles très bien. Tu fais quoi dans la vie?
6: Je suis prof. Prof des écoles.
1: Vous avez vu un peu comment j'ai un détecteur et à la façon de dire ça ne serait pas désagréable.
6: On sent qu'il y a
1: du vocabulaire. Et bon, on va jouer avec toi aux 60 secondes cadeau jingle.
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1: 60 secondes cadeau, et dans un instant on écoute This Is Mélodrama, This Is qui sera notre invité dans quelques jours.
3: Arrête.
1: Ah ouais. Oh le kiff. Il vient dans l'émission This Is dans quelques jours, elle sera là en direct avec nous. Chantera.
3: En
1: lundi,
3: plus.
1: Lundi prochain, dans une semaine. This Is sera là. Lundi en 8,
3: exactement. Bien
1: Maxime, donc est avec nous. Maxime, le principe est simple. Je vous donne une info.
5: Ouais.
1: Vous la devinez en 60 secondes, vous gagnez. C'est quoi, une plancha?
3: Il me reste la plancha. Je pense que là, ça tombe pile.
1: Tu gagnes une plancha, Maxime. Ouais, t'as pas le choix. Commence pas à me gratter. Une plancha sera une plancha.
2: Ouais.
6: Elle est toujours pas partie. Elle peut pas partir, celle-là. Hein.
1: Non.
2: Mais c'est extraordinaire.
1: Elle va partir, là.
2: Allez,
1: on a plus d'infos sur cette plancha?
6: Non, bah non. Je préfère à fond à celui qui la veut vraiment.
5: Elle est électrique. Il y a la pince avec qui est livrée avec pour tourner les éléments.
1: Attends, mec, la pince en plus, Max. Tu fais un coup de fusil là.
6: C'est un bel argument de vente, mais.
2: Il y a trois merguez également. On te met trois merguez.
1: Vous vous rendez compte que c'est comme vendredi, il préfère nous la laisser que la prendre. Tu la veux ou pas ta plancha?
6: Ah, si vraiment faut dépanner. Je suis là pour faire les fonds de tiroir.
2: Mais c'est pas un fond de tiroir. Elle est belle, votre plancha.
1: Ouais, ça fait qu'à un an qu'on l'a dans le. Qu'on l'a sur le dos.
2: Non, on a un Porsche Cayenne, mais bon.
6: Non, bon frère, non, plancha, elle est là depuis plus longtemps. Hein.
1: Ouais. Bon, écoute, c'est parti quand même pour une plancha. Allez, les collégiens du Texas, on est aux États-Unis, des collégiens ont eu le droit à leur sortie scolaire. D'accord? Tous les ans, petite sortie scolaire, ils l'ont eu cette année. Dans un lieu où on a tous déjà été, problème, ils sont restés bloqués plusieurs heures.
2: Ouf, aïe, top chrono.
3: La piscine municipale.
1: Ah non.
5: Non.
6: Dans un ascenseur.
1: Non, pas un ascenseur du tout, non.
2: Est-ce qu'ils sont restés à la piscine bloqués dans un
1: toboggan? Il vient pas vraiment de dire piscine, tu vois. Si.
2: Ah, ouais. Tu viens de dire ça, excuse-moi, pardon, j'étais
1: pas. Il n'y a pas de soucis.
2: Non, pardon, excuse-moi.
6: C'est en intérieur ou en extérieur?
1: Ah, j'aime bien ta DA, c'est en extérieur.
3: Dans un zoo?
1: Dans un zoo, non.
3: Non. Dans un parc naturel?
1: Je vous rappelle, 60 secondes, vous n'êtes pas très rapide, non?
2: Attends.
6: Il y a d'attraction.
1: Parc d'attraction, oui.
2: Dans un manège.
3: Il reste dans un grand 8. La réponse est validée, bravo là.

0: Je suis heureux, je les fais de plus en plus simples parce que je veux vraiment les refourguer ces plantes. Il me reste un mois pour vous les refourguer, je peux vous dire, vous allez en prendre plein les babines des plantes chats.
1: C'est par l'eau, hein.
0: Mais, bon, tu, mais si t'en veux trois, t'en envoies trois pour toi.
1: Bah ça se refourgue, hein.
0: Bien sûr.
2: Bah oui.
1: Je fais un jeu de mon côté et je fais gagner de mon côté, hein.
0: On verra ça. Alors écoutez, c'est la récompense de fin d'année. Toute la classe monte dans un grand 8. 4 loopings, une montée verticale au sommet de la montée verticale, juste avant la descente, à 30 mètres au-dessus du golfe du Mexique. Le manège s'est bloqué. Ils sont restés plusieurs heures dans le vide en attendant que les pompiers arrivent.
2: Oh là là.
1: Ouais, l'enfer.
0: Ils ont mis moins de temps à débloquer le grand 8 que nous à réparer la clim chez les amis.
3: C'est fou,
0: hein, quand même. Hein.
2: Ah, l'enfer.
0: Et j'espère qu'ils avaient prévu que c'était bien parce que, attendez, franchement, si t'avais pas prévu de te mettre de la crème et tout.
2: Oui.
0: À mon avis, ça doit taper à 30 mètres au-dessus du golfe du Mexique.
3: Là, vu la position, il devait avoir la tête un peu en bas, machin.
2: Ou en bas ou totalement en avant, mais horrible.
0: Vous avez une angoisse d'un endroit où vous aimeriez pas rester bloqué, Max?
1: Chez mon ex.
0: t'es pas au top. Non, moi j'aurais peur dans les un sauna.
2: Ah oui.
0: Parce que je sais pas à qui
1: ça chauffe trop. Ouais.
0: Eh ben ça chauffe et je sais pas au bout de quel moment tu dois tout doucement ne plus avoir d'eau dans ton corps. Tu vois ce que je veux dire?
2: Horrible.
0: Ah, oui. Et donc je pense que parce que je vous dirais désert, mais t'es pas bloqué dans un désert. Tu peux mourir dans un désert, t'es pas bloqué. Mais bloqué dans un endroit où tu sens tout doucement que t'as plus d'eau dans ton corps, ça doit être abominable. Ou une avalanche.
1: Ouais.
4: Moi j'ai fait l'inverse, je suis resté bloqué dans une chambre froide chez McDo quand je travaillais chez eux. Alors tout est bien fait, normalement t'as un petit bouton rouge pour appuyer, sauf que bah moi la formation je l'ai mal suivi, je suis resté genre 3/4 d'heure dans la chambre froide.
0: Oh, wow.
4: C'était horrible. Et vraiment genre je me suis imaginé, ça y est, c'est fini.
0: Ouais.
4: Ouais, c'est terminé.
0: À ne pas confondre, pire, la chambre de congélation, où là vraiment c'est encore un délire. Horrible.
2: Non, moi horrible, c'est dans une cabine à UV. Alors j'en fais plus du tout, mais j'en faisais un peu quand j'étais plus jeune.
0: J'aurais trop peur.
2: T'as le bloc sur toi et en plus dans Souviens-toi l'été dernier.
0: Oui, j'aurais peur que ça pète le verre.
2: Ah ben c'est ça. Et il le bloque comme ça et la fille elle reste bloquée dedans et il met à fond le truc. Donc à chaque fois je pense à ça.
0: Horrible.
2: Mais t'es vraiment genre dans un pire IRM.
3: Ça fait un peu cercueil quoi.
2: Oui,
3: c'est horrible.
2: Oui.
3: REM. Moi je suis resté bloqué chez moi. Dans mon appart, avec mon père, qui n'a pas compris qu'on était bloqué, qui a commencé à monter en crise d'épilepsie, de tétanie, de pourquoi on est enfermé chez toi. Ma clé n'arrivait plus à ouvrir la serrure de mon appart.
0: Et même à l'échelle d'un appart, ça a stressé ton père?
3: Et ouais, donc moi je me disais, ça va papa, on va regarder la télé tranquille. Il me dit, mais attends, tu te rends compte? On ne peut pas sortir chez toi. J'ai dit, mais c'est pas grave. Et là, il y a quand même des mecs qui sont venus, qui ont découpé la porte à la disqueuse. Pour qu'on puisse sortir de chez moi.
4: Mais t'as vu jusqu'où elle est prête à aller, la copine de Rémi, pour plus qu'il.
3: Ouais,
4: t'as changé les serrures.
3: C'est dingue.
0: On va voir si tu vas aller en boîte. On va voir. C'est Chiringuito s'il va te voir, le Chiringuito.
3: Qui est ton père ou pas ton père dans l'appart?
0: Il n'y a pas de Chiringuito ce soir.

0: chat ainsi que la pince pour tourner la Godibo. C'est normal, c'est normal.
1: Maxime, faudra un feedback absolument. Hein. Je vous fais un retour.
0: Ah bah tu nous fais un retour clientèle. Hein. Tu reviens vers nous. On te l'envoie très vite. Semaine prochaine, on te reprend. Tu nous dis tout ce que tu penses de cette plancha. T'es le premier à qui on arrive à la refourguer en 2 ans. Là, on espère qu'on va faire des heureux. D'ici ce mélodrama, c'est notre invité lundi. On l'écoute tout de suite. Allez, Sandra Sublet arrive dans quelques minutes. Et dans un instant, plein d'infos. Vous devrez deviner si ça s'est passé ce week-end ou si ça s'est pas passé ce week-end.
2: Ok. Passé.
0: Pas passé. Pas passé. Pas passé.
2: Pas passé.
0: Pas passé.
2: Pas passé.
0: Pas passé. Pas passé. Pas passé. On en parle dans 2 secondes.
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0: Salut tout le monde, on est sur Énergie. Ça va tout le monde?
4: Oui, oui, ça va.
0: Excusez-moi, je terminais un SMS. Je suis de retour avec vous à 100%. Il y a Lola qui est là avec nous. Ça va Lola?
5: Ça va, nickel.
0: Il y a Ornella, il y a Rémi, ouais, bien sûr, et il y a Alessandra Sublet qui est en train d'arriver. Elle est en train d'arriver dans les bâtiments. Ce sera notre invitée ce soir à bien se marrer avec elle. Et évidemment, du Shakira qui arrive aussi. Elle a retrouvé, ça y est, elle a retrouvé.
6: Ah ouais.
0: Shakira, elle a tout retrouvé. Elle a retrouvé l'amour, elle a retrouvé sa musique, elle a retrouvé son flow. Elle est, ça y est, tout droit. Elle a retrouvé son fan number one.
6: Parce que j'ai vraiment envie de danser.
0: Rémi, ah ouais, bien sûr. Attention à l'arthrose quand même.
6: J'ai un très bon niveau en bachata, mais il faut y aller mollo quand même.
2: Oui, c'est bien.
6: Ouais, la hanche, là, ça.
0: Ah ouais, depuis son dernier tube, je te cache pas que t'as une petite discopathie qui s'est rajoutée, je te rappelle. Hein, pas de discographie, hein, discopathie. Bon, j'ai plein d'infos, vous allez devoir deviner si ça s'est passé ce week-end ou pas.
2: Ok.
0: La team, on est d'accord?
6: Oui.
0: La team, on est d'accord. Tu joues avec nous, bien sûr, Lola, et vous jouez avec nous dans la voiture.
5: Allez.
0: Positif à l'alcool. Un automobiliste appelle un ami qui arrive, lui aussi, positif à l'alcool, au commissariat.
2: Oui, bah bien sûr.
6: Bien sûr.
7: Bien sûr que oui.
2: C'est évident.
7: Évidemment, bien sûr. Ah là là. C'est un week-end en
2: normal,
7: France. Hein.
2: Oui.
7: Week-end en France.
0: Bah voilà. Tu viens me chercher?
7: Ah, j'arrive.
2: Problème.
0: J'arrive.
7: Énorme.
0: Mécontent de ne pas avoir eu de merguez, il renverse le barbecue de son ami dans le jardin qui prend feu.
6: Alors ça, c'est un truc qui peut arriver, ça.
2: Si c'est les deux mêmes gars, oui. Ce qui était.
0: T'as dit quoi, Lola?
5: Moi, je dirais non, quand même.
0: T'as raison, c'est non. Ce n'est pas arrivé, c'était inventé par mon esprit malade. Triste nouvelle, carnet noir, là.
6: Oula.
0: Phil, le perroquet champion d'échecs, vient de mourir à l'âge de 24 ans.
6: Ah, je crois que le fil, il a pris un coup derrière la nuque, là. Je crois.
0: Perroquet.
5: Moi, je dirais vrai, en tout cas.
0: Tu dirais vrai, bah, c'est complètement faux. Tiens, bim, allez.
6: Mais champion d'échecs, en plus, pourquoi on dit oui, vrai?
0: On va compter les points. Vous avez qu'une bonne réponse pour le moment. À 5 bonnes réponses, Lola, je t'offre une plancha.
6: Ah, ouais.
0: À 3 bonnes réponses, je t'offre une plancha.
5: Je vais balancer une merguez, là.
0: À 2 bonnes réponses, je t'offre une plancha. Allez.
6: Non, allez, à 3.
0: Allez. Attention, voici la suivante. 53 ans. C'est l'âge du plus vieux candidat au brevet des collèges cette année.
2: Ah ben oui, c'est possible.
0: 53
2: ça.
0: Ans.
5: Oui. Ah oui, moi je dis oui.
0: Eh ben c'est faux, elle la veut pas sa plancha.
2: Oh,
6: ah, depuis elle en met plus une dedans.
0: Elle la veut pas la plancha.
5: Ah bah si. Ah, c'est le moment là en plus. Ah, bah,
2: elle la veut. Attends, pour une fois,
0: pour une fois que quelqu'un la veut, je peux dire quoi qu'il arrive, tu l'as gagné. Tu sais pas. Tu l'as gagné quoi qu'il arrive.
5: Trop bien.
0: Un homme. Fracture. Un homme fracture une voiture pour voler ce qu'il y a à l'intérieur et il fait tomber sa convocation en justice de sa poche.
6: J'adore, c'est oui.
2: Voilà. J'ai envie de dire oui parce que c'est extraordinaire.
5: Ouais, voilà. J'ai envie de dire oui aussi quand même. Eh hein.
0: Ben c'est vrai, c'est à Bordeaux.
2: Ah,
0: il a fracturé une voiture. Oh. Quand ils sont arrivés, ils ont dit bon, on va essayer de trouver qui c'est. C'est quoi ça? Ben, c'est un mec qui est au tribunal la semaine prochaine.
2: Bah, voilà.
0: Il a fait tomber sa convocation au tribunal.
6: On est sur un petit génie là.
2: Oui.
6: Là, c'est bien.
2: C'est pas possible.
0: Est-ce que ce sont des infos qui ont eu lieu ce week-end ou pas? Le Tcha-Tcha Pub. C'est le Tcha-Tcha Pub, premier arrondissement à Paris. Retransmettez le match de foot. La télé se coupe au moment du dernier tir au but. Est-ce que c'est arrivé ce week-end? Est-ce que c'est pas arrivé ce week-end?
2: Horrible. Oui, c'est arrivé ce week-end.
5: Ah ouais, quand même.
0: Oui, c'est arrivé. La plancha.

0: encore ce soir.
1: Je vous jure, ce soir, je fais des merguez.
0: On continue quand même. La police belge,
2: oui,
0: ce week-end, a verbalisé pour usage de téléphone au volant quelqu'un parce qu'il était dans son fauteuil roulant électrique.
2: Non.
0: Dans son fauteuil roulant électrique.
3: Non.
0: Il téléphonait. Bah, si t'es sur la route.
3: C'est vrai.
0: C'est vrai de vrai.
3: Mais qu'est-ce que c'est?
0: L'homme roulait.
1: C'est vrai, hein.
0: Écoute bien, je l'ai dit, Lola. L'homme roulait sur le trottoir en fauteuil électrique. Main gauche sur le joystick du fauteuil électrique, main droite le téléphone. Les policiers l'ont arrêté, véhicule motorisé sur un trottoir, téléphone verbalisé.
3: Mais vraiment, que ça a à faire de leur journée là.
2: Franchement.
3: Incroyable.
0: C'est un peu dur.
3: Où ça m'énerve.
0: Une femme qui marchait à l'aide d'un déambulateur a été flashée à 42 km/h.
2: Bah non.
3: Non.
1: Ou elle... bah non.
2: Non, non.
3: Elle était sur le monsieur en fauteuil roulant.
0: Mais c'est vrai. Mais... Parce qu'en fait, elle a reçu en fait, au même moment un camion passé et le flash l'a pris elle. Et donc elle s'est fait flasher. Donc sur la photo, il y a le gars, mais elle cache la plaque. Elle est avec son déambulateur. Et donc il y a une photo qui a été envoyée. Elle est avec le déambulateur, mais sauf qu'elle cache la plaque. Donc c'est elle qui a été flashée.
2: Énorme. Mais...
1: Pas mal.
0: Et enfin, Chicago. Je vais aller à Chicago là.
2: Ah, ouais. Pas mal.
0: L'homme qui volait des tuiles de maison retrouvées, il s'agissait d'un raton laveur. 4000 tuiles avaient été volées.
2: Quoi? Il s'est fait une baraque, le raton? Waouh! Il m'a passé une tête, attends! J'ai tout refait, là, regarde!
0: Bon, il marque la pergola, mais enfin bon. Il commence à avoir une belle projection.
3: Mais on n'avait pas eu des renards qui volaient des boules de pétanque
0: bien
3: déjà?
0: Sûr, on l'a vu la semaine dernière.
3: Là, c'est cheaper, là. Alors, je sais pas.
2: Moi, je dirais, ouais, bien sûr.
1: Moi aussi, je dirais vrai.
0: Eh ben, c'était faux, Lola. Je te reprends ta planche.
2: Oh non! Je reprends la planche.
0: Je te l'offre avec plaisir, Lola. La plancha, et je rappelle, ce besoin, tu peux le rappeler, Thibaut, qu'est-ce qu'il y a en plus de la plancha?
4: Bah, bien sûr, la petite pince qui fait plaisir, et alors ça, c'est de l'inox, c'est incassable.
0: Vous vous rendez compte que la petite diff, elle vient peut-être de là, ça fait un an qu'on arrive pas à refourguer une de nos planchas.
2: Il faut.
0: Et on avait peut-être oublié la petite pince.
2: Il faut de l'argument, il faut la pimper cette.
3: Mais oui, électrique avec la petite pince, attends, c'est super. Ouais.
2: Elle fait de la musique aussi.
0: Bah écoute, je suis ravi de te l'offrir, les amis.
1: Trop cool.
0: Zéro plancha en un an, je viens d'en refourguer deux en deux speakers. Deux en 5 minutes là, deux planchas.
1: Je suis ravi.
0: Eh ben nous aussi, tu sais quoi Lola, si t'as des copines qui en veulent, tu nous appelles parce qu'il n'y a pas de fou là. Ne cache pas que ça fait pas la queue devant énergie. Hein. Restez avec nous, on s'écoute tout de suite Shakira. On est en direct bien sûr avec notre invité Karim.
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0: Ça raconte quoi Algotou? Est-ce qu'on a la trad? Est-ce qu'on peut me donner la trad de Algotou de Shakira, qu'on comprenne un peu ce qu'elle nous dit? Parce que je sais qu'à un moment donné, elle avait gros sur la patate à chaque coup. Hein.
2: En tout cas, ça fait un bon nom de cocktail, je trouve.
0: Mets-moi un petit Algotou là.
3: Algotou.
0: Ah ouais, je suis d'accord.
2: Un petit fond de. Voilà,
0: bien sûr. Je sais que cet été, je suis parti deux semaines à Buenos Aires. On est parti à Algotou.
2: Faire un peu de voile,
0: un peu de kite. Voilà, il y a deux semaines à Algotou, c'était le top. Alors Algotou, vous voulez savoir ce que ça veut dire?
2: Oui.
0: Je veux vivre quelque chose de nouveau avec toi. Oulala, là c'est encore le mariage d'un mon genre piqué là. Sans penser où tu m'emmènes, je n'ai pas peur des hauteurs. Ça c'est bien, elle n'a pas le vertige déjà.
3: Ouais.
0: Ça c'est très bien Shakira, elle peut venir aux orfes. On a des super
2: sièges. Si elle veut faire une diaferrata cet été.
0: Bah, bien sûr. Parce que quand tu me prends, tu m'élèves toujours vers le ciel. C'est beau.
2: Ah, c'est magnifique.
0: Ouais, bah, elle est amoureuse. Hein. Ah, bah, ouais. Ça je vous dis, je connais les femmes. Hein. Mmh. Alors là, je peux vous dire un truc, je connais les pop stars et je connais les femmes. Ah, elle est amoureuse, Shakira. Tu as quelque chose, toi. T'es un genre Algotou. Tu crées un scandale quand tu dis quelque chose, toi. Pourquoi quelque chose? Nous sommes deux yeux du même rêve. Nous sommes deux branches du même arbre.
2: Oh,
0: ça, c'est beau, la photosynthèse.
2: Ah oui.
0: Bien sûr, le soleil et le truc, ça bourgeonne, c'est la photosynthèse, ça fait l'oxygène. Hein. Après, faut aimer les sciences. Hein. Ah oui. Moi, j'adore. Nous sommes sur la route, rien dans le coffre.
2: Même pas la petite glacière.
0: Même rien du tout.
3: Non, rien. Vite.
0: Même pas un cric, même pas un gilet jaune. Hein.
3: Non.
0: Si elle crève, elle a rien au coffre.
3: Ils sont tout nus.
0: Et où que la vie nous mène, tout ce qui est beau reste collé à la poitrine. Et ce qui ne sert à rien est parti. Tiens, encore une, mon Gérard.
3: Parti, fini.
0: Ah, ça, c'est encore pour mon Gérard. Hein.
2: Mais on connaît le nom de son mec?
0: Oui, on en a déjà parlé, je sais plus qui c'est, mais on a un nouveau mec.
2: Ah bon, ça va.
0: Nous sommes l'écume de la même vague, une vague de la même rive, une rive de celle de Terona. Bon, on est tout ensemble, quoi, tu vois. Magdalena se jette, je veux me reposer dans ta bouche.
2: Ah, moi aussi.
0: Voilà. Ça, c'est pas recommandé par l'Union française pour la santé bucco-dentaire. Ça,
2: hein.
0: Les mecs de Sansodine, là, ils disent non.
2: Tu fais pas une sieste
0: pas dans la bouche de quelqu'un.
2: Tu fais pas une sieste sur la bouche.
0: Non, ça se fait pas. Si vous avez quelque chose à dire, disons-le en chantant, ça je suis d'accord.
2: Ah oui,
0: ah, ça passe toujours en chantant.
3: Ça passe toujours mieux.
0: Moi j'ai été viré de toutes les radios, je vais vous dire un truc, en chantant ça passe mieux.
3: Ah oui, tu sais que je peux te faire une petite. Moi avec mon mec on s'engueule, on se dit des vraies insultes un peu méchantes en chantant, et ben ça passe beaucoup mieux.
0: Oh,
3: quand,
0: ah.
3: Parce que oui, quand on est énervé, alors moi je ne fais pas de guitare, lui c'est enfer, mais on prend la guitare et tu le fais un peu comme ça en disant genre, hey, tu m'as tout à l'heure avec ça, et ben ça passe trop bien.
0: Bah oui, bah ça calme le truc.
3: Parce que ça fait rire et en même temps tu dis à l'autre que il est nul quoi. Voilà.
0: Mais je comprends, c'est très mignon, mais il est malin aussi parce que du coup il embarque un peu les reproches quoi.
3: Oui, puis en plus il fait belle garde, moi je suis là, ah super et tout. Voilà. Allez. C'est un tip que je vous donne.
0: Bien sûr. Ita, en papa ou t'es toi, Ita. Ah, il t'a eu, toi.
3: Ouais, ça y est, c'est fini. Je viens de me rendre compte quand
0: ouais,
3: ça dit
0: sûr,
3: là.
0: Bah, je
3: bon, après, c'est sympa.
0: Les copains, dans un instant, c'est Alessandra Sublet qui va être là.
2: Oui.
0: D'accord.
2: Trop bien.
0: Et on l'a jusqu'à 19h et je suis très heureux de ça. On reste en direct avec vous sur Énergie. Belle soirée.
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0: Bienvenue à tous, on est en direct sur Énergie. Le son que vous entendez, c'est le son de Jennifer Lopez. Save Me Tonight. Et dans un instant, on reste avec vous. On est en direct tous les soirs jusqu'à 19h avec Alessandra Sublet, notre invitée. Merci à tous de votre fidélité. Ornella.
3: Oui.
0: Rémi.
2: Oui, absolument.
0: On reste tous ensemble. Alessandra, je me mélange dans les prénoms.
3: Dans non, on se ressemble après, donc.
2: Bah oui, c'est physique.
3: Oui.
0: Mais normal. Qui c'est cette petite pépite qu'entre dans le studio? Vous êtes Alessandra Sublet?
6: Salut Laurent, à mes samedis.
0: On est en direct, oui. On a un peu de Jennifer Lopez et t'arrives dans un instant. T'inquiète pas, tout va bien, tout va bien.
3: Bonjour.
0: Qu'est-ce qu'elle est dissipée, on la refera pas celle-ci. Reste avec nous, on arrive, on est en direct.
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0: On est en direct sur Énergie et je l'adore. Alessandra Sublet est avec nous, on applaudit. Salut tout le monde. On applaudit Alessandra Sublet.
3: Il ne peut pas applaudir, il tient déjà un écran, tu lui dis applaudis.
0: Je sais, mais c'est notre caméraman,
3: c'est
0: Pipax.
3: Qu'il fasse.
0: Comment tu vas?
3: Mais je vais hyper bien. Je suis très très heureuse d'être avec vous.
0: C'est fou. J'étais pas vue depuis une éternité. T'as le même sourire, bronzé, parfaite. Tout est parfait.
3: Bah, oui, non mais j'habite dans le sud.
0: Raconte-moi ta vie. Raconte aux gens ta vie. Je veux connaître ta vie. Après on parlera
3: non,
0: de ta BD.
3: Tout le monde s'en fiche de ma vie. Non,
0: non, moi non.
3: Non, mais je suis très contente d'avoir fait ce choix-là. Ça fait déjà 4 ans.
0: 4
3: c'est
0: ans.
3: Fou,
0: ah,
3: non
0: ouais.
3: C'est fou parce que j'ai fini un peu avec toi aussi puisqu'on a fait une dernière saison de Masked Singer.
0: C'est surtout à cause de moi, je crois que t'as fini, on m'a pas dit.
3: De Kev et de Jarry. Ouais. Voilà, parce que je rappelle que cette équipe était complètement folle.
0: Il faut savoir, je réexplique aux gens, on a fait Masked Singer ensemble ouais. Où elle était
3: les en première saison.
0: Et les tournages, c'était extraordinaire. Voilà. Jarry, Kev, toi.
3: Il y avait et Angoun, c'est pour ça qu'on s'en souvient.
0: Et Angoun.
3: Oh merde.
0: Donc bon, pardon, saisons,
3: non mais je dis qu'on s'en souvient pas parce qu'effectivement elle était moins dans le game en fait quoi. Ouais. Essaye de rattraper le truc Alex.
0: Bien
3: sûr. Attends, non, il y a surtout un truc, c'est que j'ai terminé ma dernière émission avec un Michoko et que ma dent est partie avec le Michoko. Et là je me suis dit, il faut arrêter Alessandra. Il faut arrêter la télévision, il faut tout arrêter, c'est terminé, j'ai plus de Chico.
0: Et t'as fait le choix d'arrêter la télé.
3: Oui. Non oui. Mais je suis très. J'ai eu des années extraordinaires, vraiment, et j'ai fini en beauté. Vraiment aussi qu'avec des débiles. Et donc, je le dis, c'est vrai. Et oui, oui, je remercierai jamais assez les gens parce que c'est eux qui font, tu vois, notre succès aussi. On va pas, on va
0: c'est
3: pas se mentir.
0: C'est eux, c'est les seuls patrons à la fin. Les seuls juges de paix, c'est eux, c'est les audiences
3: c'est
0: les
3: patrons,
0: qui nous suivent.
3: C'est les patrons.
0: Bien sûr. Et quel est le déclic à quel, enfin, je veux dire, ça faisait longtemps que tu avais envie d'arrêter. Tu as fait 1000 choses depuis, mais le moment où tu es à la télé, tu as TF1 et tu dis stop, j'arrête.
3: Non, j'ai toujours dit que j'arrêterais à un moment donné et c'était un chiffre rond 20, c'était bien et honnêtement j'avais très très envie d'une autre vie en fait, de nouveaux challenges. La meuf te raconte n'importe quoi. 20, je trouvais que c'était le bon chiffre, pas du tout, non, mais voilà, et ça s'est fait comme ça. Et après j'ai pas réfléchi des masses non plus parce que j'avais vraiment envie de nouveaux challenges aussi, tu vois, et j'avais vraiment envie de déménager dans le sud.
0: C'est surtout ça. Aujourd'hui t'es dans le sud, t'es heureuse.
3: Oui et j'arrive pas très loin de
0: J'arrive comme voisin, donc
3: exactement.
0: Ça met de l'ambiance.
3: Ça met de l'ambiance. Non, mais on rigole bien.
2: Oui, une bonne fête des voisins, je pense, là-bas.
0: Bien
2: oui.
0: Sûr.
2: Une belle ambiance.
3: Mais nos voisins n'en peuvent plus, même autant de temps.
0: T'as fait 1000 trucs depuis, t'as eu un spectacle.
3: Oui.
0: T'as sorti des livres, et là, c'est ta première BD.
3: Oui, c'est ma première BD, mais pas pour faire une BD parce que j'en avais jamais faite, mais parce que j'avais très envie de parler de la famille recomposée.
0: Parce que c'est un sujet qui te parle, bien sûr. Alors, la nouvelle BD s'appelle 3 plus 2 égale. Five. C'est paru le 22 mai. C'est...
3: En fait, ils ont mis 3 plus 2 parce qu'ils ont cru que les gens n'allaient pas comprendre Five. Mais la BD s'appelle Five, en fait.
0: C'est voilà. Vrai que 3 plus 2 égale
3: voilà. Five. Aucun, t'as compris. Bon, voilà. Donc, du coup.
2: C'est chez Dargaud, c'est du sérieux.
3: Et alors, attends. Oui. C'est mon plaisir à moi. C'est que les premiers à qui j'ai envoyé le synopsis, c'est Dargaud. Dans ma jeunesse, il n'y a que des BD Dargaud qui traînaient sur la table. Et en fait, j'étais hyper fière qu'ils me disent oui, vraiment. Je suis hyper contente et je remercie Martin Zeller, qui est l'éditeur, parce que c'est trop chouette de faire cette aventure-là avec eux.
0: Est-ce que tu vas faire le festoche d'Angoulême ? Maintenant, tu pars Angoulême ?
3: Non, mais écoute, je ne sais pas si je ferai le festoche. Je crois que c'est un peu... Le Beans dans le festoche d'Angoulême.
0: Oh mince, pardon. Oui, je sais juste, dès qu'on me dit BD, je dis ben Angoulême.
3: Mais j'adorerais. Écoute, Angoulême, c'est une référence, effectivement. Tu n'arrêtes pas de bouger quand tu parles. T'as vu, on dirait un éléphant dans un cirque.
0: J'arrive pas à rester assis, moi.
2: Et parce que t'es un peu TDAH.
0: Ouais. Non, mais alors, tout le monde me le dit. Et sachez que je vais vous dire un truc. Pardon de me livrer. Fait tellement longtemps qu'on me le dit. Oui. On me fait plein de reproches à la maison. Ma femme, elle me fait plein de reproches. Mm. J'ai décidé de me faire diagnostiquer si je l'étais ou pas une fois pour toutes.
2: Ah ouais.
0: Et oui. Ben, parce qu'en fait, ça va m'excuser plein de trucs, lave-vaisselle et tout. Je vous jure que c'est vrai. Parce qu'en fait, ça coïncide avec plein de reproches qu'on me fait. Je pense que je le suis, mais en fait, tout le monde dit ça maintenant. Je me fais diagnostiquer dans 15 jours.
2: Non.
0: Oui ou non, je pourrais vous dire officiellement.
3: Même si c'est oui, tu vas pas changer grand chose. Hein.
0: Non, mais ça excuse plein de conneries
3: à la
0: maison.
3: Je comprends, il est chaud.
0: Ouais, tu vois, ça va m'aider.
3: Vivement le stand-up. Hein. On veut parler un peu de cette reconversion. Quand est-ce que tu vas la faire? Nous, on a envie de te voir sur scène. Est-ce que tu as vu que Philippe Cavrière s'était lancé?
0: J'ai vu Philippe, bien sûr.
3: Bien sûr.
0: Bien sûr. Et beaucoup de succès.
3: Est-ce que les gens savent que c'est vraiment ce que tu as envie de faire au plus profond de toi? Parce que moi, je vous le dis, je suis un auditeur d'énergie. C'est un super stand-upper en devenir. D'ailleurs, ce soir, il part très vite. Il va avoir un super humoriste sur scène. Il a donc. Et donc, en fait, le gars ne parle que de ça H24. Et il est temps que tu y ailles.
0: Ouais, mais la peur, elle te bloque aussi.
3: Arrête avec ta peur.
0: Mais tu sais, je regarde tout ce que tu dis.
3: Mais oui.
0: Et ça fait mille fois, je t'ai écrit et tout machin.
3: Oui, c'est vrai.
0: Parce que.
3: Au pire, tu te plantes. Pas très grave, les gens t'aimeront quand même. Et d'ailleurs, commun des mortels, tout le monde se plante. Enfin, je veux dire, voilà. Et en plus, je pense que tu te planteras pas. C'est là où t'es encore plus dingue, toi. Vas-y, allez. Oh.
0: J'adore.
3: On peut faire une émission sur toi.
0: Non, pas sur moi. Mais en tout cas, toi, j'adore l'audace que t'as. Et surtout de raconter le bonheur que ça t'a procuré. Parce que c'est un saut dans le vide que t'as fait.
3: Oui, mais en fait, quand t'en fais un, t'en fais 10, 15, 20. Et c'est important d'en faire dans la vie. Parce que c'est ton chemin, c'est pas celui des autres. Donc, il faut écouter son instinct. C'est cette petite voix là, intérieure, qu'on a. Moi, j'ai mis du temps à l'écouter. Honnêtement, j'ai presque 50 ans. J'ai vraiment mis du temps. Mais n'empêche que ça fait vraiment du bien. C'est libérateur. Il faut. Bien sûr qu'il faut.
0: Et t'as aucun regret. Ce que j'adore, c'est qu'il n'y a pas une émission. On dit et alors la télé? Et chaque fois, je dis, mais pas du tout, mais jamais de la France.
3: Mais je veux pas que ce soit pris comme genre c'est horrible. Non, c'était super, c'était une aventure. La page est turning, on a turning the push. La meuf, elle a tous les accents.
0: En tout cas, ça prend des cours anglais.
3: Voilà, on a turning la page, on parle anglais. Et je suis très très heureuse, oui, bien sûr. Et encore une fois, j'ai eu beaucoup de chance, mais non, je ne reviendrai jamais, j'ai l'impression d'être une vieille star des années 80. Je ne reviendrai jamais, je vais dire jamais.
0: Voilà. Allez, Sheila, reste avec nous, on est sur énergie.
3: Putain, on est en roue libre, c'est horrible ici, je le savais.
0: On écoute Camaro, Femme Like You, vous êtes sérieux?
3: Non,
0: mais attendez, vous êtes sérieux? Sur énergie, là maintenant, on écoute Camaro?
3: Mais moi j'adore!
7: Qui a fait ça?
3: Tout le monde s'ambiance, hein, tu sais, là-dessus.
0: Je suis comme un fou, moi.
3: Ah, mais on est d'accord.
0: Mais bien sûr.
3: Moi aussi, on peut chanter le début, souiller les gens.
0: Allez,
3: ok, vas-y.
0: On met le début, on le joue ensemble.

0: Michel Ringos, on est sur Énergie.
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0: Yeah! On a chanté comme des fous. J'espère que vous avez autant kiffé. On a plein de vidéos d'auditeurs, d'auditrices. Merci à vous tous. Vous êtes en train de nous les envoyer, en train de vous ambiancer sur Camaro. Vous avez bien raison. On va reposter quelques-unes si vous êtes d'accord. On vous demande votre accord. Paf, paf. Et on reposte. Alessandra Sublet, notre invitée du bruit pour oui Alessandra Sublet. Alessandra qui nous sort une BD qui s'appelle Five.
2: Avec Ludovic Danjou et Francesca Marinelli au dessin.
0: Exactement. Ouais. Voilà, ça parle notamment de famille recomposée. Mmh. Être en couple aussi avec une nouvelle personne, l'annoncer à ses enfants, quelque chose que tu as connu.
2: Ouais, bien sûr. Donc, c'est pour ça que j'ai voulu le faire. Et une BD parce qu'au moins tu parles aux deux, tu parles aux enfants comme tu parles aux adultes. Et les enfants se posent autant de questions. Toi, t'es dans ton délire, ton del, comme dirait ma fille.
0: Ton del.
2: Pardon, excuse-moi, tu ne finis pas les mots, donc. Ok. Et donc. c'est un concept. Et donc en fait, eux se posent vachement de questions et j'avais pas du tout les réponses. Et il y avait rien sur la famille recomposée, pas de BD, pas de livre. Et donc je me suis dit, ok, sujet sociétal important, allons-y. Si la notoriété peut servir à quelque chose, c'est aussi à ça.
0: Et c'était ton rêve de faire une BD. D'ailleurs, il y a écrit, je crois que t'as déjà prévu, c'est le tome 1, la saison 1.
2: Non, là c'est le tome 1 et on est déjà saison en train 1. D'écrire ah ouais, la saison parti, 2. Quoi. Non, mais c'est génial, tu vois. Oh, et bah, je suis très très fière d'être chez Dargaud pour ça. Donc c'est cool.
0: Elle a la Fnac, celle-là maintenant. Hein, attention, hein, c'est la carte Fnac.
2: Elle est complètement cultivisée. On a beaucoup de culturasse. Hein.
0: C'est quoi le plus compliqué dans une famille recomposée? Tu l'abordes un peu dans cette BD, je rappelle, ouais. Elle est dispo, ça s'appelle Five.
2: Ouais. Ce qui est le plus difficile, c'est que donc toi, t'es dans ton délire d'ado parce que tu retombes amoureuse, tu vois, et que lui aussi. Et du coup, tu fais, ah, il y a un bagage humain à côté, j'avais oublié, ce sont mes enfants. Excusez-moi, j'ai plus 20 ans. Et lui aussi, il fait, ah oui, moi aussi. Et donc, il faut que, voilà, on essaye d'avoir une harmonie. Et les enfants sont pas obligés d'aimer beau-papa et belle-maman. Ils sont pas obligés de ils suivent, mais ils sont pas obligés.
0: Mais c'est
2: et,
0: mieux.
2: Et tu peux pas mettre dans la tête d'un enfant, il faut aimer ton beau-père ou ta belle-mère. Et d'un autre côté, quand ils le font, bah, ils ont aussi des questions qui arrivent, comme si j'aime bien mon beau-papa, est-ce que ça veut dire que j'aime moins mon père? Tu comprends, c'est compliqué. Les enfants, ils passent par des montagnes russes. Déjà, ils ont vécu une séparation, donc émotionnellement, ils sont beaucoup plus mûrs. Et en plus, tu leur remets une petite couche derrière de tiens, on va refaire une famille comme si de rien n'était. Bah non. Et c'est intéressant et c'est important pour moi de parler de ça, ouais.
0: Et c'est abordé avec humour, notamment dans la BD. Moi, je vais vous parler d'une autre famille recomposée. Est-ce que tu savais que Gilbert Montagnier est une famille recomposée?
2: Non, mais je sais quoi, c'est pas faux.
0: Gilbert a eu des enfants d'un premier mariage.
2: Oui.
0: Et en 1999, il épouse sa nouvelle compagne, Nicolet.
3: Nicole, ouais.
2: Nicoletta. Parce que ça va avec la musique qu'on passe depuis tout à l'heure.
0: Nicole.
2: Ok.
0: Et que s'est-il passé de fou ensuite? C'est ce que vous allez essayer de deviner.
2: Ils ont fait des enfants?
0: Ah ben
2: ils en ont adopté?
0: Non.
3: Elle a adopté les enfants de Gilbert, sa nouvelle compagne.
0: Elle aurait pu être ça, c'est pas ça. C'est peut-être, pas ça. D'ailleurs, attendez, dans ce que vous dites, peut-être que c'est vrai. En tout cas, c'est pas ce qu'on recherche. C'est passé un truc de fou qui est public dans cette famille recomposée, Gilbert Montagnier et Nicole.
4: Drôle quand même.
0: Insolite si je vous en parle. Drôle, mignon en plus aussi.
2: Ah ouais,
4: mignon aussi.
2: Non mais je vais sortir que des conneries donc je non.
3: Attends, je pratique un peu la Sublet
2: après il y a toutes les associations maintenant qui je ne dirai rien.
4: Qu'est-ce qui a pu se passer?
3: Donc c'est un rapport avec le nombre d'enfants ou pas? On sait combien il y en a,
0: c'est comment ça fait les enfants?
3: Attends. Ça c'est des choses qui arrivent. D'ailleurs, ça aurait pu t'arriver dans ta famille aussi, à toi, Alessandra.
2: Dis-moi.
3: Que les enfants, ils se connaissent pas, ils se rencontrent aussi eux.
2: Bien sûr.
3: Ils peuvent ne pas s'entendre.
2: Évidemment.
3: Et ils peuvent s'entendre.
2: Ça.
3: Et donc là, il y a peut-être eu bisous.
0: C'est plus que bisous.
2: Ils sont mariés.
0: Le fils de Gilbert Montagnier a épousé la fille de Nicole, la femme de Gilbert.
2: Non, je parle à mes enfants et à mes beaux-enfants s'ils écoutent cette émission. Ce n'est pas possible, mes amours. C'est pas possible.
0: Possible. L'amour
2: mais bien
0: est
2: sûr.
0: Là.
2: Et
0: bien
2: tu sais que c'est la grande blague de mon mari. C'est, tu vas voir, ils ont 12, 14.
0: Bien sûr.
2: Et à chaque fois, il me dit, tu vas voir, il y en a peut-être un qui va se marier avec lui. Je fais, mais c'est pas drôle.
3: C'est pratique, hein. C'est la chambre d'à côté. Hein.
2: Mais c'est mignon, hein. C'est mignon quand même, c'est vrai. C'est bizarre.
5: Gilbert a déclaré, je vous jure que c'est vrai, tout ce que je vous ai dit, il a dit, je ne l'avais pas vu venir.
0: C'est vrai. C'est
2: Gilbert Montagnier. Et là, t'as l'association, c'est bon.
0: Non,
2: tu l'as.
0: Non, fais pas la blague, je te le dis.
5: C'est lui avec humour qui a dit je ne vais pas
2: venir. Voilà, là.
3: Il est trop fort.
2: Après, l'amour frappe à la porte et puis voilà, hein, c'est comme
4: oui, ça.
2: Ça
4: tombe dessus. Hein.
3: Et il le dit, il sait la porte du côté. J'ai marqué interdit de rentrer. Bah ouais, mais bon, je suis juste à côté. C'est une petite tête.
5: On regarde Alessandra Sublac en direct. On parle de sa BD. On va jouer avec vous 0870 42 48. On reste en direct sur Énergie. Bougez pas.
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5: Oh, Alessandra Sublet, j'ai oublié comment on ouvre les micros. Alessandra Sublet, notre invité, on parle de sa BD 5. Alors 5, c'est quoi? C'est 3 plus 2.
2: C'est une famille recomposée.
5: C'est chez Tarot.
2: C'est une famille recomposée, oui, 3 plus 2, ça fait 5, ça fait 5, avec 5 i. Mais voilà, oui, et c'est super.
5: Et c'est canon, c'est disponible depuis le 22 mai et c'est bien sûr fait aux côtés de Ludovic Danjou et Francesca Marinelli. J'ai envie de les citer, c'est bien normal.
2: Oui, c'est chouette parce que c'est une équipe et on a un super éditeur, Martin Zeller, et je suis vraiment heureuse que ça voit le jour. Et voilà, c'est une BD qu'on appelle la double lecture, autant pour les enfants que pour les parents, pour répondre à des questions qu'on se pose quand on est en famille recomposée, avec de l'humour évidemment.
5: Et combien de temps on met à écrire une BD entre le moment où on se met à 3 et les dessins et tout?
2: Il y a deux ans que j'ai envoyé le synopsis. Après, je voulais pas écrire seule, donc je voulais j'ai trouvé un co-auteur et j'ai eu beaucoup de chance parce que Ludovic Danjou est arrivé comme ça, presque s'est posé comme ça sur ce projet et c'était génial. Je lui ai envoyé le synopsis aussi, un premier sketch, il a réécrit un truc, j'ai dit ok super, on est parti. Et puis après, oui, il faut le temps des dessins. Donc le tome 2, ça va aller un peu plus vite parce que tu vois, l'équipe s'est mise en place. Mais oui, ça prend du temps. Oui, ça prend du temps. Non mais bon, on fait rien comme ça.
5: Hein. Ah, c'est long. Hein.
2: Pour le travail, Camille.
5: Et t'as arrêté la télé, je voudrais quand même savoir ce que tu regardes aujourd'hui. Qu'est-ce que t'aimes regarder à la télé?
2: Non, alors à la télévision, je regarde rien. Mais j'ai jamais été téléphage.
5: Moi non plus.
2: Non mais pour de vrai. Hein.
5: Je te jure, moi personne ne me croit à chaque fois. Je n'avais jamais vu Danser avec les Stars, enfin Danser avec les Stars.
2: C'est vrai.
5: Jamais vu.
2: Non mais moi je te crois et donc c'est vraiment mon cas. Et non, je lis beaucoup.
3: Attends,
2: Julie est confrère. Bien sûr, Julie est confrère. Je fais le salon du livre. Non, en fait, je profite beaucoup de chez moi et de l'extérieur de chez moi.
5: Mais des séries quand même.
2: Mais des séries, oui. Ah oui.
5: Genre
2: ah, oui.
5: Une série.
2: Là, je viens de binger, c'est comme ça qu'on dit.
5: Ouais.
2: La série Rafa, qui vient de sortir sur Raphaël Nadal. C'est Netflix.
5: Ah, bien sûr.
2: Écoute-moi bien. Il y a 4 épisodes. C'est la définition de la résilience. Allez-y, direct. Sans vous poser de questions. C'est génial.
5: Moi, j'ai un gros mental.
2: Ah, mais c'est plus un mental là, c'est la taille au-dessus. Et en fait, depuis que j'ai fait, tu sais, 2 documentaires hein, pour Netflix, j'en ai fait un avec Tony Parker, avec un Antoine Griezmann. Je suis fan des documentaires sportifs. Et donc, du coup, je les regarde tous pratiquement et j'ai adoré. J'ai adoré. Regardez-le, il est canon. Puis maintenant, en plus, ils savent faire vraiment. Enfin, c'est.
5: On va regarder ça dès ce soir.
2: Ouais.
5: Et on va écouter Bruno Mars et dans un instant, on va jouer ensemble.
2: Ouais. Tu sais que Bruno Mars, il a travaillé avec Gilbert Montagnier?
5: Restez avec nous sur Énergie. On est en direct avec Alessandra Sublet, notre invitée. Courage en voiture.
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5: Alessandra Sublet, notre invitée, on va jouer avec vous et avec elle dans un instant. 0870 42 48. Qu'est-ce que j'offre?
4: Une plancha.
5: Tu veux une plancha? T'as une plancha?
2: Non.
5: Tu la veux?
2: Non.
5: Allez.
4: Tu veux
5: même les invités en veulent pas.
2: Non.
5: Non, je peux pas.
4: Je demande à Alessandra.
5: Dans un instant. Vous voulez une autre Madeleine, Alessandra?
2: Oui.
5: Oui.
2: Mais je pas... Non, mais je coûte pas cher, moi. Non. Tous les produits bleus, ça m'emmerde.
5: Alessandra, j'ai découvert que t'avais plein de points communs avec des stars. Tu vas devoir les deviner. L'équipe, vous pouvez l'aider, bien sûr.
2: Je sens le truc.
5: Pas du tout. Je te promets, prom dog. T'as des points communs, notamment, t'as un point commun avec Céline Dion.
2: Waouh! Waouh, c'est vrai?
5: Et avec Selena Gomez.
2: Tu sais que j'ai déjà reçu Céline Dion plusieurs fois dans cette
5: déjà.
2: Ouais.
5: Elle est sympa?
2: Trop.
5: Et est-ce qu'avant il y a beaucoup de prépa? Genre, il faut que tout y ait des listes de partout
2: mais
5: dans les loges, que les loges soient à 21.
2: Non,
5: tout ça.
2: Mais pas du tout. Pas du tout. C'est naturel et vraiment. Et d'ailleurs, c'est souvent les plus grandes stars que j'ai reçues qui ont été les plus cool.
5: Mais parce que souvent, ce qu'on demande avant qu'une star arrive, c'est le management qui demande ça. La star, elle savait même pas qu'il fallait que des M&M's.
2: Bah oui.
5: Non, mais tu vois.
2: J'ai entendu ce truc-là.
5: Mais moi, j'ai vu, vraiment, j'étais stagiaire à Fun Radio. Il y a Usher qui est venu et Usher, il fallait trier les M&M's, laisser que les bleus.
2: Waouh, meilleur job de l'univers.
5: Bah, c'est pas mon job à l'année, hein.
2: Non,
5: c'est parce qu'il y a une fois. Mais... J'ai pas fait la tournée mondiale.
2: C'est parce que moi, j'adore, j'en mange pour manger des. Ah oui, non, mais c'est des gens extraordinaires et qui ont une vie extraordinaire aussi.
5: Eh ben, t'as un point commun avec Céline et Selena, t'aurais pu en parler avec elle.
2: Ok.
5: Les cordes vocales?
2: Non. Bah non, je suis nulle.
0: Non, t'es pas nulle, mais t'as.
2: Non, je sais pas du tout chanter. Mais ça me va en plus, je m'en fiche. Ah, j'adore. Mais c'est pas celle-ci la plus dingue. Tu sais, c'est celle qu'on chante toutes.
0: Mais c'est Prière païenne, c'est Prière païenne, ne cherchez pas.
2: C'est quoi ?
0: On fait le tour, c'est Prière païenne la meilleure.
3: Bah bien sûr.
2: Voilà.
4: J'irai où tu iras.
2: J'irai où tu iras. Parce que là, Prière païenne, j'ai eu un petit moment de.
0: Tu peux nous mettre Prière païenne, s'il te plaît.
2: Non, là, il met du temps quand même. On te demande. Tu nous mets J'irai où tu iras.
0: Ah, j'irai où tu iras.
2: Mais oui. Ah, voilà. Et là tu fais kiffer les gens en voiture ou au travail ou à la maison.
0: Attendez, écoutez Prière païenne. Pourquoi pour la part.
2: Mais bien sûr.
0: Ouais, elle est pas mal quand même.
2: Bien sûr. C'est quoi Prière païenne déjà?
0: On l'a pas Prière païenne?
5: Bien sûr.
2: Non, il l'a pas.
4: Mais il a pas envie de te la mettre.
0: Vous
4: il l'a pas.
0: Beaucoup, oui, mais.
2: T'as de la chance qu'on soit dans une régie, j'aurais balancé de l'eau partout. La boueur bouillante.
0: On va chercher Prière païenne.
5: Je vais vous la mettre, la Prière païenne.
0: Bon, bah, dis donc.
4: Vous êtes mincés.
2: C'est génial, ça. Égalité. Ouais, je suis d'accord, mais égalité quand même, parce que j'ai pas envie de te dire oui.
0: Bon, quel est ton point commun avec Céline Dion et Céline Dion?
2: J'en sais rien. Alors, avec Céline, le nombre d'enfants?
0: Non.
4: Elles sont nées le même jour?
0: Non. Ça concerne votre prénom.
2: Alexandra avec un X, moi.
0: Alexandra avec un X, ouais. Le prénom de base, Céline et Selena Gomez.
2: Eh ben, on a le même prénom?
0: Non, toutes les trois, vos parents ont choisi votre prénom avec une chanson.
2: Ah,
0: toi,
2: oui.
0: C'était ça,
2: hein. Oui, c'est Claude-François.
0: Claude-François, ouais. Alexandrie, Alexandra.
2: Allez, bienvenue sur Énergie dans les années
5: 90. Il devait s'en jaillir les sublés, là.
2: Il devait jaillir les années 70, je vais te dire. Ah, Céline. Bah, cette chanson. Et Céline, alors?
0: Sache qu'elle s'appelle Céline Dion grâce à cette chanson de Hugo Frey, que ses parents adoraient.
2: Ouais, c'est moins mondaine, comme dirait ma fille.
0: Et Selena Gomez, une chanson mexicaine des années 90.
2: Qu'on connaît pas du tout, bah, tu pourrais Selena, mettre quoi. N'importe quoi.
0: Bah, bien sûr, okay.
5: On la connaîtra pas.
2: Mais nous, Bad Bunny, c'est pas grave.
0: Ça veut quand même dire que t'es passé à ça de t'appeler Alexandrie quand même. Sur le papier, ils auraient pu, tu vois. Magnolia.
2: Plutôt Magnolia. Allez, elle est où la petite Magno?
5: Magno.
2: Oh là là, déjà que j'ai galéré quand j'étais jeune, ado et tout. Parce que j'étais un peu garçon manqué, si je m'appelais Magnolia, je crois que là, ça finissait quoi.
0: T'as un point commun avec Daniel Radcliffe, Harry Potter.
2: Yes.
0: Et Colin Farrell, deux immenses acteurs, t'as un point commun avec eux, lequel?
2: Il est pas physique, ça, c'est sûr?
0: Non, il est pas physique.
2: Attends, est-ce que.
0: Ça parle de tournage.
2: Ah, c'est vrai? De tournage de. Bah non, t'as je vois
3: un...
2: pas.
3: T'as
2: de
3: eu
2: pas.
3: Un accident? Elle a eu un accident, non. Sur un tournage?
2: Non.
0: Vous avez tous les trois tourné d'une certaine façon.
2: Oh, attends, mince, mais j'ai tellement fait de conneries que je vois pas. J'ai tourné où? En. Rien à voir avec la Tour Eiffel?
0: Non. Vous avez déjà tourné bourré tous les trois.
2: Ah non, mais attends. Oh, non, mais dis pas ça comme ça. Parce que... Non, attends. Je vous raconte, mais je prends une madeleine. En vrai, je bois pas d'alcool. Et c'est vrai, tous les gens qui me connaissent depuis longtemps, je bois pas... j'ai tout essayé, j'aime pas. Donc, j'ai une enzyme asiatique apparemment. Un truc qui.
0: Donc, tu tiens pas à l'alcool? Ouais, bien
2: donc,
0: sûr.
2: Donc, je tiens pas du tout l'alcool. Et en fait, dans L'amour et dans le pré, ils me faisaient goûter, parce que les agriculteurs, ils sont trop sympas.
0: Bon, une agnole.
2: Eh ben, une petite agnole. Et je pouvais pas refuser. Putain, écoute-moi bien. À chaque fin de déjeuner, je ne pouvais pas reprendre l'interview l'après-midi. Il faut que je fasse une sieste. Ah ouais, bah c'est oui. Bourré. C'est vraiment la scène des bronzés quand même. Quoi, tu vois.
0: Oui,
2: il
0: n'y
2: avait pas le crapaud dans la bouteille, mais tu buvais un truc, ça brûlait mon corps et puis tu fais. On va bien reprendre une petite.
5: Ouais, c'est ça.
0: Bah, je ne suis pas pouvoir, Gilbert. Je vois.

0: crochet.
1: C'est pas le surf.
2: Le crochet.
0: Tu fais du crochet?
2: Non.
0: Non, une de tes grandes passions qu'on voit sur les réseaux.
2: Ah, elles ont le brevet de pilotage?
0: Oui.
2: Non, je te crois pas.
0: T'as le brevet de pilotage aussi?
2: Non. Ouais, c'est vrai. Non, mais c'est vrai qu'elles ont le brevet de pilotage.
0: Je te jure que oui, Angelina Jolie, Gisèle Bündchen,
2: ouais,
0: ont le brevet de pilotage.
2: Non.
0: Tu pilotes vraiment toute seule?
2: Oui.
0: C'est incroyable.
2: Mais quand tu me connais, ça fait peur.
0: Ouais, c'est pour ça que je te le dis. Franchement, moi, je ne le montrerai pas. Je te le dis, je suis honnête avec toi. Pour te connaître un petit peu, même sans l'enzyme asiatique, je te jure, là, j'y vais.
2: Arrête, une fille hyper disciplinée. Mon mari a monté mes enfants, ils ont monté mon frère et ma soeur, mes parents.
0: Bah, super, moi, j'y vais pas.
2: Il y a deux ans, j'ai des potes qui m'ont dit waouh, on est à la bourre, t'es à Cannes. Est-ce que tu peux nous emmener en Corse? Je les ai emmenés en Corse.
0: Mais vraiment, donc t'as combien d'heures de vol?
2: Ben, je sais pas combien, mais j'en ai déjà pas mal. Non, mais ils me croient pas. Mais
0: je crois, je sais que c'est vrai.
2: Fait tout, ouais. Mais c'est extraordinaire.
0: Donc là, maintenant, t'as le droit de prendre un avion toute seule.
2: Je vais au club. J'ai pas mon avion. Je peux prendre différents avions.
0: Mais je vais
2: au club. Et ouais. Salut, je me casse. Je vais voir Moustier Sainte-Marie.
0: Ce serait mon rêve de faire.
3: Moi aussi.
2: Ouais.
3: Absolu.
2: Mais la théorie, c'est du boulot.
0: C'est du boulot. Rebecca, faudrait que j'arrête la télé pour me couper au pilotage.
2: Si tu veux rejoindre le club.
0: Rebecca est avec nous, ça va Reb?
4: Ça va et toi?
0: Ça va très bien. Rebecca, on va jouer avec Alessandra Sublet aux
2: Salut,
0: deux
2: Rebecca.
0: Vérités un mytho.
4: Salut. Au quoi?
0: Deux vérités un mytho. Alessandra nous a préparé trois infos. Deux sont vraies, une est fausse. Et avec l'équipe, on va essayer de deviner la fausse. Alessandra, on écoute tes trois anecdotes.
2: Ah, c'est moi qui l'ai dit?
0: Ah bah oui,
2: ah, bah,
0: je les connais pas moi.
2: Alors, la première.
0: Allez. Attends, on est sur une madeleine.
2: Attends, non, pas du tout. Je veux relire parce que j'avais fait le texte correctement. Attends, Rebecca, parce que je suis à deux temps. Donc,
4: je fais confiance, hein. Je compte sur vous.
2: Ok, la pression. Alors, première info, attention, on y va. T'es prête? Tout se prend autrement. Alors, pardon. J'ai été arrêtée aux États-Unis, mis en garde à vue, et on m'a remis dans l'avion pour la France avec 3 ans d'interdiction de territoire sur le sol américain.
0: Wow. Okay. Ça, interdiction, c'est... alors, attends.
2: J'étais aux États-Unis. J'ai fini en garde à vue. On m'a viré du territoire. On m'a remis dans l'avion direct et j'ai été interdit.
0: Donc t'as été expulsé des États-Unis.
2: Expulsé des États-Unis et j'ai été interdit de territoire pendant 3 ans. C'est bon, Rebecca? La deuxième. J'avance?
0: Ah, vas-y, je t'en prie.
2: J'étais géo-voile au club Méditerranée et j'ai perdu des vacanciers sur un petit catamaran qui n'ont jamais su revenir à l'hôtel malgré mes consignes.
0: Quand on ménageait au Cameroun, hein, ils sont venus.
2: Non,
0: du coup, ils ont vu une terre, ils ont jamais pu revenir.
2: Et la troisième, je me suis mariée à Las Vegas, c'était mon deuxième mariage. Et l'officiant de mariage, le wedding officiant, en fait, en anglais, c'était le neveu d'Elvis Presley.
0: Ah, mais et qui lui ressemblait ou pas?
2: Et il lui ressemblait.
0: Il
2: non,
0: avait
2: franchement,
0: le fameux truc de Las Vegas.
2: Non, il avait mis un peu des accessoires.
0: Ouais.
2: Mais non, mais et ça me paraissait tellement dérisoire. Et le gars, je l'ai pas cru. Il m'a montré ses papiers. Véridique, il avait une photo. Non, mais sincèrement, photo de famille et tout. Et je te jure que c'est vrai.
0: Ce serait fou que le neveu d'Elvis Presley soit devenu faux Elvis Presley.
2: Bah, tout est possible, mon gars. Dans les trois que je t'ai donné, j'ai envie de te dire.
1: Attends.
2: Alors, Rebecca.
0: Il nous manque des infos quand même.
2: Non, vas-y.
0: Ce serait US, on l'aurait su. Si Alessandra Sublet était interdite de territoire aux USA, on l'aurait su.
3: Est-ce qu'on peut connaître la raison de cette garde à vue?
2: Moi, j'avais une fausse carte de sécurité sociale qui me permettait de pouvoir encaisser mes chèques chaque fin de mois.
0: Bah oui.
2: Et donc, du coup, je me suis fait virer. Pour de vrai. Ou pour de faux.
0: Moi, le catamaran, j'y crois.
4: Non.
0: Ouais, le catamaran, j'y crois. Des gens, ça marche, je pense. Quel plus dangereux, hein, de tout.
2: Oui, c'est ça. Nous, on est là.
0: Mais alors, c'est complètement fou. Et deux secondes avant, elle te dit, mais monte avec moi en avion. En bateau, elle a perdu des gaz, si c'est vrai. Après, elle te dit, mais monte en avion. C'est alors assez.
2: La différence, j'ai mon brevet de pilotage pour de vrai, et la différence, c'est que j'avais pas mon brevet de voile. Donc c'était compliqué d'expliquer aux gens comment faire sur le petit Hobie 4.
0: Moi, j'ai aucune idée. Il faut qu'on aide Rebecca.
4: Le premier, il est quand même énorme. Hein. C'est gros quand même.
0: Surtout Reb, il faut que tu fasses ton choix à toi, puisqu'on joue quand même pour une quoi d'ailleurs?
1: On sait pas pourquoi.
0: Une Switch 2 ou quoi?
4: Ouh là là, oui, je veux.
0: Bon, Switch 2.
4: Ah ouais, ce serait super.
0: Mais là, on peut pas t'aider. Moi, je te le dis comme ça. Pareil, je dirais. Soit Elvis, soit les US, je dirais les US peut-être comme toi, mais j'en ai aucune idée. Rémi, tu dirais quoi? Laquelle est la fausse? Je rappelle, on cherche la fausse.
3: Moi, je dirais.
2: Et il sait pas, Camille, pour de coup, même si on se connaît, je sais que
0: je connais aucune des trois. Ouais.
3: Moi, je dirais trois sont folles. Je la sens bien, les States et le catamaran, je le vois le truc.
1: Ah ouais?
0: Non, moi, le cata, j'y crois.
3: Ah oui, moi aussi.
0: Parce que je connais un peu l'Est, ça me paraît dans sa DA.
2: Ça paraît logique.
0: Ça paraît vraiment.
2: Ah, c'est grave, quand même.
0: Pour elle, c'est un mardi après-midi. Pour nous c'est ouf, pour elle c'est vraiment un mardi après-midi. Ben, j'ai perdu Siga.
4: J'irai la une.
0: Toi tu dirais la une et toi?
1: Orna? Moi je dirais Elvis.
0: Elvis, waouh, on est à 2-2.
3: Ouais.
0: Ben écoute, tu fais ton choix les US, je vais commencer par.

0: celle que personne n'a choisie, ça veut dire que tout le monde pense qu'elle est vraie. Est-ce que oui ou non, t'as perdu des gars en bateau quand t'étais joué au club?
1: Ouais. C'était sûr. Ils étaient quatre. C'était une petite famille hyper sympa, norvégienne. Et en fait, ils m'ont demandé de leur expliquer comment marchait le hobbycat. Déjà, j'ai fait, oh waouh, I don't know, really. Enfin, I mean, with the wind. Maybe, yeah. Et ils sont partis, les gars. Je leur ai dit, surtout pas on the right. Et ils sont partis on the right on the avec right. Les courants. Et on les a pas vus revenir. Et c'est à la fin de l'après-midi que j'ai fait, waouh, il nous manque un kata. Il y a le chef d'espoir qui me dit, bah, Alessandra, t'es responsable, il est où le kata? Et je fais, waouh, les Norvégiens.
0: Oh mon dieu. Ils étaient partis loin.
1: Et ouais, ils étaient partis loin en fait avec le courant et ils ont jamais pu arriver à repartir dans l'autre sens. C'était en Turquie. Et ouais, on est allé les chercher. Non mais c'était chaud. Hein. Et à ce moment, le père de famille m'a défendu. Mais comme j'étais avec le chef des sports, ils ont rien dit.
2: Oh bah voilà.
1: Voilà.
2: Bah
1: alors, voilà. Comme ça, bah alors,
0: t'es
1: rentré,
0: qu'est-ce que tu vas faire? Tu vas me virer?
3: Oui. Qu'est-ce que tu vas faire?
0: Aucune chance. Je suis avec Rodrigo. Je suis la dame de Rodrigo.
3: Ben oui,
0: je suis la première dame ici sur cette plage. Ok, très bien, c'est la bonne. Maintenant, on a choisi les US, donc je vais te demander, est-ce que, oui ou non, les USA sont un mytho? Est-ce que tu ne t'es jamais fait expulser des USA?
1: Et si, je me suis fait expulser des États-Unis.
3: Oh non.
0: Et ouais.
1: Oh, Rebecca, je suis désolée.
4: Ah, mais t'as une vie de fou.
1: Non, mais j'ai une vie de débile. Ça, c'est pas nouveau pour ceux qui me connaissent. J'arrive à faire des trucs super maintenant, mais alors, bon, là, je suis tellement désolée.
4: Ah,
1: oui,
4: ouais,
1: bah, j'habitais à New York, j'avais pas de papier, et en fait, la seule façon de sortir du territoire sans me faire choper, parce que j'habitais vraiment aux États-Unis, c'était de pouvoir encaisser ses chèques pour avoir du cash avec une fausse carte de sécurité sociale. Il y a beaucoup de Français qui le faisaient, par ailleurs, je n'étais pas seule, sauf que la couillonne, la carte de sécu est tombée au moment où j'arrive à la douane, et le gars la ramasse.
0: Et tu t'es fait gauler, interdit.
1: J'ai fait guérite, et je suis restée 12 heures, ils m'ont remis dans l'avion, et ils ont fait It's forbidden for 3 years. J'ai fait You mean 3 hours? No, 3 years. Bah, je lui dis, mais j'ai toutes mes affaires, moi. Là, il faut que je fasse ma valise.
0: Et pendant 3 ans.
1: Ah bah pendant 3 ans, et à chaque fois que j'y vais, c'est la tanasse, tu peux demander à mes potes, on est allé à Las Vegas, je me suis fait un kiff pour aller voir U2 il y a 2 ans ou l'année
0: dans
1: dernière.
0: Dans la sphère là, ouais.
1: Dans la sphère. Ah, oh, j'ai repassé 2 heures à la douane et tout.
3: Ah, il y a des arts, quoi, oui.
1: Bah bien sûr. So you come for what, you come back when. J'ai fait, ah, ça va, c'est bon, allez.
0: Non, ouais. Parce qu'ils te recherchaient pour la carte vitale ou pour avoir perdu des Finlandais sur la carte. C'est
1: peut-être aussi pour ça. J'en ai chialé, c'était horrible, je t'assure, horrible. Voilà. Je me suis mariée à Las Vegas, mais pas avec le neveu d'Elvis.
0: Pas avec le neveu d'Elvis.
1: Il n'a pas de frères et sœurs. Il a perdu un jumeau à la naissance, donc en fait, il ne peut pas prendre neveu.
0: Voilà. Ah, mais oui, il y a un indice. Donc, Rebecca, ça veut dire que malheureusement, tu retenteras ta chance demain. Là, c'est perdu vraiment à cause d'Alessandra Sublet.
1: Non,
4: vraiment.
1: Non, on ne peut pas au moins lui envoyer la BD.
0: Ah, on peut lui envoyer la BD et une plancha.
1: Et une plancha. Allez, s'il te plaît.
4: La plancha,
1: c'est cool. Moi, j'en ai pas besoin. Tu voulais me l'offrir.
0: Ouais, non, mais toute personne
1: en
0: a vraiment besoin.
1: Ça pue tout le monde.
0: Non, mais... On t'envoie une plancha et une BD.
1: Ouais, merci.
4: Bon, merci. Merci beaucoup.
0: Ça n'a aucun lien, les deux. T'as bien compris. Hein.
4: Oui, bah non.
1: Tu ne brûles pas la BD dans la plancha.
0: Bien sûr, ça n'a aucun sens.
4: Ne vous inquiétez pas. Ne vous inquiétez pas. Merci beaucoup.
0: Rebecca, je te fais un gros bisou. Vraiment, si t'as une personne à détester, c'est Alessandra.
1: Non,
0: qui a été une trop bonne mytho. Alessandra, merci d'être venue me voir. J'étais tellement heureux de t'avoir.
1: Merci.
0: 3 plus 2, ça fait combien?
1: 5.
0: Ça fait 5, tout simplement. La série est chez Dargo. Elle est sortie depuis le 22 mai. Allez acheter ça sur les familles recomposées. Ouais. Vous avez des enfants, ça les fera rire. Vous êtes des parents, ça vous fera rire.
1: Exact. Vous répondrez à certaines de vos questions et de vos interrogations. Merci, c'était vraiment top.
0: C'est trop cool de t'avoir. Belle soirée, tout le monde sur Énergie. Vous voulez savoir qui on a comme invité? Me demandait Alessandra. Demande
1: ouais, demain.
0: Manu Payet et Marie-Julie Bop, excuse-moi.
1: Super actrice.
0: Mercredi, Hakim Gemili, Benjamin Tranier seront nos invités. Jeudi, Xavier Lacaille. Vendredi, Maxence. Et lundi, This Is.
2: Ouais,
0: ça sera avec nous dans une semaine.
1: Cool.
0: Du monde hein, qui se passe.
1: Cool.
0: Merci à toi d'être venu.
1: Merci et bonne soirée à tous.
0: J'arrive pas à te laisser.
1: T'as vu, c'est un truc de daronne de 50 ans. Bonne soirée à tous. Hein.
0: Des gros bisous, tout le monde. On laisse la place à Charlie. Salut, à demain. Ciao.
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0: Bon, bienvenue tout le monde. J'espère que vous allez bien. C'est le retour d'Oriane.
2: Oui.
0: Comment vas-tu, toi?
2: J'étais dans ta région, j'étais à Aix.
0: Aix-en-Provence? Ah oui, t'es allée pour un mariage?
2: Non, pour la vie, comme ça, pour visiter.
0: Ah oui, t'es allée voir des potes échangistes,
2: c'est vrai. C'est à peu près ça.
0: J'avais oublié l'histoire. Ah bah, il y avait eu un petit peu une partie de jambes en l'air dans la Sainte-Victoire.
2: Et c'était vraiment au pied de la Sainte-Victoire. Je vous ai ramené des, comment on dit, calissons.
0: Attends, tout de suite. Alors, excusez-moi. Bonjour à tous. Bonjour la France.
9: Bonjour,
0: bonjour Rémi. Bonjour Thibault. Bonjour toute l'équipe. Bonjour. Et bonjour à tous les gens qui nous écoutent là. Il y a Canel qui est avec nous. Tiens, dites bonjour à Canel.
9: Bonjour Canel.
10: Bonjour Canel. Hello. Salut.
0: C'est joli comme prénom. Après, j'ai un coup de gueule. Oh là.
10: Merci.
0: Coup de gueule à passer. Hein.
9: Oh là.
0: Attends, d'abord, regarde. Le coup, j'ai pas d'heure. Ces conneries là sur Dupont de Ligonnès.
2: Ah, il est énervé.
0: J'ai regardé, attends, pour avoir un gars qui se fait passer pour un prêtre qui est même pas un pâte.
11: Mais il est venu chez moi la semaine dernière, j'ai changé son pare-brise, je bosse chez Mondial pare-brise.
0: Ah bah incroyable. Non, la preuve qu'il est vivant, une semaine qu'il nous tease, y a rien. Non.
2: Il n'y avait pas grand chose.
0: Non, mais c'est pas grave, mais me faites pas coucher à 23h pour ça, c'est non. C'est
9: oui,
0: non.
9: Bah oui.
0: Dis fermement. Ou t'as un truc, tu dis aux gens, ça fait une semaine, tu dis bon les gars, on sait que Dupont de Ligonnès il est mort ou il est pas mort. Tu dis pas aux gens on a un truc et puis tu prends un vieux coup de fil de c'est Jean-Yves Lafesse au bout. Non.
2: Donc on sait pas.
0: Bah oui, bah c'est pas ça. Là je l'ai bien croisé. Non, attendez, c'est des personnages, arrêtez, on dirait l'appel crétin de Martin.
9: On est où là?
0: C'est fou, non mais c'est fou. Et moi je reste jusqu'à 23h comme un bonnet là. Calisson d'Aix, elle les a achetés où? Elle n'est pas achetée au bon endroit.
2: T'es la troisième personne à me dire ça.
0: Non mais c'est pas possible, tu nous respectes. Bravo, on donne pas la marque de là où tu l'as acheté, mais ça c'est à la gare.
2: Non, c'est au marché d'Aix, il y a un monsieur qui a coupé des calissons en 8 et qui me faisait déguster. Une fois que j'avais dégusté, je ne pouvais pas ne pas lui acheter. Après, il paraît que je me suis fait vraiment arnaquer. Hein.
0: Comment t'as payé le petit sachet? Je précise, elle revient d'Aix-en-Provence, les calissons c'est la spécialité. On lui a dit, tu vas soit chez Puy Ricard, soit le Roi René.
2: C'est exactement ce qu'on m'a dit.
0: Qui est là où il y a le marché. Hein, donc.
2: Non, moi je suis une impatiente, j'ai vu un calisson, j'ai acheté 17€ là le paquet. Mais je peux pas lui dire non, j'ai su après le prix.
0: Il t'a vu arriver, il a dû en parler à tout le marché. Ça a été la journée, Jean-Pierre. Bah, j'ai réussi à vendre une connerie. 17
2: après...
0: balles.
9: Arrête-toi.
0: 17 balles. Je sais pas quoi, une meuf de Saint-Jean-de-Luz.
2: Il paraît que. Mais il prenait le sans contact, je pouvais pas refuser.
9: Bien sûr. Je suis sûr qu'elle a même laissé un pourboire.
2: Non,
0: je la connais pas bien. Donc on a la petite boîte de calisson, visiblement, ils étaient bien enfoncés sous la trousse de toilette aussi.
2: Effectivement. Ouais. Et c'est pas la forme qui compte, hein, c'est le goût.
0: Bien sûr. Alors je vais sur le goût.
9: Là c'est pas la forme, je te confirme.
12: Alors? Oh là. Oh là. C'est une drôle de tête.
2: T'es déçu?
0: Non, très bon.
2: C'est crème.
0: T'as croustillé.
2: Mais
0: et du moelleux.
2: Peut-être que ce monsieur l'a acheté là où tu dis, les a mis dans
11: mais
2: un autre paquet.
11: Mais écoute-moi, mais casse. Il y a du moelleux, il y a du croquable, c'est bon comme tout, ça. Il n'y a que des bonnes choses, ça. Goûte un peu, mon Rémi, tu peux la peau sur les os.
9: Donne-moi 9.
11: Mais non, prends un ciel, tu peux la peau sur les os. Là où il y a de la gêne, il n'y a pas de plaisir. Hein. Ah, tu n'as pas commencé à m'embêter, non. Mais... Bon, t'entends-moi que tu pètes sous les draps. Hein. Allez, vas-y un peu, mais j'ai un coup de crevard. Oh là là, excuse-nous le Rothschild. Hein.
2: En même temps, il vient d'Ardèche, il connaît rien au calisson.
9: Mais bien sûr qu'il connaît son.
11: Mais non, mais alors dis, t'es bon ou pas bon?
9: C'est très bon.
11: Eh ben voilà,
9: tout ce qui est pâte d'amande, je suis fan.
2: Je suis ravie.
11: Allez, qui veut goûter, les enfants? Anna Serena, c'est quoi la peau sur les os, ma
2: petite? Allez-y doucement, c'est 3 euros le calisson, du coup.
11: Mange un peu, là, ça a baigné un peu. Il y a que du bol, là, de l'huile et du beurre. Ici, Hugo, si, si, si.
2: Si, Hugo.
11: Pourquoi?
13: Je suis allergique.
11: Mais qu'est-ce qu'il a, celui-là, toute peine à jouir, là. T'es allergique de quoi? Mais tu n'es pas allergique à la connerie, surtout. Mais attendez, il y a que des bonnes choses, là. Tu peux pas être allergique. Qu'est-ce qu'elle a dit à fact-checking? Le bœuf parle?
2: C'est très bon.
11: Eh ben voilà, c'est ça qu'on va entendre.
2: Je suis ravie.
11: Évidemment. Tiens, mange un bout.
2: Ah bah je vais goûter.
0: Allez. Ah, la pâte feuilletée, hein, pardon.
11: Bon, la pâte feuilletée, un peu trop.
2: Ah, c'est bon?
0: Non, c'est très bon le calisson, bien sûr.
2: Après...
0: Non, la petite pâte feuilletée, il y a un propre retour, je voudrais te remercier.
2: Même parce plaisir.
0: Donc voilà, on sait que t'es pas allé au plus. T'es allé au plus simple, mais ils sont très bons.
2: Ça me fait plaisir quand vous êtes heureux. Si vous êtes heureux, je suis heureuse.
11: Oh, bon, adore. Tiens, un peu de beurre, on va ramener un peu comme tout.
0: Bon, alors, qui a regardé? T'as fait quoi hier soir de ta soirée, Canel?
10: Moi, hier soir, dis donc, c'est si loin que ça. J'ai aidé mon fils à faire ses devoirs de physique. Très excitant.
0: Bon, ok, bon, ta soirée est quand même moins bonne que la mienne.
2: Oui.
0: Moi, je l'ai passé devant Xavier Dupont de Ligonnès. Pardon! Moi, je peux pas me faire balader comme ça. J'ai pas le temps pour ça. Je peux pas consacrer 2 heures de ma vie à regarder un truc où on dit révélation, révélation, révélation et rien.
9: Ouais, décevant. Mais c'est surtout que tout repose là-dessus. Donc, comment tu peux te planter à ce point? Avoir un faux témoignage, c'est pas possible.
0: Non, mais tu sais quoi? conneries pour faire vendre.
13: Bah, c'est ça.
0: Ouais, ouais, mais on vous attire une semaine quand même que dans l'émission on dit rendez-vous compte. M6 nous dit ils ont un truc. On se retrouve, il y a Walou. Donc on est où là?
2: C'est un peu ici Paris. Je suis d'accord.
13: Oui. Est-ce que nous quand on vend notre plancha en disant oh, la plancha elle est super, il y a une hôte aspirante, il y a machin. Non, c'est une plancha. Voilà, on ment pas sur la marchandise.
0: On vend pas, personne la veut, mais on ment pas. Oui. Eh ben voilà, bah, c'est ouais. vrai. Elle a gagné ce soir encore la plancha d'ailleurs. Hein. S'ils nous écoutent, vous avez du pour les gonnettes. Ou le père Marc, là, ils ont fait appeler un père. Le lendemain, il y a le patron du diocèse, il dit mais j'ai aucun prêtre de ce nom dans ma paroisse. Bon ben c'était un canular. Ah, ouais. C'était mon Johan, le producteur.
11: Figurez-vous que j'ai pris sa confession.
0: Voilà, ben ouais, tout le monde. On fait n'importe quoi alors.
2: Mais il y avait des trucs distrayants, ils ont mis un peu de trucs cool.
0: Bah, distrayant, ça reste quand même un gars qui a mis 5 personnes sous une terrasse. Hein. C'est pas Toy Story 3. Hein. Non, mais... pas de même délire. Hein.
2: Non mais on est assez addict à ce genre de truc, donc il y avait de quoi de faire un petit peu.
0: Je suis déçu, j'étais chonchon, je me suis couché chonchon.
13: Moi j'ai zappé, j'ai vu Julien Courbet, ce qu'on appelle les ears dans les oreilles.
0: On l'adore, c'est le meilleur. On l'adore, mais il a, ça manquait de trucs.
13: Je me suis dit, qu'est-ce qu'il fait? Il va nous chanter une chanson. Après, j'ai vu un couple, j'ai pas compris ce qu'il foutait là. J'ai dit, bon, allez, je suis parti quoi. J'ai quitté.
0: Moi j'attendais la révélation, puis après il y a les appels. Donc on s'est dit, il y a bien un gars qui va appeler, qui va dire, bah il est à côté de moi. Je peux pas vous dire, il est à côté de moi. Donc je sais pas ce qu'il fout là. Xavier, tu veux leur parler?
11: Non, je suis un peu timide.
0: Bon, bah il est timide, il veut pas parler. Rien de tout ça, les gars.
13: C'est fou, hein.
0: Ah, j'étais en une pelote. Tu pouvais faire un pull avec ma gueule là.
2: Faut qu'on fasse une pause. De toute façon, on consomme trop de Xavier Dupont de Ligonnès.
0: Oui, exactement. Oui. Je suis trop branché Dupont de Ligonnès. Faut que j'arrête. Faut que je parte sur Rémi Louis, un mec un peu plus.
2: Mais Paris, non, t'es criminel.
0: Mais oui.
13: Mais oui, enfin.
0: Qui a regardé dans l'équipe? Vous avez regardé? Il y a que moi qui a regardé. FIFA qui s'est regardé. Viens voir. Comment t'as trouvé?
14: J'ai été déçu comme ça.
0: Mais bon, t'es déçu. Bien sûr que t'as été déçu. Ouais, encore, t'as pas goûté les calissons. D'ailleurs, t'as un autre ascenseur émotionnel, je te le dis tout de suite. Canel, t'habites où?
15: J'habite en Haute-Savoie.
0: En Haute-Savoie.
15: Entre Annemasse et Annecy.
0: Tu fais quoi là-bas?
15: Je suis AESH. J'ai des enfants avec des difficultés d'apprentissage. Ouais.
0: Tu vis en appart ou en maison?
15: En maison actuellement.
0: Oh là, et est-ce que t'as une. Est-ce que t'as une plancha, Canel?
15: Non, j'en ai pas, mais comme je vais sûrement vivre en appart bientôt, je préfère la Switch.
0: Alors, arrêtez avec vos excuses. Quand j'offre une plancha avec mon cœur, c'est pas pour essayer de me gratter une Switch. J'offre ma plancha, personne la veut, Auriane.
2: Je précise, je vis dans un appartement assez réduit et mon ami et moi avons une grande plancha de taille jardin et on fait nos légumes et notre viande dessus.
0: J'ai entendu mon ami. Je vous dis que ce couple, il lui reste 15 jours max.
2: Mais non,
0: j'arrête pas de le dire. L'autre, il est toujours par mon et par vous. Et elle maintenant c'est mon ami, c'est plus mon conjoint.
2: Mon partenaire de Pax et moi-même. Mais on a une plancha, on a investi ensemble dans une plancha.
0: Ça doit dormir tête bêche. Ça doit être là le soir, j'ai même pas besoin d'y aller, ça doit être l'hôtel du cul tourné.
2: Mais non, on s'adore.
0: On
2: fait notre pierrade ensemble en amoureux, ce qu'il n'y a pas plus symbolique avec notre plancha en appartement. On est trop mignons. On met des brocolis parfois, on peut tarer.
0: C'est trop lol qui ressort. C'est ce qu'on fait?
13: Non.
0: On écoute un peu de musique. Canel, écoutez, à l'image de tout le monde, même quand t'offres la plancha, les gens ne la veulent pas. Faites rien cuire sur une Switch 2, vous me faites marrer. On écoute The Second Voice. Let Me Be. Voilà ce qu'on écoute tout de suite. On est en direct sur Énergie. Hakim Jemili, Benjamin Tranier, ses comédiens, ils vont nous rejoindre tout à l'heure dans l'émission. Et nous, on reste en direct avec vous jusqu'à 19h. Des jeux, des infos pour briller au dîner de ce soir. Un seul numéro pour nous joindre. 0 870 42 48. Belle soirée tout le monde.
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0: Salut tout le monde, merci de nous choisir. Il y a tellement de choix, franchement. Merci d'être là avec nous chaque soir, 16h, 19h ou de temps en temps, ou même quelques minutes. Le temps que vous avez à nous consacrer, ça nous fait trop plaisir. C'est notre moment préféré chaque soir avec Rémi et avec Auriane.
2: Oui.
0: D'être avec vous en direct, de pouvoir vous faire gagner des cadeaux, de pouvoir partager un moment. Tout ce que vous voulez vous venir nous raconter sur l'antenne, vous le faites. Il n'y a qu'une règle. Accepter cette foutue plancha.
2: Mais oui,
0: me foutre cette plancha dans la gueule.
2: C'est offert avec le cœur.
0: Dans un auditeur qui est venu nous voir ce soir, dans un instant, on va voir s'il va repartir avec une plancha. Restez avec nous, le temps d'écouter Tame Impala et Jenny. Parce que j'ai même pas eu le temps de vous dire que le meilleur du son, il est là aussi, chaque soir avec nous, 16h, 19h. Belle soirée pour vous.
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0: peut-être dans l'Ain, là, en train de m'écouter en voiture. Vous êtes peut-être pas loin de l'endroit où je vous emmène. Soyez prudents sur la route. Moi, je vous parle de Patrick Kroll.
1: Patrick Kroll,
0: créateur du musée du train miniature.
1: Ah, c'est trop bien, ouais.
0: Ah, bah, c'est niche, mais c'est bien, faut aimer.
2: Oui.
0: Et bah, vous savez quoi, il a 79 ans, il prend sa retraite. Rideau.
2: Bah, c'est tard.
0: Oui. Ça y est.
1: Mais attends, il passe la main à quelqu'un quand même.
0: Et bah, justement, pourquoi j'en parle sur l'antenne? Il cherche.
1: Arrête!
0: Un passionné de train miniature qui est prêt à reprendre le musée.
1: Est-ce qu'il y a le petit train comme dans Ricky ou la belle vie? Tu te souviens de la série
0: c'est beaucoup plus petit. Toi, tu parles d'un train où le petit pouvait monter. Ouais. Non, là, c'est beaucoup plus petit. C'est vraiment en miniature. C'est comme une.
2: Train des enfants, en fait.
0: Ouais,
2: oui, voilà. Oui, c'est ça.
0: Mais attention, les gars, il y a des montagnes, des gares, des tunnels, des grottes. C'est magnifique.
2: Ah bah,
0: il a ouvert son musée en 2020. Ça fait plus de 200 mètres carrés.
2: Ah, faut que le successeur soit au taquet. Parce que le mec, il a mis toute sa carrière dedans s'il fait n'importe quoi.
0: Ah, bah
2: après.
0: Non, il faut. Oui, il faut pas avoir mis l'activité en dehors, quoi.
2: Non.
0: Il faut être passionné de ça, je pense. Hein. En tout cas, Patrick cherche un passionné avec quelques connaissances en électricité, électronique et pas de meuf. Non.
1: Ça peut aider.
0: Oui, ça peut aider.
1: Ça prend du temps.
0: Bah, oui, je vous cache pas. Il est 16h20, Tem Impala. Voilà ce qu'on écoute sur Énergie. Belle après-midi, tout le monde. Oh, dans un instant, je vous piège, l'équipe. Et vous tous qui m'écoutez.
1: Oh.
0: Vous m'appelez maintenant 0870-42-48. Je vous annonce, vous allez être piégé.
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0: Bienvenue tout le monde, merci d'être là. On est en direct sur Énergie. Merci d'être si nombreux à nous suivre. On a du monde au standard, bien sûr. Il y a Julia qui vous récupère. On a Jérémy. Ça va, Jérémy?
4: Ça va et toi? Bonjour l'équipe.
0: Salut Jérém, t'habites où mon Jérém?
4: Paris 18e.
0: Arrête-toi.
4: Je travaille par-dessus.
0: Paris 18, c'est mon quartier. Hein.
4: C'est vrai?
0: Ah, mais j'ai toujours vécu là-bas. Paris 18.
4: Où ça?
0: La marque.
4: Ouais, très bien, je suis à côté.
0: Ah bah tu vois, on va se rejoindre ces quatre, on se serre la pogne. Hein.
4: Allez, viens.
0: Ah bah ouais. Bon, Jérém, et en plus, on a même des auditeurs qui sont avec nous dans le studio. Comment tu vas, toi?
5: Salut Camille, salut toute l'équipe, bah, ça va bien et vous?
0: Je te laisse te présenter.
5: Bah, je m'appelle Dany.
0: Ouais, ça on sait, mais,
5: ah,
0: bah, mais non, les gens le savent pas, pardon, moi je fais comme ça.
5: Voilà.
0: Nous on sait, pardon, Dany.
5: Bah, voilà.
0: Je remercie qui a ramené un franc prix à son tour.
5: C'est fou quand même. Hein.
0: Alors, on peut aller.
5: J'ai fait un hold-up, faut aller pas le dire, mais merci Camille.
0: Merci d'être là, poteau, t'es de Paris, région parisienne?
5: Je suis de Compiègne.
0: D'accord, à côté, merci de venir nous voir.
5: Merci d'avoir accepté de me recevoir, c'est super sympa.
0: Tu sais quoi, je vais t'attraper au vol, mon pote, puisque, attention, test d'orthographe.
1: Oh non,
0: test d'orthographe,
1: surprise.
0: On va voir qui a bossé.
2: Mais avec le correcteur automatique, je ne sais plus rien écrire.
1: Mais j'ai oublié mon effaceur, vas-y là.
0: Quelqu'un de Gobidou? Non, non, commencez pas.
2: J'espère qu'il ne va pas nous demander d'écrire accueil. C'est très dur, accueil.
1: Ah non, c'est facile.
0: Pourquoi je vous parle de ça, Jérém, qui est là avec nous au téléphone? C'est très simple. C'est parce que notre ministre de l'Éducation nationale a déclaré qu'il avait décidé d'être intransigeant sur l'orthographe. Il dit que c'est un vrai mal du siècle. Il faut absolument que les élèves soient meilleurs en orthographe. Et hier, il était à 7 à vous. Ils lui ont fait écrire dilemme et il a fait une faute.
1: Oh, j'adore.
5: Ah, génial.
0: Mais ce qui n'empêche pas. Et comme il dit, en gros, je le défends et ça prouve même que, même nous, responsabilité, on peut avoir des problèmes d'orthographe. Comment vous écrivez dilemme, la team?
1: Avec un stylo?
5: 2ME.
0: Oh.
1: Ça vous plaît, ça?
0: La blague de tonton.
1: Tonton, ça?
5: DILE, 2ME.
0: DILE, 2ME, exactement. Et moi, je l'aurais écrit comme lui, MNE.
5: Ah, ça, c'est
0: dilemme.
5: Indemne.
0: Ben ouais, et ben je me serais fait avoir exactement comme notre ministre. Je suis honnête avec vous, je suis transparent.
1: Et d'ailleurs, Camille, j'ai une question. C'est qui le ministre?
0: Alors ça, c'est le plus dur. C'est peut-être le plus dur. C'est plus dur que d'écrire dilemme. Édouard Geffray.
2: Connais pas.
1: Ah bien, enchanté, Geffray. Remets-nous des glaces.
6: Remets-nous des glaces.
0: La boîte du respect.
1: Non, mais attendez. Non, pas dire que Geffray. Moi,
5: j'ai respect, monsieur le ministre, pardonnez-moi. C'est la moindre des choses.
0: Tiens, on va commencer avec toi, Rémi.
5: Allez.
0: Écris-moi. Connaissez tous l'expression. Je me dis que tout part à volo. Comment est-ce que t'écris volo?
5: Impossible.
2: Quel enfer.
5: Bah alors là, j'en ai aucune idée, donc je vais improviser un truc.
0: Alors écris-le sur. Alors, il a une ardoise, mais dis-le aussi à voix. Épelle-le à voix haute pour que les gens, bien sûr, dans la voiture l'entendent.
5: J'essaye.
0: Waouh,
5: c'est écrit.
1: Hello.
0: T. Allez, voilà.
5: Lui, il a vraiment écrit comme vélo, quoi.
1: Volo, bah, tu mets un O, ça fait volo.
5: Bah oui.
1: Pourquoi on se prend la tête, André?
0: Mais pourquoi on se prend la tête? Alors je vous le dis, hein. Auriane, tu saurais?
2: Bah c'était Rémi, dis-nous. Je sais plus.
5: VAULOT, j'ai écrit.
0: C'est VAU tiré et l'eau comme l'eau. À volo.
1: Ah, ok.
2: Ouais, c'est pas, je l'aurais jamais su.
0: Ouais,
2: je l'écris très peu. Je l'écris extrêmement peu.
0: C'était mon défi en arrivant sur Énergie, c'était qu'on s'amuse tout en apprenant. Mais je crois qu'on est en train de le toucher du doigt, ce petit rêve que je m'étais fixé.
2: Après une saison, on a compris comment faire cette émission.
0: Je crois qu'on est vraiment envie de le toucher du doigt. Auriane.
2: Oui.
0: Comment est-ce qu'on écrit acquiesçons? Nous acquiesçons sans sourciller. Comment est-ce que tu écris
2: un.
0: Acquiesçons.
2: Et
0: je suis pas avec toi. Je suis pas sympa avec toi, c'est dur.
2: Son. Un. Il y a un piège.
0: À part toi.
2: Oui, j'imagine. Ah, j'hésite entre deux S et Cédi. Bon, lui, on s'en fout.
0: Bah, c'était Cédi.
4: Les deux.
2: Ah, mince.
4: Ah,
0: non. Bah, non. Alors, c'est A. Faut aller, tu peux bien le dire aux gens.
2: Ah, oui, pardon, excusez-moi.
0: Bonsoir.
2: A-C-Q-U-I-E, 2-S-O-N-S, mais en fait, Cédi, O-N-S.
0: Eh ben, c'était C-Cédi, O-N-S. Sinon, c'était C-S et C-Cédi. À qui est-ce?
2: Oh, c'est dur.
0: Ouais, c'était dur. C'est 0 point également pour Auréliane. J'ai Jérémy au téléphone.
4: Je suis là.
0: Jérémy, comment tu écris concupiscence? Ouais, je vais pas vous demander d'écrire maison, hein.
1: Je sais même pas ce que ça veut dire.
0: Concupiscence.
4: Oh là là. Alors, C-O-N-C-U-P-I-S-C-E-N-C-E.
0: Non.
2: Wow.
1: Alors là,
0: voilà, ça tire vers le. C'est le 18e à Paris, ça.
1: Mais tous les auteurs, tous les poètes, on est là-haut.
2: C'est vrai, bah, sur un banc en train de gratter des lettres.
0: Bien sûr. Bah, sur un banc en train de gratter, c'est vraiment juste dégrader un banc, mais.
2: Non, mais sur le papier. Genre poète, quoi.
1: Oui, ça a un foulard autour du cou, ça dit des trucs.
0: Bien sûr. Attention. Ah, notre auditeur en studio, c'est
6: moi. Moi, j'aurais préféré jouer à qui triche le plus vite, quoi, tu vois.
0: Comment t'écris amygdale? Les amygdales, j'ai mal aux amygdales.
6: C'est une bonne question pour quelqu'un qui ne les a plus.
0: C'est vrai, tu les as plus?
6: Non.
0: Pourquoi?
1: Il les a filés.
0: Oh, les blagues d'organes.
1: Tonton Thibault ce soir,
0: c'est tonton Thibault.
6: Il est au taquet.
4: Ah ouais.
6: Non, il y avait trop d'angines quand j'étais petit. À l'époque, il les enlevait. Je crois que maintenant,
0: il les laisse maintenant. Voilà. Il les traite. Ouais. Bon, ça va. C'est pas de faire une langue de bois, on dirait Edouard Philippe.
6: Non, non, allez. Je pars pour A-M-Y-G-D-A-L-E-S.
0: Oh, j'adore. Ah, le G, il fallait le sortir.
2: Ah ouais. Bravo.
0: Oh là là, mais en fait, il y a que nous qui
2: arrivons pas. Ça, c'est gênant, c'est embarrassant.
0: C'est très embarrassant. Et Thibaut, pour le plaisir, hein, Thibaut. Je vais pas te laisser partir comme ça.
1: C'est gentil comme tout.
0: Bah, ça me fait plaisir. Attention. Comment est-ce que tu écris trottinette?
1: Alors, il y a deux T déjà, je pense. T-R-O-T-T-I-N-E-T-T-E.
0: Il y a deux fois deux T. Je fais simple, hein, pour Thibaut.
1: Ah, c'était dur.
0: Bien joué.
1: Bravo. Merci.
0: Bravo.
1: Bravo.
0: Bravo.
1: Voilà. Autant.
0: Et ben. Anna Serena, c'est une fact-checking.
2: Ok.
0: Comment est-ce qu'on écrit Kouign-Amann?
2: Voilà.
0: Ah ouais, bah. Ouais.
2: Déjà, c'est pas ma région, donc je peux pas savoir.
0: Kouign-Amann. Bah, si t'étais de Bretagne, j'irais Figatel.
2: Ça, je sais l'écrire.
0: Figatel.
2: Alors, Kouign-Amann. Q-O-U-G.
0: Ah, ouais, ça dépend.
2: Non, K-K-K-K.
0: Bah oui, bah,
2: mais je suis dyslexique.
1: Bah, moi aussi, hein.
2: K-O-U-G.
0: Non, allez, y a
2: non, j'ai pas, j'ai pas, j'ai pas.
1: C'est vous parce que elle, on dirait qu'elle passe un test of thermo.
2: Je fermais les yeux.
4: C'est un. Pas du tout, non?
1: Ouais, c'est Ouahou. Peut-être en N.
2: Je suis quelqu'un qui visualise.
0: Test of thermo, ouais, ça marche pas du tout.
1: D'ailleurs, les tests of thermo, t'as vu comme tu veux jamais lâcher l'affaire? Moi qui suis très atteint, mais je veux jamais lâcher l'affaire. Je suis là, je dis oh non, ah ouais, vas-y, mets un cul pour voir. Le mec, il a envie de te dire, bah là, on lâche l'affaire.
6: Pas dur, j'étais trop fier parce qu'il m'a fait. L'œil droit, vous savez, j'ai des problèmes aux yeux, peu importe, j'étais pas des bons yeux.
0: Et l'autre jour, je suis chez Ophtalmo, il me dit bon, Camille, vas-y, mets la main, donc j'ai que l'œil droit. Et je commence à lire, encore à lire. Je dis, oh, gars, ça va bien en fait, mon œil là aujourd'hui, je sais pas, ça va bien. Et derrière la dernière ligne, il me dit, allez, on tente la dernière là. Je l'ai pas, il me dit, bon, on retente la même. Et là, je commence à dire, ok, ouais, ah, X, machin, je termine la ligne. Je dis, il me dit, bon, bah c'est bon, t'as 2,5.
1: Je croyais qu'il allait me dire, t'as 7.
0: T'as 2, je vois. Avec des lentilles, avec mes lentilles, 2,5.
2: Ah, avec tes lentilles, ah ouais, oh là wow. Là. Mais il vous met pas des images, moi, mon ophtalmo, il me met des voitures, des trucs comme ça.
1: Oula,
4: ça fait chez le petit.
1: Je crois que ta famille te dit non, mais viens chez l'ophtalmo, mais pas ouais.
0: Non, il vous fait pas ça, il m'attache au lit pendant 2 jours. Il me donne des gélules rouges et il me montre des dessins. Pas un ophtalmo normal. Hein.
1: Bon, reste avec nous, on s'écoute Shakira tout de suite sur Energy.
0: Waka Waka, Coupe du Monde 2010.
1: Mais non.
0: Trop bien. Alors qu'elle fait la Coupe du Monde de cette année. Combien ça fait? Ça fait 14 ans après, 16 ans après. Oh là là.
1: Putain,
0: mais c'est fou, pas, les
1: ouais,
0: gars.
1: 16 ans.
0: Elle avait... Waga.
6: C'était jeune, en fait.
0: On disait quand même en 16 ans, Shakira a fait plus de Coupe du Monde que l'Italie.
6: C'est fou.
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0: Salut à tous, je l'adore ce morceau.
6: Shakira.
0: On l'adore, non?
6: Ah ouais.
0: Oh, le Shakira là.
2: On n'avait pas gagné avec elle. Si? La
0: 2010, non, je t'avoue que c'est pas l'année, c'était Nice Nas, c'est vraiment l'année où on n'est pas descendu du bus.
2: Ah, d'accord. Ah, c'est celle-ci. Ouais. Ok. Mais bon, c'est le sport quand même, c'est sympa.
0: C'est le sport aussi, bah, le bus fait partie du sport, ouais. C'est vrai qu'on était resté un peu longtemps dans le bus. Les copains, je vous parle. Dans un instant, je vais vous parler d'une personne extraordinaire. Vous allez deviner pourquoi est-ce qu'elle est extraordinaire. Elle a 6 ans seulement. On aura aussi des infos pour briller au dîner de ce soir. 4 fun facts sur un thème, ça arrive. Je sais, vous la consommez énormément en direct et en podcast, cette séquence. Quelle est le thème ce soir, Oriane?
2: Pâtisserie. Gourmandise.
0: Vous avez choisi?
2: Oui.
0: C'est sur quelle pâtisserie?
2: Kuniaman, justement, on en parlait tout à l'heure.
0: Comment on l'écrit, c'est le fact-checking? Attends, on va y aller.
2: Q.
0: Mais non, c'est fou, elle repart sur un cul.
2: La barbe, Anna.
0: Je l'ai pas dit d'ailleurs, j'ai pas donné la correction il y a un instant. Ouais, vas-y.
6: Si tu me dis si c'est bon.
0: Bah, K-O-U-G-N-A-M-A-N. A-M-A-N.
2: Qui veut dire? Oui, moi.
0: Tout simplement, gâteau.
6: Non, c'est pas bon, c'est pas bon.
0: Ah mince. C'est pas bon, je l'ai là, bougez pas. K-O-U-I-G-N A-M-A-2-N.
6: Ah ben oui, les deux N qui veulent dire
0: gâteau au beurre en breton.
6: C'était mon info pour ce soir, donc c'est super.
0: Non,
6: je plaisante.
0: Kuniaman, on a, c'est sur quoi toi, Thibaut?
6: Moi j'ai choisi le Saint-Honoré.
0: Oh, on va faire un truc sur Saint-Honoré, c'est pas du fromage ça?
6: Non, c'est un gâteau de choux. C'est des choux farcis un petit peu.
0: J'adore, c'est
2: énorme. Tu confonds avec Saint-Félicien.
0: Ah oui. Pardon, excuse-moi. Rémi.
6: Moi je vais faire les profiteroles.
0: Oh, c'est un banger ça.
6: Ouais, mais ça va déjà caler là.
0: Tu vas voir, l'info est malade. Les profiteroles, tu les as à la carte, tout le monde veut les partager. Tu peux pas en vendre deux.
6: Oui, c'est pardon, c'est le fils de restaurateur qui vous parle.
0: Mais quand t'as les profiteroles, c'est vous mettrez avec deux cuillères. Bah non, mais deux profiteroles. Les saisons, c'est de plus en plus court.
6: Restez avec nous sur Énergie, on arrive. Le son de Gims qui débarque sur Énergie.
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0: Ma mère est gilettère, ma mère, ça tire à balles réelles, il n'y a rien du tout. Ma mère, comme elle dit toujours, ma mère, la piraterie n'est pas finie. Jamais finie, jamais finie la piraterie, ma mère dit. On part à Paris, 23 juin prochain, le musée Carnavalet va accueillir dans sa cour d'honneur un dîner canin. 40 chiens sont invités. Les plats seront concoctés par Thierry Marx.
2: C'est pas vrai. C'est fou, c'est magnifique le musée Carnavalet.
0: Je connais pas, mais en tout cas, c'est fou de faire un dîner pour 40 chiens. Avec ce dîner, les organisateurs espèrent battre un record, celui du plus grand dîner gastronomique canin au monde.
2: Il mérite aussi de manger bien.
0: Mais attends, je vais essayer de lui mettre mon chien. Tu vois, il va trouver quelqu'un pour fréquenter.
6: Mais attends,
0: il va se trouver un chéri ou une chérie, mon chien, qu'est-ce que tu crois?
2: Elle donnait du magret à son chien.
0: Oh non,
2: je te jure.
0: Moi, un jour, j'ai mangé dans un resto. Il y a qu'ici qu'on voit ça à Paris, mais vraiment, c'est fou. J'étais à un resto, la table à côté, c'était des étrangers. Le mec avait je veux pas dire de conneries, je crois que c'est un Doberman, je suis quasiment sûr. Assis, donc ils étaient trois, il était sur la quatrième chaise et il commandait des tartares de bœuf pour le chien, non-stop. Et le chien recevait, il mangeait sur la chaise à côté et il mangeait son tartare de bœuf dans l'assiette sur la table.
2: Mais après, ils aiment la viande, ceci dit, donc c'est pas non plus délirant. Mais
0: le prix, pardon.
2: Ah oui, bien sûr.
0: À Paris. Hein.
2: Oui, non, j'entends.
0: À Paris.
6: Tu ne manges pas qu'un, mais te cache pas.
2: Et après, il y en a aussi qui les baladent en poussette. Vous faites pas ça? Enfin, toi qui as un chien.
0: Alors attention avec ça, parce qu'on rigole beaucoup. Et souvent, c'est aussi malheureusement parce qu'il y en a qui ont le train cassé à l'arrière, tu vois. Enfin, qui sont en situation d'handicap, les chiens.
2: Ok.
0: Donc parfois, c'est chaunette un peu trop. Et puis parfois aussi, c'est cette solution-là parce que le chien peut plus se mouvoir. Mm-hmm. Donc avant de juger, demandez quand même.
2: Ok, très bien.
0: J'ai aucun recul sur les chiens.
2: Surtout personne à juger.
6: Après, si vraiment ils le mettent sur la table à l'encher, ils lui changent la couche, c'est un autre délire.
0: Il y a des chiens malheureusement qui sont incontinents. Je crois, évidemment.
6: Il faut leur mettre des couches et tout?
0: Bien sûr. Mais pareil, quand ils ont une plaie sous le ventre, il faut leur mettre des bodys.
2: C'est vrai?
0: Mais oui!
2: Parce que c'est des bébés.
0: Tu t'en prends soin. C'est des chiens, ils ont besoin de nous. Ils comptent sur nous pour survivre. Ouais, ouais. Ils prennent soin de toi de l'autre côté.
2: Mais j'ai un pote qui me dit, je viens d'avoir une chienne, elle fait pas ses nuits, je dors pas en ce moment. Je ne savais pas qu'un chien ne faisait pas ses nuits.
0: Personne me demande des nouvelles de mon chien.
6: Alors,
2: sa
0: patte. Donc c'est analyse en analyse. On n'a pas encore le truc, mais il a mis la patte dans l'eau, donc ça s'est infecté. Donc il faut refaire tous les pansements. Et j'ai été obligé de lui mettre la collerette pour qu'il arrête de se gratter. Donc mauvaise nouvelle, ça est inconfortable. Bonne nouvelle, je capte TPS Star. Je l'avais pas avant. Ma maison, j'ai TPS Star, donc Et ça, c'est la belle nouvelle. Quoi.
2: Tout chic avec son cône.
0: Ah là là, le pauvre. Bon, qu'est-ce qu'on écoute?
8: On me dit pas Gims Soleil.
9: C'est un petit Gims.
0: Oh là là là là. Un 50, hein.
8: Ah bah là,
0: toujours. Tout le monde, hein. Et après, on se met Gims. C'est dans un instant les infos pour Brio Dîner de ce soir. Chacun sur une pâtisserie. Je vous ai même pas. En fait, coupe tout. En fait, je m'intéresse à vous. Vous vous intéressez.
2: Je sais.
0: Mais pas du tout.
1: Mais on n'a pas eu le temps de te demander.
0: Écoute, on arrête. Je vous
1: demande.
0: Non, mais écoutez bien. Je vous dis, mon chien, il est malade. Il a la patte opérée. Personne me demande de nouvelles. Alors moi, je suis là. T'as passé un bon week-end à Aix. Lui, ça va, ta chérie, son petit doigt de pied hier. Moi, mais personne. Et là, je vous dis, c'est quoi votre pâtisserie? Et moi, c'est en mode, bon, vas-y, on a fait le tour. On est le centre du monde. Et moi, rien ne demande pas.
2: Tu nous poses des questions pour qu'on te les retourne.
0: Je sais même pas qui me parle. T'es morte à mes yeux.
2: Bon, la réponse est oui. C'est quoi ta pâtisserie, Camille, pour les...
0: Je dis pour les gens qui m'écoutent, parce qu'il y a encore 2-3 personnes qui m'aiment en France, le fraisier.
2: Ah, c'est pas vrai.
0: Faites pas semblant de m'aimer, de content. Je peux plus vous entendre, bande d'ingrats. Gims, Soleil. Bonne soirée sur Énergie.
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0: On a perdu. Oh là là là là.
2: Chante bien.
0: Comment vous allez tout le monde? Je suis en train de regarder mes messages Instagram.
1: Alors, ça dit quoi?
0: Bah, j'ai Sandrine qui me dit qui veut des places pour Bruno Mars. Elle me dit c'est mes 50 ans le 9 juillet. Je peux rien faire pour ça, ma petite Sandrine. Je suis désolé, excuse-moi. Je vous réponds direct, tiens, pour une fois, je fais jamais.
1: Mais fais-le parce que t'as raison. Les gens pensent
0: pareil. Si des gens sur Camille Combat sur Énergie, vous me dites là, en direct, je réponds à vos messages. Salut Camille, si personne veut de la plancha, on est preneur. Bah, tiens, Deb, CH. On va te rappeler, on va t'offrir une plancha. T'inquiète pas, j'en ai 315. Personne la veut. Ah, bah, tiens. Erving, coucou Camille, en vrai ta plancha maudite, moi ça m'intéresse.
1: Tu vois, ah bah tiens.
0: T'es vraiment super, dommage que tu sois entouré d'ingrats. Bon.
1: T'as pas changé la fin du message.
0: Je suis sûr. Un petit peu. Salut, je viens te voir au théâtre à Clermont-Ferrand. Bah merci, Lalice, c'est sympa.
1: Bah ouais. Je vois la plancha, elle part, mais sur les réseaux quoi.
0: Cindy, j'écoute vos podcasts tous les jours, je suis morte de rire. Vous êtes géniaux. Pardon, parce que c'est hyper. On est géniaux. Je l'ai lu au hasard et là, c'est vraiment que du. Mais ouais. Ça fait plaisir. Mais le gars qui lit que des messages sympas. C'était vraiment le message d'après. Je vais en trouver un méchant.
2: N'a pas. Hein.
11: Alors, Père Combal.
0: Bonjour Camille. Hier, une collègue, Faustine Boriel, a joué à l'antenne. Elle a perdu. C'est une chic fille. Faites-la rejouer. Bah, ouais.
2: C'est une chic fille.
0: Ah bah attends. C'est Faustine Dancy. Bah ouais, elle avait pas de réseau. Elle a perdu. Ouais. Bah elle joue avec Rémi quoi.
1: Mais non, même pas. Tu vois comment t'es, hein? Tu vois comment t'es cette mauvaise langue?
8: Je savais qu'il allait me démarrer. Je savais qu'il allait me démarrer.
1: C'est dingue, le gars, quand même.
8: Je savais qu'il allait me démarrer, je le mérite.
0: 0-870-42-48. Vous nous appelez, vous nous parlez, bien sûr. Vous êtes ici à la maison. 4 infos sur quel thème? Jingle.
12: Qui aura la meilleure info sur une pâtisserie? Alors, quand je dis pâtisserie, alors on parle évidemment de éclair au chocolat, de millefeuille, de Paris-Brest, de Saint-Honoré, d'opéra, de tartatin, de tarte au citron meringué, de baba au rhum, de religieuse, de financier, de madeleine, de cannelé.
0: Il y a Alicia qui va voter ce soir, ça va Alicia?
12: De Farbreux,
2: ça va, super.
12: Plus de roi, des chaussons aux pommes, des tartes.
8: Ça va Alicia?
12: Charlotte aux framboises. Des chouquettes, des profiteroles.
2: On prend tout.
8: Profiterole. Non mais quelle sudiste celle-là.
0: Alicia, bienvenue, je suis contente de t'entendre. Ça va Alicia?
13: Ça va super, et vous?
0: Ça va très bien, t'es d'où?
13: À côté de Dijon, sur Angers.
0: Très bien, Dijon, j'embrasse mon ami Benjamin qui est dijonnais, mon Benji, je l'embrasse fort. Je passais un week-end avec lui à Rouen et tout le week-end à Rouen, il faisait que me dire bah, ça ressemble à Dijon, mais c'est moins bien. Tout le week-end.
2: Je vois très bien.
0: Alors, avant toute chose, j'aimerais qu'on commence par... votre pâtisserie préf, qui est peut-être pas la pâtisserie dont vous allez me parler
1: non,
0: ce soir.
1: Du tout même.
0: Par exemple, moi je vais parler de fraisier et je déteste le fraisier.
2: Ah ouais. C'est ma pâtisserie préf.
0: Ah, je déteste. Mais attends, les crèmes et tout ça.
2: Et la pâte d'amande au-dessus, ça te fait pas.
0: Non.
2: Et un crumble?
0: Eh ben, crumble, une de mes pâtisseries préférées.
2: C'est bon, hein?
0: Crumble, et moi je peux être un peu crumble. Je peux même aller jusqu'à la rhubarbe. Oh!
2: Bien sûr, avec la petite acidité.
0: Je suis pas forcément crumble pomme, tu vois. Pas tellement.
2: Ah bon?
0: Et aussi pourquoi? Parce que je trouve que je ne sais pas pourquoi en France, je trouve que la pomme est beaucoup trop surcotée par rapport à la poire.
2: La poire, le problème c'est qu'elle s'écrasouille.
0: Je suis d'accord. Moi j'aime la poire dure.
2: Oui, je suis d'accord.
0: Mais pardon, je trouve que beaucoup de desserts qui sont faits à base de pommes, les tartes, les crumbles, chacun ses goûts. Hein. Mais tu remplaces la pomme par de la poire, tout est meilleur. Pardon, le crumble poire c'est meilleur, la tarte aux poires c'est meilleur, et c'est sans fin ça.
2: Est-ce que ton crumble tu le manges avec de la crème fraîche ou de la glace?
0: Ah, je le mange comme ça.
2: Ah, pur. Ah, t'es un ouf, toi.
0: Moi, je suis un. Moi, je suis un malade. Moi, je suis un malade, quoi.
2: Il est un ouf.
0: Thibaut, alors toi, c'est le fraisier.
2: Oui.
0: Moi, je crois que c'est le crumble. Toi, c'est quoi, Thibaut?
9: Moi, c'est le baba au rhum. J'adore ça.
0: Ah, pas du tout. Hein.
9: Moi, tu mets pas beaucoup de baba.
0: Ouais, voilà. J'ai horreur de l'alcool dans la nourriture.
9: Ah, moi, j'adore de plus en plus, mais depuis peu.
0: J'ai horreur.
2: Ah bon?
0: Mais ouais. Non, mais même dans la Savoyarde, dans la fondue Savoyarde, donc qui est de chez moi des montagnes, moi, je fais 120 blancs. J'ai horreur
9: mais
0: de.
9: Tu
0: ça.
9: Mets quoi à la place?
0: Bah rien. Tu mets le fromage, quoi. Ah, mais j'aime pas du tout. Moi, j'aime pas le coco vin. J'aime pas quand il y a de l'alcool dans la nourriture, ça me dégoûte.
2: Écoute, ça viendra avec l'âge, mais une bonne glace rhum raisin.
0: Ah, la Malaga, non, on dit Malaga dans le sud.
2: Ah d'accord.
0: Rhum raisin, c'est la Malaga.
2: C'est très bon.
0: Ah ouais, non, c'est pas pour nous, ça,
2: sympa.
0: Ça, tu sais que t'as vieilli, ça. En même temps, tu dois même pas, tu fermes les yeux, tu as pris une robe raisin, dans l'après-midi, tu mets une galerie toi sur la voiture. tu prends rendez-vous chez Noroto, tout va très vite. Tout va très vite. Rémi,
9: moi c'est Paris-Brest. J'adore la noisette, ce petit feuilleté là, enfin ce truc là, j'adore. Ce
0: petit chou, en fait. Paris-Brest, j'ai failli être mon info que j'ai pas faite. Le Paris-Brest a été inventé pour célébrer le cyclisme. C'était une commande. Et en fait, ça représente une roue de vélo. Donc ils me font rire maintenant, ils le revisitent, il y a plus de truc. Mais si t'as pas le trou au milieu, sans être vieille école, bah ouais, ça fait moins le truc parce que c'est censé représenter une roue de vélo, le Paris-Brest. Paris, Brest.
9: Moi, je fais un truc souvent dans les boulangeries quand il y a un Paris-Brest qui.
0: On n'a pas le temps, ouais.
9: Je rigole avec toi, vas-y.
0: C'est une bâche, là. Il n'a pas vu venir celle-là.
9: Total débat. C'est le Paris-Brest quand il est en forme d'éclair au chocolat et qu'il me le sache. Non, je ne vous ai pas demandé un éclair, je demandais à un Paris-Brest si c'est le truc rond et tout. Non, ça valait vraiment pas le coup.
8: Ouais, on n'avait pas le temps.
0: Ouais, c'était ça, ouais.
9: Tu vois, je l'ai senti en fait, on n'avait pas le temps.
8: Très bien fait, tu vois.
0: Rennes, ouais. C'est parti, on commence avec toi. Première info sur une pâtisserie, rappelle-nous laquelle.
9: Alors profiterole, pourquoi? Parce que vous savez, bon, la pâtisserie en France, ça date de il y a des centaines d'années. La profiterole, c'est arrivé à peu près au 16e siècle. Et ce qui s'est passé, c'est que tous les apprentis pâtissiers, les jeunes pâtissiers, pour se faire un peu d'argent, ils avaient de la pâte à choux qui restait souvent. Et ils faisaient des petits choux, ils allaient les vendre un peu derrière la pâtisserie en mode bon dans la rue, tiens, pif paf paf. Et qu'est-ce qu'ils faisaient avec ce petit chou? Ben ils faisaient des petits profits. Et ils faisaient un peu d'argent. Et donc pourquoi on a appelé ça les profiteroles? Parce que le petit chou servait à récupérer un peu d'argent, un petit peu de monnaie pour ces petits choux qui apprenaient la pâtisserie. Les petits pâtissiers.
0: Et pourquoi Hérol?
9: Et là, c'est parce qu'on l'a pimpé avec chocolat, vanille et tout machin. Mais ça vient de là. Et c'est juste pour le
0: profit, Hérol, pour lui donner un petit nom.
9: Pour lui donner un petit nom.
0: Comme si aujourd'hui on l'appelait le moula Hérol.
9: Voilà, exactement. Ouais, c'est ça.
0: De la moula.
2: J'ai.
9: Pas mal, hein?
0: Elle est belle cette info, hein.
2: Belle info, ouais, elle est
0: très
2: sympa, elle est
0: très bonne. Enfin, Alicia, t'as raison. T'as du pif. Elle est très très bonne. J'y vais moi si vous voulez. Moi, j'ai une info sur le fraisier.
9: Ah, c'est bon.
0: Mais une info de vie qui va vous intéresser, que j'ignorais complètement. Sachez que si vous êtes invité à dîner un soir chez des amis,
9: ouais.
0: Si vous arrivez en couple avec ton chéri, enfin ton ami.
2: Mon ami, oui.
0: Avec un fraisier, eh ben le message, c'est que vous voulez un plan à quatre.
2: C'est pas vrai.
0: Oui.
2: Oula. Mais j'apporte très régulièrement des fraisiers.
0: Je vous jure que je suis allé vérifier. Alors, que vous avez compris, c'est
9: un peu anecdotique.
0: C'est anecdotique.
9: Si tu ne sais pas et qu'ils le savent.
0: Oui,
9: pas,
0: tu ne sais pas. Mais si un couple, en gros, apparemment, c'est un message, c'est un couple. D'ailleurs, peut-être qu'il y a des gens libertins qui nous écoutent et que apparemment, c'est vraiment le message pour dire on est OP, on est prêt, on est douché.
9: Ouais.
0: Ça part. Et donc peut-être, voilà, vous ne le savez pas en le faisant, mais en tout cas, visiblement, le fraisier est un appel à ça.
9: Mais ça veut dire que si toi tu le sais, donc tu l'amènes avec ta femme et que le couple en face ne le sait pas, la soirée est longue, quoi. On a amené un fraisier, hein. Regardez ce que ça vous dit.
0: Un fraisier.
14: Fraisier de la même façon.
2: Ton info m'angoisse au plus haut point. Pourquoi j'apporte régulièrement des fraisiers? Parce que toute mon enfance, ma mère, chez des potes, a toujours apporté des fraisiers.
0: Ta mère voulait peut-être un plan à 4 et c'était pas du tennis.
15: Si on voyait ce que je veux dire, c'était pas pour faire un paddle.
2: Arrête, je n'y pense plus.
0: Ah non, énorme.
2: Je te jure, c'était son truc.
0: Bon, ben voilà. Hein.
2: Ouais, ben juste, elle aime les fraises.
14: Ça change la vision du fraisier.
0: Ah ouais. Ça change la vision du fraisier, mais vraiment, c'est quelque chose pour reconnaître qu'il y a un couple qui a envie de d'y aller. Quoi. C'est le fraisier, c'est on est OK. Voilà. Bon. Thibaut,
9: moi je vais vous expliquer.
0: Hop.
9: Ok, pourquoi tu as commencé?
0: Thibaut et Oriane, mais j'ai pas commencé, je viens de la faire.
9: Oh là là.
0: Thibaut, il est en jet lag. Du tout avec lui sur l'émission. Je sais pas ce qu'il a aujourd'hui. Thibaut et Oriane, j'allais dire, c'est dans un instant. Mais avant, ça coûte un peu de Taylor Swift. Ça, vous savez quoi? Ça va vous booster.
2: Mais bien sûr.
0: Vous êtes toujours des Swifties. Vous êtes toujours meilleurs après Taylor Swift. Taylor Swift, on continue avec les deux prochains fun facts. Bien sûr, on est en direct sur Énergie avec vous jusqu'à 19h.
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0: mes messages Instagram, pardon, vous pouvez m'écrire sur mon Instagram. Je suis en train de tout lire en direct. Il y a un instant, je vous ai dit quoi? Que le fraisier, c'était un message quand on est libertin, ouais, et qu'on s'entend, pour partir sur un petit plan à quatre. Et ben, j'ai l'établissement divin qui me dit, je suis pâtissier et libertin.
1: Énorme.
0: Je pouvais pas tomber mieux, hein.
2: C'est fou. Clair.
0: Voilà. Et mec, je pouvais pas trouver une info qui t'intéresse plus. Pâtisserie et libertin. C'est fou. Il m'écrit, effectivement, l'histoire est bien fondée.
1: Oh. Dingue.
0: Parce que j'ai quelqu'un d'autre, une auditrice qui me dit aussi, non, c'est pas vrai, c'est la tarte aux fraises. Ah, c'est Delphine, ah, qui me dit, mais bon, là, le pâtissier et libertin, pardon, j'y crois, hein.
1: J'espère que c'est pas la tarte aux fraises. J'en ai fait une dimanche pour l'anniversaire de ma fille. On a reçu des amis. J'espère qu'ils sont pas égaux.
0: Quand t'es reçu chez des amis, tu peux quand même faire un fraisier à la maison.
1: Ça, maintenant, ça me fait flipper, tu vois.
0: Ça n'est pas que ça, le fraisier, mais je veux dire, c'est quand t'es invité à deux en couple à la maison et que t'es avec un fraisier, ça veut quand même dire on est open. On est open d'Australie. Nicolas me dit, je voudrais une plancha, je suis d'Annecy. On est beaucoup écouté à Annecy, hein.
2: Ouais.
0: Et ils aiment beaucoup les planchas à Annecy. Alors là, maintenant, les gens savent, ils me parlent de Grenoble. Vous savez à quel point j'aime Grenoble. Donc tout le monde me dit qu'ils sont de Grenoble et qu'ils veulent une plancha. Bah merci. Finalement, la plancha revient, hein.
1: Mais je te dis, puis elle revient fort sur Insta, hein.
0: T'as vu? Bah ouais, Adrien, pareil, BDN, il me dit, je veux une plancha pour cet été, ça me ferait plaisir. Haha.
1: Mais on a qu'à lancer un concours sur Instagram. Attends.
0: Si vous pouvez me faire plaisir, je vous écoute en rentrant du boulot, Mélène. Si vous pouvez me faire plaisir, passez la musique Les Oies Sauvages pour une dédicace à mes collègues. C'est à l'ancienne, là.
2: L'un de les Michel Oies Delpech.
0: Ah ouais, là, on va être hors format. Là, on va pas y être.
3: Faut vous mettre ça, sinon.
4: Oh, plancha.
0: Ah ouais.
4: Y'a pas moi, y'a plancha.
0: Noah nous écoute en Guadeloupe. Gros bisous, Noah. Un grand merci à toi en Guadeloupe de nous écouter en direct, en plus. Ah bah,
1: en direct en Guadeloupe, il est quelle heure?
0: Bah dis-moi, Noah, réponds à la question de Rémi maintenant.
1: Bah c'est plus 6 ou moins 6, je sais plus.
0: Tiens, Margot, elle me dit ça répond pas au standard.
1: Oh.
2: Ah non, mais il y a beaucoup de gens qui appellent en même temps.
0: Bah, je la vois, elle est sous mes yeux là, notre standardiste qu'on adore, Julia, elle est en train de répondre. Après peut-être elle appelle aussi sa mère, j'en sais rien. Oui, Zalindo, oui, ben j'ai pas de retour sur mon colis. Je sais pas, j'ai une vitre qui nous sépare entre elles au téléphone. Alicia, on est en train de parler de la meilleure info possible concernant les pâtisseries. Ah, pâtisserie, j'ai donné le fraisier. Rémi, il a donné les profiteroles. Je passe à Thibaut, on finira avec Oriane. Thibaut, tu nous parles de Paris-Brest, je crois.
3: Ouais, moi je vais vous expliquer pourquoi le. Non, je parle pas du tout du Paris-Brest.
0: Ah non, tu parles de quoi?
3: Non, je parle du Saint-Honoré. Ça m'a mis le doute.
2: Je confonds les deux d'ailleurs.
3: Ah ouais, mais c'est, petit... c'est pas pareil, il y a du chou et tout ça. Mais en tout cas, moi je vais vous expliquer pourquoi le Saint-Honoré est le graal des graals du gâteau des pâtissiers.
0: Je sais même pas que ça existait, le Saint-Honoré.
3: Bah, le Saint-Honoré, en fait, c'est un. Ça combine la pâte feuilletée, le chou, la crème de chibouste. Et en fait, pourquoi le Saint-Honoré, bah, à ce nom-là, c'est qu'en fait, c'est le nom du saint patron des pâtissiers. Le dieu un peu des pâtissiers, il s'appelle Saint-Honoré. Et en fait, ça s'appelle comme ça.
0: C'est que ça peut être pas Cédric Grolet.
3: Ben, maintenant, oui. Hein.
0: Pardon,
3: en 2026, bien sûr, c'est
0: Cédric Instagram, hein, je ne vois pas pourquoi ton honoré, là.
3: C'est ce beau vieux Cédric, maintenant, mais je te parle de longtemps. C'est Saint-Honoré, et en fait, c'est l'épreuve ultime pour être un bon pâtissier. En gros, ils appellent ça le test de noblesse. Quand tu arrives à faire un bon Saint-Honoré, ça veut dire que tu as un pâtissier confirmé. C'est en gros l'épreuve des épreuves de
0: ouais,
3: la
0: pâtisserie. Brave, quoi. C'est vraiment le plus dur. C'est le temps.
3: Le Saint-Honoré, c'est pour ça que c'est une des meilleures pâtisseries.
0: Ouais, ça gagne pas, mais bonne info.
3: Si, si, c'est énorme, ça.
2: Et j'ajoute que si tu veux bosser dans un palace ou un grand restaurant, souvent le test, c'est de faire une bonne omelette. Je ne le savais pas.
0: Hein, je te crois sur parole.
2: Parce que si tu fais une omelette merveilleuse, t'es capable de faire énormément de choses. Donc parfois, t'arrives avec un background énorme, mais tu dois juste faire une omelette.
0: Je suis complètement d'accord avec toi. Je sais pas ce que t'en penses, Alicia, parce que les peu de fois où je commande une omelette, elle est immangeable.
2: Ah bon?
0: Ouais, ouais. Parce que je ne l'aime pas baveuse. Bah alors pas, mais à un point de je peux pas la manger.
3: Et tu veux une crêpe, quoi.
0: Bah non, et après, c'est tout de suite trop cul. C'est pas bon.
2: Non, la semelle, c'est pas bon.
0: Il y a un moment mieux. Moi, baveuse, c'est impossible.
1: Ah, moi non plus, je suis comme toi, je peux pas. L'œuf, que veux boire.
0: Autant trop cuit. Je me régale pas, mais je peux la manger. Mais alors, un truc qui bave là comme ça.
2: Ah, mais c'est un art d'une précision, l'omelette.
5: Ah, bien sûr. Ouais, non, baveux, c'est pas bon.
0: Ah, bah, je suis d'accord. Alicia, on est tous d'accord. Est-ce que t'as envie de l'info d'Oriane ou on se dit tout de suite qu'elle a perdu?
5: Non, on va écouter quand même.
2: Merci, alors, Alicia, de me laisser cette chance. Je vais vous parler du Kouign-Amann, le gâteau breton. Et bah, figurez-vous que le Kouign-Amann est né d'une pénurie.
0: Arrête. Arrête. Je fais rien.
2: En 1865, à Douarnenez,
0: Douarnenez, mais ça va pas, mais t'as pété le
2: plomb. Pardon. Douarnenez.
0: Pardon, hein,
1: elle a dit
0: Ah bah non,
2: excusez-moi, à Douarnenez. En plus, je le sais, j'ai déjà été. À Douarnenez, il y a un pâtissier qui s'appelle Yves René Scordia qui se retrouve.
0: Scordia, mais t'es femme malade. Mais t'es malade, Scordia.
1: Elle est malade.
0: Par jour, quoi.
2: Wow. Il se retrouve complètement démuni parce qu'il a plus de farine. Il a fait tellement de gâteaux qu'il a plus de farine. Donc là, les gens viennent lui acheter des gâteaux, il sait pas quoi faire. Et là, qu'est-ce qu'il fait? Il prend de la vieille pâte à pain un peu rassis, il prend ce qu'il a sous la main, il prend du sucre et là, il met du beurre, du beurre, du beurre. C'est dit, c'est les seuls ingrédients que j'ai. Et ça fait quoi?
0: Il est découvert. Donc c'est en train de nous dire un peu que c'est une créa accidentelle, finalement.
2: Accidentelle, de la vieille pâte à pain, du sucre et du beurre, du beurre, du beurre.
0: En quelle ville?
2: À Douarnenez.
0: Douarnenaise.
2: Douarnenez.
1: Écrit le Kouign-Amann et le diabète, hein, c'est marrant. Hein.
0: En même temps.
1: Ouais. Ouais, en même temps, c'est fou.
0: Alicia, quelle info t'as préférée ce soir?
5: Moi, ce soir, j'ai préféré l'info de Rémi. C'est trop troll.
0: Elle était super, Rémi, bravo. Ouais. Rappelle-nous, les profiteroles
1: ici qui faisaient un peu d'argent.
0: Franchement, je trouve que c'est la mieux à ressortir à un dîner.
1: Ouais, ouais, écoutez, vous m'envoyez ravi. Rémi, c'était énorme.
5: Un petit peu d'histoire, c'est bien.
0: Rémi, tu étais à moins 4 avant le point, tu passes à moins 3.
1: Ah, sympa.
0: Je rappelle que ton objectif, c'est que Thibaut vienne avec toi. Il est à 1 point.
1: Mais pas aujourd'hui.
0: Moi, j'aime bien être, j'aime pas être seul. Voilà, je suis quelqu'un que je sais pas vivre seul. Donc, on va redescendre un peu Thibaut encore d'un étage. Qui va descendre au rez-de-chaussée, j'imagine. Il arrive au zéro.
1: Voilà, super. Je suis dégoûté. C'était un travail de longue haleine. Des jours et des jours que je travaille.
6: Et puis, de toute façon, dès que tu prends des points, tu tapes sur l'autre. Donc,
0: en fait, ils font leur combat entre eux. Nous, on est à 6 points depuis 8 jours.
2: Oh hein, là là.
0: Mais on ne sert plus à rien dans cette équipe.
1: Ouais.
0: Félicitations.
1: Merci. Bravo, ouais, merci, je suis content. Très content.
2: Bravo, l'ami.
0: Vous voulez le thème de demain si vous voulez commencer à travailler?
2: Ah oui.
0: Demain, ce sera. La première montgolfière qui a volé dans le monde, qui a été créée par les frères montgolfiers, vous saviez ça?
1: Bien sûr.
0: Je savais pas du tout.
1: Non, je sais pas.
0: C'est des frères qui ont deux frères montgolfiers qui ont créé la montgolfière, et donc demain le thème des frères connus.
1: Ah ok, ah,
0: ça peut être les frères Gallagher.
2: Ouais.
0: Les frères Combal, on est moins connus, mais enfin on est quand même deux frères.
2: Voilà.
0: J'ai les frères Guillotin, mes tontons qui a été catcheur à Belleville, il y a peut-être une histoire.
2: Mais c'est vrai.
0: Connu, hein.
1: Connu?
0: Ouais, bon, pas dingue.
1: On en parle demain, Taïk, tout de suite. Merci Alicia d'avoir passé un moment avec nous du côté de Dijon. Belle soirée, tout le monde en direct sur Énergie.
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1: On est ensemble, on est en direct sur Énergie. On va jouer, on n'a pas encore joué. 0870-42-48, plein de chats à gagner.
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1: Apple Watch et Switch 2.
0: Pas mal. Cette chanson n'a jamais été aussi à propos que pour une planche. Hein.
1: C'est vrai. Hein.
0: Vraiment. Elle faisait trembler tout le village. Les gens voulaient pas lâcher là. Moi, je suis franchement pas
1: bien sûr. Hein.
0: Mais à la base, il a changé au dernier moment, c'était vraiment plan de chat, ça c'est l'original. Voilà. Et après, il a mis Bella, mais à la base, c'était vraiment plan de chat. On jouera dans un instant, on a plein d'infos aussi à partager avec vous. Bref, restez avec nous, on est en direct. Hakim Gemili, Benjamin Tranier viennent de nous parler de leur prochain film sur Amazon aussi. À tout de suite.
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0: Merci Fred Testo, Jojo Fantasy de nous faire tous ces petits jingles, on l'embrasse fort. Les copains, vous savez ce qu'on fait? On part à Nice.
1: Ah, sympa.
0: Je vous amène à Nice, juste avant d'écouter Sound of Legend sur Énergie. Les habitants de la résidence du Vallon Monari sont en galère.
1: Qu'est-ce qu'il y a?
0: Depuis 4 ans, ils reçoivent plus de lettres, plus de colis, plus de recommandés, plus rien. Ah. Walou, Macache, Nada.
1: C'est un EHPAD?
0: Non. Le facteur titulaire ne ramène plus le courrier.
2: Mais pourquoi? Il n'y a plus de boîte?
0: Quand il se fait remplacer sur ses congés, ils reçoivent le courrier. Mais quand c'est le facteur titulaire, dans cette résidence-là, ils ne reçoivent pas. Sylvie a même décidé de vendre sa voiture. Sylvie qui habite dans la résidence, vous avez compris. Je ne sais pas si elle est présidente du conseil syndical, je n'ai pas l'info. Lassée par les amendes majorées, parce qu'elle ne reçoit pas ses PV. Elle a rendu sa voiture, parce que comme elle ne reçoit pas les PV, elle reçoit les majorations, elle en a marre.
2: Mais il y a un facteur spécifique qui boycotte cet endroit.
0: Tu sais que toi, ton facteur attitré, tu le vois, ton facteur?
2: Non.
0: C'est toujours le même. Bah, moi, j'ai ma.
1: Ouais, aussi.
0: J'ai la chance, elle est charmante d'ailleurs. Ma factrice à vélo et donc elle passe, je la salue tout ça et que de temps en temps elle est en vacances, il y en a un autre mais donc il y en a quand même un qui est responsable de la ronde.
2: Mais il y a un chien méchant, il y a quelque chose.
0: Le voisinage a monté une asso, la poste assure vouloir les rencontrer pour trouver une solution. Pour la poste, pas de soucis de facteur, juste des adresses incomplètes ou imprécises. La poste dit non, il n'y a pas de problème, les habitants disent il y a un problème, qu'est-ce que je fais? Je suis Julien Courbet moi pour régler les trucs.
1: Ben non mais ouais.
2: Après, non, mais c'est... Moi, je n'ouvre pas mon courrier. Voilà. C'est-à-dire que je n'ai pas ouvert mon courrier depuis des mois.
1: Ah bon?
2: Je sais pas, ouais.
1: Mais t'as une phobie?
2: Non, j'ai pas une passion, on va dire.
0: Pas ouvrir là, ouais. Donc ah t'es bah pas non. au courant pour. Ouais. Non, non, je me disais, c'est curieux que tu sois là ce soir, mais. C'est vrai que si tu ouvres pas ton courrier, oui, je comprends mieux. Bah, essaie d'ouvrir tes mails au moins. Hein, on va faire ça, t'inquiète pas.
1: Non, mais c'est marrant parce que si, quand le gars est en vacances, son remplaçant, là, t'as du courrier, c'est qu'il y a un problème avec le facteur.
0: Après, ça peut être, elle a raison, Oriane. On a déjà parlé d'histoires où le gars disait, bah, tant qu'il y a un chien méchant dans le quartier, je viens plus. Ah, c'est normal. Ouais. S'il n'est pas en sécurité, là, il s'est pas plein le facteur.
1: À checker avec les voisins, ben, s'il n'y a pas un staff qui traîne, quoi.
0: Il doit y avoir une histoire d'ex là-dessous.
2: Mais bien sûr.
0: Je crois.
1: Il ah bah alors là, c'est ça, c'est genre d'histoire, pardon.
0: Ça, c'est un terreau de ex-en-Provence, je vais dire, de ex-en-copro, quoi. Il y a un problème de copro.
2: Il a dérapé avec une dame du deuxième, il ne veut plus la croiser, il a honte, il ne veut plus venir.
0: Ah ouais, ma Sylvie du conseil syndical.
1: Ah, ça serait génial.
0: Ça a dû faire une petite soirée à la siesta. Pour ceux qui connaissent un peu Nice, c'est marrant, il ne veut plus donner le courrier. Sound of Legends, San Francisco. Je connais les femmes. Hein.
1: Mais oui. Ah oui, ça, tu connais les hommes.
0: Je connais l'amour. C'est un gars qui connaît l'amour, c'est moi.
1: Oui.
0: Sound of Legends, on est sur Énergie. Je vous souhaite une belle après-midi. Tout le monde, on est en direct jusqu'à 19h. Tu as vu
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0: Je connais pas les paroles, les gars. J'ai voulu donner, j'avais la bonne tonne, mais je connais pas les paroles. Un copain de la maison qui arrive dans un instant.
2: Ah, Guiz.
0: Ah, Eric Ciotti, non.
6: Damien arrive dans un instant.
0: Ah, merci. Eh bien, bonjour. Ça arrive dans un instant, on va l'écouter The First Time. Alors, ce sera pas la première fois qu'on l'écoute, hein, je vous cache pas. On est très content de l'avoir. Il est même pas 17h30, on est même pas à mi-parcours. On va continuer l'après-midi ensemble avec Hakim Gemili et Benjamin Tranier, deux humoristes, deux comédiens. Ils seront là avec nous, on terminera les mission avec eux. Pour le moment, j'ai Alexis au téléphone. Salut Alexis.
10: Salut, ça va ?
0: Ça va trop bien Alexis. Qu'est-ce que tu racques ?
10: J'avoue, je suis un peu stressé. C'est la première fois que je passe à l'antenne.
0: Oh, mon pote, il faut pas. Alors là, t'es chez toi. À la maison, c'est comme si tu me parlais dans la vie. C'est comme si tu parlais à Rémi. On est là, crois-moi, dans la vie.
1: Ah oui.
0: On est grotesque.
2: Bien sûr, Alexis.
0: Là, on a un peu
10: non,
0: de pouvoir.
10: Non, vous êtes les meilleurs des meilleurs.
0: Non, non, t'es gentil. Mais là, ça nous donne un peu d'assise, un peu de. Parce qu'on est là derrière notre micro et vous nous entendez au téléphone. Mais je te jure, dans la vie, tu nous verrais dans la vie. Il y a zéro charisme, il y a rien du tout.
2: On est presque embarrassant, même.
0: Ah ouais.
1: Ouais, c'est un peu gênant, ouais. Ouais, c'est vrai.
0: Détends-toi, regarde, ferme les yeux, Alexis. Tu vois ma tête? Tu m'as déjà vu à la télé?
10: Oui, je t'ai déjà vu et j'adore ce que tu fais. De toute façon, tu réussis tout ce que tu fais. Ça...
0: C'est fou, mais c'est meilleur. Gentil, merci Alexis. Eh ben regarde, ferme les yeux deux secondes, c'était pas en voiture. Et imagine-moi en pyjama pilou en train de faire des bisous à mon chien, en train de dire oui, mon petit gaspou. Bah voilà, c'est tu vois, j'ai perdu en charisme tout de suite. Détends-toi, tout va bien.
1: Elle est top cette image, bravo. J'y étais moi aussi, j'étais là, c'est bien. C'est une belle idée là.
0: Tu vois, c'est qu'il a fait une pété. Bon, on s'en
1: fout. Oh là là.
0: J'ai pété le nez, faut que je passe une radio. Bah, parce que je suis arrivé, fait qu'à un bout d'un moment. Et il était content aussi, et il m'a mis un coup de tête. Et je sais pas s'il m'a pas pété un bout de cartilage.
2: Il a pas la tête molle. Comment il a pu te faire mal?
0: Non, un chien, ça va du tout la tête molle.
10: Moi, ça m'est arrivé, mais il m'a fait un croche-pied en voulant me faire un câlin.
2: Mais tu peux même pas t'énerver en plus, le pauvre.
0: Ah, bah non, il peut rien du tout. C'est toi-même qui viens rentrer dans son. Dans sa bulle, quoi. Ouais, ben bien sûr. C'est pas bulle que je cherche, c'est dans son espace vital. Merci. Ouais. Merci beaucoup, Thibaut, de tirer un peu la France vers le haut.
1: Foot, j'essaye à ma.
0: L'autre
1: ma
0: côté, là. De sa bulle.
1: Moi, je tiens
0: son univers. Bon, j'ai besoin du générique de Turbo. TURBO. Je vais parler bagnoles. Vous êtes très nombreux en bagnole, j'ai une info très intéressante. Après, on va jouer. Pam, pam, pam, pam, palam. Tatou, tatou, tatou, tatou. Palabalam. Ok, je suis tombé. Ah, mais moi, automoto, t'as automoto aussi?
2: Il a tout.
1: Ah, j'ai tout sous la main.
0: C'est automoto?
1: Ouais, c'est Quentin Mouziman qui avait.
0: Et alors, attention, je crée un truc. Mashup. Écoutez, hein.
1: Oula.
0: Automoto TF1, Turbo M6, mashup des deux, tu me fous les deux en même temps.
1: Attends, je te mets les deux là en même temps? Ok.
0: Ah, bah, les mecs.
10: C'est pas si mal.
0: C'est pas si dégueu, merci Alexis.
1: Attends, c'est fou.
10: Non, c'est pas si mal.
1: On dirait du Coldplay.
0: C'est du Coldplay. C'est Coldplay.
2: C'est quoi la différence entre Automoto et Coldplay. Turbo?
0: Coldplay, c'est un groupe, Automoto, c'est l'émission.
2: Turbo et Automoto.
0: Non, alors ben, c'est déjà deux chaînes différentes, c'est quand même pour parler des voitures et tout. Mais c'est vrai qu'Automoto, c'est un peu plus sur la compétition. Genre, ils vont essayer d'avoir Sébastien Loeb ou Sébastien Ogier pour essayer d'avoir un peu des infos, des coulisses. Turbo, vraiment, c'est la meilleure planque du monde. Il y a Dominique Chapat, ça fait 40 ans qu'il traverse le monde avec des Velsatis.
2: Okay,
0: et le gars, il arrive, il dit, bon, ben là, j'ai la nouvelle Sandero. Je pense que le mieux, c'est d'aller vraiment l'essayer sur les hauteurs de Rio de Janeiro. Parce que...
11: La route, si tu peux faire, elle est sinueuse, mais d'une certaine façon, je verrais bien l'adhérence.
0: Et tu peux pas faire ça à Vélizy?
11: Non. On m'envoie vers la Sandero là-bas et ça va me permettre de faire des belles images, puis surtout de bien voir si un peu l'éjection est un peu à l'arrière, parce qu'on est un peu plus à l'arrière. Ça, voilà. Et ça, je pourrais le voir qu'à Rio de Janeiro.
0: Bon, ben d'accord. Ben, écoute, on te prend un petit billet, tu pars vendredi, tu reviens lundi.
11: Non, faut que je reste 3 semaines. Bien de voir si l'airbag il fonctionne ou pas aussi. Voilà, je vous donne 3 semaines à Rio.
0: Lui, il a fait la planque du millénaire. Là. Et il fait que ça. Non, mais il teste des Dacia Sandero dans le monde entier. Donc lui, il essaie vraiment les voitures. Quoi.
2: Très bien.
0: Bon, pourquoi je vous parle de ça? Je suis tombé sur une étude très sérieuse. Si vous roulez en Mercedes, Citroën et BM, vous êtes ceux qui le font le plus quoi?
2: C'est quelque chose de bien ou de pas bien?
0: C'est pas bien.
2: Jeter les déchets par la fenêtre.
0: Non.
10: Ça se passe sur la route.
0: Ça se passe sur la route. C'est du niveau de compétence routière. C'est pas une incivilité.
1: Les mauvais créneaux. Créneaux qui touchent un peu. Le créneau qui touche.
0: C'est pas aussi précis. C'est ceux qui se garent le plus mal.
1: Ah bah tu vois.
0: Une étude très sérieuse a été menée. Tu roules en quoi, Alexis?
10: En mécanique.

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1: Je te vois bien dans une Twingo.
2: Tu peux me dire le modèle de ta voiture?
3: Mais c'est une petite BM familiale, en plus c'est une vieille. Je sais même pas comment elle s'appelle, j'y connais rien moi en voiture. C'est une toute petite BM.
2: Je vais pas faire offense à BM parce qu'elle est très belle ta voiture.
3: Ouais.
2: Et t'es même quelqu'un de très stylé, très beau. Mais les deux. Non mais je le pense. Vous avez deux beautés différentes.
1: Oui.
2: Elle ne te va pas cette voiture.
3: Mais alors qui tire l'autre vers le haut? C'est ça le truc. Est-ce que je suis en surchop avec ma BM ou c'est ma BM qui est en surchop avec moi?
2: Ça matche pas, poto. Je peux pas te dire mieux, ça ne matche pas. Okay. C'est comme si t'avais un suite qui tirait bien sur tout le monde et toi il te va pas.
3: Okay. On sait pas pourquoi.
2: C'est pas pourquoi.
3: Alors donnez-moi des modèles qui pourraient m'aller.
4: Aston Martin.
3: Ah ouais, ça va à tout le monde.
1: Forcément. Une voiture haute, je te vois escalader. Là, tu te baisses pour aller dans ta voiture.
2: Ça va pas cette voiture.
3: Ah ouais.
1: T'es trop recroquevillé, un être de lumière, faut que tu sois plus haut.
2: Je pense que bon là, faut connaître Rémi et sa voiture, mais c'est pas ça. Mais je suis sûr que dans la voiture, vous dites ah ouais, c'est vrai que j'ai déjà vu ça. Un pote qui a une voiture qui ne lui, ça,
1: oui.
2: Elle lui va pas sa voiture.
1: Je suis d'accord.
2: Une pote, bien sûr. Ben ouais.
3: Bon, faut que je la change.
2: Alors, vous voulez les infos, les véhicules ou de ceux qui se garent le moins bien. Donc numéro 1, Mercedes.
1: Ok.
3: La Merco. Trop gros.
2: Ouais, la Merco, c'est pas simple. Citroën. Deuxième, troisième BM, quatrième Tesla. Pour toi, elle se gare seule, non, la Tesla?
1: Non, je pense qu'il y a un peu de manip quand même, non?
2: Bah non, je crois qu'elle le fait toute seule.
3: T'appuies sur le bouton et
2: t'appuies sur un bouton et c'est Elon Musk à Los Angeles qui te la gare. Il y a 4h du mat, pas simple. Et j'ai vu sur l'ordi avec sa souris en train de te garer, quoi. Et Volkswagen en 5.
1: Ok.
2: Ah ouais.
4: Et vous savez. Ouais.
2: T'habites où, Alexis, tu m'as dit?
4: J'habite du côté de Troyes dans l'Aube. J'habite Clermont exactement.
2: Eh ben t'es pas dedans puisque je vais vous donner également les villes où on se gère le plus mal en France.
1: Ouais, j'imagine qu'il y a Paris, non?
4: Bah,
2: numéro
4: Paris.
2: 1, pas de surprise, numéro 1. En 2, Bordeaux. En 3, Grenoble.
3: Ah bon?
2: Ça te tape sur la cuvette, j'aime pas ça. En 4, Nantes. En 5, Rennes. Et en 6, Marseille. Même classement qu'en Ligue 1.
3: Ah ouais.
2: 6e, c'est pile la même place qu'au foot.
3: C'est fou.
2: Ah là là, bon ben voilà, vous avez toutes les infos. Alexis, je t'aime particulièrement. Dans un instant, je t'offre un cadeau, toi.
3: Oh, il est tombé dans les pommes.
2: Non, Alexis, dans un instant, je te fais un jeu. Tu le gagnes. Tu sais ce que tu gagnes? Ou une Switch 2, ou une Apple Watch, ou une plancha. Tu veux quoi?
4: Eh ben. Ah, j'avoue qu'il y a tellement de choix. Tu peux me les redire, s'il te plaît, je suis tellement stressé.
2: Alexis, tu te déstresses, je te les redis tranquille, t'as le choix, t'as le temps du 10 pour choisir. Rassure-toi, c'est comme la question pour un champion, t'as un peu de temps pour te choisir. J'ai déjà oublié.
3: Bah, la Apple Watch. La plancha, bien sûr.
4: Ah oui.
2: Toi qui choisis.
4: La plancha.
2: Ah ben, ça a été
1: plancha. Génial.
2: C'est énorme. Tu veux une plancha, Alexis?
4: Ouais, une plancha, depuis le temps que j'en
2: entends parler. Les gens disent quoi, ne voulez pas lâcher. Pour une plancha, Alexis, je t'aime d'amour. On joue dans un instant. Avant ça, on s'écoute Damiano, David.
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2: Dans un instant, un Marseillais. Eh oui, un Marseillais.

0: T'aimes bien Alexis?
1: Ouais, je suis plutôt classique, opéra.
0: Ouais, mais comme c'est un Marseillais, t'aimes bien?
1: Oui, super.
0: Tu me dis que je suis
1: toujours Marseille que Paris.
0: Bah bien sûr. Alexis, ça va arriver dans un instant. On va jouer avec toi pour une plancha aussi. On va jouer à. C'est simple. Aujourd'hui, Raphaël Nadal, c'est son anniversaire aujourd'hui. Ses 40 ans. Nous sommes le 3 juin et on fête ses 40 ans aujourd'hui. On va faire un jeu. Je vous donne des choses et vous devez me dire si c'est plus âgé ou moins âgé.
2: Ah ouais.
0: Que Raphaël Nadal.
3: Très bien.
0: Ça va?
3: Oui, okay, let's go.
0: On joue tous ensemble dans un instant pour faire gagner Alexis avec vous tous dans la voiture, bien sûr. Merci de nous choisir des invités canons. Benjamin Tranier et Hakim Jebili seront là dans un instant aussi sur Énergie.

0: des auditeurs qui m'écrivent sur mon Instagram Camille Combal, puisqu'on est en train de parler d'un facteur qui délivrait plus les lettres,
1: ouais.
0: Qui avait peut-être eu une histoire dans la copro, et plein de gens sur les réseaux n'y a pas pensé, me disent un jour il a peut-être ramené un fraisier.
2: Ah oui.
0: Et depuis ça se passe pas bien.
1: Ben oui,
0: parce que rappelez-vous, on a appris ce soir, et c'est vrai que dans le monde libertin, quand un couple ramène un fraisier quand il invite à dîner, ça veut dire
1: mais t'imagines,
0: passe la casserole.
1: Mais t'imagines ce qui est en train de se passer, tous les gens qui n'avaient pas l'info, qui vont se retrouver ce week-end avec des potes qui avec des fraisiers.
0: Je crois qu'il va le canin. J'ai toujours su Sandrine.

0: C'est une chaudière. C'est une chaudière. C'est, je peux pas te dire, c'est une PAC. Puis Patrick, avec son petit fut en sky, c'est pas le dernier.
1: Merci de nous choisir pour terminer les soirées, tout le monde. UGL, voilà ce qu'on écoute tout de suite. Jamaica, on est sur Énergie en direct. Et dans un instant, on joue.
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1: Bienvenue tout le monde, on est sur Énergie. On est en direct, bien sûr, comme chaque soir, avec notre auditeur de 3. C'est Alexis. Ça va, Alexis?
3: Ça va, un peu moins stressé, mais ça va.
1: Bah, t'es à la maison ici. Tu sais ce qui se passe, d'ailleurs, à Troyes, là, vous tous qui habitez Troyes, les Troyens, les Troyennes, tu sais ce qui se passe à partir de dimanche?
3: Alors là, pas la moindre idée.
1: Bah, mon pote, je sais pas, t'es au courant, mais c'est un truc de fou. C'est un truc de dingue.
4: Vas-y.
5: Et quoi donc?
1: Bah, il y a un événement de fou à partir de dimanche. L'ancienne prison, il y a une ancienne prison à Troyes.
3: Oui.
1: Bah, elle est transformée en escape game.
5: Oh, génial.
4: Mais non.
3: Non, c'est vrai.
1: Écoute bien, Alexis. À l'intérieur, tout est resté quasiment intact. Il y a encore des mots des prisonniers, des dessins gravés sur les murs. Première session aura lieu dimanche. Vous pouvez faire un escape game dans la prison de Troyes.
4: Très bonne idée. Et le but, c'est de récupérer de l'argent pour la rénover? Non, c'est pas ça?
1: Le but, bah non, c'est de gagner de l'argent avec un escape game.
4: Ah, d'accord. Je croyais que c'était pour rénover la prison ensuite.
1: Et, non, non.
6: C'est les projets de réno, hein. Parce que je pense qu'il faut mettre un petit peu de Béatrice dans les CD.
4: Mais c'est complètement con, c'est pas un hôtel, je m'en
1: rends compte. Je comprenais rien de ce qu'elle disait, je me suis rénové. Pas rénové, c'est l'ancienne prison, il y en a une nouvelle.
4: Ah, d'accord.
1: L'ancienne prison, ils savent pas quoi en faire, ils font des escape games. Inscris-toi, je t'en supplie, Alexis.
3: Ah, bah, j'essaierai.
5: Après, ouais. ils ont gardé 4-5 dollars quand même pour l'ambiance.
1: Bah, pour mettre du piment. Bah,
4: ouais, sinon, bien sûr.
1: Mon pote, tu t'ennuies un peu là, ça met du piment d'Espelette. Hein. Je peux te dire, mec, que. Ah, bah, quand tu vas avoir Patrick le Boucher qui te court après, je peux te dire que. Crois-moi, cardio ou pas, tu cours. Hein. Y a plus d'entorse. Hein.
6: Ah, c'est clair.
1: Alexis, c'est parti, on va jouer avec toi. On va jouer. L'équipe, vous pouvez donner votre avis. Mais à la fin, je validerai l'avis de Alexis. Hein.
6: Ok.
1: Le principe, Rafael Nadal fête ses 40 ans aujourd'hui. Il est né le combien du coup?
4: Mais on est le 3 juin.
1: Le 3 juin
6: 86.
1: 86, voilà. Le 3 juin 86. Je me suis trompé de 20 ans. C'est une erreur de vraiment sur 40 ans, je me suis trompé de 20 ans.
3: J'ai presque 40 ans, mais j'ai pas son talent.
1: Ah bah écoute, 3 juin 86, c'est le jour où est né Rafael Nadal. On va faire un jeu plus ou moins vieux que Rafael Nadal.
6: Allez.
1: Windows.
6: Ah, plus vieux.
1: 86, on parle. Hein. Rappelez-vous, Rafael Nadal, c'est pas qui fait le plus vieux physiquement. Hein, c'est Nadal est né en 86, en juin 86. Est-ce que Windows est né avant ou après, d'après toi, Alexis? Faut marquer 5 points pour les
3: nuls. Je dirais un peu avant.
1: Donc, dis-moi plus vieux ou plus jeune, sinon je vais pas y arriver.
3: Plus vieux.
1: Bonne réponse. T'aurais dit ça? T'aurais dit plus jeune, toi.
4: Bien sûr, j'aurais dit plus jeune.
1: 41 ans, Windows.
5: Ah, donc 85.
3: Oh, bah, pas grand
5: oui, chose. Bah, non, bah, je vais vite. Hein,
1: du coup, 85, oui, c'est
5: ouais,
1: ça.
5: J'ai ça, ouais.
1: Attention, question suivante. Michel Drucker, non. Le GPS.
4: Oh, plus jeune.
6: Oh,
4: ça va, là.
3: Je dirais plus jeune comme l'équipe, ouais.
1: Plus jeune, tu dis?
3: Oui.
1: Eh ben plus vieux, 48 ans le GPS a été inventé. Il a été inventé avant.
6: Ah bon?
1: Ouais, avant Windows.
4: Mais je revois mes parents, moi j'ai qu'à presque 40 ans, je revois mes parents avec leurs énormes cartes Michelin là qui fait toute la bagnole.
1: Mais ça manque un peu, les petites embrouilles entre ton père et ta mère pour savoir qu'il fallait sortir là, ça manque un peu.
4: À nous,
5: sur l'air de repos avec la carte sur le capot là, c'était magnifique. Hein.
1: Je te dis que le triangle de Reconcours à 5h.
5: Les vrais moments quoi.
1: Attention, on est à un point seulement. Lionel Messi.
5: Aïe aïe aïe.
3: Je connais.
5: J'irais plus jeune, moi.
3: Plus, mais pas grand chose.
1: Tu dis plus jeune ou plus vieux?
3: Plus vieux.
1: Plus jeune, 39 ans.
5: Ah merde.
1: Lionel Messi est plus jeune que Nadal. Bah, ouais. Je trouve pas, physiquement, je donne un peu plus.
4: Je crois que je les confonds.
3: Ouais,
4: surtout.
3: Je suis étonné. Hein.
1: Mais, tu vois, celui qui a des crampons avec le maillot de l'Argentine, c'est Messi. normalement, c'est... Et celui qui se gratte le cul avant de servir, c'est Nadal.
4: C'est ça, mes beaux techniques.
1: Ça peut t'aider. Hein.
6: Ah bah oui.
1: Bon, et toujours un seul point. La PlayStation.
5: Aïe, aïe, aïe. Bon, bah, la plus jeune, c'est pas possible.
4: Plus jeune, oui.
5: Ou alors on nous a menti parce que.
6: Eh, t'énerve pas, ou...
5: Non, plus jeune, si on s'est chiant, je te fais de la gueule. Hein. Mais non, mais je veux dire, j'avais la Sega Master System.
3: Je vois plus jeune quand j'économisais pour l'avoir, plus jeune.
6: 32 ans, la PlayStation, c'est plus jeune, bonne réponse. C'est bon, Rémi, tu peux te détendre.
5: Merci.
6: Attention, la Peugeot 205. Je rappelle, on joue au plus vieux, au plus jeune que Nadal. La Peugeot 205.
5: Plus vieille.
3: Plus vieille, je suis l'équipe, ouais.
6: Tu donnerais quel âge à la Peugeot?
5: Ah, je lui donne un petit 45 à la Peugeot.
6: Bah ouais. Elle est sortie en 84.
5: Ah, tu vois.
6: 43 ans, elle est à la Peugeot. 84. 83?
5: Ouais, j'arrive pas.
6: 83, bon, vous avez compris, un peu plus vieille, quoi. Est-ce que, d'après vous, quand Nadal est né, on avait inventé le patch de nicotine?
5: Oh, c'est dur, ça.
4: Ah, je pense. Un gros, gros patch, mais peut-être avant, ouais. Plus jeune.
5: Ah là là, ouais, bah moi, je dirais aussi plus jeune.
3: Ouais, bah plus jeune. Je suis ton équipe.
4: Non,
3: t'es
4: plus
3: les meilleurs.
4: Plus vieux, je voulais dire.
6: Attendez, quand Nadal est né, vous pensez que le patch de nicotine existait?
5: Non, pour moi, ça n'existait
6: pas. Eh
5: bah,
6: ben, vous vous trompez, ça existait.
5: Ok.
4: C'est ce que je voulais dire.
6: Les lentilles de contact.
5: Ah, je crois que tu...
6: Est-ce que ça existait quand Nadal est né?
4: Oui.
5: Bah quand même, oui. Je pense.
6: Eh ben non.
5: Mais c'est pas vrai.
6: Ça a 39 ans les lentilles. Il n'y en avait pas avant. Il y en avait moins de 40 ans les lentilles.
4: Oh. Donc nos parents n'avaient pas la possibilité d'avoir des lentilles.
6: Ah ben non, t'as vu comment ils se sapaient. T'as vu leur intérieur ou pas?
5: Surtout, regarde les albums photos avec les cul-bouteilles là.
6: Ben non, regarde les années 70, la moquette sur les murs, ça vient de là. Hein. C'est pas parce que c'était joli, hein. Ils y voyaient rien du tout.
5: T'es sûr, Martine? Ouais,
6: c'est fini. T'inquiète pas. Allez, un dernier, tout se joue là. Allez, super banco, super banco, super banco. Mario Bros.
5: Aïe.
3: Super. Ah,
6: super Mario Bros.
5: Je serais de ton avis aussi.
3: Plus vieux.
5: Ouais.
4: Plus vieux.
5: Ok.
4: Aussi, je
6: Allez,
4: pense.
6: Quel âge vous lui donnez?
5: 83, 84 à Mario, à peu près.
6: L'année de naissance, pas l'âge.
5: Non, l'année de naissance.
6: Il a 41 ans, Mario Bros. Il est plus vieux, puisqu'il est né en 85.
5: C'est gagné, bravo.

0: des merguez.
1: Tu vas te faire plein de côtelettes.
0: On a bonga des chips.
2: C'est nickel.
0: Babila, babila.
3: Alexis, félicitations, une plante chat pour toi, mon pote. On a passé un très bon moment sur l'antenne. Je t'embrasse, Alexis. T'étais stressé, t'as été super.
2: Ouais, je peux juste dire un mot. J'avais fait une promesse à ma femme si je passais sur énergie, de lui dire que c'est la femme la plus adorable et que je l'aime pour toujours et qu'elle se fasse pas de soucis. Elle voulait que la France le sache et maintenant c'est fait.
1: Oh, c'est mignon,
0: Alexis.
3: On sent que ça a dû faire quelques conneries, mon Alex, mais t'inquiète. Elle voulait que la France entière et Karine le sache. Donc voilà, au moins la France entière et surtout Karine le sache.
2: Non, ça vient du cœur, il n'y a rien derrière, ça vient du cœur.
3: T'inquiète pas, je suis là, ton serviteur a bien compris le message. Alexis, beau message, bien romantique.
0: Non, mais c'est pas ça, mais ça fait deux semaines que je suis sur Satodax.
3: Commence à avoir des petits problèmes de lombaire.
4: Le cuir, ça colle, quoi. C'est chiant. C'est chiant.
3: K-pop des modernes sur Énergie, belle après-midi.
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3: J'espère que tout le monde va bien à la maison, dans la voiture, au travail, où que vous soyez, là au moment de nous écouter à quasiment 18h sur Énergie. On est là avec vous en direct. Et je vous rassure, nous on est là encore une heure. Peut-être que vous nous écoutez pour la première fois. C'est jusqu'à 19h qu'on vous accompagne tous les soirs avec deux invités canons, Benjamin Tranier, Hakim Gemini.
6: Ah,
3: oh là là, les gars, ils ont un film qui sort, il est canonissime, ça s'appelle Une famille de bâtards. Et on parlera de tout ça avec eux, bien sûr, et on va bien se marrer jusqu'à 19h. 0870 42 48, c'est le même numéro pour nous joindre maintenant, pour les joindre après, pour gagner des cadeaux, pour nous parler. Il y a Xav qui est avec nous. Ça va, Xavier?
7: Ouais, ça va, et toi?
3: Oula, Xavier, qu'est-ce qui se passe?
7: Tu
3: te laryngites, là?
7: Ouais,
3: tu m'as fait, toi, tu chantes, t'es chanteur, t'es quoi dans la vie?
7: Pas du tout, je suis militaire. Justement, tu vois.
3: T'es militaire quoi? Genre militaire, genre actuellement?
7: Armée de l'air.
3: Arrête tes conneries, dis-moi que tu conduis un avion.
7: Non, je suis mécanicien avion.
3: Oh, tu peux réparer un avion?
7: Ouais.
3: Genre c'est quoi? C'est genre toi, c'est les moteurs, c'est quoi que tu répares?
7: Non, moi c'est le système d'armement.
3: Oh là là! Faut pas se tromper. Arrête tes conneries.
7: Non,
3: attends, Xavier. Ouais. Du genre toi, c'est toi qui dis attends les mecs, si on veut lâcher un missile, ça marche pas bien, faut changer l'écran.
7: Exactement.
3: T'as déjà vu un missile?
7: Bah bien sûr. J'en ai posé plein même.
3: T'as posé des missiles? Et comment ils se détachent?
7: Avec ce propulseur, un système intérieur, le média de verrouillage, et puis après, le pilote il tire et ça déclenche électriquement le verrouillage et ça part.
3: Mais tu me dis, parce que je pense que ça c'est pas secret défense du tout, je veux pas aller trop loin, mais j'ai jamais vu ça de ma vie. Donc, parce qu'en vrai, le missile, faut qu'on puisse le lâcher, c'est le principe, qu'il fasse. Pour essayer
7: Il y a plusieurs systèmes, c'est soit tu l'éjectes, soit il est éjecté et après le missile part, soit il part le long d'un rail avec le propulseur au bout du missile.
3: Donc ça, ok, je capte, c'est comme sur un porte-avions, donc il y a le propulseur derrière. Et pour ceux que tu lâches, comment est-ce qu'ils tiennent à la carlingue? Ils sont retenus par quoi?
7: Des crochets, tout simplement, des crochets et ça part.
3: Des sarcables. C'est fou ça.
6: Mais c'est incroyable. Et attends, tu m'étonnes qu'il ait plus de voix là. C'est là, tu peux pas te planter. T'es obligé de rappeler le pilote.
3: C'est sûr, ouais, t'as pas oublié de Samsonite là. Hein, c'est sûr. Parce que autant sur Air France, tu lui dis, t'as oublié les bagages du père Durand là.
6: C'est pas la même.
3: Ça va lui manquer à Tenerife, il aura pas de maillot. Là, c'est quand même, t'as oublié deux missiles quoi.
4: J'ai pas mis le crochet.
3: Oh là là. Et t'as déjà été sur un porte-avions quoi?
7: Non, pas pour l'avion, pas armé bien.
3: Et donc tu les as.
7: L'avion, c'est l'aéronaval, c'est la marine.
3: Mais oui, mais pour équiper les avions.
7: Et moi, c'est sur les bases.
3: Sur les bases, d'accord, sur les bases qui décollent du tarmac, quoi.
7: C'est ça.
3: Oh là là là.
1: C'est fou les débriefs que tu fais le soir à ta femme ou à ton mec. Ah, t'as fait quoi aujourd'hui? Un bilan comptable, moi, j'ai installé un missile, c'est ouf.
3: Oh là là. Et attends, mais du coup, ils arrivent comment les missiles? Genre, ils sont dans des caisses et c'est toi qui les places?
7: Ah ouais, c'est ça, ouais. On se cache, dans des caisses de stockage, ouais, tout à fait.
6: C'est une livraison Amazon, non? On commande et puis ça débarque, quoi.
3: Mais non, mais comment tu les. C'est... Donc, toi, t'as déjà vu dans une caisse un missile?
7: Bien sûr.
3: Oh là là là. Attends, Cam, les caisses, c'est des caisses en bois avec de la paille dedans?
6: Le truc, là.
1: Une polystyrène?
3: Oui, bon, peut-être.
7: Non, non, non.
3: Ah, c'est pas ça?
7: Non, c'est une caisse métallique. Bien solide.
3: C'est quand même fou de se dire qu'il accroche des missiles à un avion, les gars.
6: Ah, bien sûr que c'est dingue.
1: Faut pas être crevé, quoi.
3: T'as déjà eu un problème?
7: C'est-à-dire?
3: Bah, t'as raté ton truc. Et genre, le missile tenait pas, quoi.
7: Non, on est français, on est bon. On se rate pas.
0: On est bon, mais bon, tu peux avoir, ouais, tu peux être.
6: Bah, il te pas, on a fait l'église. Bah, bon, bah, voilà, c'est les choses qui arrivent. Mon pote, tu en feras le clocher, t'es marrant.
3: Bon, moi, je vais vous parler de toute autre chose. Je suis content de t'avoir, Xavier, au téléphone. Devinez maintenant ce qui s'est passé, ce qui est arrivé à un Australien à qui on a annoncé qu'il restait que quelques mois à vivre. Et malheureusement, il a toujours que quelques mois à vivre. Hein, mais ça, c'est pas sur le côté santé. Il y a pas une bonne nouvelle. Mais il lui arrive un truc de dingue dans sa vie.
1: Il a gagné à la loterie.
3: Exactement.
7: Oh, ouais,
1: c'est bien.
3: Il a gagné au loto. C'est ce qu'on appelle un ascenseur émotionnel. Il y a quelques semaines, l'Australien de 40 ans, le pauvre, a appris que dans quelques mois,
6: c'est la quille.
3: Ouais. Il sera plus là. Il vivra plus. Et ce week-end, foutu pour foutu, il joue au loto, il valide son ticket 3 minutes avant la clôture du tirage. Il a pris 1 million de dollars.
1: Oh, bah, c'est en même temps génial et en même temps un peu frustrant. Faut aller très vite pour les dépenser.
3: Et ben, il a décidé de voyager avec sa famille.
1: Ah, trop bien.
3: C'est le choix qu'il a fait. Voilà. Il met un petit peu à gauche pour la famille et le reste, bah, ça voyage, quoi.
6: Bon. Et voilà.
1: Bah, c'est la meilleure décision à prendre.
6: Ah, bien sûr.
3: Non.
6: Pas le moment de s'acheter, tu vois, la dernière écran, la dernière télé, écran plat, quoi. C'est pas, tu t'en fous.
3: Eh ben, ma question, elle arrive. Imaginez, mon Xavier, il s'est raté en posant un missile nucléaire. On a un vrai problème ce soir.
1: Merci.
3: En gros, on a une nouvelle là. Le téléphone, il sonne. Astéroïde. Je fais pas mal de téléphone qui sonne. Ouais. Astéroïde, machin. Tout va s'arrêter.
6: Ouais.
3: Demain. Ok, vous apprenez que tout va s'arrêter demain. Quel est le kiff que vous faites avant de mourir demain?
6: Là, on a 24 heures. Hein.
3: Parce que bien sûr qu'on passe du temps avec sa famille, on se rapproche des siens, on profite à fond. Mais vous, perso, pas le monde s'arrête. Vous, ça s'arrête. Quel est le truc que vous faites?
1: Bah, après avoir enlacé les miens, je vais au bain. Je vais dans un bain.
3: Attends, ton truc de fin, c'est prendre un bain?
1: Mais je n'ai plus de baignoire. Donc pour moi, c'est le Graal du Graal ou dans une grande piscine. Je me mets dans l'eau et j'attends que ça passe et j'attends de mourir dans l'eau. Comme je suis arrivée dans le ventre de ma maman, je vais dans l'eau.
3: Je deviens de pire en pire, je me suis baigné dans une piscine à 28 ce week-end et j'ai trouvé ça trop froid.
1: Oh, j'en peux plus, des gens comme toi, tu mets une heure à rentrer. Tu laisses les mollets pendant 28, une heure.
3: C'est fou d'être agressif comme ça. Tu t'as dit que j'avais mis une heure à rentrer, je l'ai même pas fait.
1: Si, tu restes au bord et oui, tu mets les mollets.
3: Oui.
6: Oh les fraîches.
1: Mais j'ai pas de tolérance pour les frileux.
3: 28 degrés 2, c'était trop froid.
1: Mais c'est bouillant, c'est un bain, 28 degrés.
6: C'est trop.
1: Oh, tu te baignes pas dans la mer ou l'océan, toi.
3: Rem, dernier truc que tu fais. Je vais te demander après, Xav, réfléchis bien.
6: Moi, je crois que c'est un truc avec le voyage. Moi, je pense qu'il y a un truc de je pars. J'ai que 24 heures, hein, tu m'as dit là. J'ai que 24.
3: Ouais, demain, c'est demain. Demain, Terminados.
6: Demain soir, tu me laisses 19h30. Ouais, non, un peu plus tard, il y a l'apéro. Je fais. Je crois que je pars vraiment, je pars. Et je veux pas me retourner. Écoute-moi. Je veux pas savoir où je vais, mais il faut me faire partir quelque part.
1: Alors je veux pas faire ma rabat-joie, mais si tu vas loin, tu tapes le jet lag plus le temps de trajet, en fait tu profites pas du tout des 24 heures.
6: Je veux pas partir en avion. Je veux être dans une voiture, mais tu m'amènes, je veux pas connaître la destination, je veux voyager. La tête contre la fenêtre et puis attendre que ça se passe.
1: Ok.
6: Ouais. En écoutant Énergie. Voilà.
3: Moi je vais, puisque personne me demande.
1: Alors Camille, tu vas mourir.
3: Je vais vous dire, je vais aux ors.
1: Tu retournes chez toi?
6: Oui, mais tu fais quoi? Tu vas pas chez tes parents?
3: Mais voir la vue et tout. Ouais, voilà, tu vois.
1: Pendant 24 heures, tu regardes la vue pendant 24 heures.
3: Tu mets 12 heures à y aller, donc.
1: Oui, c'est vrai.
3: Que te cache pas que c'est aussi loin que d'aller aux Maldives. Hein. Tu fais quoi, toi, Xav?
7: Moi, j'aimerais bien faire 24 heures une écurie de moto ou de Formule 1.
3: J'avais ça, j'ai pas voulu dire, je me suis dit, je sais pas si j'essaierais pas d'aller faire un tour de Formule 1.
7: Ouais.
3: Je rêverais un jour de conduire une Formule 1. Bah, tu vois, Xav, en fait, on est un peu pareil. J'essaierais.
1: Mais tu sais qu'il y a des smart box pour te faire des petits tours de circuit, non, dans les voitures?
7: Ouais,
3: peut-être un truc. Non, mais une vraie Formule 1, tu vois. J'ai pas envie de faire tour d'une Ford Escort, j'ai envie de Formule 1.
1: Je sais pas la différence entre les deux que tu viens de citer.
3: Ouais, bon, à 13 millions d'euros, je dirais. Vraiment, 13. Xav, on te fait des gros bisous. Dans un instant, nos invités arrivent. Avant ça, on s'écoute The Second Voice, Let Me Be.
6: Ah, mais qui veut dire,
3: laisse-moi être moi-même, en fait. Arrête de me juger, quoi. C'est bon, il y en a marre du body shaming.
6: Ouais, ça va.
3: Donc, on est soi-même à puce, en fait, et je suis bien comme ça. Donc, en fait, vous pas à me juger. Moi, je suis bien, je suis dans mon comportement. Donc, arrête de jeter tes petits regards. Tout ça, ça me fait rien du tout. Miroir, tout ce que tu penses de moi, ça revient à toi. D'accord? Et à la fin, c'est ton karma.
6: Okay.
3: En fait, c'est juste toi et ton karma. Ah oui. Et en fait, ce que tu projettes sur moi en essayant de me critiquer et de me mettre dans un mal-être, c'est juste ton mal-être à toi que tu essaies de me rejeter. Mais ça prend pas ma puce avec moi, en fait. Ok? Donc, fais ta vie, je fais la mienne. Voilà ce que ça veut dire. Belle soirée sur Énergie.
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0: et Benjamin Tranier sont nos invités ce soir. Les images, bien sûr, ce sera en direct, en podcast, et toutes les images sur nos réseaux sociaux.
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0: Merci d'être avec nous. On a des invités canons. Ils vont être avec nous dans le studio dans une seconde. Je vais vous les présenter. Restez là, on est en direct sur Énergie. Avant ça, le son de Shakira et Burna Boy. Die, die.
3: Ah, ça c'est bon.
0: Ça c'est bon. Mais tout est bon, tout ce qu'on met est bon jusqu'à 19h. Allez, on reste tous ensemble, la team, jusqu'à 19h sur Énergie. Belle soirée, tout le monde.
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0: On est en direct sur Énergie. Regardez-moi ces deux boules de talent là qui viennent d'arriver dans le studio, qui vont nous péter à la gueule. Hakim Jemili et Benjamin Tranier.
4: Ouais.
0: Planète rap. Les copains, ils sont dans un film qui est canon. Le film, il est signé Mourad Winter. Ça sort le 12 juin sur Prime Video. Ils sont entourés de la fine fleur, Laura Felpin, Benjamin Gélia, ouais. Florence Foresti, Kad Merad, Alexandre Kominek. Faut que vous voyez ce film. J'ai dit, vous n'avez pas besoin d'y aller, le film vient à vous, puisqu'il est sur Amazon le 12 juin, c'est hilarant, c'est bien. On est dans du snatch, il y a de la comédie, c'est ce qu'on veut.
3: Mais putain, il a bossé, putain.
0: C'est ce qu'on veut voir.
3: Mais oui, c'est exactement ça. On peut pas dire mieux, là.
0: Et il y a ce qu'on adore. Vous êtes. Je veux pas trop en dire, mais dans le film, c'est un peu le sujet de départ, je vais même être dans la bande-annonce. Vous êtes. Frère,
3: oui, c'est ça. On est.
0: Découvrez que vous êtes très tôt dans le film.
3: Exactement.
0: Et alors que vous avez rien à voir.
3: Ouais, le pauvre le personnage d'Hakim est un peu au milieu de deux nouveaux une nouvelle fratrie qui découvre, et c'est un peu complexe pour lui, quoi.
5: De deux cassos,
3: ouais, on est bien,
5: ouais, bien sûr. Ouais, faut dire les termes, quoi.
0: Ah oui, voilà, personne se tire vers le haut.
3: Non.
5: Mais en vrai, même moi non plus, je tire pas vraiment vers le haut de ouf, mais
3: non, c'est vrai.
5: Un peu mieux quand même.
3: Oui.
0: Ça se passe dans un pitch-le en entier, le film, parce qu'on va trop vite. Hein. Le film est bien, après on va se marrer, ouais. Tout, mais quand même faut parler de ce film.
3: Pas simple. Parce qu'il faut pas trop spoiler, quoi. Mais en gros, Hakim apprend du jour au lendemain que son père a plusieurs enfants qu'il ne connaissait pas. Et son père vient donc d'être dans le coma, et il doit récupérer le bar de quartier de son père. Mais sauf qu'il pense que ça va être un simple bar kabyle, mais pas du tout. Il est plein de mystères et il découvre tout ça. Et c'est un peu hardcore pour lui, puisque ça change pas mal sa life.
5: C'est super, ouais. Bépiché, gros.
0: Ouais, franchement, merci. Je vais te dire, on a eu Gilles Lelouch, il nous a pitché Jean Moulin, on n'a rien compris. Alors, on a pris Jean Moulin à l'école. Mais en le pitchant, on ne comprenait rien. Et toi, c'est parfait.
3: Bah, merci, j'ai essayé de taper. Putain, Gilles Lelouch, quoi. J'ai été plus fort que Gilles Lelouch. Bah, ça fait plaisir.
0: L'endroit principal, tu l'as dit, c'est un bar.
3: Kabyle, ouais.
0: Un bar de quartier, quoi. Enfin, ouais. un bar de petit village. Je dis ça parce que je suis fils de barman, de restaurateur. Et donc, forcément, ça parle à plein de gens, des parents. Je crois que c'est le cas de ton papa qui fréquentait.
3: Exactement, ouais, qui était un bon pilier, ouais. Pas le dernier, ouais. Genre, buvait des cafés, oui, bon, allez, à d'autres. Et c'est toujours un endroit où plein de gens se retrouvent, et où tu peux avoir vraiment toutes les catégories socio-professionnelles qui se retrouvent. Et ces catégories sociales, professionnelles.
5: Ouais, on fait allez,
3: personne
5: fou,
3: ne juge, hein, voilà, non, j'ai pas le bac, donc aller, voilà. Ok, pire que nous. Et c'est l'enfer.
5: Ça va, ce nous dit mal, ça.
3: Ouais, c'est fou, c'est
5: mais
3: fou.
5: Mais non,
3: c'est
5: genre, on est tranquille ici, on se prend pas la tête.
3: Bah, c'est hyper sympa. Ah,
0: ça fait longtemps qu'on n'a pas placé un COD dans l'équipe. Ouais.
5: Ça m'aide pas.
0: C'est nous qui fait, mais un adjectif.
3: Pour voir.
0: Juste pour voir.
5: Un adjectif, ça applaudit.
3: Ouais. Vous allez voir, le film est très bien. Je sais pas si c'est un adjectif ou un épithète, on verra.
0: Mais donc c'est le lieu, parce que je crois que le réal du film, oui. Son papa justement tenait un bar au-dessus. Comme ça, et il vivait au-dessus. C'est un peu ce qu'on avait aussi dans Un air de famille à l'époque, avec Jean-Pierre Bacri et tout. C'est petit.
3: La plus hardcore quand même, hein. On est sur un air de famille plus quand
0: même. Je veux dire, c'est ces bars de quartier, ouais. Avec souvent le propriétaire qui est au-dessus, et tout se passe dans cet environnement là, quoi.
3: Exactement. Ouais, c'est ce que voulait faire Mourad, absolument. Il a grandi là-dedans. Alors il a rajouté quand même des choses beaucoup plus ardos, quoi, mais
5: c'est
3: pas tant que ça, pas tant que ça. Et pour l'anecdote, on a vraiment tourné dans le bar de son daron. Il y a une scène qui a été tournée dans le bar du daron.
0: Ouais, ouais, ouais. Celui où vous allez après.
3: On fait 1000 bars, à un moment donné, on va dans plein de bars, et il y en a un, c'est le vrai bar du père de moi.
0: Et question, le bar dans lequel vous tournez, c'est un studio ou c'est vraiment un bar que vous avez investi pendant un mois?
5: C'est vraiment un bar.
0: Oh, ouais,
3: c'était fou. Ouais. C'était fou parce que tout était les chefs déco, enfin, taf de Maboul, et c'était incroyable. Vraiment, dès qu'on rentrait dedans, on était plongé direct dans l'ambiance. C'était assez incroyable, quoi. Ouais, il y a eu un gros taf. Même toutes les scènes, toutes les pièces qui sont le réfrigérateur, enfin, là où ils stockent la viande dans le film, étaient faux, quoi. Donc, c'était vraiment mortel de vivre là-dedans et d'être dans cette ambiance-là, H24, quoi. C'était trop bien.
0: Mais après, ben, je suis un peu inquiet. Ouais, Benjamin, pardon.
3: Ça fait trois fois que je fais l'émission, tu peux dire ben.
0: Ça fait deux fois que Mourad, le réalisateur, te demande de jouer un mec raciste.
3: Oui, alors je suis un peu moins raciste. Mais, mais je pense qu'il essaye de me dire un truc. Voilà, je pense qu'il essaye de taffer ça aussi, Mourad. Peut-être, c'est un sous-texte pour lui, pour m'annoncer quelque chose. Mais, oui, à chaque fois, mais moi, je me régale. C'est vraiment les persos les plus drôles à faire.
0: Et puis, un truc qu'on n'a pas forcément encore dit, c'est en 97.
3: Ouais.
0: Oui. Donc on se replonge aussi là-dedans, quoi. Il y a plein de refs, plein de vannes sur les années 97.
3: Et même dans le texte, il y a une vanne un moment sur Shirley et Dino.
0: Bien sûr,
3: ouais, parce que 97, je dis bah Shirley et Dino, c'était pour 97.
0: Fait la même remarque.
3: Eh bien, premier spectacle est en 94. Hein. Voilà.
5: On est Max Shirley et Dino, et je me suis plus pas.
3: Et ben non, il a fait attention. C'est le premier truc que je lui ai dit. Il m'a dit regarde, le premier spectacle est de 94. C'était pas aussi connu qu'à notre époque, mais voilà.
0: Vous étiez où en 97, les deux?
4: En Alsace, moi.
0: Hein. Quel âge? 8 ans, c'est quoi? 8-10 ans?
3: Ouais, c'est ça, ouais.
4: Dans ce zoo-là.
0: Dans un DR, c'était comment? C'était quel genre d'enfant à 8 ans?
4: Peut-être que j'ai pas tellement de souvenirs, moi.
0: Il y a des gens qui ont ça, moi je me rappelle plus trop.
4: Ouais, je me rappelle plus trop, je sais peut-être que j'aimais un peu le foot.
0: Mais qu'est-ce que te racontent les gens? En fait, t'as tes souvenirs de ce que les gens ils te rappellent, ils mangeaient pas, lui, machin.
4: Ah oui, c'est vrai. Alors j'étais très teubé à l'école. On me le rappelle assez régulièrement.
0: Ça veut pas dire teubé. En tout cas, t'étais pas dans les meilleurs.
4: En échec scolaire, ça veut pas dire teubé. Je suis d'accord avec toi. Ça veut pas dire teubé. C'est important de le rappeler.
3: J'ai l'impression pour mieux un truc là. Non, parce que là, il fait le malin, mais je vois que là, ça chamboule.
4: Ça m'a chamboulé, frérot.
0: Pardon, c'est le petit moment un dimanche à la campagne. Hein. Mais là, je suis mon petit moment Fred Lopez.
3: Et moi, je me faisais bolosser par tout le monde. J'avais pas d'amis. J'avoue, je sais pas trop l'insouciance, quoi. Moi, à l'époque, je croyais que les Pokémon existaient vraiment.
0: Oh, wow.
3: Un peu bête.
0: Ça, c'est teubé.
3: Vraiment voulu me vendre un dracofeu vivant. Mais j'étais prêt à lâcher de l'oseille.
4: Tu sais pourquoi je laisse parler tout à l'heure? Parce que ça me fait du bien.
5: Je dis,
4: en fait, ça va, je suis pas si con que ça.
3: J'ai un bon background.
0: Et vu que ça se passe en 97, on voit plein de choses qui ont disparu. Et ça aussi, c'est cool. On revoit les billets en francs.
3: Ben oui. Ah ouais, c'était fou. C'était fou, les journaux. C'était vraiment les journaux, la presse de l'époque et tout. Ouais, mais c'était assez dingue.
0: La 205.
5: Même vos fringues. Même le style, en fait, de fin 90, c'est fou.
4: Surtout ses fringues à lui.
3: J'étais bien servi en fringues. Mais Kim, à chaque fois qu'il venait sur le plateau, on pensait que c'était ses fringues perso.
5: Non.
4: Je suis un teubé, j'ai rien gardé.
0: Quoi?
3: Mais oui, c'était son style.
4: Ouais, c'était.
5: Ah, tu pouvais tout remettre, gars.
3: Ah, c'était dingue.
4: Mais j'avais déjà tout à la maison, je t'avoue.
5: Oui, c'est vrai.
0: Et en musique, les gars, on est bien. On a du Ophélie Winter.
3: Ouais. Ah non, il sait bien. Il a bien bossé sa BO aussi.

0: film qui a eu lieu, pareil, qui s'est déroulé dans un... Bref, je vais vous expliquer ça dans un instant. On va s'écouter un petit peu de musique avant. David Guetta, Hakim Gemili, Benjamin Tranier, restez avec nous, ils viennent de nous parler de Une famille de bâtards. Ça arrive le 12 juin sur Prime Vidéo. Belle soirée tout le monde sur Énergie, on reste en direct.
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0: Hakim Gemili, Benjamin Tranier sont avec nous. On est en direct sur Énergie, on parle d'un film. Quel film on parle? Une famille de bâtards.
2: Ben oui.
0: Le 12 juin, c'est sur Prime Vidéo. Vous avez kiffé tourner, vous avez adoré tourner ensemble, non?
2: Ben oui, c'était trop bien.
0: Toujours.
2: Franchement, c'était toujours trop cool. Et on tournait
0: de potes, il y avait Laura, Laura Felpin, ouais. Alex Cominec, Florence Foresti.
2: Exceptionnel.
3: Non, mais Ben, c'est un très très bon camarade de jeu, d'acting. C'est toujours trop agréable de passer les journées.
2: Ouais, t'es sympa.
3: Non, mais c'est vrai.
0: Tu le penses ou pas, dis-le,
2: Douf. Non, non.
3: Je te jure que je le pense.
2: Ouais, t'es trop gentil. Et non, c'est bien marré. Surtout, on tournait vraiment de nuit. Pour les images, on va dire. Et comme ça tournait dans un bar et qu'on ne pouvait pas boire puisque c'est du jeu, le sommeil fait que t'as l'air bourré forcément à un moment donné, donc ça aidait pas mal. T'étais pas obligé de trop jouer, juste montrer que t'étais fatigué et ça fonctionnait, quoi.
0: Et tout est vrai, vous allez vous marrer, évidemment il se passe des choses dingues dedans, mais ça part d'un truc qui pourrait être vrai. Alors moi, mes parents avaient un troquet comme ça, et je peux le dire aujourd'hui puisque mes parents sont à la retraite, mais ils avaient l'arcade qui se transformait en casino. Vous découvrez en fait que le bar est un peu plus qu'un bar,
2: bien
0: c'est le principe du film.
2: Ouais.
0: Et donc mon père avait mis ça, et moi je croyais personnel.
2: Ouais,
0: mon père, j'ai dit, mais il a mis une borne arcade. Et en fait, tu mets trois boutons et tu joues au poker dessus.
2: Ouais, c'est ouf,
0: j'ai connu ça.
2: Truc,
0: bien daron. Les Corses, ils étaient pas loin de chez moi.
2: Bah oui. Il y a une vraie histoire.
0: C'est une fois par mois,
2: D'accord.
0: Ah, mais ça a payé la fac. Hein.
2: C'est marrant.
0: Bah ouais, vous faites marrer tous.
2: Non, mais c'est vrai.
0: Ça, j'ai une info dingue. Une info incroyable. Je vais vous parler de Gladiator.
2: Voilà. Alors, oui.
0: Sur le tournage de Gladiator sur l'île de Malte.
2: Ok.
0: De quoi? Pas 97, c'est parce que je vais vous parler d'une histoire, vous allez comprendre, d'une histoire de bar.
2: Ok, trop bien.
0: Ça se passe dans un bar, le film. Sur le tournage de Gladiator, ils ont allé tourner sur l'île de Malte, le dernier de Gladiator.
2: Ah, ok.
3: Denzel.
0: Ah, le premier, pardon. Autant pour moi.
3: Wow. Celui avec Russell Crowe.
0: Il leur est arrivé une grosse tuile à cause du bar d'à côté. Que s'est-il passé? Ils tournaient et ils ont eu une galère avec le bar d'à côté. Qu'est-ce qui s'est passé? Et là, on rentre un peu dans le jeu, là.
2: Parce que,
3: faut proposer.
0: Deviner. Et on joue pour un flambolo.
2: Alors attends, Dagny, il y a de la nourriture. Moi, je suis premier degré.
3: Dernier.
2: J'ai pris d'ailleurs pas mal de poids pour le film, mais c'est une autre histoire. On en parlera plus tard.
3: C'est pour le rôle.
0: Vous savez ce que c'est? La télé donne toujours 20 kilos.
3: Je crois que c'est 5, Benjamin.
2: Est-ce qu'il y a une histoire de boisson où ça faisait trop la fête dans ce bar?
0: Non, c'est pas ça.
2: Okay.
0: En tout cas, il y a un problème avec ce bar d'à côté qui les a beaucoup compliqués pendant le tournage.
2: Est-ce qu'ils mangeaient là-bas et ils sont tombés malades?
0: Intoxication alimentaire, c'est pas ça.
2: Ah merde.
0: Mais j'aime ton univers.
2: Ouais. Merci.
4: Est-ce que c'est une histoire de prise de son? On les entendait trinquer dans la.
0: Non, c'est pas ça. Il s'est passé quelque chose dans ce bar et qui a mis d'ailleurs le tournage a dû se mettre en pause.
2: Gros truc quand même.
0: Parce que les mecs qui malheureusement buvaient un peu trop dans le bar se pointaient sur le tournage disant moi j'ai un gladiateur et ça fout un peu.
3: Non,
0: j'aurais aimé ça mais non, c'est pas ça.
3: Il y a des animaux qui ont des tigres.
2: Alors,
4: il ne fait
2: plus de phrases. Il faut qu'on devine ce qu'il y a des tigres.
3: Ça sera la quête secondaire, ça sera de deviner ce qu'Hakim veut dire. Bon, moi, l'arche principale, c'est mon histoire.
0: J'écris à la mort de Winter, là. Je t'écris.
3: Tigre? Non. Vélux? Non,
0: d'abord. Okay. Rétroviseur ou pas? C'est passé un truc dans ce bar, Camille. Vous vous rendez compte? On est plus gros tournage au monde. Gladiator. Arrêtez.
2: Est-ce que le malt a une importance?
0: Le malt a aucune importance.
4: Est-ce que l'alcool a une importance?
0: Oui. L'alcool a une importance.
4: Des vapeurs d'alcool se sont échappées et a tué le matos.
0: Non.
2: Il y a eu une explosion d'alcool.
3: Russell Crowe était bourré.
0: Pas Russell Crowe, mais il y a eu quelque chose comme ça. Il y a...
3: Real.
0: Non.
2: Joaquin Phoenix.
0: Non, un acteur. Je peux même vous dire Olivier Reed.
2: Oliver Reed.
0: Et pas respecté. Oliver Reed, regardez sa tête. Vous la reconnaissez sa tête?
4: Ah oui, bien sûr. Oui, très bien.
0: Un des premiers rôles du film. Là, vous allez vous taper sur Internet, vous allez voir Oliver Reed, immense acteur et un des premiers rôles de Gladiator.
3: Il a fait un coma éthylique?
0: Il est mort.
2: Hein?
0: Il a tellement bourré la gueule
2: quoi,
0: qu'il a fait un coma éthylique dans le bar. Il est mort dans le bar pendant le tournage de Gladiator.
2: Mais c'est pas vrai.
0: Il a pas pu terminer le tournage. Ils ont gardé que des scènes dans lesquelles il était. Il avait d'autres scènes à tourner. Il est mort pendant le tournage à Malte tellement il s'est bourré la gueule dans le bar. Il a un problème d'alcool, hein, le pauvre.
2: Ah oui, oui, oui.
4: Ah oui, ça lui est pas tombé dessus à Malte. Continuez à aller à Malte. Je veux dire, ça va pas vous arriver.
0: Tout le monde savait qu'il avait un problème d'alcool et dans le bar il y allait et tout le monde savait qu'il buvait beaucoup trop. Mais sauf qu'il s'est tellement tué la santé qu'il en est mort et il est mort pendant le tournage sur le bar.
3: Ça, c'est un truc de ouf, ça.
2: Ah ouais,
0: ça fait le goût, hein.
2: Très bonne année, très bonne anecdote, ceci.
0: Ah ouais, ouais. Anecdote,
2: bah, j'adore Gladiator. Ben, voilà.
3: Je préférais mon jeu.
0: Non, mais c'est fou d'apprendre ça.
2: Mais oui, c'est vrai.
5: Mais donc, ouais, ils l'ont gardé dans le film quand même. Et à un moment donné, ils font disparaître, quoi. Faudrait revoir le film pour voir comment ils ont géré le truc.
0: Ils ont adapté. Et sur quelques scènes, ils l'ont reproduit numériquement à l'époque. C'était pas aussi évolué qu'aujourd'hui. Et ça a quand même coûté 3 millions de dollars à Universal.
3: Wow.
0: La famille qui s'est plainte, tout ça, pour dire, les gars, fallait le surveiller, quoi.
2: Wow, ah, c'est dingue. Ah ouais. Bah, nous, il y avait une tireuse à bière, mais pas d'alcool.
0: Ah, je me suis demandé ça, parce que d'ailleurs, ça sert de la bière.
2: Ouais.
0: Et d'ailleurs, vous pourrez dire pour moi, Laura, il y avait trop de mousse dans la bière.
2: Merci.
0: Mais beaucoup trop de mousse. Si c'est un demi comme ça, moi je le renvoie.
2: J'étais obligé de repasser derrière.
3: C'est ce qu'on jouait.
2: Mais oui.
3: C'est ce qu'on a joué. Ouais.
2: Non, c'était trop marrant. Et les figurants qui étaient là voulaient vraiment boire. Parce que tu sais, il fallait mettre l'ambiance. Tu faisais, non, mais c'est vraiment en film, hein, là. Donc faut vraiment faire semblant. Mais ouais, du coup, pas de. Effectivement, peut-être jurisprudence Gladiator, peut-être.
0: Et pas de tigre.
2: Et pas de tigre dans le.
0: Pour m'assurer.
2: De tigre.
0: Ah oui.
2: Oh là, attends, qu'est-ce qu'il va dire.
3: Attends.
0: Ça, c'est very bad trip.
3: C'est un autre jeu, les frères.
0: Reste avec nous, on reste en direct sur Énergie, bien sûr, avec Hakim et Benjamin et toute l'équipe du GIMS. Ce soleil qui arrive tout de suite, on reste en direct avec vous jusqu'à 19h. Ciao.
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0: Me dites pas que c'est le Tranier et le Gemili qui sont là et moi, les deux compères qui jouent deux frères. Le film, allez le voir, hein, franchement, c'est le 12 juin sur Prime Video. Enfin, allez le voir, non, restez chez vous, le film vient vous voir.
2: Exactement.
0: C'est réalisé par Mourad Winter qui a fait que des trucs canons et vous pouvez y aller, vraiment, c'est très, très, très, très drôle. Il y a aussi Laura Felpin, il y a aussi Florence Foresti, il y a Kad Merad dans le film. Attendez, mec,
3: vous jouez avec Kad Merad.
2: C'était dingue.
0: L'autre a le sixième rôle, quoi. C'est Kad Merad, sixième rôle. Impeccable.
3: Très bon.
0: Et Laurence Foresti aussi joue un rôle. On l'attend pas là-dedans. C'est vraiment hyper bien. Tout le monde. On va jouer dans un instant, les copains. Je sais pas encore à quoi, comme vous le sentez.
3: J'ai déjà proposé. Hein.
2: Il faut qu'on devine les règles et tout. Hein.
0: On va se démerder avec.
3: T'inquiète pas, on est un peu staffé.
0: Allez, s'il te plaît.
3: Vraiment pas.
0: Vraie question comme ça, et un peu chiante, je sais, enfin un peu pénible, pardon, mais c'est quoi un de vos films préf? J'aime bien demander ça aux acteurs, aux réalisateurs.
3: Français.
0: Ou pas, ce que t'as envie.
3: Moi, je dirais que c'est Un Dîner de Con.
0: Ah, je suis pas.
3: Villeray, je suis fan de Villeray, j'aime trop ce mec-là.
0: Un Dîner de Con, très bien.
3: Aussi.
2: Putain, j'en ai plein.
0: Mais tu peux en dire
2: franchement. Alors, moi, j'ai vu 800 fois Speed. Mec exceptionnel.
0: Dans le bus. 90 miles à l'heure.
2: Ouais, il y a même un des acteurs qui est dans le bus, qu'on retrouve dans Succession, qui fait, tu sais, le frère un peu que personne calcule vite fait dans Succession, vous voyez ce gars-là.
0: Ah, ouais.
2: Il veut devenir président et tout. Il est dans le bus, dans Speed. Vraiment, on le voit, il dit une phrase dans le film.
0: Ah, il est dedans.
2: Incroyable.
3: Il est dans le bus.
2: Et en comédie, j'adore. C'est un peu niche, mais c'est Quasimodo del Paris. Je sais pas si tu l'as déjà vu.
0: Un
2: mec.
0: Team Seed.
2: Ouais. Et Mélanie Thierry. Et c'est Vincent Elbaz qui joue. Enfin, c'est exceptionnel.
0: J'ai une vieille comédie française qui ressort jamais.
2: Ouais.
0: Et je sais pas pourquoi, parce que je l'avais adoré petit, enfant, je l'ai pas revu depuis très longtemps. Avec Christian Clavier, La Soif de l'or.
4: C'était formidable.
0: Où il cache Catherine Jacob. Dans une maison et il est
2: de fou. Ah ouais, génial. La scène de début, elle est géniale. Il essaie de récupérer un billet qui vole. Et c'est tout le générique, c'est un billet qui vole et il le rattrape dans une merde absolue.
3: Oh, t'es fort, non.
2: Et j'adore ce film.
3: Oh là là.
2: Bien joué. La BO est exceptionnelle.
0: Et d'ailleurs dedans passe à un moment un acteur qu'on retrouve après dans Maggie.
2: Ah non mais bon, allez me suivre sur mon blog et puis vous verrez tout ça.
0: Bon, Il vous les Gims. Bah, vous l'avez le Gims. Après, on se quitte plus. On est en direct chez 19h. Petit Gims, on joue ensemble. On va faire un juste prix de l'année 97. On va retourner en 97. Combien coûtaient les choses?
2: Oh.
0: On va voir si vous n'êtes pas un peu déconnecté dans votre tour d'ivoire, les deux, là. Le monde du cinoche, là. Pas des films. On va voir un peu comment on s'en sort, là. Restez avec nous. On est en direct sur Énergie.
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0: Et on est là tous ensemble, on est en direct sur Énergie. Regardez-les moi, Benjamin Tranier, Hakim Gemili. Il nous présente le film Une famille de bâtards. Ça sort le 12 juin sur Prime Video. Tout se passe dans un bar. Et ce bar, en fait, il découvre qu'il n'est pas exactement ce bar. Et puis eux, ils croyaient qu'ils ne se connaissaient pas. Puis en fait, ils se connaissent. C'est pas hyper bien pitché, mais c'est très drôle.
2: Non, mais il y a beaucoup de rebondissements, si je puis me permettre. C'est un peu ça l'idée.
5: C'est un trampoline.
3: Trampoline Park. C'est le film le plus mal vendu du monde.
2: Ouais, c'est clair.
3: Le film, c'est un peu un trampoline. Ça rebondit.
5: Mourad, il a envie de se tirer le bras s'il écoute l'émission.
2: Ouais. Et pourquoi il dit ça? Mais c'est n'importe quoi.
0: Mais rendez-vous compte quand même, il y a Florence Foresti.
2: Ouais,
0: c'est un plaisir de la revoir au cinéma.
5: C'est une légende, Foresti.
0: Bah, on la voit pas suffisamment souvent. Elle joue pas énormément dans les films et tout. Ça fait du bien de la voir aussi.
5: C'est quoi? J'étais trop content. Enfin, j'étais surpris et très content qu'elle accepte de faire le film.
2: Ouais, moi aussi. Ça nous a tous trop fait plaisir quand Mourad nous a annoncé ça. On était comme des zinzins, ouais, c'était trop bien.
0: Comme des zinzins.
2: Écoute, on a l'air d'être un petit peu vieux déjà. Écoute, 37 piges, j'en fais 50 de plus. Voilà.
0: Rapidement, tous les deux, vous êtes copains dans la vie, vous avez la chance de jouer ensemble, vous jouez deux frères en plus dans le film, vous allez me dire, on va faire un petit questionnaire de la franchise. Chacun votre tour, donnez-moi, selon toi, Benjamin, la plus grande qualité d'Hakim, et tu te doutes bien qu'il y a le défaut qui va arriver assez vite.
2: Ouais.
0: Et Hakim, tu me donnes la plus grande qualité de Benjamin.
2: Est-ce qu'on parle dans le jeu ou dans la vie? Dans la vie de tous les jours.
0: Global, tout ce que tu veux. Pas dans l'acting, ça peut être, mais dans la
2: vie. Non. Alors moi, qualité, c'est quand même un gars qui prend vachement soin des autres, de beaucoup de monde. Hakim est souvent un peu au taquet pour essayer de gérer le maximum de gens autour de lui, ce qui est très cool, mais du coup, je pense qu'il se pense pas assez à lui.
0: Il s'oublie un peu.
2: Les autres, quoi. Voilà, exactement. Et une qualité de jeu aussi, qui est le texte, c'est assez fou. Il l'imprime en une seconde.
0: Ah, il l'apprend, il lit une fois
2: et il le connaît pour la vie dans sa tête. Ça c'est ouf. Voilà, qualité.
5: Ça fait plaisir.
2: Ouais.
5: Deux qualités.
0: J'en ai donné deux.
3: Il en avait deux parce que vraiment il t'estime.
2: Ouais, voilà.
0: J'ai déjà essayé d'en trouver une.
2: Ouais.
5: Alors non, je vais te dire un vrai truc sur Tranier que je pense, mais que j'ai jamais.
2: Ça peut être sur le physique, hein.
5: Mais que j'ai jamais dit. Je pense que Benjamin Tranier, c'est le meilleur acteur comique de sa génération.
2: Sympa.
3: Wow. Bah, c'est mieux qu'il lit bien le texte. Hein. il apprend bien son texte.
0: Mais c'est le meilleur acteur comique. Et je suis d'accord. Il faut du rythme. Et il a un truc. Mais ouais, c'est
2: hyper sympa. Ça, c'est hyper sympa. Il faut que je dise un truc méchant maintenant.
3: Deux secondes, hein. On peut digérer un peu le compliment.
2: J'aime pas trop. Le compliment, là, c'était trop, là. C'est trop intense. Ça fait très plaisir, mais c'est. Je préfère qu'on s'envoie des pics, c'est plus marrant. Comme des frères.
0: Comme des frères, finalement, qui est le sujet du film, bien sûr. Benjamin, donc, qui était impatient, on écoute selon toi, le plus grand défaut d'Hakim, de ce que tu connais d'Hakim.
2: Waouh.
0: On parle français. Voilà, on y va, les gars. On se dit un vrai défaut.
2: Le gros défaut, c'est de d'Hakim, c'est de trop dire oui. Voilà. Je pense pas.
0: Regarde, mais là, il m'a fait le perfectionniste.
2: Mais c'est vrai.
5: On en a déjà parlé. Et il a raison, et je suis d'accord.
2: Il sait pas dire non.
5: Là, ça va mieux.
2: Oui.
5: Mais c'est vrai que
2: il le bosse.
5: Ça m'a mis dans la merde pas mal de fois.
0: Ah ouais?
5: Parce que tu dis oui, puis après tu peux plus, puis après tu donnes ta parole dans le vent.
0: Dans la vie ou dans des projets?
5: Dans tout.
0: Je vois, j'ai un peu. C'était un yes man, et après t'arrives, voilà, tu dis, je peux plus dire non, je suis embarqué, tout, plus la merde.
5: Tu fais pas les choses bien, puis tu. Mais là, franchement, j'ai progressé à ce niveau-là.
0: Un défaut du petit Benji, là.
5: Un défaut du petit Benji.
2: T'as pas le droit de faire sur le physique.
5: Non, pas le physique. Moi, j'adore tout ce que tu es physiquement, frérot.
2: Merci.
5: Putain, comment est-ce que je pourrais le
2: comme moi, quoi, pour
5: définir le truc. Peu peut-être.
2: Ouais, vas-y.
4: Oh, oh, oh, là. C'est très dur quand ça commence par peut-être.
2: Ouais, parle pas du catering parce que.
0: Peut-être si que c'est vrai que dans l'isoloir.
5: C'est bon, j'ai trouvé. Parce qu'il peut être qu'il fait pas assez face aux situations.
2: Ah, je déteste.
5: Ouais, ah, ouais, ouais, ce que je veux dire. Alors que parfois, peut-être qu'il faudrait.
2: Ouais, t'as raison. Ouais, il a raison.
5: Exemple. La traîneur, c'est un.
2: Un lâche.
5: Pas un lâche. Pas un lâche. Mais tu sais, par exemple, quand il y a un petit conflit. Un petit conflit,
3: je sais pas.
2: Mais un petit conflit de rien.
5: De
2: du
5: rien.
2: Tout.
5: Un truc, un débat.
2: Je là, m'en vais.
5: Ouais. Il bouge, il fuit, et tu vois comme ça se bouger comme ça.
3: Il part en sans même bouger les pieds comme ça. Il est où, Benjamin? Il a disparu.
2: Ah ouais, exactement. Dès qu'il y a un once d'embrouille. Au revoir, je suis déjà plus là.
0: Voilà. Mais tu l'assumes, c'est pareil, moi il y a pas longtemps on m'a dit ça et je dis ouais.
2: Exactement. Oui, j'assume.
0: Ah ouais. On va maintenant jouer ensemble les copains.
2: Ah.
0: On va essayer de faire gagner un cadeau à Clément qui est avec nous. Salut Clément.
6: Salut.
0: Clément, sois le bienvenu sur l'antenne. Clément, je vais essayer de te faire gagner un cadeau maintenant grâce à nos invités Benjamin et Hakim. Le principe est simple, il va falloir qu'ils retrouvent le vrai prix des choses.
5: Oh là là.
0: Oh le générique génial. Chacun leur tour.
5: Il est prisonnier.
0: Ben oui, ils vont jouer pour un prix. D'accord. Chacun votre tour, vous retrouviez le vrai prix d'un objet en 97. Donc on sera en francs, les mecs.
2: Waouh. Ah putain, en plus.
0: Ah ouais, faire la conversion et tout. On est sur. Ben 97, c'était des francs. Donc il va falloir deviner combien ça valait ces choses-là en 97 en 20 secondes max.
5: Et attends, on lui fait gagner quoi?
0: Clément.
6: Oui.
0: Tu pourras gagner une 205 Roland Garros. Non, non. Tu vas pouvoir gagner soit une Apple Watch, soit une Nintendo Switch.
5: Wow. Ouais, super.
2: Vachement bien. Hein.
0: Qu'est-ce que tu veux, Clem?
6: J'ai pas d'Apple, donc l'autre.
0: L'Apple Watch? Ah non, pardon, la Nintendo Switch.
6: La Switch, ouais.
0: D'accord. On sent que t'es pas emballé, mais c'est quand même un bon cadeau. Tu Nintendo Switch, au pire, tu la vendras, puis tu t'achèteras de la meuf.
6: Ça va remplacer ma Switch qui fonctionne plus.
0: Bah, t'es Switch 2. Et bon, on va pouvoir y aller. Chacun votre tour. Je commence avec Hakim.
5: Je peux poser une question?
0: Ouais, s'il vous plaît.
5: Juste 1500 francs, ça fait combien d'euros?
0: Oula, hyper dur.
4: Ah bah là, faut multiplier.
0: Ça fait 200 euros à peu près, s'il faut 12, ouais, 250 euros.
4: Tu divises par 6,5.
2: Ah ouais, je mets
0: 200, 250, t'inquiète.
5: Ouais, ouais. 1500 francs, ça fait 250 euros. Ok, d'accord.
4: Mais il y a l'inflation, attention, il faut calculer avec l'inflation.
5: Il y a l'inflation aussi.
4: Bien sûr.
5: C'est quoi l'inflation?
0: C'est quand t'as les jambes qui gonflent. Attention. Thibaut, 20 secondes, je joue d'abord avec Hakim. Faudra au moins que vous arriviez à trouver
5: deux.
0: Okay. Deux fois le prix. Oh, okay. 20 secondes.
2: Okay, mais vas-y. Pile ou
0: pile. C'est pas le tyrolien là. Là on est sur le juste pile.
5: Okay. Vas-y, okay.
0: Okay. C'est parti Hakim.
5: Vas-y.
0: Dis-moi combien coûtait en 1997 avec une manette et un CD démo la PlayStation 1. Vous proposez, je te dis plus ou moins.
5: Ah, okay. 600 francs.
0: Pas plus.
5: 1500 francs.
0: Pas moins.
5: 1200 francs.
0: Pas plus.
5: 1300 francs.
0: Pas plus.
5: 1400 francs.
0: Plus.
5: 1450.
0: Plus.
5: 1455.
0: Plus.
5: 1500.
0: Plus. Moi.
5: 1570.
0: Ah non, c'est 1490.
4: Pas loin, hein.
0: Les gars,
2: c'est pas loin.
0: Vous vous rendez compte, ça coûtait 1490 francs.
5: C'est très cher.
0: Eh mais combien elle vaut aujourd'hui?
2: Ah bah c'est 500 balles, non?
0: Bah 500 balles, donc ça fait combien en francs?
2: 3000. Ah non, là, ça fait
0: 3000 francs. Ouais, on s'est fait avoir, hein.
2: Ouais. Aïe.
0: Donc ça fait zéro là déjà.
2: Aïe, aïe, aïe, aïe. Moi je vais jouer dans le plus moins.
0: Je vais vous poser un truc simple. Non, voilà. Est-ce que vous êtes ancré dans la vraie vie? Est-ce que vous êtes avec nous là, les comédiens là? Hein? On est pas Fouquet's là, je vous mets dans la vraie vie.
5: Mon pote pour traîner, il adore ça, traîner.
0: Ah ouais, ouais. Là c'est fini là. Là c'est pas les frères d'Arlène, les frères Taloche et tout. On est ensemble. Dans la vraie vie. Écoutez bien. Combien coûtait?
2: Ouais.
0: La Peugeot 106 Inès de la Fressange, 1 litre, sorti en 97, c'est parti.
2: 10 000 francs.
3: Oh, beaucoup plus.
2: 20 000 francs.
3: Plus.
2: 30 000 francs.
3: Plus.
2: 50 000 francs.
3: Plus.
2: 60 000 francs.
3: Plus.
2: 70 000 francs.
3: Plus.
2: 80 000 francs.
3: Moins.
2: 75 000 francs.
3: Moins.
2: 74 000 francs.
3: Plus.
2: 74 500 francs.
3: Moins.
2: 74 400 francs.
3: Ah non.
2: 300.
3: 74 100 francs.
4: Oh, t'étais pas loin.
2: Mais c'est un cauchemar. Oh,
5: ouais, c'est
2: mais ce jeu, il est horrible.
5: Je préfère mes jeux. Je vous ai déjà dit.
4: Le jeu du lion.
2: 74.
3: Bon, allez, je fais un dernier à deux.
5: Eh, si on l'a, c'est bon.
3: Si vous avez le dernier, c'est bon.
5: Vas-y, ouais, Clément, ouais.
3: De toute façon, Clément, même s'il l'a pas, je croyais pas trop décent. Ça va, ouais,
2: oui, oui, non, ça va, ça va.
3: On sent que c'est pas vraiment trop.
5: Lui, il est avec son joint, il est tranquille, là.
3: Clément, écoute bien, attention, c'est parti, là, vous jouez ensemble.
2: Ok.
3: Combien coûtait. Un Big Mac en 1997.
5: Top chrono.
2: 7 francs.
5: 7 francs. Oh,
2: plus, 15, 10 francs. 15 francs.
3: Attends, 15 francs, c'est moins. C'est moins.
2: Et 14 francs. 13 francs.
3: C'est moins, c'est moins.
2: 13 francs.
5: 9 francs.
2: 12,
3: plus,
2: 12
3: plus,
2: francs. 12 francs. 12 francs.
3: 12 francs. Oui, c'est bon. Bien joué, bravo.
2: Quel salaud.
3: Oh.
2: Quel salaud.
3: 12 balles.
2: 12 balles.
3: 2,60€ avec l'inflation. Aujourd'hui, vaut 6 euros.
5: Putain.
2: Ah, 6 euros.
3: Bah ouais, en fait, j'ai oublié de vous faire les trucs pour vous dire quand même, voilà, ça fait un peu le côté un peu grande gueule d'RMC. Vous vous rendez compte quand même que
2: ouais, l'inflation, c'est ouf, quoi. Et avec le pass imaginaire, je pense que c'était encore moins. Mais bon.
3: Clément, tu gagnes une Switch 2 grâce à nos invités, bravo.
6: Non, bah nickel.
3: Je suis très heureux.
2: Eh ben super.
5: Clément, t'es gentil, je trouve, merci.
2: Ça me rendra pas mon travail non plus, mais c'est pas grave.
3: C'est vrai, merci les mecs. C'est vrai que bon bah le fait que Corinne se soit barrée va me faire. Ça me donnait du temps libre pour jouer, mais j'ai pas goût. Clem, je t'embrasse très fort. Félicitations, Switch 2 pour toi. Et donc, Hakim Benjamin, est-ce que vous avez un dernier mot à dire sur ce film, sur le Real, sur l'équipe, quelque chose qui donne envie de le regarder? Ça sort le 12 juin sur Prime Video.
5: Écoute, c'est personnellement un de mes meilleurs films, je trouve.
3: Qui est super.
5: Voilà, grand respect à Mourad Winter, qui est un des mecs pareil, les plus talentueux de sa génération. Très fier de faire partie de cette équipe et j'espère que le film aura le succès qu'il mérite.
2: Ouais, exactement. Et je trouve que c'est une nouvelle forme de comédie, un peu à la Snatch, comme tu disais, où il y a plein de rebondissements et je trouve qu'on ne s'ennuie pas une seule seconde.
3: Il y a de l'action, il y a des meurtres, il y a plein de trucs.
2: Donc foncez, franchement, c'est trop bien.
3: Merci tous les deux d'être venus nous voir.
2: Merci à vous, vous êtes trop sympas.
5: C'était trop stylé. Même si Clément, il casse la tête, mais c'était bien comme
3: il est déjà parti. Hein,
2: oui, on l'a
5: encore écouté.
2: Ah bah là, il est sur Vinted en train de vendre le.
3: il est sur toute autre chose. Merci à vous tous de nous avoir suivis aussi sur Énergie, bien sûr, une nouvelle fois en direct. Demain, il y a Xavier Lacaille qui vient nous voir pour Giacomo.
2: Sympa, il viendra en Giacomo.
3: Il vient en Giacomo. Va falloir vous expliquer ça parce que c'est un personnage d'un influenceur qui rêve de percer, mais c'est un personnage et il vient dans le personnage. Donc peut-être vous allez tomber sur l'antenne et trouver un gars insupportable.
2: C'est possible.
3: Mais c'est un perso.
5: J'ai fait son podcast exceptionnel.
3: Oui, je l'ai fait aussi.
5: Ah, moi, tu l'as fait aussi.
3: Je l'ai fait.
5: Il est génial.
3: Ouais, il est très, très drôle. Bon, bref, ça sera demain. Lundi, on a This Is qui sera avec nous.
5: Ah, ça ferait bien.
3: Ah, ouais, bah, avec plaisir. Ah, ouais, je commence par ça.
5: Ouais,
3: tu vois, je prends le test.
5: Ouais.
3: 18h, je commencerai par ta bisou d'équipe.
5: Ouais.
3: Je le connais pas.
5: C'est mon gars de ouf. C'est mon gars.
3: Vous retrouvez bien sûr toutes les émissions et toutes les émissions en podcast. L'équipe, on se voit demain.
5: Bah, on se voit complètement demain, ouais.
3: On est trop là, cool. Nous. Et puis là, il y a Charlie qui va prendre la suite maintenant, Charlie.
7: Ouais, salut, Michipi.
3: J'ai jamais eu 15 secondes d'avance.
7: Ah ouais, c'est fou ce que j'allais dire tout à l'heure, c'est dingue.
3: Bah, t'as 15 secondes, t'en fais ce que tu veux, elles sont à toi, Charlie.
7: Ah, je stresse, tu me prends des pourrus.
5: Charlie, tu veux gagner quelque chose?
7: T'as dit quoi, Kim, pardon?
5: On doit faire gagner un truc aussi?
3: Bah non, non, c'est l'animateur d'après, c'est pas mal.
7: Fais gagner ce que tu veux, avec plaisir. Hein.
3: Passez une bonne soirée sur Énergie, à demain tout le monde, ciao.
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0: Camille,
2: je suis pas tout seul, Yordella, y a Rémi, comment va l'équipe?
3: Ça va
4: très
3: super,
4: bien.
3: Écoute.
2: Vous savez que pour une fois j'étais en avance, on a failli pouvoir discuter un peu avant l'émission, ce qui n'est encore pas le cas.
3: Ah là là.
2: Mais non, pourquoi? Je me suis pointé à 50 au portique d'Énergie. Ça ne m'est jamais arrivé.
4: Ils t'ont pas reconnu?
2: J'ai vu des gens que je n'avais jamais vus de ma vie.
3: Oh. Ah ouais?
2: À 50, normalement j'arrive, boum, je monte, je suis avec vous dans le studio. Là, j'ai eu le temps, j'ai vu. Qu'est-ce qui se passe? Je me suis retrouvé avec, il y a deux ascenseurs pour monter, un ascenseur condamné, bloqué.
3: Ah bah oui.
2: Donc, gros trafic, j'arrive à la seconde, j'ai failli pas être à l'heure, parce qu'en plus tu montes dans l'ascenseur, et vas-y qu'il y a Corinne qui s'arrête au deuxième, il y a Christian qui s'arrête au troisième Christian il dit à Corinne, attends deux secondes, parce qu'attends, je t'ai pas raconté, t'es au courant que la régie, elle m'a dit ça, machin, donc ça discute un peu, tu leur dis, bah, excusez-moi, parce qu'il faut que je monte. Là, il y a Patrick qui rentre avec Michel et qui dit, bah, nous, on va juste au 4 au-dessus, t'as envie de dire, marche. Il y a quand même des escaliers pour un étage, marche. Donc ils attendent, là ça remonte bien sûr, avec Christiane qui dit attends, deux trucs, machin. Bref, il n'y a que des Christian, des Josiane et des Solange. On les a croisés dans l'ascenseur. Finalement je suis arrivé à la seconde près. Dans l'ascenseur, moi je discute avec tout le monde. Je dis Karine, pourquoi est-ce que l'ascenseur il est en panne? On me dit bah c'est des gars de ton équipe qui sont restés coincés. Quoi?
4: Oui.
2: Tu sais que cette histoire, pourquoi il n'y a qu'un ascenseur qui marche? On me dit, il y a ton équipe qui ont fait cours dans l'ascenseur.
3: Mais non, qu'on saute
2: aujourd'hui.
3: Dedans.
2: Je sais pas, je vais mener l'enquête. Et donc on me dit c'est à cause de gars de ton équipe, enfin à cause. C'est des gars de ton équipe qui sont restés coincés dans l'ascenseur depuis l'ascenseur est en panne.
3: Mais non.
2: Donc je me tourne vers cette équipe de bracasses pour dire qui a foutu en l'air l'ascenseur.
5: Alors.
2: C'est qui?
5: C'est les deux mecs en short.
4: C'est les deux mecs en short.
2: Voilà, c'est.
5: Ah, on a été punis. Le karma.
2: Et ben voilà. Le gang des shorts.
3: Bien sûr, ils ont voulu faire un padel dans l'ascenseur, là, tous les deux.
2: Et il y en a deux aujourd'hui qui sont en short. Et ben, c'est les deux qui m'ont bloqué à l'ascenseur.
5: On est des rescapés, hein. C'est à deux rescapés que vous parlez là.
2: Racontez, qu'est-ce qui s'est passé?
5: On a été chercher.
2: Attends, déjà, très important. Est-ce qu'on peut avoir une musique de. Je suis en train de mener l'enquête.
3: Ah, plutôt.
6: Non, c'est pas enquête.
3: Moi, tu me parles de rescapé.
2: Je t'en prie, ça va, mon Thibaut?
7: Super pleine forme. J'ai coupé les cheveux, t'es beau.
2: Ça va?
7: Ouais. T'es très frais.
2: Je suis beau, moi?
7: Ouais, t'es très beau.
2: Ah bon?
7: Ouais, t'as les cheveux.
2: Ah ouais,
7: t'es beau.
2: Si t'arrives, on me dit pas ça de la journée. T'es première personne de ma vie à me dire que je suis beau.
7: T'as fait la petite coupe d'été.
2: J'ai fait il y a quelques jours la coupe d'été. Bon, c'est très court, tu me connais.
7: Ça te va très bien.
2: En revanche, j'ai croisé Quentin Moziman, il va me décolorer les cheveux. On s'en croit un autre sujet.
4: Bon, ouais,
2: j'ai pas le temps, j'ouvre trop de tiroirs.
7: On reprend l'enquête?
2: Non, j'ai un t-shirt, j'ai dans un resto, on m'a offert. Maintenant, je mets des t-shirts qu'on ouvre dans les restos avec les staff à l'arrière.
7: Ah ouais?
2: J'en suis là dans le look. Hein. Donc. Qu'est-ce qui s'est passé? Déjà, quelle heure était-il? Heure GMT.
8: Ah bah, il était quoi? Il était midi 0.
2: Heure GMK de Monaco. Ah,
8: l'heure de Monaco. Sur la Rolex, il était midi 2.
7: Sur la Richard Mille, il était midi 2 aussi.
8: Il était midi 2, on était à la boulangerie, enfin, on revenait de la boulangerie, je crois.
5: Ouais, à la cantine, il y avait risotto, donc on a dit non.
2: Donc
5: on
2: a dit non. Déjà, sachez que cette équipe, réellement, vous les croisez en bas d'énergie à 11h50. Ils sont déjà tous en mode, bon, qu'est-ce qu'on va?
3: Mais
2: tac,
3: si, tac. Je t'ai dit.
2: Ils embauchent à 10h. Ah bah, oui, bah, 10h, oui. 1h30 après, c'est, oh, qu'est-ce qu'on mange? Il y a quoi à la cantine? Et lui, t'as goûté le burger? Oh, non, il est pas bon. Et ça commence à, pendant une demi-heure, ça boue dans le bureau pour qu'ils soient à manger, quoi.
8: Ouais, on est sur un fuseau horaire de d'Abu Dhabi, je crois, en termes d'estomac. Et puis non, bah, on revient de la boulangerie avec Johan, et puis on se dit...
2: Bon, bon, vous avez acheté quoi? Alors, on pourrait savoir rapidement la formule.
4: Qu'est-ce qui était mieux que le risotto, s'il vous plaît?
8: Non, une formule salade, sandwich crudité gruyère.
2: Ouais, okay.
8: Une eau pétillante.
2: Voilà. Très bien.
5: Oh. Ouais, jambon crudité, salade pimentaise, pas de boisson, parce que je suis radin, il y a une fontaine ici.
2: Voilà, on prend directement...
4: On n'a pas pris la formule.
2: D'accord. Tu es radin comme ton short moutarde porte.
3: Bien sûr, il
2: n'y
3: a pas de problème.
2: Mais c'est un cadeau. Le short moutarde.
3: Ne t'inquiète pas, mon Johan, on avait l'info.
5: Alors, je peux pas dire que j'ai pas pensé en m'habillant ce matin.
2: Bah, le short moutarde, c'est audacieux. Hein.
3: Ah oui.
2: C'est donc, offert chez Truffaut. T'achètes un ficus, t'as un short moutarde. Juste, qu'est-ce qui s'est passé? Là, vous attendez l'ascenseur comme tout un chacun.
5: Bien sûr, on monte dedans, on appuie sur le 4.
8: Attendez.
2: Vous montez dedans. Est-ce que vous êtes les seuls à l'intérieur de l'habitacle ou est-ce qu'il y a d'autres personnes qui vous rejoignent?
8: Alors, du monde venait de sortir de ce dit ascenseur sans nous avertir qu'il y avait un problème apparent.
2: Il y avait pas de problème, mais sans vous avertir, vous êtes malin, vous. Il y avait peut-être pas de problème à ce moment-là.
8: Pas de problème apparent à ce moment-là.
2: Très important. Quand vous montez dans l'ascenseur, est-ce que vous sentez un petit déjà, il s'affaisse un peu. Vous savez que ça veut dire ça commence à puer.
8: Non.
2: Non, il y a pas ça.
8: Une fois qu'on appuie sur le bouton 4,

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1: C'est contractuel, c'est légal.
2: Et donc il y a Coné, donc le service censeur, qui nous répond, nous dit bah écoutez, ne bougez pas, on n'avait pas prévu de faire du coup. Quelqu'un viendra entre une demi-heure et une heure.
3: Oh là là, quand même une demi-heure et une heure.
1: Après il y a une bonne nouvelle, c'est que dans l'ascenseur il passe Énergie, t'as le temps d'écouter toute la playlist. Ça c'est bien. Au moins tu vois ce qui est. En une heure, t'as eu combien de Gims?
2: 4,
1: ouais, voilà.
4: Ouais, bien, quoi.
5: Et c'est là que j'ai eu peut-être l'idée qui nous a sorti de l'ornière.
1: Du Bourbier.
5: Ouais, du Bourbier. J'ai décidé d'appeler l'accueil d'énergie. J'ai le numéro dans mon portable.
1: Je ne crois pas, t'as réagi comme ça.
5: Ouais.
1: C'est bien, parce que je vais vous dire un truc. Ça, c'est Johan qui parle à notre producteur, et donc il est avec Alex. Et Johan, il reste pas coincé le cul dans les ronces.
6: Non.
1: S'il a le cul dans les ronces, il s'en sort, il se débrouille, il trouve une solution.
2: Parce que moi, j'avoue que à ce moment-là, j'avais déjà commencé mon sandwich.
6: Bah oui.
2: Instinct de survie, voilà, autant y aller, quoi. Autant se nourrir.
1: Vous aviez fait pipi?
5: Moi j'avais très envie de faire pipi, c'est pour ça que j'ai appelé l'accueil.
1: La cité,
5: instinct de survie. Sinon, je voyais déjà la bouteille d'Alex.
1: Et donc, l'accueil, comment il a réagi?
5: Et l'accueil, les services généraux sont arrivés en 2 minutes 30. Ils ont ouvert la porte.
1: Je vous pose une question vraiment, est-ce que vous êtes traumatisé? Est-ce que vous pouvez faire cette émission?
2: Ça va être difficile, mais on va tenir, je pense.
1: Vous allez tenir. Si on est moins bon. Ouais, si vous êtes moins bon, vous en faites pas, j'en ai l'habitude, et on vous en voudra pas. Vraiment, on vous en tient par ailleurs. Deuxième question. Est-ce que pendant ce moment de survie, l'un a pensé à manger l'autre
7: à un moment donné?
1: Si je vous ai dit, le seul survie, c'est de bouffer Johan et son jean moutarde, qui doit avoir son short moutarde.
2: Bah, il y a plus de matière pour moi. Enfin, lui, il a plus de matière, donc, bref. Ouais. Oui, je me suis dit, je mange d'abord mon sandwich, et si j'ai encore faim, je mange Johan.
7: Bah, bien sûr. Voilà.
1: Johan?
5: Ouais, moi j'ai revu l'histoire des rugbyman dans les Andes et ça m'a traversé.
6: Ah, ouais.
1: Ah bah bien sûr.
2: Et donc non, quelqu'un du service généraux nous a ouvert la porte, on a été désincarcérés.
1: Ils ont forcé la porte, vous avez pu sortir, mais vous avez foutu en l'air un ascenseur, les mecs, j'ai failli rater le début.
3: Mais on a de la chance, vous étiez pas entre deux étages, vous étiez arrêté à un étage.
1: Ah, tu vois, vous avez dû escalader.
2: On a dû escalader,
1: ouais. Ils ont dû escalader. Alors, Camille. Dernière question, parce qu'après il faut que j'enchaîne, j'ai beaucoup de choses à raconter ce soir, on est en direct jusqu'à 19h. Qui a fait la courte échelle à l'autre? Qui est sorti en premier? Non, vraiment. Qui a quitté en premier le lieu du sinistre?
2: C'est moi.
5: Sans me regarder,
1: bien sûr.
5: Oui. Ah ouais. Je sais que je pourrais jamais compter sur lui.
1: Vous coupez en deux.
5: C'est le risque.
1: Oui, bah c'est le risque. Mais c'est pas un petit risque. Hein. Pardon.
5: C'est pas un petit risque. Merci aux équipes à Belka qui nous a désincarcérés. Ouais. C'est...
1: Bien joué les gars, bravo. Bah, vous êtes des survivants et vraiment on est honoré de faire cette émission avec vous.
2: Bah, c'est un plaisir.
1: Bravo, j'ai l'impression de jouer avec le groupe du Titanic. Un grand bravo à vous. On va s'écouter Gim Soleil. Bah, vous l'avez entendu trois fois. Hein, si vous êtes resté une heure dans l'ascenseur, alors on l'écoute une fois de plus. On est en direct sur Énergie. Des cadeaux à vous offrir. Je vous en parle. Plein de choses qui vont arriver dans l'émission. L'équipe, on est tous ensemble. On profite jusqu'à 19h en direct. Belle soirée tout le monde.
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1: On est ensemble. On est sur Énergie. Il est 16h11 et on est là jusqu'à 19h en direct. J'espère que vous passez une belle soirée. Vous avez eu un beau week-end, peut-être vous nous rejoignez tout juste après un week-end de 3 jours. Peut-être que vous avez aussi bossé hier, on était là en direct, on reste en direct tous les soirs. Chloé Joannet sera notre invitée.
6: Cool. Oui.
1: On va faire les infos pour Brio Dîner de ce soir. Les infos, c'est quoi le thème?
3: C'est OVNI.
6: Les OVNI.
1: Et oui, objet volant non identifié. Ok, je serai intransigeant.
3: J'ai un dos.
1: Oh!
3: Ouais, on connaît tes dos.
1: Je suis tombé de l'armoire. Vraiment. Je l'avais zappé.
6: Ah ouais?
1: Ah, vous allez, là, vous allez vous dire, ok, il y a un délire.
3: Il y a un vrai truc?
1: Ah, il y a un délire. J'adore. On verra ça dans un instant. En général, plus il est positif, moins ça se passe bien. Restez avec nous. Il y a Jérémy Frérot qui va arriver aussi pour le Music Only en direct. Il sera en live avec nous jeudi soir. Belle soirée, tout le monde.
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1: Et on est là tous ensemble, on est sur Énergie, bien sûr qu'on est là les copains, et on est avec vous tous, bien sûr, comme chaque soir, avant d'écouter Jérémy Frérot, je voudrais qu'on embrasse Fabien Thor.
6: Ouais, quand même.
1: Qu'est-ce qu'il dit là? Ah bah, il vit dans l'Ariège.
6: Donc on l'embrasse.
1: Bah oui. La semaine dernière, à l'occasion de la fête de Saint-Victor à Saramon, on est dans le Gers, il a remporté le concours du plus gros bouffeur de magret de canard.
3: Oh, alors ça doit être un sacré mangeur parce que...
1: C'est pas possible de mettre un canard aussi vite. Il sait pas, vous rendez bien compte que je vous explique, il ne sait pas de quoi je vais parler. C'est-à-dire qu'à Gers, il a dû se dire, Gers, canard, ouais, je vais y aller. Et donc, quand je dis canard, il me sort un coin.
7: T'as de la chance parce que j'avais ça aussi.
9: C'est la danse des canards.
7: Je me suis dit,
6: Rapide.
3: Non, le premier est sympa parce qu'on dirait un canard.

0: Le vieux canard. Le canard qui a bien bourlingué, quoi.
1: On dirait Rémi quand il essaie de sortir le soir qu'il négocie avec sa femme.
0: C'est tellement ma life. Tellement ma vie, ça.
2: Bon, et le gars a quand même, il a bouffé un kilo de magret. Hein,
0: ah, c'est bon,
2: en 5 ouais. minutes. Il a remporté le titre pour la 3e année de suite. C'est un peu le Nadal du magret de canard. Hein.
3: Oui, finalement.
2: Hier, on parlait de Roland Garros, qui a un auditeur nous disait, je peux plus regarder le tennis depuis que Nadal a arrêté. Bah, peut-être regarde le magret de canard, parce qu'on a trouvé le Nadal du magret de canard.
0: Ouais, ah, ouais, ouais. J'espère que derrière, il nous a fait une belle terrine.
2: Trop tôt.
4: Ah, je viens de comprendre.
0: Je suis d'accord.
3: Non, mais c'est grave.
0: 16h20.
2: Ouais, je suis d'accord.
0: Dans le couloir, et va faire un point.
2: J'allais dire, je vais m'aérer, mais je peux pas, il fait 37.
3: Mais tu l'as senti?
2: Je pense qu'Ornella va être d'accord avec moi. C'est vraiment un point de parcours. C'est pas un point juste sur cette blague que
0: sur
2: tu vas
0: la
2: faire.
0: Vie, en général.
2: Ouais. C'est plus sur ta vie. Sur c'est un point sur tout ce qui t'a amené à 44 ans à faire cette blague sur cette antenne. Ouais. Je crois qu'il y a vraiment des choses à régler.
3: Et puis pourquoi il s'est pas arrêté? Parce qu'il a mis une pause. Hein.
2: Ah ouais.
3: Et il l'a fait quand
2: il
3: même.
2: Il l'a fait quand même, bien tu sûr. En ce moment, il se sent porté là.
3: Ouais, je sais pas. Il y a un truc à régler, je pense, Jérémy là.
2: On écoute Jérémy Frérot. Vous allez voir, c'est très très bon à écouter, que vous soyez dans le studio, que vous soyez en voiture ou dans le couloir comme Rémi. Vous allez voir, elle passe bien partout cette chanson. Belle soirée tout le monde, il est 16h20 en direct.
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2: Merci d'être là tout le monde, merci d'être là sur Énergie. On est en direct. Mark Ronson, Bruno Mars qui arrive à Uptown Funk.

0: plus qu'à l'ascenseur. Et là, c'est la clim qui vient de sauter dans le studio.
1: Oui, voilà. À voir si un membre de l'équipe n'est pas bloqué dans la clim. On ne sait pas ce qui s'est passé.
0: Pour l'instant, en tout cas, la musique part encore. Ça va,
1: oui,
0: ça va, ça va.
1: Ça passe.
0: Pour l'instant, ça va encore. Il y a Benjamin qui est avec nous. Ça va, Benjamin ?
2: Salut, ça va et toi ?
0: Ça va très bien. Benjamin, c'est pas le Camille farceur qui va te parler ce soir. C'est pas le troubadour. Non, non, non, non. C'est BFM Business, c'est le fan de la finance là qui va te parler.
3: BFM Business,
4: question spéciale.
0: Vous vous rendez compte que l'action ArcelorMittal a perdu 2%.
5: Arrête.
0: Je m'excuse de vous la prévenir maintenant.
5: Hein. Ah ouais, c'est dommage, j'aurais fait autre chose.
0: Il y a un nouveau placement financier. Là, je m'adresse à tout le monde. Vous tous qui m'écoutez dans la voiture après une journée de boulot, après une journée de cours, vous dites, tiens, et comment je place mon petit PQ là, oui
1: ouais.
0: Qu'est-ce que je fais là? Il y a le détroit d'Ormuz, c'est bloqué, l'Ukraine, la Russie, on sait plus. Tout est en train de collapse, tout est en train de sombrer. Eh ben, j'ai un endroit où moi, je vais vous donner un site qui cartonne aujourd'hui. Un deuxième va bientôt ouvrir. On peut acheter cette chose-là pour 2100 euros. 2100 euros, ça vaut 2100 euros. Et on vous promet un rendement, de 5,5% sur 10 ans.
5: Oh, d'accord. Pas mal, pas mal.
0: C'est-à-dire, je fais simple, vous mettez 2000 euros et c'est fois 5,5, donc vous gagnez en 10 ans 500 euros, quoi.
5: C'est pas un casse non plus, mais bon.
0: Faut les prendre, hein.
5: Ah oui. Oui, faut les prendre, mais bon, c'est... Est-ce que c'est un peu plus que mon livret A?
0: Ben non, c'est plus, bien sûr que c'est plus. Qu'est-ce que c'est? Qu'est-ce qu'on peut acheter sur ce site? Et il y a un deuxième site qui va ouvrir. Pas un site internet, un site. Ah. Un site, un endroit.
1: Oui, parce que dire, c'est quelque chose de physique qu'on peut ramener chez nous. C'est quelque chose.
0: C'est pas fait pour le ramener chez soi, mais tu investis sur cet objet.
1: Oui, voilà.
0: Comme demain, je te dis n'importe quoi, vous avez la chance de pouvoir acheter. Tu habites où, Benjamin?
2: Dans la Somme.
0: Dans la Somme, tu vas acheter un appartement dans la Somme, tu pourras pas le ramener chez toi. L'appartement, il va rester dans la Somme.
2: Oui.
1: Voilà. Effectivement.
0: Ce produit, c'est pareil. Il est quand même fait pour rester sur site.
1: D'accord.
0: Et pourtant, il est à toi.
1: Est-ce que ce serait genre un train ou un gros truc, un moyen de transport, un avion, comme ça?
0: Tellement pas.
1: Non, pas du tout.
0: Tellement pas. Imagine vraiment l'idée que t'as, tu vas complètement à l'opposé.
5: Est-ce que c'est dans la nature?
2: Oui. Oh. Ah ouais.
5: Ah ouais. Attends, j'y suis ou tu
1: c'est un arbre?
0: C'est dans la nature. Non, c'est quoi?
5: Ah ben tombe très bien, t'achètes un bout de forêt. T'achètes un bout de forêt.
0: Non.
5: Tu fais du bois.
0: Non.
1: Dis pas très bien comme ça. Tu sais pas.
5: C'est pas faux.
0: C'est pas ça. Bah, Benjamin, t'as une idée? Rendement de 5,5%. Là, je pense aux agents immobiliers, aux gens qui sont dans la finance. Ils disent, mais attends, mais on peut même pas promettre ça à nos clients aujourd'hui. Hein.
5: C'est du légume? On est dans le légume?
0: Ah non, on n'est pas dans le légume.
2: On n'est pas dans l'agricole?
0: Comment?
2: On est pas dans l'agricole?
0: Ah, c'est dans l'agricole. On n'est pas dans les légumes, hein.
1: Est-ce qu'on sait sur les animaux?
0: C'est ni une betterave, ni un grand-père. Pas ça. On est pas là-dedans.
1: Les animaux.
0: On est sur un animal. Tu investis sur ce type d'animal et un rendement promis et assuré de 5,5%.
1: Sur des vaches?
0: Et Ornella, bonne réponse d'Ornella. Elle a démarré par un train, elle finit sur la vache.
5: Pas mal.
0: Il y a un site internet qui s'appelle désormais My Marguerite. Ou encore Bovicash. Et donc, pour 2100 euros, vous pouvez devenir propriétaire d'une vache. Donc, je vous dis une bêtise, c'est bien un site internet. Excusez-moi. C'est un site internet qui te permet de devenir proprio d'une vache. Benjamin, t'as rêvé d'avoir une vache?
2: Toujours, je suis à la campagne, alors on adore.
0: Ben voilà, vous l'avez compris, elle vit pas dans votre jardin. Vous percevez une rente, vous l'achetez. L'agriculteur continue de l'utiliser pour faire du lait, tout ça, ce qu'il a à faire avec une vache. Et pendant 10 ans, et vous gagnez 5,5% par rapport à l'achat de votre vache. Oui, Rémi.
5: Ouais, mais regarde, si on s'attache et qu'à la fin, elle finit en double cheese, comment on fait? Parce que à la fin, il y a quand même la fin.
0: Il y a la fin. Attendez, déjà, toutes les vaches, sachez, ne sont pas faites pour être mangées.
1: Non, quand même.
5: Très bien.
0: Bien sûr, il y en a de différentes espèces. Mais oui, après, et surtout, c'est une bonne nouvelle, c'est que ça permet aux agriculteurs d'arrêter de s'endetter. C'est-à-dire, en gros, d'avoir une exploitation, d'avoir le nombre de bêtes nécessaires pour à la fois manger la pelouse, à la fois produire le lait, tout ça, sans trop s'endetter. C'est du win-win. Hein, je suis en train de vous parler d'un win-win.
5: Là. Bah oui. Mais ça, c'est beau. Là, oui. Là, d'accord. Là, tu m'as eu.
0: Et ça, mon pote, BFM Business, ils en parlent pas. Non, je vous en parle. Moi, je suis en train de vous donner la vache, c'est is the new Bitcoin. Hein.
1: Bah alors, oui.
0: Moi, arrêtez vos Bitcoins, arrêtez vos conneries. Achetez Marguerite.
5: Hein. J'ai une dernière question, monsieur Courbal. Ouais. Est-ce qu'on peut, du coup, si elle nous appartient, entre guillemets, elle est en location chez l'agriculteur,
0: je te suis, mon Michel.
5: Ouais. Est-ce qu'on peut filer un petit litre de lait tous les mois parce que c'est moi qui contribue?
0: Ah, mais le problème qu'il y a, monsieur Guillotin, si on vous donne ça, vous prenez ça. Je suis en train de vous parler d'un rendement à 5,5% et en plus, il veut sa petite brique de demi écrémée.
5: Il veut faire son petit calando, on se fait une ambiance.
0: Non, c'est pas prévu. Après, peut-être ça s'arrange avec l'agriculteur. Et puis en plus, imaginez une vache.
5: Imaginez, elle se retrouve, elle passe comme ça par les caméras, elle passe dans l'amour et dans le pré. Là, vous faites un vrai coup de fusil.
1: Ah ouais, là oui.
5: Parce que là, vous avez investi sur une star.
1: Ah,
5: et si elle prend le premier prix au salon de l'agriculture,
3: ah bah voilà,
5: elle grimpe dans la cote.
3: Bah voilà, voilà, voilà.
5: Ok, allez, ça part. Là, Benjamin, je suis en train de vous parler. Je te sens vraiment pas dans mon univers, Benjamin, alors que je suis en train de te parler d'un nouveau marché.
2: Passionné, passionné.
5: Ben bah ouais, les gars, nouveau marché. Il y aura peut-être marché de l'occasion sur Bonne Vache, comme Le Bon Coin. Tu vois, sur Bonne Vache, il y aura une occasion d'un gars qui la veut plus, Marguerite, et qui la laisse, tu vois. Il y a un vrai délire, les mecs.
1: Moi, j'adore.
5: Moi, tu m'as eu là. Tu m'as eu. Sachez que c'est important. Vous pourrez en plus lui rendre visite, réellement votre vache, ou pour aller dans le champ et avoir des nouvelles régulières de la personne. C'est vraiment votre vache. Je trouve ça génial.
1: J'adore.
5: Voilà. Bon, qu'ils nous préviennent quand même 2 semaines avant qu'on se prépare si jamais, en effet, il y a une finalité qui est pas dingue. Qu'on se prépare psychologiquement.
3: C'est une vraie question. Est-ce qu'elles sont tuées à la fin, ces vaches?
1: Parce que toi, tu fais une petite visite un peu genre. Ouais. Alors,
5: je suis piégé. Vous avez raison, les copains. Parce que moi, je sors l'info et c'est vrai que j'ai pas la réponse. C'est du fact-checking. Est-ce que vous pouvez aller sur le site de My Marguerite et vérifier si elles sont butées ou pas, tout simplement?
3: Ah oui, oui.
5: Ce qui est vrai, c'est terrible parce que si tu t'attaches à ta vache, c'est bien, c'est pour faire du lait, pour l'exploitation agricole, on connaît. Et puis, il y a des agriculteurs, c'est pour ça, il faut tout. Mais en tout cas, oui, c'est vrai que si tu t'attaches à une vache et qu'elle finit en.
1: Chala,
5: vache.
1: Ah, j'ai l'impression que le but de l'agriculteur, c'est peut-être ça. Hein.
5: Pas tout le temps.
1: Non,
5: des vaches pour ça, des vaches pas pour ça, bien sûr. Il y a plein d'agriculteurs qui nous écoutent et qui font pas forcément de l'élevage afin pour faire de la viande, quoi.
1: Bien sûr.
5: Il y en a plein qui font aussi. Moi, je suis insensible. Donc, si je mets ce qu'il faut, quand je vais aller la voir, je veux qu'on me tienne au courant quand même. C'est comme quand t'as un peu les histoires là de dire adopte un dauphin, on lui met une puce et il est à vous, et que demain tu retrouves du pâté de dauphin chez Carrefour City, bah t'es pas bien, quoi. Alors,
1: vraiment, ils disent rien sur la Marguerite.
5: Donc partez du principe que ça peut.
1: Ça peut, on va pas se mentir,
5: ça peut quand même
3: partir en rumsteak,
5: finir en bigard.
1: Bah, parce qu'après, vous allez pas écrire sur le site et votre Marguerite sera morte.
5: Bien sûr. Bah non.
1: Tu vois, c'est pas vendeur, quoi.
5: Bon, voilà. Ça partait bien. Puis,
1: tant
5: pis pour vous. Il y a Elon Musk qui va acheter toutes les vaches de France. Voilà. Il va faire du 5,5%. Puis vous serez là, avec votre livret A. Vous avez rien compris.
1: Non, mais je prends le risque. Moi, j'achèterai Marguerite.
5: Très bien. Ça me fait plaisir.
1: Oui.
5: Benjamin, je te fais des gros bisous. On s'écoute Mark Ronson et Bruno Mars. Oh là là, cette émission. Maintenant, je vous donne même l'endroit où il faut investir. Je peux pas plus vous prendre par la main à un moment donné. Belle après-midi, tout le monde.
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5: Bienvenue tout le monde, bienvenue sur Énergie. Il est 16h34, on est en direct avec vous tous. J'ai besoin de votre avis. Tiens, il y a Lucie qui est avec nous. Ça va, Lucie?
7: Salut, ça va?
5: Ça va trop bien. Lucie, j'ai besoin de ton avis.
7: Oui.
5: Est-ce que je m'épile le dos? Non. Écoutez bien.
7: Oui.
5: Vous connaissez le Val-de-Loire, Centre-Val-de-Loire, région Centre-Val-de-Loire.
3: Oui.
5: Eh ben, elle a donné une mission de la plus haute importance aux habitants du département et vous pouvez tous participer. Donc Tours, Orléans, Blois, Bourges et plein d'autres villes, bien sûr. Un vote est ouvert sur le site de la ville jusqu'à ce du département pour choisir le nom des habitants du département.
3: Ah, bien ça.
5: Mais attends,
3: il y a des propales.
5: Mais rappelle-nous, c'est le Val-de-Loire, donc il faut trouver un nom pour
3: Val-de-Loire.
5: Centre-Val-de-Loire. Voilà. Le département Centre-Val-de-Loire, on leur cherche un nom parmi ces propositions, je vous les donne.
1: Ah oui, vas-y. Il y a déjà les propales.
5: Castelligérien.
3: Non.
5: Chiant. Lucie, chiant aussi, ouais.
7: Chiant.
5: Castelvalois, on dirait une eau minérale.
3: Pas mal.
5: Oh.
3: Ah, ça sonne classe.
5: Ça fait bourgeois.
3: Oui, voilà.
1: Ça fait bourgeois.
5: Centre-Valois.
3: Non.
5: Moi, je trouve que tout est dedans. Centre-Val-de-Loire, Centre-Valois. Bon, t'as compris où t'allais, on dirait un centre commercial, mais.
1: Oui.
3: Ça fait un peu centre commercial.
5: C'est Valois.
1: Non.
5: Cœur ligérien. J'étais sous la prise des cœurs ligériens, pas l'Inde. Moi, de tout prix.
7: On dirait un gâteau.
5: Ouais, je suis d'accord. Cœur Valois, on dirait la
1: fromage.
5: Ou la série d'été de TF1.
1: Ouais.
5: Cœur Valois avec Bruno Pudulu. Loire Valéen, Valséen.
3: Non.
5: On dirait qu'ils habitaient Vals ou Valigérien.
1: Centre Valois.
3: Le deuxième, là.
5: Centre Valois.
1: Et l'autre.
3: Non, celui d'avant.
5: Castel Valois.
3: Voilà, ouais, moi j'aime
5: ça, bien aussi. J'aime bien Castel Valois.
1: Il fait chic.
5: Bon, c'est la région. Ah, pardon, région. Bah, vous me dites département, l'équipe. Appelez un chat.
3: Dans l'ascenseur, j'ai pas pu vérifier.
5: Ça y est, ils ont resté 10 minutes dans l'ascenseur, ça a été des excuses à toutes les approximations ce soir. Bon, du Shakira, Lucie, si tu peux rester avec nous, tu voteras pour qui a la meilleure info pour briller au dîner de ce soir. Le thème, les ovnis. Restez avec nous, on est en direct sur Énergie.

0: Shakira qui dit salut, c'est Shakira.
1: C'est classe, ouais. Hein.
0: Ça fait ouais. Toujours quelque chose.
1: Ah ouais.
0: Oh là là.
2: Elle pourrait pas nous faire un noné, noné, noné.
1: Ce serait tellement drôle. Elle
0: je rêve de la rencontrer pour lui dire fais-moi un noné, noné, noné.
3: Elle le ferait si bien. Bah, incroyable. Là, là.
4: Ne limite pas avant quand même. Demande-lui.
0: Alors là, je peux te dire tous les jours de la France, je limite et je lui dis fais-moi un doumi, noné, noné, noné. Donne-moi l'occasion, je te le jure, sur certificat.
4: Génial.
0: Bon, dans un instant, les ovnis.
1: Ouh là là.
0: Objet volant non identifié, vu avec l'œil humain.
4: Ah, bien sûr.
0: Hein? C'est ça ce dont on va parler dans un instant. Je sais que ça vous passionne, ça tombe bien. Qui aura la meilleure info sur les ovnis? Le temps d'écouter Shakira. Belle après-midi tout le monde.
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0: Bienvenue tout le monde, bienvenue sur Énergie. On est tous ensemble et on est en direct bien sûr jusqu'à 19h.
4: Absolument monsieur Combal.
0: 19h, on sera là. Bien sûr. Ornella est là et il y a Rémi aussi.
4: Ah oui, je suis
0: excusez-moi, on est en train d'installer une clim de secours, les amis. On dirait un détecteur de mensonges.
4: Mais de 1900,
0: ouais, mais entre 39 et 45.
3: C'est plus à Tchernobyl, plus.
0: Ah ouais, je vous jure. C'est en train de tirer des câbles, j'ai jamais vu ça.
4: Mais les gars, vous êtes sûr que ça fonctionne ça? Ou c'est une déco?
0: Ouais. Bah, à la base, c'est fait pour faire les hot dogs, hein, mais bon, bah, on va trouver le moyen d'inverser le bordel, t'inquiète pas. Hein. Après, si vous voulez deux churros, on y va, hein. Il n'y a pas de souci, on le fait aussi, hein. Elle est folle, la machine. Oh là là. Bon, bref. On va vous mettre des photos, bien sûr, on va mettre une image sur nos réseaux, Camille Combat sur Énergie, pour que vous puissiez bien vous rendre compte. C'est peut-être pas, donc, plus intéressant, mais au moins de ce dont on parle, quoi.
3: Ah là là.
0: Disturb va arriver dans un instant.
4: Bien sûr.
0: Oh. The Sound of Silence. À ne pas confondre avec Sound of Legend.
4: Ah non, c'est deux sounds différents. Le Silence, ça fait. Et la légende. C'est deux sounds, quoi.
0: Lucie est toujours avec nous, ça fait bien plaisir. Lucie, elle est d'Angers, elle a pu rester là pour voter pour qui aura le meilleur fun fact pour briller au dîner.
6: Je compte sur vous. Je compte sur vous pour avoir des super infos
3: choses.
6: Parce que la dernière fois, j'étais quand même pas au top.
0: Eh ben écoute. Ah. On va regarder, on va faire ça ensemble, Lucie.
6: Tout le monde s'est moqué de moi.
0: Ah ouais?
3: Quoi?
0: Pourquoi? Tu t'es, t'as déjà jugé?
6: C'était. Bon.
4: C'est l'info. Si elle a un son pourri, oui,
0: Lucie, on t'a
6: perdu. C'était l'info de la neige.
0: L'info de la neige. Il y a un enfant qui apparemment est kidnappé.
6: L'info de la neige, oui, c'est ça.
0: L'info de la neige. D'accord, très bien. Bon, ce soir, c'est les ovnis, puisque nous sommes un 26 mai, et le 26 mai 82. Sorti aux États-Unis du film E.T.
3: Ah là là, un des meilleurs films de l'histoire.
0: E.T. a 44 piges, t'imagines.
4: Oh, il les fait pas.
3: Ah, ça fait mal par contre un peu.
0: Ah ouais.
3: On se dit comme ça.
0: Je sais pas si je l'ai vu.
4: Hein? Bah, t'as vu des extraits.
6: Pas non, mais
0: non, mais je vois la lune et tout, je crois pas l'avoir vu.
3: Mais non, tu saurais si tu l'as vu, tu peux
4: là,
3: pas.
4: Là, faut que tu vois ce film, franchement.
3: Pas
4: je comprends, Star Wars, on est ensemble sur Star Wars, ce truc-là, c'est pas nos délires. Mais E.T.
0: Ouais,
3: E.T., c'est extraordinaire.
0: Ah ouais?
3: Mais c'est d'une beauté. Non, mais c'est.
0: Par rapport à Camping 3.
3: Non, donc c'est mieux
4: Camping 3. Camping 3.
3: Bien joué. Ah oui,
0: mais tu joues quel rôle?
4: Je joue une pergola. Tu me vois, maman.
3: Elle me parasol, écoute. Non, je joue. Mais tu me vois presque pas. Je joue une personne de l'accueil qui fait les petites annonces. Monsieur Chirac qui est demandé à l'accueil. C'est moi qui fais ça.
0: Ah, génial.
3: C'était il y a longtemps. Voilà, bon.
0: Quelle classe. Bon, ça fait un peu pleurer la petite, mais.
3: Et ça m'a fait pleurer aussi un petit peu, mais bon. C'est pas grave.
0: Bon, c'est parti. 4 fun facts sur les ovnis. Jingle.
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0: Allez.
1: Est-ce que c'était hors thème, Jul, ou pas?
2: Bah, je suis que content de faire ce thème juste pour mettre un peu de Jul sur l'énergie. La vérité. Alors, moi, je vais vous parler du plus grand signal extraterrestre jamais enregistré. Extraterrestre, je dis pas alien, j'en sais rien, mais en tout cas extraterrestre, qui ne vient pas de la Terre, jamais capté. Il s'appelle le WOW signal.
0: Ok.
2: Tout simplement pourquoi, on est en 77, il capte une émission radio ultra puissante venue de l'espace. Parfois on entend des petits bruits, ne serait-ce que météorites ou quoi, qui vient de l'espace. Et là c'est tellement puissant que le chercheur qui est en train d'écouter, il y a quelqu'un qui écoute en permanence avec ces immenses paraboles qu'on voit dans les champs au Texas. Eh ben, il écrit waouh pour dire, les gars, faut vraiment réécouter parce qu'il s'est passé un truc de fou. Et en effet, personne n'a jamais pu expliquer l'origine de ce signal si puissant qui s'appelle désormais le waouh signal.
0: Waouh!
2: Waouh!
0: J'avoue que j'étais pas sur mon meilleur jour.
2: Je vais pas vous mentir, j'étais pas, j'ai démarré, je me suis peut-être en démarrant, c'est mieux que de passer après les autres. C'est, finalement, on voit que j'étais pas très bien armé, là-dessus, c'est parti, Rémi.
0: Allez, moi je vais vous parler sûrement de, c'est pas un signal, mais de ce qui s'est passé, et c'est sûrement le moment le plus crédible de l'histoire des ovnis dans le monde. Ça se passe en Italie, c'est en 1954, donc c'est pas au Moyen-Âge. Et là, pendant un match, la Fiorentina contre Pistolecce, j'ai pas bien l'accent italien, ouais, ça se passe à Florence, il y a 10 000 spectateurs, ok? Ils sont obligés d'arrêter le match puisque tout le monde a les yeux rivés vers le ciel. Et là, ce qui se passe en haut, c'est des formes un peu argentées, lumineuses, qui ressemblent à des œufs, des trucs bizarres. Bien. Tout le monde arrête le match. On dit attendez, on est en train de vivre un truc, on comprend pas ce qui se passe. Juste après ça, avoir vu ces petits éclairs, il y a une sorte de liquide blanchâtre qui tombe sur les gens, et quand il atteint la peau, hop, il s'efface tout de suite. Ça s'évapore.
3: Jusqu'à présent, pour moi, c'est de la grêle.
0: Ils arrêtent. Ouais. Non, mais la grêle,
2: c'est un phénomène météorologique. Ouais.
0: Pour l'instant, il est inexpliqué. Tout le monde dit qu'il s'est passé quelque chose qu'on n'arrive pas. On n'arrive pas à mettre des mots là-dessus. Et si vous voulez savoir, la Fiorentina a gagné 6-2.
2: Mais c'est pas l'info.
0: Mais c'est pas l'info. C'est l'info la plus crédible que je viens de vous donner sur l'histoire des ovnis.
2: Ah, c'est les Italiens. C'est de la stracciatelle.
0: C'est possible.
2: Je connais les Italiens. Thibaut.
3: Oui, moi, je vais vous emmener en France. Parce qu'il y a des ovnis aussi en France. On a envie de savoir un petit peu ce qui se passe.
2: Tu nous amènes à Valensole là-bas?
3: Bah non, ça c'est déjà fait. C'est peut-être à Valensole que je vous amène. Je vous amène en Alpes de Haute-Provence.
2: Ouais, bah à Valensole. Ouais.
3: Et je vous amène en 1965.
0: À Valensole.
3: Vraiment?
0: Vraiment.
1: Ah, mais voilà! Il avait pas
2: en France. Non, mais parce que les trucs qui est dingue, comme vous le savez, alors je suis pas de partout en France, mais je suis entre les Hautes-Alpes la région marseillaise. Et donc, pile au milieu, il y a les Alpes de Haute-Provence. J'ai plein de familles là-bas. Et donc, c'est quelque chose, ce dont tu vas parler, c'est passionnant. Et c'est là, incroyable. Quand on en France, il s'est jamais rien de passé d'aussi surnaturel. Moi, je suis très cartésien, je pense qu'il y a une explication, mais en tout cas, personne ne l'a trouvé à date.
3: Bah, il y a un gars qui est agriculteur là-bas qui s'appelle Maurice Mass, et il travaille dans ses champs.
2: Embrasse mon Maurice.
3: Bah, bien sûr, on embrasse bien fort. Donc, à Valensole, et en fait, à quelques mètres, il aperçoit carrément un objet en forme d'œuf, avec 6 pieds, qui tiennent un petit peu, je vais dire des mots, mais une soucoupe volante. Il observe une soucoupe volante.
2: Ce qu'il prend, ce qu'il croit être une soucoupe volante.
3: Ce qu'il croit être une soucoupe volante. Et en fait, ce qui est assez étonnant, c'est qu'il s'approche de l'engin, et selon lui, ce qu'il voit, deux espèces de formes sortir de ce vaisseau, et ensuite il voit rentrer et il voit le truc disparaître avec un bruit incroyable. Mais vraiment comme dans les films, il voit le vaisseau disparaître. Alors jusque-là, tout le monde se fout un peu de sa tête parce qu'il était gentil, t'as peut-être bu un coup de trop avec ta lavande, on sait pas ce que t'as foutu. Et le problème, c'est qu'après, il y a des scientifiques qui sont venus sur son champ, qui ont observé, et en fait, la lavande n'a toujours pas repoussé pendant des années et des années après, quand ils ont fait des relevés sur son champ, impossible de dire d'où ça venait. Donc, ils ont constaté effectivement qu'il y avait eu un ovni qui était passé dans son champ. Est-ce que c'est extraterrestre?
2: Il y a eu un peu comme dans Science, le film avec Mel Gibson, c'est-à-dire un endroit où personne n'avait touché les cultures de lavande, de blé et tout ça, et il y avait vraiment la forme dans le champ, si une soucoupe s'était posée là et avait tout coupé, mais sachant que personne n'a pu accéder au champ.
3: Ce qui est grave, c'est que moi je vous parle.
2: Ça fait venir beaucoup de touristes. Donc t'as aussi dit, est-ce que c'est pas un coup pour faire débarquer tout le monde?
3: Oui, mais attends, t'as quand même les scientifiques derrière.
2: Je dis pas que c'est l'Angleterre. Il y a eu ça aussi en mode, ils ont été malins. Il y a aujourd'hui encore des quarts de touristes qui débarquent à Valensole.
3: Grâce à Maurice Mass qu'on embrasse. À Valensole.
1: À Valensole.
2: Je pense vraiment qu'il est mort, Maurice. Bon, on l'embrasse quand même. On l'embrasse là-haut. Il doit bien se marier avec Aznavour.
0: Surtout avec ses potes aussi. Il a dû la retrouver.
2: T'attendais, mon pote. Il nous reste orné là.
1: Eh bien, moi, je ne suis pas partie dans des supputations, mais je suis restée en France parce que savez-vous qu'en France, nous avons le premier ovniport au monde.
2: Prêt à accueillir un ovni?
1: Bien sûr.
2: C'est pas Raël qui a fait ça?
1: Non, pas du tout. C'est à
2: Raël, il l'avait fait au Canada.
1: Oui, mais c'est après. Et là, c'est à Arès. dans le bateau d'Arcachon, il y a un ovniport qui a été créé par le maire. C'est un truc très officiel en 1976. Bon, personne n'a encore accueilli de soucoupe volante.
2: Il va être bien en forme, le maire.
1: Mais il, mais le maire, plein d'habitants de la commune et tout ça. Et donc, il est toujours là-bas, on peut le visiter.
2: Oui, et parce que je dis, peut-être qu'il nous capte là sur 95.7, les aliens sur énergie. Si vous venez, vous posez pas n'importe où.
1: Non.
2: On a fait un ovniport.
1: Il y a, site.
2: Même si vous venez pour nous trucider, c'est pas grave. Arrêtez-vous quand même à l'ovniport, c'est la base.
1: Merci. Voilà. Donc il y a un ovniport à Arès, dans le bassin d'Arcachon. Après, tu te fais tes huîtres. Enfin, tu vois, c'est quand même, c'est accueillant, je trouve.
2: Oui, c'est accueillant, c'est vrai. C'est vrai que tu repars sur Pluton, t'as pris deux bourriches, quoi.
3: Ah bah, t'es bien.
1: C'est sympa.
3: Attends, j'ai fait coup de fusil, Pluture.
2: Lucie, avant de voter pour quelle est ton info préférée, je vous pose une question simple, tout le monde.
1: Oui.
2: Qui croit qu'il y a une vie extraterrestre?
1: Moi.
4: Moi. Moi, j'y crois.
2: Oh mon Dieu!
4: Je vous écoute depuis l'au-delà.
2: Oh là là!
1: Ça me fait peur pour de vrai.
2: Ah non, moi j'y crois.
1: Ah si.
2: Ah ouais, moi j'y crois pas du tout.
0: Ah bon?
2: Mais bah, je sais pas, ça me dépasse. J'ai pas envie d'y croire. Mais je comprends même pas comment on flotte dans l'espace.
1: Oui, voilà, c'est ça. Ça, je comprends. Ouais. Mais du coup, ça veut dire que.
2: Mais il serait venu depuis le temps, si tu me racontes. Genre là, il serait venu à Valensole, il serait reparti, il revient que 200 ans après. Du coup,
0: ils n'ont pas la même temporalité que nous.
1: Spielberg, il l'explique. Lui, il croit totalement à ça. Je lisais un truc sur Spielberg tout à l'heure. Et il dit on est à 400 millions d'années-lumière des autres galaxies et tout. C'est quasiment impossible qu'on se croise. À part s'il passe par des trous de verre ou des trous noirs. Ce qui là, après, me dépasse. Je comprends plus rien. Mais tu vois, on est tous trop immenses.
5: Déjà échangé. Hein.
2: Comment?
1: Mais peut-être.
5: Peut-être qu'ils nous ont déjà échangé en fait. Hein.
2: Oh là là. Oh là là. T'as pas été maire d'Arès, toi? Thibaut, tu crois ou pas?
3: Ouais, moi, en fait, j'y crois parce que je me dis que ce serait trop égoïste de se dire que dans cet univers énorme, on serait tout seul. Mais pas
1: c'est
3: forcément.
1: C'est pas égoïste. C'est...
3: Si, vous êtes égoïste, voilà ce que vous êtes. Vous êtes
1: égocentrique. Il n'y a que Camille pour le coup, mais bon.
3: Non, mais moi, je me dis que ce serait impossible de se dire.
0: Non, je suis d'accord.
3: Même si c'est pas forcément un truc humanoïde.
2: Oui, pas les aliens de... Ouais, on a compris, notre délire.
3: Tu vois un petit puceron de Mars?
2: Ah non, mais ça, je veux bien qu'il y ait une autre vie vivante, mais de là à ce qu'il y ait des gens qui avec des navettes spatiales qui viennent chez nous, j'y crois pas trop. Pardon.
0: Oui, mais attends, t'as le droit, mais bon.
2: Voilà. Après, il y a Bill du Big Deal, hein, quand même.
1: Ah, bah alors, c'est pas la preuve.
2: Apparemment, c'est quand même une preuve. Après, faudrait demander à Vincent Lagaffe.
0: Depuis l'intermittent, il s'est bien posé. Hein. Il fait ses heures et tout, il bosse.
2: Lucie, il est temps de me dire quelle est ton info préférée. Lucie.
1: C'est parti.
5: Allô, pardon, j'ai bien aimé celle de Thibaut.
2: Thibaut? Wow.
3: Énorme. Bravo. Thibaut.
2: Thibaut, ça veut dire que tu passes à zéro.
3: C'est énorme.
2: Il gagne deux fois d'affilée, zéro. Et à qui est-ce que tu retires un point? J'en ai 7, les filles 5, Rémi moins 3.
3: Allez, on va pas être vache aujourd'hui. Et c'est pour ça que j'ai décidé, pardon les filles, mais d'enlever un point à Rémi.
2: Il est dans le viseur, il redescend de fou.
6: Bon, la compète continue, vous l'avez compris. Il est 5h-5, on est en direct sur LRJ. Merci d'être là tout le monde.
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2: Bienvenue tout le monde, merci d'être là sur LRJ. Tout le monde est là, on est là, il y a Rémi, il y a vous tous, bien sûr, comme chaque soir, 16h, 19h, en direct avec vous. Il est quasiment 17h, quasiment.
3: Ouais, ça arrive
1: quasiment.
2: Dans quelques minutes, bien sûr, ce soir, on a Chloé Joannet qui est notre invitée. Quoi?
0: Ouais, trop cool, j'aime bien te regarder, te fixer.
2: Je vois, c'est un peu perturbant. Ouais.
0: Non, mais t'inquiète, ça va bien se passer.
2: Ouais, je serai dans un métro, je serai pas rassuré.
1: C'est bizarre.
2: Dans un studio, déjà, je le suis pas, mais dans un métro, je serai pas comme un fou, quoi. Tout le monde va bien?
0: Je suis bien.
2: Vous voulez parler un peu à Anthony?
1: Ah, bah ouais, j'aimerais bien, moi.
2: Il y a Anthony, il est de Saint-Germain-en-Laye, Anthony. Ça va ou quoi?
8: Salut Camille, salut tout le monde.
2: Salut. Salut Anto, tu fais quoi dans la vie?
8: Je suis menuisier.
2: Oh là là là là, mon métier.
8: C'est
2: pas que j'aime le bois, c'est que je respecte.
0: Bien sûr.
2: Le bois, voilà. Ça n'a rien à voir. Aimer le bois, tout le monde aime le bois. C'est une matière noble.
1: Oui.
8: Et respecter le bois.
0: C'est autre chose.
2: Ah bah attends, mon pote, moi j'ai grandi dans un chalet, il y avait du bois partout. Hein.
1: Bah,
2: le plafond, les murs, j'étais dans une pièce de bois, moi. Et tu l'as un hamster.
0: T'as bossé un peu le bois, tu t'es un peu entraîné à tailler un peu du bois.
2: Je sais travailler le bois.
0: Ah, voilà.
2: Je sais quel bois choisir en fonction, tout ça, voilà, en fonction de. Est-ce que ça prend les intempéries? Faut bien bondexer, faut le travailler. Un bois, ça boit beaucoup, le bois.
0: Ah oui?
2: Donc, faut y faire attention, faut le respecter, faut le reponcer, faut le lustrer, faut le.
0: Faut l'assurer,
2: bien sûr. C'est vrai ou pas, Anto?
8: Ouais, bah, carrément. Bah, après, ça dépend du bois. Là, moi, j'ai commencé. Vraiment le massif, tu vois, vraiment ce que tu aimes. Bah, maintenant, je suis plus dans, comment dire, dans ce que mes laminés, tu vois, les aménagements intérieurs.
0: Et autre chose,
8: donc,
0: ça.
8: Donc, je suis plus trop, ouais, je suis plus trop dans le massif.
2: Massif, c'est magnifique. Sauf le noyer. J'aime pas le noyer, c'est trop foncé.
1: Ah, moi non plus, je suis pas
2: très. Ah, le noyer, non, c'est pour nos grands-parents,
1: oui,
2: quoi.
1: Voilà, voilà. C'est ça, c'est pas très moderne.
2: T'as jamais eu la Renault 25 ronces de noyer? Si vous entendez un petit bruit derrière, je remercie les équipes d'énergie. Ils nous ont installé un gros bloc de clim et donc ça fait peut-être un petit peu de bruit parce que tout a pété dans le studio.
0: Il fait glace à l'italienne. Hein. Sur une italienne, un pistache.
8: C'est bien d'avoir une clim quand même.
2: Oui, ouais, non, mais surtout pour les appareils parce que sinon on serait pas à l'abri de faire sauter le studio. Ouais. Donc il y a peut-être un petit derrière. Rassurez-vous, ça vient de chez nous. Ouais, voilà. Ah oui, parce qu'en revanche, elle marche sur un groupe électrogène. Oui, je suis obligé de démarrer le groupe électro et je te cache pas qu'avec le Détroit d'Hormuz, là, la clim, ça va nous coûter 60 balles pour les deux heures qui restent. Thibaut, mets-moi une musique de braquage.
3: Ah, bah attends, je mets ça tout de suite.
2: Pardon. Attends.
3: Ouais. Ça fait. Non, attends, je peux peut-être. Ça peut.
2: Non. Mets-moi une musique de braquage qui concerne une enfant de 11 ans.
3: Ah, ben.
2: Ah, super, quoi, ouais, c'est le jeu, on peut pas rêver.
1: Nickel.
2: Et bienvenue à tous sur TSF Jazz. Anto, j'ai lu une info dans le Parisien aujourd'hui en France, un braquage dans la Sarthe. On n'est pas au bout du monde, hein, dans la Sarthe. Dans une supérette de bonnet table, on est en France. Un homme rentre et là, il y a une gamine de 11 ans à la caisse. D'accord, ouais. C'est la supérette de son papa et de sa maman, vous l'avez compris. Et pendant, je sais pas, 10 minutes, ils lui disent, gère la caisse. À 11 ans, normal. Oui. Quand t'es fils de commerçant, tout est normal.
1: C'est normal, ouais.
2: Ça peut peut-être vous choquer à la maison. Les commerçants et les enfants de commerçants ne sont pas du tout choqués. Armé. Donc là, elle a pas de chance. Le moment où la petite de 11 ans, elle peut être traumatisée. Hein. Le moment où elle est derrière la caisse, un gars armé arrive dans la supérette. On est en France. Il lui demande la caisse. Sauf que, quelques minutes plus tard, il se rend à la police de lui-même. Pourquoi?
1: Est-ce qu'il a pris
2: Qu'est-ce qui s'est passé entre
1: petite...
2: lui et la fille, pardon de te couper, Ornel?
1: C'est moi.
2: Que s'est-il passé entre lui et la fille de 11 ans pour qu'il se rende?
1: Mais il a dû lui prendre quelque chose à elle. Non, c'est pas ça.
2: Et bien, la petite fille va bien, c'est important, tout va bien. Enfin, peut-être un petit trauma, mais en tout cas, il lui est rien arrivé de plus grave et physiquement, oui. Il lui est rien arrivé. En revanche, entre elle et le braqueur, il s'est passé quelque chose, il s'est rendu de lui-même.
0: Parce que tu peux être aussi braqueur et braqueur au grand cœur et il s'est dit, j'ai fait n'impe et c'est pas beau ce que j'ai fait, je fais n'importe quoi, je vais me rendre.
2: C'est pas ça.
0: C'est le cœur qui parle.
1: C'est un truc. Est-ce que c'est quelque chose de mignon? Genre, ils se sont fait une promesse ou quelque chose comme
2: c'est
1: ça?
2: C'est pas mignon du tout, il n'y a pas eu de promesse, non.
0: C'est en rapport avec la caisse et l'argent qu'il y avait dedans?
2: Non.
1: Ah bon?
2: Anto, si t'as une idée, un braqueur face à une gamine de 11 ans qui, le temps 5 minutes, remplace son papa à la caisse, elle braque.
8: En fait,
2: au bout de 5 minutes.
8: Je dis pas grand chose, mais j'ai vu l'info.
2: Ah bah dis pas, Anto.
8: Voilà, mais je dis pas.
2: Avoue que c'est une info dingue.
8: Ouais, carrément.
0: On est d'accord que ce braqueur n'a rien à voir avec la famille de la petite.
2: Rien à voir. Non, il n'y a pas de la famille.
0: Parce que
2: non.
0: Ça pourrait être un vieux tonton qui veut braquer.
2: Ouais, mais du coup, j'ai vraiment dit non.
1: Ouais, non, d'accord. Ouais.
2: Non, bah, ça aurait pu être un cousin. En fait, qui. Bah oui, ouais. Mais j'ai dit non. Ouais, non, mais ça aurait pu aussi être une cousine.
1: Non, est-ce qu'il a rendu ce qu'il a volé ou juste il s'est rendu.
2: Il
1: n'a
2: même pas volé. Il y a eu un truc, il est parti, il allait se rendre à la police.
0: Bah parce qu'il y a. Ouais. T'as peut-être une sorte de Pascal le grand frère qui va dire, tu te rends compte de ce que tu fais, mon Christian?
2: Il n'y a que lui et la petite fille. La petite fille, elle a eu un déclic.
1: Ah bon?
0: Elle fait du karaté, elle lui a fait une clé de bras et c'est elle qui l'a amené au commissariat.
2: Bah, Anto, je te laisse leur dire, ils trouvent pas.
1: Hein. Ah là, c'est dingue.
8: Si c'est la bonne info que j'ai vue, elle a dit au gars de retirer sa cagoule parce qu'elle l'avait reconnue.
2: Elle a reconnu la voix du braqueur.
1: Oh.
2: La petite fille était donc la fille de la gérante de la supérette. Le gars la braque et là la petite fille répond: tu peux retirer ta cagoule, je sais qui tu es. Ne sachant pas comment réagir, le cambrioleur a pris la fuite. Un quart d'heure après, il allait au commissariat, il dit: je viens de braquer, on m'a reconnu, c'était moi. L'homme a reconnu avoir fait une énorme connerie. C'était un habitué de la supérette.
0: Oh non.
2: Un copain de son père, un habitué de la supérette.
0: Bah tiens, j'ai dit l'oncle, mais voilà, un pote de son père.
2: Non, mais faut pas l'oncle. Ouais.
0: Non, mais en tout cas, voilà, elle l'a reconnu, quoi.
1: Quelqu'un qu'elle connaît, c'est fou.
2: Là, c'est Dora l'exploratrice. Hein. Ouais. Arrête de chuper, j'ai peur. C'est le Dora.
1: Oh mince.
2: C'est un
1: pire. Oh
2: non, mais c'est fou ou pas, là?
0: Bah ouais, mais de là, y aller, y retourner solo. Je pense qu'il s'est dit, on va être mignon avec moi. Si j'y vais de moi-même au commissariat.
2: Bah non, je pense qu'il s'est fait griller. Il s'est dit, de toute façon, qu'il se débarque chez moi dans une heure, dans deux heures, ou que j'aille tout de suite, autant y aller. Il savait que c'était mort, qu'il s'était fait prendre. J'ai un jeu pour vous.
1: Ah. C'est quoi?
2: Je vous fais écouter des voix d'artistes. Il va falloir deviner, comme cette petite fille de 11 ans qui est un peu une héroïne. Hein,
0: bien sûr.
2: Essayez de deviner quel est l'artiste.
1: Allez. Vas-y.
2: Ok, bien sûr, je vous dis pas, salut, c'est Amy Winehouse, sinon c'est trop facile. Attention, c'est parti, premier accent.
0: Je suis très oui-oui et son taxi.
2: Ah, j'ai Jean-Claude Van Damme.
1: Oui, Van Damme.
2: Pas du tout.
1: Ah bon?
2: Bah, je sais, hey, c'est que des gens qu'on a eu chez nous. Ah, oui.
3: C'est des sons de l'émission.
2: On n'a pas eu Jean-Claude Van Damme. C'est des extraits d'émission.
1: David Guetta.
6: Ouais, un point pour René.
2: Ah, il est pas loin de Jean-Claude Van Damme. Attention, deuxième personne.
1: Paiement sans contact.
3: Ah, mais on est là.
2: Non.
1: Non. Paiement sans contact.
6: C'est une invitée qu'on a eu dans l'émission. Ah. Et cette jouante, on pourrait jouer dans la voiture. Hein.
1: Attends.
8: Ouais.
2: Vous êtes moins fort que la petite. Hein.
1: Paiement sans contact.
2: Mais attends. Léna Situation.
1: Ah ouais.
2: Léna Mafou. Troisième.
9: Rapide.
3: François Damiens.
6: Non.
9: Rapide.
6: Oh là, c'est facile.
1: Ah bon?
9: Rapide.
2: Ben carrément.
9: Rapide.
2: Ah ouais, c'est Orelsan.
1: Orelsan.
2: Eh ouais, Orelsan, bien sûr. Le suivant.
9: Yes, ça booste.
3: Ah, Pio Marmaille.
6: Oh, Rémi, il se remet, il se remet, il se remet. Allez, suivant.
2: Dorémi Fassol.
1: Ah, si, bien sûr, c'est Jojo Fantasy.
6: Fred Testo.
1: Fred Testo.
6: Bonne réponse, ça fait 2-2. Hein.
8: Bon, et c'est pas d'une grande aide. Hein.
2: Ouais, ben, c'est, attends, c'est pas simple. Suivant.
3: T'es un camin.
6: Ah, c'est Ayana Kamura. Est-ce que t'as la méthode pour sexy nana? Bien. On continue, là.
3: Ouais,
6: vas-y. J'en ai encore deux. Allez, j'en dis deux.
9: Inch'Allah.
2: Ah, attends.
9: Inch'Allah.
3: Ah, Hakim Gemini?
6: Non.
9: Inch'Allah.
6: Nikos Aliagas.
2: Ah, waouh.
6: C'est Nikos Aliagas. Et attention.
8: Ah, ouais.
6: Le petit dernier.
2: Stratosphérique.
6: Rémi, avant de perdre aux infos compris au dîner de ce soir, à chaque fois il est.
2: Je suis stratosphérique.
3: Oui. Dans ma tête.
6: Merci Antoine d'avoir passé un moment avec nous. Merci à tous d'être là en direct sur Énergie. Nous suivons chaque soir 16h-19h le son de Jennifer Lopez. Tout de suite, belle soirée.
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6: On va faire un tout nouveau jeu dans un instant sur Énergie avec Rémi et Cordela et puis avec vous tous. 0 870 42 48, c'est le numéro pour nous joindre.
1: Tout à fait.
2: Oui, évidemment. Bien vous sûr. Voulez, je sais pas, n'importe quoi. Vous voulez nous parler, vous voulez jouer. On a des beaux jeux. Vous voulez avoir l'adresse où trouver le petit short moutarde de Johan, notre producteur. Et ben là, pareil, vous voulez faire un petit coup de fusil, on vous donnera le lien.
1: Bien sûr.
2: Parce vous trouverez ça sans problème, c'est sur amora.fr. C'est la ligne printemps-été.
3: Et à côté, il y a les ramasseurs de balles à Roland-Garros aussi. Hein. Si vous les croisez, si vous voulez savoir à quoi ressemble Johan, notre producteur, vous pouvez croiser à Roland-Garros.
10: Mais ce soir, là, dis-moi. Night Session, c'est pour moi.
2: Ah ben voilà. Thibaut, c'est quoi les cadeaux ce soir, Thibaut?
3: Je te le dis dans le mille, une Switch 2, ouais. AirPod 4,
2: une Apple Watch.
3: Apple Watch.
2: Génial.
3: C'est super, c'est très
2: énorme. C'est magnifique. Un de ces cadeaux est pour vous dans un instant. 0870-42-48, on en a besoin de deux personnes. Je prends un garçon, une fille.
1: Ok.
3: Très bien.
2: Sound of Legend San Francisco qui arrive aussi, bougez pas.
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2: Merci d'être là, tout le monde. On est en direct sur Énergie. Sound of Legend, c'est ce qu'on va écouter dans deux secondes. Calme-toi, Énergie. Oh là là, je vais citer un disque et ils y vont direct.
3: Ah oui.
2: On va jouer avec vous sur tout 0870-42-48. On va prendre un garçon et une fille pour s'affronter dans un instant. Avant ça, je voudrais qu'on donne de la force à Mathieu Duval.
3: Très bien.
2: Âgé de 25 ans, il vient de reprendre le bar tabac de la Chapelle Longeville. On est dans l'heure. Plusieurs années que la commune n'avait pas de bar tabac, et ben il s'est lancé. Mathieu, il a dit, bon, bah écoute, si on peut faire un petit quelque chose et puis surtout remettre de la vie.
1: C'est
2: bien
1: ça.
2: Sûr. Il a mis machine à café, nouvelle bière à la carte, nouveau mobilier pour la terrasse. Il se donne du mal, il espère que ça va créer du lien, faire qu'il puisse en vivre et puis surtout que ça mette un peu de vie dans ce village.
3: Mais bien sûr, c'est où?
1: C'est trop bien.
3: Moi, j'aime bien l'heure.
2: J'ai dit, j'ai commencé par là.
3: Dans l'heure, t'as dit.
2: Chapelle Longeville.
3: Tu l'as dit. Chapelle Longeville. Mmh. Ok.
2: Et alors?
1: Bah, c'est bien.
2: À 25 ans, il a réalisé ce qu'on dit tous à chaque fois qu'on est bourré.
1: Bah ouais.
2: Oui. On plaque tout, on ouvre un bar. Bah il l'a fait.
3: Bravo Matt. Bien.
2: Bravo à lui. Sound of Legend tout de suite.
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2: Ah là là.
3: Ah, pas mal. Tu sais que toi, on y vient gentiment. Hein. Il y a quelque chose dans la voix.
2: C'est quoi l'original?
3: Il y avait PH Electro qui avait fait un son, mais alors avant c'était encore un son.
1: C'est Simon & Garfunkel.
2: Simon & Garfunkel,
3: ah oui. Bah ouais.
2: Fais écouter l'original.
3: Je vous trouve
1: bah, la plus belle chanson de l'histoire, presque. Vraiment, dans un top 3
2: non,
1: facile.
2: Non, mais c'est pas ma préférée. Tiens, il y a Coralie qui est avec tout ça. Coralie, il y a Guillaume aussi, ils vont s'affronter pour jouer ensemble. Ça va tous les deux?
12: Salut, ça va.
6: Au revoir.
2: Tout nouveau jeu, je vous brief dans un instant. Mais Simon & Garfunkel, c'est pas ma préférée. Il y a une chanson que j'adore de Simon & Garfunkel.
1: Non, mais c'est pas celle-ci.
2: passe quoi?
1: Non mais Sound of Silence, c'est Simon et Garfunkel. Et ça c'est une autre chanson. Ils ont fait un mashup de deux chansons.
2: Bah là c'est Simon et Garfunkel, San Francisco.
1: Oui, mais Sound of Silence, c'est une autre chanson à eux.
3: Et là c'était Sound of Legend nous qu'on écoutait.
1: Mais oui, mais il y a le Sound of Silence dedans.
2: Bah non, c'est la même chose, c'est ça remixé. Hein.
1: Ah voilà, bon, c'est Simon et Garfunkel tout. Ok.
2: Là, je sais pas qui.
1: Bah pardon, c'est parce que Simon et Garfunkel ont une chanson qui s'appelle Sound of Silence et une qui s'appelle San Francisco.
2: Ah bah là c'est vraiment San Francisco.
1: Je me suis fait moins un mashup dans ma tête alors.
2: Excuse-moi, on est là, mais
6: vous voyez bien que vous entendez moins bien.
1: Quoi? Non.
6: Je vois bien que vous entendez moins.
1: C'est pas ça non plus. Hein.
2: Alors attendez.
1: Où on en est, Thibaut? Je comprends plus rien.
2: Je comprends plus rien. Expliquez-nous, Johan, prenez la parole parce que là je ne comprends plus rien sur ce remix.
10: Parce qu'on confond la Sound of Silence, Sound of Legend.
1: C'est ça.
3: Parce qu'il y a un truc comme ça aussi.
1: Eh ben c'est ça moi que
3: voilà. Ça, j'ai capté.
10: Ça c'est Sound of Silence.
1: Voilà, ok, pardon.
10: Ça n'a rien à voir.
2: Donc ça c'est quoi?
3: Ça c'est Disturbed. Donc c'est un DJ qui a repris The Sound of Silence
1: de Simon & Garfunkel.
2: C'est pas celle-là qu'on vient d'écouter.
3: C'est pas celle, on l'a écouté juste avant.
2: C'est Ornella qui nous met dedans.
3: Mais non, mais je la comprends parce qu'on l'a écouté entre 16h et 17h.
1: Oui, c'est pas. Pardon. Ben c'est que j'ai enlevé mon casque quand on a lancé la chanson.
2: Et ensuite on a écouté ça. Je viens de comprendre l'énergie. On ne fait que passer des remixes de Simon & Garfunkel.
1: C'est ça.
2: Si on a repris les albums de Simon & Garfunkel, on remixe ça tout l'après, mais ça nous fait l'après-midi d'énergie. Quoi.
3: Mais ils vont faire un bel été les deux là.
1: Et ça fait une belle boum, oui.
2: Hein, le Simon & Garfunkel. Alors attendez, c'est pas mon morceau préféré. Tu connais un peu Coralie, Guillaume, vous connaissez Simon & Garfunkel?
12: Non. Les remixes aussi.
1: Ah oui, vous connaissez pas, c'est fou.
2: Bah, je connais.
13: On est trop jeunes, je crois.
1: C'est une culture générale. Là, c'est pas une question de jeunesse.
2: Je vais vous mettre la meilleure, Guillaume. Ça s'appelle Mrs. Robinson. Écoutez.
6: Ah bien sûr. Magnifique cette chanson, Camille. Très bon choix.
1: Bah oui.
2: C'est ça, non?
6: Ouais.
2: Ah ouais, ça c'est beau là, les gars.

0: Oui, là ça me parle.
1: Voilà, la petite chanson. Bah Guillaume, pas du tout, je crois.
2: Pas du tout.
3: On a perdu.
1: Mais si, dans la safrane avec le daron quand tu partais en vacances.
2: Ah bah oui,
1: ah bah oui, le daron, bien sûr. Après une époque, une époque, ça c'était sur Energy aussi les mecs.
3: Ah oui.
1: Vous me faites rire, on est tous dans le. C'est les générations, hein.
2: Ah oui.
1: Il y a une époque quand même où il y a des gosses qui écoutaient Edith Piaf dans leur chambre et les parents qui disaient. Tu vas m'arrêter cette musique de ma boule. Tu vois pas que c'est la musique du diable. C'est Edith Piaf, maman. Je peux pas la comprendre. Son mec, c'est un boxeur. Ouais, mais c'est un voyou. Arrête-moi cette musique de ma boule.
2: Eh oui, bien sûr.
3: C'est ça.
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3: Voilà.
2: Tu vois,
1: hey.
2: Bien sûr.
1: Bon, les copains, on va jouer à un jeu qu'on n'a jamais fait sur cette terre. Le jeu du C'est qui la star.
2: Oh.
1: Le principe est simple. Rémi, on est là, vous allez sortir du studio.
3: Ok.
2: Très bien.
1: Je vais demander à Coralie et Guillaume, chacun va leur attribuer une star. D'accord. Peu importe la star, ça peut être Mbappé, Tom Cruise, peu importe. On leur donne une star, chacun, ils sont une star. Ensuite, vous rentrez en studio. Chacun votre tour, vous avez le droit de poser une question à votre auditeur. Tac, tac, tac, tac. Il ne peut répondre que par oui ou par non.
3: D'accord.
1: Le premier des deux qui trouve quelle est la star de son auditeur fait gagner son auditeur. Il gagne une Apple Watch ou une Switch 2.
2: Ok. Donc,
3: tout le monde joue en même temps, on est d'accord. C'est-à-dire qu'on doit trouver en même temps les deux trucs. Ok.
1: Je vous laisse partir du studio.
3: Hop.
1: D'accord. Ornella, tu peux revenir. Rémi, t'es pas obligé. Ils partent donc dans le couloir, les deux. Très bien. Coralie ?
0: Oui.
1: Tu seras Lady Gaga.
0: Okay.
1: Je parle doucement, je la porte un tout petit peu ouverte, ils n'entendent pas, mais bon, je veux être sûr. Tu seras Lady Gaga. D'accord, Coralie ?
0: Ouais, ça marche.
1: Guillaume ?
5: Yes.
1: Tu seras Mickey.
5: Mickey, ouais, ça me va bien, ouais, ça marche.
1: Mickey, la souris de Walt Disney.
5: Ok.
1: C'est parti, on peut les refaire revenir dans le studio et on va commencer, si t'es d'accord, Guillaume, on commencera avec Coralie.
5: Pas de soucis.
1: Et Ornella, qui auront le droit de poser la première question. Vous pouvez vous inspirer de la question de l'autre, chacun votre tour. Vous devez deviner qui est Coralie et qui est Guillaume. Ornella, c'est parti.
3: Alors moi, je vais Coralie.
1: Oui.
3: D'accord. Coralie, est-ce que tu es dans le cinéma?
1: Non.
0: Non.
3: D'accord.
2: Guillaume, est-ce que tu es chanteur?
5: Non.
3: Est-ce que tu es dans la politique?
0: Non.
2: Guillaume, est-ce que tu es sportif?
5: Non.
3: Et donc, est-ce que tu es chanteur?
0: Chanteuse.
1: Oh là, attention, Coralie! Oh là là là là là là là là, j'aime pas ça! J'aime pas ça, j'aime pas.
3: Tu es une chanteuse.
1: Attention, chanteuse.
3: Ok, ok.
2: Guillaume, est-ce que tu es donc comédien?
5: Non.
2: Waouh!
1: Mais c'est, en tout cas, c'est sexe masculin. Je t'aide parce que
3: oui,
1: comme
3: voilà.
1: Ça, elle s'est aidée, Ornella.
2: Très bien.
1: Vous êtes au même niveau,
2: merci.
1: C'est un sexe masculin. Ornella.
3: Coralie, est-ce que tu es française?
0: Non.
2: Eh bien, moi, je vais aller sur la politique maintenant, Guillaume. T'es dans la politique?
5: Non.
1: Bah, tu oublies une question essentielle.
3: Est-ce que tu es américaine?
0: Oui.
2: Tu es français, Guillaume?
5: Non.
3: Est-ce que je peux te faire des propales ou...
1: Ah, mais quand tu veux.
3: Est-ce que tu es Beyoncé?
0: Non.
1: Rémi.
2: Est-ce que tu es américain donc?
5: Oui.
1: Oui, Guillaume, t'es américain.
5: Yes.
3: Est-ce que tu es jeune?
0: Non.
3: D'accord. Oui, on s'entend, mais.
1: C'est quoi? Qu'est-ce que c'est jeune pour toi?
3: Jeune, je dirais entre 20 et 30, chanteuse.
1: Alors non.
3: Comme
0: non.
3: Ça.
0: Alors oui, non.
1: Okay. Ah bah non, elle a pas entre 20 et 30, Coralie.
0: Non, bah oui, du coup, oui. Non, elle est pas jeune.
3: Ok.
2: Guillaume, est-ce que tu es Elon Musk?
5: Pas du tout.
2: Ah. Bah, y a pas de problème.
1: Pas de problème, pas de problème. Oublie une question essentielle, toi, t'es sur la fausse route alors que ça se resserre. Hein.
3: Est-ce que tu es Jennifer Lopez?
0: Non.
1: Rémi,
2: non, moi, attends,
1: je rappelle si vous nous rejoignez, c'est le jeu, ils doivent deviner quelle est la personnalité qu'on a donnée à l'un et à l'autre. Coralie joue avec Ornella et Guillaume joue avec Rémi.
2: Non, mais moi, il est ni politique, ni foot, enfin, ni sport, ni comédien, ni chanteur. Donc, tu es quelqu'un qui pèse dans le game, on va dire, un Jeff Bezos.
5: Pas du tout.
2: T'es pas Jeff Bezos, y a pas de souci.
3: D'accord. Alors attends, moi je vais te faire une. Est-ce que tu es américaine, plutôt âgée? Bon, t'es pas non plus une vieille personne, j'imagine. Est-ce que tu serais est-ce que tu es Madonna?
0: Non.
1: Et vous proposez poser des questions avant de proposer
2: quelque chose.
1: La terre.
2: J'ai quelque chose. Tu n'es pas un humain, tu es un personnage.
5: Absolument.
1: Eh bien, très bien, merci Rémi. On l'a dit depuis tout à l'heure. T'as oublié la principale.
3: D'accord. Est-ce que tu es chanteuse pop?
1: Je dirais oui, Coralie, pour aller dans le bon sens, pour l'aider. Oui.
0: Oui.
2: Alors moi, t'es un personnage. Et t'es pas français. Donc, tu es Buzz l'éclair.
6: Non. On est là.
3: Est-ce que tu voilà, est-ce que tu as les cheveux longs?
0: Oui.
2: Je l'ai. Est-ce que non, pas moi, je
3: suis celui qui est là.
2: Est-ce que tu es un Marvel?
0: Non.
6: On est là. Je pensais que ça irait plus vite.
3: Ah mais oui, mais attends, là je suis d'un coup j'ai un bug. Est-ce que tu es Rihanna?
0: Non.
6: On va faire toutes les chanteuses américaines.
2: Bah, est-ce que tu es actuelle?
5: Oui, je pense.
2: C'est un personnage fictif, donc c'est difficile. Ornella.
3: J'ai encore une propale, en fait, pardon. Est-ce que tu es Lady Gaga?
0: Oui.
6: Ah,
2: bravo.
5: C'est dur.
2: Et moi, alors,
6: Guillaume,
2: Guillaume était Mickey. Ah, t'étais Mickey, mon pote! Ah ouais, waouh!
5: Ah, c'est dur à trouver.
2: Ah, t'es pas si loin avec Elon Musk.
7: Ouais, bien sûr.
6: Oh là là, tu aurais pu oser plutôt la question.
2: Ah, mais juste, ouais, c'était
6: du fictif.
2: Bon, en tous les cas, bravo. Coralie, c'est gagné. Tu veux une Switch 2 ou une Apple Watch?
0: Switch 2 plutôt.
2: Eh bah, c'est parti. Switch 2 pour toi. Guillaume, tu retenteras ta chance. Merci à tous les deux. On s'écoute J Balvin tout de suite. C'est un homme. Chanteur.
6: Allez, on écoute tout de suite. Merci d'être là sur Énergie.
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2: Merci d'être là, merci de nous choisir pour terminer vos après. Il y a du Julien Lib qui arrive dans un instant.
6: Ah, vous m'envoyez ravi, monsieur Combal.
2: Dis-moi où, ouais, bon voilà quoi, dis-moi où quoi. Ornella Rémy.
3: Oui.
2: Vous savez que ce soir sur TF1, il y a Koh-Lanta?
6: Ah, bien sûr, on est mardi.
2: Bien sûr, c'est Koh-Lanta ce soir. Il y a Estelle qui est avec nous. Ça va, Estelle?
9: Ça va, salut.
2: Estelle, tu fais quoi dans la vie?
9: Je suis agricultrice, j'élève des porcs.
2: Arrête-toi, t'élèves des cochons?
9: Ouais.
2: Mon rêve d'avoir des cochons.
6: Ah bon?
9: C'est vrai.
2: Ouais, j'ai pas la place, ils seraient pas heureux. Mon rêve c'est d'avoir des cochons, c'est mon animal préféré. C'est mon animal totem.
6: Ah, c'est
2: mon animal totem. Je vous le dis, mon animal totem, c'est ce groin, ce cochon. Il n'y a rien que j'aime plus au monde. Les petits cochons tout roses. Mais arrête, t'en as combien?
9: Eh ben, j'ai 200 mères.
2: Tous
9: les petits. J'ai 200 mamans.
3: Oh ah oui.
2: Oh mon Dieu, dis-moi que c'est pas pour faire du Justin Bridou.
6: Bah.
9: Tu vas être déçu, je pense. Peut-être. Du jambon blanc quand même.
2: Aïe, aïe, aïe.
6: Un petit peu, ouais, c'est bon.
2: Bah oui, oui. C'est fou. Eh, c'est comment tu les fais, les Godivo? Ah ouais, mais c'est, ah ouais. Je les vois là, tu as commencé beau là.
6: Ah oui, c'est bien. Bah,
2: bon, donné, passe un peu.
9: Viens les manger.
2: Genre, bah, t'en manges, toi? Est-ce que tu manges tes cochons que t'élèves?
9: Non, je vais acheter, mais je mange pas.
2: Ah oui, parce qu'il y a un peu d'affect. Forcément.
9: Mais non, mais c'est beaucoup de travail de faire toute la charcuterie et tout ça.
2: Ah, bien sûr, bien sûr. Estelle, donc c'est Koh-Lanta ce soir. Je voulais vous parler de ça, mais j'ai plus envie de parler de cochons.
6: Ah, je comprends.
2: Mais quand t'es très petit cochon noir, un peu là, les
6: nains. Non,
2: mais en plus, ce week-end, tu peux pas tomber mieux. Estelle, ce week-end, dimanche, j'ai donné un biberon à un bébé cochon. Le contexte est trop
9: drôle.
2: Et ouais, j'ai donné un biberon à un petit bébé cochon, là, un petit babe tout rose, comme ça, là, mon Dieu, je suis tombé fou d'amour. Mais le gars qui m'a fait, il m'a dit qu'il fallait que je sois au moins 2-3 pour pas trop déprimer.
3: Ah oui.
9: Bah oui, puis après, ils font quand même 200 kilos adultes, quoi.
3: Oui, c'est ça.
2: Ben oui, après, c'est.
3: Après, ils mangent beaucoup.
2: Ah, j'aimerais trop. Avoir un cochon chez moi. Je pourrais à déménager, trouver une maison où il y a la place pour pouvoir prendre des cochons chez moi.
3: Ouais, je comprends.
2: C'est mon animal totem, c'est mon animal préféré.
6: Ouais, je comprends.
2: Ah, je vous jure. Bon, dans un instant, je vous parle de Koh-Lanta, puis de plein d'autres choses. 0870 42 48. Ils aimeraient bien avoir un cochon sur Koh-Lanta, je te dis.
6: Ouais, je te dis. Et personne n'approche ta chèvre. La chèvre, elle est à moi. Celui qui approche ta chèvre, elle va avoir affaire à moi. Restez avec nous, on est sur Énergie avec Estelle, avec vous tous, 0870 42 48.
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2: C'est 103 points à Koh Samui, hein, Énergie. Je vous le dis. Dans un instant, on parle de Koh-Lanta, c'est ce soir, à la télé bien sûr. On reste en direct avec vous. Ah, les amis, avant ça, on écoute Julien Lib. C'est parti, dis-moi où. Ça, c'est encore un truc qui pourrait se dire sur Koh-Lanta. Dis-moi où est l'eau, la flotte, la bouffe. C'est que Rémi serait extrêmement bon à Koh-Lanta.
1: Fin stratège.
2: Ça c'est vraiment les phrases de Denis.
1: Fin stratège. Il a été scout.
2: Ouais.
3: Ouais.
1: Ce qui veut dire que de 1, il sait faire des cabanes, des huttes et tout machin.
2: Le feu, 30 secondes et demie. Je te le fais, sans problème.
1: Vraiment, avec les juste les petits outils, tu fais ça?
2: Bien sûr. Et la pêche. Alors des choix. Pardon. Hein.
1: Non mais il serait très très bon.
2: Ah non mais j'adorais. Alors premier degré.
1: Premier. Et puis sportif. Attendez, même dans les épreuves sportives, il peut s'en sortir.
2: J'adorais.
1: Mais attention. Du coup, ça veut dire peut-être que tu te fais laver deux semaines, parce qu'en général, les mecs trop bons aussi, ça se fait vite laver. Hein.
2: Oui, mais faut être mignon, faut être sympa, faut être, tu vois, au début, puis après tu taquines un peu,
1: après t'es stratège.
2: Bah oui.
1: Bah écoutez.
3: Bah inscris-toi.
2: Mais j'ai trop envie de la faire en vrai. J'adorerais.
1: Bah nous aussi on a. Si tu nous demandes si on peut te pistonner, on le fera avec plaisir, c'est 40 jours. Hein. Caresse 40 jours sans tes années, qu'on signe à mon poteau. Julien Lim tout de suite, c'est parti.
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1: Merci de nous choisir pour terminer.

0: si, j'en suis sûr. On a une invitée qui va arriver. Vous continuez de nous appeler 0870 42 48. On a une éleveuse de cochons.
1: Oui.
2: Oui.
3: Oui.
0: Ah oui, bah écoute. Ah bien sûr, bah, on est content de l'avoir, ma Estelle. Après elle va acheter la charcuterie, mais après elle veut pas savoir si c'est son son petit cochon à elle qui est dans la charcuterie, tu comprends.
1: On peut pas le savoir en même temps.
0: Bien sûr, bah ne veux pas le savoir surtout. Ouais. Bon, je disais ce soir, attention sur TF1, petite chaîne qui monte. Koh-Lanta. Koh-Lanta, ouais. C'est ce soir. Je vais vous poser des questions. Un peu cracra, vous me dites si ça vous dégoûte ou pas.
2: Ah ok.
0: Je donne des situations, vous me dites si c'est dégueu ou pas. Ok.
1: Ouais. Mais genre, ouais, bon, d'accord.
0: Bah, parce que Koh-Lanta, ils font des trucs, c'est pas simple. Bah, je vous fais simple. Annec. Pas se doucher pendant 40 jours.
2: Annec. Dégueulasse.
0: Dégueu, moi, je pourrais pas. Bah, pas se doucher pendant 40 jours. Anecdote véridique.
2: Oh, wow.
0: Je suis au 38e jour.
1: Écoutez-moi, ça que je vais vous dire.
0: J'ai un ami qui est donc dans le son, d'accord? Qui est perchiste, ou qui tient une perche, et qui bosse, et qui a bossé sur Koh-Lanta. Écoutez-moi, ils sentent tellement les pauvres, c'est normal au bout de 40 jours.
1: Bien sûr.
0: Que les ingé sons se mettre du Vix Vaporub sous le nez tellement
1: les
0: arrêts
1: les hardcore.
2: Ah ouais, ouais.
1: Et ils se sentent plus entre eux de toute façon.
0: Ah, entre eux, ils sentent plus.
1: Bien sûr.
0: Ça sent la viande faisandée, mais les gars, les techniciens sont obligés de se mettre
2: comme
0: du
2: à la morgue.
1: C'est fou. Ouais,
0: exactement. Alors écoutez bien. Boire dans la gourde de quelqu'un. Non. Impossible.
2: Moi, je peux pas. Tu sais.
0: Je peux pas. Alors, moi, attention, pour les gens qui me connaissent, je suis hypochondriaque, moi je suis au maximum. Donc moi ça va être impossible pour tout globalement.
2: Ouais, moi aussi.
0: Mais dans la gourde de quelqu'un, je peux pas boire. Mm-hmm. Je peux me dessécher au-delà, au soleil. Et tu sais, ben bois, il y a la gourde. Non.
2: Non.
0: Non, ça va en fait.
1: Ou comme dirait ma fille, bois en wifi.
0: En gros, tu prends ta gourde et tu touches pas le goulot quoi.
2: Ah oui, oui.
0: Dans la gourde de tes filles, c'est bon.
1: Ouais, mais tu sais, moi je peux pas prendre la petite cuillère de mes filles par exemple. Je peux pas manger avec une petite cuillère.
0: C'est
1: pas la
0: mienne. Alors que moi, laver les dents avec la brosse à dents de ma femme, ça me dérange pas du tout.
2: Ouais,
0: impossible. Ça te dégoûte, toi?
2: Non, non, je le fais.
0: Ouais, moi, pas du tout. C'est bizarre.
2: Pas non plus. Oui, c'est vrai, c'est vrai.
0: Alors, c'est bien plus intime qu'une gourde.
2: Bien sûr.
0: Attention, Estelle, tu réponds aussi, bien sûr.
3: Oui.
0: Mettre les AirPods de quelqu'un.
2: Ah non, c'est impossible.
3: Ah non.
2: La pire chose.
0: C'est la pire chose au monde.
2: C'est dégueulasse.
0: Je préfère rouler une pelle à mon pote que mettre les AirPods dans mon oreille. C'est l'enfer.
1: Oh non, c'est quand même. C'est une bonne playlist.
0: Attention. Manger dans le lit.
1: Ah non.
2: Mais jamais de la vie.
3: Non.
0: Enfin.
3: On met des miettes partout.
1: Je mange des yaourts des fois. Des yaourts.
0: Bon, ça va.
2: Oui, ailleurs tu risques. Mais bon.
0: Et en même temps, on t'amène un petit déj au lit, tu peux pas le refuser.
1: Ah mais attention, au lit, c'est pas l'hôtel.
2: Un petit déj au lit.
0: Non, non, non. Non, je parle de ta femme qui veut te faire une surprise pour la fête des pères, par exemple.
1: Ça ne m'est jamais arrivé, mais.
0: Ce n'est jamais arrivé, mais dans l'imaginaire.
2: Imagine.
0: Imagine, bien sûr.
1: Bah oui.
2: Ah non, moi je peux pas manger assise dans mon lit un croissant comme ça, ça me dégue. Non, je peux pas.
0: Manger quelque chose qui est tombé moins de 5 secondes par terre. Je parle pas de la moquette d'énergie, une seconde suffit.
1: Alors,
0: être contaminé, avoir le typhus, mais sinon.
2: Ça pourrait être possible.
0: Ça dépend du lieu. Si elle tombe, si l'objet, enfin la nourriture est tombée Gare du Nord à Paris, je ne peux pas la manger.
2: Dans le métro.
0: Ou dans le métro, mais sinon ça va. Attention. Très, très pointu.
2: Vas-y.
0: Mettre ses pieds sur la table.
1: Oh non,
0: ah, ça dépend.
3: Cool, alors.
0: Ah, tu peux pas? On peut pas chez toi, Estelle?
3: Ah non, on ne peut pas les pieds sur la table.
0: Ah, on peut pas mettre les pieds sur la table. Et toi, Ornette?
2: Sur la table basse, on parle?
0: Ah, on parle de table basse.
2: Oui.
0: Ah, bah, sinon, on n'est pas assez souple, hein. C'est mignon. On parle de table basse.
2: Non, non, mais attention, parce que.
0: Enfin,
2: voilà.
0: Qui met pas ses pieds sur la table basse? C'est la base de la vie, non?
2: Bah, toi, tu viens de dire non.
0: Ah si, moi je mets les pieds sur la table basse.
1: Est-ce qu'on enlève les grolles avant?
0: Ah oui, ça par contre.
2: Oui, voilà, moi oui, c'est ça. T'enlèves tes chaussures.
0: Maison, alors, ouais. J'allais dire, rentrer à la maison avec les grolles.
2: Non.
3: Non.
0: Ah non, moi on peut.
2: Moi, tu les enlèves dans l'entrée.
0: Non, moi, on peut.
2: Sachant que mon entrée, c'est aussi mon salon, ma salle à manger, ma salle de bain. Mais donc, vraiment, il vaut mieux que tu enlèves tes chaussures rapidement.
0: Et enfin, là, c'est pointu. Et là, je sais que la France est divisée en deux catégories socio-professionnelles.
2: Vas-y.
0: Et je veux voir l'équipe et je veux ton avis, Estelle. Petit coup de barre, s'allonger avec ses habits de la journée sur son lit.
2: C'est non.
0: Et moi, c'est
2: non.
0: Oui.
1: Alors, écoute.
0: Alors, moi, c'est oui. Et je sais que là, c'est clivant. Ah, mais... Parce que. T'es là, tu rentres ce soir, là, tu rentres dans ta chambre deux secondes. Sur le lit, pas dans le lit. Hein.
2: J'ai bien compris.
0: Sur le lit, avec le jean, sans les grolles bien sûr, mais jean, t-shirt, moi, tous les jours. Horrible. Source d'embrouille numéro une avec ma femme.
1: Elle le fait, ta femme.
0: Elle le fait, elle se fout sur mon coussin, avec son jean de la journée. Et à chaque fois, je dis, mais qu'est-ce que je te dis? Je déteste ça. Je dis,
2: non, moi, je l'insulte aussi, oui. Du coup, c'est vraiment chiant. Il doit enlever le soir, il est à poil. Et s'il a plus envie de faire de sieste, du coup, c'est plus le moment.
0: Et toi, Estelle?
3: Non, chez moi on fait pas ça non plus, non.
0: Ah, okay, c'est moi le gros dégueulasse. Il y a pas, il y a pas.
1: Les cochons, c'est dans la ferme, hein, c'est pas à la maison. Hein,
3: ouais, voilà.
0: Merci Rémi. Dance Monkey,
1: grosse forme moi.
0: On va écouter tout de suite. Notre invité arrive dans quelques minutes. On est en direct comme chaque soir sur Énergie.
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0: Bienvenue tout le monde, on est sur Énergie. J'espère que tout va bien. Vous le savez, la natalité, elle baisse en France.
1: Oui.
0: Voilà. Oh là là là là là. Et bon, c'est pourquoi.
1: Ah bon?
0: Je connais le coupable.
2: Netflix?
0: Non.
2: Ah.
0: Alizé, salut.
5: Salut Camille, salut équipe.
0: Ça va
5: Alizé?
0: T'es en couple dans la vie? T'as une chérie? T'as un chéri?
5: Oui, tout à fait, j'ai un chéri.
0: D'accord, très bien. Vous avez des enfants ou pas du tout?
5: Pas du tout.
0: Bon, ça viendra peut-être, si vous en avez envie.
5: Ah oui.
0: Et ben, pourquoi? Qui est le responsable? Il y a un et un seul responsable de la baisse de la natalité en France.
2: Ah
0: le
2: bon
0: téléphone portable. Le bon point pour le Rémi.
1: Merci.
0: Les gars, c'est très sérieux. Hein. C'est le Financial Times. Je crois qu'ils ne font pas que de la finance.
1: Hein. Bah ouais.

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1: Qu'est-ce qu'on fait là? On est tous les deux en train de scroller sur nos téléphones, c'est ridicule.
2: Bah ouais, ouais.
1: Et on s'est mis, figure-toi, un truc de dingue, à discuter. C'est fou, hein?
3: C'est chiant.
1: Bon, en tout cas, le nombre de naissances a diminué en premier et le plus rapidement dans les zones qui ont reçu un réseau haut débit en premier. Plus vous avez la fibre, moins il y a de natalité.
2: Ah
1: oui. Écoutez bien, la natalité, elle montait en France, toujours elle est montée. Elle a baissé en 2009. Qu'est-ce qu'il y a eu en 2009? Année où il y a eu le plus de ventes de smartphones en France.
4: Mais voilà.
2: Incroyable.
1: Maintenant, c'est Jeffrey, j'ai tout compris, mais en plus, j'ai eu deux.
2: Bah oui.
1: Ce qui veut dire que, quand même, au-delà même de la natalité, parce que oui, la finalité, ça peut être la natalité, mais ça veut dire qu'on se retrouve plus à deux.
2: Bien sûr,
1: Alizé. Bah évidemment, la bonne nouvelle, quand même, c'est qu'il y a moins de baby shower.
2: Oui.
1: Le côté attention à gender reveal, non merci. Allez, merci. Ça, bah, voilà une bonne nouvelle.
2: Oui, voilà.
1: Tu vas plus chez ton pote voir si à un moment donné, bah, quand il verse le thé, il va être bleu ou rose.
4: Ouais.
1: C'est vraiment, on est quand même 40 personnes à en avoir absolument rien à foutre. C'est l'occasion de revoir des potes. Hein. Moi, je dis pas, oh là là.
4: Et encore en France, je trouve qu'on est soft. Mais va aux États-Unis, regardez ce qui se passe. Hein.
2: Ah oui.
4: Mais qui font passer la patrouille de France avec des fumigènes roses. Hein.
2: Oui, c'est ça.
1: Il y a des morts, hein. Tu sais qu'en France,
4: il
1: y a sûr qu'il y a eu des morts. Donc je vais quand même vous demander, du coup je suis un peu de mauvaise foi, parce que je vais vous dire, ben c'est pas bien le téléphone, ça fait baisser la natalité. En même temps, je vais vous demander de nous donner chacun, toi aussi Alizé, une appli un peu canon, que les gens connaissent pas forcément. Une appli, dites pas Instagram ou WhatsApp quoi.
2: Oui.
1: Une petite appli que les gens connaissent pas.
4: Ouais.
1: Et qui est canon, Rémi?
4: Ben moi je suis un piètre bricolo. Je sais rien faire, pas même planter un clou. Et j'ai découvert une appli qui s'appelle Yojo, Y-O-O-J-O. Et en fait, tu trouves plein de bricolos autour de chez toi qui disent, bah quoi? Mettre une appli? Ok, j'arrive, je déboule.
1: Oui, mais attends, est-ce que c'est celui qui est venu dans ton entrée et qui a tout raté? C'est ce gars.
4: Non. Ouais,
1: parce qu'il est revenu lundi, il dit, ouais, les gars, j'avais deux vis à faire, ça a été un carnage.
4: Non, mais je dois reconnaître que quand même, il y a eu un gars parce qu'il était un peu speed et bon, je sentais qu'il était bancal. Mais j'ai fait faire plein de trucs chez moi parce que je ne sais rien faire. Et c'est extraordinaire.
2: Ouais, ça c'est cool.
4: Ah ouais, franchement, c'est extraordinaire. Si tu y viens, boum. En plus, super, les mecs, souvent très cool. Non, franchement, c'est super. Yojo, ça s'appelle.
1: On est là.
2: Eh bien, moi, j'ai une appli qui s'appelle Blossom. Et en fait, je n'ai pas du tout la main verte. Et c'est génial parce que c'est une appli où tu prends en photo tes plantes chez toi.
1: Ah,
2: et ils te disent tout de suite, elle a besoin d'eau, il faut l'arroser tous les machins. Elle est décédée, malheureusement, depuis 8 ans.
1: Ah, avec la photo, il peut dire, j'ai une plante qui est décédée chez moi.
2: Ben, il peut te dire exactement déjà quelle est ta plante, parce qu'on achète des trucs, on ne sait pas vraiment ce que c'est.
1: Ben ouais, je suis d'accord.
2: Et comment la remettre en vie, faire en sorte qu'elle se donne des fleurs et que voilà. Et c'est super bien. Blossom, ça s'appelle.
1: Blossom.
2: B-L-O-2-S-O-M.
1: Je suis en train de l'apprendre pour un
4: peu.
1: Je suis vraiment en train de l'apprendre. Alizé, t'en as une?
5: Actuellement, oui, mais je n'ai plus le nom en tête.
1: C'est
5: une application où en fait on se connecte en tant que couple et rencontre d'autres couples.
1: Ah! Dans quel but? Et attention, c'est une safe place ici. Dans quel but?
5: Bah en fait, c'est dans le but de faire une soirée jeu, d'aller sortir à la plage. Chacun a ses propres envies, on va dire. Et il propose sur l'appli de s'inscrire. Mais après, actuellement, il propose aussi de s'inscrire en tant que Camille aussi.
1: Sympa.
4: Oui, bien sûr.
2: Oui.
4: Bah si c'est pour faire des rencontres avec des potes.
1: Et pour peu qu'il y en ait qui soient bricoleurs dans le couple.
4: Attends, j'en fais mon affaire, moi j'en ai.
1: S'il peut te fixer l'étagère, c'est sympa.
4: Je mettrai une petite biche. Hein.
1: Alizé, je te fais un gros bisou, on écoute Gims tout de suite, soleil, on est en direct sur Énergie. J'espère que tout le monde va bien, vous soyez en France, en voiture, à la maison, sur l'appli Énergie. Merci d'être là tout le monde.
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1: Ah j'hésite, j'arrive pas à me décider. Bienvenue sur Énergie. Bienvenue tout le monde, bienvenue Ornella, bienvenue Rémi.
2: Merci.
1: J'ai soit la belle histoire du jour, soit le 60 secondes cadeau.
4: Ah, nous on aime jouer, mais après je comprends que tu hésites, c'est normal. Mais nous on aime jouer, bon bah voilà.
1: C'est comme le 60 secondes cadeau.
2: Bah quand même.
1: Aurélie.
6: Oui, coucou tout le monde,
1: salut,
6: comment vous allez?
1: Comment tu vas? T'habites où?
6: J'habite à côté de Grenoble, à Voiron.
1: Ah bah on connaît bien Voiron. Dis-moi Aurélie.
6: Oui.
1: Est-ce que t'as envie de gagner un cadeau ou t'as juste envie de parler avec nous?
6: Alors, si je peux gagner un cadeau pour mes enfants, ça serait le top.
1: Eh ben, on va peut-être jouer pour des AirPods Pro 4. Allez, on fait 60 secondes cadeau. Allez, on y va. Vous voulez ça?
0: Aura-t-elle gagné un auditeur?
1: Ouais, c'est un
2: peu. 60 secondes cadeau.
1: 60 secondes cadeau. C'est maintenant.
4: Très bien, on est prêt.
1: Pas dans une heure, pas dans deux heures, c'est tout de suite.
2: Allez.
1: Principe est simple, j'ai une info. Vous la découvrez en moins de 60.

0: 30 secondes, ce sera gagné pour Aurélie. Elle pourra offrir à ses enfants des AirPods Pro 4, un chacun.
1: C'est bien.
0: Un pour le gauche, un pour le droite. Juste se mettre d'accord sur le contenu.
2: Quoi. C'est une orga.
0: Vous savez ce qui se passe en ce moment en Italie? C'est pas ma première question, mais on peut déjà commencer à jouer, puisque vous aimez jouer.
3: Non.
0: Il y a le Giro, le Tour d'Italie cycliste, comme le Tour de France en Italie, le Giro. Les organisateurs sont colères. Ils ne veulent plus que ça arrive pendant la course. Qu'est-ce qu'il est désormais interdit de faire pendant la course top chrono?
4: D'écrire des trucs à la craie sur la route. Des messages à la craie.
0: C'est à la peinture, mais non,
3: fait. Est-ce que ça concerne plutôt de prendre des vidéos, des photos, un truc avec les téléphones?
0: Non.
4: Est-ce que ça concerne les joueurs ou le public?
0: Il n'y a pas de joueurs.
4: Les cyclistes,
0: ça concerne, les cyclistes.
4: Ok. Alors, ils n'ont pas le droit d'avoir. Les gars n'ont pas le droit de les suivre en voiture et gueuler comme ça.
0: Non, c'est pas ça.
3: Non, mais d'accord, mais c'est le cycliste n'a plus le droit de faire quelque chose.
0: Le cycliste n'a plus le droit de faire quelque chose.
3: D'accord. Et est-ce que c'est une tenue vestimentaire ou quelque chose?
4: Je sais, Camille Combal. C'est quand malheureusement ils n'ont pas le choix de s'arrêter, ils sortent un petit peu le zizou et ils font pipi sur la route.
0: Ça concerne le pipi, mais c'est pas ça qui est interdit. Ils ont encore le droit de faire pipi au bord de la route comme ça.
3: D'accord.
0: Ils faisaient quelque chose qui est désormais interdit en faisant pipi.
4: 20 secondes.
3: Oh là là, attends, qu'est-ce qu'ils faisaient quand ils faisaient pipi?
4: Ils écrivaient un peu leur prénom dans l'arrière.
3: Qu'est-ce qu'ils faisaient quand ils faisaient
4: Attends, mais c'est pas en route, ils n'ont pas le droit de le faire à vélo.
0: Ils ont le droit de le faire à vélo.
3: Bah arrête, attends.
4: Il faut pas qu'il y ait de public. Sinon c'est de la. Pas d'exhibitionnisme du zizou.
0: Non.
3: Bah attends.
4: C'est ça. C'est ça.
0: Non mais c'est fou de plus rien me proposer. Ça fait 10 secondes qu'il propose plus rien. Il dit si c'est ça. Bah non. C'est ça.
4: Je vois pas autre chose.
3: Mais non, mais en plus tu m'as mis le.
0: Ils n'ont plus le droit. Pour faire pipi, il y a plein de façons de s'y prendre. Ils ont toujours le droit de s'arrêter quelques secondes et de faire pipi au bord de la route.
5: Ils ont le droit de faire pipi en roulant.
0: Ils ont encore le droit de faire pipi en roulant. Discrètement, ils doivent le faire. Ils doivent évidemment, comme tu l'as dit, faire attention. Mais ça vaut pour toutes les compétitions. Ils doivent faire attention qu'il n'y ait pas évidemment des gens et des enfants au bord de la route. On essaie de le faire le plus discrètement possible. Mais demain, t'es sur une échappée, t'as pas d'autre choix. Mais il faut choisir un endroit où il y a personne au bord de la route. Mais ça, c'était le cas et ça continue d'être la règle. En revanche, c'est quelque chose qui devenait un petit peu une habitude et qui est désormais interdit sur le Giro, faire pipi dans son bidon.
5: Mais c'est pareil.
3: Je pensais que c'était logique.
0: Non. Aurélie, il est interdit. En fait, ils faisaient pipi dans leur bidon et ensuite ils jetaient leur bidon. Vous savez, quand les bidons sont vides,
3: ils les jettent
0: au bord de la route pour le public.
4: Ah, d'accord.
0: Et sauf que les enfants, ils arrivent au bord et ils disent regarde, c'est trop bien, j'ai un bidon de la. De l'équipe Hello Bank, là.
4: Ouais, bien sûr.
0: Et en fait, ils savent pas, elle est remplie de pipou.
3: Ah oui, bien sûr.
4: Ah non, d'accord. Ah ouais, les mecs.
0: Après, vu les températures, ça rafraîchit quand même, mais bon. C'est pas le but. Et donc, c'est dégueulasse. Et donc là, c'est évidemment malvenu. Mais il n'y avait pas de loi. Et ben là, sur le Tour d'Italie, ce sera peut-être pareil sur le Tour de France. C'est désormais strictement interdit de faire pipi dans le bidon.
4: Ok, on peut continuer à le faire à la radio, ça va.
0: Oui. Non.
4: Mais attends, ça veut dire que pour arrêter ça, il y a eu des plaintes et des gens qui en ont fait.
0: Mais parce qu'il y a des gens du public qui croyaient récupérer un bon souvenir et en fait, bien sûr,
4: c'est pas le meilleur souvenir.
5: C'est normal qu'ils interdisent ça.
4: On n'était pas loin.
0: Et sachez que pour répondre à votre question, s'ils font pas discrétos sur le vélo, ils prennent 200 euros d'amende les cyclistes.
4: Voilà.
5: Ah bah quand même.
0: Voilà. En gros, si quelqu'un du public voit quelque chose et s'en plaint, c'est 200 euros de contre-amende.
4: Mais d'où le bidon? À la base, je veux dire, avant de le jeter. D'où le bidon? Mais après, faut pas le jeter.
3: Les filles, elles font comment?
4: Ah bah les filles,
5: bonne question.
4: Bah s'arrête là pour le coup, je pense que t'es obligé de t'arrêter derrière. Bah,
0: s'arrête.
3: D'aller vraiment quelque part.
4: Derrière un chêne massif.
0: Derrière la végétation.
3: Oui, mais c'est plus compliqué.
0: Ah bah oui.
3: Tu vois.
0: Mais déjà dans la vie pour vous c'est plus compliqué.
3: Oui, déjà, c'est sûr.
0: Évidemment.
3: Bon, ok.
0: Alors là, j'ai répondu à toutes vos réponses.
3: Vous
0: vous rendez compte, ce soir, je vous ai dit d'investir dans des vaches.
3: Ouais.
4: C'est vrai.
0: Je pense que vous rendez compte. Je vous dis que le smartphone arrête les naissances. Et maintenant, carrément, je vous donne.
4: Non, mais ce soir, t'es énorme.
0: Je vous donne les dernières infos cyclistes. J'ai fait le tour, moi. Je suis à 366 invités qui arrivent dans un instant.
3: Non, c'est super.
0: On va parler grand-mère, puisqu'elle a lancé un podcast. Elle fait en deuxième saison, d'ailleurs, de son podcast qui concerne les grand-mères. C'est Chloé Joannet. On est trop content de la voir. Elle sera là avec nous dans un instant dans le plateau, dans le studio. Vous avez compris. On revient dans un instant sur Énergie. Reste avec nous.

0: Direct, les jours sans crime comme aujourd'hui, on est là dans le studio. Ça nous fait plaisir d'être là avec vous, il est 18h15, notre invité, on l'adore, elle sera là avec nous dans quelques secondes en direct. Pour l'instant, on écoute, je laisse Rémi nous l'annoncer.
1: Oh, alors là, ça, là, tu, là, franchement, je pouvais pas avoir un meilleur cadeau que ce titre, pardon. C'est Jamaican de, je sais pas comment on dit, Ugel et Solto.
2: Ugel, enfin.
1: Non, mais moi, j'ai Ugel.
2: J'ai français, marseillais.
1: Mais Ugel, les gars, quand il s'agit de bouger un peu son body, là.
2: Moi, j'en avais aucune idée, c'est pour ça que j'ai pris la patate chaude. Belle après-midi sur Énergie.
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0: On est en direct sur Énergie, il est 18h17. Ça y est, notre invité est venu nous rejoindre dans ce hammam. Un grand merci à elle. Chloé Joannet est avec nous.
4: Ouais, super.
0: Merci d'être là. C'est pour rien et on y est pour rien. Vraiment, le jour que t'as choisi, c'est le jour où la clim a pété.
4: Je sais, c'est pas grave, ça me met dans l'ambiance.
0: Oh là là, on lui a servi de l'eau tiède, il y a une sorte de, d'objet bizarre qui fait brumisateur, bon, tout est fou. Merci mille fois d'être là avec nous. Vous connaissez Chloé Joannet, bien sûr, elle est actrice, réalisatrice. Vous l'avez vu récemment dans le film Avid Mistral avec Jean Reno.
4: Récemment, c'était il y a plus de 15 ans.
0: Ouais. Non,
5: c'est très récent pour vous,
0: vraiment. Pour moi, c'est avant-hier.
5: C'est mon premier film.
0: On l'a vu aussi dans la série Killer Coaster.
4: Ah, voilà, déjà vidéo. Un peu plus récent.
0: J'avoue que j'ai un peu inversé. Juste avant, tu t'es mis du sérum fille dans les yeux. Il a un problème aux yeux. Je vois pas rien. J'ai sécheresse oculaire là avec tout ça. Je n'y vois absolument plus rien. Et surtout, et ça, c'est d'aujourd'hui, le podcast Elle vous parle d'un temps, recueil de témoignages de grand-mère et de retour depuis. Aujourd'hui.
4: Exactement. Les deux premiers de la saison 2 sont sortis aujourd'hui.
0: Merci de venir nous le présenter.
4: Ouais, bah, de rien.
0: La saison 1 a cartonné et donc une saison 2 disponible sur toutes les plateformes. 10 nouveaux épisodes. Les deux premiers, il y en aura 10.
4: Exactement.
0: Est-ce que tu peux nous expliquer le principe, même si le titre évoque un petit peu ce dont ça parle, elle vous parle d'un temps.
4: Alors, en gros, le principe, c'est que c'est un journal intime audio. En fait, je m'entends en retour, c'est chiant.
0: Ah, tu l'as pas appuyé sur le bon bouton, Rémi.
4: Il y a quelqu'un qui m'a touché les trucs, là.
0: Non, bah écoute.
4: Voilà, c'est beaucoup mieux.
0: C'est mieux, là, maintenant.
4: C'est beaucoup mieux.
0: T'étais sur Skyrock. Peut-être, il y avait Tchakola qui faisait tourner une roulette.
4: C'est un journal intime audio qui retrace la vie de nos grands-mères. Donc, du coup, bah, je vais interviewer des femmes dans toute la France qui me racontent leur vie. C'est pas des grands combats, c'est justement des petites choses du quotidien, des détails qui forgent un caractère, une histoire. Et c'est chambé et j'adore et je les aime trop et c'est devenu mes potes, quoi.
0: Je trouve ça génial, je te le dis vraiment sincèrement, parce qu'il n'y a rien que moi, je suis plus en passion que de prendre le temps, du temps long. On n'a plus l'habitude de prendre du temps long. Évidemment qu'il faut le monter, en faire un objet radiophonique ou en tout cas auditif, mais en tout cas, prendre le temps et avec nos seniors, je trouve ça génial. Ils ont tellement à nous apprendre et tellement de choses à raconter. Mais ça va de la petite anecdote à des vraies leçons de vie.
4: Ah ouais, carrément. Moi, j'avoue que à la base, j'ai commencé parce que c'est ma grand-mère qui m'avait demandé d'écrire ses mémoires parce qu'elle savait que j'écrivais. Et je trouvais ça un peu long comme travail. Et
0: ta grand-mère t'a dit, écris mes mémoires.
4: Ouais, c'est vraiment, je me voyais qu'une plume, tu vois, un peu à l'ancienne et tout. Donc j'ai fait, non, la flemme. Et en fait, du coup, je l'ai enregistré parce que j'avais envie de, bah, je sais pas comment expliquer sa gouaille, son rire, enfin, tu vois, tout ce que j'aime chez elle. Et on a fait une première saison. Elle a trop bien fonctionné, on a eu des super retours et après on a eu plein de gens qui nous ont contactés en mode oh, mais faut que tu interviewes ma grand-mère, elle a eu cette vie, elle a fait ça et ça et c'est ouf. Et du coup bah je me suis retrouvée là à interviewer plein de femmes pour la deuxième saison, c'était incroyable, j'ai trop kiffé.
0: Parce que tu lances l'appel sur Instagram et donc évidemment c'est beaucoup des gens qui disent mais rencontre ma grand-mère, elle a eu un parcours génial, elle a plein de choses à raconter. Donc c'est comme ça que ça arrive le casting en fait. Hein.
4: En gros, il y a des gens qui nous écrivent sur Instagram directement. On a fait une petite vidéo un peu pour les rechercher, mais en vrai, on n'a même pas eu besoin. En fait, il y a eu tellement un bouche à oreille déjà de la première saison. Toutes les grand-mères qui m'ont dit faut que tu fasses ma pote, machin, nanana. Enfin, ça s'est fait un peu tout seul. Et la famille nous contacte directement. En fait, des femmes, t'en as plein. En fait, faut juste s'intéresser un petit peu. Et enfin, je sais pas, on a tous peut-être, je sais pas, un parent qui habite à la campagne, une voisine sympa, une vieille tante à Noël. Tu vois, enfin, il y a toujours une grand-mère un peu marrante. Et c'est juste de prendre le temps de les écouter et qu'elles te racontent leur histoire. C'est ça qui est génial et qui fait la différence.
0: Et comment tu les choisis après? Parmi tous les profils qu'on te propose, comment à la fin tu dis ben je sens bien celle-là ou voilà je choisis comme ça? C'est difficile. Non,
4: bah, alors déjà il faut que
0: comment tu choisis Dodo, franchement... Isabelle, Joël, Muriel ou encore Nicole?
4: Je les aime trop. Déjà premièrement il faut qu'elle soit vivante et je rigole pas en disant ça, c'est que genre il y a plein de gens qui nous ont écrit en mode oh, faut trop que tu fasses ma grand-mère mais elle est morte et je fais waouh ok bah du coup merci.
0: Bah, c'est un peu tard, fallait la faire en saison.
4: Non mais ce qui est c'est fou et surtout souvent les messages ils démarrent où ils te donnent genre plein d'éléments de sa vie, tu fais oh mais génial quelle pépite. et ça termine par mais malheureusement elle nous a quitté l'année dernière. Tu
0: ouais.
4: Ah bon bah merci ouais, on l'embrasse fort. Enfin, c'est trop chelou.
0: Il faudrait qu'elle puisse témoigner.
4: C'est ouais,
0: le principe
4: du non, podcast. Après, c'est un podcast, il n'y a pas de son, c'est communication avec Madonna. Non, et du coup, bah là, j'essaie de choisir un peu des profils différents. Donc, tu vois, je sais pas, je voulais avoir une femme qui allait me parler peut-être plus, j'allais dire, de son travail ou de son investissement dans quelque chose. Ou d'un coup, c'est, je pense à Danae qui s'est prostituée, qui aujourd'hui a une boutique d'érotisme. Ou tu vois, je pense par exemple des sujets plus lourds qui parlent du deuil ou de la maladie ou de l'homosexualité. Donc voilà, surtout à une époque où c'est plus compliqué à assumer. Donc voilà, on essaie surtout voilà d'avoir un peu un thème, parce que j'aime pas le minimiser à ça, mais en tout cas d'avoir des femmes, exactement, un panel de femmes différentes qui viennent de milieux sociaux différents aussi, et d'aller à la rencontre de meufs super cool.
0: Et tu vas dans toute la France. Et t'es ok pour ouais. dire c'est presque le rôle de journaliste que t'as, parce qu'en fait tu les relances presque. Le minimum, c'est beaucoup du témoignage. T'as envie on a envie de les entendre parler, quoi.
4: Ouais, bah complètement. Moi, je me coupe complètement du podcast. Enfin, au maximum, bah c'est complètement un travail de journaliste. En fait, je l'ai pas du tout pris comme ça à la base, mais plus je l'ai fait, plus je me suis rendu compte que, bah comme toi là, j'imagine, tu prévois tes questions. J'arrivais avec mon papier.
0: C'est de l'impro.
4: Ah voilà,
0: ça,
4: on a pas
0: une prime foutue.
4: Talent,
0: et puis voilà.
4: Et en fait, si, il y a un petit travail de, j'allais dire, bah de psychologue, parce que en fait, c'est souvent une génération de femmes qui n'ont pas vu de psy ou pas trop parlé parce que c'était pas aussi ouvert qu'aujourd'hui, aussi facile, voilà. Et donc du coup souvent au début elle commence l'interview en me disant je veux pas parler de ça ni de ça, et en fait elle commence et tu les arrêtes plus et elle parle de tout et ça fait un bien fou et c'est trop bien. Et moi je me sens hyper hyper chanceuse parce qu'elles me font confiance et elles m'offrent un truc assez dingue, un moment hyper privilégié, quoi.
0: Et est-ce que c'est vrai qu'il y en a une qui a raconté une histoire, qui a eu une histoire avec un médecin de famille? Parce que tu le dis, parfois il y a des sujets lourds et parfois il y a des petites anecdotes un peu trop mignonnes et tu sens presque qu'elle le révèle pour la première fois. C'est quoi cette histoire de médecin de famille?
4: Non, mais c'est très drôle. Il y a une femme, je l'ai coupée de l'épisode. Mais c'est un truc que j'ai raconté. Je pense que c'est pour ça que ouais. Y a ça. J'arrive chez elle et tout. Son mari trop mignon nous prépare le thé, des petits biscuits trop sympas. Il s'en va, vraiment adorable. Elle s'assoit sur le canapé. Je dis bon, ça va et tout. Et elle me dit. Bon, je lui pose le micro. Hein. Elle me fait bon, ce que je te le dis là, tu le dis à personne. Je fais ah waouh, j'ai trompé mon mari avec le médecin de famille.
0: Minute une.
4: Elle me dit mais alors ça reste vraiment entre nous. Hein. Je fais mais t'as pas du tout compris le concept. Du coup, je viens de te poser un micro et en vrai, si j'avais été un peu peste, je l'aurais gardé parce que le moment il est fou. Mais je j'aurais jamais fait ça.
0: Elle était trop mignonne.
4: Mari, quand il est revenu, il était tellement adorable. Vraiment gentil. Il était en galère.
0: Merci
4: il a attendu. Non, mais c'était horrible. Et elle m'a raconté, mais des détails de son. Ben, en fait, non, c'est un, ouais, ça a
0: le
4: duré.
0: Le temps
4: en
0: du
4: plus.
0: Café, c'est fort.
4: Ouais, ouais, moi, j'étais ah ouais. là. Oh là là, le pauvre, quelle horreur ouais. et tout. Et après, voilà. Et après, bon, bah, c'est sa vie, hein. Je la juge pas, de toute façon.
0: Bien sûr. Et il a pas prescrit que des Doliprane.
4: Non, c'est sûr.
0: Parce que t'as notamment interviewé aussi tes deux grands-mères. T'as ouais. eu cette chance-là, ouais. des deux côtés. Qu'est-ce que tu retiens en gros de toutes ces femmes formidables que tu as rencontrées? Mais si tu avais un truc de quand même avec la vie des grands-mères, c'est quoi? Qu'est-ce que tu retiendrais d'avoir interviewé toutes ces grands-mères, les tiennes et les autres?
4: Ah, alors les miennes c'est particulier pour moi, c'est autre chose, ça touche à un truc beaucoup plus personnel. Mais je dis souvent, il y en a une qui m'a dit un truc que j'ai trouvé trop cool. Moi quand j'ai commencé le podcast, je sais pas, c'était l'année dernière, j'avais 27 ans et j'étais un peu dans un entre-deux de ma vie, je savais pas trop ce que, enfin bref, c'était pas la meilleure période. Et du coup, je me pensais pas qu'elles allaient autant me donner des clés un peu pour trouver le bonheur. Et il y en a une qui m'a dit, je lui dis bon Mo, c'est quoi la recette du bonheur? Et elle me dit mais tu trouves les ingrédients tout le long de ta vie. Et en fait, je trouve que c'est vrai. La recette du bonheur, elle est pas la même à 20 ans, ni à 30, ni à 40, ni, je vais pas faire tous les âges, c'est très long. Mais tu vois.
0: Et à 50.
4: Et à 50 et à 60, et c'est fini.
0: Envie de finir,
4: mais voilà.
0: J'ai envie d'aller au bout, mais je m'empêche.
4: Mais voilà, en gros, et ça, c'est un truc où d'un coup, je me suis dit, mais en fait, oui, on a le droit, il y a un temps pour tout, un peu dans la vie. Et il n'y a pas qu'une seule manière de réussir sa vie, il n'y a pas qu'une seule manière d'être heureuse. Et tu passes par plein de choses, et c'est ça, la vie, c'est ça qui est trop chouette, quoi, tu vois. Donc, je pense que c'est plus peut-être la patience qu'elles m'ont appris, je pense.
0: Bah bien sûr, prendre le temps long, c'est ce qu'on
4: prendre
0: disait.
4: Prendre le temps.
0: prendre un petit peu
4: exactement.
0: Le temps. Chloé, merci. On va continuer avec toi. Et bien sûr, je rappelle le podcast, tout ça, vous le retrouvez dans Elle vous parle d'un temps. Il y a la saison 1 qui est sortie et il y a depuis aujourd'hui 2 nouveaux épisodes. Ça ira jusqu'à 10 pour cette saison 2. Puis bien sûr, vous retrouvez Chloé dans ce tout dernier film, Avis de Mistral. C'est là, qui vient. Normalement, je crois qu'il sort après-demain.
4: Merci, là.
0: Avec Jean-Rémy, il y a 30 ans.
4: Je crois que j'ai un appareil dentaire dans ce film. C'est fou.
0: Regarde ce qu'on t'a prévu. Clio, dernière danse.
4: Attends.
0: Ça te fait pas un effet fou? T'étais trop jeune à ce moment-là.
5: Ça va avec un but de tempête ou je ne sais pas.
0: Non, mais
5: ça,
0: c'est 2003.
4: Non, mais respectez-moi.
0: T'as vu quel âge en 2003?
4: Bah, je suis née en 97, j'avais 6 ans.
0: Ah ouais. Si, les petites boums avec les copains en CP, si, ça marche.
4: Ah ouais, bah, allez-y,
5: non, j'ai pas l'impression que ça.
0: Bah, tu connais quand même, remets un peu le début, tu connais, t'as déjà entendu quand même.
6: J'ai longtemps parcouru son corps effleuré.
4: Oui, merci, je connais. Oui, oui.
0: Wow, ça, je connais,
4: non, mais
0: connais.
4: Alors, c'est un. Non,
0: c'est
4: mais si,
0: je connais
4: un...
0: de politesse.
4: Non, oui, non, oui, je te jure. Non, je connais, mais c'est un nouvel an de daron, quoi.
0: Ouais, bien sûr. Ah, bah, ouais.
4: Oh, tranquille.
0: J'ai envie de mourir.
2: Ouais,
0: ça, plus la clim, j'ai vraiment envie de mourir. Merci le time. Donc, quasiment 18h30, on est sur Énergie.
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0: En direct du Hammam, on est là sur Énergie avec Chloé Joanet, qui est notre invitée. Bien sûr, vous l'avez adoré sur ce film qui vient de sortir, c'est Avis de Mistral.
4: Arrête, hein.
0: Avec Jean Reno. Ah là là, allez voir ce film. Là, c'est vraiment. Bah, c'est à Cannes, on l'a découvert à Cannes. C'était sur la quinzaine Un certain regard.
5: Exactement.
0: C'était Un certain regard. Et puis, bien sûr, on l'a vu aussi dans la série Killer Coaster, dans plein de choses. Et puis son podcast, Elle vous parle d'un temps, est sorti aujourd'hui pour la saison 2. Tu viens d'ailleurs terminer ton long métrage réalisatrice. Félicitations.
4: Ah oui, exactement. Ouais, je suis contente. J'ai fini le tournage il y a 3 semaines.
0: Wow, et je t'en parle déjà. On peut avoir le pitch ou même pas encore? Juste le pitch?
4: Le pitch, ouais, c'est l'adaptation d'un court-métrage que j'avais fait deux ans avant. Et en gros, c'est un film sur un papa qui vient de divorcer et qui se retrouve un peu en dep à devoir accompagner sa jeune fille de 18 ans à une compétition régionale de twirling bâton. Vous savez pas ce que c'est? C'est
0: bien
4: normal.
0: Je sais ce que c'est, twirling bâton. Bah, bien sûr.
4: Est-ce qu'on est un peu dans une énergie où genre on s'aime pas trop? Ouais, et en fait,
0: toxique.
4: Genre.
0: Ça démarre un peu
4: l'amour, je crois. Ouais. Ok, ça marche.
0: Mais twirling bâton, je sais très bien ce que c'est, bien sûr. C'est
4: mais génial. Non, mais il y a plein de gens qui savent pas. C'est genre des majorettes, quoi.
0: Oui, bien sûr,
4: oui, voilà, c'est ça. Et c'est un sport que très peu de personnes pratiquent en France. Ma sœur en a fait, et quand j'étais, j'avais 18 ans et que je l'amenais dans des gymnases partout en France, je me suis dit, ça serait une arène marrante pour un film. Et voilà, et du coup, j'ai fait ce film, et là, je suis en montage, et c'est merveilleux. Je me suis
0: et déjà en promo, c'est le film qui a la promo la plus en avant. Qui jamais existé. Je vais vous parler d'une grand-mère extraordinaire, puisqu'on parle de destin de plein de grand-mères dans ton podcast. Je vais vous parler d'une grand-mère exceptionnelle. Je vais vous parler d'une grand-mère qui a marqué l'histoire, Marianne Smith. Marianne Smith.
4: Okay.
0: Marianne a inventé un truc sans le savoir, totalement par hasard, quelque chose qu'on connaît tous. Si, mais quoi? Alors là, qu'est-ce qu'elle a inventé, Marianne?
2: Un truc qui nous sert dans la vie de tous les jours?
0: Qui vous sert, qu'on utilise très souvent les uns les autres.
4: Est-ce que genre on l'a utilisé aujourd'hui, tu penses?
0: Ah, bah je suis pas dans la vie de chacun. Je pense que mes deux collaborateurs, non. Et toi, je pense pas non plus.
2: Ah bon?
0: Non.
4: Est-ce que c'est un truc qui a un lien avec le transport?
0: Ça a aucun lien avec le transport.
2: Avec.
0: J'aime bien, tu joues, tu cherches, ça a pas un lien avec le transport.
2: Avec l'hygiène?
0: Pas du tout. Avec la cuisine, oui.
4: Ah. Ok.
0: C'est quelque chose de cuisine. Elle a inventé
2: la margarine.
0: Quelque chose. Comment?
2: Elle a inventé la margarine.
0: Non.
4: Est-ce que c'est quelque chose? Attends, un truc pour. Oh, mais bien sûr, pour éplucher les pommes.
2: L'économe.
0: Exactement pas ça.
4: Ah, j'ai cru. Bah, en plus, mais oui, c'est le nom d'une pomme.
0: Mais t'as tout compris. Tiens, c'est ça la bonne réponse.
4: Attends.
0: Elle a inventé la pomme. La pomme Granny Smith.
4: Hein? Attends quoi?
0: C'est elle l'inventeur.
4: Oui.
0: De la pomme Granny Smith. Écoutez, mon histoire, elle est folle. Bravo déjà. Bravo Chloé, c'est toi qui as trouvé. En fait, c'est une Anglaise qui est partie en Australie, vivre en Australie, d'accord, il y a v'là longtemps. Ok. Et sauf qu'en arrivant en Australie, elle avait un vieux trognon de pomme qu'elle a ramené d'Angleterre. En gros, elle l'avait dans sa valise, elle l'avait pas vue. En arrivant en Australie, qu'est-ce qu'elle fout? Elle ouvre sa valise, premier truc qu'elle fait, elle jette le trognon de pomme dans son jardin. Sauf que le trognon d'une pomme anglaise mélangé à la terre australienne,
4: ah, wow.
0: Ça a donné la Granny Smith. Elle a inventé la Granny Smith. Elle est même célébrée dans toute cette région. C'est une star. Bon, elle est décédée, bien sûr. Mais donc, tous les ans, il y a le Granny Smith Festival. Ah. Et c'est grâce à cette dame qui a inventé la Granny Smith.
2: Ah, d'où le Granny?
0: du Granny Smith, parce que une grand-mère. Ah, et le Smith qu'elle a, bien sûr. Elle a également inventé Will Smith. Et le Smith. Le Stan Smith.
7: Les Smith, le Smith et Wesson, le pistolet, je crois que c'est elle.
0: Et Wesson aussi.
4: Elle est géniale.
0: C'est fou, non?
4: J'adore cette histoire.
0: Merci beaucoup.
4: Mais vraiment.
0: C'est rare qu'on accueille mes histoires comme ça, je suis un peu content. Le plat de votre grand-mère, tiens, le plat signature d'une de tes grand-mères, c'est quoi? Le plat que vous mangiez tous les dimanches?
4: Ma grand-mère paternelle, elle cuisine très mal.
0: On l'embrasse.
4: Ouais, mais je l'aime, elle le sait, hein, c'est un fou rire. Je sais pas, vous aviez vu ce mec qui voulait vivre le plus longtemps possible et même être aussi plus jeune que son fils.
0: Il a abandonné, je crois.
4: Bah normal, enfin son fils a 18 ans, c'est fou de faire ça, mais tu te sens pas, il mangeait des bouillies vertes.
0: Ouais, je vois tout à fait.
4: Bah, je te jure que ma grand-mère, c'est la même chose, quoi, elle te sert
0: un truc à manger. Et un risotto, non.
4: Non mais et tu fais, non, c'est mais... fou que genre c'est le tu sais c'est genre des noms de plats différents mais la même tête. C'est fou, genre. Et ma grand-mère maternelle, bah je sais pas, j'adore, elle fait trop bien les salades et mon grand-père, tu sais, genre au barbecue, c'est vraiment des gens du sud un peu comme ça, moi j'adore. C'est mon kiff.
0: Bah moi ma grand-mère, c'est la salade de riz. C'est meilleur le lendemain.
4: Bien sûr.
0: Ah ouais. Salade de riz, tu la laisses au frigo, le lendemain c'est bien meilleur.
7: Ah ouais.
0: Ornella, bon, va me dire italien.
8: Bah oui, parce que ma grand-mère côté maternelle, elle est italienne, donc c'est des polpettes, les spaghettis boulettes à la sauce tomate. Oh.
4: J'adore.
8: C'est la meilleure chose. Ouais.
0: Bien sûr.
4: T'as gagné.
7: Bah moi ma grand-mère c'est la bombine d'Ardèche, c'est un truc en fait c'est.
0: Il l'a fait avec la voiture. Ma grand-mère c'est la bombine. Écoute, c'est quoi la bombine?
7: C'est du porc avec des olives, des pommes de terre cuites dans un truc comme un bœuf bourguignon, mais c'est pas du bœuf, c'est pas du bourguignon, t'as compris?
0: C'est la bombine,
7: hein, bien sûr.
4: C'est incroyable.
0: On reste avec nous sur Énergie, on va continuer de vous donner des infos, puis on va faire un jeu avec Chloé, tu feras peut-être gagner un cadeau à quelqu'un qui nous écoute. 0870 42 48 pour vous inscrire. Il y a du Shakira qui arrive, et puis on parlera un petit peu de David Mistral aussi.
4: Et là, c'est la promo la plus longue.
0: On parle un petit peu David Mistral, savoir comment était Jean Reno sur le tournage il y a ça 25 ans. On revient, bougez pas.
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0: Bienvenue tout le monde, on est en direct sur Énergie, j'espère que vous allez bien, quasiment 19h mais pas encore. Chloé Joanet est avec nous, je vais aller trop vite, là où je venais. Chloé Joanet est avec nous bien sûr ce soir, on parle de son podcast, elle vous parle d'un temps, c'est disponible sur quelle plateforme?
4: Toutes les plateformes,
0: c'est toutes ça qu'on attendait, c'est ça qui est fou.
4: Ouais.
0: Citez-moi une plateforme.
7: Ah ben Spotify.
0: Disponible.
4: iTunes.
0: Disponible.
7: Deezer.
4: Ah putain, j'allais le dire.
0: Disponible.
8: Podcast.
4: J'allais dire ça.
8: Voilà.
0: Bah. Qu'est-ce qu'il y a d'autre? On l'a tout fait là.
4: Ouais.
0: Comment?
4: Ouais.
7: Apple Podcast.
0: Apple
7: oui.
0: Podcast, tu veux savoir? Pas disponible. Je plaisante, je t'ai embarqué. Je vous rassure, disponible aussi. Ça qui est génial. C'est des témoignages, évidemment, de grand-mères, en tout cas de personnes âgées, qui reviennent un petit peu sur toute leur vie. On va continuer d'en parler, bien sûr. J'ai une info dingue à vous faire deviner aussi. On va jouer, je sais pas comment on va entendre faire tout ça. Et avant ça, tu sais quoi, je vais te faire lancer Shakira. C'est toi qui vas le faire.
4: Attends.
0: Sur Énergie.
4: Oui, pardon,
8: il y a Shakira qui arrive et tu la lances.
0: Je suis plutôt Shakira, 7e étage, c'est l'ambiance.
4: C'est-à-dire, je dois faire maintenant.
0: Bah, tu fais comme le cliché radio de.
4: Ah, okay.
0: Allez, c'est parti, bon après-midi tout le monde.
4: Ah ouais, vous êtes sûrement sur la route avec cette grande chaleur. Et bah, je vais vous lancer un tube qui va vous faire monter les degrés. Shakira maintenant.
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0: Bienvenue tout le monde, j'espère que ça va, on est tous ensemble, on est en direct sur Énergie, on a la chance d'avoir l'immense Chloé Joanet qui est avec nous, elle nous parle de son podcast bien sûr, mais quand même je voudrais revenir sur cette anecdote de Jean Reno dans La Vie de Mistral, ce film où apparemment il y a eu une claque.
4: Ah mais c'est ça que tu cherches depuis tout à l'heure. Ah oui, il m'a giflé, ouais, mais il l'a pas fait exprès le pauvre. C'était en gros il devait me gifler, mais et moi je lui dis bah tu peux vraiment me gifler Jean, franchement ça va, mais j'avais 14 ans tu vois. Et il monte sa main qui fait la taille de mon visage et je fais ça va faire mal.
0: Ouais.
4: Et il me dit quand je te gifle, vu que la caméra sera derrière, tu recules ta tête. Et en fait dans la scène, je sais pas, j'ai oublié, j'ai avancé ma tête et il m'a juste giflé du bout de ses doigts et il m'a ouvert la lèvre. Donc si je l'avais pris plein fer, je pense que je serais dans le coma quoi.
0: Imaginez.
4: Donc voilà, mais c'est un homme extrêmement gentil. Je l'aime beaucoup.
0: Mais allez voir
4: et
0: cette belle connivence.
4: Très mal. Arrête.
0: Dans
4: c'est fou de faire ça. Mais tu sais que j'adore Charles Zofan de ce que de
0: cette vient de sortir. Le film vraiment vient de sortir. Donc allez le découvrir. On parle donc du podcast. Elle vous parle d'un temps où tu recueilles la parole de plein de seniors.
4: De femmes, ouais.
0: Seniors qui ont eu un parcours, on l'a dit, tu as eu la chance d'avoir tes grands-mères et puis plein d'autres, et bientôt peut-être une saison 3. Est-ce que des gens peuvent déjà postuler, même si on vient de démarrer la saison 2,
4: oui.
0: En disant,
4: ouais, franchement, tant qu'on a des grands-mères trop cool, il y a mon producteur à la régie, on va voir, mais je pense que oui, je crois qu'on va faire une saison 3. Ouais.
0: On va voir, tant qu'il y a des gens cool, quoi.
4: Bah oui, il y en a toujours des grands-mères trop cool, c'est trop bien.
0: Évidemment. Et c'est qui parmi toutes celles que t'as, et j'imagine chacune a quelque chose qui t'inspirait, mais s'il y a vraiment
4: ma
0: une
4: préférée,
0: que tu retiens, ouais,
4: mais c'est
0: la plus inspirante.
4: Non,
0: la plus
4: revanche,
0: inspirante, pas la préférée.
4: Non, inspirante, c'est pas possible non plus. Celle, j'allais dire, celle avec laquelle je me suis sentie le plus proche, c'est peut-être Dominique, mais celle où vraiment je pense à Michel Kertz, c'est celle que j'ai interviewée et elle est décédée 3 semaines après. Et en fait, la famille m'a appelé et m'a dit, m'a demandé l'enregistrement tout de suite et tout ça. Et en plus, dans l'enregistrement, elle savait pas du tout qu'elle allait mourir. Elle était en forme et tout ça. Et elle me dit, bah, comme ça, ma famille aura cet épisode. Et si je meurs un jour, eh ben, au moins, ils se diront que j'ai été heureuse. Et donc, du coup, eux, bah, ils ont eu ça. Et d'un coup, je me suis dit, ah, putain, en fait, ce podcast, il est important parce que je le fais pour ces femmes-là, pour moi, pour les gens qui vont kiffer, mais je le fais aussi pour des familles, pour une mémoire. Et c'est là où je me suis sentie, donc voilà, je pense à la famille de Michel parce que c'était important et elle a été très inspirante.
0: Une bonne idée ce podcast.
8: Ouais, hein. Ouais. Ah, mais j'adore vraiment.
0: Genre l'idée, tu vois,
8: super belle idée.
0: Pourquoi je ne l'ai pas eu avant?
7: C'est vrai.
0: J'ai vu ça avec Snapchat. Je me suis dit, quelle idée de fou d'avoir mis Snapchat. Et ben, c'est la deuxième fois depuis Snapchat que j'ai cette idée.
4: Je suis contente, merci.
0: Tu vois, je me dis, mais mec, évidemment, photo éphémère, c'est une bonne idée. J'aurais dû faire ça. Ouais, bien sûr.
4: Mais les grands-mères ont Snapchat. Hein. Donc, évidemment. Il y en a qui ont Snapchat.
0: Génial.
4: Tu crois quoi?
0: Pas énorme.
4: Non, alors il n'y a pas, voilà. Mais il y en a quelques-unes qui sont sur les réseaux.
8: Ah bah oui,
4: bien sûr, connectés. Ah,
0: ouais. On est plus sur un Facebook quand même, la pub.
8: Bah.
7: Non, moi ma tante a Instagram. Hein.
4: Mais il y a même des grand-mères qui ont TikTok.
7: 82.
8: Moi ma mère, sûr, Instagram, elle est beaucoup. Hein. Elle est grand-mère, je veux dire. Même, c'est pour ça que je dis c'est une grand-mère maintenant.
0: Oui, mais pas notre grand-mère, elle est sur nos grand-mères, les amis. Moi, ils sont vraiment pas là pour.
8: Bah, moi, non plus, là, je peux pas dire.
4: Ma grand-mère, elle s'appelle Moon. Genre, prénom Moon, mon famille Moon. Et genre, quand il y a quelqu'un qui me laisse un commentaire méchant, elle répond. Mignon.
7: Qu'est-ce que tu fais, toi?
4: Ouais, c'est clair.
0: Calme-toi, un peu.
4: Je ne suis pas d'accord.
0: Bon, moi, je vais vous parler d'une personne qui habite Valence, qui a fait la une des journaux en Espagne. C'est une histoire dingue qui lui est arrivée. Et qui est parti en prison à cause de sa grand-mère. Pourquoi? Est-ce que cette personne-là, à Valence, est partie en prison à cause de sa grand-mère?
4: C'est pas un truc pour payer les études?
0: Pas au plus loin.
4: C'est un truc... la grand-mère, elle a faké des documents pour faire rentrer son petit-fils ou sa petite-fille à l'université. Et donc, du coup, elle a terminé en prison pour lui.
0: Et t'avais vu l'histoire?
4: Non.
0: Non, mais non, c'est pas ça.
4: Ok. J'ai bien fait de pas mentir, oui, je la connais par cœur.
0: Oui, je la connais.
4: Je la connais très bien, tu ne m'auras pas deux fois.
0: C'est sur Combini, il y a 20 minutes. Rémi,
7: est-ce qu'elle était, comment on appelle ça, quand tu fais la... Tu sais, on vient mettre de la drogue chez toi et tu stockes un peu la drogue.
8: Mule.
7: Non, pas mule.
0: Non.
7: Nourrice.
0: J'ai vu ça dans Batman.
7: Voilà, chercher la nourrice tout le temps.
0: Et nourrice, et du coup,
7: machin, bon.
0: C'est pas si loin, c'est pas exactement ça. Écoutez bien, cette grand-mère de 72 ans, ça a fait la une parce qu'il y a un côté un peu Breaking Bad. Elle avait 72 ans, elle était à la retraite, elle était loin de tout soupçon. Et pourtant, elle était à la tête d'un des plus gros réseaux de drogue espagnole, de trafic de cocaïne.
4: Mais
0: tout
4: non.
0: Passait par elle. Mais elle n'était pas juste nourrice, c'est bien la réduire. Elle était à la tête du cartel, elle était à la tête du réseau.
4: Okay.
0: C'est elle qui décidait, attention, eux, ils veulent gagner du terrain, tu me butes ces deux-là. Là, on fait ça, il faut absolument qu'on trouve moyen d'amener la cocaïne là-bas ou quoi. Et elle était à Valence, et sauf que cette grand-mère, quand elle, le commerce a commencé à s'étendre, en bras droit, elle a pris son petit-fils.
4: Oh, mais j'adore.
0: T'adores?
4: Ah, mais je trouve ça génial.
0: Elle a pris son petit-fils en bras droit, mais sauf qu'elle a sauté une génération.
4: C'est génial, quoi, c'est sympa.
0: Parce que père et mère, eux, savaient pas. Elle a pris le petit-fils, elle a embarqué dans son délire, et les autres savaient pas. Il y a que la grand-mère et le petit-fils qui savaient.
4: Bah, en même temps, le petit-fils, il était en études, il avait pas de boulot. Elle est à la retraite, les parents, peut-être qu'ils bossaient, ils étaient pas dispo.
8: pour travailler.
4: Non, mais tu vois ce que je veux dire.
8: C'est pas family business, quoi. Ouais. C'est ça que tu veux nous
0: t'es
8: dire.
0: T'es vraiment en train d'essayer de pardonner une meuf qui a trafiqué de la drogue. Mais attendez, parce que ça peut être hyper cool, ça crée une super relation.
8: Elle l'a
0: fait
8: pour son podcast.
0: Ce qui est beau, c'est ça.
8: Bien sûr que je l'avais pour mon podcast. Ce serait une très belle idée.
0: Eh bah, pas con, hein. Qui a déjà dealé de la drogue avec sa grand-mère?
8: Écoute. Maintenant que t'en parles.
0: Elle est folle, cette histoire.
7: Elle est extraordinaire.
0: Je voudrais qu'on joue ensemble.
4: Non, mais ma grand-mère, elle a fait pousser de la weed. C'est vrai, parce que le fils de son deuxième mari avait des problèmes de peau.
0: Oui, médical.
4: Je te jure, vraiment. Et ça a enlevé les problèmes de peau. C'était il y a longtemps.
0: Ah, il y a plus rien. Ah, tu sais qu'il avait un psoriasis, hein.
4: Oh, jamais. Non, mais elle voulait pas qu'il fume de la merde, quoi, tu vois, de qu'elle lui a fait faire et tout. Elle fume pas, elle. C'est trop vite.
8: L'amour, c'est l'amour.
0: Oui. On va faire ensemble le jeu du point commun. Tu vas pouvoir faire gagner un cadeau à Virginie qui est avec nous. Ça va, Virginie?
9: Hello, salut.
0: Bienvenue,
9: salut,
0: Virginie. Coucou. Virginie, je te
9: bonjour
0: présente.
9: Chloé. Salut la team, pardon.
0: Merci. Oui, salut. Bonjour à Chloé, surtout celle qui va peut-être te faire gagner maintenant.
4: Ah, non, attends, sérieux?
0: Oui. Ah ouais, non, tu vas faire un jeu. On va faire un jeu ensemble, le jeu du point commun.
9: Okay. No stress, Chloé.
4: Okay.
0: Il n'y a pas de stress, bien sûr. Peut-être que tu connais Chloé de Avid Mistral. Et tu l'as vu jouer dans ce magnifique film, allez la découvrir. Virginie, le principe est simple, on va jouer au jeu du point commun.
7: Ah, on l'adore ce jeu.
0: Le jeu est simple, tu vas sortir du studio, ce qui est une vraiment bonne nouvelle puisque tu auras moins chaud. Et on va se mettre d'accord sur un point commun. Ensuite, tu vas rentrer et en 1 minute 30, tu devras deviner quel est notre point commun à tous les trois. Ça peut être, je te dis n'importe quoi.
4: Oui, voilà. Donne-moi un exemple.
0: Ça peut être, on est tous Emmanuel Macron.
8: Voilà.
0: Voilà.
4: Ah oui, d'accord, ça peut être n'importe quoi. Quoi.
8: Oui.
4: Ah,
8: ou juste on est énervé.
0: On est ultra timide, ça peut être plein
7: de choses. On a envie de faire pipi.
0: Tu vois, pas trop parce qu'il faut qu'on en ait.
4: Ok, ok. Vas-y, je vais essayer guider. Vas-y, okay.
0: Et après, t'auras une 30 pour le deviner.
4: Putain, ok, mais j'ai le droit de poser des questions et tout.
0: Ah bah oui, heureusement.
4: Ok, ok. Au revoir.
0: Tu pourras poser toutes les questions que tu veux, on répondra que par oui ou par non.
4: Ah non.
0: Allez, file.
7: Bon, maintenant, il faut rentrer un point commun. Nos meilleurs, on les a donnés.
4: Oh non.
7: T'as une idée? Un quoi? Un perso ou?
0: Alors,
7: on fait une attitude.
0: Quel est le point commun qu'elle va devoir deviner?
4: En fait, il faut que ce soit quand même
7: facile. Soit on fait une attitude, on aime bien quand on fait des attitudes.
8: Ouais, enfin,
7: moi, je suis bancal.
8: On est tous un peu blasés. Tu vois?
0: On contredit tous la personne d'avant.
7: Oh, ah, pas mal.
0: Mais c'est pas mal. Pas mal, il était.
8: Non, mais c'est que c'est dur, attends.
7: Non, je pense à elle.
0: On dit jamais oui, jamais non.
7: Voilà, ça.
0: Oui, non.
8: Okay.
0: On ne doit jamais dire oui, jamais dire non.
8: D'accord.
7: Oh, j'ai peur qu'elle le trouve vite. Mais ok, vas-y.
0: Oui. Mais fais pas des. Et mec, dis. Ouais.
7: Vas-y,
0: c'est
7: bon.
9: Ni oui, ni non.
7: C'est
9: bon. J'espère qu'elle le trouve vite.
0: Ben, ça t'arrange si elle le trouve vite, Virginie.
4: Attends, ça va commencer le.
0: Non, ça va pas commencer, mais Virginie est trop mignonne parce qu'on joue pour une Apple Watch et.
4: Oh putain.
0: Ouais,
9: mais je le savais pas.
0: Et Virginie, en gros, si elle le trouve en 1 minute 30, tant mieux, c'est gagné pour toi. Virginie a dit, c'est un peu facile, elle va le trouver vite. C'est bien, tu gagnes le cadeau si elle le trouve vite, Virginie.
4: Ok, Virginie, je te promets que je vais tout faire pour. Est-ce que c'est un animal?
8: Pas du tout.
4: Ok. Oui. Est-ce que c'est un métier?
8: Ça pourrait.
0: Attention, c'est un point commun. Hein. C'est pas forcément
4: est-ce
0: une
4: que
0: personne.
4: C'est... Oui, mais donc du coup, est-ce que c'est un métier que vous aimez tous? Attends, je crois que je vais.
0: Pas
4: c'est
0: du
4: pas
0: tout.
4: Ça, très nul dans mes questions là.
8: C'est pas du tout
4: attends,
8: un métier.
4: Attends.
7: C'est pas une profession. C'est pas.
4: Est-ce que c'est dans une phrase quelque chose que vous dites?
0: En effet, ouais.
4: Ok, est-ce que c'est quelque chose que vous avez dit depuis qu'on a commencé l'émission là?
8: Ah, on l'a dit plusieurs fois.
0: Pas tant.
4: Bah.
0: Non, pas tant.
4: Ok, est-ce que votre point commun c'est. Est-ce que vous êtes heureux en ce moment?
0: Ah, je dirais
8: moi,
0: que
8: je suis heureux.
0: Je dirais que vous, en effet.
4: Ah. Ok, est-ce que vous avez envie de manger quelque chose?
8: Toujours.
7: Ah, moi c'est fait, hein. Donc c'est bon.
0: Parfois.
4: Et ça a un rapport avec le truc ou pas du tout là?
0: C'est l'idée du jeu.
4: Mais attends, c'est hyper
7: c'est
4: dur.
7: C'est du jeu.
4: Ça coûte combien une Apple Watch? Virginie, je te back up parce que là. Attends, est-ce que c'est quelque chose que vous allez faire après l'émission? Attends, tu m'as dit que vous aviez tous un peu faim.
7: Non.
8: On a faim, oui. Mais c'est pas notre point commun.
4: Est-ce que vous êtes énervé?
8: On n'est pas énervé.
4: Est-ce que vous êtes amoureux? Est-ce que vous êtes vieux? Est-ce que vous êtes en rapport avec les grand-mères? Est-ce que
8: c'est plus dans notre façon de s'exprimer?
4: Est-ce que vous êtes vous avez envie de rire? Est-ce que vous avez de l'humour? Je n'ai aucune idée.
8: On n'a pas tout ça, mais c'est dans des choses.
4: Est-ce que
8: il y a des choses qu'on
4: est-ce que vous pouvez pas dire de gros mots? Est-ce que vous pouvez
0: pas tout à fait.
4: Est-ce que vous devez être positif? Est-ce que même c'est impossible? C'est impossible. Honnêtement, c'est impossible ce jeu. Il n'y a pas de filet en fait, donc c'est horrible. Mais non, mais
2: donnez. C'était ni oui ni non. On n'a pas dit oui.
4: C'est juste que vous n'avez pas dit ni oui ni non.
2: Mais après.
4: Oh, mais je suis deck, c'est trop simple.
2: Ben voilà, merci. Rémi, c'est trop drôle parce que Rémi, on a bien dit non. Et du coup, il fait non, oui.
4: Ah, bah voilà, donc on a. Oh non.
2: J'ai paniqué.
4: Mais c'est horrible. Mais c'est hyper dur.
2: Tu veux un deuxième essai?
4: Bah franchement.
2: Allez, ressens.
4: C'est vrai? Mais honnêtement, deuxième je trouve ça hyper dur. Mais donnez-moi un truc. Genre, normalement, c'est genre, tu penses à un animal, le jeu, là. C'est trop dur.
8: Non, mais en fait, c'est un point commun qu'on a, nous. Donc, ça peut pas être un animal. C'est forcément une attitude, une façon de parler.
4: Ok. Tu vois, bon, bah, faites l'accent marseillais comme ça.
8: Voilà, très clair. Ça pourrait être ça. Enfin, ok, allez, un deuxième.
2: Allez, vas-y, un deuxième. Dernière chance, hein. Oui, dernière chance, hein. Allez. Vous êtes prêts? Ouais.
8: Blasé, moi je trouve que c'est pas mal, mais faut pas le jouer donc comme ça, tu vois.
2: Moi j'ai un truc.
8: Ah, vas-y.
2: Quoi, je voulais le revient. Et en fait, on est tous fans d'elle parce qu'on l'a vu dans la vie de Mistral.
7: Ah ouais, vas-y.
2: Avec Jean Reno.
7: Donc y'a qui?
2: Et on voudrait. C'est quoi? On dit tous. Ouais, notre point commun, c'est on l'adore dans la vie de Mistral. Ouais. Ok, c'est parti. Et ben.
4: J'ai compris en fait.
2: Et ben.
4: Non mais j'ai compris.
2: Et ben.
4: Vous voulez pas offrir d'Apple Watch parce que c'est trop difficile.
2: Sans chrono.
4: Ok.
2: Comment tu te sens aujourd'hui?
8: T'as grandi, je trouve.
4: Ok, d'accord.
7: T'as pas changé, hein.
4: Ça marche. Vous êtes des potes de lycée. On s'est pas vus depuis super longtemps.
8: Bah, j'aurais trop aimé être pote de lycée, mais parce que non, je t'ai trouvé vraiment formidable.
2: Ah ouais.
4: Attends,
8: mais t'as grandi en bien.
4: Vous êtes des fans d'Avin Mistral.
2: Et on sent, on sent qu'elle a l'habitude d'en croiser des fans d'Avin Mistral. C'est allé vite, hein.
4: Mais non.
2: C'est fou de pas.
4: C'est
2: fou de pas trouver oui non. Et en 10 secondes dire vous êtes des fans d'Avin Mistral.
8: C'est son hit. C'est son hit.
4: C'est mon film coup de poing.
8: Bah oui. C'est son chien au pantin. Laissez-la tranquille.
4: Ah non mais je suis tellement heureuse. Ok, Virginie, c'est bon, du coup tu vas recevoir l'Apple Watch.
9: Mais merci, c'est magnifique.
2: Alors, Apple Watch, et en plus Virginie, je te rajoute, accroche-toi bien, une VHS de Avin Mistral chez René Château Vidéo, avec Jean Reno et avec le bonus DVD de la gifle. T'as c'est dans les M-cut, hein.
9: Oh, plus cher.
2: Eh ben, je suis très heureux.
9: Merci en tout cas.
2: On est très heureux de t'offrir ce cadeau. Merci tout le monde de nous avoir écouté. Merci Chloé d'être
4: venue. Bah merci à vous. Je suis trop contente. C'était trop sympa.
2: Allez, écoutez, elle vous parle d'un temps. Recueil de témoignages de grand-mère. C'est la saison 2. Il y a les deux premiers. Allez-y. Quels sont les deux premiers, les prénoms?
4: Joël et Nicole.
2: Et après, ça continue.
4: Ça continue. Deux par semaine.
2: Dodo.
4: Elles sont trop. Elles sont incroyables.
2: La Allez, Muriel, alors, la Mumu.
4: Ah bah la Mumu, elle est connue. C'est un peu une star, hein.
2: La Mumu. La tu Muriel, restes en contact un peu?
4: Ouais, grave, de ouf, bien sûr. On s'appelle, on s'envoie des messages. Bah,
2: tu dois avoir des groupes WhatsApp, ça va être clair. Tu dois avoir que ça.
8: Génial.
4: Venez à mon prochain anniv. Ça va être...
2: Merci d'être venu nous voir. Salut tout le monde. On se retrouve demain. Demain, c'est Michel Denisot qui sera notre invité dans le studio à partir de 18h. Belle soirée tout le monde sur Énergie. Ciao.
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2: Oh là, je suis choc. Je suis sous le choc.
4: Ah ouais.
2: Des chocs barres. Ah, je suis choc barre, je suis pas bien. Je vous avoue qu'il va me falloir bien une petite demi-heure pour arriver à ça.
4: Qu'est-ce qui se passe?
0: écoutez, c'est la canicule dans toute la France. Et j'étais pas prêt à ça. Je vois des gens de l'équipe que je n'avais jamais vu en short, Et pour moi, il y a un niveau de promiscuité qui se crée qui me met mal à l'aise.
8: Ah ouais, les tibias.
0: Non, mais est-ce que je suis le seul avec ça? D'un coup, voir le mollet des gens, de tes collaborateurs, que j'adore au demeurant, j'adore mon équipe, mais d'un coup, t'es là et tu dis, gars, c'est ça les mollets du Han. Ça met un. Il y a un truc qui est pas et tout d'un coup, tu dis, bah, on est en train, on est en vacances.
8: Ouais, vous êtes partis en vacances ensemble.
0: Et puis tu vois, ça en dit long aussi, c'est. Le genre de short que portent les uns et les autres, maman s'en dit long sur leur vie sexuelle. En short, je sais exactement comment vous faites l'amour. Je vous le dis, hein. Je sais exactement qui est un peu papa, maman, machin, qui est un peu attention, on y va, un peu olé olé. Au short, en une seconde, je peux vous dire tout sur vous.
8: Bon bah vas-y, alors j'écoute.
0: Ah non, mais il y a des trucs. Non, mais au-delà de ça, c'est vraiment, voilà, genre voir Fifax de la vidéo en short.
8: Oh, il est en short aussi, j'ai pas vu.
0: Oui, oh là là.
8: Et puis la baby, il avait ses lunettes quand il est arrivé.
0: Note Tecos, on a des invités musicaux aujourd'hui. Note Tecos, il est en train de dérouler le câble, brancher le mic en short.
8: Si je puis me permettre.
0: Et alors, c'est bien, le Christophe, il est en short.
7: Bien sûr.
0: Mais pardon, Christophe, je t'avais encore jamais vu en short.
7: Maintenant que tu dis ça, je vais peut-être me faire virer par contre.
0: J'avais jamais vu mon Christophe en short. Déjà, imaginez-vous, Christophe, c'est le sosie de Calogero. Ouais. Donc imaginez-vous, c'est comme si je voyais Calogero en short. Donc moi, ça me fait trop d'infos. C'est beaucoup d'infos. Rémi a pas mis de short. On est là non plus, je vois ça. Thibaut non plus.
12: Non, mais alors je suis venu torse nu, on m'a dit que c'était limite.
0: Alors sachez que moi, ça va, je suis OK avec ça. C'est juste que. Waouh!
12: Ouais, ça fait beaucoup de shorts.
0: Je viens d'arriver, il y a 6 secondes, je vois 6 personnes en short dans le studio. Les gars, j'ai l'impression d'animer un Pierre et Vacances.
12: Et si je peux me permettre, ça fait aussi beaucoup de poils finalement, hein, au mètre carré. Parce que.
8: Oui, c'est vrai aussi.
0: Ah, ouh là là. Anna Serena de la cellule Fact Checking est venue en short. Alors elle met les shorts que je mettais quand je faisais du skate à 14 ans. Là, vraiment, on est sur on sent que ça va écouter Nirvana et Billie Eilish.
12: C'est Avril Lavigne, elle est
8: C'est exactement ça, Avril Lavigne. J'ai mon skate en bas.
0: She was a skate boy, dancing a bad boy, every tomorrow. Oh là là là là. Et Johan, il met des shorts, mais alors il met des shorts de notable, vraiment de père de famille. Tu sais, de, bah les mecs, je vous ai dit, la valise, elle rentrerait pas, on ressort tout et ça va rentrer, mais faut le faire à ma façon. Voilà.
13: J'ai pas mis les birks, hein. Ça aurait été pire.
7: Ah non, attendez, un peu de respect, des questions sur un lieu de travail.
12: Quand même, les mecs.
7: Attends, c'est pas possible.
0: Oh là là là là, c'est fou. Et alors, non. Alexandre de l'équipe, vraiment, il est en Thaïlande. C'est ce qu'on a dit, vraiment. Le look, c'est l'allemand en Thaïlande.
12: Ah ouais, Gunther. Gunther, il a pris 2 semaines.
0: Imaginez Alex, ça fait des dizaines d'années que je bosse avec lui. C'est la première fois que je le vois en short. Je suis sous le choc.
14: Ouais, c'est vrai qu'on se lâche un peu là.
0: J'étais pas prêt à ça.
12: Ouais,
0: quoi.
12: Je comprends.
0: Mais parce qu'en plus c'est magnifique le lieu de travail parce qu'on est quand même lundi pour tout le monde. Je vous souhaite de passer une belle semaine. On va se retrouver 16h-19h. Mais ce qui est très drôle, c'est il y a pas de jour férié. On est en direct avec vous. Je sais qu'il y a des gens qui vont prendre la voiture maintenant, qui vont faire un peu de route pour rentrer. On est là en direct avec vous. Mais ce qui est drôle, c'est que Alex. Il est en short, il a une petite chemise à fleurs genre bord de piscine, mais il a sa tête des soucis de faire. Il a pas le look qui va. En fait, il a le look du gars de. Ouais. Eh, ça y est, on souffle, hein. Mais la tête, elle dit tout le contraire. Du gars, je suis dans un charbon. Je peux pas, je suis sous l'eau, mais habillé en summer.
7: Ouais.
14: Le mec a pas décroché, quoi.
0: Ouais. C'est énorme. Maël, ça dit quoi?
14: Non, non, pas de short.
0: Il a pas osé.
12: Ah là là.
0: Ah ouais.
12: Pas de short.
0: Il y en a un autre short là ? Il y en a un autre short derrière ?
8: Il y en a deux.
0: Oh non, c'est dégueulasse. Mais Victor aussi ?
12: Attends.
0: Oh non ! Oh, il a le short du. Ah non, c'est l'enfer. Il a le short du mec qui reprend le tennis. Il a le look du gars. Ça fait 5 ans qu'il a pas joué au tennis et il dit bah, attends, hey, tu vas avoir un service, je te fais demain là. Appelle l'ostéo, chef. Appelle l'ostéo. La balle fond de cours, il m'a eu. Jérémy, mon vieux Sergio Taichi.
12: Ah, ils sont beaux, ils sont beaux. Il y a une ambiance là.
8: Oh, ouais, c'est l'été. Hein,
0: c'est... Tu sais ce qu'on dirait? On dirait un enterrement de vie de garçon à Ibiza.
12: Les mecs, ils sont
0: Mais que des gars qui rentrent nulle part.
12: Ouais.
8: Ouais. Bon, qu'on pas l'habitude d'aller.
0: Bah, on va aller dans une chicha. Alors, Thierry Lavigne. Ah, bah non, pas trop d'énergie. Non, non, non. Il a ressorti le 501, normal, un peu de standing. Alors qu'il vient en trottinette, lui.
12: Bon, ouais, ouais. Bien sûr.
0: Bah, ouais.
8: Mais on dira rien, t'as vu on a
0: d'ailleurs,
8: fait. Super.
12: Trottinette débridée, je crois. Je l'ai vu partir.
0: Hein? Ah, il a mis en Y, mon gars. C'est la seule trottinette qui double des T-Max sur l'autoroute. T'as jamais vu ça. Et Hugo, pourquoi? Est-ce que tu peux nous donner la raison pour laquelle tu t'es pas mis en short?
15: J'ai tout simplement du respect pour l'émission, Camille. Hein.
4: Oui.
15: Oh, tout bon, simplement, ouais, excusez-moi. Ouais,
2: bah, bah, bah. Il a dit j'ai pas osé. C'est pas toi, j'ai
0: eu genre, il dit, ah non, regarde, sur le travail, j'ai pas osé. Ah, bah,
15: mais bon, t'as vu, les camignons, il y a quand même le petit tanga qui dépasse.
0: Hein. Ah oui, non, bien, bah, sûr. Revanche, bien sûr. Ah, bah,
15: je vais me faire plaisir.
0: Est-ce qu'on serait pas en sous-ombre, en pantalon, là? Il y a plus de shorts que de pantalons dans l'équipe.
16: Levez la main, les shorts. 1, 2, 3, 4, 5, 6, 7, Gunther, 7 shorts. Julia, elle est comment? Short?
15: Pantalon.
16: Non, 8, pantalon. Ça fait 8 shorts. Combien de pantalons?
0: Ben, regarde.
16: 1, 2, 3, avec le patron 4, 5, 6, 7. On y a moins pantalons que de shorts.
0: Ah non, je te dis. Là, ils ont lâché la robe.
16: Ouais. C'est l'enfer.
4: Ah non.
16: Et surtout, c'est toutes les personnes que t'as envie de voir en short sont en pantalon. Et... en short, ils ont mis un short, gars.
4: C'est ça le principe en général, oui.
0: Ah ben, je me lâche.
16: Ouais, bon.
0: Question d'orga, quoi.
16: Johan, vraiment, il a le look vraiment de je remplis la galerie de toi. Je vais chez Noroto, j'ai la galerie de toi qui ferme plus.
13: Ouais. Kimono pris en lin. Hein. Qu'est-ce qui va pas, là?
0: C'est magnifique.
4: Au-dessus du genou.
16: Il est mignon, Johan, parce qu'il a le sourire, mais tu sens qu'on l'a un peu vexé. Pas fou quand même ta phase sur les shorts. Sympa, c'est rigolo, 2 minutes, mais pas dingue.
13: Alex Warren.
16: Ouais, c'est écouter du Alex Warren. On n'est pas en congé, on est là avec vous et on est en direct. On va prendre soin de vous, 16h-19h. Vous allez être nombreux sur les routes. Vous pouvez compter sur nous comme chaque soir, bien sûr, sur Énergie. Le meilleur du son, on l'a ici, Alex Warren. Le meilleur des jeux, 0870-42-48. C'est le numéro. Pour me joindre, pour joindre toute l'équipe, pour parler avec nous ou pour jouer. Qu'est-ce qu'on a comme cadeau ce soir, Énergie?
15: Une Switch 2, une Apple Watch et les AirPods 4.
16: Et je rajoute le short de Johan. C'est du monde au pire, là. Le t-shirt, ça part ce soir, belle soirée.
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16: Dans un instant, le tout dernier Gims qui arrive en prise.
0: Mais non.
16: Ah, bien sûr. Vous croyez, il y a 15 jours qu'ils viennent de passer, il y a eu des ponts, vous croyez qu'il n'a pas sorti un dit Gims? Bon, gars, tu lui mets l'ascension Pentecôte, c'est parti, lui, hein.
0: Franchement, ça aurait pu s'appeler la plancha, hein.
16: Le week-end, t'as une inspi. C'est Chipo, c'est le nouveau titre de Gims. En prise, Gims, voilà ce qui va arriver dans un instant sur Énergie. Nous, on reste à

0: Si vous êtes en voiture, je rappelle le numéro pour nous parler, pour jouer avec nous. 0 870 42 48. Les infos pour Brio-Dinette ce soir vont arriver. On peut faire la liaison.
1: Elles vont arriver.
0: Exactement. Ouais. Vont arriver. Oui. Quel est le thème ce soir?
1: Le thème, c'est chanteur ou chanteuse britannique.
0: Oh, j'ai choisi Robbie Williams.
2: Oh. Ah, pas mal. Moi, je suis sur Amy Winehouse.
1: Oh. Moi, j'ai pris David Bowie.
0: Bien, oui.
3: Et moi, j'ai pris Adele.
0: T'as pas l'air sûr.
3: Là, j'ai réfléchi au dernier moment parce que j'ai
0: cité. Pas, elle est galloise.
3: Bah, je viens de me poser la question.
0: Non, elle est
3: bien, non, c'est bon.
0: Bienvenue dans mon univers de facétie. J'ai embarqué Thibaut, je peux aussi vous embarquer dans la voiture. Donc restez sur vos gardes. 16h10, on est en direct jusqu'à 19h, à tout de suite.
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0: C'est Réna de l'équipe qui est allée voir Laurie en concert.
1: Ah ouais, stylé.
0: Et qui dit c'était génial et tout. Elle a 44 ans, elle danse, elle chante encore. Et je la regarde et je lui dis vraiment, j'ai 44 ans. C'est fou de dire à 44 ans tu danses plus.
2: C'est clair.
0: Non mais ils sont fous ces jeunes ou quoi là.
1: C'est incroyable.
0: 44 ans, tu sais qu'elle danse. Bah oui, bah ça va, moi aussi je danse.
3: J'étais avec Oriane. Et elle a
0: de l'équipe.
3: De l'équipe et elle a eu la même réflexion que moi.
0: Mais quoi,
4: quelle
0: même.
4: Elle a 65
3: ans.
0: Quelle réflexion, elle a 60 ans, Oriane. Mais vous êtes fous. Bon, allez, on écoute Gims en prise tout de suite sur NRJ. On reste en direct avec vous. On embrasse Laurie. On embrasse tous les gens qui sont en train de faire le chemin retour.
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0: Bienvenue à tous. Il est 16h20. J'espère que ça va pour vous tous. Vous êtes nombreux et nombreuses à être sur les routes, à faire un chemin retour ou à avoir bossé tout simplement toute la journée, à être en train de terminer votre journée de boulot. Merci d'être là. On est en direct sur NRJ avec Rémi, avec Cornéla, avec vous tous.
3: Oui.
0: On a plein d'infos qu'on a vues tout au long de la journée, tout au long du week-end. On va en parler ensemble. On va s'amuser et on va jouer 0870-42-48. Parce qu'on a des cadeaux à vous offrir ce soir. J'ai déjà tout oublié.
2: Il y a la Switch de qui est de retour.
0: Mais toi.
2: Je te jure que c'est vrai. Je vais pas mentir comme ça un jour férié.
0: Non.
2: Je vais pas te la foutre à l'envers, Camille. AirPod 4 et Apple Watch aussi.
0: Apple Watch ?
2: Ouais, Apple Watch.
0: Bon. Ouais. J'ai même pas Apple Watch. J'aimerais bien avoir une Apple Watch.
2: Tu me donnes ta carte bleue, je t'ai mis.
0: Non, mais ça va être bien. Ça te dit combien tu cours, machin. J'aime bien ce truc-là.
1: Ouais, et puis tu reçois. Alors après, c'est un peu. Parfois, pour certains, c'est un peu intrusif. Donc tu peux l'enlever, la fonction. Mais tu reçois tes messages, tes appels.
0: Non, c'est trop. Non,
1: oui, mais tu peux l'enlever. Tu n'es pas obligé de l'avoir.
0: Tu peux l'enlever.
1: Ah ouais, tu peux l'enlever. Bah, j'ai bossé à la FNAC, ouais.
0: Bah, merci. Je reviens vers vous, Genius Bar. Jérémy qui est avec nous. Ça va, Jérémy?
6: Ouais, ça va et vous?
0: Bah, ça va super. Qu'est-ce que tu dis, toi?
6: Ah, bah, nickel. Depuis que la dernière fois qu'on s'est vu, tout va bien.
0: On s'est vu où?
6: On s'est pas vu.
0: Ah, c'est genre férié pour tout le monde. Hein. J'ai dit, peut-être on se connaît, Jérémy, j'en sais rien, tu vois. Les gars, moi je vais vous amener quelque part.
3: Vas-y.
0: Je vous emmène à Roland-Garros.
2: Ah, sympa, merci.
0: Ça a commencé ce week-end, là.
3: Oui. Ouais.
0: Ça doit être sympa avec les températures, là. Parce que je sais que c'est dans toute la France, à Paris aussi. Là, il doit faire très très chaud. Eh ben, le joueur français Arthur Géa, 135e mondial, a fait beaucoup parler de lui pendant son match. Qu'est-ce qui s'est passé? Pourquoi est-ce que ce joueur français a fait parler de lui? Peut-être tu l'as vu passer, Jérém.
6: Parce qu'il n'a pas gagné un set.
0: Non, oui, il n'a pas gagné un set. C'est vrai, il a perdu 3-7-0. D'ailleurs, sur les 12 joueurs et joueuses françaises, hier, 10 ont perdu. Il en reste 2 en compétition.
1: Oui, ce que j'allais dire, c'est pas le premier français à pas mettre un set. Avec tout le respect qu'on a pour les joueurs, bien sûr. Mais bon, c'est
3: Est-ce qu'il s'est énervé sur le terrain?
0: Non, il s'est pas énervé. C'est autre chose. Qu'est-ce qu'il a eu? Qu'est-ce qu'il y a eu de particulier avec Arthur Géa? Peut-être que vous le savez, hein, vous qui êtes dans la voiture. Oui, Rémi.
1: Est-ce que c'est en rapport avec sa raquette?
0: Non.
1: Non? Ah, dommage, j'avais plein de trucs sur les raquettes.
3: Eh ben non, c'est pas ça.
1: Dommage, c'est vraiment pas ça.
3: Est-ce que c'est un truc par rapport au public? Il y a eu un échange de...
0: Eh bien oui, il a jeté sa raquette.
3: Non, tu vois, ils discutent avec quelqu'un du public, ils n'ont pas le droit de parler avec leur coach et tout ça.
0: C'est vrai, ils n'ont pas le droit de se faire coacher pendant le match.
3: Oui.
0: C'est interdit. Non, c'est pas ça.
1: Un ramasseur de balles?
0: Non. Rien à voir avec un ramasseur de balles.
3: Ah, s'il a fait une bêtise, parce que là on va sur des choses qu'il n'a pas le droit de
0: il
3: faire.
0: Il a dû mettre un arrêt au match, il y a eu une pause dans le match.
6: Je sais.
0: C'est quoi, Jérém?
6: C'est la coulante.
0: Oh là. Exactement.
1: La casse, la fouine.
0: Il a quitté le cours en plein match pour aller aux toilettes. Oh. Ce qu'on appelle dans le jargon radiophonique une Rémi.
1: C'est vrai. Bah, c'est toujours férié, on peut tout dire.
3: C'est arrivé.
1: Mais ça m'est arrivé une fois en deux saisons.
0: En deux saisons. Donc on était en train de parler, je l'ai vu couper le micro.
3: Oui.
0: Et à son regard, j'ai vu qu'il y avait ce qu'on appelle une foudroyante.
1: Ouais,
2: il a dû partir, il est parti. Mais
0: il a quitté l'état.
1: Le jour de mon anniv.
0: Ah oui, c'est vrai.
1: Oui, il y avait une corrélation entre l'année de plus.
3: Ah ouais, t'étais pas bien, Rémi. Oh là là.
0: Alors écoutez, il lui est arrivé le cauchemar qui peut arriver à tout tennisman, j'imagine, en plus en Roland-Garros, devant son public. L'envie pressante qui ne peut plus attendre. Voilà, celle qui est vraiment. Bon, la chiasse. Pour ceux qui l'avaient pas, et désolé pour ceux qui l'avaient. Mais donc, il avait. Voilà, il a eu ça, une urgence. Pour son tout premier Roland-Garros, il allait servir, il a demandé à l'arbitre: Do you speak French? J'ai la chiasse. Pardon, hein, je vous jure.
3: I have the chiasse.
0: Non, il a dit, je vous jure. C'est terrible, donc c'est dur. Réponse négative de l'arbitre, parce qu'il faut attendre une fin de set pour avoir une pause toilette.
1: Mais c'est pas possible.
0: À 3-2, même s'il y a un arrêt, vous voyez, un arrêt au puits, j'allais dire, mais un arrêt entre deux jeux, au moment où ils arrivent sur leur chaise, on n'a pas le droit. C'est qu'à la fin d'un set qu'on a le droit de demander une pause pipi. Là, il a expliqué qu'il avait vraiment que c'était médical. Quoi,
3: ouais, bien sûr.
0: Bah, oui. Il était obligé d'y aller. Et donc, au changement de côté suivant, il a appelé le médecin. Il a dit: je suis désolé, il faut absolument que j'y aille. Et donc, il a pu y aller.
1: Oh, le pauvre. Mais comment tu quittes le stade quand t'en peux plus et qu'il y a du monde autour de toi.
6: Avec les jambes serrées.
1: Mais oui, mais est-ce que tu pars un peu en samba?
0: Mais non, mais c'est pas la première fois que ça arrive sur un caractérisme. Malheureusement, il devait être entre le stress et puis voilà, c'est difficile pour lui. En tout cas, il a perdu 3-7-0. Je vous donne la règle pour aller aux toilettes au tennis.
3: Oui, s'il te plaît, parce que ça nous arriverait.
0: On a le droit qu'à la fin d'un set, 3 minutes max.
1: Oh là.
0: Ah oui, bah là, tu ne sors pas le Parisien.
1: Là, par exemple,
0: sors pas aujourd'hui en France. Et chaque joueur a le droit à 2 postes toilettes par match maximum.
1: Attends, ça veut dire vraiment, et là, je suis premier degré. Si t'en as une belle, celle qui dure parce que tu sais plus.
0: Allez, oui, bon.
1: Non, mais tu sais plus comment t'en sortir. Est-ce que tu es éliminé si ça dure plus de 3 minutes?
0: Et même là, je pense qu'il a perdu 3-7-0 parce que malheureusement, ça lui compliquait trop son jeu.
1: Bien sûr.
0: C'est trop difficile.
3: Bah, il est malade là, oui, bien sûr, le pauvre.
0: Qui va regarder Roland Garros? Allez.
3: Ah bah oui.
0: Moi, toi, tu regardes?
1: Ah oui, bien sûr, j'adore. Rémi. J'adore. Moi, je suis époque Agassiz, Sampras et tout. Et depuis maintenant, je suis, mais ça m'a piqué quand j'étais gamin, bien sûr.
0: Moi, je vais être transparent avec vous. Je regarde plus trop.
1: Ah ouais?
0: Bah c'est je regarde quoi? Les belles affiches mais vite fait, je passe un quart d'heure. Mais parce que
3: c'est
0: archi long. Mais même ce qui est drôle, c'est le seul sport où quand tu regardes les résumés déjà durent 35 minutes. C'est le temps que j'ai accordé à un match.
1: C'est vrai.
0: C'est le résumé, gars.
3: Oui, c'est très long. Mais t'as des matchs qui sont vraiment chouettes à regarder. Mais c'est vrai qu'il faut avoir 8h30 devant soi et c'est pas toute la journée.
0: Mais surtout, ce que j'adore, parce que c'est beaucoup plus équilibré, y a moins de gars qui écrasent tout, c'est le tennis féminin.
3: Ouais,
0: le circuit féminin, il est extraordinaire. Une Arina Sabalenka, on pense qu'elle va tout écraser, hop, elle perd en demi-tout. C'est génial.
1: C'est super.
3: Et ça va plus vite.
0: Ça va plus.
1: Est-ce qu'on a des. On a, tu vois, je suis pas très bon non plus, mais est-ce qu'on a des Français qui peuvent tout casser cette année là?
0: Non.
1: Ah, très bien.
0: Non, mais.
3: Il y avait
0: ouais, exactement, Jérém. C'était qui le 1?
6: Ouais, il y avait Arthur 6, mais il s'est blessé la veille.
0: Juste avant. Non, il était blessé depuis quelques temps, mais la veille, il a annoncé qu'il pourrait pas le faire, mais il s'était blessé quelques temps avant. C'était le plus grand espoir du tennis français, là, actuellement. Alors.
1: Parce que cette année, il n'y a pas l'espagnol, on est d'accord.
0: Il n'y a pas Carlos Alcaraz. Oui, Alcaraz. Tu regardes pas trop quand même.
1: Non, j'ai le nom, mais Alcaraz, ouais.
3: Alors que Agassi, il l'a bien. Il est moderne. Rangé,
1: il en est pas de.
3: Agassi s'embrasse, j'adore.
0: Et Stéphane Edberg, un service volé.
1: Attendez, vous vous souvenez de la cuillère de Chang en finale contre Lendl? Ça, c'est des vieux dos, ça.
0: Ouais, non, mais là, c'est vraiment.
1: Oui, mais c'était magnifique.
0: J'en parlais avec mon père, c'était. Votre joueur de tennis préféré? Ou joueuse, hein? Moi, c'est Sabalenka. Je l'adore de tout mon cœur. Ornella.
3: Attends, je réfléchis.
0: Je reviens vers toi.
3: Si, non, c'est l'italien qui est très grand.
0: Yannick Sinner.
3: Ouais, exactement. Ouais, j'adore Sinner.
0: C'est un peu dopé,
3: Sinner. Lui.
0: Hein.
3: Ah bon?
0: Mais il y a quelques années, oui.
6: Ah oui.
3: Il s'est excusé depuis?
0: Oui, bah oui.
3: Bon, bah super, ça va.
1: Le Brésilien qui avait fait un cœur sur le cours central dont j'ai oublié le nom.
0: Quarten.
1: Jamais je te parle de
0: gars en exercice.
3: C'est vrai que c'est vieux, toi.
0: En exercice.
3: C'est référence.
0: Mais j'ai l'impression de parler avec ma daronne qui n'a rien connu depuis Véronique Sanson.
1: Non, en exercice, en vrai, je pense qu'Alcaraz, j'aime beaucoup parce que les Espagnols, je kiffe leur jeu.
0: Ouais. Et toi, Jérémy?
6: Moi, c'était Nadal, c'est pour ça que je regarde moins d'ailleurs.
1: Bah oui,
6: le coup droit de Nadal me faisait regarder, mais depuis qu'il est plus là.
0: Jérémy, j'ai passé un très bon moment avec toi. On va tous se retrouver devant Roland Garros. Vas-y, je t'en prie, t'as envie de parler, t'es chez toi.
6: J'appelais, d'ailleurs, c'est pour ça que je lui ai au téléphone, d'ailleurs, qui est très sympa.
0: Parce que,
6: d'ailleurs, il m'a appelé en numéro privé.

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1: Meilleur fun fact, on a du Robbie Williams, on a du David Bowie, on a du Adele
2: et Amy Winehouse.
1: Amy Winehouse. Mmh.
2: Pas mal, j'ai un truc assez marrant, rigolus.
1: J'ai un truc génial. Pas marrant aussi, on verra ça dans un instant. Pour le moment, on est avec Jérémy. Jérémy nous a appelé 0870 42 48. Et Jérémy, ce qu'il veut, c'est des bons plans pour aller en Corse. C'est ça, Jérémy?
3: Ouais, vol plus hôtel, si vous payez, moi, tout est bon pour moi.
4: Voilà, alors, tu veux pas des infos?
1: Mais tu veux des infos, tu veux qu'on t'offre tes vacances?
3: Bah, les deux.
1: Ouais, je suis bien con. On pourra déjà te donner des infos. N'hésitez pas aussi, hein, si vous voulez la recette de la tarte au couèche ou quoi. On est à votre dispo.
4: Bien sûr.
1: Nous, on est une émission servicielle.
2: Bien sûr.
1: Ah, bien sûr.
4: Oui.
1: Anna.
4: Oui.
1: Anna, tu es d'où exactement en Corse?
4: Moi, je suis de Bastia, je suis du Cap, Cap Corse.
1: Cap Corse, qui est une très belle région.
4: La plus belle.
1: La plus belle. Jérémy, tu vas où? Dans le sud ou dans le nord?
3: Dans le sud plutôt.
1: Ah, nickel.
4: C'est la quelle fin sud de l'émission.
1: Merci. On a vraiment quelqu'un du nord de la Corse, donc ça va être sympa.
3: Oh, elle connaît partout.
1: Bah, bien sûr.
4: Oui, je connais, mais ça dépend quel sud. Il y a différents suds aussi dans la
1: sud.
4: Corse.
1: Et arrête de maltraiter le chien derrière toi, Jérémy.
2: Il est maître chien, Jérémy.
3: C'est le chat de mon voisin. Oui.
1: Alors Jérémy, vas-y, dis-nous, tu vas où est-ce que t'as prévu d'aller?
3: Vers Porto Vecchio.
1: Oh, à quelle période?
3: Dans 3 semaines, mi-juin.
4: C'est un peu tard.
3: C'est
4: un peu tard pour organiser Porto Vecchio.
3: Oh, non, c'est...
1: Bon, en juin, ça va encore.
4: En juin, ça peut aller.
1: Qu'est-ce qu'il y a à faire?
4: Non, il y a plein de choses à faire, ça dépend du budget.
1: Il y a la mer, tu peux baigner. Alors, en fait, si tu vas sur la plage, tu mets une serviette, toi tu te baignes, après tu te sèches, après tu te rebaignes.
4: En vrai, il y a quasi que ça à faire. Mais bon, non, ça dépend du budget, ça dépend si tu as des enfants, ça dépend si tu veux être chill, si tu veux faire de la rando. Qu'est-ce que tu aimerais faire?
3: Non, plus plage, plage, marché, tout ça.
1: Le mieux, c'est que tu fais plage, et quand ça tape un peu trop fort, tu marches, et après tu refais plage.
3: On a la plage.
4: Oui, voilà, tu vas.
1: Non, mais il y a quoi à faire là-bas?
4: Il y a 3 plages très, très belles. Il y a celle au golfe de Speron, il y a Santa Giulia, il y a aussi Saint-Cyprien.
1: Alors, Santa Giulia, c'est la plus belle plage au monde.
4: Ouais,
1: au monde. Ah non, mais c'est des pierres un peu blanches, magnifiques, et surtout, en fait, il y a très peu de fond. Et donc, en fait, ça fait comme si tu te baignais des bains, je sais pas comment dire, il y a des 40 cm de fond.
2: Ah ouais.
1: Donc, tu t'allonges, tu dois aller chaud.
4: Comment? Il y a des poissons, oui, tu peux faire.
3: Ouais.
4: Ouais, tu peux faire de la plongée si tu veux à Bartovic. Non.
2: C'est pas interdit.
4: Mais il peut pas pêcher. Par contre, pêcher, même les oursins, tout ça et tout.
1: Je croyais, oui, voilà, plonger. Non, je m'attends, ma tête, c'est plonger, pêcher, oui, c'est interdit.
4: Snorkeling, juste.
1: Ouais, voilà.
4: Tu regardes. Tu peux aussi descendre à Bonifacio et découvrir les îles Lavedi.
1: Alors, moi, je peux te donner un seul conseil, Jérémy, c'est un truc à ne pas faire, si tu veux. Ils étaient adorables, mais j'ai fait le sous-marin de Piantarella, là. Bon, ben, vraiment, c'est juste pour voir des bouteilles de cristalline qui ont été oubliées, quoi. C'est vraiment, il n'y a pas un poisson.
2: Ah bon?
1: J'ai pas vu un poisson.
2: Mais c'est quoi? C'est une décharge?
1: Non, c'est très joli. Ah bon. C'est Piantarella, mais c'est juste que c'est très fréquenté. Donc, il y a un ou deux trucs, blague. Le fond marin est très beau. Mais je veux dire, tu vois du sable et même pas de corail, quoi. C'est vraiment un peu le petit tour, c'est le petit train
4: c'est
1: de la
4: petit
1: ville.
4: Train, voilà. Oui, bon. Et en rivière, il y a
5: Bavé,
4: là, en rivière.
3: Ouais, je voulais savoir pour du canyoning, chose comme ça.
4: Bavé, là, c'est parfait pour toi. Canyoning, c'est très, très beau. Et il y a plein de petits spots qui montent, qui sont en hauteur et tout. Bavé, là, c'est ce qu'il y a de mieux.
1: Mais génial, Jérémy. Tu peux amener le chien du voisin si t'as envie, parce que là, les rivières tout autorisées.
4: Ou alors, sors de chez le voisin. Que fais-tu chez le voisin? Non, mais.
1: Bah, je suis en train de choper son écran plat, donc. Dès que j'ai chopé l'écran plat, le chien arrêtera d'aboyer, quoi.
4: Oui, oui.
1: Rémi.
2: Non, je voulais dire, sinon, si tu veux faire du canyoning, il y a l'Ardèche. Voilà.
1: On parle de Corse.
2: Mais les gars, pardon, c'est la Corse sur le continent.
1: C'est le syndrome de la région principale. Faut pas s'empêcher de remettre l'Ardèche au centre des débats. J'en peux plus. Sans enflé de jeunes qui arrivent sur Énergie. Des infos pour briller au dîner de ce soir. On est en direct jusqu'à 19h.
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1: Merci de nous choisir pour terminer vos journées, pour démarrer vos soirées, ça marche aussi. Hein.
4: Ouais.
1: On est en podcast, on est sur l'appli Énergie, on est partout en France, dans votre voiture, direction Saint-Vincent de Cosnac en Dordogne.
4: Allez.
1: D'accord, une mystérieuse affaire vient d'être résolue depuis plusieurs semaines. Véronique et Damien se plaignaient de quoi? Voir leur boule de pétanque disparaître dans le boulodrome de leur jardin.
2: Ah non.
1: Moi, je vais te dire un truc, si tu me piques ma boule bleue, je suis pas content. J'ai la boule bleue de chez au but. La meilleure, c'est la meilleure.

0: c'est une boule de pétanque. Ils ont installé une caméra, ils ont découvert qu'il y a quelqu'un qui venait. Alors, chouette, leur boule de pétanque. Alors ça, je suis pas content.
1: Mais je suis sûr que c'est pas un humain. C'est un animal, parce qu'il y a les sangliers, ça joue fort.
2: Attends,
1: à la pétanque.
2: C'est lourd.
1: Je te le dis.
0: C'est un renard.
1: Oh. Ah bah tu vois.
2: Oh ouais, wow, mais comment c'est possible?
0: Le renard leur a piqué, attendez, pas piqué une triplette, mais piqué 19 boules de pétanque, les gars.
2: Mais qu'est-ce qu'il fait?
1: Mais une compète de pétanque contre renard, on s'est jamais vu.
0: Vous savez quoi, c'est un vrai problème. Damien n'a plus qu'une boule. Damien n'a plus qu'une boule. Il a volé toutes les bonnes boules. En tout, il y en a pour 800 et 900 balles. Le renard a tout embarqué. Ils ont installé un traceur sur une boule pour tenter de voir où le renard les a cachés pour les retrouver.
2: C'est génial.
1: Attends, mais c'est génial.
2: Cette affaire, elle est géniale.
0: Elle est géniale. T'imagines, pour 3 boules et pour 18 boules de pétanque, si je mets un traceur, je trouve où elles vont les boules.
1: Tu passes un petit buisson, tu vois le renard derrière. Ah ouais, je t'avais dit qu'il fallait
3: apporter.
1: Ah ouais, tu m'as fait marrer.
3: Avec un faisan.
1: Combien de jaune pour le petit, là.
0: Bon, dans un instant, les infos pour Brio dîner de ce soir, on va parler de chanteurs anglais. J'embrasse tous les gens qui nous écoutent. Il y a Margot, une amie à moi qui est en train de nous écouter dans son Uber. Merci aussi de nous écouter dans les taxis partout. Mettez énergie. On est là jusqu'à 19h en direct. Le son de Sound of Legend. San Francisco, tout de suite. Bon, l'accent anglais, je l'ai bossé.
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0: Sound of Legend, ils sont d'où, Sound of Legend? Est-ce qu'ils sont anglais?
5: Non, je crois pas. Je crois qu'ils sont de France. Hein.
0: Ah bon?
5: C'est un DJ, ouais, Sound of Legend. DJ masqué.
0: Comment ça, DJ masqué?
5: Bah, c'est un DJ, il est masqué, je me trompe pas, hein, je dis pas de bêtises, ouais, c'est un DJ qui est masqué, en fait tu connais pas son visage. Moi j'ai déjà rencontré, il a des yeux bleus, mais en fait il mixe en mode super-héros, wow, quoi.
0: Tu vois, singer, quoi.
5: Ouais, exactement. Personne sait qui c'est.
1: Ça, il peut te braquer une caisse d'épargne et à mixer juste derrière, c'est l'avantage d'être masqué. Hein.
5: Pratique, alors, je dis les Français parce qu'ils tournent beaucoup en France, mais ça se trouve c'est un Américain, juste il fait toutes ses dates
0: donc,
5: en France.
0: On sait même pas s'il est français.
5: On sait pas vraiment. Les gens qui sont un peu dans les coulisses, les maisons de disques et tout, ils doivent savoir, mais nous, comment des mortels.
1: Et parce qu'ils parlent pas. Quand il est reçu,
0: il parle. Je pense qu'il se fait un fantasme tout seul. Il doit dire bonjour à tous. Je suis masqué, quoi. Ouais. Tu vois, il a juste, à mon avis, il a juste une vieille angine blanche et il a un FFP2. Et voilà. On est en train d'en faire toute une histoire. Il est covidé, celui-là. Tout simplement. Ça s'entend. Ça... Docteur Yaro, dans un instant.
1: Oui.
5: Ah ben il va peut-être le soigner.
6: Petit cœur est choqué.
1: Oh bah bravo. Bravo.
3: J'allais checker Thibaut pour cette blague, mais il a tellement les mains moites que j'ai pas checké. J'ai fait un point.
0: Bon, et quand on y va pour les infos pour le dîner de ce soir. Aujourd'hui, pardon, nous sommes le combien?
5: Le 25.
0: Nous sommes le 25 mai. Et le 25 mai, eh ben, pile l'année dernière, Robbie Williams sortait son album Britpop. Et donc, on s'est dit, des infos sur les chanteurs ou chanteuses anglais. C'est parti, jingle.
2: Qui aura la meilleure info sur British Singer? 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
0: 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J'adore. Too much light running from my face.
2: Oh, pourquoi tu grimaces? Il n'est pas content, Rémi.
1: Rémi, t'as pas Robbie Williams? Je suis vraiment. Mais alors, je suis passé à côté de lui, mais il est passé à Dax. Je suis passé à.
0: Ah ben, c'est sûr, on peut pas faire du djembé sur Pierre-Paul Jacques et en même temps écouter l'œuvre de Robbie Williams. T'as choisi le djembé, reste dans ton djembé. Moi, c'est vrai que si tu me demandes, la Cine Emilia, ils ont fait une carrière auquel je n'ai pas participé. Voilà, très bien.
2: Mais ça, c'est en Ardèche, c'est que en Ardèche.
1: Ah ben non, je suis passé à côté.
3: Pendant qu'on s'éclatait là-dessus, Rémi est à côté avec. Tu t'as grandi dans une idée. Je donne une idée à The Bohème.
2: En vrai, c'était pas incompatible non plus. Mais
3: si,
2: bon,
3: si, si.
2: Ah, d'accord.
3: Vraiment, si.
2: Donc, voilà.
3: C'est parti, 4 infos. Qui aura la meilleure? Amélie est avec nous. Salut, Amélie.
7: Salut tout le monde.
5: Salut.
0: Amélie, attention, on va pouvoir y aller avec la première info. Je vais commencer avec Ornella. Tu démarres et je sais que, me dis rien, t'as une info sur David Bowie, toi.
2: Oui, totalement, j'ai une info sur...
0: Pardon, de ne pas avoir expliqué les règles pour ceux qui nous écoutent pour la première fois. 4 fun facts sur un thème. Celui qui a la meilleure info, c'est celui qui gagne.
2: Très bien. Alors moi, j'ai une info sur la première apparition de David Bowie à la télé. Ce sera à la BBC, il avait 17 ans et ça n'est pas du tout pour sa carrière musicale. En fait, il a été un peu rejeté en termes de musique et tout ça parce qu'il avait les cheveux longs. Donc, il a eu l'idée de créer une fausse association qui s'appelle la Société de la protection des hommes aux cheveux longs pour se faire inviter à la télé pour parler de ça. Et ensuite, il a été connu en tant que chanteur.
0: Donc il avait genre un Faustine Bollard, c'est arrivé près de chez vous là.
2: Exactement, une interview super longue où il dit qu'il se faisait moquer, qu'il s'est fait insulter, que les managers ne voulaient pas le prendre, aucune maison de disque parce que les cheveux longs c'était très mal vu à l'époque.
0: Ah ouais.
2: Ouais.
0: Donc on n'a pas connu David Bowie en tant que David Bowie, on est en 64.
2: Oui. Sa première apparition en tant que chanteur, c'est 70.
0: Voilà. Il a vraiment la coupe de ma Tati Louise. Il a vraiment la coupe qui remonte sur les côtés. C'est ma Tati Louise.
2: Oui, mais bon, il était libre.
1: Bah, il a fait un broche ou quoi? C'est un broche, hein?
5: Oui.
1: Pas plus, hein?
2: Il était, voilà. Oh, il avait une belle petite frange. Donc voilà, c'est une association pour la protection des hommes aux cheveux longs.
0: Rémi.
5: Alors moi, je vous parlais d'Amy Winehouse. Elle avait un style qu'on appelait Beehive. C'est un truc qu'elle avait relancé les années 60. Vous l'avez vu. Elle mettait beaucoup d'eyeliner. Elle avait ce chignon. Et on va parler de son chignon. En fait, son coiffeur, là, il l'a dit récemment. Il dit, en fait, ce chignon, vous vous rendez pas compte à quel point il était complètement dingue. Parce que elle rajoutait des choses dedans pour qu'il prenne du volume. Et plus la carrière avançait, plus il était énorme. Et écoute-moi bien, à la fin, il était tellement massif que pendant ses concerts, elle cachait des trucs dedans.
1: Mais non.
5: Sa guitare, elle avait.
0: Écoute-moi. Non.
5: Elle avait son camping-car, elle avait tout. Non. Quand elle rentrait en loge, quand il lui enlevait son chignon.
0: Arrête.
5: Elle avait.
0: Il y avait des trucs dedans.
5: Briquet. Ah, wow. Cigarette. Maquillage.
0: Mort de rire.
5: Stylo. Plein de trucs. En fait, c'était une sorte de KGB, quoi.
3: Oh là là.
5: Je trouve ça génial.
3: C'est LOL qui ressort.
5: C'est les petits dessous. On a le chignon, tu vois.
1: Ah ouais,
5: une sorte vraiment de trousse.
0: Ah ouais, ouais, c'est hilarant.
5: Voilà. Les dessous du showbiz.
0: Excusez-moi. J'ai demandé une info. Vous pouvez vous ouvrir à tout chanteur, chanteuse anglais, oui. Et vous me faites que des infos cheveux?
5: Oui.
0: C'est fou.
2: Moi, c'est une info carrière, hein, excuse-moi. Hein.
0: Ouais,
2: parce que lui, c'est une info briquet dans les cheveux. Bon. Ouais, c'est une info plan de carrière de David Bowie.
0: On parle de tous les chanteurs, chanteuses anglais, c'est ce que vous me sortez de mieux.
5: Bah, c'est à côté.
0: Elle mettait des briquets dans le chignon.
5: Génial, attends.
0: Oh là là, Thibaut.
5: Moi, je vous parle de la classe.
0: En fanfare, je gagnerai, tant pis. Hein.
5: Bah, là, je crois que moi, je suis parti pour une super info. Je vous parle de classe. La classe à l'anglaise.
0: Je l'aime trop. Je sais même pas comment je l'aime, Adèle.
5: Adèle, des plus grandes voix de l'Angleterre, la femme la plus classe de l'Angleterre. Mais je vais vous apprendre un truc sur elle. Figurez-vous que cette femme classe ne gère pas son Twitter, parce que quand elle a un coup dans le nez, bah, elle écrit n'importe quoi, elle déglingue ses haters, à base d'insultes et tout. Elle démonte tout le monde, du coup sa maison dit « Bon, t'es gentille, ma grande, mais quand tu commences à t'en foutre un dans le cornet, bah, t'arrêtes d'aller sur Twitter. » Donc ils ont changé les codes de son Twitter et on dit « Maintenant, c'est nous qui gérons toute ta communication sur Twitter, Adèle n'a plus Twitter. »
0: Mais sachez que, je dis là, hein, sachez que moi c'est pareil, j'ai un compte Twitter X et des fois on me dit ah mais tu mets jamais rien, sachez que j'ai perdu mes codes. Depuis genre 2 piges et donc j'ai plus voir, je vais plus rien, j'y vais plus parce que j'ai plus mes codes. Oui, et oui. C'est ok, je suis ok avec
2: ça. Ah bah ta vie est bien plus belle, oui, y a pas de soucis.
0: Bah, je sais même pas combien j'ai d'abonnés, rien, je n'ai plus mes codes X, Twitter, je sais pas quoi, Elon Musk. J'ai plus rien, on va pas vous dire mieux, je n'ai plus rien.
5: Ça c'est la version officielle pour la radio, mais en vrai c'est parce que justement toi aussi quand t'as un petit coup dans le nez, après tu dis n'importe quoi.
0: Combien? Bah 1,3 million de personnes que je peux pas
5: 1,3 million,
0: je peux pas leur parler.
5: Hein, mais c'est énorme, on retrouve tes codes, il y a bah peut-être des trucs à leur dire.
0: Bah oui. Salut les gars,
3: j'ai retrouvé mes codes. Quoi de neuf depuis 5 ans.
0: J'ai plus mes codes.
2: Bon,
0: écoutez, encore une anecdote.
8: Tu connais avoir tes codes.
0: Bah ouais, mais c'est des démarches, moi j'ai la flemme de beaucoup de choses.
2: C'est ça. Attends, mais voyons ton anecdote parce que je te sens très sûr de toi. J'aimerais bien savoir.
0: Moi, je vous parle Robbie Williams.
2: Oui,
0: les
2: d'accord, mais enfin bon.
0: C'est grâce à Robbie Williams qu'on parle chanteur, chanteuse anglais ce soir. Pardon, Robbie Williams, je veux sur lui. Sachez que Freddie Mercury est mort, c'est pas mon scoop, je vous rassure. Freddie Mercury, leader du groupe Queen, est décédé depuis pas mal de temps et le groupe Queen a décidé de se reconstituer. Vous le savez, ils font des tournées aujourd'hui Queen avec un nouveau chanteur. Sauf qu'à la base, ils ont fait le tour et ils se sont dit il y a celui qui chanterait le mieux comme Freddie Mercury, c'est Robbie Williams. Tous les membres du groupe ont dit faut que ce soit Robbie Williams. Et donc ils sont allés le rencontrer. Robbie Williams a dit why not?
5: Oh.
0: Pourquoi pas? Et si je devenais le chanteur officiel de Queen en plus de ma carrière solo? Et donc en 2001, il a même enregistré une reprise de We Are The Tale. Écoutez, c'est sa voix à lui là. C'est Robbie Williams qui chante du Queen parce qu'il a été... Il pensait à lui pour reprendre. Et puis finalement, il a dit Florent, la flemme. Ouais, la flemme.
2: J'ai perdu mes codes.
0: Il a pas une belle moustache. Je l'ai vu, il a laissé pousser, c'est pas ouf. Non, mais il y a, c'est Adam Lambert qui a repris le rôle à sa place. Et tout le monde rêvait que ce soit, moi le premier, Robbie Williams, je trouve qu'il ferait la tournée de Queen. Ça aurait été dingue. Écoutez. On dirait Freddie Mercury, pardon.
5: Et du coup, il n'a pas fait
0: Il n'a pas fait, mais écoutez, ce que je vous montre là, c'est. Pardon, l'autre il me parle, l'autre elle a un zippo dans les cheveux. Bah, je suis en train de te faire écouter une maquette de Robbie Williams qui a chanté Queen, qui n'existe pas, et je vous fais écouter la version.
5: Bah, je vais te faire écouter ma tante qui fait une reprise des Mio Islands, tu vas voir, tu vas pas être déçu.
0: Mort de rire. On va voir parce que.
3: Ah là, je vous le dis. Hein. Moi, je te dis honnêtement, Amélie, si non, ce soir, mon info la gagne pas, c'est pas grave. Mais sache que si je perds et qu'en face, t'as l'idée de juste la meuf à la vie de Hollywood chewing-gum dans ton chignon, c'est-à-dire, vraiment, c'est pas possible.
7: Non, ce sera déjà pas celle-là, parce que déjà, l'idée du chignon, il y a déjà quand même pas mal de personnes du genre de voyage, les filles qui ont des gros, une belle paire de poitrines, elles mettent tout déjà dans leur soutif. Donc, soutif ou chignon, ouais, non, je prendrai pas cette info, malheureusement.
5: Bien dit, Amélie.
3: Bien dit, ouais.
5: Ah ouais.
3: Alors, ça va être qui ce soir? Est-ce que c'est l'info sur David Bowie? Est-ce que c'est l'info sur Adele, ou est-ce que c'est l'info sur Robbie Williams?
7: Ben, je serais plus sur l'info sur Adele, quand même.
5: Oh là là!
7: Ouais.
3: Camille. Je t'en prie, alors je vais te dire un truc.
7: Pourtant, moi, je suis fan de Robbie Williams, j'aime beaucoup.
3: Mais attends, là, moi j'accepte Amélie. Alors vraiment, du moment que c'est pas Rémi qui gagne, ça me va très bien. Mais l'arrogance de ce mec avec l'info qu'il a, mais t'as envie de lui dire, mais mec, fais le dos rond. Fais le dos rond. J'y crois pas. Ah là là.
5: Tu mets pas de suspense pour le point en moins.
3: Bah si.
7: Et du coup, il y a combien en points? Parce que
3: alors,
7: c'est que.
3: Les points, ça veut dire que moi j'ai 7 points, les filles ont 5 points. Thibaut, tu marques un point de plus, tu repasses à moins 1.
5: Moins 1, ouais, ça y est.
3: Et qui va prendre moins 1?
5: Rémi.
3: Rémi repart à moins 5.
5: Il n'est pas contre le joueur.
1: C'est bon, il me fait redescendre. C'est normal,
5: c'est une bonne guerre.
1: Nous, on est dans notre jeu à nous.
2: Hein. Oui, oui, c'est ça.
3: Rémi, avec son attitude, il veut vite retourner à moins 8, moins 9.
5: C'est pas faux.
3: Merci.

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1: On est ensemble et on est sous. On est sous Énergie. On n'est pas du tout sous, rassurez-vous.
2: On est complètement sous.
1: On est avec vous même pour ce jour férié. On est bien en direct avec vous jusqu'à 19h sur Énergie avec deux invités ce soir. Oui. Jungeli et Emma vont venir nous voir. Ils vont nous chanter leur single Juste un peu. Le clip est sorti vendredi. Et on les aura en live. Ils vont chanter dans notre studio, bien sûr, avec Rémi, avec Ornella, avec Aurélien qui est là aussi. Bonjour Aurélien.
3: Salut l'équipe, ça va?
1: Salut Aurélien, on va pas encore jouer, hein. On va pas le faire tout de suite, je veux pas te décevoir, mais 0870-42-48, c'est le numéro qu'a fait Aurélien et vous tous pour jouer avec nous. On vous offre dans un instant Apple Watch. Oui, tout à fait, il y a des Apple Watch. Est-ce qu'ils ont le courage de vous offrir la Switch 2? En effet, on a la Switch 2, ça partira en raffut. Et en fait, on rajoute même les AirPods. Les gars, on a rien à craindre, ces Anglais, là.
4: Bon jeune.
1: Ils vont pas nous faire peur, Leicester, hein. On les écrabouille. T'en es où, toi, Aurélien? Tu habites où?
3: J'habite à Nantes.
1: Ah, trop bien. Ça, c'est bien là-bas?
3: Bah, ouais, on est bien.
1: Tu fais quoi là-bas?
3: Je suis conseiller client dans une boîte d'informatique.
1: Ah oui, ah, j'ai vu que le club de Nantes descend en Ligue 2, ça c'est à tuer.
3: Ouais.
1: T'aimes le foot?
3: Non.
1: Ouais, on voit que tu l'as. Je l'ai su minute une, c'est ça.
5: Tu t'es lancé.
1: Bon, bah ça tombe bien, c'est triste pour les Nantais que le club descende. Alors pour vous remonter le moral, j'ai la folle histoire du jour. Jingle, s'il vous plaît, quand même.
5: Sympa.
6: La folle histoire du jour.
1: Pour gueuler, pour mettre un jingle, je gueulerai.
5: Bah oui.
1: Ah, je suis pas venu là pour gueuler, mais enfin, s'il faut ça pour avoir mes jingles, je meurs d'envie de vous présenter Kate Cassidy. J'en meurs d'envie, regardez. Tellement j'ai envie, je meurs.
5: Oh non.
1: J'adore l'humour. Kate Cassidy, c'est une influenceuse américaine.
5: Ouais. Okay.
1: Il lui est arrivé une dinguerie. Elle a été arrêtée à la douane à l'aéroport. Elle a pas pu prendre son vol, ça a énormément buzzé. Pourquoi est-ce qu'elle n'a pas pu monter dans son avion? Cette Kate Cassidy, Aurélien, l'équipe, vous pouvez me poser les questions que vous voulez.
5: Cassidy, déjà. Cassidy. Je le dire de tout à l'heure.
1: Cassidy.
5: Kate Cassidy, elle a pas pu monter.
1: Cassidy, c'est ma star, en fait.
4: Moi, j'ai cru voir un truc passer sur les réseaux.
1: Eh ben, laisse deviner les autres, alors.
4: Non, mais je sais pas, mais je peux le proposer.
5: T'es pas sûr de toi?
1: Mais si c'est ça.
4: Eh ben, ok, très bien, j'attends. Allez-y, les petits loups.
3: Elle a pas fait quelque chose de cruel?
1: Non, elle a rien fait de cruel. Elle a rien fait d'interdit par la loi, d'ailleurs.
5: Elle a rien fait d'interdit.
1: Elle a pas pu prendre son avion. Elle n'était pas mule, c'est ça que vous cherchez.
5: Elle n'était pas terrorisée.
1: Elle n'a pas fait une dinguerie dans le hall de l'aéroport. Rien du tout. Elle arrive à l'aéroport, elle a dit non, vous prenez pas l'avion. Tu m'as dit quoi, Aurélien?
3: Elle est pas blonde. Elle s'est pas plantée, non?
1: Ah non, bah alors non.
5: Oh là là.
7: Tu peux pas dire ça sur les blondes, Aurélien. Tu peux pas, moi jeune, pas maintenant.
1: Non, ça n'a rien à voir. Elle s'est pas trompée de hall, rien du tout. Non, elle était à l'heure à son avion.
5: Est-ce que c'est juste quelqu'un qui était à l'accueil qui n'aime pas cette personne en tant qu'influenceuse et qui a fait tout pour qu'elle, je sais pas, lui gâcher sa journée?
1: Le gars à l'avion qui a fait du zèle pour dire ah, d'accord.
5: Ouais.
1: Toi, j'ai fait les moins 20% pour la crème de nuit. Bah, tu vas morfler.
5: Ça fait plusieurs fois que je poste.
4: Non, elle n'a pas eu un démêlé avec quelqu'un sur place, mais quelqu'un qui bosse à l'aéroport. Oui, c'est parti un peu en baston.
1: Non. Bah, tu vois, t'aurais pu répondre dès le début.
4: Bah ouais, regarde, je suis là, sur le côté.
1: Je t'ai mis en salle d'attente. Bah, je vais te prendre tout de suite entre deux patients. Ouais, désolé.
3: C'est pas son ex?
1: Non.
5: Il y a eu une esclandre ou un truc comme ça ou pas du tout?
1: Pas eu d'esclandre. Oui, elle s'est un peu emportée parce qu'on lui refusait pour des raisons assez insolites. Donc elle en a voulu au personnel de bord. Elle a fini en garde à vue.
5: Ok.
1: Ouh. Mais pourquoi est-ce qu'on lui a refusé l'accès à l'aéroport? Sachez qu'elle est arrivée, ses bagages ont été prises.
5: Ouais.
1: Tout a été pris au moment d'embarquer dans l'avion. Elle a tendu son passeport, on lui a dit, ils ont regardé le passeport, ils ont dit non, vous ne montrez pas dans cet avion.
5: Oh. Elle a fait trop de chirurgie esthétique,
1: exact.
5: Et on la reconnaissait pas.
1: Bien sûr. Elle a fait tellement de chirurgie que la photo sur son passeport de avant les chirurgies et sa tête d'aujourd'hui, elle était méconnaissable. Le personnel de bord, le personnel qui accueille à l'arrivée, juste au moment d'entrer dans l'avion, les valises étaient embarquées. Hein.
5: Aïe.
1: Ils ont dit, non, on ne peut pas vous laisser passer. Vous n'êtes pas la personne sur le passeport.
5: Mais
4: t'imagines, ça veut dire qu'elle ne peut pas non plus passer les nouveaux portiques où tu passes ton passeport et ensuite, tu sais, t'as l'appareil
1: qui te photo. C'est ça qui l'a bloqué.
4: Ah, c'est ça?
1: C'est ça?
4: Incroyable!
1: C'est exactement ça. Les valises sont passées. Après, tu mets ton passeport pour rentrer parce qu'à cet endroit, on est en Californie, c'était comme biométrique.
4: Automatique.
5: Oui, c'est ça.
1: Et donc, c'est à cet endroit-là, ils ont dit non. Elle a vu le personnel de bord. Le personnel de bord a juste pu dire Non, je suis désolé, vous n'êtes pas assez ressemblante, vous ne remontez pas sur la bord de l'avion.
5: À ce point-là.
1: Ouais. Ah bah. Elle a fait 19 opérations.
5: Bah, c'est peut-être un peu trop. Ah ouais.
1: C'est beaucoup. Un plan mammaire, ce qui n'a rien à voir avec le visage.
4: Oui. Mais bon, on prend quand même.
5: Ils ont dit, ça c'est réussi, madame. Pas de soucis. Ça passe dans l'avion.
3: C'est pas la sorte des bugs de neuf.
1: Non, mais tu ne devais pas être comme mon pote. Rhinoplastie. Injection dans les lèvres, les joues, le menton, les pommettes, bref,
5: oui.
1: C'est sans fin, vous l'avez compris.
5: Et, oui.
1: Et donc, ben voilà, elle avait trop fait le botox, ça n'a pas pu passer à
4: la. Ah ouais, une calzone, comme on dit dans le métier. Bah ouais.
1: C'est comme imaginer, c'est comme si Rémi fait des implants, bah oui. Demain il passe plus à l'accueil d'énergie. Oui,
4: hein. Bah non.
1: Non, en bas d'énergie, ils vont dire, gars, pardon, vous êtes qui, monsieur?
4: Mais Cam, tu rigoles, mais sur mon passeport, j'ai ma petite calvasse. Forcément, j'ai ma calvitie. Si demain, mais c'est une vraie info, ça. Si demain, je fais une petite session en Turquie et que je reviens, que je passe par ces portiques automatiques, est-ce que je passe? Pas sûr. Si je me fais une vraie choupane.
5: Ton visage sera le même.
4: Ouais.
5: Ouais. Parce que tout ne tient pas à ta coupe de cheveux, c'est vraiment.
1: Oui, mais je pense qu'il peut y avoir, franchement, une ou deux fois, il peut y avoir un petit. Discussion, parce qu'il faut expliquer aux gens qui ne connaissent pas Rémi. Oui, mais il faut expliquer aux gens qui ne connaissent pas Rémi. C'est vraiment une boule de billard. Il est absolument chauve. Et donc, je pense qu'avec des implants, les gens, les personnels de la veillance, il faudrait deux secondes. Je suis d'accord.
5: S'il arrive avec des dreads, ils vont
1: se dire. Ah, bah, quitte à faire des implants, c'est des dreads. Comment, Aurélien?
3: Il aura toujours les mêmes yeux, donc on pourra le reconnaître, quoi.
1: Ouais. Je suis d'accord, ce sera pas comme l'influenza, mais je veux dire, ça durera deux secondes.
5: Ouais, c'est. Ah oui,
4: je pense.
1: Ah bah ouais, quand même. Si vous devez. Alors, je l'encourage pas du tout, mais si vous devez vous refaire une partie du corps, ce serait quoi en priorité? En gros, votre complexe, c'est quoi, Aurélien?
3: Bah moi, c'est les cheveux, justement, Rémi, je peux pas m'en prêter parce que j'ai un peu la calvitie qui commence, donc on peut se partager les cheveux, non?
1: Ah bah lui, là, c'est.
4: Ah bah non, là, j'ai plus rien à t'offrir. Vraiment, là, j'ai plus rien.
5: Vous pouvez partager les frais pour partir en Turquie.
1: Ah oui, c'est vrai. Au pire, il t'accompagne, mais il pourra pas t'aider trop, quoi. Ah non, Rémi, c'est quoi, toi?
4: Bah, je pense, ouais, quelques cheveux pour changer un peu de tête de temps en temps quand j'en ai envie.
1: Alors qu'on a dit que les femmes adoraient la calvitie. Hein.
4: Bah ouais, je sais.
1: Les hommes aussi, d'ailleurs.
4: Je me ferais bien un petit BBL. Juste pour voir, quoi.
1: En Kimka.
4: Ouais, en Kimka, un petit fessier, quoi.
1: Pareil. Ornée.
5: Moi, je ferais comme Cassidy, mais je ferais la poitrine.
1: Tu feras la poitrine?
5: Ouais, un peu, pour voir ce que ça fait d'avoir un peu. Vous êtes marrant.
7: Même 24 heures, quoi, pour voir un peu.
5: Ah, j'aimerais bien une journée, tu sais, avoir une quand même un peu. C'est-à-dire que j'en ai vraiment pas beaucoup, donc juste un peu, déjà, je serais un peu genre. Hey,
1: Tu ferais quoi, toi? Franchement, moi, c'est vraiment, mais je sais pas si même ça se fait, moi, c'est vraiment mes pieds, ils sont. Je cache mes pieds dans le sable, c'est
5: arrête,
1: une blague.
5: Arrête,
4: non, je cache mes pieds dans le sable. Ah, là, ça me touche.
1: Ah ouais, non,
4: ils sont caches dans le sable.
1: Ah, ils sont moches, ils sont horribles. Mais je m'en fous, hein, moi, je suis très bien. Moi, je ferais rien, déjà, sachez-le, mais si je devais faire, bon, c'est vraiment, on m'oblige, bah, c'est les pieds, quoi.
4: Mais tu crois que ça existe?
5: Oui, si quelqu'un t'attrapait, il disait, on va obliger au fait de la
1: chirurgie. C'est obligatoire.
5: C'est obligé, monsieur. D'accord.
1: Aurélien, je te fais un gros bisou. On s'écoute Bébé Rexha, New Religion, sur LRJ. Bel après-midi, tout le monde.
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1: On va jouer dans un instant. Je vais jouer avec vous tous, bien sûr, 0870 42 48. Appelez-nous, passez sur l'antenne. On a des cadeaux magnifiques à vous offrir, les meilleurs cadeaux de la bande FM, ils sont là. C'est Shakira fou. Arrive aussi dans un instant. J'aime de plus en plus ce morceau, je l'adore. Je trouve que c'est 100% Shakira. Ça tombe bien, c'est Shakira, mais
5: oui,
1: j'adore.
5: C'est très Shakira.
1: Ah ouais, elle est revenue à son assez basique.
4: Ouais, c'est vrai. Et elle est pressentie pour faire la musique
1: de la Coupe du Monde.
5: C'est elle qui l'a faite.
4: Mais on l'a écouté ou pas, déjà?
1: Je sais pas.
5: Il y a le clip qui est sorti, non?
4: Parce que sinon,
1: on est pas sûr.

0: premier sur le showbiz, hein, faut le dire. Et qui n'était pas l'abri qui est Neymar à la Coupe du Monde. Hein. Bah, c'est le cas, en fait, ils l'ont annoncé il y a une semaine. Voilà. Je tiendrai au courant. Alors, sachez qu'aujourd'hui, nous sommes le 19 novembre.
1: Ouais. Non.
0: Absolument. Pas du tout. Pardon. Je vous dis juste vous dire pardon qu'un magasin en Norvège vient d'annoncer un truc de fou. Si votre enfant naît le 19 novembre, le magasin lui offre GTA 6.
2: Oh, ah bon, pourquoi?
0: Parce qu'il se sort le 19 novembre. Oh là là, oui. Tu veux un scoop encore?
2: Oui, s'il te plaît, oui.
0: Parce que le jeu sort ce jour-là, il leur offre GTA 6. Et donc, j'ai pris vos dates de naissance chacun et j'ai trouvé trois événements qui ont eu lieu le jour de votre naissance.
3: Ah, c'est rigolo, j'aime bien ce monsieur.
1: Avoue que c'est bien.
3: Ah, c'est ah ouais. Très rigolo.
0: C'est pour ça que je me suis perdu dans les dates de nous sommes le 19. J'ai quand même dit, prom doc, nous sommes le 19 novembre. Et moi, c'était OK.
1: Tu dis van, mais pas
0: oui. Il y a la moitié de l'équipe en short.
1: On est le 19 novembre.
0: Ouais, laisse-le dans son délire.
1: Laisse-le.
3: Tu vas voir un truc.
0: Il devient un peu barjo. Ouais, t'inquiète.
1: Je la compose.
0: Je vais commencer avec toi, Orné.
3: Oui.
0: Orné, tu es né un 26 février.
3: Tout à fait.
0: Je peux dire l'année ?
3: Bien sûr.
0: 86.
3: Oui.
0: Eh bien, le 26 février 86, c'est la première sélection en équipe de France de Jean-Pierre Papin. Ouais. Il y a de toi.
3: Bien sûr.
0: Première fois que Jean-Pierre Papin joue avec l'équipe de France. Le titre numéro 1 en France, c'est ça.
2: La ah ouais.
0: Number one. C'est bien.
3: Pas mal, ouais, c'est bien.
0: Et le film numéro 1, c'est Rocky 4. Contre Ivan Drago. Adrien. Rocky 4.
1: Ah là là.
0: Le jour de ta naissance, Mélène, c'est le numéro 1, le jour de ta naissance. Rémi.
1: Ouais.
0: Tu es né le 29 septembre 80. Ils sont pas loin, nos anives.
1: 84, mais bon.
0: Ouais, bien sûr. Ah. Valéry Giscard d'Estaing a rendu visite au parachutisme du camp de Caylus. On en parle encore dans 100 ans de cette visite.
1: Merci, hein, belle info.
0: Leçon numéro 1 à ta naissance, c'est ça.
1: Waouh, tellement mieux.
3: Mais c'est bien.
1: Mais c'est bien.
0: Ouais.
1: C'est magnifique. Même là, même Freddie Mercury n'en peut plus de la chanter. Même bon, rien.
3: Mais c'est bien.
0: Et attendez, au cinéma, le film numéro 1, c'est La Boum de Sophie Marceau.
1: Mais quel classique, sérieux.
3: Oui.
0: J'étais né un lundi, boule nulle.
1: Oh, je suis né un lundi, c'est pour ça que tu vois, moi, le début de semaine, ça me va bien. Je suis bien, moi, en début de semaine.
0: Et Thibaut.
1: Ah, alors c'est quoi, moi?
0: Thibaut, t'es né un 12 mars 93.
1: Ouais.
3: Ah, t'es petit poisson, toi aussi.
1: Oui, je suis un poisson.
0: Un poisson, sache qu'il y avait un événement à Provins dans le 77. La ville médiévale accueillait le tournage de la série Highlander.
1: Ah, j'adore.
0: Oh. Dans la ville de Provins, en France.
1: Oh, pas mal.
0: Quentin MacLeod.
1: Stylé.
0: Leçon numéro 1 à l'année de ta naissance, Thibaut, c'était ça.
1: Ça
0: m'étonne pas que tu sois une boule d'amour.
1: Oh là là,
0: t'es avec l'amour.
1: Alors que nous, on dansait des slow, c'est fou, hein. La vie, sur ce son, quoi, c'est incroyable.
0: Et le film numéro 1, mon Thibaut, au moment de ta naissance, le jour de ta naissance, c'est ce film.
1: Non.
0: Oh là là,
1: les visiteurs, les singes, la musique, écoutez le clip.
3: Tellement génial.
0: Bon, il y a pire. Hein. Moi, le jour de ma naissance, moi, le 18 septembre, c'était cette chanson-là.
1: Ah, ça annonçait bien le reste.
0: Ah, ouais.
1: Ça annonçait bien la journée.
0: Belle après-midi sur Énergie, 17h11. Shakira, je vous l'ai dit, on joue dans un instant.

0: en direct sur Énergie. Vous connaissez ma passion. Attends, c'est Grenoble.
1: Hein. Bien sûr.
0: Vous connaissez bien sûr mon attachement à cette ville, à la cuvette, dans le pentu.
2: On dit ça chez vous, dans le pentu.
0: Attention, attention.
3: Qu'est-ce que c'est,
0: Rémi? Attention, Rémi.
1: Le pentu.
0: On est un peu dans le pentu.
2: Mais je sais pas, l'accent.
0: Pas du tout l'accent, parce que là, vraiment, c'est Ottawa, et donc c'est pas du tout Grenoble. Et on dit les Savoyards, on dit, oui. En gros, on dit dré dans le pentu. C'est-à-dire, tu vas tout droit dans le pentu. C'est, attends, on te pose pas de questions. Tu vas dré dans le pentu, puis tu verras bien en bas si tu freines ou pas. Mais ça, c'est la Savoie, ce n'est pas Grenoble.
2: Autant pour
0: Grenoble, c'est attends.
1: Attends.
0: Ah, ouais. Attends un peu, on va un peu à Chirol. Bref, Grenoble, tout le monde vanne Grenoble tout le temps, que je vous dis que c'est magnifique Grenoble. Et bien, une étude réalisée par l'Institut pour la qualité de vie vient de sortir, la ville se place à la 23e place des villes les plus heureuses au monde.
2: Oui, 23e ouais, quand même,
0: c'est pas non plus.
2: Au monde,
0: ah, au monde. Ah, attendez, moi. De quoi on parle?
2: Ah oui.
0: Ah ouais, je vois pas le bien. On va pas monter Limar. Écoutez ça, trois villes françaises dans le classement, Grenoble, Paris, Bordeaux.
3: Paris,
0: ah ouais. Grenoble 23e, Paris 25e, Bordeaux 70e. Tout en haut du classement 1, Gobenhague.
2: Ah, bien ah, sûr, ouais. Le nord là-haut, bien sûr.
3: Il va y en avoir beaucoup du nord, c'est sûr.
0: Helsinki en Finlande.
2: Encore.
0: Et Genève en Suisse.
2: Et voilà. Voilà,
0: les Genève, trois premières, sympa, mais bon, première ville française, Grenoble, cocorico, les mecs.
3: Oui,
0: mais
3: attends,
2: c'est fou parce qu'on on a tendance à chercher le soleil en se disant, ouais, on aime quand. Tu sais, vivre dans une ville où il fait beau, il y a toujours du soleil. Regarde,
3: c'est pas
2: que des villes du nord de l'Europe, quoi.
3: C'est vrai.
2: Comme quoi, hein, ça fait pas tout le soleil.
3: Non, c'est pardon, vrai, hein. C'est vrai.
2: Je fais une petite analyse de vie. Excusez-moi, monsieur Combal,
0: mais il n'y a pas de problème.
2: Ça fait pas tout.
0: On est pressé, en tout cas, d'avoir ton émission. Vraiment de banalité chaude.
3: Hein.
2: Allez, pardon.
0: Que des banalités. J'enfonce des portes ouvertes chaudes. J'enfonce des portes ouvertes chaudes, je veux voir ça. Bon, bon, en tout cas, ouais. Vraiment, des fois, on croit que, puis en fait, non.
2: Avec plaisir, n'hésitez pas.
0: Allez, on reste sur Énergie, on est en direct. Tout nouveau jeu dans un instant, inédit. Oh. L'équipe, vous avez découvert le jeu de la bombe.
2: Oh, le jeu de la bombe.
0: Le jeu de la bombe qui arrive dans un instant. Restez avec nous sur Énergie.
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0: Les copains, dans un instant, on vient d'écouter Shakira et dans un instant, c'est Lola Youm qu'on va écouter. Rappelez-vous, c'est notre invité l'an passé.
2: Comment elle va?
0: C'est un remix, hein.
2: Ah, génial!
3: Elle est devenue plus rapide depuis. Elle
0: a un peu. Elle est un peu plus rapide. Vous rappelez de Lola Youm, on l'a mis au Thermomix.
3: Oui, voilà.
0: Et ça donne ça, regardez, écoutez.
2: C'est la version fitness.
3: Oui, exactement.
2: C'est sur ton vélo.
3: Oui.
2: C'est la version fitness.
0: Je vous ai promis un jeu depuis le début de l'émission. On a des invités qui arrivent, ça va chanter en live dans un instant dans l'émission. C'est l'événement comme tous les soirs ici, 16h-19h sur Eneria. Mais pour le moment, j'ai David et Claire avec nous. Ça va tous les deux?
5: Eh ben oui, super.
0: Ça va tous les deux? Vous allez inaugurer un nouveau jeu. L'un d'entre vous va repartir avec un cadeau. J'ai Apple Watch. J'ai Switch 2. Qu'est-ce qui vous ferait plaisir?
5: Apple 17.
0: Ah, je l'ai pas, je l'ai pas, frérot.
5: La Switch.
0: La Switch pour Claire et David.
5: Allons-y. La Switch, c'est très bien.
0: Ok. T'as l'air vraiment déçu pour quelqu'un qui va gagner une Switch. Je me mets à la place de tous les gens qui ont grave une Switch et qui l'entendent dire bah si ça te fait chier, gars. Tu peux nous appeler au pire. Hein.
5: Ouais, c'est pas comment je l'attendais, le nouvel iPhone, mais vas-y, voilà.
0: Écoute, David, Claire, en tout cas, vous allez pouvoir jouer à un jeu qui s'appelle la bombe chrono. C'est simple. David va jouer avec Rémi.
2: Ouais.
0: Et Claire va jouer avec Ornella.
5: Allez.
0: Vous n'avez la main sur rien.
2: Ah,
0: tout ce que vous pouvez faire, vous deux, oui, c'est essayer de bien répondre à mes questions. Puisque dès que vous répondez bien à une question, la main passe à l'autre.
2: Ah,
0: c'est la patate chaude.
3: Ah, d'accord.
0: Et sauf que Thibaut, que vous voyez là, mon fidèle bras droit, mon seul lance-cuiller.
2: Absolument, je suis là.
0: Lui met des chronos. On a des chronos de 40 secondes, de 10 secondes, de 1 minute, de 20 secondes ou de 5 secondes. Et en gros, c'est lui qui a la main sur la bombe.
2: Okay.
0: Si vous avez la main, si vous êtes en train de répondre à une question au moment où la bombe explose, le point va à l'autre.
2: Bien sûr.
0: J'ai été clair.
2: Oui, super clair.
0: Le but pour vous, c'est d'essayer de garder le moins possible la main, donc de donner des bonnes réponses.
2: Absolument.
0: Et d'attendre que l'autre se plante.
3: Ok.
0: Vous êtes prêts?
1: Oui.
0: On commence. Okay. Je vais donner la main. David, Claire, bonne chance. Je rappelle, David joue avec Rémi, Claire avec Ornella. Je vais commencer avec Rémi.
2: Okay.
0: Bonne chance. Voici les premières questions. On fait quoi en 2 points gagnants? 2 points gagnants.
2: Ok.
0: Top chrono. Quel jour sommes-nous?
2: Lundi.
0: Ornella, quel nom issu du mot pied à l'appareil qui comptabilise le nombre de pas d'un marcheur?
3: Le pédomètre.
0: Ah, c'est le podomètre.
3: Ah, podomètre, pardon. Excusez-moi. Ah, c'est bien de se moquer.
6: La main reste à toi. Oui. En 2000, qui chantait ces soirées-là?
2: Yannick.
3: Pardon,
2: j'ai pas compris.
3: Bah, Yannick.
6: Yannick, bonne réponse. La main passe à Rémi.
2: Pardon.
6: Rémi, quel mot anglais désigne un pirate informatique?
2: Un hacker.
6: Bonne réponse. Ornella, quelle température fait-il aujourd'hui à Marseille?
3: Oh, il fait 32 à Marseille.
6: Mauvaise réponse, il fait 27, il fait plus chaud à Brest, 33.
3: C'est pas vrai.
6: Quel chanteur français a annoncé aujourd'hui une tournée en 2027?
3: Oh non, je sais pas. Vianney?
6: Oui. Oh, bonne réponse, c'est pas vrai.
3: Mais non. C'est pas vrai. C'est pas vrai.
2: Attends, mais quoi?
6: Au dernier moment, la main t'est passée. T'as même pas eu le temps de répondre, ça t'a pété dessus. Ça fait un point pour Claire déjà.
2: Mais comment tu sors Vianney dernière minute?
3: Je sais pas.
5: C'est la
3: pression de la bombe.
5: La fulgurance aussi, peut-être.
6: Exactement. Un autre genre, mais ouais.
5: Ouais.
2: Ça arrive un peu comme ça, quoi.
6: Ça fait un point pour Claire. Allez, on y retourne. La main cette fois-ci est à. On est là. Il faut essayer de donner les bonnes réponses. C'est Vianney. Part en tournée contre toute attente. Bien quand la cabane est finie, hop, tu
3: tournes. J'ai pensé à ça. Je me suis dit, qui vient de plus dans la
6: rue? Attention, c'est parti. On va y aller pour la question suivante. Et je commence avec toi, Ornella.
3: Oui.
6: Quel est le score exact de la finale de Coupe de France qui opposait Lens à Nice?
3: 2-1.
6: 3-1 pour Lens. Tu gardes la main. Depuis ce lundi, les soldats autrichiens ont le droit de faire quelque chose qui était interdit. De quoi s'agit-il?
3: Ils ont le droit de se marier entre eux.
6: Non, se laisser pousser les cheveux. Tu gardes la main. Quelle est la particularité des athlètes présents à Las Vegas pour les NN's Games?
3: Ils ont moins de 20 ans.
6: Ils sont tous dopés. Tu gardes la main, ça a explosé.
3: Pardon, mais ces questions sont très difficiles.
6: C'est connu, ça, c'était les dopés.
3: Ah bon?
6: C'est un jeu de gars dopés.
2: Ouais. C'est non, que des gars dopés.
3: Ah ben je ne connaissais pas.
6: Je suis un peu déçu par le bruit d'explosion.
2: Ah ben attends, on peut le voir.
5: C'est pas assez fulgurant du coup.
2: On va changer ça tout de suite.
3: Mince, du coup on a un.
6: Merci Thibaut.
2: Non, moi je te change ça direct. Je sais ce qu'il te faut, toi.
6: Non, mais on parle de bombe et là ça fait vraiment.
5: C'est un petit pétard, ouais.
6: Il y a un ordi qui se met en mode sans échec, quoi.
2: J'ai ça.
6: Surprends-moi, Bobo.
2: Oh là là.
6: Surprends-moi.
2: Alors ça sera pas celui-là.
3: Alors que c'était déjà bien, tu veux.
6: Allez, c'est parti pour un dernier tour. Ça fait un partout. Vous l'avez compris, c'est le jeu de la bombe. Il faut essayer de. C'est la patate chaude, quoi. Faut vite donner la main à l'autre. Moi, je ne sais pas du tout quand ça explose. Rémi, c'est à toi de prendre la main.
2: Let's go.
6: C'est parti. Tout se joue là. Il y a un partout. Le premier à deux gagne. Top chrono. Rémi, quelle est l'avant-dernière lettre du mot alphabet?
2: B.
6: Le E, tu gardes la main.
2: Oh là là.
6: Pas de la verbe. Rémi, après quel bruit doit-on laisser un message sur un répondeur?
2: Ben un bip.
6: Un bip, bonne réponse. On est là, quel sens est touché chez quelqu'un d'astigmate?
3: Les yeux.
6: La vue.
3: La vue,
6: bon,
3: oui.
6: Je l'accepte. Rémi, dans quel pays se trouve le lac de Com?
2: En Italie.
6: Oui. 9 x 6. Ornella.
3: Putain, je suis vraiment nulle. 72.
6: Non, je sais pas. Ornella, quel acteur joue le personnage dans The Mask?
3: Jim Carrey.
6: Oui.
3: Posez-moi des questions.
6: Au tennis, quel terme désigne que la balle touche le filet sur un service?
2: Let.
6: Oui. Ornella, qui a écrit Les Misérables?
3: Victor Hugo.
6: Bonne réponse. Rémi, qui présentera Fort Boyard cet été?
2: Ferraud, Cyril Ferraud.
6: Oui. Ornella, quel est le prénom du chéri de Zendaya?
3: Tom
6: Holland. Bonne réponse. Rémi, de quel type d'animal est la linotte?
2: Tête de linotte.
6: Voilà. Ça, c'est une bombe. C'est gagné pour Claire. Bravo.
5: Merci. Bravo. On est là.
3: Ah, merci. C'était pas mal.
5: Ah, bravo. Magnifique.
6: Bien joué. Désolé pour David. Claire, c'est toi qui gagne la Switch 2.
5: Bah oui, je suis ravie. On va s'éclater avec mes filles. On va bien l'utiliser. Vous inquiétez pas.
6: Bon, et puis David, toi, il voulait un iPhone, donc.
5: Apparemment, oui, il était déçu.
6: Ouais, il s'en fout. Bah écoute, tu vas trouver un iPhone, hein, poteau. Hein. On t'embrasse fort, David. Bisous aussi à Claire. Reste avec nous. Le remix de Lola Young. Messi, oui, Rémi.
2: C'est quoi, donc, l'animal, la tête de linotte? Pardonnez-moi.
6: J'ai dit un oiseau, j'ai répondu.
2: Ah, pardonne-moi, j'avais pas entendu.
6: Un oiseau?
2: C'est un oiseau, ouais. Bah génial, bonne info.
6: Entre une tête de linotte, c'est tête d'oiseau.
2: Super.
0: Parce que j'aime bien parce qu'on s'amuse, mais en même temps, on apprend des choses.
2: Ouais.
0: Ah, mais c'est éducatif. Hein.
3: Comme par exemple, 6 x 9, par exemple.
6: Voilà. 70.
3: 72, 28.
0: Je vous remercie tout le monde de nous écouter. Vous nous écoutez peut-être sur le chemin retour après un long week-end. Il y a peut-être un peu de bouchon. Il est 17h30. On est en direct avec vous jusqu'à 19h. On va prendre soin de vous. Soyez vraiment prudents sur la route. On reste là à vos côtés.
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0: Ah, j'espère que vous avez mis ça à fond dans le Tucson. Hein. Le petit remix de Lola Young, il fait plaisir avec chez nous celui-là. 17h35, on est sur Énergie. On aura notre titre dans un instant. Ils vont venir le chanter en live. John Gulli et Emma.
3: Oui.
0: La finaliste de Danse avec les Stars et que bah, le finaliste de l'année d'avant.
2: Ouais.
0: On joue ensemble. Et puis je sais que vous êtes partout en voiture. Et ben bah, figurez-vous qu'on a fait un point route, le point route. Attention, de Bison Futé, le Bison Futé de l'équipe, c'est Anna Serena. Point route partout en France, Anna.
3: Oui, alors il y aura. C'est que couleur orange, sens retour, nord-ouest.
0: Couleur orange.
3: Je savais plus quoi dire. J'ai vu le mot orange.
0: Combien de... Redis-nous, où ça
3: sens, dans le sens retour, dans le nord-ouest de la France.
0: Mais quelle autoroute?
3: Sans ce retour.
2: Mais vers où, sans ce retour?
0: Vers où? Même pas les autoroutes. Déjà, ils nous écoutent.
3: Les autoroutes, j'ai sur l'A4,
0: ah bah voilà,
3: 3 km de bouchon de Strasbourg vers Paris.
0: Ah.
3: L'A13, 7 km de Cherbourg vers Paris.
0: Bah oui.
3: L'A10, 4 km de bouchon de c'est Bordeaux long. Vers Paris.
0: Eh ouais, Bordeaux-Paris. Oui. Vous êtes parti en week-end 3 jours. Là, c'est le moment de payer. Hein.
3: Oui.
0: Là, vous allez passer. Ouais, ça va être une galère.
3: Et l'A7, 4 km de bouchon de Marseille vers Lyon.
7: Aïe, aïe, aïe.
2: Ah ouais. Ouais, c'est vrai que le Lyonnais a tendance à descendre vers Marseille.
0: Bien sûr. Bon, Jérémy Frérot qui va arriver dans un instant. C'est notre invité dans quelques jours aussi. Jeudi soir, il sera là avec nous en direct, Jérémy Frérot. On écoute tout ça ensemble, on reste avec vous, on s'améliore un peu sur le point route et on vient, on fait un point là d'ici 19h, bougez pas.
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1: C'est meilleur sur une burrata qu'une rumba, mais...
3: Oui, c'est vrai.
1: Mais tu peux tenter un truc.
4: Sur une stracciatella. Camille et son partenaire Bilal Hassani. J'en suis mardi en 8. Pourquoi on dit mardi en 8?
3: Bah, dans 8 jours. Ouais. Mardi dans 8 jours, je pense, c'est ça, non?
4: Oui.
5: Je sais plus, bah je me tourne vers le fact-checking, mais je vous cache pas qu'il y a un siège vide à l'heure actuelle.
4: Anna Serena Mariani apparemment a eu un problème comme à Roland Garros. Comme notre joueur français à Roland Garros. Il est 17h43, on est en direct, on est tous ensemble. On continue de passer cet après-midi avec vous. Je vous souhaite beaucoup de courage, vous tous qui êtes en voiture. On s'écoute Jérémy Frérot. Et dans un instant, c'est qui on va prendre des nouvelles?
6: Non.
4: Quelqu'un qu'on a eu l'an passé au téléphone sur l'antenne.
6: Francis Cabrel?
4: Non. Il est fauconnier à Roland-Garros.
6: Ah oui, c'est vrai. Ah, c'est pas Francis Cabrel, oui,
4: non.
6: Effectivement.
4: On l'avait eu en dehors du tournoi, on avait découvert ce métier qui est de, en fait, faire en sorte, bah, sinon ça serait dingue, il y aurait tous les pigeons de Paris qui seraient autour de Roland-Garros.
6: Tout à fait.
4: Et donc, en fait, il y a des fauconniers, un fauconnier d'ailleurs, qui dresse des faucons pour empêcher les volatiles de pouvoir arriver sur le central et se poser sur le filet. Et on va l'avoir au téléphone, puisque la quinzaine a démarré, qui vous réexplique ce métier et elle pose des questions, voir si ça se passe bien.
6: Bien
4: on
6: sûr.
4: En parle dans un instant. Restez avec nous sur Énergie, les 6h15.
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4: Il est 17h46, on est sur Énergie. Je vous présente Rémi, je vous présente Ornella, je vous présente Thibaut.
7: Bonjour.
6: Oui.
4: Ça va tout le monde?
1: Bah,
4: ça va
1: bien, et toi?
4: Bah, tout le monde, je vous présente la France. Ils sont en train de nous écouter, peut-être en voiture, peut-être sur l'appli Énergie, peut-être en podcast. Vous êtes en train de m'écouter demain. Et donc, je suis en train de vous dire aujourd'hui, mais en fait, pour vous, c'est demain.
6: Ah ouais.
1: C'est fou, la temporalité, hein. C'est fou.
4: Il fait chaud, il fait beau partout. Il fait plus chaud à Brest qu'à Marseille. Vous le voyez pas qu'on est en train de devenir fou? On est en train de faire un poirier. La France est en train de faire un poirier. Tout le monde s'en fout.
1: Elle marche sur les mains, c'est vrai.
4: C'est génial. J'espère que vous profitez bien. Soyez prudents et vous qui êtes en voiture, que ça galère pas trop. Il y a Mickaël qui est avec tout ça. Mika?
8: Salut Camille, ça va et toi?
4: Ça va trop bien mon poteau, je suis ravi de te re-entendre. Je te parle comme un pote parce que tu l'es, c'est la deuxième fois que j'étais sur l'antenne. On t'avait déjà eu l'an passé, il y a plusieurs mois même au téléphone. Mickaël, il est fauconnier à Roland-Garros.
8: Exactement.
4: Incroyable. Mika, tout simplement pour les auditeurs qui n'avaient pas écouté, parce que vraiment c'est des infidèles, et n'avaient pas été avec nous, est-ce que tu peux nous réexpliquer en quoi consiste ton travail s'il te plaît?
8: Donc fauconnier à Roland-Garros, je suis là pour effaroucher les pigeons. Pour pas qu'ils embêtent les joueurs pendant leur match.
4: Est-ce que t'es à Roland-Garros au moment où on se parle?
8: Non, pas là. Je suis intervenu ce matin, j'y arrive très tôt, avant le public. Et du coup là, en ce moment, non, je n'y suis pas.
4: Et là, donc le matin, parce que... Mais le reste de la journée, parce que donc tu fais en sorte qu'il n'y ait pas des volatiles. Évidemment, imaginez-vous, t'as Djokovic qui est en train de servir et d'un coup t'as un toucan qui se pose sur l'épaule. Bon, c'est assez rare, toucan en Île-de-France, mais
8: ça va pas le faire, non.
4: T'as un pigeon, ça le ferait pas. Et j'adore quand des trucs, on se rend même plus compte du travail qu'il y a derrière. C'était là, regardes, tu dis, et à aucun moment tu dis, bah, il pourrait y avoir des pigeons.
1: Ah ouais.
4: Qui souillent le stade. Juste, donc t'y vas que le matin et ça suffit pour pas qu'ils reviennent.
8: En fait, j'y vais tôt le matin sur toute la quinzaine, même pendant 3 semaines avec les qualifs. Et le fait d'y aller le matin et même parfois le soir, ça permet aux pigeons de pas prendre de mauvaises habitudes et d'y aller chercher de la bouffe.
4: T'as compris. Ils savent que c'est, en gros, c'est comme avec les drones quand tu survoles une centrale. Les pigeons, ils ont compris que c'était craignos. Ils savent qu'il y a certains copains qui les attendent.
8: Sécurisé, exactement. Voilà. Car c'est sécurisé.
1: J'ai vu ça, mais c'est ce que tu viens de dire. Mais en gros, c'est ils ont vu. Les rapaces, je sais pas si on appelle ça comme ça, et en gros, ils n'osent même plus pointer leurs truffes.
8: Exactement.
1: Alors, du coup, moi,
8: de réintroduire le prédateur naturel, en fait.
4: Bah, moi, quand j'étais au collège, c'est simple. Pour aller prendre le bus, pour aller le plus vite, il fallait traverser le jardin de la gare. À chaque fois que je l'ai traversé, je me suis pris une torgnole. À la troisième, ben j'y suis pas retourné, je faisais le bon tour.
6: Voilà, oui, c'est ça.
8: Fallait faire le tour.
4: Eh ben, j'ai compris, je rentrais avec mes TN à la maison. Mais... Sinon, ben, je me faisais dépouiller. Ah oui, à chaque fois, je rentrais par la gare.
6: Quatre heures après,
8: c'est pareil, ils font le tour, ils vont sur le périph et ils vont pas sur les cours de Roland.
4: Mais pas te faire dépouiller,
1: Mais Cam, attends, j'ai une question parce que si jamais là, on tombe sur un pigeon un peu, bon, là, le petit loulou, le petit loupard des pigeons qui dit, tu veux faire quoi? Et donc il y va. Qu'est-ce qui peut lui arriver? Qu'est-ce que lui fait la buse?
8: En fait, les buses le poursuivent. Ils ne vont pas l'attraper, mais ils vont jusqu'à lui dire que l'endroit n'est pas sécurisé pour lui. Donc on a vraiment une grosse poursuite pour pas que le pigeon revienne à l'instant T. Quoi.
4: Oui, ouais. Il le ramène jusqu'à chez lui, quoi.
8: Ouais. Exactement. Voilà, c'est ça. C'est le casse-croûte pour le soir.
1: C'est un peu quand les voisins s'organisent, voisins vigilants.
6: Oui, exactement.
8: Voilà.
1: En mode, exactement. Non, on va rien faire, on n'est pas assez remonté. On va être accompagné en dehors de
8: là. Ben, voilà, il se passe le mot. C'est ben, ça.
1: Bien sûr. Est-ce qu'il y a, est-ce que donc la journée t'intervient le matin et parfois le soir s'il y a des complications, est-ce que du coup il y a des trous dans la raquette sans faire de jeu de mots avec Roland Garros, est-ce qu'il y a quand même des pigeons qui passent et qui du coup souillent un peu quand même dans la journée?
8: Bien sûr, ça reste des animaux vivants, hein, donc le pari est grand, des pigeons il y en a partout, donc il y en a forcément qui arrivent pendant la journée, qui vont sur les terrains quoi.
1: C'est quoi qui les attire? C'est les chips.
8: C'est les chips, c'est les gâteaux, c'est les petits lus, c'est tout ce qu'il y a qui traîne par terre, tout ce qu'on écrase.
1: Arrêtez de bouffer des Monster Munch en Roland Garros.
8: Voilà.
6: Buvez un verre d'eau, j'imagine.
8: Tout le monde laisse traîner un peu partout. Chaque soir, on voit beaucoup d'alimentation au sol, en fait.
1: Bah voilà. Bon. Donc, et puis si vous voulez pique-niquer en paix, vous l'avez compris, il vous faut un faucon. Toujours.
8: Voilà, pour être tranquille, pour manger tranquillement. Prenez une buse.
6: Oui, c'est ça.
1: Et donc toi, attends, réexplique aux gens. Donc là, quand tu dis j'interviens le matin, tu les lâches, mais genre t'es cours central avec comme au Puy du Fou avec ton gant en cuir là.
8: Voilà, c'est ça, avec le gant, la fauconnière. J'ai mes oiseaux qui me suivent, que ça soit sur le central ou sur le Langlaine, les deux cours principaux. Là où le toit se referme pour pas justement que les pigeons restent à l'intérieur quand la structure reste fermée, pour pas que ça fasse une volière là géante. Ouais.
1: Bah fais gaffe qu'ils aient ouvert le toit du châtrier parce que sinon ton faucon il va prendre le Vélux en pleine tête.
4: Faites un toit ouvert, bref, dépend les gars. Je l'ai pris plein de balles en fait.
1: Et pardon, j'aime peut-être trop les animaux, je suis sûr que t'adores tes faucons parce que voilà, je suis sûr que t'en prends grand soin. Mais comment plus à un moment donné ils ont pas envie de se barrer, ils en profitent pas le moment où tu les envoles et ils se disent pas juste allez, ciao bam. À moi le Larzac.
8: Bah ouais, ils peuvent le faire, hein, ils peuvent partir, hein, ils sont libres. Hein. Je fais toujours, il peut toujours arriver.
1: Mais ils le font pas.
8: Cette mésaventure, mais ils le font pas. Ça peut arriver quand même. Hein. Il y a des fois, ça peut rester 3-4 jours en extérieur.
1: Parce que t'en prends soin et ils ont envie de revenir.
8: Voilà, exactement. Voilà. Ils reviennent toujours vers leur fauconnier.
1: Oui, mais après, c'est vrai que tu peux en l'air rencontrer quelqu'un, tu vois, qui te fait partir sur 4 jours une ambiance.
6: Ils partent à Ibiza, 4 jours, ils reviennent.
8: On sait jamais. C'est des oiseaux qui viennent d'Amérique du Sud, donc ça aime la chaleur quand même.
1: Ah bah tu m'étonnes, ah bah ils doivent être pour j'ai pas de tennisman d'Amérique du Sud. J'allais dire ils sont pour le gars mais j'ai pas. Dis-moi Poto, est-ce que toi tu assistes au match?
8: Non, malheureusement non.
1: Oh.
8: J'aimerais beaucoup, hein, j'aime beaucoup le tennis, j'adore ça, mais à part à la télé, je ne peux pas assister au match.
1: Je suis parti avant tous les matchs. Excuse-moi, avec tous les pigeons que tu fais fuir, ils t'ont pas invité une fois à voir un
8: Non, pas encore. Après, ça peut arriver, hein. Non, pas encore. Je croise les joueurs, mais j'ai pas encore eu la chance d'assister à un match.
4: Mais attendez, pour un match là, vous me virez quel acteur.
6: Pas. Vous me virez quelqu'un que voilà quoi.
4: Non mais quelqu'un qui est tout le temps et puis vous me foutez Michel le fauconnier une fois là.
1: T'enlèves Pierre-Niné et Jean Dujardin, t'as
8: deux places. Au moins quelques places pour venir avec moi, vous viendrez avec moi.
1: Ah bah c'était trop gentil. Michel, c'est qui ton joueur préf?
8: Moi c'est Djoko.
1: Bah voilà. C'est peut-être son dernier poteau. Hein.
8: C'est peut-être le dernier. Écoute, pourquoi pas une finale avec Gaël? Ça serait magique.
1: Gaël aussi, il est encore en lice?
8: Oui.
1: Ah ouais, génial. Bah super. C'est un des deux Français qui reste en lice. On lui souhaite bonne chance. Il joue ce soir d'ailleurs,
8: oui. C'est ça.
1: Faut que tu dresses les faucons à attaquer les autres.
8: Bah j'ai tout a été fait ce matin pour qu'il joue tranquillement.
1: Bah bien sûr. Non, mais s'il y en a un qui peut attaquer Yannick Sinner, ça peut nous aider parce qu'il va tout droit.
8: On s'en occupe.
1: Bah, super. Lucas, je t'embrasse très fort. Merci de ta gentillesse. On s'écoute Blast Jax tout de suite.
6: Ah ouais.
1: Unfaithful. Tu peux pas dire autrement. Regarde, c'est de dire
6: Blast Jax.
1: T'es obligé.
6: Ah ouais.
1: Blast Jax. Ouais, tu parles normal et tu dis Blast Jax. T'es obligé, c'est comme ça. Ouais. Alors, on est sur Énergie, on est en direct. Merci d'être là, tout le monde.
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1: C'est moi à la fin.
6: Wow. C'était quoi?
1: C'est moi qui me dégonflais. Je me dégonflais.
6: Le Univers.
1: Ah, c'est à s'y méprendre. Hein. Il y a Sonia qui est avec nous. Ça va, Sonia?
7: Ça va et toi?
1: Ça va très bien. Sonia?
7: Oui, je suis là.
1: Je te présente Ornella et je te présente Rémi.
6: Bonjour. Salut,
1: Sonia. Je sens que je vous ai mis un petit chap de plomb sur la tronche état là. J'ai changé de ton et je vous ai embarqué là. Ouais. Parce que c'est sérieux. J'ai une histoire dingue qui est arrivée. Vous qui êtes en voiture, vous allez peut-être la découvrir maintenant. Elle va vous amuser. Un Australien de 50 ans a décidé de faire une randonnée dans une montagne en Thaïlande.
6: Et pourquoi pas?
1: Il s'est perdu.
6: Ah.
4: Chose qui arrive.
6: Ça m'est déjà arrivé. Je vous raconterai ça un autre jour.
1: Tu vas nous raconter dans un instant. D'accord. Tu t'es perdu en montagne, il s'est perdu. Mais il a réussi à être sauvé par les secours en se faisant détecter grâce à un objet improbable, lequel?
4: Son pacemaker.
1: Non.
6: C'était improbable, donc pas de téléphone, pas de truc de... Dans quoi on peut mettre un petit AirTag ou un truc comme ça?
1: C'est peut-être pas grâce à ça, c'est pas grâce à un AirTag. D'une façon complètement improbable, il a réussi à alerter les secours. Sonia, si t'as une idée, tu nous dis. Oui, Rémi.
4: Est-ce qu'on est sur une couleur de cheveux improbable? Tu sais, on aime bien se mettre faire des couleurs parfois roses. Non, mais c'est vrai. Auburn. Et du coup, t'es vu du ciel.
7: Je me suis dit, en jetant des déchets.
1: Non, pas en jetant des déchets, mais ça aurait pu être une idée en bas de la falaise pour qu'on le repère ou quoi.
6: Il avait lui un objet qui l'a aidé à appeler les secours.
1: Oui.
6: Bon, pas un sifflet, mais quelque chose qui fait du bruit.
1: Oui.
4: Ah, un micro karaoké. Je suis perdu. Dans la forêt.
6: Un instrument de musique, je ne sais pas lequel.
1: Ah, génial.
4: Un instrument de musique.
6: Une guitare.
4: Il est parti en rando avec un instrument de musique.
1: Un accordéon.
4: Non.
6: Avec une flûte.
1: Un arme. Avec un saxophone.
4: Ah, génial.
1: Alors. Moi, je ne sais pas qui part faire une rando avec son saxo. Parce que ça doit peser lourd, déjà, un saxo.
4: Ouais, tu m'étonnes.
1: Le randonneur australien, il part randonner seul.
6: Pardon?
1: Il s'est perdu.
6: C'est l'image. Il est tout seul en randonnée. C'est pour appeler les secours.
4: Après, quand tu pars randonner avec un saxo, est-ce que j'ai besoin de vous préciser qu'il était seul? Ouais.
6: Tu l'imagines tout seul.
1: C'est libre.
4: C'est énorme.
1: 50 ans, quand tu pars en balade avec ton saxo.
4: Il faut bien mouiller la. Faut bien mouiller les lèvres, sinon le son est pas le même.
6: Il faut bien pincer.
1: Ah, les mecs. Ah ouais. Faut prendre la petite. Petit magnum là. Et donc, le randonneur australien, impossible de retrouver son chemin. 33 véhicules de secours, 144 personnes ont été déployées et ils étaient en train de se dire on le retrouvera pas, malheureusement, il va périr. Jusqu'à ce que l'homme a une idée pour survivre, jouer du saxo qu'il avait pris dans son sac de rando. Déjà. Qui part avec un saxo et qui met deux jours à se dire le saxo est une bonne idée?
6: Oui.
1: Le premier truc que tu dis, ben jouons du saxo.
4: Bien sûr. Mais attends, tu sais que les mecs ont pris du temps à le retrouver parce qu'ils étaient à 2 km en train de kiffer badou badou les fans de jazz.
1: Qui c'est qui a foutu TSF Jazz, les gars? Super idée, Emric. Ah là là là là là là.
4: C'est génial.
6: Incroyable.
1: Et donc il a joué pendant des heures et finalement avec le saxo il a été retrouvé mort dans sa grotte.
4: Oh
1: non, il était vivant quoi. Mais il était dans une grotte, ça a résonné, il a pu être retrouvé.
4: Ah, en plus il avait. Ah,
6: c'est incroyable.
1: Mais c'est peut-être pour ça que Rémi a toujours un djembé sur lui.
4: Mais attends,
7: après,
4: avec un djembé.
7: C'est original. Vaut mieux ça que sa femme qui le localise.
1: Ah oui, t'as raison.
4: C'est clair.
1: Et donc il se retrouve avec son saxo. Maintenant à Koh-Lanta, les gars, on part avec un saxo.
4: Pour son orientation,
1: bien sûr, c'est pas ce qu'il peut
6: t'arriver. Un sifflet prend beaucoup moins de place. Hein.
1: Ouais, c'est vrai, ou un harmonica.
6: Oui.
4: Après, tu sais, c'est peut-être un influenceur jazz sur les réseaux qui s'est dit tiens, je vais me balader avec, je vais faire des petites images.
1: Non, on sait que c'est pas ça.
4: C'est pas ça.
1: Moi, je me rends le gars. Toi, tu sais pas, mais moi, je sais que non. Voilà, c'est vraiment pas ça. Voilà. Toi, tu sais pas.
4: Mais j'ai mis bien.
1: Pardon de casser ton imaginaire. Je sais pas très Montessori, mais en tout cas, ce n'est pas ça.
6: Il est juste parti avec son saxo.
1: D'un mot, comment est-ce que tu t'es retrouvé perdu en montagne, Ornella?
6: Rapidement, avec mon ex-compagnon, on était parti en Thaïlande. On veut aller voir des cascades. On nous dit, allez là-bas, il y a des cascades magnifiques. On part en scooter. On fait vraiment, genre, je pense, 5-6 kilomètres en scooter pour aller voir des cascades. Donc, que des bosses et tout. Le scooter tombe en panne.
1: Ça a plus le fait d'hiver.
6: Ni lui, ni moi ne savons réparer un scooter et nous sommes au milieu de la jungle et il est 18h. Et on est reparti à pied au milieu de la jungle et ce sont des habitants qui vivent vraiment de, je ne sais même pas comment ils, enfin, au milieu de rien. Ils nous ont récupéré, non mais je rigole pas, j'ai eu la peur de ma vie, je crois que j'allais mourir. Ils nous ont récupéré à 23h en pleine nuit dans la jungle et on est parti à petite mobilette. On a tout retraversé jusqu'à notre hôtel. Wow. Grâce à des gens très gentils.
1: Et comment vous avez fait que, pardon d'être un peu terre à terre, je sais pas pourquoi ça m'intéresse, mais qu'est-ce qui est devenu le scooter?
6: Et c'est là le moment le plus intéressant. Le lendemain, on va voir le
1: moi, je suis très caution. Ouais. Hein, pardon, vous me lancez, moi j'ai envie que tout soit réglo. Hein.
6: Moi aussi. Donc on va voir la personne qui nous a loué le scooter et il nous dit, ok, bah amenez-moi sur les lieux du crime. Donc mon ancien copain part avec le gars en scooter Et c'était vraiment un truc hyper compliqué. Il avait juste, il a remis un petit tuyau. Il a dit, c'est bon,
1: bougie,
6: le scooter,
1: il repart. C'est la bougie, voilà. le truc qui allait sur la bougie qui avait sauté.
6: Voilà. Et nous, on est restés. On est resté 2 heures avec la genre, ah là là, qu'est-ce que ça peut bien être, on n'y arrivera jamais, mourons plutôt.
1: Ben oui. Et voilà. Bon, écoute, moi j'ai fait le bilan, le plus simple c'est de crever.
3: Pas toi,
6: hein. Non, on était raccord sur ce truc.
3: Bien sûr.
6: Et voilà, donc c'était, voilà.
1: Et tu t'es perdu, ben écoute, lui, ça, ben comme quoi, tu serais parti avec un saxo, t'aurais eu moins d'emmerdes.
6: Mais je fais du piano, donc c'est moins pratique.
3: C'est moins pratique, c'est vrai.
7: Et faut apprendre qu'il faut jamais t'inscrire en randonnée, en fait.
1: Ne faites pas de randonnée.
6: Oui.
1: Le bilan de tout ça, ne faites pas de sport.
6: Voilà.
3: Non.
1: Chez vous, Monster Munch, Roland Garros. Si vous n'arrivez pas à ça.
9: Ou inventer les bâtons de marche plus de traversière. C'est une galère sans ton bâton de marche.
3: Sonia, je te fais un énorme bison d'écoute. Alex Warren, tout de suite, on est sur Énergie.
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0: elle est pas d'ailleurs, elle est France 2 Bloc. 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Attention.
1: Allez, restez avec nous sur Énergie, à tout de suite.
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0: Je suis pas tout seul, hein. Il y a Ornella, il y a Rémi, Camille Combal sur Énergie, je suis pas tout seul, j'ai la meilleure équipe de France, et puis en plus j'ai Jungeli et Emma qui sont là avec nous. Dans deux secondes, ils vont chanter en live, on va pouvoir se marrer, je les adore, je suis trop content de les avoir. On va vous accompagner en voiture en direct jusqu'à 19h. C'est férié ou pas, on est là, le temps d'écouter le son de Jennifer Lopez, Save Me Tonight.
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0: Bienvenue tout le monde, on est en direct, tout ça sur Énergie, bien sûr. Il est 18h15, on a encore trois quarts d'heure à partager avec vous, et croyez-moi, on va en profiter. Ils sont là avec nous dans le studio.

0: bien sûr dans la Star Academy, elle a fait plein de choses depuis. Emma est avec nous.
1: Trop
0: content de t'accueillir, Emma. Vraiment, je suis heureux de vous avoir tous les deux, puisque bien sûr, t'es accompagné de la personne avec qui tu partages ce duo. 287 millions de streams avec Petit.

0: stagiaire, il prend un petit coup de musette. Il prend un petit coup de... vraiment, il est jeune. Le gars, 17 ans, tout ce qu'il a fait. John Gulli est à vous.
1: Merci,
0: Il y a de la tournée, on va en parler. Déjà, il faut m'expliquer un truc tous les deux. Comment, qu'est-ce qui s'est passé? Pourquoi je vous ai vu à Roland-Garros? Expliquez-moi tout ça.
2: Bon, on a été chanté.
0: Oui.
2: Mais comment? Puisque Roland-Garros, on chante normalement, non?
0: Mais attendez, parce que moi, vraiment, je vous suis sur les réseaux, je vois tout, et d'un coup, je vois milieu de Philippe Châtrier, terre battue, c'est ouf, en train de s'emballer, de chanter.
2: C'était tellement impressionnant, en vrai. C'était tellement impressionnant, il y avait du monde, et le son là-bas, il n'est pas du tout adapté
0: pour
2: chanter. Parce que normalement, on fait du tennis, évidemment.
0: Bah, bien sûr.
2: Mais c'était trop
0: c'est
2: cool.
0: C'est comme si t'avais Djokovic à l'Olympia.
2: C'est un galère un peu.
0: Tu vois?
2: Non, mais c'était trop cool. C'était, on a été invités pour aller chanter là-bas pour la journée des enfants, pour la journée Yannick Noah. Donc c'était trop bien, c'était trop cool. Il y avait vraiment un public très familial avec plein d'enfants qui étaient trop choux et tout.
0: Et ça s'est retrouvé à chanter pleine canicule. Bam,
1: Mais l'ambiance, elle était bonne. Hein. Les gens, ils étaient là. Ah. On a kiffé
0: bien
1: de fou.
0: Bien sûr que c'est chaud.
1: On a kiffé de fou.
0: Évidemment, le titre, c'est juste un peu. Vous avez chanté tout à l'heure. Hein.
1: Oui.
0: Il est sorti quand le clip?
2: Là, il y a pas longtemps.
1: Il est sorti quoi,
2: 22 mai.
1: Oui, vendredi dernier.
2: Vendredi là.
0: Oui, oui. Je suis plus au courant de vous de
2: quoi.
0: En même temps, quand même, ce morceau s'est décidé dans Danse avec les stars. Jungeli était venu nous rendre visite. Emma était compétitrice cette année. Jungeli, c'était l'an passé. J'ai regardé les crédits, je me suis pas vu dans les crédits. J'ai regardé les crédits du single, je me suis.

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1: Ta star d'enfance, tu vois, de dire putain, ça se trouve en vrai.
2: Et il est aussi sympa qu'en poster.
1: Il est encore plus sympa qu'en poster. Parce que le poster, il parlait pas trop, tu vois. C'est un peu bon. Il parlait toute seule, c'est un peu relou, tu vois.
3: Et là, il était trop sympa.
1: Non, mais il était trop sympa. Et vraiment hyper inspirant, hyper humain, hyper. Enfin, c'est. Enfin, franchement, dingue.
2: Et Juggly, j'allais dire ado qui, mais bon, enfin maintenant, quoi, du coup.
4: Non, moi, je suis une nouvelle génération. Moi, je vais te dire Tiakola, je vais te dire Dajo, je vais te dire Bien Gims. En fait, je vais te dire ce qui se fait en ce moment.
2: Et dis-moi, toi, ouais. Du coup, tu révises quoi, là, cette année?
4: Là?
2: Pardon d'être toujours le CPE un peu relou.
4: Je sais, c'est ça,
2: c'était le bac français, on en est où?
4: Je te jure, non, là, je suis là, je suis en bon mood, tu me rappelles l'école. Bah, tout à l'heure, avant de venir, j'étais en train de faire mon grand oral.
2: Arrête!
4: Ouais, c'est.
2: Et alors?
4: Ben, les gars, j'ai du mal, hein.
1: Mais c'est, je sais pas comment il fait.
2: Non, mais c'est fou, il est là avec nous ce soir et vraiment. Mais il bosse, il est consciencieux de dingue, il bosse dur.
4: En fait, j'arrive pas à partir, j'arrive pas à me mettre en mode révision. J'arrive pas, il fait beau, il fait chaud.
2: Ah,
4: ouais,
2: ah non, mais là, les gars, tous les gens qui ont eu, peu importe réussi ou pas, mais qui ont passé leur bac, tu sais que c'est le pire moment, c'est en plein Roland-Garros. Ah, les révisions, les identités remarquables, plein Roland-Garros. Toujours. Bon, tu le sens bien quand même.
4: Oui, ça va, on va bosser, on va se donner les moyens et ça va le faire en vrai.
2: Bien sûr que ça va le faire.
4: Oui.
2: Et toi, t'étais comment en bac?
1: Ben, moi, j'étais en confinement, donc j'ai eu. J'ai eu la chance, moi. Ouais, j'avais la bonne étoile.
3: Oui, le dos à tout le monde, là, cette année-là. Ils ont dit, ils ont assez galéré.
1: Franchement, en fait, je suis trop contente, moi, parce que je travaillais hyper bien à l'école, mais je suis tellement une grande stressée de la vie, qu'en fait, à l'épreuve, genre, j'avais 15 de moyenne, à l'épreuve, je peux me taper un 8 parce que je stresse, tu vois. Et du coup, là, bah, contrôle continu, donc j'ai eu mention bien.
4: Moi, je suis jaloux de toi, moi.
2: Bah, bien sûr,
4: j'en ai j'aurais dû l'être quoi, quelques années avant.
2: Même pas, j'ai pas passé loin là. Avec le, il y avait une croisière, ils ont fait, on a failli tous être confinés.
4: Oui, ouais, j'ai entendu ça, la folie.
2: Lui, c'était le seul dans le bateau, il dit, pourvu que ça se produise. Tout le monde est cet antivirus à la con. Racontez-nous cette rencontre, parce que franchement, ça fit trop bien avec vous. On va pouvoir entendre le live dans un instant. La rencontre, sur Danser avec les stars, on s'est lancé le pari. Le single s'est fait, mais comment vous êtes rencontrés tous les deux?
1: Mais nous, on se connaissait avant.
4: Ouais,
1: avec Jungle.
4: Ouais, on se connaissait bien avant, on a un attaché de presse en commun. Du coup, ça fait que bah, je me suis retrouvé à son concert, elle est venue au mien et bah, au fur et à mesure, bah, on a tissé des liens d'amitié et ça faisait un an qu'on se connaissait déjà.
2: Et ça a mis combien de temps entre le moment où vous vous dites tiens, on y va, le moment où il faut trouver la prod, j'imagine, comment ça se passe alors?
4: Bah, après ton petit arrangement là.
2: Bah, bon, moi, j'ai toujours, si vous saviez. Le nombre, ah non, vous êtes pas en couple, bien sûr, c'est artistique, mais même dans la vie, sentimentalement, le nombre de matchs que je fais, je dis, toi et toi, faudrait que vous travaillez ensemble. Toi et toi, faudrait que fassiez des bisous ensemble. Toi et toi, j'ai le sens de ça, moi.
1: C'est de la musique.
2: Bah, et vous, j'ai senti que ça matchait.
4: Non, mais juste après ton défi, bah, nos équipes se sont mises en contact et ils ont essayé de faire en sorte qu'on puisse avoir la séance la plus simple. Du coup, ils ont préparé tout ce qui était prod, etc., etc. Et nous, on est arrivé, on a juste peaufiné.
2: Parce qu'elle est un peu des passos dobles en même temps, donc.
4: C'est ça, fallait alléger.
2: Bien sûr.
1: J'étais sous contemporain, salsa, on me dit musique, studio, mais c'était trop bien, en fait, justement, parce qu'elle a un truc de. Un peu dans l'urgence spontanée et ça s'est fait, c'est hyper fluide.
2: Et vous avez tous les deux vécu dans ça avec les stars,
1: ouais.
2: Donc toi t'as été éliminé en finale, tu t'es remis ou pas?
1: Les losers.
2: Mais pas du tout, c'est énorme.
1: On a perdu. Non mais franchement.
2: Tu sais qu'on a eu Jordan Moira qui a quelques jours, il s'en remet pas.
1: Franchement, en fait moi il y a ce truc de, c'est la petite fille en moi, elle se dit ah mais purée en fait on n'a pas gagné dans ça avec les stars et ça veut dire que plus jamais de ma vie. Je pourrais, en fait, jamais de ma vie j'aurais le trophée dans les mains. Jamais, en fait. Donc il y a ce petit regret de me dire, ah, j'ai pas le trophée. Et en même temps, je me dis, mais quand tu fais Danser avec les stars et que tu vis une aventure pareille, tu perds jamais, en fait.
2: Après, attention, hein, moi je milite pour un All Stars.
1: Moi aussi,
4: je suis d'accord avec toi.
2: Je milite de ouf.
1: Je milite
2: pour faire un All Stars.
1: Mais dès que je crois quelqu'un de la pro, là, genre, il faut faire un All Star.
4: Carrément, j'allais demander, on peut pas faire deux fois, je sais pas.
2: Bah, je te jure, avec ceux-là qui ont marqué l'histoire, on vous fait partie, on se fait un petit All Star.
3: C'est pas bête, ça.
2: Eh ouais, les gars.
1: Non, mais c'était déjà un truc de ouf, déjà, de me dire, mais j'ai passé 15 ans devant la télé, là, je suis dans ma télé, c'est dingue.
2: Le seum est un peu parti.
1: Non, franchement, j'ai pas trop.
2: Non, quand t'as. Non, j'étais là. Parce que tu sais, ouais. T'as été trop bien, mais je comprends la déception, c'est normal.
1: Petite déception de se dire, ah purée, ok, j'ai pas gagné. En même temps, je lève les yeux, je me dis, mais je perds en finale, c'est trop beau, c'est.
2: Jungle, tu t'en sers encore, pardon, Jungle, toi qui t'es allé en finale aussi?
1: Demi-finale.
4: Non, demi-finale,
2: oh,
4: moi.
2: Mince.
4: Demi-finale.

0: Ouais, demi-finale.
1: Wow. Bah, c'est quand même un parcours génial. Est-ce que en vrai, parce que c'est de la danse de salon, ça te sert encore aujourd'hui ou vraiment plus du tout?
0: Oui, non, j'ai 2-3 steps, mais pas de ouf.
1: Bah ouais, bien sûr, c'est de la danse de salon, c'est un truc que vous avez jamais fait avant.
0: Ouais, non, jamais.
2: Y a pas
0: jamais,
2: un petit quick step dans le dernier clip là? Y a pas.
3: On a hésité, on a failli partir en tango, on s'est dit non, peut-être pas le bon. Mais moi, je me la pète en soirée, je pars des New York comme ça.
4: Ah ouais.
3: Ah, je me la pète, bien sûr, les filles. Attends, 6 heures de danse par jour pendant 3 mois. Non mais ouais.
1: Est-ce que vous êtes motivé pour chanter?
0: Oui.
1: On y va. Et dans un instant, je vous ai préparé un petit blind test. Vous allez être en concurrence en blind test.
3: Je vais encore perdre.
1: Ah ouais.
0: Moi j'ai des mauvais souvenirs de l'année dernière, moi, de ça.
1: Mais j'en sais bien, mais ça va repartir. Allez-y, je vous laisse rejoindre vos micros. On est en direct sur Énergie. Emma et Jungly, le titre s'appelle Juste un peu. On leur a lancé le défi dans Danse avec les Stars. Ils l'ont fait en quelques semaines et maintenant c'est un carton partout. Ils vont nous le chanter en live tout de suite. Mettez le son à fond dans la voiture. Après, il y aura du blind test. Vous pourrez jouer avec nous là encore dans la voiture. Vous êtes prêts tous les deux?
3: On est prêts.
1: Let's go. C'est parti. On y va, juste un peu, en direct sur Énergie.

0: On repart. Il y avait un petit problème de mic. Les mics étaient débranchés. On repart tranquille. Ça, c'est les piles. Ça. T'inquiète, on repart, Jung. On redémarre tout. Attention, je suis pas sûr qu'ils s'entendent, Jungle. Hein. Tu entends? Tu t'entends ou pas? Ah ouais, avec celui-là. Toi, il marche le tien? Non, il marche pas non plus.
1: De batterie.
2: Si, ça y est.
1: Moi, je m'entends en tout cas, je suis dans mon truc.
2: Ah, mais ça y est, on t'entend aussi, c'est bon.
0: Parce que j'avais besoin de charger mon téléphone, donc je suis désolé, peut-être j'ai débranché le truc, pardon. C'est moi, je suis désolé. Hein.
2: Vous en faites
1: c'est
2: pas.
1: Aussi, ça arrive, c'est les aléas.
0: Est-ce qu'il faut... Bah, bien sûr, c'est les aléas, ça prouve qu'on est en direct.
3: Ah, mais c'est férié en même temps.
0: Bien sûr, non, Christophe, il fait un boulot génial. Il s'est mis en short, Christophe, à la technique, mais il est très très bon.
4: Bah, il est arrivé en tyrolienne. Hein.
0: T'as besoin d'un peu de temps, Christophe, sinon on fait le blind test maintenant et on reprend après. Tu préfères? Alors revenez à table si vous êtes d'accord et on fera le live tout à l'heure. Comme ça, au moins, il n'y a pas d'embrouille. On se met un petit Taylor Swift, Shake It Off, tranquille. Ensuite, on se fait le blind test et ensuite, on fera le live. Le temps de tout remettre d'aplomb, rassurez-vous. On n'a pas eu beaucoup de temps pour se préparer. On va mettre tout ça carré dans l'axe. Merci d'être là avec nous en direct sur Énergie, 18h20.
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0: Ça reste sa meilleure à la Taylor, quand même.
4: Et ah ouais.
0: Ah, la mère Swift. Il me faisait du shake it off sur Énergie. On est tous ensemble, il est 18h30. Je suis trop heureux de les avoir ici en direct. C'est Jungle Lee et Emma. On a premier live échec. Pour le moment, n'a pas fonctionné. On part sur un deuxième live dans quelques minutes. Rassurez-vous, tout est sous contrôle. Vous l'aurez ce live de juste un peu dans un instant. On a réussi à sonoriser le Philippe Châtrier. On va réussir à sonoriser de l'énergie.
4: Après, excuse-moi, c'est raccord avec le nom du titre. C'était vraiment juste un peu quoi.
0: C'est vraiment 10 secondes. J'ai une news à vous faire deviner avant le blind test. Tiens, tous les deux, essayez de deviner cette info. Elle concerne Billie Eilish.
1: Ok.
0: D'ailleurs, attendez, juste avant, parce que Jungle Lee et Emma, vous avez ce titre juste un peu ensemble, même si de votre côté, on va en parler tout à l'heure, t'as une tournée solo Emma à partir de novembre. On va en parler, il y a même un Trianon, mais vous essayez de vous retrouver le plus possible sur scène quand même, non?
3: Oui, sur les plateaux radio énergie qu'on a, bah, on essaie de nous caler le plus souvent ensemble et j'ai hâte, hein.
1: Ouais, j'ai hâte,
3: fou.
0: Il y en a beaucoup qui arrivent?
1: Ouais. Il y en a pas mal, ouais.
3: Il y en a pas mal.
0: Tu vas essayer de passer un peu sur sa tournée aussi quand tu peux.
3: Bien sûr. Ben, dans tous les cas, je pense que le bac qui sera passé, c'est là, dans quelques jours, là. Et après, je suis libre.
0: Je trouve ça trop fort, vraiment. C'est pour ça que je t'aime trop, Jungle Lee, parce qu'il le prend pas à la légère. Il fait les deux carrières en même temps, mais regardez, là, il dit, les tournées démarrent. Mais d'abord, mon bac, quoi, je passe, et après, j'arrive, quoi.
4: Surtout, il va falloir aller chercher les résultats. Tu vas te retrouver avec tout le monde devant le tableau, là.
6: Allez, alors.
3: Tu sais, ma phobie, c'est quoi? Ben, maintenant, je crois que c'est sur Internet, c'est plus sur les.
4: Ah, moi, je suis en 72, ouais, peut-être.
2: C'est resté là-bas, je crois.
0: Toi surtout, mec, t'arrives si tu passes au rattrapage. Oh. Bah alors, petit génie.
2: C'est
3: dingue. Mais ma phobie, c'est de. Tu sais, tu cherches le nom, prénom, et genre aujourd'hui, tout le monde peut voir en fait si j'ai une bac ou pas.
1: Ah bah ouais.
3: Tout le monde peut voir. Et imagine, je cherche mon prénom et mon nom, il est écrit introuvable.
0: Bah, et ça veut dire que tu l'as pas?
3: Ça veut dire
0: que
3: je l'ai pas.
1: Et oui, ça veut dire que t'es pas sur
0: la liste.
1: T'as pris quoi? Non, tu vas l'avoir.
3: C'est ma phobie.
1: Tu vas l'avoir.
0: Et t'as pris quoi, Parcoursup? J'ai mis U-Arena. On verra.
3: Je vais faire une année de césure. Je vais faire une année de césure histoire de souffler un peu et de profiter de tout ce qui m'arrive.
0: Et de faire ton métier aussi.
3: Exactement.
0: C'est bien.
3: C'est surtout ça. J'ai pas profité à 100%. Là, j'ai envie de profiter après le bac.
0: En tout cas, je vais vous parler de Billie Eilish, bien sûr, icône absolue. Et ça m'intéresse d'avoir votre avis dessus, puisque la semaine dernière, la chanteuse a pris position pour défendre ses fans. Elle défend le droit de ses fans à faire quelque chose, quoi?
3: Oh wow.
0: Elle a dit, Billie Eilish a pris la parole, elle a dit, bah moi, mes fans, je veux pas qu'ils arrêtent, faites ce que vous voulez. On parle de concert. Elle les a autorisés à faire quelque chose en concert.
3: Concert.
1: Le droit de, je sais pas, de prendre des photos avec le flash, non, c'est pas ça?
0: C'est exactement là-dedans.
1: C'est ça?
0: Vous savez qu'il y a beaucoup d'artistes
1: chanter,
0: en ce moment
1: non
0: qui a... Non, non, de pouvoir...
1: Ah, si j'ai trouvé la réponse,
0: c'est de sortir leur téléphone. Je vous explique, en fait, il y a plein d'artistes en ce moment, peut-être un petit peu à l'ancienne sans leur faire offense, qui désormais interdisent les téléphones au concert. Okay. Paul McCartney, Alicia Keys, Adele, pas n'importe qui.
1: Okay.
0: Ils disent en gros, les gens, on n'a plus de moments ensemble. Bob Sinclair a fait une sortie comme ça aussi, où il dit à tout le monde nous filme. Et en fait, il n'y a plus le partage, il n'y a plus l'émotion.
1: Je capte.
0: Et en fait, donc il y a plein d'artistes qui ont dit, bah maintenant, il faut vivre l'instant présent, on arrête les téléphones. Et Billie Eilish, elle a déclaré,
4: qu'elle jugeait personne, mais qu'elle, elle comprenait ses fans, que c'était sa génération, elle a 24 ans, et que bah elle, elle dit moi quand je vais en concert, je passe mon temps à filmer avec un flash. Si les gens à mon concert ils veulent tout filmer avec un flash, bah faites-le, vous êtes à la maison ici et c'est le bienvenu. Ouais. Donc je voulais un peu votre avis là-dessus, plus Team Billie Eilish ou plus Team Paul McCartney?
1: Moi je suis Team Billie Eilish, mais parce que mais parce qu'en fait les gens ils prennent leur place et en fait ils ont envie de vivre le concert comme eux ils veulent, c'est-à-dire que s'ils ont envie de pas du tout filmer, profiter à 100% de chaque instant présent, ok. Moi par exemple quand je vais en concert, je fais un peu les deux, tu vois. J'ai envie de garder aussi des souvenirs en vidéo et de prendre en photo et tout. Après je trouve ça très cool les artistes qui font ça. Un moment sur une musique où genre ils disent ok pas de téléphone, et là il y a un vrai truc dans la salle qui se passe, c'est cool. Mais sinon moi je suis plutôt team chacun fait ce qu'il veut, tu vois.
4: T'as raison, Jungle.
3: Je suis d'accord avec Emma, mais je suis aussi d'accord avec les autres artistes.
4: Oh, il regarde. En même temps.
3: Non, mais regarde, en tant qu'artiste, on veut ce petit moment de connexion avec nos fans, justement. Et le téléphone, je sais que ça casse un truc, en fait.
1: Ouais, je capte.
3: C'était là, tu snaps, en fait. Tu t'es concentré à vouloir bien cadrer, avoir le truc, mais t'es pas concentré, t'es pas là, je sens que t'es pas là. Tu vois? Donc, je suis d'accord avec les autres artistes, mais je suis aussi d'accord avec Billie Eilish.
4: Donc, tu ferais quoi?
3: Moi,
4: toi, tu fais ce que vous voulez quand même.
3: Moi j'interdirais moi.
1: Oh. Ah ouais.
3: Moi j'interdirais.
4: La petite pochette et on passe un moment, c'est que pour nous.
3: Ah ouais. Oui. Je veux qu'on soit connecté, je veux qu'on partage ce moment là.
4: Tu vois?
3: En fait, fallait prendre vos billets, fallait profiter.
4: Exactement. Et prenez-les vos billets pour la tournée solo d'Emma en novembre. Il y a du Lyon, Aix-en-Provence, le Trianon à Paris, 20 novembre. Et dès le lendemain, à Bruxelles, elle aura même pas le temps de kiffer de se mettre une cuite. Le lendemain, elle part à Bruxelles.
1: On va tout kiffer,
4: Et le lendemain, elle est à Lille. À Bruxelles, elle va se mettre une cuite, même pas. Elle repart à Lille.

0: l'instant et je vous ai promis le blind test, on fera ce blind test.
1: Oui.
0: Restez bien avec nous, bougez pas.
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0: On est tous ensemble, on est en direct sur Énergie. Je reçois deux copains là, je les adore, Jungle Lee et Emma. Ils ont sorti un single ensemble, ça s'appelle Juste un peu. C'est clippé ou pas? Oui, depuis vendredi. Et ils viennent nous le chanter ce soir en direct. Merci d'être là, où que vous soyez en France, dans la voiture, partout. Si vous êtes nombreux sur la route, en train de revenir d'un long week-end, eh bien, écoutez ça maintenant, ça chante en live. Emma et Jungle Lee sur Énergie. Ouais.

0: Je l'ai vu naître sous mes yeux, ce duo. Sous mes yeux, je l'ai vu naître.
1: Tu l'as créé, carrément.
0: Oh là là,
2: ouais,
0: voilà.
2: Je l'ai créé.
0: J'en suis le géniteur.
1: C'est notre père.
0: Je suis trop content, bravo. C'était super, merci aussi à Christophe à la technique.
2: Merci Christophe.
1: Merci Christophe.
0: Les copains, on va se faire un petit blind test duo célèbre. Vous êtes en duo. Le principe, vous avez chacun un buzzer devant vous.
2: Ok.
0: Et on va lancer des chansons. Vous jouez avec nous dans la voiture. On va lancer des chansons. Quand vous pensez avoir la bonne réponse, attention. J'ai deux artistes. Si vous n'avez pas les deux artistes, ça sert à rien de buzzer. Quand vous n'avez pas, vous laissez. Au bout d'un moment, on passe à un autre. Si personne ne buzz, on passe à un autre.
1: Ok.
0: Il faut. Ah ouais, ouais les gars. Il faut les deux artistes.
2: Ou
0: les
2: ça ne suffit pas.
0: Non. Non, il faut le duo. Le duo des deux. Quand vous buzzez, on arrête. Écoutez bien. Bonne réponse, un point. Vous êtes Jungle-y face à Emma. Mauvaise réponse, le point va à l'autre.
2: Ah, je vais gagner en fait, c'est bon.
0: On y va. Premier extrait. C'est pour Emma.
1: Justin Bieber, Nicki Minaj. Tu veux gagner, c'est ça?
2: Ok.
0: J'adore, je la connais tellement, je sais qu'elle a la gagne.
1: Je suis très fan d'elle.
0: Je sais qu'elle a la gagne, Emma. Attention, bien joué, c'était Justin Bieber, Nicki Minaj, Beauty and the Beat. Pourquoi Beauty and the Beat? C'est le jeu de mots de
3: Beauty and the Beast.
4: Bien sûr, c'est je l'ai toujours pas, mais
0: chaque fois qu'on le passe, il dit, mais pourquoi Beauty and the Beat?
2: C'est moi, les gars.
0: Petits AVC. On y va, deuxième extrait. Jungle-y.

0: vas-y.
1: Attends, regarde, regarde, regarde comment je vais t'enchaîner, regarde.
2: C'était bien sûr Rosé à péter. On y va, attention, troisième extrait. Jungle-y.
1: Games L2B bloqué. Regarde.
0: Moi, je crois que je l'ai énervé un petit peu.
3: En même temps, mais on rigole, hein.
0: On participe et tout. L'important, c'est participer.
3: Le seul débat est en train d'arriver, regarde.
2: Attention, ouais. On y va. Quatrième extrait.
1: Lenny Jungle à tes côtés.
0: Bon, j'ai buzzé, là,
3: je vais faire avant toi, j'arrête.
2: 3. Attention, quand vous nous rejoignez, c'est des blind tests. Je sais même pas si vous avez le temps de trouver en voiture. Ils sont très temps. Blind test de duo célèbre, c'est parti, prochain.
0: Angèle.

0: selon moi, plus dur. Extrait suivant.
1: Camila Cabello et Shawn Mendes.
2: En plus, tu me largues. Ah, c'est carré.
0: 3 partout, premier à 5 à gagner. Vous êtes hyper fort. Je rappelle, on doit trouver les deux artistes du duo.
1: Moi, j'en ai marre de perdre. C'est bon, je veux gagner un truc là dans ma vie. On a un petit trophée pour toi. T'es bien.
0: Au pire, s'il gagne, t'es en finale comme d'hab.
1: Non, c'est vrai que je suis pas en finale.
0: Attention, extrait suivant.
1: Lady Gaga et Beyoncé.
3: Oui!
4: Emma.
1: J'ai passé 3 mois avec Marcus, tu pouvais pas. Ça, vraiment, tu pouvais pas.
4: Regarde. Il y a des gens, ils sont dans la voiture, ils jouent. Respire.
0: Ferme, il va dans les yeux. Ça peut être déterminant maintenant. On cherche des duos célèbres. Ça peut être maintenant déterminant sur le prochain extrait. C'est parti. Just
4: gonna stop. Oh ouais.
1: Rihanna, Eminem.
2: Incroyable.
5: Eh ben, j'espère que ça verra mieux au Maracan.
0: C'est incroyable, Emma.
1: Ah, je suis contente, j'ai gagné un truc. Les gens, ils le savent.
0: Bien joué. Emma, qui gagne pour la première fois
1: de sa vie.
0: Depuis le cross du collège, c'était pas arrivé.
1: Non, mais ça, je le perdais. J'arrivais quatrième, j'avais trop le seum. Même pas un petit podium. J'ai pleuré une fois au cross.
0: C'est vrai?
1: Oui. J'arrivais quatrième, j'avais couru.
0: Et voilà. Moi, j'étais nul. Vous savez à quoi vous savez que vous êtes nul au cross? C'est quand vous arrivez et il reste plus que des pâtes de fruits jaunes et oranges. Toutes les rouges, les gars, ils les ont pris. Quand tu vois ça, tu dis, ouais, y a tellement de gars qui sont arrivés avant moi.
1: C'est vrai.
5: Ah ouais, quand t'as pris des pâtes de fruits, c'est que vraiment t'es de la merde.
2: Quand t'arrives et que la table, elle est pillée, que la plus rien, c'est que vraiment la table.
0: Je voudrais vous remercier d'être venus tous les deux nous voir. Je rappelle que le single que vous faites ensemble s'appelle Juste un peu. Continuez de le poncer bien sûr sur toutes les plateformes et puis allez applaudir aussi Emma en tournée solo en novembre. Puis vous allez faire plein de scènes ensemble, bien sûr.
1: Bah, il hésite maintenant un petit peu.
3: Ouais, je crois qu'il fait la gueule là.
1: Tu viens de créer une dispute là.
0: En tout cas, ça va partir de novembre, ça commence à Lyon. Et puis surtout, le 20 novembre, il y a un Trianon à Paris. Allez applaudir c'est Emma. Bon. Sera peut-être rejoint par Johnny Gulli sur scène. On sait pas.
1: Peut-être, on verra.
0: Dépend des plannings.
1: On verra les filles. S'il me fait plus la gueule d'ici là.
0: Ouais. Il a eu son bac. Hein.
1: Oui.
0: Sinon, il est reparti pour un an, mon pote.
1: Ouais. Mais non, il va l'avoir.
0: Bien sûr qu'il va l'avoir.
4: Tu repartis pour un an, t'as dit?
0: Mais si tu redoubles.
4: Ah non, ça c'est pas une option que j'envisage.
1: Non, c'est pas une option. Oui, mais tu vas l'avoir, t'inquiète.
0: Mais bien sûr que tu vas l'avoir. Non, mais je veux pas donner de. Je veux pas te mettre l'œil, mais je dis au cas où ça arrive pas, tu es reparti pour un an, quoi.
4: Ah ouais.
0: Waouh. Ah ouais, charbonne, mon pote. Ah bah ouais. Oublie Djokovic, là. Mets-toi dessus, hein. On va tout de suite s'écouter Zao, comme Caroline. Merci encore à tous les deux d'être passés. On vous dit au revoir. Il nous reste quelques minutes à partager tous ensemble. Bougez pas.
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0: Caro, Caroline, merci d'être là sur Énergie. Charlie, l'enfant roi de la radio est arrivé.
2: Le petit prince.
0: C'était plus un blind test.
2: Ah non, pardon.
0: On va jouer ensemble au jeu de l'injustice. Ça va, Charlie?
2: Oui, salut Michipi, ça va et vous?
0: Ça va très très bien, Charlie. Charlie, il est là parce qu'il va prendre la suite avec la hitlist.
2: Ouais.
0: Ensuite, il y a le super show avec toute l'équipe.
2: Avec Louis et
0: Marie est venu.
2: Exactement.
0: Je te remercie, tu n'as pas mis de short.
2: Non, je suis venu habillé aujourd'hui.
0: Ouais. Moi aussi. Non, mais parce que j'ai toute l'équipe qui a mis des shorts et t'es pas prêt, gars. Tu vois des gars en shorts que t'avais pas prévu de voir en shorts dans ta vie.
2: Ouais, c'est ça.
0: Et t'es là, tu fais waouh, c'est waouh.
2: Ça fait bizarre, hein.
0: Non, parce que demain, on se voit encore. Tu dis bon, ben, je sais pas, mentalement.
2: Bah oui.
0: Tu te prépares au fait que ton producteur, tu vas le voir en shorts.
2: Bien sûr.
0: Mais là, c'est vrai que t'arrives un lundi au taf et tu vois ton producteur ou le mec qui fait les vidéos en shorts. T'es pas sur tes appuis.
2: Et si je peux me permettre, avec le petit short mi-cuisse quand même, hein.
1: Ah oui.
2: Bien sûr. Le petit mi-cuisse, hein.
1: Le petit mi-cuisse.
2: Ah bah oui.
5: Quel beau mollet, Fifax.
2: Le beau mi-cuisse.
7: Je rappelle que Charlie est venu en tenue de paddle vendredi.
0: Oui, c'est vrai.
5: Mais je suis obligé. Attends, il y avait la raquette, il y avait tout, tu vois. T'as que le short.
2: Ah, puis il y avait l'odeur aussi, si je peux me permettre.
5: Pardon, il y a la transpiration.
0: Il sortait vraiment du tournoi.
1: Ah oui, d'accord. Très bien.
0: On va faire un jeu de l'injustice, bien sûr. Ah, j'ai entendu que tu allais faire aussi la playlist avec Louane.
2: Ouais.
0: Trop bien, ça.
2: Vendredi à 19h, Louane va faire son émission sur Énergie. Bon, je serai avec elle pour accompagner.
0: Pour lancer les pubs, quoi.
2: Voilà, exactement.
0: Voilà, pour tout ce qui est partie partenaire. Et elle va faire son émission pendant une heure, 19h-20h.
3: Vendredi. Génial. Trop bien. Ben, ça sera vendredi sur Énergie, juste après l'émission à 19h. Et pour le moment, jeu de l'injustice. Le principe, les copains, il est simple. Je vous pose des questions. Et ce jeu, il a l'image de la vie. Il est injuste.
1: Eh oui, c'est comme ça.
3: C'est très simple. Parce qu'à la fin de la manche, celui qui a gagné la manche peut éliminer la personne qu'il veut. On démarre tout de suite avec la première manche. Qui est le dernier gagnant? C'est toi, Charlie?
2: C'est moi,
3: c'est Rémi, excuse-moi.
2: Ouais,
3: ouais. Rémi, tu es champion de la dernière manche, donc je vais commencer avec toi.
2: Merci.
3: Une minute de questions. Une minute. Pour savoir qui sera le meilleur de cette manche. C'est toujours bien de démarrer parce que ça peut te donner la chance d'avoir une question.
2: Absolument.
3: Bonne chance toute l'équipe, c'est parti. Top chrono. Rémi Lillicolis a annoncé que la saison 6 était actuellement en tournage. Elle a aussi fait une autre annonce, laquelle?
2: Elle était enceinte.
3: Que c'est la dernière de la série. Attendez, on bah, c'est quelle série? Mais bon, c'est même pas.
2: C'est Emily in Paris. Moi, je sais pas qui c'est. C'est la fille de Phil Collins.
1: Oui, bah c'est, oui. La, c'est non, le rôle principal d'Emily.
3: Il y a trop de choses. Et puis surtout, j'ai une minute de questions et la question fait 40 secondes.
0: C'est pas idéal pour faire un tour de questions.
2: Merci à vous, en tout cas. Merci.
3: On y retourne, parlons. Top chrono. 9 Français sur 10 en mangent une fois par semaine quoi?
2: Du pain?
3: Des œufs. Charlie, épelle-moi la capitale de l'Islande, Reykjavik.
0: Reykjavik.
3: Ornella, qui a écrit du contrat social?
1: Montesquieu.
3: Rousseau.
1: Ah, Rousseau.
3: Carole Rousseau, bien sûr. Appel d'urgence. Thibaut, qui fut la première femme à obtenir le prix Nobel?
2: Simone Veil.
3: Marie Curie. Rémi, quel peuple a construit le Machu Picchu?
2: Les Mayas.
3: Les Incas.
2: Bien sûr.
3: Charlie, qui a découvert la pénicilline? On l'a dit.
0: Oh, comment il s'appelle? Pasteur.
3: Non, Fleming. On ressort question déjà posée. Ornella, lequel est un Pokémon, Salamèche ou Hugo Salamèche. Clémence?
1: Salamèche.
3: Bonne réponse. Thibaut, 1985, voilà. Comment Jean-Jacques Goldman marche-t-il?
0: Seul.
3: Solo. Wow. Rémi, quelle matière scolaire peut-on enseigner avec la licence STAPS?
2: Le sport.
3: Oui. Non. Charlie, combien un parallélépipède compte-t-il de face? Un parallélépipède, tout de suite. 6 bonnes réponses.
2: Il a dit au pif, maman.
0: Mais pas du tout, je suis en train de calculer toutes les faces.
3: Un point pour tout le monde.
0: Oh là là,
3: c'est de la rapidité pour tout le monde. Allez.
0: C'est dur.
3: Pas simple. Voici ma question. Dans quelle ville se situe la place Bellecour?
0: Bordeaux. Bruxelles.
1: Toulouse.
3: Non, les trois sont éliminés. C'est Thibaut qui gagne, c'est Lyon, la place Bellecour de Lyon. Peut-être parce que je connais bien Lyon, ça me semble évident. Mais c'est la plus belle place et la plus grande place de Lyon. Les Lyonnais qui nous écoutent doivent péter un plomb dans la voiture. Mais en tout cas, c'était bien à Lyon. Thibaut a bien fait de ne rien dire et récupère le point de la première manche. Thibaut, tu fais sauter qui?
2: J'allais dire Carpentras, moi, d'ailleurs. Sur la place.
3: Mais tu t'en es bien sorti, fallait rien dire.
2: Fait de rien dire. Je vais éliminer pour cette fois-ci ce bon vieux Charlie. Il nous quitte ce soir.
3: Ça se voit, Charlie. Allez.
2: Ouais.
3: Oh, il fait laver. Ouais. Ciao. C'est parti pour une deuxième manche. Thibaut, t'as été le roi de la manche précédente. C'est à toi. C'est avec toi que je vais commencer. C'est parti. 45 secondes de questions. Ils ne sont plus que 3. Top chrono. Thibaut, selon l'expression, quelle poudre prend-on pour s'enfuir?
2: L'escampette.
3: Oui. Rémi, qui était président des États-Unis lors du débarquement en Normandie?
2: Quand même.
3: Roosevelt. Bonne réponse. Wow. Charlie, comment appelle-t-on les différents volumes d'un ouvrage? Ornella.
1: Les tomes.
3: Les tomes, bonne réponse. Thibaut, quel est le prénom du chéri de Zendaya? On l'a dit dans l'émission. Tom, bonne réponse. Rémi, quelle est la capitale de la Corée du Sud?
2: Oh là là. Ah ben, bien sûr.
3: Ornella, quelle est la capitale de la Corée du Nord?
1: Je sais pas.
3: Pyongyang.
1: Thibaut,
3: quel pays a accueilli les Jeux Olympiques en 2016?
2: 2016, les Jeux Olympiques, c'était
3: Brésil. Rémi, quelle ville française est surnommée la cité phocéenne?
2: Marseille.
3: Ornella, quel pays a été dirigé par Nelson Mandela? Pas l'Italie, me dis pas l'Italie, l'Afrique du Sud.
1: Non, Afrique du Sud.
3: L'Afrique du Sud, l'apartheid, tout ça.
1: Pardon, j'ai eu un bug.
3: C'est très géographie ce soir.
1: Bah oui.
3: Rémi, 2 points. Ornella, 1 point. Thibaut, 2 points. Rapidité entre les deux.
2: C'est énorme.
3: Qui a inventé, l'imprimerie moderne?
2: Gutenberg?
3: Oh non, Gutenberg qui sort comme ça, incroyable.
0: Tu sors d'où? C'était le nom de ton lycée ou quoi?
1: C'est possible.
0: Tu l'as sorti tellement vite.
3: Ah ouais, fort.
2: Ouais, la bibliothèque Gutenberg.
0: Bravo Thibaut, bravo, t'es un monstre.
3: Thibaut, bravo Thibaut, t'es bon, je suis fier de toi.
0: Thibaut, Thibaut, tu fais sauter qui? T'es extraordinaire Thibaut, bravo.
2: Oh non, il en a fait trop. Je suis désolé, c'était le extraordinaire de trop, je te saute.
1: Mais non, tu peux, regarde, j'avais perdu, tu pouvais me... C'est pas grave, c'était moi et Thibaut.
2: Non, y a, je fais sauter Rémi, dégage.
1: Tu vois même, en plus, je suis fatigué ce soir, je dis n'importe quoi.
0: Je suis deg. Ornella, Thibaut, c'est la finale, 30 secondes de questions. Je commence avec Thibaut, qui est le champion de la manche précédente. Bonne chance Thibaut. Bonne chance Ornella.
1: Merci.
0: Quel pays européen n'a pas participé aux deux guerres mondiales? Thibaut.
2: L'Espagne?
0: La Suisse.
2: Ah bah oui,
0: toujours la Suisse, de toute façon.
1: Réponds-toi.
0: Ornella, lors de quel mois de l'année l'automne débute-t-il?
1: Octobre.
0: Septembre.
1: Oh.
0: Thibaut, quel nom d'oiseau donne-t-on à un morceau de sucre trempé dans du café?
2: Un canard.
0: Oui.
1: Et oui,
0: Ornella, quel est le prénom du peintre Goya, Francisco ou Chantal?
1: Francisco.
0: Thibaut, jusqu'à quel âge a officiellement vécu Jeanne Calment?
2: Bah, bien sûr, à 62 ans.
0: Non, 122, c'est la doyenne.
2: Ah, oui.
0: Ornella, quel événement marque le début de la Première Guerre mondiale?
4: Dur.
1: Je sais pas.
0: L'assassinat de l'archiduc.
1: Ah ouais, oui, d'accord.
0: François Ferdinand.
4: Oh là là.
0: Pas confondre avec Franz Ferdinand.
1: Oui, c'est pas le.
0: Qui est un groupe et ils vont bien, tout le monde est en bonne santé. Thibaut, un point, Ornella, un point, ça va se jouer à la rapidité. Le gagnant de ce soir, ça se joue à la rapidité. Qui a dit je pense donc je suis?
2: Je pense donc.
4: Bah, les gars.
0: Ne dites pas si vous savez. Qui a dit je pense donc je suis? C'était Rémi
4: Rodin.
0: Descartes.
4: Mais Muriel Rodin.
2: Le penseur de Rodin.
4: Je suis de la pierre.
0: C'est de la pierre.
3: Il s'est dit je pense donc le penseur de Rodin.
1: Il a vraiment fait. Les gars.
4: Mais attends.
0: Bah, en fait, il le fait plein de fois quand les autres jouent. En fait, il n'a pas du tout l'avoir.
3: Jamais.
0: Parce que des fois, tu entends dire oh les gars.
3: En fait, il a
1: mal. On se trouve.
3: Mais là, tu viens de le griller au bout.
1: Oh non.
3: Au bout d'une saison, tu deg.
1: Ah, je sais pas, je suis l'Argentin. Il l'a et pas moi, je suis deg.
0: Attention.
1: Oui.
0: J'ai encore une question guerre mondiale ou une question.
1: Oh non, mais laisse-moi.
0: Je sais pas si ça arrive à l'équipe ce soir, c'est vraiment Géo et Première Guerre mondiale.
1: Ils nous ont
0: passé un week-end chez les grands-parents. Bah, je sais, papy, je sais.
3: C'est un pire.
1: Oh non, pas ça.
0: Allez, attention, vous l'avez, c'est de la rapidité, vous l'avez les deux.
1: Ouais, ça m'étonne.
0: Quelle est la capitale de l'Égypte?
1: Le Caire.
2: Oui.
0: Oh, oui. Bravo, grâce à Ornella, les filles passent à 18 points. Mon Dieu, elles écrasent tout. Rémi, 8 points. Thibaut, 7 points.
2: Pas mal, hein?
0: Et Charlie, 8 points.
3: Pas mal.
0: Charlotte Cardin, 1 point. Et Marie, qui est avec Charlie dans le Super Show, 1 point aussi en une participation,
1: Ouais, c'est bien.
4: Non, fort, fort.
0: Le programme de la semaine, Chloé Joannet sera notre invitée demain, Michel Denisot après-demain, Jérémy Frérot après-après-demain et Faustine Bollert après-après-après-demain.
1: Vendredi.
0: D'accord.
3: Belle semaine, hein.
0: Ah ouais.
3: C'est énorme.
2: Très stylé. Et ce qu'on va faire avec Michel Denisot, j'ai vu, il a fait une interview genre à la fin.
0: On va faire silence.
2: C'est vrai?
0: Il a fait des interviews à Cannes et tu vois comme quoi c'est quand même le meilleur. Tout le monde dit. Et d'un coup, il trouve un truc, il faisait des interviews des plus grands acteurs de Cannes. Et d'un coup, il disait, ça vous gêne pas si on fait une minute de, on voit ce que ça donne le silence. Et il est face à Cantona, face à plein de monde comme ça. Et d'un coup, il laisse du silence. Daniel Auteuil. Et c'est magnifique. On le fera. On sera obligé de laisser une petite musique en dessous.
2: Sinon,
0: nous, il y a en radio ce qu'on appelle une bande d'urgence, c'est ça?
3: Ouais, le titre d'urgence.
0: Quoi. J'ai envie de dire la bande d'arrêt d'urgence.
3: Ça, c'est sur l'autoroute.
0: Mais donc, s'il y a un blanc trop long en radio, bah, il y a un
4: Gims qui part.
3: Il y a chaque
0: non,
3: qui
0: c'est
3: part,
0: pas un Gims. Crois-moi, la bande d'urgence, ils la font pas depuis 15 ans. À mon avis, t'as vraiment Cascada qui part. Parce que c'est vraiment des trucs qui sont jamais revenus. Again, feeling. Et pas le remix, hein, celle de

0: podcast, bien sûr, avec le Ça s'est passé pendant la pub. Merci l'équipe, à demain. Ciao.
1: À demain.
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0: Il est là l'ancien, bienvenue tout le monde, il est 16h pile, on est sur Énergie, j'espère que tout le monde va bien. Ça va Oriane?
1: Trop bien.
0: Ça va Rémi?
5: Pleine forme.
0: Ça va la team?
6: Ouais.
0: J'ai trop de choses à débriefer avec vous, avec l'équipe. Il y a Geoffrey qui est avec nous, ça va Geoffrey?
7: Ça va très bien, bonjour à tout le monde.
0: Ça va bien Geoffrey, tu fais quoi dans la vie?
7: Je suis tailleur de pierre.
0: Comme Obélix?
7: À peu près, presque ouais.
0: Gars, t'es Obélix gars.
5: Bah ouais, un peu hein.
0: Je fais des manières, bah qu'est-ce qu'il faisait Obélix, il taille des pierres?
5: Ouais.
0: Excusez-moi. Ah,
7: mais c'est ça, on taille des pierres, on taille des colonnes torsadées, des cheminées, on restaure des châteaux.
1: Oh, magnifique.
0: Franchement, formidable. Moi, de toute façon, tous les métiers manuels, j'adore. C'est ce que c'est ça?
5: C'est un compagnon du devoir. Souvent, les tailleurs de pierres, ils sont compagnons du devoir.
7: Exactement.
5: Voilà,
7: c'est ça.
5: Bam! Ils font le Tour de France et ils apprennent leur métier en faisant le Tour de France.
0: Ah,
5: c'est beau, hein?
0: Pas mal.
5: Ouais.
0: Genre comme les compagnons de la chanson, mais version
5: la pierre, quoi.
0: La version granit, quoi.
5: Ouais,
0: j'ai une question très vite, l'équipe. Je sais qu'il y a deux filles de l'équipe qui ont fait la même compète. Je veux savoir laquelle a gagné l'autre. Parce que même s'il y a de la sororité, ouais, j'ai envie de savoir qui a couru le plus vite et le moins vite. Il y a Jeanne qui a couru, c'était quoi la course?
8: Le 10 km Adidas de Paris.
0: Attention les marques. Il hein. Faut citer 4 autres marques de sport.
8: 10 km Nike de Paris.
0: Et 10 km Footlocker. Allez-y, donnez-moi
8: 10 km Footlocker. 10 km Zara de Paris.
0: Ok, ça va. Voilà. Alors attention, vous êtes deux, Julia et Jeanne. Je veux pas de mensonge, hein. Je veux vrai. Jeanne, en combien de temps est-ce que tu as couru ton marathon? Enfin, ton 10 km.
8: 59 minutes.
0: Wow. Précisément.
7: C'est pas mal.
0: Ah bien, c'est super bien. Je suis fier de vous. Hein.
8: 59 minutes 04, je crois, un truc comme ça.
0: Ouais, ça sent le 62 minutes.
8: À moi?
0: Julia, pas de mensonge. En
8: non.
0: Combien de temps est-ce que tu as couru?
8: 58-38.
0: Oh, mais alors, donc ça veut dire que Julia a couru plus vite, mais comment vous n'êtes pas croisés parce que vous êtes
8: on n'a pas commencé en même temps. Moi j'avais rendez-vous à 9h40.
0: Ah, ouais, c'est des sas de départ.
8: Sas.
0: Ah, comme ouais, vous pouvez le voir, moi je ne l'ai pas couru du tout. À titre personnel. Mais bravo Julia.
1: Peut-être que Jeanne s'est arrêtée pour manger des oranges. Il y a toujours des gars qui distribuent des oranges.
5: Non,
1: sur
5: ça
1: le
5: c'est Fleury Rogis, ça n'a rien à voir.
0: Oui, Jeanne.
8: Bah, alors, Julia a mis 58 minutes, mais elle s'est arrêtée plusieurs fois, pointe de côté, ampoule et tout, etc. Donc c'est quand même beaucoup plus.
0: Bah, c'est moins long, même si les ampoules,
8: oui,
0: tu t'arrêtes et tu
8: gagnes. C'est pour ça. 58 minutes, mais
0: toi, c'est ça, t'as arrêté?
8: Moi, c'est vraiment, j'ai donné ma vie. Hein.
0: Ah, wow.
8: Donc c'est pour ça.
0: Tu sais quoi? L'important, c'est de l'avoir fait.
8: Bien sûr.
0: Bravo les filles.
1: Bravo
0: de l'avoir fait. Geoffrey, t'as fait quoi toi ce week-end?
7: Ben moi, ce week-end, j'ai fait du vélo avec ma fille qui a 4 ans et demi. Elle vient d'apprendre à faire du vélo et on a fait à peu près 15 kilomètres.
5: Oh, wow. Bravo, puisqu'Auriane, elle a quand même un peu plus âgée. Elle sait toujours pas faire de vélo.
1: Et non.
0: Ouais, tu vois comme quoi.
7: Elle me demande que ça maintenant.
0: Mais attends, c'est pas énorme pour à 4 ans faire 15 bornes?
7: Mais elle voulait pas s'arrêter.
0: Ce qu'elle aime beaucoup.
7: Donc on a fait du vélo.
0: Bon, c'est ce que j'ai fait ce week-end. Je fais du sport aussi.
1: Quoi?
0: J'ai regardé le Grand Prix de Monaco.
1: Ah.
0: Est-ce que t'aimes le Grand Prix, Geoffrey? T'aimes la Formule 1?
7: Ouais, j'aime bien la Formule 1, mais je préfère la moto GP.
0: Ah, je regarde pas la moto, mais les gars, ce Grand Prix. Oh, mais ce Grand Prix, Charles Leclerc, il a le seum. Parce que Lewis Hamilton, il commence à être bon, et l'autre, il fait tellement il veut juste être devant Lewis Hamilton. Il veut que battre Lewis Hamilton, et il commence à faire des petits travers dans le mur, des petites conneries. Il stresse.
5: Ah oui, bah normal, il a quelqu'un aux fesses.
0: Max Verstappen éliminé d'entrée. Bon bref, je parle comme si j'étais Formula One, mais je suis comme un fou. Le Grand Prix était dingue. Mais en revanche, pardon, Monaco pose dans le Grand Prix à cause d'un problème de béton. Pardon ? Les gars, arrêtez Comment de faire des immeubles et des casinos. Foutez-moi des routes qui tiennent la route. Le Grand Prix a été arrêté 50 minutes parce qu'à un endroit où ils avaient refait du goudron, le goudron se foutait en l'air.
1: Bah, ils avaient qu'un job, c'était de mettre du bon sol. C'est quand même un peu con.
0: Après, ils mettent des billets de 500, tu sais, ça me pas avec le chaud, ça. Mais non, mais c'est fou. Donc, ils ont été obligés de refaire à un moment donné pendant 3 quarts d'heure. Une vraie galère, les mecs.
5: Mais bah, et qui a gagné, du coup ?
0: Antonelli.
7: C'est le petit jeune.
0: Eh ouais, 19 piges. Ah ouais ? Est-ce que Maël, il a quel âge dans l'équipe ? 23, ben regarde, il est plus jeune encore. Antonelli a gagné. Et Lewis Hamilton, dites combien ?
1: Deuxième.
0: Ouais. Ah bien.
1: Je
0: suis comme un fou.
1: J'ai juste vu Kim regarder Lewis, mais je n'ai pas vu Lewis que regarder Kim. Mais
0: je peux vous dire, Lewis Hamilton, l'an passé, il galérait. Maintenant qu'il est avec la Kim, ah bah, il se démène.
1: Bien sûr.
0: Et là, il est avec la Kim, elle était en haut, elle était dans, je sais pas, au Sofitel ou au Mövenpick, je sais pas où, en train de regarder. Et ben, bah, il allait, bam, bam, bah, il a tout donné pour y arriver. Et Kim K était là, quoi. Kim K dans le paddock Ferrari, c'était fou.
1: Et elle discutait avec Madame Leclerc. Je n'ai vu que les épouses, moi.
0: Ouais, mais t'inquiète pas, bah, elles savent que les deux, ça se.
5: Oh là, hop, ça se fait dans. On parle, mais les deux, elles veulent que leur Julie marche.
1: Hein. J'ai lu les articles.
0: Ah, je suis comme un fou. Hein. Qu'est-ce que vous avez kiffé ce week-end ? Qu'est-ce qui vous a donné le sourire ce week-end, Rémi ?
5: Écoute, moi, j'ai eu l'anniversaire d'une pote samedi soir. Bon, bah, écoute.
0: J'ai même pas autant de potes. J'ai fait ton anniversaire, j'ai 5 potes.
5: C'est la Niv. Je te cache pas. Et encore une fois, avec modération, mais là, il n'y avait pas la modération. Je suis rentré chez moi sans la modération. Hein.
0: Aïe, aïe, aïe.
5: Qui est-ce qui a fini le plat de pâte froide à 3h du mat ?
0: C'est Bibi.
1: La dernière fois, tu t'étais fini aux lentilles.
5: Aux lentilles.
0: Alors, pardon, c'est pas si long à chauffer.
5: Non, mais c'est pas.
0: Est-ce qu'on avait le courage à cette heure-ci ?
5: Non.
1: Avec les mains.
0: Vraiment, c'est bang.
5: Et c'est 40 secondes au micro-ondes.
0: Oriane, qu'est-ce qui t'a donné le sourire ce week-end ?
1: J'ai emmené ma fille apprendre à nager. Alors, elle n'a pas appris à nager parce que c'est long, mais elle a mis la tête sous l'eau et j'étais vraiment au bord de la piscine en train de filmer, de hurler oui, oui, oui, c'est ça qu'on veut. Et je me suis fait un peu écarter par
0: ça. Sachez, alors, Oriane, aujourd'hui, pour tous les auditeurs, malheureusement, on n'a pas l'image. Oriane aujourd'hui, mais alors c'est une barbe à papa, quoi. C'est... Elle est en rose, la tête aux pieds, le gloss est rose, on a une tenue rose un peu d'été comme ça. Je sais, alors j'ai dit, mais c'est à l'entrée. On aurait dit, on l'a vu arriver à la radio, c'était Grèce de Capitaine.
5: Ah ouais.
0: On était en train de parler à des auditeurs, à les appeler, saluer de loin. On était en train de parler à Guillaume et Ludivine en bas à la radio, adorable. On était en train de parler avec eux, faire des photos. Ils ont dit, mais salut Oriane, elle est passée, elle dit bonjour à tous.
5: Mais je crois qu'elle
0: a fait la UFM, festival de Cannes, quoi.
5: Tranquille. Qu'elle a parlé anglais même.
0: Hi everybody.
1: Mais en fait, tu sais, c'est quand t'as une freine que t'assumes qu'à moitié. Donc t'es un peu fier de la mienne, mais tu traces vite devant les gens. Comme ça, je dis bonjour, bonjour.
0: Elle s'est pas arrêtée. Rémi et moi, on parlait au gars. Elle est passée en mode bonjour, bonjour. Non, je ne vous connais pas. J'ai pas trop le temps. Qu'est-ce que c'est, ton délire ?
1: J'étais dit, mais j'ai une couleur très vive sur moi.
5: Ah ouais, magnifique.
1: Ça doit être la deuxième fois que je la mets. Je dois m'adapter avec. Je passe dans les couloirs en rasant les murs. Un
0: Prévenez notre invité, D'ici est dans le plateau, sur le plateau ce soir. Il est pas encore là, qu'il prenne des solaires. Hein. Sinon le live, il va la faire avec de la photophobie. Il va pas arriver à ouvrir les yeux pendant tout le live parce que c'est rose.
1: C'est vu, j'avais besoin d'exister ce matin. Ouais. J'ai eu besoin d'exister. J'ai mis du vif.
0: Eh ben voilà. C'est beau. C'est presque syndrome du personnage principal.
1: Ah, totalement.
0: Ah, mais bien sûr.
1: Je le savais.
0: Oui. Geoffrey, tu restes avec nous. On a encore plein de choses à te dire. Je vais vous redonner aussi plein de choses pour le bac parce qu'on a prévu des trucs pour vous. J'ai envie ce soir et j'ai envie toute la semaine. Le bac arrive, hein. Première épreuve du bac le 11 juin, là, c'est jeudi là, hein. Ça arrive très vite. Tous les soirs, je voudrais qu'on ait un correcteur.
5: Ah,
0: un professeur. Mais un correcteur. Quelqu'un qui peut nous donner une ou deux astuces, un ou deux tuyaux à vous qui nous écoutez, pour avoir une meilleure note. Histoire, science, bon, vous l'avez compris, toutes les matières. On va essayer d'avoir un correcteur par soir qui donne des petites astuces pour peut-être passer de 10 à 12.
5: Sympa, ça! On est proche des gens, ça c'est nous.
0: J'ai essayé,
5: hein.
0: J'ai essayé de trouver ça. Donc on les a pas, donc n'hésitez pas à nous appeler. Moi j'ai l'idée, maintenant j'ai besoin de vous. 0870 42 48. Appelez notre championne, Julia, notre marathonienne. N'hésitez pas, vous décrochez. Vous lui dites que vous voulez passer à l'antenne. Faut être correcteur, c'est ça que j'aimerais avoir à l'antenne. Avant tout ça, on s'écoute Alex Warren. On reste en direct sur Énergie, un seul numéro pour nous joindre. C'est le
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0: Wow, sans répète.
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0: On va vous aider à réviser pour le bac sans être relou, je vous le jure. Et vous qui avez le bac ou qui êtes c'est loin derrière vous, rassurez-vous, on va trouver des infos qui vont vous intéresser. On en a plein, on a les infos pour Brio Dîner de ce soir. On en a parlé rapidement, on va parler du Tour de France. On va parler vélo tout à l'heure. Oh. Info sur le Tour de France, moi, elle est géniale.
5: Ah, moi, franchement, je suis mais épaté par cette trouvaille.
0: C'est stratosphérique.
5: Ah bah là, je suis en l'air.
0: Thomas Pesquet, là, c'est Thomas Pesquet, les gars. Oriane, t'es comment ?
1: C'est très drôle.
0: Oula.
1: Moi, c'est drôle.
9: Oh, et Tibbs,
5: moi, j'ai trouvé une réponse à une question que je m'étais posée et c'est énorme.
0: Ah bah, génial. Et bah, on aura tout ça dans un instant. Et puis, je vous le dis, on attend des correcteurs, correcteurs du bac. Aidez les gens qui nous écoutent, les auditeurs d'énergie, à passer de 8 à 10 ou de 8 à 12. Ben c'est oui. Ce qu'on va essayer de faire tous ensemble. Julien Lib qui va arriver. Dis-moi où 0870 42 48, on a des cadeaux à vous offrir aussi ce soir.
5: C'est énorme ce qu'il y a cette semaine.
0: Plancha.
5: La plancha, bien sûr qu'elle est là.
0: Ça, ça part.
5: Mais là, on a réussi à récupérer des iPhone 17.
1: Ah, oh,
0: oui. Mais ne dis pas, tu le dis que maintenant.
5: Je le dis maintenant grâce au film Toy Story 5 qui sort le 17 juin. iPhone 17
0: génial.
5: A gagné.
0: Génial. Ouais. iPhone 17 qu'on vous offre ce soir. Appelez-nous, on joue toute la soirée. Choupinou, c'est Benjamin Tranier. 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
0: Ah là, je peux vous dire, je suis pas content. Oh là, je l'ai vu à ta tête. Mais... Oh là, je l'ai vu. Ah, parce que là, il y a un moment donné, moi je vais vous dire un truc, je veux bien en prendre plein la gueule tout le temps. Par l'équipe, par la vie, par la France.
5: Ouais.
0: Mais là, voir les images tout le week-end de Dua Lipa en train de se marier, c'est trop.
5: Aïe, aïe, aïe.
0: On est en direct sur Énergie. Bienvenue tout le monde. Je vous ai promis qu'on allait vous aider à réviser votre bac dans un instant. Je vous ai promis qu'il y aurait des infos sympas. En un instant, on va revenir sur Dua Lipa.
5: Casse pas le
0: à Palerme,
5: ah,
0: en Italie.
1: Elle s'est mariée avec une décontraction.
0: Les gens étaient furax.
1: Pourquoi?
0: Ah bon? Pas que moi. Les gens qui sont retrouvés bloqués dans une ville. Sachez que les habitants de Palerme ont été quasiment confinés chez eux. Le temps du mariage, quoi.
5: Ah bon,
0: ils ont passé un week-end à Paris, quoi. Simplement, impossible de bouger, la ville bloquée. Pardon, c'est un week-end à Paname. Hein.
1: Ah oui, c'est contraignant, mais ça fait de la pub. Ça fait venir des gens. Moi, là, d'un coup, j'ai envie d'aller là où elle s'est mariée.
5: Ouais, mais moi, j'habite Paname, ça me gonfle, en vrai.
1: Bien sûr, c'est gonflant, mais bon, ça fait plaisir. Tu passes une tête, tu vois des voitures klaxonner avec des petits trucs.
0: Oui, je pense pas qu'il y ait des voitures qui klaxonnent. Je pense pas qu'il y ait une Dacia Sandero en train de klaxonner derrière la voiture de Dua Lipa. Hein.
1: Avec le tulle.
5: Sur balai avec les casseroles.
0: Oui. Je vous raconte tout. Madame Combal s'est mariée ce week-end. Bah oui. Et bah c'est ainsi. Et bah tant pis, je l'accueille. Je l'accueille, son bonheur. Oui. On en parle dans un instant. Je vous débriefe tout. Qu'est-ce qui a été interdit de faire à Palerme? Comment s'est passé le mariage aussi? Ils sont beaux tous les deux. Faut quand même le dire. Ça m'énerve sa race. Mais ils sont beaux. On en parle le temps d'écouter Julien Lib.
5: On a des infos sur le buffet?
0: Vacherin.
5: Très bien, bah oui, ça marche toujours.
1: Ah, mais je suis pas étonné.
5: Je suis pas étonné.
0: Hein. Et puis ça, c'est tout ma doigt, hein. Ça m'a ça en entrée.
5: Ah bah.
0: Ça passe. Légumes, poulet, chacun, et tu trouves toujours, quoi. Puis ça se picore, quoi.
5: Ça se picore.
0: Bah, bien sûr, on en reparle dans un instant, reste avec nous.
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0: Et bien sûr qu'on est là tous ensemble, les copains viennent s'écouter. Julien Lib, on est sur Énergie. Bienvenue tout le monde.
5: Merci.
0: Bienvenue, merci de passer.
5: Merci, monsieur Combal.
0: Tout le monde, on est là tous ensemble, enfin. On est à jusqu'à 19h, bah, bien sûr.
5: C'est Bébel ou c'est
0: Bébel Combal? Bien sûr, c'est moi, style Guignolo, enfin. Qu'est-ce que tu veux, mon ami? Viens donc t'asseoir. On a fait cette soirée.
1: C'est on va se marrer.
0: Ah ouais. C'est plus dans les gestes que dans la voix.
5: Tac,
0: mais...
5: tac, badaboum.
0: Attends, mais qu'est-ce qu'il y a là? Mon élan, on est des seigneurs.
1: Ça pue le conservatoire.
0: Cette soirée là.
5: Ça, c'est les conflants.

0: c'est moins classe. Je suis d'accord.
1: Comment tu vas, Lorraine?
2: Ça va très bien, Camille, merci. Et vous, tous?
1: Ça va très très bien.
0: Super.
1: Trop bien. T'habites où, Lorraine?
2: À côté de Salon de Provence, à Malemort.
1: À Malemort?
2: Oui.
1: Me dis rien. T'as ouvert ta fabrique de gâteaux.
2: C'est ça.
1: Oui ou non?
2: Oui, c'est ça.
1: Je t'ai déjà parlé, je me rappelle de toi.
2: Tout à fait.
1: Je suis content, ça marche bien le business. Je me rappelle très bien Lorraine, parce que Malemort, c'est un nom qui me connaît, moi, parce que c'est pas si loin d'Aix-en-Provence et qu'on n'entend pas souvent à la radio. Et je me rappelle très bien, t'avais monté une société où, pour les mariages ou les baptêmes, c'est tu faisais des gâteaux sur mesure.
2: C'est ça. C'est exactement ça.
1: Et ça se passe toujours bien?
2: Ça va.
3: Mais c'est la grande période, là. Tu dois faire plein de gâteaux.
2: Ah oui, les mariages, là, ils ont commencé, hein. Ce week-end, j'étais en plein mariage.
1: Ouais.
3: T'as fait
1: Doualipa? Non, elle a fait la doua. Elle a fait la pâte à choux,
0: Non, mais je vois exactement. C'est des sponge cakes, entre autres. Et c'est fait pour monter et faire des belles décos dessus, quoi.
2: C'est ça, les layers.
1: C'est quoi, les layers, c'est ça?
3: Des couches,
2: c'est ça,
3: veut dire.
2: C'est ça, les layer cakes.
1: Ah, voilà, le layer cake, exactement. Mais justement, bah, ça tombe bien, Lorraine. Il a tout dit, mon Rémi, puisqu'on va parler du mariage de la doua.
2: Eh oui.
1: Ah. Puisque maintenant, Madame Combal et Madame Turner, puisqu'elle s'est mariée avec Calum Turner. 300 invités, dont Charlie XCX, Shakira, Stéphane Bern, Mark Ronson. Ah, cherchez l'erreur, il y en a
4: qui
1: n'étaient
4: pas.
1: Non, c'est Stéphane Bern qui n'était pas. Et Mark Ronson. Et ils m'ont balancé tout le week-end leur bonheur à la gueule. Je suis pas content.
0: Hein. C'est le problème aussi, c'est ton algorithme. T'as un problème d'algorithme à un moment donné sur Dua Lipa.
1: Je fais quoi? Je la mets en sourdine?
0: Bah non, tu mets des chats, tu regardes des chats pendant une semaine et après tu seras tranquille. Hein.
1: Ma doua qui s'est mariée. Je suis triste. Ça aurait dû être moi, mais bon, qu'est-ce que vous voulez que je vous dise? En même temps.
3: Et tu sais quoi, 300 invités, elle a dû voir personne.
1: Puis à Palerme, là, 40 degrés, moi je sue, mais à un point. Son Calum Turner, je vois bien qu'il sue pas. Moi, tu parles, on serait sorti de l'église, je serais déjà suant.
3: Est-ce qu'il a des assistants pour l'humecter? Il se fait éponger toutes les deux secondes.
1: Oh là là, t'as vu un peu les images, Lorraine?
2: Pas du tout.
1: Alors pourquoi ça? On en a beaucoup parlé déjà parce que ils sont beaux comme tout. Il y a les invités, alors ils ont essayé de rester un peu discrets, qu'il n'y ait pas 2000 images. Ils ont bien raison, que ça reste leur moment à eux. Mais une grande partie de la ville a dû être privatisée pour les 3 jours de fête, 3 jours de bamboche. Hein. Elle s'est bien remise de notre relation. Hein.
0: Ah bah ça.
1: 2 grandes places ont été fermées au public. Des places entières. Je sais pas si vous vous rendez compte.
0: Oui, pas des places de parking quoi.
1: Des places entières. Mais tu sais quand t'es dans la ville. Ça prend fou, mais déjà, vous savez, quand il y a un marathon, quoi, ce que je comprends, c'est important qu'il y ait des gens qui puissent utiliser, donc on bloque Paris, les Champs-Élysées. Mais quand tu fais le marathon et quand tu le fais pas, tu rages un peu. Mais si on te dit demain, c'est pour le mariage de Laurent Dutch, il y a un moment donné, tu vas dire, bon les gars, vous êtes sympas tous, mais il faut se calmer, quoi. Ouais. Non, mais tu vois, c'est un peu l'idée.
3: Oui, et donc, c'est là, fâcheux.
1: Je pense, t'es en voiture ou quoi, et t'as la petite Chicochento. Et tu peux pas passer parce que Dua Lipa, t'as jamais donné l'heure et la ville est bloquée. Je comprends aussi les habitants.
0: Oui. Et puis tu sais, je pense qu'il y a un petit côté aussi chauvinisme. En gros, ça aurait pu être quelqu'un de Palerme, ils auraient dit, why not? Mais là, c'est quand même quelqu'un qui n'a rien à voir avec la ville, qui te bloque ta propre ville dans laquelle t'habites. Donc, ça peut être chiant, en effet.
1: Ça peut être chiant, hein. Ils ont fermé des dizaines de restaurants qui ont dû être fermés parce qu'on pouvait plus y accéder. Le musée de la ville a été fermé.
3: Ah oui, il y a eu de la perte pour les restaurateurs aussi. Enfin, j'imagine qu'il y aura de la pub aussi. Mais
1: écoutez bien, espace aérien bloqué.
0: Mais non.
1: Au-dessus de la ville, je pense que les avions pouvaient atterrir à Palerme, mais genre les avions de tourisme et tout, personne pouvait voler au-dessus de Palerme.
3: Et surtout qu'il devait y avoir quand même d'autres mariages ce week-end-là, on est en juin.
1: Je pense que tout le monde a annulé, je pense que tu peux pas te marier le même jour. C'est un peu Jeff Bezos avait fait ça aussi à Venise.
3: Ouais.
1: Mais je veux pas être démago parce que je suis content pour eux. Mais tu dis, mais à quel moment ton bonheur à toi impacte une ville entière?
0: Bah oui, bien sûr.
1: Vous voulez quelques détails,
3: s'il te plaît.
1: Pendant le vin d'honneur, un pianiste est venu jouer.
0: Ah oui, c'est la moindre des choses.
3: Oui, bon.
1: Elton John.
0: D'accord.
2: Pas n'importe quel.
1: Ah pardon. Bah oui, c'est Elton. Hein. Je sais pas s'il y avait ça à ton mariage ce week-end, hein, Lorraine. Hein.
2: Non.
1: Elton John n'est pas venu jouer un peu de piano?
0: Bon.
2: Non, pas du tout. Pas à l'heure. Hein. Pas.
0: Après, t'as quand t'as Gilbert Montagné, t'es bien aussi. Hein.
1: Le DJ du mariage est venu mixer.
3: Vas-y.
0: DJ Snake.
1: David Guetta.
0: Ouf.
2: Ah ouais.
4: Normal.
3: En ami, si ça se trouve.
1: C'est énorme. Et maintenant, attention, le champagne, le vin d'honneur.
4: Les annonces de David Guetta, elles
1: devaient être folles. La jarretière, c'est parti. La jarretière.
3: J'ai mis le rétro proche pour les copains.
1: La fête a fini à 6h du mat et le lendemain, brunch.
0: Ah, il n'y a pas eu de soupe à l'oignon? Non, les gars. Il
1: n'y a pas de soupe à l'oignon.
0: Un pot là? Non, c'est quoi?
4: Le pot de chambre.
0: Un pot de chambre aussi, ça c'est bien.
3: Attends, c'est quoi le pot de chambre?
0: Un pot de chambre, voilà. Là. Je vous l'explique?
3: Je crois que ça me dégoûte.
0: Le pot de chambre, c'est fin de soirée quand les mariés ferment la boutique et vont se coucher. Toi, en tant que témoin avec d'autres témoins, tu vas pas te coucher, tu prépares un pot de chambre, c'est-à-dire une sorte de un pot blanc, tu vois, dans lequel tu mets du champagne, des bananes recouvertes de chocolat pour imiter le caca, et tu mets du papier toilette autour du truc et tu vas les réveiller avec ça. En disant c'est le pot de chambre, mais tu retournes le lit, enfin c'est une guerre,
1: c'est n'importe quoi. Je suis pas sûr que c'était trop la DA de vous. Je sais pas, elle a l'air sympa, hein. Bon, en tous les cas, sachez quand même que comme ils ont tous été bloqués, certains riverains ont pu être indemnisés jusqu'à 5 800 euros.
0: Ah, quand
1: ils ont l'impact. Ouais, mais ceux qui étaient vraiment dans les rues bloquées, qui pouvaient plus sortir de chez eux, hein. Il fallait faire les courses avant, en mode confinement, quoi.
0: Ah ouais, mais pour deux jours, je les prends, les 5 800.
1: 5 800 balles, si elle veut se marier aux ors, on l'accueille, hein. 5 800, gars, tous les ors, on dit, vas-y, quand tu veux, viens tous les week-ends te marier. C'est fou, non?
0: Incroyable.
1: Mais qui va indemniser ma tristesse?
0: Ah, ça.
3: Ah. T'es un peu heureux pour elle, elle est contente, non. Elle a ravi.
1: Non. À combien on évalue ma peine à moi?
0: Toi là, c'est costaud, je le sais, je le vois, je le sens.
1: À 5 800, combien?
5: Il y a que le temps, faut que tu prennes le temps, ça va revenir tout seul. Non.
1: C'est quoi la ville, tiens, Thibaut? Tu pourrais te marier dans une ville, la ville de ton choix serait laquelle? Ça peut être votre ville de naissance, hein, la ville où tu rêverais de te marier.
5: Moi, j'aimerais bien faire ça chez ma copine, vers Mont-de-Marsan, Bayonne, tout ça, tu vois.
1: Ah,
5: j'adore le sud-ouest. Moi, ça coûte un peu cher, tu vois, mais il y a des endroits qui sont énormes.
1: Lorraine, même si t'es déjà mariée, c'est quoi la ville où tu rêverais de te marier ou te remarier, peu importe?
2: Ah, j'aimerais bien la Venise.
1: Ah, ouais.
3: Pas mal. Ah ouais.
1: Je crois que je choisirais Venise aussi. Cliché de ouf. Mais vraiment,
3: on adore les de clichés.
1: On adore les clichés, je suis assez d'accord, hein, comme ta robe en témoigne.
3: J'ai rien demandé. Tu me demandes où je veux me marier, s'il te plaît?
1: Oui, tout à fait, avec ton ami.
3: Avec mon ami, à Saint-Jean-de-Luz.
1: Ah.
0: Vraiment, quelle surprise.
1: On tombe de l'armoire.
0: Depuis un an qu'on est avec Oriane, t'aimerais te marier où? T'aimerais manger où? C'est quoi ton endroit préféré? Si tu gagnes au loto, c'est toujours Saint-Jean-de-Luz.
3: Mais parce que c'est une safe place. C'est un endroit où rien ne peut mal se passer, si vous voulez. Je peux pas dire non, tout va bien se passer.
0: Bien sûr. Rémi, alors moi j'aurais pu être cliché et dire l'Ardèche et machin, mais pas du tout. Je crois que j'ai une ville dans le sud que j'aime par-dessus tout qui s'appelle Sanary, en bord de mer.
1: Ah bien sûr,
0: À côté de Bandol.
1: Bien sûr.
0: Magnifique, la petite église, la petite mairie, le petit
1: juste au-dessus, le brusque.
0: Exactement.
1: C'est très beau.
0: C'est magnifique.
1: Très bon choix.
0: Et toi, t'es déjà marié?
1: Ah, moi je suis déjà marié.
0: Ouais.
1: Mais tu ferais ça où?
0: Si je refaisais, je dirais les ors.
1: Ah ouais, j'aimerais bien, ouais.
0: En station
1: chez moi, aux ors, j'aimerais bien. Ouais, bah l'hiver, j'aimerais bien.
0: Ça change un peu.
1: Ah ouais, j'aimerais bien. Et Doua est la bienvenue sans son maudit Kaloum.
0: Comment il s'appelle celui-là?
1: Kaloum. Non, mais attendez.
0: Ah, mais
1: donc elle s'appelle Doua Turner, si elle veut. Elle fait comme elle veut, bien sûr, mais si elle voulait, elle s'appellerait Doua Turner.
0: Mais il a un lien avec Tina Turner.
1: Mais il en a aucun, mon grand.
0: Ouais, on sait pas.
1: Ah non, elle est anglaise, elle est américaine.
0: À vérifier.
3: Turner,
1: je te le vérifie là.
0: C'est insupportable. Les gens, tu leur donnes la réponse, ils font bon, on checkera.
1: Je suis en train de te le dire.
0: Ok.
1: Allez, c'est bon.
0: Je vais quand même regarder, mais bon, bah écoutez. Lorraine, je te souhaite plein de bonnes chances pour la suite. B.O.B., voilà ce qu'on écoute tout de suite. On est sur Énergie. Les infos pour Bruno Dini ce soir, spécial Tour de France dans quelques minutes.
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0: On est là et on est ensemble, on est en famille bien sûr avec vous tous. Vous êtes peut-être en voiture, en train de terminer une journée de boulot, en train de terminer une journée de cours. On va vous changer les idées, comptez sur nous chaque soir 16h 19h en direct. D'ici est notre invité.
7: Et vous n'aurez pas Shazam.
0: Il sera là avec nous tout à l'heure en fin d'émission. Il va chanter en live son dernier titre. On est tellement content de l'avoir. This is. Il sera là pour la première fois. Try. Voilà ce qu'il chantera tout à l'heure. Yes, elle est trop belle cette chanson. Et puis je vous l'ai dit, on va vous aider à réviser vos examens. Il y a du brevet qui arrive et il y a du bac avant tout ça. Ça commence là jeudi. On va essayer d'avoir toute la semaine un correcteur ou une correctrice au téléphone. D'accord? Vous êtes concernés? 0870 42 48. Les maths, le français, la philo. Avoir des petits atouts pour essayer de passer du 11 au 12. Vous voyez ce que je veux dire?
1: Éviter le rattrapage.
0: Ouais, et puis pas juste réviser. Peut-être que les correcteurs, ils peuvent nous dire, j'en sais rien, on saura avec eux, nous dire, je vous avoue que quand tu démarres ta copie, commencer par ça, ça peut faire une petite différence pour eux, en tout cas. Et puis on va essayer de vous aider.
3: Mais ça peut tout changer. Moi, j'ai eu 10,5. Si j'avais pas eu un point ou deux de différence, j'aurais pu ne pas avoir le bac.
0: Mais bien sûr, ça fait la dit. Tu serais passé au rattrapage.
3: Tout à fait.
0: Alors que nous, on a une mention.
1: Avec cette robe, tu l'aurais eu.
3: Attention. Si à l'époque.
1: Mais bien sûr, tu éclairais la pièce.
0: Sound of Legend, ça va arriver.
1: Oui, très bien.
0: Et puis des infos pour Brio dîner de ce soir. Tour de France. On a trop de choses à faire, on n'y arrive pas. Moi je vous dis, on a jusqu'à 19h, on est déjà ricrac. Et j'ai un iPhone 17 à vous offrir.
1: Je peux pas m'en battre.
0: Allez, bon courage tout le monde, on est avec vous en direct.
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0: merci de nous choisir pour terminer vos après-midi. C'est tellement un kiff d'être avec vous. 16h, 19h, Oriane, Rémi et, oui, et Thibaut. On a tous, avec moi, une info pour briller au dîner de ce soir. Un fun fact sur un thème code chaque soir, et c'est la bagarre. Franchement, je crois qu'on peut tous dire qu'on s'aime beaucoup.
5: Ah oui, oui, oui.
0: Mais pendant 5 minutes, sachez qu'on fera que se rabaisser.
5: Moi, si je peux en mettre une petite à Rémi, ça me
3: fera plaisir. Faut s'humilier.
0: Voilà. Oui. Avant et après, il y a plutôt une bonne énergie. Oui. Sachez que dans un instant, les infos pour briller au dîner de ce soir, c'est un moment détestable.
5: Ah oui, mais on sait ce qu'on aime aussi.
0: On a
5: hein,
0: tous envie de gagner. Et croyez-moi, surtout si quelqu'un a une meilleure info que nous, on sera là pour le rabaisser. Faut pas trop briller. C'est comme dans Koh-Lanta.
1: Ouais, faut rester un peu à sa place quand même.
0: Faut pas non plus mener toutes les épreuves de confort. Hein. Bon, allez, on arrive dans un instant. Le temps d'écouter Sound of a John, San Francisco.
1: Oh.
0: Et ouais, et si tu vas à San Francisco,
3: n'oublie pas de monter là-haut.
5: Ah non, ça c'est Rio, n'oublie pas de monter là-haut. C'est pas San Francisco, c'est si tu vas à Rio, n'oublie pas de monter là-haut. Oh là là.
3: T'as mis quand même 30 secondes à
5: jouer. Ok, on revient, bougez pas.
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0: comme tu la tiens, cette note. Mais les dernières paroles, puisque je rappelle que quand même la maman de Oriane, bienvenue, on est en direct sur Énergie, la maman d'Oriane, elle est américaine.
3: Tout à fait.
0: Elle est née à New York.
1: Et c'est oui. Dingue. Hein.
0: Quelle classe. Mais est-ce que tu peux nous mettre la fin et tu nous le traduis?
3: Ah bon? C'est elle qui est américaine.
0: Oui, mais t'as grandi en bilingue.
3: Oui, oui.
0: Attends. Duolingo, là.
3: Si tu vas à San Francisco, you're gonna meet, tu vas rencontrer. Peut-on remettre la dernière phrase?
0: Oh, mais oh c'est non. Que celle-là qu'on comprend pas jusque-là.
7: Ah, oui.
0: Bah, San Francisco, le grand là, merci.

0: Main gentille de Jean.
1: Ah.
0: Some gentle people hand. Non, c'est pas ça.
2: Si, dit.
3: Saint-Jean de Compostelle.
2: Je crois.
1: Alors, c'est-à-dire que si tu vas à San Francisco, ouais. Tu vas rencontrer Saint-Jean de Compostelle. Ouais. C'est fou.
2: C'est ce que je comprends. Hein. Bon.
0: So, some gentle people there in that hand. I'm so sorry.
1: Alors, wow. Superbe accent, je dois le dire quand même. Hein. Au-delà de la blague, t'as vraiment un superbe accent.
0: Merci.
1: Tu peux dire Hi, this is Oriane on Energy in Music Only.
0: Hi, this is Oriane on Energy. Eat music on. Non, bah là, je l'ai perdu. Eat music only. C'est marrant. La seule phrase.
1: T'arrives pas à dire, c'est celle en anglais.
0: Oui. Eat music only. Je n'arrive pas à la dire avec l'accent. Eat music only.
1: Ça marche pas. Il n'y a pas un point d'interrogation. Eat music only. Bah ouais. Comme sur Energy. Energy, eat music only. C'est ça.
2: Ben, je crois. Hein.
1: Il y a Max qui est avec nous. Ça va, Max?
4: Ça va.
1: Calme-toi, Max. Oh, tu pètes les plombs ou quoi?
4: Oh.
1: T'es en train de péter les plombs, mon Max. Hein. Tu fais quoi dans la vie?
4: Je suis étudiant en master de

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1: Ce jingle tous les jours, tu fais ce que tu veux, tu t'éclates, c'est de la pâte à modeler, tu prends des gros feutres, tu débordes un peu, tu fais ce que tu veux. C'est toi, ta créa, c'est Montessori là.
2: Tu as le droit de rater, c'est ça, c'est exactement le
3: bien
2: leitmotiv.
3: Bien sûr, on l'entend souvent d'ailleurs. Qu'elle a bien le droit, on n'est pas affogé.
2: Non,
1: elle sait son espace.
4: Bah oui.
1: Bon, voilà. Maxime, déjà, qu'est-ce que t'as pensé de ce jingle? Première question.
5: Moyen.
1: Moyen, ça veut global. Je traduis, hein, c'est de la merde. Hein. Pardon, attention, hein.
3: On veut pas t'enlever ton ego boost parce que c'est ton atelier créa, mais tu sens qu'il a pas été séduit.
2: Je dois m'améliorer, je pense.
1: Oh, pas du tout, t'es superbe.
2: Merci.
1: On va pouvoir y aller pour les infos pour Brio Dîner de ce soir et je propose que ce soit Oriane qui démarre.
2: Avec plaisir, je vais vous parler de Patrick Danquoine. Et c'est pas un coureur, c'est celui qu'on surnomme l'effaceur de pénis. Est-ce que vous en avez déjà entendu
3: parler? Oui, parce que sur les routes, ils écrivent et donc ils passent avant avec la peinture blanche et ils enlèvent tous ceux qu'on fait zizou.
2: Quand j'écrivais chez moi, je m'attendais tellement pas à ça, je pensais que vous alliez faire quoi? L'effaceur?
3: Parce que je regarde le Tour de France, comme vous le savez, j'ai petite passion quand j'ai le temps. En tout cas, je regarde les épreuves de montagne et il n'y a pas une semaine où il n'y a pas le docu dans Village Tour en mode on va suivre Patrick qui a effacé encore des kickettes. Et c'est parti, et tu l'as tous les ans sur France Télé.
2: Max, tu connais l'effaceur de pénis?
5: Oui.
2: Bon.
3: Il est venu de Saint-Jean-Louis,
2: Et ben, tu sais quoi? Je vais te donner encore plus de détails, plus qu'aucun documentaire ne t'en aura jamais donné sur ce fameux Patrick, parce que depuis plus d'une décennie, bon, Camille vient de le dire, il efface les messages à connotation sexuelle sur le goudron, politique, raciste, et en gros, il assainit un peu le tour pour que ce soit digeste pour les enfants, pour les familles, etc. Donc, du coup, c'était, voilà, finalement la fin de mon info.
3: Yes. Je vais vous dire vraiment ce que j'ai pensé de cette info, j'ai préféré le jingle d'Anna. Pour vous donner une idée, on remet le jingle.
6: Qui aura la meilleure info sur le Tour de France?
7: C'est le klaxon.
2: Excusez-moi.
3: Voilà, c'est en 5 fois mieux que cette info.
2: Non, j'ai une petite citation. Il dit, je transforme les pénis en hibou, en lapin et en papillon.
3: Oh pardon, je retire ce que j'ai dit.
2: Pas quand même.
3: Pardon, j'avais pas la fin. Je retire ce que j'ai dit, formidable.
4: Ah ouais.
3: En hibou, formidable.
4: On aimerait le voir d'ailleurs, on aimerait voir la transformation.
3: Bah, t'as les yeux, hein. Ah ouais. Globalement, te cache pas, hein, t'as les yeux et le nez. Hein.
4: Un bon nez, le hibou, là. Un bon gros nez.
3: Le hibou.
2: Voilà.
3: Allez, vas-y, Thibaut.
8: Moi, je vais vous répondre à cette question qu'on s'est tous posée, Maxime. Pourquoi le maillot jaune est jaune?
1: Ah, je sais, moi.
8: Ah, c'est fou, j'ai découvert ça. En fait, le Tour de France, il a été créé en 1903 par un journal qui s'appelait L'Auto à l'époque. C'est l'ancêtre de l'équipe, faut le savoir. Et en fait, ils se sont dit, comment on peut faire pour faire de la promotion de notre journal? Comment on peut être un peu partout en France?
1: Si je peux me permettre, surtout, c'est grâce à eux le jaune, mais surtout, ils se sont dit, il faut une couleur pour repérer quand le peloton passe. Alors, c'était moins au début, c'était 60, c'était pas 500 comme aujourd'hui. Mais il fallait qu'en un regard, le monsieur dans son village, parce qu'à l'époque, c'était pas diffusé, c'était que dans passant dans le village, faut qu'il reconnaisse le leader. Donc, chercher une couleur qui flash.
8: Et justement, leur journal à l'intérieur, les pages, elles étaient jaunes et ils se sont dit, pour faire un hommage à ce journal, qu'est-ce qu'on fait? Et on met un maillot jaune en l'honneur du magazine qui s'appelait L'Auto, qui est devenu l'équipe derrière ça. Donc voilà pourquoi le maillot jaune est jaune.
1: Il fallait qu'en un regard dans ton petit village, quand ça passait quand même à 60 km/h, tu repères le leader. C'est intéressant.
3: Ouais, c'est top.
4: Mais non, je dis ça, c'est top parce qu'en fait, il vient de faire mon info sans s'en rendre compte. Mon type, c'est normal.
3: Je pouvais pas savoir que c'était ton info.
4: Non, pas le maillot. Mais moi, j'allais vous dire, d'où vient le Tour de France? Parce que c'est un journal qui était en galère, qui s'appelait L'Auto. Et du coup, ils ont fait une réunion. Ils ont dit, si on faisait une petite course de vélo, ils l'ont appelé Tour de France. Et ça a sauvé le journal. Et ce journal, vous n'allez pas en croire vos oreilles, qui est devenu l'équipe, quoi. C'est fou, quoi.
3: Mais t'as vu, Max, moi, j'ai mieux raconté.
4: Voilà.
1: Vous savez quoi? Thibaut est passé avant. Ça veut dire qu'on va mettre un disque et t'as le temps du disque pour trouver une autre info.
4: Allez, ça marche.
1: Sur le Tour de France, on continue, on garde Maxime qui s'éclate. Hein. Tu t'éclates, Maxime. Hein.
5: Ah oui, là, les infos sont parfaites.
1: Et évidemment. Et tu sais quoi, je vous fais un petit cadeau, vous tous qui m'écoutez. Je repasse le jingle d'Anna Serena dans un instant.
2: Oh, génial.
1: Restez là. Avant ça, on s'écoute Dr Yaro. Vous allez voir, il est charmant, il est secteur 2, il est très sympathique. On écoute ça et juste après, deux infos, il reste Rémi et moi sur le Tour de France.
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1: Oh Maxime, tu vas te régaler Maxime. Et tu vas te régaler Maxime, mon info que j'ai sur le Tour de France. 4 infos pour Brio Dîner de ce soir, 4 fun facts. C'est Maxime qui va élire la meilleure.

0: leader ce soir. T'es d'où, Maxime ?
1: Je suis de Clermont-Ferrand.
0: Ah bah il passe souvent le tour à Clermont, hein. Clermont.
1: Ah bah oui, chaque année quasiment maintenant.
0: Eh bien sûr. Eh bah écoute bien Max. Écoute mon info, comme ça je laisse un peu plus de temps à Rémi. Merci. Qui a quand même vu que Thibaut et Rémi avaient la même, ouais. Parce qu'on se consulte pas avant. Oui. Ça veut dire que Rémi a le temps du disque pour en trouver une autre. On la découvrira dans un instant et quoi qu'il arrive, on sait qu'elle sera pas ouf. Avant ça, la mienne, elle est folle, Maxime. Si tu veux me donner le point tout de suite, tu le fais, comme ça je suis encore plus libéré.
1: Bah, je vais attendre un peu quand même.
0: Allez, on attend un peu quand même, il n'y a pas de souci. Merci pour la confiance. Écoute bien, je vais vous parler du premier Tour de France. Le premier Tour de France, on a parlé tout à l'heure, quelle année ?
2: 1903.
0: 1903. La course a eu lieu du 1er au 19 juillet, et il y avait 60 cyclistes qui ont pris le Tour, d'accord ? Ouais. Et à la fin, il y a eu seulement 21 coureurs qui ont été autorisés à passer la ligne. Le vainqueur était français, Maurice Garin. Pourquoi il n'y avait que 21 coureurs, sachant qu'ils n'ont pas abandonné ?
3: Ils ont tous été blessés ?
0: Non.
2: Ils ont triché ?
0: Oui.
2: Ah, parce qu'il n'y avait pas les mêmes réglementations ?
0: Pas du tout.
2: Non ?
0: Il y avait les mêmes réglementations, sauf qu'évidemment, il n'y avait pas les caméras, il n'y avait pas les portables, je ne vous dis pas de la durée, mais en 1903, il n'y avait rien pour les suivre. Et qu'est-ce qu'ils ont fait, mes loulous ? Arrivé à la troisième étape, il y a un train qui passait, tous les coureurs, enfin, à savoir 39 coureurs, ont pris le train, les autres ont continué à vélo. Sauf que, ils ont pas une bonne idée, ils ont pris le train au hasard et ils sont montés dans le même train que l'organisateur du Tour de France.
3: C'est génial.
0: C'est fou. Ah ouais, et donc, à l'arrivée du train, ils sont descendus, ils ont dit, bah, éliminé. Ils ont éliminé 39 coureurs sur 60 qui ont voulu prendre le train, non pas faire la course loyalement.
2: C'est une belle morale.
0: C'est le dopage de l'époque, hein.
2: Oui, c'est ça.
0: À l'époque, c'était prendre le train. Et voilà, c'est encore plus simple. Hein.
3: C'était un Ouigo, c'était quoi ?
0: C'était un Ouigo. Oui. Et plus, tu te fais pas choper, tu le retrouves pas dans les urines, ça.
2: Ah bah attends.
0: Ah bah Ouigo, tu l'as pas dans les urines. Hein. Bon, bravo à eux. Enfin non, pas bravo à eux. D'ailleurs, je sais pas pourquoi je dis ça, mais je trouve que mon info est bien, donc bravo à moi.
2: J'ai une super info, je suis trop content, je l'ai trouvée là pendant la musique. Les copains, c'est connecté au Tour de France. Pourquoi dit-on pédaler dans la choucroute ? Est-ce que vous savez ?
0: C'est pas dans la semaine, t'as un jeu. Je sais.
2: Quand il passe en Alsace ?
0: Non.
2: Ça aurait pu. Et quand un coureur qui est mort, il pédale un choucroute, il est mort. Et ben, savez-vous qu'il y a quelques années, au début du tour, justement, ce fameux 1903, t'as toujours une caravane, comme ça se fait encore maintenant, et la voiture, balai, celle qui fermait la course, c'était une voiture qui sponsorisait, donc qui était sponsorisée par une marque de choucroute. Il y a marqué choucroute.
0: Et il pédale dans la choucroute, et c'était au fond.
2: Non, c'est quand les mecs étaient, malheureusement, morts de fatigue, ils finissaient dans la voiture.
0: Toujours aujourd'hui, mais elle est plus choucroute.
2: Elle est plus choucroute, quoi. Estampillée choucroute. Et donc, on leur disait, tu pédales dans la choucroute, mon pote, c'est-à-dire que t'es dans la voiture, je suis
0: content. Info.
2: Et toi, tu sais ce qui te va, toi, le last minute.
0: Ah, mais c'est ma vie, c'est l'histoire de ma vie, ça. Mais comme les études. Hein. C'est le dernier moment.
2: T'es du dernier moment.
0: Ah, ouais.
3: Pardon, mais la semoule.
2: Oui, c'est ça, moi, je l'ai.
3: Et d'aller dans la
0: semoule. C'est un autre tour.
2: C'est un autre tour qui est le tour du Maroc. Et là, c'est sponsorisé par Garbit, non, je sais plus.
0: Ouais, c'est ça, exactement.
2: Tipiak. Ouais, voilà, Tipiak. Et donc là, c'était un côté semoule, quoi.
3: Très bien. On en apprend.
2: Ah, bah attendez, on est là pour ça, hein.
0: Maxime, quelle a été ton info ce soir ? Tout le monde nous a écouté. Merci, vous écoutez aussi en podcast cette séquence. Quelle est ton info préférée sur le Tour de France ?
1: Eh ben, la plus originale, et je ne savais pas du tout, c'est pédaler dans la choucroute.
0: Yes !
2: Et je vais le dire, c'est largement mérité. Elle était super.
0: Ah, merci. Tu vois,
2: on me la fact-check quand même. Hein, c'est le fact-checking. Elle est bonne ?
0: Elle est bonne.
2: Oh, j'ai peur. En général, quand elle est bien, en général, elle est rarement vraie.
0: Eh ben, elle est vraie. Bravo,
2: je suis
0: Rémi.
2: Content.
0: Tu
2: merci,
0: prends un
2: Max.
0: Point. Rémi, tu remontes à moins 3.
3: Oh. C'est bien.
2: Bravo, Rémi, c'est énorme.
0: Oh, calme-toi. Moi, je suis à 7, les filles à 6 et Thibaut à 1.
2: Mmh. Oui, bah voilà. On va le remettre au rez-de-chaussée.
0: Hein, oh. Thibaut ?
2: 0, c'est bien.
0: Ah oui, mon pote, t'es marrant.
2: Ça me brise le cœur.
0: Là, c'est pas... Ah, t'es pas mort ?
2: Je croyais vraiment que t'étais mort.
0: Je suis en train de revenir.
2: Ah, il repart.
0: Max, merci à toi, on a passé un bon moment, je t'embrasse
1: merci
0: fort.
1: Merci à vous, merci.
0: Je vous donne le thème de demain, tu veux le thème de demain, Max ?
1: Avec plaisir.
0: Personnage de Disney.
3: Très bien, cool. J'adore.
0: Première apparition de Donald Duck, un 9 juin. Donc demain, on est le 9 juin, personnage de Disney.
2: Ok.
3: Parfait.
0: On parle du bac, on parle de plein de choses avec vous. On reste en direct, bien sûr. Il est à peine 17h, on est jusqu'à 19h avec This Is, notre invité ce soir. On est comme des fous. On écoute tout de suite Tame Impala sur Énergie. Dracula, belle après-midi.
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0: Merci de nous choisir pour terminer vos après-midi. J'espère que tout le monde va très très bien. On est là ensemble en direct sur Énergie avec Rémi, avec Oriane.
3: Oui.
0: Et avec vous tous. On parle du bac, je vous l'ai dit. J'ai plein de choses que je veux qu'on fasse ensemble ce soir. On a aussi un iPhone 17 à vous offrir.
2: Absolument.
0: grâce à Toy Story. Ça sort quand Toy Story?
5: Ça sort le 17 juin.
0: Le 17 juin.
2: Avec l'énergie.
0: Un 17 juin, t'as jamais rien à foutre avant Toy Story.
2: Si je peux me permettre, 17 juin, c'est l'anniversaire de ma femme, donc je vais quand même essayer de.
0: Hein, pardon. Tu l'amènes voir Toy Story, tu dis grâce à eux, j'ai gagné un iPhone.
2: Eh, tu sais quoi, j'avais pas d'idée de cadeau. C'est parti.
0: Toy Story.
2: Nickel. Deux places. Là, ils voudraient faire quelque chose d'extraordinaire. On a déjà eu la chance de faire l'an passé, je crois, sur Énergie.
5: Ouais,
2: c'est fou de pouvoir faire ça. Je suis très heureux. Pour la troisième année de suite, Énergie a lancé un énorme casting sur TikTok pour recruter son prochain animateur. Les autorités compétentes. À savoir, Thierry Lavignac. On sélectionné une personne qu'on va appeler là tout de suite et on va lui annoncer. Il sait pas que c'est lui ou elle le grand gagnant ou la grande gagnante. En gros, c'est... 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
5: Et qui réalise son rêve aussi, j'imagine.
3: C'est merveilleux.
2: 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J'appelle en direct.
5: C'est fou en vrai.
2: En vrai, c'est génial.
5: Peut-être que ça lui change la vie.
2: J'espère. Lui améliorer, peut-être pas lui changer, mais que ça le fasse kiffer.
5: C'est énorme.
2: Des centaines de gens. Hein. Allô ?
6: Oui, allô ? Oui ?
2: C'est Pierre-Alexandre ?
6: Oui, c'est bien lui.
2: Pierre-Alex ? J'ai une nouvelle pour toi.
6: D'accord, oui.
2: Ça va être trois mots. Bienvenue sur Énergie, Pierre-Alex. Ouais ouais
6: wow. Bah, merci beaucoup.
2: Je suis hyper heureux pour toi. Je pense que tu es en train d'écouter la radio. Tu pourrais la couper derrière toi, s'il te plaît ?
6: Yes.
2: T'as pas fini de dire ça, tu vas voir. Le nombre de fois que tu vas dire ça sur l'antenne, mon Pierre-Alex. Sinon, ça fait écho à l'antenne. Pierre-Alex, trop content de t'entendre. Donc, t'es un nouvel animateur sur Énergie, je te l'annonce officiellement.
6: Bah, c'est incroyable. C'est un rêve de gauche qui se réalise, hein, comme on dit.
2: Je suis très heureux. Pierre-Alexandre, explique-nous donc comment tu t'es inscrit sur TikTok. C'était ton rêve d'arriver un jour sur Énergie.
6: Eh ben ouais, c'est ça. Je me suis dit, tiens, c'est toujours un rêve de tout petit. Donc d'abord, j'ai fait un peu de communication. Puis après, je me suis dit, bah tiens, je vais faire une école de radio à Montpellier. Et puis je me suis dit, tiens, je vais tenter le coup encore cette année. Et puis ben, je reçois ton appel. Donc c'est que ça a matché, quoi.
2: C'est génial. T'avais déjà essayé les années d'avant ?
6: Je l'avais fait l'année dernière, ouais.
2: Ah, génial. Et ben, on est content. T'as bien fait d'insister, Pierre-Alex. Ça veut dire que c'est important pour les gens qui nous écoutent et pour toi, bien sûr. En première, mais que les gens comprennent. Tu vas vraiment avoir un contrat, un CDI, sur Énergie. Tu vas pouvoir rejoindre une des antennes d'Énergie et devenir animateur officiellement sur Énergie, mon pote.
6: C'est incroyable. Je pense qu'il va falloir un petit peu de temps pour réaliser, mais c'est fou.
3: On est collègues. Bienvenue, collègues.
2: Pour pas longtemps,
3: mais... Oui, mais le temps,
6: donc
3: le temps
6: c'est à vous. À Paris, alors.
2: Oui, bah arrive vite, quand même. Arrête-toi, ouais. Quoi. Prends le train maintenant, quoi. Tu cherches pas un réalisateur, Pierre-Alexandre, par hasard. Pierre-Alex, toi qui rêvais d'arriver sur Énergie, je peux le comprendre, bien sûr. C'est qui tes artistes préférés?
6: Alors, en ce moment, j'aime beaucoup le Tame Impala Jenny.
2: Ah ouais, on l'adore.
6: On vient d'entendre, parce que voilà, j'adore. Et le nouveau Shakira est très très bien aussi, de la Coupe du Monde. Et étant grand fan de Toy Story, évidemment, le nouveau Taylor Swift est très très beau.
2: Bien sûr, dans Toy Story. Après, Poto, il y a une question importante, t'intègres Énergie. Tu aimes Gims, hein?
6: Ah bah j'adore.
2: Ah bah vaut mieux, ouais. C'est super.
5: C'est Gims qui signe les contrats, donc vaut mieux.
2: Ah oui, c'est validé. Ah oui, pardon, je t'ai dit Thierry Lavignac, c'est Gims qui a validé ta maquette. Hein. Ah oui, bien sûr.
6: En fait, je vais faire sa première partie au stade Pierre-Mauroy, ça veut dire là.
2: Ouais, c'est peut-être toi qui animera la première partie. Hein. Pierre-Alexandre, pour les gens qui nous écoutent, comment ça se passe sur TikTok? Tu t'envoies une maquette, c'est ça? Tu montres ce que t'as envie de faire et ce que tu sais faire?
6: Bah, c'est tout à fait ça. Une petite vidéo, hashtag Casting Energy à surtout pas oublier, montrer un peu ce qu'on sait faire, dans sa cuisine, dans sa chambre, prendre un micro, une brosse à cheveux, peu importe, pour faire un micro et parler, montrer un peu sa créativité et surtout comment on est vraiment dans la vie et surtout mettre beaucoup de cœur et beaucoup de sourire et surtout de la passion, parce que je pense qu'on fait un métier de passion, donc voilà. Je pense que c'est tout. Beaucoup de motivation et voilà.
2: Eh ben écoute, Pierre-Alex, franchement, t'as l'air trop sympa. Je suis ravi pour toi. Je sens que ça te fait plaisir en plus et ça nous fait tous très plaisir ici en studio. On t'applaudit.
6: Oui,
2: nouvelle arrivée chez Énergie. Bravo, bravo. Oh, ça crie derrière toi, c'est qui?
6: c'est ma maman qui est là. Qui filme ma réaction.
0: Passe-la-moi, c'est quoi son prénom?
6: C'est Marie-Pierre.
0: Va, passe-moi Marie-Pierre.
6: Attends, je te la passe.
7: Ils aiment bien les prénoms composés chez eux.
0: Ouais, j'ai vu, là, beaucoup de Pierre.
7: Ouais.
2: Et même les initiales du Mat Pokora, il y a un signe. Hein.
6: Allô?
0: Marie-Pierre?
6: Oui?
0: Comment elle va, ma Marie-Pierre?
6: Elle est heureuse.
0: Eh ben, je suis très heureux pour toi, pour toute la famille et pour Pierre-Alexandre. Et en plus, j'ai une bonne nouvelle pour toi.
6: Ah super, j'attends alors.
0: Là il va avoir toutes les places pour Marc Lavoine et tout. Tu vas tout avoir là, je peux dire. Maintenant qu'il est chez Énergie, tu vas être de tous les concerts. Hein.
6: Ah bah super, comme quoi les rêves deviennent un jour réalité.
0: Eh ben je suis ravi pour
6: bravo,
0: vous.
6: Bravo, en plus Énergie, c'est une super radio.
0: Mais bah franchement, t'as bien raison. Et puis je suis ravi pour toi. Il va tout être contacté bien sûr pour tout ça. Et est-ce que tu peux me le repasser? Il va lancer la pub du coup,
6: oui.
0: Ça première. Hein.
6: Ah, oui, aussi, vive la radio Énergie.
0: Merci, gros bisous. Là aussi, il va falloir qu'ils prennent l'habitude. Ouais,
6: ma maman, elle est à fond là.
0: Ah ouais. je vois ça. Pierre-Alex, c'est parti, c'est toi qui lance la pub.
6: Oh la vache. Eh ben, retour de Camille Combal et toute son équipe. Et puis tout à l'heure, on reste avec nous, D6 qui sera avec nous.
0: On va jouer aussi, iPhone 17.
6: Mais pour la sortie de Toy Story 5, c'est pas beau ça, un petit iPhone 17 là.
0: C'est tout, c'est fort. Est-ce que tu connais le numéro? On t'écoute.
6: 0800 70 42 48.
0: Et je rappelle, c'est gratuit bien sûr pour nous joindre. Bravo Pierre-Alex, on t'embrasse. Et Gims qui arrive dans un instant.
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0: Ah, ce Grand Prix hier de Monaco, il s'en est passé des choses. Ils peuvent pas doubler, mais il y a toujours des embrouilles à Monaco.
2: Ah, tu vois comme quoi, il est pas si lisse. Enfin, on me disait, ouais, Monaco, vous allez voir.
0: Non, mais il est intéressant, mais c'est de la tactique, mais il n'y a pas de dépassement à Monaco.
2: Oui.
0: Et les deux qui ont essayé de dépasser, ils sont foutus au tas, les deux. Enfin, où ils ont mis l'autre au tas, mais tu peux pas dépasser à Monaco.
2: Bah, c'est des routes, c'est la route départementale.
0: Hein. C'est comme la route des fruits et des vins. Hein. Tu fais gaffe, tu arrives en face, t'es obligé de voir, hein, parce que le Plata n'est jamais loin. Déborah est avec nous dans un instant, on la prendra au téléphone 0870 42 48 pour parler avec nous. Et faut jouer, j'ai un iPhone 17 à vous offrir.
3: Ah oui, enfin.
0: Je vais pas repartir avec, il me sert à rien. Donc je vous l'offre à vous, comme tous les soirs. Nouveau jeu dans un instant que je vais adorer. Et c'est Déborah qui va avoir la chance de jouer avec nous, rester là. 17h18, on s'écoute du Gims. Belle soirée, on est sur Énergie. Je vous l'ai dit, on va passer un correcteur dans un instant.
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0: Merci d'être là sur Énergie, j'espère que vous allez bien. On est en direct avec vous, avec Oriane, avec Rémi, avec mon Thibaut d'amour. On est là tous ensemble, avec toute l'équipe aussi, bien sûr. À la Serena, la cellule fact-checking. Elle fact-check.
2: Ah, fait que ça.
0: Par exemple, je vais accueillir Déborah de Toulon et tu peux fact-checker.
9: Elle vient de Toulon ou pas?
0: Elle vient bien de Toulon, elle s'appelle Déborah. Okay, ça va, Débo?
10: Oui, ça va, super, merci. Et toi?
0: Mais ça va très bien. Débo, je t'ai posé une question hors antenne, tu m'y as répondu. Tu ne le dis pas à la voix haute, bien sûr. Mais je t'ai demandé de parier sur Oriane ou sur Rémi. Donc tu me dis pas pour qui t'as parié, bien sûr.
10: Oui,
0: d'accord. Mais tu as parié pour un des deux. Puisque voici le nouveau jeu que je vais vous proposer, que j'ai appelé avec Thibaut, on a décidé de le nommer le Battle Quiz.
2: Oui, voilà. Voilà.
0: Parce qu'il y a un quiz, en même temps, c'est une battle.
2: C'est un brainstorm, hein.
0: J'aurais pu également l'appeler le Quiz Battle.
2: Bien sûr.
0: Je trouve que ça sonne moins bien. Donc, on est parti sur un Battle Quiz.
2: Pas mal. C'est le jeu du Battle Quiz.
0: Il l'a pris où, hein?
2: Il l'a pris.
0: Les mecs, là c'est pas Payenne.
2: Hein. Bah, il y a allé, là.
0: T'es passé chez le béton ou quoi, toi? Non, bon, la vermifugée.
2: Sur la fin, là.
0: Le principe est simple. Chacun votre tour, vous allez sortir du studio et je vais vous poser des questions pendant 45 secondes. Des questions de culture générale. D'accord? Vous essayez de répondre le plus possible. D'abord Oriane et ensuite Rémi. Ok, vous allez sortir tous les deux du studio, puis vous rentrerez un par un. Vous n'entendrez pas les questions de l'autre, parce que je vais vous poser les mêmes questions pendant 45 secondes. Et ensuite, l'un des deux aura plus de bonnes réponses que l'autre, et on espère que Déborah aura bien parié.
2: Attends, il a sa tête de Iri là, regarde, il a sa tête, c'est petit brillant.
0: Non, c'est dommage, il nous a fallu les derniers jours pour trouver le jeu. J'adore ce jeu.
2: Bah oui,
9: ça peut être un peu humiliant, c'est-à-dire
0: pourquoi
9: que...
0: Non, moi je veux pas de jeu humiliant.
9: Ah non, mais humiliant, raison gardée. Genre, si tu.
2: Si je réponds moins que toi,
0: non, mais si tu avais l'habitude, c'est pas grave.
9: Non, mais bien sûr, amusons-nous.
0: Ça vous va? Non, mais l'important c'est qu'on s'amuse.
9: Ah non, mais moi je suis là pour ça, attends.
0: Ah
9: ben non,
0: je veux pas, attention, je veux que ça vous amuse. Je vous demande de sortir tous les deux.
2: Tous les deux?
0: Bah oui, parce que sinon t'entends les questions de l'autre.
2: Pas à l'abri de.
0: Oh là,
2: passer une tête à ma main.
9: Mais du coup.
2: Ah non, bah moi, mais Camille, pour revenir vite ou pas?
9: Bah, on a... Si on sort tous les deux.
0: Ah oui, pardon, je peux poser des questions à personne. Non, Rémi sort, excuse-moi, je commençais quand Yann, c'est idiot ce que j'ai dit. Autant pour moi, pardon. Ah, c'est une première aussi pour moi.
9: Tu te
0: prends un café, on se règle. Ah, il met du temps à sortir, ouais. Mon Dieu, mais c'est fou, le syndrome du personnage principal. Il veut que sa sortie soit un moment, quoi. Sort, il veut créer un moment sur sa sortie, quoi. Je sors, hein. C'est fou, hein. Bon, Oriane,
9: oui.
0: 45 secondes de oui. questions, et je poserai les mêmes à Rémi dans un instant.
9: Bien entendu.
0: Déborah, attention, tu ne réponds à rien, bien sûr, c'est que pour Oriane. Top chrono. Non. Qui a été la première femme à recevoir un prix Nobel en 1903?
9: Marie Curie.
0: Bonne réponse. Combien d'eau les requins ont-ils?
9: D'eau, 1.
0: 0. En quelle année le premier iPhone a été commercialisé?
9: 2001.
0: 2007. Quelle est la plus petite planète du système solaire?
9: Vénus.
0: Mercure. Quel spectacle de Broadway est le plus lucratif de tous les temps?
9: Chicago.
0: Le Roi Lion. Mmh. Quelle est la capitale de l'Inde?
9: Passe.
0: New Delhi.
9: Oui.
0: Quel est l'autre nom de la Joconde?
9: Mona Lisa.
0: Oui. Quel est l'animal le plus mortel au monde?
9: Le lion, l'abeille, le moustique.
0: Quelle est la température d'ébullition de l'eau?
9: 90 degrés.
0: 100 degrés. Quels sont les deux pays qui ont la plus longue frontière internationale commune?
9: L'Allemagne et la France.
0: Le Canada et les États-Unis.
9: Rien ne va.
0: Je vous ai 10 questions, mais peut-être que s'il va encore plus vite, j'aurai le temps de lui en poser plus. En tout cas, tu n'as que 2 bonnes réponses en 10 questions.
9: Ok.
0: On va pouvoir accueillir Rémi et je rappelle, à la fin, on saura sur qui Déborah a mis. Rémi, j'ai posé 10 questions. Alors, Yann, tu auras peut-être même le temps d'en avoir plus.
2: Ah, c'est en temps, c'est en 45 secondes.
0: 45 secondes et je te pose les mêmes questions. Bonne chance, essaie de faire mieux qu'Oriane. Toi, ton but, c'est que de faire mieux qu'Oriane.
2: Ok.
0: C'est parti, top chrono. Quelle a été la première femme à recevoir un prix Nobel en 1903?
2: Marie Curie.
0: Bonne réponse. Combien d'eau les requins ont-ils?
2: Ils n'ont pas d'eau.
0: Oui, bonne réponse. En quelle année le premier iPhone a été commercialisé?
2: 2007.
0: Bonne réponse. Quelle est la plus petite planète de notre système solaire?
2: La petite, là, je ne l'ai pas.
0: Vite, Mercure. Quel spectacle de Broadway est le plus lucratif de tous les temps?
2: Le plus lucratif, c'est le Roi Lion.
0: Bonne réponse. Quelle est la capitale de l'Inde?
2: Kuala Lumpur.
0: New Delhi. Quel est l'autre nom de la Joconde?
2: Mona Lisa.
0: Oui. Quel est l'animal le plus mortel au monde?
2: Le serpent.
0: Le moustique, on l'a dit dans l'émission, ah oui. Ça. Quelle est la température d'ébullition de l'eau?
2: 100.
0: Oui. Quels sont les deux pays qui ont la plus longue frontière internationale commune?
2: Le Brésil et la France.
0: Commune.
2: Je sais pas, je me suis perdu dans cette question.
0: C'est le Canada et les États-Unis. Je vais vous dire un truc, il avait tellement de bonnes réponses et dur, très dur. Bravo poteau, le 2007 de l'iPhone et tout. Mais bravo, mais je t'explique un truc, hein. Je me suis dit, on lui a donné réponses, franchement, mais.
2: Non mais écoute,
0: jusqu'à Kuala Lumpur.
2: Et là j'ai dit non, on lui a pas donné les réponses.
0: Mais tu sais ce que j'ai cru, moi? Que tu disais pas les réponses sont des réponses fausses. Je te regardais, je disais mais c'est pas possible. C'est pas possible. Tu vois que tu disais pas de réponse, tu me faisais que des vannes. 2007, le premier iPhone, t'as eu 6 bonnes réponses.
2: Non.
0: Oh, il en a eu 2.
9: Et j'ai même pensé, c'est pas si mal vu la dureté du machin.
0: Ah ouais? Ah
9: non. Mona Lisa, écoute, sur un malentendu.
0: Déborah, tu peux nous dire maintenant un vote sur qui t'avais parié, je le sais moi.
10: Oriane.
9: Je suis désolée. Voilà.
0: Ah oui, tu vois les a priori.
9: Parfois je brille et ça n'est pas été le cas là, Déborah.
0: T'es mauvais mois même, Débo. Si tu nous suis tous les jours, ça fait un petit mois et demi que...
10: J'ai trop hésité, mais... fallait bien faire un choix.
0: Il est bien, oui, ce joueur.
2: Ah, j'adore.
10: Je suis super triste là.
0: Et vous ne savez pas à quel moment je jouais quand même pour un iPhone 17. Vous savez quoi? Je suis désolé Débo, tu pourras retenter ta chance. Vous nous rappelez.
9: Oui.
0: 0870 42 48. On refait une manche remet l'iPhone 17 en jeu. Vous voulez un iPhone 17, c'est le moment de nous joindre. 0870 42 48. C'est parti. On écoute avant ça.
2: Ah, là, il est pas content.
9: Oh, la madame, elle est mariée.
0: Moi, je l'annonce pas. Hein. Madame se marie sans moi qu'à Palerme. Vous l'annoncez, vous, ça m'intéresse plus, je donne plus l'heure.
2: Bah, écoutez, les copains, on va écouter Madame Combal, Dua Lipa, qui s'est mariée. Là.
0: Madame Turner, je peux en entendre parler.
2: Oui, d'accord. Bon, ben voilà. Dua Lipa sur Énergie.
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0: C'est bon, la guitare, c'est bon, allez. Houdini, elle a disparu de mon cœur, oui.
2: Quand je pense que c'est toi qui finis le titre à la guitare,
0: ouais.
2: Là.
0: Ouais, là, tu lui as fait ce cadeau. Après, bon, j'ai une Gibson à la maison, je te dise.
2: Ah oui, hein.
0: C'est comme ça, quand t'aimes la Zikas, j'ai un médiator aussi. Hein.
2: Ah, bah,
0: j'ai un médiator. Hein.
2: Et me dis pas que t'as un ampli Marshall.
0: Non.
11: Non. J'aime trop être ce gars qui refuse des impôts.
0: C'est que vous connaissez ma règle de vie. Ma première règle de vie, c'est pas les mères, pas les fringues, et on ne refuse jamais une impro.
12: Et l'emplacement aussi, mais ça c'est pour autre chose.
0: Ouais, ça c'est le commerce. Quand vous ouvrez un commerce, l'emplacement. Et on refuse pas une impro. Ouais. Quelqu'un qui vient vers toi et qui fait une impro, tu l'accueilles.
11: Bah oui.
0: Toujours, c'est la règle de base. On continue ce jeu, c'est un tout nouveau jeu. Le jeu s'appelle, c'est un jeu qu'on a fait avec Thibaut, le Battle Quiz.
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0: Le Battle Quiz, c'est maintenant. Je vais vous demander, je vous rappelle le principe. Je vous pose les mêmes questions pendant 45 secondes. Il faut répondre très vite, passer quand vous n'avez pas la bonne réponse. Plus je pose de questions, plus vous avez des chances de marquer des points. Sauf que l'auditeur mise sur un des deux. Il faut qu'il mise bien pour gagner un iPhone 17 grâce à Toy Story 5 qui sort le 17 juin.
11: C'est énorme.
0: Donc, je vais d'abord vous demander tous les deux de sortir Rémi et Oriane pour qu'on entende sur qui Christopher va miser. Ça va, Christopher ?
14: Ça va et toi ?
0: Trop bien, mon Christopher. Christopher, attention, ils quittent le studio les deux. Et cette fois-ci, c'est Rémi qui revient en premier. Alors, ils sortent tous les deux. Christopher, tu viens d'où, mon poteau ?
14: Je viens de Laval.
0: T'as envie de gagner un iPhone ?
14: Oui, j'ai envie de gagner un iPhone.
0: Tu vas peut-être le gagner. On a l'iPhone, on a D6 qui arrive aussi en direct, qui va chanter ce soir. On a que du kiff ce soir pour vous. C'est parti, tu mises sur Rémi qui a gagné la manche d'avant ou sur Oriane ?
14: Je vais laisser la chance à Oriane. Pour jouer sur Oriane.
0: Et on va commencer par accueillir. Mais à partir de maintenant, tu parles plus. On est les seuls avec vous à la maison, dans la voiture, à savoir sur qui tu as misé. Eux ne le savent pas. Leur seul but, c'est de essayer de répondre le mieux possible aux questions. C'est parti. Faites entrer Rémi. Rémi, c'est parti. Bonne chance. 45 secondes de questions. Top chrono. Quel était le nom de naissance de la légende de la boxe Mohamed Ali?
2: Ali?
0: Non, Cassius Clay.
2: Mais oui.
0: En quelle année le mur de Berlin est-il tombé?
2: 1993.
0: 89. Dans quel pays est né Che Guevara?
2: Cuba.
0: L'Argentine.
2: Oui.
0: Quelle est la capitale de Singapour?
2: Singapour.
0: Oui. Dans quelle ville chinoise a démarré la pandémie de Covid-19?
2: Wuhan. Ouais.
0: Aux échecs, dans quelle direction un fou peut-il se déplacer?
2: En diagonale.
0: Oui. Quel est le raccourci de la fonction coller sur les ordinateurs?
2: Coller
0: Quel est le fleuve qui traverse Paris?
2: La Seine.
0: Oui. Quelle est la langue la plus parlée au Brésil?
2: Le portugais.
0: Oui. Combien de couleurs trouve-t-on dans un sachet de M&M's?
2: 3.
0: 6. Ouais. Quel pays
2: Pas dingue là.
0: Ah, t'es passé un peu à côté là. On a 4 bonnes réponses.
2: C'est déjà pas mal.
0: 4 bonnes réponses, j'ai eu le temps de te poser 9 questions. Non. 1, 2, 3, 4, 5, 6, 7, 8, 9, 10 questions.
2: Ouais, tu vois, j'ai pas la moyenne.
0: Ah. On va accueillir Oriane, tu dis rien.
2: Ouais.
0: On va accueillir Oriane maintenant. Il est bon le petit, hein.
15: Ah non !
0: Mais il est bon, il est bon. Donc reste bien concentré,
2: focus.
0: Après on verra sur qui est-ce qu'il a parié. Bien sûr, puisqu'à la fin, il peut avoir parié sur la bonne personne. On va vérifier ça tout de suite, quoi qu'il arrive, je te pose les mêmes questions. Ton but, essayer de battre Rémi alors que tu ne connais même pas son score. Attention, top chrono. Quel est le nom de naissance de la légende de la boxe Mohamed Ali ?
15: Je sais pas.
0: Cassius Clay. En quelle année le mur de Berlin est-il tombé?
15: Ah, 89. 89.
0: Dans quel pays est né Che Guevara?
15: En Argentine.
0: Oui. Quelle est la capitale de Singapour?
15: Singapour.
0: Oui. Dans quelle ville chinoise a démarré la pandémie de Covid-19?
15: Pékin.
0: Wuhan. Ouais. Aux échecs, dans quelle direction un fou peut-il se déplacer?
15: À droite.
0: En diagonale. Quel est le raccourci de la fonction coller sur les ordinateurs?
15: Pomme V.
0: Oui. Quel est le fleuve qui traverse Paris?
15: La Seine.
0: Oui. Quelle est la langue la plus parlée au Brésil?
15: L'espagnol. Le portugais. Le portugais, mais non.
0: De combien de couleurs trouve-t-on dans un sachet de M&M's?
15: 5.
0: 6. Quel pays a offert la statue de la liberté aux États-Unis?
15: La France. Ouais, bon. Le portugais, je le savais, hein. Excusez-moi.
0: Je vais accepter la France. C'était vraiment sur le gong, mais t'as les vides, donc on a pu poser une question de plus qu'à Rémi. Ce qui monte ton total à 5. Rémi a fait 4.
15: Mais non.
0: Je t'ai battu, Rémi.
15: Toi aussi, tu t'es planté, t'as dit espagnol?
2: Non, ça j'avais, non. En portugais, on y était, là.
0: Christopher?
14: Oui.
0: Rappelle-nous sur qui t'avais parié?
14: Sur Orion.
15: Le mur de Berlin, c'est vraiment le stress.
0: 89, ouais, alors tu es Che Guevara Argentine, c'est pas simple, c'était piégeux.
15: Ouais, c'était piégeux. Non, mais je savais pour le mur de Berlin et le Brésil, mais dis donc.
0: Aucun avait Wuhan.
2: Ah non, elle m'a échappé. Ouais.
0: Wuhan et Cassius Clay. Mais quoi, c'est marrant parce que moi, il y en a que j'aurais pas eu, mais alors le Cassius Clay, je l'avais tout
2: de suite. Ah oui, ouais, non, mais je suis d'accord.
15: Ouais, je suis moins boxe, hein.
0: Ouais, mais c'est même plus que boxe, c'est une icône quand même.
9: Bien sûr.
0: Bon, en tous les cas, ça veut dire que c'est gagné pour toi. On est très heureux. Bravo, bravo, mon pote.
14: Là, je suis content. Merci, merci, Ariane.
0: iPhone 17 pour toi. Et tous les soirs, faut faire ce jeu. Il est génial.
2: Ah, il est
0: jeu.
2: Trop bien.
0: Hein?
2: On aime bien, non?
0: J'adore. Ah, bien. J'adore pouvoir changer, pouvoir tester Anna, pouvoir tester Johan. On va se régaler. Reste avec nous. On va s'écouter un peu de Shakira. Il y a DC qui arrive dans un instant et qui va chanter en live. Vous vous rendez compte? DC.
9: Trop bien.

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2: Eh ben voilà, tiens, vous êtes fan de Michou, vous êtes sur le point de passer votre bac, peut-être vous êtes en plein dedans, vous êtes aussi des parents qui vous dites, tiens, comment je peux aider mes enfants à avoir des bonnes notes au bac? Ça arrive dans quelques jours, le bac, ça commence le 11 juin, écrit de français pour les premières. Puis ça continue, bien sûr, vous connaissez les épreuves, vous n'avez pas besoin de moi. Dans un instant, on va vous donner des idées pour réviser, mais surtout, des petites techniques, j'espère, d'un correcteur de copie, puis des années de philo.
3: Alors, pour philo, en plus, bah ouais, c'est top, parce qu'on ne sait jamais où on va avec la philo.
2: Donc, de un, il va nous dire un petit peu, voilà, ce qui, selon lui, pourrait tomber ou pas. Enfin, on va lui demander, puis peut-être qu'il sait pas. Et surtout, peut-être des petites astuces pour gagner le point qui peut faire la diff en tant que correcteur. On parle de tout ça dans un instant, le temps d'écouter Shakira, Shakira.
4: Si.
2: Dai, dai.
4: Et dai, dai.
2: Attends, je sais bien que tu l'as écrit pour moi, ce morceau, Shakira. Tu vois pas que t'es dans ma tête? Bon sang, je transpire pour toi, je vis pour toi, Shakira. Dai, dai, comme par hasard, tu changes 11 lettres, ça fait combat. Je sais bien que t'as que moi dans la tête, bordel.
0: Allez, on écoute ça sur Énergie, quasiment 18h.
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0: C'est le morceau de la Coupe du Monde, hein.
1: Ouais,
0: c'est Dai Dai, là. C'est Waka Waka, hein. Il y a eu Waka Waka, maintenant il y a Dai Dai.
1: Ouais, mais c'est comme quoi, faut toujours répéter le truc, tu sais, pour la Coupe du Monde. Dai Dai, Waka Waka.
0: Mais non, là tu fais une connerie. C'est le début, meilleur de Waka Waka. Je peux pleurer à chaque fois. Je sais pas pourquoi ce début, il est. Je trouve qu'il vient de trop puissant. Pas ça, pas du Jerry Lou, là. Vous allez voir, la

0: Ayrton le gagne.
1: Ah non, il était pas descendu du bus, mais en tout cas, elle donne envie. Mais visiblement, ils étaient sur autoroute FM dans le bus, et ils étaient sur autre chose et ils sont jamais descendus du bus. Il y a Gilles qui est avec nous. Ça va, Gilles? Gilles, vous allez bien? Ah, j'entends pas Gilles.
2: Le Gilou, Gilou.
1: Est-ce que Gilles est là?
0: C'est un test, c'est peut-être, pour voir comment on réagit. Wow. C'est un test de prof.
3: Non. Ah,
1: Gilles. Ouais, oui. Gilles, je vous entends, vous êtes là?
3: Ouais, je suis là.
1: Gilles, on peut se tutoyer?
3: Allez.
1: Avec plaisir, c'est gentil. Gilles, tu es prof de philo.
3: Eh ouais.
1: En région parisienne, au lycée Louis Armand.
4: Très bien.
3: Voilà.
1: Et je suis très content de t'avoir déjà. Merci de prendre quelques minutes pour aider les futurs bacheliers qui nous écoutent là dans quelques jours. Et aussi parce que tu es correcteur de copie du bac depuis 25 ans.
3: Oui, bah, comme tous les profs de philo, hein, on n'y échappe pas tous les ans au corrige de bac. Voilà. Effectivement.
1: Ça a l'air de t'emballer.
3: Ouais. Non, mais c'est-à-dire il y a peu de surprises. Dans les autres disciplines, ça peut tomber des fois avant, là, c'est toujours.
1: D'accord, donc tu nous apprends déjà quelque chose. Donc tous les profs de philo sont correcteurs du bac. Ce n'est pas le cas des autres matières. On va essayer d'avoir des correcteurs tous les soirs. Déjà, question de l'équipe. Vous étiez comment en philo? Moi j'étais 10, 11, je crois que j'ai eu 11 au bac.
4: Ouais, moi aussi je crois, au-dessus de la moyenne, mais pas dingue. Pas mon truc.
0: J'étais pas folle, j'ai eu 7, coef 7, quelque chose comme ça. J'étais en bac littéraire et je me suis loupée le jour du bac.
1: Alors
3: Bête. Pas
1: réussi. Gilles, j'ai une question pour toi, pour démarrer. Ouais. Gilles, combien t'as eu au bac de philo, toi?
3: 6.
1: Non, tu me fais une blague.
4: C'est encourageant.
3: Non, 6, coef 7. Eh ouais.
1: Mais parce que t'étais pas très bon en philo au lycée?
3: Mais si, c'est un mec, c'est pas très bon, j'en sais rien. Oui, ça me plaisait déjà. J'étais déjà pris en prépa, là. Et puis, j'ai fait un hors sujet. Écoute, comme quoi, ça arrive à tout le monde et on va pas rater sa vie parce qu'on a fait une petite contre-performance.
1: Alors, j'ai une vraie question, du coup, puisque tu nous dis, tiens, j'ai eu un accident. Alors, est-ce que tu peux expliquer au mieux pour les gens qui nous écoutent, comment est-ce qu'on peut éviter cet accident, toi, en tant que correcteur?
3: Comment éviter les accidents? Bah là, moi, j'ai fait un hors sujet. Voilà. Aujourd'hui, pour éviter le hors-sujet, il faudrait vraiment le truc à faire, c'est pendant 20 minutes, les 20 premières minutes, vous oubliez votre cours. Bon, pour certains, ça sera pas dur. Mais le plus gros défaut aujourd'hui, où il y a toutes les fiches, les YouTube, les machins, c'est que les élèves se jettent sur leur cours comme la misère sur le monde pour réciter leur cours dans l'ordre, quel que soit le sujet. Donc, en fait, pour éviter ce fameux hors-sujet qui, moi, m'a fait un accident, essayez de vous poser la question vraiment pour vous. Voilà. Par exemple, moi, j'avais donné au bac blanc, mon bonheur ne dépend-il que de moi? Bah, posez-vous la question. Au départ, essayez de vous réapproprier le truc au lieu de vous jeter sur votre fiche comme la misère sur le monde. Se réapproprier un peu le sujet pour pas tout de suite faire de la récitation hors sujet. Voilà. C'est le plus gros risque, hein.
1: Donc, ce que tu dis, en fait, Gilles, et c'est génial de l'entendre, c'est que toi, en tant que correcteur, et ça vaut pour toi, t'as envie d'avoir quand même quelqu'un qui a réfléchi, qui a son analyse avant juste de dérouler. Et ce qu'il faut aussi quand même pour avoir une bonne note au bac, les éléments de langage et surtout les citations, les auteurs, tu l'attends aussi, mais d'abord t'attends qu'il y ait quelqu'un une vraie réflexion.
3: Ouais, alors même pas, hein. je vais vous dire que les citations, c'est pas terrible. Moi, avec mon fameux, j'avais 25 citations par cœur. Du coup, comme je voulais pas avoir travaillé pour rien, j'ai essayé de les recaser les 25. Bon, c'était pas une bonne idée. Manifestement. Et ça peut valoriser une... mais tout.
1: Ah, et ça coupe beaucoup, malheureusement. C'est le moment où on avait le secret. Après, les profs de philo, ils sont souvent un peu dans les bois, tranquilles, il n'y a pas de wifi, ils sont dans leur livre, hein, les aussi, hein. Donc c'est normal, hein.
5: Sorry, parce que c'est vraiment, c'est, et le secret pour avoir 20, c'est.
1: On va essayer de revoir. Attends, Gilles est de retour, je crois.
3: Allô?
1: Ouais, ça y est, on entend ça un peu coupé.
3: Je suis de ma cabane, là. C'est parce que je suis parti, dans la forêt. Comme Thoreau, un philosophe américain.
1: Les citations, il aimait,
0: maintenant,
1: bien sûr. J'ai une vraie question. Est-ce que tu as déjà mis 20 à quelqu'un?
3: Exactement.
1: Au bac, tu as déjà mis 20?
3: Il y a 2 ans, j'ai mis 20 au bac à une copie qui n'avait aucune référence.
0: Oh, génial!
4: Bravo!
3: C'est comme je vous disais, c'est ce que je vous disais là quand j'étais dans ma cabane. On n'est pas sanctionné s'il n'y a pas d'auteur. Voilà. Mais le problème, c'est que beaucoup d'élèves, ont moins l'habitude, ils ont 17 ans, on n'est pas forcément très mûrs. Donc là, les auteurs, ça peut aider, mais une copie peut très bien problématiser, raisonner, puis avoir une très bonne note.
1: C'est top.
3: En fait, voilà, alors, demande juste, est-ce qu'il y a un peu de travail? Vous savez, il y a toujours le mythe de j'étais inspiré, j'ai pas inspiré, c'est du génie, c'est du talent. Avec, mais c'est, faut d'abord que le correcteur voit qu'il y a un peu de travail, un peu d'effort quand même. Et là, vous aurez au moins la moyenne. Enfin, voilà, le, vous savez, le mythe du cancre, qui a dit le courage, c'est ça, qu'aurait eu 20.
1: L'audace, ouais, l'audace, c'est ça. Ouais.
3: En plus, oui, le sujet change toujours, c'est le culot, l'audace, le talent, voilà, bon, bref. Donc ça, c'est un pisté, hein. C'est le dieu des cancres. Voilà, encore une très bonne note, mais voilà. Faut montrer qu'il fait du travail, quoi. Voilà.
1: Alors, dans les sujets qui pourraient peut-être sortir, mais en tout cas, je vais vous poser une question, l'équipe, toute simple. Une vie heureuse est-elle une vie de plaisir? Auréane, tu répondrais quoi? Et on a Gilles, correcteur depuis 25 ans de bac. Qu'est-ce que tu réponds à ça? Une vie heureuse est une vie de, est-elle une vie de plaisir, Auréane?
0: Oui. Thèse, mais pas que. Antithèse. Il faut aussi des frustrations.
1: Rémi, tu dirais quoi? Moi, je citerai le grand poète Herbert Léonard pour le plaisir.
4: Bien sûr.
1: Après, c'est que moi. Hein. Ah, tiens, excuse-moi de te couper, Rémi. Gilles, s'il y en a un qui fait une blague comme ça, qui cite Herbert Léonard, est-ce que c'est négatif ou est-ce que ça peut te faire rigoler?
3: Si elle est drôle, ça peut me faire rigoler. Faut... Alors, faut que ça soit drôle. Hein. Faut éviter d'avoir un ton un peu suffisant comme ça. Faut éviter d'avoir l'air quand même de manquer de respect pour le.
1: À éviter pour l'arrogance. Le
3: ouais, voilà, l'arrogance, c'est ce qui passe le plus mal, je trouve. Même une bonne copie, quand le gars fait un peu prétentieux, ça passe mal. La philo, ouais. Surtout que c'est le doute, s'en remettre en question. Faut toujours être un peu nuancé là. Si vous voulez gagner des points sur le style, c'est toujours on pourrait penser. C'est qu'il semble que un peu prudent dans vos formulations et pas ça c'est pas ça faux, moi j'ai raison, toi t'as tort, enfin des trucs comme ça, ça passe pas.
1: Ça et voilà. Gilles, je voudrais te remercier parce qu'en 6 minutes t'as donné, franchement c'est exactement ce qu'on voulait, pas plus, ouais. C'est plein de petites clés que si vous êtes demain devant votre copie, pas d'arrogance, pas obligé de citer, bien réfléchir un petit quart d'heure, 10 minutes avant de se lancer, et nourrir un peu sa réflexion, pas être arrogant, tu vois, c'est un vrai truc.
4: Bien sûr.
3: Ouais, franchement.
4: Pour le préciser, au début de la copie, tu mets je ne suis pas arrogant. Non, mais nuancer son propos et tout, c'est important.
3: Je ne suis pas arrogant, mais.
1: Et Gilles, franchement, un immense merci, Gilles, pour tous les conseils. J'espère que ça va aider des gens là qui nous écoutent. On va s'écouter, nous, vite, ça fait mal. Et là, pareil, hein. Gilles, t'as 3 minutes, t'écoutes le morceau et après, on veut vraiment un débrief complet de la copie, d'accord? Tu seras interrogé.
3: Très bien.
1: Allez, c'est parti, écoute bien et dans un instant, on verra ce qu'en dit notre prof de philo.
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1: Il est quasiment 18h, il y a D6 qui va être notre invité. Vous vous rendez compte ce que je dis? Il y a D6 qui va être notre invité. D'idée, elle va venir dans notre studio non climatisé. Faut le prévenir, hein.
4: Oui, il faut le prévenir qu'ici c'est un peu trop tropical.
1: Oui,
4: c'est
1: près d'une serviette.
0: Qu'ils mettent un Marcel en dessous, qu'il ait des couches enlevées.
1: Ah ouais,
0: quoi.
1: Après, faut y aller. Bah, après, on peut faire un gommage. Hein. Ah non, on est capable. Pas de problème. J'ai du savon noir dans le sac. Hein. J'ai mon gant, j'ai tout ce qu'il faut, les mecs. Attendez, je vais juste reprendre Gilles, qui, je rappelle, est prof de philo et correcteur qui a écouté donc Vita. Pardon, ça fait mal. Juste comme ça, philosophiquement, un petit débrief, Gilles.
3: Ben, ça fait mal, hein, philosophiquement, d'écouter. Qu'est-ce que ben on est franchement parce que sur le plaisir là. Ça fait, on se demande de qui elle parle, si elle parle d'amour ou pas.
1: Elle parle d'amour, bien sûr.
3: Et ça rappelle Schopenhauer qui disait que dans la vie il y a que de la douleur et le plaisir n'existe pas et que le plaisir c'est juste la disparition de la douleur.
1: Ah, il n'était pas forcément feel good, moi, Schopenhauer.
3: Non, il était pessimiste, hein, c'est le nom de sa philosophie, donc voilà. Bon.
1: Ouais. Franchement, c'est passionnant. Merci, Gilles. Non, mais en vrai, c'est passionnant d'avoir un prof de philo comme ça toute la soirée. J'ai aucun pote prof de philo, comme vous le savez.
4: Hein. C'est vrai, quand on peut tout débriefer, tous les petits trucs de la vie.
1: Les situations comme ça et tout, j'adore Schopenhauer. C'est énorme, je croyais que c'était un pilote de Mercedes. les copains, Alex Warren va arriver dans un instant. D'ici, je vous l'ai dit, c'est notre invité. Tous les soirs, on passera un correcteur ou une correctrice, bien sûr, qui pourra nous donner des petits assets comme ça, des petites choses qui font la différence. Pas l'arrogance, tu ne sais pas en apprenant ta copie. J'espère que ça va vous aider. On est dans le serviciel, nous. Hein. Bon, avant ça, je voudrais vous donner, je voudrais parler de Décathlon. Vous connaissez Décathlon?
0: Bien sûr.
4: Un peu, à fond la forme.
1: Marie-Charlène, tu connais Décathlon?
6: Bien sûr.
0: On n'est jamais déçu par Décathlon.
1: On n'est jamais déçu. Jamais. D'accord, j'adore. C'est vraiment une de mes marques préférées.
4: J'avais oublié, pardon, ce petit xylophone là.
1: On a Marie-Charlène avec nous.
0: Bonjour.
6: Eh oui, salut tout le monde.
1: On est écouté par les Marie-Charlène.
6: Eh oui.
1: Très fier de ça, merci. À la cour, Marie-Charlène, merci d'être là. Je vous sers un petit macaron.
6: Bien sûr.
1: Avec grand plaisir. Prenez place autour du Earl Grey. Attention de ne pas manger la chemise d'Oriane qui n'est pas un macaron. Hein.
0: C'est
1: un pas
0: de chemise. Non, c'est assumé prendre Maricha.
1: Maricha. Oh, magnifique. Bon, les copains, pourquoi je vous parle de Décathlon? L'enseigne a récemment été détrônée. Elle n'est plus l'enseigne préférée des Français. Alors attention, je leur fais pas de mauvaise pub parce qu'ils sont quand même deuxième et c'est énorme. Depuis des années, ils sont premiers, ne passent que deuxième. Quelle est la marque? Tout mélangé, hein. Ça peut être alimentaire, ça peut être sportif, vêtements. Quelle est la marque préférée des Français?
4: Moi, je vous proposerais bien Action, monsieur Combal.
1: Non.
0: Le Roi, Merlin.
1: Non. Numéro 3, la Fnac.
4: Ah ouais.
1: Numéro 2, Décat. Numéro 1, Picard.
0: C'est énorme,
4: Picard,
1: c'est énorme, ils sont trop forts.
4: J'ai découvert ça récemment, je connaissais pas. C'est fou.
1: Pardon, meilleur business plan. Oh, 8 congélos à dégivrer une fois par an, mec, c'est le meilleur. Non, mais tu vois, t'as pas à mettre moyen, tu fous tout dans les congélos, y a rien à laver. Et c'est max.
0: Tellement bien organisé, c'est fait par des toquets, légumes verts, légumes bio, soupe. Purée.
1: Pardon, t'es jamais déçu par Picard. Hein, tu prends, chaque fois, tout le monde dit c'est quoi ça? Bah ça c'est Picard, les petits fours c'est Picard. Ouais. Hein. Vas-y les glaces, les jeux coco givré. Tu prends celle de Picard. Vous y allez de ma part. Hein. Les yeux fermés. La coco givré.
4: Ouais.
1: Ah extraordinaire chez Picard.
4: Tu sais où ils sont stratosphériques? Sur la galette des rois. La galette des rois, tout le monde te dit, attends, c'est quoi ta galette des rois? Eh ben, c'est souvent une Picard.
1: De toute façon, la galette des rois, les pâtissiers, plus ils font compliqué, ils commencent à faire des trucs et à un moment donné, arrête.
4: Ouais, c'est bon.
0: Mais même en tant que parent, t'as pas le temps, t'as envie de nourrir, entre guillemets, correctement tes enfants. Tu fous 3 brocolis bio dans le micro-ondes, tu décongèles, tu mets de la crème fraîche, t'as fini d'être bon parent. C'est dingue.
5: Pas sûr quand même. Hein. Parce que tu me vois là que tu fous 3 brocolis, tu les fous dans le micro-ondes avec de la crème fraîche et t'es un bon parent. On l'assure quand même. On a creusé un peu.
1: Non, mais attends, on va voir. Bien sûr, t'as raison, Marie-Charlène. Nous, on va juste appeler les services sociaux. C'est pas à nous de prendre la décision. Ce que tu nous décris là comme une belle soirée à la maison, moi, me sonne pas ouf.
0: Non, mais c'est vrai qu'ils achètent pour toi le légume. Ils l'épluchent, ils le coupent et tu n'as rien d'autre à faire que décongeler. C'est quand même dingue.
4: Ah, oui, c'est le concept. Tu rajoutes là-dessus un croustibat et t'es droit du pétrole. Hein.
0: T'es
1: la mère de l'année, là. Ah, ben non, mais t'es élu mère de l'année, on t'appelle au maternel, hein. Excusez-moi. Ouais, vous avez fait des brocolis congelés avec d'un croustibat. Ben venez, il y a Marie Portolano vous attend, venez témoigner demain. On annule Anna Roy. Hein. Alors, on annule l'obstétricienne. Non, vous venez, là, on parle que de vous, on fait une spéciale tout le matin hein, sur votre plat. Là, c'est une spéciale pour vous dans l'internet.
0: Mais vous mettez pas de la crème fraîche sur tous les légumes et vous donnez à vos enfants?
4: Non,
0: mais en coupant un peu.
4: Non.
6: Avec le ketchup, ça passe bien aussi.
0: Mais bien sûr. Voilà, Marie-Charlène.
1: Bon, Marie-Charlène, Oriane, tout le monde, avant d'accueillir d'ici, petit questionnaire. Je vous donne une catégorie, 3 choix. Vous me dites la marque que vous préférez.
0: Ok. Oui.
1: D'accord. Il y a peut-être des marques encore mieux que je vous cite pas. Je vous donne 2 choix en 3 marques. Je commence avec toi, Oriane.
0: Oui.
1: Gâteau d'apéro, Apéricube, Curly ou Pringles?
0: Apéricube.
4: Moi, je partirais sur
1: les. Non, mais je te pose une autre question,
4: Rémi. Très bien.
1: Rémi, pour boire une bouteille d'eau, cristalline, Vittel ou Evian?
4: Oh, Evian.
0: C'est chic, hein.
1: J'aime bien. Ouais. Marie-Charlène. Pour un burger, McDo, Burger King ou KFC?
6: McDo.
1: Ok. On ne juge pas, hein,
0: c'est non, le non,
6: basique.
1: Barre chocolatée, Oriane. Mars, Twix ou Nuts?
4: Nuts. C'est niche, Nuts.
0: Le Twix.
1: Le Twix, très bon choix.
0: Oui.
1: Rémi,
4: ouais.
1: Ta marque de fromage, Caprice des Dieux, Babybel ou L'Air d'Hammer?
4: Caprice des Dieux.
1: Ah, 100 fois.
0: Bon, ouais, je comprends.
1: Charlène, Marie-Charlène, le Disney, Le Roi Lion, Petite Sirène ou Aladdin?
6: La petite sirène.
1: Il est bien ce jeu, non?
4: Ouais, c'est bien.
1: Allez, dernier tour, parce qu'après il y a DC qui arrive. Hein.
0: Allez.
1: Oh, dernier tour. Oriane, pour une glace, Magnum, Cornetto, Agendas.
0: Ah, t'as pas les parfums? Excusez-moi, pareil. Non, mais excuse-moi,
1: Cornetto. Que tu choisis ton parfum, la marque, quoi.
0: Et Cornetto, parce qu'il y a la petite surprise au fond.
4: Ah ouais.
5: Mec, tu connais, c'est du chocolat.
0: Oui, je suis surprise à chaque fois, c'est ça qui est dingue.
1: T'es fou, le chocolat!
0: T'es fou! J'ai 38 ans dans les pattes!
1: Rémi!
4: Ouais?
1: Bombec, Tagada, Dragibus, Carensac. Carensac, tu quittes ce studio.
4: T'as que ça à me proposer là? Ouais. Bon bah, Dragibus, hein.
1: Dragibus. Et Marie-Charlène, t'es peut-être la plus dure. Marie-Charlène, pour un fruit, fraise, mangue ou pêche?
6: Mangue.
0: Ouais,
1: c'est bon, t'es ma go, Marie-Charlène. Allez, soirée, c'est ce qu'on écoute tout de suite. On reste ensemble sur Énergie. Et DC arrive dans le studio juste après.
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1: Alex Warren, dans un instant, c'est canon, c'est ce qu'on vient d'écouter. Mais dans un instant, les amis.

0: invités arrivent. 0870 42 48 pour nous joindre. À tout de suite.
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0: JC est notre invité dans quelques secondes. Il sera avec nous dans le studio. Il va chanter en live aussi. Vous pouvez lui poser toutes vos questions, quoi que ce soit. 0870 42 48. On a aussi deux vérités à mytho qui vous permettra de gagner un cadeau. Bref, je sais pas comment on va tout faire. On va essayer de tout faire jusqu'à 19h. En tout cas, on est en direct avec vous avec le son de Comme Caroline. C'est Zao avec MC Solar qui passe une petite testasse à la fin. Ratez pas la fin, sinon vous ratez MC Solar à la fin. Restez avec nous en direct, 18h15, belle soirée.
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0: Oui, ça y est, je sais que vous l'attendez, il est là en direct avec nous dans le studio. D'ici, c'est là.
2: Oui,
0: merci beaucoup. Merci, merci. Alors, première chose, comment vas-tu? Je sais que en ce moment, il va y avoir la tournée des Zéniths, on va annoncer les dates, bien sûr, mais tu fais tourner des festivals et notamment Wheel of Green samedi.
2: Ouais.
0: Et je sais qu'on a vu, on voit les images de partout, puisque t'as rejoint Théodore, vous chantiez tous les deux. Déjà, vous étiez tous les deux programmés le même jour.
2: Ouais.
0: Et t'as rejoint le soir Théodora pour faire Mélodrama.
2: C'est ça, à 23h. Et du coup, bah, comme on peut l'entendre, j'ai plus de voix. Non, mais c'était incroyable. C'est-à-dire que j'ai quand même fait des titres forts dans ma carrière, mais celui-là, c'est.
0: Ah, bah là, oui,
2: on s'entendait pas chanter. En fait, j'entendais pas ma voix et j'entendais pas la voix de Théodora.
0: Je sais que tu vas être obligé de faire comme les Beatles qui ont arrêté les lives à cause de ça, tu savais.
2: Ah ouais?
0: Les Beatles, ils ont très vite arrêté les tournées parce qu'en fait, ils ne s'entendaient pas chanter. Et du coup, ils ont dit, bah, on arrête, on peut pas chanter sur scène, on s'entend pas.
2: Si
0: vous allez finir comme ça, tous les
2: deux. Je pense qu'il y a de la marge. Hein, pour
0: je suis en train de te dire que t'es John Lennon.
3: This is, prends le compliment, mais c'est fou de pas le
2: je
3: prendre.
2: Je prends.
0: This is, deux victoires de la musique 2006 et 2026, bien sûr, pour cet album qui, on s'en rappellera pas, le nom de l'album. Ben, visiblement, on va s'en quand même.
3: Ouais. Je crois que Bruno Ballon est parti pour s'en rappeler un moment.
0: Parce qu'il y a Mélodrama, il y a plein d'autres titres. Ce soir c'est try que tu vas chanter.
2: Ouais.
0: T'arrives pas à le dire.
2: Try.
0: Ouais, t'as vu, ça sonne mal chez
2: Mouto. Non, mais moi aussi, hein, try.
0: C'est bizarre, j'arrive pas à bien le sortir. En tout cas, c'est le live qu'on aura tout à l'heure. Et ça part en tournée des Zéniths.
2: Exactement. Ça fait longtemps que j'en ai pas fait une. Je crois que la première que j'ai faite, d'ailleurs la seule que j'ai faite avant celle-ci, c'était sur mon premier album Le Poisson Rouge.
0: Ah ouais.
2: Sauf que c'était pas la même ambiance. On débarquait à 100 avec tous les mecs du Tiekar et tout.
3: Maintenant,
2: là,
3: c'est un autre délire.
2: Musicien.
3: Ah, bien sûr.
2: Mon équipe technique.
0: C'est Madea.
2: Exact.
3: Voilà, c'est Madea. Choisis Madea, quoi.
0: Donc ça commence le 2 décembre à Toulouse.
2: Ouais.
0: Après, il y a Montpellier, Lyon. On peut retrouver bien sûr toutes les dates. Vous les trouverez facilement tout le mois de décembre. Ça part à Rennes, à Genève. Ça va jusqu'en janvier 2027 à Nantes. Il y a toutes les dates que vous trouverez facilement. Mmh. Et puis, tournée festival cet été, il y en a d'autres.
2: Ouais, il y en a d'autres. Le Mars Attack bientôt. Je vais au Franco de Montréal. Je fais les Vieilles Charrues. Qu'est-ce que je fais d'autre? J'ai oublié. Mais je crois que tous les week-ends. Cet été, je suis en festival.
0: Bah, il y a camomille au miel, hein.
4: Ah ouais. Et attends, et un petit euphon, hein, les petites pastilles au fond.
2: Ouais, exactement.
0: Ah ouais, ouais, tu connais pas la voix. Il est où ton trophée? Où est-ce que t'as mis ta victoire de la musique? Ta victoire qui rejoint la première que t'avais eue en 2006. Ouais. Est-ce que tu les as mises ensemble?
2: Non, d'ailleurs, la première, je sais pas où elle est.
0: Oh, bah, c'est
5: pas vrai.
2: Non, mais elle est pas perdue, elle est égarée.
3: Ouais,
2: c'est pas pareil. C'est pas pareil. Mais, et celle-ci, elle est, sur mon piano. J'ai un piano.
0: Voilà. Ah ok,
2: wow, voilà.
0: Non, c'est pas ma mère. Ma mère, toutes les coupes que j'ai gagnées quand j'avais 14 ans, n'importe quoi, concours de pétanque et tout, elle a tout gardé chez moi.
2: T'as fait une vitrine à 14 ans, pour de vrai?
0: Ouais, ben il y avait beaucoup de pétanque chez moi. Je suis du sud, donc on gagnait, enfin on gagnait des consolantes et tout. C'était nul, mais
2: okay. Des consolantes.
0: Ouais, quand tu perds au premier tour, il y a la consolante.
2: Ouais.
0: Eh ben oui, bien sûr, mon pote. Hein. Bon alors, ce week-end, tu rejoins Théodora. Les images sont en train de tourner. Raconte-nous. Donc tu t'entends même plus chanter et puis surtout raconte-nous ce record parce que c'est incroyable. Vous êtes resté combien de temps numéro 1 des charts?
2: La moitié de l'année, on m'a dit. Je crois que c'est 6 mois.
0: Ben ouais, tu m'étonnes que tout le monde la connaisse.
4: Mais attends, je viens de dire, vous aviez battu Belle de Garou et toute l'équipe de Notre-Dame et Pharrell avec Happy là.
0: Ouais. C'est le record, ils ont battu tout le monde, tu peux dire tout le monde. Hein.
3: Ouais, je peux dire tout le monde, c'est vrai.
0: Ah là, ils ont battu Elvis, ils ont battu Prince, ils ont battu tout le monde, c'est le record.
5: Mais elle a un pouvoir, cette chanson, on ne s'en lasse pas.
0: C'est ce que j'allais dire, tu sais qu'on la joue encore le soir, elle a raison, Ariane, et on l'aime encore comme au premier jour.
5: On est rebooté à chaque fois.
2: Bah, c'est. Je sais pas, écoute, c'est comme ça, je saurais pas quoi dire en fait. Je pense que c'est aussi un carrefour de tout un tas de choses qui sont alignées au bon moment. Théodora, quand je l'appelle, c'est pas quand je l'invite, c'est pas Théodora d'aujourd'hui. Elle vient d'avoir une forte étincelle avec le titre Congolais sous BBL. Et puis je l'invite sur ces titres-là. Le morceau, il était déjà fait. Il y avait déjà le refrain, il y avait déjà tout ça.
0: C'est-à-dire, toi, t'avais fait la prod, tout, il n'y avait plus qu'à aller à poser, quoi.
2: J'avais composé avec des gens. Moi, j'avais écrit toute la mélodie, le refrain, les paroles et tout. Et j'avais plusieurs morceaux. Donc je l'invite sur le disque, je lui fais écouter quelques titres et elle choisit ce titre-là. Du coup, j'enlève mon deuxième couplet.
0: C'est ce que tu dis, c'est génial. Elle avait plusieurs titres au choix et ouais. Celle-là, elle a dit je veux être sur celui-là.
2: Exact. Même Try, je pense que je lui ai fait écouter. Je sais pas si le titre avec Kid Cudi était enregistré avant ou après.
0: Parce qu'il y a Kid Cudi aussi, on va en reparler, mais bon. Oui. Incroyable de dire, je sais plus si j'ai fait Kid Cudi avant ou après. Ouais.
5: Quelle importance finalement.
3: Ouais, finalement.
0: Et donc elle dit, c'est ce morceau-là que je veux faire.
2: Ce morceau-là, du coup j'ai enlevé mon deuxième couplet. Elle est arrivée, elle a écrit son couplet en... La vérité, en 30 minutes.
0: Oh,
2: elle a posé en 20 minutes. Et voilà, c'était plié.
0: Une heure, c'était plié, voilà, c'est fini, plié. Mélodrama.
2: Ça m'a rappelé les MC à l'ancienne où quand on arrivait en studio, tu sais, t'avais pas le moyen de... C'était rare d'aller en studio. Donc quand t'étais en studio, tu devais pas prendre beaucoup de temps parce que ça coûtait cher. Elle est arrivée vraiment en une heure, c'était plié, elle est trop forte.
0: Et quand t'es en studio, est-ce que tu sens qu'il y a un truc en plus du morceau, sincèrement, ou c'est un autre morceau parmi les autres et quand même la magie fait que le public va être avec la rencontre, ou toi déjà t'as une intuition?
2: Non, moi je suis pas fort pour ça. Je suis pas fort pour savoir ça va être un gros titre ou je sais pas quoi. Par contre, je savais que dessus, elle allait être, comme m'a appris Laurent Voulzy, que le couplet de Théodora allait être en majesté. C'est-à-dire que vu qu'elle arrivait après et son entrée, elle était tellement puissante, je savais que elle allait avoir l'ascendant sur l'effet qu'allait procurer
0: son couplet. Et c'est ce que tu voulais.
2: Bah oui, c'est ce que je voulais. Comme dans le morceau qu'on a fait avec Damso, qui s'appelle Rencontre, vu que moi j'arrivais après et que je suis arrivé avec mon couplet et que la musique elle change et tout, cette fois-ci c'est moi qui avait l'ascendant. Ouais. C'est des trucs d'MC. Après, on s'en fiche, tu vois, il n'y a pas de plus fort ou de moins fort. On a juste fait une dinguerie tous ensemble et c'est magnifique. Mais je sais qu'elle est en majesté sur Mélodrama. Et c'est une majesté, donc c'est normal.
0: Et t'es prêt à chanter sur scène pour 20 ans, que tous les gens te la demandent dès que tu vas chanter quelque part, t'as ton Connemara là.
2: Ouais.
0: Là, c'est les lacs du Connemara, t'as créé, je te le dis, hein, c'est la nouvelle version.
2: Moi, je préférais la rêve des Beatles.
0: Mais t'es prêt à ça? Parce que on va te demander deux longues tout le temps.
2: Ouais, mais ça régale. En vrai, c'est au-delà des records et de tout ça, et de la SACEM et compagnie. Pour enlever tout le côté trivial, c'est juste absolument une grâce d'avoir un morceau aussi puissant qui fait que beaucoup de gens le chantent, d'origine sociale différente, d'âge différent. Il y a des gens, ils savent même pas que c'est DC's qui a fait Je pète les plombs, ou même Théodora, ils savent même pas. Juste, ils aiment bien ce morceau.
0: Ouais, c'est devenu un classique. C'est un classique, ça y est.
2: Ça, c'est vraiment de la grâce d'avoir ça.
0: Et justement, tu parlais un peu de tes feats sur l'album. Il y a Théodora, Kid Cudi, Laurent Voulzy. Donc, ouais. C'est ça qu'on aime aussi, c'est éclectique complet. Tu vas dans plein d'univers. Comment est-ce que tu fais tes choix? Est-ce que c'est en amont? Comment tu dis, tiens, c'est avec Laurent Voulzy que j'ai envie de fitter avec Théodora?
2: Ouais, c'est que la grinta. C'est que la grinta, le cœur, la sincérité. Et j'ai pas peur des contre-pieds. J'ai pas peur de... En fait, j'aime pas quand c'est trop défini. Genre, tu vois, j'ai commencé, je suis arrivé avec Je pète les plombs, c'était du rap, j'étais un rappeur, tout ça et tout. Et puis rapidement, j'ai voulu mettre d'autres thématiques. Moi, Laurent Voulzy, c'est quelqu'un que j'ai écouté quand je partais en vacances avec mon oncle et ma tante et ma cousine en 4L, à 7, dans le sud de la France. On partait de Paris. Eux, ils partaient de Lille, ils venaient me chercher à Paris. On allait à 7. Et puis, sur tout le trajet, ça écoutait Voulzy, tu vois. Donc, aujourd'hui, j'ai pu l'inviter. Bah, je l'ai fait, quoi.
0: Mes parents, c'était Cabrel, tu vois. J'ai pas d'album prévu, mais ce serait d'avoir Cabrel sur mon album. Je serais comme un fou.
2: Bah ouais, t'imagines.
0: Oh là là. Ce serait dingue. Je vais te faire, si tu veux bien, la playlist de Quotidien pour savoir un peu ce que t'écoutes dans la vie.
2: Vas-y.
0: On a trop envie de savoir ce que t'écoutes.
2: Vas-y.
0: Et Quotidien, c'est des potes. Yann, on lui a piqué sa séquence.
5: On a trop rien dit.
3: On lui annonce, voilà. Il était venu, on lui avait fait aussi.
0: Ouais. Voilà, c'est complètement du vol. La playlist de DC's, la chanson que t'as le plus écouté cette année.
2: Je pense que c'est Heather, un artiste s'appelle Heather, qui fait de l'indie pop, et c'est un morceau qui s'appelle When You Love Me. J'adore ce titre.
0: Vous savez que je vais noter chaque morceau de cette playlist.
3: Et ce soir, je vais aller rajouter à ma playlist.
2: Bien ce morceau, il y a du beau moqueur, on dirait, il y a du soleil qui entre dans la pièce, j'adore. Je l'écoute tout le temps.
5: C'est bien.
0: J'adore. La chanson que tu écoutes avant un concert, 5 minutes avant de monter sur scène, c'est ça que tu te mets?
2: Je change souvent, mais en ce moment, c'est un morceau qui s'appelle Running de Snooper. Et Snooper, c'est de haut avec un espèce d'accent dessus.
0: La tilde.
2: Ça envoie la...
0: Ah ouais.
2: Ça envoie la patate. Ça.
0: Et c'est bien pour aller à la salle aussi, pour courir, faire du sport. Pas mal.
2: Ça te donne la patate.
0: La plus belle chanson de tous les temps pour toi, c'est quoi?
2: La plus belle chanson de tous les temps, j'ai oublié.
0: Winter is Blue.
2: Voilà, c'est ça. De Vashti Bunyan.
3: Je suis pas allé sur l'artiste, je devais. Je t'ai laissé aller sur
2: un peu un bourbier, ouais. J'adore ce morceau. Bon, c'est pas vraiment la joie, mais.
0: C'est canon, moi j'adore.
2: C'est archi beau.
0: J'adore la mélancolie.
2: C'est vraiment beau.
0: J'accueille la mélancolie, ça me va très bien. T'écoutes encore beaucoup de nouveaux trucs ou t'es un peu comme moi, parfois moi j'ai du mal, je reviens toujours sur mes morceaux que j'aime depuis 10 piges.
2: Non, moi j'écoute beaucoup de nouveaux trucs. Tu vois, Running là de Snooper, c'est un truc que j'ai découvert il y a peut-être un an ou deux, tu vois. Mais j'écoute beaucoup de nouveaux trucs. Après j'ai mes petits classiques. Que j'écoute et je sais que je vais voyager dans le temps tout de suite et ça va me rappeler quelqu'un ou ça va toucher telle émotion et tout, donc j'ai mes petits classiques.
0: Chanson pour un moment coquin, tu nous as dit pas de chanson pour un moment coquin.
2: Non, c'est pas ça, c'est pas genre je suis un ayatollah, pas du tout, c'est juste que moi j'écoute pas de musique quand je suis dans mes bails. Tu vois, je suis concentré, j'ai envie d'entendre tout ce qui se passe, qu'on soit bien et tout, mais je suis pas de. Je me mets pas une DA.
0: Ouais, bien sûr, t'es là, tu veux rien.
2: Il y a déjà de la DA, donc j'ai pas besoin de rajouter de la DA.
0: Concentré, à la limite, un bruit blanc maximum. Non, mais,
4: tu sais que c'est Denzel Washington qu'on avait reçu qui nous avait répondu la même chose. On a reçu Denzel à ta place.
0: Exactement,
4: ouais.
0: À ta place dans cette bonnette.
2: Ça veut dire que moi je ramène Kid Cudi, mais ça dit normal que ça a ramené Denzel, quoi.
0: Ouais, tranquille. Après, je t'avoue, on n'a pas son 07 non plus, mais en tout cas, il est venu, on a passé un bon moment, il était très sympa.
4: Et il a répondu ça, il a dit c'est ma propre musique.
2: Ah, ouais. Tu vois, j'ai des similitudes avec Denzel.
3: C'est bien, non? T'as bien fait de venir.
0: La chanson pour démarrer la journée de bonne humeur.
2: C'est
0: Laurent Voulzy.
2: Laurent Voulzy.
0: Cœur
2: grenadine.
5: Ah ouais. J'ai le cœur
2: grenadine. Allez hop. C'est sûr, la journée va bien se passer.
0: Et la chanson que t'es le seul à aimer dans ton entourage.
2: Vraiment, j'ai découvert ça sur Instagram. C'est un mec qui s'appelle Tchoucho.

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1: Avant, carrément, je regardais même les matchs de Ligue 2 et tout. J'étais vraiment assoiffé de ça.
2: Ouais, t'as dit dans une interview, j'ai lu que pour toi, c'est presque une drogue. C'est-à-dire, t'étais addict, pas t'empêcher de regarder.
1: Ouais, après, je suis passé à une autre drogue. Maintenant, je fais de la boxe et tout. Mais en tout cas, j'aimais.
2: Anglaise?
1: Anglaise, ouais.
2: Moi aussi. Hein.
1: Toi aussi? Depuis longtemps? Ah ouais?
2: Ouais.
1: 5 par semaine.
3: Oh, allez! Je mets 10 balles sur 10 ici. Allez, te cache pas que moi aussi.
1: Ça veut rien dire, c'est pas vraiment.
2: J'adore, je te jure.
1: Ah, moi, ça fait longtemps que t'en fais?
2: Ouais, 2 ans et demi, 3 ans là.
1: Ok.
3: Ah, ça, c'est un 10 ans, ouais.
1: Ouais, ça fait plus de temps. Ouais,
4: je suis pas là pour en parler.
3: Mais... t'en dis pas plus.
1: Mais j'aimais trop le foot. J'aimais trop ça. Le dernier grand match que j'ai vu, c'était Milan AC en finale contre Liverpool. Et avec Steven Gerrard qui fait une remontada où. Voilà, il perdait 3-0 et après, bon voilà, c'est le dernier.
2: Et pour la Coupe du Monde qui arrive, un prono pour la France ou une équipe que tu vois bien aller au bout? Je parle aux fans de foot, hein, pardon.
1: Ouais,
2: hein.
1: Bien sûr. Après, j'ai pas suivi depuis longtemps. Évidemment, j'ai vu la victoire du PSG. Je sais très bien que l'équipe de France, elle est en pleine patate et qu'on est archi fort. Mais il va y avoir un match d'ouverture contre le Sénégal. Et j'avais pronostiqué il y a quelques années, quand il y avait eu la France contre le Sénégal, que le Sénégal allait gagner 1-0 contre la France. Et c'est exactement ce qui s'est passé. Je ne dis pas que c'est ce qui va se passer. Mais je réfléchis encore à ce pronostic.
2: Mais tu le vois un peu peut-être arriver.
1: Je le vois un peu arriver. Ouais. Non, pas ça. Attention, ne me faites pas dire ça.
2: Non,
1: j'ai pas dit ça. Mais en plus, il y avait une déclaration à l'époque de je ne sais plus quel joueur, un joueur de l'équipe de France, qui avait dit oui, ça va être folklorique contre le Sénégal. Genre, ouais, ça va être vite fait. Ah bah non.
2: Ah,
1: ouais.
2: J'ai jamais
1: parlé comme ça au foot.
2: Jamais.
1: Mais là, franchement, l'équipe de France, elle est vraiment en pleine patate. Elle est redoutable.
2: Et dernière question, avant de faire une petite pause, mais pour tous les gens qui nous écoutent et qui passent le bac là, comment t'étais toi?
1: Moi, j'ai passé mon bac à 30 ans. Tu vois, j'ai pas passé mon bac à.
2: Oh, incroyable.
1: Ouais, j'ai passé mon bac à 30 ans.
2: T'es retourné à l'école à 30 ans.
1: Ouais. Après, je pète les plombs et tout. Hein. À la fac, on me disait, ouais, c'est toi et tout. C'est ouais, bah écoute. Ouais.
2: Et t'avais envie, pourquoi? Pour faire quelle formation?
1: Pour faire du droit. Mais parce que j'arrêtais pas de dire à mes enfants, faut avoir le bac. Mais je l'avais pas.
2: Génial.
1: Donc je redoutais le jour où ils allaient me dire, ouais, mais toi, tu parles, mais t'as pas le bac. Et du coup, ils pouvaient pas me dire ça. Non, en plus, je l'ai eu avec mention.
2: Oh, mention quoi?
1: Bien.
2: Oh, wow.
1: Ouais.
2: Ah ouais, un petit 14 de moyenne. Ouais.
1: J'ai eu 18 en philo, je crois.
2: Bah, on avait un prof de philo il y a un instant. C'était quoi? Tu te rappelles encore du sujet ou pas?
1: Le sujet, waouh.
2: Quand t'as 18, tu l'oublies pas, fais pas de mytho.
1: Non, je te jure que j'ai oublié. Ah oui, c'était sur. Purée, les proverbes et les maximes de La Rochefoucauld. Voilà.
2: J'ai Jean-Pierre Foucault, regarde. La Rochefoucauld, je l'ai pas là.
1: Si, La Rochefoucauld,
2: c'est mon dernier mot, il disait ça au million. Hein.
4: Ah bah oui.
1: Sur l'art de la cour, comment faut se comporter, les faux semblants.
2: Bravo, je trouve ça génial de dire, tu l'as même pas passé pour toi, c'était pour tes enfants derrière pour prouver que voilà, il fallait pas lâcher quoi.
1: Un peu pour moi aussi quand même, tu vois.
2: Puis t'es go boost quand même.
1: C'est ça. Non, mais c'est ce que je disais à mes enfants, le bac, on s'en fout, il y a plein de gens qui ont réussi sans bac. Mais c'est comme si tu voulais voyager dans la société sans passeport. Tu peux. Tu peux prendre un bateau, tu peux passer par là et tout.
2: Tu peux pas.
1: Mais au moins avec le passeport, vas-y, ça passe.
2: Tu peux sortir de Schengen.
1: Voilà.
2: Par exemple. T'es bloqué Schengen. Exactement. Mais oui, t'as vite fait le tour. Hein.
1: Exactement.
2: Tu restes avec nous, tu vas chanter dans un instant.
1: Ouais, let's go.
2: Try. On va la voir en direct. On a la chance d'avoir DC's avec nous. J'ai des infos à vous faire deviner. On va faire un jeu aussi. Bref, on reste en direct avec vous. 0870 42 48 pour nous joindre. Bougez pas.
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2: Qu'est-ce qu'on est chanceux, qu'est-ce qu'on est heureux de l'avoir. Merci encore d'être là, This is. Je sais que t'arrêtes pas.
1: Par là, oui.
2: Ouais, par là. Pour l'instant, t'as ton micro pour chanter dans un instant.
1: Bah ouais,
2: écoute, je suis content. T'es à Wheel of Green, tu fais plein de trucs, on est très heureux de t'avoir avec
1: moi
2: nous.
1: Aussi.
2: T'as en plus préparé un jeu, t'as deux vérités, un mytho.
1: C'est ça.
2: D'accord, trois anecdotes. Si vous trouvez quelle est la bonne anecdote, tu auras quoi à gagner? Switch 2?
1: Ah ouais?
2: Parfait. Pas mal.
1: Avec Mario Kart. Je prends tout le monde dans cette pièce à Mario Kart. Voilà, j'ai dit qu'est-ce qu'il y a maintenant.
3: Attention,
2: je rigole. J'ai rien dit sur la boxe, mais Mario Kart, ça va vraiment pas passer sur Mario Kart, je te le dis tout de suite. On va avoir la chance d'avoir un live de ce morceau qui s'appelle Try. C'est le morceau que t'es en feed dessus.
1: Avec Kid Cudi.
2: Avec Kid Cudi, quand même. C'est pas rien. Dans un instant, on reparlera de la rencontre. Je sais que tu l'as déjà raconté, mais peut-être il y a des gens qui l'ont pas encore entendu. Et franchement, c'est fou de faire une rencontre comme ça avec Kid Cudi. C'est en direct, c'est sur Énergie. DC's Try sur Énergie, j'arrive pas à lire, c'est fou.

0: Sur Énergie, j'espère que ça vous plaît autant qu'à nous ici dans le studio. Il a dit Camille Combal dans la chanson, vous me gravez le CD pour que je pars. Hein. Là, je pars avec le CD, je le mets dans la Sandero.
1: Hein. Oh,
0: ça me fait plaisir. Hein. Merci à tes équipes aussi, à JC, à la technique du côté de chez nous.
1: Et Jason, du côté de chez moi.
0: Et voilà, et Jason aussi, bien sûr. Vous retrouverez tout le live, bien sûr, en podcast et sur nos réseaux. C'était canon. Je veux que tu nous racontes, cette rencontre avec Kid Cudi. Comment se fait le match?
1: Alors, il y a un documentaire qui s'appelle DJ Mehdi Forever, je crois.
0: Ouais.
1: Non, c'est pas DJ Mehdi Forever, c'est DJ Made in France, je crois que c'est ça, sur Arte, qui est fait par Thibaut de Longeville et qui parle de DJ Mehdi, feu DJ Mehdi, paix à son âme, qui a fait beaucoup de musique pour 113 et tout ça. Bref, il y a l'avant-première au Grand Rex. Je vais voir ce documentaire-là, je suis bouleversé. Et puis c'était un mercredi soir, j'avais prévu vendredi, samedi, dimanche d'être en studio. Donc je vais voir Thibaut de Longeville à la fin du documentaire. Je dis waouh, trop fort, trop bien et tout. Bref, je rentre chez moi le lendemain, le jeudi soir. Il m'appelle, il me dit, je sais que t'es en studio demain et après, plutôt ce week-end
0: pour l'album là,
1: pour cet album là, ouais. Mais désolé, est-ce que tu peux laisser ta place parce qu'il y a Kid Cudi qui est en train d'enregistrer. Parce qu'il a vu le documentaire lui aussi, il a été grave touché, il m'a demandé des instrus de DJ Mehdi, et il est en train d'enregistrer, est-ce que tu peux laisser ta place? Je dis, what? Je dis, bah, bien sûr, je laisse ma place.
0: Bah non, en fait, tu réserves avant.
1: Bah, voilà.
0: Je suis désolé, voilà. Il y a un planning, hein, c'est 14h.
1: Du coup, lui, il était dans le studio A, là où je devais être, et moi, je passe dans le studio B. Donc, je vais dans le studio B, et voilà, c'est vraiment des zones un petit peu enclavées, tu vois. Moi, je les dérange pas dans son monde. Et puis au bout d'un moment, Thibaut me dit il aimerait bien te rencontrer, en tout cas il aimerait bien te remercier de lui avoir laissé le truc et tout. Donc je dis ok, pas de problème, il vient. Et puis voilà, il fait le carry, tu vois, genre bon bah c'est cool, merci et tout. Moi je me dis bon bah vas-y, c'est cool, ce ne sont que des politesses, tu vois. Et puis je reprends ma session. Et puis 2 heures après, Thibaut il vient, il me dit ouais, il aimerait bien écouter ce que tu fais et tout truc et tout, hein. Donc il vient, je lui fais écouter, il dit que des belles choses, franchement c'est super bien et tout truc et tout. Ok.
0: Et puis il fait le Ricain encore.
1: Genre,
0: je me dis, bon,
1: voilà, tu vois.
0: T'inquiète.
1: Donc il me rappelle après pour que je vienne écouter ce que lui était en train de faire.
2: Ah, ça y est, c'est bon, Kido.
1: Oh, ça suffit, tu vois. Bon, bref, j'y vais, j'écoute, c'est super. Et je me permets de donner un petit conseil parce qu'il me fait écouter 3-4 morceaux et il commençait toujours pareil, tu vois. J'ai dit, tiens, peut-être sur ce morceau-là, vu que tu kicks bien et tout, tu ferais peut-être bien d'enlever la musique, tu vois.
0: Attends, donc, ouais. Ce qui est normal, hein, t'es une référence, mais tu dis à Kikuli, tu dis, franchement, qui t'a écouté, je te donne vraiment un conseil.
1: Ah, moi, c'est toujours, j'ai toujours mon vrai avis. Voilà, sinon, on ne demande pas mon avis. Mais c'était super bien, juste je vais donner un petit truc. Et il le fait, il dit à l'ingé de le faire, il le fait, ça passe, ça marche super bien et tout. Ok. Bref, je retourne dans mon studio.
2: Le studio B.
1: Voilà, le studio B. Et avant de partir, il était 23h, avant que lui parte, il vient me voir, il me dit ouais, bro, et tout, est-ce que je peux avoir, en anglais, hein, est-ce que je peux avoir ton numéro, tout ça et tout truc, et toi, nain, j'ai kiffé l'énergie et tout. Dans ma thèse, il fait encore le carré.
0: Il fait le rien.
1: Il est vraiment poli, quoi. Et donc, je lui donne mon numéro, et puis je finis ma session à 3-4 heures du matin, je vais me coucher, je me réveille le lendemain à 11h, et là, je vois.
2: Il est préparé deux minutes.
1: Le sniper. Et du coup, voilà, j'entends ça, et je regarde, et il y a 4 notifs de Kid Cudi. Moi, j'avais écrit Scott Mescudi, parce que c'est son nom. Et je vois, ouais, j'ai vraiment kiffé tout truc et tout. Écoute, ce sera un honneur pour moi de t'inviter sur le projet que je suis en train de faire et tout. Et ouais. Après, je regarde comme ça et je réponds. Et là, c'est moi qui ai fait le CFR. Je lui dis, ok, mais moi, j'aimerais bien t'inviter sur mon projet aussi. Il m'a dit, pas de problème. Rendez-vous à 14h au studio. Il est venu, bam, bam, bim, bam, bam.
0: Oh. Et le lendemain, pareil, tu as fait écouter un peu ce que t'avais. Vous avez choisi, boum, ça pose un couplet.
1: Exactement.
0: Oh,
1: exactement, le morceau, il était fait. Je lui ai fait écouter. Il m'a dit, ouais, j'aime bien celui-là et tout truc et tout. Au départ, il avait fait une autre mélo. Et il trouvait qu'elle rentrait moins bien que ma mélo. Donc, il a repris un petit peu ma mélo. Et il a fait ce truc-là.
0: Et la
1: classe. Ah ouais, de ouf.
2: Oh là là.
0: Et alors?
1: Et vraiment la classe. La super classe.
0: Mais la vraie question, vous avez enregistré studio A ou studio B?
1: Studio A, évidemment. Les grands matchs, c'est dans le studio A. Non, vraiment, c'est une...
0: Si t'as encore un feat de rêve, je pense qu'on n'est pas les premiers à te demander, mais c'est un feat encore que t'as pas fait, mort ou vivant même, hein, un truc que vraiment tu rêverais de poser avec cette personne.
1: Ah, franchement, c'est la première fois que je le dis, et peut-être que ça se fera pas, parce qu'en plus, je lui ai déjà écrit, il m'a pas répondu, peut-être qu'il veut pas, mais c'est pas grave, moi je suis honnête. J'aimerais trop faire un titre avec Jul.
0: Oh.
1: J'aimerais trop, je pense que ce serait un crossover incroyable.
0: Ah ouais. qui a encore rempli le Vélodrome, c'était le week-end dernier. Hein.
1: Ouais. Mais moi, c'est au-delà de son succès phénoménal et tout, c'est en fait, il me touche trop parce que quand j'écoute vraiment ses textes et ce qu'il raconte, je m'y retrouve de loin.

0: pas, c'est pas grave.
1: Ah ben,
0: j'aurais toujours du love. Mmh. Peu importe.
1: L'appel est lancé, sa productivité aussi, elle est trop forte.
2: Complètement dingue.
0: Il est trop fort.
1: Un truc de fou. Bah écoute, Jules, en tout cas, le message est passant, essaie de le relayer au maximum, compte sur nous.
0: Hey, c'était pas prévu, hein, c'est pas ce que tu m'as demandé, c'est juste.
1: Bah ça me fait. Si le match il se fait, les gars, je me déplace à 20 avril de l'an prochain, je peux pas le savoir. Hein. Les gars, si ça se fait là, ça se fait là.
2: Ou tu fais les bacs sur le titre.
1: Ah, bien sûr.
2: Tu passes une tête en studio.
1: Ah oui. Ah bah attends. Tiens, on parlait de duo de rêve, il y a un duo exceptionnel qui devait sortir et qui est jamais sorti, c'est Freddie Mercury et Michael Jackson.
0: Ils
1: devaient chanter ensemble sur un morceau, les deux s'adoraient, ils se kiffaient, et en 83, en pleine session d'enregistrement chez Michael, donc c'est vraiment chez Michael Jackson, Freddie Mercury a quitté le studio parce que Michael a imposé quelque chose dans le studio. Hein, il arrivait avec quelque chose dans le studio et Freddie Mercury a dit, les gars, ça pour moi c'est pas possible.
0: Ah ouais?
1: Donc je m'en vais.
0: Wow.
1: Et Michael a dit, no, he's gonna be staying. Keep it, I want to keep it.
0: Mais c'était quoi? Un singe?
1: C'est à vous de deviner.
0: Un singe?
1: Non, mais c'est un animal déjà, t'es trop fort.
0: Ah ouais, une girafe?
1: Je pensais qu'on allait chercher une heure.
0: Une girafe? Un lama?
1: Vraiment, faut le studio.
0: Ouais,
1: là,
0: c'est
1: parce
0: vrai,
1: que c'est un peu mal plat. Temps...
0: Non, ouais. J'avoue, j'ai déconné sur la girafe. En même temps, il y a des studios où tu peux faire.
1: C'est le sien en même temps, il est venu avec ce qu'il veut.
3: Un rat sur l'épaule?
1: Non.
0: Un lama?
1: Mais comment, mec?
2: Ah ouais?
1: Où tu sors là?
0: Est-ce que je sais qui kiffait les lamas?
1: Eh ben, c'est un lama.
3: Ah bon?
1: Dans les années 80, Michael se rapproche du groupe Queen. C'est même lui qui les convainc de sortir Another One Bites the Dust.
0: Ah ouais?
1: Ouais, incroyable. C'est lui qui sent le truc. Et il décide de faire un duo. Les deux se kiffaient. Mais sauf que le gars est venu avec son lama Louis, dont il ne se séparait jamais. Et Freddy a dit, non, je suis désolé, le temps d'enregistrer, faut le sortir, il pue trop. Et le gars a dit, I know, I love him so much, I can't do it. I love him too much. Et donc il est resté dans le studio.
2: Mais en même temps, c'est hyper... tu sais qu'un lama ça crache, tu l'imagines, Freddie Mercury derrière le micro?
1: Ouais. Et donc je vais vous faire écouter un son de fou, puisque je vais vous faire écouter le classique de. Parce que ça devait être sur le titre. Voilà. There must be more to life than this. Donc là, c'est le morceau traditionnel, le morceau de Queen. Je vais vous faire écouter quand Michael a posé, puis c'est sorti.
0: Où est-ce que t'as eu ça?
1: Hein?
0: Où est-ce que t'as eu ça?
1: Sur Napster.
0: Oh. Ok.
1: Non, ils l'ont sorti longtemps après, okay, jamais commercialisé, mais ils ont montré l'extrait, écoutez.
2: Après, il y a aussi le lama qui chante le troisième couplet.

0: qui j'espère va t'intéresser. Sache que c'est Prince fait partie de tes rêves ou pas?
1: Ah, parce
0: que
1: oui.
0: Tu l'aimes beaucoup, je crois.
1: C'est ouf.
0: Et ben depuis 85, Prince est à l'origine de quelque chose qui est encore utilisé aujourd'hui dans l'industrie musicale. Même sur tes albums si t'étais américain. Et qui est utilisé sur les albums de Kid Cudi.
1: C'est quoi le parental advisory?
0: Bah gars, t'es souvent, t'es trop fort.
1: Ah ouais.
0: Faut 10 news avec toi. Ça date de Prince.
1: Ah ouais? Ok, ah, je croyais que c'était avec NWA et tout, mais non, c'est lui. Ok.
0: C'est encore là aujourd'hui, c'est le fameux logo avertissement parental, contenu explicite qu'il y a sur les albums de rap, mais pas que, les albums okay. Un peu, comment dire, un peu...
1: Sulfureux.
0: Et dans les années 80, Prince est devenu un sex symbole, ses chansons débordent de références sexuelles, et quand Prince a sorti son album Purple Rain, tout le monde a pété un câble quand ils l'ont acheté, dont une certaine Karena, qui a 11 ans et qui est fan de Prince. Et quand Karena a montré à sa mère ce qu'elle écoutait, sa mère a pété un plomb, sauf que Karena, c'est la fille de Al Gore.
1: Ok.
0: Ok, sénateur démocrate, futur vice-président des États-Unis, et donc la mère a carrément fait créer une loi.
1: Ouais.
0: C'est remonté loin, et donc maintenant sur les albums sulfurés, les artistes se sont mobilisés pour que ça n'apparaisse pas à l'époque, mais c'est arrivé. Et donc maintenant encore aujourd'hui, il y a le parental advisory.
1: Mais je pense que ça a eu un effet encore plus, c'est plus viral. Du coup, tu vois, quand t'es petit, tu te dis que tu peux pas l'écouter,
0: ça te donne encore plus envie de l'écouter.
1: Bah,
0: ça c'est grâce à Karena, la fille d'Al Gore.
1: Ou grâce à Prince.
2: Et grâce à Prince, ça rentre.
0: Il y a Juliane qui est avec nous. Ça va, Juliane?
3: Ça va et vous?
0: Ça va trop bien. Merci d'être là sur Énergie. Je te présente This Is.
1: Bonsoir.
3: Bonsoir.
0: Tu te rends compte, This Is un lundi en direct sur Énergie. Qu'est-ce que tu voudrais venir? Il est là avec nous. Il a préparé deux vérités, un mytho, trois anecdotes de ta vie, deux sont vraies, une est fausse, et on va t'aider, Juliane, on va faire du mieux qu'on peut avec Oriane et Rémi pour essayer de retrouver la fausse. Bon, ça, on va te questionner, on va te cuisiner pour voir.
1: Ok. Donc c'est maintenant?
0: Ouais, c'est maintenant.
1: Que je raconte?
0: Ah bah tu commences par une, tu nous dis, ensuite on fait la deuxième, ensuite la troisième, ensuite on essaiera de trouver la mytho.
1: C'est parti. Alors, la première.
0: Il y a que des musiques qui sont. Est-ce qu'il y a plus définition de musique loufoque?
1: Ouais, non, c'est
0: demain le mot loufoque avait une musique, ça serait ça. Oui, c'est loufoque.
1: Ok, donc je commence la première. Je devais avoir 8 ou 9 ans. Et puis, je sais pas, j'avais un bouton de chemise qui était tombé, je jouais avec, et puis je sais pas pourquoi, je me le mettais dans le nez. Voilà, je sais pas pourquoi. Ça devait prendre la circonférence ou le diamètre de ma narine.
0: Ça t'amusait?
1: Ça m'amusait, je l'ai mis. Et puis, à un moment, je le retrouve plus et je vois qu'il est bloqué. Tu vois, il est bloqué dans ma cloison nasale. Et j'oublie au bout d'une semaine, deux semaines, trois semaines.
0: T'oublies un bouton dans ton nez?
1: Vraiment, je vous jure que c'est vrai. Donc, j'oublie. Et peut-être un an et demi après,
0: ça fait long.
1: J'attrape un petit rhume ou un truc comme ça et j'éternue et là, bah, t'as le bouton qui sort. Première anecdote.
0: Yeah, c'est effrayant, je suis sûr qu'elle est vraie.
1: Ouais,
0: j'y crois.
1: Deuxième anecdote. En face de chez moi, il y avait un terrain vague. Un jour, il neige, j'ai peut-être 12 ans. Il neige et je dis à ma mère, je peux sortir et tout, je vais juste en bas dans le terrain vague et tout, truc et tout. Et puis voilà, je descends et puis je commence à faire un bonhomme de neige. Voilà, je fais un bonhomme de neige assez conséquent quand même, assez, pas un grand bonhomme de neige, mais quand même, tu vois, genre 1 mètre. Et je sais pas pourquoi je décide, j'ai pas 12 ans, je suis plus jeune que ça, je dois avoir peut-être 8 ou 9 ans.
0: T'as le même âge que le bouton, quoi.
1: Voilà, exactement.
0: Est-ce que quand tu l'as fait, t'avais un bouton dans le nez?
1: Oui, pour faire les yeux.
0: Exactement.
1: Du coup, je décide de prendre le bonhomme de neige, je le ramène chez moi. Voilà, je frappe et tout, je ramène chez moi. Ma mère me dit, qu'est-ce que tu fais avec ça et tout truc. Je dis, non, c'est mon poteau, c'est un bonhomme et tout truc et tout. Je le mets dans ma baignoire. Et voilà, je fais ma vie. Et je reviens peut-être, je sais pas, 2 heures après, et le truc il avait fondu et j'ai pleuré dans les bras de ma mère.
0: Tu avais ramené le bonhomme de neige dans la maison.
1: Dans la maison.
0: Il n'y avait pas d'autre fin. Tu sais qu'il n'y avait pas d'autre issue, mais tu ne savais pas encore.
1: Bah,
0: mais...
1: je suis pas sûr que je... Enfin, si, j'imaginais bien que ça fondait, mais je sais pas. Je me suis dit...
0: Il va rester là,
1: ouais, c'est ça. Bon, voilà.
0: Et bonhomme de neige défoncé.
1: Et la troisième anecdote, c'était en 91, je crois. Je dis ça parce que j'ai vérifié l'année. Il y avait le tournage d'un film avec Thierry Lhermitte dans ma ville à Évry. Un film qui s'appelle La Totale, c'est un film de Claude Zidi.
0: Oh mon Dieu, j'adore. J'avais adoré.
1: Ah, vous avez la ref?
4: Ah, mais parce que je suis fan.
0: Et après, ils avaient fait une adaptation américaine.
1: Ah, ok.
4: Avec Miu Miu.
1: Un poisson nommé Wanda, c'est pas ça?
0: Non, là peut-être. Quelle est l'adaptation de La Totale? C'est Schwarzenegger. Ils en ont fait. Ah. Le film avait eu un succès énorme en France.
1: Oui, c'est. Je sais pas.
0: True Limits. True Lies. True Lies avec Schwarzenegger. Mais les gars, c'était un fou, la totale, c'était un dinguerie. Hein.
1: Eh ben voilà, eh ben ils ont tourné à Évry. Et donc moi, j'étais comme un ouf, il y avait un tournage dans ma ville et tout ça et tout. Et donc, je prends un petit papier, je vais demander un autographe à Claude Zidi. J'arrive pas à voir Thierry Lhermitte. Et il me caresse le bout de la tête comme ça, il me dit mais t'es mignon toi, tu veux pas venir jouer dans le film et tout. Du coup j'y suis allé et après je suis allé au cinéma et j'étais pas dans le truc, j'étais dégoûté.
0: Ah, pire que le bonhomme de neige, là vraiment c'est horrible. Ils t'ont pas gardé au montage?
1: Non.
0: Ah, ils ont foiré.
1: Pourtant j'avais fait une prestation de ouf.
0: Hein. T'avais du texte?
1: Non, juste j'étais à un moment, je sais plus ce que je faisais, j'apportais un truc à Thierry Lhermitte ou bon, je sais pas.
0: Parce que t'as joué au télo toi au théâtre? Hein.
1: Ouais.
0: Il te reste des répliques? Est-ce que tu te rappelles d'une réplique?
1: Non. Mais à un moment, je faisais la tournée d'Othello en même temps que ma tournée de l'album Pacifique. Et j'étais sur les deux en même temps. Et je vous jure que c'est vrai, à un moment, j'ai fait mon entrée de Pacifique. Donc je devais chanter un morceau. Et j'étais tellement dans la confusion que j'ai déclamé mon texte d'Othello. Après, je me suis.
0: C'est une nouvelle DA. Ouais. Vaut mieux ça que l'inverse, parce qu'au théâtre la Bruyère, c'était
1: compliqué.
0: Un peu bizarre.
1: Ouais.
0: Bon, ok.
1: Voilà les trois anecdotes.
0: Est-ce qu'il avait un bouton dans le. Maintenant, le bouton dans l'aime, pas improbable. Le bonhomme de neige, c'est tellement mignon. Enfin. C'est triste, mais je trouve ça tellement poétique et mignon que j'espère que ça existait, mais c'est beau, même si c'est triste. Et le tournage, ça me paraît, je sais pas, c'est tourné à Évry, mais tu vois, elle est pile sur Thierry Lhermitte, la totale, Claude Zidi, c'est précis de
4: la totale, c'est niche. Je pense voir ta ville dans le film, parce que je l'ai vu 150 000 fois. Mais alors après, est-ce qu'on t'a vraiment recruté?
0: Ah, il peut être recruté, hein.
1: Mais c'était pas au montage, en tout cas. Je suis allé avec mon oncle et ma tante et tout. Je dis, ouais, je pense que je suis dans le film. C'était à ce moment-là et tout. Et non, je me suis tapé la honte après.
4: Peut-être que le bonhomme de neige, tu nous saisis avec beaucoup de poésie. Et en fait, c'est faux. Tu te joues de
0: neige. Je crois que je vais te rejoindre. Je pense que le bonhomme de neige est faux. Je vois Claude Zidi vrai. Il existe, le bonhomme de neige, mais il n'a pas été remonté à la maison. Il est resté en bas, dans sa vie de bonhomme de neige, tu vois.
4: Quand t'es gamin, tu te fourres tellement de trucs dans le nez.
1: Ah, bah oui.
0: Mais je peux me parler quand même, faut le remonter. Tu veux le remonter comment ton bonhomme de neige? Tu me fais marrer toi.
1: Bah je l'ai porté.
0: T'as porté un bonhomme de neige?
1: Non mais je t'ai dit, c'était pas un énorme bonhomme de neige, mais c'était vraiment. En fait, il devait être à peu près à ma taille, quelque part.
0: Ah oui?
1: Donc du
4: t'as
1: coup.
4: T'as dit 1 mètre. Ah oui.
1: Bah oui.
0: Il avait 9 ans.
1: J'avais 8-9 ans, je pense. Tu vois?
4: Non.
0: Je pense le bonhomme. Mais je veux pas. Attention, hein. Juliane, je rappelle, tous ensemble sur l'énergie, on doit trouver le mytho pour te faire gagner une Switch 2.
1: Et Julien, il donne pas son avis.
0: Mais si, c'est elle qui va voter.
1: Ah, c'est elle, pardon. Ok, elle donne pas son avis.
0: Bien sûr.
1: Ah, ok.
3: Moi, je partirais sur le bonhomme de neige aussi, parce que moi, j'imagine mal la maman laisser rentrer avec le bonhomme de neige dans la maison, en fait.
1: Ah, toi, tu connais pas ma maman.
0: T'es plus sur un esprit ménage, toi. Sur un esprit, toi, t'es sur le truc de. Toi, t'es pas allé sur le côté poésie, t'as vu le côté pratique, évidemment.
4: Personne ne laisserait faire ça, jamais.
0: Bon, alors, on va poser une première question. Elle a choisi le bonhomme de neige. Est-ce que oui ou non, la totale s'est tournée dans ta ville, t'as cru que t'étais dans le film et t'as été coupé au montage? Est-ce que c'est une vraie info?
1: Tu me demandes?
0: Ouais.
1: Bah oui.
0: J'en étais sûr.
4: Super. Okay.
0: Ah. Donc ça, c'est bon signe.
1: Ah non. Ah non, c'est faux ça. C'est ça le truc qui est faux. Ouais, c'est ça le mytho.
0: Mais comment tu nous embarques comme ça?
1: Ah, c'est ça le mytho.
4: Mais la totale, personne ne ment sur un film comme la totale.
1: Si, c'est pas vrai. En tout cas, elle est à demi vraie.
0: Et gros, je crois que t'es le meilleur menteur qu'on a eu dans cette émission.
1: Ah, allez, on est comédien,
0: on est venu. Claude Zidi, il a fait le truc, tu m'as embarqué, gâché dans le film avec toi.
4: Mon oncle et ma tante.
0: Il a pas dit à la deuxième version, il dit c'était avec mon oncle et ma tante au cinéma.
1: Mais en fait, non.
0: Ils
1: ont vraiment tourné dans ma ville, j'étais vraiment là, j'ai vu le truc, mais il n'y a pas eu de. Tu viens jouer dans le film. Déjà, ça n'aurait pas été possible parce que pour un mineur, pour qu'il joue dans un film, il y a tout un tas de papiers et tout. Donc vous aviez normalement un indice.
0: Ouais.
1: Vous n'avez pas assez réfléchi.
0: On a pris le mur. Donc le bonhomme de neige, c'est vrai.
1: Tout est vrai. Absolument.
0: Et t'as pleuré,
1: J'ai pleuré comme un petit bichon, genre. Ma mère, elle tapait des barres, elle disait, mais c'est un bonhomme de neige.
0: C'est normal.
1: C'est normal, tu vois.
0: Quand après, j'ai pris un bar, t'avais un indice sur le fait que.
2: Il n'allait pas rester longtemps.
0: Et donc le bouton, c'est vrai aussi
1: le
0: un an et demi.
1: C'est archi vrai.
0: Un an et demi, tu te rends compte, c'est fou.
1: Non, vraiment. Après, il y a peut-être une. Une distorsion du temps quand il est petit, mais c'était pas 2 semaines après, genre, c'est vraiment longtemps après. J'ai éternué, il est tombé là.
0: Bon, Julien, on s'est bien marré, mais c'est quand même perdu pour toi.
1: Hein. Oh, dommage, ça me fait mal au cœur.
0: Aïe. À cause de la totale, bah, beaucoup. Voilà, t'aurais pu avoir une console et à cause de D6, tu n'as pas de console.
1: Retiens bien
0: cette info. Non, mais tu rejoues demain, hein, Julien, tu repasses sur l'antenne, d'accord?
3: Merci.
1: Et je peux pas l'inviter à un concert, sinon, un festival à la conférence, je ne sais pas où elle vit.
3: Côté de Paris. Paris à Pontault-Combault.
1: Ok, bon, on va trouver un truc bientôt, on va
0: Alors, je vais tout te dire. Là, il y a la tournée des festivals cet été, d'accord. Le disque, il est toujours dispo, évidemment. Et la tournée des Zéniths, ça commence le 2 décembre. Il y a Toulouse, Montpellier, Lyon, Lille, Bruxelles, Strasbourg, Rennes, Foirac, Genève. Il y a du Nantes. On va essayer de te trouver quelque chose.
1: Ouais, on va trouver quelque chose.
0: Il y aura une date à Paris.
1: Peut-être qu'il y aura une date à Paris, ouais. On est en train de...
0: Allez, on est en train de brainstorm. C'est la date à Paris. On le dit pas en l'air, hein. On récupère ses coordonnées hors antenne et on les garde. Et dès qu'il y aura une date à Paris annoncée, on te mettra dessus, d'accord ?
3: C'est trop gentil, merci beaucoup.
0: On te fait des gros bisous, Juliane.
3: Gros bisous, au revoir.
0: Bisous, merci pour le live, merci d'être venu.
1: Merci à vous, j'ai passé un bon moment, vraiment, j'ai kiffé.
0: C'est très

0: aussi, évidemment. Belle soirée tout le monde sur Énergie. À demain l'équipe, à bientôt d'ici.
1: Salut l'équipe.
0: Salut, ciao, à demain tout le monde sur Énergie.
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3: Ah, je suis avec vous. Enfin, je suis avec vous. Oh mon Dieu. Oh, mon week-end commence maintenant. Ça y est, il est 16h. Je suis officiellement week-end. Wow, c'est samedi. C'est l'avant-boche. Oh là là là là. Le week-end solo. Week-end célib à m'occuper de mon fils.
4: T'as un peu kiffé quand même.
3: Non, mais arrête-toi, c'est un test d'endurance.
4: Ah, c'est physique, quoi.
3: Ah non, mais je te jure, comment on appelle là quand tu dois calculer ton cardio en courant, je sais pas quoi, là, savoir à combien.
4: Un test d'effort.
3: Hein bah, ma VMA, voilà. J'ai fait mon test de VMA.
1: Ouais.
3: Oh là là. Mais alors, est-ce que c'est la vie? Je me suis occupé de mon fils. De vendredi, il y a rien d'exceptionnel, hein, plein de papas l'ont fait, hein, mais je veux dire, ça occupe à 100% du temps, parce que j'avais rien, il pleuvait tout le temps. Et donc, je me suis trouvé de vendredi soir à lundi matin, samedi 10h, j'étais 12% de batterie.
1: Ah bah, tu m'étonnes. Mais t'as pris des notes un peu? On t'a donné des petites activités à prendre et tout, t'as fait
3: il
1: des choses.
3: Il était gentil. Et Rémi, sachez, l'équipe bande d'ingrats. Personne n'avait rien à foutre. Rémi, tout le week-end, il m'a envoyé des petits trucs. Il me dit, ah, il y a ça aussi comme truc que tu peux faire. Il y a ça et tout, sympa.
4: Bah, oui. On était en train de s'occuper de nos enfants sur ce week-end de 4 jours.
3: Je plaisante, c'est la vie de plein de parents, bien sûr. Mais je vous avoue que tout seul là.
1: Ouf. Ah oui, c'est dur.
3: J'ai pris un tiers.
1: Ah ouais, bah c'est disons que c'est intense et tu te dois et tu moi je me souviens quand même quand on était gamin, alors je dis pas que c'est une bonne chose, mais on était souvent devant la téloche, quoi, tu vois, et nos parents. Bien sûr. Et nous, cette nouvelle génération, sans faire trop de généralité, on a besoin aussi de leur trouver des activités, de leur faire des choses. Et donc, bah, pour nous aussi, c'est voilà, c'est du boulot, faut l'organiser, quoi.
4: Mais on est à deux doigts de nous, on jouait avec deux bouts de bois, quoi. Mais c'est vrai que moi, je m'enfermais dans ma chambre et je jouais seule, à me parler à moi-même, à me faire toutes les voix, et j'avais besoin de rien.
3: Mais nous, on jouait vraiment avec mon frère avec deux bouts de bois, et encore au bout d'un quart d'heure, mon père arrivait et disait, en fait, ce bout de bois, il a moi. Ah bon, il nous en reste vraiment aucun, quoi. Galère. Mon Dieu. J'ai qu'un truc, hein, quand même, c'est un bon week-end, tu kiffes tes enfants et tout. Il y a qu'un truc, quand même, tu te couches hier soir, là, 22h, là, tu te mets dans le lit et tu dis, quand même, je comprends que parfois, les lionnes bouffent leurs enfants. les lionnes. Et ben, tu te couches, tu dis, hein, je comprends.
4: Mais il devait être trop content, le tête à tête, ça c'est mignon.
3: J'ai kiffé, meilleur week-end en vrai, mais ça y est, mon week-end il est maintenant.
4: C'est bon, oui.
3: J'ai vu personne.
1: T'es vraiment all inclusive avec le.
3: Je n'ai eu aucune interaction avec qui que ce soit. Je l'ai amené au McDo à un moment donné et j'ai fait à la borne là. Ils veulent plus te prendre la commande maintenant. Je comprends, ils sont en cuisine et tout.
1: Bah oui.
3: Et il y a des bornes. C'est emporté ou sur place? Sur place. Bah alors c'est bornes là-haut et c'est emporté ces bornes là et il n'y a plus de.
1: En tout cas, c'est beau que tu saches encore parler
3: McDo
1: aux adultes. Non, parce que tu sais, quand tu fais 3 jours avec un enfant, c'est beaucoup de. Je dis pas que ton fils est.
3: Mais... Tu vois le nombre de pourquoi j'ai jamais autant parlé. Mais t'as l'impression d'être un puits de savoir. J'ai l'impression d'être Samuel Etienne qui a une question pour un champion. Parce que c'est des questions à mon niveau, quoi.
4: Mais tu réponds à tous ces pourquoi. Moi, il y en a plein que je laisse passer.
3: Pourquoi il y a des lacets? Pour attacher des chaussures. Ah, t'as l'impression d'être un génie, gars. Parce que les questions, elles sont vraiment de mon niveau. Moi, en fait, j'aurais fait une question pour un champion avec des questions écrites par un enfant de 4 ans. Ça me va.
4: Ah, t'as pas encore les questions genre pourquoi on meurt ou des trucs comme ça.
1: C'est 6 ans,
4: commence.
3: Il est un peu dark, hein.
4: Non, mais ma fille aime bien parler de la mort.
1: C'est
4: 6
1: ans. Sur un mort avec un sandwich, c'est l'ambiance d'Orient.
5: Sur un mort avec un sandwich.
3: Non, mais tu vois, des trucs de. Tout simple, quoi, tu vois.
4: Non, mais oui, c'est mignon, t'as un peu de puissance comme ça. C'est vrai que t'as l'impression d'être le roi du monde.
3: Alors pourquoi tu montes devant? Parce que c'est que là qu'il y a un volant pour conduire.
1: J'ai toutes les réponses. Alors que quand t'as un ado ou une ado, tu passes ton week-end à quoi? Aller récupérer ton môme à minuit et demi en sortant de soirée.
4: Minuit et demi, déjà.
3: Fait des soirées, y est.
1: Des soirées dans des apparts parce que c'est l'anniversaire d'un tel ou d'une telle.
3: T'inquiète pas, je fais très bien ce que c'est. On appelait ça une boum, ils appellent ça des soirées.
1: Voilà, c'est
3: des
1: ringards, mais c'est une boum. T'es pas en boîte de nuit, mais tu vas. Mais moi, c'est ma vie. Ma vie de week-end, c'est d'aller la chercher avec ses copines. Et voilà, et donc d'attendre. Allez, on n'est pas prêtes. T'entends la musique à fond. On arrive dans 5 minutes. On arrive, hein, papa, y a pas de soucis.
5: Et donc Rémi doit croire que c'est le papa cool. Alors qu'il doit dire,
3: regarde-moi ton daron en bas. Il est encore warning, ce con.
1: Et j'attends.
4: Non, mais attends,
1: 25 minutes.
4: Minuit et demi, c'est hyper tard. Tu dois commencer à piquer du nez à 23h, quoi.
1: Bah bien sûr.
4: Tu dors dans la bagnole en l'attendant?
1: Je pourrais, parce qu'elle me fait galérer, hein, je te le dis.
3: Tu fais quoi?
1: Bah je dis rien, j'écoute la radio, je suis sur mon téléphone, je suis en warning, je me fais klaxonner par des gars qui disent bah va, j'ai la route à ta mère. Donc voilà, j'attends que ma fille descende quoi. Elle me dit on n'a pas été trop long. Je dis bah non, ça va, ça fait une demi-heure, c'est cool.
3: Il y a pas d'autres parents qui vont les chercher parce que ça dépend.
1: Moi j'ai mes petites habitudes où en gros j'aime bien aller les récupérer, les faire la tournée, voilà,
3: arriver je ramène tout le monde, fliquer un peu.
1: Voilà.
3: Foutre un AirTag dans son sac, enfin des trucs normaux de daron quoi.
1: Tu connais ton gars. Non mais j'ai fait des trucs comme ça en Espagne, elle était avec plein de potes sur la plage. Je venais de rencontrer grâce à une copine en commun. J'ai pris mon téléphone, j'ai pris une photo et j'étais loin. Et j'ai zoomé la photo pour voir les têtes des copains, des copines qui s'étaient.
4: Mais bien sûr.
1: Je suis un peu ce gars.
4: Oui, non, mais je comprends, je suis un peu taré. D'ailleurs, vous taguez vos enfants avec des AirTags? Mon mec dit que c'est pas éthique. Moi, j'ai envie de mettre 10 000
3: tags. Comment ça, pas éthique? Ça dépend l'âge. Comment ça, pas éthique?
4: Non, mais il dit. C'est pas éthique. Il dit on va rentrer dans une psychose. On va regarder toutes les deux secondes pendant la journée si elle est bien à l'école.
3: Il existe un truc. Après, pareil, je dis pas c'est bien, pas bien, j'en sais rien. Tu vois, je sais qu'il existe des chaussures où, en fait, tu enlèves la semelle. Et dans la semelle, t'as la place de mettre un AirTag. Si jamais à la sortie de l'école ou quoi.
4: Ah, non,
3: du coup, c'est dans la semelle de la chaussure. Le petit sait même pas qu'il a un AirTag.
4: Je suis d'accord. Moi, si je pouvais taguer mon enfant absolument sur tous les accessoires qu'elle porte, je le ferais. Mais apparemment, faudrait le consentement du père. Donc
3: puis comme il a déjà deux AirTags dans ses baskets,
4: je peux pas trop.
3: J'en ai foutu un AirTag dans les Berlutis, puis un AirTag dans les TN. Donc j'ai plus d'AirTags, donc j'en recommande deux. Il a déjà deux dans les pompes.
4: Non, mais ça me chausse trop. Je vais le faire.
1: Je comprends, mais je vois ce que veut dire ton mec. Il y a des trucs où tu te dis bon.
3: Allez, je veux plus vous entendre. Allez, je veux m'amuser ce soir. J'ai passé un week-end à jouer à la patte patrouille. Je peux plus blairer Marcus, je peux plus blairer Ruben. J'avoue, j'aime bien Stella. Mais bon, voilà, j'accroche vraiment sur Stella. Non, mais ça aussi à mourir. Il a un truc VTech là où il répond. Tu sais, c'est comme un téléphone, il n'est pas de patrouille. Et gars, à un moment donné, je dis, mais à qui il parle celui-là? Et je descends, il était en train de dire, non, mais ça, j'ai déjà dit à Stella. Il parlait à la patte patrouille comme s'il les avait vraiment, je peux mourir.
1: Oh non.
3: Il disait, non, mais ça, je l'ai déjà, Rocky, ça, je l'ai déjà dit à Stella. Genre, il voulait pas se répéter non plus. Donc, tu vois, la foutre, son planning est un peu chargé, quoi. Bon, on s'amuse ce soir, je veux des cadeaux. Qu'est-ce qu'il y a comme cadeau?
5: Il y a un iPhone 17 ce soir à gagner.
3: C'est pas assez. C'est super, mais c'est pas assez. Qu'est-ce qu'on a d'autre?
5: On va rajouter une Switch OLED, tout le monde la veut.
3: C'est pas assez. Quoi d'autre?
5: Dernière chance, ça, c'est énorme. Les AirPods 4.
3: AirPods 4, Switch 2, iPhone.
5: Switch 2, iPhone 17, hein, le dernier.
3: Oh.
5: On se sert la main avec Camille, alors attention parce que j'ai la main moite.
3: Allez, on check. C'est super. Et ça suffit.
5: Oui,
3: bah oui. Et ça nous suffit. Je suis content d'être là, on est là jusqu'à 19h. Oh là là, j'ai tellement tout. Je vais parler à des adultes?
5: Oui, c'est nous. Ouais,
3: oh là. Mais là, au téléphone 0870 42 48. Si vous avez plus de 4 ans, vous êtes tous les bienvenus sur l'antenne. Les autres aussi, je vous répondrai à vos pourquoi et tout. Je suis un génie. Regarde, demande un pourquoi de 4 ans, je sais répondre à tout.
5: Incroyable.
3: Pourquoi le soleil brille? Ben, le soleil brille parce qu'on fait le tour. Ouais, c'est un peu dur. Sound of Legend tout de suite sur Energy. Belle après-midi tout le monde, on va kiffer jusqu'à 19h en direct.
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3: Merci d'être là tout le monde, on est sur Energy, figurez-vous. Il y a du Julien Lib qui arrive dans un instant.
1: Ah, sympa.
3: Laquelle? Ça, je vous le fais avec des petites Mirabelles, ça. Le total, 14 oui. balles.
1: J'y vais, je monte dessus. Hein. Il y a des notes cajou.
3: Bien sûr que tu veux des notes cajou. Il y a Charlotte qui est une auditrice à nous qui vient d'arriver dans